0: toujours bien.
1: Ah, tu veux dire qu'avant, ils te proposaient des sorties, des choses comme celle-ci, maintenant plus rien?
0: Voilà, maintenant, c'est plutôt qu'est-ce qu'on fait? Bon, ben, bon, et toi, on rentre. Hein.
1: Toi, de ton côté, est-ce que tu nous proposes des choses à faire?
0: Ouais, c'est pas évident, on est dans une ville de merde.
1: Non, alors attends, pourquoi ça serait évident pour un mec dans une ville de merde de trouver des choses et pourquoi ça serait pas évident pour une fille de trouver des choses intéressantes dans une ville de merde? Si vous êtes tous les deux dans la ville de merde, je vois pas pourquoi pour lui ça serait plus simple à trouver des solutions et toi pas. Et je vois pas pourquoi faudrait toujours que ce soit le mec qui propose et que la fille elle attende et puis qu'une fois que le mec ne lui propose plus rien, dire ça y est, on est rentré dans la lassitude, il me propose plus rien, on fait plus de sorties. À toi justement de faire bouger les choses. Si tu te plains que tu ne sors pas assez avec lui, puis pourquoi toi pas lui proposer des sorties?
0: Oui, mais
2: moi c'est pas mon boulot, hein. Moi j'ai deux seins, j'ai pas une quéquette, je suis pas un mec, c'est pas à moi de trouver ça, hein. Mais c'est autant à toi qu'à lui, vous plaignez les filles de vouloir avoir l'égalité de tout, et moi je trouve ça très bien et très honorable et défendable, mais c'est dans tous les domaines, je veux dire, maintenant la femme veut travailler, veut gagner autant d'argent pour le même poste, elle a entièrement raison, elle veut plus débarrasser, mettre la table et faire la vaisselle, elle veut que si elle a mis la table, il faut que ça soit le mec qui débarrasse, elle a entièrement raison, mais la nana doit également assumer le fait de la lassitude dans un couple, c'est pas à cause du mec qu'il y a de la lassitude, c'est à cause des deux. Un couple, c'est à deux, Mélanie. Et je vois pas pourquoi, lui, dans cette ville de merde, devrait galérer à trouver des trucs, et toi, t'attends sur ta chaise longue, t'es là, tu fais du rocking chair, et puis t'attends, puis tu plains qu'au bout de trois semaines. C'est-à-dire que t'es pas une fille, tu vois, non plus très passionnante, hein, excuse-moi de te le dire, mais tu devrais te bouger. Si t'étais amoureuse de lui et que t'avais vraiment envie de te retrouver très souvent avec lui, tu devrais bien plus souvent lui proposer des choses à faire.
1: Quelle bande d'enculés.
2: Non, c'est tout, je reviens en force.
1: Non, mais quand j'ai fait le matin, j'ai eu le temps de potasser des bouchons. C'est bon, l'ovation, on va se calmer, Mélanie. Non, mais dans un sens, n'ai-je pas raison? Non, mais je m'adresse à mon public fan.
0: Non, mais toi qui as l'air si doué, vas-y, fais des propositions.
1: Pardon ?
0: Toi qui as l'air si doué.
1: Non, mais attends, Mélanie, attends, je vais être très clair, je vais être sûrement très très dur, et croyez pas que c'est choquant, mais moi, personnellement, j'en ai rien à foutre. Moi, je veux bien t'aider en t'ouvrant les yeux pour te dire ce que je viens de te dire. Moi, je viens pas avec un bouquin miracle, avec un bouquin, il y a marqué « Sortie d'Ajaccio quand on se fait essayer dans une ville pourrie quand on a 18 ans ». Ça n'existe pas, ce genre de remède. Je n'en sais rien. Il y a des trucs tout classiques, c'est les discothèques, c'est aller boire un verre, c'est d'aller au cinéma, c'est se retrouver tous les deux. C'est comme tu parles de cette ville pourrie, c'est de prendre un après-midi, c'est de se bouger. T'as de la chance quand même d'être dans un endroit où il fait quand même relativement beau très très tard. Donc, je veux dire, mois de novembre, décembre, il fait encore super beau. Donc, tu peux encore te balader pendant l'après-midi, tu peux très bien passer un week-end avec lui quelque part. J'en sais rien, moi, j'ai pas de solution miracle. De toute façon, t'as pas les moyens, t'as 18 ans, t'as pas beaucoup d'argent.
0: Bah non, pas trop, non.
1: Voilà, non, mais je te trouve trop triste, trop défaitiste, sans déconner. Je pense que t'as 18 ans, à cet âge-là, on est chiante. Moi, j'ai eu ma sœur. On veut tout en faisant rien. Eh ben, on a rien quand on fait rien. Je suis désolé. Faut pas croire que ça va te tomber comme ça, des idées d'enfer avec des trucs de folie.
0: Ouais.
1: On applaudit
3: encore,
1: merde.
0: Applaudissez.
1: Ah non, non, non, enfin, deux ovations, non, faut pas déconner, là. Quatre, ils sont quatre dans le studio, enfin, une ovation, c'est bien. Je suis dessus direct.
0: Non, mais ce qu'il y a, c'est que...
1: Ah, y a pas à discuter, c'est...
0: Écoute,
1: oui.
0: Non, quand on était amis, on s'entendait vachement bien, et puis maintenant...
1: Ah oui, mais des fois, quand on est trop amis, on croit que à ce moment-là, le mec avec qui on est super pote, on doit sortir avec, et là, ça se passe pas bien, parce qu'on s'attend à des choses absolument... Allô ?
0: Allô ?
1: Oui, bonjour, monsieur, excusez-moi de vous déranger, je peux parler... Allô ?
0: Qui êtes-vous ?
1: Oui, Max à l'appareil,
0: Il y a une erreur de numéro, à mon avis.
1: Non, je voulais parler à Julien.
0: Ah, Julien, Max à l'appareil, Julien est couché.
1: Ouais, on pourrait le réveiller, c'est super urgent.
0: C'est à quel sujet?
1: C'est grave de la mort, sa copine, il faut qu'on cause. Direct, tu peux le réveiller s'il te plaît?
0: Attends, moi je ne me tutoie pas parce que...
1: Oh pardon, vous êtes le père?
0: Je suis pas le père, mais...
1: Ah, je crois que c'était le... C'est le grand frère?
0: Ah bon, d'accord.
1: Ah, excusez-moi, je croyais que vous étiez le...
0: Non, parce parle pas comme ça, Coco.
1: Ah d'accord, ok, bah tu tutoies pas non plus, on se connaît pas.
0: Tu viens à la maison, puis on s'arrange.
1: Pourquoi? T'as un business pour moi?
0: Je vais te donner le business, je vais te foutre dans la piscine. Alors quand tu veux.
1: Hein. Je sais pas nager, fais gaffe.
0: Tu me rappelles, tu rappelles demain. Okay,
1: je peux nager le crawl. Agouli, agouli.
0: Ciao.
1: Ciao, salut, bonne bourre. Bon bah tu vois, je crois que Mélanie. Mais tu vas pas te faire crever, tu diras que c'est pas vrai, que c'était des conneries, que c'est un mec qui veut te faire chier, puis voilà, c'est tout. Tu diras que c'est un mec qui voulait se venger. Non mais voilà, c'est tout.
0: Ouais.
1: Bon, demande-lui, rappelle-le quand même. Je vais balancer un truc, je vais juste lui demander, je vais juste lui poser une question. Je vais essayer d'être plus police.
0: Ouais, mais okay. Dis pas que c'est de ma part, hein.
1: Mais non, je dis pas que c'est de ta part. Il n'y a plus de part, j'ai pris les deux.
0: Allô?
1: Ouais, je voulais juste deux secondes te dire, je veux bien venir, c'était un plongeoir, c'est tout.
0: Alors tu arrives?
1: D'accord, à tout de suite, on va faire des bulles. Allez, ciao, bonne bourre. Voilà, donc c'est un truc perso, je voulais savoir, parce que j'aime bien savoir quand les gens ont des piscines, s'ils mettent un plongeoir. Parce que des fois, des gens qui se font faire des piscines dans leur jardin, puis ils oublient de mettre un plongeoir, donc c'est un petit peu dommage. Mélanie?
3: Non, mais sinon, tu peux acheter plusieurs classeurs avec des plastiques et tu les mets dedans.
4: Ça les protège bien?
3: Ah oui, je pense que ça les protège.
5: Ouais, ça, je peux te... Tu vas...
1: Arrête-toi! Excusez-nous, c'est qu'il y avait, il y a eu un petit problème technique, ça répétait la voix en double de Gérard et ça l'énervait. Donc, Christelle, revenons sur ton problème.
5: Ouais. Excuse-nous, non, mais ça, les catalogues, tu peux toujours en trouver encore, hein.
4: Ouais, c'est pas trop cher?
1: Mais attendez, maintenant on va se concentrer sur le concept parce que là ça devient chiant parce que pour l'autre côté de la rue, on comprend rien. Alors vas-y. Gérard, justement, hier, s'est permis de parler de Françoise de la Courneuve en disant qu'elle était, effectivement, j'ai entendu parler de ça, d'un contrat sur Skyrock pour 1 million de francs par mois, c'est exact, Gérard. Mmh. Voilà, et Françoise est là, elle a écouté hier, elle voulait...
4: Non, j'ai pas écouté, hein. Je suis désolé, j'ai pas écouté, j'ai éteint mon poste au moment, juste à la fin de Stéphane.
1: D'accord. Alors, Françoise, justement, bonsoir d'abord.
4: Bonsoir Max, bonsoir toute l'équipe.
1: Il ne manquait que toi à l'appel pour qu'enfin toute l'équipe soit réunie.
4: Ouais.
1: Alors,
4: j'aurais préféré sur d'autres circonstances.
6: Dans quel sens?
4: Dans quel sens? Je voudrais savoir exactement qu'est-ce que t'as raconté comme connerie.
6: Non mais attends, de toute manière, tout le monde le sait que tu veux signer un contrat avec Skyrock. Tu veux signer un contrat avec Skyrock? Tu veux signer... Hey, attends, tu me laisses finir, s'il te plaît, tu me coupes pas la parole comme ça, d'accord?
4: Pour qui tu te prends?
6: Tu te calmes, s'il te plaît, merci.
1: Non mais attends, alors, on va laisser... Non mais Françoise aura quand même...
6: Ouais, petit merdeux, va te faire foutre, vieille taupe.
1: Non, commencez pas comme ça, Françoise. Attends, on va laisser quand même le droit de parole à Françoise. Mais Gérard, vas-y. Alors toi, tu disais quoi?
6: Que ça, c'est vrai que j'en ai entendu parler, que tu avais allé avoir un contrat d'1,5 million par mois avec Skyrock pour 2 heures d'émission comme je fais le jeudi sur Fun Radio.
4: D'accord.
6: Ah, et que tu passes.
4: Si t'as des couilles, hein, demande à Fidar et à Manu qui téléphonent à Skyrock. Déjà une chose. Et on va voir qu'est-ce qu'ils vont répondre à Skyrock.
6: Ouais, hein? Et comment que ça se fait que tu passes sur Radio Anguin?
1: Allez, on appelle Skyrock. Et
4: Radio Anguin,
1: c'est le numéro.
4: C'est un an et demi que ça s'est passé. Hein. Alors, ferme ta gueule.
6: Ouais, tu restes poli, s'il te plaît.
4: J'ai pas resté poli vis-à-vis de toi.
6: Bon, alors, moi, je t'emmerde.
1: Non, commencez pas comme ça, Françoise. Françoise a le droit de se défendre. Je me souviens, toi, à une époque, quand on a dit que tu allais, que tu passais sur Europe 1. Gérard, t'étais pas resté calme, tu t'étais énervé. On aurait même dit, ça va, Gérard, laisse-moi parler, reste calme, j'ai envie de dire que t'es sur Europe 1. Toi, tu laissais
6: pas. Ouais, mais t'as les preuves?
1: Non, mais t'as les preuves que Françoise allait, Gérard, est-ce que Gérard, tu as les preuves que Françoise a signé un contrat,
6: C'est ce qu'on m'a dit.
1: Est-ce que t'as des preuves? Je te demande. Moi, c'est ce qu'on nous a dit à l'époque que t'allais sur Europe 1.
6: Ah ouais, mais moi, de toute manière, avec les bandes de petits cons qui s'amusent à faire des cochonneries chez moi, comme ça.
1: Ça n'a rien à voir avec le débat, ça n'a rien à voir avec...
6: Non, mais comme hier, tu rigolais pour le papier, j'en ai encore su... Ouais,
1: oui.
6: Non, mais toi, ça te fait rire, mais pas
1: non,
6: moi.
1: Mais là, tu
6: moi, ça me fait plus rire.
1: Mais d'accord. Mais hein?
6: Mais toi, ça te fait rire, peut-être,
1: non,
6: mais
1: non.
6: Pas moi.
1: Mais là, tu
6: moi, ça me fait plus rire.
1: Mais d'accord. Mais
6: hein? Non, mais toi, ça te fait rire, peut-être, mais pas moi.
1: Ce qui me fait rire, c'est qu'à chaque fois...
6: Parce que moi, dans ce cas, si ça te fait rire, je dis, moi, je viens pas.
1: Non, je t'explique un truc. C'est
6: voilà,
1: fois.
6: C'est simple.
1: Non, mais c'est simple. Tu viens pas jeudi, j'en ai rien à foutre.
6: C'est bien, je reste chez moi.
1: Bah oui, y a pas de problème. Comme ça, tu seras pas payé. Alors, moi, ce que je vais dire simplement, c'est que tu changes toujours de sujet. Les conseils, quand on te demande des conseils, tu réponds pas aux conseils. Écoute-moi, Gérard, quand je te parle. Et deuxièmement, là, toi, t'as pas de preuves envers Françoise, mais t'es sûr de ton coup. Or, nous, quand tu passais sur Europe 1, il fallait te donner des preuves, sinon tu ne voulais pas y croire. Mais nous, faut qu'on te croie, alors que toi, tu n'as aucune preuve.
6: Parce que tout le monde se fait passer pour moi avec ma voix. Parce qu'on peut très bien l'aggraver, ma voix. Donc nuance.
4: Alors,
6: ça c'est pas pareil.
4: Nuance, moi aussi on peut dire qu'on se fait passer.
6: Ouais alors vas-y on va appeler Skyrock comme je sais où qui. Ouais je sais où t'as été toi.
1: Ah bah moi en tout cas.
6: Je sais qui c'est que.
1: Non on appelle vraiment Skyrock Gérard s'il te plaît pour de vrai.
6: On va voir.
1: Gérard, je te demanderai de me croire et puis un petit peu de te la fermer parce que de temps en temps t'as toujours un petit peu l'impression que t'es chez toi. Alors t'es pas chez toi ici quand même. Alors je sais quand même ce que je fais et par rapport aux auditeurs, faut arrêter de croire qu'on ne croit pas parce que nous aussi on va jamais te croire, Gérard. On ne te croit jamais. Tu te permets, je reviens sur les conseils de dire il faut des bons conseils, on fait n'importe quoi, mais même quand on vient avec les conseils que t'as demandé, de toute façon t'as rien foutu.
5: Non, mais attends, pour rien, déjà.
1: Ah, rien branlé.
5: Déjà, eux, au standard, ils sont même pas capables de me les trouver. Grégo, il m'avait dit, vendredi, qu'il allait me préparer une fiche. Manque de peau, la fiche, Manu, comme par hasard, il la paume. Alors, Manu, c'est ça, c'est un peu de leur faute aussi.
1: J'avais plus de papier toilette chez moi.
5: Non, ouais, il y a du papier toilette, j'en étais connu, toi.
4: Ils sont capables de seulement les critiquer, cela.
5: Ouais, écrase-toi un peu. C'est vrai que tu prends des vacances.
1: C'est vrai que tu critiques beaucoup, Gérard, et tu te dis, comme tu dis, c'est un petit peu de leur faute. Un petit peu, ça peut dire totalement. Donc, il y en a beaucoup de la tienne.
5: C'est que ce soit. Ouais, bah, dans ces cas-là, on fait plus rien.
1: Non, mais t'avais rien préparé. Non, mais on en a.
4: Mais t'es payé depuis 24
5: mois. Mais qu'est-ce que ça peut te foutre à toi que je sois payé? Ça te regarde pas.
1: Stop. On appelle Skyrock, on se calme et on va voir un petit peu. On va ça s'en occuper.
7: Bon,
4: Ou quoi, là?
7: Non. On voulait savoir si vous aviez signé un contrat avec François. De la Courneuve.
8: Ah, moi je suis pas au courant, vous êtes à l'accueil en bas.
7: Ah, d'accord, ok. On voulait savoir si.
8: L'accueil vigile.
7: D'accord. Attention, soyez bien vigilants à ce que je vais vous dire. Il y a quand même la skyroulette en jeu. Est-ce que Françoise de la Courneuve, auditrice de Fan Radio de Max en direct, est-ce que vous pouvez dire si vous avez signé un contrat avec elle d'un million de francs par mois?
4: 1 500 000, hein, soi-disant.
8: C'est quoi, c'est une blague là?
7: Non, c'est Fan Radio, vous êtes en direct.
4: Vous êtes
7: en direct
4: sur Fan Radio avec... et c'est Françoise à l'appareil.
8: Hein. Et vous appelez Sky pour savoir ça?
7: Bah oui, parce que c'est un contrat avec Skyrock qu'elle aurait signé, donc ça serait dommage d'appeler Énergie si c'est Skyrock.
8: Mais pourquoi vous appelez pas là-haut?
4: Donnez-nous.
7: Eh bah justement, donne-nous le numéro de téléphone en antenne, comme ça on va le faire. Gilles, des fois, on n'est pas aidé. Hein. Bon, alors on en est où là? Alors c'est quoi cette histoire de contrat là? François, tu vas quand même pas nous quitter comme ça? Tu
4: non,
7: vas
4: pas du tout.
7: Tu vas pas me faire un truc pareil?
4: Non, je vais pas faire ça.
7: Non, mais je crois que Gérard, il se retrouve un petit peu tout seul là dans l'histoire, non?
9: Non, attends, pas du tout. Mais moi, c'est ce qu'on arrête pas de
4: dire. On va lui dire du jour au lendemain que la Tour Eiffel va s'écrouler, il va croire.
9: Oh, ouais, tu te calmes un peu quand tu parles.
7: Je crois qu'il a un petit peu raison. Je crois qu'elle a un petit peu raison. Parce que t'es le premier à dire qu'il faut pas croire toutes les conneries qu'on dit sur ton dos, Gérard. Et toi, t'es le premier à croire les conneries que les gamins vont me dire sur le dos de Françoise.
9: Non, c'est pas des gamins, c'est des adultes.
7: Non, mais avoue quand même. Qui te dit que c'est.
9: Mais je te donnerai pas les noms.
7: C'est Henri.
4: Henri, Thomas.
7: Ouais, et ben voilà. Pourquoi tu crois à ces gens-là? Tu sais très bien qu'ils te font chier. Ça se trouve, ces mecs-là, ils sont en train de te monter un bateau. C'est peut-être des conneries.
4: Alors, entre parenthèses, quand il m'a téléphoné en pleine nuit, soi-disant qu'il y avait un certain Thomas et Henri qui étaient chez Gérard, soi-disant qu'il t'avait entendu aussi sur une antenne différente.
9: Ah, sur quelle antenne?
4: Ah, je ne me rappelle plus exactement.
9: Ah, tu te rappelles plus, c'est bizarre.
4: Non, c'est toi qui as dit que Max était passé sur une antenne différente.
9: Bon, alors, attends. Ouais, je t'emmerde, ma connasse.
7: Non, ça suffit, Gérard, t'es mal poli. Gérard est suspendu d'émission, tac, terminé. Trop mal poli, tu sais pas faire ton boulot proprement. Je crois que je vais diviser ton salaire en deux, je vais être obligé, parce que là, t'es trop mal poli, on dirait un vulgaire auditeur, alors que t'es même pas... T'es censé maîtriser le sujet, parce que t'es un animateur, t'es dans le studio, t'as tout le pouvoir, et c'est toi qui deviens le plus vulgaire dans l'histoire. C'est-à-dire que t'es déstabilisé vis-à-vis de Françoise, quand même. Gérard, je suis désolé quand même de te le dire. Les auditeurs sont en train de me dire sur le Minitel, oui, Gérard, on comprend pas, c'est lui qui devrait être beaucoup plus à l'aise que Françoise, et il panique, il devient insultant, tout de suite agressif. Dès qu'il a peur, il insulte. Sandy, t'es pas d'accord? Voilà, quand même.
3: Je suis tout à fait d'accord, il crie un petit peu trop fort quand même.
7: Tu devrais parler calmement, ça sert à rien de t'énerver, de traiter
9: là,
7: les gens.
9: Je la soutiens là, alors.
7: Bah oui, mais alors.
3: Non, je la soutiens pas.
7: Alors, c'est dans les couples, on est censé.
9: Tu tiens là, bah, je demande quelque chose, de parler dans le micro, t'as même pas qu'à faire. Je rentre.
3: Non, mais moi je parle pas pour rien dire non plus.
9: Quelque chose à la maison, t'écoutes tout le monde, alors c'est bon, moi, on va rentrer, puis c'est tout, il va finir.
7: Oh non, quand même pas ça. Françoise, t'as pas de foutre la zizanie dans le couple de Sandy et Gérard?
4: Mais non, pas du tout, Sandy est très sympa, qu'est-ce que tu veux que j'y fasse? Si il est con, hein.
5: Si con, alors qu'Alex se fait enculer.
1: Non.
4: Toi, on va se faire enculer,
1: Sandy, hein. François, stop. Rentre pas dans son jeu, François, c'est totalement idiot. Gérard,
5: reviens.
1: Gérard est parti, Sandy. Il panique. Axel est avec nous également, 32 ans de Paris. Bonjour Axel.
10: Bonsoir.
1: Ça va bien?
10: Ça va très bien.
1: Excuse-nous, hein, ça chauffe un petit peu là.
10: Oui, il y a du sang sur les murs.
1: Oh là là, et puis on est jet de jouer un Sky, mais ça arrive pas là.
5: Non, ils veulent pas nous parler.
1: Ils paniquent et tout, c'est vrai?
5: Ouais, ils disent après l'émission.
1: Oh, ils ont peur. Oh, le D-Fool.
4: Par hasard.
1: Le D-Fool a un petit peu peur. Hein. J'ai l'air de voir un petit peu les fois, hein.
5: Il
4: Comme par hasard.
1: Il est parti.
10: Mais ouais, il est parti, il a dit qu'il fallait se déverder pour que Sandy rentre toute seule.
1: Ah, d'accord, ok. Oh, ah, il est rentré. Gérard est parti. Ah non, mais je parlais pas de ça. Moi, je parlais de. Je crois que c'était Eddie Fool qui était parti. On parlait de Eddie Fool à l'instant, donc on mélange tout. D'accord, ok. Donc, apparemment, Sky aura un petit peu peur de me passer sur l'antenne. Ah, ils ont peur qu'on annonce que je suis de retour le soir. L'autre, il a tellement peur. Il avait récupéré.
4: Tu devrais l'annoncer directement. Bah,
1: directement, mais c'est à vous de le faire. Ça. Sandy, tu t'en vas? Ah, tu vas chercher Gérard, d'accord, ok, va chercher Gérard. Bah, quel bordel, alors, Sandy, bon, France, sans... oui, Axel.
11: Ne va pas chercher Sandy, s'il te plaît.
1: Pas
11: toi? Ne va pas chercher Sandy.
1: Non, mais Sandy est parti récupérer Gérard, donc. Ah oui, d'accord, ok, tu veux qu'on se retrouve seul, tranquille, peinard. Françoise,
11: oui,
1: tu restes un petit peu avec nous, si tu veux.
11: Pas de problème.
1: Axel, 32 ans, de Paris, dans un instant, nous parlerons ensemble de...
11: D'un truc bizarre qui m'est arrivé la semaine dernière.
1: C'est quoi le truc bizarre?
11: C'est quelqu'un qui m'a branché quand je rentrais chez moi.
1: Et alors?
11: Et alors, bah, il est rentré derrière moi dans la porte.
1: Ah, car. Il est rentré derrière toi.
11: Pas dans mon appartement, en bas.
1: Dans ton derrière?
11: Non.
1: Tu dis, il est rentré derrière toi.
11: Laisse-moi parler, s'il te plaît.
1: Non, dans un instant. En gros, si je comprends bien l'histoire, c'est que tu rentrais chez toi le soir tranquille, et puis il y a un mec qui est venu t'aborder, et qui t'a suivi, et qui t'a. Qui t'a...
11: Numéro.
1: Ah, bah voilà, et on en parlera un petit peu plus en détail dans un instant. Et tu sais pas trop ce que tu dois faire, si tu dois l'appeler, si tu dois coucher avec lui tout de suite, ou si tu dois venir m'en parler en privé après l'émission, c'est ça? J'ai bien compris ton message, Axel, j'ai bien compris. Tu bouges pas, on revient dans un instant. 0803-08-5000, ça pue, ça meurt ce soir. Il est minuit passé de 4 minutes et ça chauffe dans les couloirs de la radio. On sent que le Star System est revenu. Les Starting Blocks, Underworld, tout de suite sur Fun Radio avec Born Sleepy. Et puis on peut le dire, hein, déjà, Sky et Nerlusta, ça flippe. On veut les appeler pour prendre quelques petits renseignements. Non, après l'émission, je fais caca dans ma culotte.
7: Mulder. Mulder, qui sont en contact avec Monsieur X.
12: Bon, Mulder.
13: Ouais, Mulder. Qu'est-ce qui se passe?
12: Bah, je crois qu'il y a un problème.
13: Il est où, Monsieur X?
12: Je sais pas, il doit arriver, on a rencontré.
13: Bah, il nous a dit qu'il nous appellera ce soir-là, non?
12: Bah oui,
13: il
14: Je suis là.
13: Ah, voilà. Okay. Monsieur X?
14: Tu veux du tube?
12: Ouais, mais du pur tube, hein.
13: Qu'est-ce qui se passe, Monsieur X?
14: J'ai un dossier pour vous.
13: Non.
14: De la musique.
13: Oh là. C'est-à-dire?
14: Tube.
13: Quel genre de tube?
14: Mulder.
13: Oui, bah oui.
12: Lequel?
14: Si vous réussissez cette mission, j'ai un cadeau pour vous.
13: C'est quoi?
14: Des places pour aller voir Prodigy. En VIP.
13: Où ça?
14: À Bercy.
13: Ok, on accepte.
14: Il y aura une première partie.
13: C'est avec qui?
14: Stardust.
13: Oula.
14: C'est le tube de l'été.
13: C'est le pur tube, là.
14: Il y aura même ce moment au platine. Holder.
13: Oui. Ouais.
14: Tu veux du tube?
13: Ah ouais.
14: Pose un tube de vaseline dans le cul. Trouve-moi cette solution. C'est un truc pour toi, Mulder.
13: Ok, on part en chasse.
14: Ah, c'est beau.
1: Je préviens tout de suite le public accro, c'est un pro, hein.
7: on avait pas taffé sur le scénario encore, hein, parce qu'on aurait pu, hein. Parce que maintenant on a un scénario, on vous le balance tout de suite, tiens passe-moi, hein. Tiens, voilà. Alors maintenant écoutez, on a un scénario.
12: Mulder?
13: Ouais, Mulder, qu'est-ce qui se passe?
12: Bah, je sais pas, il y a Monsieur X qui m'a laissé un message sur mon tatou de Looper.
14: Ouais, il est là.
13: Ah, il est là.
12: Ah bah sinon il est partout.
14: Mulder.
13: Oui.
14: J'ai un dossier pour vous.
13: Ah ouais?
14: Pour la musique.
13: Qu'est-ce qui se passe?
14: Du tube.
13: Qu'est-ce qu'il faut faire, Monsieur X?
14: Si vous réussissez cette mission, j'aurai un cadeau pour vous.
13: Ah ouais, c'est quoi le cadeau?
14: Prodigy.
13: Oula.
14: Tu vas aller voir les Prodigy.
13: Ah bah ouais, c'est comment?
14: En VIP.
13: Mais où?
14: À Bercy.
13: Ah, il y a une première partie?
14: Stardust.
13: Voilà. C'est pas un pur tube?
12: Et au platine?
13: Attends. C'est pas un pur tube?
14: Pur tube.
13: Et au platine, il y aura qui?
14: Svanvat.
13: Ah.
14: Il y a même une compile qui top.
13: Avec que du tube.
14: Du tube, du tube.
13: Elle s'appelle comment la compile?
14: Pure tube.
13: Compile. Donc là, c'est écrit.
7: Voilà,
13: c'est pas pareil que dans l'impro tout à l'heure, donc applaudissements.
7: Ça, c'est mix, enfin voilà.
13: Voilà.
7: donc méfiez-vous, hein, si vous êtes chiant, on peut improviser à tout moment de la journée. Voilà, très bien. En tout cas, merci d'avoir passé cette partie de nuit avec nous.
1: Je vous donne un numéro de téléphone qui va vous permettre quand même de passer votre aigreur et votre méchanceté sur nous concernant, sur nos personnages nous-mêmes.
7: C'est-à-dire que si vous avez envie de laisser un message à n'importe quel moment de la journée, du jour ou de la nuit, 24h sur 24, ça fonctionne. C'est le 0140 521 521. Je crois savoir d'ailleurs qu'il y a un Kiki Donc ou un Jackie demain. Qui est en... Ah, c'est quoi, Jackie ou un Kiki Donc?
15: Kiki Donc demain.
7: Kiki Donc demain entre 22h et 1h, donc ça peut être chaud. Si vous voulez laisser des messages, réagir, participer au débat de GG, venir à la libre antenne, vous venez avec votre sujet, numéro de téléphone sur le 0140 521 521. Vous faites pas attention à le répondeur, c'est encore celui rapport à l'émission du matin. On va essayer de changer ça dès demain, on va essayer de faire ça rapidos. C'est sûrement la voix de Mulder qui va
14: tu vas dire tu vas écrire à fan.
7: Oui. Alors sinon vous pouvez nous écrire également à 143 du Charles Louis quand nous sommes en train de
16: Vous téléphone à la suite de la discussion de votre Gérard que vous êtes toujours en train d'encenser contre Françoise.
1: Oui.
16: Maintenant, laissez-le partir, je vous en prie. Votre émission est bien mieux sans lui. C'est un méchant, c'est un prétentieux. Méfiez-vous de lui, c'est tout ce que j'ai à vous dire. Bonsoir, Max.
1: Bonsoir, madame.
17: Excuse-moi, c'est Catherine. Excuse-moi pour tous les messages que j'ai mis, je suis désolée. J'arrive ce week-end à Paris.
1: Ouais.
17: Samedi, je passerai par la Loco. J'adore la discothèque. Bisous à toute la qualité de Fun Radio.
1: Ouais.
17: Désolé.
1: Ouais.
17: Pour mon état de précis. Peut-être à bientôt. Peut-être ce week-end. Je sais pas.
1: Non.
17: I don't know. Bonne continuation, Max, de 22h à minuit ou plus tard.
1: Ah oui, et je tiens à dire, non, je précise que ce week-end je suis pas là parce que je suis du côté de Port Barcarès au Marina.
18: Précise. Ouais, avec à suivre Hermès Aouzou.
1: Ah non, alors là, attendez, le meilleur arrive. Attendez, alors on remet en arrière, comment on devine ce bis. Alors écoutez bien, maintenant vous allez écouter, vous avez sûrement rêvé, vous les filles, d'écouter un animateur radio avec une voix absolument sensuelle, avec un texte et un débit d'un naturel au possible. Vous n'avez peut-être pas écouté, mais pendant une semaine, Fildar, qui s'est donné le nom de Biscotte, a fait des essais qui ont été tellement concluants que depuis.
19: J'ai dépanné. Hein.
1: Il a dépanné des essais.
19: J'ai eu zéro pour ça.
1: Hein. Oui,
19: pas des essais.
1: En essai, on paye pas.
19: Non, mais c'était pas un essai, genre tu dépannes. Ouais, je dépanne.
1: D'accord, attention, écoutez. Écoutez.
18: Sub de la Coupe du Monde, il y a aussi les Spice Girls, Nathalie Cardone, et pour commencer l'heure, Taya, à mort à la Mexicana. Bon courage à tous ceux qui bossent, c'est fan, il est 3h.
1: Attention, ça continue.
19: Ah, ça chie.
18: Stardust, sur Tube House, avec Music Sound Better With You. Fun, bienvenue à tous, et surtout à ceux qui viennent d'arriver. C'est la nuit sans pub avec, entre autres, Robin, Do You Really Want Me, je vais y arriver. Moose, Maria Carey, pour débuter Eagle Eye Cherry, Safe Tonight, sur Fun, il est 4h.
20: Ouais, salut, je m'appelle Anne Gaëlle. Je voulais dire, j'ai acheté ton best-of. Et dessus, j'ai vu la tête de Manu et Fildar. Je voulais dire qu'ils avaient des têtes de gros trisomiques. Et que Gérard, même s'il fait pas le grimace, il est moche.
1: Merci. Ah bah ça fait plaisir quand même. Et attendez, le must du must. Sur ce répondeur 0140 521 521, il y a un message qui vous souhaite la bienvenue. Je sais pas s'il a été changé, enfin en tout cas il a été fait aujourd'hui. Je sais pas s'il est mis aujourd'hui sur le répondeur, mais il le sera dès demain avec la voix de Karine. Mais au début je me suis dit, tiens, pourquoi pas essayer la voix d'une personne de l'équipe. Et donc Fildar s'est prêté à ce petit jeu, est allé en studio de production pendant la journée et a essayé de faire le texte d'intro de ce fameux répondeur. Écoutez la séance donc de notre ami Fildar pendant les répétitions studio de production de Fun Radio.
21: Le micro, merci beaucoup le micro. Merci beaucoup le micro. 1, 1, 1, A, B, C, E, F, G, H, I, J, K, L, M, N, O, P, Q, R, S, T, U, V, W, X, Y, Z, B, C, D, 1, 2, 3, 4, 5, 6, 7, 8, 8, 8, 1, 1, 1, 1, 1, 1, ok. Max, le Star System, le retour, 22h, 1h, comme d'hab, ouais.
2: Tu es bien sur le répondeur de Max, le Star System, 22h01, le retour. Tu peux toujours nous laisser ton numéro de téléphone pour quoi que ce soit, Jackie, les croissants chauds, Kiki donc, Canular, les conseils de Gérard et Sandy, les débats, un sujet, ce que tu veux, tu balances. Fan Tube, 22h, Max, le grand retour, Star System, 22h01, ton numéro de téléphone pour tout ce que tu veux, Jackie, croissant, chaud, pain chaud, café, thé, lait, sans sucre, quand tu veux, appel. Ouais, le Star System. Ouais, le retour 22h à 1h. Donc si tu veux nous appeler pour que quoi que ce soit, tu laisses ton numéro de téléphone. Auditeur, tu veux, tu nous laisses ton numéro. Pour ce que tu veux, Jackie, Kiki, donc ou autre. On t'appelle dans la journée. Auditeur.
15: Voilà, donc ça c'est, je le découvre en même temps, hein, bravo. Je découvre en même temps que vous. Je sais qu'Olivier m'a dit, est-ce que tu veux le faire écouter aux auditeurs? J'ai dit oui, pourquoi pas, je vais découvrir en même temps qu'eux. Et c'est vrai que là, c'est quand même relativement hallucinant. Là, c'est bien, c'est balèze, là. Hein, ça, voilà, c'est du bon travail. Hein.
22: Non, mais ce qu'il faisait, en fait, c'est que, tu sais, avant, il fait des essais pour voir le réglage de la voix.
15: Ouais, parle devant
22: donc,
15: le micro.
22: Il me demandait de parler. Non, ouais. Parce que j'ai l'impression d'être.
15: Ouais.
22: Et donc il me demandait de parler, donc je disais n'importe quoi.
15: Voilà, donc tu disais n'importe quoi. C'est vrai que c'est pas facile, ceci dit. Si vous êtes en séance un jour, que vous êtes amené à faire ça et qu'avant vous demande de chauffer la voix et puis surtout de régler les effets, parce qu'Olivier profitait de ces moments-là, le producteur, donc pour régler ses effets, voir si ça saturait pas avant d'enregistrer la véritable séance, on est obligé de dire tout et n'importe quoi. Donc on a tendance à dire tout et n'importe quoi. Et là, malheureusement, ça a été enregistré et diffusé
23: un peu trop du nez.
15: Ah bon.
23: C'est vrai que j'en suis.
15: I'm so tired. Tu vois, tu fais un truc en masse, ça le fait pas, quoi. Il faut le faire. I'm so tired. Falling. Et puis il faut te mettre un. Attends. Je vais te donner un petit. Eh oh. T'es avec moi ou pas là?
23: Eh ben oui, je suis là, moi.
15: Bon, je vais te donner un petit piston.
23: Ouais.
15: Il faut que tu mettes une petite voix, une petite réverb derrière.
23: Allez, vas-y.
15: Alors attends. Attends, je suis en train de trapiter. Oh là là là là, je suis en train de toucher à n'importe quoi. Fildar, qu'est-ce que t'as fait encore?
24: Bah, j'ai pas, j'ai tout changé.
15: Ça. Bah, j'étais sérieux, je t'ai demandé de pas toucher, putain.
24: Ah, bah, désolé.
15: Ah,
24: bah,
15: désolé. Faut mettre, attends.
22: Voilà, attention. En ce moment, c'est mon son. Oh. Non, mais faut que ça soit très léger comme ça.
15: Parce que si tu mets trop d'effets sur ta voix, ça. Faut que ça soit très, très léger comme ça. Il faut quand même, quand tu respires, faut que le public le sente. Écoute.
22: Franchement, je vous interprétais ce soir.
23: Ah oui, d'accord.
22: Les gars, la chienne, il faut le monde. I'm falling in love again. Falling in love. Falling in love again. Falling in love. Falling in love again. Merci.
15: Tu vois, ça donne pas mal quand même.
23: Ouais, c'est vrai, ouais.
15: T'en as un autre effet que tu peux mettre sur ta voix qui est pas mal non plus. Alors, bon, bah ça, c'est déjà... Bonsoir. C'est genre quand il y a deux pelés, trois tendus, tu vois, dans la salle, pour donner l'impression... Imagine, je sais pas, ton concert est enregistré pour être diffusé à la radio. Tu dis, merde, il y a deux personnes dans la salle, et si tu dis, bonsoir, écoute... Alors, vous applaudissez. Bonsoir. Ça fait naze. Tout de suite, si tu rajoutes un tout petit peu d'effet sur ton micro. Bonsoir. Merci. Merci beaucoup. Bon, déjà, le mec, on se dit, bon, il y a un conseil, il doit être à Bercy ou un truc comme ça. Pas du tout, il est au Café des Roquettes. Il y a trois personnes. Bon.
22: Le morceau que j'ai décidé d'interpréter pour vous... Je vois qu'il y en a un qui souffre au fond de la salle. Comment tu t'appelles?
25: Bernard.
22: Ok, Bernard.
26: Jean-Louis, tu me fais un petit spot sur Bernard?
25: Pas de problème.
22: Ok.
25: Ah, pas trop fort le spot.
22: Eagles.

0: Ce qu'il faut surtout pas faire quand le public t'en demande une autre, Momo, ouais. Et que tu utilises cet effet, c'est que c'est... Alors, le public en demande une autre. Et là, tu cries... Le public dit non d'office. Et on les comprend. Momo, bon courage pour la suite des événements.
1: En fait, t'as plus la boîte de chocolat.
0: Pardon ?
1: La boîte de chocolat, je suis passé avec un copain, on est passé te voir une fois.
0: Ouais. Moi, je chaussais du 42, donc je sais pas si c'était ma pointure, mais c'est bien marrant, on a shooté dedans, c'est bien.
1: Ah ben ça, alors
0: Zezuber. D'ailleurs, en parlant de Zezuber, il y a un kiki donc qui se prépare ce soir, les enfants, au passage. Momo, bonne-bourre, amuse-toi bien. Sylvie, bonsoir, 29 ans, tu nous appelles de Avignon. On y danse sur le pont d'Avignon. On y danse tous en rond. Bonsoir,
2: ouais.
0: Sylvie.
2: Ouais, salut.
3: Bonsoir.
2: Bonsoir.
3: Tu es venu ce soir pour nous, pour interpréter une chanson de la chorale d'Avignon.
2: Non, alors, pas du tout, non.
0: Pas du tout. Qu'est-ce qui t'amène, Sylvie?
2: Alors, moi, je te prends au sujet de Fabien Martès. Je suis allé le voir ce week-end.
0: Ouais, chez lui, direct.
2: Non, non, à Monaco, bien sûr. Donc, on est allé voir.
0: Alors, Martès, pour les Google, encore qui ne savent pas, c'est le joueur de football qui a le crâne rasé, qui a été soi-disant élu par les femmes pendant cet été l'homme le plus sexy, alors qu'il est immonde. Il n'a pas un poil sur le caillou et que tous les poils qu'il devrait avoir sur la tête, il les a sur le torse. Et il fait du VTT sur... comment ça s'appelle le VTT en mer, là? Le VTT en mer, là. Le jet ski. Il fait du jet ski avec Pamela.
2: Non,
0: Nathalie Evangelista.
2: Voilà,
0: ouais. Nadia, Eva,
4: Linda
0: Evangelista. C'est ça, Sylvie?
2: Ouais, c'est ça.
0: C'est le gardien de Monaco et de l'équipe de France.
2: Voilà, c'est
0: alors,
2: ça.
0: Alors, donc, bon. T'es allé le voir là-bas?
2: Je suis allé le voir là-bas. Bon, on a essayé de l'approcher, mais par rapport à Jeanne Tigana, on n'a pas pu.
0: Mm-hmm.
2: Parce que.
0: Pourquoi tu voulais le voir, ce mec, d'abord? Parce que tu l'aimes bien ou parce que tu voulais, t'avais envie de.
2: Pas spécialement que je l'aime bien, non, parce que, bon, mon mari, c'est un fan de foot. Et...
0: Ah oui.
2: Donc, je l'ai suivi, quoi. Je
0: bah oui.
2: Autrement. Mais enfin, déjà, moi, je voudrais dire à toutes les femmes ou les petites filles qui rêvent de
0: ballon,
2: c'est pas la peine parce que c'est... Là, il a la grosse tête, quoi, en fait.
0: Bon, il a la grosse tête, il est méfiant aussi. Il veut pas ça parce que maintenant, il a gagné la Coupe du Monde et qu'il est le gardien que tout le monde idolâtre, qu'il faut qu'à chaque fois que quelqu'un vienne d'Avignon pour aller le voir à Monaco, qu'il faut automatiquement qu'il passe un quart d'heure avec les gens. Hein. Attention,
2: non,
0: foot, attention, il y a un ballon de foot qui vient de rentrer dans le studio.
2: Attention.
0: Non, non. Vas-y, jongle, vas-y, joue. Vas-y, Sylvie, on t'écoute.
2: On fait des... Non, j'ai jamais dit que... Ben, enfin, non, c'est vrai qu'il a la grosse tête, parce que, bon, ouais. Demain, un autographe, on dirait que ça le fait finir.
0: Ouais, moi aussi, ça m'est arrivé. Et ça m'est arrivé. Moi aussi, ça m'est arrivé d'envoyer chier.
2: Ouais, mais bon, il a envie de rentrer dans sa Porsche et de se tirer, donc... En fait, je me demande pourquoi, alors il est trop, en fait, il veut pas signer l'autographe, ça sert à rien qu'il soit pro,
0: Sylvie,
2: comme il fait, quoi.
0: D'accord, Sylvie, c'est bien.
2: Oui.
0: Mets-toi dans les buts, Sylvie.
2: Non, non, je peux pas, donc.
0: Alors, on a ouvert la porte du studio, Sylvie, mets-toi dans les buts.
4: Ouais, comme par hasard, on a marre.
0: Des biscottes, biscottes.
4: Ouais, biscotte.
0: Attention, je pousse le... Alors, on a un ballon de foot, Sylvie.
2: Oui.
0: Et je vais shooter dedans.
2: Ouais, vas-y, ouais.
4: Attends. Alors, point de pénalty.
2: Alors qu'il plonge bien, quand même, hein.
0: Alors. On parie combien? Je le mets ou je le mets pas?
2: Allez, tu le mets.
0: Ah, bah non, pas la
2: tête. Allez, à droite du gardien, tu le mets, allez.
0: Attends, je joue à rate.
4: La porte, elle fait 2 cm.
0: Allez.
4: Elle met pas de coquille.
2: Allez.
0: Oh. Quoi? On arrête, c'est bon. On a cassé 4 CD, les miens en plus, sur ma pile à moi.
4: C'est bon.
0: Sur ma pile à moi perso. Et on a pété la guitare.
2: Voilà. C'est super.
0: Ah, le football. C'est que le Manu, quand ils ont gagné la Coupe du Monde, il nous a dit, voilà, pour la rentrée, l'équipe, je vais me faire raser le crâne.
2: Ouais,
0: quand on voit déjà la tronche qu'il a, le Manu, en plus, rasé, t'imagines le boulot.
2: Ouais, ben ouais.
4: Bah, jouer,
2: vaut mieux pas,
4: c'est
2: vaut mieux pas. Je dis, vaut mieux pas, parce que c'est horrible, un crâne rasé.
0: Bah oui.
2: Ah, bon.
5: C'est horrible, ça dépend.
2: Pour ma part, je trouve pas charmant. Ouais,
0: ça dépend, il y a des gens à qui ça va bien. Quand t'as le malheur de perdre tes cheveux, tu perdes tes cheveux, je veux dire, à ce moment, tu peux rien faire.
2: C'est
0: bon.
2: Là, c'est sûr, là, je suis d'accord, mais enfin, te les raser pour te donner un style, non.
0: Non, ça, on est d'accord. Bon, bah écoute, ravi d'avoir fait ta connaissance. Parle tout seul alors que le micro est pas allumé. Attention, on y va, c'est parti. Ça va être chaud. Elle est au courant, t'as... Hein?
6: D'accord, okay. Allô?
0: Bonjour, eh bien c'est la Radio Verte qui vous appelle. Est-ce que c'est possible de parler à Villemain?
6: Oui.
0: Oui, c'est possible de lui parler?
6: Oui, je suis là.
0: D'accord, vous allez la chercher?
6: Je suis là.
0: Bonjour, vous allez bien? Bonjour, c'est la radio. Je vous appelle de la part de votre petit-fils Florian. Vous êtes au courant?
6: Ah, oui, il m'a parlé un petit mot, il m'a touché un petit mot.
0: Vous êtes une fidèle de l'émission, quand même.
6: Pardon?
0: Vous Vous êtes une fidèle de l'émission quand même?
6: Je vous dirai que non, je n'ai pas le temps.
0: Le public est là. Vous entendez, le public est présent. Vilma, vous l'entendez, le public?
6: Oui, oui.
0: D'accord, ok. Oui. Vous êtes une fidèle de l'émission?
6: Ben écoutez, là, non, je vous dirai que là, je vais aller dormir. Là.
0: Ça balance sexe. Pardon?
6: Oh.

0: Avec une télévision noir et blanc quand même, ça vous fait plaisir?
1: Ah bah certainement, oui. Mais... Hein?
0: Parce que oui. Bon, on se dit que peut-être qu'à l'âge que vous avez peut-être pas eu le temps de vous habituer à la couleur. On peut rigoler quand même.
1: Bah, oui, bien sûr qu'on peut faire rigoler.
0: Ah bah oui. Si on peut pas déconner à plein tube, on n'y arrivera jamais, hein.
1: Mais oui, mais je voudrais savoir d'où vous appelez.
0: D'accord.
1: Mais c'est de Gaillon, c'est de Vernon, c'est de Paris, c'est d'où? Déjà, vous êtes combien là-dedans, vous?
0: Et je vais vous dire, on appelle de Rouen, c'est Radio Rouen, Radio Verte à Rouen.
1: Ah, oui, d'accord.
0: C'est vicieuse quand même.
1: Comment?
0: Non. Oui. Alors, attention, on va... D'accord, ça peut être... Francis is in the place. Alors attention, première question, Vilma, quand même, vous êtes une fidèle, on nous a dit, d'après Florian.
1: Oui.
0: Alors attention, première question, écoutez bien, Vilma, soyez bien attentive à la question.
1: Oui.
0: Est-ce que vous êtes prête?
1: Oui.
0: Sûr.
1: Sûr.
0: Alors, je vais vous passer un petit son, à vous de deviner ce qui donc, d'accord?
1: Ah, quoi?
0: Écoutez.
1: Quoi?
0: Non.
1: Un petit son?
0: Ah, écoutez bien ceci.
1: Oui.
0: Ah, vous avez qui sont le bruit? Alors attendez, parce que le public crie très fort, Vilma, vous avez une réponse?
1: Non.
0: Alors on réécoute le bruit quand même. Oh, bah, c'est pas ça. À votre avis, de qui du cul de l'équipe arrive-t-il ce son?
1: Ah, je ne sais pas.
0: Alors vous avez le droit à Denis, Francis ou Paul, à votre avis. Qui a fait ce petit bruit?
1: Denis.
0: Vous êtes une bonne réponse, c'était le...
1: C'est bien.
0: C'est le prout de Denis.
1: Oui.
0: Bon, écoute, on vérifie quand même. Oui, c'est bien le prout de Denis. Alors, oui. Ça vous fait une bonne réponse, bien entendu, et que vous allez cataloguer, bien entendu, dans votre pur sang demande de catalogue en question subsidiaire, d'accord?
1: Oui.
0: Vous savez, bien entendu, qu'une deuxième question va vous être proposée en acquisition directe, que si, bien entendu, vous répondez correctement à cette question non palpable, bien sûr, vous aurez le droit à une liquidité d'argent supérieure ou inférieure. À votre avis, supérieure ou inférieure, je vous écoute.
1: Dites-moi un chiffre d'abord.
0: Je vais vous aider un petit peu parce que
1: vous m'avez l'air... Vous allez dire un chiffre, forcément. Ah ben moi je veux dire supérieur.
0: Vous m'avez dit?
1: Supérieur.
0: Supérieur, c'est une bonne réponse. Ça vous fait le public est sur excité, ça fait longtemps qu'on n'a pas une candidate aussi forte.
1: Oh.
0: Ça vous fait deux bonnes réponses, écoutez-moi bien, Vilma, vous m'écoutez?
1: Oui.
0: J'ai mis le...
1: J'écoute toujours.
0: Alors écoutez bien, vous avez deux bonnes réponses. Si bien entendu, grâce au Kiki donc, vous avez accédé à la troisième bonne réponse de la question que vous êtes posée d'ici quelques instants, vous ferez acquérir bien entendu une solution de chenifi en position possession des cadeaux plus.
1: Oh là.
0: Bien entendu avec son abonnement en taekwondo. Vous êtes prête?
1: Oui.
0: Alors. Vous êtes ceinture jaune, Vilma?
1: Oui.
0: Alors attention. Je vais vous passer un petit son. D'accord?
1: Oui.
0: Ok?
1: Oui.
0: Vous allez approcher vos lèvres.
1: Oui.
0: Du combiné de téléphone.
1: Oui.
0: Et une de charmantes hôtesses va vous embrasser sur la bouche.
1: Aïe.
0: À vous de deviner qui c'est qui vous embrasse sur la bouche. Écoutez bien.
1: Oh.
0: À votre avis, qui donc? Allez. Je vous donne un petit indice quand même.
1: Oui, dites-moi les noms parce que je ne me rappelle plus.
0: Ah, je peux pas, son prénom commence par la lettre M.
2: Facile, Vilma. Allez, Vilma.
1: Je ne sais pas, attendez. Vous êtes combien? Vous m'avez dit tout à l'heure les noms, je me rappelle plus.
0: Ah, mais c'est... Dépêche-toi quand même.
1: Dépêche-toi.
0: Ah, on se dépêche, on se fait
1: Marius.
0: Quand même. Pardon?
1: Marius,
0: vous n'en étiez pas loin, c'était Marc, malheureusement. Alors bien entendu, vous aviez un super voyage au Cambodge qui est remis en jeu. Bien sûr, vous n'irez pas. D'accord. Vous êtes contente d'avoir perdu?
1: Ben non, pas du tout.
0: Ah ben, elle n'est pas contente. Ah ben, le public est déçu. Mon Dieu, que le public est déçu, quelle déception.
1: C'est Marc qui m'a fait perdre.
0: On se calme, hein, d'accord.
1: On se calme,
0: oui. Oh, dis donc,
1: hein.
0: Hein?
1: C'est calme.
0: Non, on m'entend mon coup dans ce tour la tronche. Okay.
1: J'entends que vous êtes un peu chauffé là-bas.
0: Oh bah bien sûr, chauffé, nous on est. Le public est surchauffé. Ah là là, sacrée Vilma, vous êtes

0: Riedel de l'émission, quand même, nous a dit.
1: Alors,
0: bien entendu, vous repartez avec le pins de l'émission. Pour ça, c'est très simple. Il suffit de nous écrire, nous envoyer un chèque de 1000 francs, vous recevrez le pins dans les vacances.
2: Ouais, ouais.
0: Allez, de la part de toute l'équipe, on vous fait un gros bisou.
1: Eh ben, moi de même. Et je vous souhaite bonne soirée. Allô.
0: Et vive le Kiki.
1: Pardon.
0: Vive le Kiki.
1: Vive le Kiki.
0: Vive quoi? Vive. Redites-le une fois pour voir. Vive le.
1: Vive.

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1: Oh là là.
2: Salut Max.
1: Salut. Pas tu sors une nouvelle cassette?
2: Pas encore, mais bientôt. Les blagues les plus pourries d'Eli.
1: D'accord, ok. On va demander à Damien qui est suisse et qui est très lent à la détente.
3: Oh ouais, très très lent.
1: Je faisais de la barovo maltine, c'est de la dynamite.
3: Ben oui.
1: Damien, tu voulais réagir à ce que Juliette est en train de dire?
3: Ouais, moi je voulais lui demander si elle venait de se faire larguer là.
4: Ah non, pas du tout, non.
3: Pas du tout. Hein.
1: Un Suisse, il vient juste de comprendre.
3: Ouais, ouais.
1: Ah là.
3: J'ai la peine, là. Il y a ses calages oreilles.
1: Ah, il est fort.
3: Et le bruit.
1: Ah, là, c'est très fort. Non, non, elle s'est pas fait larguer. Toi, Damien, est-ce que tu reconnais que... Enfin, quoi que les Suisses, c'est peut-être pas la même mentalité aussi, on peut lui demander.
3: Non, c'est la même chose qu'en France. Hein.
1: Vraiment, et très, très sincèrement, je te demande pas en plaisantant, là, parce que t'as un mec, mais est-ce que tu es d'accord quand les filles, en règle générale, après on demandera à Mélie ce qu'elle en pense, c'est que les mecs ont vraiment, pensent très, très, très souvent au cul?
3: Ben, personnellement, non. Mais bon, il y a...
1: Non, mais en règle générale.
3: En général, je peux dire que c'est moins... Pas moitié-moitié, hein, mais c'est vrai que de temps en temps, raison, ça arrive qu'il y a beaucoup de mecs qui pensent au cul, quoi.
1: Ah, là, quand je t'entends parler, j'ai envie de bouffer du chocolat. C'est genre, j'ai envie de bouffer un petit Kit Kat.
5: Mais comme un chien, je n'arrive pas à parler. Je vais me faire l'intro d'Armand Van Doumbé.
6: Non, putain, c'est la cigarette intro en plus.
5: Audrey,
7: oui.
5: Écoute bien, tu me dis ce que t'en penses.
7: D'accord.
5: Fildar va nous faire comme si c'était la nuit. C'est son émission.
7: Ouais.
5: C'est son business. C'est parti.

0: Manu, démonstration tout de suite. Écoutez Manu faire une intro. Imagine que t'as... Tiens, je te fais une prog. Ah. Allez. Audrey,
1: tu vas me dire ce qu'il
2: allez.
1: Est.
2: Tu vas me dire.
1: Alors.
2: Ah mais j'avais pas de prog, regarde.
0: Alors. T'es prêt?
1: Vas-y.
3: C'est quoi le machin que t'envoies là?
0: Armand Van Elden.
3: De Armand Van Elden.
0: De fin que l'enculat. On y va, c'est parti. Fun Radio, c'est Manu, il est minuit 6. Les tubes à suivre, Metallica, The Cardigan, c'est Radiohead, mais tout de suite, c'est...
1: C'est ça.
0: Quelle horreur. Oh là là, quelle horreur.
3: Mais moi, j'ai pas
0: Audrey,
3: fait
0: des sons. T'es l'auditrice, toi, ouais, t'es la nuit, tu te fais chier et tout. Tu te dis, tiens, je vais écouter Fun la nuit, c'est du tube. YouTube. Et puis t'entends l'animateur qui t'annonce les disques à suivre. Écoute bien de nouveau Biscotte. Attention.
4: Fun Radio, bienvenue à tous.
0: Oh non mais vraiment, mais quoi t'as l'intro, foutu. Ouais mais attends. Oh écoute. Arrête de te la péter.
4: Non
0: mais on fait une véritable intro.
4: Enfin,
0: c'est un deuxième test. On sait jamais, il y a peut-être la direction qui a envie de se poiler un coup.
4: D'accord, écoutez.

0: bizarre.
1: Ah, mais attends, mais tu disais que là, tu te démerdes de mieux en déconnant. André, excuse-moi, c'est une parenthèse. Là, j'en profite pour donner un petit cours de radio. T'es plus, non, mais t'es meilleur là que quand t'es à l'antenne ou t'es à chier.
0: Oui, je sais.
1: Là, mais c'était pour dépanner. Là,
2: mais j'étais,
1: mais j'étais à 40% à tout péter.
0: T'étais à chier.
1: Bah oui. Là,
0: t'es des tubes.
1: Balance. C'est vrai que ça y est. Excuse-nous Audrey, on fait plus de la radio.
0: Ah, déconne,
1: on fait un training.
0: Ouais, on pète la radio.
1: J'ai un petit poulain là que je suis en train de lancer sur le monde de la FM, hein Audrey. Et je crois qu'il peut faire un petit carton. Alors Audrey, tu juges de nouveau de ce que va faire tout de suite. Ça, 10 biscottes dans l'intimité.
0: Ça craque.
1: Ah oh, c'est pas le même.
0: Tu te remets au début.
1: Non mais tu m'as stressé là. Je suis bloqué. Là, je suis bloqué.
0: C'est attention, on y va.
1: Je suis rien. Je suis Red. Fun Radio, bienvenue à tous. C'est la nuit sans pub, bien sûr, avec Metallica, The Unforgiven 2. Il y aura aussi The Cardigans, avec le tout nouveau My Favorite Game, Radiohead, Karmapolis, Manic Street Preachers. Et tout de suite, c'est Armand Van Elden avec The Funk Phenomena. Bienvenue sur Fun. Il est minuit. Pas mal.
0: Ouais, c'est bien.
1: Non, c'est pas mal.
2: C'est
1: pas terrible.
0: C'est de la merde.
1: Audrey.
3: Oui.
1: Excuse-moi, on a fait. Non, mais c'est pas son truc. Lui, ce qu'il voulait, c'est l'émission. C'est bien, si tu veux qu'il soit à l'aise, on sent au biscotte, il faut que ce soit une émission heavy metal. Il faut une prog heavy metal. Heavy metal, il te met. Pantera. Oh, Pantera. Sur Fun. Bon, Audrey, est-ce qu'elle. C'est une émission de télé. C'est comme je passe à la télé sur France 3.
3: Ouais.
1: Alors, le même truc, encore plus rapide. C'est-à-dire que tu chantes et puis dès qu'il y a le cri, c'est-à-dire faut que tu t'arrêtes. Alors, toi, t'arrêtes, tu chantes comme une savate, mais on le sait pas. Toi, tu crois que tu chantes bien plus. Tu crois que t'as un talent.
0: Oui.
1: Bonjour, on accueille Philippe de Troyes. Bonjour, Philippe.
4: Bonjour, comment ça va?
1: Je fais le truc sans 3. Non, mais t'as pas besoin de faire l'idiot. On sait que t'es de 3, donc on sait que t'es bien.
4: D'accord.
1: Bon, Audrey, Magali, on commente. On accueille aujourd'hui, on a le plaisir d'accueillir sur les plateaux de télé aujourd'hui sur France 3. Philippe, bonjour Philippe.
4: Bonjour, bonjour à toute l'équipe.
1: Vous nous venez d'où Philippe?
4: Je viens de 3.
1: Vous m'avez l'air bien sympathique.
4: Oh bah oui, j'écoute votre émission tous les jours.
1: Vous connaissez la règle du jeu, bien entendu. Vous chantez pendant 2 minutes. Si vous entendez ceci, vous arrêtez et c'est terminé, d'accord?
4: D'accord, je vais vous chanter donc l'important c'est la rose.
1: D'accord, on y va, on vous écoute. L'important. Merci Philippe et bon retour Philippe.
4: Merci l'équipe hein, qui a été très sympa.
1: Bonjour, on va accueillir tout de suite un nouveau candidat, Manu.
5: Et bonjour.
1: Vous êtes là, vous êtes sur le plateau. Bonjour Manu.
5: Bonjour à tous.
1: D'accord.
5: Bonjour.
1: Vous pesez combien Manu?
5: Je pèse 89,5 kg.
1: Au revoir Manu.
5: Au revoir à tous, merci à toute l'équipe.
6: J'appelle pour faire gober des conneries à ma caserne, enfin mon ancienne caserne, j'étais militaire.
1: Ouais.
6: Et je veux leur faire croire que j'ai déserté et que j'ai une petite P4, enfin la totale quoi.
7: D'accord. Allez, on va appeler.
6: Ok.
7: J'espère que ça va pas m'attirer des ennuis ça.
6: Non, je pense pas.
7: Oh, l'armée, la police, tout ça, tu sais. Il y a toujours des filous hein.
6: Non, mais ils sont cool là-bas.
7: Bon, oh, bah fais ça d'une manière clean. Allez, c'est parti. Quoique le mec qui va décrocher, on en a rien à foutre hein. Astorcy.
8: Ah, Jean-Louis, président.
6: Oui, bonsoir, canonnier petit.
8: Oui.
6: Allô, je vous appelle, donc j'ai un problème. J'ai un problème avec mon ami, donc je suis chez vous, donc à Draguignan. Et bon, il faut que je reparte immédiatement de Draguignan. Et là, je déserte pour retourner chez moi sur Saint-Etienne.
8: Non, mais attendez, vous désertez maintenant, là?
6: Oui, oui.
8: Et vous me téléphonez maintenant?
6: Eh ben oui, ben j'ai un petit peu de remords, quoi. Non, mais bon, vous... j'appelle, je reviendrai demain, quoi. Mais bon, il faut absolument que je rentre chez moi et ça va plus du tout, quoi.
8: Et quelle batterie vous êtes?
6: B13.
8: Putain, il est 1h du matin et vous partez maintenant, vous?
6: Ah ben oui, c'est qui est à l'appareil?
8: Ben, qui c'est qui vous a donné le numéro de téléphone?
6: Ben, on a les numéros de téléphone.
8: Bon, donc c'est Petit et prénom?
6: C'est Bernard.
8: Petit Bernard. Bon, ben, impeccable, hein.
6: Mais il y a un problème, bon, je peux revenir demain, non?
8: Vous faites ce que vous voulez, vous me dites je déserte, bon bah vous désertez moi.
6: Bah disons plus j'ai...
8: Après vous me dites je reviens demain, vous revenez demain, hein. Si vous revenez demain c'est bon, si vous revenez après demain c'est bon aussi.
6: Ouais mais je vais prendre des jours de trop.
8: Ah bah sûrement oui.
6: Parce qu'en plus je viens de faire une bêtise je crois. Ah bah. Disons j'ai pris une P4 et je suis tombé en panne d'essence, je suis à Saint-Raphaël.
8: Ah vous êtes à Saint-Raphaël, bah, c'est impeccable. Et comment vous avez fait pour sortir du Chambron?
6: Je suis passé par le portail du haut.
8: À quelle heure?
6: Je sais pas, il y a 1h à peu près.
8: Bah, il était fermé le portail du haut.
6: Bah non, j'ai pu sortir.
8: Et vous avez le numéro de la P4 là?
6: Non, non.
8: Elle est où la P4?
6: Eh ben, la Saint-Raphaël, là, je suis avec et je suis tombé en panne d'essence.
8: Ouais, mais elle est près de la cabine, là, vous avez le numéro?
6: Non, non, elle est pas près de la cabine, justement, j'ai marché pour aller à une cabine. Mais disons, ça... Parce que moi, ce que je voulais faire, je voulais rentrer sur Saint-Etienne avec la P4 et la ramener demain, quoi.
8: Bah ouais, bien sûr, bah ouais, bien sûr. Bah, à mon avis, ça va mal tourner demain.
6: Ah, mais non.
8: De quoi?
6: Bah, disons, bon, je...
8: Bah non, mais il fallait prendre un char aussi.
6: Ah bah non, pas
8: et comment
6: char.
8: On va faire pour récupérer la P4?
6: Bah, je la ramène. Mais il faut que je trouve de l'essence déjà.
8: Ben c'est pas de l'essence, c'est du gasoil.
6: Ah d'accord. Mais vous voulez pas... Je voudrais bien vous demander un service, vous voulez pas me descendre de l'essence?
8: Non bah attendez, quittez pas, vous restez à la cabine puis je vous amène un jerrycan aussi. Vas-y. Et comment j'y vais moi?
7: On y va là, dépêche-toi, c'est bon, on raccroche, on y va là.
8: J'arrive hein.
7: Ah j'ai trouvé un mec là qui va nous filer de l'essence pour ta cam là, pour ton camion là.
6: C'est bon?
7: Ouais j'ai trouvé quelqu'un là.
6: Ah d'accord.
8: Impeccable. Et vous avez pas le numéro là de la P4?
6: Eh non, j'ai pas le numéro, elle est pas là.
7: T'es avec qui là? T'es avec ton frère?
6: Oui.
7: Bah dis-lui qu'il se ramène et puis qu'il vienne pousser le truc parce que, putain, avec l'accident qu'on a eu en plus, laisse tomber, ça va t'apporter que des emmerdes. Hein.
8: Non, mais le mieux, c'est d'y foutre le feu, là, et puis vous la laissez sur le bas-côté.
6: Non, mais j'ai... en plus...
7: Demande à ton frère de venir, dépêche-toi, putain.
8: S'il fait froid, là, vous y foutez le feu, puis vous vous chauffez les mains, là.
6: Mais non, ça va, je suis habillé.
7: Qu'est-ce qu'il dit?
6: Il dit qu'il faut que je foute le feu et que je me réchauffe les mains.
7: Mais non, c'est ton frère qui est le déconneur. Non, dis-lui de se pointer, qu'il se magne, j'ai pas que ça à foutre.
6: Et vous pouvez pas venir parce que bon. Oh non!
7: Ah le pauvre! Bien joué, hein! Pas mal!
6: Ah putain, j'y crois pas, il a raccroché!
7: Pas mal, nanar! On rappelle? Appelons ce monsieur-là!
6: Le même, ouais, on lui le dit même. C'est un canular!
7: Bah non, tu lui dis rien! Tu lui dis, bon alors qu'est-ce qu'on fait? Tu dis, on a été coupé! Ah là là!
6: À mon avis, il a été prévenu à
8: combien? Ouais, c'est Pierre Lancheron!
6: Oui, c'est de... toujours la même personne.
8: Oui.
6: On a été coupé, alors je sais pas si...
8: Bah, on a été coupé parce que j'ai raccroché, parce que je veux pas passer à lui au téléphone. Vous appelez Petit, c'est ça?
6: Oui.
8: Bernard?
6: Oui.
8: Vous avez pris une P4, vous êtes à Saint-Raphaël en panne?
6: Oui.
8: Et ben voilà, qu'est-ce que vous voulez que je fasse?
6: J'ai eu un accident, en plus j'ai un peu accroché, quoi.
8: Et vous voulez que j'appelle le Père Noël ou quoi?
6: Bah non.
8: Vous voulez pas me dire le numéro de la P4 et je sais même pas si vous existez?
6: Bah vous voulez pas venir me donner un coup de main?
8: Hein?
6: Vous voulez pas venir me donner un coup de main?
8: Mais non, parce que j'ai que deux mains, j'en ai une, j'ai un stylo, puis l'autre le téléphone. Donc le temps que je téléphone en B3, savoir si vous existez.
7: Bon.
8: Déjà?
7: Demande-lui qu'il téléphone à Europe Assistance.
6: Ouais, Europe Assistance.
8: Et vous voulez pas venir passer voir, là?
7: Bon, on va
6: bah,
7: là.
6: Ça sert à Saint-Raphaël.
7: On a à combien de kilomètres, là? On est loin?
8: Ah non, si vous partez maintenant, vous êtes là dans pas longtemps, hein.
7: Bon, on va là.
6: Oh, c'est pas
7: Dis-lui qu'on va pousser la voiture et puis on arrive.
8: Voilà, puis vous passez me voir, là, puis je vous parlerai.
6: Voilà, on peut appeler mon commandant du Metz, je suis du Metz, moi.
7: Non, mais est-ce que vous avez du café?
8: Ben, y a pas de problème, faut amener le sucre, puis je fais le café, j'ai mon camping-gaz, j'ai le café, là.
7: Tu me mets du sucre?
8: Ouais.
6: Mais c'est qui est au téléphone, là?
8: Eh ben, il y a qu'à venir me voir au poste et puis vous verrez qui c'est.
6: Non, pour ça, peut-être qu'on se connaît, je sais pas.
8: Ben, sûrement même. Puis on se connaîtra comme ça, pas de problème.
7: C'est Francis?
8: Hein?
7: C'est Francis?
8: Ah non.
7: Bon, bah dépêche-toi. Bon, hé, Bernard, viens pousser la voiture. Bon, allez, à quoi? Il y a 500 bornes à pousser, là. Allez, on y va, c'est parti.
8: Allez, c'est parti, en avant, hein.
7: Pousse.
8: Allez, salut.
7: Pousse, mais pousse, Bernard. Ah, c'était bien.
6: Ah, j'y crois pas.
7: C'était court, c'était pas trop violent et c'était drôle.
6: Ah, mais faut le rappeler quand même pour
7: alors,
6: dire.
7: Alors, mais c'est sérieux, faut rien dire.
6: Ah, si.
7: Tu vas les rappeler aux antennes, tu vas leur dire.
6: Ok, ça marche.
7: En tout cas, c'était bien, Bernard.
6: Ah, tu m'étonnes.
7: Ah, là.
6: Dis, Max.
7: Ouais.
6: Pour le risque, y'a pas un moyen d'avoir un petit CD?
7: Oui, on va te filer une compil Cybertrans.
6: Ah, c'est d'enfer.
7: Ok. Ça marche, Florent, tu lui offres?
2: Ouais.
7: Il était drôle?
2: Il était drôle.
7: Ah, c'était drôle, on est pissé de rire, on est mort de rire.
2: Ouais.
7: Allez, on t'envoie de bonne bourre, Bernard. Hein, Bernard, qu'est-ce que tu veux encore, toi?
6: Donc, je t'explique, j'ai rappelé le...
7: Ah oui.
6: L'armée.
7: Oui, le canular.
6: Exactement.
7: Et
6: donc,
7: alors?
6: J'ai rappelé le gars, bon, je lui ai expliqué et tout, bon, il croyait pas.
7: Que c'était fun?
6: Il l'a pas cru.
7: Ouais.
6: Alors, je lui dis, bah écoute, que bon, moi j'enregistrais la cassette, tu vas t'entendre dessus, je vais te l'envoyer et tout. Il fait, alors, qu'est-ce que j'ai gagné comme cadeau? Je lui dis, bah malheureusement, rien, j'étais emmerdé. Alors, il était tellement déçu, il fait, ouais, mais écoute, tu veux pas rappeler Fun Radio parce que moi je peux pas les appeler de la caserne et tout, on n'a pas le droit de sortir et tout.
7: Ah, mais alors il va falloir qu'ils chantent quelque chose, hein.
6: Ah, bah une petite Marseillaise, parce qu'à Draguignan, je vais te dire, tous les matins, on nous faisait chanter à 7h du matin sur la place des drapeaux. Donc je pense que la Judong va essayer de la chanter.
7: Ouais, alors ça, ou alors on va lui faire chanter le gendarme à Saint-Tropez, là. Le gendarme, hein. On va lui faire chanter le truc. Ça va être très bien, c'est impeccable, allez, on y va. On appelle
6: l'adjudant
7: alors. dis rien au début. Ouais.
8: Benjamin,
7: 7 ans. Oui, je vous appelais, bonjour. On a eu tout à l'heure appel à un petit jeune là qui a fait une plaisanterie, c'est exact.
8: Oui.
7: Un certain Bernard, est-ce que c'est ça?
8: C'est ce qu'il m'a dit,
7: Oui, c'est ce qu'il a dit. Donc c'est un jeune homme que nous recherchons, qui est connu des services de police, et on va en savoir un petit peu plus sur cette histoire.
8: C'est bien,
7: mais
8: faut appeler un
7: feu
8: de radio, alors.
7: Pardon?
8: Faut appeler un feu de radio, pareil qu'il appelle feu de radio.
7: Oui, non, enfin, c'est déjà ce qu'il est en train de faire depuis 2 mois. Il fait croire qu'il fait des canulars, mais c'est quelqu'un qui, effectivement, était recherché par la police.
8: Ouais, qu'est-ce que vous voulez que je vous dise de plus?
7: Qu'est-ce qu'il a dit?
8: Qui c'est déjà au bout du fil, là?
7: Commissaire Bouzou, dans le commissariat d'Apache.
8: Ouais. Écoutez, quand vous le prendrez, vous lui demanderez ce qu'il a dit,
7: Ah ouais, mais moi, je peux pas joindre ce monsieur. Qu'est-ce qu'il vous aurait dit?
8: Là, j'y crois autant que son coup,
7: Pardon?
8: J'y crois autant que tout à l'heure,
7: C'est le commissaire Mauvaiset, le commissariat Mazet.
8: Ouais.
7: Répondez?
8: Ouais. Là, j'y crois autant que tout à l'heure, le coup de la P4, là.
7: Ah, vous avez bien raison. Qu'est-ce que vous êtes fut-fut?
8: Ouais.
7: C'est Fun Radio à l'appareil, mon grand.
8: Ouais.
7: Tu nous crois pas,
6: Si, mon adjudant.
7: Tu nous crois que c'est Fun Radio ou pas?
8: Bah,
7: il a du mal,
8: bon.
7: Alors, c'était une petite plaisanterie d'un ancien de vos élèves, ami Bernard, qui a voulu faire une blague.
8: Ouais.
7: Aïe, aïe, aïe, mais ça n'a pas marché, on l'a tout de suite vu, on a compris tout de suite dans le ton de votre voix que vous aviez compris que c'était quelque chose de bizarre,
8: De toute façon, la P4, ça peut pas,
7: Non, ça peut pas, et ça, vous l'aviez compris dès le début.
8: Ça peut pas, parce qu'elles sont cadenassées, le portail était fermé, puis en plus, on met pas de l'essence, on met du gasoil.
7: Oui, il arrive, un pauvre nanar, ça t'a servi à quoi d'avoir fait 10 mois, t'as perdu 10 mois de ta vie, et en plus, ça t'a appris à rien.
6: Mais j'ai pas fait 10 mois.
7: T'as fait combien?
6: J'ai fait 1 mois et 19 jours, j'ai été réformé.
7: J'ai fait 0 jours, moi. J'étais plus intelligent que toi.
6: Ils ont pas voulu me garder.
7: Bernard, il paraît que tu voulais qu'on te rappelle pour t'offrir des cadeaux.
6: Alors
7: on va lui offrir des cadeaux. N'est-ce pas,
6: Il faut qu'il le gagne, le cadeau, alors.
7: Il va falloir qu'il chante. Et
8: s'il veut falloir chanter?
7: Vous allez me chanter, Louis de Funès, ça vous dit quelque chose?
8: Je sais pas, j'ai pas entendu qu'on chantait en vie.
7: C'est pas, non, mais pas un chanteur, mais Louis de Funès, donc vous connaissez, c'est un acteur de cinéma. Gendarme à Saint-Tropez, ça vous dit quelque chose?
8: Ouais.
7: D'accord, ok. Et si je vous dis la marche des gendarmes, est-ce que vous savez siffler?
8: Ça va être dur, mais bon.
7: Alors, essayons. Voyons voir si vous seriez capable de reproduire le même son que celui-ci. À vous? Non, c'est pas ça du tout.
8: Je suis là, j'ai la crève.
7: On recommence. À vous? Non, c'est pas bon. On recommence.
8: J'ai la crève, là. C'est bon.
7: À vous, sergent.
8: J'ai trouvé quelqu'un aussi patient que moi. C'est bon.
7: Alors, allez-y.
8: J'ai la crève. Je vais pas arriver à...
6: Max, j'ai une idée.
7: Oui.
6: Il faut lui faire chanter la Marseillaise.
7: Non, il faut qu'il chante ça. S'il n'est pas capable de siffler, comment veux-tu qu'il chante? Pourtant, pas compliqué. À vous? Ah oui, sergent!
8: Ah oui,
7: c'est pas mal ça, c'est pas mal,
8: Si je dure encore une heure, c'est bon,
7: Bravo, Bravo! Donc, on va vous offrir un pins et puis une photo de l'animateur?
8: Ouais.
7: On est content?
8: Si en plus la photo peut être dédicacée, mais pour quelqu'un,
7: Ouais, bien sûr! On va la dédicacer, pour qui ça serait?
8: Je donne le prénom.
7: Oh, le prénom?
8: Sonia.
7: Sonia, bien entendu. Quand est-ce que je lui mets gros bisous, je t'aime, j'ai envie de toi, des trucs comme ça?
8: Peut-être pas trop.
7: Ah?
8: On va attendre qu'elle arrive à 14 ans au moins, là. Donc...
7: Non, quel âge a-t-elle? 13 ans?
8: Ouais, 13 et demi.
7: Ah oui, non, on va attendre alors jusqu'à 14,
8: Ouais, c'est ça.
7: Jusqu'à 13, c'est je t'aime, 15, c'est je baise, machin.
8: Ouais.
7: Nous, on a quand même crèché de dos, on n'est pas des petits vicieux. Y a pas de problème, sergent, à vous offrir des cadeaux. Une dernière, quand même, avant de se quitter? Tout ça, je vais chanter avec vous. On y va. 1, 2, 3. C'est bien.
6: Ah, il est d'enfer, là, Judon.
7: Repos, sergent. Bonsoir.
6: Ils vont s'éclater demain, ils vont s'éclater à Chabron.
7: Bonsoir, commissaire, et bonsoir, Bernard.
6: Salut, Max. Merci pour lui.
7: Et l'amiral, là, il va pas quitter, on va prendre son adresse.
8: Ça va.
7: D'accord.
8: Ça va.
7: Salut, mon lieutenant.
2: On peut y aller, vas-y. Doudou, t'écoute. Date de naissance d'abord pour lui.
3: D'accord.
2: Ta date de naissance?
3: Alors moi, c'est le 14 mars 1950. Une vieille, quoi.
2: Bonsoir, Solange.
3: Bonsoir, Doudou. Je te téléphone pour au sujet de ma fille, là, parce que j'ai un petit problème, enfin, qui n'avait pas un fait, mais je voulais avoir ton avis.
2: Quels ont prénom?
3: Elle s'appelle Laure. Mmh. Elle est née le 20 février 1976.
2: Oui.
3: Elle a rencontré un homme qui est né, lui, le 18 septembre.
2: Ne dis rien, c'est bon.
3: Pardon?
2: Je t'écoute. Oui. Bah, il t'écoute, hein.
3: Ah, d'accord, pardon, excuse-moi. Et alors, je voulais te... Voilà, ils se sont rencontrés tous les deux. Et puis, Richard, on lui a dit... Il s'appelle Richard, son copain.
2: Ouais, bah,
3: Richard
2: oui.
3: lui a dit qu'il était marié. Si elle acceptait sa femme, c'est-à-dire vivre à quatre, mais enfin...
2: C'est
3: en préservant leur intimité, si tu veux. Et Laure a été d'accord. Seulement maintenant, il s'avère que Laure est tombée enceinte. Et bon, ils continuent toujours leur vie à quatre.
2: Quelle est ta question, Soulange? Je vais répondre.
3: Ben, je voulais savoir si la grossesse allait bien se passer, si tu pouvais terminer le sexe et si vous allez continuer ensemble, vous, tous les deux, quoi. Je veux dire, Richard et Laure. Voilà.
2: Je demande à mon assistant de prendre les cartes.
3: Pardon? Ah oui, d'accord.
2: Mon demande à mon assistante de prendre les gardes, elles ont ouf. Sois là, Doudou, là, juste là, à ta droite, là, dans ton petit étui. D'accord. Tu me lui maintenant, s'il te plaît.
9: Ouais.
2: Solange, tu veux me donner trois chiffres?
3: Oui. Alors, attends, je vais te donner tout de suite.
2: Vas-y.
3: Pardon, excuse-moi, je suis enroué.
2: Voilà,
3: oh là là, décidément.
2: Tu déconcentres, vas-y, donne des.
3: Alors, le 10.
2: Ouais.
3: Le 9 et le 5.
2: Doucement, doucement, doucement. Tu m'as dit.
3: Le 10.
2: D'accord.
3: Le 9.
2: C'est un 0, c'est ça? Le 10.
9: Oui, oui,
3: oui. Oui, oui.
2: Le 9.
3: Le 9 et le 5.
2: Enfin, oui, le 8, ça ne dérange pas.
3: Ah. Le 8. On met le 8.
2: Tu es une femme influençable, Solange.
3: Pardon?
2: Tu es une femme influençable.
3: Moi?
2: Ou pas?
3: Mais c'est pas pour moi que je te téléphone, c'est pour ma fille.
2: Je te pose la question, est-ce que tu es une...
3: Moi, non, personnellement, non.
2: Tu peux pas te faire influencer rapidement. C'est pas ton truc. Est-ce que facilement, tu peux te faire influencer par un inconnu?
3: Oh non.
2: Non,
3: non, non, non, non.
2: Par exemple, il te donne 5, tu donnes 8, tu dis oui, tu n'es pas influençable. Hein?
3: Non, non, non.
2: Non. Assistant?
9: Oui, Doudou.
2: Triage des cartes.
9: Oui, je te tiens, Doudou.
2: Doucement quand même, abîme pas le jeu.
9: Non, non, t'inquiète, Doudou.
2: Alors attention, tu m'as donné trois chiffres, le 10, le 9 et le 8.
3: Oui.
2: On va distribuer, attention, on distribue cartes. Je pose les cartes. Je pose. Oula. Aïe. Oui, oui, oui. Oui, oui, oui.
3: Qu'est-ce qui arrive?
2: Wesh. Aïe, aïe, aïe. Ça, c'est bon. Moi, ça, ouais, je branche. Je branche celle-là aussi. Celle-là, non. Celle-là, oui. Celle-là, je l'ai déjà. Doucement, assistant. Doucement, doucement, doucement.
9: Je fais ce que je peux, Doudou.
2: Aïe, aïe, aïe, ça va trop vite. Bon, Solange.
3: Oui.
2: Tu me... Excuse-nous, l'assistant est... L'assistant va se faire assister d'un autre assistant. Deuxième assistant, tu es là, est-ce que tu es là?
9: Oui, je suis là.
2: On va distribuer les cas. Tu nous as dit le 10, le 9 et le 8, hein, Solange.
3: Oui, je voulais le 5, mais bon, t'as dit le 8, alors donc...
2: Oui, mais tu n'es pas une influence. Tu as dit que tu n'étais pas une femme influençable, de toute
3: non,
2: façon.
3: Non, mais je voulais le 5.
2: Alors, bon, d'accord. Feuille blanche?
9: Oui, oui.
2: Donne-moi une feuille noire. Alors, on recommence tout, on prend tout depuis le début. Alors, donne-moi de nouveau tes trois chiffres.
3: Le 10, le 9 et le 5.
9: On ne veut pas prendre le 8.
2: Là, prends le 5, tant pis pour elle. Là, prends le 5, on y va, c'est
3: oui,
2: parti.
3: Oui, oui, je préfère.
2: Assistant,
9: 8. Oui.
2: Les cartes.
9: Oui.
2: Donne-moi les cartes.
9: Les voilà, Bidou.
2: Je sens les cartes. Allez, soyons sérieux. Attention, on va essayer de répondre à son question. Je pose les cartes, hein, d'accord?
3: Oui, oui.
2: Allez, on regarde. Ça, c'est le 10.
9: C'est des bons tirages de cartes, ça, Solange.
3: Oui, oui, j'écoute.
9: Je tire, là, c'est des bons cartes, ça.
3: J'écoute.
9: Bon, ça, c'est bon. Ça, je prends pas. Ça, je prends. Ça, j'ai déjà. C'est bon. Doucement, j'ai dit. Doucement, tu vas me. Pardon, tu m'avais abîmé ces cartes. J'ai vu un. Il n'y avait pas un joker?
10: Non.
9: Qui est passé?
10: Non, Dodo. Pas de joker. Elle s'est retirée.
9: Ma méfie avec les dés. Non, il n'y avait pas de joker. Bon, Solange.
3: Oui.
9: Pour ta femme.
3: Pour ma fille.
9: J'ai pas compris alors.
3: C'est de ma fille dont je te parle.
10: Tu reveux les cartes, Doudou, ou pas?
9: Non, moi, les. C'est ta... Ah, c'est pour ta fille.
10: Une feuille blanche.
3: Pour ma fille que je téléphone, oui.
9: Ah, je vois que c'était pour ta femme. Alors,
3: eh, mais non, j'ai pas lesbienne, attends.
9: Excusez-moi, alors, là, parce qu'on va se concentrer, là. Alors, est-ce que. Oui, ta femme.
3: Oui.
9: Ta fille va. Va accoucher dans la douleur.
3: Pardon?
9: Elle va accoucher un peu dans la douleur.
3: Oui, mais c'est pas grave.
9: Je vais prendre les dés quand même. Hein. Je vois le chiffre 6.
3: Oui.
9: Une césarienne, ça c'est sûr.
3: Ah,
9: ça,
3: tu vois une césarienne.
9: Je vois le chiffre 6.
3: Ouais.
9: Hein?
3: Mmh.
9: Alors. Tu veux savoir s'il y a une possibilité avec cet homme?
3: Oui.
9: Tu veux savoir s'il va y avoir un échange?
3: Non, je veux savoir si elle va rester.
9: Si, tu veux savoir. On va voir s'il y a un échange quand même entre toi. Un échange d'amour. On va voir
3: oui,
9: avec les dés assises dans l'anse.
10: Oui, oui.
9: Le 2. C'est donnant. Hmm. C'est comme ça, c'est les dés qui parlent. Hein.
3: Oui, d'accord, ok.
9: Toi, tu veux savoir s'il y a une possibilité d'avenir entre lui et elle, hein, c'est
3: exactement.
9: Ça? Non. Tu veux savoir si c'est possible.
3: Voilà.
9: On va lancer une dernière fois les dés, c'est les dés qui vont parler s'il y a une possibilité.
3: Mm-hmm.
9: Le chiffre 3. Oui, je crois qu'il y a une possibilité.
3: Oui.
9: C'est le chiffre qui parle, hein, c'est pour moi. Hein.
3: Mm.
9: Par contre, ça va être dur. Hein.
3: Ah,
9: je
3: ben
9: vois
3: oui.
9: Avec le 10 et le 9, là.
3: Ouais.
9: Il y a des problèmes d'argent, non?
3: Il doit y en avoir, oui. Enfin, je ne suis pas dans leur bourse, mais je pense qu'ils en ont un peu, oui.
9: Il y a de la... Ils ouvrent un peu ou pas, lui?
3: Ah non, non, non.
9: Je le sens souffrir. Hein. Je vais vérifier avec les dés.
3: Tu les sens jouer?
9: Ah oui, ils ouvrent. Et puis, je vois le chiffre 4, ils...
3: Ils jouent?
9: Et puis, en 4, là.
3: Ah non, ils jouent pas, hein?
9: Ils souffrent dans la douleur, là.
3: Ah, ils souffrent, pardon, je n'avais pas compris.
9: Oui, ils souffrent.
3: Ah, ils souffrent, oui.
9: C'est pas ça, c'est que les... Ils souffrent un peu, hein.
3: Mais à cause de
9: l'eau,
3: à cause de ma fille.
9: On va balancer comme ça. Il y a un problème, tu le sais, Solange. Tu l'as senti dans ton expression.
3: Oui.
9: On va regarder avec. Avec les cartes, assistant.
10: Oui, de deux cartes.
9: On va faire un jeu, des débuts.
3: Ouais.
9: Ok. Coupe.
10: Oui.
9: Ouais, compose. C'est 11. C'est bon, ça, c'est bon. Mm-hmm. Qui a un flush?
10: Ah, je passe.
9: J'ai un brelan. Ok, je lance le dé.
10: 4-21 en 2.
9: C'est la catastrophe, Solange.
3: C'est la catastrophe.
9: Il est beaucoup trop jeune, cet homme.
3: Il est pas trop jeune, tu rigoles.
9: Quel âge il a, s'il te plaît?
3: Il a 45 ans. Et ma fille en a 23.
9: On m'a pas donné les bons chiffres. 45.
3: Oui, mais ma fille en a...
9: Je comprends.
3: 23. Et lui, il va en avoir 45.
9: Je vois 23, je comprends. Tu joues avec les chiffres ou pas, toi?
3: Pardon?
9: Tu joues avec les chiffres ou pas? Parce que,
3: non.
9: Je lis 4 et 5, 9. Tu m'as donné le 9 dans ton chiffre.
3: Ah oui, au pif, comme ça,
9: ouais,
3: au
9: ça.
3: Hasard.
9: Mon cul. Tu as donné aussi 23 ans, ta fille, c'est ça? 2 et 3, 5. Tu as donné chiffre 5, toi?
3: Ah, ben oui, peut-être au hasard.
9: Ils ont fait l'un pour l'autre, c'est son fait, c'est bon, c'est bon.
3: Mm-hmm.
9: Par contre, il y a chiffre 10, là, ça me. C'est quoi ce chiffre?
3: Ben, chiffre,
9: qu'est-ce
3: que j'ai dit 10 comme j'aurais dit, je sais pas, moi, 20.
9: Tu vois, ça m'aurait arrangé que t'es 59, toi. Non, t'es. Qu'est-ce que c'est?
3: Moi, je suis né le 14-03-50. Le 14 mars 1950, moi.
9: 14, combien, 0?
3: 03-50.
9: Je sais que 03, c'est quand même. 50?
3: Oui.
9: 5 et 3, 8. Et un 9, le compte est bon. Attends, je vais couper. 4 et 1, 5. On tient 8, toi. On va calculer, hein, d'accord?
3: Oui, oui.
9: Alors, parce que je sens du positif en toi. Je sens du positif.
3: Oui, mais j'ai compris, oui.
9: Alors, 4 et 1, 5. 5, tu comprends?
3: Oui, oui, oui.
9: Regarde, c'est pas compliqué, regarde bien. 4, 14, 4 et 1, 5.
3: Oui.
9: T'es né en 50. 50, oui. 5 et 0, 0, 5. 5 et 5, 10.
3: Oui.
9: Chiffre 10. Qui se recoupe? 8, 13. Vous comptez bon? Regardez quand même la répéter. Ouais, bah ça confirme. C'est des qui parlent, Soulange.
3: Oui, oui, oui.
9: Bon,
3: hein.
9: Moi je crois que il va y avoir du mariage.
3: Du mariage?
9: Ouais. Du mariage dans les assistants.
10: Oui. Ouais,
3: parce qu'il est déjà marié, il vit avec sa femme, hein. Il vit avec sa femme et ma fille. Hein. Seulement avec sa femme, c'est de l'amitié, c'est plus des.
9: Bon, voilà, c'est dans les chiffres là.
3: Pardon?
9: C'est dans les chiffres, non, je comprends pas. Non,
3: attends, je t'explique, je me suis mal expliqué. Bon, ma fille, elle vit avec cet homme qui est marié.
9: Moi, personnellement, j'ai été clair. Hein.
3: Oui, oui, mais j'ai compris.
9: Bon.
3: Et donc, il y a Richard, le copain de ma fille.
9: Tu m'as pas donné les prénoms, Richard.
3: Ma fille, et sa femme, la femme de Richard, la femme légitime, mariée avec lui.
9: Bon, Richard sort avec ma fille, c'est ça?
3: Voilà.
9: Bon.
3: Voilà, voilà.
9: Bon, j'ai une mauvaise nouvelle. Hein.
3: Ah bon, pourquoi?
9: J'ai pas d'enfant. Personnellement, j'ai pas de gosse. Ah, oui. Ça va être difficile, hein?
3: Oui, ça va être difficile.
9: Tu m'aurais donné le 8. J'aurais eu de la fille.
3: Et pourquoi?
9: Bah, tu dis que Richard va se marier avec ma fille. Moi, j'ai pas de fille. Je vais prendre les cartes, assistant.
10: Oui, oui, Doudou.
9: C'est ta fille?
3: Oui, oui.
9: Parce que dans les cartes, c'est pas la tienne.
3: Ah bon?
9: Non, je regarde. Voilà, c'est bon ça, c'est. Voilà, avec les quatre, là, c'est.
10: Elle est cornée, Doudou, tu triches.
9: Tu vas être dans. Doucement, je dis, les cartes!
10: Pardon.
9: Doucement, pardon, tu. Pardon. Stop, ça suffit. Tu travailles dans l'Isère, toi, hein?
3: Hein?
9: Tu travailles dans l'Isère, toi?
3: Dans l'Isère?
9: Donne-moi ton quad. T'as un code ou pas? Tu as un code à me donner ou pas?
3: Ah non.
9: Donne au pif.
3: Qu'est-ce que tu veux des chiffres?
9: Balance.
3: Je te donne le 2, le 5, le 8 et le 10. Voilà, allez au pif.
9: Alors tout à l'heure tu voulais pas 8 et maintenant madame veut 8.
3: Eh oui, mais je suis comme ça, moi je suis un poisson, disais alors.
9: On va mettre le 5 à la place, d'accord? On peut ou pas? Non, c'est pour toi, je dis ça.
3: Oui, d'accord, ok.
9: D'accord?
3: Oui, oui.
9: D'accord.
3: Comme tu veux tes choses.
9: Tu n'as pas de mémoire, toi, hein?
3: Mais non, c'est-à-dire j'entends mal, Doudou, si tu veux dire. J'entends pas bien, tu vois.
9: Assistant.
10: Oui, Doudou.
9: Donne-moi du lait de chèvre. Tout de suite.
10: Oui. Je pars en chercher.
9: Donne-moi du sang de cacahuète.
11: J'y vais.
9: Lance-moi les dés.
11: Oui.
9: D'accord. Qui a lancé les dés, là?
11: C'est lui, Doudou. C'est moi, Doudou.
9: C'est pas bon, ça.
11: Pardon, Doudou.
9: Solange. C'est mort. C'est mort. Déterminé. Solange. Hop là.
3: Comment ça?
9: Hop là, boum, c'est terminé, c'est cuit, c'est mort.
3: Mais c'est mort quoi?
9: Bah... Coupe du monde, là, c'est pas bon.
3: Je comprends rien, hein.
9: La Coupe du monde.
3: La Coupe du monde?
9: Nah, tu...
3: Je comprends pas, Doudou, excuse-moi, je comprends pas. Je comprends pas ce que tu me dis.
9: Je suis dans le désastre, tu sais, ça, c'est...
3: Ouais.
9: Je suis là-haut...
3: Oui, d'accord, oui.
9: Je te vois quand même, tu vois. Tu me vois pas. Y'a ton mari derrière? J'entends ton mari.
3: Oui.
9: D'accord. Je peux rien faire. Non, je crois que là, il va y avoir du maillage.
3: Oui.
9: Bon.
3: Entre qui et qui?
9: Bah... Toi et Richard.
3: Moi et Richard.
9: Je vois ça, moi je...
3: Mais c'est pas moi qui sors.
9: Ouais,
3: Richard,
9: mais bon, c'est... Tu as le même âge que lui à peu de choses près. Tu n'aimes plus ton mari depuis bien longtemps. Tu vas...
3: Mais n'importe quoi, moi, mon mari, je reste avec lui. Je l'aime, oui, bien sûr.
9: Ouais, les chiffres, hein, je veux dire... 4 et 5.
3: C'est ma fille qui aime Richard, c'est pas moi, hein.
9: Eh ben, écoute... ça t'arrange, toi, que... Qu'est-ce qui t'arrange, toi?
3: Mais moi, je voulais savoir si tu voyais que ma fille allait rester avec lui, point, c'est tout. C'est tout ce que
9: je sens pas, je crois pas. J'ai pas assistant, vous en pensez quoi? Moi, je crois pas. Personnellement, je crois que c'est, ça va pas le faire. Hein, c'est,
11: non, il bah, y a un problème d'âge. Sûr, ouais. Le décalage.
9: Ouais, non, c'est une énième fois l'idée.
11: Moi, bon, une dernière fois, Doudou.
9: C'est la dernière. Après, on ferme le casino.
3: Ah, le casino.
9: Elle va pas rester avec lui.
3: Ah bon?
9: Non.
3: Et pourquoi? Je comprends pas.
9: Et au mou, je sens le truc, je le sens.
3: Le mou?
9: Oui.
3: Le mou. Qu'est-ce que ça veut dire ça?
9: Il est au mou.
3: Il est au mou?
9: Je crois, oui. Richard est homosexuel.
3: Ah, mais si lui, il est homosexuel, et bien alors là, attention. Hein.
9: Sa date de naissance?
3: Le 18-09.
9: Oui, bah c'est sûr, oui.
3: 1954.
9: Ouais, bah, c'est sûr, il n'y a même pas besoin de faire des calculs. 9 et 4, 9, et 4, 6 et 12, 18. 18, 18 divisé par 2, 13. 13, Et très, très, très, très homo. Très homo.
3: Ah bon?
9: Ouais.
3: Eh ben, c'est nouveau, ça.
9: Je lance les dés. Ensuite, celui fois 6. Je peux te le dire, moi, 6 débites. C'est les chiffres qui parlent, c'est les chiffres qui parlent. Attends,
3: oui,
9: je.
3: D'accord,
9: je...
3: ok, oui,
9: Alors, attends, je regarde. Ah oui, j'ai ça. Chiffre 6. Les 6 débutent beaucoup.
3: Ah bon?
9: C'est, oui, c'est une bonne surprise pour nous, hein. C'est une bonne nouvelle.
3: Oui, oui, ça lui fait du bien, oui, je pense, oui.
9: Voilà. Voilà.
3: Bon, mais je te remercie, Doudou, tu me passes, Max, je te prie.
9: Bah, tu quittes pas, on va te reprendre en antenne, hein.
3: Oui, non, mais je voulais te dire un petit bonjour.
9: Ah, bah.
3: C'était possible.
9: Ouais.
3: Maxou.
9: Oui.
3: Oui.
9: Ça va, parce que j'ai l'impression que Doudou ce soir.
3: Non, Doudou ce soir il est dans les choux, hein.
9: Ah là, complètement là.
3: Ah oh là là.
9: Ah, j'ai pas bon, évident, j'ai.
3: Non, c'est pas évident, non. Bon, écoute-moi, Maxou.
9: Oui.
3: Je te fais de gros bisous, je te souhaite de continuer à.
9: En tout cas,
3: c'est sensationnel.
9: Je sais pas si Richard est homo, mais bon, en tout cas.
3: Pas du tout, il fait 120 kilos, tu vois l'engin. Tu verras le monstre. Et ma fille à côté, elle en pèse 45, alors d'accord. Hein.
9: Ça me rappelle un truc de tête.
3: Non, mais en plus, il s'adore, c'est ça le.
9: Oui. Eh bah oui, bah écoute, Doudou a essayé de répondre à tes questions avec les systèmes DD et cartes, ce qui n'est pas évident. Hein.
3: Ouais, non, mais je retéléphonerai avec Jean de Neubert parce que. Il n'est pas évident de le comprendre, tu vois ce que je veux dire?
9: Bah ouais, il a un petit accent. Hein.
3: Ben oui.
9: Non, c'est pas simple.
3: Et moi j'ai un accent de paysanne, alors tu comprends?
9: C'est sûr, c'est sûr. Alors un petit bonjour, vas-y.
3: Alors je donne le bonsoir, j'embrasse très fort ma fille Laure et Richard, son ami, qui habite Tarbes, je précise, dans les Hautes-Pyrénées.
9: Ouais.
3: Et je fais un gros bisou à Steph de Beausoleil près de Monaco, la grosse marmotte, le gros feignant.
12: Très bien, on t'embrasse.
3: Et après, je te fais un gros bisou à toute l'équipe.
12: Eh ben, je t'embrasse très fort. Vous êtes...

Et je suis là. Je suis là. Comme tu vois. Je suis là.

0: Françoise.
1: Ouais.
0: Ah, si tu savais.
1: Ah ouais.
0: Florent ne parle que de toi, que de toi, que de toi.
1: Que de toi, que de toi.
0: Il t'a appelé aujourd'hui?
1: Non. Oui.
0: Ouais,
1: oui.
0: Mais
1: oui, il m'a appelé.
0: Pour le papier, mais en fin de compte, il voulait te dire autre chose. Il profite de ce message, mais en fin de compte, c'était pour te demander si...
1: Non, il m'a...
0: Si c'était possible de... Est-ce que vous pouvez vous voir?
1: Hein? Ah, ça, je sais pas. Ah, si veut me voir, il peut me voir.
0: Voilà, mais le deal, c'est de payer un taxi.
1: Il peut me voir.
0: Hein, Françoise?
1: Ouais.

0: vas-y, Françoise, à toi.
1: Ouais.
0: Parle. Non. Chante. Chante.
1: Qu'est-ce que tu veux que je chante?
0: Chante, Françoise, improvise.
1: Bah, je sais pas, moi.
0: Directement. Ça va, Françoise?
1: Je voudrais te tenir dans mes bras. Florent.
0: Ah.
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0: Avec de nouveau Françoise.
1: Oui, je suis là.
0: Françoise, tu ne parles pas anglais par hasard?
1: Non.
0: Dommage, dommage, parce que les blurs, ça vaut le coup, c'est des beaux gosses, hein.
1: Non, je parle pas anglais.
0: Bon, tu peux pas anglais. Do you speak English, Françoise?
1: Yes.
0: Yes, you speak English?
1: Yes.
0: Ok, let's go.
1: Non.
0: No, please, come on.
1: Je pourrais pas te répondre, non.
0: Dis-moi une phrase, juste une phrase en anglais, tu sais bien. Quelque chose en anglais, juste une phrase.
1: Non.
0: Come on.
1: Attends.
0: Come on, Françoise.
1: Do you speak English?
0: Come on, yes. Tu as parlé un petit peu avec Julie qui parle bien anglais, Julie.
1: Do you speak English?
0: Ah ouais, ou même Florent qui parle bien anglais avec Françoise.
4: Yes, I do, Françoise, and you?
1: Julie.
4: Yes, Françoise.
1: Salut, Julie.
4: Hello, Françoise.
0: You speak
1: English? Ça va, toi?
0: Tu ne parles qu'en anglais, Françoise, vas-y.
4: How do you do, Françoise?
1: Je sais pas, anglais.
0: Ah bah voilà, tu parles anglais là quand t'as bu.
1: Bah j'ai pas vu là.
0: Do you speak English? Comment? Redis-le.
1: Hein?
0: Redis-le.
4: Again.
1: Ah bah, c'est-à-dire...
4: Do you...
1: Je sais pas, moi.
0: Redis-le.
4: Do you speak English?
0: Mais t'as bu ou quoi?
1: Do you speak English?
0: Voilà, do you speak English? Voilà. Voilà, ça c'est bien dit. Guigui, Guillaume, bonsoir de Cameroun.
1: Do you speak English?
0: Voilà, come on, Guillaume.
5: Oui.
0: Do you speak English?
5: Yes, I speak English.
0: Ah non, toi tu le dis mal, toi. Do you speak English?
5: Hein?
0: Do you speak English?
5: Do you speak English?
0: Ah oui, pas do you speak English, ça se dit pas, c'est do you speak English?
5: D'abord. Yes, I speak English.
0: Non, yes, speak English.
5: Yes.
0: Yes, you speak English.
5: Yes.
0: Françoise.
1: Yes.
0: Françoise.
1: Yes.
0: Yes. Ah, you. How do you do?
1: Are you?
0: Ça veut dire comment allez-vous? Vas-y, Françoise.
1: Ouais.
0: Are you?
1: Ça veut dire non.
0: Redis-le.
1: Ça veut dire non.
0: Redis are you?
1: Are you?
0: Voilà, are you? Pour donner peut-être envie aux gens d'aller là-bas, Linda, ce qui serait bien, peut-être, c'est que tu nous chantes un petit quelque chose pour donner, pour voir un petit peu le talent qu'a Linda, parce qu'on avait bon souvenir de toi et de tes cassettes, c'était joli.
6: Ouais, mais tu vois, c'est une très vieille cassette, hein.
0: C'est pas grave, vas-y, maintenant, vas-y, vas-y.
6: Ok. Mais tu sais, j'ai déjà chanté au Divan là-bas, hein.
0: Allez.
6: Ok. Attends,
0: alors on y va, attention, Linda se concentre. Linda, écoute, elle a une belle voix, hein, ceci dit.
7: Don't mean not a stay.
0: Elle avait une belle voix à l'époque, en tout cas.
7: Don't be high on the way.
0: Excusez-moi, je me suis planté.
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0: Elle avait une voix mieux que ça avant, maintenant ça chie. Parce que... Ça c'était mieux avant. Oh là là, c'est quoi ce passage?
7: Nice to go.
0: Qui va aller voir ça? Je me le demande.
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0: Quel coffre
1: d'argent dedans, mais quel coffre? C'est une banque qui a fait faillite.
2: Maintenant avec toi.
0: Pas mal, pas mal.

0: te délirais, t'es trop de délire, toi, comme mec. Non, c'est bien, c'est la nouvelle Maria Carey, me dit Mars.
1: Ah non, non, c'est Toni Braxton, hein.
0: Non, mais elle dit que t'as une voix, on dirait la nouvelle Maria Carey. Mais à l'époque, elle était pas chanteuse, elle était serveuse, hein.
2: TF1, bonsoir.
1: Je vous téléphone parce que je ne comprends plus rien de Dallas.
2: Oui.
1: Voilà. À un moment, Bobby est mort.

complètement dégueulasse. J'ai appris une amie que d'après demain, on nous enlève

0: Eh ben, vous êtes désolée, moi aussi, madame. Hein.
1: Bah, elle est bourrée.
2: Directement.
3: J'avais pas entendu, j'ai découvert en même temps que vous et je peux vous assurer que ça m'a fait bien rire. Et voici un petit remix qui fera plaisir à Gérard.
4: Ce soir, Francis est chez lui. 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

tu ramasses, hein. Tout ce que t'as fait tomber, toute la bière, c'est pour ta gueule. Hein. Bon, Christian, rentre, Christian. 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Ah, il vomit, ce con. Oh, il est frappassé.

0: ce week-end.
1: Si Bouvard nous écoute.
0: Alors, c'est. Donc, il ne voulait pas d'enfant.
1: Non, mais attends, parlons du problème, là, on est en train de chanter.
0: Ouais, mais il ne voulait pas d'enfant. Non, mais c'est une blague, elle est marrante.
1: Vas-y.
0: Il ne voulait pas d'enfant, mais ils en eurent beaucoup. Alors, quel est le temps et le mode du verbe ur?
1: Oh là là là. Quoi, ils ne voulaient pas d'enfant?
0: Non, ils ne voulaient pas d'enfant, mais ils en eurent beaucoup.
1: Ah, je sais pas,
2: je comprends pas.
1: L'embrouille.
0: Le temps et le mode de ur.
1: Oh, j'en sais rien, moi.
2: On sait pas.
1: Je sais plus.
0: C'est le préservatif imparfait.
1: Oh ouais, c'est ça, c'est une bordel comme ça, c'est trop compliqué ça.
0: Mais non, le préservatif imparfait.
1: Le préservatif.
2: Bah ouais, parce que c'est un préservatif qui est à moitié troué.
1: Estelle, 17 ans de Angers. Attention Estelle.
3: Oui, salut, j'appelle parce que j'ai envie de piquer un coup de gueule contre pour le persan, parce que c'est interdit dans les lycées.
1: Pourquoi, le quoi?
3: Le persan.
1: C'est quoi,
3: fait,
1: ça?
3: C'est les 100 jours avant le bac où tous les jeunes se déguisent et foutent le bordel dans les lycées.
1: Ouais, quel est l'intérêt de faire cette fête à la con?
3: C'est pour se défouler avant de passer aux grandes épreuves.
1: Ouais, mais de le faire une semaine avant, mais 100 jours avant, c'est totalement débile.
3: Mais
1: c'est un moyen et détourné de vouloir faire la fête. Il faut penser aux études, on n'est pas là pour rigoler les enfants.
3: On
1: n'est pas là pour s'amuser, on est là pour étudier, bordel de merde. Alors vous me passez votre putain de bac et une fois que vous aurez votre bac, on discutera, les enfants. Arrêtez de penser à vouloir faire la fête, c'est quoi cette fête bidon là?
3: Qu'est-ce que tu fais tous les soirs?
1: Oui, mais d'accord, mais moi je ne fais pas mes études, moi c'est mon boulot de faire ça, donc je le fais, puis voilà,
4: ouais,
1: basta.
4: Tu es payé vachement cher.
1: Ouais.
3: Mais on a envie de s'éclater quand même.
1: Eh ben, t'es pas obligé d'attendre, toi, toi Estelle, t'attends donc cette fameuse soirée du persan 100 jours avant le bac pour
4: c'est
1: enfin t'amuser.
3: Ta gueule, Nico.
1: Alors c'est quoi?
3: Mais non, c'est en fait, on se déguise tous, on fout le bordel.
1: Mais alors, tu peux te déguiser, t'as qu'à te déguiser chez toi, là t'es avec lui, là tu te déguises et tu fous le bordel avec ton pote là.
3: Mais non, c'est mon frère, il est complètement bourré, c'est pas grave.
1: Tu parles, l'autre fait croire qu'elle est bourrée, n'importe
3: non,
1: quoi.
3: Non, comme moi, lui il est bourré. Non.
1: Moi aussi, je suis un animateur, je suis bourré, je suis arrivé, j'ai défoncé, ouais. J'ai bu grave, je suis bourré. Je suis cassé.
5: Thomas, le message subliminaux.
1: Non mais repasse-moi ta sœur. Oh putain, quel âge il a ce trou duc?
3: Il a 15 ans.
1: Oh bah non, putain.
4: Pas un trou duc.
1: Oh l'autre, il se la fait péter, je suis bourré, l'autre. L'autre, il s'est bu une limonade, il y a 2-3 bulles qui sont venues lui péter à la cervelle et ça y est, l'autre, il est en train de nous faire un sketch. Ta gueule et tout, je t'emmerde. Vive la jeunesse. Oh là là là là.
3: Ça m'énerve que les profs...
1: J'en peux plus de ces jeunes cons, putain. Ta gueule, putain, je serais ton grand frère, moi je te mettrais une calotte, putain, je rentrerai à la maison, ouais, tu verras, ouais. Dis donc, tu me parles pas comme ça, dis donc, tu vas me respecter un petit peu plus.
4: Les 10 commandements, c'est les coups dans le cul.
1: De quoi?
3: Non, mais arrête, c'est pas...
1: Qu'est-ce qu'il vient de dire, là?
3: C'est lui, c'est pas moi, je t'en supplie, non.
1: Ah, vas-y, qu'est-ce qu'il vient de dire?
3: Non, il vient de dire que des conneries, il est
1: qu'est-ce qu'il vient de dire? Qu'est-ce qu'il vient de dire?
3: Non, je te promets, arrête.
1: Qu'est-ce qu'il vient de dire?
3: Il vient de dire tas de conneries, il est tellement...
1: Qu'est-ce qu'il vient de dire à l'instant sur cette antenne que je n'ai pas entendu? Non.
3: Je te promets, c'est pas attention à ce qu'il dit.
1: Oui, non, mais c'est trop tard.
3: Non, moi, je t'en supplie, non.
1: Qu'est-ce qu'il vient de dire à l'instant sur l'antenne?
3: Je te passe, mais tu reviens après.
5: Max, ma soeur, elle y est pour rien.
1: Qu'est-ce que tu viens de dire? Qu'est-ce que tu viens de dire?
5: Je te les fous dans le cul.
1: Quoi?
5: Que tes 10 commandements, je te les fous dans le cul.
1: Et ben voilà, c'est ce que je voulais entendre.
5: Non,
1: on va rajouter un 11e commandement. C'est que je t'emmerde.
6: 0803-08-5000 et 0870-5000, on peut dire ce qu'on veut à partir du moment qu'on respecte le Star System.
5: Oui.
7: Je pensais que... Est-ce que Karine réagissait sur quelque chose sur la taille? Elle mesure 1m80, elle voulait réagir sur ce que disait Caramel et sa taille d'1m56.
5: Ouais.
7: Laurence réagissait plus sur les histoires de Franck dans le style, dans le sens où elle voulait dire que elle paye. Enfin, que quand on sort, les nanas payent aussi.
1: Voilà. Alors dans ces cas-là, elles arrivent toutes les deux en même temps à l'antenne et elles parlent de leur sujet en même temps.
7: Voilà.
8: Voilà. Voilà.
1: Alors, Karine et Laurence, vous êtes là toutes les deux. Est-ce que Karine est là aussi?
9: Oui.
1: Alors, Karine, bonsoir. Tu vas parler en même temps que Laurence et vous allez tous les deux parler de votre sujet et, avec Franck.
9: Qui
1: voilà, exactement. Attention, on y va. Karine, donc, parle du fait qu'elle mesure 1m80. Et Laurence, toi, tu voulais parler de ton sujet, du fait que tu payais quand tu sortais. Attention.
9: Attends, mais moi, je peux faire les deux en même temps parce que je mesure 1m80 et je paye aussi ma part.
1: Ouais, c'est ça, ouais. Menteuse.
9: Je peux faire les deux aussi. Non, mais moi, je

0: 1m50.
1: Ça, j'ai bien à connaître, alors.
2: Alors, allez-y, vous parlez tous en même temps, allez-y.
3: Il n'y a pas de raison, moi je mesure 1m59 et je
4: sais. Alors, c'est mal, on arrive à tous parler en même temps, alors.
3: Non, mais sérieusement, c'est ça.
4: Au secours.
1: Une par une, ça sera mieux, je crois.
4: Ça serait bien.
5: C'est pas la peine de vous plaindre, parce que vous avez plein.
4: Mais qui c'est qui parle?
3: Elle s'en parlait, vu qu'apparemment, elle ne nous entend pas.
4: Qui?
2: Ah, oh, vous êtes fabuleux. Bon, alors. Terminé. Il suffit que je m'absente 2 minutes pour que ça devienne chiant. Mais non, mais c'est grave, quoi. Attends. C'est chiant. Des fois, ça peut être chiant. Mais écoute le bruit vulgaire que fait un bébé quand il est heureux. C'est vulgaire.
3: Oh là.
2: Ta gueule. Ta gueule. Tu vas te taire. Non, là, là, là. Putain, t'as maintenant. Non, on boit une bonne bière.
3: Max.
2: Et après, tu bois une bonne bière.
3: Max.
2: Il faut que t'as gueulé sur ton gamin, tu bois une bonne bière.
3: Max.
2: Ouais, oui, Colline.
3: Je te voudrais pas comme le père de mes enfants, franchement.
2: Quoi?
3: Je te voudrais pas comme le père de mes enfants.
2: Oh, bah, je te rassure, je te veux pas comme femme. Hein.
3: Oh, t'es dégueulasse.
2: Ah, je vais te dire, c'est bon. Hein. J'ai donné dans l'acné. Hein.
3: Oh, t'es dégueulasse de dire ça.
2: Bah, t'es dégueulasse, tu me cherches, tu me trouves.
3: Je te cherche.
2: Mais c'est pas. Attends, je suis pas aimable. Qui c'est qui vient de me dire à l'instant je te voudrais pas comme père de mes enfants?
3: Max, c'est de l'humour.
2: Mais moi aussi c'est de l'humour.
3: Ah bon?
2: Enfin pas pour l'acné, hein.
3: Non, mais que t'en sais, j'en ai. D'abord j'en ai pas.
2: Oui, c'est ça. Alors là, je vais te dire.
3: Oh, mais sérieux?
2: Oh, sérieux, y'a pas sérieux. Allons. Allons. Là, je vais te faire encore plaisir. Regarde, écoute ça. Regarde, ça c'est les jeux de regard. Écoute ça. Eh ben, bien, Colline avait un enfant. Elle est où la Colline? Il est où son bébé qui va gonfler? Il est où le papa qui a 19 ans et qui va sauver à l'âge de 20 ans parce qu'il a envie de profiter avec d'autres nanas, mais elle le sait pas encore? Elle est en face de moi, elle s'appelle Colline, elle est toute belle.
3: Oui, ça c'est bien vrai, ça.
2: Alors? Hein?
3: Ça, je suis toute belle, ouais.
2: Oui, c'est vrai, ouais, tu seras toute belle et toute seule, oui.
3: Non.
2: Bon, j'espère que c'était un bon délire là, que tu m'as tapé, Colline, mais que tu penses pas sincèrement avoir des enfants, que tu penses pas en mettre un, là, en action. Là.
3: Bon. Écoute. Non, mais... Le jour où je serai enceinte, je t'appelle.
2: Non mais attends, j'ai pas dit qu'un jour Colline de Hansi ne serait pas enceinte.
3: Mais je le sais bien.
2: J'ai jamais dit ça, je te le souhaite. Si t'as envie d'avoir des enfants, moi aussi.
3: Ah oui, j'en veux
2: non,
3: trois.
2: Mais très bien, si t'en veux trois, t'en auras trois. Mais j'espère pour toi. Oh, bah, après, si c'est pour commander d'avoir que des garçons, c'est bien. T'auras ce qu'on te donnera. Il faut être heureux avec le bébé qu'on est. On s'en fout du sexe. Mais, quoique bon, avoir trois filles, ceci dit, ça me ferait bien chier, quoi. Mais... le fait de vouloir en avoir aujourd'hui à 18 ans, sachant que t'es une onde, que tes parents et tout ça, tu pourras ni le nourrir, tu pourras ni l'habiller, ni quoi que ce soit, c'est pas raisonnable. Oh. On met les pieds sur terre, la gamine. Oh.
3: Ne parle pas comme ça.
6: Dans l'une de tes chansons, tu dis le rap part en couille, MC rap à l'eau. Tu dis ça à MC Sola?
7: Pourquoi t'as pensé ça, David?
6: Non,
2: mais... Pourquoi t'as donné la bonne réponse tout de suite?
7: Pourquoi tu dis ça?
6: T'aimes pas MC Solar?
7: Non, j'ai pas dit MC Solar, hein. J'ai dit MC Allo.
2: Ouais, les MC, ça peut être MC Hammer.
7: MC, ça peut être n'importe
2: quoi. Hein. MC, c'est une... Ça veut dire quoi, ça, MC, exactement? Parce que c'est le MC, c'est quoi? C'est le rappeur, à la base.
7: Je sais même
2: quand
7: pas.
2: Quand on dit MC...
7: C'est comme ça qu'ils s'appellent, les rappeurs.
2: Je sais pas, il y en a qui s'appellent...
8: C'est maître de cérémonie, putain. Ça fait même pas, ça.
7: Non, ça va. Moi, je suis pas dans les...
8: Moi, qui suis pas spécialiste.
2: Merci, Catherine.
8: Enfin, moi, je crois. Maintenant, vous mettez le doute, remarque.
2: Non, mais ça se trouve, c'est elle qui va nous apprendre.
8: Ça, ouais.
2: En plus, nous, on est là, on sait rien, on débarque et tout. Putain. Alors, Bruno, toi, t'as fait des...
8: Master of Ceremonies, en anglais, ça marche.
2: D'accord.
8: Non, c'est ça, je crois.
2: Ah, ouais, ok.
8: Ouais.
2: Et toi, Bruno, donc, tu fais des disques, t'es chanteur, c'est ça? Le mec, il va tout apprendre et tout.
8: C'est bon de rire, haha.
2: Parfois.
8: C'est un truc dénué.
2: Alors vas-y, dis-moi.
8: C'est bon de rire parfois. C'est bon de rire, haha.
2: Bon, je connais pas.
8: C'est bon de rire aussi.
2: Aussi.
8: C'est bon de rire, hihi.
2: C'est mis en tout place.
6: Alors, est-ce que vous envisagez de refaire des duos tous les deux, Catherine et Bruno?
2: Voilà, je pense qu'ils ont répondu à ta question, Cyril. Hein.
6: Ouais, ouais,
2: il y a une ambiance là, il y a comme une ambiance, tu vois, ça commence à monter. Plus les minutes passent, plus ça la patate.
0: Et ça s'est passé hier soir.
2: Bonsoir Françoise.
9: Oui.
2: Bon alors qu'est-ce qui se passe? Tu voulais dénoncer ton fils?
9: Oui.
2: Alors.
9: Je suppose que vis-à-vis de la loi.
2: Vis-à-vis de la loi, qu'est-ce qui se passe vis-à-vis de la loi, Françoise?
9: Parce que j'arrive pas à le d'éjecter de mon appartement.
2: Tu n'arrives pas à l'éjecter de ton appartement?
9: Voilà.
2: Alors on appelle la police, c'est parti. J'adore quand t'as dit ça. Alors tu vas, on va dénoncer, hein, d'accord?
1: Comme ça, il y a des mon jour.
2: Oui.
1: Allô?
9: Oui, bonjour. Excusez-moi de vous déranger.
1: Oui, madame.
9: J'ai un fils de 20 ans.
1: Oui.
9: Il veut pas quitter mon appartement.
1: Oui, madame. Il veut pas quitter votre appartement.
9: Il veut pas quitter mon appartement.
1: Attendez, inquiétez pas, je prends ma machine, inquiétez pas. Oui, donc. Alors, 20 ans, vous dites, hein?
9: Oui.
1: D'accord. Et il vous embête beaucoup?
9: Oui, il m'embête beaucoup, il travaille.
1: Il travaille?
9: Oui, il travaille.
1: Ne l'inquiétez pas, hein, téléphone. Tu prends?
10: Je prends, ouais.
1: Oui, donc.
9: Non mais c'est des conneries quoi.
2: Non, bonsoir, je suis l'ami de la personne avec qui vous êtes en ligne.
1: Oui monsieur.
2: Et on a un problème avec notre fils qui ne veut pas payer son loyer comme vous le disait ma femme.
1: Oui.
9: Non.
1: Mais il faut le faire payer le loyer, hein, tu travailles.
2: D'accord, excusez-moi, donc je suis son ami et donc vas-y Françoise, explique donc au monsieur.
9: Bon, voilà. Mon fils, si je le fous dehors, à ce moment-là, il veut brûler ma baraque et tout ça.
1: Il veut brûler. Écoutez, on a exactement le même problème ici avec un jeune homme.
10: Mais
1: allez-y, faites-le parler un peu.
10: Bah, tu vas payer un peu.
1: On a le même problème avec un jeune homme ici qui voulait pas payer son loyer et puis. Ça s'arrange, hein, tout s'arrange. Hein. Vous devriez nous l'envoyer, madame, si vous voulez, on vient le chercher.
9: Non. Oui, il a une bagnole, pour le moment, il est m'enfermé.
1: Écoutez, il faut l'amener, madame.
2: Non, mais écoutez...
9: Je peux pas l'emmener, moi, j'ai... Je ne sais pas où le jeune lui
10: correspond.
1: Bon, écoutez, vous pouvez passer au commissariat, faire une déposition.
9: Non, je peux pas.
1: Je vais vous passer mon collègue, hein, il s'occupe d'un cas. Excuse-moi, arrête de le taper, arrête. Je te passe une dame, c'est le cas que le jeune homme.
2: Non mais vous frappez pas les mecs quand même, vous déconnez là, faut pas frapper.
1: Bonjour madame.
2: Oui, bonjour, je suis le papa de la dame là en question.
1: D'accord, je suis le collègue.
2: C'est bien.
1: Arrête, faut pas de traces. Allô?
2: Alors oui voilà, nous appelons parce que nous avons un problème avec mon ami que vous avez au téléphone là, Françoise. T'es toujours là Françoise?
9: Oui.
2: Non mais est-ce que vous pourriez venir chercher Françoise avec une fourgonnette? Est-ce que vous pouvez venir la chercher pour qu'elle puisse faire la déposition?
1: D'accord, c'est une personne, un fourgon pour une personne.
2: Un fourgon pour une personne,
10: un
2: mais
10: fourgon,
2: une.
10: Je vais pas
9: rester en prison, hein.
1: La maman va l'accompagner ou pas?
2: Non, oui, la maman, enfin, on pourrait venir chercher la maman, je pense, hein, François, c'est ça.
1: Non, on a le même cas et le garçon ne veut pas payer non plus, hein.
9: Il est à Montfermeil.
2: Non, ah oui, d'accord, mais
9: Il est à Montfermeil.
2: Oui, parce qu'apparemment, la dame...
9: Et moi, je suis à la Courneuve.
2: Alors, faut aller à la Courneuve, aller chercher la dame.
1: Ah, d'accord.
2: Voilà.
1: Et ensuite, on ramène pas le garçon, donc.
2: Voilà, parce que la déposition, c'est que, bon, comme vous le disiez, Françoise...
9: Oui.
2: Comme tu le disais tout à l'heure, monsieur, là, l'amiral, là, c'est qu'en fin de compte, ton fils, il veut pas payer le loyer, c'est ça?
10: Il m'a payé mon loyer.
9: Arrête.
1: Il faut une cellule pour une ou deux personnes, alors?
9: Ouais, vous êtes con, alors.
1: Attendez, on note deux, trois choses. Oui. On fait la réservation pour la cellule.
11: Alors, vous faites la réservation
1: Alors, c'est une ou deux personnes.
11: Pour Françoise, tu veux dormir avec ton fils à la prison ce soir ou demain, ou tu préfères que ça soit lui tout seul?
9: Négatif.
11: Négatif?
1: Ça veut négatif. Dire
11: Même pas...
9: Tu
11: peux
9: rester dans mon lit, hein.
11: Ah, tu peux pas rester dans ton lit.
1: Ah, d'accord, donc on ne prend que le jeune homme, alors.
11: Voilà.
1: D'accord, ouais. Il faut prévoir un petit déjeuner pour le lendemain matin.
11: Petit déjeuner, est-ce qu'il prend un petit déjeuner, non, pour demain matin?
1: C'est un supplément à
10: tout prendre. Un petit déjeuner.
1: Allô?
11: Oui, on vous écoute, monsieur. Oui, un petit déjeuner pour demain pour le fils de Françoise.
1: Bon, d'accord, et on le garde combien de temps, donc?
11: Je sais pas, qu'est-ce qui vous arrangerait? Qu'est-ce qui t'arrange, Françoise?
1: En moyenne, pour faire payer un jeune homme de cet âge-là, à mon avis, il faut deux jours à peu près.
10: Quel fourgon qui arrive, hein?
9: 48 heures.
1: Le fourgon vient de partir à l'instant.
11: Ah, il y a le fourgon qui est parti, Françoise, donc on va aller chercher ton fils.
9: Attends, je vais voir si c'est vrai, à ce moment-là. Je vais le voir devant la baraque.
11: Tu veux le voir devant ta baraque?
9: Ouais.
11: D'accord, très bien.
1: On ne prévoit pas l'alcotest, non?
11: Non, je ne pense pas, puisque c'est vous qui allez conduire, c'est quand même pas le fils qui va conduire la fourgonnette à votre place quand même.
1: D'accord.
11: Quoique si c'est un policier qui conduit.
1: Je comprends pas que le fourgon a...
11: On va pas vous déranger plus longtemps parce qu'apparemment vous avez l'air d'avoir...
1: Le fourgon arrive là, il est parti, en fait c'est un autre, hein,
11: d'accord.
1: Le vrai est parti.
11: Très bien, merci. Bon bah Françoise.
1: On est là dans pas longtemps. Hein.
11: Vous êtes là dans pas très longtemps, très bien. Bon Françoise.
9: Oui.
11: Bon bah voilà, j'espère que ça va bien se passer. On a donné ton numéro de téléphone au commissariat hors antenne.
9: Ouais.
11: Comme ça ils vont pouvoir t'appeler et puis venir te chercher pour prendre la déposition.
9: Ouais, d'accord.
11: D'accord, bah j'espère que tu passeras pas la nuit au commissariat quand même.
9: J'espère pas, hein.
11: D'accord, vous...
1: Une
11: dernière question, monsieur, vous pouvez la libérer pour quelle heure cette nuit? Vers 3-4 heures du matin?
1: Vers 3-4 heures, ça dépend si elle veut partir avant le petit déjeuner ou pas.
11: D'accord, très bien.
1: Mais le fils, on le garde, hein.
11: D'accord, vous le gardez définitivement, hein.
1: Oui, non, deux jours pour qu'il paye. Mais ça suffira.
11: En prison.
9: Il va payer, hein.
11: Voilà, prison.
1: Le dernier vient de céder, là il a payé. Voilà, il y a eu un accident devant le commissariat.
11: Ah bon,
1: on
11: va pas vous déranger plus longtemps, monsieur. Au revoir.
1: Au revoir.
11: Et au revoir, monsieur. Ah bah dis donc, Françoise.
9: Hey.
11: Ouais. Qu'est-ce qu'il y a?
9: Si c'est vrai, alors là, ça fait fort.
11: C'est fort là, hein?
9: Ah là, ça fait fort là.
11: Là, voilà. J'ai fait très fort, ouais.
12: Ouais, et c'était vrai en plus, hein, François, si tu nous écoutes, on a véritablement appelé un commissariat. Je ne sais pas s'il y a eu suite avec ton fils, mais voilà, ça s'est passé en direct sur Fun Radio.
11: Oh, ouais.

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1: Arrête.
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0: écologique obligé.
1: Il est la mer à la mer.
2: Ouais. Ah. À la mer.
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2: Ouais.
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0: 7 degrés initiateur.
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2: Arrête Bruno.
1: Attends là, c'est tout ces caresses. Attends là, ça reprend, ça reprend, ça revient plus.
3: Ah bravo Catherine Ringer en duo et freestyle avec Bruno et bien sûr Jean qui avait fait l'introduction. Bravo Jean.
4: Ouais.
3: Mieux que la fois d'avant quand même. Hein.
4: Ah ouais.
3: Je me souviens de ta voix. Je me souviens que tu avais déjà fait un freestyle avec Bruno la fois d'avant. Et là sympa quoi.
5: Qui est très bien. On aura également Banco, 15 ans de Saint-Germain-en-Laye. Bonsoir Banco. Comment vas-tu Banco?
6: Benko, s'il te plaît.
5: Ah Benko. Excuse-moi Benko, on va parler de quoi dans un instant? C'est encore plus ridicule.
6: Ridicule. En fait, j'ai laissé mon numéro de tam-tam.
5: Tu pourrais parler encore un petit peu plus loin carrément, tu t'éloignes carrément qu'on ne t'entende plus du tout.
6: Ouais, tu vois, je vais faire comme toi.
5: Ouais, voilà, vas-y.
6: Voilà, donc comme je te disais, j'ai laissé mon numéro de tam-tam. Ouais, je l'ai laissé à l'antenne.
5: Ouais, d'accord, ok, ouais, très bien, ouais.
6: En fait, j'ai reçu plein de messages absolument cool.
5: Ok, d'accord.
6: Certains sympas, d'autres plus cons.
5: Ok, tu ne bouges pas, on va venir dans un instant, d'accord?
6: Ouais, je bouge pas, t'inquiète pas, je bouge pas d'ici.
5: Allez, tu peux t'éloigner encore un petit peu, s'il te plaît?
3: Mon Dieu, qu'ils sont graves sur cette antenne. Hein. Mais heureusement, on n'en a pas beaucoup et on les garde juste pour nous le soir. 0803 08 5000 et 0800 70 5000. Venez donc nous mettre le feu ce soir. On a le Y et le bouton du volume au maximum. Prodigy avec Brief. Et pour les auditeurs et téléspectateurs de Fun TV, voici le clip en prix.
5: C'est Benko qui va choisir. Benko, est-ce que vous pourriez me passer Benko, Florent, Julie, s'il vous plaît, merci.
7: Il est là,
5: Benko?
7: Oui, il est là.
5: Alors, Benko, qu'est-ce que je fais avec Karine, là? On gère l'histoire, t'as pas envie d'un rencard avec... Ça te dirait pas, Karine, de sortir avec un petit jeune de 15 ans?
8: Non, pas trop, non.
5: Non, mais même dîner, ça n'engage à rien, quoi.
8: Non, c'est trop jeune quand même.
5: Oh, Benko.
7: C'est trop jeune.
5: Et toi, Benko, t'aimerais pas avoir un petit dîner en tête-à-tête avec une femme de 23?
7: En fait, non, j'ai déjà une nana, mais bon, un dîner, franchement.
5: Quel âge a-t-elle, Benko?
7: Elle a 14 ans, elle va avoir ses 15 ans, quasiment en même temps que moi. Et attends, je te raconte le meilleur. Je l'ai rencontré quand même par le biais des ondes du tam-tam.
5: Ah ouais, carrément, et alors?
7: Et en fait, tu vois, c'est gravement cool, parce qu'elle est vraiment sympa, et je suis gravement fou d'elle, et c'est gravement cool.
5: Ah ouais, ça fait combien de temps que t'es amoureux d'elle?
7: 4 jours.
5: Ouais, d'accord, et ça se passe plutôt bien?
7: Ouais, tranquille.
5: Vous êtes rencontrés où?
7: Saint-Germain-en-Laye.
5: Et Karine?
8: Oui, Max.
5: Ça te dirait pas quand même de rencontrer Benko?
8: Non.
5: Vraiment?
8: Non.
5: Ouais, ça serait plutôt sympa, non?
7: Karine, rappelle-moi où t'habites.
8: Paris.
5: Benko?
7: Bah, ouais.
5: T'habites à Fleury. gag.
7: Gag, hein?
5: Bon, Benko?
7: Ouais.
5: Bon, dans un instant, on va discuter ensemble, hein?
7: Ouais, pas de problème.
5: D'accord, est-ce que tu pourrais parler un petit peu plus loin, s'il te plaît?
7: Attends, je sors de la cabine téléphonique.
5: Ouais, ok.
7: Et là, tu vois, je m'en vais et là, tu ne m'entends plus.
5: Encore plus loin.
7: Je m'éloigne de la cabine.
5: Encore.
3: Oh là, qu'est-ce que ça déconne. Plus c'est jeune, plus ça déconne, hein?
9: Max, la nuit, c'est aussi de très...

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1: Excellent.
2: Attention, Nono d'MTI, une semaine de maladie et le voici revenu, Tony Truant, plus fort que jamais un vendredi soir. Introduction et 4 minutes de medley. Le tout concocté par Florence. Ça a été dur de choisir les 4 premières minutes et on en aura peut-être 2 encore avant minuit ou entre minuit et 1 heure. Écoutez bien.
3: Et oui, vendredi dernier, je n'étais pas là.
2: Et le son un petit peu spécial.
3: Il n'y a eu aucune émission avec moi. Et oui, c'est la maladie. Et oui, les microbes, les virus sont aussi pour moi.
2: Eh oui.
3: Ça arrive comme pour tout le monde.
2: Alors. Attention, attention.
3: Ben voilà, ce soir, on va rattraper tout le petit coup. Je vous rappelle ce soir, si c'est l'anniversaire d'un de vos proches ou le vôtre, le standard MDI, vous êtes ouvert. 04 75 96 52 10.
2: Voilà.
3: 04 75 96 52 10.
2: Attention, ça.
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2: Attention, ça va
3: et
2: cartonner
3: on
2: maintenant.
3: Pas, et pour commencer, on va commencer avec quelque chose d'excellent. Ça s'appelle Bunker. On voit bien vos oreilles, ça donne ceci sur MDI.
2: C'est parti.
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3: Rockin' Bones.
2: Et ça, c'est en direct, hein, tous les vendredis, 21h-minuit.
3: C'est excellent. C'est ça commence à faire un petit carnage dans les discothèques. Bien, bien côté. Notez bien. Rockin' Bones.
2: Voilà.
3: C'est excellent et c'est rien que pour vous sur MDI. Dans l'émission Maximum, c'est comme ça tous les vendredis soirs. Il y a tout des tubes. Des tubes.
5: Maximum.
4: Maximum.
2: C'est quoi ça? C'est quoi cette sonnerie?
3: Levez le bouton du volume au maximum, mes enfants. 21h07, je vous rappelle si c'est l'anniversaire de vos proches.
2: Votre ça doit être banco.
3: Le standard MDI, vous êtes ouvert. 04 75 96
2: 52 10. Allez, Nono, vas-y, fais péter la machine. À mon avis, c'est Benko.
3: On va aller retrouver la pub.
2: Ah, la pub, écoute bien. Écoute bien. Écoutez bien, là. Il va envoyer la pub, là.
3: Ouvrez vos oreilles, la pub.
2: T'imagines si j'envoyais la pub comme ça?
6: Attention, pub. Oh, mais lâchez-moi, putain.
2: Écoute bien.
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2: Attention, on sort des pubs et c'est reparti. Écoutez encore une minute. Allez, c'est parti.
3: Rayon nouveauté, mes enfants.
2: Ouais.
3: C'est jamais, c'est normal. La semaine dernière, j'étais absent. Eh bien, oui.
2: Ce soir, on est gâté.
3: On lève le bouton du volume au maximum.
2: Voilà.
3: Écoutez, on va passer un petit coucou à deux demoiselles qui sont dans une voiture qui écoute MDI au maximum. Elles se prénomment Virginie et Elodie. Les demoiselles, je vous donne un gros gros bisou. Il paraît que pour aller manger, vous entendez un jeune homme qui se prénomme Christophe. Et il aime bien ça. Il aime bien.
2: On comprend rien de ce qu'il dit là.
3: Si vous êtes à la maison ou que vous soyez mes enfants, levez le bouton du volume au maximum ce soir et mettez le like, come with me for the new sound and
2: the new sound. Et c'est pour voir si tu sais faire, Benko. Everybody count. Je sais pas comment il dit. Attends, on va en mettre. Attends, je rembobine. Là, je rembobine.
3: Je vous rappelle, si vous êtes à la maison ou que vous soyez mes enfants, levez le bouton du volume au maximum ce soir et mettez le Y, come with me for the new sound and MTI.
2: Come with me.
6: Attends,
2: on va le remettre. Attends, je vais rebaisser un peu. Come on, come with me, je sais pas quoi, attends. Attention là.
3: Je vous rappelle, si vous êtes à la maison ou que vous soyez mes enfants, levez le bouton du volume au maximum ce soir et mettez le Y, come with me for the new sound and MTI.
2: Il y a pire, c'est fabuleux. Ah non, si tu nous écoutes, merveilleux. Hein.
3: Il paraît même plus donc qu'on a une demoiselle qui se prénomme Mélodie.
2: Oui.
3: Avec son petit copain, il s'appelle Lilian.
2: C'est quoi ça?
3: Et puis en plus, il est bloqué ce week-end.
2: Il est bloqué ce week-end. On comprend rien, mais moi, on a du mal à déchiffrer avec Florent, je vous le cache pas. Attention, il reste 20 secondes. Profitez-en, les enfants, Nono d'MTI.
3: Est-ce que vous êtes prêts pour la pub?
2: Ouais, attention.
3: Vous allez voir, moi, je vais trouver la pub.
2: 36-15-15-15. Ouais. Lui fait de la pub pour la pub.
3: Vous êtes prêts?
2: Ah, Florent me l'avait pas dit, celle-là. 36-15, la pub.
3: Go, pub.
2: Ouais. Ah, grand. mec, il est là, il fait attention, il va y avoir la pub, 36-15, la pub. Et là, pendant 30 secondes, il est en train de vanter le mérite de la publicité, quoi. C'est carrément grandiose.
1: C'est pas 36-15, la pub qui dit.
2: Ah si, c'est 36-15.
1: Non, c'est une marque.
2: Ah bon?
1: On comprend pas trop, donc j'ai laissé.
2: J'ai l'impression qu'il dit 36-15, la pub, qui veut déconner avec la pub.
1: C'est une marque de Minitel de rencontre.
2: T'es sûr?
5: Oui, bonsoir.
7: Bonsoir, quel est ton prénom?
5: C'est Julien.
7: Bonsoir Julien.
5: Star System FM Max Radio Libre sur Internet, sur Facebook, c'est génial. Voilà. Et Max, bravo à toi, franchement.
7: Merci. Nickel.
2: Antoine, salut, t'as 13 ans et tu nous appelles de Bagneux.
8: Salut Antoine.
9: Salut.
8: Ça va?
9: Salut. Ouais.
2: Oh, t'as une voix d'adulte toi.
9: Ouais,
2: sûrement. On dirait un 15 ans.
9: Ouais.
2: Bon alors, qu'est-ce qui t'amène Antoine?
9: Bah, je voudrais rapper avec mon frère.
2: Tu voudras rapper?
9: Ouais.
2: Bon, on a des instrus pour la prévue?
8: Oui.
2: Oh, tout est prévu, alors on y va?
9: Ouais, bah c'est mon frère qui commence. Hein,
2: ah, c'est ton frère qui commence, alors on y va, c'est parti, freestyle en direct. C'est pas mal. Quand tu veux.
8: Frère,
9: j'entends
8: Antoine.
9: Rien là.
2: Allez, on y va.
8: Vas-y. 2, 3, 4. 1, 2, 3, 4.

0: Allez savoir pourquoi.
1: Yo.
0: Bon. Voilà, c'est... Rusty qui prend le micro.
1: Allez, passe le microphone au frérot et c'est okay. Parti.
0: J'habite dans un quartier pas trop mal famé. Comme dans tous les quartiers, il y a pas mal de camés. Et ce n'est pas un scoop, la grande douce d'environ. Elle est

0: tu n'aideras pas. Allez savoir pourquoi.
1: Ouais, c'est yo.
2: Excellent, ils sont puissants. Moi, j'ai un petit faiblesse pour le premier frère.
1: Ah bah moi, j'ai l'impression que votre truc, il tient bien la route, votre texte. Hein.
0: Ouais, ok, ça... bah, je vais continuer alors.
1: Ah bah c'est plutôt fort, ouais.
2: Et Antoine, comment il s'appelle ton frère?
0: Moi, c'est Bambou.
2: Bambou,
0: c'est mon surnom, mais mon vrai prénom, c'est Jocelyn, quoi.
2: T'as quel âge?
0: Moi, j'ai 15 ans.
2: Ah ouais. Oui, ok, mais vous, c'est bien, bah, j'ai bien demandé avec Antoine.
1: Qui écrit les textes?
0: C'est nous deux.
1: Tous les deux?
0: Ouais.
1: D'accord, vous vous mettez d'accord et puis...
0: Ouais. Bah là, celui qui vient de vous interpréter, il l'avait commencé.
1: Ouais.
0: Et je lui ai demandé d'en faire un sur cette idée-là. Il m'a dit, tiens, j'ai fait ça. Ça correspondait exactement à ce que j'attendais. Et je lui ai dit, tu mets deux phrases pour qu'on ait le même refrain.
2: Uh-huh.
0: Il l'a fait et ça colle parfaitement, quoi.
2: Et Bambou,
1: le fluide entre frérots.
2: C'est
0: ouais.
2: Beau. Vous faites ça,
0: ouais.
2: Vous faites ça en fait pour pouvoir faire un disque ou vous faites ça pour vous amuser?
0: Bah, au départ, c'est pour nous amuser. Nous, l'argent, on n'en a pas beaucoup besoin, quoi. On est chez
2: jeune.
0: Nos parents.
2: Ouais.
0: Donc, nous, on fait ça pour exposer nos idées.
2: C'est bien, ça.
0: Et l'argent, bon, ça viendra peut-être après. Pour l'instant, c'est pas notre objectif premier, quoi.
2: Ils sont beaux, pas seulement des bons textes, mais du beau, bon esprit, hein.
1: Ouais.
2: En tout cas, il faut les garçons, vous allez vivre parce que moi j'ai le sentiment que le rap ça commence à décliner. Hein.
1: Ah bon?
2: Ouais. J'ai l'impression que ça va bientôt, je sais pas, peut-être les rappeurs ils vont être fous, mais par contre j'ai l'impression que ça commence à. Les gens commencent à délaisser un peu au rap.
1: Ah bon?
2: Je sais pas toi?
1: Oh bah attends, tu rigoles, il y a le nouveau single de machin, il y en a
2: non,
1: que ça.
2: Pas...
1: On reçoit que ça par les maisons.
2: Je sais, mais c'est souvent juste quand on est au sommet. Que là, ça commence à...
1: Ah bah, il y a des phénomènes un petit peu, entre guillemets, ce qu'on appelle belle mode, où il y a le rap, et après le rock va revenir un peu, ça a baissé, machin, il y a...
2: Oui, Bambou ?
0: Là, non, là, c'est rustique.
2: Excuse.
0: Là, ça s'ouvre quand même, parce que, je sais pas, moi, j'ai plein de copains qui font du rap et tout, je sais pas, ça s'ouvre.
2: Oui, ça s'ouvre, tu veux dire qu'ils ont du mal à réussir ?
0: Non, ça, au contraire, ça... Il y a des petits concerts
2: en bagneux,
0: des fois.
2: Je pense qu'il a dit ça souffre.
0: Mais ouais, il parle mal.
1: Bah ouais,
2: tu parles mal.
1: Quand tu fais du freestyle, ça va, mais quand tu parles. Non, c'est bien, non, on a bien compris.
0: Je voulais dire, si il y a des gens que ça intéresse, bon, il y a notre numéro, quoi.
1: Il n'y a pas de problème, man. Bah, c'était cool.
2: Merci beaucoup, les frères.
0: Attends, je te passe Bambou.
2: Okay.
1: Ah, le Bambou, vite fait alors.
0: Ok, bah moi, je voulais conseiller quelques nouveautés en rap qui viennent de sortir.
1: Ouais,
2: Bambou.
0: Alors, premièrement, il y a Double Pact.
1: Ouais.
0: Un groupe français qui a fait des trucs avec Petit Boss et La Clica.
1: D'accord.
0: Et sinon, bah, y a pas mal de trucs, hein, tout ce qui est Démocrate D, tout ça.
1: Ouais.
0: Voilà quoi.
1: Ok.
0: Funk Doubiès. Ouais, Funk Doubiès pour les Américains.
2: D'accord. Salut les gars.
1: Salut les frérots.
2: Ciao.
1: Ciao. 521. Suite donc à mon apparition à Dance Machine, il a mis du temps à réagir lui. Hein. On écoute.
3: Ouais, Max, c'était pour te dire que t'es vraiment le meilleur animateur de la bande FM, mais dans Dance Machine 2000, j'ai vu ta gueule. Oh, elle est chelou, sincère. Mais je croyais que t'avais les cheveux noirs et tout.
1: Les cheveux noirs.
3: Oh, c'est...
1: Brun.
3: Oh, la tête. Oh, technopouf, hein.
1: Technopouf.
3: Bah, j'aimerais bien que t'appelles Choum, hein, aussi, hein. Parce qu'il va te faire une musique sur toi. C'est nous, les techno, Max. Allez, salut, bonne bourre.
1: Pas mal.
4: Room 123, this is not the person that I've got.
5: Good evening. I want to talk to Mr. Adams. Adams. Mr. Adams from the U.S. United States, yeah? Room 123.
4: I haven't got this person in room 123, sir.
5: No. I want to talk to room 123. Ron Adams, in a Ron Hotel, yeah? With lunch and hello. You understand me?
4: Could you hold the line, please, sir?
5: What?
4: Could you hold on the line?
5: Okay,
4: Thank you. No problem.
5: Hello?
1: Pas mal. Attention, reste bien concentré, Nico. Hein. La suite arrive, hein?
5: Yeah.
1: Pendant ce temps-là, on met un petit peu de musique, nous aussi. Oh, il y a une belle montée là, bravo. Après on aura Sarah, 25 ans d'Auxerre, qui veut parler de son mariage. Kala, elle le prépare. C'est pour le 1er septembre. Bon, ça va, elle a le temps. Quand je pense que Manu, lui, il est... quoi?
6: Ça se prépare avant.
1: Oui, d'accord, mais ça va, il n'y a pas le feu. Quand tu vois Manu, tranquille, comment il fait ça tous les lundis seulement. Ouais, alors que c'est le... Combien? C'est le 20?
6: Le 22
1: juillet.
6: Elle, c'est une meuf, donc il faut sa robe, il faut tout ça. Quoi.
1: Ben, il croit qu'il se marie avec un mec.
6: Quoi, je me paxe pas, hein.
1: Mais c'est pas lui qui est en train de chercher sa robe, c'est bien Bébé Rose.
4: Oui, bonsoir.
7: Good evening. Hello. Hello. Hello. Good evening. I want to talk to Mr. Adams in the room 123.
4: Yes, I will put you in relation with the reception. Could you come here for the night?
7: Yeah, no problem.
4: Thank you.
7: I'm waiting here.
1: Là, le fait exprès à la compé... Ah non, c'est bon.
7: Okay. Oh, sorry.
1: Allez.
8: Full season, George 5, Béatrice à la réception.
7: Bonsoir. Yeah, Béatrice, yeah. What do you do? Hello?
8: Hello?
7: Good evening, I'm Mr. Brown. I think I want to take Mr. Adams, bitch, well, no, Mr. Adams, room 123. Please, hold on. Hello?
8: Yes.
7: Good evening, I want to talk to Mr. Bantula in room 23, go one.
8: Room?
7: In room 123, go hello. Age 1, 2, 3. And 101, fuck you, Mr. Adams. Room 123, go. Hello?
8: I'm sorry, sir, it's not very understanding.
7: I'm talking from Canada, yeah? I'm in Canada. And I want to talk to Mr. Adams, my brother, you know? It's in your hotel, yeah? And, room 41, go. Hello?
8: And would you mind spelling the name of your brother?
7: No. My sister, go in a room in your hotel. Hotel 1, 1, 2, 3, go. Room 1, 2, day. Day will say if we fuck, yeah? And a room, bitch, now.
8: I'm so sorry, I have to apologize, sir, but I do not understand at all. It's not understanding. I'm so sorry, sir.
1: Pas mal, t'as raccroché. Pas mal. À mon tour, allez, vas-y, fais-moi un grand hôtel et à mon tour de me régaler avec un jeu de l'anglais comme Max sait les faire à la perfection et faire rire la France entière. Vous allez vous éclater comme des fous. Ce soir, j'ai décidé d'appeler monsieur et madame Brasil.
9: Hôtel
1: Le
9: Crayon, bonjour.
1: Hello.
9: Hello,
1: good to speak to you English or
9: yes, everything? English.
1: Okay. I would like to straighten with Mr. Bound.
9: Would you spell his last name, please?
1: Sorry, yes. Yes?
9: Would you spell his last name, please?
1: Okay, and Brown.
9: B-R-O?
1: No. Hello, and straight the plane tomorrow afternoon in the morning. That's Brown.
9: I really don't understand what you mean. You would like to talk to a guest or what would like?
1: Oh, everything is all right and everything is okay. I stay here? No?
9: I really don't understand.
1: Okay. Thank you.
9: What would you like? What do you want?
1: Straight from Polygenomite were band of room and everything. Do you want my use me?
9: No.
1: Oh no. Okay, thank you. Okay, straight ahead?
9: I don't know what you want.
1: Okay.
9: Sir.
1: Okay, thank you.
9: What do you want?
1: Okay. In French, in je patiente.
9: Oui, mais qui cherchez-vous?
1: Yes.
9: You would like to talk to Mr. Brown?
1: No. No.
9: What
1: no.
9: You would like?
1: Okay. And two people. Yes.
9: You would like to make a reservation?
1: No. My time, you know that. But for two persons.
9: Yes, but what would you like to for two persons?
1: Come on. You speak French?
9: Yes.
1: Ah, vous parlez français?
9: Excusez-moi.
1: Ok, très bien. Je voulais savoir s'il y avait encore la possibilité de louer quelques cours de tennis.
9: Ah, nous n'avons pas de cours de tennis à l'hôtel du Crayon.
1: Oh, Excusez-moi alors.
9: C'est pour ça que je ne comprenais pas du tout ce que
1: excusez-moi,
9: vous
1: non, mais alors là j'ai dû me tromper. On m'a dit qu'il y avait des cours couverts de nuit. Ah d'accord,
9: non,
1: ok.
9: Non, pas du tout. Vous avez dû vous tromper de numéro.
1: Non, l'hôtel Crillon, on m'avait dit qu'il y avait des hôtels, mais après le restaurant, derrière là, il y avait dans une cour privée qu'il y avait des hôtels, mais peut-être réservés uniquement à la clientèle.
9: Non, nous n'avons même pas de cours de tennis, on n'a pas de piscine, on a
1: oh là
9: pas de
1: là, salle. D'accord, excusez-moi, alors j'ai peut-être...
9: Je vous en prie.
1: Excusez-moi, est-ce que je peux...
9: Pardon?
1: Je peux vous faire un petit cadeau?
9: Du style.
1: Non mais du sourire, pour que vous ayez encore plus de... Parce que vous m'avez l'air très sympathique.
9: Ah.
1: Je peux me permettre, mais ça dure 10 secondes, hein.
9: Oui, je vous en prie.
1: Écoutez bien, hein.
10: Ah, c'est un Brésil, un carnaval, que ça s'éclate, tout ça, on t'écrit, tout ça, je suis brésilien, tu vois, je suis milliardaire, tout ça, c'est l'éclate total.
1: Ça vous fait rire, hein?
9: Oui.
1: Non, c'était Fun Radio.
9: Ah, d'accord.
1: Voilà. C'est pas vrai.
9: Oh là là, je suis servant.
1: Mais c'est pas grave, t'as été super, parce qu'on a appelé Georges V, ils ont été bidons.
11: 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Vous appelez dès maintenant le 0803-08-5000, 0803-08-5000. Si vous voulez participer au jeu des trois mots, on vous donne trois mots, on appelle une société, un restaurant, ça dépend dans l'endroit où nous irons. On vous demande en une minute maximum de faire dire trois mots à la personne au bout du fil sans jamais faire dire ces trois mots. J'ai oublié de vous préciser qu'avant minuit, si vous entendez un morceau dans l'esprit brésilien, vous appelez également le standard pour gagner la combi le Brasil 2000. Il y aura également un Fort Bayard avant 1h du matin. Il y aura également en improvisation un pauvre cadeau, rien que pour vous faire rire, pour vous faire délirer. On appellera Francis Cabrel également ce soir, puisque son album est sorti. On fera un point avec lui, on écoutera d'abord l'album, on va essayer de le survoler un petit peu, cet album de Cabrel. Parce que c'est quand même un artiste français qui vend plus de 2 millions d'albums. Et on appellera le Francis Cabrel en question pour savoir pourquoi finalement il n'est pas allé vers une tendance techno comme il nous le dit depuis 2 ans sur l'antenne de Fun Radio. Et on appellera les To Be Free, on ira du côté du courrier, on aura peut-être également quelques chiffres à vous donner qui sont tombés dans la presse avec des sondages. Enfin, plein de bonnes choses qui, à mon avis, n'iront pas.
12: 6h ou quoi là?
11: Non, je sais pas. On est censé avoir des demoiselles vers 11h30 minuit qui devraient apporter à bouffer normalement. Donc je sais pas comment on va s'encasiner, Filda, je sais pas comment ça va se passer. Et puis on aura également M&M avec My Name Is, une nouveauté qui est beaucoup passée en ce moment, qui passe encore en ce moment sur MTV et qu'on prendra plaisir à vous offrir dans un instant sur l'antenne de Fun Radio.
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11: C'était M&M, My Name Is I, voilà, et ça va être disponible très prochainement dans les bacs pour les amateurs de musique électronique. Tout à l'heure, ça va être un son comme celui-ci, et tout de suite, Filda va le reconnaître, elle va dire qui c'est. Ça va venir.
15: Non mais vite.
11: Ah, je l'ai... Ouais, c'est ça, c'était Dave Clark. Dave Clark,
15: c'est bien celui-là.
11: Dave Clark, on fait toujours avec l'autre là.
1: Dave Angel,
11: voilà. Sérieux, hein?
1: Ouais.
11: Dave Clark, Dave Angel.
1: Ah ouais, jamais. C'est sûr, c'est le même prénom en quelque part. Ça s'écrit pareil, ouais, c'est un peu le même prénom, ouais.
11: Bah voilà, c'est Dave.
1: Sûr, c'est sûr.
11: Les Dave.
1: Ah,
11: non, Ivanina,
1: c'est comme Sonka et Rakai, si c'est pas, c'est. C'est ce qu'il me disait.
11: Ah ouais.
1: Il nous a fait écouter Rigo.
11: Ouais.
1: Ouais. Sound Type. Sound Side I.
11: C'était bien.
1: C'est bon, c'est.
11: Ah, il y a de la weed, mais.
1: Ah ouais, je vais te demander un truc justement, Rigo. Pardon, parce que tu peux peut-être pas me comprendre comme ça.
16: Ça sort où le truc?
17: Bientôt, t'inquiète.
1: D'accord. Voilà, donc on revient dans l'émission. Pourquoi je vais faire Rigo quand je vais parler?
16: Non, Rigo, là c'est... Perso, là, ça sort quoi le truc? Ça sort dans combien de temps?
17: Bientôt.
1: Là, ça sort quand?
11: Bientôt!
1: Bon, bah, vivement.
11: Non, ils sortent quand?
1: Alors, ils sortent quand pour ça sort quand, ouais?
11: Bientôt.
1: Bon, Yann Poulet,
11: c'est un bon DJ Tech, mais
1: non, c'est pas lui, c'est comment, Juspana, Justine Pina.
18: Giuseppina.
1: Je vais t'appeler Pina, et puis on va aller plus loin, plus vite. Hein. Giuseppina, 21 ans, t'appelles de 50 ans, d'accord?
18: Oui.
1: Jusque là, tu es italien, tu es d'origine de Rome, toi, hein. Putain, c'est
18: non,
1: bien.
18: Du sud, de la Calabre.
1: Ouais, c'est ça, ouais. Et,
11: Corato?
1: Hein?
11: Corato?
18: Quoi?
11: C'est de Corato?
18: Non.
1: Oh là, tu connais pas, tu connais que dalle, putain, mais c'est dingue. Joupina, tu as un garçon plutôt chaud lapin, ta gueule, Manu. T'as un... Joupina.
18: Dieu, des problèmes, Marie, Manu.
1: Oh là là, eh oh. Toi, arrête de faire tes trucs. Toi, t'es la reine des flops. C'est-à-dire que tu fais des trucs, tu balances et ça mène rien. Ça flop. Oh là là, on a des mecs de la sécu qui viennent d'arriver de Fun, là, ça cartonne. Qu'est-ce qu'ils font? Oh.
12: Bah rentrez, allez.
14: Ah bah oui, rentrez. Josépina.
18: Oui.
14: Après je vais te présenter des garçons, des chauds lapins.
18: Hein. Ah oui.
14: Alors parle-nous d'abord. Qu'est-ce qu'un chaud lapin alors?
18: Donc un chaud lapin, en fait, c'est que mon mec.
14: Ouais.
18: Donc me fait croire ou je sais pas si c'est la réalité que il sort avec des autres filles et qu'il les drague.
14: Ouais.
18: Donc, voilà le problème. Donc ouais. Par exemple hier on a vu une copine qu'on a en commun et je lui ai dit bonjour et il m'a dit tiens celle-là ben je l'ai déjà draguée, je suis déjà sortie avec.
14: Ouais.
18: Donc je sais pas si c'est vrai ou si c'est faux, parce que des fois il dit ça en rigolant, mais des fois bon il est vachement sérieux, donc moi je doute et je sais pas quoi faire.
14: Mais est-ce que même quand il est sérieux il peut te le dire, c'est une façon de te le glisser mais d'une manière sérieuse, parce que de te le dire sérieusement ou là tu peux penser que c'est faux, peut-être que s'il te le dit en délirant, en fin de compte c'est une façon de te faire passer le message qu'en fin de compte c'est vrai et toi tu crois que ça déconne alors qu'en fin de compte il te fait passer un message en déconnant.
18: Faut te méfier,
14: c'est ce que je fais moi, je vois. Non, puis tu parles. Oui.
18: Mais non, mais ouais, c'est vrai, parce que il est vachement sérieux, en fait, quand il dit ça, et puis, à des moments, il déconne, donc forcément.
14: Personne n'aura un mouchoir, par hasard.
19: Si, usagé, je peux te le prêter.
14: Un mouchoir. Arrête, les vannes à plat, laisse tomber.
19: Putain,
14: c'est fini, c'est bon. Ça fait fini, c'est terminé.
19: Ouais.
14: Personne n'a
19: de mouchoir.
18: J'arrête.
14: Ouais, non, mais là, un mouchoir, un vrai mouchoir.
19: Ego!
14: T'as pas un mouchoir?
19: Non, j'en ai pas, là. D'habitude, j'en ai, mais.
14: Pas là. Mais... D'accord.
19: Bon, prends mon switch.
14: Ah, mais c'était pour savoir s'il y avait un mouchoir. Oui, donc le problème, il est là, quoi. Et voilà, c'est pas évident.
18: Bah ouais.
14: Non, mais sérieusement, c'est pas évident.
18: Non, mais moi, à la rigueur, ça me gênerait pas. Mais bon, c'est pas que ça me gênerait pas, mais bon, pas plus que ça, quoi. Mais ce qu'il y a, c'est que
14: ça fait combien de temps que tu sors avec lui?
18: Ça fait deux ans et demi.
14: Ouais. En deux ans et demi, je veux dire, tu peux savoir s'il plaisante ou pas, t'arrives à cerner le personnage aussi.
18: Non, ouais, c'est sûr, mais là, franchement, je sais vraiment pas, quoi. Parce que des fois, il déconne vraiment et je peux vraiment pas te dire.
14: Ouais.
18: Je sais pas comment t'aider
14: sur ce genre de truc, quoi. C'est un mec qui est plutôt des connards à la base, qui a
18: Bon,
14: d'accord, ok. Donc, c'est simplement une connerie. Est-ce que tu as déjà demandé pourquoi réellement il cherchait à faire ça? Est-ce que c'est vraiment dans le but de te donner du doute? Est-ce que c'est le plaisir de t'amuser et jouer sur tes nerfs?
18: C'est pour vraiment me faire douter.
14: C'est vrai. Et pourquoi il a besoin de te faire douter? Parce qu'il a peut-être l'impression que tu l'aimes moins fort qu'avant, ou peut-être que lui il t'aime vraiment très fort et qu'il a l'impression que tu l'aimes pas autant, que tu l'aimes pas autant que lui il t'aime. Donc le meilleur moyen de te faire un peu flipper et de te faire approcher de lui et de t'avoir un petit peu à la botte, c'est de te faire douter sur l'amour que lui pourrait avoir pour toi, non?
18: Ah, ce serait bien si c'était comme ça.
14: Tu fais comprendre ou pas, là?
18: Ouais, non, mais j'ai compris, mais ce serait bien si c'était ça, mais bon, je sais pas du tout, quoi.
14: Ouais, mais parce que tu lui demandes pas aussi, c'est pas moi qui vais le dire
18: si.
14: À sa place, hein. À moins que je rentre en lui, que je rentre en transe, c'est pour ça, il faudrait que j'en donne auberge jeudi. Ah. Mais sinon, je peux pas faire le voudou et rentrer à sa place. Qu'est-ce que tu veux que je... Tu n'as aucune en deux ans et demi, ce qui est quand même dommage. En deux ans et demi, tu connais l'impression que tu peux rien dire de lui à part, je crois qu'il déconne, mais je sais pas pourquoi.
18: Mais non, mais je t'assure, c'est un mec qui déconne vachement, mais quand il est sérieux, et des fois il sort des phrases vraiment sérieusement, donc tu peux vraiment pas
14: savoir. Puisque tu m'appelles sur ce problème, ça veut donc dire que ça te travaille et que ça commence aussi quelque part un peu à t'agacer.
18: Ah bah ouais, quand même, parce qu'à chaque fois, souvent, on voit des filles que je connais et donc il me dit...
14: Pourquoi tu ne lui dirais pas? Pourquoi
18: Je lui ai déjà dit.
14: Oui, mais bon, tu dois lui dire, tu le fais en souriant, tu me le dis en souriant là, je lui ai déjà dit. Mais faut vraiment que tu lui dises. Mais qu'il ait vraiment l'impression que ça commence vraiment à t'agacer. Et que t'aimerais vraiment savoir si c'est vraiment que de l'amusement. Auquel cas, c'est drôle une fois, deux fois, trois fois. Mais 10 fois, ça peut être lourd. Parce qu'après, tu vas finir par croire que c'est vraiment vrai. Ou alors, tu peux très bien, toi aussi, de ton côté, tout comme lui, t'amuser, jouer la comédie. Et prendre ça pour de vrai. Et prendre tes distances. Et que lui se mette à filer en disant, putain, merde, je déconne sur un truc. Et elle le prend pour argent comptant. Et elle se méfie. Et que lui, ça soit le serpent qui se mord la queue. Et que c'est uniquement dans le but. Et que ça soit à toi de le piéger.
18: Ouais,
14: tu vois ce que
18: vrai.
14: Je veux dire ou pas?
18: Ouais.
14: Tu fais ça un week-end, je sais pas si dans les jours à venir, il te refait le plan. Tu donnes l'impression de le prendre plus ou moins mal, mais sans non plus lui faire la gueule sur que tu continues à parler, mais que tu commences à prendre un peu tes distances envers lui. Mais pendant une semaine ou deux, c'est-à-dire que là tu joues dans un rôle, c'est-à-dire que tu te mets un rôle de composition, un peu comme du théâtre. Et tu vas voir comment il va réagir.
18: Ouais, mais là, il va m'en vouloir.
14: Et alors, attends, mais pourquoi lui, il aurait le droit de te faire ça et toi, tu aurais le droit? Et toi, il faudrait que tu prennes ça à la plaisanterie, basta. Ou tu lui fais pareil. T'as qu'à lui faire pareil. Quand lui, la prochaine fois qu'il te dit, ouais, j'ai envie de te tromper, je te trompe, tu fais, mais c'est pas... Et si tu lui réponds très gentiment et très calmement, mais de manière assez froide, ce qui est souvent bien plus blessant que de lever la voix, dire, j'en ai eu vent, mais ça me dérange pas, apparemment on me l'a dit, donc à force de déconner...
18: Mais non, mais c'est même pas les autres qui me le disent, c'est carrément lui, quoi, je sais pas,
14: mais
18: c'est
14: non, mais tu lui dis que tu lui confirmes que ce qu'il te dit, de toute façon,
18: ah ouais,
14: en avant, mais tu fais ça d'une manière décontractée, genre tu t'en fous, ça veut dire qu'il va croire que bah tu te désintéresses de ça et que toi aussi tu vas t'y mettre. Tu dis tiens, moi aussi en plaisantant, j'ai envie d'avoir quelques flirts, au bout de 2 ans et demi ça me trotte dans la tête. Et là il va s'arrêter et dire non mais attends, je te dis que je déconne.
18: Il va me tuer là.
14: Mais pourquoi? Bah oui, mais à ce moment-là t'es une faible. Alors t'aimes ça, puis tu, moi je sans déconner, je te dis ça froidement, mais c'est, vous voulez des solutions, les solutions qu'il faut à mon avis être sont celles que je pense te donner parce qu'il faut que ça soit un peu radical, mais tu dis va me tuer, donc t'en as peur. Ou alors tu te laisses faire comme ça, et puis c'est tout. C'est-à-dire que t'aimes ça, et t'as trop peur de le perdre, et puis tu te laisses bouffer, quoi. Et lui, il s'amuse, il fait le jeu du couple, et toi, t'es là, et tu subis. Et t'appelles des gens que tu connais pas bien, ou des gens pour demander des solutions. Alors c'est ou juste pour le plaisir d'en parler, ça te fait du bien, ou si tu veux vraiment des solutions, il faut vraiment les mettre en action.
18: Ben ouais, mais écoute, j'essaye de lui parler, vraiment, franchement, il y a pas.
14: Pas lui parler, faut jouer
18: avec lui, quoi, mais.
14: Il ne faut plus lui parler pour lui demander pourquoi il réagit comme ça, il faut lui parler en lui disant que tu vas réagir comme lui. En le mettant en action, tu comprends?
18: Ouais.
14: C'est un peu, on me dit, ça fait un peu psychologue, Max, c'est un tout. Ça fait un peu bizarre, mais il faut plus que t'en arrives à discuter, de savoir pourquoi il fait ça, est-ce que c'est vrai qu'il te trompe, est-ce que c'est pour rigoler. Il faut que tu continues à lui parler en lui disant que, bah ouais, t'en as eu vent, ou si t'as pas envie de lui dire ça, parce que tu trouves que ça va un peu trop loin, tu lui dis, bah écoute, oui, ça me dérange pas, au bout de 2 ans et demi, je t'avoue que moi aussi, maintenant, en déconnant, ça me donne envie de le faire. À force que tu me dis ça en déconnant, ça m'a trotté dans la tête, et moi aussi, j'ai envie de le faire. Et tu vois, je pense qu'il y a 8 chances sur 10 pour que, là, ça l'amuse déjà beaucoup moins, et qu'il arrête de faire ça en disant, je suis peut-être allé trop loin, maintenant, faut que j'arrête.
18: C'est sûr.
14: Sans qu'il t'en parle, peut-être que de lui-même, il arrêtera de t'en parler, et t'auras gagné.
18: Ouais, mais s'il l'a vraiment fait.
14: Ah bah oui, mais alors là, c'est à toi en 2 ans et demi, c'est où? T'es assez femme et assez adulte et tu le connais suffisamment pour commencer à le déceler toute seule. Il y a que toi qui peux le savoir, c'est pas moi qui l'ai fait en tant qu'animateur radio, ça c'est clair, et je suis pas voyant. Ou alors, je sais pas, voilà, c'est ou tu le connais mal ou c'est que tu le connais pas bien alors. À ce moment-là, si tu sens que t'as vraiment des doutes vraiment réels et que c'est pas juste de la plaisanterie pour toi ce qu'il dit, il faut te renseigner. Je veux dire, c'est ou tu t'en fous, tu t'en bats et tant pis pour toi, c'est-à-dire que tu passes l'éponge ou t'es pas suffisamment forte de caractère pour accepter ça et t'as tellement peur d'apprendre la véritable vérité que tu préfères ne pas le savoir et te voiler la face. Ou alors vraiment ça te chagrine et ça t'embêterait mais que tu veux savoir la vérité parce que tu souhaites pas absolument qu'il te trompe parce que t'as quand même un amour propre, auquel cas tu te renseignes un peu.
18: Mmh.
14: Bah je sais pas, c'est toi, je suis pas dans ta tête. Et
18: bah
14: puis,
18: oui,
14: voilà.
18: Non. Bah, mais...
14: voilà. Il y a des possibilités, il y en a 10 000 dans ce genre de situation. Mais j'ai l'impression que t'appelles et que ce qu'il faut vraiment faire pour réellement savoir, t'as pas envie parce que t'as peur de lui faire peur. Et donc comme si t'étais sous fifre et que tu veux pas le blesser, t'as peur qu'il le prenne mal. Toi t'as le droit d'être blessé, de le prendre mal et que ça te gêne, mais lui il faut surtout pas. J'ai l'impression que c'est l'italien, quoi. Vraiment, le mec, le macho, quoi.
18: Pourtant, c'est moi l'italienne, c'est pas
14: lui. Oui, mais t'es une femme, je sais pas, c'est dommage, quoi. Je veux dire, en tant que femme, t'as autant le droit de savoir, quoi. À un moment donné, tu peux trouver que la plaisanterie est lourde.
18: Ouais, c'est vrai.
14: Bah ouais, bah voilà.
18: Bah non, mais moi, en fait, je voulais savoir...
14: Moi, ce que je vais te proposer, parce qu'il y a le défi téléphonique qui a pris déjà 10 minutes de retard.
18: Ouais.
14: Il y a des gens qui nous ont entendu parler, et à mon avis, il y aura réaction.
18: Ouais.
14: S'il y a une ou deux personnes qui veulent réagir au 0803-085000 par rapport à ce qu'il vient de se dire. On va le demander maintenant, la réaction, d'accord?
18: Ouais.
14: S'il n'y a pas eu de réaction, on finira notre conversation tranquillement, plus en détail dans la soirée.
18: D'accord.
14: Et moi, je vais accueillir, si tu le veux bien, je te mets en attente, d'accord?
18: D'accord, ok.
14: Et réfléchis un petit peu à ce que je t'ai dit, tu me diras entre temps, est-ce que t'as plutôt l'intention de faire? Parce que poser des questions comme ça et dire, j'aimerais bien que tu me dises concrètement maintenant ce que t'as l'intention de faire avec ce qu'on a dit là, en peu de temps.
18: Je vais réfléchir, je te dirai ça après.
14: Eh ben, justement, réfléchis bien. On va appeler des Pizza Hut pour le défi téléphonique, le jeu des 3 mots avec Stéphane, 18 ans de Paris, 101.9 FM pour nous écouter à Paris, région parisienne. Salut Stéphane.
12: Salut Max.
14: Et face à toi, Mickaël, 18 ans de Reims.
12: Salut Max.
20: Salut Mickaël, comment vas-tu?
12: Bien,
20: tu vas bien, bien fort, attention. Hein. 101.7 FM pour nous écouter sur Reims et sa banlieue.
12: C'est ça.
14: Défi téléphonique, donc on connaît le système. Vous avez tous les deux 18 ans, vous allez vous affronter, on ira jusqu'à la mort, je veux dire, ça sera. Avec le, voilà, exactement. Avec le pouce baissé à la César dans les arènes. Vous êtes deux gladiateurs. Vous allez vous affronter dans l'arène immense de Fun Radio.
12: T'as vu les muscles?
14: Non, justement, ils sont où?
12: Mais toi?
14: Ah bah dis donc.
12: T'as pas en haut à droite, là, sur le bras?
14: Un petit body dream, t'as fait le plus grand bien, gamin.
12: On appelle ça un triceps.
14: T'as rien pris, non? T'as rien pris.
20: Ah bon, d'accord. Okay.
14: Stéphane, tu vas démarrer.
12: Ok.
14: Un stylo et un papier?
12: Ouais.
14: Ouais.
12: Mon petit stylo, mon petit papier.
14: D'accord, ok. Tu vas noter le mot anchois.
12: Anchois.
14: Eau. Hein, comme le lot de l'eau,
12: ouais.
14: Et glace, comme une glace.
12: Ouais.
14: On met Mickaël en attente, Stéphane, on appelle une Pizza Hut quelque part en France. Anchois, eau et glace, 1 minute maximum pour faire dire ces 3 mots sans jamais les dire, parce qu'il y a une demoiselle dans le défi téléphonique qui a dit le mot. Tu n'as pas le droit de le dire.
12: Tout à fait, Max, je suis ready.
14: Et tu sais que le chrono s'enclenche lorsque ça...
12: décroche.
14: Bien joué, gamin.
12: Merci.
0: Et on appelle à Tours.
21: Et on appelle à Tours en plus. Hein.
22: Pilote Tours, bonsoir, Raphaël à votre service.
23: Oui, bonsoir monsieur, bonsoir Raphaël, ça va bien?
22: Oui, ça va très bien.
23: Ouais,
22: oui.
23: Donc je t'appelle parce que je souhaiterais commander une pizza pour demain, en faire réserver quelques-unes, parce que je fais une petite soirée, et donc on serait plusieurs, et ce serait pour les avoir tôt demain. Et donc je voudrais savoir un peu ce que t'as comme garniture.
22: Oui, excusez-moi, oui.
23: Alors qu'est-ce que t'as comme garniture? Allô? Ok, il est beau, oui. Allô, Rafi? Ben, comment tu veux faire quand tu tombes sur une queue comme ça, sérieux? Non, mais sérieux. Le gars, il prend le téléphone, il est à pizza, il sait même pas faire son boulot.
21: Ah non, il te demande de patienter, fallait pas. Tu dis c'est hyper urgent, c'est une question de vie ou de mort.
23: Ouais, ouais, c'est vrai.
21: Ça vaut de vous démerder.
23: Petite hein. Intraveineuse dans le choix.
21: Mais ouais, il te reste encore 10 secondes.
23: Oh, bah, c'est rien, là, je vais réussir. Je me penche. Ce
21: allez, soir. On y va, comme pyramide. 5, 4, 3, 2, 1.
22: Gagné. Oui, allô?
23: Oui, Raphaël, bien sûr.
22: Oui, excusez-moi, ça va pas être possible parce qu'au niveau informatique, ça va pas.
21: Ah non, mais ça va pas
22: être possible. Vous rappeliez demain.

0: On demande le mot sorbet particulièrement. Hein.
1: Okay,
0: sorbet, vin et tomate, on y va. On appelle, on va essayer de faire vite. J'espère pour toi, Mickaël, que ça va fonctionner. Hein.
1: Bah, j'espère aussi, ouais.
0: Bon, apparemment, on va appeler un Pizza Hut à Reims.
1: Mm-hmm.
0: Et tu te rappelles que le chrono s'enclenche lorsque ça...
1: Décroche.
0: Allez, bon courage.
2: Ouais, Pizza Hut.
1: Oui, bonsoir. Excusez-moi de vous déranger. Voilà, j'aurais voulu avoir quelques renseignements sur votre restaurant. Parce que
2: ouais, on va faire vite, que je suis pressé. Donc, tomate, vin et sorbet.
1: Donc...
3: T'as le record.
0: Oh putain, ouais, Mickaël. Mickaël, bravo.
1: Merci, merci.
0: T'as eu un petit temps de réaction, tu te dis putain, mais qu'est-ce qu'il a fait le mec?
1: Ouais, c'est le coup, j'ai pas trop compris quoi.
0: C'était pour plaisanter, j'imaginais quand Stéphane tout à l'heure, le mec il dit bon, écoute, je suis présent, Pizza Hut, vas-y, 101.7, anchois, eau, glace, salut, ciao. Bon, Mickaël, on y va vraiment cette fois-ci, Pizza Hut, on y va.
4: Vous entendez le numéro?
0: Ouais, t'es en train de se composer. Faut pas rêver. Avec Manu, c'est faut pas rêver. On voyage dans toute la France. C'est vrai, hein? C'est
3: Avignon!
0: Oh là là!
3: Avignon!
0: Il faudrait qu'à chaque fois que t'as un petit mot à dire, on va à Avignon, capitale du machin. Tu peux pas te renseigner là-dessus? Ou à Pau, un petit renseignement, vous savez? Hein? Puis c'est vrai qu'on sait rien des villes. Avignon, le pont. Sur le, non mais en dehors de ça, la spécialité, la tradition, un petit mot. C'est vrai, on n'est pas assez. Moi, je regardais Paris Première quand il y avait l'autre, midi. Avec on était dans les régions, vous savez? Mais faut pas rêver, tu sais plein de trucs. Je suis sûr que Mickaël, il est à Reims, quand je lui demandais sa ville, il n'est pas capable de me sortir deux trucs. Hein, Mickaël?
1: Je t'entends très mal, là.
0: Ouais. Allô?
1: Oui, bonsoir, excusez-moi de vous déranger, voilà, j'aurais voulu avoir quelques
0: renseignements. Et je me marre avec Mickaël, on y va.
5: Bonsoir, Stéphane, à votre service?
1: Oui, bonsoir, mademoiselle, excusez-moi de vous déranger, voilà, j'aurais voulu avoir quelques renseignements sur votre restaurant, puisque
5: oui.
1: Cette semaine, je veux me faire une petite bouffe sympa avec des amis.
5: Oui.
1: Donc, j'aurais voulu savoir ce que vous servez comme boisson.
5: Comme boisson?
1: Oui.
5: En servant du Pepsi, de l'Orangina, du 7-Up.
1: Et vous n'avez pas de boisson alcoolisée?
5: Si, nous avons des bières, Anken, Bud, on a quoi?
1: Bah,
5: on a du whisky.
1: Vous n'avez pas la boisson classique qu'on fait avec du raisin?
5: Ah non, pas du tout.
1: Ça s'appelle comment déjà? Bon, c'est pas grave.
0: Oh,
1: et sinon, en dessert, qu'est-ce que vous me proposez? Vous savez, des espèces de glaces qu'on fait avec de l'eau, là.
5: Avec de l'eau?
1: Oui, c'est de la glace à l'eau en fait, c'est pas vraiment de la glace.
5: Ah, tout ce qui est passion, citron, les sorbets?
1: Oui, voilà, les sorbets, oui.
5: Oui,
1: et sinon, vos pizzas, mince ingrédient principal, c'est, comment dire, c'est...
0: Oh la cave!
1: Ouais, pas terrible, ouais.
0: On a dû prendre deux gamins dans des HP, c'est pas possible. bonsoir, pizzeria, Pizza Hut?
5: Oui.
0: C'était Max à l'appareil, le Star System Max sur Fun Radio. Avec Mickaël, un auditeur, le but du jeu était d'essayer de vous faire dire trois mots en une minute, à savoir le mot sorbet, le mot vin et le mot tomate.
5: Oui.
0: Voilà, et le mot vin, t'es vraiment une teub, Mickaël, ce que t'aurais pu dire. Vous savez, la boisson, la rosée, blanche, rouge.
5: Ah, ok, d'accord.
0: Et t'aurais dit du vin, voilà.
1: Ouais, non, mais attends,
0: on vous dérange pas plus longtemps. Bonne soirée. Hop là, ça fait trop de bruit en plus, il nous reste 20 secondes. Mickaël, bravo.
1: Oui, bah...
0: Stéphane
1: pas très... bon, en tout cas, les mecs qui bossent à Pizza Hut, ils vont pas aller chercher l'ENA, eux.
0: Ouais, mais ils ont du boulot, ça trace. Hein. On peut pas dire que vous ayez fait l'ENA ce soir, en nous faisant la démonstration.
1: Clair, ouais, c'est vrai.
0: Stéphane et Mickaël, bonne bourre, vous ne quittez pas, vous êtes sympas tous les deux. Je vous offre à tous les deux aller à la Brasilia 2000. On va revenir avec Jean-Pierre dans un instant. Et puis, il y aura d'autres surprises, dont Marc, 0803-08-5000, le Star System avec Dave Clark à venir pour la musique. La radio libre du Star System avec à l'instant... Dave Clark! Voilà, Dave Clark pour se faire plaisir. Shake your booty sur Fun Radio. Tout va bien à bord et shake your booty. C'était shake qui ça? Shake your booty. Shake your booty. Années 70, 77, 76.
4: Ah, je vois pas.
0: Cassie and the Sunshine Band. Bon, that's the way. I like it. ce que je voulais vous dire également, c'est pendant qu'on y est là, on a parlé du vendredi soir à la loco, hein, parce qu'il y avait une pub qui passait sur Paris, mais en national, il faut le dire, parce que c'est les vacances quand même. Vous allez venir sur Paris, il y aura Stamp Base. Ça sera sa dernière, je me suis trompé la dernière fois. Alors après, il retourne définitivement au Québec. C'est sa dernière Stamp Base, donc, qui sera la locomotive avec Storm. Et également, Didier.
6: Yann.
0: Didier Yann. De Reims, je crois qu'il vient de Reims d'ailleurs au passage. Sinon moi vendredi soir je serai avec Jean-Marie Kao James à Toulouse, dans la région de Toulouse, à 20-30 km de Toulouse, vous connaître.
6: T'as pas connaître toi comment?
0: Ah mais je parle à la Gotener. Et voilà, et donc là soirée techno. Et le lendemain, on n'est pas très loin de.

0: de Toulouse que nous serons dans la région de Rodez à la
1: Baobab.
0: Oui, à Baobab, mais c'est à l'Apromib ou l'Amiprobe, l'Apromib, hein, rigole un truc dans ce sort-là. C'est dans la banlieue de
1: Rodez.
0: C'est dans la banlieue de Rodez, voilà. Donc Baobab samedi, vendredi soir, le James à Toulouse avec Jean-Marie Kerr dans le cadre d'une tournée. Soyez là, soyez présents, mettez-moi le feu comme samedi dernier. J'arrête pas de le dire, mais c'est vrai, hein, c'était vraiment très très bien. On récupère Stéphanie, enfin on récupère d'abord, pardon, Joséphine.
2: Oui, c'est toujours là.
0: On rappelle que t'as un mec qui est plutôt chaud lapin, qui te le fait savoir en déconnant, en disant qu'il se drague des nanas, et là depuis 2 ans et demi, tu te demandes s'il faut prendre ça du lard ou du cochon en parlant d'un chaud lapin.
2: Voilà, c'est ça.
0: Exactement. On a Stéphanie, 21 ans, de Vienne, qui a souhaité réagir à ça. Stéphanie, bonsoir.
2: Bonsoir.
0: Je te laisse avec... mais je suis là, attention, hein, j'ai une oreille attentive et je peux réagir à toute connerie dite sur l'antenne. Hein. Je censure, vas-y.
2: Donc voilà, j'ai 21 ans, je suis sortie avec un mec pendant à peu près un an, une relation à distance qui s'est plutôt bien passée, et j'étais dans le même cas que toi,
3: ouais.
2: C'est-à-dire qu'il s'amusait à me dire que bon, voilà, toutes les filles étaient à ses pieds, qu'il était mignon, qu'il voulait draguer régulièrement, et puis c'est arrivé, en fait, c'était totalement vrai.
3: Ah bon?
2: Tout à fait, et moi je serais toi, je me méfierais quoi.
0: Stéphanie, ce qui est intéressant c'est de prendre étape par étape. Est-ce qu'au début il te le faisait savoir comme le copain de Joséphine en ce moment?
2: Oui, tout à fait.
0: Mais toi tu pensais au début que c'était juste un délire?
2: Oui, tout à fait, moi je pensais que c'était juste pour me faire marcher, pour voir si je tenais à lui,
0: Est-ce que lui,
2: genre de chose, quoi.
0: Est-ce que lui, Stéphanie, te le vendait comme une plaisanterie?
2: Assez, oui, enfin comme une plaisanterie.
0: Tu disais non, je déconne, mais tu sais, voilà.
2: Voilà,
0: mais
2: tout à fait, pour faire le macho, quoi, pour rouler les mécaniques, quoi.
0: Très bien. Et toi, à un moment donné, est-ce que tu as eu le doute, comme moi je dis à Joséphine, qu'il vaut quand même le coup, à un moment donné, tu t'es intéressé de savoir si c'était vraiment que de la déconnade ou si c'était vraiment sincère?
2: Ben, disons que, en fait, moi je m'y attendais. Disons que, si tu veux, j'y croyais pas trop, quoi. Je croyais que c'était juste pour faire le beau, pour faire...
0: Non, mais j'ai bien compris. Mais le jour où tu t'es dit, ça fait longtemps que ça dure, et maintenant je voudrais en avoir le cœur net et savoir si c'est vraiment que de la plaisanterie ou autre chose, qu'est-ce que t'as fait? Tu l'as appris par des copains qui t'ont confirmé qu'ils le faisaient vraiment, ou alors c'est toi-même qui as décidé de mener un peu, entre guillemets, je dis, un peu l'enquête?
2: Ben, en fait, c'est la fille, une fille avec qui il sortait, qui m'a appelé, qui m'a dit, bon, ben voilà, ça fait 3 mois qu'on sort ensemble.
0: Et pourquoi elle a fait ça? C'est dans le but de le récupérer définitivement, ou c'est parce qu'elle avait des remords et elle voulait te le dire parce qu'elle avait, elle se sentait sale?
2: Je pense que, parce qu'elle voulait se le garder pour elle, quoi.
0: D'accord. Et donc là, t'as chopé ton cum?
2: Ouais, tout à fait.
0: Tu lui as dit? Là, il t'a dit, mais je te l'avais dit, je le disais en présentant pour que tu puisses, je te l'ai dit depuis le début. Non, mais c'est vrai, c'est qu'en plus, on se retrouve, on a le bon rôle. Putain, ouais. Mais on est un mec, je suis un mec honnête. Je te l'ai dit que je te trompais, c'est vrai, je te le disais en présentant, mais j'arrêtais pas de te le dire. Tu voulais pas me croire. Donc je me suis dit, ça se trouve,
2: mais
0: ça t'amuse.
2: Mais t'aimais, Max.
0: Non, mais ça se trouve, je pensais que Stéphanie, ça te faisait rire aussi.
2: Mais non.
0: Mais si.
2: J'étais folle de toi. Comment voulais-tu que tu puisses imaginer des choses pareilles sur toi?
0: Mais cette fille, je l'aime pas. Bon, je couche avec parce qu'avec elle, c'est le pied, mais c'est toi que j'aime. C'est vrai que ça me fait rire quand je suis avec toi. Je suis bien. J'aime sortir avec toi, Stéphanie, dit Bozo le clown.
2: Surtout qu'on fait des choses pas mal tous les deux, hein.
0: Ouais, on a fait des trucs, on a fait quelques trucs, on s'est envoyé en l'air, c'était chaud, hein.
2: C'est clair.
0: Alors pourquoi j'en suis arrivé à vouloir te tromper? Parce que j'étais pas bien, parce que j'étais persuadé que tu me trompais.
2: Mais non.
0: Bon, alors qu'est-ce qu'on fait, Stéphanie, réellement, pour la petite demoiselle, la Joséphine? Est-ce que tu suis mon conseil? Est-ce que tu es d'accord avec moi? Est-ce que tu te lis à moi par rapport au fait que maintenant il faut qu'elle passe la vitesse supérieure et qu'elle essaie d'en avoir le cœur net, si c'est une plaisanterie ou pas?
2: Je pense comme toi, ouais, exactement. Donc, elle disait tout à l'heure qu'elle avait rencontré une copine et qu'il avait dit qu'il s'était fait, en gros.
3: Ouais, voilà, c'est ça.
2: Eh ben, je pense que le plus simple, c'est d'aller voir ta copine, puis tu lui poses la question.
3: Ouais, mais bon, si je lui pose cette question-là, c'est un peu délicat pour moi, quoi, parce que...
2: Bah ouais,
3: si c'est vrai, j'aurais l'air.
2: Tu veux savoir ou tu veux te faire passer pour une conne jusque je ne sais pas quand, quoi?
3: Non, je veux vraiment savoir, mais...
2: Donc, je pense que c'est le seul moyen, hein.
3: Et toi, comment t'as réagi? Ça s'est terminé, ton histoire, hein?
2: Ben, en fait, je l'ai plaqué. Lui, ouais. C'est ce qu'il a pu pour me rattraper, ça a marché. Et
0: ouais.
2: Jusqu'au jour où j'ai rappelé la fille et elle m'a dit, bah voilà, ça fait 6 mois qu'on vit ensemble, quoi.
0: Attends, parle moins fort, excuse-moi, c'est parce que là on a des problèmes de standard et dès que vous parlez fort, ça tord, ça craque, vous avez les voix, les pauvres, c'est pas de votre faute.
2: Je parlais tout doucement.
0: Non, mais c'est très bien comme ça, c'est très bien. Non, c'est Joséphine qui...
2: Oh, pardon,
0: qui non, mais c'est pas de ta faute, c'est pas de ta faute, on a du problème technique comme d'hab, comme chaque soir.
2: radio de merde.
0: Oui. Oui. Josépina, donc voilà, je pense que ce que je te disais, vraiment, je le disais sincèrement, c'est pour ton bien plus que pour le plaisir de dire il va t'arriver des merdes, tu vas voir, tu vas vraiment être trompé, tu vas être cocu.
3: Non, j'espère pas.
0: C'est con de dire j'espère pas, je pense que t'as peur de le savoir parce que t'as trop peur d'avoir la vérité, tu préfères encore avoir le doute. C'est peut-être aussi en toi, non?
3: Non, mais ce qui est bien d'avoir un avis extérieur comme ça, c'est que je me rendais pas du tout compte que c'est peut-être par jeu, et c'est vrai, comme tu disais tout à l'heure, par peur de lui, par peur de me voir m'éloigner ou...
0: Ça peut être ça, hein. Il est clair que, bon, Stéphanie, parce que ça lui arrivait, pense que toi aussi c'est pareil, maintenant chaque cas est différent. Vous avez peut-être le même départ, à savoir un mec qui vous taquinait là-dessus. Bon, pour Stéphanie, ça s'est vérifié que c'était vrai finalement. Peut-être que pour toi, ça ne sera pas le cas. Mais ça vaut le coup, au bout de 2 ans et demi, que tu te bouges un peu le derrière et que t'attends de te poser des questions à des gens que tu connais pas, de leur poser des questions, de savoir, voilà, qu'est-ce que vous feriez à ma place. C'est maintenant, faut que tu fasses quelque chose, quoi, à ta propre place, quoi.
3: C'est vrai. Oui. Mais elle est toujours avec, Stéphanie?
2: Non,
0: la différence c'est que toi,
2: non,
0: tu sais.
2: Mon histoire était assez différente dans un sens, puisqu'on vivait loin de l'un de l'autre, donc on se voyait pas souvent, ce qui expliquerait aussi son infidélité, quoi. Mais bon.
3: Mais là, bon, on se voit quand même assez souvent.
2: Josépina,
0: c'est vrai.
2: Mais bon, faut avoir le cœur net, quoi.
0: Josépina,
2: oui. Quand t'es avec quelqu'un, je crois que faut quand même baser les choses sur. De la confiance.
0: Mais il est clair, il est bien évident, mais que vous voyez peu souvent ou très souvent, Josépina, après ça ne compte qu'à toi, c'est où tu... Si demain t'apprenais, on va être très négatif, on va aller très loin, tu l'appelles demain, enfin, ou en tout cas, dans la semaine qui vient, malheureusement, t'apprends vraiment qu'il te trompe, oui. Qu'est-ce que tu fais là? Tu sais que tu le plaquerais ou tu sais déjà aujourd'hui que de toute façon tu lui pardonnerais?
3: Je lui pardonnerai.
0: Bon, bah voilà, donc tu vois, d'avance, t'es soumise.
3: Mais non, je suis pas soumise.
0: Mais si, je suis désolé, mais.
3: Quoi qu'il faut pardonner.
0: Non, mais il faut accorder le pardon, mais si le mec le fait en te le cachant, mais si en plus il joue avec, alors après il apprend, si par malheur il apprend par quelqu'un ou par toi que de toute façon, quand tu l'as appris, tu savais d'avance que t'allais lui pardonner, il va savoir qu'il va pouvoir le refaire 10 fois et que vraiment là il t'aura la botte et ça veut dire vraiment que t'es amoureuse de lui, il va pouvoir faire de toi ce qu'il veut, quoi.
3: Mais non, c'est peut-être un appel ou...
0: Oui, c'est un appel bien sûr, puis il appelle en PCV, ouais, bien sûr, c'est ça, c'est un appel PCV, hein. Le mec il est triste, ça c'est sûr, hein, Stéphanie, t'as peut-être pas compris ça la dernière fois avec ton mec. Le mec il te trompait, d'accord, mais c'est un appel, il était triste. C'est un appel de tristesse.
3: C'est peut-être un peu soumise quand même.
0: Ce qui est grave, c'est que je crois que t'as peur de le savoir, parce que tu préfères ne avoir du doute, comme ça au moins t'es persuadé. Et même si demain t'apprends qu'il te trompait, t'es prêt à lui pardonner parce que, je sais pas, tu te sens...
2: Il faut d'autres choses peut-être.
0: T'as pas envie de subir un truc... Mais bon, ceci dit, c'est ton droit, le fait de pardonner, bien sûr. Hein, je veux dire, il n'y a aucune loi qui dit que si on trompe, on ne doit pas continuer à sortir avec la personne. Maintenant, si vraiment...
3: T'as pas l'air d'accord, pourtant. Hein.
0: Non, parce que c'est différent. Si tu le savais pas et que tu l'apprenais et que t'as envie de lui pardonner, bon, alors tu pourrais trouver ça lâche qui te l'ait pas dit. En même temps, c'est normal qu'on le dise pas quand on trompe et tu l'apprends et là, tu pardonnes. Bon, pour X raison, parce qu'à un moment donné, ça faisait 2 ans et demi, ça flotte, il y a eu des problèmes perso, vous avez à un moment donné, bon, il peut y avoir des... pour certains cas exceptionnels, on peut comprendre et pardonner. S'il joue de ça en déconnant, et que malheureusement, c'est pas juste de la déconnade, c'est-à-dire qu'il fait ça à la plaisanterie, mais en même temps, c'est un jeu pour lui, il se marre. Que tu l'apprends, qu'il apprenne, lui, que quand tu l'as appris, de toute façon, tu lui pardonnes et que tu es prêt, putain, mais il va s'éclater, le cum. C'est-à-dire qu'il va peut-être le refaire 10 fois, il va t'avoir la botte, c'est clair. Et s'il voit qu'après ça, tu continues à l'aimer, putain, mais il va se régaler, le mec. Honnêtement, il va se régaler. Ouais, c'est le genre de meuf qu'il me faut.
2: Non, mais Stéphine, tu crois franchement que quand on aime quelqu'un, on s'amuse à lui faire mal, juste comme ça, pour rigoler?
3: Non, c'est vrai, c'est clair, ça devrait pas être comme ça, mais bon...
0: Enfin voilà, on va s'arrêter là, les enfants.
2: Oui.
0: On vous souhaite à toutes les deux, en tous les cas, une excellente soirée. Stéphanie...
2: Merde, j'ai
0: bonheur.
3: Non, parce qu'il faut que tu restes un peu plus longtemps qu'une minute et demie, parce que hier, ça m'a fait mal au cœur.
0: Ah oui, mais je suis désolé, tu n'as qu'à t'apprendre qu'à toi, et là je te le dis à toi comme aux autres, mais toi t'es visé dedans particulièrement, parce que t'es là sur l'antenne et qu'on en parle, je l'ai dit, je peux plus courir à la pêche à l'auditeur à minuit et demi comme je le faisais avant, parce que j'étais motivé, je suis motivé pour aller jusqu'à 1 heure, mais j'ai pas envie de faire le blaireau. S'il vous plaît, appelez-nous maintenant. machin, je considère
3: mais écoute,
0: que.
3: Mais quand on essaye de t'appeler.
0: Non. Hier, il y avait trois lignes qui sonnaient, c'est-à-dire qu'à un moment donné, ça n'appelait plus. Il y avait du monde de l'autre côté de la radio, j'en suis sûr, parce que les sondages sont là pour le prouver que jusqu'à 1h du matin, il y a encore une très forte audience. Je peux pas faire de la radio uniquement pour les gens qui écoutent et personne n'appelle. Si je vais dans le contexte, à un moment donné, que je vais dans un délire radio libre, monologue ou dans un délire entre potes et qu'à minuit et demi, vous sentez que ça sert à rien d'appeler parce qu'on est entre nous, vous écoutez, là oui. Mais si on est dans le cadre d'une libre antenne normale à minuit et quart, minuit 20 et que je prends les auditeurs et qu'il y a aucun signe qui montre qu'à un moment donné je vais sortir dans Paname ou que je vais partir vers un monologue, il faut appeler. Si vous appelez pas, la punition minuit et demi, j'arrête de faire. Franchement, ça me fait gagner. Hier j'étais content, j'ai gagné une demi-heure, j'avais devait me lever très tôt. Je te jure, je te le dis très sincèrement. Je serais allé jusqu'à 1h avec grand plaisir parce que c'est mon contrat et que j'ai envie d'aller jusqu'à 1h parce que ça m'éclate. Maintenant, c'est la nouvelle règle du jeu, elle est comme ça, elle est. Je peux pas me permettre je peux plus à 29 ans, 10 ans de radio, 6 ans de radio libre, de courir derrière trois pauvres appels pour aller jusqu'à 1h et me dire pour aller de minuit et demi à 1h, il me faut 3 appels, il me faut 3 mecs avec 3 sujets. Non, c'est fini, terminé. À minuit et demi, si vous remballez, je remballe aussi. Je suis comme vous, je fais comme vous.
3: Bon, c'est moi qui fais l'appel aux appels, alors.
0: Je peux pas me permettre.
3: Appeler.
0: J'ai pas envie de me dire, ouais, mais il y a quand même du monde qui écoute, donc ils ont peut-être envie d'écouter de la radio et simplement écouter Max, mais il faut écouter Max.
3: Que ça, on fait que vous êtes sur la côté en
0: plus. Eh bah oui, alors moi aussi, à ce moment-là, je fais autre chose, je remballe et je rentre une demi-heure plus tôt chez moi, je profite un peu plus de la vie et ça me permet de regarder un peu la télé, un film pendant une demi-heure. Je suis pas perdant au change, des fois, hein. Je vous assure, hier, j'étais content que vous m'appeliez plus, comme ça, je savais que ça allait vous servir de leçon.
3: Dit quoi,
0: deux,
3: chier,
0: j'ai pas dit ça.
3: Non, mais t'as entendu que t'en avais marre et que tu voulais rentrer.
0: Non, pas du tout. Je serais allé jusqu'à 1h. Non, parce que j'ai vu petit à petit que vous alliez m'obliger à faire, de mettre vraiment en action. Alors, premièrement, j'ai vu que ça appelait pas. Pauline, un peu moins fort, merci. Que deuxièmement, je voulais vraiment prouver que je mettrais en action et que je faisais pas que de parler et que là, j'ai mis en action ce que j'avais dit. Et troisièmement, bah voilà, comme je t'ai dit, je suis rentré une demi-heure plus tôt. Tant mieux. Comme hier, tant mieux. C'était très très bien jusqu'à minuit et quart. À minuit et quart, on l'a dit, les trois derniers auditeurs, ils étaient mous. À minuit et demi, ça a tout cassé. À minuit et demi, je me suis barré. Non. Voilà. Et ça rebelote ce soir. S'il faut, jusqu'au 7 juillet, à partir de minuit et demi, je ne relance plus le standard. Je relance le standard jusqu'à minuit et quart, minuit 20. À minuit et quart, minuit 20. Si à un moment donné, on veut plus appeler parce qu'on trouve que Max est nul, parce que l'émission n'a aucun intérêt, qu'on soit pas y réagir, qu'on n'a rien à apporter, c'est qu'il faut s'arrêter là. C'est un peu comme dans une soirée, c'est comme les DJ qui veulent mixer jusqu'à 7h du matin. Moi, je préfère m'arrêter à 5h, 5h30 et que la boîte soit encore un peu blindée, que les mecs sifflent en disant encore un disque, mais qu'ils repartent en disant putain vivement qu'ils reviennent parce que c'était que de vider la boîte jusqu'à 7h, il y a 3 pelés, 2 tendus parce qu'ils sont camés ou parce qu'ils ont bu et là t'as besoin d'être allé jusqu'au bout d'une histoire et puis c'est fini. Alors que quand tu vas dans une soirée et qu'à 5h30 du matin, t'arrêtes de jouer et que les mecs, ils en veulent encore, ils restent tellement sur une bonne impression et entre guillemets sur une petite frustration que quand tu reviens, ils en redemandent tout de suite.
3: C'est vrai qu'hier, moi j'étais frustrée personnellement.
0: Mais je sais qu'également, sur certains d'entre vous, et c'est cool que tu me dises que ça me confirme ce que je pense, je savais que ça allait en frustrer plus d'un.
3: Oui.
0: C'est vrai. Je le sais. Mais ça me frustre aussi, hein, ça me désole, hein. Ça me désole, mais bon, c'est comme ça. Aujourd'hui, la radio libre est plus compliquée qu'avant. Avant, il n'y avait pas besoin de lancer un numéro de téléphone. Ça a plu jusqu'à 3h, quoi qu'il arrive. Après, j'ai dû réduire jusqu'à 2h parce que j'étais fatigué, parce que de 2 à 3, ça commence à être plus dur. Parce que vous aussi, vous rentrez dans une routine qui est tous les soirs, on vous donne un produit tout fait, ou on appelle, on fait les cons. Et moi, je peux plus, franchement, dire... et puis, je trouve que ça fait... Ça devient ringard pour moi, personnellement. Je trouve pas que c'est ringard à faire en radio, ce que je l'ai fait, mais aujourd'hui, pour moi, personnellement, c'est ringard de dire, s'il vous plaît, allez, appelez-moi. C'est comme si j'avais besoin de me prouver que vous aviez encore du monde et que vous aviez encore envie de me parler, non? Minuit et demi, parfait, j'arrête. 1h moins le quart, 1h moins 10, et puis des fois 1h, 1h15, 3h, des nuits, des machins, il va y avoir d'autres trucs, des nuits spéciales, des spéciales GG, des machins, des conneries, y a pas de problème. Voilà, c'est tout ce que j'avais à dire, le message est passé. Stéphanie, je t'embrasse?
2: Moi aussi.
0: À très vite.
2: Tiens.
0: Ah, quand même. Non, mais les petites, elles applaudissent même pas. Il y a rien qui se passe. C'est que dalle. Non, mais est-ce que j'ai tort ou est-ce que j'ai raison? Je sais pas, honnêtement. Ah, avec le traitement, on t'entend plus. Avec le traitement pourri de fun, là, on peut pas. Hein.
4: Je peux plus en parler, parce que ta vie,
0: c'est trop lourd.
4: Ouais,
0: c'est lourd de parole. Hein.
4: Voilà.
0: Bon, merci Stéphanie, au revoir, c'est une catastrophe les deux là. Jouspina,
3: Giuseppe. Je quelque chose.
0: Oui.
3: J'aimerais savoir si Jésus existe vraiment.
0: Je peux pas te répondre tout de suite. Que là en ce moment on est en train de renouveler notre marionnette.
3: Mais écoute, parce qu'il y a une.
0: Non, c'est faux. C'est faux.
5: C'est un comédien qu'on paye.
3: Non, mais sérieusement, il y a une rumeur qui circule. Enfin, moi, j'en ai déjà entendu parler par plusieurs auditeurs, enfin, des copains à moi, et qui dirait que Gégé, en fait, c'est quelqu'un d'autre, quoi.
5: C'est un comédien, ouais, c'est un mec très connu. Un mec du milieu, je peux pas t'en dire plus. C'est le mec qui doublait la voix de Darth Vader dans La Guerre des Étoiles, mais je peux pas t'en dire plus.
3: Ah ouais, je me disais.
5: Et le but de la radio, c'est très bien que ça jase comme ça. Parce que quand on connaît, quand on veut savoir la vérité, on prêche le faux pour avoir le vrai. Et comme tes potes n'en savent pas plus, le seul moyen d'essayer de savoir, c'est de dire ouais, il paraît que c'est un comédien. Mais qui a dit ça à personne? C'est eux tout seuls qui se sont décidés un jour de penser que ça pouvait être un comédien parce que ils ont du mal à croire qu'un mec pendant 3 ans puisse être aussi au top qu'au top que comme ça.
3: Non, mais voilà.
5: Mais je te rassure, hein, je vais pas rentrer dans le détail. Mais de souvenir, je crois que des mecs que j'ai fréquentés de la télé connue, des mecs comme Delarue, Ardisson, machin, qui écoutaient un peu l'émission Le Sang en rentrant, me demandaient la même chose.
3: Ah bon?
5: Donc, bah oui, parce qu'à un moment donné, ils disent, attends, mais tu l'as trouvé où? C'est un comédien, c'est qui? C'est quoi? C'est un mec qui est payé? C'est un copain? C'est quoi? Mais c'est ça le but de la radio. C'est ce qui fera toujours la différence avec la télé, même si à la télé, on peut apporter de l'image et donc une puissance supplémentaire. La radio reste un truc imaginaire où il n'y a qu'une voix et à un moment donné, on aimerait vraiment, on voudrait à la fois savoir vraiment une bonne fois pour tout ce qui se passe dans ce putain de studio. Mais si un jour on t'en donne l'occasion, tu ferais tout pour ne pas le savoir.
3: C'est vrai.
5: Mais c'est vraiment ça, hein. Je crois que c'est vraiment ça.
3: Parce que moi, quand même, j'ai vachement de doutes.
5: Mais beaucoup de gens crèveraient d'envie d'être avec nous ce soir pour vraiment voir une bonne fois pour toutes comment je suis assis, comment on est fringué, est-ce qu'on écoute attentivement les auditeurs, est-ce qu'il se passe des trucs, pourquoi il y a des moments. Mais le jour où on propose à ces gens-là, ils feraient tout pour pas venir parce que finalement ils disent putain, maintenant je peux avoir ce que je veux, j'en veux plus.
3: C'est vrai.
5: Bah ouais, parce que t'as peur d'être déçu et tu serais déçu de toute façon.
3: Ça, c'est le mécanisme du désir.
5: Et tu serais déçu.
3: Ah bon?
5: Ah mais c'est obligé, je te parle pas d'une question physique. Tu serais déçu parce que tu te fais à ton image, c'est comme quand tu vois un chanteur vraiment, t'as envie qu'il soit vraiment un mec comme, je prends des exemples précis, ou de très forte personnalité pour autant que moi. C'est le fait que, non mais tu prends un artiste comme dans les années 70, Bowie, tu crèverais d'envie à ce qu'à l'époque il soit aussi disjoncté qu'il l'est sur scène et si tu vois pas... Quand il était maquillé avec ses côtés moitié homme, moitié femme, quand on savait pas ce qu'il était, les yeux complètement... T'as envie que dans la vie, il soit coiffé de la même manière. Et ça se trouve, il l'est pas du tout, il est peut-être pas maquillé, t'es déçu. Donc, il vaut mieux ne pas savoir. C'est-à-dire, t'as envie de savoir vraiment comment il l'est, mais tu préfères le savoir par des gens qui te le disent plutôt que de toi-même le vérifier. Et quand tu sais pas, tu prêches le faux pour avoir le vrai. C'est-à-dire que tes copains ne savent pas. Toi, tu te retrouves indirectement sur l'antenne sans qu'ils te l'aient demandé à dire... J'ai des potes qui finissent par dire qu'il paraît que ça sera un comédien, mais ils en savent rien. Et moi, je te dis, tu penses que tu veux. Parce que c'était pas le but au départ, Gérard. Moi, je pensais que dès le début, vous pensiez qu'il était vraiment un mec de la rue. En étant tellement fou, quand je l'étais à l'époque, on était persuadés que j'avais monté ce truc. À un moment donné, je me suis retrouvé piégé parce que j'arrivais plus à convaincre les gens que ça pouvait être vraiment un mec. Et après, j'ai fait croire que c'était vraiment un comédien. Moi, je pense qu'il vaut mieux pour vous, vous puissiez continuer à croire ce que vous voulez. Il y a quand même des dizaines de milliers de gens qui l'ont vu dans des soirées. Et il suffit de venir à la loco quand il vient ou dans des soirées en province, comme ça va être le cas bientôt. Et des gens ont vraiment vérifié qu'il était vraiment le mec qu'on a et que c'est pas du tout un comédien, que c'est vraiment un mec comme il est. Il parle comme il parle, il est comme il est. Mais vous, en étant loin en province, c'est beaucoup plus difficile de nous voir, il est vrai. Mais un jour, tu viens à Paris et tu viens à la loco... Tu viens à la sortie d'un débat un jeudi soir à 3h du matin, si t'en as le courage, comme certains commencent à le faire à rue Bayard, comme à la bonne époque de Fun à Neuilly. Ils le vérifient, ils n'arrivent pas à y croire. Mais c'est vraiment un mec comme ça.
3: Bah, j'espère jamais le rencontrer, alors ni toi, parce que...
5: Voilà.
3: Des illusions, non merci.
5: Voilà.
3: Je préfère garder ma petite radio le soir, et voilà.
5: Mais exactement, mais de toute façon, on ne souhaite pas particulièrement aller à votre rencontre, je te le cache pas non plus. À part dans des soirées où là j'ai envie d'aller au contact des gens, mais sinon je te cache pas que pour moi c'est pas une partie de plaisir que de voir des auditeurs ou des auditrices à 3h du matin devant la radio pour un autographe.
3: C'est sûr.
5: Non mais vraiment donc.
3: T'as peut-être envie de faire autre chose aussi.
5: Ah mais c'est pas ça, c'est que oui, voilà, et puis bon. C'est plus sympa dans un contexte bien précis où tu viens à la radio parce que je te demande de venir, ou je vais dans une soirée et je demande aux gens de venir à tel week-end ou tel week-end dans telle boîte. Là, je veux qu'il y ait du monde et là, il y a le contact et là, ça se crée. Il y a une raison valable. C'est la musique, la techno, Jean-Marie, le fait de faire la fête. Là, d'accord, ça rentre encore dans un contexte. Il y a un état d'esprit. Mais le but simple de me voir dans la rue, sur les champs, ou dans un magasin de disques ou à la sortie d'une émission. Là, non, je trouve que c'est une erreur de la part de ces gens-là qui viennent.
3: Mais là, c'est la loi du star system, tu vois.
5: Ah, mais attends, j'ai pas dit non plus.
3: Dedans,
5: Mais attends, mais je ne souhaite pas contrôler tout ça et interdire aux gens de venir. Mais moi, je suis. Je pense. Je trouve pas que c'est une bonne technique. C'est pas une bonne technique. Et je suis d'autant plus déçu quand les mecs qui viennent me voir à 3h du matin, ce sont des mecs qui m'écoutent depuis 5 ans, parce que c'est tout à fait le genre de truc qu'il faut pas faire. Parce que si ça fait 5 ans et que c'est seulement maintenant qu'ils viennent, ils devraient jamais venir, ou sinon ils seraient venus dès le début. Et là, ils cassent un truc. Ils cassent les 5 ans qu'on avait ensemble, ils cassent tout du jour au lendemain. Mmh. Je pense, hein. Je pense. On arrête. Parce que là, oh là là, il y a une standing ovation dans le studio, tout le monde est debout. Je pense que ce soir on devrait s'arrêter là sur une bonne note. On arrête tout, on le vire tout le monde.
6: Oh, ah, ouais. Tu me
5: charges
6: les deux là.
5: C'est fini là. Ouais, ouais. Non mais c'est bien, c'est une explication, ouais. C'est bien. Mais et en plus ce qui est casse-couille, c'est que ces moments-là sont les moments les moins drôles de l'émission. Et je sais également que ce sont les moments quasiment à part les grosses déconnades préférées des auditeurs et auditrices, parce que c'est le moment où on se livre le plus et on apprend l'envers du décor et les véritables pensées des animateurs. Voilà les deux filles, on vous embrasse très fort. Jean-Pierre, 47 ans, alors là franchement qui a été très patient, on veut parler des infirmières, hein, c'est ça?
7: Oui, allô Mac.
5: Et Jean-Pierre, on aura une surprise également pour l'une d'entre nous.
7: Ah, Pauline, bonjour.
5: Bah, l'une d'entre nous, tu sais, il n'y a pas besoin de donner le prénom. Hein.
8: Eh ben voilà.
7: Bonsoir mon petit cœur.
8: Mmh. Ça va Jean-Pierre?
5: Et qu'est-ce qui, avec Apolline, qu'est-ce qui va se préparer? Un striptease en direct.
7: Exact.
8: C'est toi qui fais le striptease?
5: Non, c'est toi, Apolline. Hein. Ah, lui, il s'appelle Jean-Pierre, lui. Lui, il s'appelle Jean-Pierre et toi, tu t'appelles Apolline.
7: Je voudrais demander à Apolline.
5: Ouais, mais tu vas la voir. Jean-Pierre.
7: Qu'est-ce qu'elle porte comme dessous?
5: Ouais, qu'est-ce qu'elle porte comme dessous? Et puis, elle va nous faire un petit striptease, Jean-Pierre.
7: Voilà.
5: Ouais. D'accord. Marc, 21 ans de Saint-Malo. Bah, dis donc, décidément, je suis en train de voir de quoi il va parler, c'est ta soirée, ma chérie. Ouais. Salut, Marc.
9: Salut.
5: On va parler de quoi?
9: D'Apolline, justement.
5: Pourquoi?
9: Je suis passé dans le Nord ce week-end et il me semble avoir aperçu Apolline.
8: Mensonge.
5: Non. Et ensuite, entre Jean-Pierre et Marc, bon, mon cœur balance quand même. Entre les deux, il est fort possible qu'il y ait un pauvre cadeau qui se prépare comme ça. Ah oui, quand même, on va quand même donner ce qu'on avait prévu de faire ce soir. On a déjà fait le jeu des trois mots.
6: On n'a pas tout fait, mais bon.
5: Non, mais on va faire le pauvre cadeau déjà.
8: Ouais,
5: allez, promis. Bien. Jean-Pierre, pauvre cadeau. Et Marc, dans un instant, sur Fun Radio, tout un programme.
10: Vous voulez partir 5 ans autour du monde?
5: Non. Comment ça va?
7: Ça va.
5: Alors, 47 ans de Ménil-Saint-Denis.
7: Oui.
5: Et bon, il y a... Ah non, j'allais dire Apolline qui est partie. C'est bon.
6: Partir mettre une culotte.
5: Voilà, très bien, elle est partie se fringuer. Et Jean-Pierre, donc, tu veux parler des infirmières d'abord?
7: Oui.
5: Alors, on t'écoute.
7: Et je voudrais savoir, pour les infirmières... Pour les blouses blanches,
5: oui.
7: En dessous, leur...
5: Ouais, ça fait 1557 fois qu'on aborde ce sujet des infirmières salopes, parce que qu'est-ce qu'il y a sous les blouses blanches? On n'en sait rien. Et on dit qu'elles n'ont rien, elles ne cessent de revendiquer qu'elles ont quelque chose et que c'est quelque chose de faux. On pourrait faire, tu vois, donc franchement, Jean-Pierre, à 47 ans, tu pourrais passer outre ce sujet, non?
7: Oui.
5: Jean-Pierre, JP, sans déconner, soyons sérieux. On a ceci dit Cédric à 21 ans qui est de Paris qui souhaitait réagir sur les infirmières parce qu'il avait entendu vent de ce sujet qu'on allait aborder avant qu'on aille vers le striptease d'Apo. Frédéric, comment vas-tu?
11: Cédric,
5: comment vas-tu?
11: Ça va très bien.
7: Bonsoir Cédric.
11: L'équipe. Écoute, moi j'ai 21 ans, je viens de finir mes études d'infirmier. Donc je vais pouvoir vous répondre. Donc allô?
5: Ouais, ben on t'écoute, vas-y, mais discute surtout avec...
7: Bonsoir, Cédric.
5: Ouais, j'ai peur que le sujet soit un peu lourd, là. Je vous le cache pas, hein, les infirmières, 3500 millions de fois qu'on l'a abordé, alors...
11: Bon, ben...
5: C'est pas grave, on va voir ce que tu vas, peut-être que t'as un truc intéressant à dire là-dessus.
11: Ben non, ben écoute, moi, donc, je viens de finir mes études d'infirmier, puis donc j'ai fait différents stages dans des hôpitaux de Bordeaux, et puis donc je me suis rendu compte de certaines choses, quoi, qui se pratiquaient dans les hôpitaux, donc je peux directement témoigner, puisqu'effectivement, il y a des infirmières salopes, quoi. Voilà.
5: Donc tu le ferais. Oh Jean-Pierre, c'est à toi qui parle, c'est pas à moi.
7: Bah oui,
5: oh là
7: je...
5: là.
7: Oui.
5: Oh là
7: exact,
5: là.
7: Exact.
5: Jean-Pierre.
7: Oui.
5: Célibataire quand même.
7: Oui, oui.
5: Ah oui, d'accord.
7: Exact.
5: Non, ça, je comprends mieux, je comprends.
6: Il a des soutifs à la peau.
5: Bon, alors, Cédric, tu disais quoi? Parce que je pensais pas que tu t'adresses à moi, donc moi j'étais en train de parler d'autre chose.
11: Ah, pardon, excuse-moi.
5: Non, mais il n'y a pas à t'excuser, c'est moi, hein. Au revoir Cédric. Hop là, tant mieux, ça fait une ligne de libre. Jean-Pierre, on va aller directement vers ce qui nous intéresse tous et ce qui va donner envie aux garçons de rester encore un peu plus tard. Il est 23h quasiment et 30 minutes puisque...
8: Oh, yeah.
12: striptease.
5: Voilà, ça va arriver, le striptease de Jean-Pierre. Jean-Pierre, d'abord, raconte-nous qui tu es, que tu fais tout dans la vie, comment, pourquoi.
12: Ben, je fais du... Je vends des petites tenues,
5: mm-hmm.
12: la lingerie.
5: D'accord.
12: Féminine, quoi.
5: D'accord, ok, ouais.
12: Et donc, voilà.
5: T'es plutôt vicieux dans la vie ?
12: Oui, exact. Et puis je vais...
5: Quand tu dis vicieux dans la vie, tu traduis ça de quelle manière dans ta tête ? Ça veut dire quoi exactement pour toi, vicieux ?
12: Ben, massage, érotique...
5: Bon, c'est pas vicieux, ça ? C'est considéré, si, ça rentre dans le plaquette. Bon, attends, bon, alors moi, comment tu dire, hein. Ça veut dire que je suis un vicieux, moi, j'adore ça.
12: Body-body,
5: bah moi, je fais du bodybuilding, ouais. Du body-body. Du body-body, ouais, mais c'est pas vicieux, ça.
12: Non.
5: Bah, et alors
12: Non.
5: Bah alors.
12: Et puis...
5: T'interprètes mal le mot vicieux, faut que tu ouvres le dictionnaire, tu regardes ce que ça veut dire.
12: Et puis j'aime aussi les pipes chauds.
5: Ah, là, t'es vicieux, là. Là, t'es un pervers, là.
12: Oui.
5: Non, les pipes chauds, c'est les frustrés qui font ça.
12: Voilà.
5: T'es frustré.
12: Oui, exact.
5: Tu te branles souvent ?
12: Ah non, quand même pas.
5: Non, quand même, parce que tu vas dans des pipes chauds, donc...
12: Voilà.
5: D'accord, ok. Tu fais des rêves érotiques ?
12: Oui.
5: Tu refais la map monde dans ton caleçon ?
12: Non, pas
5: d'accord,
12: du tout.
5: Ça va jusque-là, non, Jean-Pierre, quand même, t'es heureux dans la vie ?
12: Oui.
5: Tout voilà. Va bien à bord ? Est-ce que ta boutique tourne bien ?
12: Ah oui, elle tourne très très bien.
5: Qu'est-ce qui se vend le mieux en ce moment en dessous féminin ?
12: Dessous, lingerie, coton.
5: Ouais.
12: Et puis, soutien-gorge.
5: Et la couleur ?
12: Noir.
5: En ce moment, c'est le noir qui est à la mode.
12: Oui.
5: Alors maintenant, je te...
12: Et le rose.
5: Non. Bah, Jean-Pierre, je te laisse avec un pot.
13: Par contre, je te coupe, c'est lui qui a envoyé ça.
5: Ah, c'est toi qui a envoyé la photo, la fameuse demoiselle, là. Tu sais,
13: la
5: où
13: blonde.
5: On avait... Hein, Jean-Pierre, tu te souviens, on avait craqué. Ah oui, mais c'est
12: exactement.
5: Pas...
12: Exactement.
5: Oui, mais lui, c'est pas par rapport à la nana, c'était par rapport à la lingerie, lui.
12: Voilà.
5: Ouais,
13: c'est oui, non, lui, bien sûr, mais c'est quand même lui pour te donner un point de référence.
5: C'est indirectement grâce à lui alors, parce qu'il n'avait pas visé, il souhaitait pas envoyer ce courrier par rapport à la fille, c'est par rapport à la lingerie. Nous, on a tiqué plus sur la nana que sur la lingerie.
12: Voilà.
5: Bon, très bien. Alors Jean-Pierre, justement, est-ce que tu as le catalogue que tu nous avais envoyé ? Est-ce que tu l'aurais sous les yeux avec toi, Jean-Pierre ?
12: Non, je ne l'ai pas.
5: Tu ne l'as pas, mais tu le connais ? Tu t'en souviens ?
12: Ah oui, je m'en souviens.
5: Bon, bah, je vais l'avoir sous les yeux, et puis comme ça, tu vas essayer de me dire à peu près... En quoi t'imaginerais Apolline, et tu vas me décrire à ce moment-là, par rapport au catalogue, vers quelle page ça pourrait se trouver. Et je vais voir si effectivement tu es dans le vrai ou dans le faux.
12: Alors, 42.
5: Page 42 ?
12: Oui.
5: Carrément ? Mais tu connais ça archi sur le bout des doigts, je sais même pas s'il y a 42 pages.
12: Si.
5: C'est même pas numéroté ton business.
12: Si.
5: Ah mais, non ?
13: Non, il y a moins de 42 pages.
5: Ah, il y a moins de 42 pages, et tu dois te tromper là. Non, il doit y avoir 15 pages maximum. Hein.
12: Alors, je dirais 10.
5: Non, mais là, tu dis au pif, là.
12: Non.
5: Alors, attends, alors. 1, 2, 3, 4, 5, 6, 7, 8, 9, 10. Et c'est quoi sur la page 10 ?
12: Bah, la petite tenue noire.
5: Ouais, c'est ça, ouais. C'est un truc blanc ou un gilet bleu marine, c'est ça. Un bleu turquoise. Tu te fous de ma gueule, Jean-Pierre.
12: Ah, non.
5: Non, mais on a peut-être pas le même catalogue sous les yeux. Tu dois peut-être confondre avec le catalogue. Tu penses que j'en ai un dans les yeux et toi, pour toi, c'est un autre.
12: Non.
5: C'est pas grave. Donc, Jean-Pierre. Pourquoi Apolline, qu'est-ce qui a fait que t'as craqué sur elle ?
12: Parce que je l'aime bien, et puis j'aime bien sa voix.
5: Oui.
13: Oui, d'ailleurs...
5: Généralement, quand on craque sur quelqu'un, c'est quelqu'un qu'on aime bien, j'ai connu quelqu'un... J'aimerais bien quelqu'un un jour m'appelle, je dis, ouais, j'ai craqué sur toi, Max, pourquoi ? Parce que je te trouve con, je te déteste.
12: Non.
5: Oui, mais justement, c'est
12: très... Mon émission est très très bien.
5: Non, mais il est con. Ah oui, je suis en train de t'expliquer avec Jean-Pierre que quelqu'un qu'on adore et que je te demande pourquoi... En air, numéro 4. En air. Hello tout le monde, aujourd'hui un pauvre cadeau. J'espère que vous allez bien, que vous avez passé une bonne après-midi. Ce soir, de nouveau chroniqueur d'œil. Nous allons vous présenter dans quelques instants. Amusez-vous, relaxez-vous, détendez-vous et bienvenue si loin. Attention, c'est parti. Bonsoir à tous. Merci, nous avons face à vous Benoît, vous avez une trentaine d'années, je ne me trompe pas, et vous êtes chômeur en agriculture.
14: Bonsoir, je m'appelle Benoît, j'ai environ une trentaine d'années, vous vous trompez pas, et en ce moment je suis au chômage dans l'agriculture.
5: Bravo. Alors nous allons rentrer tout de suite dans le vif du sujet. Vous savez bien entendu qu'à la base il y a deux
14: ou trois, ça dépend.
5: Pauvre cadeau, bien sûr, bravo.
15: Vous m'avez l'air fort.
5: Alors on va commencer tout de suite, je ne me souviens plus des prénoms que j'ai attribués.
15: Benoît
5: et
15: Jean-Daniel.
5: Et Jean-Daniel. Jean-Daniel, apnée ou manufacture ?
15: Je dirais, c'est très dur, peinture.
5: Bingo ! Eh oui, première question, qu'est-ce qu'un pourquoi ? Mais non, l'hésitation dans ce genre de questions est interdite, vous le savez, vous repassez la main à Benoît directement. Qu'est-ce
15: Mon
5: que
15: Dieu
5: vous faites
15: que c'est dur.
5: Du coup, pas trèfle. Bien sûr. Ancienne histoire ou tout simplement anarchie.
14: Folklorique.
5: Oui, ça suffisait largement, vous le saviez. Qui a dit réveille-toi? Bon ben, vous n'avez pas le droit d'hésiter sur cette question, vous le savez, ce sont les deux premières questions du pauvre cadeau, il faut répondre automatiquement. L'hésitation, ben, sont éliminatoires.
14: Bon ben.
5: Alors bien entendu, vous gardez...
14: Joker.
5: Oui, il a le droit, il est allé très rapide, donc Benoît, vous gardez la main.
14: Oui, je l'ai là.
5: Ben, très bien, alors attention, Jean-Daniel, malveillance ou géographie?
15: Je dirais, j'ai déjà dit peinture, décidément...
5: Il faut choisir entre les deux. Ça va jusque-là pour le moment. Alors la question, Jean-Daniel, attention, la planète reste-t-il une planète, oui ou non?
15: Carré de trèfle.
5: Non. Ah, le temps est écoulé malheureusement. Oh. Je vais demander à Benoît directement.
14: Je reprends la main.
5: Oui, allez-y.
14: Et je dirais, c'est pas facile quand on a 20 ans.
5: Bingo. Bonne réponse. Alors pour le moment vous accumulez 3 racines de 8, Benoît, est-ce que vous les retirez ou vous partez en vacances avec?
14: Non, je les ajoute et je prends la double triplette.
5: Jean-Daniel?
15: De même.
5: D'accord, alors attention, je repasse la main à Benoît. Planète jaune ou divertissement?
14: C'est l'habitat du Dul.
5: Quiz! Eh oui, c'est le cadeau bonus, bravo! La question est la suivante pour gagner ce superbe cadeau bonus. Benoît, attention, soyez bien concentrés. La règle du jeu pèse combien en euros? Contre cadeau?
14: Oui.
5: Non. Sur Daniel, je rappelle que non, malheureusement. Mais vous pouvez jouer, effectivement.
14: De plus.
5: Non.
14: Un chien bleu. Je sais pas, j'y étais pas.
5: Bingo. Eh oui, bonne réponse. Où c'était exactement?
14: Oh, pas loin d'ici.
5: Non, justement, on était à l'opposé, mais c'est pas grave. Non, ce n'est pas grave. On va faire très vite parce que le temps, malheureusement, nous perd. Jean-Daniel, c'est à vous de décider. Est-ce que vous prenez en relation ou, à ce moment-là, vous partez directement en aphysie?
15: En exprimation.
5: Alors, attention, c'est à vous de jouer. Vous choisissez la malversation ou alors dans la côté dramatique.
15: La cassette.
5: Très bien. Qu'est-ce qu'un embryon?
15: Facile. C'est un range cigarette.
5: Eh non, malheureusement, c'est un range stylo.
14: Right.
5: Eh oui, c'était une bonne réponse, mais je ne peux pas me l'accorder, malheureusement.
14: Bravo quand même.
5: Effectivement, c'est au tour de Benoît, et là, c'est le kit ou double.
14: Je prends train.
5: Danse ou abricot vert?
14: Planète.
5: D'accord. Le sport porte-t-il une rumeur?
14: Bah, bien sûr.
5: Oui, c'est une bonne réponse, bravo. Attention, question subsidiaire, et c'est là qu'on va voir. Qu'est-ce qu'une dotation verbale?
14: C'est une association de mots composée de verbes.
5: D'accord. Je ne suis qui a dit clerk, burk, slurk. À quoi pensez-vous?
14: À rien.
5: Bingo. Et c'est gagné. Yes, yes, yes. Bravo Benoît, vous repartez donc avec les cadeaux que voici.
14: Double bonus en plus, je le prends.
5: Vous avez gagné Benoît.
14: Ah bon, pardon,
5: c'est bon, je vais terminer. Bravo.
14: Merci. Je remercie l'équipe hein, pour le cadeau. Je repasserai.
5: Jean-Daniel, vous repartez exactement avec les mêmes cadeaux, donc aucune utilité de gagner ou de perdre. L'important c'est de
15: participer.
14: D'aller chez sa tante, si on a le temps.
5: Oui, non, mais non, ça est un petit peu abusé. Jean-Daniel, merci encore pour votre participation. Merci à vous, Benoît. Et si vous avez envie éventuellement de participer et de venir affronter pour la prochaine semaine Benoît, qui sera notre nouveau candidat de la semaine dernière.
14: Oui.
5: Et il suffit, bien sûr, de nous appeler par le biais d'Internet ou, bien sûr, vous nous appelez directement par courrier avec l'adresse ci-dessous inscrite sur le clavier téléphonique. Voilà. On vous souhaite à tous une bonne fin de journée. Amusez-vous bien et vive le...
14: Pauvre cadeau.
15: Cadeau.
5: Et oui, mon cher Franck, Max, à la semaine prochaine, bien sûr, avec des nouveaux candidats pour Infos et Benoît, bien entendu. On vous souhaite à tous une excellente fin de soirée. C'était Pauvre cadeau. Amusez-vous bien. Bye bye les filles. Bisous les kids. Bisous les belettes. Amusez-vous bien. Alors bien sûr, avant probablement 1h du matin, il y aura un nouveau défi. Hein. Benoît affrontera normalement un nouveau candidat ou une nouvelle candidate. On ne sait pas encore qu'est-ce qui va se passer. Tout ce qu'on peut vous dire, c'est que dans un instant, nous reviendrons avec Jeannette, 27 ans, qui est de Auvergne. Très rapidement. Salut Jeannette. Jeannette, avec nous?
16: Oui.
5: De, salut, on parlera de quoi ensemble, Jeannette?
16: Je voudrais chanter une chanson en espagnol, s'il vous plaît. C'est possible?
5: Ça y est, depuis qu'il y a Johanna hier,
16: c'est pareil. Je voudrais raconter un petit peu de mon pays.
5: C'est quoi ton pays?
16: Mon pays, c'est Venezuela.
5: Ah bah, c'est bien, bon, on parlera du Gypsy King. Et Marc, 21 ans, de Saint-Malo, qui a donc vu Apo ce week-end bourré dans un bar. Il en parlera, 0803-08-5000. 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
17: Alors Nicolas, ça c'est bien, avec Nicolas. Toi qu'on va ouais, faire un petit kiki donc à Christiane.
18: Voilà.
17: Voilà, donc bah toi t'as plus rien à faire.
18: Non. Bah
17: c'est
18: non.
17: Ça qui est génial chez le mec du kiki donc. Hein, et après il ressort glorieux, fier, voilà, comme un bar tabac. Donc.
19: Quel âge a ta grand-mère?
18: Elle a 65 ans.
17: D'accord.
19: Jeune.
17: Autant dire que ta mère est très jeune.
18: Elle a 40 ans.
17: Oh, putain, ouais d'accord. ancienne vendeuse, fan de Star Academy, voilà. Elle aime la marche à pied, ouais. Elle aime le big deal, enfin ouais. Deux, trois détails par-ci, par-là. Donc, on a noté deux, trois petites questions rigolotes.
18: Okay.
17: On va donc appeler ta vioc, ta grand-mère, Christiane, 65 ans, et nous allons donc lui faire un petit kiki donc.
18: Ouais.
17: Nicolas, eh ben écoute, maintenant, la balle est dans notre camp, on voilà. Compose le numéro de téléphone, c'est parti, c'est en train de se faire, et on peut déjà balourder la petite musique du kiki donc, bien sûr. Allez, on y va. Voilà. Ah, parce qu'elle est 65 ans quand même, elle est pas sourde.
20: Allô?
17: Oui, bonjour.
20: Oui, bonsoir.
17: Bonjour, vous allez bien?
20: Oui.
17: Vous êtes en direct sur la radio Nange Locale. Bonjour. Avec le public qui est venu nous joindre, bien sûr nombreux. J'en profite d'ailleurs pour dire à tous les auditeurs qui nous écoutent ce soir que si vous souhaitez participer à cette émission publique, le numéro est en train de s'inscrire en ce moment sur vos enceintes. Voilà, donc on pose ce numéro de téléphone. Bonsoir, est-ce que c'est possible de passer, de parler à Christiane?
20: Oui, c'est elle-même.
17: Bonjour Christiane, vous êtes en direct à la radio.
19: Bonsoir Christiane.
20: Oui,
17: le public va vous saluer, allez-y.
19: Bonsoir.
17: Bonsoir Christiane, vous avez été sélectionnée grâce à votre petit morveux, enfin votre petit-fils morveux Nicolas. Nicolas qui nous a envoyé une carte postale.
20: Ah,
17: vous avez
20: sympa.
17: Été tiré au sort parmi des dizaines de participantes.
20: Oui.
17: Ok, donc on rappelle que cette semaine c'est un spécial grand-mère pour le Kiki donc. Et vous avez été tiré au sort. D'accord.
20: Ah,
17: alors, vous nous écoutez un petit peu quand même, nous a-t-il dit sur la carte postale?
20: Ah oui.
17: Régulièrement, vous nous écoutez régulièrement?
20: J'écoute plusieurs radios, oui.
17: Oui, vous écoutez Nantes Locale, attentivement?
20: Oui, ah oui.
17: Vous nous écoutez de temps en temps le soir, nous a-t-il dit?
20: Oui, ah oui, je sais. Ah. J'aime bien la musique, j'aime bien la radio.
17: Vous êtes
21: mais
17: une fidèle.
20: J'aime bien la télé, mais j'aime bien aussi écouter.
17: Ah bien,
20: la radio.
17: C'est la radio. Vous êtes une fidèle de notre émission, nous a-t-on dit, vous m'écoutez régulièrement, m'a dit votre petit-fils.
20: Ah, c'est celui qui vous a raconté.
17: C'est
20: tout
17: celui
20: ça.
17: Qui dit qui est, hein?
20: Ah d'accord.
17: D'accord. Donc vous nous écoutez un petit peu quand même.
20: Oui, oui, oui.
17: Voilà,
20: oui.
17: Donc vous aimez bien notre émission.
20: Oui, c'est un peu.
17: Très bien. Donc.
20: Il y a du monde autour.
17: Ah bah il y a du monde, il y a le public qui est là ce soir, hein, bien sûr.
20: Ah,
17: Christiane, vous connaissez la règle du jeu?
20: Non, pas du tout.
17: Bon, alors c'est inutile de vous la rappeler peut-être?
20: Non, je la connais pas la règle.
17: Eh ben écoutez,
20: la rappeler, oui.
17: Ça va être plus compliqué pour vous dans ces cas-là alors. Hein.
20: Ah oui.
17: Bon, je vous rappelle bien sûr, vous avez une possibilité de réponse. Chaque bonne réponse, bien entendu, vous donne un point.
20: Oui.
17: Des points que vous multipliez à vous de choisir en euros dans la langue, bien entendu, de votre fervente.
20: Oui.
17: Vous choisissez la langue adéquate, bien entendu, au pays qui vous sera décerné.
20: Oui.
17: Chaque point, bien entendu, acquis, c'est à vous où vous remettez dans le bingo. Ou à ce moment-là, vous retirez tout, vous retirez vos billets, vous partez directement.
20: Ah, d'accord.
17: Vous avez compris?
20: Oui, grosso modo.
17: D'accord.
21: On y va.
17: Attention, c'est parti. Première question pour Christiane Okiki. Donc, le public va encourager. Non, j'entends pas le public. Le public est venu ce soir. Le public est magnifique. Attention. On se calme. Attention, public. Le public est très très chaud ce soir, Christiane, à la limite de l'EREC. Alors, attention. Ah, on rigole un petit peu, vous savez, on est là. J'espère que vous gagnerez, parce que si vous gagnez, vous avez quand même les Kiki Master et la Kiki Finale qui aura lieu dans la nuit, en décalage horaire, donc j'espère que vous serez présente. Vous avez quand même un superbe voyage qui vous attend, hein, attention.
20: Ah bon.
17: Eh oui, peut-être pour vous un week-end en Australie.
20: Oh là.
17: Ça vous fait plaisir?
20: C'est loin tout ça.
17: C'est un week-end, ça va très vite, hein.
20: Oui, je suis bien.
17: Alors attention. C'est parti. Première question, vous êtes d'accord?
20: Oui, je vous écoute.
17: Dans la carte postale, on a eu deux, trois petites inquiétations pour votre petit-fils qui nous a dit que vous a mis apparemment la Star Academy.
20: Oui.
17: Autant dire que la première question, elle est pour vous, elle est bingo.
20: Oui.
17: Dans la Star Academy,
20: oui.
17: Je vais vous citer quatre noms.
19: Parmi les quatre, un ou une a participé à la Star Academy. À vous de me dire lequel, mais vous aurez le droit de réfléchir, hein, pour laisser les téléspectateurs réfléchir également. Mmh. Vous êtes prête, hein?
20: Oui, je suis prête.
19: Attention, première question. Qui a participé à la Star Academy? Petit A, Jean Noël. Petit B, Wellwell.
20: Oui.
19: Petit C, Colin Powell. Petit D, Nolwenn. Réfléchissez un petit peu, hein, d'accord?
20: Oui. Faut que je donne tous les noms ou plusieurs
19: Aïe.
21: Allez, on y va.
19: Attendez, je viens de vous...
22: Christiane!
19: Je rappelle, attention, le public a déjà trouvé la solution, puisqu'il y a déjà des... On ne souffle pas et je vois déjà des cartes postales et des banderoles qui sont en train de sortir avec la bonne réponse. Attention, sinon j'élimine. Je vous rappelle, qui a participé à la Star Academy? Je vous redonne les quatre noms, à vous de me dire laquelle ou lequel. Jean Noël... Wellwell, Colin Powell ou Nolwenn. À votre avis, qui donc, Christiane? On va vous laisser réfléchir un petit peu.
20: Oui. La quatrième, c'est-à-dire Nolwenn.
19: C'est une bonne réponse, effectivement, c'était Nolwenn. Bien joué.
20: Et la gagnante.
19: Bravo, exactement, vous êtes gagnante. Alors, vous avez des points d'acquisition, à vous de choisir où vous divisez, où vous gardez en bonus track.
20: Ah, oh ben je garde.
19: Vous gardez, elle a raison, c'est une bonne stratégie, bien joué. Là, du coup...
22: Elle a gardé.
19: Elle a gardé, effectivement, le public est très chaud ce soir, qui est venu nous voir, mais de la banlieue. Hein.
20: En plus.
19: La grosse banlieue de Nantes.
20: Saint-Herblain.
19: Alors attention, là, vous venez de prendre des points.
20: Oui.
19: C'est à vous de décider, ça, personne ne peut le faire à votre place, le public va faire silence.
20: Mm-hmm.
19: Ou vous nous dites qui tout double.
20: Ah, double.
19: Ou vous nous dites, hein.
20: Oui. Double.
19: Oui, ou vous nous dites comme vous voulez, hein.
20: Je ne quitte pas, je dis qui tout double alors.
19: D'accord.
20: Alors
19: qui tout double.
20: Oui.
19: Alors attendez, je repose la question, c'est important, vous avez des points pour acquérir une deuxième question. On rappelle qu'il y a un superbe week-end pour une personne en Australie.
20: Mmh.
19: Qui tout double.
20: J'ai réfléchi, oui. Je ne quitte pas.
19: Vous ne quittez pas, vous restez donc.
20: Je reste.
19: Elle dit double, la garce. Elle dit double. Attention, deuxième question concernant Vincent Lagaffe, que vous connaissez un petit peu quand même.
20: Aussi, oui.
19: Parce que vous nous écoutez régulièrement quand même. Hein.
20: Oui.
19: Vincent Lagaffe, attention, en situation. Vincent Lagaffe est en situation. Vincent Lagaffe est dans une rue sombre de Paris.
20: Oui.
19: Il est en train de faire une rencontre avec des jeunes voyous à casquette à l'envers. Petit A,
20: oui.
19: Il fait un big échange. Un big trafic en petit B, un big deal en petit C,
20: oui.
19: Ou une big arnaque en petit D. À votre avis, qui donc?
20: Oh, il fait la troisième réponse, la C.
19: C'est-à-dire?
20: Le big deal.
19: Il fait un big deal, c'est une bonne réponse, effectivement. Mais dis donc, c'est que ça a été bien préparé, ces questions.
22: Bravo.
19: Effectivement, c'est une bonne réponse. Là, le public est debout. Il y a de la hola dans l'air. C'est très, très chaud. Écoutez le public. Je laisse vivre le public.
22: Christiane, bravo,
19: un public aussi sympathique.
20: Oui.
19: Venez nous rejoindre régulièrement dans cette émission en studio pour un petit kiki. Donc, on rappelle bien entendu l'adresse qui s'inscrit en ce moment même sous vos enceintes.
20: Oui.
19: Merci Christiane.
20: Oui.
19: Et venez nombreux nous rejoindre bien entendu dans cette émission en public. Attention, là, c'est la question qui tue.
20: Oh là.
19: Là, vous avez. Vous avez 36 points que vous venez d'acquérir.
20: 36 points?
19: Ou vous les gardez directement? Vous allez dans chaque point SO et vous repartez directement avec une boîte de cigares. Ou vous remettez tout en jeu à ce moment-là, et là c'est le bonus track total, là c'est carrément, on rajoute, hein.
20: Je remets tout en jeu.
19: Ah, remets tout en jeu, la garce, elle est très chaude ce soir, on dirait, hein. Attention Christiane, pour votre petit-fils Nicolas, il y a peut-être pour lui 10 CD, l'intégrale de la Star Academy.
20: Oui.
19: Je rajoute du Popstar.
20: Oui.
19: Plus une cassette démo, des castings de Pop Story, Love Story.
20: Ça.
19: Alors attention, la dernière question est compliquée, vous choisissez géographie.
20: Oui.
19: Vous avez choisi.
20: On peut, oui.
19: D'accord. Attention.
20: Vous me dites que je choisissais, mais avec quoi?
19: Attention.
20: Oui, j'écoute.
19: C'est une question de réflexion.
20: Oui.
19: Ça a été travaillé.
20: Mmh.
19: Quel est... J'ai honte. Quel est le plus riche des départements que je vais vous citer.
20: Le plus riche.
19: Attendez, laissez-moi. Vous avez quatre possibilités, attention. Le Loir-et-Cher, le Loir-et-Riche, le Loir-et-Blindé, le Loir-et-Friqué.
1: On sort les doigts du cul, on se met au boulot.
19: À votre avis, qui donc, Christian, réfléchissez bien, attention, il vous reste plus que 3 secondes, 1 seconde, une demi-seconde, c'est perdu malheureusement.
2: Oh, c'est ballot.
19: Malheureusement.
2: Oh, Christiane.
19: Vous n'avez pas répondu en temps et en heure, c'était le Loir-et-Cher.
2: Ah oui.
19: Vous le saviez?
20: Ah bah oui.
19: Ah bah il fallait répondre, malheureusement, en temps record.
20: Ah ça a été trop vite ça.
19: Je suis vraiment désolé, malheureusement vous ne repartirez pas avec ce superbe week-end en Australie. Croyez-moi qu'il y avait de quoi s'amuser, demi-pension complète. Vous auriez pu vous éclater comme une bête.
20: Mais
19: votre petit-fils repartira quand même avec un petit CD.
20: Oui.
19: Petit CD de consolation quand même, l'ABO du dernier de la jungle, single avec Houssine.
20: Oui.
19: Autant dire que c'est du top CD. Quant à vous Christiane, eh bien, écoutez, vous restez quand même une fidèle de l'émission.
20: Ah tout à fait.
19: Hein, vous nous écoutez régulièrement.
20: Oui.
19: Qu'est-ce qu'on dit? Mais merci le Kikidon quand même.
20: Alors merci.
19: Merci qui?
20: Le Kikidon.
19: Exactement. Et puis peut-être que vous serez repêché pour les Kiki Masters, hein, qui auront lieu dans la nuit entre 2h et 5h.
20: Cette nuit là?
19: Oui, cette nuit.
20: Oh là là.
19: En décalage, vous aurez peut-être que vous aurez la possibilité de jouer avec des Canadiens.
20: En décalage.
19: En compète. On vous embrasse très très fort.
20: Oui, vous,
2: bisous Christian.
19: Et là, c'est finalement le public quand même qui vous applaudit avant de se quitter. Le public. Oh, le public.
2: Ouais, Christian.
19: Ah d'ailleurs. Ouais. Christiane.
20: Oui, au revoir.
19: Ah, c'était une bonne ambiance ce soir, bien entendu. Et on peut remercier quand même, hein, parce qu'il avait fait du bon boulot. Hein. Nicolas qui avait déjà, quand même, qui avait bien briefé madame. Hein.
20: Ouais.
19: Elle était bien ta grand-mère. Hein.
21: Elle est gentille.
19: Elle était gentille. Hein. 65 ans, elle percute. Hein.
21: Ah, elle est mignonne.
19: Ouais, on avait préparé quand même.
21: Il y avait de la bonne question.
19: Ouais, il y avait de la bonne question.
21: Il y a de la bonne.
23: C'est dans le public. Hein.
19: Ouais, mais en plus,
21: c'est, tu sais que c'est rentant.
19: Mais je sais, hein, je vous entendais gueuler. Je voyais,
21: rentant, public,
19: je voyais
21: hein,
19: les veines qui sortaient du cou. Genre, hey, elle t'es bonne, monte ta culotte, mets-toi à poil et tout.
21: Putain.
19: Oh, du bon boulot. Hein.
23: Ça va super mieux.
19: Ah là là, ça va.
20: Tout sur la Starac. Hein.
19: Ouais, c'est vrai que là, c'est quand même chaud. Bon, bien sûr, Nicolas, tu repartiras pas les doigts dans le derrière. Hein. On va te filer te filer du son, du CD, ce que tu voudras. Tu nous demandes en antenne et puis on te filera.
20: Ok, je vais être super et puis
19: voilà. Il n'y a pas de problème, ça nous fait plaisir.
21: Nicolas.
19: Bonne bourre à toi, mon pote.
20: Okay.
21: Salut.
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26: Je sais pas si on va se marier ensemble, hein. Qu'est-ce qu'il dit ton père? Il dit qu'on va finir par se marier. Oh là. Oh là là. Mais en fait, c'est pas un éléphant. C'est en fait 30 nanas, parce que t'as 30 ans, donc il y a 30 filles que tu connais qui sont là et qui font le poids d'un éléphant. Oh là là là là. Alors là, Olivier, ça change, hein. Tu m'entends? Vous m'entendez? Alors je vais souffler. Sympa. Oh là là là. Donc, j'explique, donc du fait que ce met 30 ans, il y a 30 demoiselles.
27: 30 demoiselles, avec peu moins parce qu'elles sont des embouteillages, mais elles arrivent toutes.
26: D'accord.
27: Et voilà.
26: C'est marrant parce qu'il y en a une ou deux que j'ai au téléphone aujourd'hui et je leur disais, putain, ça serait bien qu'on se voit quand même. Je dis, ouais, on se verra, on se verra. Ah bah non, là, il y a du monde. Hein. Ah, puis il y a une surprise, il va y avoir une surprise à mon avis.
27: Je sais pas, c'est une madame.
26: C'est une madame, attends.
27: Madame Irma, on l'appelle.
26: La madame, j'arrive deux minutes. Alors, il y a. Alors bon, alors.
28: T'as chaud, hein.
26: Deux secondes, bah t'as chaud, bah tu transpires encore un peu.
28: On n'a pas couché les souffrances.
26: Bouge pas, maman. J'ai reconnu sa voix. Bah oui, mais je suis désolé, elle a parlé, elle s'est trahie. Alors, donc il y a alors, des anciennes assistantes, il y a Delphine, il y a Gaëlle, il y a. Ouais, il y a du monde, il y a tout le monde. Il y a Karine, machin, il y en a plein, il y a qui. Oh là là, il y a du monde, c'est génial. C'est génial, c'est génial. Et donc, bah, enlève-le. Oh là là, je suis bien.
28: Allez, vas-y.
26: Attends, oh là là, si ça commence à couler.
28: C'est mort, dans l'art, je ne pouvais pas que tu me reconnaisses.
26: Ça va vous que vous pas qu'on me reconnaisse.
28: Non, c'est des gens.
26: Hein?
28: C'est des gens.
26: Allez, vas-y, enlève.
28: Non, je retraite même pas, je veux pas.
26: Qu'est-ce que c'est que cette connerie? Là, je suis un peu perturbé, Olivier, parce que je suis obligé de commenter en même temps qu'il y a la radio. Attends, mais c'est quoi ça?
28: Bah, je viens du bois de Boulogne.
26: Je fais du bois de Boulogne, putain, mais c'est hallucinant. Ma mère est en train de me faire un sketch que j'ai jamais vu. Je pensais pas qu'elle pourrait jouer le jeu comme ça. Allez, enlève ton masque. Qu'est-ce que c'est que cette connerie? Qu'est-ce qu'il faut que je fasse avec ça?
27: Ah, je sais pas, moi.
26: Putain, mais c'est hallucinant. Ah, voilà. La plus belle. Eh bien, c'est qu'elle a fait l'effort, parce que ma mère, pour qu'elle commence à jouer la comédie comme ça devant tout le monde, c'est quand même bien. Donc là, il y a 30 demoiselles dans le studio. C'est chaud, hein. Oh là là là là là là là. Donc ma mère revient, je ne sais pas si elle revenait du bois de Boulogne, je ne sais pas si elle s'est fait des clients ce soir. Là, tu pourrais, hein, presque. Attention, hein, fais attention. Donc là, elles sont toutes là. Je ne sais pas si elles peuvent toutes dire un petit mot très vite, ça serait peut-être sympa, mais il va falloir que tout le monde se mette devant un micro. Il y en a qui connaissent, il y en a qui connaissent moins. Mais s'il y en a certaines qui veulent faire. Olivier, toi qui es un peu jeune, mais tu te rends compte avoir 17 nanas autour de toi, quoi. Alors, il y a des amis à ma mère, il y a ma soeur, il y a des gens avec qui j'ai travaillé, il y a des gens que je connais absolument pas, des visages qui ne me disent absolument rien. Donc, à mon avis, il y a des auditrices qui se sont comme ça faufilées. Il y a des. On parlait de Benoît Sillard, notre ancien PDG de la station. Il y a donc la personne qui travaille avec lui, Rania. Il y a Delphine avec qui on a bossé. Comment va Delphine? Elle va bien? Julie, mais enfin Delphine, oui. Julie à l'époque, mais Delphine. Gaëlle qui va bien, elle est en forme.
0: Elle se lève à 4h, Gaëlle, demain.
26: C'est vrai, hein, Gaëlle.
3: C'est bien, ça te fait du bien.
26: Qui a travaillé avec moi et qui travaille maintenant sur Ado FM. Karine également, qui a tout fait, Fun Radio, viré, Fun TV, plus là et pourtant de nouveau dans les studios. Tu vas bien, Karine, en forme?
0: Ah oui.
26: Bon, voilà, on a Madame Fildar, tout le monde est venu, elle est venue avec ses petites lunettes, Sophie, il y a plein de gens. Il y a même une fille qui me connaît depuis très très longtemps, Clarisse quand même.
3: Bah oui, j'ai galéré. Hein.
26: T'as galéré pour la voir?
3: Je voulais avoir une certaine Florence Lobé, si elle m'écoute.
26: Oh là là, là c'est difficile.
3: J'ai galéré.
26: Elle est peut-être à New York. Hein.
3: Ah, c'est peut-être pour ça. Là.
26: Voilà, Olivier. Donc, Clarisse qui me connaît depuis l'âge de...
4: Depuis 15 ans. Ah, quand même.
26: Laquelle elle pourrait balancer, elle pourrait en dire. Hein. Ah ouais, là, on en a fait des conneries. Hein. La première cigarette. allez, on va le dire. Le premier pétard. Le premier Exta, la coke, l'héros, tout ça, on a fait ça avec elle, on avait à peine 15 ans. Hein. C'était ma mère qui nous livrait comme ça la drogue à fur et à mesure.
3: Coupe la caméra.
26: Hein, ouais, non, donc il y a ma sœur qui est là, qui c'est qu'il y a d'autres encore que je vois des visages.
4: Rafa,
26: hein, Rafaela, bien entendu, tiens Rafaela, mets-toi devant un micro.
4: Toutes les
26: pour les vieux, alors là pour les anciens, des anciens du Star System.
3: Et puis, allez,
26: non, ne me dis pas que tu m'as fait un petit tableau.
4: À toi.
26: Oh là là,
4: je me suis dit.
26: Où j'avais eu ça hein. 96.
3: Elle l'a volé, tu l'as volé.
26: Oh là là, ça c'est un vieux logo. Il y a même Julia que j'ai vu. Oh là là,
3: alors,
26: mettez-vous devant un micro quand même, ça va vous rappeler des souvenirs. Ça va peut-être nous donner envie. Hein. Peut-être que ça va me donner envie de virer tous mes deux assistants et me remettre avec des nanas comme à la bonne
3: époque. Je comprends pas pourquoi tu dis ça. Hein.
0: Moi je trouve que ça manque.
26: Il manque, c'est bon, il manque Ginny. Hein.
3: Ginny arrive. Hein.
0: Non, ça manque de, ça même ton antenne, ça manque de filles.
26: C'est vrai que ça manque de filles.
0: Hein. Oui.
26: Comment ça va?
0: Très bien.
26: Bien, alors.
3: Je t'écoutais dans ma chambre, t'avais une voix super chaude.
26: Bah ouais. Donc Julia avec qui j'ai véritablement démarré la libre antenne, la carrière, plus ou moins, puisque avant il y avait le pseudonyme Alvin, mais sous le nom de Max, on a commencé avec toi, il y avait que donc. Jenny.
0: On dirait les années stars. Hein.
26: Non, mais ce qui est assez marrant, je reparle parce que c'est bien que tu sois là, parce que malheureusement, encore aujourd'hui, on m'en parle encore. On ne me parle que de cette époque.
0: Je reviens quand tu veux, de temps en temps, hein, pas à plein temps.
26: Ah oui, c'est vrai. Quoi, non, c'est difficile. Mais si tu veux venir, un de ces quatre, pourquoi pas, je te lance l'invitation en direct.
0: Ben, je viens.
26: Avec Jenny.
0: Pas de problème.
26: Allez, banco, on va faire ça. Et Rafaela aussi.
4: Que Max.
26: Écoutez-moi cette voix un peu.
4: Oh là, hein, ça fait longtemps. Je ne sais pas si on m'entend bien.
26: Si, on t'entend bien, rassure-toi. On a un traitement de son assez sévère, mais ça va, on nous entend bien. Faut bien parler.
4: Note quand même que je suis venue pour tes 30 ans.
26: C'est vrai, ça fait plaisir.
4: Mais c'est vraiment pour retrouver toute l'équipe. Parce
26: voilà. Et vous revoyez Jean Denebert qui est toujours là.
4: Attends, je suis à côté d'ailleurs.
26: Ah, ça fait quand même.
0: Moi, j'aimerais bien avoir une petite voyance.
26: Ah ouais,
0: oui, Jean.
26: Petite voyance.
0: Oui, j'aimerais bien une voyance.
26: Je vais vous donner des tickets et puis à la sortie. Parce que t'as quand même pas mal travaillé avec lui le matin également, Julien. Non, le matin vous faisiez pas quand vous avez fait le matin.
0: Mais oui.
26: Avec Bill, peut-être que vous tapiez Jean Denebert. Oui, non, mais je sais que
0: c'est pas Bill qui était plutôt plus fatigué. Que Jean Denebert.
26: Ouais.
0: Il n'était pas très en forme à l'époque.
26: Il était un peu fatigué. C'est vrai que tu es tombé dans la période difficile.
0: Tout à fait.
26: Mais déjà, tu côtoyais. Alors, Jean et Bill le matin, là, des fois, ça pouvait être fatigant. Enfin,
0: non,
26: fatigant.
0: Moi, je ne faisais pas le matin avec Bill.
26: Tu n'as pas fait le matin avec Bill?
0: Non, c'est vraiment
26: qui
0: nostalgie, là. Hein.
26: Ah, c'est la nostalgie, merde, c'est qui? Ah. C'est quoi? Alors, je sais plus où j'en suis, moi.
0: Moi, j'ai fait le matin avec D-Fool.
26: Avec D-Fool.
0: Tu vois,
26: ah oui, c'est vrai.
0: Radio,
26: ça s'appelait comment déjà?
0: Zapping Fun.
26: Zapping Fun, voilà. Mais il y avait Jean, non?
0: Il y avait Jean.
26: Ah oui, ouais, il y avait Jean. Ça vous fait pas plaisir de vous revoir tous les deux?
0: Mais moi, ça me fait très plaisir.
26: Je sais pas, ça vous dirait pas une émission sur la voyance tous les deux, le samedi soir ou le dimanche soir?
0: Merci, c'est vraiment les week-ends, c'est en
26: ça,
0: général,
26: c'est con, il y aurait des trous quelque part dans les oui, prochaines cueillies. Axel Duroux, le PDG, serait là, il ferait faire des contrats à tout le monde là.
0: Je l'ai appelé, mais il m'a pas rappelé.
26: Il t'a pas rappelé?
0: Mais non.
6: Ah bah écoute, maintenant, fais une pige, on sait jamais, on peut faire une petite maquette, tu veux faire une intro de disque pour montrer que t'es encore capable de faire des choses.
7: Oui, bien sûr.
6: Alors... Bah c'est très bien, il y en a quelques-unes qui vont rester parmi elles. Je sais pas s'il y en a qui veulent dire un petit mot dans le micro, qu'elles en profitent. Hein. Oh là là, il y a même Françoise de la Courneuve qui vient d'arriver, alors là ça fait plaisir. Françoise. Alors ça me fait plaisir également. Ça, François, ça me fait plaisir. Tiens, mets-toi également derrière un micro, tu vas dire quand même dire un petit mot là pour les habitués de la Libre Antenne. Olivier, vous êtes t'es toujours là?
8: Ouais.
6: Medouchka, excuse-nous, là ça va à mon avis être un petit peu transformé l'émission. Vous connaissez depuis longtemps la Libre Antenne?
8: Ouais.
6: Depuis quelques temps, combien de temps?
8: Moi, Medouchka, ça fait 2 mois.
6: Ah oui, 2 mois, donc ça fait pas longtemps du tout, puisque ça fait 7 ans qu'on est quand même derrière le micro. Vous connaissez, vous avez entendu parler de Françoise de la Courneuve?
8: Non du tout.
6: Non, bah le fameux Dallas et tout ça, c'est quand même dommage. Alors approche le micro. Voilà. Comment va Françoise?
9: Ça va, Max.
6: Françoise est en forme.
9: Bah,
6: en tout cas, t'as l'air d'être bien, quoi. T'as pris de la jeunesse.
9: Bah oui.
6: En forme.
9: Ouais, ça va.
6: Amoureuse.
9: Hein?
6: Toujours amoureuse.
9: Toujours amoureuse.
6: Tu dois être heureuse en ce moment. Avec le retour de Dallas.
9: Bah ouais, mais ça vient barbant.
6: Quoi?
9: Ça vient barbant.
6: Tu vois qu'on finit par en avoir marre. Hein.
9: Ouais.
6: Avant, elle nous appelait tous les soirs pour nous parler de Dallas. On lui disait, mais non, c'est pas possible, faut passer à autre chose. Déjà, Dallas, c'était dans les années 90, ça faisait déjà 20 ans qu'on se tapait ça. Là, ça reprend, j'ai pensé à toi en me disant, merde, ça va être génial. Hein. Françoise, qui quand même voulait être payée pour passer sur l'antenne AF. Hein. La méga star. Hein. Je sais pas qui c'est qui t'a monté la tête là-dedans, mais... Encore qu'on peut lancer l'appel aussi, hein, Axel Duroux, éventuellement, pour que tu puisses revenir sur l'antenne. Alors, et je crois que tu nous as laissé un petit message.

0: Rania quand même, merde, Rania. Oh là là là là, j'ai même des copines qui n'ont rien à voir avec le métier qui sont là. Ça fait les amis de la maman qui sont venus en renfort. C'est bien. Parce que vous aviez manqué de 30 nanas, Manu, vous avez galéré pour trouver 30 filles de mon entourage.
1: Non, non, on n'a pas galéré.
0: Ah bon, quand même. Rania, comment vas-tu?
2: Mais moi, je vais très bien.
0: Bon, alors, Rania, pour tous ceux qui nous écoutent, a côtoyé pendant un bon nombre d'années notre PDG Benoît Sillard.
2: Est-ce que tu as toujours... Contrairement à Julia, je veux pas...
0: As-tu des nouvelles de notre ancien PDG de
2: non,
0: la station?
2: Aucune.
0: Non, aucune.
2: Aucune.
0: Bon. Tu travailles également dans la radio, dans le monde de la radio.
2: Ouais.
0: On peut le dire.
2: Nova.
0: Un Nova, voilà où tout se passe bien.
2: Très très bien, ouais. Musique,
0: une bonne mode. Programmation différente.
2: Ouais.
0: Tu vas faire plaisir à une amie à moi qui est derrière, qui écoute souvent Nova. Donc là, ouais. Vous allez pouvoir vous faire des amis, faire des échanges de cartes de visite. Tout va bien.
2: Voilà, tout va bien.
0: Très bien. Pas un peu de dance, pas un peu de groove, pas de.
2: Si, un peu de groove. Urban soul.
0: Ah, qu'est-ce que t'aimes bien? Qu'est-ce que,
2: bah, tiens, musique...
0: qu'est-ce que t'aimes bien en ce moment musicalement? Qu'est-ce que t'aimes bien?
2: J'aime beaucoup Quanoon Project.
0: Putain, regardez là comment
2: j'aime
0: elle est branchée.
2: Beaucoup,
0: elle connaissait rien. Tu montais dans le bureau, tu lui parlais de n'importe quoi, elle captait rien.
2: Ah, je suis vachement branchée.
0: Et maintenant, c'est la méga branchée.
2: Ouais.
0: On a deux
2: beaucoup
0: filles super
2: Didi.
0: Branchées avec, maintenant avec Gaëlle qui travaille à Ado. Alors là, maintenant, elle qui était rock'n'roll, maintenant elle est rap à mort. Elle a pas encore changé de tenue vestimentaire, mais ça devrait pas tarder.
2: Mais tu sais qu'on
0: enfin,
2: a un max,
0: on l'a pas allumé. Devant là, genre. Le micro là. Oh là là là là, elle s'est mise en mini jupe et tout, la totale.
1: Elle a changé, t'as changé.
0: Ah bah depuis qu'elle travaille plus avec nous, on est mieux. Hein. De toute façon, ça laisse des séquelles que de travailler avec moi. Hein.
2: J'ai trouvé un mec, donc c'est pour ça aussi.
0: Ah voilà.
2: Tu me poses pas la question,
0: bah, c'est peut-être parce que vous travaillez plus avec moi que maintenant vous avez le temps, vous vivez de nouveau, vous respirez, voilà. Vous voyez la vie du bon côté. C'est peut-être pour ça. Julie pour en témoigner. Tous ceux qui ont travaillé avec moi, c'est vrai que c'est pas simple. Hein, hein Raphaëlla.
3: Bon, ça suffit. D'ailleurs, je tiens à dire finalement, en ce moment, je suis un petit peu célibataire, donc
2: si tu veux lancer un appel,
3: moi aussi, je viens. Un petit peu grandi, donc il faut quelqu'un entre 25 et 35.
0: Ah oui, c'est un minimum. Hein.
3: Ou alors 19.
0: Il faut qu'il s'accroche surtout, il faut qu'il ait le cœur bien accroché, parce qu'avec Raphaëlla, ça doit pas être facile tous les jours en vie privée.
2: Il a du caractère.
3: On est féline ou on ne l'est pas. Hein.
0: Mmh. T'as changé, tu t'es calmé, tu t'es assagi ou t'es toujours la même?
3: Non, je te demande. J'ai dit aussi, mais j'ai dit non, ça va être trop.
0: Non, mais j'aurais dit là, je serais tombé dans les pommes.
3: Non, c'est pas possible.
0: T'es resté comment, habillé comment? Comme d'habitude, avec tes petites bottes, t'as mis tes petites bottes noires, une petite bottine ou un truc comme ça?
3: Ouais, mes petites bottes de pompier.
0: D'accord. Gaëlle va bien.
2: Gaëlle va très bien.
0: Et Delphine, alors que devient-elle? Parce que souvent, si on me demande, en toute honnêteté, on me parle souvent de... Alors, Jenny, Julia, Raphaëlla, Gaëlle, où est-ce qu'elle est? Apolline, tu l'as virée? Alors, Delphine est avec nous. Comment va-t-elle?
4: Delphine Julie, pour ceux qui...
0: Oui, c'est vrai. C'est vrai que...
4: Il n'y en a pas beaucoup qui me connaissent. Delphine va bien.
0: Elle va bien.
4: Ouais,
0: elle fait quoi dans la vie aujourd'hui?
4: Elle monte des événements, elle organise des événements.
0: Bien. Alors... Bah, finalement, vous réussissez. On peut faire... C'est-à-dire que quand vous me quittez, enfin quand vous êtes dans la merde, et après avoir comme ça profité de la vie, dit maintenant je vais m'y remettre, maintenant j'ai accusé le coup et après ça va quoi.
4: À mon amphi, après on réussit.
0: Voilà, donc si vous travaillez avec moi, sachez qu'il y a une période à vide de 6 mois à 1 an et après
4: et
0: ça repart.
4: Voilà.
0: Très bien, ben, ça me fait bien plaisir que vous soyez tous là en tous les cas. Vous êtes bien 30, on a compté.
1: Ouais, on va compter demain.
0: Non mais, Fildar, il y en a bien 30.
1: Ouais, 2, 4, 6, 7, 8, 9, 30. Ouais.
0: Il a quand même sué du front toute la joie avec Manu. Hein. Quand je suis venu, quand j'ai commencé à les voir dans le studio, ouais, j'ai pas le temps, je bosse et tout. Il a passé à peu près 10 heures au téléphone. Quel travail. C'est Madame Fildar qui doit être contente. Hein. Hein, il a fait du bon travail. Tu l'as, hein?
5: Ah, je l'ai bien drivé. Là.
0: Ah, tu l'as bien drivé. Ouais.
6: Je fais ça d'ici, je veux pas payer la note chez moi.
0: Là. Ah, non, mais je comprends bien, mais enfin, quand même, d'avoir réuni tout ce monde-là, comme deux personnes en qui je croyais en rien, et je m'aperçois que là maintenant, je vais miser.
2: Un potentiel, en fait.
0: Je vais miser sur vous, quand même. Hein. J'ai commencé à m'y mettre. Hein.
6: Ouais.
0: Il manque Madame Manu. Hein.
1: Ah, elle dort.
0: Oh putain, quel dommage.
2: Madame Bébé Rose.
0: J'aurais aimé que Monique soit là, quand même.
2: Et Madame Alvin.
1: Oh, bah Monique, elle pousse.
0: Parce qu'au début.
1: Elle est en vadrouille.
0: Quand tu m'as dit, il y a un éléphant qui arrive.
1: Non, s'il te plaît.
0: Je sais bien. Pour ceux qui travaillent dans le milieu, qu'on n'a pas le droit de rater la pub, sinon on va se faire engueuler.
4: Ouais.
0: Et puis on va se retrouver dans un instant, on va quand même faire le jeu des catégories comme si de rien n'était. Et puis on va se retrouver avec un petit peu de musique, le fameux morceau d'Underworld dont on a parlé tout à l'heure. On se retrouve juste après, d'accord?
1: Demain.
0: Bon, il y aura d'autres surprises?
1: Ouais.
0: Hein? Ça, c'est pas énorme.
4: Non, ça suffit pas.
0: Pour mes 30 ans, je m'attendais à quelque chose d'encore plus puissant. Il y a rien de.
6: J'ai eu Howard Stern tout à l'heure au téléphone, il arrive. Hein.
0: D'accord, ok, très bien. Donc ne bougez surtout pas, le 0803-08-5000 à votre disposition. On va sortir toutes ces demoiselles, qu'on n'est pas habitué à ça. Hein. Puis ça commence à sentir trop le parfum de femme à l'intérieur du studio. Et on se retrouve juste après. Qu'il y en a ou deux, mademoiselles hein, qui ont envie de profiter. Julia, parce que ça te démange de refaire de la radio, profites-en.
7: Je voulais juste te dire, c'est pas la peine de venir rue Bayard, il laisse pas rentrer.
0: C'est vrai? Mais si, il laisse
1: c'est
0: rentrer,
1: faux,
0: il y a du
1: faux.
0: Monde.
7: Non,
0: ben, ça dépend.
7: Pas,
0: si vous venez devant le 22 rue Bayard, ah oui, si tu veux un rendez-vous, oui, il te laisse pas rentrer. Oui, ça, je suis assez d'accord.

0: D'accord, là, Juliette est en train de régler ses comptes.
1: Non.
0: Ah non, je rigole. Fais gaffe, parce que si tu veux venir travailler ici, peut-être que
1: et
0: je peux
1: qui
0: t'avoir...
1: Qui a parlé de travail peut peut-être t'avoir... Ça travailler ce que tu fais, toi.
0: Ah oui, c'est du boulot, quand même. C'est des soucis, quand même. Attends, mais ceci dit, on peut te faire rentrer à RTL2.
1: Et pourquoi pas, hein.
0: Bah alors,
1: moi, j'aime bien la musique.
0: Le dimanche après-midi.
1: La musique, là. Bah oui, merci, ans. C'est vraiment des voix de garage.
0: Mais viens, viens, viens, viens, mais...
1: Ouais, mais il y a d'autres gens qui sont pas trop loin, qui sont très gentils.
0: RTL.
2: Europe.
0: Europe, ah, ah Europe, ouais, ouais, pourquoi pas, hein. Vous me voyez, vous, Olivier, Meljouchka,
1: ah
0: demain.
1: Je te parlais pas de toi.
0: Non, mais
1: tout,
0: même pour nous tous,
1: là,
0: tous, tous. Ah, hey, ils m'ont demandé, hey, ils m'ont demandé de venir cette année.
1: Toi
0: mine
1: aussi.
0: De rien, j'ai failli me barrer. Je suis resté parce que je peux pas partir. Ouais, hein, je peux pas partir, Olivier.
2: Non, reste là où t'es.
0: Bah, 10 ans d'ancienneté. En compte, partir, ça serait dommage. Hein, ce serait bien que je me fasse virer.
3: Non.
0: C'est plus simple quand même. Financièrement, pour moi, c'est plus simple.
1: C'est hein, plus confortable.
0: C'est plus confortable.
1: Moi, je ne sais pas.
0: Alors...
1: Moi, j'ai démissionné.
0: Bon, alors, désolée, qu'est-ce que...
1: Je me suis pas
0: oh non, putain, merde. Alors, ça, c'est un sale cadeau empoisonné. Hein. Non, non, ça, ça le fait pas, ça. Hein.
4: C'est quoi?
0: Bon, Meljouchka, Olivier, je vous explique. Ceux qui écoutent la radio, on m'a offert un fer à passer. Donc ça...
4: Ah, tiens, ça, c'est une bonne idée.
0: Tu
1: je me l'échanges pas que c'est la fête des
0: tu me l'échanges contre un DVD.
1: Non, non, il y a Madame Max.
0: Ah, il y a un truc, quoi. Alors, mode d'emploi pour le faire repasser. 10 choses essentielles à faire. Premièrement, le sortir de la boîte. Ouais, bah vas-y, sors-le de la boîte. Alors. Enlève-le, de la... sors-le de la boîte réellement. Le brancher, d'accord, sur le courant pour le faire fonctionner. Parce que je suis capable de, parce que je suis capable de le mettre avec, avec des piles. Prendre de l'eau, le verser dans le fer, attendre qu'il chauffe. Prendre un de tes vêtements pour en passer. De toute façon, il y en a que c'est comme ça.
4: Ça
0: me poser sur la table à repasser, mais j'ai pas de table à repasser.
4: Si elle est là.
0: Mmh. Oh, bande de salopards. Donc j'explique quand même, Olivier, hein, c'est que j'ai 30 ans aujourd'hui, et comme je l'ai dit tout à l'heure en direct, donc j'ai eu l'honnêteté de le dire, et ma mère pourrait presque le confirmer, c'est que cet après-midi, elle m'appelle, elle me dit joyeux anniversaire, machin, puis je vais passer à la maison, j'y bataille, ça tombe bien. J'ai deux gros sacs de linge sale qui t'attendent devant l'entrée quand tu ouvres, et il y a un linge propre, un sac de linge propre. Et donc, peut-être que ma mère, c'est un. C'est qui m'a offert ça? C'est vous, c'est. C'est d'accord. Donc il y a un côté ras-le-bol de ma mère probablement que de me faire le. Bah, c'est bien.
1: C'est la fête des mères.
0: Non, franchement, ça me fait super plaisir. Ça s'entend peut-être pas sur le son de ma voix, mais non, ça non, fait non. Plaisir. Olivier,
3: oui.
0: Tu veux un fer à repasser?
3: Non merci. C'est, bon.
1: C'est 150 balles. Hein.
0: C'est bien ça ou pas?
1: Très bien.
0: Oui. C'est du bon ça? Y en a-t-il parmi vous quand même? Je doute que parmi vous il y en a qui passent.
5: Ouais, je repasse.
0: Je repasse. Qui c'est qui repasse?
5: Moi.
0: Je repasse. Ouais, les mecs, ouais.
1: Non.
0: Non, bon, pas terrible. Hein.
1: Non.
0: Jean,
6: oui, oui.
0: Jean, tu repasses toi? Rafaela, tu repasses aussi?
7: Ah, moi, j'ai des vêtements infroissables.
0: C'est vrai. C'est la bonne solution, effectivement. Rania, tu.
8: Le pressing.
0: Le pressing. Ouais, bah, ouais, ça, il faut avoir les moyens. Il faut avoir les moyens. Oui, oui, oui. On les a pas tous.
8: Je les ai eu à Fouine. Je les ai encore.
0: Si j'avais les moyens, je j'irais là-bas. Je n'ai pas les moyens, malheureusement. Donc, Jean, toi, tu repasses?
6: Oui, oui, non. Occasionnellement, j'ai quand même quelqu'un qui est sûr pour moi.
0: J'aimerais bien te voir repasser, toi. Hein.
6: Ah mais je sais bien repasser, si tu veux on peut faire un test.
0: Allez.
6: Ok, sans
0: allez.
6: Problème.
0: Montons-lui la table à repasser et Jean, Olivier et Meljouchka et tous ceux qui nous écoutent.
8: Enlève ton t-shirt moi.
0: Quand même, il va. Oh non, non.
6: Oui,
0: non,
6: il me faut un truc bien chiffonné aussi.
0: Il te faut un truc bien chiffonné, bah là justement, t'as Raphaëlla, je demande.
7: Ça suffit, elle est vachement clean. Que... Non mais en dessous je peux pas, c'est un truc à rosy, après donc, je suis à poil.
0: Olivier va quand même, Olivier,
3: oui.
0: Il va quand même, Meljouchka, ils vont quand même, Jean va quand même nous faire une véritable démonstration.
6: Ah oui, oui, hein, sans problème.
0: Et les femmes qui sont là vont pouvoir. Ah bah quand même, Jenny.
1: Ouais.
0: Ah, quand même.
1: Évidemment, elle arrive à la fin.
7: Ah, c'est les filles réunies, j'adore.
0: Donc maintenant, là, alors, qu'est-ce qu'il y a? Qu'est-ce qu'il y a? Ah, souvenir. Aïe, aïe, aïe. Bon. Là, excusez-nous, hein, c'est très private joke, ça se passe dans le studio, donc j'explique quand même.
1: Les auditeurs ne parlent jamais.
0: Ben non, mais là, j'explique, c'est que le retour, tu sais, dans mon émission, maintenant, c'est devenu très sur moi, depuis 4-5 ans. Les auditeurs, c'est terminé. Les auditeurs comprenaient bien que là, ce soir, il y a quelque chose d'extraordinaire. Il va y avoir Jenny qui retrouve Julia.
1: Ouais.
0: Et là, quelque part, on se retrouve avec moi à l'AREA. Et là, c'est parti, c'est l'émission des filles.
1: Ouais, mais sans cigare.
0: Sans cigare. Voilà. Alors, apparemment, il y a un souvenir qu'il faut que je mette, un message qui m'a été laissé sur le répondeur également, qu'on va écouter sans plus tarder. Alors.
9: Happy birthday to you. Oui, happy birthday to you, Max.
0: Oh,
9: tu
0: ah, je sais pas.
1: Où est-ce que vous avez sorti ça?
0: Ah, c'est un auditeur. C'est des archives d'auditeurs.
1: Shirley MacLaine qui est un peu
8: méchant.
0: Donc ça, c'est à l'époque où Jenny, pour mon anniversaire, sûrement pour mes 24-25 ans, m'avait fait...
8: C'était 18 ans, je vois.
0: 18 ans. Elle m'avait fait un CD. On se connaissait pas, mais bon. Elle avait fait un petit CD avec... je souhaitais un bon anniversaire en chanson sous le thème de Girl from Ipanema.
8: Exactement.
0: Et qu'est-ce que vous allez... Et vous allez vous percevoir que Jenny n'a pas changé, puisque 5 ans après, elle n'a pas changé de voix. Écoutez plutôt. Alors,
8: allez, Jenny.
0: Allez.
8: Dis-moi, puis-je jouer?
1: Je m'en rappelle plus. Ah, si.
8: Je m'en rappelle plus les paroles.
0: Tu te souviens plus des paroles? Non. Allez, vas-y, allez.
1: Attends, réfléchissons.
7: Mais fais-le en anglais.
8: Non, c'est plus dans le français.
7: Ah bon?
8: Tous les jours à 22h, il y a quelqu'un qui fait vibrer mon cœur. Comme toutes les filles, moi je suis.
0: Arrête, après, on croit qu'on est sortis ensemble.
8: Ah oui, pourquoi il croit à ça?
7: Ah oui, on se demande bien pourquoi. Moi, je ne dis rien.
0: Hein. Ah non, surtout
7: si
0: pas.
7: Si on paye très cher.
0: Ouais. Ça coûte très cher comme information, ça. Hein. Puis ça sera un scoop. Hein. Alors, c'est
8: moi,
0: tout, c'est fini, t'arrêtes là.
8: Mais je m'en ai plus des paroles, je suis désolée.
0: Non, c'est pas grave.
8: Chantait à l'antenne.
0: Ça me fait plaisir d'avoir une star de la télé comme ça. Quand même, mine de rien, hein. Elle est en train d'enregistrer les enfants de la télé. Elle est débordée avec des reportages d'exclusifs. Et elle est là ce soir. Non, ne me dis pas que t'as une cassette d'Arthur.
8: Non.
0: Ça m'aurait fait tellement plaisir d'avoir un best-of de...
8: Parce que je sais que tu pues parfois.
0: Ah ouais, c'est vrai. Souvent. Alors, qu'est-ce
7: comme
0: que tu
7: quoi,
0: m'as...
7: Elle l'a bien fréquenté. Hein.
0: Ah oui, ça c'est vrai. C'est vrai. Et j'ai souvent dit à l'antenne, donc elle ne fait que confirmer. Une petite bougie qui sent bon, je la garde pour moi personnellement.
7: Un cadeau mignon.
0: Et je loue.
1: C'est son côté Halloween, c'est peut-être une citrouille.
0: Peut-être. Ça sent peut-être la citrouille. Et quand je l'allumerai, je penserai à toi, bien entendu. Je te remercie, Julia, pour ton cadeau.
7: Eh ben moi, j'ai dit, parce qu'elle m'a appelé, elle me dit, quoi, qu'est-ce qu'on fait pour Franck, le cadeau enfin, j'ai dit, et moi, j'y viens, ça suffit.
0: Bon, ouais. Une pauvre bougie à deux.
8: Attends.
0: Avec ce que vous gagnez toutes les deux. Quand même, vous exagérez. Hein, vous exagérez.
7: Bougie,
0: même pas la bougie.
7: Ah non, moi, rien.
0: Tu te sens pas gêné, là?
7: Pas du tout.
0: Sûr.
7: Et en plus, je prends l'antenne.
0: Et en plus, tu prends l'antenne. Très bien. En tout cas, Jenny, ça fait. Mais il faut toujours. C'est vrai qu'il faut qu'elle soit toujours en retard. Hein.
7: Oui.
0: La femme d'affaires.
7: Ça, elle fait son effet.
1: Elle fait son intéressant.
0: Ah. Alors maintenant.
5: Donc, oui, il y a. Max, je te coupe, j'ai Bart en direct.
0: Ah. Oui.
5: Donc, tu veux te parler, il y a une auditrice qui veut te souhaiter un joyeux anniversaire sur Fun TV.
0: Mais alors, comment on peut faire? Mais il suffit
5: Tu mets le son de la.
0: Allô? C'est oh là là, là c'est le bordel. Hein. Donc là, on est en direct sur Fun TV à la télévision, mais là, malheureusement, moi, il me parle, mais je ne t'entends pas, Bart.
5: Ouais, juste par le téléphone, Bart. Ouais.
0: Ah, ça y est.
5: Voilà.
10: Ouais, que j'entends moi aussi.
0: On t'entend. Alors là, on est.
5: Le tuner là-bas, s'il vous plaît.
0: C'est bon, c'est bon, c'est bon, c'est bon, c'est bon. Tu m'entends?
5: On se reguler bientôt.
0: Non.
10: Je vais t'occuper de ça.
0: C'est bon, tu m'entends? Oui, toi.
5: Est-ce que tu m'entends, Max, déjà?
0: Oui, normalement, on t'entend, hein, on est censé... Ah, il faut téléphoner, d'accord, ok. Là, alors, ici, tu m'entends, là?
11: Ici, tu m'entends, là?
5: Ah, je t'entends très bien, Max.
10: Oui.
5: Je voulais te souhaiter, au nom de toute l'équipe de Fun TV, parce que tu fais partie également de Fun TV, vu que tu étais là encore il y a 6 mois, je voulais te souhaiter déjà un joyeux anniversaire, pour commencer.
10: Et moi avec.
1: C'est sympa.
5: Pardon, applaudissements. Toutes ces années...
11: Ah bah dis donc, voilà. Il est dans ton studio encore pire que le mien. Hein.
5: Ah oui. Tu l'aimes bien, celle-ci? Elle est belle, hein?
11: Pourquoi elle n'est pas dans le studio avec nous?
5: Eh bah écoute, parce que nous allons terminer l'émission à titre exceptionnel à minuit et nous viendrons te rejoindre avec frère Jérôme et elle-même si tu le désires.
10: Oh, ça me dégoûte.
11: Remontre-la moi, excusez-moi, parce que là on est en direct.
0: En plus, ce qui se passe à l'antenne aussi.
11: On entend plus ce qui se passe à l'antenne aussi, alors faut que je laisse.
5: Eh bah si, si.
0: Surtout
5: que
0: c'est pas
5: Bébé Rose.
0: C'est pas
5: Bébé Rose. Mais t'es taré ou quoi? Mais tu deviens ouf ou quoi?
0: C'était la copine à Manu.
5: Mais t'es malade. Tu vas me raconter tout ça.
0: T'as mal aux yeux.
5: Oui, bien sûr.
11: Oui, bien sûr.
0: Oui, bien sûr.
11: Bienvenue. Oui, bien sûr.
5: Moi, je suis plus venu à Fun depuis que je me suis fait virer.
0: Et moi, je t'explique. Autant avant, je faisais des heures supplémentaires, je faisais du rap. Autant maintenant, à minuit, je me barre. Je suis devenu très fonctionnaire sur les horaires.
11: Très fonctionnaire sur les horaires.
5: Ça n'engage que.
0: En tout cas, on embrasse ton téléspectatrice de Fun TV. Très sympa.
5: Eh ben, écoute, cette téléspectatrice qui nous a télé.
0: Ah, comme par hasard. Très bien.
5: Rien qu'on fait les tchèques.
0: Là, je suis en train de faire un truc unique, donc je suis en direct sur une radio nationale, en même temps sur la télévision. Est-ce que quelqu'un veut faire de la télé, Julie ou Jenny? Vous voulez faire de la télé sur Fun TV?
10: Non, c'est fini.
0: Oui, Jenny, t'es à côté de moi.
5: Est-ce que je peux raconter la plus belle anecdote de Fun Radio? Je travaillais là-bas. Jenny prenait la suite des événements aux alentours de 13h à une époque.
8: Ah bon?
5: Et on prenait le café ensemble avec Jenny. Ah et bon? Elle me dit, droit dans les yeux, elle me dit, Bart, depuis que je vous garçon, mes copines me traitent de camionneur.
12: Quoi ?
5: Je trouvais ça très drôle.
12: Ah oui, niveau langage.
5: Voilà. Ça ne fait rire personne.
0: Non, mais c'est pas grave, on appelle Manu Lou en fan radio, mais. Elle n'a pas compris elle-même.
12: Je vois de quoi il parle, Bart.
0: Tu parlais comme un camionneur.
12: C'est parce que c'était toi qui m'avais appris comment parler français avec tous les mauvais plans.
0: Attends, parce que là, je ne crois pas qu'on entend ce que dit Ginny. Vous n'avez pas entendu ce qu'a dit Ginny ? Ah non, parce qu'il faut que tu viennes près du combiné.
12: C'est vachement compliqué.
0: C'est compliqué parce que j'ai le combiné de téléphone, il faut que je bouge l'oreille, j'ai un décalage satellite dans le casque, il faut que j'ai le micro allumé pour les auditeurs de la radio. Ça devient très compliqué.
5: Non. Tu sais quoi ?
12: Tu te fais un peu moins.
0: Je te la passe deux secondes quand même, si tu veux profiter de Ginny.
5: Merci beaucoup, merci à tout à l'heure.
0: Je te passe Ginny, la
5: nouvelle
0: copine d'Arthur.
13: La nouvelle copine d'Arthur.
5: Ah bon ?
13: Oui.
14: Du coup, j'aurais pas pu...
0: Ah bah non, t'auras pas pu, non, là, c'est trop compliqué pour moi, là. Je me retrouve avec une demi-seconde de décalage. Ouais. Quelqu'un veut parler à la télévision ?
12: Alors, excuse-moi, j'ai pas trop...
0: Ah voilà, maintenant elle est en train de réexpliquer, alors attends, on va réécouter.
12: Alors, en deux mots, de quoi il parle,
14: Bart ? Bart ?
5: Jenny, comment ça va, déjà, pour commencer ?
14: Très bien, merci, Bart, et toi ?
5: Mais ça va très bien, il y a eu pire. J'expliquais simplement, Jenny, que lorsqu'on s'est rencontrés...
14: Oui, j'ai entendu.
5: Tu m'avais fait une réflexion qui m'avait fait beaucoup rire et que j'avais raconté un petit peu à tout le monde, parce qu'avec ton accent, et lorsqu'on te connaît, on sait que t'es une fille très féminine, etc., que tu prends soin de toi.
0: Non, là, c'est des conneries, ça, je peux te dire, c'est des conneries.
14: Tu changes pas, t'es toujours aussi long.
5: Aussi quoi ? Aussi quoi ?
14: Long.
5: Oui, bah, je change pas, hein.
12: Et tu m'avais dit.
14: Parce qu'il n'y a pas de pub pour remplir. De quoi il s'agissait, ton anecdote ?
5: Oui, tu peux le dire.
14: Parce qu'en fait, à l'époque, c'était les garçons de Fun Radio qui m'ont appris à parler français.
5: Oui.
14: Et tout le monde a pris un malin plaisir à me prendre des mots qui ne voulaient rien dire.
5: Oui.
14: Et pendant toute une semaine, on m'a fait cru que est-ce que tu as la pêche avec une amie qui était. Et donc, pendant une semaine,
0: non, mais c'est vrai,
14: il y a tout le monde, même mon patron à l'époque, bonjour monsieur Sias, vous avez la chiasse.
0: C'est vrai, on lui a fait croire que d'avoir la chiasse, c'était d'avoir la pêche, ouais. Et à chaque fois, quand on jouait à la...
5: On avec des garçons qui avaient beaucoup d'humour.
12: Ah, un type constipé, c'est pas très grave.
0: Bon, allez, à tout à l'heure. Ciao. Et c'est vrai qu'on avait fait ça avec Jenny quand même. Et je me souviens aussi quand elle jouait à la pétanque, elle disait toujours je veux lancer la cochonnerie. Et je lui disais oui, vas-y, lance la cochonnerie. Tout le monde disait je vais lancer la cochonnerie au lieu de dire de lancer la cochonnerie. C'était marrant, c'était la bonne époque, on se marrait bien. Ah là là là là. Bon, il y a du monde derrière, vous voulez encore me faire des surprises ? Non, le problème c'est que là, c'est toujours pareil quand on fait un anniversaire. Ça n'a pas changé en 7 ans. Hein. C'est toujours les mêmes de l'autre côté de la radio. Ils n'ont rien à dire.
12: Ah, mais
0: ils appellent tous.
12: Est-ce que vous vous souvenez d'un standardiste qu'on avait qui maintenant est extraordinaire ? Il est sur une autre radio.
0: Ouais, ouais,
12: c'est de la Voyance, Chant de France, mais du matin au soir, du soir au matin. Tu te souviens pas ?
0: Non.
12: Mais si, il voulait être comme de Chavannes. Comment il s'appelait ? Oh merde.
0: Du matin au soir, du soir au matin.
12: Ah, ouais, non. C'est lui qui fait la Voyance.
14: Slash ?
12: Non.
0: Ah non.
12: Non, non.
15: Il y avait des autres fameux de Fun, il y avait Alexandre Devoise, vous avez sûrement évoqué, qui bossait avec Arthur, qui était de Fun.
0: Ouais. Non, mais c'est pas lui, non ?
12: Non, c'est pas le genre.
0: Tu parles de quelqu'un qui a travaillé à Fun Radio à l'époque ?
12: Mais qui était notre assistant et qui avait beaucoup de mal, qui se faisait engueuler par Jenny parce qu'il trouvait pas de bons auditeurs. Tu te souviens pas ?
15: J'avoue, j'hésite à dire que j'ai jamais engueulé personne.
12: Ah mais maintenant qu'elle est star de la télé, voilà. Elle a jamais engueulé personne.
0: Tous les deux, on était des.
12: Elle a jamais écrasé personne.
0: Faut le dire maintenant, c'est vrai, elle a raison.
15: Vous avez toujours eu le droit de fumer dans le studio.
0: Ouais.
12: Ça, c'est vrai. Et vous savez la meilleure,
0: ouais.
12: Elle fume. Elle me pique des clopes quand elle me voit.
0: Tu fumes toi maintenant ?
12: Mais oui, de temps en temps.
0: Ah bah disons, c'est du propre ça, c'est du propre.
16: Ça, c'est moche. Hein.
0: Mais c'est vrai qu'à l'époque.
12: Très tolérante pour une.
0: Ouais. On était deux agneaux, on était tout gentils dans notre coin, on disait rien, on était tout sages. Et elle est là. Eh vas-y que ça cassait à l'antenne. Elle était jamais contente du travail. Des gens et nous on était tous les deux, on disait jamais rien avec Julien, on était tout gentils, on n'a pas changé quoi, on est toujours aussi gentils, toujours aussi aimables,
12: ouais.
0: Toujours près des gens et Ginny toujours en train de se plaindre, elle souriait peu à l'époque, hein.
12: Oh.
0: Non, ça va mieux, elle gagne beaucoup d'argent, mais à l'époque elle se plaignait.
12: Il y a l'image maintenant. Pas grand chose, mais
0: c'est vrai,
12: c'est vrai.
0: Donc maintenant on a un scoop, Ginny fume, même moi je le sais pas.
12: Ah. Très peu. Ouais, mais les miennes.
0: Ah, en plus, donc tu vas la taxer.
12: Non.
0: Bon.
12: Pas de fumer là.
0: Alors là, non. Alors là,
12: je sais.
0: Premier qui allume une cigarette, il est mort. Hein. Déjà que j'ai cru voir un embryon de bouteille de champagne qui était rentré dans le studio, c'était déjà compliqué. Mais là, je risque un licenciement immédiat. Hein.
12: Abusif, non ?
0: Eh oui. Ça peut être dangereux, hein, donc faut faire attention.
17: Moi j'ai une question,
0: oui.
17: Max,
0: oui.
17: Comme je sais que tu fais de la musculation.
0: J'en ai fait.
17: Là t'en fais plein.
0: Pendant un mois, c'est vrai.
17: Et que tu nous parles.
0: Non, ça se voit pas, voilà, pour l'instant c'est très discret.
17: Tu nous parles sans arrêt de ta musculation.
0: Tu ne la verras pas.
17: Non,
12: je crois
0: tu ne la verras pas. Tu ne la verras pas. Tu ne la verras pas. Non.
17: Et fulgurante et ça, très excitante.
0: Ça, c'est un fantasme. Attendez, là, c'est le bordel parce que personne. Ça, c'est du privé, ça. Je peux pas, non.
17: Tu peux bien nous montrer ça pour.
0: Si, mais je le fais qu'aux jolies filles. Je ne le fais qu'aux jolies filles.
17: Regarde, il y en a plein. Il y en a 30 pour toi.
0: Mais faudrait que tu sortes alors.
17: Pas de problème.
0: Non, je ne le ferai pas. Je ne ferai pas ça ce soir. Par contre, je ferai voir à Julia. Ça lui ferait mini vague.
12: Ah ouais,
0: c'est un truc énorme.
12: D'accord.
0: Je peux pas le montrer comme ça.
12: Ça a beaucoup changé alors, hein.
0: Ça a énormément changé, énormément.
17: Mais
0: ça...
17: c'est à quel endroit en fait
0: Je peux même pas te dire où. C'est pas un côté sexe ou tout ça, mais c'est un endroit. Manu lui sait où c'est.
12: Sous les bras.
0: Non.
13: Je sais tout moi.
0: Je les ai gavés avec ça, hein, parce que je fais un petit peu de gym, c'est pour que ça aille mieux dans la tête. Ça ne marche pas d'ailleurs. Ça se dégrade au fur et à mesure des mois et des années. Ça se demandait comment je vais terminer quand j'en aurai 40 ou 50. Et maintenant, je commence à avoir un petit peu de musculation.
12: Et les auditeurs ?
0: On s'en fout des auditeurs. Ah ouais, oh là là, je parle tout seul comme ça. Tu sais, les gens n'appellent que pour souhaiter un bon anniversaire. Tout le monde prend les micros, c'est une cacophonie. Donc, on t'en parlait entre nous. Pour en profiter que t'es là.
12: Bah ouais.
0: Hein,
16: t'as pas une
12: toi,
16: Julien ?
12: Ah, on
0: n'a pas tiens, musicalement, tu connais un petit peu, tu suis l'actualité.
12: Oh,
0: quelqu'un la suit ?
12: Je vais aller fumer une cigarette.
0: Toi qui vas Saint-Tropez. Toi qui vas Saint-Tropez. Toi qui vas Saint-Tropez.
12: Ah ouais.
0: Tu connais un petit peu la musique branchée ?
12: Ah ouais.
0: Tu connais ça ? Vous avez entendu parler de ça ?
12: Oui, Michel Fugain.
0: Bien joué. Michel Fugain en duo avec Pete Tellers, Big Love sur Fun Radio. Et on va maintenant tâcher de revenir dans l'émission normale. On va virer toutes ces filles du studio. On va se retrouver entre nous.
16: Les blondes d'abord.
0: Vous les garçons
12: vous
0: et les filles
12: chier, hein.
0: Et les auditeurs et les auditrices. Comme il y a 7 ans, ça n'a pas changé. Si vous voulez venir vous faire chier, venez donc le faire avec nous au 0803 08 5000.
13: Tu serais venu.
0: Oh Françoise ! Avant de me dire au revoir, vite un petit mot au micro quand même. Allez, oh, va te mettre au micro là-bas quand même. Merde, Françoise de la Courneuve, quel plaisir. Alors ça, franchement, puis t'es... Ça y est, tu manges maintenant, hein. T'es devenue vraiment la femme idéale.
16: Bouboule, ouais.
0: Ben non, pas bouboule, t'es bien. Ben moi, je préfère que tu sois comme ça que comme que t'étais avant, hein. T'as eu des moments difficiles, hein.
16: Très difficiles.
0: Parle bien devant le micro, tu sais, tu connais à l'époque quand tu faisais les coups de gueule avec Gérard, tu t'en souviens de ça?
16: Bien sûr, ouais.
0: Bon alors sinon, tout va bien, la vie est belle.
16: Ouais, si on peut dire.
0: T'es gamin.
16: Ça va.
0: Néné ouais.
16: Néné, ça va.
0: Et elle, Angélique?
16: Angélique, ça va aussi.
0: Tu vois, je m'en souviens, hein.
16: Ouais.
0: Bah, quand même, hein. Et ton mari, toujours ton petit copain, le même?
16: Toujours le même,
0: bah,
16: ouais.
0: C'est bien, bon, donc la vie est belle. Alors, tu sais repasser, toi, Françoise?
16: Bien sûr, oui.
0: Bon, tu vas regarder Jean.
16: La flemme, hein.
0: Alors, qu'est-ce qui se passe?
13: Remets le fer en route, là, parce que je.
0: Remets le fer en route, parce qu'on l'a éteint.
13: Il s'y connaît, hein.
0: S'il y a deux, trois auditeurs, auditrices qui veulent venir dans les studios, qu'ils viennent. Allez-y. Entrons, les enfants. Allez, oh là là, on est gâtés ce soir, hein, Jean. T'as vu ce bordel, il faut gérer quand même, hein. Faut maîtriser.
13: Ah oui,
0: hein.
13: Non, faut être organisé.
0: Pour les gens qui comme ça, qui se disent, ouais, c'est simple, on parle. Il faut quand même faire de la poigne, il faut être,
13: ouais.
0: Faut être le meilleur. Hein, je veux dire, Jean, tu peux le dire. Hein,
13: oui.
0: Tu peux le dire, bah dis-le.
13: On peut le dire, on peut le dire.
0: Dis-le.
13: Tu es le meilleur.
0: Ah bah voilà, d'accord, ok, parce que j'ai cru ne pas t'avoir entendu dire j'étais le meilleur. Jean, tu vas nous faire une petite démonstration.
13: D'accord, non, mais il faut que tu me regardes et tu le referas après.
0: Ah bah oui, bien sûr. Tu peux le faire de dos, puis je mettrai ton cul. Donc François, sinon à part ça
16: tout va bien.
0: Tout va bien.
16: Ouais.
0: Ça va Phil?
18: Ça super.
0: T'es issu hein Phil. Ça y va. Il était arrivé à 22h, il était bien rasé. Là ça a poussé la beubare. Hein. Alors donc Jean va nous faire une petite démonstration et Françoise va pouvoir comment. Alors,
13: hein? Par les manches.
0: Tu commences par les manches, d'accord. Donc Jean Denebert, le voyant, est en train de repasser en direct. Ça me fait chier d'avoir ça chez moi. Je sais pas à quoi ça va me servir, une planche à repasser. Pour en mettre deux platines dessus, une table de mixage, parce que là, franchement... Donc, je vends un fer à repasser, je vous le dis tout de suite, ou je le donne. Donc là, mais Jean le fait bien. Il y a des filles qui sont dans le studio, est-ce qu'elles savent repasser? Y en a-t-il parmi vous qui savent repasser? Est-ce qu'il y en a une qui pourrait venir voir comment travaille Jean Denebert? Parce que je suis incapable de dire si Jean Denebert fait bien son travail. Est-ce qu'il y en a une qui veut bien s'approcher? Voilà, très bien. Alors, ton prénom?
19: Audrey.
0: Pardon?
19: Audrey.
0: Audrey. Donc Audrey va me dire par des oui ou des noms de la tête et que je vous dis si c'est pour. Est-ce que c'est bien fait pour maman Audrey? C'est moyen ou c'est bien?
19: Oui, non.
0: Alors attends, commente Jean, commente. Donc Jean de Debert est quand même en train de faire une vraie séance de repassage dans le studio.
13: Un t-shirt à 20 francs.
0: Un t-shirt à 20 francs. Mais attention, un fer à repasser offert par Marum. Donc ça coûte au moins 20 000 balles. Minimum. Je le vends, le fer à repasser. Ça, je vais le garder, c'est pour poser des disques.
18: Mais regarde, c'est hyper simple.
0: Mais non, mais j'ai pas le temps, c'est pas une question de compliqué ou pas compliqué. Que tout se passe bien. Françoise, tu vas nous quitter, il va falloir qu'il y aille, non, j'imagine.
16: Bah, il faut demander à Philippe. Déjà, je le remercie vachement.
0: Mm-hmm.
16: Et puis, Philippe, si tu.
18: Philippe le taxi, hein.
16: Ouais,
0: Philippe le taxi.
16: Philippe le taxi, ouais.
0: D'accord.
16: Si tu m'écoutes, à ce moment-là, tu peux venir me chercher maintenant.
0: Et qu'est-ce que tu regardes comme série maintenant, aujourd'hui, série télé, qu'est-ce que tu regardes?
16: Toujours Les Feux d'amour.
0: Toujours, ouais. Ça n'a pas changé, toujours les mêmes.
16: Dallas.
0: Ça bouge pas. C'est vrai, tu disais que tu en avais ras le cul de regarder Dallas.
16: Oui, mais d'accord, mais disons qu'il y a des épisodes que j'avais ratés. Alors maintenant, je reprends dès le départ. Mais malgré que j'ai téléphoné à TF1.
0: Ouais.
16: En leur disant que comment ça se fait qu'ils nous remettaient ça
0: On peut demander, on va rappeler TF1. Tu veux qu'on rappelle TF1 vite fait pour les bons vieux souvenirs? Regarde, il y a des auditeurs comme on a eu tout à l'heure, Olivier qui nous écoute seulement,
16: ouais, ou Medouchka. J'ai entendu
0: depuis deux mois.
16: On était bloqués dans.
0: Donc ils nous écoutent depuis deux mois. Donc y en a qui ne savent même pas qui tu es, tu vois.
16: Par contre, arrête de critiquer Derrick.
0: T'aimes bien Derrick?
16: J'adore Derrick.
0: Pourquoi t'aimes bien Derrick? Tu préfères Derrick ou Colombo?
16: C'est pas la même chose.
0: C'est pas la même chose. Non. Quelle est la différence entre les deux?
16: Bah disons que
0: le nom, l'orthographe.
16: Disons que Derrick, moi je préfère plus Derrick parce que
0: les énigmes.
16: Voilà.
0: C'est mieux foutu.
16: Voilà.
0: Ah, c'est allemand.
16: Et puis encore plus, ouais. Mais encore plus, il y a le jeune avec Derrick, pas Stéphane, mais l'autre.
0: Ah ouais.
16: Que je préfère.
0: Oui, c'est sûr. Oui. Entre choisir le collègue de travail de Colombo qui est un chien et celui de Derrick qui est un beau mec, c'est exactement. Sûr que, effectivement. Donc, tu préfères Derrick parce que son collègue est sympa.
16: Voilà.
0: Très bien. On va appeler TF1 et tu vas donc faire en direct ce que tu as dû faire hors antenne il y a quelques ans de cela, c'est-à-dire demander pourquoi ils rediffusent Dallas. Hein.
16: Et je me fais passer encore pour l'emmerde de Dallas?
0: Si tu veux, éventuellement, comme mon bon vieux souvenir. Hein. Allez, on y va, c'est parti. Comme dans le best-of.
18: Le standard de TF1, Renaud, bonsoir.
16: Bonsoir. Excusez-moi de vous déranger, surtout à ce temps-là. Je voudrais savoir comment ça se fait que vous nous remettez Dallas dès le départ, parce que sur Télépoche, entre parenthèses, vous marquez de retour de Dallas 20 ans après, et en fin de compte, on retrouve les Dallas directement au départ. Comment ça se fait?
18: Ah, je ne sais pas, madame. Il faudrait que vous appeliez dans la journée pour demander.
16: Mais j'ai déjà appelé parce que j'ai déjà appelé. On m'avait dit qu'on comprenait ma demande en considération. Oui. Et puis, pour le moment, ça n'a pas l'air d'être pris en considération.
18: Bon, mais écoutez, il faut attendre un petit peu, peut-être.
16: Et est-ce que vous allez continuer à mettre Dallas dès le départ?
18: Je ne sais pas, madame, je n'ai pas ces renseignements-là, notre service téléspectateur est fermé.
16: Mais c'est nul, hein, entre parenthèses.
18: Je suis désolé, mais je vous appelais trop tard.
16: Bon, tant pis. Je vous rappellerai demain. Entre parenthèses, je suis Françoise, l'emmerdeuse de Dallas. Hein.
18: Très bien. Bonne soirée.
16: Merci,
0: au revoir, monsieur. Au revoir. Bonne soirée, voilà. Donc... petit échantillon de ce qu'on faisait avec Françoise, sauf qu'aujourd'hui Françoise maîtrise vachement mieux son sujet. Elle est habituée aux caméras, elle est habituée au micro, donc mais à l'époque t'appelais de chez toi.
16: Ouais.
0: Et c'était énorme.
16: Très
0: c'est
16: énorme.
0: Vrai, on aura presque plus repassé un extrait de Best Of. Je sais pas si on l'a avec nous, je ne sais pas.
16: Sur le Best Of,
0: non, on n'a pas ça. Hein. Non, sur les CD, les machins, si on retrouve, mais peut-être pas dans le best-of, mais je sais pas. Bon, bref. Y a également plein de gens qui sont venus. Tu peux faire la présentation, toi? Tu serais capable de faire l'animatrice, Françoise, et de leur passer les micros, qui donnent leur prénom pour toutes ces filles qui sont venues dans le studio ce soir?
16: Ouais.
0: Allez, vas-y, fais-le pour moi, là.
16: Je sais pas.
0: Tu sais pas? Alors, comment vous appelez, mademoiselle? Chère demoiselle.
20: Audrey,
0: ton prénom, Audrey, on l'a déjà vu, d'accord. Là, derrière. Comment? Il faut vous approcher du micro si vous en avez le courage.
16: Approchez-vous.
0: On vous mangera pas, c'est promis, regardez. Ça ne croque pas, ça ne mange pas. Non, mais sans casque, il n'y a pas besoin de casque, on se parle comme ça, voilà, devant le.
21: Bonsoir, donc je m'appelle Anne et joyeux anniversaire.
0: C'est gentil, d'accord. Tu as quel âge?
21: 19 ans.
0: 19 ans, d'accord. Faut que ma mère observe quand même si elle en trouve une mignonne au cas où.
20: Elle papote.
0: D'accord, ok, très bien. Bon, enfin bon, d'accord, très bien. Si maman, tu envoies une mignonne, tu me le fais savoir quand même, parce que si ma mère n'est. Je peux sortir avec une fille, elle dit non, je ne veux pas d'elle, et à ce moment-là, je suis obligé de laisser tomber. Hein. Jean. Bah, il faut allumer ton micro, Jean.
22: Elle a raison.
0: D'accord, c'est donc.
22: Veille au grain.
0: Exactement.
22: Ça me
0: voilà.
22: Logique.
0: Mademoiselle.
23: Bonsoir, je m'appelle Sarah, joyeux anniversaire, Max.
0: Bonsoir, je m'appelle Sarah, joyeux anniversaire. On va laisser tomber les joyeux anniversaires. Hein, parce qu'il y en a d'autres encore. Quelqu'un veut profiter du micro pour parler? Non, je ne sais pas, il y a un joli jeune homme qui est là. Hein. Non, vous voulez en profiter, allez-y, hein, non?
23: Bonjour.
0: Avec un gâteau.
23: Isabelle. Est-ce que éventuellement je pourrais allumer ces bougies pour que.
0: Est-ce qu'éventuellement, si tu avais un briquet, éventuellement, on pourrait te l'allumer. Tu as un briquet, alors allume-moi ça tout de suite.
23: Pour allumer les briquets.
0: Voilà. Et c'est. François, tu veux le souffler avec moi?
23: Si tu veux.
0: Ah, on va faire ça tous les deux. Hein, on va faire 15 chacun. Ça te fait quel âge, Françoise? 22, 23 ans? 40 ans, mais tu les fais pas, dis donc. Regarde, quand tu vois Jean, quand on a que 35, regarde-moi ça avec ses cheveux blancs. Regarde-moi ça un peu, on a l'impression que vous avez l'impression que t'as le double.
13: Je te remercie, Max.
0: C'est vrai, hein, ça te fait quel âge, Jean?
13: Oui, je vais sur 37.
0: Hein. 37
2: oui. Une épave, ce Jean.
13: Oui,
0: oui. C'est vrai, hein.
13: Tu vas voir dans 10 ans comment tu seras.
0: C'est de la bonne vieille voyance, ça a commencé à l'époque de Michel Delpech, tout ça. Hein, c'est vrai, t'as dû avoir Michel Delpech en consultation, c'est Jérôme, Dave.
13: Il y a longtemps sur Fun d'ailleurs.
0: Stoney Chardin.
13: Je suis quand même fidèle. Hein.
0: C'est vrai, ça fait.
23: Ouais.
0: Enfin, un paquet de temps que t'es là. Hein.
13: Bah, ça fait 10 ans.
0: 10 ans. Vous voyez, les souvenirs, on profite de mon anniversaire, on a l'impression qu'on va faire à chaque fois qu'il y a un anniversaire. J'ai dit, putain, attention, là, il est en train de nous faire un coup d'adieu, là. Et il passe tous ses copains sur l'antenne, il fait de la nostalgie. C'est un peu le bordel. C'est la dernière, je sais pas. Alors, attention, on va faire. Bon, allez, Françoise, tu vas venir à côté de moi avec le gâteau, on va le faire en direct. Hop, comme ça va mettre un peu d'animation.
23: En forme de 30, hein. Je me suis fatiguée quand même.
0: C'est vrai, c'est toi qui l'as fait en plus? Au chocolat?
23: Je l'ai fait en allant au supermarché.
0: Bien, bien. D'accord.
23: C'est acheté avec amour quand même.
0: D'accord. Donc un bon gâteau supérette, comme je les aime, ça va être bon quoi. C'est bien.
23: Alors.
0: C'est bon là ou pas?
23: Presque.
0: Et allons-y. Il y a encore du monde en bas? Qui attend? Oh putain, super. Ah super. Super. Avec un peu de chance, je vais déborder encore comme j'ai fait avec Franck Dubois jusqu'à 1h du matin. Ça va être bien. Ah bah ouais, quand même. J'entends rien. On n'entend rien, je vous assure. Alors, qu'est-ce qui est en forme de 30? Ah oui, c'est la bougie, d'accord. Les bougies en forme de 30. D'accord, ok, très bien. Alors, avec Françoise, moi, je fais le 0, tu fais le 3.
3: Ouais, si tu veux.
0: Tu comptes jusqu'à 3?
3: Ouais, d'accord.
0: 1, 3. Bien. C'est con, un anniversaire. Hein. Je me suis forcé à le faire parce que je me suis dit, c'est bien, ça va faire une petite soirée sympa, ça va mettre de l'ambiance dans les studios. Parce que mon anniversaire, au début, toute la journée, j'ai bossé, j'ai rien vu passer. Pour moi, c'était un jour comme un autre. Et là, maintenant, je me retrouve à bouffer du gâteau au chocolat. Bon, j'ai pas bu. Ceci dit, je fais croire que je vais bouffer. J'ai pas bouffé un embryon de carré de gâteau parce qu'on m'a rien offert pour l'instant. C'est mon birthday, mais on m'a rien proposé. Pas de champagne, pas de coca, pas de jus d'orange, rien de tout ça. Ah, Manu.
4: Quoi,
0: t'as tout petit soin pour ton chef.
4: Bah oui, mais tout est là-bas, mais pour y accéder, il faut traverser 250 personnes.
0: Non, mais on va manger ça dehors, très sérieusement, parce que là, dans les studios, ça va être une cacophonie, ça va être un bordel, il va y avoir des traces de chocolat partout. Et mine de rien, ce qu'on est en train de faire, ça passe en direct à la radio, mon patron, il enregistre, et puis demain, il va écouter ça dans son bureau tranquillement. Donc d'accord, j'ai cru entendre dire qu'il y avait une bouteille de champagne dans le studio, il a fait souffler des gâteaux, donc ça veut dire qu'il y avait de la nourriture dans les studios.
4: Non, c'est des faux gâteaux, c'est des gâteaux en plastique.
0: Donc une... Oh elle est bien. Ah bah c'est mon style.
3: C'est vrai?
0: Ah non, sincèrement, je te le jure, je te promets, je suis pas du genre à baratiner. Même si c'est mon anniversaire qu'on m'offre des cadeaux, je peux dire que c'est moche. Hein, j'aurais pas peur de le dire, j'aime bien la franchise. Non, franchement, ça me plaît. Je vais même la mettre, je vais même la repasser. Non, je
13: peux... Ah bah voilà.
0: C'est bien, non, c'est bien. En plus Marlboro là. C'est quoi? Non, c'est comme style Marlboro, c'est exactement dans le même esprit, c'est exactement pareil, c'est parfait. Encore des cadeaux? Bon, vous pouvez rester, ceux qui ont fait des cadeaux. Ceux qui n'ont pas offert de cadeaux, vous pouvez partir.
3: Et t'as en plus une grande
0: carte. En plus, une grande carte.
3: Ouais.
0: Je ne les garderai pas, hein, sauf si vraiment il y a quelque chose d'original. Hein. Qu'est-ce que t'en penses, Françoise?
3: Fais comme tu veux.
0: Hein? Alors, Françoise, avec moi. Lis-moi ça. Coucou Max, j'espère que cette carte et cadeaux te plairont. Je te souhaite un happy birthday et un spécial pour tes 30 ans. Gros bisous. Salut ma petite Sarah. Bah salut.
3: Voilà. Elle est mignonne la carte.
0: Je plaisante bien entendu. Donc faut avec la mettre. Tiens ma petite Françoise.
3: Ouais.
0: Tu peux pas m'enlever ça là?
3: Mais j'ai des problèmes de.
0: Ah, t'as des problèmes alors. C'est complètement débile de vous faire rentrer dans les studios. En fin de compte, ils sont là, ils nous regardent et il se passe rien. Hein?
22: Ouais, ça, il se passe rien.
0: Hein, il se passe rien. Je m'attendais à plein de surprises, un striptease. Une pute peut-être, je ne sais pas.
4: Il y a Fildar qui est parti changer là.
0: Ah d'accord, ok, très bien. Donc on va avoir droit à un petit spectacle quand même de la part de Fildar, parce que là ça commence à manquer. C'est dommage que ma mère ne soit pas restée déguisée. Elle s'est déséguisée. Elle n'est plus déguisée. Peut-être que maman, on pourrait la faire parler 2 minutes dans le micro.
13: Oui.
0: Et je pense qu'il y a plus d'un auditeur et d'une auditrice qui aimerait bien.
3: Il fallait pas.
0: Non mais est-ce que ma mère accepterait de dire un petit mot au micro ou pas? Evelyne, accepterais-tu pour les 30 ans de ton fils de venir dire un petit mot, un petit bonsoir? Non, même pas, rien, même pas, on n'entendra même pas le son de ta voix. Et ils vont, s'ils disent juste bonsoir, et ils vont tous mettre ça sur internet demain. Demain, tu vas être connu dans le monde entier. Écoutez.
3: Je fais un bisou à tous les auditeurs et à tous les auditrices de Max.
0: Voilà. De Max. Ça, elle fait bien son boulot. Hein. On lui avait dit au téléphone. Quand tu parles en professionnel, c'est Max.
6: J'ai du mal à dire Max.
0: C'est vrai. Enfin voilà, donc alors la petite chemise, qu'est-ce que t'en penses, maman? Je la garde, je la jette?
6: Est-ce qu'elle est facile à repasser?
0: Bah écoute, maintenant c'est plus ton problème, malheureusement, hein.
6: À cause est-ce que c'est facile à laver et à repasser?
0: Je ne sais pas, mais tu sais, je les lave pas les chemises généralement. Je les garde, j'attends que ça soit vraiment très très sale. Ouais. Hein, c'est bien, ça te va?
6: C'est bon,
0: c'est bon, hein, parce que ma mère, attention, on fait bien attention. Donc je vais la mettre quand même, hein. Je la mettrai peut-être même demain pour aller mixer, tiens.
6: Très belle.
0: Hein, mixer en chemise, ouais. Ça peut le faire, ça peut être bien.
6: Ah, c'est beau.
0: Ça te plaît, ça vous plaît?
6: Ah, ouais.
0: Ah, elle est magnifique. En plus, elle est légère, c'est bien. Hein. Elle me va bien, Jean. Hein.
13: Oui, oui.
0: Mais maintenant,
13: oui.
0: Je sais que quand je veux faire repasser des vêtements et que j'en ai beaucoup à faire repasser, plutôt que de tout donner à ma mère, je ferai un sac pour toi, Jean, le jeudi.
13: Voilà, c'est ça.
0: Hein, oui, remarque, oui. C'est vrai, tu viens tous les jeudis. Je peux te donner un sac de linge propre.
13: Entre deux consultes, allez hop.
0: Tu le repasses, tu reviens, chemise, machin.
13: Ouais. Donc, oui, oui.
0: C'est le voyant qui peut nous faire gratuit. Maman, voilà, c'est lui le monsieur, quoi. Donc lui, il... Ça, c'est cher quand même, la voyance. Hein.
13: Ça dépend de chacun.
0: Tu peux rassurer ma mère pour lui dire par rapport à mon avenir. T'en as parlé tout à l'heure. Je ne sais pas. T'as écouté maman, non? Qu'elle s'inquiète encore. Elle se demande si encore je vais faire carrière dans ce monde de fauve.
13: On se verra tout à l'heure avec ta maman.
0: Maman, en gros, tu peux lui dire, c'est par rapport à la télé, tout ça, le succès, le... Hein?
13: Pardon,
0: j'entends. Faut parler devant ton micro.
6: Non.
0: Ah bah si, c'est de la radio.
6: On m'a dit qu'il serait très riche, mais vers la cinquantaine simplement.
13: Non, il y a quand même là un bon tournant dans lequel il commence à rentrer. Donc moi je suis confiant quand même.
0: Mm-hmm.
13: Trois bonnes années à venir, trois années intéressantes au niveau des médias, de la création. Donc
0: déjà, ça veut dire qu'on est intéressé par l'argent dans la famille. Et deuxièmement, ça veut dire qu'en ce moment, je suis pas riche.
6: Je pourrais avoir ma maison avec ma petite tour.
0: Ah oui, ça me
6: saoule.
0: Ah,
13: avec le petit escalier dans la.
6: Tout à fait.
0: Ah ouais, c'est
6: et ça. Les petites colombes.
13: Voilà, exactement. Oui, c'est ce que je voyais. Oui.
0: Parce que ça, elle me demande souvent.
13: Au bord de l'eau même.
0: Tu peux me faire une bise? Allez, faisons la bise en direct. Voilà, et on ne vous néglige pas, vous qui écoutez la radio. Mais ce soir, vous êtes plus en train d'écouter ce qui se passe dans le studio que de l'autre côté de la radio, oui. Un petit paquet encore, c'est qui?
6: Non, mais c'était la fille, là.
0: Ah, c'est la fille qui est déjà... Elle est partie?
6: Ouais.
0: Ah, d'accord, ok, très bien. Mais bon, qu'on ne néglige pas ceux qui nous écoutent ce soir, et si on ne vous passe pas beaucoup sur l'antenne, c'est parce que c'est vraiment l'anarchie au standard, et que vous êtes nombreux à nous appeler pour me souhaiter un bon anniversaire, donc on vous en remercie. Fildar en perd ses poils de barbe, et la beubare, il l'a fait pousser, il a profité, il savait qu'il allait avoir beaucoup de nanas ce soir, il s'est mis sur 131 sur le billard.
7: Parle, ouais. J'endors pas de la nuit, c'est tout, alors
0: c'est vrai.
7: Je me reste pas le matin.
0: Mais comment vous avez fait pour réunir toutes ces personnes? Il faut quand même expliquer aux auditeurs,
7: fond, hein.
0: Par rapport à tout à l'heure, c'est que au moment donné où ils m'ont apporté mes cadeaux de 30 ans, ils sont venus avec 30 copines, enfin 30 filles, avec, pour certaines avec qui j'ai travaillé, et d'autres qui font partie de mon cercle privé d'amis intimes. Il n'y a pas ma petite amie, mais il y avait quand même des gens très intimes. Et comment t'as fait pour récupérer, parce qu'il y en a quand même quelques-unes, il faut quand même le dire, que vous ne connaissez absolument pas.
7: Non.
0: Il y en a 3-4 que vous ne connaissiez absolument pas.
7: Bah, j'ai appelé des personnes qui les connaissaient et donc elles m'ont donné leur numéro. Et donc après, je les ai appelées, je me suis présenté. Et puis elles sont.
0: Il y en a une ou deux quand même, Morantel. Il faudrait que tu m'expliques comment tu as fait pour les récupérer. Bah, encore une chemise.
7: Si tu veux.
0: Ça y est, je vais mettre des chemises, les gars.
7: Ouais.
0: Fini
7: ouais.
0: Les t-shirts, les vulgaires t-shirts.
7: T'as encore pas mal de cadeaux là. Hein.
6: Ouais.
7: Dont le nôtre, on voudrait
0: mettre. Il est où le vôtre? Il est où?
7: Bah, c'est le gros sac.
9: C'est le gros sac là.
7: Celui-là là.
9: Ouais, celui-là. Ouais.
0: Ah, c'est le même magasin là où je t'avais offert des cadeaux.
7: Ouais. Mais celui-là, c'est en fait un vêtement de la nouvelle collection. C'est pour un sport.
0: Oh merde.
7: Quoi? Bon, il y a petite lune, Manu et moi, c'est détente.
0: C'est gentil, les gars. Ah, c'est pour ça que vous êtes absentés dans l'après-midi, alors.
7: Oui.
0: Merde. Il s'est passé un truc extraordinaire à 23h32, et oui, comme quoi on est toujours surpris dans cette émission. Gérard de Surenne qui sera là, bien sûr, à partir de minuit, et nous entendrons d'ailleurs, juste avant le débat, un petit quart d'heure, le résumé des meilleurs moments, un petit best-of, les meilleurs moments de la semaine dernière, des deux débats, qui portaient sur quoi d'ailleurs?
7: Sur
0: vacances.
7: Ouais.
0: Et de je ne sais plus, c'est pas grave.
7: Je ne sais plus non plus.
0: Bon, bah, c'est pas bien grave. Mais là, il vient de se passer un truc extraordinaire. Enfin, extraordinaire, j'entends bien. Il y a un truc horrible de Gérard. Oui. Fildar est allé le voir, apparemment.
7: Oui. Je crois savoir, par le standard, par Fildar qui est parti le voir, que, en fait, Gérard s'est fait entartrer. Il s'est fait entartrer.
0: Gérard s'est fait entartrer.
7: On ne rigole pas.
0: À l'entrée de la radio, apparemment. Mais est-ce qu'il est là? Il est là? Il est là, Rigo? Là, il n'est pas encore arrivé, donc on est quand même relativement dégoûté. On aimerait bien savoir.
7: On aimerait bien le voir. Et...
0: Ouais, on aimerait bien savoir où on en est, donc je sais pas comment on peut faire.
7: Tu vas
0: aller chercher,
7: Rigo?
0: Fildar est allé le chercher, Gérard tout à l'heure, mais c'est vrai que ça date d'il y a 3-4 minutes et que
7: c'est
0: normalement,
7: tout chaud, ouais.
0: Il devrait déjà être dans les studios, Gérard, pour éventuellement à ce qu'on le voit en tartrait et nous parler de ce gros problème. Et pour j'imagine que déjà cette heure-ci, les gens veulent parler à Gérard. Pour le moment, c'est pas possible.
22: Hey, on interdit les gens devant l'antenne, s'il vous plaît. Merci. Attends, vas-y, le mec de pizza, d'accord.
1: Hein, c'est des jeunes que. C'est des gens qui m'accompagnent sur la gueule. Alors terminé. Les gens devant l'antenne sont interdits.
9: Ah oui, là c'est moche.
1: D'accord.
4: Bravo. Attends, Gérard, viens, Gérard. Arrête, Gérard. Non, mais viens, deux secondes. Non, mais calmement. Mets-toi là, devant le micro. Et... Non, mais attends, t'essuie pas, on va t'essuyer. Mais non, tu vas en mettre partout.
1: Je peux pas. Non, c'est terminé.
4: Qu'est-ce qui s'est passé?
1: Non, il y a un mec de ce pizza U. Le mec, terminé. Maintenant, tu fais ce que tu veux, mais moi, je veux personne le jeudi quand j'arrive.
4: Non mais attends, mais je suis... je ne comprends rien. Ça s'est passé devant la radio.
1: Non,
4: mais attends, mais j'y peux rien, c'est pas moi qui contrôle les gens de la radio. Là, le trottoir est à tout le monde. Bah,
1: tu t'es...
4: Hein ?
9: Mais oui.
4: C'est tartare belge. Ah !
1: Non, attends, me plante ta gueule, toi !
4: T'es une vraie star, maintenant, tu t'es fait entartrer.
1: Oh, ta gueule, toi !
4: Ok. Attends, mais il n'y a pas le...
1: Non.
4: Pas pareil, avant, comme avant ?
9: Si, peut-être.
4: Non, mais attends, viens voir. Non, mais attends, Gérard, va là-bas. Mets-toi en face et explique aux gens. Non. Je ne comprends pas. Non, mais deux secondes, au micro. Parle deux secondes. Attends, Gérard, calme-toi. Et après, les deux jeunes, là, c'est qui, là ? Parce qu'ils vont pas rester, hein, c'est pas possible. On n'a pas le droit d'être dans les studios, c'est pareil. C'est... Vas-y.
1: C'est les jeunes qui m'ont accompagné.
4: Bon, alors, allume ton micro. Et calmement, sans t'énerver, qu'est-ce qui t'est arrivé ?
1: Bon, c'est un mec de Pizza Hut. Il y a Nicolas plutôt qui est en bas.
4: Parle devant ton micro calmement. Vas-y, calmement.
1: Il est en bas.
4: Ouais.
1: Donc, je sais pas ce qu'ils font, ils attendent. Et il y a un mec de Pizza Hut qui m'a dit bonjour, il m'a balancé le truc sur la gueule. C'est tout. Et moi maintenant, j'interdis les gens devant les studios.
4: D'accord, donc tu t'es fait entartrer par un mec de Pizza Hut.
1: Ouais.
4: Mais
1: ça, le mec de Pizza Hut, de toute manière...
4: Ah non, mais c'est pas Pizza Hut, mais non, c'est Pizza Hut, d'accord, ça n'a rien à voir.
1: Ouais, mais attends. Non.
4: Mais non, mais... Okay. Mais Gérard
1: non,
4: mais attends, Gérard, viens voir. Non, mais attends.
1: Mais non, mais Gérard, ça n'a rien à voir.
4: Sois pas con,
1: Gérard. Viens voir ce que je te dis.
11: Je t'ai dit, moi, les... Mais non, c'est pour... Justement, c'est pour le patron, pour qu'on fasse un procès. Attends, c'est
1: mais pas non, mais attends. Vas-y, t'as une chemise à me donner,
4: mais je vais t'en donner une.
1: Hein ? Moi, de manière, il est hors de question de travailler comme ça.
4: Hein ? Oh là, le patron, parce que faut que je donne ça à Axel Duroux.
9: Bah oui, c'est clair.
1: Vas-y.
11: Pour le procès, pour les...
1: Ouais, bah vas-y. Et comme ça, tu vas mettre ça sur Internet.
11: Qu'il est con.
1: Bah ouais, non. Si tu mets ça sur Internet, moi, je te dis non.
11: Donne-moi... T'as ma parole.
1: Mais je peux pas.
11: T'as ma parole, je te le jure.
1: Mais
11: montre la face. Montre.
1: Ouais, bah vas-y. Voilà, hop, terminé.
11: Voilà.
1: Attends.
4: Gérard.
1: Oh, bah vas-y.
9: C'est affreux ce qui s'est passé, les auditeurs, affreux. Une horreur.
1: Bon, allez, hop.
9: Une horreur. La moitié du visage peint en blanc
4: tartrage.
9: Là, c'est terrible.
11: Tartrage.
1: Bingo.
11: Allez, va le nettoyer.
4: On va le nettoyer.
9: Ça lui fera
4: Là, mais attends. Là. Non, mais là, ça va gueuler, les gars. Bon, on va le nettoyer.
9: Ça, c'est plus possible.
4: Bon, on a les photos, c'est bon, les gars. Bon, alors, il s'est passé un truc, là, on n'était pas au courant, bien sûr. Et donc, Gérard s'est fait entartrer, et Gérard est arrivé dans le studio avec le visage complètement rempli de crème ou de chantilly, je ne sais pas. En tout cas, ça avait bon goût, hein. Ça donne envie de manger, on a faim.
9: T'as goûté, en plus.
4: Non, ça donne faim. Non, mais c'est vrai que là, il en a partout, sur son portable, partout. Donc là, il est parti se nettoyer, on a pris des photos, bien sûr, des photos qui
9: valent
4: ah, dans sa gueule. Hein. Qu'est-ce qui se passe,
1: Gérard ?
4: Alors ?
1: Gérard !
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4: William.
25: Allô ? Ouais, voilà, je vais faire un petit coup à une fille. Hein.
4: Alors, allons-y.
25: Hier, j'ai fait un canular avec 10 foules.
4: Ah, balèze.
25: Et donc, bon, la fille qui joue le rôle de ma copine, je voudrais l'appeler maintenant, bon, en espérant qu'elle écoute pas.
4: Bon, allez, on y va, c'est parti pour l'appel.
26: On y va.
25: Ok.
26: Salut, parce que William, c'est un expert, canular.
4: Quel est son prénom ?
25: Sandrine.
4: Ah, parce que je suis un expert, hein, je pourrais presque donner des notes. Hein.
27: Allô ?
25: Allô, Sandrine ?
27: Oui ?
25: Tu sais qui c'est ?
27: Bah non.
25: C'est William.
27: William, oh, salut !
25: Ça va ?
27: Bah oui, tu me réveilles.
25: Oh, super.
27: Qu'est-ce qui se passe ?
25: C'est excellent, quoi, ce matin.
27: Ah, mais dis donc, quel réveil.
25: Ah, ben, je suis bien content de te réveiller, ça.
27: Ah bon?
25: Non, je déconne. Bon, je vais pas aller par quatre chemins.
27: Ah bon?
25: Faut que je te dise quelque chose.
27: Oui, vas-y.
25: Et j'ai craqué à ta voix.
27: Ah bon?
25: C'est clair, quoi. Mmh. Ta voix, elle était vraiment... D'habitude, je craque pas souvent à la voix, mais... D'habitude, c'est plutôt les yeux, mais là...
27: T'aurais eu du mal, tu les as pas vus encore.
25: Ouf, voilà, donc... bon, déjà ta voix, quoi, c'était vraiment... c'était prenant, quoi.
27: À vous ?
25: J'ai acheté un billet de train pour Dunkerque.
27: C'est pas vrai ! Tu vas venir me voir ?
25: Ben, pour mettre un peu au point, parce que je sais pas quand est-ce que quand venir ou...
27: Ah, mais quand tu veux.
25: Parce que je sais pas, bon, je voulais pas non plus bouleverser ta vie, quoi, comme ça, arriver...
27: Ah non, mais je suis en congé, donc ça tombe bien.
25: Ah, non, mais c'est super.
27: Tu risques de me sauter dessus aussi.
25: Hein?
27: Je prends des risques, là, quand même.
25: Ah oui, bah tu sais, hein. Va savoir vivre dangereusement pour apprécier les choses. On mais... verra bien, notre...
27: Ouais, on verra bien comment ça va se passer.
25: C'est clair que, bon...
27: J'ai quand même 22 ans, hein.
25: Hein?
27: Détournement de mineur.
25: Détournement de mineur. Ah, ça c'est risqué, ça c'est bien. Je sais même pas comment tu es physiquement.
5: Sandrine.
27: Comment?
5: Allô? Oui.
27: Allô?
5: Sandrine.
27: Oui.
5: Christian, ça va, je vous dérange pas?
27: Qui c'est?
25: C'est un pote à moi.
5: Non, c'est Sandrine, c'est moi, je suis au-dessus à l'appartement, juste au-dessus, là, le téléphone.
27: Oui.
5: J'écoute la conversation depuis le début, ça va, je vous dérange pas?
27: Aïe, aïe, aïe.
25: Qu'est-ce que c'est ça?
27: C'est mon copain.
25: Ah, superbe.
5: Ouais, c'est son copain, ouais.
25: Ah ouais.
5: C'est qui ce mec?
25: C'est un pote, c'est rien.
5: Non, ouais, c'est ça, c'est qui ce tocard, là? Sandrine, qu'est-ce que tu me fais, moi?
27: Bah, écoute...
5: Attends, mais c'est quoi cette histoire, là?
25: Attends,
5: tu vas dormir là-haut, là, si tu lui racontes un studio, un machin, qu'est-ce que tu racontes? T'es pas chez toi, ici, Sandrine?
25: Attends, Christian, on va se calmer, on va s'expliquer
5: tout. On va se calmer de rien du tout, quoi. Qu'est-ce qu'elle te raconte? J'écoute ça, qu'est-ce que tu
25: fais,
5: là?
25: Attends, y a rien de mal.
5: Qu'est-ce que tu lui racontes, là? Ça fait 4 ans qu'on est ensemble, tu vis chez moi. Tu veux le ramener, mais qu'est-ce que tu crois là? Tu crois où, Sandrine?
27: Aïe, aïe, aïe, aïe.
25: Attends.
27: Ça tourne mal, là,
5: Christian. Attends, quoi? Attends, je vais descendre. Attends, mais tu t'es folle ou quoi?
25: Christian,
5: qu'est-ce que tu racontes? Un appartement, un machin, mais qu'est-ce que tu leur racontes?
25: Mais Sandrine, tu vas me laisser parler, oui.
5: Où tu l'as connu, ce mec? C'est quoi? Vous êtes qui, vous?
25: Mais moi, je suis un gars qui est dans le sud de la France.
5: Ouais.
25: Ça risque rien.
5: Ouais, ça risque de quoi? De rien du tout. L'autre, je viens chez moi, tu viens dormir. Bah, viens chez moi, tu vas être bien reçu, il va y avoir un mec de chargé, mon pote.
25: Mais.
5: Tu crois où, toi?
25: C'est une amie d'enfant.
5: Qu'est-ce que tu leur racontes, Sandrine? Qu'est-ce que tu es en train de me faire, là? T'es en train de me faire cocu ou quoi?
25: Mais Sandrine.
5: Sandrine?
27: Oui.
5: T'es en train de me faire cocu ou quoi?
27: Non, mais. Moi, je sais plus quoi.
5: Ouais,
27: faire.
5: Bah, t'as rien de donner des explications valables, quoi.
25: Non, mais Christian.
5: Bah, attends, toi, le tocard, maintenant, ce que tu vas faire, tu vas raccrocher, tu vas te coucher,
25: non,
5: quoi.
25: Écoute.
5: Il a quel âge, ce petit gamin, là, en plus, hein?
25: J'ai 23 ans.
5: 23 ans, ouais, bah, moi, j'en ai 26, quoi.
25: Ouais, c'est ça, bah, tant mieux.
5: Bah, non, mais attends, Sandrine, là, tu déconnes, là.
25: Non mais écoute-moi.
5: C'est ou quoi là, vous me faites,
27: bah, écoute,
5: là.
27: De toute façon ça marche plus entre nous, alors ça suffit.
5: Non mais attends, le problème il est pas là, Sandrine. Sandrine, tu dégages, tu prends tes valises, tu prends tes clics et tes claques.
25: Bon écoute, je monte demain.
5: Ouais, tu montes de rien du tout, tu vas monter, tu vas monter du mais tu vas rester en bas, je veux dire que t'es pas prêt de monter.
25: Je suis libre de faire ce que je veux, je monte demain.
5: Ouais, tu prends rien du tout.
25: Je monte
5: de Sandrine, de toute façon je raccroche, je descends pour qu'on t'explique.
25: Non mais écoute,
27: non,
5: ça va se passer, ça va.
25: Tu la touches, tu la touches.
5: Tu vas pouvoir avoir la troisième histoire.
25: Non mais je te pète la tronche, Christian, si tu la touches.
5: Mais qu'est-ce que tu veux me péter la tronche? Rien du tout, ici t'es chez moi, tu mettras pas ici chez moi, quoi.
25: Moi j'ai une photo de toi.
5: Mais j'en ai rien à foutre que t'es une photo
25: mais
5: de moi.
25: Toi tu me connais pas, moi je te connais, moi je te pète la tronche.
5: Parce que tu risques de plus te reconnaître si tu veux vraiment faire le malin.
25: Toi tu me connais pas, moi je te connais, ouais. Je te pète la tronche.
5: Ouais, Sandrine, c'est pas la première fois que tu me fais ça, c'est déjà la deuxième fois, Sandrine, c'est clair, tu dégages.
25: Allô, Sandrine?
5: C'est terminé.
25: Sandrine? Allô, Sandrine?
27: Allô, William?
25: Oui.
27: Bah, écoute, ce qu'on va faire, c'est que je vais raccrocher,
5: ouais,
27: là,
5: ça,
27: je vais essayer d'arranger.
5: Ouais, bah,
27: tout
5: toute façon, je descends, alors.
25: Non, mais attends, attends,
27: et puis, je rappelle. Non, mais c'est pas
5: ça
27: grave.
5: Je descends, là, je descends.
27: Je te rappelle, hein. Allô?
8: Ouais.
25: Allô?
27: Oui?
25: Oui, je pourrais parler à Sandrine, s'il vous plaît.
27: C'est de la part de qui?
25: C'est William.
27: Je vais vous la passer, hein.
25: Oui?
27: Sandrine? William? Allô?
25: Allô?
27: William?
25: Alors?
27: Bah alors, ça s'est mal passé.
25: Oui, je vois bien.
27: Il m'a foutu dehors.
25: Attends, mais... Qu'est-ce que c'est? Il est fou?
27: Bah ouais, il est dingue. C'est pour ça, je veux le quitter et tout, mais... Il est fou, quoi. Je sais plus comment faire avec, quoi.
25: Attends,
27: c'est
25: mais
27: grave.
25: Il s'est rien passé, quoi. Il a même pas voulu qu'on s'explique.
27: Mais ouais, mais il faut pas faire attention. Il est complètement malade, alors...
25: Pourquoi tu me l'as caché que t'avais un mec?
27: Bah parce que je voulais le quitter, quoi. Ça, tant peu de temps, je vais le quitter et...
25: Ah.
27: Bah ouais...
8: Allô?
27: Oui.
8: Ouais, c'est. Sandrine, bonjour, tu nous connais pas? Enfin, moi, c'est Max de Fun Radio.
27: Oui.
8: Bonjour, c'est parce qu'en fin de compte, là, c'est William qui a souhaité nous appeler, parce qu'il nous racontait ton problème. Donc, on s'est dit, on va t'appeler pour essayer de ton bref. C'est pour ça que William a souhaité en parler un peu sur l'antenne.
27: Oui.
8: Et il nous a raconté un petit peu ce qui s'est passé. Et donc, on va essayer d'arranger un peu les dégâts. Apparemment, ça a été violent, le mec.
27: Ouais,
8: enfin,
27: ouais, c'était grave, quoi.
8: Ah ouais.
25: Elle était très très violente.
27: Ouais. Ouais.
8: Et donc William a eu le réflexe.
27: Me et tout, grave, oui. Quoi.
8: Bah, en tout cas, il y a beaucoup de réactions Minitel, des gens qui disent que bon, il faudrait peut-être essayer de le rappeler et le mec en question. Et moi, je me propose de le faire et éventuellement, enfin, ou essayer de calmer l'affaire ou que William
27: non,
8: t'en
27: mais...
8: parle. Peut-être pas que lui dire qu'on est en direct à la radio, ce qui va flipper. Donc, faut peut-être mieux que je ferme ma gueule.
27: Ouais.
8: Mais éventuellement, toi, Sandrine, en dessous et toi, William, je peux vous mettre ensemble avec le mec, essayer de voir. Je sais pas
27: ouais,
8: parce que.
27: On peut faire ça, voilà,
8: parce que
27: ouais.
8: Attends, t'es où là en ce moment? Parce que William nous l'a pas dit.
27: Bah, je suis chez ma copine en dessous, quoi.
8: En dessous?
27: Ouais. Juste en dessous.
8: Bon bah je vous laisse. Hein.
25: Ouais.
10: qu'est-ce que tu vas m'expliquer? Tu vas rien m'expliquer du tout.
25: Non mais calme-toi, on va pas.
10: Bah, on est dans ta campagne et tu me fais plus chier.
25: Eh oui, non mais justement,
10: Sandrine.
27: Oui.
10: T'es où là?
27: Comment?
10: T'es où?
27: Ah, je suis chez Sandrine.
10: T'es chez Sandrine, bah je viens te chercher là.
27: Non, tu laisses.
10: Je vais venir te chercher, faut qu'on parle. Attends, mais tu vas où? Faut qu'on parle.
27: Non, mais t'as vu comment t'as réagi? T'as failli me frapper dessus et tout. Non, je suis pas d'accord.
25: Christian. Écoute-moi,
10: ouais.
25: je suis calme, hein, je suis pas...
10: Moi aussi je suis calme, voilà. Mieux pour elle, parce que sinon ça va dérouler,
25: voilà.
10: Quoi.
25: C'est ça, bon, on va essayer de rester calme.
10: Ouais, on va essayer de rester calme,
25: bon, t'as été
10: calme
25: tout à l'heure. Moi je vais rester dans ma campagne. Hein?
10: Quoi?
25: Je vais rester dans ma campagne.
10: Ouais, bon. De toute façon, oui, vaut mieux pour toi,
25: voilà.
10: Mon pote.
25: Vaut mieux pour moi, vaut mieux pour elle, vaut mieux pour vous. Hein? Je crois qu'il faut que, bon, elle va passer la nuit chez sa copine, elle va faire le point, tu vas faire le point aussi.
10: Tu puis... vas rien faire de point du tout, le point est déjà fait, mon pote.
27: Bon. Qu'est-ce que c'est le point? Oui, dis-moi.
25: Non mais écoute, Christian...
27: Mais discute pas, ce fou il est bête alors.
25: Non mais attends, faut pas.
10: Bon allez, ça suffit, on raccroche là, moi je descends, j'arrive.
25: Non mais attends,
27: non.
25: Christian. Oh quel con. Sandrine.
12: Putain.
27: Aïe.
25: Sandrine.
12: Ah il est grave.
25: Attends, Sandrine.
27: Oui.
25: Tu te barres. Casse-toi de ta copine.
27: Non, bah attends, c'est pas grave, la porte elle est fermée.
12: Ouais, bah attends, vérifie, va demander à ta Sandrine, ta copine, si c'est bien fermé à clé là, parce que l'autre elle va s'en prendre.
27: Je vais vérifier. Sandrine.
25: Sandrine,
12: ah William, t'as fait fort, bravo.
25: Ah ouais, là, j'ai été très fort.
12: Ah bah ouais, bah tu veux faire le malin alors.
25: Ah ouais, bah écoute,
12: forcément, hein. Qui s'y frotte ses piques, hein.
27: Non, bah c'est bon, elle a
25: bon
27: fermé la porte, hein, ouais.
25: Oh là là, ouais. Moi j'appelle pour dire bonjour et pour prendre ses nouvelles. Dire
12: oh là, attends Sandrine, ça frappe.
25: Oh là là.
12: Sandrine, oh là là là là là là. Oh l'hystérie.
25: Tu l'ouvres pas, ce mec.
12: Oh y'a, qu'est-ce que c'est que ce délire?
27: De toute façon, si ça continue, j'appelle.
12: Va voir, Sandrine, va voir. Bah, sinon, appelle les flics, quoi. Ça devient grave, quoi.
27: J'appelle la police, parce que là, ça devient grave.
12: Oh, William, putain, quelle merde, tu m'as mis.
25: Oh là là, dis donc, Max, tu pourrais pas appeler les flics, toi, là, tout seul.
12: Ah bah, appeler les flics, qu'est-ce que je vais faire? On a toutes les lignes de prise, tu demandes d'appeler machin.
25: Là, vrai, ouais.
12: Oh là là, je sais pas s'il nous entend. Calmos, Christian, putain, et Sandrine, t'as bien fermé, hein.
27: Ouais.
12: Va demander à ta copine si elle a bien fermé aussi.
27: Ouais, non, mais c'est bon, je lui ai demandé, elle a bien fermé.
12: Attends, dis-lui de se calmer, mais de l'autre côté de la porte, faut lui ouvrir.
27: Je vais lui parler derrière la porte.
25: Oh,
12: écoute. Oh putain.
25: Oh là là.
12: Sandrine casse. Oh là là là là.
25: Il a tout cassé.
12: Arrête. Attends, Christian, dis-lui d'arrêter.
25: Attends, mais...
12: Mais dis-lui d'arrêter, voilà. Sandrine.
27: Arrête, s'il te plaît, Christian.
25: Oh quoi, moi je pensais passer une bonne soirée là. Et je suis vraiment désolé.
12: Bah écoute, oui, là, il faut l'arranger le truc, c'est...
27: Au secours.
25: Quoi, qu'est-ce qui se passe?
27: Il est parti chercher une hache, il m'a défoncé la porte.
12: Aïe.
25: Ce mec. Je le fous, mais c'est pas possible, faut l'arrêter. Enfin, mais t'as de la chance. Il a de la chance que je suis en bas, que je suis dans le sud. Hein.
12: Là, je suis en train de regarder si j'ai pas un numéro où on peut appeler parce que là, ça craint quoi.
25: Ah ouais, mais là, il faut arriver à. Hop,
27: bon,
12: bah. Attends, je vais rappeler, on va appeler la police. On a un numéro de la police, un truc d'urgence quoi.
25: Ouais, super.
12: On va essayer de les joindre, donc on va essayer de les appeler. On sonne. Personne va décrocher.
14: Bonjour.
25: Oui, bonjour.
14: Mademoiselle. C'est vous, vous êtes bien sur mon répondeur.
25: Oh là là.
14: Et bon, après le bip, c'est à vous. Bon, bah, pour patienter en attendant le bip, je vais pousser une petite chansonnette. Une bien fraîche.
27: Qu'est-ce que c'est que ça?
25: J'entends rien.
12: Oh là là là, qu'est-ce que c'est que ce bordel? Allô? Non, Florent, tu t'es gouré, refais le numéro, t'as dû te courir là. On est tombé chez un particulier. Il est con. Non, refais-en un, attends, vas-y, faut le refaire.
15: Ma maman, elle est pas là. Ma maman, elle vit toute seule, elle aimerait bien trouver un nouvel amoureux. Alors, surtout si vous êtes un monsieur gentil qui va bien être mon nouveau papa, vous me laissez un message après le bip sonore.
12: Moi, je vais laisser un message. Bonjour, c'est Max et Sandrine et William. Ouais, parlez-vous.
25: Oui, salut.
12: Voilà.
25: Salut.
12: Bon, on voulait expliquer un truc, on laisse un message sur répondeur parce que bon, c'est un peu compliqué, j'espère qu'il y aura assez de bandes. C'est juste pour expliquer à William que Christian n'existe pas, que Christian, c'est moi. De moi s'il y a besoin, de Fildar, de Manu, de DJ Maxime, on ne sait jamais, et de tous les personnages qui sont passés la semaine dernière et qui l'ont marqué. D'ailleurs, en parlant de DJ Maxime, qui a eu un carton total la semaine dernière, pour ceux qui ont suivi notre DJ Maxime national, ça fait quasiment 15 jours qu'on l'a maintenant sur l'antenne. Encore ce week-end, j'étais à Bordeaux et on m'a parlé que de lui. À chaque fois qu'un auditeur ou une auditrice venait me voir, on me demandait comment va DJ Maxime. Et là, je crois que notre ami DJ Maxime va bien, n'est-ce pas?
16: Bonsoir, oui, DJ Maxime. Je vais bien.
12: Ouais.
16: Je vais mettre le feu, l'ouvre-boîte, c'est en route.
2: deux. On a changé de tempo, on a dit l'ouvre-boîte et on rebut avec ODR.
16: C'est génial.
2: Au sujet de cassette, j'ai enregistré, j'ai fait du karaoké.
16: Ouais, génial. Donc,
2: c'était au Moulin du Champ.
16: Bon, génial. Donc maintenant, ta nouvelle émission, ça s'appelle l'ouvre-boîte.
2: L'ouvre-boîte, on rebut.
16: D'accord, génial. Bah écoute, tu vas pas quitter, Maxime, on va se retrouver dans un instant. Est-ce que t'as suivi toute l'émission de la semaine dernière?
2: Ah oui, j'ai suivi.
16: Bon, ça t'a plu?
2: Oui, ça m'a plu.
16: C'était génial.
2: J'espère, je reste avec vous à l'antenne.
16: Bah tu bouges pas, on va arriver dans. On va commencer ensemble sur le sapeau de roue, hein, puisque vous l'entendez vous-même de l'autre côté de la radio.
2: Ouais,
16: dans un instant, Maxime, d'accord?
2: Oh là là.
16: Oui, mais sois patient, ça va arriver, t'inquiète pas. Nos soucis de ce côté-là, et oui, Max Bourg en service également. Moi, Max, le grand star system, le maître incontesté de la bande FM. Si vous avez un souci, quoi que ce soit, si vous voulez qu'on vous rende un service, il y a nos malaises de ce côté-là, vous appelez le standard au prix d'une communication tout à fait normale. 0803 08 5000. Alors, voici maintenant le fameux star system news concocté, préparé par le grand, le beau, le séduisant Axel, jeune, hein, à peine 17 ans qu'il a, je crois, hein, 17, 18
17: 18 maintenant.
16: 18 maintenant, bah oui, maintenant il est majeur, donc voici l'humour d'un homme majeur, Axel, le Star System News de la semaine dernière.
18: Le fait de la semaine, c'est le Kiki donc, le jeu le plus populaire du Star System. Alors attention, maintenant Marie, on va jouer au Kiki Chante, il vous suffit de trouver le nom du chanteur que l'on va écouter dans un instant. Vous êtes prête? Oui? Très bien, on y va, c'est parti. Je me lève et je te bouscule, c'est Claude François. Je goûte un petit peu quand même. Et oui, quand Max est dans son délire, rien ne peut l'arrêter. La preuve, ça fait 7 ans que ça dure et c'est pas fini. Vous écoutez Fun Radio, bonsoir.
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18: Une victoire plutôt illusoire. En effet, Maxime, 25 ans de Chambéry, a fait un sans faute au blenteuse de Max mercredi dernier. Non, musique, alors, musique easy. Ouais, c'est quoi? Je sais plus. FL65. FL64. Ouais, FL64, bonne réponse. Ouais, c'est qui? C'est plus le titre. Ouais, c'est bon, t'as deviné, c'est pas le Ouais, c'est ça, attention, dernier extrait. Les Pega Boy, boum boum boum, c'est gagné.
16: C'est
18: le meilleur DJ fait, DJ Maxime. Alors, ce qui est bien avec les pommes, c'est qu'on peut les rouler facilement dans la farine.
16: Ouais.
18: Et en plus, c'est un régal. Il a démontré la semaine dernière qu'à partir d'un seul mot, il pouvait improviser une blague, l'occasion de retrouver une rime comique avec notre envoyé spécial, Pierre Fulin.
16: Oh, c'est gentil, ça.
20: Eh bien, oui, bonsoir Axel, bonsoir Fun Radio.
16: De nouveau,
20: bonsoir
16: le retour.
20: La France, bonsoir Pierre Fulin. Aïe, ici Pierre Fulin en direct du salon de la blague vaseuse, accompagné d'Henri Comique, à qui je vais demander ce soir de nous faire rire avec le mot CD.
21: CD? Aïe, aïe, aïe. CD.
20: Ah là, c'est pas évident, hein. Tout à fait.
21: Ok, c'est bon, alors, c'est un mec qui dit à son pote, et au fait, je me cherche l'intégrale de Gainsbourg, tu veux que je te la prête? Alors, son pote, il lui demande, ouais, mais c'est quoi, des cassettes? Et l'autre, il lui répond, non, c'est des compacts disques. C'est des compacts disques, aïe, aïe, aïe.
20: Et alors? Eh bien, aïe, la blague est finie.
18: Ah d'accord, pardon. Voilà, tout de suite, je reçois l'invité de la semaine. Bonsoir, Ricky Larsen. Alors Ricky, ce soir, comme chaque lundi, tu animeras avec tes deux assistants Bibi Bubu le hit parade.
20: Ouais, c'est...
18: Est-ce que tu pourrais nous rappeler en quoi ça consiste exactement?
20: Alors, c'est le classement de vos artistes préférés les plus joués en club discothèque, auxquels vous pouvez voter soit parmi item 35 Fun Radio, rubrique Ricky Larsen, ou sur internet www.star-system.org.
18: Mardi dernier, c'était la sortie de la grosse teuf, avec entre autres le générique des bronzés pour Disky, François, Sacha Distel et même Thierry Hazard. Qu'attends-tu de cette première compilation?
20: Qu'elle fasse vanter jusqu'au bout de la nuit, comme celle de Louis-Yann Lomagomba Hauser.
18: Mais étant aujourd'hui animateur radio, DJ résident d'une boîte de nuit et dernièrement auteur d'une compilation, n'as-tu pas envie de faire de la télé?
20: Ah, un jour peut-être, mais pour l'instant, les auditeurs veulent voir à quoi je ressemble. Ils peuvent être un gros stuff. Il y a l'intérieur à livrer avec des photos exclusives de moi-même.
18: C'est vrai, en tout cas avec la promo que je viens de te faire, si j'en ai pas un exemplaire dans la poche. Voilà, c'est la fin de ce journal. On se retrouve lundi prochain, même endroit.
16: Même heure.
18: Ciao,
16: Bonnebourg. Bravo! Quel talent! Bravo, mon petit.
2: Plus de son! De 20h jusqu'à 7h du matin, ça va commencer le karaoké! C'est parti!
16: C'est parti!
2: Le karaoké! Ah, Max,
16: Ah, c'est fort, hein?
0: C'est fort, ouais.
16: Ah, c'est énormissime, hein?
0: C'est fort, on a changé, maintenant ça dure de 20h jusqu'à 5h du matin.
16: Ah, bah alors là, c'est carrément du top délire méga groove, hein? Donc là, c'est énorme, c'est énormissime.
0: C'est
16: Maxime, t'as encore des choses à nous faire écouter ou pas?
0: Oh oui!
16: Alors vas-y.
0: Écoute ça encore de la dance!
16: Vas-y.
0: Tu veux écouter?
16: Ouais.
0: Écoute. Encore plus de cette bonne louvre 1-1, ça va péter live! Ça va donner! Il y a de 20h jusqu'à 5h du matin! On vous l'a dit chant! Live! Il n'y aura plus les cartes, plus les portables! Il n'y aura plus de jeux et des CD maintenant! Maintenant, ça caille trop pour faire du cartes! T'as entendu, Max?
16: Ouais, c'est énormissime, hein.
0: C'est énorme.
16: Ah ouais, c'est du boulot.
0: Chaud.
16: Pardon?
0: C'est chaud.
16: C'est du boulot de professionnel. Ouais. Voilà, c'est tout. T'es le meilleur, puis c'est tout, quoi. C'est comme
0: meilleur.
16: Ça. Ah bah ouais, c'est.

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1: Bon Maxime,
0: ouais.
1: On va faire la première pause de cette soirée puisque ce soir c'est une soirée haut tempo, donc la programmation va être chaude puisque tout à l'heure on mettra le nouveau single de Wet and Small qui s'appelle Tonight.
0: Tonight, ouais.
1: Ok, et puis on va se retrouver juste après, on aura alors
0: Tamir. Je cherche toujours quelqu'un pour quelqu'un. Ça va être le feu, il y aura des CD, il y aura plus des peluches. Ça va, on répondra au premier appel maintenant.

0: y aura des CD. Des CD drôles, des CD tests, des CD disco.
1: Allez,
0: les Kassai.
1: Non, les What and Small.
0: Les What and Small.
1: Et celui-là, et celui-là, et celui-là.
0: Les What and Small. Et leur top musique.
1: Yeah. Don't Stop Music. Mortel.
0: Mortel. Plus de techno, plus de délire. Le batteur jusqu'à 5 heures du matin.
1: C'est clair, c'est de la bombe, bébé.
0: De la bombe, il y aura du karaoké.
1: Voilà, c'est bon ce soir.
0: C'est chaud.
1: Voilà, Maxime, on te retrouve tout à l'heure, un peu plus tard dans la soirée.
0: Ouais.
1: Allez, à tout de suite, tu ne bouges surtout pas, ça sera notre joker de cette ronde de ce côté-là. Hein. Sinon, Max va s'énerver, il va se mettre à gueuler, puis il va se mettre à pleurer de jalousie, hein, bande de petits vénères. Si vous pouviez l'embrasser sur le sein gauche, allez-y. Allez, encore comme ça, voilà, encore un peu. Voilà, c'est bon là. Stop. Maintenant, vous allez l'embrasser sur le sein droit, voilà, comme ça. Sensuellement. Ah, puis Betty, moi j'y mets de la bave, alors allez-y. Un gros bisou baveux sur le téton du sein droit de votre femme. Voilà, qui est fait stop, terminé. Voilà, alors maintenant, vous les garçons, enfin vous les filles, vous allez embrasser votre garçon en imaginant que vous le fassiez, à moi, par exemple, tiens. Vous allez prendre votre langue et puis vous allez descendre très sensuellement sur le dos, hein, du haut de la colonne vertébrale jusqu'en bas, à la hauteur. Jusqu'à la hauteur du petit creux, ça porte un nom, ça, le petit creux en bas du bassin là. Je sais pas quel nom ça porte, mais enfin peu importe. Vous y allez, vous commencez en haut, allez, vous descendez encore, doucement, top. Oh, c'est bon ça. Vous étiez presque pratiquement dans l'arrêt du cul quand même. Faites attention. Ah là là, ça fait du bien. Ça manque, hein, ça. Hein. Ah bah oui, bah vous non, évidemment, ceux qui viennent de le faire, non, forcément, ça manque pas parce que vous pouvez le faire. Mais pour ceux qui ne peuvent pas, je vois. Bon, quand Filda et Manu, ça va, ils sont gâtés, mais quand même, hein, quand on en parle et qu'on voit qu'on aimerait. Et on en parle et qu'on se dit, tiens, merde, on le ferait bien maintenant, là. Puis là, maintenant, là, tout de suite, là, maintenant, là. Et puis on peut pas, parce qu'on est là pour travailler, mine de rien, parce qu'il faut bien gagner sa croûte, hein. Ouais. Quand on est payé à la fin du mois et qu'on a notre petit salaire, c'est pas uniquement comme ça pour traîner dans les couloirs toute la journée, écouter de la musique et à refaire le monde. Hein. C'est aussi pour être là entre 21h et minuit, voilà. Tiens, d'ailleurs, demain, on fera même du rab. On fera 21h, 3h du matin, puisqu'à partir de minuit, ça sera une soirée nuit 100% années 80. Donc ça va être chaud. On va aller sur l'internet, j'en ai parlé tout à l'heure. Et après, on retrouvera DJ Maxime, on aura également Reynald de Combourg, carrément. 24 ans dans un instant. Il veut parler... à sa meuf, donc à mon avis ça va être encore très intéressant. Sur le site internet, sur des emails qu'on m'a envoyés, il y a eu 3-4 messages, pas forcément un tonitruant, mais bon voilà, on va en parler. Salut Max, je suis j'ai un survie, parce que Max va en service bien sûr, donc forcément il est quand même dans le risque de balancer. Il s'appelle Thibaut. Salut Max, j'ai un super service à te demander. Comme tu es le maître de la radio et que tu cartonnes, j'aurais te demander un truc, mais attends, tu vas voir, c'est pas très compliqué. J'habite à Sens et ma copine, elle habite à Auxerre. Oh mon Dieu, que c'est compliqué. C'est son anniversaire aujourd'hui et ça fait 2 semaines que son anniversaire est passé et ça fait 2 semaines qu'il ne l'a pas vue et ça commence à lui manquer. Et c'était son anniversaire et comme il a des problèmes de téléphone, de facture de téléphone, malheureusement, il n'a pas pu l'appeler pour lui souhaiter un

0: Joyeux anniversaire, mais j'espère quand même que tu lui envoies une petite carte postale, sinon à mon avis elle va faire la gueule. Et donc ce que tu aimerais mon cher Thibaut, c'est que je souhaite un bon anniversaire à ta copine, parce qu'elle m'écoute tous les soirs et elle s'appelle Camille. Donc voilà Camille,
1: voilà en direct là, je te souhaite un joyeux anniversaire de la part de Thibaut, et toute l'équipe du Star System se joint à moi pour te souhaiter un bon anniversaire. Voilà, donc je prends ce fax. Hop là, et poubelle. Ensuite, nous avons un autre message. Je m'appelle Mimi, j'ai 22 ans, je suis étudiante à Toulouse. Rien que ça. Je me permets de t'écrire car j'adore le générique des dessins animés. Je suis super contente quand je les entends à la radio. Et apparemment, tu recherches Astro le petit robot, parce que ça rappelle ta jeunesse quand tu avais entre 20 et 25 ans. Et tu t'en souviens encore. Et malheureusement, tu n'arrives pas à le trouver. Alors elle est allée sur un site internet pour essayer de récupérer le son. Elle est tombée sur les paroles de la chanson de Astro le petit robot, mais malheureusement sur le site internet elle n'a pas pu retrouver la chanson, donc elle me le demande à moi, le Star System, de lui passer si c'était possible le soir. Malheureusement j'ai une très mauvaise nouvelle, j'ai du Goldorak, j'ai du Capitaine Flamme, j'ai du Albator, j'ai les batailles des planètes, j'ai Bioman, j'ai également Sankukai, j'ai Xor, mais je n'ai pas Astro le petit robot. Donc s'il y a un auditeur ou une auditrice qui serait en possession d'un 45 tours ou alors d'une compilation de dessins animés Phil Dar et Manu sont sur le coup, vous appelez dès maintenant le 0800 308 5000 afin de satisfaire Mimi, qui pourra de nouveau se remémorer des souvenirs de Astro le petit robot. Et si vous n'arrivez pas à nous joindre et que vous êtes en possession de ce vinyle, vous n'avez qu'à me l'envoyer ou m'en faire une copie, pas sur cassette mais sur CD ou MD, qu'on puisse très rapidement avant la fin de la semaine faire plaisir à Mimi qui nous écoute tous les soirs et qui aimerait réécouter, puis moi aussi de mon côté ça me permettrait de l'archiver, Astro le petit robot, le dessin animé qui est bien sympathique. Voilà, et enfin le dernier message email intéressant que j'ai noté, quand je dis intéressant on va pas non plus faut pas dire non plus que c'est de l'or massif. Salut Max, sous ton conseil, j'ai acheté la compilation de Kerachan et franchement, je la trouve excellente et il n'y a rien d'autre à dire, tous les mots. Je suis DJ et avec ça, je vais mettre le feu dans la salle, surtout pour le nouvel an, j'espère. Hein. Encore une fois, merci à Ricky Larsen, et bon, on lui tira ce soir, qui sera là dans le hit parade à partir de 23h30, minuit moins 20. Et Max, pour le bonheur que tu nous fournis tous les soirs, Yann, 18 ans de Rennes, auditeur de fan radio et fidèle du Star System depuis 6 ans, ça me fait bien plaisir. C'est vrai que la compilation de Ricky Larsen, on en a parlé tout à l'heure en début d'émission, est sortie dans les bacs depuis maintenant 5-6 jours, et qu'elle fait un petit carton au club discothèque quand même. Vous voyez, je commence à bien savoir l'imiter, le Ricky Larsen. Hein. On revient au 0803 08 5000, et donc on accueille maintenant sans plus tarder Reynald, 22 ans, qui nous appelle de Combourg. Salut Reynald.
2: Salut.
1: Ça va bien?
2: Oui.
1: En forme?
2: Oui.
1: Eh ben très bien, on t'écoute.
2: Ben je vais parler à ma... C'est à ma meuf, de compte.
1: Très bien. Bah écoutez, je vous remercie de m'avoir mis cette chose dans les pattes. Hein. Donc maintenant, il va falloir que je me démerde avec ça. Donc Reynald, tu veux parler à ta meuf?
2: Oui.
1: C'est son prénom?
2: Je connais pas son prénom, par contre.
1: Ah, ça, c'est un peu con, ça. Hein.
2: Oui.
1: Tu connais pas son prénom?
2: Non.
1: Ah là là, je vais te mettre en rapport avec quelqu'un qui, à mon avis, pourrait animer très facilement cette émission à ma place si j'étais malade un jour ou si j'étais amené à prendre un ou deux jours de vacances. Maxime?
3: Oui.
1: Oui, est-ce que tu pourrais éventuellement faire la libre antenne à ma place avec Reynald?
3: Oui, je pourrais faire l'antenne.
1: Alors vas-y, fais-le avec lui, discutez tous les deux ensemble. Alors là, je vais te dire, c'est la rencontre du siècle. Reynald avec DJ Maxime. Allez-y, parlez tous les deux.
3: C'est quoi ton problème?
2: Mais je voudrais pas à ma meuf, je connais pas ce
3: c'est un peu emmerdant, je sais pas le nom de ta copine, faudrait trouver le nom.
1: Alors comment on va s'y prendre, Maxime, pour trouver le nom de la copine de Reynald?
3: Faut déjà c'est son numéro, si elle a le numéro, faut trouver le nom sur le Minitel.
1: Ah, sinon faut demander carrément à... Oui, non mais là sinon faut demander carrément s'il n'y a pas des... Comment on pourrait appeler ça, des magiciens qui pourraient se faire apparaître ton prénom. Là c'est un truc qu'on m'a jamais fait. Hein.
3: Là c'est impossible pour ça.
1: Là en 7 ans de radio et de libre antenne, je crois que c'est la première fois qu'il m'arrive un cas pareil. C'est-à-dire quelqu'un qui m'appelle pour demander d'appeler sa copine mais qui ne connaît pas le prénom de sa copine.
3: Il a dû avoir un trou de mémoire.
1: Ah oui, là, un gros trou de mémoire, oui. Mais alors, c'est plus un trou, là, c'est le trou noir de mémoire, quoi.
3: Un trou noir.
1: Et puis, il n'y a rien dedans, hein. Il n'y a aucune étoile, il n'y a pas une étoile filante, il n'y a même pas une petite planète avec deux, trois petits cratères, non, c'est rien, c'est le vide total, hein, Reynald.
3: Le
1: hein.
3: Vide total.
1: Reynald, tu te souviens de quelque chose?
2: Si, Sabrina, peut-être.
1: Peut-être, mais t'en es pas sûr, hein?
2: Oui.
3: T'en es pas sûr, on va essayer le numéro.
1: Et comment, tu connais le numéro de ta copine, Reynald?
2: Oui.
1: Ah, ben voilà alors. On va y aller.
3: On y va.
1: D'accord, allez, on va appeler donc la copine de Reynald en direct, bien sûr, les enfants. C'est quand même extraordinaire que tu te souviennes pas le prénom de cette fille.
2: Oui.
1: Hein, comment se fait-ce? Parce que bon, t'as l'air quelqu'un quand même d'assez intelligent, puis surtout t'as l'air d'être assez rentre-dedans, donc c'est marrant, quoi.
3: Il doit être un peu sérieux.
1: Ah, t'entends quand même les conseils que te donne DJ Maxime, quand même, oui. Notre DJ du soir, faut être sérieux, Reynald, dans la vie.
3: Oui.
1: Hein?
3: Ouais.
1: Non, c'est à Reynald que je parle, hein.
3: Oui.
1: Hein, Reynald?
4: Oui.
1: Faut être sérieux un peu dans la vie. Tu le sais, ça, qu'il faut être sérieux dans la vie?
4: Oui.
1: Alors pourquoi tu ne l'es pas?
4: Ben, je suis sérieux, quoi.
1: Bon, d'accord, ok. Alors attention, on y va. C'est parti, on est en train de composer le numéro de téléphone de peut-être Sabrina, on va voir. Et puis ensuite, moi, j'irai faire une petite téléportation dans ton cerveau, hein. Pour voir un petit peu comment ça se passe, ça doit être un sacré bordel.
5: Allô? Allô?
1: Oui, bonsoir, excusez-nous de vous déranger. Nous sommes avec un certain Reynald, un ami à moi, et nous aurions aimé parler à sa copine Sabrina.
5: Alors là, vous faites erreur.
1: Ah, Reynald?
5: Oui, il n'y a pas de Reynald.
1: Non, Reynald est avec moi, c'est un ami à moi, il voulait parler à sa copine.
5: Ah, il n'y a pas de copine Sabrina ici.
1: Ah d'accord, il n'y a pas de fille du tout chez vous.
5: Si, mais pas de Sabrina.
1: Ah, alors, Reynald?
5: Non.
1: Non, je sais, non, mais Reynald est avec moi, je lui parle. Reynald?
4: Oui.
1: Comment elle s'appelle alors?
4: Ben, je sais pas son prénom.
1: Tu l'as rencontré où? Tu l'as rencontré où?
4: À Cesson.
1: À Cesson, vous connaissez Cesson, madame?
5: Oui.
1: Bon, bah voilà, mon copain a quelques petites difficultés à parler, c'est pour ça que je le fais à sa place, je suis un ami à lui. Il aurait aimé lui parler, apparemment on a le bon numéro, mais le prénom de votre fille, c'est de la fille.
5: Où a-t-il rencontré une de mes filles?
1: Alors, Reynald, on est à Combourg, hein. Et où est-ce que tu l'as rencontré, Reynald?
4: À Cesson.
1: À Cesson.
5: Oui, mais dans quel cadre?
1: Dans quel cadre? Pas de peinture, hein, Reynald. Hein, on parle pas de peinture, on parle du cadre. À quel endroit?
5: Quelle activité?
1: Quel endroit, quelle activité? Où est-ce que tu l'as rencontré, Reynald?
4: Bah, c'est elle.
1: C'est elle qui t'a rencontré?
4: Oui.
1: Mais c'était où? Dans quel endroit?
4: Bah, je m'en rappelle plus.
1: Bah, tu t'en rappelles plus. Donc, tu te rappelles plus du prénom de la fille, tu te rappelles plus de l'endroit. Bah, dis donc, avec ça, on est bien aidé, madame. Hein.
5: Ah oui, non, il n'y a pas de problème.
1: Là, ça va être compliqué, là.
5: Hein. Voilà.
1: Voilà, donc, oui, en gros, là, vous aimeriez qu'on arrête là. Hein. Non, c'est pas ça.
5: Pas l'objet de votre appel.
1: Non, mais l'objet de ma appel, c'était mon ami qui a quelques difficultés de mémoire et qui aurait aimé parler sûrement à quelqu'un parce qu'il n'arrive pas à trouver le prénom et puis il se souvient même plus de l'endroit et comment ils se sont rencontrés. Donc moi-même, je suis aussi embêté que vous. Hein. On est dans la merde.
5: Ça paraît un peu farce.
1: Ah non, je vous promets que non, absolument pas. Hein.
5: Mais c'est pas, passez-moi votre copain.
1: Ah, alors je vous le passe, Reynald. Alors
5: oui,
1: je vous passe madame. Reynald.
4: Allô.
1: Bah, parle à la dame. Bah, vas-y, Reynald.
4: Allô.
5: Oui, je vous écoute.
4: Mais en tout cas, j'aurais vos filles, c'est chez vous.
5: Vous avez rencontré ma fille chez moi?
4: Oui.
5: Ah. Et quel âge a ma fille?
1: 16 ans.
5: 16 ans, ben, j'ai pas de fille de 16 ans.
4: Ah bah. 20 ans.
1: 20 ans.
5: Et comment s'appelle-t-elle?
4: Ben, je connais pas son prénom.
5: Et comment est-elle physiquement?
1: Elle est comment physiquement, Reynald?
4: Ben, un peu petite.
1: Oui. Petite, oui. Blonde, brune?
5: Et elle a blonde. Donné son numéro de téléphone.
1: Ah bon, on va essayer de savoir. Elle est blonde ou brune?
4: Blonde.
1: Blonde. Elle a les yeux de quelle couleur, tu t'en souviens?
4: Marron.
1: Marron, c'est ça?
5: Ah bon,
1: c'est...
5: alors j'ai pas ça à la maison.
1: Alors vous avez pas ça à la
5: maison? Je suis désolée.
1: Vous avez pas ça à la maison?
5: Non.
1: Oh, c'est dommage, parce qu'une blonde aux yeux bleus, c'est toujours joli.
5: Oui, mais non, j'ai pas ça.
1: Vous avez pas ça à la maison? Bon, bah tant pis alors.
4: Marron, je dis plutôt.
1: Pardon?
4: Marron
1: peut-être. Ah maintenant je te change.
5: Oui, là,
1: non, là c'est une arnaque là. Je suis en train de me faire arnaquer moi aussi. Hein.
5: C'est de plus en plus blague.
1: Ah oui, là c'est blagos à fond. Au revoir madame.
5: Au revoir.
1: Dis donc Reynald, oui. Tu t'es un peu foutu de notre gueule ou quoi là?
4: Non.
1: Dis donc Maxime, qu'est-ce que t'en penses?
3: La foutu de notre gueule, c'est n'importe quoi.
1: T'es d'accord ou pas toi? Bon, Reynald? Reynald? Ah, il a raccroché, rappelle-le-moi. Bah, tu vous avez le numéro ou pas?
6: Ouais.
1: Ah ouais, d'accord, ok. C'est quoi cette écriture là? Qui c'est qui a préparé cette fiche
6: c'est
1: là
6: moi,
1: c'est toi, mais t'as une écriture de Google ou quoi?
3: Non, parce que
1: t'as voulu être à la. T'as écrit, tu t'es mis à la hauteur du cul de notre ami Reynald pour faire un truc pareil.
6: Ouais, c'est pas possible.
1: Ah, je voulais faire une téléportation dans le cerveau.
6: Bah, il était en cabine. Hein.
1: Ah, il était en cabine, d'accord, ok. Donc ça a peut-être coupé. On va réessayer. Hein. Donc voilà, on essaie de rencontrer, ça y est, moi aussi maintenant, j'ai perdu au moins 10%, 25% de cuir en l'espace de 2 secondes. On recontacte notre ami Reynald, ça a dû couper, il était dans une cabine. À mon avis, Reynald, c'est un petit peu vexé. Ou alors, pas vexé, mais bon, il a dû, voilà, il a été gêné, puis c'est tout, hein. Allô? Merde, j'ai encore coupé. J'arrête pas de couper, je mets la main dessus en ce moment, je sais pas ce que j'ai envie de. Ah!
3: J'ai envie de tout casser!
1: Putain, ce soir j'ai envie de mettre le feu, putain!
3: Mets le feu!
1: Ah putain! Demande aux gens de mettre le feu en nous appelant!
3: Mettez le feu, appelez 0800, 03800 et 5000! Et
1: je ferme l'antenne! 0803, 08, 5000 et ça sonne dans la cabine, mais Reynald, malheureusement.
3: Y'a personne!
1: Ouais, y'a personne. Bon, bah comment on fait alors? Hein?
3: Faut faut laisser tomber.
1: Bah voilà, il faut laisser tomber, on s'en fout, hein. Si ça marche pas, ça marche pas.
3: Si ça marche pas, il y aura des autres candidats.
1: Voilà, exactement, on s'en fout, nous on est jeunes, hein.
3: On est jeunes, il y aura des filles qui passeront leur
1: tête. Voilà, exactement, on est là pour se fendre la gueule, n'est-ce pas?
3: Ouais.
1: Ouais. Qu'est-ce que t'en penses, toi?
3: J'en pense, c'est bien.
1: C'est bien, hein.
3: Oui.
1: Bon, bah alors, bon, bah laisse tomber, hein. C'est bon, on va laisser tomber la cabine téléphonique. Voilà, ça y est, c'est fait. On en est où là? Donc DJ Maxime qui est ce soir notre fil rouge, hein, parce que c'est quand même une soirée 100% haute tempo.
3: Tempo, l'ouvre-boîte, plus de live, plus de feu.
1: Bah ouais, vas-y, fais-nous encore une démo, vas-y.
3: L'ouvre-boîte, plus de feu, plus de live, plus de tempo. Encore plus de rip, en plus de rock, de tempo, de dead, de disco, du slow pour les amoureux.
1: Allez, vas-y, encore.
3: Plus de tempo, on ouvre boîte des CD, d'Adès, de la techno, et on finira par un slow pour les amoureux.
1: Ah ouais, super.
3: Et là, je vais mettre le feu ce soir.
1: Ah, mortel. Encore?
3: L'ouvre boîte, encore plus de tempo, il y aura des CD, il y aura l'entrée gratos.
1: Attends, on va faire un truc, je vais te remettre la compile de Ricky Larsen.
3: Ouais.
1: Et on va voir ce qu'on peut faire. Allez, on y va, c'est parti. Attends, alors je vais te mettre un petit slow qui est également... ça s'appelle « Avant de nous dire adieu » de Jen Manson.
3: Avant de te dire adieu.
1: Attends, non, mais tu vas faire comme si c'était un slow, il faut que tu parles d'une manière très sensuelle.
3: Ouais.
1: D'accord, écoute d'abord l'intervention de Ricky Larsen qui est sur le CD, écoute et tu feras pareil après.
7: C'est la méga teuf, mais malheureusement Ricky Larsen va devoir vous quitter. Le moment est venu de se dire adieu.
3: Se dire adieu.
1: Voilà, t'es prêt?
3: Oui.
1: Alors attention, maintenant on écoute le slow, attention, hein. Sachant que moi j'en ai jamais dansé.
3: C'est chaud, ça va chauffer, oh là.
1: Allez, vas-y.
3: Ça va être du slow, ça va être tout. Il va y avoir du sec, ça va chauffer. Encore plus de tempo. On va baisser la tête, on va arrêter ça. Encore, c'est du slow. Allez, les amourettes, faut y aller. Ça va être chaud, c'est le moment de vous réconcilier. Oh, c'est doux.
1: Oh, c'est bon.
3: C'est bon, c'est
1: oh,
3: du
1: c'est
3: slow.
1: Chaud, c'est chaud, c'est du slow.
3: C'est
1: bah,
3: chaud.
1: T'es bon, Maxime.
3: C'est bon.
1: Ah ouais, t'es très bon. T'es vraiment le DJ. Au fait, vendredi, t'es allé à la boîte, là?
3: Je suis pas allé à l'Apocalypse, j'étais au Moulin du Champ.
1: T'es pas allé à l'Apocalypse, t'allais où?
3: Au Moulin du Champ.
1: Au Moulin du Champ, c'était bien?
3: À Pont-de-Voisin.
1: Ah bah, tu t'es bien éclaté, alors
3: oui,
1: c'était
3: oui.
1: Super, hein. D'accord.
3: C'était chaud.
1: Ah ouais, c'était chaud, hein. On s'est bien éclaté, donc tout allait bien à bord jusqu'au moment où il s'est passé, hein.
3: Ouais.
1: Bah ouais, je sais bien. Mais bon, qu'est-ce que tu veux que je te dise, hein. C'est comme ça, c'est la vie, c'est la vie, hein.
3: C'est la vie.
1: Bah ouais, c'est la vie. On te met de côté.
3: Oui, on me met de côté, je reste avec vous.
1: D'accord, et on te retrouve juste après. On a.
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1: C'est parti pour 6 heures de pure radio libre et surtout du meilleur, du best-of, du méga super, méga cool, du meilleur de la radio libre et du Star System. Max pour vous accompagner de 20h jusqu'à 2h du matin avec Lolo, avec
9: ouais.
1: Manu, ils sont tous
9: aussi.
1: Là. On va se régaler durant cette soirée. Viviane dans un instant qui recherche un mec, on parlera de courrier avec elle, grand moment. Je m'en souviens aussi comme si c'était hier, un petit canular, on avait appelé des hôtels Vivis. Grand moment. Et puis bien sûr, pour commencer cette soirée, un grand moment, il y aura du Kiki donc, hein, je vous le dis aussi par avance. Elisa avec Jean-François Maurice, grand moment de Radio Libre.
9: Ah, c'était chanteur.
1: Vous, hein, tu te souviens?
9: Oh là là.
1: Oh là là, Manu, comme si c'était hier. Allez, c'est parti, le best-of de Max, super méga Radio Libre, Star System sur Fun Radio, c'est parti.
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1: Alors Elsa?
11: Ouais, ben voilà, j'appelais parce que je suis tombée mais follement amoureuse d'un mec et c'est toi qui me l'as présenté.
1: Qui
11: alors
1: est...
11: ce mec il s'appelle Jeff. Enfin c'est moi qui l'appelle Jeff.
1: C'est qui?
11: Il s'appelle Jean-François en vérité.
1: Jean-François Maurice?
11: Oui.
1: Ouais.
11: Max, c'est incroyable parce qu'avant c'est vrai que je flashais pas mal sur Ricky. Et depuis que tu me l'as présenté, je crois il y a 2 nuits, un truc comme ça.
1: Mmh.
11: Mais flash total, quoi. Je pouvais pas m'endormir sans l'écouter un petit peu.
1: Bah écoute, je vais piquer le disque à Ricky Larsen, tant pis, hein. Je sais qu'il va revenir dans le lit. Par contre, je sais pas quel est le morceau parce qu'ils ont tous bien marché apparemment.
11: Ouais.
1: Je sais pas quel est celui qui sera le single, hein. Je peux pas te le dire.
11: Je sais pas, moi j'aime bien le coup du whisky et le Monaco.
1: Ah.
11: Monaco.
1: Monaco.
11: Oui.
1: Monaco.
11: Oui.
1: Monaco. Ah ouais.
9: c'est bon ça, c'est vrai que c'est bon, c'est de la vie.
10: C'est fou.
9: C'est trop fou. Vas-y Jean-François Moïse, fais péter le slow. On est tout seul au monde.
11: Ah non, il a une voix
9: tout
11: trop suave.
9: Tout est beau, tout est clair.
10: Tout est beau.
9: Tout est clair. Ouais.
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9: Oh putain.
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9: Que Serge Gainsbourg aille se coucher, Jean-François Maurice is not dead. Oh, Elsa raccroché sous l'émotion. Nous allons la rappeler, mais écoutons cette musique comme elle est belle. Elsa, pourquoi as-tu raccroché? Elsa, je t'aimais tant. J'aurais voulu te laisser un message sur ce répondeur. Mais à chaque fois que je t'appelle, je n'entends que cette mélodie au loin. Je ne dis rien.
12: Embrasse-moi quand tu voudras.
9: Elle a raccroché, erreur de manipulation. Mais heureusement, il vient d'arriver. Il vient de faire pipi. Il a perdu quelques centilitres. Il est tout excité. C'est notre ami Florent qui va recomposer le numéro d'Elsa. Elsa, reviens. Oh là là, le prénom est extraordinaire. Alors Elsa, qu'est-ce qui s'est passé?
11: C'est ma maman qui est arrivée, elle a piqué une fille parce qu'elle en a marre des coups de fil très tard.
9: De quoi, d'écouter?
11: Des coups de fil très tard parce que le téléphone sonne souvent très tard.
9: Ah oui.
11: Et la nuit dernière, elle m'a déjà fait une réflexion et puis là, elle s'est ramenée et puis elle a un peu craqué.
9: Ah bon, d'accord.
11: Donc j'espère qu'elle va pas recommencer.
9: Mais non, il y a nos malaises.
11: Ouais.
9: Et celle-là, elle est pas belle? Pas de slow pour moi, DJ. Ah non, mais ça, Jean-François Maurice, je veux dire, il n'y a rien à dire.

0: pas de slow pour moi. Je suis seul, accoudé au comptoir. Je suis désinvolte, je n'ai l'air de rien. Je t'appelais Caroline.
1: Alors, tu sais comment je m'imagine, Max? Ouais. Alors, moi, j'imagine avec une chemise hawaïenne ouverte.
0: Ouais, c'est tout à fait ça.
1: Sur son torse bronzé, qui est très marqué par les 3 mois d'UV.
0: Je vais être très jaloux de Jean-François.
1: Hein. Et tu sais, genre toison d'or.
0: Ah oui,
1: avec une chaîne en or.
0: Ouais.
1: Avec un gros pendentif, genre son signe astrologique.
0: Ah ouais, ouais, ouais.
1: Genre gémeaux, un truc comme ça.
0: Ouais.
1: Et un sweat moulos.
0: Oh, ouais,
1: et des Santiago.
0: Ouais.
1: Et un brushing avec des mèches décolorées blondes.
0: Ouais.
1: Et une bonne gourmette.
0: 28 degrés à l'ombre. Pas de slow pour moi, t'entends, c'est pareil. Eh ben, écoutez, au revoir, musicienne.
1: Ça promet.
0: Genre, ça change de style.
1: Oh là là, qu'est-ce qui m'est arrivé ?

0: piano t'allait bien.
1: Le piano t'allait bien.
2: Prenez bien là.
0: Avant de quitter la scène, un maestro se souvient.
1: Oh là là, Didier Barbelivien, oh, grave.
0: Tu sais, musicienne.
2: Oui.
0: C'est l'automne à pic.
1: C'est qu'il va finir par nous faire chialer, ce con.
0: La musique n'est plus la même.
1: Oh là là, c'est trop beau, il n'y a rien à dire, c'est du grand.

0: quand c'est beau.
1: Non, c'est trippant, quoi, y'a rien à dire.
0: Ah, c'est beau, hein.
1: Ah, ouais. Moi, il fallait que je l'écoute avant de m'endormir.
0: T'as quoi à choisir?
1: Non mais, je sais pas si t'as remarqué, Max, c'est toujours ce genre de génie qui sont reconnus après.
0: Ah bah écoute celui-là alors.

0: Elsa.
1: Tu vas bien?
0: Ouais, et toi?
1: Ça fait longtemps que je te regarde marcher comme ça sur ce trottoir.
0: C'est vrai?
1: Je te trouve ravissante.
0: Waouh.
1: Est-ce qu'on pourrait dîner ensemble?
0: Je sais pas, faut voir.
1: Tiens, peut-être. Je te donne mon numéro. Appelle-moi.
0: Peut-être.
1: Ça me ferait plaisir.
0: C'est un
1: salut.
0: Jour. Salut.

0: Elsa, je t'en supplie si tu m'écoutes.
1: Max,
0: je ne sais pas où tu es.
1: Allô.
0: Je ne sais pas où tu es. Mais où que tu sois, Elsa, je t'en supplie. Il faut que tu m'appelles. Ah, le téléphone sonne. Génial.
1: Allô.
0: Je vais décrocher. Allô.
1: Allô.
0: Salut.
1: J'ai appelé plusieurs fois, tu répondais pas.
0: Qui c'est?
1: C'est Elsa. Tu joues au mystérieux?

0: être bien. J'aimais bien ton brushing l'autre jour.
1: C'est
0: pour ça que j'ai flashé.
1: J'ai jamais cessé de penser à toi. Depuis le moment où je t'ai donné mon numéro, je me suis dit... Mais tu n'appelleras jamais. Je commence à être désespéré, Elsa, tu le sais.
0: Tu vois, la vie est pleine de surprises.
1: Je sais. La vie est parfois difficile, il faut savoir se battre. Il faut savoir donner des coups pour avancer. Tu sais quel est mon métier?
0: Non.
1: Je suis bûcheron.
0: Bûcheron?
1: Ça te plaît?

0: toujours là ?
1: Je suis toujours là.
0: Dis-moi.
1: Quoi ?
0: Un petit dîner en tête à tête, ça te brancherait ?
1: Peut-être, ouais.
0: Oh, c'est génial. Ah, j'adore. C'est génial. Elsa ?
1: Ouais.
0: Je vais être obligé de te laisser parce que j'ai mes raviolis.
1: Ah ouais.
0: Et j'ai peur qu'après...
1: Après ravioli trop cuit...
0: Ravioli trop cuit...
1: C'est fini. Quel gâchis.
0: Je t'embrasse.
1: Moi aussi, je t'embrasse.
0: Salut.
1: Salut.

0: trop fort.
1: Tu vois comme quoi on peut faire du Jean-François Maurice en deux secondes.
0: Ouais,
1: hein, c'est pas si compliqué que ça. Hein.
2: 28 degrés à l'ombre. Saint-Tropez.
0: C'était plus ça.
1: Ah ouais, mais je peux faire. Hein. Attends, ça va, attends, moi je vais te le faire. Hein. Écoute bien. Avec la mer et tout, comme si on était 28 degrés à l'ombre. T'entends?
2: Du matin. Tu es là?
0: Oui.
2: Tu es bien? Tu es bien là?
0: Je suis bien là.
2: Elsa, je t'ai vu discuter avec ce disque jockey. Non. Pas de slow pour moi, DJ. Pas de slow. Je me souviens même plus de ton prénom. Est-ce que tu t'appelles Juliette? Est-ce que tu t'appelles Maëva? Non, DJ, pas de slow pour moi. Il est 28 degrés à l'ombre. Je sais plus où j'en suis. Il fait chaud, j'ai la grosse tête. Hé, hey, Florent, t'as demandé un scotch au gros barman? 28 degrés à l'ombre. Monaco ou Strasbourg. Je sais plus bien où j'en suis.
0: Hé, hey, tu sais quoi?
2: Non.
0: On devrait écrire un
2: truc. Au revoir,
0: disco.
2: Musicienne. Au revoir, musicienne.
0: Avant de partir, tu veux pas qu'on écrive un truc disco?
2: Tu as gâché toute ma jeunesse.
0: Non.
2: Je sens que je vais écrire un tube disco avec
0: voilà.
2: Didier.
0: Voilà.
2: Hé, Florent, fais tomber Juliette au grand bar.
1: Moi aussi, je peux te faire une compile de Jean-François Maurice, hein?
0: C'est très, très fort.
1: Ah ouais, non, mais c'est drôle, hein?
0: Ouais, j'adore. Excellent. C'est quoi, ça?
1: Hey, tu connais pas, ça? Grand blond, la chaussure noire.

0: jouissance d'être avec un ami pareil.
1: Ouais.
0: Écoutez-le. Écoutez la voix de cette standardiste.
1: Elle a une belle voix en plus.
0: Comme elle est belle. Son prénom c'est Florent.

0: Bravo.
1: Alors, tu vois ?
0: Ouais, quel talent.
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1: Rémi, 27 ans de Saint-Dié, avec toi, on va faire un petit canular.
3: Ouais.
1: On va appeler qui ?
3: Salut Max, on va appeler mon supérieur hiérarchique qui est assistante de direction.
1: Ouais.
3: Elle travaille dans un hôtel.
1: D'accord.
3: Et on voudrait lui annoncer qu'on vient d'avoir un bus de 50 personnes.
1: Ouais.
3: Et le problème, c'est qu'ils veulent manger aussi.
1: Ouais.
3: Alors donc, normalement, on termine notre service à 22h30, que la réceptionniste est complètement paniquée, qu'elle est à deux doigts de la crise de nerfs, et qu'il faut absolument qu'ils descendent pour filer un coup de main. Hein.
1: D'accord.
3: Il n'y a aucun problème, normalement.
1: C'est quelle nationalité, on va dire, le bus ?
3: On va dire hollandais.
1: Hollandais ?
3: Ouais.
1: On y va, c'est parti.
3: On y va, c'est parti.
1: J'espère que tu vas pas te faire engueuler par ton supérieur après.
3: Ah bah, je vais peut-être me faire virer, on verra bien. Oh, je pense pas.
4: Oui, allô.
3: Allô, Frédéric ?
4: Oui.
3: Oui, c'est Rémi.
4: Ah, bonsoir.
3: Eh, écoutez, on a un gros problème là. Il y a un bus qui vient d'arriver.
4: Oui.
3: De 50 personnes.
4: Oui.
3: Et puis le problème, c'est qu'ils veulent manger encore en plus.
4: Non.
3: Et ils sont arrivés à 10h25, ils veulent tous des notes individuelles, et puis tous, Magali, elle est complètement paniquée, hein, à la SPEDA.
4: Ouais, mais 11h10, ils veulent manger à cette heure-ci.
3: Mais non, mais ils sont arrivés à 10h25, là, déjà, Magali, elle est en train de taper des notes et tout le bordel, hein.
4: Oui, mais ils dorment là ou pas?
3: Oui, ils veulent dormir là. Attendez, il est là le responsable.
4: Oui.
3: Il est là le responsable, je vous le passe, hein.
4: Oui.
1: Je le prends là. Allô? Allô?
4: Oui.
1: Bonjour monsieur.
4: Oui, bonsoir monsieur.
1: J'ai parlé un peu français. Et vous, c'est possible de manger parce qu'on dit que c'est pas possible.
4: Ah non, c'est pas possible là, parce que là vous arrivez, vous êtes combien de personnes là?
1: Nous sommes 38, je crois, personnes.
4: Bah, 38 personnes monsieur, on prévient à l'avance. On n'arrive pas dans un restaurant à 38 personnes sans réserver. Ça, c'est pas possible.
1: Mais nous payons monsieur.
4: Ben, je suis d'accord que vous payez, mais il faut prévenir à l'avance, quoi. 38 personnes, on n'arrive pas comme ça à 38 dans un restaurant, surtout à 5 minutes de la fermeture.
1: Oui, mais nous avons juste sacouterie, des trucs comme ça, des trucs légers, puis après nous allons faire dodo. De toute façon, nous partons demain matin à 8h. Moi, je suis avec un bus des Hollandais, moi je suis le personne qui s'occupe du driving, et je suis belge, et je suis désolé, je suis très déçu.
4: Bon, des chambres, c'est pas un problème, parce que les hôtels Ibis, c'est d'abord un hôtel. La restauration, c'est un service à la clientèle, bon, qui fonctionne jusqu'à 22h30, mais 38 personnes à
1: 22h25... Il était 22h25, monsieur, quand nous sommes arrivés.
4: Je sais, mais 38 personnes à 22h25, ça s'est jamais vu, ça.
1: Eh ben, c'est une première, c'est bien pour vous, ça vous fera souvenir.
4: Ah bah oui, c'est une première.
1: Ça nous fera des souvenirs, monsieur.
4: Ah oui, vous parlez d'un cadeau.
1: Non, vous avez un problème de tolérance, monsieur. Permettez-moi de vous dire, vous avez un problème de tolérance, vous n'écoutez pas et vous n'en faites qu'à votre tête. C'est toujours la même chose. Les clientèles, vous en avez rien à faire.
4: Mais pas du tout, monsieur. Au contraire, nous, notre hôtel marche très très bien toute l'année. On a une très forte clientèle. Mais ça se prépare, un groupe, ça se prépare.
1: Mais nous avons téléphoné à 10h.
4: À 10h. Et vous avez dit que vous alliez manger ?
1: Que nous étions sur la route. Non !
4: Ah non !
1: Mais non, mais parce que...
4: D'accord. Alors vous voyez, donc les chambres, je viens de vous dire, c'est pas un problème, ça je vous l'ai dit. La restauration, c'est une autre chose.
1: Il nous faudra... Voilà, j'espère qu'on aura au moins les 38 chambres, hein, parce que c'est chacun des groupes à part. Hein.
4: Quoi, c'est des chambres de une personne ?
1: De une personne, 38 chambres. Nous avons téléphoné il y a 20 minutes, hein. Pour demander en arrivant, on nous a dit qu'on allait avoir 38 chambres.
4: Oui, bah, je pense que ça doit être possible. Hein.
1: Bah, j'espère bien, monsieur, pour vous. Je peux le faire.
4: Je pense que ça doit être possible, 38 chambres, oui.
1: Parce que là, je ne laisserai pas passer. Hein. S'il n'y a pas les 38 chambres, nous dormons sur le palier. Hein.
4: Non, mais écoutez...
1: Nous ne partirons plus, nous sommes fatigués,
4: écoutez,
1: nous sommes éreintés.
4: C'est pas vous qui faites la loi dans mon hôtel, d'accord ?
1: Je n'ai jamais dit que vous ne faisiez la loi, monsieur.
4: Je vous préviens, c'est pas vous qui faites la loi dans mon hôtel. C'est clair et net. Si vous voulez 38 chambres, je pense qu'on peut vous les
1: donner. Si vous n'êtes même pas là pour gérer votre problème, vous êtes chez vous, vous êtes bien. Nous sommes fatigués, nous sommes 38, nous voulons 38 chambres.
4: Mais qui est-ce qui m'a dit qu'à 22h, 38 personnes allaient débarquer ? Personne ?
1: Bah ça, c'est parce qu'il y a une mauvaise gestion de chez vous et qu'on ne vous passe pas les mots, monsieur. Je ne sais pas si vous êtes responsable. Vous avez une lacune au travail de la direction, c'est tout.
4: Mais certainement pas.
1: Mais bien sûr que si, monsieur.
4: On n'a jamais vu un organisateur de voyage, et je dis bien organisateur, débarquer dans un hôtel et demander 38 chambres.
1: Moi, c'est ma
4: c'est de l'inconscience de débarquer avec un bus.
1: C'est la première fois que j'organise, c'est la première fois que je fais.
4: C'est la première fois, monsieur. Alors là, je suis désolé de vous le dire.
1: Moi, on m'a dit que je pouvais être reçu cordialement.
4: Je suis reçu.
1: C'est limite si on ne me met pas un coup de pied dans les fesses pour demander qu'on ne peut pas manger.
4: Ce que je vais faire, moi, je vais venir à l'hôtel, là, parce qu'il y a des conditions à mettre en place, notamment au niveau du règlement, parce que vous arrivez comme ça, on ne sait même pas qui va payer, comment ça va être réglé.
1: Alors ça, nous réglons, c'est ça. Après, c'est la société qui paye.
4: Quelle société qui paye ?
1: Notre société d'organisation.
4: Qui va payer quand ? Demain matin ?
1: Non, ça c'est un règlement qu'on enverra.
4: Alors, je suis désolé, il n'y a pas de chambre sans règlement sur place, c'est clair et net.
1: Pardon ?
4: Il n'y a pas de chambre sans règlement sur place, ça, c'est clair et net.
1: Qu'est-ce que c'est que cette histoire ?
4: Il n'y a pas de qu'est-ce que c'est que cette histoire, vous avez...
1: Écoutez, monsieur, je ne parle pas d'ici, je veux 38 chambres et je veux dîner.
4: Vous avez une prise en charge pour les 38 chambres écrites ? Vous avez faxé quelque chose ou envoyé un courrier ou envoyé des arts ? Non.
1: Non, c'est vrai.
4: Il n'y a pas de paiement sur place, il n'y a pas de chambre. Bon, de toute façon, je descends tout de suite.
1: Je vous repasse votre responsable, ça ne va pas se passer comme ça, monsieur.
4: Oui, bah justement, je descends et si vous nous créez des problèmes parce que vous ne les pas régler, moi je vous préviens, j'appelle le commissariat et je vais vous mettre dehors tout de suite.
1: Eh ben bravo la clientèle, bravo la France, bravo, bravo.
4: On n'a pas à vous donner de chambre sans paiement.
1: Bravo l'hôtel Vivis, bravo l'hôtel Vivis, bravo l'organisation, bravo. Alors là, je vais vous dire, monsieur, je ne sais pas qui j'ai affaire, mais ça ira loin cette histoire, monsieur.
4: Mais moi aussi ça ira loin.
1: Je ne quitterai pas ce lieu sans avoir les chambres.
4: Si vous ne voulez pas payer, il n'y a pas de chambre, c'est clair.
1: Non-respect de la clientèle, ça ira loin.
4: Mais quel non-respect de la clientèle? Vous dites que vous, il faut envoyer la facture, on n'a aucune garantie.
1: Mais écoutez, garantie, c'est moi la garantie, faites-moi confiance.
4: Mais je ne vous fais pas confiance, monsieur.
1: Oh, vous me traitez de qui ?
4: Mais je vous traite de rien, je vous dis que...
1: Je ne suis pas un voleur, monsieur.
4: Mais
1: c'est vous qui nous volez pour l'instant.
4: On est en droit de vous faire payer même d'avance, c'est clair ?
1: Je ne veux plus vous parler, je ne veux plus que je vous reparle votre collègue.
4: Bon, d'accord, passez-moi le... Frédéric ? Oui, ouais, c'est de nouveau moi. Bon, vous dites à Magali qu'elle lui donne pas une seule chambre, je descends tout de suite parce qu'en plus, il faut envoyer...
1: Moi, je veux les chambres, hein, monsieur, je vous préviens, vous dites à votre directeur, je veux les chambres.
4: Il n'y a pas de chambre, je descends tout de suite, d'accord ?
0: Vous descendez comment ?
4: Tout de suite.
0: Non, mais n'écoutez pas ce qu'il dit, c'est pas grave. Moi, je suis quand même annoncé là-dedans, je vais dire à Magali...
4: Mais qu'elle donne pas une seule clé, pas une.
0: Ouais, qu'elle donne pas une seule clé.
4: Ils veulent 38 chambres, elle fait la facture pour 38 chambres.
1: Je veux les chambres, je vais les poser les vêtements. Bon, je veux poser les bagages, je veux manger.
4: Frédéric, non.
1: Petit
0: Frédéric,
1: déjeuner.
0: Non, mais écoutez-moi, Frédéric.
4: Oui, j'écoute.
0: Le principal, est-ce que je les accepte pour manger ?
4: Mais est-ce qu'il a de l'argent pour payer ?
1: Vous pouvez l'entrer, on va manger. Venez, rentrez
4: si
1: tout le monde.
4: S'ils
1: ne
4: veulent pas payer, vous leur servez rien du tout, c'est
0: donc
4: clair ?
0: Je leur sers rien du tout s'ils ne veulent pas payer.
4: Non.
0: Hein ?
1: Tout le monde rentre.
4: Non.
1: Tout le monde rentre. Voilà, vous
0: êtes là. Il y a tout ce qui arrive, là. Ouais, non, mais c'est pas grave. Donc, s'ils veulent pas, je dis à Magali, ils donnent pas une seule clé.
1: Nous ne partirons pas sans avoir mangé.
0: Pas de clé.
1: Mais on va manger, c'est bon. Le monsieur a dit qu'on allait manger, c'est bon.
4: Il n'y a pas de clé, c'est clair. Ou alors il paye d'avance.
0: D'accord, il paye d'avance.
1: De ça, qu'est-ce que vous faites, ce qu'il faut, c'est ce qu'on
4: allait manger. Mais d'où il sort ce cinglé là ?
0: Qui descendent, que vous descendiez pour ça.
4: Ah si, mais je vais descendre tout de suite là.
1: Bon monsieur, c'est bon, nous allons pouvoir le dîner, c'est bon, vous avez discuté.
4: Frédéric, mais il est malade ce mec.
0: Non mais Frédéric,
4: il est malade.
0: Oui, je sais.
1: On discutera demain.
4: Je descends, j'appelle les flics et je descends tout de suite. Et de toute façon, dites à Magali qu'elle leur donne pas une seule clé.
0: Frédéric, je voulais vous dire. Frédéric,
4: oui.
0: Vous êtes en direct sur Fun Radio National là, avec Max.
4: Ah bah c'est super.
0: Ouais, vous êtes en direct sur Fun Radio avec Max.
4: Ah bah c'est super.
1: T'as été très fort.
4: Ah bah écoute, moi je connais mon droit, alors je me laisse.
1: Bah évidemment, t'imagines s'il y avait comme ça un groupe de 38 qui venait cette heure-ci, quelle horreur.
4: C'est de la folie quoi. C'est de la folie.
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5: Alors là, il y a un petit courrier qui est rigolo sur le que j'ai reçu avec une petite photo. Salut Max, désespéré de ne pouvoir te joindre, je t'adresse cette lettre pour que tu me viennes en aide. 21e année sur cette magnifique terre et toujours célibataire. Je m'adresse à toi afin que tu me délivres de cette solitude qui ne cesse de m'agresser. Je t'envoie ma photo pour que tu puisses trouver l'auditeur qui s'accommode au mieux avec moi. Je te fais entièrement confiance en ce qui concerne le choix que tu auras à me proposer, mais je voudrais un garçon intéressant, physique agréable et vivant à Paris me serait approprié. Elle sait que la tâche est difficile, mais elle me demande de le faire et c'est ce que j'ai fait. Donc j'ai appelé Viviane et elle est là. Bonsoir Viviane.
6: Bonsoir.
5: Tu vas bien ?
6: Très bien, merci.
5: Asiatique ?
6: Oui.
5: Je pourrais dire 90 C.
6: Oui.
5: Ah, ça se voit sur la poitrine. Hein. C'est marrant, hein, j'ai le feeling. Et donc ça fait 21 ans que tu es célibataire.
6: Oui.
5: Sans déconner, t'es jamais sorti avec un mec ?
6: Oui.
5: Arrête de conneries.
6: Je rigole pas.
5: Moi, tu nous fais marcher, va.
6: Ah non, pas du tout.
5: Allez, pas moi, ouais. T'as vu le physique que t'as ? Comment tu peux ne pas avoir de mec ?
6: Eh ben non, j'en ai pas.
5: C'est pas possible.
6: Bah si.
5: Vends-toi un petit peu. Mise-y du sexe à l'intérieur, sinon tu vas pas trouver.
6: Non, je peux pas, je suis trop timide.
5: Oh, alors comment tu peux envoyer un courrier avec un numéro de téléphone et une photo à quelqu'un que tu ne connais pas ?
6: Pourquoi... Non, mais je pensais pas que...
5: Que je t'appellerais ?
6: Ouais, voilà.
5: En direct ? Tu vois, je t'appelle où ? Alors, pourquoi tu mets un numéro de téléphone derrière ta photo ? C'est pour que je t'appelle ?
6: Non, mais je pensais pas que...
5: Ah, tu penses pas, il fallait penser, ma chérie. Tu pensais quoi ? Que j'allais t'appeler, moi, tout seul ?
6: Non, que ma lettre, elle a été... Elle est allée à la poubelle, quoi.
5: Ah, mais elle y va juste après, t'inquiète, va. T'inquiète pas, la poubelle, elle est là, hein. Écoute bien.
6: Entendu.
5: Là, elle est dans la poubelle, là.
6: Mmh.
5: Ah, bah voilà, Black, maintenant, j'ai mis dans la poubelle, et comme il y avait un petit peu de... Du lait, Black, t'en as plein sur la bouche. Oh, c'est dégueulasse, faut que j'ai su ça, t'as du lait sur la bouche. Après, ça va être mal interprété à la radio, on va croire, on va dire, oh, regarde-moi cette fille, elle se fait prendre en photo juste après avoir fait une fella. Oh, ouais, putain, vas-y, hein, c'est qui, hein, vas-y, Max, passe-moi la photo. Oh, il y a un numéro, je vais la rappeler et tout, parce qu'ils sont comme ça à la radio. Hein. Ils sont très dangereux. Alors, Julien, qui demande quelle est la couleur de tes yeux sur le Minitel.
6: Ben, marron.
5: Il a les yeux marrons, Julien. Est-ce que vous avez d'autres questions sur Minitel? Ah, on a déjà quelqu'un pour toi. Emmanuel, c'est une fille.
7: Non.
5: Non, je rigole, c'est un garçon, 21 ans.
7: Salut, Max.
5: Salut, t'es d'Argenteuil.
7: Ouais, d'Argenteuil.
5: Allez, je te laisse avec Viviane.
7: Elle est bonne,
5: elle est bonne. Oh là là. Elle est un petit peu rondelette. Pas grosse, elle est un petit peu rondelette. Tu mesures combien, Viviane ?
6: 1m58.
5: 1m58 et tu pèses ?
7: Eric.
5: 75 kilos.
6: Ouais, voilà.
5: Non, tu pèses combien ? Je dirais. 1m58. Tu pèses sur la photo. Emmanuel, j'ai essayé de ne pas me tromper. 55-60 kilos, c'est ça, Viviane ?
6: Bien sûr.
5: Combien ?
6: Non, je dis pas.
5: Oh, bah, c'est plus que 60.
6: Ouais.
5: Alors, c'est 65 ?
6: Ouais, ouais.
5: Non.
7: Max, t'as pas senti la photo, en fait, c'est pour ça que t'as...
5: Combien tu fais ? 65 kilos ? Mais c'est quoi, ce truc-là ? C'est un petit truc comme ça, gros comme ça. Tu as des grosses fesses, alors ?
6: Qui, moi ?
5: Ouais.
6: Je suis pas 65 kilos,
5: ça. Tu pèses combien, alors ?
6: Non, je dis pas.
5: Allez, dis-le, Viviane. 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Allez, Viviane, vas-y, combien tu pèses ? Alors, attention, taisez-vous. Silence ! Silence, silence ! Silence !
7: Non. Vas-y, Viviane, marche-toi.
5: Alors, Viviane, combien tu pèses ? Viviane, combien tu pèses ?
6: 55.
5: 55 kilos ?
7: Bah, tu as dit non tout à l'heure.
5: Bah, c'est pas très gros.
7: Bah, dis non tout à l'heure, tu as
5: c'est dit, énorme.
7: Tu dit non.
5: C'est énorme. C'est énorme. Eh, ça fait un cul comment, Florent, ça fait... Qui a la radio derrière ? Éteignez la radio. Ça fait un petit cul comment, comme ça ?
7: Bah,
5: bon, oh, ça fait gros, hein.
7: Comme t'as là, ouais.
5: Est-ce que tu pourrais m'envoyer la même photo, Viviane,
6: oui.
5: Mais de dos.
6: Mm-hmm.
5: C'est possible ?
6: Ouais.
5: Est-ce que je prends une photo de tes fesses, Viviane ? C'est pour Emmanuel.
7: Ouais, une bonne photo. Franchement, ça se voit. Sinon, à la rigueur, moi, vu que je finis le boulot tout à l'heure.
5: Emmanuel, il nous envoie une photo de lui à poil.
7: Tu veux peut-être que je me décrive avant, Viviane ?
5: Vas-y, ouais, dis-toi, vas-y.
7: Bah alors, moi, je mesure 1m74. Je fais 72 kilos. Je suis châtain clair, les yeux verts.
5: Il y a plein de gens, Viviane, maintenant, qui veulent discuter avec toi. Hein.
7: Ouais, franchement...
5: Ah non, mais
7: j'ai une question dit, d'ailleurs, de ce que je t'ai décrit.
6: Ouais, ça m'a l'air pas mal, mais bon...
5: T'as l'air d'être très douce, Viviane.
6: Oui.
5: C'est vrai, hein ?
6: Mm-hmm.
5: Oh là là, je suis excité, grave.
7: Et Viviane, il y a
5: possibilité... Faut que je me rassois, j'ai la gaule. Faut que je me rassois, j'ai la gaule. C'est pas bon, ça. Oh là là.
7: T'es vers où, dans les Yvelines ?
6: Oh, vers Mantes.
5: Mantes-la-Jolie. Ah ouais, c'est...
7: Tu peux te déplacer ou faut venir te chercher ?
6: Non, une voiture.
5: En plus ?
7: Tu connais Argenteuil ?
8: Comment ça?
9: Tu connais Argenteuil?
10: Tu connais?
8: Oui,
10: ça te dirait de venir? Hein? Eh, Viviane, et Neuilly, tu connais?
8: Oui.
10: Hein? Ça te dirait de venir?
8: Oui, pourquoi pas?
10: Et tu reviendrais en petite culotte et avec Florent, tu ferais descendre dans le studio et... Je la verrai, elle viendrait voir la radio.
9: À 4h du mat alors, carrément.
10: Hein. Tu viens de voir la radio, je vais venir à Viviane, ça serait super.
9: Elle est dans la case de mes rendez-vous devant la radio, Viviane.
10: Je sens que toi et moi, Viviane, avec Florent, on pourrait faire des trucs super. Non, Viviane.
9: Carrément,
10: je vais te dire.
9: Carrément d'enfer.
10: Ouais, je vais te dire, Viviane, tu viendrais, je vais te dire, tu boufferais pas que de la salade, t'aurais du nem avec.
9: T'aurais du nem, ouais.
10: Tu vas t'en bouffer du nem.
9: Ton pâté impérial.
10: C'est pas du pâté impérial, c'est du gros nem. Et tu vas venir, tu vas voir ce qu'on va faire, c'est super.
9: Et puis en plus, comme Max, il se les suit souvent, ça sentira pas le Nokman.
10: Ah ouais, ça serait bien. Tu sais, ici on n'est pas très méchant. Tu peux venir, Viviane, avec ta voiture. Tu te gardes derrière la radio.
9: À 4h30 devant.
10: Ah ouais, tu pourras même venir pendant la cybertrance et puis tu danseras sur la console pendant que je mixerai, ça va être super. C'est avec Florent, on n'est pas des petits vicieux, on a juste envie comme ça de rencontrer des gens. Viviane.
5: Tiens, je te présente Tony également. 17 ans, il est de Saint-Malo. Alors lui, il habite juste à côté de Mantes-la-Jolie. Il est à Saint-Malo, lui. Et en plus, c'est tout à fait dans ta cordée. Il a 17 ans. Ça va, Tony?
9: Ne te fous pas de ma gueule.
5: Parle à Viviane.
9: Bah, je voulais lui dire qu'elle avait une très jolie voix.
5: Ouais, mais alors ça.
9: Et puis, qu'elle avait l'air très mignonne d'après sa description. Et puis que... Oh bon, bah, quand j'irai à Paris, bah, qu'il faudra qu'elle vienne par par où j'irai, quoi.
5: Si tu viens, je te prends. Viens à
9: ça. Je suis ému, hein, c'est la première fois que je passe à l'antenne. Moi.
5: Viviane.
8: Oui.
5: Si tu viens à la radio, ça va être super.
9: Bon, t'as fini de me foutre de ma gueule, ouais.
5: Est-ce que je voudrais, Viviane? Si tu viens à la radio, ça va être super, hein, je vais dire. Ça va être super, Viviane. Hein.
9: Ouais, tout à fait.
5: Et Viviane,
8: oui.
5: C'est une moule, elle.
9: Ah oui.
5: Il a envie de la manger, la moule.
9: Ouais, elle doit être bonne à manger. Hein.
5: Ah, elle doit être bonne à manger, ouais.
10: Nous, on est pas des vicieux à la radio. On veut juste voir Viviane. On veut la Fifi. C'est de la moule, c'est de la moule pure. J'en ferai qu'une bougie, moi.
9: Bah moi aussi, hein.
5: Arrête, t'es puceau, Tony.
9: Non, plutôt deux, tu me diras.
5: T'es puceau, Tony?
9: Bah oui, tout à fait, oui.
5: Ah, c'est bon.

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1: J'ai cassé avec mon mec il y a 8 jours.
2: Oui.
1: Et je veux savoir si j'allais ressortir avec.
2: D'accord. Ça va pas bien en ce moment.
1: Ah bon?
2: Non, tu as pas des problèmes?
1: Ben non.
2: Y a un autre garçon. Je vois un autre garçon. Je vois le prénom Denis. Ça dit quelque chose?
1: Non.
2: Alors, D-E-N-I-S. Oui, oui, c'est Denis. Tu notes?
3: Ça te dit quelque chose, Laetitia, Denis?
1: Ben non.
2: Je vois aussi un Christophe. Non?
1: Ouais.
2: Non ou pas?
1: Ben ouais, enfin, c'est un copain, quoi.
3: Mais comment il s'appelle ton copain,
2: justement,
3: en fait?
2: Alors, attendez, s'il te plaît, parce que justement, Christophe, à mon avis, il y aura quelque chose entre lui et toi. Tu t'intéresses à lui?
1: Non, pas du tout.
2: Si, si, dans tes rêves. Tu rêves un peu?
1: Ben, je rêve pas lui, en tout cas. Hein.
2: Bon. Des fois, tu te sens plus pété.
1: Hein? Quoi?
2: Je disais, tu rêves.
3: Comment il s'appelle le garçon avec qui tu es actuellement, Laetitia?
2: Daniel, c'est ça?
1: Ouais.
2: Voilà, Daniel. Alors, D-A... N-I-E-L.
1: Ouais.
2: D'accord. Il est né en 83.
1: Non, 82.
2: 82, pardon. Donc, 82, c'est l'année d'Indeep, hein?
1: Pardon?
2: C'est l'année d'Indeep, Last Night de Did You Say My Life.
1: J'ai pas, moi, j'ai rien.
2: D'accord, compris. Très bien. Alors, moi, je vois une rencontre. Je sais pas si vous êtes vus dernièrement.
1: Ouais.
2: Vous êtes vus quand?
1: Hier.
2: Ah bah, tu vois. Donc vous êtes vu hier, et j'ai fait des petits dessins, j'ai fait des petits croquis pendant le disque.
1: Ouais.
2: Je sais pas, j'ai dessiné une tour Eiffel, et j'ai l'impression qu'il va se passer quelque chose sur la capitale.
1: Ouais, on doit y aller normalement la semaine prochaine.
2: Ah, donc moi je vois du bateau mouche, hein. Enfin,
1: ouais.
2: Je sais pas si le bateau, mais je vois de la mouche. Qui dit mouche dit pêche.
1: Ouais.
2: Qui dit pêche, la pêche à l'homme. Je vois un retour de Daniel en force.
1: Ah, ok.
2: Vous avez eu un petit différent. J'ai comme l'impression qu'il y a eu une histoire entre toi et lui.
1: Ouais.
2: Tu es sorti avec?
1: Ouais.
2: Ce serait pas ton mec avant?
1: Si.
2: Ah ouais, d'accord. Ouais. Très bien. Quelle est ta question?
1: Bah, si je vais ressortir avec.
2: Alors, moi je vois un Bertrand.
1: Ouais.
2: Alors, B-E-R.
1: Bah, je connais pas, hein.
2: Tu vas connaître. B-E-R. T-A-R-N-D. Bon, en tous les cas, Laetitia,
1: ouais.
2: Je vois un week-end en solitude. Ce qu'il faudrait, c'est que tu restes enfermé dans ta chambre et que tu ne rentres en contact avec personne. Laetitia, pour faire très vite,
1: ouais.
2: Hein, je t'offre une concon gratuite.
1: Consommation gratuite.
2: Non, une concon, c'est pas pareil.
1: Ouais.
2: Je t'offre une consommation gratuite.
1: Ok. Mmh.
2: Hein? Tu choisis quoi? Coca? Bon, Angina.
1: Coca.
2: Coca. Sinon, je veux aussi un Pierre. Mais qu'on sort plus.
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0: Patrice Bouffon sur Fun Radio pour le nouveau Fort Bayard avec dans quelques instants une nouvelle équipe avec trois candidats qui vont venir nous rejoindre sur le Fort Bayard. Ils sont en bateau, je les vois de loin, ils ne vont pas tarder à arriver. Bien sûr, comme d'habitude, toute l'équipe est là avec, pour commencer, Passe-Toutou. Il est là. Le père Fougnas, c'est là-haut, bien entendu. Il attendra l'intellectuel de cette équipe, sans oublier la tigresse, l'archibald, le magicien, Musclor et bien entendu les boyaux qui attendent cette fabuleuse équipe. Ah, ils arrivent. Vous entendez le bateau. Ils ne vont pas tarder à arriver au port. La famille Jules est sur le point d'arriver. Ils ont l'air motivés en tous les cas. Ah, le bateau s'approche. Les voilà qui arrivent. Bonjour à tous. Oh.
1: Salut Bouffon.
2: Salut Patrice Bouffon.
0: Vous pouvez m'appeler Patrice.
2: Salut Patrice. Salut Patrice.
0: L'équipe, la famille Jules.
3: Ouais, ça même.
0: Avec Alain. Bonjour Alain, vous êtes l'intello de cette équipe.
3: Salut Patrice, salut à toute l'équipe du Fort Bayard.
0: On aura l'occasion de parler de vous plus en détail.
3: Bien sûr, bien sûr.
0: Juste dire que vous êtes un collectionneur de ventilateurs, mais on donnera les détails tout à l'heure.
3: Pas de problème.
0: Vous avez le sportif de cette équipe, Pierre, Jules Pierre.
4: Oui, bonjour Patrice.
0: Voilà, donc on parlera de vous. Vous avez été renvoyé de l'école d'assemblage de Lego. On aura l'occasion d'en parler plus en détail en vous présentant lors, bien entendu, de cette émission.
4: Ok Patrice.
0: Et celui qu'on appelle le simplet de l'équipe.
3: C'est vrai.
0: Guy Jules.
5: Salut Patrice.
0: Salut Guy, bonjour Guy. Alors vous, on aura l'occasion d'en parler. On parlera de cirque, hein, parce que vous avez passé votre plus tendre enfance dans les cirques
3: itinérants. Tout à fait.
0: Donc aujourd'hui, bien sûr, le maximum de boyaux à récupérer.
3: Ouais,
0: espère que vous êtes motivés.
3: Bien sûr.
0: Qu'est-ce qui vous a donné envie de venir dans ce fabuleux fort?
3: La passion.
0: Très bien, la passion.
3: Et les fruits,
0: très bien.
3: Et la télé.
0: Et la télévision. Bah écoutez, tant mieux. On va bientôt aller vers la première épreuve. Juste avant, Passe-Toutou.
6: Salut, Passe-Toutou.
0: On rappelle qu'il vous faut absolument avoir ces trois clés si vous voulez absolument repartir avec les boyaux et donc accéder à la tigresse qui vous attend avec tous ces fauves. Hein.
3: Ouais.
0: Ce que je vous propose sans plus tarder, les enfants, eh bien, c'est d'aller rejoindre Passe-Toutou pour la première épreuve.
3: Allez, allons-y.
0: De Alain Jules Dilantello. Il est de père divorcé et de mère alcoolique. Jules Alain est informaticien employé à la recherche sur les autruches polynésiennes. Il pratique l'apnée, collectionne les ventilateurs, comme je vous l'ai dit. Il en possède déjà plus de 2000.
3: Allez, les boyaux, les chiffres.
0: Eh bien, nous voilà arrivés donc à cette première épreuve. Derrière cette porte se trouve une épreuve. Je vais demander au sportif de l'équipe, à savoir Pierre-Jules.
4: Oh, j'ai la patate en plus.
0: Vous avez la patate?
3: Allez, Pierre-Jules, allez.
0: Bon, alors, vous savez que vous pouvez vous faire aider par vos deux amis.
3: On est là, hein.
0: De l'autre côté de la porte.
3: Ouais, les mecs. Comptez sur nous.
0: En parlant de cette porte, mon cher Pierre, de l'autre côté, vous y allez y trouver une épreuve. À vous de retrouver la clé, bien entendu. Si vous l'avez, de sortir, vous avez le droit à un temps maximum de 40 secondes, bien sûr, vous connaissez la règle du jeu.
4: Hein. Patrice, tout à fait.
0: Alors, vous allez vous retrouver avec ce qu'on appelle... Oh, on vous le dit pas, puis vous allez découvrir par vous-même, hein, ça sera à vous de vous débrouiller. Est-ce que vous êtes prêts?
4: On y va.
0: Allez. Alors, attention, on va y aller.
3: Allez, motivé. Allez,
6: moi j'y vais, hein.
3: Vas-y.
6: Oh la vache, je suis là.
0: Attends, faut que j'ouvre la porte.
3: Attends,
0: hein.
3: Il va ouvrir la porte.
0: Voilà, la porte s'ouvre.
6: Ok.
0: Voilà, on y est. Alors là, normalement, vous avez une sorte de bateau, une sorte de rameur, c'est ça?
6: Ouais.
0: Ok, bah il faut...
3: Monte sur le rame. Tu montes sur le rameur, bien sûr. Monte dessus, tu rames.
6: On y va, allez, rame.
3: Et la clé va venir vers toi.
0: La clé vient vers lui, absolument. Il faut qu'il rame. Regarde.
3: Il y va,
0: si je peux me permettre, il y va trop saccadé, il faut qu'il donne un mouvement toujours fluide. Hein.
3: Fluide, Pierre-Jules, sur tes mouvements, fluide, vas-y. Okay, et plus tu rames, plus la corde va ramener la clé vers toi. Vas-y, souffle bien, Pierre-Jules.
0: C'est bon, il a le temps, il
3: passe tout. T'as le temps.
0: Encore 20 secondes, passe tout.
3: Mène-toi quand même, t'as pas le temps. Vas-y, souffle, et vas-y, rame. Regarde devant toi, tu dois voir la clé, tu dois la voir.
0: Ça y est, il est prêt, vas-y, qu'il se dépêche vite. Si, elle est devant.
3: Ah, tu peux la voir, là, vas-y.
0: Allez, Pierre.
3: Tu l'as.
6: Sors.
0: Oulala. C'était limite.
3: Bien joué.
0: C'était limite. Bravo, Pierre, pas facile, hein.
4: Putain, heureusement, je me suis entraîné. Hein.
0: Putain, c'est moins qu'on puisse dire.
3: T'as la clé, là, c'est bon.
4: La vache, tiens.
0: Merci, passe-toutou.
3: Combien de clés?
0: une clé ouais. Et bien entendu l'indice. Le voici.
4: Alors,
0: on ouvre. Attention, je vais ouvrir. Gomme.
3: Gomme. Bon les mecs, association d'idées hein, tout de suite.
4: Barbapapa.
3: Moi je pense à chewing.
0: Vous avez une idée?
4: À chewing.
0: On y va quand même vers la deuxième clé, la deuxième épreuve.
3: Allez, on va réfléchir, allez.
0: Je peux lâcher un prout.
3: Allez-y Patrice.
4: Allez-y Patrice, bouffe.
3: Ça sent pas bon. Allez, on va aller au deuxième épreuve. Allez,
1: vite, vite au cours.
0: Pierre Jules a été renvoyé de l'école d'assemblage de Lego lors de son enfance. Jules Pierre s'est retourné très jeune vers les sports.
3: Allez.
0: Depuis, il excelle dans ce qu'on appelle la littérature, la lecture et la broderie. Il est également fan de ça.

0: magicien.
1: Ouais.
0: Hein, et bah, vous verrez bien ce qui s'y passe de l'autre côté, d'accord?
1: Ok, d'accord, c'est parti.
0: Attention, la porte va s'ouvrir. Attention, on y va.
1: Ouais.
0: Vous êtes prêts?
1: C'est parti.
0: On y va, là, on ouvre la porte. C'est parti, deuxième épreuve de Fort Bayard sur Fun Radio.
2: Allez, Jules Alain, tu te laisses pas tout concentrer par ses yeux, hein?
0: Ouais. Voilà,
2: tu te
0: alors.
2: Pas déconcentré, hein?
1: Ouais, qu'est-ce que je fais?
0: Il a un marteau.
2: Voilà, un marteau, t'as
0: à
2: un
0: vous
2: marteau.
0: De deviner le bruit du marteau, si c'est un vrai ou un faux, vous avez le droit à trois possibilités.
2: À toi de deviner.
1: Faux.
0: Ah non, il était vrai, vite. Et attention.
1: Oh.
0: Ouais.
2: Ouais, Jules Alain, vas-y comme ça, hein. Écoute bien. Écoute bien surtout.
1: Ouais, un vrai.
0: Non. Attention, il ne vous reste plus qu'une chance, hein, dites-lui.
2: Toi, t'as plus qu'une chance.
1: Ouais, ouais.
0: Ouais. Oui, c'est vrai. Attention, Archibald, ouais. Le magicien va vous faire un.
2: Allez.
1: Oh.
0: Oui, vous avez la clé, bravo.
1: Ouais.
0: Vous pouvez sortir, joué. Bravo, sortez.
1: Ouais,
2: ouais.
0: Bien joué.
1: Merci,
0: bah, donc pas facile, mais bien. Hein.
1: C'est pas évident parce qu'il est assez balèze comme magicien.
0: C'est vrai, la clé, s'il vous plaît, passe voilà. Toutou. Combien de clés?
2: Ouais, deux clés.
0: Deux
2: ouais.
0: Clés pour passe Toutou, deux clés pour l'équipe Jules. On va découvrir tout de suite donc ce qu'il y a derrière. Bic.
1: Gomme.
0: Et Bic, ça vous donne une idée?
2: Bic, chèvre.
1: Bic, peut-être, je sais pas.
0: Je vous propose, si vous voulez bien, mon cher Alain et mon cher Pierre,
1: ouais.
0: D'aller rejoindre Passe-Toutou, va vous emmener, Passe-Toutou.
1: Ouais,
0: il est là, vous allez le suivre.
2: Ah, il est marrant, okay.
0: Il va vous emmener vers la prochaine épreuve. Tout dépend de ce que va se passer là-haut avec Guy et Pierre Founias. S'il trouve l'épreuve, il aura les trois. Et dans ces cas-là, vous irez directement retrouver la tigresse pour les boyaux.
1: Okay.
0: Vous allez rejoindre Passe-Toutou.
2: Allez.
0: Et nous, de notre côté, nous allons aller rejoindre Pierre Founias avec notre ami Guy Jules.
3: Alors,
4: bonjour Pierre Founias.
3: Perfounias,
4: pardon.
3: Deux épreuves, dites donc, ça va vite.
4: C'est bien, on est fort motivé.
3: Vous avez l'air d'être en forme.
4: Ouais.
3: Alors,
4: je vous écoute.
3: C'est pas l'énigme.
4: À votre gauche, je crois.
3: Ah. Très bien. Dès le 1er décembre, elle va pouvoir t'éclater. Avec la collection, de quoi s'agit-il?
4: Des cassettes vidéo?
3: Oui, mais laquelle? Dès le 1er décembre, elle va pouvoir t'éclater avec la carré, avec la collection. De quoi s'agit-il?
4: C'est tout, il n'y a pas d'autres indices?
3: Je peux t'aider avec deux indices.
4: Vas-y.
3: Karao et Dance.
4: Philippe Laville?
3: Je répète. Dès le 1er décembre, tu vas pouvoir t'éclater avec la collection...
4: Enrico Macias.
3: Le titre de cette collection est pour t'aider, Karao et Dance.
4: Karaoké?
3: Non.
4: Les collections karaoké?
3: Karao Dance.
4: Karao Dance?
3: Oui.
4: Ouais. C'est bon? Ça,
3: apparemment, votre équipe en bas vous a entendu. Vous allez repartir avec la clé.
4: Avec le vent, c'est bon, j'ai
3: entendu. Tenez.
4: Merci.
3: Mais vous arrivez à monter jusqu'ici avec votre grosseur.
4: Bah, j'essaye, c'est pas facile.
3: Tenez, voici la clé et redescendez en bas. Bah, dis donc, pas facile aujourd'hui, hein. Il est con et gros, ce candidat.
0: Eh bien, apparemment, je crois savoir les enfants, mais
4: alors,
0: que notre ami Guy va pas tarder à arriver. Pierre Alain, je crois que j'ai une bonne nouvelle
4: alors,
0: pour vous.
4: Ouais, je l'ai eu.
2: Oh,
4: j'ai entendu, toi,
1: gros, t'es con, mais c'est pas grave.
2: Allez, on tape dans les
4: ouais, merci, les mecs.
0: Alors, donc, le monde.
2: Ça va le faire, là.
4: Karao Dance.
0: Karao Dance, on a le mot gomme, on a le mot big, vous vous démerdez. Passe okay. Tout. Les clés. Voilà ce que c'est quand on n'a pas préparé. Pour la fin de ce Fort Bayard sur Fun Radio, je rappelle le mot gomme, le mot bic et le mot Karao Dance. Nous voici arrivés donc devant la tigresse et bien entendu les boyaux. J'espère pour vous que vous allez trouver le mot qui vous permettra avec les boules eh bien, d'accéder au maximum de boyaux. Alain, Guy et Pierre, vous réfléchissez tout doucement. Et j'en profite pour dire que Guy Jules, donc le troisième, débute sa plus tendre enfance dans un cirque itinérant. Jules Guy a voyagé de région en région. Cela lui a permis d'ailleurs de découvrir sa passion pour les poissons d'eau douce, avec qui il entretient des relations plutôt malsaines.

0: Voilà, on a
1: bon, alors, là,
0: alors la famille Jules, Alain, Pierre et Guy, on va se retourner vers Alain qui est le chef d'équipe de cette équipe.
2: Ouais, tout à fait. Donc moi je pensais par rapport au Caro Oden, c'est le bic autographe.
1: Ouais.
2: Si tu te trompes, t'as la gomme. Efface.
3: Ouais.
1: Non,
2: autographe.
1: C'est
2: pas bête,
1: non.
3: Moi je pensais à chèvre, un bic.
2: Flipper.
3: Karaoke Dance.
2: Flipper.
3: Chèvre.
2: Flipper, ça bique. Tu peux dégommer.
3: Ah ouais, c'est clair.
2: Tu peux avoir des Caro Dance.
3: Flipper, bic.
2: Flipper, c'est Flipper, les mecs.
1: Sûr.
2: Patrice, Flipper.
3: Flipper, ça peut être que ça.
0: Flipper, vous êtes sûr?
2: Ouais, c'est ça.
0: Parce que vous m'avez dit Flipper parce que.
2: Flipper, parce que bon.
1: Tu peux dégommer. Tu peux caro danser et tu peux biquer.
2: Il y a de la dance dedans, tu karaoké grave et ça, tu peux biquer.
3: Le bic au flipper. Hein.
2: T'as le bic.
3: Hop.
0: Attention, on va demander à la.
2: Attendez, Patrice, on va s'organiser quand même.
1: Ouais.
0: Bon, tu fais quoi? Oui, c'est vrai.
2: Guy Jules.
0: Ouais.
2: Guy Jules, tu prends le F. Tu prends un boulet, tu
0: vous avez le droit d'utiliser vos deux jambes.
2: Ok.
0: Hein.
2: Okay.
1: Ouais,
2: d'accord, le F et le L pour Guy Alain.
1: Le F et le L. Okay,
2: bon,
1: c'est
2: Pierre,
1: bon.
2: Guy Pierre, tu te prends le I et le P.
3: Ouais, j'ai vu, ils sont okay. À côté. Ils
2: voilà,
3: sont à côté.
2: Tu prends un boulet.
3: Je mets mes deux jambes.
2: Ok, d'accord, c'est bon. Et moi, je prends le E et le R. C'est bon, on y va.
1: Ok, c'est bien.
0: Pas besoin de boule.
2: Non, si, il y a Guy Jules qui a pris un boulet.
1: Je prends une boule, moi.
0: Voilà. On va demander à la tigresse de ranger ses bestiaux.
3: Bonne la tigresse.
2: Allez les mecs.
1: Allez les mecs.
0: Voilà qui est fait. Attention, la porte va s'ouvrir. La porte. Allez, on y va. On rappelle que la famille Jules a choisi le mot flipper pour essayer de maximiser le maximum de boyo en direct sur Fun Radio Fort Bayard avec Patrice Bouffon, votre animateur préféré.
1: Okay.
0: Reste Toutou, Perfounias, la tigresse, Archibald, le musicien, Musclor, vous êtes prêts?
2: On est prêts.
0: Tout est bon?
2: Ouais, Guy Jules, c'est bon?
1: C'est bon, le F et le L.
2: Jules Pierre.
1: C'est bon, la I et la P.
2: Mais moi, c'est bon, ER, c'est bon.
0: Très bien, attention, on va demander à la tigresse d'ouvrir et d'espérer que vous allez gagner le maximum de boyo. Allez, on y va. Attention, concentration, silence. On y va, elle tourne.
2: C'est tout?
0: C'est déjà pas mal. Allez, on y va. Allez, dépêchez-vous, allez. Ben dites-moi, c'était limite pour que notre ami Alain reste enfermé. Alain, c'était limite, hein.
2: Ouais, j'ai failli perdre une jambe.
1: Jules, fais gaffe, comme on a dit là.
2: Bah ouais, mais attends.
0: C'est pas grave, ne vous énervez pas, ne vous énervez pas surtout. Parole de bouffon, parole de bouffon. Ne vous énervez pas, c'est normal, c'est la pression, c'est une émission de radio. Ce n'est pas toujours évident. On va mettre les boyaux. Bon bah venez avec votre main, parce que de toute façon c'est dans le creux de la main que ça tienne, vous mettez ça là-dedans, voilà.
2: On a gagné les mecs.
0: Et on va regarder combien vous avez.
3: J'espère que ça fait beaucoup.
0: Gagné, on va regarder ça tout de suite.
2: T'inquiète.
0: Attention. Allez. 267 francs.
2: Oh là là.
0: C'est déjà pas mal. On rappelle que vous avez joué pour une association. Il s'agit de la défense des conservateurs des hôtels Formule 1. Donc on vous...
1: C'est cool. Alors,
3: bah ça fera des heureux.
2: Ouais, c'est cool.
0: Ça fera surtout des euros si je peux me permettre, puisque nous en remplaçons bientôt un euro.
2: Bientôt un euro. Ouais.
0: Peut-être un petit peu de conclusion pour l'équipe Jules et pour Alain, son capitaine.
2: Ça a été encore un grand plaisir en nom de toute l'équipe de venir sur le fort. Excusez-moi, je suis un peu essoufflé encore.
0: Ça donne envie aux autres équipes de venir, il faut qu'ils viennent, n'est-ce pas?
2: Voilà, c'est ça, donc je voulais conseiller à tout le monde de venir quand même sur le fort, c'est super sympa, toute l'équipe est sympa, Bouffon, Passepartout, Toutou, Perfounias, tout ça, donc j'encourage tout le monde et en plus c'est pour une bonne cause. Donc venez tous, on s'éclate, en plus il a fait super beau aujourd'hui, donc on a pris des coups de soleil, c'était génial.
1: C'est bien marrant.
0: Très bien, écoutez, sur ce, je vais aller de ce pas rejoindre le Perfounias, bien entendu, pour la pensée du jour. Et puis, quant à vous, je vous dis à bientôt. Vous allez repartir avec le bateau.
2: Salut.
0: Remontez sur le bateau, voilà.
2: Salut,
0: à bientôt.
2: Salut, Patrice. Salut.
1: Ouais.
2: Salut.
1: Coucou, maman.
0: Les voilà qui s'en va. Et quant à moi, je vais aller rejoindre de ce pas notre ami le Perfounias.
4: Eh bien, dites donc, un peu d'argent, hein.
0: Oui, mais c'est quand même pas mal, Père Founias, hein, vous vous rendez compte, une association comme ça pour la défense du Formule 1, des hôtels, c'est quand même bien. Alors la pensée du jour, mon cher Père Founias,
4: elle est très simple. Quand tu regardes les oiseaux voler au-dessus du fort, n'oublie pas qu'en Californie du Sud, ils te chient sur la tête pour moins que ça.
0: Merci Père Founias, c'était la pensée du jour. La Radio Libre sur Fun Radio avec le méga ultra super best-of, le meilleur de la Radio Libre et du Star System pour vous accompagner Max jusqu'à 2h du matin, toujours avec Manu, toujours avec Lolo.
5: Ouais.
0: Et attention les enfants, on va se marrer encore puisqu'il va venir le premier canular en fin de cette soirée, je m'en souviens. Une dame, enfin c'est avec la complicité bien sûr, avec quelqu'un de l'entourage. On est censé faire péter du carrelage directement chez une personne. Ouais. Je me fais passer pour une entreprise et là ça part en sucette, je vous le dis par avance. Et puis enfin, le premier kiki donc d'une longue série jusqu'à 2h du matin. Il s'appelle Tristan, c'est pas le tout premier kiki donc, mais celui-là.
6: C'est pas le tout premier, il est bon, attention.
0: Mais celui-ci, effectivement, il est très très fort, ça nous rappelle de bons vieux souvenirs. C'est le best-of du Star System sur Fun Radio.
6: Tristan, on va quand même appeler ta grand-mère, parce qu'on avait prévu un kiki donc avec elle s'appelle Monique, elle a 74 ans, elle est à Nantes. Je suis Radio Bleu avec Francis, elle veut gagner un beau voyage.
7: Allô.
6: Bonjour, vous allez bien, c'est Monique?
7: Oui.
6: Oh là là, la limite des appels. Bonjour, c'est la radio du Kiki donc, c'est la radio de Nantes, locale radio bleu, c'est Francis.
7: Ah bah j'étais couché, alors dépêchez-vous, hein.
6: Ouais, comme ta joie, hein. Vous allez bien?
7: Oui, ça va.
6: Vous allez bien, vous êtes en pleine forme quand même?
7: Oui.
6: Vous saviez que vous allez, on attendait de vos appels?
7: Pardon?
6: Vous saviez qu'on allait vous appeler quand même?
7: Bah oui, mais jusqu'à 10h, on m'avait dit, alors j'ai
6: non, l'émission commence à 10h, c'est jusqu'à 11h30.
7: Ah, oui.
6: Vous êtes la dernière ce soir pour un superbe voyage en Irlande. Vous êtes contente d'être avec nous quand même?
7: Mais oui, sûrement.
6: Hey, contente d'être avec nous, bébé. Le public est chaud ce soir, Monique, puisque nous avons offert déjà 8 voyages ce soir.
5: Ouais.
6: Et que vous êtes la dernière de la brochette, d'accord?
5: Il y en a plus.
6: Ok. Ouais. Qu'est-ce qui vous ferait plaisir comme destination?
7: Oh, n'importe lequel.
6: Hein?
7: Alors, ça m'est égal.
6: Vous avez entendu le cadeau?
7: Non.
6: J'ai un voyage pour deux personnes en Alabama. Ouais. Vous nous écoutez régulièrement quand même?
7: Non, j'écoute rien du tout.
6: Oh, dis donc, on nous a dit quand même, on va avoir une carte postale. Le public est déçu, c'est normal. Alors, vous savez que nous sommes une émission publique, bien sûr. Vous connaissez la règle du jour, faut-il que vous la rappelez?
7: Non, non, non, c'est mon petit-fils qui a dû vous donner l'adresse, le numéro de téléphone.
6: Absolument, absolument, c'est votre petit-fils qui s'appelle...
7: Tristan.
6: Pardon?
7: Tristan!
6: Absolument, Tristan! Vous êtes au courant quand même alors. Vous connaissez la règle du jeu parce que quand même vous connaissez le prénom de votre petit-fils, ça veut dire que vous suivez l'émission de temps en temps.
7: Non, je ne suis pas du tout l'émission.
6: Alors comment vous connaissez?
7: Il m'a téléphoné ce soir.
6: Comment vous connaissez le prénom de votre petit-fils?
7: Ah bah quand même, je connais bien le prénom de mes petits-enfants.
6: Un peu quand même. Elle a dit un peu quand même. Un petit peu quand même. Bon, alors attention, vous allez jouer un voyage pour 4 personnes. Vous êtes prête?
7: Oui.
6: Je vous explique la règle du jeu quand même. Hein?
7: Expliquez.
6: Alors, très simple, vous êtes bien concentré, vous avez les oreilles ouvertes, vous avez sur notre toilette,
7: tout ce qu'il faut.
6: Quand vous êtes munis de votre matériel?
7: Quel matériel il faut?
6: Dentier, sonotone, dictionnaire.
7: Ah non, bah j'ai rien du tout, tout ça près de moi. Là.
6: On peut rigoler quand même, vous êtes une fidèle. Vous écoutez la radio de temps en temps régulièrement?
7: J'écoute la radio, oui.
6: D'accord.
7: Radio bleue, non.
6: En fréquence mégahertz, 108.7 quand même.
7: Non, c'est rare quand je t'écoute.
6: C'est rare, mais de temps en temps. Quand c'est rare, ça veut pas dire que c'est de temps en temps quand même.
7: Bon, t'es pressé vous un peu, parce que je suis pressé, voilà.
6: Calme-toi, joie. Le public, elle a l'air quand même bien speed, hein, quand même. Attention, on y va, Monique, hein. On y va?
7: Oui.
6: Alors, 2 kilos, 3 kilos, Annick. Attention, première question, Monique. Bien entendu, l'association Joker. Hein. Bien sûr, vous savez que vous avez un apesanteur de points susceptible de vous donner une atmosphère. Bien sûr, vous le savez, ça. Vous prenez bien la règle du jeu, que bien entendu, chaque interférence... qui vous seront données par satellite. Vous donnez un accord direct. Vous êtes en munie d'une parabole?
7: Oui.
6: Allez, munie d'une parabole, TPS, vous êtes sur SFR, Itineris? Vous êtes sur le câble satellite?
7: Satellite, oui.
6: D'accord, TPS, Itineris, Bouygues?
7: Oh, je sais pas
6: si c'est quoi. Vous êtes SFR Bouygues?
7: Oui, je pense.
6: SFR Bouygues! Alors, bien sûr, attention à la règle du jeu. Attention, on est parti maintenant pour la première question avec Alex et pour vous, mademoiselle. Je vous appelle mademoiselle, ça vous dérange pas?
7: Non, pas du tout.
6: Un voyage pour deux personnes, je vous l'ai déjà dit, peut-être au, oui. au Danemark. Hein.
7: Ah bon, alors, ça a changé alors.
6: Alors attention, vous êtes prête? Vous êtes prête à la première question?
7: Oui,
6: attention. Top, c'est parti, on vous écoute. Dans le public, erreur de ma part. J'ai oublié les règles du jeu. J'ai oublié de poser la question, Monique.
7: Mais quelle question voulez-vous que je pose, moi?
6: Allez-y, n'importe laquelle. Il faut que je réponde obligatoirement par oui ou par non. Hein,
7: à vous?
6: Oui.
7: Quel âge avez-vous?
6: 20 ans.
7: Oh, vous êtes jeune, hein?
6: Il faut que vous me posiez des questions, soyez pas idiot quand même.
7: Non, que voulez-vous que je vous pose une question, moi?
6: Mais des questions, il faut que je réponde obligatoirement. Vous avez 10 secondes. Pendant ces 10 secondes, vous devez me poser des questions pour que j'arrive à vous dire au moins une fois oui ou non en répondant, d'accord?
7: Alors, êtes-vous marié?
6: 20 ans.
7: Avez-vous des enfants?
6: Pas pour le moment. Allez, public!
0: Allez, vas-y!
6: Des questions, allez, il faut que je réponde, faut que j'arrive à répondre par vous, pardon, vite, il vous reste 3 secondes, 2 secondes, vite.
7: Est-ce que vous avez des parents près de vous?
6: Ils sont pas là.
7: Ils sont pas là.
0: Allez, allez, allez.
6: Vite, vite, des questions, vite. Demandez-moi. Elle a oublié le sonotone quand même. Allez, vite, il vous reste plus qu'une seconde. Oui. C'est gagné. Vous connaissez la règle du jeu quand même. Vous m'avez posé la question piège. Qu'est-ce que vous voulez que je vous pose comme question? Et je me suis fait avoir en vous disant oui. Vous êtes une fidèle de l'émission quand même.
7: Non, mais je vous ai dit non déjà.
0: Allez, Monico, c'est bien ou pas?
6: Et non, hein? La grande gueule. Vous êtes prête à la deuxième question?
7: C'est vous, hein?
6: Vas-y, capte ta joie, toi. Deuxième question, bien entendu, Monique. On vous rappelle que vous avez 84 ans. Un peu sourde d'oreille, quand même. Hein.
7: J'ai pas 84 ans, je suis pas sourde d'oreille.
6: Elle est pas sourde, quand même. Allez, attention, deuxième question, Monique, avec elle, clé, je vous le rappelle, un voyage pour la Turquie.
7: Ah bon, ça change?
6: Je t'en pose moi des questions. Vous êtes prête quand même?
7: Oui, allez-y.
6: Attention, deuxième question. Attention, vous êtes littérature, histoire ou mathématiques, je vous écoute.
7: Oh là là, alors là, hein, comptez pas sur moi pour ça. Hein.
6: Ouais, vas-y, gamme ta joie.
0: Allez,
6: allez-y, c'est très simple, j'ai une question piège.
7: Non, mais alors là, les littératures et tout le reste, alors là, comptez pas sur moi pour vous poser des questions là-dessus. Hein.
6: Histoire, littérature ou géographie, on ne discute pas.
0: Allez.
6: Vous êtes en direct sur Radio Bleu quand même dans l'émission du Kiki Donc, 114.5 FM. Si vous êtes en muni d'une parabole satellite SFR, vous suffira à la faire. D'accord?
7: Mais je suis, j'ai une parabole.
6: Oui, mais j'ai compris, vous êtes sur SFR.
7: Ouais.
6: Et vos programmes sur SFR?
7: Non, j'apprécie pas trop.
6: On en discutera juste après, d'accord? Faut faire vite, parce que la deuxième question, choisissez littérature, histoire ou géographie?
7: Oui, alors géographie, donnez-moi donc le numéro du département de la Vendée.
6: Vas-y, comme ça, joue. Allez, allez. Vous êtes prêts, vous avez choisi géographie? Allez, allez. Attention, question très simple. Quelle est la capitale de Paris? Quelle est la
7: capitale? Ah ouais, vous me demandez ça?
6: Bah ouais, pas à ta sœur.
7: Quelle est la capitale de Paris?
6: Allez, on y va, allez, Monique! Allez, vous avez 8 secondes! Quelle est la capitale de Paris? On vous écoute, il y a un piège là-dedans!
7: Il y a sûrement un piège, oui.
6: Comment?
7: Il y a sûrement un piège.
6: Allez-y!
0: C'est facile!
6: Allez, attention, point acquisition d'un deuxième joker point bonus. On rappelle que vous écoutez, bien entendu, en parole satellite, parabole SFR Itineris.
7: Et ça, ça dure longtemps, votre truc, hein?
6: Bah plus tu réponds pas, plus c'est lent.
7: Hein. Non, bah moi je vais raccrocher. Hein.
6: Attention, je rappelle que si vous raccrochez, il y aura 20 CD pour votre petit-fils qui partent en fumée.
7: Eh ben, tant pis pour lui. Hein.
6: Tant pis pour sa gueule. Après tout, le public a l'air énervé. Je mets ce statut 2 secondes. Le public, on a le droit d'avoir des grands-mères qui n'aiment pas ses petits-enfants. Ça nous est déjà arrivé l'année dernière, rappelez-vous, public. La capitale de Paris, il vous reste 8 secondes hein, quand même.
7: Bah, je dis Paris, la capitale de Paris.
6: Et c'est une bonne réponse, c'était d'un pied.

0: Pas trop fort, les gamins. Sonotone peut exploser. Alors, attention, vous avez deux bonnes questions, Monique. Une question joker, bien entendu. Vous savez que vous avez un voyage qui va vous être pour la Suisse. Suisse normande, d'accord? Ok, Monique?
1: Oui, j'entends.
0: Pour deux personnes en Suisse normande.
1: Ah bon?
0: Départ Paris bus, arrivé le lendemain. 24 heures de bus. Pour ça, bien entendu, dernière question. Est-ce que vous êtes prête à...
1: Allez-y.
0: Est-ce que vous êtes prête à subir?
2: Monique,
0: je vous demande est-ce que Monique?
1: Oui, j'écoute.
0: Une dernière question du Kiki donc en direct sur Radio Bleu avec Francis, votre animateur. Enfin, est-ce que vous êtes prête à assumer la troisième question? Je vous laisse réfléchir.
2: Allez Monique,
0: réfléchir, roulement de tambour. Monique, est-ce que vous êtes prête à assumer la troisième question?
1: Oui,
0: de Joker. Elle dit oui. Je vous rappelle bien entendu que si vous gagnez, vous aurez le cadeau bonus Scrabble. Ça vous fait plaisir? Plus une paire de gants et SFR.
2: Ouais.
0: D'accord? En laine de canard, ça vous fait plaisir?
1: Ah, tout à fait.
0: Bon. Le public rigane. D'accord? On rigole, c'est ça, Monique. Vous savez, vous êtes la dernière téléspectatrice.
1: Oui, mais dépêchez-vous. Hein? Allez, j'écoute.
0: Qu'est-ce que vous avez dit avant?
1: Je dis dépêchez-vous.
2: J'ai pas de feu, Monique.
0: Calme ta joie.
2: Ouais.
0: Monique, est-ce que vous êtes prête à calmer votre joie? Attention, Monique, sérieusement, pour votre petit-fils Tristan, dernière question. On va vous faire écouter un extrait musical. D'accord?
1: Oui, allez-y.
0: En fonction de l'extrait musical... Vous pourrez repartir directement, d'accord?
2: Papier!
0: Vous êtes prête?
1: Allez-y!
0: Vous savez même pas de quoi je parle, d'accord?
1: Rien du tout, non?
0: Bah alors! Vous voyez des gueules!
2: Elle fait la maline, hein, Manique!
0: Elle fait la maline, elle a bien raison, elle a deux questions de joker, attention! Vous avez votre télé allumée?
1: Non. J'étais couché, vous m'avez réveillé alors, hein?
0: Vous étiez couché?
1: Oui, j'étais couché.
0: Vous écoutez la radio par parabole satellite? Grâce.
1: Non, j'étais couché là.
0: Menteuse.
2: Attends, c'est jamais, Monique!
0: Elle écoute la radio sur Parabole Satellite SFR. Attention, un extrait musical, Monique.
2: Ouais.
0: L'heure est... Ben non, l'heure est 23h34 quand même. C'était une boutade pour mettre un peu de décontraction parce que vous m'avez l'air crispé. Un peu de suspense quand même, Monique. Dans ta voix. Attention, Monique, je rappelle pour vous jouer pour 250 CD. Pour Tristan. Votre père. Non, votre fils.
1: Petit-fils.
0: Combien mesure-t-il?
1: Ah, Tristan, je sais pas combien il mesure, peut-être 1m65.
0: Ah, bah, un petit-fils, c'est un fils, quoi. Petit-fils, sur Radio Bleu, c'est en dessous d'1m60, ok?
1: Je sais pas combien il mesure exactement.
0: Et voilà, ça connaît pas la règle du jeu. Et ça ouvre son entier quand même. Hein. Attention, Monique, on plaisante. Vous êtes prête? Là, c'est on va enlever la musique, s'il vous plaît, réalisateur. Merci. Je vous fais écouter un extrait.
1: Oui.
0: Monique, je vous regarde d'entier face en entier. Écoutez bien. Oh, c'est facile.
2: Allez,
0: vous avez qui donc l'extrait quand même. 1965. Alors, à votre avis, Monique, l'extrait de musique, c'est un groupe quand même que vous avez dû connaître. Alors, on va le remettre. Attention. Le public, attention, il y a beaucoup de public, attention, écoutez bien. Vous êtes prête?
1: Oui.
0: Écoutez. C'est facile, ça.
1: Vous vous moquez de moi, non?
0: Je me permettrai pas, attention, c'est facile.
2: Facile.
0: C'est simple, attention, on ne souffle pas dans le public. Ah, vous avez Kiki donc, allez, 8 secondes, c'est un groupe des années 60, 1900.
1: J'ai rien entendu.
0: C'est un groupe des années 50. Pour vous aider, je vais vous donner la D. 1957. Un groupe des années 60.
2: Facile.
0: Allez, dites au pif.
1: J'en sais rien du tout,
2: moi. 103.
0: Allez. Le titre de la chanson rappelle Noël. Le titre de la chanson rappelle Noël. Un groupe des années 60, puisqu'ils ont commencé leur carrière en 62. Et ça, c'est un morceau qui a été enregistré en 1957.
1: Oui, mais j'ai rien entendu.
0: À votre avis, Kiki donc?
2: Ils ont un chien,
0: propriétaire d'un chien.
2: Allez, Monique.
0: Alors?
1: Je sais pas du tout.
0: Dépêchez-vous, on se magne.
1: Non, mais je connais pas du tout, j'ai rien entendu.
0: C'est chiant, d'ailleurs.
2: Allez,
1: bah oui.
0: Bah oui, vous êtes chiant quand même. Vous savez, vous êtes la seule grand-mère ce soir qui va faire perdre à son petit-fils la totale des cadeaux. Bah, vous n'avez pas.
1: J'ai rien entendu.
0: Il y a quand même un merveilleux voyage pour la Sologne. Merde.
1: Oui, bah écoutez donc, moi je vais rapprocher.
0: Non, mais écoutez bien l'extrait. Attention, le gong vient de retentir malheureusement. Je vous donne la réponse.
1: Allez-y, mais j'ai rien entendu.
0: Le groupe des années 60, enregistré 1962. Leur premier morceau, ça c'est un morceau de 57, ça s'appelait Les Ganglions. Et pour vous aider, puisque je vous faisais référence à Noël, le titre c'était Les Guirlandes. Vous avez jamais entendu parler du groupe Les Ganglions? Mais nous non plus. Alors bien entendu, Monique, tout s'écroule, le château de cartes, le château de la Belle au Bois Dormant. Alors bien entendu, les CD pour votre petit-fils, il n'a rien du tout.
1: Oui, mais ça n'a pas d'importance. Allez, je vous dis bonsoir. Hein.
0: Vous nous laissez tout de suite?
1: Oui, allez, bonsoir et merci.
0: Vive le Kiki, allez-y, je vous écoute, vive le. Merci bien. Voilà, la radio du Kikidon, bien sûr, sur 104,70 MHz. On remercie, bien entendu, notre ami Monique, et puis surtout, notre ami Tristan, le petit-fils de Monique, 15 ans. Non !
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0: Bah, c'est-à-dire qu'en fin de compte, à cause du carrelage que vous avez mis, probablement de l'épaisseur, ce sont des, c'est des sur le balcon d'abord, hein. D'après les renseignements, enfin j'avais vu, c'est un balcon de 20 mètres, c'est ça, sur un mètre. Et vous aviez mis des carreaux de carrelage de 20 cm sur 20 cm, c'est ça?
1: Oui,
0: sur le balcon et dans la cuisine.
1: Oui.
0: Et en fin de compte, ce qui va se passer, c'est que par rapport à la sécurité de l'immeuble, ça risque de faire des fissures et en fin de compte de faire un écroulement. Donc nous allons donc être obligés de retirer ce carrelage. Alors, ça, c'est une obligation.
1: Oui.
0: Donc nous allons venir lundi.
1: Lundi.
0: Alors lundi, vous êtes à quelle heure? On peut passer?
1: Vous pouvez me dire à quelle heure, monsieur?
0: 15h. 15h.
1: C'est là, oui.
0: Attendez, je regarde. Non, 15h, ça va pas être possible. Je vais passer à 7h du matin. 7h, c'est bien, 7h.
1: Ah non, pas 7h du matin, monsieur.
0: 7h30.
1: Ah bah non, moi je me lève pas à 7h30.
0: À quelle heure vous vous levez?
1: Ça, moi j'ai déjà un problème de santé, alors...
0: Bon, alors on va dire 15h. Alors je vais me débrouiller pour 15h.
1: Alors 15h.
0: Voilà, donc le carrelage, il va falloir le retirer. Donc ce que je vous propose, c'est que déjà dès ce week-end, vous puissiez un petit peu dégager un petit peu tout ce que vous avez dans la cuisine. Vous me faites le vide. D'accord.
1: Mais là, moi, je suis toute seule, alors je peux pas faire ça.
0: Hein. Ah, bah, il va falloir donner un petit coup de main avec les voisins. Donc, nous, on va faire péter le carrelage. On va retirer le carrelage. Vous voulez peut-être le garder, peut-être pour le coller au mur ou quelque chose comme ça? Parce qu'on peut mettre du carrelage au mur si vous voulez.
1: Bah, ça, je verrai. Écoutez, bon, moi, je vous attends lundi à 15h, monsieur.
0: Et le balcon aussi, hein.
1: Alors, lundi 15h.
0: Est-ce que vous voulez qu'on vous mette un petit coup de peinture ensuite? Si on enlève le carrelage, faut remettre de la peinture. Je vous propose que nous, on a du jour éclaté, hein. Ça vous intéresse?
1: Non, pas du tout, hein.
0: Alors, on va mettre ça en jaune, hein. On va vous commander quand même deux barils de peinture jaune éclate.
1: Oui, mais ça, c'est pas la peine. Hein.
0: Mais écoutez, j'insiste.
1: Ah bah ça, non.
0: Alors, je vous l'offre. En tout cas, je vous...
1: Je vais remettre un lino et c'est tout, monsieur.
0: Hein?
1: Non, je vais remettre un lino, simplement.
0: Non, on va mettre... Parce que...
1: Non, je suis quand même chez moi, monsieur, je regrette.
0: Oui, hein. Mais enfin, nous sommes l'entrepreneur du bâtiment. Bah,
1: l'entrepreneur, c'est une chose, mais ça, moi, je fais ce que je veux après. Bon, pendant le carrelage, je suis d'accord, si c'est un problème de sécurité.
0: Bah, c'est-à-dire que...
1: Je la tombe comme c'était avant.
0: C'est quoi comme carrelage, en plus? C'était quelle couleur?
1: Oh, ben ça, je peux pas vous dire. Écoutez, bon, vous êtes monsieur...
0: De ceci, de la société Osim.
1: De Sosine.
0: Oui, de la société aussi.
1: Allez, je note. Donc lundi à 15h.
0: Oui, vous avez quelle couleur le carrelage?
1: D'accord, monsieur.
0: Vous avez, il paraît que vous avez en bordeaux. Bah, oh.
4: Oh, elle est fâchée, hein.
0: Lynn,
4: Sam.
5: Ouais.
0: Elle est dure, hein.
5: Ah oui, hein.
4: Mais il faut rappeler.
0: Il faut rappeler, bien sûr.
4: Il faut que tu la proposes qu'en fait le carrelage, tu vas enlever du parterre, mais tu vas le mettre sur le plafond.
0: Ah, je vais lui proposer autre chose.
1: Allô?
0: Excusez-nous, on a été coupé.
1: Oui, alors,
0: pour le carrelage, laissez tomber. Écoutez, je vous propose quelque chose, sinon un arrangement.
1: Oui.
0: Parce que là, j'avais mon supérieur qui part déjà comme ça.
1: Oui.
0: On peut s'arranger par rapport au propriétaire de l'immeuble. Je vous laisse le carrelage.
1: Oui.
0: Et on s'arrange autrement.
1: Oui, mais c'est-à-dire, moi, c'est ça le problème, parce que là, si vous voulez, bon, là, je me retrouve toute seule. Hein, donc, vous me dites que j'enlève tout au week-end. Hein, alors laissez-moi le temps, demain ça va être vendredi.
0: Faites-moi une liste des objets que vous avez chez vous et puis on va s'arranger, si vous n'avez pas d'argent, on pourra s'arranger avec éventuellement une télé ou un magnétoscope.
1: Ah bah non, si, par contre non, ça c'est pas le problème.
0: Oh, je fais péter le carrelage.
1: Voilà.
0: Je fais péter le carrelage,
1: bah,
0: alors.
1: Oui.
0: Alors, fais péter le carrelage, je vais... Écoutez, je regarde, on peut passer demain si vous préférez.
1: Ah, demain, je suis pas là.
0: Moi, je fais venir une équipe de déménageurs.
1: Oui, mais moi, je suis pas là demain, monsieur, parce que là, je pars en week-end.
0: Eh ben, c'est pas grave. Vous nous laissez les clés sous le paillasson?
1: Ah ben, certainement pas, non.
0: Non mais vous inquiétez pas, c'était aussi quand même, c'est monsieur Bossy qui vous appelle. Hein.
5: Non, je vais pas faire rentrer quelqu'un chez moi pendant...
0: Non mais vous faites rentrer personne, on rentre mais on ressort, c'est juste non. pour déménager, on fait péter le carrelage nous vendredi.
5: Non.
0: On fait tout sauter. Ça risque de s'écrouler, ça risque de s'écrouler aussi le problème, c'est ça les risques.
5: Qu'est-ce que... Vous inquiétez pas, venez donc lundi à 15h.
0: Que va dire le voisin du dessous?
5: Voilà, comment?
0: Que va dire le voisin du dessous si ça s'écroule pendant le week-end? On sait jamais, moi, je sais pas, vous mettez un disque, vous dansez dans le carrelage qu'une nuit et puis d'un coup, le carrelage tout s'écroule.
5: Je vous en prie, hein.
4: Attends, il faut lui dire, elle va
0: flipper. Une dernière fois.
4: Non, tu l'expliques, hein, Max, tu sois cool parce qu'elle va flipper la pauvre. Ouais, mais tu proposes que tu mets le carrelage sur le plafond. Oui, là, ça va lui pousser.
6: Et peut-être me la passerai pour la calmer aussi.
0: Bah ouais,
4: on va
0: calmer.
4: Te passer après,
6: Sam.
0: Super, Max. Ouais, t'inquiète pas.
5: Allô?
0: Excusez-nous, on a été coupé.
4: Allez, encore une fois. Parce que là, elle va vraiment flipper. Hein.
0: Tu lui dis, vas-y, fais-le.
4: Vas-y, Sam, vas-y, tu
0: fais-le,
4: vas.
0: Fais-le, Sam.
5: Allô?
6: Allô, Lily?
5: Oui.
6: Salut, t'as eu un entrepreneur, là?
5: Qui est à l'appareil?
6: Ben, Sam. T'as embarqué mon briquet tout à l'heure.
5: Et qui?
6: Écoute, c'était un canular, c'est Phone Radio.
4: Mais attends, tu connais même pas cette dame?
6: Si, c'est Lily.
0: Lily, c'est Sam. Avec qui?
6: Lily, t'es toujours là?
0: Oh là là.
4: Attends, Sam, tu nous as monté un plan. Tu connais
6: non,
4: même pas.
6: Non, absolument pas, je t'assure, bah, c'est ma copine.
0: Bah, elle t'a pas reconnu. Oh putain, l'autre elle va péter le carrelage, je vais m'envoyer des emmerdes moi.
6: Non.
0: Parce que si on n'arrive pas à lui dire,
6: écoutez,
0: la pauvre
6: elle va... Je vais l'appeler, je vais la rassurer, je vous assure.
0: Rappelle, parce que l'autre elle va péter le carrelage ce week-end.
4: Non, ça va être occupé, promets, ça va être occupé, on est dans le merde.
6: Est-ce que je peux faire moi?
5: Allô?
6: Oui, Lily?
5: Bah, ça va durer longtemps là, qui êtes-vous?
6: Bah, Lulu, Ahmed.
5: Bah, tu dis Ahmed, c'est Sam, c'est...
6: Ben, c'est pareil, c'est mon surnom, écoute. C'était un canular qu'on t'a fait par Phone Radio pour casser le carrelage. C'est moi qui a donné tous les renseignements, voyons.
5: Ah oui,
6: et t'as raccroché 36 fois.
5: Ah ben oui, mais moi, je viens de porter plainte parce que j'ai appelé chez Jojo pour demander s'il m'avait pas fait une plainte. Et Michel, mais non, je t'assure.
6: Ah non, c'est Phone Radio, t'es en direct sur la radio, là.
0: Il faut retirer la plainte, hein, madame.
6: Il faut retirer, Lily, parce que c'est...
4: Il faut surtout pas faire plainte, hein, Lily.
6: Non, elle a pas posé de plainte, alors, simplement, alors... Elle le dit.
4: Oh, ok.
6: Oula.
0: Bravo, Sam.
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0: Et Nicolas, 20 ans, tête pariée. Salut, Nicolas.
7: Salut.
0: Tu vas bien?
7: Ouais.
0: Bon, alors vas-y, fais péter.
7: Eh ben, en fait, je voulais dire que parler du spiritisme, mais les fausses, vraies fausses séances de spiritisme.
0: Oui.
7: Ouais, mais en fait, faire bouger un verre, c'est hyper simple. Alors, il y a les trucs tout bêtes avec les films, bon, ça, c'est un petit peu voyant. Mais si tu veux détourner l'attention, par exemple, t'as prévu un verre qui va glisser sur une table à côté et tout ça, et t'en profites en tournant l'attention, tu fais faire ce que tu veux au verre, et les gens, ils se retournent, ils font « Putain, il a bougé », des trucs comme ça.
0: Ouais.
7: Voilà.
0: Non, mais c'est pas con ce que tu viens de dire.
7: Bah ouais, mais là, je me souviens...
0: On se fait une petite séance, là, de spiritisme, là? On va se foutre une petite ambiance, là, tiens, on va se foutre une petite ambiance un petit peu... Bon alors on va, il faut qu'on s'approche là, il nous faut 400 personnes là. Alors il nous faudrait Nicolas reste avec nous.
7: Ah bah ouais.
0: Prenons Momo.
8: Ouais.
0: Momo t'es là?
7: Ouais.
0: On va faire une petite séquence de spiritisme, d'accord?
7: Je la sens mal là.
0: Ah mais moi aussi, t'inquiète pas, Nicolas, ne bouge pas.
8: Lionel,
0: fais péter Lionel.
7: Ouais.
0: Ça va Lionel, t'appelles
7: ouais,
0: d'où?
7: Ça va.
0: T'appelles d'où?
7: De Nîmes,
0: t'as quel âge?
7: 16 ans.
0: Oh là, trop jeune là pour le spiritisme. Faut pas avoir 18. Faut pas être
7: bon.
6: C'est tellement de mineur.
0: Faut pas être majeur là?
7: Ah non, faut pas être majeur.
0: Parce qu'avec Nicolas, Momo et Florent, je te préviens, on va aller dans. On va rentrer en contact avec des gens bizarres. Hein.
7: Bah je vous passe avec collègues alors.
0: Non, mais tu peux rester si tu veux, mais je te préviens, on va rentrer dans un monde étrange. Hein.
7: Ouais, c'est bon.
0: Bon alors s'il y a des gens qui sont intéressés par un petit peu de spiritisme là, qui nous appellent, on va faire du spiritisme en direct. J'aimerais bien qu'on. Avec qui on rentre en rencontre? Avec
8: Moi j'aimerais bien avec soit Jimi Hendrix, soit Jim Morrison.
0: Ou Jim Morrison, ouais. Ou alors, parce que ça fait au moins 15 jours qu'on n'a pas eu Napoléon.
7: Ah, Napoléon. Oui.
0: Napoléon, ça fait longtemps qu'on l'a pas vu.
7: Ah, Napoléon.
0: On aurait bien aimé avoir Hitler pour savoir exactement la vérité de ce qui s'est passé en 39-45. Hein, mais bon, parce qu'il y a trop de gens qui restent en contact avec, moi je veux de l'exclu.
7: Ouais, mais attends, pour Napoléon, il y a une petite variante, c'est plutôt un cendrier qu'il faut plutôt qu'un verre.
0: Ouais, t'as raison, ouais.
7: Une petite variante.
0: Mais tu sais, pour Hitler aussi, hein.
7: Ouais, enfin.
0: Zitrone.
7: C'est tout frais, là.
0: Bon, c'est un peu trop frais.
7: Ouais. Non.
0: J'ai peur. Non, il sait pas bien encore où il met les pieds là-haut. Laissons-le le temps de s'installer, de trouver ses marques, et après on le rappellera. Avec qui on va rentrer en contact? Moi, je veux de l'exclu parce que qui c'est qui pourrait y avoir d'intéressant là, putain.
7: Bob Marley.
0: Hein? Bob, ça pourrait être sympa, sinon.
7: Si, ça serait cool, non?
0: Ah, ça pourrait être bien.
6: Bob, non?
0: Ah ouais, ça pourrait être bien, tiens. T'as pas d'autres personnes, Florent, là?
9: Si, il y a Elsa.
0: Elsa, ça va, t'as quel âge? Et t'appelles d'où, Elsa?
10: J'ai 20 ans, ouais. J'appelle de Paris.
0: Ouais, mais là, j'ai peur que là, on est entre mecs, là. Elle va encore nous dire que tout ce qu'on fait, c'est bidon. Ouais, parce que les filles, généralement, elles sont là, ouais, c'est bidon.
10: Quoi, quoi,
0: quoi, quoi? Vas-y.
10: Non, y'a pas de problème, je m'en fous.
0: D'accord, ok.
9: Il y a quelqu'un, j'en ai déjà une.
0: Alors c'est qui? Bah passe la nous. Allô?
10: Allô.
0: Quel est ton prénom?
10: Raphaël.
0: Raphaël, t'as quel âge?
10: 24 ans.
0: 24 ans, t'appelles d'où?
10: Saint-Étienne.
0: Putain, déjà, déjà rien que par la pensée, je vais essayer de faire du spiritisme avec des gens de Paris, région parisienne, et des gens de la province. Ce qui est déjà un exploit.
7: Hein?
0: D'accord?
10: On va essayer.
0: D'accord.
9: Puis, Scarface.
0: Scarface, bonsoir Scarface.
7: Bonsoir.
0: Ça va?
7: Yo. Ça va, ouais.
0: Tu vas bien? Oh la radio, faut éteindre tout la radio.
7: Ça va.
0: Aïe, aïe, aïe, aïe, pitié. C'est fait.
7: C'est fait. Tony Montana fait toujours les choses en règle.
0: Bon, alors vous connaissez la règle du jeu de spiritisme, c'est comme tous les samedis soirs quand vous êtes entre amis. Il faut que parmi un de nous sept, il y en a un qui veut bien jouer le rôle de l'esprit. Alors qui veut faire le rôle de l'esprit?
7: Bah, moi j'ai l'habitude.
0: Alors vous battez pas, hein, comme pas tout le samedi, qui va faire l'esprit?
7: Scarface. Exactement.
0: Bon, alors on va te rappeler. On va prendre ton numéro, on va te rappeler.
7: Mais, ok.
0: D'accord, hein, tu joues. En plus, ça tombe très bien parce que t'es vraiment le plus sombre de nous tous. Ça s'entend sur le son de ta voix. Donc on va rentrer en contact avec. Peut-être avec Bob Marley. Donc tu risques d'être Bob Marley. On te rappelle.
7: Ok.
0: D'accord. Bon, alors moi je fais la. Attends, je fais la simulation. La plus totale. Attention, hein, c'est pas du prévu. Hein. C'est... Ah, je crois qu'on est rentré. Il y a Jimmy. Il y a même. On est en contact avec Jimmy Rockwell, hein.
7: Oh non.
0: Ah si, il me semble.
7: Ah ouais, mais...
0: J'entends les esprits, il y a un truc bizarre ce soir. Je sens qu'il y a une ambiance bizarre. Hein.
7: Faut faire la prière.
0: Hein? Ok. Bon, Florent.
9: Ouais.
0: Bon, alors nous, on n'a pas parlé à la soirée. On a amené des amuse-gueules. Hein. On va faire une petite soirée cacahuète.
7: Ça me passe un petit four là.
0: Et on attend la venue, comme chaque samedi soir, de nos copains et de nos copines, c'est-à-dire de Raphaël, d'Elsa, de Nicolas et de Momo. On vous met en attente. Et puis. D'accord?
10: Ouais.
0: Bon. Alors vous êtes tous les quatre, pour l'instant vous ne parlez pas. Putain, Florent, ce soir, putain, sans déconner, je ferais bien du spiritisme. Hein.
9: Toi aussi?
0: Putain, j'espère que Nicolas va pas tarder avec Momo, puis vienne avec leur copine, je crois, Raphaël et Elsa.
11: Ah cool.
0: Au passage, Elsa, je me la ferais bien, mais bon.
11: Ouais.
0: Bon, ce soir, spiritisme, bon, ça va cartonner. T'as amené les wawawettes?
11: Ouais, les wawawettes. Ouais.
0: Putain, on fait une soirée wawawettes, hein. C'est les cacahuètes chez nous. Hein. Allez. Ah, ça a sonné.
11: Tiens, peut-être qu'il
0: s'est. Ça doit être Elsa avec Nicolas ou Momo avec Raphaël. Ouais. Salut, oh bah c'est Elsa et Nicolas.
10: Salut Mac.
7: Salut Mac.
0: Ça va?
7: Salut Florent.
0: Ça va Nico?
9: Ça va et vous?
0: Ça va Elsa?
10: Ça va.
0: En forme? Très bien. Vous connaissez mon pote Florent?
10: Bah ouais.
9: Hein, salut.
0: C'est un berger des Vosges. Qui est monté sur Paris pour chercher du boulot pour travailler dans un McDo, donc je l'ai recueilli. Il m'a bien aidé quand j'étais en vacances cet été aux 4 étoiles dans les Vosges. Et il m'a fait plaisir quand je l'ai vu, je le voyais tous les matins partir avec ses moutons. Oh bah
10: et,
0: vous voulez des wawawettes?
7: Ah ouais.
0: D'accord, bah prenez des wawawettes le temps qu'on arrive.
7: Sympa.
0: Il y a Raphaël qui devrait pas tarder avec Momo là. Je sais pas ce qu'il fout d'ailleurs, putain l'heure qu'il est. Je sais pas ce qu'ils sont en train de blander, mais putain, ils devraient pas tarder. Qu'est-ce qu'il fout être dans la vie, Florent?
11: Ouais, à mon avis.
7: C'est le temps de tuer une moto, quoi.
0: Ah, 2 secondes, téléphone. Oh là, attends, j'y vais, hein. Ouais, allô?
10: Allô?
0: Ouais, Raphaël?
10: Ouais.
0: Putain, qu'est-ce que vous foutez? On vous attend.
10: Ah, on a fait le coup de la panne, donc c'est pas grave, on arrive. Hein.
0: Il est où, Momo? Il est derrière la bagnole?
7: Je pousse la voiture.
0: Va me chercher Momo, Raphaël.
10: Il est juste à côté de moi.
0: Passe-moi.
10: Vas-y.
7: On a dit allô.
0: Ouais, Momo.
7: Max, ouais.
0: T'es avec Raphaël?
7: Ouais.
0: Je crois que tu voulais la plaquer.
7: Non, mais.
0: Bon, vous arrivez là? Qu'est-ce que vous foutez? Vous êtes loin là?
7: Bah attends, je pousse la voiture. On est à 50 mètres là.
0: Hein?
7: On est à 50 mètres de chez toi.
0: Sur deck.
7: Sérieux?
0: Attends, mais je vais demander à mon pote là. Je suis avec un pote, un berger là. Et ça va lui faire plaisir, il va prendre l'air.
7: Tu l'envoies?
0: Bah, attends, je vais le chercher. Attends, quitte pas.
11: Oui?
0: Tu t'as ta craie ouverte devant, il y a une bagnole qui doit pas être loin là. Elle est comment? C'est quoi comme bagnole que t'as déjà?
7: Une bagnole pourrie.
0: Oui? Oui. C'est une voiture. Ça on dirait de funacelle dans le grand restaurant.
11: Ouais.
0: Et il faut aller chercher. Tu vas les aider?
11: Ouais, je vais les aider. Ouais.
0: Ok, bah okay. On arrive. Hein.
11: Moi j'y vais à tout.
0: Quand même le comble, le mec, il a un téléphone dans sa caisse, il a une voiture pourrie. C'est bien tous les mêmes ceux-là. Hein. Bon, tu me repasses Raphaël?
10: Oui, allô.
0: Ouais, t'es là?
10: Oui.
0: T'es encore avec lui?
10: Non,
0: je te préviens.
10: Ouais,
0: hein.
10: Galère. Hein.
0: C'est la dernière fois que je te vois avec lui. Hein.
10: Ah ouais, non, mais je te jure.
0: C'est intérêt à lui dire. Sinon, moi, je sors avec Elsa.
10: Ouais,
0: bon, à tout de suite, il y a mon pote le berger qui arrive là.
10: D'accord.
0: Hein? T'as qu'à l'appeler Michel, ça lui fera plaisir.
7: Moi, tu sais avoir un berger à la maison, Mac.
0: Ah, Ah, c'est bien le même, celui-là, le berger. Il aurait pas pu prendre les clés. Ouais, j'arrive. Ah, salut.
12: Ça va, ça y est, je les ai
0: c'est bon.
12: Ouais.
0: Salut, Momo, ça va?
13: Ouais, ça va.
0: Tape dans les mains, c'est bon.
13: Ouais, voilà.
0: Donne-moi 5.
13: Ouais, pas sur la bouche, s'il te plaît.
0: Ouais. Ça va, toi, Emmanuel? Raphaël?
14: Salut, ça va.
0: En forme?
14: En forme,
0: bon, très
14: forme.
0: Bien. Servez-vous pour les ouais, ouais, ouais.
14: Ouais, pas trop.
0: Tu connais Momo, hein, je te présente pas Nicolas, tu connais Nicolas, Elsa, Elsa, Nicolas, Raphaël, Momo, la grosse teuf quoi, hein, d'accord, pas de problème.
13: Okay.
0: Nos malaises. Installez-vous, installez-vous. Allez dans le salon, passez dans le salon. Ah bon, on y est. Bah. Restez dans le salon. Vous voulez voir quelque chose? Qu'est-ce que vous voulez? Coca pour tout le monde?
13: Ouais, Coca.
0: Coca, Coca.
12: Du lait de chef pour moi.
0: Faut du lait de chef pour Michel. Pour Michel le berger, un petit peu de chef. Et puis moi, je vais prendre un petit whisky, tiens. Ça fait longtemps que j'ai pas bu, tiens. Ah là là là. Elsa?
14: Ouais.
0: Tu peux venir m'aider, s'il te plaît?
14: Ouais. J'arrive.
0: Et je te préviens, qu'est-ce que tu fous encore avec ce con, là?
14: Moi?
0: Ouais.
14: Mais moi, je m'en fous de lui, c'était juste pour passer la soirée.
0: Ouais, mais pour quelle idée de me le ramener à la maison, quoi?
14: Mais c'est lui.
0: Qui s'est incrusté. Déjà, je me pèle le berger toute la soirée.
14: Mais tu voulais que je
0: passe. Il pue des pièces salauds, putain. Hein. Parce que toi, t'as pas vu le truc, tu vois, quand il va rentrer dans la jambe, ce con, il nous a ramené la brebis, hein.
14: Non. Ouais, mais c'est pour ça, alors que ça pue comme ça.
0: Putain, mais sache pas, tu crois, je peux pas lui dire, il va se vexer, le pauvre.
14: Ouais, ouais, il a assez,
0: c'est petit. On est combien? On est le 28 novembre, là, le 30, là.
14: Mm-hmm.
0: De toute façon, il se casse le 1er avril, donc.
14: Oh, c'est pénible.
0: Oh là là.
14: Pénible, ce garçon.
0: Bon, tiens, va apporter les coca, j'arrive le temps de me servir.
14: J'ai pété le coca.
0: Toi, mon petit rassouki.
13: Salut Elsa, t'as les coca?
12: Ah, la boisson, enfin.
13: Ouais, salut, merci.
12: Merci.
0: Putain, je bois du whisky pur, je vais pas boire devant eux.
14: T'as des pailles,
0: hein? Oh putain, ça marche. Ah, qu'est-ce que vous dites?
14: Je veux des pailles.
0: Ouais, attends, 2 secondes, je suis en train de chercher un truc, là. Oh putain, le whisky, putain, ça marche. Ah, ça y est, je suis cassé.
14: Attends, après une gorgée, t'es cassé.
0: Ouais, salut. Bon, alors, on y va?
14: On essaye?
0: Ouais, si on faisait du spiritisme.
13: Ah, cool, super.
0: Ouais, ça serait cool.
13: Ah ouais.
0: Si on faisait un petit peu de spiritisme.
12: Ouais.
0: Ça changera que de regarder toujours les cassettes, là, les bronzés, là, ça va nous changer pour un samedi soir.
12: T'as un guéridon?
0: Non, mais j'ai 2 tréteaux, là, attends.
12: Ouais,
0: Momo, tu viens m'aider?
13: Ouais, pas de problème, j'arrive.
0: Bon, Michel? Michel?
12: Ouais. D'accord, j'y vais.
0: Tiens, tu me prends la. T'as qu'à prendre le lit là, tiens, on va foutre ça, on va le foutre à l'envers. Tiens, prends les. Nicolas, va me chercher les 2 tréteaux là, tu vois là au bout là.
13: Ouais.
0: Ah ouais, c'est de là là. Voilà. Attention, chaud devant les filles, poussez-vous. Bon, allez, vas-y, pose. Mais attends, mais pose pas, Momo, mais qu'il est con, Nicolas. Faut les tréteaux en dessous.
14: Ah, c'était gauche, hein.
0: Mais les tréteaux, Nicolas.
13: Oh,
0: là, parce qu'il est cru, celui-là, alors. Mais les tréteaux, nom de Dieu. Bon, putain, fais chier, c'est que j'ai. Il faut un verre pour ce truc-là, non?
13: Un verre qui est pas trop cassé, quoi.
0: Non, dans l'évier, il doit y avoir un peu dégueulasse.
13: Un gobelet, c'est bon.
0: Non, j'ai pas ça, mais j'ai plus rien. J'ai plus de gobelet. Par contre, je vais récupérer. J'ai bouffé du yaourt. Il doit bien y avoir un petit pot de yaourt, ça va pareil.
13: Un pot de yaourt vide, ouais.
0: Voilà, un pot de yaourt. Voilà. Bon, on s'en fout des lettres, hein. Parce que nous, on sait avec qui on veut rentrer en communication, c'est Bob Marley, on avait dit. Hein.
13: Bah ouais.
0: Hein, donc on a le B, on a le O, on a tout ce qu'il faut là.
13: Faudra peut-être qu'on fasse tourner un business avant.
0: Si tu veux, j'en ai plus, mais on va essayer d'en avoir de là-haut.
13: Ah ouais, carrément.
0: On va lui demander, tant qu'à faire.
12: Ouais, il a peut-être.
0: Putain, sans déconner. Et les gens, ils nous croient pas que ça peut exister, les graves. Hein. Parce que bon, et Momo,
13: ouais.
0: Et Nicolas, tout ça là. Moi, quand je suis à l'antenne, là, d'habitude de la semaine, là, la nuit, là, les gens, ils n'arrivent pas à croire que c'est vrai. Putain, je leur dis que c'est vrai, que tous les week-ends avec des potes à l'antenne, je leur dis. L'antenne demande à Florence, c'est con que Florent ait pas pu venir ce soir, mais putain, à l'antenne, toutes les semaines, j'arrête pas de dire, ouais, moi, je suis fédé spédiatisme et tout, tous les samedis, avec des potes, c'est du sérieux, c'est pas du bidon. On fait pas comme tous les autres. Et putain, il me croit pas, c'est con. Hein. Bah, il croit que je bluffe, ça y est, c'est Max, il fait le con. Putain. Bon, Michel?
12: Ouais.
0: Bah, il est con, alors. Il aime bien ça, le berger. Bon, alors, on fait péter. On fait péter, là?
12: Ouais, ah, on y va.
13: Éteins la lumière.
14: Oui, il faut une petite lumière.
0: Ah non, j'ai peur. Non, vous savez, déconnez pas, j'ai peur quand on éteint la lumière. Si on éteint, après, je risque d'y croire.
14: Bah, une bougie ou ton zippo.
0: Bon, alors, un zippo, à la rigueur.
13: Ouais.
0: Non, ça me fait chier. En plus, c'est bientôt net. Si on fait péter des crac-crac. On fait péter des crac-crac.
14: Allez.
0: Faisons péter des crac-crac, on va en mettre partout, allez. C'est parti. Bon, allez, on se concentre, on se met les doigts là.
15: Allez, on respire bien fort.
0: Bon, je fais le médium, hein, parce que c'est qui l'a fait la semaine dernière? C'était Elsa.
14: Ouais.
0: Ouais, c'est à mon tour. Hein.
14: D'accord.
0: Ouais, c'est à mon tour. Hein.
14: T'assures que moi j'ai assuré la semaine dernière. Hein.
0: T'inquiète, moi.
14: J'ai les mains sur la table, un peu sous la table.
0: Ouais, j'ai bu deux verres de whisky pur dans le, derrière votre dos, c'est pas pour. Tu vois, le médium, comme j'ai deux verres, ça me dit. Ah là là là là, je vais vous la faire péter l'imagination, moi. Oh. Allez, on y va, on se concentre. Hein.
14: Ta main, Max.
0: Arrête, c'est pas moi. Hein.
13: Elle est où ta main?
0: Arrête Bobo, t'es lourd, tu le shadow, t'es lourd. T'es lourd, arrête, t'es lourd, arrête.
13: Elle est où ta deuxième main, Max?
0: Elle est là.
13: Où?
0: Bah évidemment, vous allez vous mettre dans le noir, tu vois rien, toi, t'es bigleux, évidemment, tu vois que dalle.
13: Non mais elle est sous la table, elle est pas sur la table.
0: Elle est pas sous la table, bien sûr qu'elle est, elle est là. Qu'est-ce que tu crois qu'elle est où? Tu
14: non,
0: crois qu'elle
14: est
0: sur
14: la cuisse là.
13: Ouais, bah, c'est ce que je vois aussi.
0: Sur la cuisse de qui?
14: De Raphaël.
0: Mais t'as le sud, Raphaël, tu dis n'importe quoi. Michel, j'avais pas les mains.
15: Non, non. Bon. Par contre, tu te trompes de pied, là.
0: Bon, ouais, on va détendre l'atmosphère, Michel.
15: Ouais.
0: Bip, bip.
15: Ouais.
0: Youhou. Allez, on y va, c'est parti, on se concentre.
13: Ouais.
0: Concentrons-nous. Je mets une petite ambiance, hein, parce que sinon, ça va être... Attends, on se concentre.
14: Ah, ta main.
0: Arrête.
14: Non,
0: on se concentre, on se concentre, on se concentre. Nous allons rentrer dans quelques instants en contact avec Bob Marley. Arrête, t'es lourd, Momo, je te jure, arrête, t'es lourd. Voilà. Du coup, il est venu d'arrêter, putain.
15: Concentrez-vous, Momo,
13: qu'est-ce qu'il m'a tapé sur la tête, là?
0: Ouais. Chut. Concentrons-nous. Nous allons rentrer en contact dans un instant avec Bob Marley. Nous allons rentrer en contact avec Bob Marley. Juste avant, j'ai besoin de savoir si les gens qui sont autour de ma table et autour de moi sont des gens sains de corps et d'esprit.
13: Oui.
0: Esprit. Si ces gens sont sains de corps et d'esprit, je te demanderai de ne frapper qu'une fois. S'ils ne le sont pas et s'il y a un imposteur parmi nous ce soir, quelqu'un qui ne croit pas en ce que nous faisons, de frapper deux fois. Esprit, je te demande de me répondre. Apparemment c'est bon, ça roule. Ne tapez pas trop fort sur la table, après vous allez me la péter, j'ai que ça. Nous allons rentrer dans un instant avec Bob Marley. Est-ce que vous êtes d'accord?
14: D'accord.
0: Est-ce que vous êtes d'accord?
14: Oui.
0: Apparemment.
14: Non, je sens un truc.
0: Apparemment.
14: Je sens un truc.
0: Vous avez entendu?
14: Oui, oui, oui.
0: Chut, écoutez bien. Bob Marley, est-ce que tu es là? Marley, est-ce que tu es là?
16: Oui, oui. Qui m'appelle? Qui m'appelle? Je répète.
0: Arrêtez. Bon, Marley, ce sont des gens sains de corps et d'esprit qui t'appellent.
16: Présentez-vous, Dan Boclap.
0: Je m'appelle Max.
14: Max, j'ai peur.
16: Quel Max?
0: Mais présentez-vous, putain.
13: Momo.
0: Mais t'as pas à avoir peur, c'est un pote.
13: Je m'appelle Nicolas.
16: Tout. Je veux cette personne autour de la table.
0: Nous sommes... Il y a Momo, il y a moi, il y a Elsa, Raphaël, il y a Nico, et...
15: Michel.
0: Et Michel, et... Il y a une brebis aussi.
14: Et la chèvre.
0: Et la brebis.
16: Pourquoi voulez-vous me déranger? J'étais avec Dja et agissez, c'est l'acier, en train de fumer la ganja. Pourquoi me dérangez-vous?
0: Putain, on entend, vous entendez les mecs?
14: C'est dingue.
0: Sans déconner.
15: C'est dingue, hein.
0: Oh là là. Oh, le délire.
16: Que veux-tu, Max?
0: On voulait savoir avec des potes si tu pouvais nous avoir un petit peu d'herbe.
16: D'herbe? Mais Dja est déjà en train de toute la fumée.
0: Non mais on parlait d'herbe et coq, hein.
16: D'herbe et coq. Ou un peu de toshi.
0: Attends, écoutez les mecs. Sans avec.
16: Tu es Max?
0: Ouais, Christophe, c'est Bob. C'est Max.
16: C'est Max?
0: Ouais, Christophe, ça va? Non, rien, excuse-moi.
16: Christophe. Max?
0: Oui.
16: C'est toi, Max?
0: Ouais, c'est moi, ouais.
16: Tu es sûr?
0: Ouais.
16: Je ne reconnais pas ta voix d'abruti d'animateur de Fun Radio.
0: Putain, mais aide-moi, Elsa.
14: Moi, Bob, je reconnais pas ta voix, elle est trop...
17: Eh, hey, Bob, parle-moi.
16: Vous croyez que je suis le voisin d'en dessous?
0: Non. Nous savons que tu es le vrai Bob. Bob, est-ce que tu pourrais nous mettre un morceau pour leur prouver? Moi, je sais que t'es le vrai.
16: Bob, t'as raison.
15: N'importe lequel. Celui qui sort la compile là, tu sais, la plage 5.
16: Quelle compile là, tu t'es encore fait arnaquer dans ces pauvres supermarchés.
15: Ouais, ça y est, il a mis la plage 5 de la compile.
18: Il a mis la plage 5, ouais.
15: Putain.
14: Oh, c'est ma préférée.
15: Non, arrêtez, mais pas trop fort, sinon les voisins vont gueuler.
14: C'est ma préférée, Bob, on a fait de la télépathie en plus. Oui, mais Bob, on entend que ta musique, mais on t'entend pas chanter.
16: Je ne chante plus maintenant. Voulez-vous que je disparaisse comme le vent?
15: Ouais, non, vas-y, reste avec nous, vas-y.
18: Reste.
15: Vas-y, déconne pas, parce que sinon, on sait pas quoi foutre. On sait qu'il y a un truc de bien à partir de minuit, c'est Metal Express sur M6, mais juste avant, on sait pas quoi faire.
16: Reste avec nous.
15: Non, vas-y, pars pas.
16: On va prendre Freddy Mercury.
15: Si on rentre en contact avec Freddy Mercury.
16: Ouais,
15: bon, à Christophe.
16: Psycho, je sais que tu es cool.
15: Hey, Bob. Tu raccroches et tu fais Freddy.
16: Je fais Freddy.
15: A tout de suite.
16: Ouais.
19: Je suis Freddy.
16: Ouais.
15: Putain.
16: Salut.
14: Et tu le fais plus cool, Freddy.
15: Putain, ça marche.
16: Cool, parce que Bob.
15: Ouais, fais plus cool parce qu'après les gens vont croire qu'on n'est pas crédible.
16: Ouais, après ils vont nous prendre pour des cons.
15: Ah ouais, ils vont nous prendre pour des cons, c'est clair.
14: Là, c'est limite, là, hein. Bob un peu méchant. Ouais.
16: Comment ça, Bob un peu méchant?
20: Mais t'es parti, Bob.
16: Mais je suis Freddy.
15: Mais t'es Bob, t'es parti.
20: T'es parti, on t'a pas rappelé.
15: Non, t'es.
14: Mais attends, il faut qu'on se rappelle avant.
15: Arrêtez, sinon c'est pas crédible. Attention, on recommence.
16: J'arrive.
15: Non, arrêtez ou j'arrête, c'est lourd. Putain, je m'en vais, moi. Sans déconner, déjà qu'on devait pas faire ça chez moi ce soir, j'étais obligé de mettre mes parents dehors. Je vous préviens, il est colère, il est 11h30, moi à 1h mes parents rappliquent tout le monde dehors dans une demi-heure. Hein.
20: Ah c'est tes parents que j'y vais à l'autobus là?
15: Arrête tes conneries, ils sont où mes parents?
20: Dans l'autobus.
15: Ouais, arrête, t'es lourd, ils sont pas là. Hein.
20: Ouais, on m'appelle Fred.
15: Bon vite, on rentre en contact avec Freddy. C'est toujours les mêmes esprits, on est toujours avec le pot de yaourt là, il y a toujours Elsa, ouais. Machine et toutes les autres là, c'est des copains.
16: Ouais.
15: Freddy, t'es là?
14: Freddy.
19: Affirmative.
14: C'est Freddy.
19: Ouais, il nous a parlé.
15: Putain.
19: Bonsoir les enfants.
14: Salut Freddy.
19: Comment racontez-vous?
15: Tu l'entends chanter? Putain, j'ai l'impression qu'il est pas tout seul. Putain, il est avec Bob.
19: Oh, oui.
15: Eh les mecs, c'est une exclure, on est en train de se taper un bœuf, ça se passe là-haut, tout en haut. Allez, on arrête, ça me fait trop faire le pire. Allez, rallume.
18: Attends, je rallume, ouais.
15: Rallume.
18: Ouais.
15: Oh, putain.
18: Oh là là, la France.
15: Oh, c'était génial. Oh, c'était grand.
14: Mais comme quoi, ça existe pour de vrai.
15: Ah ouais, ça existe. Je pensais que c'était faux, les trucs. Oh putain, je crois que mes parents, ils vont pas tarder à arriver, là.
14: Oh, la
15: craignos. Ça craignos, là.
14: Oh, ils sont cool, non?
15: Quoi?
14: Ils sont cool.
15: Faut le dire vite, hein.
14: Ouais.
15: Oh non, je préfère qu'on y aille. Hein.
14: Ouais. Mais on peut être
15: putain
14: avec eux.
15: Sans déconner.
18: Oh, il veut plus partir.
15: J'ai la zig dans la tête, maintenant. C'est grave.

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1: Ouais.
2: T'es là?
1: Ouais, salut Max.
2: Bon alors, toi, ta sœur t'oblige à faire la vaisselle.
1: Ah ouais, mais ça m'énerve quoi. Je rentre le soir et puis à chaque fois dans les vieilles, il y a une pile de vaisselle avec un mot, il y a fait la vaisselle quoi.
2: À quel âge cette grognasse?
1: À 19 ans.
2: Ouais.
1: Franchement, elle me prend la tête quoi.
2: Et elle t'oblige systématiquement?
1: Ah ouais, ouais, non mais elle part et puis le lendemain, si c'est pas fait, elle gueule carrément quoi.
2: Et tes parents?
1: Bah mes parents, ils habitent pas à Caen, ils habitent à Rouen quoi.
2: Ah oui, d'accord, tu viens avec ta sœur.
1: Voilà.
2: D'accord.
1: Voilà.
2: Et tu souhaiterais casser ta vaisselle en direct?
1: Ah ouais, j'ai envie de me faire un méchant délire avec ma
2: mais
1: vaisselle.
2: Mais ma foi, je ne dis pas non.
1: J'en ai tellement marre, quoi.
2: Vas-y, je t'en prie.
1: Tu peux m'aider? Je commence par quoi, là? J'ai la bouteille d'eau, j'ai des assiettes, j'ai des verres, j'ai des couverts.
3: Un verre,
2: ma... Un verre.
1: Un verre?
2: Allez.
1: Commence par un verre.
2: Un verre.
1: Je prends le verre, quoi.
2: Oui. Ouais. Voilà. Une assiette?
1: Vous entendez bien, là, c'est bon.
2: Ouais, on entend bien. Une assiette?
1: Une assiette, hein. Attends.
2: Ouais.
1: Eh ouais, ça...
2: Mais t'es hystérique, Yann.
1: Ah ouais, mais ça me calme, quoi.
2: Aïe.
1: Oh là là.
2: Oh putain, les bouts de verre, ils viennent jusqu'ici, fais gaffe.
1: Ah ouais.
2: À l'hystérie.
1: Attends, je vais marcher dessus, là.
2: Non, Yann,
1: mais
2: fais pas le con.
1: Rien, j'ai
2: ouais.
1: Des docks, c'est
2: ouais,
1: bon.
2: Ouais, non, fais pas le con, ouais. Après, ça va être blessé, après on va
1: tu
2: encore...
1: Tu veux des couverts sur la vaisselle, là?
2: Bon, alors vas-y, un petit couvert.
1: Allez, on y va, là.
2: Rapidos.
1: Voilà. Ouais, encore un petit verre, là.
2: Oh l'hystérie. Ce qu'il faut que tu fasses maintenant, c'est que tu laisses comme ça en bordel et tu dis à ta soeur, c'est j'ai fait la vaisselle, c'est à toi de la ranger maintenant.
1: Ouais, ça serait bah, cool quoi.
2: Tu t'es occupé de la vaisselle et tu lui demandes de la ranger.
1: Ouais, mais je saurais où elle est, je l'appellerai quoi, pour lui dire quoi.
2: Ouais.
1: C'est à l'antenne, mais.
2: On devrait presque appeler une pharmacie ou un hôpital et puis tu fais semblant de casser des. Tu sais, tu reprends des verres cassés, t'as par terre, puis tu dis que tu deviens hystérique et que tu casses tout.
1: Ouais, ça serait cool.
2: Pour hein. Bon, voir un
1: on
2: petit
1: le
2: peu.
1: Fait.
2: Comment ils réagissent?
1: On le fait.
2: Tu leur dis, ouais, je deviens hystérique, j'en ai marre, ma soeur et tout. Tu racontes exactement le même problème, tu okay. Dis pas que t'as la radio. Et tu fais semblant, tu casses de la vaisselle, mais tranquille.
4: Bonsoir, j'écoute.
1: Oui, bonsoir, j'ai un problème, c'est que dès que ma soeur rentre, il y a de la vaisselle à faire et je deviens hystérique et je casse la vaisselle, quoi. Ça devient grave, quoi. Ça a pas marché, ma.
2: Si, il te passe un poste.
5: Eh, bonsoir.
1: Oui, bonsoir, j'ai un problème, c'est que dès que je vois de la vaisselle, je veux la casser, quoi. C'est hyper grave, quoi.
5: Ah ouais?
1: Ouais.
5: Ah bon. Mais vous avez que ça à appeler les.
1: Bah non, mais vous avez pas, je sais pas, des psychiatres ou des psychologues, quoi. C'est...
5: Oui. Non. Vous pouvez aller à Sainte-Anne si vous voulez, il y a.
1: À Sainte-Anne?
5: Oui.
1: Merci, madame.
5: Je vous en prie.
1: Au revoir.
2: Bah voilà.
1: Ouais, Max, c'est excellent là.
2: Mais t'aurais dû casser la vaisselle. On va faire. Ça va me donner l'idée de faire des petits jeux comme ça. Tiens, dès lundi, on va mettre ça en œuvre.
1: Ouais.
2: On va faire des petits jeux, ouais. On avait fait une fois, on avait appelé les sex shops, il faut les trouver, il faut les mettre des noms à l'intérieur. On va faire autre chose. On y va, Yann.
1: Ok.
2: On va appeler Sainte-Anne.
1: Ouais, je continue. Là.
2: Mais prendre la vieille vaisselle qui est déjà cassée, n'en casse pas d'autres, mais pendant que tu leur parles, tu casses de la vaisselle.
1: Ok.
2: Allez. Qu'ils entendent bien le son et qu'ils voient bien que t'es hystérique.
6: Sainte-Anne, votre appel est enregistré.
7: Oui.
1: Oui, bonsoir, j'ai un problème, c'est que dès que je vois de la vaisselle, je la casse, quoi.
7: Dès que vous voyez de la vaisselle, vous la cassez?
1: Ah oui, c'est... Je sais pas, je deviens hystérique, c'est...
7: Ouais.
1: C'est...
7: Ah,
1: vous
7: ouais.
1: Pas, je sais pas, des psychiatres ou un psychologue à me présenter, quoi.
7: Vous voulez casser un psychologue?
1: Bah, je veux bien, ouais.
7: Vous voulez le casser?
1: Comment?
7: Vous voulez le casser?
1: Ah non, je voudrais que vous m'en passiez un si vous en avez un sous la main.
7: Ah,
1: parce
7: que... Mais vous avez encore de la vaisselle chez vous?
1: Bah, plus beaucoup, quoi.
7: Plus beaucoup, bah alors, attendez, ne quittez pas.
1: Merci.
2: Yann? Yann?
1: Ouais?
2: Faut que tu casses la vaisselle pendant que tu parles de la vieille vaisselle, de la vieille, hein, pas de la nouvelle.
8: C'était moi, bonsoir.
1: Oui, bonsoir, vous êtes psychologue, non?
8: Non.
1: Non, parce que j'ai un problème, dès que je vois de la vaisselle, je la casse, quoi.
8: Comment? Vous habitez où?
1: J'habite où?
8: Oui.
1: Bah, j'habite à Paris, quoi.
8: Oui, non, mais c'est pour vous donner l'adresse du dispensaire, du secteur dont vous relevez.
1: Ah bon?
8: Donnez-moi votre adresse, je vais vous dire dans quel dispensaire il faut aller.
1: Je donne mon adresse, là?
8: Oui, mais vous ne donnez pas votre nom, donc ça ne vous engage à rien. Dites-moi simplement l'adresse, c'est tout.
1: Ouais.
8: Le nom de la rue, le numéro.
1: Donc j'habite 25 boulevard.
8: Oui.
1: Maréchal Juin.
8: Maréchal Juin, c'est dans quel arrondissement?
1: C'est dans le 12e.
8: 12e, alors je vais vous dire, hein, vous ne quittez pas.
1: Merci. Putain, vache, je fais de vaisselle, tiens.
8: Allô?
1: Oui.
8: Oui, écoutez, je ne trouve pas cette adresse-là dans le 12e. Vous êtes sûr, c'est dans le 12e?
1: Ah oui, je suis sûr, oui.
8: Maréchal Juin?
1: Oui.
8: J'y ai comme le mois de juin.
1: Bah oui. Bon. Je suis peut-être devenue sénile, je sais pas.
8: Non, je ne sais pas.
1: Je suis carrément désabusée, quoi. Je sais plus quoi faire.
8: Parce que je ne trouve pas le nom de la...
1: Chez moi, c'est un vrai taudis. Il y a plein de vaisselle par terre. Elle est cassée.
8: Ah bon?
1: Ah oui, bah oui, je peux marcher dessus si vous voulez. Regardez, écoutez.
8: Mais je ne vois pas.
1: Comment?
8: Mais vous vivez seule?
1: Bah, je vis avec ma soeur, mais elle n'est pas là ce soir.
8: Oui, et c'est ça qui vous... Ça vous perturbe?
1: Ah bah, carrément, ouais.
8: Oui. Vous n'avez jamais consulté un psychiatre?
1: Ah bah non, non.
8: Non, d'accord.
1: Non.
8: Est-ce que vous avez un moyen de locomotion pour venir?
1: Bah moi j'ai un scooter, quoi.
8: Vous pensez que vous allez pouvoir venir en scooter?
1: Ouais.
8: Ouais?
1: Mais y a pas de problème, hein.
2: Qu'est-ce que c'est que cette vaisselle cassée?
1: Non mais arrête ça, papa, c'est
2: qu'est-ce
1: rien,
2: que c'est que ça?
1: Non mais papa, mais...
2: Qu'est-ce que mettez au téléphone avec qui?
8: Écoutez monsieur,
2: allô?
8: Oui, je vais vous expliquer, moi je suis la surveillante du CPOA,
2: oui.
8: C'est consultation psychiatrique.
2: Qu'est-ce que c'est?
8: Mais qu'est-ce... Sainte-Anne.
2: Mais la vaisselle cassée, qu'est-ce que c'est?
8: Alors écoutez,
1: mais
8: moi...
1: Mais papa, t'en mêles pas!
2: Attends, s'il te plaît, vous êtes qui madame, excusez-moi?
8: Monsieur, moi je suis service d'urgence psychiatrique.
2: Mais quel hôpital?
8: De Sainte-Anne.
2: Ah bon?
8: Si vient de m'appeler,
2: oui.
8: Elle m'a dit qu'elle vit seule. Et qu'elle casse de la vaisselle chaque fois qu'elle la lave. Alors elle voulait une consultation, c'est pour ça que moi je comprenais pas, j'essayais de l'aider.
2: Mais il y a plus de vaisselle, il a tout pété ce con. Viens ici petit con.
1: Non, on me frappe pas papa.
2: Attention hein.
1: Non.
2: Qu'est-ce que c'est que cette plaisanterie là?
1: Non. Je suis dans ma chambre alors.
2: Ouais, fous le camp dans ta chambre, on verra ça après, oui. Allez, fous le camp, fiche. Allez.

0: Pompon cucu.
1: Vaisselle cassée, c'est la fessée.
0: Vaisselle foutue.
1: Pompon cucu. Bon, bah ça va mieux, madame. Ça y est, c'est
2: ça
1: fini.
2: Ça va mieux.
1: Ouais, ça va mieux.
2: Bien, au revoir.
1: Au revoir. Ça y est, ça va mieux, Yann. Ça y est, t'es,
3: ouais,
1: ça va mieux.
3: Ouais.
1: Tu vas mieux.
3: Ah ouais, carrément.
1: Ça y est, t'es calmé.
3: Ouais.
1: Bon, bah voilà.
3: Ah.
1: Mais faut plus jamais faire ça, hein.
3: Ah non.
1: Parce que papa, sinon il va pas être content, hein. Bon, bah Yann, on te souhaite une bonne soirée.
3: Tu peux remplacer Florent, là.
1: Ouais, tu quittes pas.
3: Et je pourrais pas vendre une compile d'ACDC par hasard.
1: Oh, bon, on va te filer quelque chose, l'album. Ouais, on va te filer quelque chose.
3: Ok, merci.
1: Bonne bourre.
3: Merci.
1: Et on salue les hôpitaux, bien entendu. Y a rien de mal, hein. Ça pas de mal à faire rire. Ça fait toujours du bien de rigoler. Bonne bourre, Yann.
3: Ouais, salut.
4: Ciao. 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
5: J'espère que vous passez une bonne et agréable écoute du best-of. Dans quelques instants, vous allez pouvoir écouter une improvisation qui a été faite la nuit. Et vous allez décoller, bien entendu, pour un bon et agréable voyage sur la Starline. Allez, on y va, c'est parti.
6: Mademoiselle, s'il vous plaît.
7: Oui, monsieur.
6: Excusez-moi, on décolle à quelle heure?
7: Nous allons décoller dans quelques minutes.
6: Parce que bon, il est bien gentil le commandant de bord, mais ça fait déjà une plombe qui nous tchatche, là, on a compris.
7: Oui, non, c'est parce que nous attendons l'autorisation de la tour de contrôle.
6: D'accord, vous avez fait le plein, tout ça, tout ça, tout est OK?
7: Le plein est fait, etc. Nous allons bientôt décoller, monsieur. Si vous voulez bien attacher la votre ceinture de sécurité, ainsi que celle de votre femme, merci.
5: Oh, mais non, pas de problème.
6: Qu'est-ce que c'est votre commandant de bord? C'est un charlot ou quoi? C'est quoi ce travail? Moi je décolle pas, mademoiselle.
5: Oh, ils ont un problème de plein.
7: L'avion prend son élan maintenant.
5: Attention, hôtesse, contrôle. Oh, ils ont un problème de plein, malheureusement nous ne pourrons décoller.
6: C'est quoi?
5: Décollage dans 1h30, gardez vos ceintures attachées.
6: C'est quoi ce bordel, mademoiselle?
7: Je vous explique, monsieur. C'est-à-dire que le pompiste a tout simplement oublié d'enlever la pompe.
5: Attention, hôtesse, contrôle vis-à-vis vos vis-à-vis, contrôlez vos vis-à-vis, attention. Je m'adresse directement à la clientèle, commandant, c'est pour faire l'appareil. Le décollage va s'effectuer dans tout juste 2 heures, au moment de nous prendre patience.
6: De quoi? 2 heures?
5: Oui, tout juste.
7: Ne vous appelez pas. Un tout petit problème technique, c'est-à-dire que nous attendons les aides de l'avion.
5: En raison d'un gros problème technique. Bon, j'ai plus
6: le droit. Oh, le commandant. On décolle, on démarre, allez. Bon, mademoiselle.
7: Oui.
6: Alors, je vais vous expliquer. Hein. Ça fait déjà une demi-heure qu'on est là.
7: Oui.
6: Hein, ma femme s'impatiente, elle est à côté de moi.
7: Et
6: puis,
7: oui.
6: Puis voilà, on n'a pas que ça à faire. Donc on aimerait bien quand même décoller. Si vous voulez, on vous aide à pousser s'il y a un problème.
7: Non.
5: Ici le commandant de bord, vérifiez vos vis-à-vis au contrôle.
6: Et il sait dire autre chose, le commandant. Je sais pas, je me pose des questions quand même.
7: Non, disons que pour une question de sécurité, nous devons perpétuellement vérifier nos vis-à-vis.
6: Ah ouais?
5: Toute l'équipe du déminage de Orly arrive en question d'une bombe dans sa bagage.
6: Quoi?
5: Vous m'entendez de garder patience.
6: Qu'est-ce qu'il dit là?
7: Un tout petit incident, ne vous affolez pas.
6: Ah bah y'a de quoi quand même?
5: En raison d'un problème technique, bougez pas au commandant de bord vis-à-vis. Contrôlez vos vis-à-vis.
6: Mais vis-à-vis de quoi, là? Vis-à-vis de quoi il parle?
5: Vis-à-vis du contrôle.
6: Mais quel contrôle? Vis-à-vis de quel contrôle? Mademoiselle, arrêtez de ricaner!
7: Excusez-moi, monsieur.
5: Nous avons demandé à toute l'équipe de descendre vis-à-vis une bombe à exploser.
7: Excusez-moi, monsieur.
6: Non, mais je suis désolé. Moi, je suis navré.
7: Je sors.
6: Ouvrez la porte, je sors.
7: Non, je suis désolé.
6: Je sors.
7: Je suis désolé, nous ne pouvons plus ouvrir les portes maintenant.
6: Pourquoi?
7: Que seul le commandant de bord peut le faire et or lui-même n'en a pas l'autorisation pour l'instant.
5: En raison d'un problème technique. Les portes de nos pouvoirs de technique. Nous voulons donc sortir pas libre.
6: Mais ma femme ne passera jamais. Elle passera jamais. Comment on fait?
7: Nous laisserons glisser sur le toboggan.
6: Chauffez le toboggan, allez-y, on la lance.
5: Contrôlez vos vis-à-vis.
6: Ah, c'est terminé, je prends plus jamais l'avion, c'est terminé!
5: Nous vous remercions de votre.
7: Écoutez, monsieur.
5: Starline System. On espère que vous avez passé un agréable non-décollage.
6: Ah, bah, c'est clair, merci. Merci Starline Airlines. Bravo.
7: Ne vous inquiétez pas, un bus va très vite être affrété. D'accord?
6: Oui, bien sûr.
5: En raison d'un problème technique de bus. Malheureusement. Vous allez descendre de l'avion, bien entendu. Le Starting Airlines va bien entendu vous envoyer directement à votre hôtel.
7: Voilà, si vous voulez bien me suivre, monsieur, je vais vous emmener à votre hôtel, d'accord? Mesdames et messieurs, pour le confort de tous, nous vous remercions de ne pas fumer dans ce bus et de ne surtout pas aller...

0: des toilettes situées au fond du car.
1: Ici le chauffeur.
2: C'est le même. En
1: raison.
2: J'ai rien, c'est pas
3: en raison d'un problème technique. Vous rappelons que étant donné qu'il n'y a plus de fonction en ce moment. Mais là, j'ai vos vis-à-vis.
0: Ne vous inquiétez pas, nous allons bientôt arriver à l'hôtel.
2: Il a 2 km l'hôtel, faut pas déconner quand même.
3: En raison des déviations, vérifiez vos vis-à-vis.
0: Vous pouvez attirer sur la gauche un magnifique champ de betterave.
3: Contrôlez vos vis-à-vis. Tout va bien à bord. J'espère que vous passez un agréable voyage. En raison d'un problème technique, nous voici arrivés à la piscine municipale d'Orly.
2: Jamais, ma... Je peux pas foutre ma femme en maillot de bain, c'est impossible.
3: Tout son maillot de bain, contrôlez vos vis-à-vis.
0: Monsieur, nos hôtesses sont là pour la remplacer.
2: Ah bah d'accord.
3: Les dizaines de commandes, welcome to the swimming pool. Le commandant Fraser, welcome to all the tasks on the planet of France. Because the hôtesses coming back, and you say arrived. Okay. Thank you very much for your choice to come on the board. Vous êtes en vacances, on va sleep.
0: Mesdames et messieurs, vous allez bientôt avoir la possibilité d'admirer notre commandant de bord en slip.
3: Oh, ils ont un problème technique.
2: Il n'aime pas son slip, on se casse.
3: Le commandant de bord va sauter tout nu.
2: Non !
3: Il y a un concours d'allumettes au plongeon du deuxième qui t'attend. N'oubliez pas de contrôler vos vis-à-vis.
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5: Alors comment Françoise nous prépare un petit plat de moule ?
6: Alors déjà, t'achètes tes moules,
5: Je note.
6: Après tu nettoies correctement.
5: D'accord, alors comment on nettoie correctement tes moules Françoise ?
6: Eh ben tu enlèves toute la pourriture, je veux dire, c'est pas une pourriture mais c'est les algues.
5: Écoutez, faut enlever des algues, faut enlever les algues, pas la pourriture des moules. Parce que la moule, il y a pas de pourriture. Non, mais c'est tout est bon à manger dans la moule,
6: moi,
5: c'est vrai.
6: Je préfère la moule d'Espagne alors.
5: Hein ?
6: Moi, je préfère la moule d'Espagne.
5: Ah, alors. Françoise préfère la moule d'Espagne. Mais alors, la question qu'on peut se poser, Françoise, c'est pourquoi la moule nantaise est plus grosse que la moule espagnole ?
6: Ah, bon, ça, j'en sais rien.
5: Alors
6: là...
5: Non, bon, j'en sais rien. Alors.
6: Que dalle !
5: Hein ?
6: Que dalle.
5: Attends, c'est... Bon, alors, un bon plat de moule. Alors, prenons une moule espagnole, hein, des moules qu'on appellera Conchita.
6: Conchita.
5: Un plat de moule, disons qu'on va l'appeler Conchita. Alors, donc,
6: Conchita,
5: t'as un plat de moule.
6: Si tu veux.
5: Alors, le plat de moule.
6: Alors, un plat de moule. Bon, tu fais... tu nettoies tes moules correctement. Déjà, tu passes pratiquement... ça dépend... Combien de moules tu veux ?
5: Oh bah une déjà, c'est déjà bien, une bonne moule.
6: Tu manges une assiette complète, parce que moi c'est pas une assiette complète, moi il me faut. Hein.
5: Ah bon, tu te fous maintenant, mais par exemple moi il me faut.
6: Moi, c'est
5: il me faut une bonne cinquantaine de
6: c'est
5: moules.
6: Deux assiettes qu'il me faut. Hein.
5: Ah d'accord, mais, ah, toi il te faut deux assiettes de moules ?
6: Ah oui.
5: Eh bah dis donc, c'est pour la
6: et,
5: nuit. Hein.
6: Et je les mange pratiquement cru.
5: Ah tu les manges pratiquement cru ?
6: Ouais.
5: Alors que moi je me contente d'une moule. Hein. Alors, la moule, ensuite.
6: Tu la grattes correctement, tu enlèves tous les genres de. Comment. Les genres de ficelles, là, machin, là, les agues.
5: Ah, les tampons. Non, comment
6: déjà,
5: ça s'appelle les ficelles.
6: Grattes,
5: les ficelles de la moule, comment on appelle les ficelles de la moule?
7: Les tampons.
5: Les tampons?
6: Ah bon?
5: Alors, t'enlèves le
6: tampon.
5: Le tampon de la moule. Alors, la moule est propre, tu l'as grattée, tu dis de gratter, il faut la gratter délicatement quand même.
6: Tu la nettoies correctement, tu la rinces au moins. Au moins trois ou quatre fois. Hein. Après, tu les grattes sans arrêt. Tu les rinces sans arrêt. Moi, je le fais pendant... Mais je remplis pas un bac. Hein.
5: Ouais.
6: Non, je remplis pas un bac.
5: Bon, alors ensuite, elle est propre.
6: Bon, elle est propre. À ce moment-là, je fais cuire... Un peu d'ail.
5: Directement.
6: De l'oignon.
5: Ouais.
6: Du sel, du poivre.
5: Ouais.
6: Du vin blanc.
5: Ouh là là là là.
6: Du thym, du laurier.
5: Bah non, de la corde, de la ficelle. Non ?
6: Oui.
5: Un petit peu de...
6: Tu fais un petit bouquet.
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5: Félicie, 20 ans de Marseille. Félicie.
8: Oui.
5: Oh si.
7: passer, moi.
8: Elle avait de gros petits seins et elle aimait quand les tripotes Félicie. Aussi. Je la voyais qui marchait, elle voulait qu'on la ramasse, Félicie.
9: Aussi.
8: Ouais, je la voyais qui marchait bien, son petit cul qui trimbalait, Félicie.
9: Aussi.
5: Il est jamais dans le temps, t'arrives pas.
9: Hein.
5: T'étais en retard là. Bon alors, comment vas-tu?
7: Bien.
5: Ouais.
7: Ouais.
5: Alors, qu'est-ce qui t'amène, Félicie?
7: Alors, j'ai un gros problème.
5: Oh, qu'est-ce qui t'amène, peut-être, Philly?
7: J'ai des blattes chez moi.
5: Des quoi?
7: Des blattes.
5: C'est quoi, des blattes? Ah, les petites bêtes,
7: ouais,
5: là.
7: Aïe. Et je sais pas comment m'en débarrasser, alors je me demandais s'il y avait des auditeurs qui auraient pu me donner une éventuelle solution.
5: Je suis là, moi, madame. Je vais pouvoir essayer de venir, quoi.
7: Oui.
5: Tu veux que je vienne? Je vais essayer de les tuer, ces bestioles.
7: Oui.
5: D'accord?
7: Oui.
5: On y va.
10: Allô?
7: Ah.
10: On me reçoit, salut.
5: Ça y est, t'es arrivé?
10: T'es là?
7: Oui.
10: Ok, tout va bien.
5: Tout va bien, c'est
7: il
5: bien.
7: Est arrivé.
10: Ouais. Salut, ça va, Félicie?
7: Ouais, et toi? Ah bah, j'avais pas tort, en fait. Hein.
10: Ah ouais, c'est vrai, hein. Je suis pas beau, hein. C'est vrai, hein. Bon, enfin, je quand même dois avouer que j'ai été rarement également agréablement surpris en voyant les auditrices, quoi.
7: Ouais.
10: Ouais. J'ai même déjà été surpris de voir le nombre de gens, comment les gens peuvent être malheureux et frustrés dans la vie, au point de fantasmer sur des gens qu'ils ne voient pas, mais enfin, ça, c'est un autre problème.
7: Ah ouais.
10: Alors, où sont tes bestioles?
7: Bah, regarde, là, viens voir, là, dans la cuisine.
10: J'ai l'impression que t'en as une à toi toute seule, hein.
7: Oh oui, une grosse.
10: Il faudrait passer du produit dessus. Ça serait du détergent, ça serait bien, hein.
7: Au moins.
10: Je vais revenir à la... Attends, j'y retourne, parce que là, à mon avis, il va falloir quand même... Oh là, le bordel chez toi.
7: Ah ouais, c'est...
10: Il y a du...
9: Ouais.
10: T'as du détergent, la radio?
9: Ouais, il y en a un peu là-bas, ouais.
10: Bon, je reviens, attends.
9: Ok.
10: Parce que là...
5: C'est crade que ça.
7: Tu ramènes une cargaison, hein, parce que là c'est l'horreur. Hein.
5: Ouais, bah je crois que c'est surtout pour elle qu'on va en avoir besoin.
7: Hein. Ah ouais.
5: Ouais. Parce que ça critique, bah alors quand tu vois ça en face, mon pote, je vais te dire, t'es content de retourner à Paris et de savoir que t'as des mannequins qui viennent passer la nuit dans les radios parce que. Putain, là je vais dire, j'ai pris une claque. Hein.
10: Ouais.
5: Ah ouais, ça veut faire la manine comme toutes les autres là, mais alors putain, quand tu vois ça en face, mon pote, je vais te dire, ça donne envie d'arrêter de changer.
9: Faut désinfecter avant.
5: Je vais te dire, j'espère qu'elle aussi elle fera pas de la télé non plus. Hein. Ouais, t'as du truc détergent, tout ça.
9: Ouais, tiens, il y en a là.
5: À la rigueur, même si t'avais même un masque de farce et attrape, comme ça je pourrais lui mettre sur le visage, ça pourrait toujours servir.
9: Ça.
5: Ouais, je vais me la jouer genre qu'on va faire la teuf, quoi.
9: Okay.
5: Fais-en moi, je vais m'en mettre un sur la tête comme ça parce qu'elle va croire qu'il y en a que pour elle, quoi. Merci.
10: Et regarde, je suis parvenu les mains vides.
7: Ah ouais, je vois.
10: Il y a un masque et un chapeau.
7: On va pouvoir faire la fête. Hein.
10: Tiens, je vais prendre le chapeau, t'as qu'à prendre le masque.
7: Ah ouais, ok. Merci.
10: Il met le masque. Ah ouais, ça te va bien, ouais.
7: Ouais.
10: Ah, t'es drôle comme
7: c'est
10: ça.
7: C'est déjà mieux.
10: Ah, je te préfère comme ça, ouais.
7: Bon, ça va.
10: Bon, alors on va y aller, hein.
7: Ok, c'est parti.
10: Allez, on y va, c'est parti. Alors, ça, c'est. Ah, c'est petit chez toi. Hein.
7: Bah, c'est un studio, hein.
10: Ouais, c'est minuscule, hein. Tu devrais faire de la radio, tu gagnerais bien ta vie, au moins tu pourrais. Enfin bon, si les gens savaient combien on gagnait, ils seraient fous, quoi. Voilà. Eh ben dis-moi. C'est pas du joli, hein, tout ça, madame, hein.
7: Ben non.
10: Alors c'est là-dedans, c'est dans ce lit-là, là.
7: Ben oui.
10: Putain, sans déconner. Allez, au petit bonheur, la chance, le métier, c'est comme ça, on s'amuse pas tous les jours, comme on dit, y a pas de sous-métier, mais alors...
7: Vas-y, Max, je te regarde faire, hein.
10: Alors ce serait bien qu'il y ait d'autres sous-vêtements, hein, parce que... Allez, on y va.
11: C'est parti, au petit bonheur, la chance, on s'en va sur les draps.
12: Oh putain.
11: Alors là, je suis sous les draps. Je me trouve en ce moment chez Félicie.
10: Ça sent tellement bon que les yeux piquent.
11: Aïe. Je vais essayer de enlever pour nifler.
10: Oh, je sors.
7: Ça va, c'est supportable.
10: Oh, ma petite dame, Félicie, il va falloir faire quelque chose. Hein.
7: J'aimerais bien, justement. Qu'est-ce que tu me conseilles?
10: Ça remonte à quand, le dernier bain ou la dernière douche que vous nous avez fait, ma petite dame?
7: Quelques semaines, peut-être même quelques mois. Hein.
10: Ok, donc je vois d'où ça peut venir.
7: Oui.
10: Mettez-vous pieds nus.
7: Oh.
10: Ok. Ok, je vois ce qu'il y a. Donc il faut des gros ciseaux à pince là pour enlever les croûtes tout autour. Je reviens. Florent.
13: Oui.
10: Tu me sors. Tu me prépares. Je reviens sur Paris. Tu me prépares
13: quelque chose.
10: Bah tu me prépares le gros ciseau pour enlever les croûtes aux pieds là parce que la petite dame ça fait un mois qu'elle s'est pas lavée. Et,
13: bon, ah à ce point là.
10: Ça vient de là.
13: Ok, bah je prépare tout ça.
10: Bon.
1: Bah, ma petite dame, vous bougez pas, je vais revenir. Hein.
7: Ok.
1: D'accord, à tout de suite.
8: Je suis dans une galère là. Je veux dire, je vais pas. Je t'avoue que je vais pas rester très longtemps là-bas parce que j'ai l'impression que l'autre va me faire un kidnapping. Ça va être malsain dans le lit. De toute façon, j'ai la tête qui tourne.
12: Ouais, à ce point-là.
8: Bon alors,
12: masque à gaz, masque à gaz.
8: Tu sors la. Oh vas-y, tu peux me trouver la grosse clé anglaise là.
12: Ouais, bah,
8: là,
12: tiens, je te l'ai préparée. Ouais.
8: Hein. Allez, ouais, tu pourrais presque y aller pour une pince, monseigneur, parce qu'il y a 2-3 croûtes, mon pote. Je te dis, j'en ai pour un petit quart d'heure. Hein.
12: Tiens, je te pose ça là.
8: Putain, c'est lourd. Mais... Oh la vache.
12: Fais gaffe, fais gaffe.
8: Bon alors, tu me prépares tout ça. Prépare-moi un petit peu. Qu'est-ce qu'on pourrait y mettre là-dedans là? Peut-être c'est une horreur. Ce que je vais faire, c'est que je vais la plâtrer, la dame. Hein. Comme ça va éviter les mauvaises odeurs.
12: Carrément le sac de plâtre.
8: Bon, allez, attention, on y va, on va y retourner là. Bon, allez, à tout à l'heure. Hein.
12: À tout à l'heure.
8: Tu peux me souhaiter bonne chance parce que je peux te dire c'est
12: quoi. T'inquiète pas, on est tous avec toi.
7: J'espère que tu m'apportes une bonne surprise.
8: C'est pas marrant tous les jours.
12: Ouais, on est tous avec toi, vas-y.
1: Petite dame, alors voilà, alors que là ça pas de souci, vous allez mettre votre pied, vous allez mettre votre pied, tiens, mettez-le là sur ce beau guéridon là, c'est
7: magnifique. Ok.
1: Voilà, vous le posez bien délicatement.
7: Ouais.
1: Alors vous allez avoir une petite douleur, mais ça fait pas très mal. Hein.
7: Vous m'arrachez le pied, quoi.
1: Donc vous vous inquiétez pas. Hein.
7: Ok.
1: Voilà, donc la pince, monseigneur.
7: Pas d'anesthésie.
1: Non, c'est okay. ce sont des grosses croûtes épaisses de 10 bonnes centimètres. Alors, de toute façon, avec l'épaisseur de la peau que vous avez, de toute façon, c'est de la peau morte. Hein. On peut considérer que votre pied, c'est de la peau qui pue, c'est de la peau qui meurt. Quoi. C'est...
7: Je mords dans ton bras, quoi.
1: Voilà,
7: okay.
1: Attention. C'est parti. Mmh. Aïe, aïe, aïe, c'est pas du joli. Hein.
7: Oui, oui, oui.
1: Aïe, aïe, aïe, aïe, aïe, aïe. Je sens qu'on va pas s'en sortir, là. Hein. Aïe, aïe, aïe, ça bouge, bougez pas, madame.
7: Non.
1: À la folle. Elle est complètement...
7: C'est douloureux quand même.
12: Attends, on m'a dit qu'il fallait de la soude, donc je t'envoie ça.
1: Hein?
12: Je t'envoie de la soude, il paraît que ça marche bien.
7: Ah oui?
1: Je vais revenir, tiens, ça va me faire tout à fait toujours.
12: Ok, ouais, ça te fera prendre l'air.
1: Vous ne bougez pas, vous restez bien, votre pied comme il est comme ça, vous ne bougez surtout pas. Hein.
7: Ouais,
1: je reviens.
8: Moi j'y retourne plus.
12: Ah, t'y retournes plus?
7: Ah, c'est bon.
8: Moi je m'en fous, tu dis à la dame, tu lui fais crédit, tu lui fais n'importe, tu lui dis que c'était gratuit, mais moi j'y retourne pas, c'est pas possible. Hein. Oh non, là ça fouette trop là. Attends, je t'explique pas, c'est une horreur quoi.
12: Ouais, bah je te comprends.
8: Non, mais file-moi le marteau piqueur parce que là je vais te dire, l'autre, je suis avec c'est même pas la peine, avec la passe monseigneur, mais les croûtes, mais mon pote, tu verrais les croûtes, mais ça chlingue là-dedans, sans déconner.
7: C'est comme ça pour les blagues.
8: Je suis persuadé que si elle me demande un ravalement complet, je vais retrouver de la croûte dans l'anus. Je suis
12: sûr,
8: c'est. Des fesses, c'est une horreur, la dame.
12: Tiens.
8: Ah,
12: le marteau piqueur.
8: Putain, enculé. Ah, il est fais-moi ton truc là.
12: La soude, ouais.
8: Je vais l'endormir parce que ça pue trop. Hein.
12: Ok, bah tiens.
8: Oh, ça va. Allez, on y va.
12: Ouais, c'est logique.
8: À tout à l'heure.
12: À tout à l'heure, bon courage. Ouais.
1: Ça va toujours bien, ma petite dame?
7: Ça va.
1: Bon, très bien. Alors, on va essayer de faire ça, hein.
7: Ouais, bah bon. C'est parti, hein. Je vous fais confiance.
1: Alors, attendez, ma petite dame. On va essayer de faire ça correctement. Alors, faut pas vous inquiéter, hein. D'accord.
7: Ben,
1: et il ne vous sera frais aucun.
7: C'est la dernière solution.
1: Je suis un orfèvre en ce qui concerne les croûtes des pieds, je connais bien ça. J'ai fait ça, j'ai opéré ça sur ma petite copine, mon ex, dont je connais bien. Attention, on y va, petit bonhomme, la chose est partie, attention. Hein.
7: Non,
1: ça ne fait rien, madame, attention, ça ne fait rien. Hein. Voilà, comme ça. Bougez pas, nom de Dieu.
7: Aïe.
1: Aïe, aïe, aïe, aïe, aïe, aïe. Aïe, aïe. Voilà, ça y est, ça part. Je sens la croûte qui part.
7: Ah, moi aussi, là.
1: Laurent, je sens qu'on va gagner. Je tiens le bon bout.
13: C'est bon, courage, vas-y.
7: Ah ouais, là, je le sens.
13: Ah. Tiens, bon, vas-y.
7: On est presque, hein.
1: Voilà,
13: ouais. C'est excellent. Excellent.
1: Et voilà,
13: joli.
1: La petite dame, il n'y a qu'à demander.
7: C'est
1: du travail d'orfèvre, tout ça. Il ne faut pas vous inquiéter.
7: C'est royal.
1: Ce n'est rien. Donc, en fin de compte, si tous les morpions, si toutes les sales bestioles viennent, une sorte d'alluvion d'appartement qui viendrait, en fin de compte, s'introduire dans votre... Bon, c'est d'une part que vous va falloir changer les drains de C4, madame. Hein.
7: Oui.
1: D'autre part, ce qui serait quand même tout à fait honnête, c'est quand même que vous puissiez acheter un petit bout de savon et puis vous puissiez commencer à vous laver.
7: Oui.
1: Et bon, puis tertio primo... bon bah les croûtes là qui sont parties peuvent revenir, hein, elles peuvent revenir.
7: Bon,
1: hein,
7: je vous rappelle alors.
1: Rappelez-nous dans ces cas-là.
7: Oui.
1: Ce que je vais faire, c'est que je vais vous faire gratuitement l'installation d'un petit pansement.
7: Ok.
1: Hein.
7: D'accord. Donc, c'est gentil.
1: Hein, vous allez pas bouger.
7: D'accord.
1: Voilà, j'ai tout l'attiré. Alors vous inquiétez pas, vous enfoncez quelques petits clous. Hein.
7: Ouf.
1: De toute façon, c'est dans la croûte. Hein,
7: je suis plus à ça près. Hein.
1: Hein, alors on y va, c'est parti, au petit bonheur, on y va. Allez, voilà. Aïe, aïe, aïe. Ça vous fait pas mal?
7: Bah un peu quand même. Hein.
1: Voilà, comme ça, c'est parfait.
7: Parce que ouais. Sous la croûte, quand même, il y a...
1: Attention à cette plus dure. Hein. Voilà. Oui. Voilà.
12: Ça part.
1: Ah, c'est parfait. Oui, c'est parfait, là. Très bien sur Paris, vous m'entendez?
12: Ouais, ouais, on t'entend.
1: C'est bon, bah, ça a marché, hein.
12: Mais t'as fait que les pieds, là?
1: Là, j'ai fait que les pieds, là. Je ne peux pas...
7: Non, le reste, ça sera pour une prochaine fois.
1: Ouais, je crois, là, parce que là, là c'est l'apocalypse la plus totale.
7: Ah, ouais.
12: Ok.
1: Ah, mais non, mais j'ai rarement vu de la chair aussi peu fraîche, hein.
7: Je te plains,
12: c'est dur comme métier quoi.
1: Ah oui, comme elle dit la petite dame, faut ce qu'il faut, ouais. Bah, y arrive à un moment donné, il faut plus, hein, parce que là, quand on arrive à un débordement, il y a des bords. Je veux dire que vous débordiez un petit peu de pas vous laver, mais alors là, déborder autant de croûte, là je crois, je veux te dire. Hein. Bon bah voilà ma petite dame.
7: Bah merci.
1: Bah écoutez, si on peut vous rendre service, il n'y a pas de problème.
7: Ah, bah, je vous rappelle.
1: Ouais.
7: On fait comme ça.
1: Alors, je vous donne, voici ma carte.
7: Ok, merci.
1: Voilà. La facture, on vous l'envoie comme d'habitude à la même adresse.
7: Ben, c'est ça.
1: Hein, règlement sous 30 jours.
7: Bien sûr, oui.
1: Très bien.
7: D'accord.
1: Au revoir, ma petite dame, à bientôt.
7: Au revoir.
1: Au revoir.
12: Ah.
1: C'est parti quand tu veux.
12: Ça y est, c'est parti.
1: On va y aller.
12: Ça passe plus. Pas.
1: Ne vous inquiétez pas, ma petite dame, ça
12: voilà.
1: Va
12: aller.
7: Ah, bah, je vous garde, hein.
1: Allez, c'est parti.
12: Ah.
7: Ah, c'est bête.
12: T'as bien branché le récepteur?
1: Mais c'est.
7: Mais je crois qu'il y a un problème, là.
1: Aïe, aïe, aïe, aïe, aïe, attendez.
12: Aïe, aïe, aïe.
1: Attendez.
7: Vous voulez pas un règlement nature?
1: Là, je crois que la dame commence à m'apporter des embrouilles, Florent.
12: Bah, quand tu veux, c'est réglé.
1: Je le sens mal, elle me propose des choses malsaines.
12: Hein. Aïe, aïe, aïe. Vas-y, on réessaye.
1: Vous ne bougez pas, ma petite dame?
7: Non.
1: Florent, tu me ressens?
12: Mais moi, ça va.
1: Bon, alors, la dame, elle me propose du nature, il en est hors de question. Alors, tu me téléportes tout de suite, je suis dans la merde, ça chlingue, je n'en peux plus.
12: Mais moi, c'est réglé chez toi pour le retour. Hein?
1: Ok.
7: Vous voulez peut-être rester dîner?
1: J'ai quitté ma copine pour plus être dans la merde, c'est pas pour me retrouver à Marseille.
12: Ok.
1: Pardon, ma petite dame?
7: Vous voulez peut-être rester dîner?
1: Non, j'ai encore beaucoup de travail, hein.
7: Ouais, c'est dommage.
1: C'est une question de quelques temps, il faut que. Florent, okay. tu me téléportes?
12: Ça doit être réparé, on va y aller, ouais.
1: Allez, c'est parti.
12: C'est bon, c'est parti. Ça marche pas?
1: Ça ne marche pas, là.
7: Ah, bah, putain, je vais vous préparer un petit repas, alors.
12: Je crois que je vais être obligé de te laisser là-bas parce que je peux plus rien faire. Là.
1: Ah non, déconne pas.
7: En plus, il y a votre téléphone qui sonne.
1: Attendez. Merde. Oui. Allô. Oui, je suis à Marseille, là. Hein. Oui. Et non, Christine, je suis à Marseille. C'est pas le moment, je suis chez une cliente. Tu me rappelles? Mais non, je te trompe pas. Je te raconte pas des conneries, je te dis que je suis à Marseille. Comment ça, je suis censé être dans le studio de la radio? Écoute, ne cherche pas à comprendre, je suis en téléportation. Mais non, je te dis que... Mais je te... Ne t'énerve pas, Christine, ce n'est pas le moment.
7: Mais peut-être que je lui parle.
1: Je passe pour un con. Écoute, je te dis que, Florent, je te... Christine Allô? Et derrière, ma petite dame, c'était simplement mon patron qui me demandait
7: oui.
1: Si je rentrais au bureau avant de partir. Bon, Florent,
7: j'imagine que vous lui avez répondu non.
1: J'ai été assez...
7: Que vous allez accepter mon invitation.
1: Ça aurait été avec grand plaisir, madame, mais malheureusement, il va falloir que j'y aille.
12: Max,
1: ouais.
12: Max, j'ai changé les codes, ça devrait passer. Vas-y, c'est bon.
14: Je te parle, Florent. Ce sont des erreurs qui ne doivent jamais arriver. Ça, c'est un truc que je ne pardonnerai jamais. Hein.
12: Ouais, mais les paramètres ont changé, excuse-moi.
14: Ah ouais, non, mais là, attention. Hein, là, tu me fais prendre des risques complètement de folie. Hein.
12: Ouais, mais...
14: Je me retrouve dans la merde. Enfin, je t'en parlerai.
12: C'est bon. Là, t'es sain et sauf.
14: Bon, bah, Félicie.
7: Oui.
14: Voilà, on a pu rendre service grâce à SOS Dépannage. Ils sont là, c'est des amis à nous. Donc, n'hésitez pas. Hein, de temps en temps, quand vous êtes dans la merde, il y a des téléportations. Ils peuvent être là pour vous rendre service. Merci Félicie.
7: Merci.
14: Félicie.
7: Aussi.
14: Elle avait le gros lichon. La la la la la la la. Félicie.
12: Aussi.
14: Ouais. Ça c'est grand ça. Bonsoir Estelle.
15: Écoute, le mois dernier j'étais en boîte.
14: Oui.
15: Avec des copains.
14: D'accord.
15: Et
14: jusque là il n'y a pas à avoir honte.
15: Non. Jusque là ça va. Mais bon, il y a des mecs qui me draguent. Là non plus il n'y a pas à avoir honte.
14: Bah non.
15: Enfin, jusqu'au moment où ils m'apprennent quoi, qu'ils sont pédés. Et ils me prenaient pour un mec.
14: Tu fais garçon manqué?
15: Bah, physiquement, je trouve pas, quoi.
14: Non, t'es comment, physiquement?
15: Physiquement, je fais 1m70.
14: Ouais.
15: 55 kilos.
14: Ouais.
15: J'ai des cheveux serrés qui sont courts, quoi.
14: Ouais.
15: Mais bon, je suis pas trop moche. Hein.
5: Ouais.
15: Ça m'a foutu les boules.
5: T'as les cheveux de quelle couleur ?
15: Noir.
5: Noir ?
15: Oui, brune.
5: Ah ouais ? Mais donc, t'as pas de poitrine ?
15: Bah, faut dire que j'avais un truc ample, quoi, pas moulant, il a peut-être pas fait gaffe.
5: Ah ouais, mais tu t'habilles peut-être comme un garçon, si tu mets un blouson, un pull, si tu mets un pantalon, non ?
15: Je sais pas.
5: Ah bah, ouais. Moi, tu crois que je sais, moi ?
15: Non,
5: parce
15: non,
5: que c'est, faut toujours que je devine, moi, c'est toujours pareil, quoi.
15: Ouais, mais ça m'a démoralisé, quoi, maintenant, chaque fois qu'un mec me drague, je me dis, putain, j'espère que c'est pas un PD, quoi.
5: Un homo. Puis il y a plein de gens qui ont des problèmes. Il n'y a pas que toi qui a des problèmes.
15: Mais ouais, je sais.
5: Tout le monde a des problèmes. Moi aussi, j'ai des problèmes.
15: Oui, Mac, d'accord. Hein? Oui, Mac.
5: On a tous des problèmes.
15: Oui, Mac, je sais.
5: C'est vrai, quoi.
15: Oui, Mac.
16: Tu sais, Estelle, moi aussi, je suis élu front max. Je n'ai pas eu une jeunesse très facile. Je suis rejeté de toutes les discothèques.

0: car...
1: Je suis le petit enfant. Je suis toujours enfermé dans le placard. Papa ne veut pas que je joue avec mes amis. Moi aussi, vois-tu, Estelle. Bien souvent, je m'ennuie. Je suis solitaire. J'aimerais tellement rencontrer des gens, pouvoir m'amuser, profiter de ma jeunesse. Mais je ne peux. Je dois rester seule et enfermée dans ce placard. Je suis malheureux, mais j'ai un ami. Il veut te parler encore.
2: Tu vois, Estelle, quand nous allions dans les jeux, quand nous allions dans les fêtes, papa ne voulait jamais nous donner de la barbe à papa. Il était dur et méchant, il nous laissait seuls. Papa était très méchant, il nous donnait de temps en temps des choses à manger qu'il nous jetait par terre comme de vulgaires animaux. Il n'est pas eu une jeunesse très facile, tu sais, Estelle. Souvent, je pense à mon petit frère qui est enfermé dans le placard, le petit garçon, pour qui vous vous êtes fait d'amitié, pour qui vous avez craqué. Moi, je reste seul et je comprends vos problèmes.

me souviens d'une histoire où papa, lors d'une sortie, nous avait interdit de manger de la barba papa. Il nous avait jeté un bout qui était dans la boue. J'étais si malheureux. Mais j'étais heureux de pouvoir voir tous ces jeunes et tous ces enfants.

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1: On va appeler des monsieur et madame Tuyau et on va leur demander si tout va bien. Allez, on y va, c'est parti. Allô?
2: Allô?
1: Allô Tuyau? Allô?
2: Allô oui?
1: Allô Tuyau?
2: Oui?
1: Allô?
2: Allô?
1: Oh.
2: Allô?
1: Allô? Bah, t'es bouché ou quoi Tuyau? Allô Tuyau? Allô? T'es bouché ou quoi Tuyau? Oh aïe aïe aïe aïe aïe aïe aïe aïe aïe aïe aïe aïe. On en fait une autre quoi, genre à la Sacha?
3: Vas-y, c'est parti.
1: Qu'est-ce qu'on a fait des tuyaux? Viens, fais écouter.
4: Qu'est-ce qu'on a fait des tuyaux?
1: Oh, j'adore.
3: Tout à l'heure.
1: Maintenant.
3: Tout à l'heure.
1: Maintenant.
5: Faut que ça marche. Faut que ça décroche.
1: Je fais allô tuyau.
3: Oui.
1: Et toi t'en balances. Allô tuyau.
4: Qu'est-ce qu'on a fait des tuyaux?
2: Allô.
4: Allô, c'est la grande échelle.
1: Allô tuyau.
2: C'est qui ça?
1: Allô.
2: Oui.
1: Allô tuyau.
4: Qu'est-ce qu'on a fait des tuyaux?
1: Ah, ça a raccroché. Oh, c'est plus... Ça dure pas longtemps, mais mon Dieu que c'est bon. Oh, qu'est-ce que c'est sympathique. Un troisième monsieur et madame tuyau. Jamais 203. Allez, c'est reparti. Qu'est-ce qu'on a fait des tuyaux? Bon, kiff. Les nouveaux numéros de téléphone, c'est ça les nouveaux standards. La technique facile, est extraordinaire. Hein. Attention, ça va sonner. Je le sens, ça va être chaud. Ouais, non, je sais pas une autre.
6: Allô.
1: Allô tuyau.
6: Allô.
1: Allô tuyau. Allô tuyau.
6: Oui.
1: Bah, t'es bouchou quoi? Allô?
6: Quel appareil?
1: Allô, tuyau? Ouais, c'est moi!
6: C'est qui?
1: Tu m'as reconnu?
6: Non!
1: Ah non, t'es bouché ou quoi? Tu me reconnais ou pas?
6: Non, pas du tout!
1: Ça va, tuyau? Allô?
6: Je sais pas qui c'est.
1: Tuyau, c'est moi! Comment ça va?
6: C'est quel appareil?
1: Ah, parle plus fort, t'entends, je t'entends rien, t'es bouché ou quoi?
6: C'est quel appareil?
1: C'est le plombier, tuyau. Allô.
6: Allô.
1: C'est le plombier.
6: Le plombier.
1: T'es bouché, tuyau.
6: Je vois pas du tout, là.
4: Qu'est-ce qu'on a fait, les tuyaux? Alors, c'est la grande échelle.
1: Alors, tu m'as reconnu?
6: C'est Philippe?
1: Ouais.
6: Ça va?
1: Comment ça va?
6: Comment va?
1: Et toi?
6: Ben, ça va très très bien.
1: Excuse-moi, je t'ai un peu blagué.
6: Oui, non, mais c'est bien. Mais je cherchais, j'ai dit ben...
1: Allô, tuyau, t'es bouché, tout ça. Ouais, là, c'est
6: quand j'ai entendu la chanson, là.
1: Bah ouais, j'avais calé le CD. Attends, je vais te la remettre. Remets le CD.
4: Qu'est-ce qu'on a fait, les tuyaux?
1: T'entends bien?
6: Oui.
1: Comment ça va, mon con?
6: Ben, ça va, ça va.
1: En forme?
6: En forme, toujours, oui.
1: Ouais, ça a l'air, putain, t'as la frite, toi.
6: Hein?
1: Oh, t'as la frite, hein.
6: Pas trop, mais c'est, ça va quand même.
1: D'accord, ok.
6: Le soleil est là, c'est...
1: Ah bah, hey, si t'as la frite et qu'il fait chaud, faut mettre de l'huile, hein.
6: Ah bah oui.
1: Eh hey, ouais. Faut surtout mettre de l'huile quand il fait chaud qu'on a la frite, hein. Faut bien griller.
6: Bah, ça va, ça marche, toi, la musique?
1: Ouais, ça va toujours, très bien, toujours. Toujours le même instrument, toujours le... Tu te souviens de ce que je fais?
6: Accordéon.
1: Bah évidemment, de l'accordéon, alors. Hein?
6: Ouais.
1: Je vais t'en jouer un peu après, là, de l'accordéon. Alors, qu'est-ce que tu racontes?
6: Bah, tout du vieux, hein.
1: Tout du vieux et tout, ouais, bien sûr, ouais. Alors, comment la santé, ça va quand même?
6: Ben moi, ça va.
1: Ça va, tranquille, hein. Allez. Je suis en train de chercher mon accordéon, là. Je vais te jouer un petit air, là.
6: Ouais.
1: Oh, bah, Edou, ça me ferait bien plaisir, quand même. Depuis le temps, je me disais, tiens, comment il va, ce tuyau? Hein? Ah, le délire. Ah, là. Ça va bien?
6: Ben oui.
1: Je pensais pas te joindre à cette heure-ci, moi. Je me suis dit à tous les coups, il doit être, hein. Et puis non. Il est là, hein. Attention. Tu m'entends?
6: Oui.
1: Alors? J'ai pas perdu, hein.
6: Ah bah c'est bien.
1: Tiens, attends. Je vais te faire une imitation en même temps, d'accord?
6: Oui.
1: T'essaies de reconnaître. Je la travaille en ce moment, d'accord? Tu me dis, hein. Oh bah dis donc! Oh bah dis donc! Vous avez pas vu mes chaussures? Oh bah dis donc! Je ne soutiendrai pas Jean Thibéry à la mairie de Paris. Alors?
7: Allô?
1: Qui t'a... Allô?
7: Oui?
1: Salut!
7: Salut!
1: Comment ça va?
7: C'est qui?
1: Bah c'est moi!
7: Moi qui?
1: Alors?
7: Alors quoi?
1: Ah, la famille tuyau, hein. On les a tous les uns derrière les autres, hein. Une vraie tuyauterie là-dedans.
7: Une vraie tuyauterie.
1: C'est le plombier!
7: C'est qui?
1: C'est le plombier! Vous vous souvenez de ça? Oh, qu'est-ce qu'on a pu rigoler, ça. Oh là là, Fernand Reynaud. C'est le plombier.
7: Ça me dit toujours pas qui c'est.
1: Bah, il l'a reconnu tout à l'heure. Il m'a reconnu tout à l'heure.
7: Il m'a reconnu tout à l'heure. Il a rien reconnu.
1: Bah si, il m'a reconnu.
7: Non.
1: Philippe, c'est Philippe à l'appareil.
7: Mais quel Philippe?
1: Oh. Allons quand même.
7: Oui, quel Philippe?
1: Ah, la grosse blague, la grosse blague.
4: Qu'est-ce qu'on a fait des tuyaux?
1: Et là, tu me reconnais?
7: Non.
1: C'est qui, l'appareil?
7: C'est qui?
1: C'est qui, là? Eh ben, c'est Madame Tuyau que j'ai au bout du fil. Alors, tu vois, je vous reconnais.
7: Bah oui, non, mais c'est facile, ça.
1: C'est Philippe à l'appareil.
7: Mais quel Philippe?
1: Bah, le vrai, celui que tu connais. Bah, ton Philippe à toi, Filou.
7: Hein?
1: Filou!
7: J'en connais plein des filous.
1: Bon, allez, arrête. C'est vous, les filous, vous me faites marcher, là.
7: Ouais.
1: Philippe la menace, toujours le même. Comment il va? Tu me le repasses?
7: Non, mais il sait pas qui c'est.
1: Bah, et puis tout à l'heure, on discute ensemble, allons, quand même. Oh.
7: Bah oui, non, mais il sait toujours pas qui c'est.
1: Bah, tu m'as reconnu, toi, quand même.
7: Non, pas du tout.
1: Bah, tiens, allez, on sait très bien que les bonnes femmes, elles sont quand même plus rusées que les hommes, va. Tu m'as
7: non,
1: bien
7: non,
1: reconnu.
7: Non, mais la bonne femme, elle a rien reconnu du tout.
1: Oh, elle a reconnu, attends, quand même, et oh, et oh.
7: Non.
1: Hein?
7: Je cherche bien.
1: Cherche dans tes tiroirs.
7: C'est une connerie, ça.
1: Cherche dans tes tiroirs à souvenirs.
7: Même en cherchant dans les tiroirs. Hein.
1: T'es sûr?
7: Oui.
1: Bon.
7: Alors?
1: Ça te dit rien?
7: Non.
1: Et là? Attends, celui-là, je vais te jouer un autre accordéon.
7: Ça te dit rien du tout.
1: Bah, Philippe qui joue de l'accordéon.
7: Bah, qui joue de l'accordéon, où?
1: Bah, y'en a pas 36.
7: Philippe qui joue de l'accordéon. Il habite où?
1: Ça te dit rien, ça?
7: Il habite où?
1: Dans le sud de la France.
7: Dans le sud?
1: Bah oui! Allons!
7: Non, non, non.
1: Bah, et tu te souviens pas de la fameuse chanson?
7: Ben non, mais la chanson, j'en entends tous les jours.
1: C'est là, écoute bien. Mange tes caca.

0: de si bon matin. Mathieu Scrot qui disait. Alors ?
1: Non, toujours pas.
0: Alors ?
1: Toujours pas.
0: Et là maintenant, je prends ma vraie voix là.
1: Oui.
0: Philippe du Pas-de-Calais.
1: Hein ?
0: Philippe de Béthune. Philippe Béthune. Tu me reconnais ou pas là ?
1: Non.
0: Bon alors, je suis autre croate là qui me reconnaît ou pas là ? Qu'on allait au carnaval de Dunkerque là, qu'on allait s'éclater là. Attends, je vais te mettre le CD là, tu vas voir si tu reconnais pas là. Attends bien toi. Attends, il y avait un CD là, on avait de la.
1: Attends, mon mari il est comment?
0: Ouais, mais il est à côté de toi. Il est à côté de toi.
1: Oui, mais comment il est?
0: Bah, il est debout sur ses jambes.
1: Non, mais physiquement il est comment?
0: Bah, il est beau, il est comme toi.
1: Ah bah moi je suis pas bien justement.
0: Ah bah ouais, toi t'es pas bien parce que t'es pas en forme, mais si tu l'avais été, crois-moi que tu serais bien. Bah. T'as de la chance, bah, parce que j'avais de la truc de Dunkerque là. C'est pas grave.
1: T'habites pas l'Yverdun toi?
0: Quoi?
1: T'habites pas l'Yverdun?
0: Et alors, comment tu me reconnais pas quand même? Dis donc, t'en as mis du temps. Ça va les tuyaux?
1: Attends.
0: Ça va?
2: Allô?
0: Ouais. Tuyaux?
2: Oui.
0: Alors, ça y est, on m'a reconnu. Ah bah non, t'es bouché tuyau ce soir, hein. Tu m'entends?
2: Oui.
0: Bah t'es bouché ou quoi ce soir tuyau? Hein? Un petit coup de desktop là pour mettre dans les oreilles parce que tu m'entends pas bien, hein.
2: Bah oui, mais je vois pas qui c'est, hein.
0: Ah ouais, mais là, tu vas me foutre un coup de desktop dans le tuyau parce que là c'est pas possible, t'es bouché là ou quoi? Ah ouais, on t'est dérangé ou quoi?
2: L'Yverdun, t'habites?
0: Ouais.
2: Ah bah oui, mais c'est que dans le sud je cherchais, j'ai dit Philippe Lacourléon.
0: Bah non, tu m'as dit quoi? Que j'habitais où?
2: Hein?
0: Où ça que t'as dit?
2: L'Yverdun?
0: Bah oui, mais l'Yverdun, dans le sud de l'Yverdun, bien sûr, au sud de l'Yverdun.
2: Ah.
0: Et alors la grosse russe, comment ça va mon con?
2: Ben ça va.
0: Ça va bien, t'as la... Ah, j'y crois pas, comment tu m'as fait marcher toi avec ta femme?
2: Bah oui, mais toi aussi, la Corléon, tout ça.
0: Ah bah attends, quand même.
2: Bah oui, c'est
0: à
2: toi, merci, j'ai dit qu'est-ce que c'est.
0: Quand même.
2: Ouais.
0: Bah alors. Quand même, hein.
2: Ouais.
0: Alors. Hein. Oh.
2: Mais t'es où, là?
0: Où tu veux que je sois au téléphone? Il y a mon con. Ah, tu me feras toujours autant marcher, toi. Hein. Ah, dès qu'il faut faire un canular, t'es toujours là, tuyau. Hein.
2: Ouais.
0: Hein. Aïe, aïe, aïe. Ça va, mon con?
2: Bah
0: en
2: oui,
0: forme quand même, j'espère que je te dérange pas là, hein, oh.
2: Hein?
0: Oh! Ah, t'es sourd ou quoi? T'es bouché là? Un coup de ah desktop oui. Là?
2: Je dormais là.
0: Eh ouais. Alors? Hein?
2: Je dormais.
0: Ouais, tu dormais, ouais.
2: Ouais.
0: Ouais. Ça va toi?
2: Ben moi ça va toujours.
0: Bon, en forme quand même.
2: Ouais.
0: Oh, sérieux?
2: Alors, c'est quoi le but de ton appel?
0: Bah, passe un petit bonjour, un petit coucou quoi.
2: Ouais,
0: on peut pas se coucouter maintenant, c'est fini, on a passé une certaine heure, on coucoute depuis les amis.
2: Hein?
0: Dis donc, oh! Si c'est pas moi qui appelle, hein?
2: Ouais.
0: Non, je disais, c'est pas moi qui appelle.
2: Bah ouais, mais j'ai pas ton numéro, moi.
0: Ah bah ouais, mais justement, c'est pour ça que t'appelles pas.
2: Bah ouais, voilà.
0: C'est d'une logique, ça. Si t'as pas le numéro, comment tu veux m'appeler? Il est con, alors. Tu changeras jamais de tuyau, hein.
2: Ouais.
0: Aïe, aïe, aïe. Tiens, en parlant de tuyau, là, t'en as pas une sur la quatrième, là? 4T+? Ah, bah dis donc, ça a mis du temps, hein.
3: Clara, qu'est-ce qui t'amène?
4: Voilà, et donc, il y a ma sœur, Stéphanie, elle a une meilleure copine qui s'appelle Sophia.
3: Ouais.
4: Et j'ai envie de l'appeler et lui faire croire que je suis attirée par elle.
3: Waouh! Genre, t'es amoureuse. Mmh. Eh bah, c'est parti.
4: D'accord.
3: Comment s'appelle la fille en question, Sophia?
4: Sophia.
3: D'accord. On y va. Ah, vous avez peut-être pas le numéro de téléphone?
4: Si, si.
3: Non, mais j'avais la feuille. Bah, allez, on y va, parce que là, on va essayer d'accélérer le tempo. Allez, on y va, c'est parti, oh, on attend. Allez, on y va.
4: Allô? Allô, bonjour, Sophia?
5: Ouais.
4: Écoute, c'est Clara.
5: Ah, Clara?
4: Oui. Écoute, j'ai quelque chose à te dire, je sais pas comment trop te le dire, c'est assez délicat.
5: Ouais, qu'est-ce qu'il y a?
4: J'aimerais bien que ça reste entre nous, en fait.
5: Ouais, qu'est-ce qu'il y a?
4: Écoute, ça fait un bon bout de temps, des fois je pense à toi. Et j'ose pas trop m'avouer, c'est vrai, c'est dur. Penser qu'en fait, on est attiré par une fille. Mais en fait, voilà, je voulais dire, j'ai envie de toi, quoi. Je peux plus tenir, c'est...
5: Oh, ça va pas, là, Clara?
4: Comment ça va pas?
5: Non, mais attends. Attends, je suis fatiguée, là. Attends, Stéphanie, elle est là?
4: Mais elle dort, Stéphanie.
5: Tu lui en as parlé?
4: Non, j'ose pas, j'en ai juste parlé à personne. Je peux pas, j'arrive pas. C'est trop dur pour moi, tu sais, c'est... Mais ça a commencé quand cette histoire là?
6: Ben ça fait 2-3 mois, je pensais souvent à toi et je me disais quand même. Et puis j'ai du mal à me l'avouer, mais en fait tu vois, je te veux quoi. Mais c'est pas ta timide, je sais que toi aussi au fond tu le veux aussi.
4: Non mais.
6: Tu m'aimes bien, tu me titilles, tu me souris.
4: C'est Clara? Mais attends, ça va plus là.
6: Comment ça va pas? Mais si, mais réfléchis.
4: Tu rigoles, c'est... Non mais attends, c'est...
6: Mais même si c'est normal que ça te rebute au début, mais en fait, c'est... On pourrait essayer. Écoute, tu sais, souvent, je pense à toi la nuit.
4: Tu penses à moi la nuit, Clara?
6: Oui. En fait, tu me fais fantasmer.
4: Mais t'as déjà fait ça avec une fille ou...
6: Non. Sorti avec des mecs, mais toi, tu m'attires. C'est différent. C'est pas pareil.
4: Mais t'es pas très bien en ce moment. Je sais pas.
6: Mais si, mais ça va. Tout va bien. Mais... Justement, je pense à toi. Je suis heureuse.
4: Ah bon?
6: Imagine que je suis là. J'arrive chez toi. Tu es assise. Dans ta jolie petite chemise de nuit.
4: Ah là là.
6: Mais te bloque pas, écoute-moi. Je te vois.
4: Oh là là.
6: Je pense à toi, je m'approche vers toi. Je le prends pas mal, tu sais.
4: Non, mais je le prends pas mal, mais je suis un petit peu surprise, quoi, parce que c'est la première fois que...
6: Je suis sensible, moi, je suis fragile, faut pas me blesser.
4: Mais je sais ça, Clara.
6: Écoute les petits oiseaux. On va s'entendre, ça va marcher toutes les deux.
4: Écoute, je sais pas ce que je vais pouvoir faire pour toi parce que, écoute, tu me prends un peu comme ça là.
6: Mais non, mais écoute, je m'approche vers toi. C'est une fleur, c'est une rose. Elle est rouge, comme l'amour.
4: Oui.
6: Elle est pour toi.
4: Non mais attends, je te suis plus. C'est quoi? C'est de l'amour ou c'est du désir, Clara là? Je te suis plus du tout.
6: Je sais pas, c'est la passion.
4: La passion.
6: C'est la passion.
4: La passion, d'accord. Tu sors avec un mec en ce moment ou t'es vraiment en manque là?
6: C'est toi que je veux au fond. Tu sais, mon copain, bon.
4: Mais qu'est-ce que tu veux exactement? Parce que je te comprends vraiment pas. T'as besoin de tendresse? T'as besoin de quoi?
6: De tendresse, d'amour, de toi.
4: Ah là.
6: Tu sais, des fois je te titille, en fait, c'est parce que je t'aime au fond.
4: Non mais moi je vais plus vouloir aller dormir chez toi, parce que Stéphanie, quoi. C'est fini, moi, c'est un peu...
6: Mais n'aie pas peur. Écoute, si tu veux, je l'ai dit qu'à mon cousin.
4: Ouais.
6: Si tu veux, mon cousin Max, si tu veux, il peut te le dire, lui.
4: Ton cousin Max?
6: Mon cousin Max.
3: Oui, je suis là, oui.
4: Max,
6: dis-lui, s'il te plaît, elle veut pas me croire. Et...
3: Il faut la croire, il faut vraiment la croire. Elle t'aime, elle est amoureuse. J'ai essayé de la conquérir, mais elle ne voulait pas m'entendre. Elle n'entendait qu'une chose, c'était toi. Sophia.
6: Tu vois, Sophia, je t'aime.
4: D'accord, moi aussi, je t'aime.
3: I love you. Ich liebe dich, te quiero.
4: D'accord.
3: Sing gigi, coco mamaka. Coco et topo mamate, o macano momo, qui disent là-bas. Toi, Matteo, comment maman tété, toi, maman tété. Ça, c'est ce qu'ils disent à Tahiti.
4: Oui.
3: L'amour
4: bien.
3: Est ainsi fait, Sophia, tu dois te laisser faire.
4: Ouais.
3: On doit.
6: Entre dans mon jeu.
3: Ouais.
6: Entre dans la danse.
3: Il faut te laisser faire. T'as envie maintenant? Fais-le pour elle, j'ai besoin, je suis avec elle tous les soirs, elle se met à pleurer, elle a envie.
6: Écoute, sois sérieuse, écoute-moi. Franchement, j'ai vraiment envie de toi, je peux plus. Depuis quelques jours, là, je pense à toi sans arrêt. Au lycée, tout le temps, j'ai l'impression de te voir partout.
3: Et puis comme moi aussi, Sophia, j'ai envie de toi, on sera tous les trois, on fera des trucs à trois, ça sera beau.
6: Non, pas toi, Max.
3: Non, mais des trucs à trois, on jouera aux cartes, on fera des choses à trois, on peut faire plein de trucs, on peut faire un poker, on peut faire des trucs comme ça.
6: Un strip poker
3: à trois. Ça serait fabuleux, Sophia, qu'est-ce que t'en penses?
4: Pas de problème.
3: Wow.
6: Mais tu vas me la piquer, Max, mais t'es qu'un salaud, mais ça se fait pas. Mais c'est bien, je la veux.
3: Mais c'est pour l'amour. Mais je te la prêterai le samedi.
6: Non, c'est moi qui la prêterai le samedi.
3: D'accord, moi je la prends le vendredi alors. Non, file-la moi, c'est à moi, donne, tire, arrête de tirer.
6: Mais non, mais je la veux, allez.
3: Non, c'est à moi,
6: lâche.
3: Donne ça, lâche.
6: Mais
3: c'est la mienne, lâche. C'est la mienne, c'est
6: mais
3: la
6: non,
3: mienne,
6: la
3: c'est la mienne, c'est la mienne. Arrête,
6: mais
3: je te mets une claque.
6: T'arrêtes
3: maintenant.
6: Mais c'est dégueulasse.
3: Oui, c'est comme ça.
4: Bravo, hein. Bravo, Clara.
6: Que bravo. Mais dis-moi que tu m'aimes aussi.
4: Mais je t'aime, il n'y a pas de problème.
3: Wow.
4: Je t'aime.
3: Oh, je m'aime. Oh. Hey,
0: elle t'aime, elle te l'a dit. Bah tout baigne alors.
6: Ah bah c'est cool alors.
0: Ah bah c'est super. Bah bon voilà, elle a compris la demoiselle.
5: Ouais ouais.
0: Bon,
6: non.
0: Tu sais où t'es alors?
5: Ouais bravo ouais.
0: T'es où?
5: Tu sais pas Max.
0: Bah voilà.
6: Ouais, tu sais pas.
0: Elle sait pas où elle est. D'accord.
6: Je sais pas où t'es.
5: Mais si, ça aussi.
0: T'es où? Bah voilà, t'es à Fun, t'es dans les studios, t'es en direct à la radio.
5: Bravo.
0: Bon bah si vous vous aimez, c'est tant mieux. Vous quittez pas.
6: D'accord.
0: Hein? On va vous filer des capotes. Des petites capotes pour mettre sur le machin et on vous embrasse.
7: Max, 10 ans de radio libre.
0: On récupère Fred.
8: Ouais.
0: 21 ans donc de mots. Alors qui allons à nous appeler?
8: Alors c'est un autre Fred.
0: Un autre Fred, ouais, d'accord, ouais.
8: Mais alors justement avant, faut que je t'explique un petit truc parce que c'est un gros fan de Johnny, mais vraiment fan quoi. Puis on n'arrête pas de le chambrer avec ça parce qu'en fait c'est un collègue de boulot.
0: Ah oui.
8: Et on n'arrête pas de le chambrer avec ça. Et faudrait faire, bah, comme j'ai dit à Florent, faudrait mettre une musique de Johnny derrière, puis faire style qu'il va gagner un gros truc avec Johnny, je sais pas, une journée avec Johnny. Ouais.
0: D'accord.
8: Un truc bien comme ça. Quoi.
0: Alors on va faire genre Johnny, la Lorada.
9: Un week-end à la Lorada.
8: Okay. Faut faire un truc sur Johnny, quoi, absolument. Quoi, parce,
0: il a quel âge, il a quel âge ce garçon?
8: Je sais pas, il a une vingtaine d'années.
0: Tu sais pas l'âge exact, à peu près 25 ou 26 ans?
8: Il a mon âge, quoi, une vingtaine d'années à peu près.
0: D'accord, ok, allez, on y va. C'est parti.
8: Ouais.
0: Allô?
10: Oui.
0: Allô, là, là, là, là, là, là, allô?
10: Oui, c'est moi, je suis là.
0: C'est Fred?
10: Oui, c'est Fred.
0: Fred, donc je te rappelle, ouais. Fred, t'es là toujours?
8: Bah ouais, ouais, je suis là. Ouais.
0: Faut qu'elle décroche, faut qu'elle décroche.
8: Bah ouais, faut qu'il y ait quelqu'un qui décroche.
0: Donc, c'est un copain à toi, donc il a 21 ans, il appelle de l'année, on appelle à l'année, là,
8: ouais,
0: c'est parti,
8: oui,
0: donc
8: oui,
0: on appelle.
8: C'est un collègue, quoi, c'est pas. Si, c'est un copain aussi.
0: C'est un collègue, c'est un, collègue, c'est un fan de Johnny.
10: Oui, ouais, alors, exactement, ouais,
0: alors,
10: oui.
0: Alors, je te rappelle que si Fred décroche, il y a donc un week-end pour aller à la Lorada avec John Hallyday.
8: Ouais, bah ouais.
0: Ça fait 3 jours que donc tu nous appelles pour l'appeler.
8: Ouais.
0: Et malheureusement, je crois que c'est le répondeur, ça ne répond pas. Quel dommage, quel dommage, quel dommage.
8: Il m'a dit qu'il serait là, j'ai dit qu'il irait d'appeler, mais. Ouais. Apparemment,
0: oh là là. Apparemment, il est pas là. Il vit tout seul, il est avec une copine ou quelqu'un?
8: Non, il a une copine,
0: Oh là là là là là là.
8: Il nous... copine, je crois.
0: Décrochez.
6: Attendez.
0: Il faut que ça décroche.
6: Merde.
0: Il y a un week-end donc pour passer chez Johnny à Saint-Tropez, à Lorada.
8: Et il n'y a pas moyen de gagner aussi un kilo de croissant, non? Parce que vu que c'est Jackie et croissant chaud,
0: bah, ça pourrait être. C'est faisable, Fred, mais il faudrait que ton pote décroche, Fred.
8: Ah ouais, cool,
0: il te connaît? T'as un copain, tu le connais depuis longtemps?
8: Ça fait 6 mois, je le connais. Ça fait 6 mois qu'on bosse ensemble.
0: Il fait quoi dans la vie, ce mec? T'as ça sonne dans le vide. Au standard, vous me dites, hein, dès que quelqu'un décroche chez Fred à l'ANI, vous n'hésitez pas à nous le faire savoir.
9: Dans le vide, il n'y a toujours personne.
0: Il n'y a toujours personne, allô, malheureusement. Je suis désolé, on va laisser 4-5 sonneries, et puis malheureusement, bah, le week-end pour Johnny, ça sera remis.
8: Il va être dégoûté, quoi.
0: C'est un spécial, donc on fait un.
8: Tu vas faire écouter la cassette, il va être dégoûté.
0: Tu sais que c'est une nuit spéciale John Hallyday ce soir.
8: Bah ouais, ouais, je sais, l'autre fois c'était Aznavour, mais bon, Aznavour.
10: Il y a quelqu'un.
0: Mais il est fan ou pas de Johnny?
8: Ah bah ouais, à mon avis, c'est un gros fan, quoi, parce qu'à chaque fois il en parle et tout. Il y a un autre collègue aussi qui est fan.
0: Quel dommage.
8: Sur lui, quoi.
0: C'est dommage que tu vois. En plus, je voulais le faire chanter. J'avais préparé un karaoké. Il y avait un souci que ce soit. Tu sais que t'as entendu le karaoké spécial Johnny.
8: Ouais, ouais, ouais, ouais.
0: Et on aurait bien aimé que, bon, Fred, s'il avait décroché, qu'il nous chante par exemple Noir c'est Noir, s'il avait été capable, quoi.
8: Bah ouais, ouais, bon, je pense qu'il connaît.
0: C'est dommage, quoi. Ça, c'est Noir c'est Noir. Il n'y a plus d'espoir. Tu connais ça, Fred?
8: Ah
0: ouais, il n'y a plus d'espoir, c'est désespoir même.
8: Ah ouais, bah.
0: Toujours rien, toujours rien, toujours rien, toujours rien.
10: Il y a quelqu'un.
0: Fred, si tu nous écoutes, je sais pas où tu te trouves. Si t'as quelqu'un qui. A reconnu Fred de l'ami, si vous voyez qui on est en train d'appeler en ce moment, dites-lui s'il vous plaît qu'il rentre chez lui vite fait, qu'il décroche ce téléphone qui sonne dans le vide, vous l'entendez? C'est abominable.
8: Bah ouais,
0: c'est abominable.
8: Bon pour lui, quoi.
0: C'est dommage. Moi j'aurais tellement aimé offrir ce.
10: Oh merde.
8: Mais s'il répond pas, tu peux au moins y envoyer un pin, non, de Johnny.
0: Ah c'est con.
8: Hein?
0: Pardon?
8: Tu peux au moins y envoyer un pin s'il répond pas, non?
0: Bah, le pin de Johnny, mais si, on lui dit qu'il est passé à côté d'un week-end avec Johnny à la Lorada, je veux dire, il y a 3-4 auditeurs qui ont gagné. Je vous signale que donc vous pouvez toujours appeler pour ce grand concours. Et puis, par l'intermédiaire d'un ami, c'est ce que toi tu as fait, bah, on peut offrir des voyages à des gens pour aller voir Johnny à la Lorada. Donc, il y aura un concert
10: exceptionnel.
0: Un concert privé à la Lorada.
8: Bah ouais, ça serait
10: cool. Sur
8: Mais il n'y a pas le truc, il n'y a pas une phrase à répéter ou un truc, non?
0: Il faudrait qu'il répète, mais oui, non, mais. Je pensais qu'il connaissait la règle du jeu, effectivement.
8: Bah non, parce qu'il connaît pas, il écoute pas.
0: Bah, il écoute jamais. Bon,
8: il m'a dit qu'il écoutait la journée, mais.
0: Non, c'est une radio, c'est la radio, c'est Jackie, donc la radio locale sur Meaux, et puis c'est suivi de décrocher, de répéter 2 fois Jackie les croissants chauds, Jackie les croissants chauds, et puis c'est gagné, hein, c'est tout simple. Ah là là là là là là.
11: dommage, quoi.
3: C'est sur 107.8 la fréquence, il faut qu'il décroche.
11: Celui-là ?
3: Oh là là, il faut qu'il répète deux fois la formule de Jackie les croissants joués, c'est gagné ! Oh, quel dommage !
11: En plus, moi, je gagnerai un kilo de croissants, quoi, je serais trop content, quoi.
3: Non, mais nous, à la rigueur, nous, on va t'offrir le voyage pour Johnny, on va s'arranger, on va te filer...
11: Bah, je préfère un CD plutôt, parce que...
3: Bon.
11: Ouais, deux jours, ça m'intéresse pas.
3: C'est con, parce que même s'il connaît pas le mot de passe, même s'il peut pas décrocher, répéter deux fois Jackie les croissants chauds, il faut que tu répètes deux fois Jackie les croissants...
11: Putain, merde.
3: Aïe, aïe, aïe, aïe, aïe, aïe. Parce que là, il y avait l'intégrale aussi. En plus, il y avait l'intégrale. Tu sais, la guitare de Johnny, là, l'intégrale, il y a, je sais plus, 40 ou 50 CD.
11: Ah ouais, c'est ça, ouais.
3: C'est quand même...
11: C'est comme qu'il y avait un intégrale.
3: Il y a quand même...
11: Il y
3: a 40 ou 50 CD, c'est quand même dommage.
10: Je suis pas sur l'interphone, hein, pourtant, ils ont sonné, hein. Allô, oui.
3: Quel dommage.
11: Frédéric,
3: tu rappelles, au standard, faites un effort, quand même. Faites un effort, rappelez pour voir Fred. Hein? Rappelez pour voir. Oh, c'est quand même dommage.
11: Bah ouais, c'est con, quoi.
3: Ah ouais, c'est vraiment dommage. Il a raccroché parce que, du fait que j'ai dit attends, on va rappeler, il a dit putain, attends, je raccroche. Alors vas-y.
11: Alors,
3: ce que tu fais, c'est que effectivement, on entend Florent d'abord. Fais ce numéro, non, fais le numéro là, fais ce poste là.
12: Ouais.
3: Ça, c'est laquelle? C'est la ligne de chez nous, ça?
12: Ouais.
3: D'accord, maintenant, t'appelles l'autre, de nouveau.
11: Ah ouais, ouais, comme l'autre fois.
3: Comme l'autre fois, et ça, c'est grandiose. Donc là, vous inquiétez pas, là, on est en train d'appeler dans la radio. Donc, c'est un poste qui va sonner dans le vide. Allô?
10: Allô?
3: Oh là là là là, ça sonne.
10: Allô?
3: Dans le vide, vous l'entendez, c'est en direct?
10: Allô?
3: Ça sonne toujours dans le vide. Il faut qu'il décroche et qu'il répète deux fois Jackie les croissants chauds, Jackie les croissants chauds, c'est gagné,
10: Jackie
3: c'est la fin. Quel dommage,
10: Jackie
3: quel dommage. Quel dommage.
10: Je suis là. Jackie les croissants chauds.
3: Oh là là là là, j'écoute, je vais mettre un petit peu de Johnny parce que là je suis perturbé.
10: Les croissants chauds, bordel.
11: Il y en a plein qui a voulu gagner le voyage, quoi, en plus.
3: Oh là là là.
10: Jackie les croissants chauds. Je suis là.
3: Quel dommage, quel dommage. Est-ce qu'en plus il connaît Noir c'est Noir ou pas?
11: Oh bah je pense.
10: Il connaît Noir c'est Noir.
3: Oh là là.
10: Il n'y a plus d'espoir.
3: Ah là là, c'est quoi déjà? C'était comment? Noir c'est. Non, boire c'est boire. Non, non, Noir c'est Noir. Noir c'est Noir. Je suis dans le désespoir. Attends, Noir c'est Noir. Je suis dans le désespoir. Ah ouais, c'était ça.
10: Je vais boire au bar.
3: Ah, je vais boire au bar. Oh là là là là là là là là, je suis. Écoute, Fred, écoute, Fred.
11: Ouais.
3: Bon, puisque Fred apparemment n'a pas l'air d'être là où il ne veut pas décrocher malheureusement.
11: Ouais.
3: Il a dû faire la fête, il doit être en train de faire la teuf avec sa copine.
11: Ouais, ça doit être ça.
3: Ça arrive en semaine, des fois on sort. Bon, je pense qu'il vaut mieux pas lui dire qu'il est passé à côté d'un week-end pour Johnny.
11: Bah ouais.
3: Hein, tu vas me donner son adresse aux antennes au standard et on va lui envoyer quand même une boîte de jeux et un pins.
11: Ouais, ok, ouais.
10: Hein,
3: Et ce que je te propose, Fred, par contre, c'est que tu vas nous donner un autre numéro d'un ami hors antenne, un autre copain à qui tu pourrais faire plaisir à quelqu'un, quoi.
11: Bah ouais, si tu veux.
3: Et comme tu nous l'as donné, on va essayer de voir, parce que là, on laisse sonner. On continue à laisser sonner chez Fred.
10: Il y a quelqu'un.
3: On continue à laisser sonner chez Fred, et malheureusement.
10: J'ai qui les croissants chauds.
3: Oh là là là là là, Fred, ah ouais. Fred, décroche, allez, ça sonne.
10: Eh oh, j'ai qui les croissants chauds. Coucou.
3: Ah là là, ça sonne.
11: Ouais, ça sonne.
3: Fred. Allô, Fred.
11: Lequel, moi ou l'autre?
3: Est-ce que Fred de la nuit nous entend? Ah, il a raccroché, c'est pas possible. Ah, il est lourd. Tu rappelles Fred de Jackie, de Fred
11: ah,
3: de la
11: nuit. Il a raccroché là.
3: Ouais.
10: Jackie les croissants chauds, ça sonne. Allô.
11: Allô.
10: Allô, oui.
11: Oui. Ouais.
10: C'est Frédéric.
11: Ah, Jackie les croissants chauds, Jackie les croissants chauds.
10: Jackie les croissants chauds.
3: Ouais, c'est gagné.
11: Ouais. Je suis un copain de Fred, j'écoutais la radio là.
10: Ça fait deux fois.
11: Ah, c'est Patrick. Ouais, salut, putain.
10: J'ai gagné un autre pote,
11: mais apparemment il répond pas.
3: Écoute, Patrick, figure-toi qu'on a voulu appeler Fred Delany qui ne décroche pas. Donc du coup, Fred a décidé d'appeler un autre pote à lui. C'est donc Patrick qu'on vient d'appeler. Donc toi, tu repars avec un week-end pour aller à la Lorada et passer un week-end complet avec Johnny Hallyday. T'es content?
11: Oh, c'est carrément génial. Alors là, je veux dire, je suis hyper content, quoi. Ouais, tu peux me remercier, quoi.
3: Bah, en tout cas, ça nous fait.
11: Ah ouais, merci Fred Delany, génial, hein. Bah ouais, bah
10: Frédéric,
11: il a pas répondu. Demo. C'est Fred Demont.
10: Bah
11: ouais. Ah non, mais génial. Fred Delany, il a pas répondu.
10: Ah,
11: justement.
10: Frédéric, j'ai qu'il est croissant chaud, je suis là, hein.
3: Ah là là là là. Bon, en tout cas, bon. Quel dommage. Bon, en tout cas, Fred.
10: Ouais.
3: Fred Demo, très content d'avoir pu offrir à Franck un voyage. Et bon, bah, Frédéric Delany, tu lui diras rien. Ou tu lui dis pas qu'il veut pas décrocher. Pourtant, tu m'as dit qu'il était là cette heure-ci.
11: Je pense, parce qu'on bosse de bonne heure quand même.
3: C'est très bizarre parce que Lani, tout à l'heure, on a appelé Fred et il y avait son répondeur. Et maintenant, ça sonne dans le vide. Ça veut dire qu'il a enlevé son répondeur. Ça veut dire qu'il sait qu'on l'appelle. Pourquoi il décroche pas?
11: Il a pas envie de parler ou.
10: Je suis là.
11: En tout cas, bon, moi, je suis content d'avoir gagné ce ce séjour à la place de Fred. Moi, je suis content.
12: Eh, hey, où suis-je,
13: je m'étonne.
3: Bah ouais, mais il faut qu'il décroche, hein. S'il veut pas décrocher.
13: Bah je peux essayer qu'on peut. Ouais, mais.
11: Bon bah, moi en tout cas, bon.
3: Patrick, tu quittes pas, on va prendre ton adresse et on t'envoie donc. On va t'envoyer les billets d'avion, tout ça, hein. D'accord ?
11: Ouais, ok, bah écoute, d'accord.
13: T'es content au moins ?
11: Ouais, bah c'est super, merci, hein.
13: Ouais, bah de rien.
11: Et puis, Fred Delany, je sais pas s'il nous entend où il est, mais je suis désolé de lui avoir piqué son cadeau, mais s'il décroche pas, tant pis, hein.
13: Bah ouais, bah tu peux pas y aller avec lui, non ?
3: Tu quittes pas, Patrick, on te reprend en antenne, hein. Voilà, bon bah, oh là là là là. Dommage.
13: Bah ouais, c'est con.
12: Allô ?
3: C'est malheureusement terminé, Fred. Je suis désolé. Le jeu est terminé.
13: C'est. Il y a plus de sable dans le sablier, quoi.
3: Hein ?
13: Il y a plus de sable dans le sablier.
3: Non, mais il y a plus de sable dans le sablier. Je veux dire, mais c'est un peu dommage. Genre, c'est la première fois que je fais une émission la nuit où, comme ça, je me retrouve à pas pouvoir offrir à des gens.
13: Bah ouais, parce que je sais, tout le monde répond, je sais pas.
3: C'est quand même dommage, quoi.
13: Putain, c'est quoi ? Je sais pas, quoi. Ouais. C'est bizarre.
12: Il a quel écran sur ce chou là?
3: Est-ce qu'il connaît ça? Tu crois qu'il aurait reconnu ça? Parce qu'en plus, je voulais lui faire un petit blind test. Ah, retiens ouais, la nuit, il connaissait ça? Retiens la nuit.
13: Retiens-toi la nuit.
3: Ah, il aura su la chanter, tu crois ça?
13: Parce que
3: tu m'avais dit qu'il est.
13: Tu connais pas mal de chansons, quoi.
3: Ouais, enfin, tu m'avais dit qu'il était fan, mais c'était surtout fan à partir des années 80, quoi. Lui, tout ce qui était avant Johnny, avant des années 80, il aimait pas trop, quoi.
13: Je sais pas trop, quoi, en fait, parce qu'il m'a dit qu'il aimait bien Johnny, mais je sais pas. Je trouve qu'il connaît que la dernière, je sais pas.
3: Parce que tu es sûr, c'est bien. C'est peut-être un fan de Charles Aznavour, c'est peut-être pas un fan de Johnny, alors là c'est un peu dommage.
13: Ouais, l'autre fois justement, il y avait le truc qu'offrait Charles Aznavour, il m'a rien dit, peut-être qu'il aime bien aussi, remarque. Hein.
3: Bon bah écoute, on va lui envoyer un petit album de Charles Aznavour. On a bien un live à l'Olympia qui traîne de Charles Aznavour.
13: Ouais, ça va lui faire plaisir.
3: Ça va lui faire plaisir, tu crois?
12: Oh, je fous, moi, je veux un truc de Johnny.
3: Ah bah c'est bien.
12: Non,
3: ça c'est fabuleux. En tout cas, tant mieux si on peut lui envoyer ça, et puis on va lui envoyer également un. Je sais qu'il y a un nouvel album de Mireille Mathieu en préparation.
13: Ah bon?
3: Ça peut lui faire plaisir?
12: Si, moi, merde.
13: Tu pourrais pas m'en envoyer. Hop, merde. Tu pourrais pas m'en envoyer un au moins?
3: Bah toi je t'envoie l'intégrale de
13: Mireille Mathieu.
3: Non, je vais t'envoyer l'intégrale. Écoute, je vais t'envoyer l'intégrale de Johnny Hallyday.
13: Ah bah c'est sympa.
3: Allez, grand seigneur.
13: CD quoi quand même.
3: Ok.
13: Ouais.
12: Putain, mais tout ça c'est bim, chat. Allô.
3: Bon, en tout cas merci d'avoir appelé. Puis bon.
12: J'ai en ligne pourtant.
3: Mille excuses, Fred Delany.
13: Bah ouais, bah c'est dommage. J'espère qu'il écoute pas la radio. Quoi.
3: Bon, on va peut-être essayer d'ici. On va essayer. Peut-être qu'on va rappeler dans la nuit. Au moins pour lui annoncer la mauvaise nouvelle. C'est peut-être la moindre des choses quoi.
12: Allô.
3: Plutôt qu'il l'apprenne par d'autres personnes, ça me gênerait quand même.
13: Bah ouais, c'est sûr.
3: Ok.
13: Ouais, ok. Ouais.
3: Bon, on rappelle dans 5 minutes. On essaie de rappeler dans 5 minutes.
13: Ouais, ok. On va faire comme ça alors.
3: D'accord.
13: Je quitte pas alors. Hein.
3: Merci, Fred.
13: Ouais.
3: Ok, bah tout de suite, ne bouge pas.
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3: On récupère Fred vite fait, 21 ans de mots.
13: Ouais.
3: Allez, on termine notre délire très rapidement.
13: Tu pourrais pas finir sur un kiki donc?
3: Le kiki donc. Allez, on y va, on appelle.
13: Ouais, des festivals que tu as.
3: On y va.
13: Non, je baisse la radio.
12: Oui? Allô?
3: Allô? Allô? Est-ce qu'il y a quelqu'un? Oui, allô?
12: Oui, je suis là, oui.
3: Bonjour. Vous allez bien?
12: Ouais, mais par contre, moi j'étais en ligne tout à l'heure, hein. Je vous ai entendu tout, hein.
3: Alors, je vous appelle pour le kiki donc. À votre avis, qui c'est? Alors, est-ce que vous écoutez la radio d'habituellement? Est-ce que vous êtes fidèle à notre émission?
12: Ben, j'écoute pas souvent, moi, parce que moi, avec le
3: travail. Bien. Est-ce que vous connaissez, bien entendu, le mot de passe?
12: Jacques les Croix-Chanchot?
3: Ah non, là, nous appelons pour un autre jeu.
12: Non, parce que moi, c'était un, c'est pour Johnny. Non, là, je vois pas qui ça peut être. Pas du tout.
3: Alors, ce n'est pas grave. Nous allons vous donner un indice. C'est une couleur. C'est la couleur de la pomme.

0: écoutez la radio à quelle heure?
1: L'après-midi, moi surtout, parce que moi...
0: Très bien, l'après-midi, donc vous nous écoutez, génial.
1: Ouais.
0: Hein, c'est fabuleux. Hein, vous aimez bien tous les 45 tours qui passent sur l'antenne?
1: Ouais, c'est bien.
0: Très bien. Alors attention, deuxième indice. Est-ce que vous avez écouté l'indice de cet après-midi?
1: Non, pas du tout, cet après-midi était parti.
0: Alors, vous avez le droit, bien entendu, à utiliser un joker. Est-ce que vous l'utilisez?
1: Oui, je vais le prendre. Hein.
0: Alors, vous le prenez, vous connaissez bien entendu la règle du jeu, vous n'avez pas plus le droit à 4 jokers, donc on peut considérer que vous utilisez donc le premier. Donc il en restera plus que 3. Le joker et la question est la suivante. Je suis plusieurs ou je suis seul?
1: Plusieurs.
0: Eh oui, c'est la bonne réponse. Alors, à votre avis, qui donc?
1: Qui sont plusieurs?
0: Alors, j'attends une réponse. Pardon ? Ah non, mais vous êtes pas loin là. Hein. Alors, vous utilisez un autre joker ? Vous utilisez un autre joker ou pas ?
1: Bah ouais.
0: Alors, nous utilisons donc un deuxième joker. L'espace est en sartiel. L'espace est en sartiel. Je suis une...
1: Le temps ?
0: Qui brûle. Non, non, mais ça, c'est quelque chose qui brille la nuit.
1: L'étoile.
0: Eh oui, c'est une bonne réponse.
1: L'étoile verte ?
0: Alors ?
1: Les étoiles vertes ? Non ? Pas l'étoile verte, non, c'est pas ça. L'étoile verte, merde.
0: Là, malheureusement, le temps est écoulé. Troisième indice, est-ce que vous voulez le troisième joker?
1: Bah oui, on va le prendre, on verra, ça va peut-être nous aider un peu plus.
0: Alors, vous avez trouvé vert et le mot étoile.
1: Mmh.
0: Alors, à votre avis, si je vous dis le fermier en vend deux. Le fermier en vend deux.
1: Des vaches?
0: Et c'est une bonne réponse. À votre avis, qui donc?
1: Non, c'est pas les vaches vertes, c'est pas les négresses vertes, des fois? Non?
0: Ah, ça chauffe, hein.
1: Ouais, c'est pas les négresses vertes.
0: Ah, vous êtes pas très très loin. Attention, je peux pas vous aider de plus, sinon ça va être de la triche.
1: Ah bah oui, c'est pas les négresses vertes.
0: Et vous pouvez vous faire aider derrière, j'entends qu'il y a du monde derrière.
1: Oui, je suis pas tout seul.
0: Eh bien, faites-vous aider, regardez dans le dictionnaire, ça va être très simple.
1: On n'a pas de dictionnaire en plus, on l'oublie à la maison. Gold. Gold.
0: Pardon?
1: Gold, pas gold.
0: Ah, allô?
1: Oui.
0: Oui, c'est...
1: Gold.
0: Ah non.
1: Hein?
0: Alors, à votre avis, qui donc? Non.
1: Rita Mitsuko, non.
0: Ah, ce n'est pas un groupe, hein.
1: Ils sont plusieurs.
0: Ah là là, vite, vite, vite, il n'y a plus de sable dans le sablier.
1: Merde, je vois pas du tout.
0: Je suis désolé. Heureusement que vous n'avez pas encore utilisé votre quatrième joker.
1: Je vais le prendre et puis on verra. Bon.
0: Alors, vous prenez le quatrième joker. Dernier indice, Fred. C'est le dernier indice. Alors, soyez bien attentifs. Vous écoutez bien entendu la radio régulièrement. Vous nous écoutez plus particulièrement l'après-midi. À votre avis, quel est l'indice de ce matin?
1: Personne?
0: Oui.
1: Personne.
0: Alors, pour vous aider, il a chanté Pour le plaisir en 1983. C'est une bonne réponse. Ça vous donne un indice supplémentaire. Alors, à votre avis, qui donc?
1: Alors, attends. C'est pas Johnny Hallyday quand même.
0: Il vous reste plus que 30 secondes.
1: Starmania.
0: À votre avis, qui donc?
1: Starmania, non?
0: Non, malheureusement, ce n'est pas la bonne réponse. Ah, attendez, j'ai cru entendre que vous m'avez dit.
1: C'est pas Rita Mitsuko?
0: Ah, non.
1: Ça ressemble à Rita Mitsuko.
0: Alors, à votre avis, Fred, vous pouvez vous faire aider. À votre avis, qui donc?
1: C'est pas Zouk Machine?
0: Ah, attendez, vous m'avez dit
1: Zouk Machine?
0: Zouk, non.
1: Merde. C'est pas Dick Rivers? Non.
0: C'est pas Dick Rivers, malheureusement. Mais Dick Rivers, je pense que vous en êtes pas très très loin.
1: Merde, Dick. Merde.
0: Et pourtant, la musique que nous vous mettons derrière devrait quand même pas mal vous aiguiller.
1: Bah oui, justement, je la connais, mais d'où? J'arrive pas à le savoir, justement. J'arrive pas à le trouver.
0: La musique d'un film américain.

0: musique d'un film américain.
1: Avec
0: Non,
1: c'est pas Dustin Hoffman.
0: Dustin Hoffman, avec cette musique-là.
1: Aïe, aïe, aïe, aïe, aïe, aïe, aïe, aïe, j'ai bien peur. Fred, malheureusement que bon, malgré votre fidélité, je sais que vous nous écoutez régulièrement. Malheureusement, malgré les 4 jokers que vous avez utilisés.
0: Non, je peux pas savoir.
1: Alors, on avait le mot vert, le mot étoile, le mot vache et Herbert Léonard. Et il fallait trouver un nom de groupe. C'était effectivement, quand je dis que vous n'étiez pas loin, c'est-à-dire qu'effectivement c'était un groupe français. Et vous ne l'avez malheureusement pas trouvé.
0: Ah non, ça fait.
1: Le groupe, c'est les Goulons.
0: Mais comment? Les Goulons? Ça ne dit rien, ça. Enfin, non, là, je connaissais pas du tout.
1: Alors, c'est normal, juste un groupe qui n'a pas sorti de disque.
0: Ah, d'accord.
1: Mais vous auriez pu trouver, parce qu'il y a eu beaucoup d'actualités sur ce groupe, les Goulons.
0: Ça se trouve. Ah, d'accord. Ok. Ça ne dit rien, moi.
1: Puisque... Alors, nous avions Herbert Léonard, c'est le fils d'Herbert Léonard qui a monté ce groupe Les Goudrons.
0: Ouais.
1: Alors, attendez, à votre avis, si vous me trouvez à la rigueur le rapprochement du groupe Les Goudrons avec le mot vert, vache et étoile, bon, je vous ai aidé, Herbert Léonard, on sait que, bon, vous le saviez probablement quand même, après réflexion, après avoir un petit peu réfléchi, que vous saviez que Les Goudrons était un groupe qui a été monté par le fils d'Herbert Léonard.
0: Oui.
1: Bon, ça, vous le saviez, je pense, hein, c'est sur l'émotion. Ce sont des choses qui arrivent. Vous savez, vous en souvenez, ça vous dit quelque chose?
0: Vaguement, quoi. Mais
1: ça me rappelle quand même quelque chose. Alors, à votre avis, qui donc? Pourquoi le vert, l'étoile et la vache?
0: La couleur?
1: Le vert, la couleur.
0: Oui.
1: C'est une bonne réponse.
0: Les vaches, le fermier? Non, les vaches, les champs.
1: Champs,
0: les étoiles.
1: Alors, les étoiles...
0: Le ciel?
1: Non.
0: Les étoiles...
1: Ah, à votre avis, qui donc?
0: Les étoiles, mince.
1: Alors, bon, alors, pour les étoiles, vous avez le droit à 4 jokers. Vous le savez, vous connaissez que vous avez le droit à 4 jokers.
0: C'est pas la Voie lactée, les étoiles Voie lactée?
1: Ah non, alors, vous utilisez votre joker?
0: Bah ouais, je vais prendre, on verra.
1: Alors, le joker bonus... Attention, allez, pour vous aider, on vous rajoute normalement cette musique qui devrait quand même beaucoup vous aiguiller.
0: Hein. Bah ouais, ouais.
1: C'est un film qui a été fait avec Dustin Hoffman et Clint Eastwood.
0: Pour une poignée de dollars.
1: Ah là, vous vous trompez, c'était avec Stallone.
0: Ah merde. Bah alors quoi, avec Clint Eastwood, putain, j'adore les films. Je vois pas. C'est pas celui qui est Harry des fois.
1: Ah! Vous m'avez dit, pardon?
0: Comment t'as dit? Harry là.
2: L'inspecteur Harry?
1: Ah non.
0: C'est avec un singe, je crois.
1: Avec un singe?
0: Oui, avec un singe!
1: La planète des singes. C'est une bonne réponse. Clint Eastwood avec Dustin Hoffman dans La planète des singes. Le feuilleton, bien entendu. Hein. Écoutez, j'ai peur que la musique vous déconcentre. Je vais l'arrêter. Je vous laisse. On vous écoute. Et vous pouvez éventuellement discuter avec votre famille.
0: Ah,
1: excusez-moi, c'est peut-être pas la famille, non?
0: J'ai ma copine puis un copain, quoi.
1: D'accord. Eh bien, écoutez, on peut vous écouter. Il faut qu'on vous entende, mais vous avez le droit à 30 secondes pour entre vous choisir un mot. Vous pouvez vous faire aider, demander derrière. Mademoiselle, si vous voulez, vous pouvez aider votre mari. Hein. Allez, il vous reste encore 25 secondes.
0: Non plus, je vois pas. J'ai beau chercher, tourner en rond.
1: Ne tournez pas en rond, concentrez-vous.
0: Étoile. Je suis concentré carrément sur le bout de papier, j'essaie de voir quelque chose.
1: Alors regardez bien, si vous regardez bien l'écriture du mot vert, du mot étoile et du mot vache, ainsi que Herbert Léonard. Si je vous dis les goudrons.
0: Attends.
1: Regardez, peut-être que vous pouvez faire. Et vous pouvez peut-être former des mots avec les lettres de chaque mot. À votre avis, Fred, je vous pose la question en toute simplicité.
0: Qui donc? Vert.
1: Je rappelle que ça se passe en direct. Hein? Alors, il y a quand même.
0: C'est quoi ça, c'est clean? 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
1: Attention, il ne vous reste plus que 23 secondes.
0: Ça va pas, ça va pas, ça va pas, ça va pas, V-E. Ça va pas, V-E.
1: Ah là là là là là là là, j'ai peur que ça soit trop tard.
0: C'est.
1: Vous l'avez entendu, Fred, vous êtes un fidèle de l'émission. Le gong veut dire que malheureusement, malheureusement.
0: J'essaie de réunir toutes les premières lettres du mot.
1: Je sais bien, Fred, je sais bien que nous n'avons pas pu vous laisser énormément de temps, je le reconnais.
2: C'est vrai.
1: Nous sommes un petit peu pris par le temps. C'est dommage. Écoutez, je vais essayer de voir du côté du standard si éventuellement quelqu'un pourrait... est-ce qu'on a quelqu'un ?
3: Il y a Vincent.
1: Alors, éventuellement Vincent pour aider Fred. Fred, tu es toujours là, hein ?
0: Oui.
1: Alors, Vincent, bonsoir.
4: Bonsoir.
1: Alors, à votre avis, qui donc ?
4: Eh bien, qui donc ? Moi, je dirais Mouton.
1: Eh bien, oui ! Le mouton.
4: C'était forcément ça.
1: C'était le mouton. Vous avez trouvé tout de suite ou vous avez eu quand même du mal? C'est grâce en fin de compte à tout ce que Fred a pu vous aiguiller.
4: Voilà, exactement, parce que en fin de compte, quand on regarde bien, rien que le rapport avec Étoile, c'est le petit prince, dessine-moi un mouton.
1: Alors maintenant on va Fred.
0: Oui.
1: Ce qu'il fallait comprendre, c'est que bien entendu, la vache, c'est le meilleur ami, c'est quand même la meilleure amie du mouton.
0: Oui.
1: Hein
0: oui.
1: Que avec le mouton, on en fait bien entendu de la. Pardon? Mais non, de la laine.
0: De la laine, oui,
1: et la laine peut avoir plusieurs couleurs. Dont
0: la couleur verte de la laine, oui.
1: Voilà. Du mouton. Et bien entendu, c'est l'étoile du berger.
0: J'avais cité.
1: Oui, mais il faut les trouver le mot. Et l'étoile du berger, c'est bien entendu l'étoile du
0: mouton.
1: Et voilà. Et puis bien entendu, on sait que Herbert Léonard, qui a son fils qui a monté un groupe qui s'appelle Les Goudrons, qui va sortir un album bientôt, vit à la campagne, dans une ferme. Donc le rapport avec la vache, les moutons, le verre et les étoiles.
4: Voilà.
1: Écoutez, Fred, désolé, mais malheureusement, vous ne pourrez pas repartir avec cette boîte de jeu. En tous les cas, nous avons été ravis de notre côté d'avoir pu passer un agréable moment. Et juste avant, quand même, nous tenons à vous féliciter par l'intermédiaire de notre président de la radio qui est là ce soir, par hasard à la radio. Allô ?
5: Allô ?
1: Oui ?
5: Oui.
1: Fred ?
5: Ouais.
1: Ah bah alors, Fred de l'ami.
5: Ouais.
1: Fred de l'ami.
0: Oui.
5: De l'ami, l'ami.
1: Alors, à votre avis, qui donc le président ?
0: C'est Frédéric de Triport.
5: Ouais.
0: Ouais. Et dis donc, ouais, je t'appelle là tout à l'heure, vous m'avez appelé. Bah je vous entendais exactement, hein. J'avais tout cité, j'avais tout sur la ligne. Hein.
1: Alors attendez, parce que là, ce n'est pas le même jeu. Vous appelez pour une... Là, vous parlez d'un jeu d'une radio concurrente.
0: Ah bon ?
1: Alors, à votre avis, qui ? Et à votre avis ?
5: Qui
1: donc ?
0: Mais c'est Frédéric, c'est pas mon collègue de travail ?
1: Non, pas du tout. Vous vous trompez. Qui donc, à votre avis ?
0: Fred, c'est qu'il habite pas Triport ?
1: Non, ce n'est pas le Fred de Triport, c'est une surprise. C'est un ami d'enfant, enfin, c'est plus de la famille.
0: C'est pas Fabrice Giroud, des fois, Frédéric. C'est un ami, un copain d'enfance.
1: C'est pas Frédéric, c'est quelqu'un qui est de votre famille.
0: C'est pas Cyril, François ?
1: Non.
0: C'est pas mon père ? C'est pas François, mon père, des fois, non ? C'est pas mon père ?
1: Ton frère ?
0: Mon frère, peut-être ?
1: Non !
0: Cyril ?
1: Non.
0: Ma mère, Adi ?
1: Non. Alors, écoute bien la voix de l'invité mystère.
5: Ouais, allô, tu m'as pas recollé ?
1: Alors ?
0: C'est Fabrice ?
1: Pardon ?
0: Fabrice Giroud ?
1: Non.
0: Fabrice ?
1: Alors à ton avis, Fred, qui
0: donc ? C'est pas Stéphane ?
1: Non.
5: C'est pas Stéphane, hein.
0: Eric ?
1: Alors,
0: c'est pas Eric ?
1: Un petit indice pour t'aider, Fred, parce qu'il me l'a dit hors antenne, ce n'est pas la voix mystère qui va le dire l'indice, c'est moi qui vais te le donner. Il t'a rendu cocu trois fois.
0: Il m'a rendu cocu trois fois. C'est Stéphane.
1: Ah, c'est un jeu de mots. Hein, tu comprendras, c'est de l'humour. Hein.
0: C'est Stéphane.
1: À ton avis ?
0: C'est Stéphane. Enfoiré, c'est tout, les collègues. C'est toi qui t'avais, Stéphane Giroud ?
1: Ouais, c'est Stéphane Géraud.
2: Un enfoiré, celui-là, je m'y attendais même pas. Attends.
1: Alors c'est la radio. C'est la radio de mots pour le Kiki donc, hein, qui t'appelait avec l'invité mystère, les jeux mystérieux. Et malheureusement, nous ne pouvons pas t'offrir puisque tu as épuisé tes 4 jokers. Bah ouais. Mais nous avons pris plaisir, en tous les cas, d'avoir passé un agréable moment en ta compagnie. Hein. Et en tous les cas, bon, écoute, tu es fidèle de la radio.
2: Ouais.
1: Hein, tu nous écoutes sur 108.7, ouais, hein, régulièrement l'après-midi.
2: Ouais.
1: C'est Mot Local qui t'appelle. Hein, hein, c'est, ouais, hein, c'est Mot, ouais, la radio Mot Local.
2: Ouais.
1: Et qu'est-ce qu'on pourrait, on te souhaite en tous les cas bonne continuation pour la suite.
2: Ouais.
1: Et bah, mille fois merci d'avoir appelé.
2: Mais rien, c'est normal. Allez, au revoir.
1: Hein.
5: Allô.
2: Ouais. Oui.
5: Allô.
2: Oui.
1: Ah, c'est la voix mystère.
2: C'est Stéphane, ça, hein, comme toujours.
1: Ah, Stéphane, on t'a reconnu.
5: Oui, tout à fait.
2: Ah non, Stéphane, qu'est-ce que tu fous là? Tu dors pas encore?
5: Comment?
2: Il dort pas encore, Stéphane?
5: Non.
1: Allez, pour t'offrir quand même le petit pins de la radio Mot Local, hein, une petite histoire drôle.
3: Ouais. Ah oui.
2: Laquelle?
1: Alors, raconte-nous une petite histoire drôle.
5: On raconte l'histoire de Toto, là.
2: Laquelle? De Toto derrière les chiottes?
1: Allez, vas-y.
5: Ah ouais, vas-y, elle est trop bonne.
2: Tu connais Toto, celle qui est dans les WC?
1: Non.
2: Non, bah, moi non plus, il avait fermé la porte.
1: Alors là, ça mérite presque le pins. Ouais. La deuxième histoire, et le pins, il est pour toi.
2: Ouais. Et dis donc, et tu connais celle avec c'est Tarzan, il va dans une dans une pharmacie.
1: Ouais.
2: Alors Popo, Tarzan arrive, Tarzan vouloir capote pour faire le bon Jeanne. Il arrive, bon, mais il achète la dame, il donne la capote. Hein?
1: Ouais.
2: Déjà, Tarzan, il repart, tout content. Le lendemain, il revient, Tarzan pas content, Tarzan fort, capote, boum. Alors, bon, la dame a dit, c'est bon, à l'heure d'une autre.
1: Ouais.
2: Pareil, le lendemain, il revient, Tarzan pas content, Tarzan fort, capote, boum. Ah, il en a marre, c'est pas possible, la dame, elle en a marre.
1: Ah, oui.
2: C'est bon, elle va derrière le magasin, pour une vieille chambre à air.
1: Oui.
2: Elle prend son air, elle marque coup, tout, elle donne à Tarzan. Bon, puis après, Tarzan, il ressemble à continuer gentiment. Alors, Tarzan, après, le lendemain, Tarzan, il revient. Tarzan, content, qu'importe faute, Jeanne, boum.
1: Très bien, donc Fred, malheureusement, tu ne peux pas repartir avec ce pins. Je suis désolé. Ce n'est que partie remise, d'accord? Hein? Nous te souhaitons une agréable après-midi, hein, une très bonne matinée. Et puis, je pense que tu resteras fidèle à Mot Local. Hein.
2: Oui.
1: D'accord?
2: Oui, il n'y a pas de problème.
1: Eh bien, on vous embrasse.
5: Allô.
2: Au revoir.
1: Vous pouvez vous dire au revoir à la voix mystère.
2: Allez, au revoir Stéphane, à la prochaine.
1: Fred, mille excuses pour le jeu du Kiki donc.
2: C'est pas grave.
1: Mais attention, à chaque coin de rue peut apparaître le Kiki donc, donc sois très vigilant. Et il est possible qu'un de ces quatre nous te rappelions une nuit pour rejouer au Kiki donc.
2: D'accord.
1: Ok, sois un peu plus attentif et achète-toi un quid.
2: D'accord.
1: Super. Au revoir.
2: Au revoir, à la prochaine tout le monde.
3: Au revoir.
2: Bisous.
1: Au revoir les amis.
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1: Il est là ce soir de l'île de beauté. Je vous demande de l'accueillir, mesdames et messieurs, comme il se doit. 45 ans. Jojo, êtes-vous là, Jojo?
7: Je suis toujours là, bonsoir.
1: Bonsoir, mesdemoiselles, bonsoir, mesdames, bonsoir, messieurs.
7: Vive France Télécom, et bonsoir à tous les France Télécom de toute la France, et bonsoir à tout le monde.
1: Alors, mon cher Jojo, vous allez nous interpréter une très jolie chanson.
7: Typiquement corse.
1: Ah.
7: Je voulais dire, en pensant, bonsoir à une, je me rappelle plus, mais...
1: Qui c'est qui est derrière toi?
7: C'est ma maman. Bon, allez, je vais vous la chanter.
1: Il gueule déjà, il crie?
7: Non, il crie. Ça y est, attendez, je vais
1: vous la chanter. Oh putain, c'est reparti, c'est grave.
7: Je peux commencer?
1: Allez-y, Jojo Duss.
7: Allez, je vais vous chanter la chanson corse, c'est parti.
1: Allez.
7: Allez.
1: Avec la cassette.

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2: Est-ce que ça bouge à plus?
0: Oh là là, quelle beauté. C'était beau. C'était beau. C'est une chanson triste, Jojo.
2: Ah bah oui, mais je sais bien. Il faudra que je me trouve une chanson un peu plus gaie.
0: Ça parle de quoi, cette chanson?
2: Parce ça qu'on a parle pas tout... d'une dame, une demoiselle blonde.
0: Oui.
2: Je sais pas comment il faut la traduire.
0: Ah bah t'as là avec ta bouche, tiens.
2: Ouais.
0: Tu la feras avec ton cul plus tard.
2: Je voulais dire bonjour à Barbara.
0: Oui, non.
2: Et puis il y a une autre, je me rappelle plus.
0: Et au France Télécom quand même, et au.
2: À France Télécom, à toutes les Barbara de France Télécom.
0: Et on rappelle que t'es un fan de France Télécom, t'es un fonctionnaire.
2: Ah oui.
0: Ah, c'est bon,
2: en fait,
0: ça vous
2: j'ai trouvé un système pour tout le monde.
0: Oui.
2: Pour France Télécom, ah. Ceux qui m'écoutent plutôt.
0: Pour arnaquer France Télécom.
2: Non, non, non.
0: Ah.
2: C'est pour. Faire briller les cabines, pour faire briller les cabines. C'est tout simplement un spontex.
0: Attends. Alors écoutez bien les jeunes là qui passaient votre temps à casser, les casseurs, là, écoutez bien. Maintenant, vous allez arrêter de les casser, vous allez les faire briller. Ouais. Alors, comment faire briller des cabines téléphoniques? Eh bien, vous avez la réponse tout de suite grâce à un fonctionnaire de France Télécom. Jojo, bonjour.
2: Oui, bonjour. Alors, vous allez
0: alors
2: avoir...
0: comment et... faire briller alors cette belle...
2: Oui. Alors, je vais vous faire briller. Alors, il faut passer du spontex
0: sur
2: les appareils et avec un peu de l'eau. Et puis, ça fait briller les mailles.
0: Ça voilà. Gueule tout le temps derrière. C'est ta mère qui gueule comme ça, Jojo?
2: Il faut que je parle doucement parce que...
0: Bah, dis donc, Hein?
2: Oui.
0: Donc qu'est-ce qu'elle dit ta mère derrière? Pourquoi elle gueule? Pourquoi elle gueule?
2: Ben je sais pas.
0: Demande-lui, pourquoi elle gueule?
2: J'en sais rien.
0: Ben demande-lui.
2: Dans la salle manger, voilà.
0: Ah ouais, alors. Elle est embêtante.
2: Elle n'est pour rien.
0: Hein, elle te taquine quand même ta mère.
2: Ah oui,
0: hein.
2: Qu'est-ce que vous voulez faire? Il faut s'y faire. Et elle dit qu'il faut que je me lève de bonne heure et...
0: Ah, alors, écoutez, elle est derrière. À chaque fois que vous avez joué...
2: Écoutez.
0: Vas-y.
2: Bon. Allez, je vais me coucher. Oui, je vais me coucher.
0: Ouais.
2: Oui, je vais travailler.
0: Bon,
2: je vous dis bonne soirée à tous et à toutes.
0: D'accord.
2: À toutes les demoiselles.
0: Bonjour Jojo, comment allez-vous?
2: Bonsoir.
0: Vous allez bien?
2: Ça va bien.
0: Qu'est-ce qui vous amène, Jojo? Vous allez chanter une chanson, paraît-il?
2: Ah oui, mais maintenant, je pourrais plus lundi prochain.
0: On vous écoute, allez-y.
2: Ah oui, mais là, je n'ai plus...
0: A cappella, allez.
2: A cappella, rock and roll music.
0: Ouais, rock and roll music. Jojo, est-ce que tu as la rock and roll attitude?
2: Ah non, je n'ai pas.
0: Est-ce que tu as la Ajaccio attitude?
2: Ajaccio attitude?
0: La... Bah, what?
2: Ajaccio attitude?
0: Bah oui, la Ajaccio attitude comme Johnny, il a la rock and roll attitude, toi t'as la Ajaccio attitude.
2: Je peux même vous faire.
0: Ajaccio attitude,
2: tourne. Oh, music, wow.
0: Vas-y, refais-le, Jojo, vas-y.
2: Rock and roll music, wow.
0: Il est fort, lui. Il est
2: dia. Ah,
0: vas-y, parle comme les Jones.
2: Et alors, dis donc, ça va. Bonjour à toutes les demoiselles et
0: ouais.
2: Tous les collègues. Je souhaite un bon joyeux Noël à toutes les fans, à tout le monde.
0: D'accord, merci encore, Jojo, et à bientôt. Eh bien, bonsoir et bienvenue, vous qui nous regardez devant votre poste de radio ce soir, de plus en plus nombreux. Aujourd'hui, de nouveaux candidats pour ce nouveau Chiffrer les lettres. Et quel candidat, puisque nous avons d'un côté une charmante demoiselle, Ludivine, 19 ans de Lyon. Bonsoir Ludivine.
3: Bonsoir Max.
0: En pleine forme aujourd'hui?
3: En pleine forme.
0: Très bien, vous avez peut-être un petit bonjour à passer à quelqu'un qui regarde la radio ce soir?
3: Non, pas du tout.
0: Très bien, c'est chose faite, le message est passé. Et vous êtes opposé aujourd'hui, et sur ma droite, à Xavier, 22 ans, de Tours. Bonsoir Xavier.
4: Bonsoir Max.
0: Très jolie cravate en tous les cas. Hein.
4: Pardon ?
0: Je vous trouve très jolie.
4: Ouais, ouais, pas mal.
0: Très bien. Vous avez un petit bonjour à passer à quelqu'un qui nous regarde aujourd'hui à la radio ? Très bien. Bah,
4: oui,
0: écoutez, je vous remercie, Xavier. Nous allons y aller sans plus tarder car je sais que les gens sont très pressés de jouer aux chiffres et les lettres. Un jeu intelligent, un jeu fortement déconseillé aux enfants. Alors nous allons commencer avec Xavier. Vous choisissez consonne ou voyelle ?
4: Consonne.
0: Console. Un P.
5: Voyelle.
0: Voyelle. Un A.
4: Consonne.
0: Un N.
5: Consonne.
0: Consonne. Un T.
4: Voyelle.
0: Voyelle. Un A.
5: Consonne.
0: Consonne. Un L.
4: Voyelle.
0: Un O.
5: Consonne.
0: Un N.
4: Et consonne.
0: Et consonne. Un S. Vous avez 10 secondes pour réfléchir. Le temps qui vous était imparti est écoulé malheureusement. Xavier, combien ?
4: 9 lettres.
0: 9 lettres, Ludivine.
5: Pareil.
0: Pas mieux, on vous écoute.
4: Je dirais pantalon.
0: Pantalon, P-A-N-T-A-L-O-N-S.
4: Très difficile.
0: C'est une bonne réponse. Nous avions également la, L-A, A, ou ta, T-A. Enfin, il y avait plusieurs possibilités. Bon, nous allons maintenant aller directement du côté compte est bon. Est-ce que vous êtes prêts ?
5: Oui.
0: Très bien. Eh bien, ça va être à vous de choisir. Donc, vous écoutons.
4: Première.
0: Première. 8.
5: Seconde.
0: Seconde. 10.
4: Troisième.
0: Troisième. 100.
5: Quatrième.
0: Quatrième. 15. Encore une dernière.
4: Cinquième.
0: Cinquième. À 1. On fait tourner la machine. 118. Et on laisse la musique 10 secondes de concentration pour essayer de trouver. 118 donc. Pas évident, pas évident, pas évident du tout. Attention, le temps qui était imparti est écoulé malheureusement. Nous allons du côté de Ludivine. Est-ce que le compte est bon ?
5: Oui, le compte est bon.
0: Le compte est bon, nous vous écoutons.
5: Alors, 100 plus 10, 110.
0: Oui.
5: Plus 8, 118.
0: Exact. Bien joué. Moi, personnellement, je m'étais arrêté à 115. 100 plus 15 égale 115. Eh bien, écoutez, tout le monde a gagné. Hein ? Donc, c'est ça qui est un petit peu merveilleux dans ce jeu. Et j'espère que vous avez pris plaisir à venir nous rejoindre sur le plateau. Une ambiance très sympathique. Hein ?
4: Extrêmement, oui.
5: Tout à fait.
0: Je crois que même Ludivine, nous discutions 5 minutes avant le début de l'émission, elle me disait que nous avions une équipe derrière très sympathique, une équipe qui travaille énormément. Hein.
5: Oui, oui, formidable équipe.
0: Très bien.
4: Extrêmement.
0: Très bien. Bon, bah écoutez, Xavier, tout comme Ludivine, nous allons bien entendu vous offrir la boîte de jeu du compte est bon. Et
5: merci.
0: Puis également, bien entendu, le Pins parlant du compte est bon. Hein ? J'ai été ravi en tous les cas d'avoir été là encore aujourd'hui. J'espère que les gens qui nous ont regardés devant leur poste de radio ont pu également prendre autant de plaisir que nous sur ce plateau. Et si vous souhaitez nous rejoindre dans le compte est bon, vous pouvez d'ores et déjà vous inscrire au numéro qui s'inscrit juste en bas de votre poste de radio. Voilà qui est fait. Très bien. Nous allons quand même saluer très rapidement, avant de laisser le mot de la fin à nos deux candidats, nous allons quand même remercier un nouveau fan club qui vient de s'ouvrir. C'est du côté de Dunkerque. Superbe jeu. Donc si vous souhaitez, dans la salle des fêtes de Dunkerque, samedi après-midi, il y aura un compte est bon et un chiffre et des lettres. Ludivine, un petit mot quand même pour les gens qui regardent la radio en ce moment.
5: Eh bien, je remercie tout.
0: Très bien, nous vous remercions Ludivine. Et puis, voilà. C'est ça du jeu. Et puis Xavier également.
4: Oui, oui, tout à fait. Je voulais...
0: C'est merveilleux. Très bien. Bah, écoutez, en tous les cas, très agréable d'avoir deux candidats comme vous aussi charmants. Et puis, nous vous donnons rendez-vous la prochaine fois. Bisous à tous.
4: Au revoir.
0: Au revoir. C'est pas mal Florent, mais il va falloir trouver des candidats un petit peu plus percutants, puis surtout des mots un petit peu plus simples, hein, parce que ça a l'air un petit peu compliqué.
6: C'est
0: je pense que
6: c'est dur, mais bon.
0: Il va falloir trouver des règles du jeu un petit peu plus simples, parce que là, j'ai un peu peur que ça soit un peu plus compliqué pour les gens, quoi.
6: Ouais, je sais pas.
0: En tout cas, on a fait une bonne émission. Hein.
6: Ouais, c'était pas mal.
0: Super. Tu me cherches un café ?
6: Ouais, j'y vais, d'accord.
0: T'appelles pour quoi, Nanar ?
7: Salut, j'appelle pour faire gober des conneries à ma caserne, enfin à mon ancienne caserne, j'étais militaire.
0: Ouais.
7: Et je veux leur faire croire que j'ai déserté et que je viens de piquer le P4, enfin la totale quoi.
0: D'accord. Allez, on va appeler.
7: Ok.
0: J'espère que ça va pas m'attirer des ennuis, ça.
7: Non, je pense pas.
0: Ouh, l'armée, la police, tout ça, tu sais. Il y a toujours des filous, hein.
7: Non, mais ils sont cool là-bas. Non,
0: oh, bah fais ça d'une manière clean. Allez, c'est parti. Quoique le mec qui va décrocher, on aura rien à foutre. Hein. Starcy. Ah, Starcy.
7: Oui, bonsoir, canonnier petit.
8: Oui.
7: Allô, je vous appelle, donc j'ai un problème. J'ai un problème avec mon ami, donc je suis chez vous, donc à Draguignan. Et bon, il faut que je reparte immédiatement de Draguignan. Et là, je déserte pour retourner chez moi sur Saint-Étienne.
8: Non mais attendez, vous désertez maintenant là?
7: Oui, oui.
8: Et vous me téléphonez maintenant?
7: Eh ben oui, j'ai un petit peu de remords, quoi. Non, mais bon, j'appelle, je reviendrai demain, quoi. Mais bon, il faut absolument que je rentre chez moi et... Ça va plus du tout, quoi.
8: Et quelle batterie vous êtes?
7: La B13.
8: Tain, il est 1h du matin et vous partez maintenant, vous?
7: Ah ben oui, c'est qui est à l'appareil?
8: Ben, qui c'est qui vous a donné le numéro de téléphone?
7: Ben, on a les numéros de téléphone.
8: Bon, donc c'est Petit et prénom?
7: C'est Bernard.
8: Petit Bernard. Bon, ben, impeccable, hein.
7: Mais il y a un problème, bon, je peux revenir demain, non?
8: Vous faites comme vous voulez, vous me dites je déserte, bon bah vous désertez moi.
7: Bah disons plus
8: j'ai... Après vous me dites je reviens demain, vous revenez demain, hein. Si vous revenez demain c'est bon, si vous revenez après demain c'est bon aussi.
7: Ouais mais je vais prendre des jours de trop.
8: Ah bah sûrement ouais.
7: Parce qu'en plus je viens de faire une bêtise je crois. Disons j'ai pris une P4 et je suis tombé en panne d'essence, je suis à Saint-Raphaël.
8: Ah vous êtes à Saint-Raphaël, bah, c'est impeccable. Et comment vous avez fait pour sortir de Chambron?
7: Je suis passé par le portail du haut.
8: À quelle heure?
7: Je sais pas, il y a une heure à peu près.
8: Bah il était fermé le portail du haut.
7: Bah non, j'ai pu sortir.
8: Et vous avez le numéro de la P4, là?
7: Non.
8: Elle est où, la P4?
7: Eh ben, la Saint-Raphaël, là, je suis avec, et je suis tombé en panne d'essence.
8: Ouais, mais elle est près de la cabine, là, vous avez le numéro?
7: Non, elle est pas près de la cabine, justement, j'ai marché pour aller à une cabine. Mais disons, ça... Parce que moi, ce que je voulais faire, je voulais rentrer sur Saint-Etienne avec la P4 et la ramener demain, quoi.
8: Bah ouais, bien sûr. Bah, à mon avis, ça va mal tourner, demain.
7: Ah, mais non.
8: De quoi?
7: Bah, disons, bon, je...
8: Mais non, mais il fallait prendre un char, aussi.
7: Ah bah non, pas
8: et comment on va faire pour récupérer la P4?
7: Bah je la ramène. Mais il faut que je trouve de l'essence déjà.
8: Bah c'est pas de l'essence, c'est du gasoil.
7: Ah d'accord. Mais vous voulez pas... Je voudrais bien vous demander un service, vous voulez pas me descendre de l'essence?
8: Non bah attendez, quittez pas, vous restez à la cabine, puis je vous amène un jerrycan aussi. Vas-y. Et comment j'y vais moi?
6: On y va là, dépêche-toi, c'est bon, on raccroche, on y va là.
8: J'arrive hein.
6: Ah j'ai trouvé un mec là qui va nous filer de l'essence pour ta cam là, pour ton camion là.
7: C'est bon?
6: Ouais j'ai trouvé quelqu'un là.
7: Ah d'accord.
8: Impeccable. Et vous avez pas le numéro là de la P4?
7: Eh non, j'ai pas le numéro, elle est pas là.
6: T'es avec qui là? T'es avec ton frère?
7: Oui.
6: Eh bah dis-lui qu'il se ramène et puis qu'il vienne pousser le truc parce que putain, avec l'accident qu'on a eu en plus, laisse tomber, ça va te rapporter que des emmerdes. Hein.
8: Non mais le mieux c'est d'y foutre le feu là et puis vous la laissez sur le bas-côté.
7: Non mais en plus.
6: Demande à ton frère de venir, dépêche-toi putain.
8: S'il fait froid là, vous y foutez le feu, puis vous vous chauffez les mains.
7: Mais non, ça va, je suis habillé.
6: Qu'est-ce qu'il dit?
7: Il dit qu'il faut que je foute le feu et que je me réchauffe les mains.
6: Mais non, c'est ton frère qui est le déconneur. Non, dis-lui de se pointer, qu'il se magne, j'ai pas que ça à foutre.
7: Et vous pouvez pas venir parce que bon...
9: Oh non.
0: Ah le pauvre, bien joué, hein. Pas mal.
7: Putain, j'y crois pas, il a raccroché.
0: Pas mal, nanar. On rappelle, appelons ce monsieur là.
7: Le même, ouais, on lui le dit même. C'est un canular.
0: Bah non, tu lui dis rien, tu lui dis bon alors qu'est-ce qu'on fait?
6: Tu dis on a été coupé.
8: C'est Pierre Lancheron.
7: Oui, c'est toujours la même personne.
8: Ouais.
7: On a été coupé, alors je sais pas si...
8: Bah, on a été coupé parce que j'ai raccroché, parce que je veux pas passer à nouveau au téléphone. Vous appelez Petit, c'est ça?
7: Oui.
8: Bernard?
7: Oui.
8: Vous avez pris une P4, vous êtes à Saint-Raphaël en panne?
7: Oui.
8: Et ben voilà, qu'est-ce que vous voulez que je fasse?
7: J'ai eu un accident, en plus j'ai un peu accroché, quoi.
8: Ouais, vous voulez que j'appelle le Père Noël ou quoi?
7: Bah non.
8: Vous voulez pas me dire le numéro de la P4 et je sais même pas si vous existez?
7: Bah vous voulez pas venir me donner un coup de main?
8: Hein?
7: Vous voulez pas venir me donner un coup de main?
8: Mais non, parce que j'ai que deux mains. J'en ai une, j'ai un stylo, puis l'autre le téléphone. Donc le temps que je téléphone en B13, savoir si vous existez.
6: Bon.
8: Déjà
6: demande-lui qu'il téléphone à Europe Assistance.
7: Ouais, Europe Assistance.
8: Et vous voulez pas venir passer voir, là?
6: Bon, on va là.
7: Ça sera fait,
6: là. On a combien de kilomètres, là? On est loin?
8: Ah non, si vous partez maintenant, vous êtes là dans pas longtemps, hein.
6: Bon, on va là.
7: Oh, c'est pas
6: dis-lui qu'on va pousser la voiture et puis on arrive.
8: Voilà, puis vous passez me voir, là, puis je vous parlerai.
7: Voilà, on peut appeler mon commandant du Metz, je suis du Metz, moi.
6: Non, mais est-ce que vous avez du café?
8: Ben, il n'y a pas de problème, faut amener le sucre, puis je fais le café, j'ai mon camping-gaz, j'ai le café, là.
6: Tu me mets du sucre?
8: Ouais.
7: Mais c'est qui est au téléphone, là?
8: Eh ben, il n'y a qu'à venir me voir au poste et puis vous verrez qui c'est.
7: Non, pour ça, peut-être qu'on se connaît, je sais pas.
8: Ben, sûrement même. Puis on se connaîtra comme ça, pas de problème.
6: C'est Francis?
8: Hein?
6: C'est Francis?
8: Ah non.
6: Bon, bah dépêche-toi. Bon, hey, Bernard, viens pousser la voiture. Bon, allez, à quoi, il y a 500 bornes à pousser, là. Allez, on y va, c'est parti.
8: Allez, c'est parti, en avant, hein.
6: Pousse.
8: Allez, salut.
6: Pousse, hein. Mais pousse, là, là. Ah, c'était bien.
7: Ah, j'y crois pas.
6: C'était court, c'était pas trop violent et c'était drôle.
7: Ah, mais faut le rappeler quand même pour
6: alors,
7: le
6: mais c'est sérieux, faut rien dire.
7: Ah, si.
6: Tu vas les rappeler aux antennes, tu vas leur dire.
7: Ok, ça marche.
6: En tout cas, c'était bien, Bernard.
7: Ah, tu m'étonnes.
6: Ah, là.
7: Dis, Max.
6: Ouais.
7: Pour le risque, y'a pas un moyen d'avoir un petit CD?
6: Oui, on va te filer une compile Cybertrans.
7: Ah, c'est d'enfer.
6: Ok. Ça marche, Florent, tu lui offres?
9: Ouais.
6: Il était drôle?
9: Il était drôle, ça.
6: Ah, c'était drôle, on est pissé de rire, on est mort de rire.
9: Ouais.
6: Allez, on t'embrasse, bonne bourre, Bernard. Hein, Bernard, qu'est-ce que tu veux encore, toi?
7: Donc, je t'explique, j'ai rappelé le...
6: Ah, oui.
7: L'armée.
6: Oui, le canular.
7: Exactement.
6: Et
7: donc,
6: alors?
7: J'ai rappelé le gars, bon, je lui ai expliqué et tout, bon, il croyait pas.
6: Que c'était fun?
7: Il l'a pas cru.
6: Ouais.
7: Alors, je lui dis, bah écoute, que bon, moi j'enregistre la cassette, tu vas t'entendre dessus, je vais te l'envoyer et tout. Il fait, alors, qu'est-ce que j'ai gagné comme cadeau? Je lui dis, bah malheureusement, rien, j'étais emmerdé. Alors il était tellement déçu, il fait ouais mais écoute tu veux pas rappeler Fun Radio parce que moi je peux pas les appeler de la caserne et tout, on n'a pas le droit de sortir et tout.
6: Ah bah alors il va falloir qu'ils chantent quelque chose hein.
7: Ah bah une petite Marseillaise parce qu'à Draguignan je veux dire tous les matins on nous faisait chanter à 7h du matin sur la place des drapeaux. Donc je pense que la Judang va essayer de la chanter.
6: Ouais alors ça ou alors on va lui faire chanter le gendarme à Saint-Tropez là, le gendarme hein. On va lui faire chanter le truc. Ça va être très bien, c'est impeccable, allez on y va. On appelle l'adjudant alors. Chut, dis rien au début. Ouais. Oui, je vous appelais, bonjour. On a eu tout à l'heure appel à un petit jeune là qui a fait une plaisanterie, c'est exact.
10: Oui.
6: Un certain Bernard, est-ce que c'est ça?
10: C'est ce qu'il m'a dit,
6: Oui, c'est ce qu'il a dit. Donc c'est un jeune homme que nous recherchons, qui est connu des services de police, et on va en savoir un petit peu plus sur cette histoire.
10: Ben c'est bien, mais faut appeler un Fun Radio, alors.
6: Pardon?
10: Faut appeler un Fun Radio, pareil qu'il appelle Fun Radio.
6: Oui, non, ben, enfin c'est déjà ce qu'il est en train de faire depuis 2 mois. Il fait croire qu'il fait des canulars, mais c'est quelqu'un qui effectivement était recherché par la police. Hein.
10: Ouais, et qu'est-ce que vous voulez que je vous dise de plus?
6: Ben qu'est-ce qu'il a dit?
10: Qui c'est déjà au bout du fil, là?
6: Vizervozu, de la commissariat d'Apache.
10: Ouais. Bah écoutez, quand vous le prendrez, vous lui demanderez ce qu'il a dit, hein.
6: Ah ouais, mais moi je peux pas joindre ce monsieur, qu'est-ce qu'il vous aurait dit?
10: Non mais là j'y crois autant que son coup, hein.
6: Pardon?
10: J'y crois autant que tout à l'heure, là.
6: C'est le commissaire Mauvaiset, le commissariat Mazet.
10: Ouais.
6: Répondez?
10: Ouais. Non mais là j'y crois autant que tout à l'heure, le coup de la P4, là.
6: Ah, vous avez bien raison, qu'est-ce que vous êtes fut-fut?
10: Ouais, ouais.
6: C'est Fun Radio à l'appareil, mon grand.
10: Ouais.
6: Tu ne crois pas, hein?
7: Si, mon adjudant.
6: Tu nous crois que c'est Fun Radio ou pas?
10: Bah,
6: il a du mal,
10: bon,
6: hein.
10: Bon.
6: Alors, c'était une petite plaisanterie d'un ancien de vos élèves, votre ami Bernard, qui a voulu faire une blague.
10: Ouais.
6: Aïe, aïe, aïe, mais ça n'a pas marché, on l'a tout de suite vu, hein. On a compris tout de suite dans le ton de votre voix que vous aviez compris que c'était quelque chose de bizarre. Hein.
10: Bah, de toute façon, la P4, ça peut pas. Hein.
6: Bah non, ça peut pas, et ça, vous l'aviez compris dès le début.
10: Ça peut pas, parce qu'elles sont cadenassées, le portail était fermé, et en plus, on met pas de l'essence, on met du gasoil.
6: Bah oui, il avait un pauvre nanar, bah. Ça t'a servi à quoi d'avoir fait 10 mois T'as perdu 10 mois de ta vie,
7: j'ai
6: et en plus, ça t'a appris rien.
7: Mais j'ai pas fait 10 mois.
6: T'as fait combien?
7: J'ai fait 1 mois et 19 jours, j'ai été réformé.
6: J'ai fait 0 jours, moi. J'étais plus intelligent que toi.
9: Moi aussi.
7: Ils ont pas voulu me garder.
6: Alors
7: non.
6: Bernard, il paraît que tu voulais qu'on te rappelle pour t'offrir des cadeaux.
7: Eh ben oui.
6: Eh ben alors on va lui offrir des cadeaux.
7: Eh ben oui.
6: N'est-ce pas là du dedans?
7: Il faut qu'il le gagne le cadeau alors.
6: Bah il va falloir qu'il chante.
10: Et s'il veut faire chanter?
6: Bah vous allez me chanter, Louis de Funès, ça vous dit quelque chose?
10: Je sais pas, j'ai pas entendu qu'on chantait en ville.
6: C'est pas non mais pas un chanteur, mais Louis de Funès, donc vous connaissez, c'est un acteur de cinéma. Gendarme à Saint-Tropez, ça vous dit quelque chose?
10: Ouais.
6: D'accord, ok. Et si je vous dis la marche des gendarmes, est-ce que vous savez siffler?
10: Ouais, je suis sifflé, ouais. Non, ça va être dur, mais bon.
6: Alors, essayons. Voyons voir si vous seriez capable de reproduire le même son que celui-ci. À vous? Non, non, c'est pas ça du tout.
10: Ah, mais je suis là, c'est la crève.
6: On recommence. À vous? Non, c'est pas bon. On recommence.
10: Ouais, non, mais j'ai la crème, là. C'est bon.
6: À vous, sergent?
10: Ouais, j'ai trouvé quelqu'un d'aussi patient que moi, c'est bon.
6: Alors, allez-y.
8: Ah ben j'ai la crèche, je vais pas agresser.
7: Max, j'ai une idée.
0: Oui.
7: Il faut lui faire chanter la Marseillaise.
0: Non, non, non, il faut qu'il chante ça. Alors, s'il n'est pas capable de siffler, comment veux-tu qu'il chante? Attends, pas compliqué. À vous. Ah oui, Sergent.
8: Ah oui.
0: Évidemment. Voilà, c'est pas mal ça, c'est pas mal hein.
8: Si je dure encore une heure, c'est bon hein.
0: Ah non, mais là, bravo hein, bravo. Donc ouais. on va vous offrir un pins et puis une photo de l'animateur.
8: Ouais.
0: Hein? On est content?
8: Ah ouais, mais si en plus la photo peut être dédicacée là, mais pour quelqu'un là.
0: Ouais, bien sûr. On va la dédicacer, pour qui ça serait?
8: Je donne le prénom.
0: Oh, le prénom?
8: Ben Sonia.
0: Sonia, bah bien entendu. Quoi, est-ce que je lui mets gros bisous, je t'aime, j'ai envie de toi, des trucs comme ça?
8: Peut-être pas trop.
0: Ah.
8: On va attendre qu'elle arrive à 14 ans au moins là, donc...
0: Non, non, quel âge a-t-elle? 13 ans?
8: Ouais, 13 et demi.
0: Ouais. Ah oui, non, on va attendre alors jusqu'à 14. Hein.
8: Ouais, c'est ça.
0: Ah, jusqu'à 13, c'est je t'aime, 15, c'est je baise, machin.
8: Ouais.
0: Nous, on a quand même crèché de dos, on n'est pas des petits vicieux. Y a pas de problème, sergent, à vous offrir des cadeaux. Une dernière quand même avant de se quitter. Tout ça, je vais chanter avec vous. On y va. 1, 2, 3. C'est bien.
7: Ah, il est d'enfer là, dis donc.
0: Repos, sergent. Bonsoir.
7: Ils vont s'éclater demain, ils vont s'éclater à Chabron.
0: Bon, bah, bonsoir, commissaire, et bonsoir, Bernard.
7: Salut, Max, merci pour lui.
0: Et l'amiral, là, il va pas quitter, on va prendre son adresse. Hein.
8: Ça va.
0: D'accord.
8: Ça va.
0: Salut, mon lieutenant. Fun Radio. Alors, Carole de Clermont-Ferrand, ça va, Carole?
11: Oui, Max.
0: Où est-ce qu'on s'est déjà entendu?
11: Je sais pas.
0: Ah, si, la voix me dit quelque chose, une voix d'enfant comme ça.
11: D'enfant?
0: Ah bah t'as une voix un petit peu jeune, gamine, c'est merveilleux, ça c'est beau.
11: Mmh.
0: Ça fait toute innocente.
11: Mmh. Hein? Peut-être, je sais pas, je m'entends pas.
0: On dirait une petite vierge.
11: On dirait.
0: Oh là là, quelle voix. Oh, ça m'excite grave.
11: Ça t'excite?
0: Oh là là, non mais ça m'excite, ça m'excite, c'est mental quoi.
11: Mmh.
0: C'est-à-dire que ça me fait tourner la tête, j'ai tendance dans ces cas-là à monter le son dans mon casque.
11: C'est vrai.
0: Oh là là là là. Oh, Carole.
11: Oui, Max.
0: J'ai envie de te faire plaisir.
11: C'est vrai?
0: Ouais. J'ai envie de t'emmener quelque part.
11: Dans ton jardin secret?
0: Carole.
11: Oui.
0: Il y a si longtemps que j'attendais le moment de trouver la personne à qui j'aimerais refaire repénétrer ce jardin secret. Le portail commençait à rouiller. Pendant l'été, j'avais même perdu le trousseau où se trouvait la clé. Ça y est, je l'ai retrouvé, Carole. Et ce soir, grâce à toi, nous allons pouvoir de nouveau repénétrer dans ce jardin secret. Tu connais le rituel de ce jardin, Carole?
11: Non, pas vraiment.
0: Tu n'en as jamais entendu parler?
11: Si, j'en ai entendu parler uniquement, mais j'ai jamais entendu.
0: Il va falloir te laisser guider par le son de ma voix. Il va falloir boire les paroles et exécuter tout ce que je te dirai.
11: Oui.
0: Car de toute façon, tu sauras... ensorcelée. Carole, ce voyage va être merveilleux. Nous allons dans quelques instants nous approcher du portail de ce jardin secret. À l'intérieur de la serrure, j'y pénétrerai la clé. De tour vers la droite. Pour ouvrir ce portail, celui-ci s'ouvrira automatiquement. Nous pénétrerons à l'intérieur dans la grande allée de ce jardin secret que nous n'avons encore jamais vu. Toi qui nous écoutes cette nuit, Carole, pourra voir les images que je lui donnerai par intermédiaire de la pensée. Toi, tu pourras seulement fermer les yeux et imaginer ce que moi et Carole nous verrons grâce à l'imagination. Carole, je te demande de prendre ma main.
11: Oui.
0: Et nous allons nous diriger vers ce portail que tu as juste en face de toi. Est-ce que tu le vois?
11: Je le vois.
0: Il est là et nous y approchons. Ne sois pas pressé. Tu as les mains moites, Carole.
11: Oui.
0: Tu es excitée. Laisse-toi guider. Nous ne sommes plus qu'à quelques mètres de ce portail, d'un couleur bleu roi. Nous approchons et nous marchons, ça y est, nous arrivons au côté du portail. Je prends la clé qu'il y a dans ma poche, une clé en or massif. Je la fais pénétrer dans la serrure de ce portail. Je tourne une première fois à droite, puis une deuxième. Je retire la clé de la serrure et comme par enchantement, le portail s'ouvre d'une manière magistrale. Il s'ouvre. Regarde comme c'est beau. évident que cela pourrait se passer de commentaires si nous n'étions que tous les deux, mais bien entendu, nous avons besoin de expliquer aux gens qui nous écoutent cette nuit ce que tu vas pouvoir voir maintenant. Regarde bien cette grande allée, nous allons pénétrer dessus. Nous allons marcher comme si tu marchais sur des œufs. Carole.
11: Oui.
0: Suis-moi.
11: Je te suis.
0: Marche. Voilà. Tranquille. Marche. Tu es bien.
11: Je suis bien.
0: Voilà. Regarde l'oiseau qui vole au-dessus de ta tête.
11: Ah oui.
0: Un oiseau d'un bleu turquoise, d'un jaune et d'un fuchsia. Toutes ces couleurs jamais vues encore dans n'importe quelle de ces forêts amazoniennes ou tropicales, ils existent ici, dans le jardin secret du Star System. Voilà, ça y est. Il va venir comme la tradition le veut, se poser sur ton épaule. Laisse-le. Voilà, il se pose. Regarde-le comme il est bien. Il sent la tranquillité de ton esprit, l'aisance de tes pas, la sincérité de tes gestes. Caresse-le.
11: Je le caresse, Max, je le caresse.
0: Voilà, comme ça. Doucement. Voilà. Tu peux t'en aller. Le voici reparti, il reprend son envol, direction l'arbre que tu vois sur ta gauche.
11: Oui.
0: Cet arbre extraordinaire, celui qui donne des pêches roses, avec des feuilles mauves et un tronc bleu. Des images extraordinaires.
11: C'est beau.
0: Direction le puits. Le puits de l'espoir. Le puits des pensées. Le puits des miracles. Voici les quelques clés. Je te les donne. Ce sont des reproductions de celles de la clé principale du jardin secret. Prends-les dans tes mains.
11: Merci, Max.
0: Tiens. Mais ne lâche pas la mienne.
11: Non.
0: Voici la direction. Tu vas aller te rendre en face de ce puits gorgé d'eau. Chacune de ces clés, tu les jetteras une à une en fermant les yeux. Et à chaque fois que celle-ci viendra toucher le fond du puits, tu fermeras les yeux et tu exécuteras dans ta tête un souhait. Tu en as trois à pouvoir exécuter. Carole.
11: Oui.
0: C'est à toi, vas-y. Vas-y. Approche.
11: J'approche.
0: Vas-y, lance la première clé.
11: Ça y est.
0: Ferme les yeux et fais un vœu. C'est chose faite.
11: Ça y est.
0: Prends la deuxième clé dans tes mains.
11: Oui, je l'ai.
0: Vas-y, jette-la.
11: Ça y est.
0: Ferme les yeux.
11: Oui.
0: Fais ton deuxième vœu.
11: Ça y est.
0: La troisième clé.
11: Prends-la
0: dans tes mains.
11: Je l'ai.
0: Jette-la.
11: Voilà.
0: Ferme les yeux et fais un vœu.
11: Ça y est.
0: Ça y est, c'est fait. Je te demande de revenir vers moi maintenant, Carole.
11: Oui.
0: Sois tranquille. Merci pour ton sourire. Tu as un visage si délicat et si beau. Carole.
11: Oui.
0: Le moment est venu pour toi de décoller. Tu vas pouvoir voler.
11: Mm-hmm.
0: Et pouvoir regarder la ville la nuit. Ce pays, cette terre, cette planète qui est la nôtre. Tu vas pouvoir regarder de haut tous ceux qui nous écoutent. Pendu à mes lèvres et qui souhaiterait un jour être à ta place.
11: Oui.
0: Carole,
11: mm-hmm.
0: Nous allons décoller.
11: Oui, tu me tiens la main.
0: Ça y est, nous commençons à décoller. Tes pieds ne touchent plus terre. Nous nous sommes surélevés de quelques centimètres, quelques mètres. Fais attention, la pression va être forte.
11: Oui.
0: Regarde comme on est bien.
11: Oui.
0: Regarde comme on est bien. Comme ça. Nous avons déjà dépassé le premier banc de nuages. Toi qui nous écoutes cette nuit, nous sommes juste au-dessus de toi et nous t'observons avec Carole. Regarde-les comme ils sont petits.
11: Oui, ils sont tout petits.
0: Continue à garder ma main serrée tout contre la tienne.
11: Oui.
0: Sinon, tu risques de perdre le contrôle et de retomber sur terre. Continue. Voilà. Carole,
11: oui.
0: Je vais t'obliger de te laisser quelques instants,
11: Me laisser ?
0: Pour que tu puisses toi-même voguer.
11: Oui.
0: Et voler comme tu le désires.
11: Mm-hmm.
0: Carole, lâche ma main.
11: Oui.
0: Voilà. Maintenant, c'est à toi de jouer. Je t'observe de loin, ne t'inquiète pas, je suis toujours derrière toi. de nous raconter ce que tu vois de loin.
11: Je suis dans les nuages. Je vous aperçois tous. Tout petit. Je vois des formes. Des couleurs. Qui deviennent de moins en moins nettes. J'ai peur.
0: N'aie pas peur, je suis là derrière, j'observe. J'observe tout ce que tu vois. Je mémorise toutes tes pensées. Continue, Carole, encore quelques instants et je vais revenir à toi. Te reprendre la main, te réatterrir et ressortir de ce jardin secret. Tu entends le bruit de l'eau ?
11: Oui.
0: C'est celui du puits. Te souviens-tu ?
11: Oui.
0: Tes vœux sont en train de se réaliser un à un. Tout d'abord le premier. Le deuxième se confirme également. Le troisième aussi. Tu entends ces oiseaux, ils sont en bas, ils nous réclament, ils ont besoin de toi et moi, Carole.
11: Oui.
0: Je te demande de revenir à moi. Approche.
11: Je reviens.
0: Approche.
11: J'arrive.
0: Approche.
11: J'arrive.
0: Encore.
11: Là, je suis tout
0: prêt. Voilà, ça y est. Prends ma main.
11: Oui.
0: Voilà. Allez, viens, nous repartons.
11: Oui.
0: Regarde-les comme ils sont petits.
11: Tout petits.
0: Allez, continue. Nous allons recommencer à descendre. Par paliers, nous allons continuer à planer.
11: Oui, tout doucement.
0: Continue à suivre la cadence et la musique.
11: Oui.
0: Nous descendons encore. Encore. Nous ne sommes plus qu'à quelques mètres du sol. 10 mètres. 9. 8.
11: 7.
0: 6. 5. 4. 3. 2. 1. Ça y est, nous retouchons le sol, Carole.
11: Oui.
0: Tarder. Tu entends ces pas ?
11: Oui.
0: On essaie de te faire comprendre qu'il est temps pour toi de regagner la sortie.
11: Oui.
0: Ce sont les pas que tu vas devoir exécuter à la même cadence que la musique. Carole.
11: Oui.
0: Je t'oblige de te lâcher la main.
11: C'est vrai ?
0: N'oublie jamais mon visage. Car je n'oublierai jamais le tien. Carole.
11: Oui.
0: Marche. Ne te retourne surtout pas.
11: Non.
0: Vas-y, marche, Carole.
11: Je m'en vais. Je marche. Je ne me retourne pas, je marche.
0: Il ne faut surtout pas te retourner, sinon tout sera annulé.
11: Oui. J'avance.
0: Dans mon esprit est gravé à jamais ton visage. La couleur de tes yeux. Tes lèvres et tes sourcils. Tes cheveux. La couleur de tes yeux. Ton petit nez. Et tes dents, si pulpeuses et si blanches, comme de la noix de coco. Marche, Carole.
11: Oui, je marche.
0: Marche. Tu n'es plus qu'à quelques mètres de ce grand portail,
11: oui,
0: le roi.
11: Je le vois.
0: Tu le vois ?
11: Mmh.
0: Marche en sa direction, ne te retourne surtout pas.
11: Non.

0: Te voilà arrivé, Carole.
1: Oui.
0: Carole, ne te retourne pas. Avant que le portail se referme derrière toi, je tenais à te dire une dernière chose. Carole.
1: Oui.
0: Où que tu sois.

0: Oui.
1: Je serai toujours derrière toi.
0: Oui.
1: Le portail se referme, Carole. Un kiki donc avec Stéphane, 18 ans, de Villeurbanne. Stéphane, bonsoir et merci d'être avec nous.
2: Salut Max.
1: Ça va bien ?
2: Très bien.
1: Ouais. Nous avons Françoise qui, bien sûr, va également participer. Françoise de la Courneuve qui va participer à ce kiki donc. Bonsoir Françoise.
3: Bonsoir Mathéo.
1: Ça va bien ?
3: Ça va, ça va.
1: Alors, en deux mots, Françoise, je t'explique et Stéphane, je t'explique pourquoi Françoise est avec nous. Kiki donc, on va faire à ta grand-mère Monique qui n'a pas 67, comme on l'a dit, mais 71. À peu près, qui habite à peu près à une centaine de kilomètres de Lyon. Elle est assez dragueuse, divorcée, 5 enfants. Elle adore la série Amour, gloire et beauté.
2: Ouais, exactement.
1: Et c'est pour ça que Françoise va intervenir, puisqu'on risque de lui passer une spécialiste qui va lui poser des questions sur justement cette série. Et c'est pour ça que François va falloir préparer 2-3 questions.
2: On verra ça, ouais.
1: Et nous avons également appris qu'elle était super jeune dans sa tête, qu'elle aimait les blagues assez cochonnes, etc. etc.
2: Elle aime bien l'humour, quoi, et le sport aussi.
1: D'accord. Alors, on y va. C'est parti. Nous allons appeler sans plus tarder ta grand-mère Monique. Pour le moment, Françoise, on te met en attente. Et dès qu'on a besoin de toi, hop, on te fait intervenir. On profite pour mettre Stéphane également en attente. Comme ça va aller encore plus vite. Et attention, ça sonne. Chez Monique, on met la musique.
4: Allô ?
1: Allô, bonjour.
4: Allô ?
1: Allô ? Est-ce que c'est possible de discuter avec Monique ?
4: Oui, qui êtes-vous ?
1: Oui, bonjour. Vous êtes en direct à la radio ? Vous êtes en direct sur Radio 2, Francis de Radio 2. Bonjour, comment ça va ?
4: Ça va pas mal.
1: Le mot de passe.
4: Et vous, comment allez-vous ?
1: Ça, je vous répondrai une fois que vous m'aurez répondu. Le mot de passe.
4: Le mot de passe, qu'est-ce que vous voulez ?
1: Racontez-moi, donnez-moi le mot de passe pour pouvoir participer à cette émission.
4: Est-ce qu'il faut que je vous dise une histoire ?
1: Non, oui, racontez-moi une blague, oui !
4: Une blague ?
1: Allez-y.
4: Vraiment ?
1: Oui.
4: Une très comment ?
1: Une très salace, comme Monique, de qui la tienne, trois, vous savez ce que je dis, hein ? Attention, on y va, Monique.
4: Dites-moi, c'est une devinette, vous la voulez ?
1: Oui, je la veux, donne-la-moi.
4: Pourquoi la ménopause n'existe-t-elle pas chez les hommes ?
1: Je ne sais pas.
4: Ah ouais. Ils restent coincés à l'adolescence.
1: Alors là, pour l'instant, malheureusement, là, le public siffle un peu le mot de passe, là, vous savez. Il s'agit de raconter une petite blague, et là, malheureusement, vous ne nous avez pas fait rire, Monique. Deuxième essai.
4: Ah ben si, moi, j'ai bien ri. Hein.
1: Oui, mais enfin, ça suffit pas. Le problème, c'est que vous n'êtes pas là pour essayer de vous convaincre que vous êtes drôle, mais nous convaincre.
4: Alors, vous voulez une autre histoire ?
1: Allez-y. Deuxième possibilité d'une autre blague.
4: Alors, une maman gronde son fils qu'elle vient de surprendre en train de regarder par le trou de la serrure de la chambre de la bonne. Tu n'as pas honte ? Je ne veux pas que tu recommences, tu as compris ? Que fait la bonne dans sa chambre ne te regarde pas. Mais maman, ce n'est pas la bonne qui m'intéresse, c'est ce que fait papa.
1: Elle est pas mal. Attention, on peut le dire, vous avez réussi, bravo ! Ok, très bien, donc on va pouvoir parler un petit peu de sexe ensemble, Monique.
4: Ben voyons.
1: Ça va vous rappeler des bons vieux souvenirs ? Car j'ai cru, oui, dire, pas votre petit-fils, car c'est vous qui c'est lui qui vous a sélectionné, Stéphane, bien sûr, que vous avez 5 enfants.
4: Oh ben non, j'en ai bien un, 4.
1: Vous êtes propriétaire de 4 enfants, vous êtes divorcé.
4: Oui.
1: D'accord. Et vous appréciez, alors vous allez gagner des cadeaux probablement.
4: Pas.
1: D'accord.
4: C'est vous qui allez me dire.
1: Eh bien, écoutez, je vais vous le dire, bien sûr, grâce à Radio 2, bien entendu, Francis, votre anniversaire. Vous nous écoutez un petit peu quand même, de temps en temps, vous écoutez
4: oui,
1: Radio 2 ?
4: Bien sûr.
1: À quel moment, à quelle heure de programme que vous écoutez ?
4: Bah, écoutez, ça varie selon le temps qu'il fait dehors. Hein.
1: Alors, par exemple, avec le temps qu'on a eu aujourd'hui, qu'est-ce que.
4: Aujourd'hui, j'ai pas écouté parce que j'étais dans mon jardin.
1: Parce qu'il faisait beau, donc comme il fait beau, on écoute.
4: J'ai ramassé des fraises.
1: Alors, comme il fait beau, on n'écoute pas la radio, bien sûr, et vous avez ramassé des fraises.
4: Les fraises, elles n'attendent pas. Hein.
1: Elle est bonne, ta fraise ?
4: Ah, délicieuse.
1: Elle est délicieuse, ta fraise.
4: Aujourd'hui.
1: C'est vrai ?
5: Oh bah, elle est malade.
1: Eh ben, dis donc. Et on se les quoi ? On se les injecte en une soirée ?
4: Bah, j'en ai mangé un kilo à 4 heures.
1: Eh ben, dis donc, alors.
5: Oh,
1: c'est bon, ça, pour le ventre, hein ?
4: N'est-ce pas ?
1: On va être gonflé après.
4: C'est rien.
1: C'est pas grave. Qu'est-ce qu'il y a, le public dit quoi ?
5: Cacamou !
1: Cacamou, après, on dit.
5: Cacadou.
1: Eh ben, écoutez, on blague, nous aussi. Alors, attention. Vous allez peut-être, grâce à votre petit-fils Stéphane Monique, repartir avec un voyage.
4: Hein ?
1: Ça.
4: Hein ?
1: Alors ?
4: Hein ?
1: Ça vous fait un peu kiffer ?
4: Hein ? J'écoute.
1: Pour ça, bien entendu, il va falloir répondre à 2-3 questions.
4: Mon Dieu.
1: Avec, pour commencer, bien entendu, une série qui, apparemment, vous tient à cœur, c'est Amour, gloire et beauté. Est-ce que c'est vrai ou faux?
4: Pourquoi qui me tient à cœur?
1: Apparemment, vous êtes une fan de série, et particulièrement celle d'Amour, Gloire et Beauté.
4: Peut-être.
1: Comment ça peut-être?
4: Peut-être, oui.

0: par Françoise sur Amour, Gloire et Beauté. On vous écoute, Françoise. Et attention, soyez attentive, Monique. Hein.
1: Oui.
2: Monique,
1: oui,
2: est-ce que vous pensez que le fils de Rick est son fils ou celui-là de Raymond, d'après vous? Le bébé que...
1: Oui, oui, j'ai compris, je connais la série.
2: Est-ce que vous pensez que c'est
1: Rick? Peut-être celui de Raymond, mais bon, ça c'est une impression.
2: Alors,
1: peut-être celui de Raymond.
2: Vous pensez que c'est celui de Raymond?
1: Je pense qu'elle va avoir un petit noir, moi.
2: Ouais, moi aussi.
3: Bonne réponse.
0: C'est une bonne réponse, alors on dit que c'est une bonne réponse.
2: C'est une bonne réponse.
0: C'est une bonne réponse. Aïe, mais le feu, Monique. Pardon, Monique?
1: Pardon?
0: Vous me dites quoi?
1: Je dis, est-ce que ce sera vrai ce que j'ai dit? Vous savez d'avance qu'elle aura un petit noir?
0: Exactement,
2: oui,
0: bien
2: exactement,
0: sûr.
2: Oui.
0: Exactement, oui.
1: Ah, d'accord.
0: Nous sommes
1: supposés, mais bon.
0: En contact direct avec la production d'Amour, Gloire et
2: Dévalisé.
0: Et Amour, Gloire et Beauté. Bien entendu, est-ce qu'il y a une deuxième question qu'on pourrait poser éventuellement à notre amie Monique concernant la série, Françoise?
2: Alors, d'après vous, Monique, est-ce que vous pensez que Brooke va se remettre avec Eric Forrester?
1: Eric?
2: Oui, Eric, le père. Hein.
1: J'ai pas l'impression.
2: Ah, ben, c'est une réponse fausse.
1: Ah.
0: Et comment ça se fait? C'était quoi la bonne réponse, Françoise?
2: Ben, c'est que Brooke va se remettre avec Eric à cause de son fils.
1: Ah.
2: Et qui est marié avec Ambre.
3: Eh oui!
0: Vous le saviez, Monique?
1: Ah ben, je peux pas deviner, hein.
0: Ah ben, vous pouvez pas deviner, dis donc, vous passez votre temps à rien foutre sur aucune chaîne à la télé, quand même, vous pourriez avoir...
1: On peut pas deviner la suite!
0: Mais vous plaisantez ou quoi? Vous avez que ça à foutre, après toute la journée, vous pouvez très bien cogiter tout le temps des mots croisés.
1: Eh, je peux pas deviner la suite!
0: Non, mais vous pourriez imaginer, quand même, merde.
1: Certaines choses, oui.
0: Mais vous faites quoi de la journée, Monique? Après les séries télé, à partir de midi, vous faites quoi? Vous pourrez très bien faire comme Françoise, les
1: anges.
0: Oui, mais enfin, quand même, on mange pas un kilo de fraises en une journée complète!
1: Aussi, tous les jours.
0: Bah attendez, il suffirait d'enregistrer sur un magnétoscope ou sur un magnétophone le feuilleton et après vous faites comme Françoise, vous le regardez 2, 3, 4 fois pour essayer de déconner.
1: Oui, mais
0: vous êtes pas en décodage, vous déconnez.
1: C'est ce qui va se passer.
0: Oui, mais justement, essayez de deviner.
1: Je ne suis pas médium.
0: Non, mais vous pouvez essayer d'avoir de l'imagination.
1: J'en ai.
0: Et alors, qu'est-ce que vous pensez? Qu'est-ce qui risque d'arriver dans cette série?
1: Plein de choses.
0: À savoir.
1: Moi, je pensais que Brooke se mettrait avec Ridge.
0: Françoise?
2: Ça se pourrait, mais c'est pas sûr.
3: Ah.
2: Donc c'est une bonne réponse, aussi.
0: C'est vrai,
1: je préférerais qu'elle se mette avec Ridge qu'avec Eric. Maintenant...
0: Ça, c'est un peu gros problème, d'ailleurs. On pourrait faire un petit débat plus tard dans la soirée sur Radio 2, sur Amour, Gloire et Beauté, mais bien
1: Encore
0: sûr...
1: Encore une fois, ils font ce qu'ils veulent, hein.
0: Là n'est pas la conjonction, bien sûr. Hein, c'est un peu chaud, ça peut devenir un petit peu violent. On n'a pas trop envie de parler de sexe et tout ça, c'est pas trop le genre de la maison. Hein. Françoise, est-ce qu'éventuellement, ce soir, nous faisons un petit kiki donc avec un spécial Amour, Gloire et Beauté? Bon, pour l'instant, malheureusement, Monique, vous ne gagnez pas ce voyage.
1: Bah voyons,
0: faut le mériter quand même, alors.
3: Ah ouais,
0: On se prend pour qui, dis donc, Monique?
1: Posez-moi une autre question.
0: Eh oh, on calme d'un ton, là, on se croit où, là? On n'est pas dans les années 50, hein? Hein? Calme ta joie, Minette. Alors, dernière question. Françoise, notre spécialiste d'amour, gloire et beauté.
2: Alors, d'après vous, Monique, est-ce que vous pensez que Taylor arrivera à garder Rich grâce au bébé qu'apporte?
1: Je pense pas.
2: Est-ce que vous pensez qu'elle va retourner avec le médecin?
1: Je pense qu'elle va être trop attirée par lui, elle va pas pouvoir résister longtemps. À mon avis.
2: C'est une bonne réponse.
0: Oh, bravo! Ouais. Oh, c'est bon ça, hein. Radio Monique, là franchement vous nous surprenez, vous êtes toujours en direct sur Radio 2.
1: Vous voyez, même si j'enregistre pas, vous voyez un peu, hein.
0: Allez, Françoise.
2: Oui.
0: Une question, si c'est possible, une dernière, mais très difficile.
1: Très.
0: On peut pas répondre.
2: Alors, très difficile. D'après vous, Monique, est-ce que Brooke et Taylor... c'est une question assez difficile. Étant donné qu'ils aiment le même homme, est-ce que vous pensez que...

0: pourrait être. Est-ce que vous pensez qu'il pourrait venir lesbienne?
1: Comment?
0: Est-ce que vous pensez que Brooke et Taylor, comme ils ont été mariés avec le même homme, est-ce que vous pouvez, est-ce que vous pensez que Brooke et Taylor risquent de venir lesbiennes à cause de Rick?
1: Je pense pas du tout.
0: Pas du tout.
1: Eh ben non.
0: Eh ben vous avez tort.
2: Ah bon? En tout cas, grâce à cette question piège, malheureusement, Monique, le voyage vous passe sous le nez.
3: Ben voyons.
2: Bah quoi, bon voyons, dis donc, eh oh. On se calme un peu là. On est content. Eh ben dis donc, on est quand même content d'avoir participé quand même à l'émission.
3: Vous avez gagné quoi?
2: Bah rien, bah tiens.
3: Ah bah un petit CD, s'il vous plaît.
2: Un petit CD, tiens, rien du tout, hein, un petit 42, ouais.
3: Vous allez bien faire un petit geste?
2: Alors bien sûr, ce qu'on vous aime bien, Monique, bien sûr, on va vous faire un petit geste, bien sûr.
3: Alors.
2: Un petit signe de la main. Au revoir, Monique. Non, je plaisante, bien sûr, c'était pour taquiner. Est-ce que le public accepte qu'on offre un CD à Monique?
4: Oui.
2: Monique, grâce à Radio 2, vous gagnez la compile des plus grands tubes de Radio 2.
3: Ah.
2: Ok, au nombre de deux d'ailleurs. Avec la cappella et l'instru. Hein. Quant à Stéphane, votre petit-fils, il ne repartira pas les mains vides. On lui offrira dans quelques instants des cadeaux. On aura l'occasion de lui annoncer. Merci Françoise, on vous retrouve demain pour un spécial amour, gloire et beauté à midi.
0: Ok.
2: Et puis sur Radio 2, bien sûr. Merci Françoise.
0: De rien.
2: Et merci à Monique d'avoir participé.
3: Ok.
2: Bisous, on vous embrasse. Salut Monique. Et une prochaine fois, on vous embrasse. Bisous. Une petite blague pour nous quitter, peut-être, Monique. Peut-être.
3: Le catalogue est terminé.
2: Eh ben, deux blagues, dis donc, un petit catalogue minable, hein. Mais, donc, hey, deux blagues dans votre catalogue et en plus, dont une pas drôle.
3: C'est tout.
2: Va falloir renouveler, hein.
3: C'est tout.
2: On vous embrasse.
3: Merci.
2: Ne quittez pas, très sympathique.
5: Maxime est avec nous, 24 ans, de Paris. Bonsoir, Maxime.
6: Bonsoir, Max.
5: Ça va?
6: Bonsoir, Igor, et bonsoir, Grishkaus.
5: Bonsoir.
6: Sinon, alors moi je voulais parler en fait parce que je m'intéresse depuis pas mal d'années en fait au phénomène OVNI. Donc j'ai lu pas mal d'ouvrages sur l'ufologie et tout ça, et j'ai lu dans plusieurs ouvrages qu'il y avait une hypothèse, bon, qui était peut-être jusqu'au boutiste, mais comme quoi le chaînon manquant, donc dans l'évolution de l'homme, alors là peut-être que Igor et Grishka en parleront mieux que moi, aurait une hypothèse extraterrestre, c'est-à-dire que il y aurait une intervention extraterrestre, donc d'êtres venus d'autres planètes.
5: Oh.
6: Qui,
5: des Jedi et tout ça,
6: je sais pas, mais apparemment c'est ce que j'ai lu, quoi, comme quoi il y aurait pu avoir une intervention extraterrestre sur l'évolution de l'homme pour qu'on arrive au point où on en est, quoi.
5: Ouais.
6: Donc je voulais savoir ce qu'ils en pensent, si c'est une hypothèse acceptable ou complètement qu'on peut totalement rejeter, quoi.
7: Bon, en science on peut pas a priori rejeter une hypothèse parce qu'elle ne paraît pas assimilable comme ça à première vue. Bon, il est vrai quand même que l'hypothèse d'une manipulation entre guillemets génétique qui aurait une origine extraterrestre est un petit peu difficile pour l'instant à étayer d'un point de vue scientifique, c'est-à-dire qu'on n'a aucune preuve selon laquelle notre évolution qui commence il y a à peu près 80 millions d'années avec les Lémuriens, qui se précise il y a à peu près 5-6 millions d'années, donc on n'a aucune preuve que cette évolution-là ait été soumise à un coup de pouce d'origine extraterrestre. On a, au contraire, toutes les raisons de penser que l'évolution terrestre, c'est-à-dire le biotope naturel, a été suffisamment complexe pour produire, par palier de complexité croissante, justement, pour produire la vie, l'intelligence et l'homme. Donc, pour l'instant, en tout cas, les scientifiques sont économes sur ce point, pour l'instant, on n'a aucune raison de supposer que la vie sur Terre et donc la civilisation humaine soit le produit d'une manipulation génétique d'origine extraterrestre.
6: Oui, enfin, parce que c'est vrai qu'il y a pas mal de traces aussi qui remontent à, on va dire, des milliers d'années, comme par exemple les pyramides, la disposition qui rappellerait la disposition de certaines étoiles, ou enfin certaines traces, certains...
5: Donc on n'arrive pas à expliquer comment certaines pyramides auraient pu être...
6: Ouais, voilà, enfin, même il y a des pictogrammes dans certaines grottes qui rappellent nos cosmonautes actuels, mais il y a aussi les lignes de Nazca qui font penser à des lignes d'atterrissage pour, on peut dire, pour des navettes spatiales.
5: C'est pris au sérieux, ça, d'ailleurs, dans le milieu scientifique, tout ça, dont on parle des pyramides, la façon dont... Des choses qui restent un peu inexplicables, comment on pouvait faire des choses pareilles en si peu de temps.
7: Bien, avec des... Disons que les scientifiques se diversifient d'une famille à une autre. Hein. Donc on a par exemple une famille de scientifiques qu'on appellera les archéologues qui s'intéressent aux marges de ces phénomènes et se posent des questions sur les origines effectivement de certains monuments, par exemple comme les pyramides, mais il y en a d'autres. pose des tas de questions. Lesquelles? Dans leur, bien par exemple, on parle des de certaines formations mégalithiques. Par exemple, on a un certain nombre de sites. Justement sur ce dont tu parlais tout à l'heure, sur les sites
6: Stonehenge aussi.
7: Hein. Oui, Stonehenge, mais aussi les sites sud-américains essentiellement. Hein. Mm-hmm. C'est-à-dire effectivement, on parle des Andes, on parle de Nazca, on parle d'un certain nombre de comme ça de lieux, mais il y a aussi Hyperborée, etc. Enfin, il y a un certain nombre de légendes comme ça qui font apparaître l'idée que des interventions de civilisations beaucoup plus puissantes, infiniment mieux organisés et probablement d'origine extraterrestre, ont existé dans un passé lointain, passé qui se serait situé entre moins 100 000 et peut-être moins 1 million à moins 5 millions d'années, et qui auraient donc laissé des traces, et que ces grands anciens auraient disparu. Alors, en fait, les scientifiques, lorsqu'ils sont interrogés sur cet aspect-là, y compris d'ailleurs les archéologues, ont tendance à dire oui, mais si ces traces, si une civilisation très puissante avait existé sur Terre, les traces qu'elle aurait laissées seraient vraisemblablement beaucoup plus convergentes et beaucoup plus abondantes. En un certain sens, il n'y a aucune raison pour qu'une civilisation importante qui aurait atteint le stade numéro 2 ou le stade numéro 3, une civilisation donc qui aurait manipulé une énergie telle que elle pourrait construire effectivement des monuments gigantesques et puis manipuler en quelque sorte des énergies qui seraient suffisamment consistantes pour ensuite engendrer les technologies, etc. Pourquoi est-ce qu'elle n'aurait pas laissé de traces plus directes de son passage sur Terre? C'est là où il y a effectivement un vide dans la théorie. La théorie se trouve confrontée à des traces archéologiques, et ces traces archéologiques, on peut malgré tout les raccorder à des interventions de type tout à fait terrestre pour comprendre leur évolution. Il y a quelques mystères, on ne comprend pas tout dans les pyramides, on ne comprend pas tout peut-être dans un certain nombre d'autres monuments, dans les principes de construction, mais malgré tout, on peut reconstituer 80 à 90% de la trame. Et c'est déjà beaucoup. Il est normal qu'au cours de, par exemple, 2500 à 3000 ans, on ait perdu 10 à 15% de l'information qui nous permettent de comprendre le secret de fabrication, par exemple, des pyramides. Hormis cela, on ne voit pas aujourd'hui, et aucun des scientifiques effectivement qui a pu se pencher même d'une manière sérieuse sur le problème, ne voit pas aujourd'hui de traces réelles d'une civilisation qui serait entre guillemets extraterrestre, qui aurait laissé sur Terre des signes suffisamment clairs de son passage pour qu'on puisse dire oui, c'est probablement une civilisation extraterrestre qui a engendré tel ou tel objet. De ce point de vue-là, malheureusement, les scientifiques ne sont pas hostiles, mais il leur manque tout simplement des évidences et des preuves matérielles. Mais preuves matérielles, on ne les a pas.
2: Mais en même titre que, bon, moi j'ai vu à la télé, quand ils parlent des pyramides, on n'arrive toujours pas non plus à expliquer comment on a pu construire de choses aussi immenses avec des blocs de pierre, les monter. Enfin, j'avais regardé ça attentivement il n'y a pas très longtemps. Ils n'arrivent pas à expliquer non plus comment tout ça a pu être fait, installé, monté avec que des gens, enfin, humainement.
6: Et
2: d'un temps aussi court.
7: Oui, mais c'est vrai ce que tu dis. Mais ça reste tout de même de la pierre.
2: Oui.
7: Quelle que soit la sophistication des moyens qui ont permis d'assembler ces pyramides, il n'en reste pas moins que le matériau lui-même renvoie à une image de la civilisation qui est primitive.
2: Oui.
7: Alors que si nous, aujourd'hui, nous sommes observés par des extraterrestres, par exemple, ils ne peuvent pas ne pas se dire ces êtres, c'est-à-dire nous, les humains, ont acquis une certaine maîtrise de l'énergie, de la manipulation de l'environnement. Ils sont capables de transformer les matériaux. Enfin, il suffit de se promener dans la Défense pour se dire que là, il y a une vraie maîtrise des matériaux, de l'énergie, etc. Donc, la trace qu'on va laisser de l'empreinte, en fait, de notre civilisation, est une empreinte qui est réellement prégnante. Alors que c'est pas le cas pour tous les témoignages, si mystérieux soient-ils, issus du passé.
6: Mais tout à l'heure, tu parlais de convergence, et c'est un domaine qui intéresse pas mal le milieu ufologique, justement, c'est les similitudes entre les pyramides et le sphinx en Égypte, et le visage de Mars, et puis les structures pyramidales qui l'entourent sur Mars, quoi. Donc, enfin, c'est une grosse question dans le milieu ufologique, mais c'est vrai qu'elle est posée, quoi, donc...
7: Moi, j'ai l'impression que les similitudes qu'on va trouver, par exemple, entre les pyramides sud-américaines et les pyramides égyptiennes, sont liées aux contraintes purement physiques je dirais, géométriques et physiques qu'ont rencontrés les constructeurs de l'époque. Parce qu'effectivement, les constructeurs se sont trouvés en face d'un certain nombre de contraintes gravitationnelles, notamment, et puis de manipulation des matériaux, de physique des solides. Et il a fallu effectivement trouver une réponse. Et pour trouver une réponse qui soit, en un certain sens, la plus économe possible, conduit, et là on trouve un autre phénomène qui est le théorème de la convergence des formes, vers une forme définie qui est par exemple celle de la pyramide. On sait que la pyramide a des propriétés très particulières en géométrie et ou en physique des solides, et que c'est grâce à cela que effectivement elle a pu franchir les siècles. Alors on trouve évidemment à ce moment-là une troublante ressemblance, et pourtant elle s'explique par des principes de contraintes qu'on va qualifier effectivement de géométrique et de physique, qui explique ce principe de construction-là. Alors pour ce qui concerne effectivement le visage extraterrestre, ça c'est une autre aventure, parce que on va, à partir, par exemple, de l'interprétation d'une certaine physique des sols, trouver, par exemple, l'image d'un visage. En fait, on s'est rendu compte que lorsqu'on éclairait autrement le sol en question, eh bien, on n'a plus du tout la même image. Donc l'image n'est pas stable en tant que telle, et c'est pas comme si elle avait été produite par une civilisation. Elle a été produite par un phénomène naturel. Ce phénomène naturel engendre quelque chose qui peut être interprété par nous, mais au fond, c'est une interprétation très subjective.
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0: est avec Donia.
1: Oui.
0: 21 ans de Toulon est avec nous.
1: Oui.
0: Donia, bonsoir. Bon, c'est Max. Et Doudou donc est avec nous ce soir. Il remplace Jean Denebert qui n'a pas pu venir ce soir. Tu seras la seule à passer pour la voyance. Ta date de naissance, s'il te plaît, pour Doudou.
1: Alors, le 29 avril 78.
0: D'accord. Doudou, t'écoute.
1: Alors voilà, j'aurais aimé savoir comment allait se dérouler ma vie sentimentale par la suite.
0: C'est pas mal, ça. T'as 21 ans, toi. T'as eu des problèmes malheureuses. Tu as été malheureuse.
1: Oui.
0: Bon, il y a quelque chose, là. Je vois les toits de sphère. Top dopé, c'est bon. Je sens des... de la pression, je sens que ça peut être bon. Hein. T'as été malheureuse, toi. C'est ça?
1: Non, pas du tout.
0: Pourquoi tu pleures, là, hein, c'est ça?
1: Non, non.
0: Je sais. T'es une fille malheureuse, t'es triste, mais Doudou va essayer de t'aider. Et je sens dans la pression... l'atmosphère du... de... l'enfant gâté. T'es pourri gâté, toi?
1: Non, pas du tout.
0: Non, j'y... aujourd'hui, t'es pas très bien dans ta peau, hein. On va lancer les dés, quand même. Lancement de dés. Le 2 et le 1, le 3. C'est toi, voyant, ça. On rigole pas dans l'assistance. C'est toi, fois rien, ça va arriver, d'accord? Tu recherches l'homme de ta vie, et l'homme, il est là, il est près de toi, Sundonia. Il travaille dans la métallurgie. Il travaille dans le fer, d'accord? Ok?
1: J'écoute.
0: Il travaille dans le fer, il travaille dans la métallurgie, il travaille de nuit.
1: Non.
0: L'homme de ta vie, tu ne le connais pas encore. Je vois son visage. Il est là. Il nous hante. Il est en toi et en moi. Il est en nous tous. Son prénom, Philibert. Il a 34 ans, il est déjà marié, il a deux enfants.
1: Ah merde alors.
0: Il habite à Dunkerque, mais il sent ta présence. Je vais regarder encore avec les dés. Le doigt et le doigt 6. Il va te siphonner, toi. C'est pas moi qui parle, ce sont les dés, d'accord, Donia?
1: Tout à fait, bien sûr.
0: Il va te siphonner à moi. Il va te donner, il va te donner.
1: Ah bon?
0: C'est les chiffres, toi et toi 6. D'accord?
1: Je pense, oui.
0: Voilà. Il y a un amour très fort entre toi et lui, tu ne sais pas encore. Tu es heureuse maintenant?
1: Je suis très heureuse, oui.
0: Parlez de la stratosphère.
2: Amen.

0: Tu es prête ou pas?
1: Vas-y, t'es sûr.
0: Attention, dans quelques instants. Viens ici. Elle est partie. Où est-elle? Elle est là, voilà. Bah, c'est plus long, elle doit pas là. Voilà. On va arriver, t'inquiète pas, Dounia, on a pour deux secondes.
2: Attrape-la derrière, elle est là. Voilà, là. Mais soulève-la, là, voilà. Voilà. Tiens-la. Calapalicham. Voilà, c'est bon. C'est bon.
0: T'inquiète, c'est bon. Voilà. Le sacrifice.
1: Ça y est, c'est terminé.
0: Ah, ça va pas commencer encore. Laisse-moi le temps de m'installer, on a déjà eu du mal. Là. Le coup est derrière, ça pourrait être facile. Mm-hmm. Maintenant qu'elle est là, le sacrifice va avoir lieu, d'accord? Mais bon, on va nettoyer. On va nettoyer ton esprit, d'accord? Moi, j'ai pas ça. On va nettoyer ton esprit, ma petite Dounia.
1: Oui.
0: Concentre-toi bien.
1: Je suis concentrée, Max.
0: Je nettoie ton esprit. Pas les pouvoirs. Je nettoie ton esprit est sale. Je suis en train de nettoyer tout ça, c'est un sacré bordel. Ça va déjà beaucoup mieux.
1: Tu crois ?

0: C'est bon. Je demande la musique. S'il vous plaît.
1: Au-delà des stratosphères.

0: parle demain. À toi, Dieu, de donner raison de vivre. À Dunia, elle va se faire casser. Sacrifice pour toi. Le sacrifice a bien eu lieu. Tout va bien. Te voilà.
1: C'est vrai qu'on vous l'a pas souhaité tout au long de cette émission, mais c'était pas le but. Hein. C'était le but surtout de passer un grand moment, et j'espère que ça a été le cas. On est reparti pour 10 ans, on a remis les compteurs à zéro de Radio Libre. Hein. On vous souhaite de joyeuses fêtes, c'est vrai. Hein. C'est un petit peu passé, ça s'est peut-être fait ce soir, ça se fera demain, peut-être après-demain. Il y en a pour qui ça ne se fera jamais.
2: Jamais peut-être.
1: D'autres ça s'est fait déjà depuis quelques jours, parce que des fois on le fête bien avant Noël. En tous les cas, bonne fête, profitez-en bien, pardon. Du best-of aussi de ce qui s'est fait cette année, l'année dernière, vont arriver tout au long de ces fêtes de Noël. Nous on se retrouve le 4 ou 5 janvier,
3: c'est 5. Le 5.
1: J'ai le compteur, je sais plus où j'en suis. Je me suis éclaté à faire ces 6 heures de Radio Libre, ça a été un grand moment de bonheur. On en aura d'autres bien sûr, hein. On espère avoir vos réactions. En tout cas, on vous souhaite de bonnes fêtes à tous. Manu et Fildar, à bientôt.
4: Fildar,
1: bah, excuse-moi, j'étais
3: bon, ouais, bien entendu, ça
1: pour moi tu n'existais pas.
3: C'est un privilège pour moi.
1: Bien sûr, Manu et Lolo, ainsi que Pauline, qu'on retrouvera, et toute l'équipe de la Radio Libre à partir du 5 janvier, on vous souhaite de bonnes fêtes. Bisous, ciao.
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1: On se fait un petit hôtel, on se fait un petit affaire caca ou un petit station, un petit hôtel.
8: Un petit affaire caca là.
1: Un petit affaire caca. Je pense que c'est ce qui fonctionne le mieux, ça.
9: On est parti à Rennes.
1: Très bien, bonne idée. Et c'est après parti. Du côté de la Manche, de Saint-Lô, Mélanie, 24 ans, va passer une annonce pour chercher un mec. Donc les mecs au taquet, hein. Attention.
10: Allô?
1: Oui, allô?
10: Allô?
1: Allô?
10: Oui.
1: Oui, bonjour madame.
10: Oui, bonsoir monsieur.
1: Enfin madame, ça serait pour savoir si c'est possible encore de faire des réservations dans votre hôtel.
10: Ah non monsieur.
1: Non mais pour dans 10 jours.
10: C'est-à-dire?
1: Pardon?
10: C'est-à-dire?
1: Bah c'est-à-dire je voudrais Oh, fait caca. Pendant le week-end mois de décembre. Allô?
10: Oui, je vous entends, monsieur.
1: Vous m'entendez bien? Je veux savoir si c'est possible de réserver pour... Oh, fait caca. Au mois de décembre. Allô?
11: Allô?
1: Allô? Mais elle est sourde ou quoi? Elle entend rien? Allô? Allô? Non mais c'est chiant d'avoir des vieilles biques comme ça au téléphone, putain, elles te font chier, t'es en train de les faire chier, elles t'emmerdent à les empêcher.
8: On peut pas faire chier les gens tranquillement quoi.
1: Oh, c'est pénible ça alors, appelle-moi un autre hôtel s'il te plaît là, parce que là je suis énervé là. Bon, est-ce qu'on reste dans le même coin ou pas?
9: Ouais, on va rester à Rennes.
1: Alors restons à Rennes.
9: T'as une revanche à prendre.
1: Putain, la vieille bique. Quand je veux pas en même temps c'est...
9: Ah, tu parles.
1: Bah ouais.
8: Il va la rappeler à minuit, tu vois. Chez lui.
1: Ah ouais.
12: Le collier de vie, Château Hôtel de France, bonsoir.
1: Allô?
12: Oui.
1: Allô? Oui, bonsoir, excusez-moi, je vous entendais très très mal. Allô?
12: Oui.
1: Oui, bonsoir monsieur. Est-ce qu'il y a une possibilité de faire des réservations de chambre?
11: Thank you.
1: Allô? Ça va, je te dérange pas là?
12: Allô?
1: Oui.
12: Oui, je vous écoute.
1: Excusez-moi, parce que j'étais avec un ami. Est-ce qu'il y a possibilité encore de faire des réservations pour dans 3 semaines?
12: Pour l'hôtel, monsieur?
1: Oui.
12: Ah non, il va falloir rappeler demain, parce qu'il n'y a plus personne en réception.
1: Ah, c'est-à-dire que là, Attendez. Oh, on a fait un caca, là. On peut pas réserver ce soir.
12: Pardon?
1: Attends, on peut pas faire de réservation ce soir?
12: Non, je suis désolé.
1: Parce que là, on aurait été combien de personnes? 1, 2, 3, 4, 5... Oh, un fait caca. 6 personnes.
12: Oui, mais c'est, ça ne change rien.
1: D'accord, ok, très bien. Donc vous, vous êtes totalement impuissant.
12: Et c'est un canular.
1: Ah non, pas du tout, non, non, je non, parce que j'ai des petits soucis de santé, c'est pour ça. Je
12: voulais savoir.
1: Parce que j'ai des petits soucis de santé. Et
12: non,
1: voilà.
12: Je sens ça jusqu'ici.
1: D'accord, très bien. Est-ce qu'on peut. Oh, un fait caca. Allô?
12: Oui?
1: Oui, voilà. Oh, un fait caca. Quoi?
12: C'est bien.
1: Hein?
12: C'est bien.
1: Oh, elle fait caca dans le froc. Elle fait caca partout. Et on peut pas réserver alors?
12: Bah non, je suis désolé.
1: On peut pas vraiment?
12: Non.
1: Et si je fais un gros caca?
12: C'est toujours la même chose.
1: C'est toujours?
12: Eh oui.
1: Plus je fais caca, moins il y a de possibilités de réserver des chambres dans votre
12: Exactement.
1: Hôtel.
12: Exactement.
1: C'est vrai, d'accord, ok. Bon, on va pas vous déranger plus longtemps alors.
12: Merci beaucoup.
1: Un petit dernier.
12: Pour la route, merci.
8: Ah, il est énorme celui-là.
1: Encore un dernier?
12: Merci. C'est gentil, merci.
1: Encore?
12: Oui.
1: Encore?
12: C'est formidable.
1: Encore? Encore? Oh putain, merde, ça a raccroché, oh, c'est dommage. Un petit dernier, allez, un dernier.
9: Allez, on
1: petit
9: va à Dijon, vite fait.
1: Allez, à Dijon, pour se faire plaisir, et ensuite on va du côté de Saint-Lô, où Mélanie, 24 ans, va passer une annonce car elle cherche des mecs. Bien intégré dans leur
2: ville et leur... Hôtel Mercure, Dijon, Clémence et Laetitia, bonsoir.
1: Oui, bonsoir, ça c'est pour savoir si c'est possible de faire encore une petite réservation pour dans 3 semaines.
2: Pour?
1: Dans 3 semaines.
2: Pour les chambres?
1: Oui.
2: Pour quelle date?
1: Week-end, pas ce week-end qui arrive, ni week-end d'après, mais celui encore d'après.
2: Donc ça m'aide pas.
1: C'est-à-dire dans week-end aux alentours du 10 décembre. Bon. Décembre.
2: Donc 13 décembre, samedi 13,
1: c'est
2: dimanche
1: ça.
2: 14.
1: Voilà, c'est ça.
2: Oui.
1: Et puis aussi le... Oh, un fait caca. Le lundi aussi qui va suivre. Allô?
2: Oui.
1: Et le lundi qui va suivre. Et voilà, c'est possible de réserver?
2: Oui.
1: Ben, je vous écoute. Hein.
2: Moi qui vous écoute.
1: Ben, je sais pas, posez-moi déjà, c'est rien. Moi, qu'est-ce qu'il faut que je vous donne?
2: Qui est à l'appareil?
1: Oh, ah, c'est quelqu'un. C'est un client. Je sais, je regarde. Allô?
2: Vous trouvez ça drôle?
1: Pardon? Ben non, mais je veux savoir si c'est pour réserver.
2: Oui.
1: Eh ben voilà, donc je peux réserver ou pas?
2: Non.
1: Pourquoi?
2: Parce que.
1: Pourquoi?
2: Parce que.
1: Parce que quoi?
2: Parce que c'est comme ça.
1: Hein?
2: Parce que c'est comme
1: je
2: ça.
1: Je dis toi qui commande. C'est oui. Pas toi la patronne.
2: Si.
1: T'es qui toi? T'es juste une fille de l'accueil?
2: Voilà.
1: Eh ben alors c'est pas toi la chef?
2: Ah bah tant pis, faudra rappeler demain et voir avec ma chef.
1: La fake gueule.
8: Un boulard.
1: Oh, c'était une petite plaisanterie de mauvais goût.
2: Ah oui?
1: Hein? T'as, mais tu souris pas du tout.
8: Elle est pas sympa, elle.
1: Oh là là!
8: Laissez-les pas couler.
1: Elle était pas très souriante, hein. Dis donc, du côté de Dijon, ça sourit pas des masses, hein.
9: Trop de moutarde.
1: Hein?
8: Pour une hôtesse d'accueil, merci.
1: Hein? Eh, Miss?
2: Oui.
1: T'es pas très souriante, hein?
2: Non.
1: Oh là là, t'es pas drôle, toi, hein?
2: Non.
1: Bah, c'est dommage, hein, parce qu'on a appelé plein d'hôtels, qui étaient
8: cool, les autres,
1: plus sympas que toi, hein. Complice ça après la plaisanterie, ils ont rigolé, ils ont raccroché, mais pas genre froid comme ça, sans sourire. Dis donc, l'accueil est pas bon, là, hein.
2: Bah non.
1: Bah non, c'est pas bon là, cet hôtel.
2: Non.
1: Bah dis donc, ça fait pas de la bonne pub ça. Hein.
2: Ouais.
1: Bah non, c'est dommage.
2: Pourquoi?
1: Bah parce que. Voilà.
2: Non, mais cette heure-là, bah,
1: y a pas d'heure. Ton boulot, c'est ton boulot, faut le faire.
2: C'est mon boulot, mais des clients pas drôles comme ça qui me réveillent. Enfin, pas drôle. C'est pas que c'est pas drôle.
1: Qui te réveillent?
2: Non, non, ils me réveillent pas.
1: Tu bosses quand même.
2: Non, en plus, je t'ai reconnu.
1: Bah alors, bah tu bosses quand même, merde.
2: Oui.
1: Eh ben alors, garde un peu de sourire quand on est à l'accueil. C'est important
2: mais,
1: d'avoir le sourire.
2: Mais j'avais le sourire au départ.
1: Non, même
2: mais
1: pas.
2: Avec le petit montage du départ, j'ai plus trop eu le sourire. Quoi.
1: Mais t'aurais
8: c'est
1: dû.
8: C'est vrai, c'est
2: offusquant. Bah non, pourquoi?
8: Bah, un peu d'humour.
2: Mais j'ai de l'humour, mais là j'ai envie de partir, je suis fatiguée.
8: T'es fatiguée, bah casse-toi, alors vas-y, rentre chez toi. Rentre à la maison.
2: Ouais, puis après je vais t'écouter à la radio.
8: Ah, t'es gentille. Mais faut pas te forcer dans ces cas-là, faut se barrer. Regarde-moi par exemple, là je sens que je vais pas aller jusqu'au bout de mon émission à la radio ce soir. Je sais pas pourquoi, je sens que je vais faire un sale plan de pute à mon boss. Je sens qu'à moins le quart, je vais me barrer. Je suis fatiguée, j'ai envie de rentrer, je suis comme toi. Je vais me marrer. Je vais faire croire aux auditeurs que je mets un truc, genre, je vais vous mettre un disque d'enfer qui dure un quart d'heure que je kiffe grave. Et en réalité, je me barre.
9: Oh, arnaque.
8: Tu devrais faire pareil.
2: Non mais j'ai cru que c'était un ami qui me faisait une blague de mauvais goût.
8: Ah ouais, non.
2: Enfin, un ami entre guillemets.
8: Moi je suis un de tes amis quand même.
2: Non, pas du tout.
8: Je crois qu'on est partis tous les deux sur de mauvaises bases, faut qu'on se rattrape tout de suite.
2: Voilà.
8: Faut que je me fasse pardonner. Qu'est-ce que je peux faire pour me faire pardonner?
3: Bouge à Dijon.
8: Qu'est-ce que tu veux que je fasse pour me faire pardonner? Demande-moi ce que tu veux, dans la mesure du possible, je te le donne. Ou je te le fais.
2: Demande-moi, tu me le donnes?
8: Je te le donne, je te le fais, dans la mesure du possible.
2: Bah, ça va pas te paraître grand-chose.
8: Vas-y, mais dis.
2: Alors, donc il y a deux albums qui vont sortir très bientôt.
8: C'est quoi?
2: Celui d'MC Solar et celui de Seal.
8: De Seal et d'MC Solar?
2: Ouais.
8: Ah bah, tu vas voir que je suis un joker.
2: Ce sera un amour.
8: Eh bah, je vais te les offrir.
2: Sans deck.
8: Ouais.
3: Ah là là, mais ouais. Genre.
4: Mais comment il en balance?
3: Mais nous, on n'est pas droit, c'est quoi ce délire?
8: Parce que vous êtes vraiment des cons. Voilà.
2: Non, mais je suis désolée pour mes accueils, mais quand j'ai entendu le truc.
8: Tu as tout pardonné, tu es pardonné.
3: Ah, écoute,
8: non, mais c'est
2: habituellement,
8: bon.
2: Je suis super agréable.
8: Je sais. Je vais te proposer un truc.
2: Oui.
8: Je vais raccrocher tout de suite, je vais te rappeler immédiatement. Et tu vas me faire un petit accueil sympathique. Tu me promets?
2: Si tu veux.
8: À tout de suite.
2: À tout de suite.
8: Alors vas-y, on appelle tous ces 1600.
4: Comment il emballe les meufs?
8: Mais non, mais attends, j'ai un petit feeling, c'est tout.
4: Putain.
8: Voilà, c'est tout. On y va, c'est parti, on appelle cette demoiselle de nouveau.
4: Tout le monde te connaît, toi.
8: Bah ouais, c'est sous.
4: Tout le monde t'écoute.
8: C'est vrai, hein, c'est
4: putain,
8: grave.
4: Putain, c'est ouf. Hein.
8: Ah, ça va arriver, là.
2: Open Mercure, Dijon, Clémence et Laetitia, bonsoir.
8: Bonsoir Laetitia.
2: Bonsoir.
8: Ah bah voilà, ça j'adore.
2: Et en plus, il se moque de moi.
8: Ça j'adore, je kiffe, mais Laetitia, j'adore ce prénom.
2: Ah oui, j'adore.
8: Chanson de Serge Gainsbourg.
2: C'est
8: ce que je préfère. L-A-E dans la Laetitia.
2: Oh non, T-I-T-I-A.
8: T-I-A, ouais.
2: Ouais, voilà.
8: T'as quel âge, Laetitia?
2: 25.
8: Ah ouais, j'adore.
2: Et ouais, j'étais Catherinette hier.
8: Oh là là, t'es célibataire.
2: Eh ouais.
8: Oh là là là là là là.
4: Il fallait pas lui dire ça.
8: Là là là là là là. C'est que je suis seul dans la vie moi aussi.
2: C'est vrai.
8: Je suis perdu, complètement déstabilisé.
2: Comme ça, on sera deux.
8: Oh là là là là là.
3: Il adore Dijon.
8: Moi, je suis Catherine, moi. Alors, comment on dit?
2: Ben non, c'est pas Catherine, parce que pour vous, les hommes, c'est à 30 ans et c'est à la Saint... Non,
8: j'en
2: sais plus.
8: Ça déprime.
2: Saint-Nicolas. Ouais.
8: Oh là là, c'est génial. Mais c'est ton boulot là où tu fais ça en plus ou?
2: Non, c'est mon travail.
8: D'accord, et tu fais ça jusqu'à quelle heure tu bosses?
2: Jusqu'à
8: 23h18. Ah, bah t'as fini. Ah, bah ça, quand on se fait chier dans son boulot, hein, on compte à la minute.
3: Ah, c'est précis.
8: T'as commencé à quelle heure?
2: 15h.
8: Ah oui, je comprends, t'as envie de te barrer, ouais, t'en as un petit peu ras-le-bol là. Hein.
2: Voilà.
8: Putain, je comprends bien. Donc, dernier album d'MC Solar.
2: Ouais.
8: Et l'album de Seal.
2: Ouais.
8: On va mettre ça de côté.
2: C'est vrai?
8: Attends, il y a Pauline qui est en train de sucer un stylo. T'es obligé de sucer ton stylo, Pauline?
3: Elle est jalouse. Elle est jalouse,
9: je l'album aussi.
11: Je sais déjà les autres.
8: Pour me montrer son mécontentement, elle se met à sucer un stylo et elle me regarde tendrement.
11: Mais non, je te disais justement, il n'y a aucun problème.
9: Ça n'empêche qu'elle est jalouse, quoi.
8: Ah, ça sent, ça
11: non,
8: sent,
11: je suis
8: mais
11: pas jalouse,
8: ah,
11: justement.
8: Si, si. Mais Pauline, arrête, dis-le.
2: Pourquoi elle serait jalouse?
8: Parce
2: jalouse
8: que
2: de deux
8: kiffe,
2: jalouse.
8: Je suis
11: content parce qu'il est heureux, il a le sourire.
2: Bon.
3: Ah, là, là, genre.
8: Ah ouais. Bah,
11: oui, non, il n'y a pas de genre.
3: Pas dégueulasse, franchement, Manu.
11: Tu voudrais que je sois jalouse, tu voudrais que je sois énervée. Je dis non, il n'y a pas d'album pour elle.
2: Ouais.
11: Tu voudrais ça.
8: Mais t'en crèves d'envie, mais dis-le.
11: Non, non, moi je fais plaisir aux auditrices.
8: Oh, ça y est.
2: Merci, Pauline.
8: Bah, mais Laetitia, ça me fait plaisir aussi de t'offrir ça, d'accord?
3: C'est dégueulasse.
8: Je t'embrasse. S'embrasse très fort.
2: D'accord.
8: Bisous, ma chérie.
2: Au revoir.
8: Oh, elle était sympa. Tu vois, puis ça s'est bien retourné, c'est qu'elle a bien retourné la situation de son côté, finalement.
4: Ah,
8: parce
4: ouais.
8: qu'elle a réussi à avoir ce qu'elle veut. T'as vu comme quoi on a une jolie voix, on s'excuse, on dit qu'on m'écoute un peu, et moi je fonds comme de la neige. Mais je suis trop gentil. Ça, c'est mon côté romantique. Ah là là. Non, mais c'est vrai, c'est ce côté trop gentil, trop romantique.
11: Ah, c'est sûr,
3: trop naïf, ouais.
8: Ah,
11: mais là,
4: voilà. Trop con.
8: Ah. Envie de tirer sa crampe sur toi, ouais.
9: Ah, c'est ça, hein.
8: Un dernier message laissé sur le 0140 521 521.
13: Ouais, salut, Jean Schultes, Jean Schulbert. Dis donc, je voulais savoir justement si c'est toi qui as chanté cette fameuse chanson Confidence pour Confidence. Bah si c'est le cas, tu peux nous fredonner ça sur l'antenne. Allez, salut, Jean Schulbert, ciao.
8: Alors.
14: Non, ça j'aurais beaucoup de mal. Et ce n'est pas moi qui ai chanté Confidence pour Confidence.
8: Mais tu la connais?
14: Non.
15: Bah allons, si on commence oui, de quoi déjà
16: Confidence pour confidence, nanana, c'est moi que j'aime à travers tout. Si vous m'aimez, vous aimez moi.
14: Ah. C'est ça non, ça c'est vieux. Ça.
15: Bah oui, bah évidemment, bah, t'es pas tout jeune non plus, mon salaud. Tu vas regarder ta carte d'identité, tu vas voir quand est-ce que t'aimais. T'es pas né en 78, hein. L'autre il est marrant. Genre, c'est pas tout jeune, il devait déjà avoir au moins 30 ans quand c'est sorti ce truc-là. Il me oh, fait marrer. Allez, tiens, pour te rajeunir un petit peu encore plus. C'est bon ça, hein?
14: Ah, ça c'est génial.
15: C'est qui ça?
14: Ah bah?
15: Ouais. Oh. Mais non, t'es pas tellement voyant là, hein, sur ce coup-là. Virginie, t'es avec nous quand même, Virginie, 21 ans, t'es là?
17: Voilà.
15: Tu connaissais ça, Abba?
17: Ouais, je connais un peu, ouais.
15: C'est bon ça?
17: Ouais, c'est excellent.
15: C'est bon ça, hein? Ah, Jean, il adore, il remue la tête, il aime ça, hein?
14: Ah, ça, oui. C'est Village People.
15: Oh là là.
16: Ouais, incollable.
15: Patrick Hernandez, Born to Be Alive. Ah là là là là. Tu connaissais ça aussi, Virginie?
17: Ouais, bien évidemment.
15: Oh, évidemment. Oh. Comme François.
14: Si, ça fait quelque chose. Mais...
15: Attends, mais heureusement que ça dit quelque chose. T'avais déjà au moins la trentaine. C'est sorti en 60. Ouais. Là, écoute.
14: Oui, donc je connais ça. Oui, bonhomme, bien sûr.
15: C'était Ottawa. Oh, le salaud. Oh, mais il... Attends, non, mais attends, regarde.
16: Bonhomme, bien sûr.
15: Regarde notre salaud, il met. Regarde, en plus, il ah, monte ça. Je sais, mais ça, c'est ça l'équipe. Attends, tu vas voir le dentiste.
16: Mais je l'ai vu ce matin, c'est bon.
14: Ouais, bah, tu vas voir la prochaine séance.
15: Oh là là, ça y est. Oh, l'autre, il est en train de le faire tomber. Ouais.
14: Voilà.
15: Il faut voir Virginie. C'est qu'en fin de compte, Jean fait le malin et Fildar lui avait noté, genre, bonhomme sur un papier. L'autre, il avait. C'est en cachette, il regarde Virginie, il fait. Oui, bonhomme. Bien sûr, non, c'est Ottawa. Non, celui-là, si tu le trouves pas.
14: Oh bah ça, c'est Gervaisario.
15: Ouais, non, Alexandra, c'est bon. Oh le nul.
16: Oh le blind test avec
15: François,
16: Jean.
15: Quand même. Ouais, mais c'est pas Gervaisario. Oh, ça, c'est Alexandre. Gervaisario, c'est ça.
14: Ah bah voilà, bah, c'était celui-là que j'entendais.
15: Ouais, d'accord.
16: Là, il est voyant. Hein.
15: Bah, c'est ça, il est plus en avance, il entendait le prochain.
14: Ouais. Voilà.
15: D'accord, ok. Ok, très bien. Et ça. Bah tu l'as dit tout à l'heure.
14: Bonhomme.
15: Non, Village People. Oh là là, mais t'es nul. Oh, il faut que tu viennes plus souvent. Ça c'est Bonhomme. She's crazy like
14: Non.
15: Mais alors, je
14: chanterais pas.
15: Virginie, ce qui est génial, c'est que Jordan Hubert, quand même, il avait devant la loge, puis il a. Ah, c'est génial. Et le dernier pour le fun, celui-là. On aura deux. Silverstone, voilà, You Make Me Feel Silverstone.
16: En
15: tube planète Terre, énormissime. Ouais. Tu connaissais Virginie ça aussi?
17: Oui, bien sûr.
15: Qui a été repris, et c'est le dernier celui-là. Oh, j'ose même pas, Jean, tu devrais deviner même sans qu'il chante.
14: 82.
15: Oh là là là.
14: 81.
15: Ça? Non. 77. Les Bee Gees, la fièvre du samedi soir. Ah, oui. 76 même. 77.
14: Oui, non, je suis nul en sport et nul en...
15: Mais tu connais quand même tout ça.
14: Ah oui.
15: Bon, quand même.
14: Ouais.
15: On donne les numéros de téléphone pour pouvoir entrer en communication avec Jean, Virginie. Écoute, ça peut te servir. Il y a deux numéros de téléphone.
16: Alors, ils sont les suivants. Le 01 47 12 18 59.
15: Ouais.
16: Et le 08 36 69 10 00 et n'appelez pas avec des portables parce que ça sert à rien parce que Jean ne pourra pas vous rappeler, donc essayez d'avoir un poste fixe
14: des
16: dans une cabine
14: fixe,
16: voilà
14: fait,
16: c'est plus agréable déjà pour lui et puis voilà et donc essayez de pas avoir de portable, merci beaucoup.
15: Oh putain, ça devient un peu le management, c'est le mec qui est en train de gérer la carrière de Jean.
14: Non, le problème,
15: ne faites pas perdre du temps mon poulain,
16: voilà.
15: Il y a pas de portable,
16: il y a du boulot, hein.
15: Maintenant ça, il a 40 ans, faut qu'on s'en sorte. Dernière année que je mise sur lui,
14: non,
15: portable et pas de cabine.
14: Encore 40. Hein.
15: Non mais je dis
14: bientôt.
15: Non mais en plus même quand tu les auras, tu les feras toujours pas toi.
14: Non.
15: Bon,
14: 25 ans quand même.
15: Hein?
14: Je fais 25 ans.
15: T'as 25 ans, ouais.
14: Hein?
15: De carrière comme on dit à chaque fois pour déconner. Non, 25 ans, c'est vrai.
14: Hein?
15: Enfin bon bah écoute, merci. Comment il s'appelait celui qui était sur TF1 là, qui faisait.
16: Derlich?
15: Non, qui avait une mèche.
16: Arrêtez, j'ai reçu ses.
15: Qui avait une mèche.
16: Horoscope.
15: Qui avait une mèche. qui présente maintenant la météo.
16: Patrice Drevet.
15: Drevet. Ah bah t'as la mèche, elle a Drevet, sauf que tu l'as en roue avant d'avoir sur le côté. Quoi qu'elle était blanche, la chaîne, toi, elle est jaune.
16: Non, elle était blonde, sa mèche.
15: Elle était blonde.
16: Ouais.
15: Ah ouais, peut-être. Bref, Jean. Un grand merci encore d'être venu à jeudi prochain,
14: à
15: bien sûr. Hein, tu viens
14: jeudi
15: quand tu veux,
14: prochain,
15: hein, bien sûr.
14: Sûr.
15: Le courrier, le direct.
14: Courrier, le direct.
15: Le répondeur.
14: L'indirect.
15: L'indirect.
14: Tout.
15: D'accord, le passé simple et tout ça, d'accord. Voilà, qu'on mettra la totale.
18: Donc je salue, oh là, ça va trop vite, je salue Darkstar, FX, alias Frank Sav, Freestyle, Ramstef, tout le monde. Je vous montre, ça va vraiment trop vite, là, tu vois, dès que j'en parle.
16: Il y a du monde, c'est vrai que là,
18: ben,
16: c'est vrai que
18: ouais,
16: c'est dingue. Oh là là là.
18: C'est impossible de lire.
16: C'est hallucinant, Morgane. Morgane,
19: ouais,
16: tu connais l'internet un peu?
19: Pas du tout.
16: Moi aussi, je suis complètement largué là-dedans. Et là, je vois. mais ça, on a l'impression que c'est un truc qui défile, mais à une vitesse monstrueuse. C'est-à-dire que les gens s'écrivent entre eux, ça va tellement vite, ils pianotent tellement, il y a tellement de monde.
18: Non, mais là, ils s'écrivent plus, là. Enfin, il y a Tony.
16: C'est comme s'il y avait à peu près. Après, je sais pas, une trentaine de lignes qui défilent devant ton écran à l'espace de 4-5 secondes, quoi. C'est hallucinant, ça va tellement vite que c'est presque débile, quoi.
18: Mais non, là, c'est parce qu'on en parlait, tu vois, dès qu'ils savent qu'on en parle à
16: Alors, attends, on va leur demander d'arrêter. Attends, je vais voir. Arrêtez, stop, je veux plus que personne ne pianote.
18: Non, mais il y a Tony d'ici, de l'IRC, qui a déjà stoppé.
16: Ah oui.
18: Il a limité aux gens. Enfin,
16: ah oui, d'accord.
18: C'est assez compliqué.
16: Voilà, arrêtez, plus personne ne tape, plus personne ne tape. Attends, je vais vérifier juste un truc pour voir un petit peu si les gens m'écoutent. Non, arrêtez, plus personne ne tape, arrêtez tout ça, voilà. Allez-y maintenant, tapez tous et faites-moi avancer le clavier le plus rapidement possible. Allez-y, plus vite. Oh ben non, vous êtes mous de l'autre côté de la radio, je pensais que vous étiez tous sur le site internet. Allez, faut que ça défile.
18: C'est délire.
16: Ça t'amuse. C'est génial. Ah mais c'est fabuleux. Oh là là là là là là là, tu peux pas savoir, Morgane. Le message est en train de défiler à une vitesse monstrueuse.
19: Ah non, ouais. Mais alors moi je connais rien du tout, quoi. Donc,
16: C'est-à-dire que quand je leur demande d'arrêter, tous les auditeurs qui m'écoutent, je leur dis d'arrêter d'écrire, tac, ça s'arrête net. C'est-à-dire l'écran quasiment il s'arrête de pianoter. Dès que je leur demande de tracer, ils lancent des messages, mais ça va dans tous les sens.
19: Vous n'avez même pas le temps de lire.
16: Non, là, c'est impossible. C'est comme si tu avais 40 lignes qui défilent devant tes yeux en l'espace de 5 secondes.
19: Mmh,
16: même
19: bien.
16: Pas. Alors, Morgane, qu'est-ce qui t'amène? T'as 22 ans, t'es de Bordeaux, t'es belle, t'es fraîche, t'es amoureuse.
19: Je suis pas belle, je suis pas de Bordeaux, mais j'y suis à l'heure actuelle, mais voilà.
16: T'es pas belle?
19: Non.
16: Pas menteuse.
19: Non, je te jure.
16: C'est vrai?
19: Ouais.
16: En tout cas, t'as l'air d'être sympathique.
19: Oh,
16: même pas?
19: Bon,
16: t'es pas belle, t'es pas sympa, t'as pas de chance, toi.
19: C'est clair.
16: Bon, alors, qu'est-ce qui t'amène?
19: Eh bien, en fait, ce matin, dans le bus à Bordeaux, j'ai rencontré le frère jumeau du mec de ma sœur du jumelle.
16: Alors, donc, t'as une sœur jumelle.
19: Ouais.
16: Et t'as rencontré...
19: Le frère jumeau de son mec.
16: Ouais, et tu sors avec.
19: Pas du tout.
16: Pas du tout, bah non, parce que sinon, tu sortirais déjà peut-être avec le mec de ta sœur, déjà. Est-ce qu'il te plaît?
19: Non. Non, enfin, je sais pas, moi j'ai mon mec, donc non.
16: Ah oui, en plus, alors, et qu'est-ce qu'il y a d'extraordinaire? Tu veux me dire que t'étais pas au courant que le copain de ta sœur avait un jumeau lui aussi?
19: Et non, en fait, je savais pas. Enfin, tu vois, ma sœur, elle habite à Cannes, et moi j'habite à Paris.
16: Mmh.
19: Et je l'ai vu une fois, quoi, en fait, ce mec. Mmh.
16: Qu'est-ce que tu fais à Bordeaux, alors? Je comprends rien, en ce moment-là. Pourquoi tu nous appelles de Bordeaux?
19: Mais parce que en ce moment, je suis à Bordeaux, et j'étais invitée au week-end par des amis, donc voilà, je suis venue...
16: Ça part tout, je n'ai rien à voir. Mais allons.
19: Non, terrible. Mais et voilà, et ce matin, dans le bus, j'ai vu ce mec, je me disais, putain, mais je le connais carrément, quoi. Non, mais alors lui aussi, quoi, il me regardait, et puis je disais, c'est clair, je la connais aussi. Et puis bon, du coup, on a discuté 5 minutes, parce que... Non, mais attends, le pire, c'est qu'il habite à côté de chez moi, à Paris, quoi.
20: C'est un signe, hein.
19: Il a dit
16: c'est un signe.
19: Ah ouais, d'accord. Genre non.
16: T'as déjà vu ça, le film de Louis de Funès?
19: Quel film de Louis de Funès?
16: Oscar.
19: Non.
16: T'as jamais vu Louis de Funès Oscar?
19: Non.
16: Tu peux pas m'en trouver l'extrait? Il y a Louis de Funès Oscar.
20: Attends.
16: Non mais ça c'est... Ah, je l'ai, l'original. Oui, alors donc du coup t'as sympathisé avec lui?
19: Donc, en fait, lui, il repartait à Bordeaux, il repart à Paris.
16: Bah, dis donc, t'en as des histoires, c'est des histoires de sens, ça, ce que tu nous racontes, là.
19: Non, c'est excellent, je trouve.
16: Ah bah, c'est...
19: C'est rigolo.
16: Ça, c'est l'original, ça.
19: C'est l'original, ça?
16: Ça, c'est le son du magnétoscope tout pourri, c'est Louis de Funès dans Oscar.
19: Ouais, j'entends pas.
16: Ça, c'est moi, et ça, c'est Louis de Funès. Tu connais pas?
19: Non, en fait, du tout.
16: Oscar, tu connais pas?
19: Non, je peux
16: dire. Sans déconner. T'aimes pas Louis de Funès?
19: Si, mais Oscar, je connais pas, quoi.
16: T'aimes pas Louis de Funès? T'aimes pas Louis de Funès? Si t'aimais Louis de Funès, tu l'aurais pas vu. Oscar!
19: Non, mais
1: C'est une pièce de théâtre à la base, mais c'est fabuleux. J'ai un dialogue, d'ailleurs, ils sont en train de me le trouver sur CD parce que je l'avais mis de côté, Morgane. Mais attends, mais c'est fabuleux, Louis de Funès.
19: Vas-y, mets-le.
1: Mais oui, mais je le cherche.
19: Ah, bah, d'accord.
1: Oh là là là, il faudrait faire une trilogie au cinéma de Louis de Funès. Il faudrait mettre le gendarme à Saint-Tropez, il faudrait mettre en un, en Oscar, et il faudrait mettre un troisième, il faudrait mettre le petit baigneur.
19: Oh. Ah oui, il est mortel.
1: Non, c'est pas ça. C'est le dialogue de Oscar, mais en entier, il y a marqué spécial Louis de Funès, et là où il y a le schpounz, il y a marqué Fernandel, le schpounz, tout ça.
19: Ah, mais le schpounz, je connais par contre.
1: Tu connais le schpounz?
19: Ah oui, mais c'est excellent, c'est Fernandel.
1: Ouais, ça. De Marcel Pagnol, bien sûr, oui. 1938.
19: Je sais pas, mais
1: c'est bien.
19: C'est il est trop puissant. Ça.
1: Bah ouais, c'est une partie de l'équipe de Marcel Pagnol, la grande équipe de Marcel Pagnol. Ouais. Ah bah t'es une connaisseuse. Ouais. Le temps que Fildar nous trouve.
20: Ça y est.
1: Alors lui, qu'il est là, vis speed. Hein. Aïe. Alors, écoute-moi bien ça. Festival Louis de Funès. D'accord ? Okay. T'es prête, ma chérie ?
19: Ouais.
1: Donc, t'as jamais entendu parler de ce film
19: Non, je te jure, ouais.
1: Ah, bah, il faut le voir. C'est le, pour moi, c'est le plus grand film de Funès. Comme ça, c'est. Je balance l'info, je balance direct.
21: Oh, mon cher Philippe, comme ça me fait plaisir de vous revoir.
22: Je suis revenu pour m'excuser pour ce qui s'est passé tout à l'heure.
21: Merci, mais vous êtes tout excusé. Il y a eu seulement un petit malentendu entre nous, mais tout ceci n'est pas bien grave. Vous connaissez ma fille? Oh, si je bête, je connais pas
1: bien,
21: ton père.
1: Voilà. Là, c'est un peu le bordel parce qu'il faut être dans la situation, toi qui connais pas le film. En fin de compte, la femme qui parle, c'est ça, c'est celle qui a toujours joué le rôle de la femme de Louis de Funès dans ses films. Pardon?
19: Claude Jean Jacques.
1: Voilà.
20: Ça va, calme, hein. Ça te calme.
19: Ça y ou pas?
1: Non, c'est ça.
19: Ah. Ouais, je suis là.
1: Et, pardon?
19: Je suis là.
1: Non mais c'est bien. Non mais tu me fais plaisir, ça me fait plaisir.
19: Ah
1: c'est...
19: Bon.
1: Voilà.
19: Mais je te dis j'aime bien, mais bon je connais pas celui-là quoi.
1: Et d'accord, ok. Donc la situation donc là et le mec qu'on entend parler c'est le masseur de Louis de Funès dans la série et voilà il revient pour une histoire de je ne sais quoi.
22: Je vais peut-être un peu trop bu. Alors quand j'ai vu mademoiselle votre fille dans les bras de ce monsieur, mon sang n'a fait qu'un tour.
21: Mais c'est tout à fait normal. Nous n'allons pas nous formaliser pour.
1: Alors attention, là ça va chauffer, il y a deux Funès qui arrivent.
21: C'était un cousin qui revenait du pôle Nord.
22: Ah bon? Ah moi sur le moment j'avais pensé à autre chose. C'est que je suis très figueux, vous savez.
1: Ah voilà.
22: Cher Philippe, comme c'est aimable à vous d'être venu jusqu'ici, bah j'étais revenu pour m'excuser, monsieur Barnier.
23: Vous êtes tout excusé, mon cher Philippe. Il y a eu un petit malentendu entre nous, mais tout ceci n'est pas bien grave.
21: Tout ça, je lui ai déjà dit tout à l'heure, alors tâche de trouver autre chose.
22: Vous avez prévenu qu'il fallait pas que je boive.
23: J'ai prévenu.
22: Ça me tape sur les nerfs.
23: Ah oui?
22: Ça me rend zinzin.
23: Zinzin?
22: Zinzin.
23: Ah, zinzin.
22: Pas vous?
23: Non, écoutez, parlons d'autre chose et parlons de votre mariage avec ma fille, si vous le voulez bien.
1: Donc voilà, le truc c'est que maintenant, lui veut marier absolument son masseur, ok Morgane, qui vient le masser une fois par semaine, comme ça, avec sa fille, ok? Et donc là, il va lui parler d'une histoire de valise. Faut suivre. Mais même en n'ayant pas vu le film, écoute bien.
22: Okay. J'expliquais à Madame Barnier que lorsque j'ai vu votre fille en train d'embrasser votre cousin... Mon cousin? Mais quel cousin? Mais j'ai pas de cousin, moi. Celui qui revient du pôle Nord.
23: Ah, vous voulez dire mon chauffeur?
22: Votre chauffeur?
23: Oui, mais vous inquiétez pas, je le renvoyer, il est parti.
22: Je ne comprends pas très bien, Monsieur Barnier.
23: Oui, mais il n'y a rien à comprendre. Il n'y a rien à comprendre.
22: J'ai l'impression que vous me tenez des propos incohérents.
23: Ah non, ne me parlez pas de propos incohérents, hein?
22: Ah bon?
1: Ouais.
22: Je ne dis plus rien.
23: Et ça ne dit plus rien. Mais ne dites plus rien.
1: Et c'est parti, écoute bien.
23: Allez, asseyez-vous là-bas. Asseyez-vous. Voilà, pour en revenir à notre conversation de tout à l'heure. Je vous parlais d'une très belle dot pour ma fille qui vous permettrait d'acheter une très jolie salle de culture physique et même davantage. Cette dot était représentée par un lot de bijoux que j'avais mis dans une valise. Or, j'ai renvoyé ma bonne qui, en partant d'ici, s'est trompée de valise. Elle a emporté celle qui contenait ses fameux bijoux et a laissé la sienne. Vous me comprenez, oui?
22: Oui, monsieur Barnier, je vous suis.
23: Parce que s'il y a quelque chose que vous ne comprenez pas, vous me le dites tout de suite.
22: Non, non, monsieur Barnier, jusque-là, ça va.
23: Ça va?
22: Ça va.
23: Bon. Alors, cela explique pourquoi, en ouvrant cette valise, vous avez trouvé le... soutien-gorge de Bernadette!
22: Bernadette, c'est la bonne.
23: Que j'ai renvoyé, voilà.
22: Et qui est parti en emportant la valise.
23: Voilà, contenant les bijoux.
0: C'est ça.
23: C'est très clair, n'est-ce pas?
0: Absolument, monsieur Barnier.
23: Bon, alors, je continue. Un de mes employés m'a volé 60 millions.
0: Non.
23: Pourquoi vous dites non?
0: Taisez-vous.
23: Appréciation. Je vous passe les détails pour simplifier les choses parce que... Bon, bref, alors il me les a rapportés.
0: Ah, bah tant mieux.
23: Écoutez, ne m'interrompez pas! Qu'est-ce que vous savez? Pourquoi vous dites tant mieux rien? Bon, alors, bref, ils sont dans cette valise.
0: La valise de la bonne?
23: Non. Ils sont dans cette valise.
0: La valise de la bonne?
23: Non! Enfin, essayez de comprendre, on dit comme ça. La valise de la bonne, je demande au baron de me la faire rapporter au baron, comme ça, là.
0: Mais quel baron?
23: Écoutez, je vous répète que ma bonne épouse un baron, mais vous ne comprenez donc rien.
5: Etc, etc, ça dure encore 3 minutes 30. Il faut voir absolument ce film d'Oscar, hein, de Louis de Funès. Là, c'est un one-man show. Je pense que c'est celui avec le petit baigneur où là, il excelle carrément, où on le voit... Pendant à peu près 70% du film, on ne voit que lui, il n'y a que lui, que lui. C'est fabuleux, Morgan, voilà, c'est bon.
19: Mais l'histoire des valises, ça me fait penser à Espèce menacée. T'as pas vu la pièce avec Martin Lamotte et Junio?
5: Tu l'as vu, alors
19: Ouais, c'est bien. Voir à Michel. Ouais, c'était super bien.
6: C'est vrai que ça se rapproche un peu, c'est l'histoire d'une valise avec de l'argent.
19: Voilà, quoi.
6: Ils intervertissent les valises et c'est le bordel, quoi.
5: Ah ouais. Alors effectivement, il est un peu tôt, cette heure-ci. C'est vrai qu'il y a beaucoup de gens qui vont nous entendre dire des conneries et tout, et qui en ont peut-être marre d'écouter des extraits de films. On a en plus maintes et maintes fois, en 5 ans, parlé du film du Schpoons, mais quand on faisait allusion avec Morgan, et en plus qui connaît, donc le Schpoons 1938 avec Fernandel de Marcel Pagnol. Un film absolument fabuleux, drôle en plus. Donc on va passer un petit extrait également, c'est la lecture du contrat. Ce qu'il faut savoir, c'est que Fernandel donc rêve que d'une chose, c'est de faire du cinéma, et puis il rencontre une troupe. Donc lui, il habite en province chez son oncle, du côté de Marseille, tout dans ce coin-là, et lui, son rêve, c'est donc de faire du cinéma. Il y a une troupe qui s'arrête près de l'épicerie de son oncle, là où il travaille Fernandel. Et là, il est persuadé que c'est le destin, et que si ces gens sont venus dans l'épicerie pour venir récupérer une casserole, c'est parce que c'est le destin, donc il est sûr qu'il a un talent, qu'il a un don pour le cinéma, et donc, il rejoint la troupe, il fait des essais avec eux, alors qu'en fin de compte, ce ne sont que des machinistes, des techniciens, etc., etc., donc à la base, ils ne peuvent pas juger si une personne peut être comédien ou pas, et donc, il revient avec un soi-disant contrat qu'il va présenter à son oncle. Son oncle, lui, bien entendu, est persuadé que ces mecs-là lui ont fait une farce. Et donc, là, c'est la lecture du contrat de Fernandel à son oncle dans la cuisine de l'épicerie. Écoutez.
7: Le saucisson, madame Fénuse.
5: Écoutez.
7: C'est la viande la meilleure et qui coûte le moins cher.
5: Là, c'est l'oncle qui parle à une cliente. Et lui, va arriver dans l'épicerie.
24: C'est la vérité. Ce serait drôle qu'il y ait un os au milieu du saucisson, hein.
7: Oui.
24: Ce serait même rigolo.
7: 100 grammes, 3 pains de viande. Bonjour madame.
24: Bonjour, monsieur.
7: L'oncle, est-ce que je peux te parler une minute?
0: Quoi? Tu veux me parler une minute sans t'arrêter?
7: Mais non, c'est une locution.
0: Une locution? Mais qu'est-ce que tu veux dire par là?
7: Je t'expliquerai quand madame aura franchi le seuil de la porte. Bonjour, madame, bonjour.
24: Eh bien, me dites, il est poli, votre neveu. Alors, il me parle comme une mendiante. Me dites, monsieur, moi je suis cliente ici, et je paye en argent.
7: On vous a payé un saucisson, et c'est une monnaie qui vaut bien l'autre, et qui ne sera pas dévaluée. Allez, bonjour, madame. Bonjour.
0: Oui, René.
7: Tais-toi, l'oncle. Nous sommes au plus beau jour de ma vie et de la tienne. Et ce n'est pas les 5 sous que tu as gagnés sur le saucisson de la dame qui doivent t'inspirer du respect pour elle. Regarde ceci.
0: Qu'est-ce que c'est?
7: Si ce papier pesait autant que les lingots d'or qu'il représente, il aurait fait péter le ressort.
0: Qu'est-ce que c'est?
7: Un contrat. Le contrat de mon don.
0: Mes lunettes. Passe-moi mes lunettes.
7: Non, pas ici. Je vais le lire moi-même. Dans l'intimité de la famille.
5: Et c'est là. Donc là, il va dans la... Là, il va dans la cuisine.
7: De la famille subitement enrichie par mon don, l'oncle Casimir. Tante.
24: Mais qu'est-ce qui se passe?
0: Je me le demande.
24: Tu as dîné au moins?
7: Oui, j'ai dîné. Asseyez-vous, après ce sera le champagne.
5: Et là, Fernandel va faire donc la lecture de son soi-disant contrat de cinéma à son frère, à son oncle et à sa tante.
7: Sais-tu ce que c'est que le cinéma parlant?
0: Oui, c'est une salle sans lumière où je m'ennuie énormément.
7: Tu as tort.
0: J'ai tort de m'ennuyer, mais dis-donc, je ne le fais pas exprès, parce que moi, de m'ennuyer, ça m'ennuie. Mais le rapport avec ce papier,
7: l'oncle, mon don de Dieu, c'est le cinéma.
24: Quoi?
7: Oui, acteur, comédien, tragédien. Ça te fait plaisir, hein?
0: Oh, il vaut mieux le savoir. Comme ça, au moins, on est fixé. Et alors?
7: Alors, une puissante compagnie américaine qui a une filiale en France m'a signé cet engagement. Écoute, entre la maison Verniquel et compagnie d'Hollywood et M. Irène Fabre, moi, il est convenu ce qui suit.
5: Écoutez.
7: M. Irène Fabre est engagé en qualité de comédien pour une durée de 3 ans. Et sa première création sera le rôle du Spunz.
24: Qu'est-ce que c'est que ça?
7: Les explications après. Monsieur Irène Fabre, moi,
23: recevra comme salaire une somme de 1000 dollars par semaine, ce qui fait 25 à 30 000 francs par semaine. Voilà ce que c'est que les Américains.
22: Ça y est, j'en étais sûr.
23: Ça m'étonnerait s'il t'avait payé une semaine d'avance.
22: Pourquoi tu dis ça?
23: Parce que je connais les Américains. Et alors, si les nécessités de la production forcent M. Irénée Fabre, toujours moins, à travailler sous un climat qui n'est pas le sien, et au pôle Nord comme au Sénégal, l'oncle, une parenthèse. Ceci est évidemment exagéré.
1: Oui, ouais, super.
5: Ah bon, par la vague, il n'y a pas mieux, hein. MD, je nous me sens. Hop, up and down. Qu'est-ce et nous va faire quoi? Up and down publicité. Allez, les enfants, accrochez-vous les oreilles. Eh oui, ce qui suit, c'est une pure mamelle. Ça s'appelle Big Now. Eh ben oui, vous allez voir, dans quelques mois, si ce n'est déjà, ça commence à être déjà joué dans les bons nightclubs, et ça va être joué. Je vous promets que pour les fêtes de Noël, vous aurez ça sur les pistes. C'est clair, c'est net, c'est précis. Ça s'appelle Big Now. Big. Et vous l'entendez. Eh oui. On exclut Lulu, SRMTI, le nouveau son. Et au passage, on va passer le bonsoir. Les jeunes gens qui se promènent dans une petite dolo, soyez prudents. Hein. C'est vrai qu'on a le bouton du volume au maximum. Ah oui, il faut être imprudent. Hein. Soyez prudents, les enfants. Si vous êtes en voiture, vous aussi, levez le pied d'accélérateur. Attention, on n'a qu'un seul permis. C'est ça, ce soir.
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0: Arnolti, DJ Fred, c'était Nono d'MTI. C'est une radio qui existe bel et bien, MTI, je ne sais plus, secteur Aubenas, tout ça, enfin tout ce coin-là. Et donc Nono d'MTI, on a reçu une cassette de lui. Il fait ça le vendredi, non? Ou toute la semaine même, carrément?
1: Ouais, vendredi, toutes les semaines, je crois.
0: De la pure folie, c'est vrai que bon, maintenant, on a tellement l'habitude de l'entendre, mais ça fait 3 ans qu'il est zéro de deux volumes au maximum. Ce soir, on met le roi, j'espère que tout va bien. On va faire, on se fera une petite délire. Tiens, on a Aurel, 19 ans. Salut Aurel. Avrel.
2: Avrel, s'il te plaît, merci.
0: Pardon?
2: Avrel.
0: Putain, mais vous avez des téléphones pourris ou quoi? C'est nous qui avons une technique pourrie.
2: Mais qu'est-ce que tu racontes?
0: Ah bah voilà, parlez devant votre micro, bordel, qu'on vous entende.
2: Mais Dieu, je fais quoi là?
0: Bah ouais, mais maintenant tu le fais, mais vous le faites pas dès le départ. Bon, c'est quoi ton prénom?
2: C'est Avrel.
0: Avrel?
2: Avrel, oui.
0: Avrel.
2: J'ai déjà passé 9 ou 10 fois sur. Et tu te rappelles même pas de moi?
0: Non, pas du tout, non. Moi je me souviens plus des filles que les garçons, tu m'excuses, hein.
2: D'accord, c'est normal.
0: En règle générale, c'est ça, quoi. Et encore. Donc on va appeler Francis Cabrel.
2: Oh ouais, je l'attends.
0: Bah oui, depuis le temps qu'on l'attendait, hein. Donc on va appeler Francis Cabrel. Bah on y va, c'est parti.
2: Ouais.
0: Je peux pas dire pourquoi, mais je suis malheureux là.
2: Pourquoi?
0: Je sais pas, ça fait une heure que je suis dans le studio et je me fais chier comme un rat mort, ça m'arrive rarement. Alors, ouais, non, mais oui, alors déjà, je voulais vous remercier, bande d'enfoirés, de m'avoir apporté le McDo. Donc c'est Rigaud qui est obligé d'aller le chercher avec mon argent. Donc je tiens à vous prévenir que vous pouvez crever si un jour vous avez besoin d'un CD hors antenne. Hey Max, tu peux me donner un CD? Alors je vais te dire, vous pouvez crever là. Parce que là, faut pas déconner, quoi. Ça fait 5 ans que je rame comme à me bousiller mes soirées le soir. Bon, j'ai pris goût à faire de la radio le soir. Mais j'en parlais tout à l'heure avec un responsable d'une maison disque quand même qui me disait quand même, ça fait 5 ans, donc il n'y a pas de soirée. Je sais pas si tu vois un peu, Marius.
3: Bah ouais, je vois, ouais, non. Je vois bien, quoi.
1: Tu retires ton masque et tu regardes.
0: Tu peux pas voir un truc pareil. Parce que toi, t'as tes soirées. Moi, ça fait 5 ans. Bon, que je prends plaisir à faire de la radio, mais ça fait 5 ans que je passe pas. Quand je dois dîner, c'est 19h. Faut qu'à 9h30, je sois revenu. Alors que je suis avec une petite. Que je suis en train de monter crescendo, je suis en train de balancer la sauce.
1: Bah t'as du bol parce que généralement les petites elles se couchent à 22h.
0: Alors 9h30, là je vais jusqu'à 1h, 2h, je suis allé jusqu'à les 3h du matin, ça fait 5 ans. Si je peux pas avoir de votre part, bon je sais ceux qui sont de province vont dire oui mais nous on y est pour rien, on est de province, on serait venus, d'accord. Je parle à ceux qui sont pas loin de Paris, tout particulièrement à toi. Qui est pas loin de Paris, la banlieue. Non, mais attends.
1: Non, parce que j'ai un mec de Toulouse qui m'a appelé, il m'a dit, il arrive, il t'amène un McDo.
0: Non, mais c'est vrai que là, excuse-moi, je ferme la porte, hein, Marius, ça, parce qu'en plus, je suis trop gentil parce que j'ai des réactions pour toi dans mon émission.
3: Ouais. C'est gentil, mais je suis pas juste à côté de toi, Max.
0: Non, mais je sais bien, c'est pour ça que c'est vrai que j'ai mis tout le monde dans le même sac, mais je m'adresse tout particulièrement à ceux qui habitent pas loin de la radio et qui auraient pu franchement refoutre leurs chaussons plutôt que de se branler sous la couette à écouter l'émission, ils auraient pu descendre chercher un McDo. Je m'adresse à toi particulièrement, auditeur, auditrice qui habite juste à côté, je te jure, tu peux crever pour un CD.
4: Ouais.
0: Alors là, le jour où ils demanderont un CD, alors lui, il est de la banlieue parisienne, pas loin, je le rappellerai, ce fameux 22h40. Quand j'ai demandé un menu Big Mac, on était un 14 octobre 98. Et ben celui-là, il restera gravé à jamais. Voilà, c'est tout.
1: Ouais.
0: Non mais c'est vrai. Et donc là, je me fais chier comme un rat mort. Heureusement que Rigaud est obligé de quitter l'internet, donc où il y a du monde. Marius, j'explique quand même le délire. Pour aller me chercher le menu.
5: Ouais, pas cool.
0: Pas cool, ouais, du coup il a la haine. Donc tu l'entends, là, sa voix, il vient de gueuler grave.
5: Ouais, j'ai la haine.
0: Voilà, bon là, c'est quand il est au top, là, c'est quand il est super excité, c'est comme ça.
3: Rigaud.
0: Ouais, ouais. Alors en plus, je me fais chier comme un rat mort dans le studio, donc moi, je vais me barrer.
1: Non,
0: ce soir, je vais me barrer super tôt. Non, mais j'ai pris conscience que j'étais peut-être en train de foutre mes soirs en l'air et donc ma vie.
5: Oh là là.
0: Non, mais attends. Il y a peut-être une petite de 18, de 19 qui m'attend.
1: Ouais.
3: Peut-être.
1: Bah, vous aussi.
0: Peut-être que.
3: Attends, mais si elle est sur Paris, Max, tu l'as.
0: Ah, mais attends,
3: passé.
0: Demain, j'ai rendez-vous avec Aude, là, donc la fille en question de la semaine dernière, là, qui travaillait au restaurant.
3: Ouais, ouais.
0: Si ça se passe bien, profitez.
1: Il plaque tout.
0: Bah,
1: il arrête le bar.
0: Faites des cassettes.
1: Faites des copies.
0: Faites tourner les cassettes.
1: Dépêchez-vous.
3: Non. Tu vas pas nous lâcher pour une fille, Max.
0: Moi, je te le dis. Fais tourner des cassettes.
1: C'est moi qui te le dis.
0: Alors, je fais comme Arthur, je viendrai enregistrer les émissions dans la journée pour le soir. Comme lui, il fait pour le matin. C'est-à-dire que je viens plus en direct, je fais comme lui, je me casse plus la nénette. Je lui demande sa recette magique, un peu d'argent.

0: un studio de prod. Je t'enregistre ça dans la journée comme si c'était en direct le soir. Non, mais moi, à 18h30, je suis rentré. À 19h30, j'ai les pieds sous la table.
1: Devant la télé.
0: Même pas. Même
2: non,
0: pas.
2: Non, tête dans la feuille.
3: À 20, t'es au pieu.
0: Je bouffe, je bouffe le minouche.
2: Je bouffe le cul à 20. Hein. À 20h, 20h.
0: Bon, je parle plus d'une fleur, non ?
2: Pendant le journal, c'est bien.
0: Non, mais Marius.
3: Ouais.
0: Là, je suis avec Mélanie et Marie qui sont prêtes. Elles sont. Non ? Non ? Elles sont chaudes.
1: Comme la braise.
2: Ça brûle, là, j'ai les deux qui brûlent. Hein.
0: Mais pourquoi je ferais cadeau à Marius ?
1: C'est vrai.
2: Bah, moi, je pense que tu devrais les laisser à Marius.
0: Hein. Qui c'est qui m'a. Hein ?
3: Je te demande juste un conseil, Max. Je te demande pas les filles, je te demande juste le conseil.
0: Ben moi, je vous demande, moi, je te demande le. Hein ?
1: Ok.
3: Ouais.
1: Alors, quand même.
2: Bon, je balance les deux là parce que.
0: Tu vois que ça me fait pas mal. Non, mais attends, tu crois que. Quand je vois. Quand je vois Rigo revenir avec le sac de McDo, avec mon blé.
4: Trempé sous la pluie et tout.
0: Alors que ça va être hein? Alors que ça devrait être un gros vilain qui écoute la radio qui devrait m'amener ça avec le sourire, avec plein de boutons sur la gueule. Tu crois que ça m'amuse, Marius, de dépenser mon blé pour bouffer? Alors que ça devrait être vous qui devrez dépenser?
3: Bah ouais. Tu comprends, ouais, mais.
0: Tu crois que ça me fait rire? Tu crois que. Je n'ai pas la boule? Ah, c'est un paquet de malabar que j'ai là. Oh non.
3: Bon, bon appétit, hein.
0: On va pas pour ton enfant. Oh, c'est pas possible.
3: Ça passe super bien à l'antenne, quoi.
0: Bon, Ah, c'est vrai qu'ils vont se dire que je bouffe dans le studio. C'est des bruitages.
1: Ouais. C'est enregistré, hein. C'est une daté, c'est une daté.
0: C'est ouais, ça a été enregistré dans la journée, hein.
2: Ouais. Ah, t'es chaud.
0: Bon.
2: Ah, mais c'est des faux McDo.
0: Ah, bah là, je suis bon. Alors là, Marius.
3: Ouais.
0: À cause de vous.
2: En plus.
0: Je suis bon pour avoir un avertissement encore. Ouais.
2: À la deuxième cadre.
0: Ah, tu sais, j'en ai déjà un. Avec deux, un troisième, je suis viré. Hein.
2: Ah, non, les cassettes.
1: Pas ça, standard.
0: Ah,
1: ouais.
0: Ah non, c'est pas nous, hein, c'est pas nous, McDo. Une fois. Franchement, Philippe,
2: Manger dans le studio, non ?
4: Bah, mais j'ai faim. Et quand j'ai faim, je mange. Et je bois, je mange.
0: Je
2: préfère manger que Manu, parce que Manu, il fume.
0: J'ai tout mis près de la poubelle. Non, mais tu sais, Marius.
3: Ouais.
0: Rebelle comme on est le soir, normalement, là, il devrait y avoir des poupées de cire à votre place. On devrait être viré depuis au moins 10 ans.
3: Ouais, mais tu fais combien de
0: pourcents
3: de
1: parts
3: de marché aussi?
0: Ah,
1: le mot magique.
0: 50%, 60% de parts de marché. Minimum. Ouais, la semaine dernière, on m'a dit que je faisais 50% sur les jeunes.
2: En PDM?
0: En pénétration actif, je dois tourner à 46,8.
2: Oh, quand même.
0: En pourcentage, d'accord?
3: Ouais, ça va.
0: Je fais même de l'audience sur les bêtes, alors... Alors c'est pour te dire.
2: 20% des chiens.
0: Il y a 20% de chiens qui écoutent. Il y a deux chiens qui attendent.
2: Ouais, voilà.
3: Et il y a même du fumier qui écoute.
0: Il y a même du fumier qui écoute. On en a eu l'occasion tout à l'heure d'en écouter. Bon, sérieusement, revenons à notre mouton. On s'excuse. Là, on fait du sketch, on fait de l'impro. Là.
3: Normal.
0: Parce que Marius.
3: Ouais.
0: Tout ça, c'est de l'impro. Hein.
2: Oh putain.
3: Bah, c'est clair. Hein. Oh. C'est clair.
2: Il n'y a rien d'écrit là, je vois rien. Tu
0: sais qu'il y a dans tout ce que je viens de balancer, il n'y a aucun texte.
2: Mm-hmm.
3: Bah, je sais. Hein.
0: J'aurais pu chialer en intro, j'ai chialé au bout de 10 minutes, j'aurais pu. Tu veux que je chiale là ?
3: Non.
0: Ah mais je peux te le faire. Hein.
2: Ah, bah,
3: mais non, mais après. Bah,
0: oui, accueillons on va accueillir Mélanie et Marie. Mélanie et Marie. Vous voulez que je chiale ?
5: Non.
0: Non mais je peux faire une simulation pour vous montrer que je suis un bon comédien.
5: Bon, allez, nous on fait quoi ? Bah,
0: écoutez, je vais chialer. Ça me fait plaisir. Voilà, c'est tout.
2: Bien, c'était bien.
0: Bon,
2: c'était bien.
5: Impressionnant.
0: Je le refais une fois peut-être.
2: Ouais.
0: Ça me fait pas rire.
2: Ah non, allô.
0: Tu crois que je suis heureux comme ça?
5: T'as une frite qui sort par le nez.
0: Hein?
5: T'as une frite qui sort par le nez.
0: Mais y a pas de bouffe dans le studio, mais t'es malade ou quoi? Toi, tu veux que j'ai un averto, c'est ça?
5: Désolé.
0: C'est le mal que tu veux. C'est ça. Hey, j'arrête pas, putain.
1: Qu'il soit viré,
0: hein. Ah non, mais je suis un acteur studio, moi. Je suis né pour ça. Marius.
3: Max.
0: Marius. Marius, oui, tu voulais me dire.
3: Je préférais quand tu faisais la petite fille dans le placard.
0: Ah ben, je vais te la refaire, ça. Il n'y a pas de petite fille, c'est un petit gamin. Hein.
3: Un petit gamin, ouais. Un petit gamin dans le placard.
0: Si c'est une fille,
3: c'est sur la musique de la petite fille de la mère, c'est ça?
0: Non, c'est sur Elephant Man, mais...
3: Ouais, enfin bon.
0: On fera ça, loin, on aura le temps maintenant. Tu sais que maintenant que j'ai fait le matin, je suis venu le soir et ils m'ont fait signer un contrat pour 5 ans. Donc.
1: Ah, t'es pas au courant.
0: Je vais en balancer de la petite fille de la mère.
1: Oh non.
0: C'est plus la petite fille de la mère que je veux faire, c'est la famille de l'océan.
1: C'est clair.
0: Marius!
3: Oui.
0: On arrête parce que là on est privé de joke, les gens ne comprennent rien. Ils disent, mais c'est quoi
5: c'est vrai.
0: Mais oui, je sais, mais tu sais que je m'en branle. Ça aussi, il faut le savoir. C'est ce qui fait le succès, c'est que justement, c'est complètement débile.
5: Pour finir,
1: je passe une dédicace à Joséphine.
0: Oh là là là là là là. L'émission, mais alors on ne comprend rien, tout le monde parle avec tout le monde. Marius.
3: Oui.
0: Donc on rappelle que t'as eu le coup de foudre pour une fille dans un lycée, enfin bon, dans un bahut, peu importe. Tu la croises, ouais. Tu la vois, tu tombes amoureux d'elle d'un coup. Tu sais qu'elle a un homme.
3: Ouais.
0: Mais tu décides de lui... Tu apprends qu'elle n'en a plus.
3: Voilà.
0: Tu décides donc, pendant la période des vacances, juste avant de partir en vacances, de lui écrire, par l'intermédiaire, donc de lui écrire une lettre dans laquelle tu lui dis ce que tu ressens pour elle.
3: Voilà.
0: Elle reçoit la lettre, elle te dit qu'elle l'a trouvée très jolie, mais ça s'arrête là. T'apprends entre-temps qu'elle est retournée avec son mec et qu'elle en est même avec un autre.
3: Non, en fait, c'est qu'elle n'est pas retournée avec son mec, c'est qu'elle n'avait jamais cassé avec son mec.
0: Elle n'a jamais cassé son mec, maintenant elle en est avec un autre.
3: Voilà.
0: Mélanie.
3: Et elle a cassé avec le mec avec qui elle aurait dû casser au début.
0: D'accord, ok. Mélanie.
5: Oui.
0: 18 ans de Pamiers, c'est où ça?
5: Dans l'Ariège.
0: Très bien. Vous pourrez réagir à ça. Et donc Marie, également 20 ans de Saint-Maur, qui veut te donner des conseils. Alors Mélanie, on t'écoute en premier.
5: Bah alors moi c'était juste pour dire qu'il m'est arrivé la même chose.
0: Oh quel accent.
5: Ouais.
0: Ah mais c'est magnifique.
5: Faut pas se foutre de mon accent.
0: Non mais c'est beau, on entend chanter un cochon. Non c'est beau.
5: Et c'était pour dire qu'en fait ce mec là il m'avait fait espérer pendant... Il m'avait dit exactement la même chose que toi, que ma lettre était belle et qu'en fait on est sortis ensemble au bout du compte et il m'a trop pris pour une conne.
0: Mais attention là, Mélanie, Marius, si je me trompe pas, elle essaie pas de te faire croire quelque chose, elle te dit simplement qu'elle l'a trouvé sympathique mais c'est tout.
3: Voilà.
0: Elle n'essaie pas de le faire baver en lui disant voilà ta lettre me plaît, tu m'intéresses.
5: Ah oui mais moi aussi. Il m'avait pas dit que j'intéressais ni rien.
0: Oui.
5: Et petit à petit, ça s'est fait.
0: Oui, d'accord. Mais toi, est-ce que Marius, petit à petit, elle te court de plus en plus derrière?
3: Non.
0: Ah bah tu vois, donc c'est pas du tout la même situation. Faut faire attention.
3: Ah ouais.
0: Attention, Mélanie, quand même. T'as un bel accent. Hein? Mais tu pourrais enlever 2-3 grillons que t'as dans le cerveau. Parce qu'il est en train de te becter ton intelligence. Ah, je te taquine, Mélanie. Ah, qu'elle est belle, elle est belle, elle est belle, elle est belle. Marie!
5: Oui.
0: Oui, toi, tu voulais dire.
5: Moi, j'ai pas d'accent. Hein.
0: Non, mais même, bah, c'est dommage, mais c'est même. Non, moi, j'adore Mélanie. Je suis un gros fan, hein, j'achète tous ses disques. Marie, vas-y.
5: Moi, je voulais dire que déjà, règle numéro 1, faut pas écrire de lettres.
0: Ah.
5: Parce que.
0: Moi aussi. Excuse-moi, parce que je vais chercher mon coca. Moi aussi, je suis d'accord. Je serais assez d'accord avec toi,
5: à la
0: Marie.
5: Rigueur, une fille pour un mec. À
0: il vaut mieux lui dire que de l'écrire, parce que écrire, ça.
5: Voilà,
0: un peu
5: parce que là, la fille. Enfin, ça ne devait pas aller. À la rigueur, vaut mieux dire à la rigueur au téléphone.
0: Et pourquoi pour toi c'est mieux? Enfin, pourquoi personnellement toi tu préfères que ça soit dit de visu que écrit?
5: Parce que déjà apparemment c'était un cas désespéré. Donc la lettre c'était tendre le bâton pour se faire battre.
0: Ah, c'est mignon ça.
3: Mais non, elle avait cassé avec son mec.
0: Ouais, mais qu'est-ce que tu lui as mis dans la lettre? Parce que tu lui as dit que tu étais amoureux d'elle, que tu n'en pouvais plus, que tu ne voyais que par elle, que tu avais eu le coup de foudre. Parce que tu sais, tu peux lui faire peur en lui disant ça. Hein.
3: Ouais, bah ouais, c'est clair.
0: Bah oui, c'est peut-être ce que tu as fait. Quel est le conseil que tu lui donnerais, Marie? Donc si maintenant, bon, bah, il l'a fait, donc c'est trop tard. Qu'est-ce que... On va pas revenir en arrière. Quel est le conseil que tu peux lui donner aujourd'hui pour aller de l'avant et pour essayer de tenter sa chance?
5: La solution, c'est de laisser tomber.
0: Ouais.
5: L'autre solution, c'est d'avoir une vraie conversation avec elle pour savoir où elle en est exactement avec les 36 mecs qui lui courent derrière.
0: Tu me trouves 2-3 cochonnes après. Ouais, excuse-moi, je faisais mon beurre. Je fais mon beurre après, ouais.
5: Bah ouais, je vois, tu es magnifique. Il a dit, faut qu'il se parle, quoi, parce que s'il parle que par lettre ou par rumeur.
0: Alors attends, justement, on va lui demander, Marius, aujourd'hui, tu en es où avec cette fille? C'est quoi la situation? Qu'est-ce que.
3: En ce moment, on est un peu éloigné, quoi, et je la vois que très rarement, quoi.
5: Mais ils ont déjà parlé ou.
3: Comment?
5: Vous êtes déjà parlé?
3: Ah ouais, souvent quand même.
0: Oui, mais aujourd'hui, là, à l'heure où on parle, là, t'en es où? C'est-à-dire que tu la vois de temps en temps, t'as l'occasion de la rencontrer, est-ce que par exemple demain ou samedi ou avant lundi, tu auras l'occasion de la voir?
3: Ouais, je pense que j'aurai l'occasion de la voir.
0: Bon, alors là, dans ces cas-là, Marie, qu'est-ce que tu lui conseilles? Après, je vais te faire mal, Marie, parce que j'ai des photos d'elle. J'ai un film. À poil. Je vais te montrer une photo d'elle à poil.
5: Ouais.
0: Bon, Marie! Oh là là!
5: Enfin, la dernière solution, c'est de faire 2-3 meurtres.
0: On les met dans un hospice ou quoi?
5: 2-3 meurtres ouais, mec, quoi, puis...
0: Bon. Non, mais disons pas de conneries, Marie. Sérieusement, quel est le conseil? T'as aucun conseil? Enfin, qu'on t'appelle pour dire que t'as un conseil, t'as rien comme conseil.
5: Bah, si, tu... j'ai dit son conseil, c'est de.
0: De quoi? De tuer
5: de
0: des
5: lui
0: gens?
5: De lui parler.
0: Ah, de lui parler, de d'accord. Ah, okay. Oh, bah, disons, c'est un conseil fabuleux, ça.
1: Mais
0: c'est non, que ça.
1: C'est pas ce qu'il m'avait dit, hein.
5: Bon, alors, qu'est-ce qu'il m'avait dit? Il ne lui écrit que des lettres et il se contente des rumeurs.
0: Bon, alors, Marie, pareil, que c'est pas ce que t'as. C'est pas le conseil, c'est pas pour ça qu'il t'avait sélectionné, Manu, parce qu'apparemment, t'avais un truc intéressant. Qu'est-ce qu'elle avait dit?
1: Elle avait dit qu'en fait, au lieu de tourner autour d'elle tout le temps.
0: Elle se souvient même plus du conseil. Ah oui!
5: Tellement d'idées en même temps.
0: Oh, tu parles d'une idée que de lui dire, bah, écoute, tu devrais lui parler, tu parles d'une idée comme ça. Même un crétin sur un tracteur, il trouve l'idée. Hein.
5: Je pense qu'il faut qu'il la laisse tomber un petit peu, tu vois, pour qu'elle se rende compte que c'était ça le bon conseil, non? Comme ça, elle va se dire, ouais, finalement, j'intéresse pas trop. Et tout.
0: C'est pas con, ça.
5: C'est l'effet jalousie.
0: Mais ça, c'est pas idiot parce que c'est assez classique, mais c'est vrai que ça a tendance, pas toujours à fonctionner, mais ça peut le faire. Je sais pas si Mélanie est d'accord également.
5: Oui, tout à fait, oui.
0: Le fait de la laisser un petit peu de côté, de penser à autre chose, en faisant semblant, parce que toi, ça va te prendre tout ton esprit, puis ça va devenir une stratégie, donc tu vas penser à le faire.
3: D'accord.
0: Il est possible qu'elle, à un moment donné, le fait de voir que tu ne lui tournes plus autant autour qu'avant et que, bon, bah, tu la regardes d'une manière un peu différente, même d'une manière un petit peu indifférente, tout en restant très sympathique, pas froid, hein, faut que tu restes souriant et tout ça, faut pas que tu deviennes aigri parce qu'elle va croire que t'es un vrai connard. Ça peut effectivement jouer en ta faveur et après elle peut avoir elle envie de venir vers toi.
5: Ouais, parce que là je pense que souvent, avec les lettres et tout machin, si il en rajoute trop, elle va.
0: Moi c'est pas mon cas, mais je sais que trois quarts du temps pour les gens, quand tu veux quelqu'un qui veut pas toi au début, ça t'attire vachement quoi.
5: Ouais, c'est vrai.
0: Donc si demain quelqu'un te plaît, que tu vas vers lui et puis que cette personne là reste un petit peu indifférente à tes avances et qu'à un moment donné tu décides de laisser tomber cette personne là, elle justement peut se faire prendre à ce jeu là et avoir envie cette fois-ci de le faire à son tour.
3: Ok.
0: C'est un conseil, c'est pas la solution magique, mais ça n'existe pas, tu sais, dans l'amour, malheureusement, on est peut-être déjà au point de non-retour, effectivement, elle veut pas de toi, ce qui peut être la réalité, c'est dur à dire, mais ça peut être la vérité, donc il faut pas non plus cacher ça, quoi. Faut surtout pas se dire que, tu vas y arriver, hein, c'est pas...
5: Tu es pas plus lourd avec elle, surtout.
0: Ouais. Ah ouais, tu pèses combien? C'est pas ça?
3: Non,
0: mais il faut pas être lourd, effectivement. Il faut pas être tout le temps. Si t'es tout le temps en train de lui écrire, même si c'est des jolies lettres, ça va devenir. Elle va trouver ça pénible.
5: Non, mais
0: si...
5: les lettres,
3: il y a une lettre, Max.
0: Ah, une lettre, d'accord, ok.
3: Il y a une seule lettre. Hein.
0: D'accord,
3: par
0: ok.
3: Par contre, Marie.
5: Oui.
3: Tu m'avais parlé de discuter avec elle, quoi, à propos de ces mecs. Dans quelles conditions, toi, tu préférerais qu'un mec t'aborde et qu'il te parle de tes mecs?
5: Tu la connais à quel degré, elle?
3: Bah, on est copains, quoi.
5: Copain proche, copine, juste bonjour, au revoir.
3: Ouais, un peu plus que bonjour, au revoir, quoi.
5: C'est sûr que c'est un peu délicat, mais faut que tu lui dises... Tu peux lui inventer un gros baratin. Ouais, je sais pas, j'ai un problème avec une fille.
0: Ouais, bon, enfin bref, voilà, c'est pas des trucs terribles. C'est là, laisse tomber, t'es en train de t'embourber dans des trucs de gamine, là, Marius. Tombe pas là-dedans.
5: Non, je crois que c'est foutu.
0: Conseil d'adulte, tombe pas là-dedans. Hein. Non, mais fais éventuellement ce que t'as proposé, Marius, ce qui me semble être une idée plutôt... Enfin, je dis pas que ça... Je le répète, je dis pas que ça peut fonctionner, mais ça peut le faire. Tu peux montrer que t'es un peu plus indifférent vers elle, quoi. Tout en restant agréable, souriant, etc., etc., quoi.
3: Ok.
0: Ok, l'artiste.
3: Ah,
0: ça t'empêche de vivre à ce point-là? Ça te prend la tête quand même, hein.
5: Ah bah l'amour.
3: C'est clair, hein.
0: Ah bah ça, l'amour, ça c'est sûr, ça, l'amour, ça prend la tête, hein, ça.
3: Hier soir, quand t'étais avec Mégane, quoi, bah il y avait une image dans ma tête, quoi.
0: Ah, c'était quand j'étais au téléphone avec elle?
3: Ouais.
0: L'auditrice, ouais, la dernière, quoi, ça t'a... Toi, quoi, pendant que t'écoutais ça, ça te faisait penser... tu te mettais à ma place, et en face, à la place de Mégane, c'était elle?
3: Ouais.
0: Ah bon?
5: Oh là là.
0: Oh, le gamin, il est amoureux. Dans le monde. Bon, bah, c'est parfait, Marius. On va te laisser parce que, bon, t'es pas un grand tchatcheur.
3: Bon, d'accord.
0: D'accord, ok. En plus,
5: il est ému, il est amoureux.
0: Ouais, mais là, ça va pas le faire. Marie.
5: Oui.
0: Tu es au courant, Marius, ceci dit, hein, si t'en as envie, hein.
3: Ouais.
0: On propose ça souvent en jeu, c'est avec très peu sont ceux à nous tenir au courant, mais c'est une formule de politesse qui m'intéresse, moi. Je veux dire, personnellement, si on peut avoir de tes nouvelles rapidement par rapport à ça, tant mieux. Hein. Maintenant, souvent, Il y en a qui lâchent l'affaire, il y en a qui sont tombés, ils sont en cure d'alcool, après, Max nous a donné un conseil, on l'a suivi, ça a complètement planté, depuis je suis dans l'alcool, ça va bien, tout baigne, voilà, je t'écris une carte postale, je suis en zonzon. Bon courage à toi Marius.
3: Ok, ciao, merci.
0: Doria Bonnebourg, Marie, quelque chose à rajouter?
6: Bon appétit.
0: Merci, je vais manger mes quelques frites, Mélanie.
6: Ouais.
0: Quelque chose à rajouter?
6: Non, pas du tout.
0: Non, rien du tout.
6: Non.
0: Non, je vous le dis tout de suite, hein, moi ce soir, je sais pas pourquoi là, ça me gave. Marie, Mélanie, je sais pas, ça me gave. Bon, toi tu m'as gavé direct, 22. Ah ouais. Direct, tu m'as mis carte sur table, déjà. Non, parce que tu m'as filé un truc que j'aurais pu faire bien et j'ai. Par contre, j'ai merdé ma première inter avec ce truc de foin. Et mine de rien, c'est. L'émission, c'est de la crotte à cause de ta gueule, Manu.
6: Mais tu nous passes un petit Charles Aznavour et ce sera reparti pour un tour.
0: Non, rien. Ben, attends, j'en ai. Non, mais j'ai envie de me. J'ai envie de me barrer ce soir. Non, mais ce soir, j'ai envie de me barrer plus tôt. J'ai envie de laisser le champ libre aux autres ce soir, des autres radios. J'ai envie de me barrer plus tôt. Comme ça, ils feront leur beurre.
6: Ah, tu es trop altruiste.
0: Mais non, mais là, il.
6: Ouais. Reprends confiance en toi.
0: Pardon ?
6: Reprends confiance.
0: Ah mais j'ai confiance en moi, mais justement, moi je suis tellement spontané, naturel, je veux essayer d'être vrai que quand ça me gave, ça me gave.
6: T'envisages une psychothérapie ?
0: Pas du tout, non, j'ai envie d'aller voir des putes.
6: T'as pas un SOS animateur en détresse ?
0: Non mais je me. J'ai envie de me faire sucer par un travail. Oh,
7: bah non ! Tu vas pas loin,
0: je me déconne. Je plaisante.
6: Quoi ?
0: Je plaisante.
6: Mon Dieu. Hein, t'as pas le numéro d'SOS animateur en détresse ?
0: Non.
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0: La Manu ?
9: Ouais.
0: Alors comme ça, on est de mèche avec l'ami Aznavour ? Pourquoi ?
8: Je me voyais déjà en haut de l'affiche.
0: Juste là, là.
8: En 10 fois plus gros que.
1: J'avais pas fait gaffe, exact.
8: 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Je me voyais déjà. Adulé et riche, signant mes photos aux admirateurs qui se bousculaient.
0: C'est ça, mais c'est ça ma vie.
1: Ah ouais, on sait. Ouais, ouais. Ouais.
0: C'est pas être dans un studio, je peux pas.
1: Il va vraiment chialer tout à l'heure.
0: Non mais j'ai, non mais là je vais me barrer, je vais finir l'émission du portable, je vais aller kiffer Paris. Ah, je vais faire un petit tour dans Paris, je vais aller me balader. Tu t'es con. Quoi va ?
1: Oui, les branles.
7: Quoi, je peux me détendre un peu.
1: Georges, tu crois pas que tu vas aller faire un tour aussi ?
0: Non, non, parce qu'il était content que ça finisse plus tôt, c'est ça. Ok.
6: Ouais, Max.
0: Ouais.
6: Dis-toi que si t'as un coup de blues, après les 100 millions d'auditeurs qui t'écoutent ont un gros coup de blues. T'as une responsabilité énorme dans la.
0: C'est plus qu'un coup de blues, bébé. C'est un coup de musique générale.
1: Ah.
0: Ok, bon, on va se retrouver dans un instant, les enfants. Il va falloir me remonter le moral. 0800 75 000.
3: Ouais, mais tu sais quoi?
0: Ah, t'es content, tu l'as fait pleurer.
3: Non, mais sport, connard, va. C'est toi qui perds des francs parce que c'est toi qui paye la communication. Ah. Maintenant, espèce de connard, j'ai l'appel qui a été identifié.
0: Vas-y.
3: Et je vais me faire un plaisir, espèce de fils de pute, d'aller moi-même me déplacer, aller chez toi demain, enculé, à la première heure. Je suis devant ta porte, prêt à te défoncer.
0: C'est dingue, ça. Comment ils sont polis. C'est où, ça? Formule 1?
1: Tout bon?
7: Oh putain!
1: À Bordeaux, bon.
0: Oh, ça tue! Ah bah, on se fait bien recevoir là-bas. Oui, c'est ça. Je voulais juste remercier. Allô ? Oui. Je voulais juste remercier pour sa politesse quand même, parce qu'il a été super poli quand même. C'est rare. Allô ? Allô ?
1: Ah, ouais. Ah, il est super poli.
0: Ah, il est super poli, lui. Hein. Oh là là ! T'imagines le mec, lui, il est en face de toi dans une soirée, t'as le malheur de regarder sa nana dans les yeux, mais c'est clair, il t'en paf, il te. C'est fou. Et dire que ces gens-là ont du boulot. Bon, c'est vrai que bon, on fait on le taquine, on fait un petit canular où on parle salement en anglais, parce que monsieur était un petit peu, même pas humilié, était un petit peu gêné, alors du coup il se met à hurler, fils de pute, tu parles à montre du cul. Eh ben bravo, c'est du propre. Dire qu'on embauche des fois tout et n'importe quoi, hein, franchement. Hein. Celui-ci, par contre, il devrait pas avoir de travail, il devrait laisser sa place à quelqu'un d'autre.
3: Tout à fait.
0: Qui cherche du boulot.
3: Voilà.
0: Qui, même si on va le taquiner, quand même, c'est pas. On l'aurait traité de tous les noms. Il nous traiterait de tous les noms. Mais le fait de lui parler en anglais gentiment en demandant Mr. Brown et tout ça, parce qu'on se moque de lui en anglais, monsieur se permet de se dire, t'es un fils de pute, je vais venir, j'ai ton numéro, je vais venir te défoncer la gueule. Eh ben, c'est du boulot. Par contre, ça lui fait du chemin. S'il termine après le boulot et qu'il veut venir me casser la gueule, faut qu'il fasse vite, hein, parce que de Bordeaux, c'est ça?
2: Ouais,
0: ça va faire loin, quand même, hein. Va falloir qu'il s'accroche, hein. Bravo les Bordelais! Ah ben, c'est du propre, hein, d'accueillir le Star System comme ça. Bravo la blagos! Ça a pas d'humour de Bordelais ou quoi?
3: Pas
0: chez les propres. De mon ami Richard, dans un instant, on va tenter l'affaire, l'expérience avec toi, d'accord?
3: Tout à fait.
0: On va faire une petite pause et si vous voulez nous appeler simplement pour nous remonter le moral ce soir pour faire.
4: Attention.
0: Alors, qu'est-ce qui.
4: Quoi? 19 ans. Pierre.
0: Paris ou pas?
9: Non.
0: Mais t'es con, toi. Mais t'es vraiment. T'es...
9: Non, mais j'accepte, je sais.
0: Et vraiment.
4: Ça, il va peut-être pas dormir de la nuit, Manu, à cause de toi.
0: T'es vraiment qu'une crotte de cannibale, toi.
9: Pas de problème.
0: Non, mais vraiment. Richard.
3: Oui, hey, c'est lundi ton anniversaire. Lundi qui arrive.
0: Vous êtes vraiment. Mais alors, ce soir, vous me faites tout chier. C'est mercredi mon birthday.
3: Mercredi?
0: Mais ouais, c'est mercredi.
3: Ça dirait que je passe avec des copines. Et... T'es déprimé.
0: Non.
3: Parce que moi, je peux venir avec des filles, tout ça.
0: Non.
3: Pourquoi?
0: Non. Parce qu'on calcule pas d'avance, c'est un birthday. Fildar m'a dit qu'il y avait plein de surprises de préparer.
3: Ah bon?
0: On va pas en rajouter en plus. Je préfère les imprévus que des choses prévues.
3: Ok.
0: Et d'après ce qu'il m'aurait dit, enfin je vous le dis.
3: Je te préviens pas, je te mets
0: en exclut, il paraît qu'il y a des trucs graves. Parce que. Vrai. Bon, on va appeler Richard dans un hôtel dans un instant, mais. Oh. Pour mon anniversaire. Ouais. Il y a des trucs de prévu ou pas?
4: Ouais. Je pourrais te filer les initiales du cadeau, mais je préfère pas.
0: Ah non, oh. Pas quoi? TS, hein.
4: Quoi, TS, c'est qui TS?
0: T-shirt.
4: Elle peut pas venir.
0: Non, mais vous me balancez, vous m'offrez un t-shirt avec marqué Star System.
4: Ouais.
0: Là, je balance. Attends. Oh,
4: quoi?
0: Oh, les McFly, là.
4: Non, mais c'est
0: si
4: pas.
0: Si vous
4: ça.
0: Me rebalancez des cadeaux avec des caleçons marqués Star System Max.
4: Ah, oh, c'est pourri, ça.
0: De 22h jusqu'à.
4: Ah,
0: avec un t-shirt avec un t-shirt de ma gueule quand j'avais 6 balais.
4: En plus, elle était belle.
0: Non, mais attends.
4: Elle était belle en plus.
0: Non, mais ça va être box taille. Ça va être box taille, les gamins.
4: On va se déchausser là.
0: Non.
4: Quoi?
0: Ça fait mon anniversaire, je fais mes 29 ans.
4: Ouais.
0: C'est vrai qu'on n'a pas tous les jours 29, ça nous arrive qu'une fois seulement.
4: Bah
0: c'est
4: ouais.
0: Le plus bel âge de la carrière. Non, mais faites-moi des beaux cadeaux. Hein.
9: Mais tatou aussi.
4: Non, il a pas de tatou.
9: Voilà.
0: Non, mais faites-moi un truc. Tu dis que j'ai tout
9: hein?
0: Ben, achète-moi un DVD, tiens.
4: DVD. Mais pourquoi tu fais pas comme à Noël, tu fais ta liste.
9: Et puis tu nous la files.
4: Voilà, des cadeaux que tu veux. Et après...
0: Mais je l'ai faite, la liste. J'en ai parlé hier. J'ai dit, si je fais une liste comme un mariage et que je demande aux gens d'aller sur le Minitel, Internet pour savoir de choisir dans la liste, tu parles.
4: Bah quoi?
0: Tu crois? Non mais attends. Est-ce que tu crois qu'il y a un auditeur qui va m'acheter la télé à cristaux liquides à 120 000?
4: C'est jamais hein.
0: Tu dreams là ou quoi?
4: Un auditeur qui a du pognon.
0: L'installation de Dolby Stereo.
4: Ça Olivier peut te le faire gratos.
0: Voilà. C'est tout?
4: On a les câbles, hein. C'est bon.
0: C'est tout?
4: Il y a les initiales mais j'aurais pas tout dire.
0: Non mais attendez, faites-moi des beaux cadeaux hein, parce que... Sinon, faut le dire tout de suite, je viens pas mercredi. Mercredi, non mais. Rigole, Richard.
3: Non.
0: Fais le malin.
10: Bonsoir, Max.
0: Ça va bien?
10: Ça va et toi?
0: Bah non.
10: Bah oui, je sais.
0: Bah ouais, il y a des jours comme ça. Hein.
10: Ouais, je remarque.
0: Vous le ressentez mal quand même quand je déprime?
3: Ouais.
10: Non, pas vraiment.
0: Ouais.
10: T'as le droit d'avoir tes états d'âme.
0: Non, mais je veux dire, vous le vivez avec moi ou.
10: Ah ouais, quand même. Ouais.
0: C'est vrai?
10: Un minimum.
0: Je sais pas, je crois que j'ai. Je sais pas pourquoi, j'ai l'impression que. Je sais pas.
3: Ça se ressent dans la qualité des prestations.
0: Bah ouais, c'est sûr, ça. Bah mais il a raison, c'est de la merde. Attends, ce soir c'est de la merde. Pourtant j'ai eu un des directeurs de la station qui m'a dit ouais ce soir c'est bien.
4: Bah alors.
0: C'est vrai, mais des fois plus tu fais de la merde, plus des gens ils disent que c'est bien.
3: On a l'impression que t'es blasé.
0: Non, ce soir je suis déprimé.
3: Ouais.
0: Non, je suis déprimé. Je sais pas ce que j'ai. Je sais pas.
3: C'est le temps.
0: Non, c'est que j'ai que des bonnes nouvelles et je suis déprimé.
4: C'est ça.
0: Ah c'est tout. Ah bah oui là tout de suite. Alors Nadia, je vais t'expliquer, c'est une fille qui travaille à la radio et je lui ai demandé d'ailleurs parce que je lui ai demandé si c'est pour faire de me faire une cassette d'une heure de jouissance.
10: C'est intéressant.
0: Non, je vais me branler dans les chiottes de la radio. Et là il y a 18 secondes. Non parce que c'était pour un truc qu'on devait faire un jingle.
10: Oh.
0: fait caca l'émission. Je sais pas comment on appelle sous le bas de Richter là.
1: L'échelle de Richter.
0: Non non mais il y a le haut, le bas. Comment on dit en bas quand c'est.
11: Bah c'est le.
0: Comment on dit,
11: le
0: comment, on dit comment on dit une. Comment il y a. C'est quoi pire que médiocre?
11: C'est exécrable.
0: Exécrable, ouais. C'est encore pire.
11: Ouais. Ah c'est pire.
0: L'émission sont allées exécrable. Et encore pire qu'exécrable.
11: Ah, j'ai anticonstitutionnellement en 26 lettres, mais.
0: Moi, je demande à mon PDG s'il m'écoute, je veux un averto. Je veux un avertissement pour ce que j'ai fait ce soir.
3: Pierre qu'exécrable ?
0: Non, non, mais même pas, c'est que je veux un avertissement.
3: Pierre qu'exécrable, énergie.
0: Ouais. Et encore, je crois même pas, je crois que ce soir, même énergie.
10: Non, oui mais Max, on peut te passer la qualité de ton émission de ce soir. Vu ce que tu nous as passé hier soir, franchement,
0: il n'y a rien. Non, non, non, ce soir j'ai le droit à un avertissement.
10: Non, non, non, je suis désolée, moi j'ai vraiment été
0: si,
10: trop
0: je demande officiellement un avertissement. Voilà. C'est l'heure des monsieur et madame, nous allons appeler des monsieur et madame portant le nom de famille de cette personne.
3: Oui.
0: De qui s'agit-il?
3: De Benoît Sieur.
0: Non.
3: Non, bon, de...
0: 67 ans aujourd'hui.
3: 67 ans, c'est notre Jacques Chirac.
0: Oui, c'est notre patron à tous, Jacques Chirac, bonne réponse. C'était son anniversaire aujourd'hui, il a reçu le 15 de France de l'équipe de rugby qui avait perdu malheureusement en finale.
3: Ouais.
0: Et comme ce soir c'était son anniversaire, eh bien nous allons appeler de monsieur et madame Chirac en France et nous allons souhaiter bon anniversaire à notre ami Jacouille.
3: Mais...
0: à Jaco, notre président de la République, et bien entendu... Mais oui, l'école est finie. Et prends la mienne, et prends la mienne. Tu connais qui c'est qui chantait ça avec des couettes?
3: Ah, je sais plus.
0: Elle était mariée avec Ringo. Dans les années 80, elle a fait Devotion.
3: Ringo?
0: Mais non, Sheila.
3: Ah, Sheila.
0: Bah oui, elle était mariée avec Ringo.
3: Ah, ouais.
0: Eh oui, Ringo.
3: Eh ben ouais.
0: Alors, attention, c'est parti, on appelle silence. Attention, Julien, on appelle des monsieur et madame Chirac. Là, regarde, t'as qu'à te joindre à nous pour chanter. Tu me laisses faire, dès qu'on chante avec Phil d'Harmonie et toute l'équipe, t'hésites pas à venir te joindre à nous. Hein.
3: Ok.
0: Oui, allô? Oui, oh, je vous entends très mal. Vous pouvez parler un peu plus fort?
12: Oui.
0: Oui, oh là là. Le président est là?
12: Oui, bien sûr.
0: Oui, parce que c'est son anniversaire aujourd'hui. Est-ce que c'est possible de lui parler? Nous sommes des citoyens.
12: Oui, bien sûr qu'il était.
0: Vous pouvez me le passer, merci.
3: Pécale.
13: Ouais.
0: Allô?
13: Ouais.
0: Monsieur le Président?
13: Ouais, je vais t'enculer, tu vas voir.
0: Oh, c'est bon ça, merci Monsieur le Président. Bon anniversaire, c'est votre anniversaire aujourd'hui.
13: Ouais, c'est ça.
0: Joyeux anniversaire. Joyeux anniversaire, Chirac. Joyeux anniversaire, Président. Ah, il a raccroché. Ah, bah dis donc, je me suis fait inciter par le Président de la République en personne.
3: Je crois qu'on peut applaudir, là.
0: On peut applaudir, merci. Tu es très gentil, tu es bien aimable, tu es bien aimable. Attention, on est reparti pour un deuxième MSM. Monsieur et Madame Chirac. Okay. On est combien? On n'a même pas parlé de l'histoire du sac et tout, si ça l'a vexé encore chez les guignols. C'est bon, on n'a même pas eu l'intelligence de lui poser la question.
3: C'est vrai.
0: Ça va tellement vite. Rencontre sur ce qu'on était en direct avec le président.
3: Oh là là.
0: Et tu sais qu'on en a un deuxième président de la République. La preuve, c'est qu'on appelle un autre monsieur, madame Chirac, quelque part en France. Aujourd'hui, c'était l'anniversaire de Jacques Chirac, 67 ans.
3: On y croit.
0: Alors attention. Ça arrive, t'inquiète pas, va. Ça
3: dort. Bah
0: non, ils font la fête à Star 6,
3: c'est normal. Tu m'étonnes.
0: On l'appelle quelque part dans un Élysée, quelque part en France, on ne sait pas où.
3: Oh là là,
0: Julien, prête ta base.
3: Hein?
0: Prête ta base.
3: Ta balle.
0: Avec ton sans fil là,
3: non,
0: ça.
3: Excuse-moi.
0: Non, je veux dire prête ta base.
3: Ah oui, voilà. Non, parce que je m'amusais avec le tricheur de voix à côté. Alors...
0: Attention, on est en train de faire un autre monsieur et madame Chirac parce que ça marchait pas.
3: Oh, t'es croche.
0: Julien, qu'est-ce que t'as vu dernièrement au cinéma?
3: J'ai vu Star Wars.
0: Ah ouais, et alors?
3: C'était pas mal, mais bon, j'ai vu mieux, quoi.
12: Bah. Laissez-moi un message.
0: Ah merde, oui, mais parce qu'il y a un répondeur. Parce que t'es pas tombé, t'avais pas vu les trois premiers?
3: Non, puis en plus, j'étais carrément au bout de la salle, il y avait trop de monde.
0: Les trois premiers, t'avais pas vu l'épisode 4, 5, 6, quoi, les ceux qui sont sortis à l'époque?
3: Si, j'avais les trois cassettes.
0: Sinon, c'est vrai qu'il n'y a aucun intérêt à aller voir l'épisode 1 si on n'a pas vu les autres avant. Hein, parce que...
3: Mais bon.
0: Moi je trouve que c'est bien, j'ai bien aimé parce que je trouve que là il y a une logique et je comprends mieux l'histoire. Et ça va surtout être dans le 2 que ça va être plus intéressant à mon avis.
3: Ouais, aussi.
0: Mais le 1 permet de revenir au début quoi, vraiment, il y avait encore de l'herbe, il y avait encore beaucoup de... Non mais c'est vrai, la Terre c'est beaucoup plus humain.
3: Ouais, en quelque sorte.
11: Voilà, c'est un Jacques. Hein.
3: Oh,
0: attention, c'est un Jacques Chirac.
3: Jacques.
0: C'était important. Allô? Allô? Allô? Allô? Allô? Allô? Monsieur et Madame Chirac? Allô Jacques? Jacouille?
14: Ça décroche pas là. Hein. Oh, y a personne. Bah non, laisse tomber alors apparemment.
15: Ouais,
14: hein. Bah ouais, c'est dommage. Hein, mais bon, ils doivent savoir, donc ils décrochent et puis. Allez, un autre monsieur, madame Chirac.
15: Viens, on y croit.
14: Ça a quand même 67 ans.
15: Ouais, il est vieux ce bonhomme.
14: Bah, il est vieux, pas tellement pour un président. Quand tu vois ceux qu'on a eu, Valéry Giscard d'Estaing, quand tu voyais Raymond Barre à l'époque. Quand tu voyais Mitterrand, comment ça a terminé. Moi, ça me fait plutôt flipper de savoir qu'on est gouverné par des gens qui ont des fois 75, 80 ans et puis qui font leur premier mandat. Quand tu vois aux États-Unis, des mecs avaient déjà 70 balais. Ça fait super vieux, moi, je trouve.
15: Bah, ouais, c'est vrai.
14: Allô ?
16: Bonjour, vous connaissez le principe du répondeur ?
14: Bah oui, on va avoir laissé le temps.
16: Ouais, ouais. Ah bah le répondeur.
14: Attends.
16: Allez.
14: T'as raccroché ?
16: Oui, on aura autre chose, même sur une machine,
14: ça. Bon, bah. Bah. Ah bon, c'est là ? Ah bah, bon anniversaire, monsieur le président.
15: Oui, bon anniversaire.
14: Joyeux anniversaire.
15: Ouais.
14: C'est tout.
15: Bon, bon.
14: Allez, un autre. Non, c'est vrai que c'est moins intéressant quand c'est sur un répondeur.
15: Bah non, c'est pas cool ça.
14: C'est vrai, il faut que ça décroche. Il faut avoir le président en ligne. On rappelle que nous appelons des monsieur et madame Chirac pour l'anniversaire de Jacouille qui avait aujourd'hui ses 67 ans.
15: Alors, et ça sonne. On tape dans les mains.
14: Un Élysée quelque part en France.
15: Oui.
14: Bon, là, on a été soft, hein, mais demain, on reviendra sur des monsieur et madame.
17: Allô ?
14: Allô, bonjour, je suis bien chez monsieur et madame Chirac.
17: Oui.
14: Est-ce que Jacques est là, notre président ? C'est son anniversaire aujourd'hui, on aimerait lui souhaiter, nous sommes des citoyens honnêtes et nous avons en plus voté pour lui par erreur. C'est possible de lui parler ou...
15: S'il vous plaît.
17: Ouais, bien sûr.
14: D'accord. Génial, on va voir le
17: Qui dois-je annoncer ?
14: Pardon ?
17: Qui dois-je annoncer ?
14: Je suis un simple citoyen.
17: Ah, donc vous voulez pas dire votre nom alors ?
14: Bah écoutez, je ne pense pas que ça va l'avancer.
17: Bah si, quand même.
14: Bah monsieur Lebert.
17: Monsieur qui ?
14: Lebert, L-E-B-E-R-T. Ah, et voilà, comme
17: je sais...
14: Comme c'était ses 67 ans aujourd'hui.
17: Ah ouais, je sais, ouais.
14: Bah voilà, donc on voulait lui souhaiter.
17: Qu'est-ce que vous faites dans la vie alors ?
14: Bah je sais pas si c'est très intéressant, j'aurais voulu parler à monsieur le président.
17: Moi.
14: Vous êtes qui ?
17: Moi je suis ta femme.
14: C'est-à-dire ?
17: Comment ça c'est-à-dire ?
14: Bah vous êtes.
17: Et vous, c'est-à-dire alors ?
14: Bernadette ? Bon bah écoutez, Bernadette, vous lui souhaiterez de notre part, hein, monsieur.
17: Bon, ben, d'accord, ça sera.
14: Attendez,
17: fait.
14: Joyeux anniversaire. Joyeux anniversaire,
17: voilà.
14: Joyeux anniversaire, monsieur le président. Joyeux anniversaire.
15: Oh, le pied,
17: bravo.
15: Ça fait du bien.
14: Voilà. Et...
17: Allez, bonne soirée.
14: Au revoir, madame Bernadette Chirac. Voilà, très sympa quand même.
15: Ouais, ça va, ça
14: bon
15: va,
14: esprit. On a le temps de s'en faire un dernier ou pas ?
15: Oh, on a le temps, on a tout le temps.
14: On a tout le temps, c'est pas à toi que je parle, Julien.
15: Ah bon ?
14: Ils croient que soit des gens qui sont sur l'antenne, les... parce qu'ils sont sur l'antenne, ils se pensent que ça y est, ils sont chez eux, ils font leur popote, tranquille, peinard.
15: Oh, non, mais, Max, excuse-moi.
14: N'oublie pas que je suis le star system quand même,
15: oui,
14: mon petit Julien.
15: Meilleur.
14: Ah ouais, tu n'es qu'une petite crotte parmi les crottes.
15: Très petite.
14: J'ai regardé un truc là dernièrement. C'est hier. Tiens, il y a une question. Ouais, je me pose une question par rapport aux oiseaux. J'ai vu ça aujourd'hui, j'ai constaté ça dans le ciel.
15: Mmh.
14: On en parlera après.
15: Ah oui, je vois.
14: Parce que comme je suis allé chez mon dentiste à Neuilly, j'étais très juste à côté de chez toi là, tu vois où il y a le petit parc là.
15: Oui, oui, tout à fait.
11: Oui, ouais. Je vois, oui.
14: Non, je parle à Manu là, je glandais.
11: Oui.
14: Enfin, tu vois,
11: oui,
14: par
11: non,
14: là.
11: Vois, oui.
14: Et j'ai posé mon cul sur un banc et j'ai regardé un truc d'enfer. J'étais sous un arbre. Et des fois, il y a des petits oiseaux là, des sortes de petits moineaux là. Ils sont des fois 80, 100, 200. Puis ils se posent d'un coup, net, ça brouille de partout, ça... et puis d'un coup ça s'arrêtait net, mais vraiment en une fraction de seconde, tous se sont arrêtés de...
15: Ouais.
14: Et une demi-seconde après, ils se sont tous envolés d'un coup.
11: Allez. Tout ça pour revenir
14: au... Non mais pour... salut, si quelqu'un s'y connaît là-dedans, c'est quel est le son? J'ai pas senti des différences. Qu'est-ce qui fait qu'à un moment donné, tous d'un coup, ils comprennent qu'il faut s'arrêter et partir d'un coup? Ils se sont tous envolés, mais c'était hallucinant. C'était passé, des fois ils s'envolent par pack de 10 ou 50, mais là c'était net d'un coup, ils se sont arrêtés. C'est...
15: On y croit.
11: Appelle le 15,
14: c'est quoi le 15?
11: C'est 112.
14: C'est quoi le 15?
11: C'est le SAMU,
14: là, c'est pour moi, d'accord, qui est très bien. Bon, les monsieur et madame Chirac, on laisse tomber pour ce soir. Tant pis, on aura eu que deux monsieur et madame Chirac au lieu de trois, comme il est normalement prévu dans les monsieur et madame Julien.
15: Oh, quoi ?
18: Putain, écoute. Oh putain !
15: Oh là là,
18: Sandrine casse. Oh là là là là.
15: Il a tout cassé.
18: Arrête, attends, Christian, dis-lui d'arrêter.
15: Attends, mais...
18: Mais dis-lui d'arrêter, là. Sandrine !
19: Arrête, s'il te plaît, Christian !
15: Oh quoi, moi je pensais passer une bonne soirée là, et je suis vraiment désolé.
18: Bah écoute, oui, là, il faut leur arranger le truc, c'est...
19: Ah, au secours !
15: Quoi, qu'est-ce qui se passe ?
19: Il est parti chercher une hache, il m'a défoncé la porte !
18: Aïe, aïe, aïe, aïe, aïe !
15: Je suis fou, ce mec. Je suis fou, mais c'est pas possible. possible, faut l'arrêter. Enfin, t'as de la chance. Il a de la chance que je suis en bas, que je suis dans le sud. Hein.
18: Enfin, je suis en train de regarder si j'ai pas un numéro où on peut appeler parce que là, ça craint quoi.
15: Ah ouais, mais là, il faut arriver à. Hop,
17: bon, Max.
18: Attends, je vais rappeler, on va appeler la police. On a un numéro de la police, un truc d'urgence, quoi.
15: Ouais, super.
18: On va essayer de les joindre, donc on va essayer de les appeler. On sonne. Là, ça va décrocher, quoi.
20: Bonjour.
15: Oui, bonjour.
20: Mademoiselle, vous êtes bien sur mon répondeur.
15: Oh là là.
20: Et bon, après le bip, c'est à vous. Bon, ben, pour patienter en attendant le bip, je vais pousser une petite chansonnette. Une bien fraîche.
17: Qu'est-ce que c'est que ça?
15: J'entends rien.
18: Oh là là là, qu'est-ce que c'est que ce bordel? Allô? Non, Florent, tu t'es gouré, refais le numéro, t'as dû te courir là. On est tombé chez un particulier. Oh, il est con. Non, refais-en un, attends, vas-y, faut le refaire.
21: Ma maman, elle est pas là. Ma maman, elle vit toute seule, elle aimerait bien trouver un nouvel amoureux. Alors, surtout si vous êtes un monsieur gentil qui va bien être mon nouveau papa, vous me laissez un message après le bip sonore.
18: Moi, je vais laisser un message. Bonjour, c'est Max et Sandrine et William. Bah, parlez-vous.
15: Oui, salut.
18: Voilà. Bon, bah, on voulait expliquer un truc. On laisse un message sur répondeur parce que, bon, c'est un peu compliqué. J'espère qu'il y aura assez de bandes. C'est juste pour expliquer à William que Christian n'existe pas et que Christian, c'est moi.
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23: 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On va planer, ça va être délire. Et puis la suite de la zig sur Fun Radio avec Maria Carré. Et attention, dans 20 minutes, Jenny arrive. 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

0: C'est cool ça, Marie Carré Fantasy sur Fun Radio. Fun Radio 18h-19h pendant toute la semaine puisqu'il est en vacances. C'est un best-of de Max. On vous propose de réécouter tous les meilleurs moments du Star System. Là, on va parler des Rasta. Ouais, ça va être cool avec Thierry.
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2: On va accueillir sans plus tarder Thierry de Saint-Raphaël, 18 ans. Salut Thierry.
3: Bonsoir Max, ça va?
2: Comment vas-tu?
3: Ouais, je voulais vous parler des Rasta, moi.
2: Des Rasta, ouais, vas-y.
3: Ouais, parce que moi je suis parti, vous voyez, 2 ans en Guadeloupe. Et j'ai vécu là-bas avec eux, quoi.
2: Ouais.
3: En communauté, parce ouais, que ouais. Les Rasta, c'est des blacks, bon, d'accord.
2: Oh.
3: Mais ils se retirent dans la montagne.
2: Ah bon?
3: Ouais.
2: Comme des Indiens, ils remontent là-haut et tout, et puis ils fument le calumet de la paix.
3: Ouais, ils fument, ouais.
2: Enfin, c'est le cône de la paix, c'est plus le cône, hein.
3: Ouais, d'accord, ouais, ça c'est sûr, ouais. Moi, j'allais là-bas pour chercher mon herbe.
2: Ouais, c'est ça, ouais. Bon, parce que tu voulais faire, t'avais un petit bout de jardin, alors tu allais chercher des graines pour eux, hein. Pour planter ton herbe. Et alors, Thierry?
3: Et puis, ben voilà, j'ai vécu avec eux, et puis je trouve que c'est vachement bien, quoi. Avec eux, ben, moi je trouve que c'est super parce que ils vivent, c'est des gens qui vivent. De façon naturelle, quoi. Et bon, mais il faut avoir une bonne. Enfin, moi, les Rasta de Guadeloupe, généralement, on a une bonne opinion d'eux, quoi. Parce que. Enfin, il y a les Rasta de Guyane, eux. C'est pas les mêmes, ah bon. Non, c'est pas. Non, parce qu'ils sont. Enfin, eux, ils sont mal considérés parce que. C'est leur philosophie,
2: ouais.
3: C'est de penser que rien n'appartient à personne, quoi. Ouais. Alors, c'est-à-dire qu'ils peuvent piquer n'importe quoi.
2: Cool.
3: Tout le monde. Parce qu'ils disent que ça appartient à Dieu, quoi. Ça appartient donc à personne.
2: Ouais,
3: et
2: cool.
3: Qu'ils peuvent tout prendre. C'est pour ça que, bon, mais eux, c'est le monde de Rasta.
2: Yo, man, cool.
3: Mais franchement, grâce à Guadeloupe, moi, je trouvais que c'était franchement trop cool, quoi.
2: Yeah, respect.
3: Yes, man.
2: Yes, man, reggae night.
3: Rastafari.
2: Florent, cool.
3: Mais bon.
2: Zen, peace, quoi. Peace et caca, enfin tout, quoi. Peace.
3: Enfin.
2: Water. Ouais, cool. Ouais, c'est cool.
3: Voilà.
2: Allez, on va s'asseoir par terre et on va. Comme
3: bah,
2: ça, on est bien.
3: Excusez-moi, franchement, mais je suis défoncé, quoi.
2: Ouais, on s'assoit par terre, nous aussi. Allez, par terre, là. Mets-toi par terre aussi. Ah, c'est bien, là. Ouais, je suis zen, là. Je vais m'allonger, tiens.
3: Mais c'est des gens, franchement, qui vivent tranquille, ils vivent en paix, hein, eux. C'est pas des gens qui cherchent la merde à personne.
2: Tiens, Florent, fais péter la couverture un petit peu, là. Puis le petit bout de moquette.
3: Des gens qui sont trop cool, quoi.
2: Oh, c'est cool, la petite. Oh là, j'ai un petit peu frais, là, je suis sous les étoiles, les kids.
3: T'es en train de taper un coup.
2: Oh là là. On a tamisé la lumière dans le studio, j'ai l'impression de voir des étoiles filantes, c'est grand, man. Oh, ouais, c'est cool, Rastaman.
3: Elle est cool, la musique, hein.
2: Oh là là, ça me fait penser qu'il faut que j'achète la vidéo de Rasta Rocket. Putain, ça y est. Je vois des coccinelles rouges. Oh, c'est cool. Putain, et Florent, il a 4 lèvres. Elles sont toutes bleues. Oh, j'aime bien ça, c'est cool.
3: Mais bon.
2: Florent, tu sais, quand je serai grand, ouais. Je vais ressembler à un hélicoptère.
4: Mais tu voles déjà, là.
2: Quand je serai grand, je serai hélicoptère. Et je vole déjà, j'irai loin, j'irai là-haut.
3: C'est pas du tout, n'empêche, c'est pas du tout le même système qu'ici, hein.
2: C'est cool.
3: Mais c'est quand même, franchement, trop tranquille là-bas, ils se prennent pas la tête.
2: J'irai vivre dans l'espace, avec les oiseaux et le métro. Je verrai des tuiles géantes, comme celles qui sont sur les toits des maisons. Oh là là, ça serait cool. Je me transformerai en bouche d'aérage. Et puis je pèterai de l'air. Et puis ça serait du bon gaz. Oh là là. Plus tard, quand je serai grand, mon fils, je l'appellerai Coca-Cola. Et respect, man, respect. Oh là là.
3: C'est cool ou quoi?
2: Florent, t'as une gueule, on dirait une porte de prison. Sans déconner, je t'ai déjà dit, Water. Mmh. On dirait une porte de prison, Florent. Quand tu le regardes partir dodo, on dirait une fuego. Ouais. Ah, je suis bien, je suis dans le bon délire. T'as une tête, on dirait une fuego, Thierry.
3: Hein?
2: T'as une voix, on dirait une fuego.
3: Ah ouais?
2: Ah bah, c'est quoi? Tu sais quoi?
3: Quoi?
2: Je vais retourner dans le resto, on était avec Florent, on avait bouffé des cantines de CD, c'était excellent.
3: Ah ouais?
2: Ah, je vais te dire, je suis bien là.
3: Ah ouais? Ah bon, c'est cool, hein? Alors?
2: On me voit pas parce que je suis caché derrière une tulipe, mais. Elles m'ont bien reconnu, hein, les tulipes. Ouh, les tulipes! Oh cool, et putain, là, je suis bien là. Ah, c'est grignot, ça.
3: Ah, moi aussi, je suis tranquille. Hein.
2: Ah, c'est Rastaman. Et... Ah, je suis sûr que les gens derrière, ils sont cool à écouter la radio, là. Oh, ce soir, c'est cool, ça va être Rastaman.
3: Ah, ouais. Vous allez faire une soirée reggae ou quoi?
2: Ouais, faut faire péter la musique. Et pourquoi t'as arrêté la musique et... Ah, oui. Ouais, mais là, il rate un peu. Vas-y.
3: Ah, du reggae.
2: Mais c'est cool ça, c'est du reggae ça.
3: Mais ouais, mais encore.
2: Encore, et j'en mets encore et encore, mais c'est que le début d'accord, d'accord, comme il disait Cabrel. Oh, tu sais quoi?
3: Quoi?
2: T'as une tête, on dirait un 16/9. Bah, c'est cool de démarrer l'émission comme ça, c'est relax quoi. Oh là là, j'ai l'impression que je suis en train de m'enfoncer dans le disque.
3: Ah ouais?
2: Si j'ouvre les yeux là, je suis sûr que je vois plein de téléphones sans fil en train de voler dans l'espace.
4: Putain, mais reste là, papa.
2: Laisse-moi, je suis dans mon délire. Je suis bien là.
3: Tranquille.
2: Ah, c'est cool. Je vois plein de pneus de route.
3: Ah ouais.
2: Des stations essence à perte de vue.
3: Ah, pas cool,
2: oh là là. En train de boire de l'essence. Ah, c'est cool. Et puis je vois plein de points verts, des points jaunes.
3: Moi je suis sur la Côte d'Azur, c'est cool aussi. Hein.
2: C'est carrément dans
3: le beau là-bas.
2: Moi je te l'anime une soirée. Bon Thierry,
3: ouais.
2: Rasta et puis respect. Hein. Yeah, cool, Rastaman. Prochain best-of de Max, c'est demain à 18h. Attention, dans moins de 5 minutes maintenant, Jenny arrive, libre antenne 05 70 5000. Tout de suite, Zazie, reste en zen. Cool, man.

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2: C'est un très bon plan, ça.
3: Bonjour, Jenny.
2: Bonjour, bonjour, Arnaud. Salut, Karine. Salut, tout le monde. Bienvenue encore une fois. Bonne nouvelle pour les fans de Nirvana. Il y aura peut-être bientôt un nouveau single.
3: C'est vrai.
2: Ah, je t'assure. Hein.
3: Voilà.
2: Et en fait, tout le monde dit, oui, comment c'est possible, etc. Mais en fait, c'est un single qui est déjà sorti à peu près. En fait, c'était un single en cadeau sur un CD de Nirvana qui s'appelle Heart-Shaped Box. Donc, en fait, c'était un CD en plus qu'on donnait parfois à certaines... C'est du numéroté, tu vois.
3: Ouais, des séries limitées.
2: Voilà. Et en fait, c'était écrit par le batteur Dave Gold. Et en fait, ça risque de sortir. Ça s'appelle Marigold. Et ça joue beaucoup en ce moment sur K-Rock. Tu sais qu'il y a la radio à Californie qui est beaucoup écoutée.
3: C'est vachement bien en plus,
2: ouais.
3: Comme radio.
2: Et ce qui est intéressant chez K-Rock, c'est souvent c'est eux qui lancent des disques. Quand eux, ils jouent beaucoup quelque chose, ça veut dire que ça va cartonner partout dans le monde. Et donc justement, eux, ils jouent ce single qui s'appelle Marigold. Donc peut-être on aura ça bientôt sur Fun Radio.
3: Oui, et puis en plus, on parlait de Dave Grohl. Ce soir, il y a les Foo Fighters à 23h dans le Vin Fun. Et on va pouvoir
2: vivre
3: le concert en direct du Virgin Megastore de New York.
2: Ah, c'est super.
3: En direct dans le Vin Fun avec Doc Eddie Bull tout à l'heure à 23h. Donc
2: ouais, c'est
3: plutôt
2: parfait.
3: Bon délire.
2: Voilà, il faut qu'on demande à Diffo de le demander en anglais qui joue ce morceau. À mon avis, ça va pas trop possible, mais pourquoi pas. Bon, Fun Radio, on va commencer dans très peu de temps avec Nabila, qui a 19 ans de Chartres. Salut Nabila.
4: Salut.
2: Ça va?
4: Ouais, ça va et toi?
2: Alors, ça va très bien, merci. Tu veux parler de quoi dans un instant?
4: Moi, je voulais parler des allumeuses.
2: Des allumeuses?
4: Ouais.
2: Parce que tu en es une ou parce que t'aimes pas trop ou...
4: Ah non, moi j'en suis pas une. Non, je veux parler justement des allumeuses.
2: D'accord.
4: En général.
2: Ok, mais bon, tu bouges pas, on va parler avec toi dans très peu de temps. Dans le
4: okay.
2: Milieu, on va écouter Robert Miles avec Children. Et n'oublie pas, si vous voulez nous appeler, vous pouvez au 0575000 et n'oublie pas le Minitel 3615 Fun Radio Ruby Direct où on voit Sandrine, Liam, Lily, etc. Donc salut tout le monde et appelez-nous.

0: Robert Miles sur Fun Radio avec Children et Pauline Minitel raccroche, on va essayer de t'appeler. Et maintenant on est en compagnie de Nabila qui a 19 ans de Chartres. Salut Nabila.
1: Salut.
2: Salut.
0: Ça va
2: Nabila.
1: Ça va et toi?
0: Ça va très bien. Alors ouais. raconte.
1: Ouais, alors moi voilà, je voulais parler des allumeuses.
2: Ouais.
1: Ça m'énerve les allumeuses, franchement ça m'énerve.
2: Pourquoi?
1: Quand je les vois en boîte en train de danser, vas-y casse-toi un mec et puis après elle les jette au bout de... Non mais franchement...
2: Bah c'est bon délire.
0: Est-ce qu'elle t'énerve ou est-ce que toi t'es simplement jalouse?
1: Ah non, moi je suis pas jalouse.
0: Oh j'adore, non. Pourquoi tu... Pour toi c'est quoi le comportement idéal d'une fille?
1: Bah je sais pas, bon par exemple t'as un mec tout... avec le mec et puis c'est bon quoi, c'est pas la peine, vas-y je t'allume et puis après
0: non mais quand tu dis allume tu parles de quoi en fait? C'est les filles qui, le mec il a l'impression que la fille vouloir aller très très loin et à la fin de la soirée elle laisse tomber, c'est ça?
1: Voilà, en fait il faudrait qu'elle assume, je sais pas, c'est pas j'allume et après jette.
0: Oh, je sais pas. Tu sais, quand on est jeune, c'est un comportement que tout le monde a. Ça s'appelle du flirting, c'est pas vraiment allumé.
2: Et attends, encore, c'est bien parce qu'apparemment, elles sortent avec le mec. Mais il y en a qui allument et qui ne sortent pas du tout avec le mec, quoi. Et ça,
1: ouais.
2: c'est le pire, en fait.
0: Et toi, actuellement, ouais. Tu as un copain, Nabila, ou pas?
1: Non.
2: C'est pour ça que c'est peut-être un
0: Il y a un peu de jalousie, là, d'ailleurs.
1: Non, il y a pas de jalousie.
0: Si.
1: Non.
2: T'es bien physiquement ou alors t'as des problèmes?
1: Non, ça va.
2: Ça va?
1: Non, ça va, ouais.
2: Bon, bah, comment ça se fait que t'es célibataire, alors?
0: Oh, alors, à 19 ans, toi, t'es pas célibataire, toi?
2: Ah non, moi, non.
0: Ah oui, excuse-moi, Arnaud a toujours une copine. Attends, à 19 ans, il n'y a rien de mal d'être célibataire, à mon avis.
1: Bah non, pas du tout.
0: Voilà.
1: La preuve.
0: Bon, on est tous d'accord.
1: Voilà.
0: Bon, ok, mais merci beaucoup, Nabila.
2: C'était de super.
0: À bientôt.
2: Salut.
0: Au revoir.
2: Salut.
0: Sandrine, aux Arts la Ferrière.
3: Salut, Jenny.
0: Ça va?
3: Salut, Arnaud. Ouais, ça va.
2: Arnaud,
0: pas Arnaud.
3: Oui, excuse-moi, à chaque fois je me vois.
2: Tu peux parler,
0: un peu plus fort.
2: Dans ton téléphone, enfin, je sais pas, fais quelque chose, parce qu'on a l'impression que tu parles dans une boîte de conserve.
0: Vas-y, Sandrine.
3: Mon problème, c'est. Je suis jamais sortie avec un mec.
0: C'est normal, t'as 14 ans.
3: Bah ouais, mais quand même.
2: Bah t'as le temps.
3: Ouais.
0: Et y a quelqu'un qui te plaît actuellement?
3: Bah. Non.
0: Bah alors, y a pas de problème.
3: Bah ouais, mais on se fait larguer et tout, et puis après, ils vont pas plus loin.
0: Quoi?
2: C'est compliqué.
0: Qui t'a fait larguer quoi?
3: Par exemple, on va à la piscine.
0: Oui.
3: On se fait larguer par des mecs et à la fin, ils viennent nous dire salut et tout. Et puis après, c'est tout. Il n'y a plus rien.
0: Mais comment ça? Attends, peut-être tu malinterprètes. Quand tu dis tu te fais draguer, qu'est-ce qui te fait ces garçons?
4: Donc on va y aller sans plus tarder les enfants. Alors on va laisser le choix pour montrer que c'est pas bidonné, que l'histoire on l'a pas préparée entre nous. C'est donc Farid ou Sébastien qui vont...
5: C'est Sébastien qui commence.
4: Alors...
5: Non, c'est Farid. Sébastien.
4: Farid,
5: arrête.
4: Alors Farid va démarrer. Tu dis n'importe quoi, tu as une histoire d'une petite fille qui arrive dans une soirée, machin, ça dure 15 secondes et tu donnes le microphone ou à Max, ou à Florent, ou à Julie, ou à MC Chou, d'accord? On est bien d'accord?
5: Okay, d'accord.
4: Vous avez les casques, c'est bon, on va attaquer?
6: Voilà.
4: Vous avez un casque? Bon, Julie va pas le faire, Florent va le faire.
6: Non.
4: Florent, mets le casque. Florent, allez, mets le casque, on y va, c'est parti, attention, tempo. Farid, tu commences et tu donnes la main à qui tu veux.
5: Ok, d'accord.
4: On attend que le tempo ça se mette, attention. Faut souvent donner la main à Florent.

0: personne ne bouge. J'essaie de chauffer la salle en leur faisant dire pom pom. 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Mais j'ai quand même ma peau et une belle belette. Tu me gardes, tu me regardes, j'essaierai de la prendre dans le bret, si c'est possible, dans la mesure du possible. Eh oui Max, qu'est-ce que tu veux, c'est ça. Je suis un mec, je suis sans sas. Toutes les rimes sont bonnes pour que j'abîme leur mime. À toi MC
1: Chou.
2: Yo MC Chou.
0: Yeah MC Chou, excuse-moi. Et sur la huile.
2: Alors regarde, je t'ai vu sur scène l'autre fois. Vraiment mon gars, ça ture, tout t'en fous des gars. Tu sais, t'as tué, ce sont comme ça. Tu sais comment ça marche déjà depuis 5 ans. Cette meuf t'a tué d'un coup, tu l'as retourné, tu l'as levé, tu l'as baisé, tu l'as prise en levrette. T'as tout enregistré sur ta cassette. Tu sais comment ça marche mon gars, tout était en stéréo. Je suis MC Chou, le nom de mon groupe à moi c'est pas de message. C'est pas la rage, tu sais comment ça marche. MC Florent, check un peu ta démarche.
3: Je suis désolé mais je vais vous laisser car il y a un problème au corner et faut que je répare. Donc à toi MC Max.
4: Oh ça y est, je suis arrivé. Oh j'ai transpiré, je viens de me réveiller. Il n'est pas 22h, il est tout juste 14h. Je vais être en retard pour mon rencard. Elle vient d'arriver, je viens dans le café. Je m'installe, je m'assois, je commande un café. Et la voilà qui arrive. Oh nom de Dieu, je voudrais tant qu'elle s'assoie à côté de moi, mais je ne peux pas, je suis tout embrouillé dans ma tête. Je ne sais pas jusqu'à quand je pourrais tenir le tempo, mais je n'en peux plus, je repasse le mic à DJ.
2: MC Chou, vous êtes tous trompés sur l'heure, il est tout pile minuit, c'est l'heure des MC. Tu sais comment ça marche, je viens de Paris, j'ai où dédicace à toute la banlieue, car sur Fun Radio, MC Chou met le feu. Tu sais comment ça marche, yo. Hey, Sébastien, non, personne ne t'a dit espèce de chien. Tu sais comment ça marche, prends le micro. Yo, MC Chou, mon nom à moi, MC Chou, mon nom de groupe, pas de message, j'ai pas la rage. Qu'est-ce que t'as, Sébastien? Prends le micro, check-le dans ta main, yao.
0: Oh vas-y, MC Chou, tu parles comment? Tu te crois un peu fou, mais moi je t'en dis que tu es un bouffon. Mais non, je rigole. Bon, ben rigolons. Bon, je vais passer la parole à Florent parce qu'on va voir si il est encore dans le vent.
3: Yo. Ça y est, je suis de retour et j'ai recommencé vos conneries. Je sais pas de quoi vous avez parlé, mais j'en ai rien à foutre. Je sais que j'ai pas rappé, c'est pas la peine de foutre de ma gueule. Et donc maintenant, Mac, tu vas recommencer.
4: Yeah. Je demande à MC Chou, quelle heure est-il? Il me dit qu'il est minuit. Il a complètement dérapé. Sa montre est complètement arrêtée. Il est 17h, je le vois sur ma montre. Ça fait déjà 3h que j'attends cette fille sur ce bar. Oh, j'ai décidé que ce soir, je sortirai avec mes amis direction les Champs-Élysées. Je me dis ça y est, je vais pouvoir m'éclater. Direction la boîte, je m'en vais au Queen. Oh, il y a de la techno, je ne peux pas supporter tous ces gens, ils sont fous. Alors je me dis que ce soir je vais sortir. Alors le voici qui arrive, il est en retard. On avait dit minuit, MC Chou.
2: Yo Seb, qu'est-ce que t'as, tu te fous de ma gueule? Viens tête à tête, seul à seul, qu'est-ce que t'as?
0: Yo,
2: qu'est-ce qui te prend? Ritfa, t'es là, lève le bras ouais. Avec moi t'es comme ça. Je prends le mic comme un putain de mec qui inspecte tous les mecs dans le beat. Je tombe à pec. Yo MC Chou c'est mon nom, pas de message, c'est le nom de mon groupe, j'ai pas la rage. Tu sais comment ça marche. Yo Ritfa, prends le mic.
0: Moi c'est pas MC Chou, moi c'est Ritfa Hussein du groupe artistique. Toujours dans la partie 1, car je suis le pougnoul,
5: bien sûr.
0: Et la cagoule, prise à coups de boule et fondée toutes les moules. Y'a Gérard qui va arriver bientôt, Gérard. Et c'est tout ce que j'avais à dire. Bon, à toi, je passe la main à M.
3: Oh yo, tu me redemandes de parler, je ne sais pas pouvoir le dire. Je vais sur le tempo, je ne sais plus quoi dire. Mais je suis là, je ne panique pas. Je me dis que ça y est, je vais pouvoir intervenir. Je suis sur l'antenne et je vais pouvoir le dire. Il est là ce soir, il est notre invité. Il s'appelle MC Chou, il est là, il est beau, il est chou.
2: Yo,
3: il est grand.
2: Max, tu sais, ce soir, il est minuit, un quart. Et franchement, j'ai le blues.

0: Fun Radio, je prends le micro. Je déchire toutes les stéréos en mono. Yo, MC Chou, je t'ai entendu. Maintenant, le nom du groupe, pas de message. Seb, prends le microphone si t'es un homme. Prends le microphone, prends le microphone.
1: Bien sûr, MC Chou, ramasse tes proues et moi je vais parler. Gynéco, tu écoutes ça, bah moi je suis la falsification du champion, Doc Gigolo. Hein, bien sûr, ce soir c'était ton soir, tu t'en souviens pas, tu avais 10 ans. Non, je rigole, je ne sais plus quoi inventer. Maintenant je vais passer la parole à Florent.
0: Eh, hey, Seb, laisse-moi te répondre, tu joues les fiers, tu n'as pas de vocabulaire, tu sais pas d'où t'arrives, franchement tu vaux rien, rien du tout. Tu n'es qu'un pou, tu parles de pou, va te laver. Prends ta touche, tire-toi. Tu sais comment ça se passe, mon gars, ouais. Et casse-toi. Yoritfa, lève le bras, prends le mic un peu voix. Et puis hausse ta voix.
2: J'interviens, je ne le laisse pas parler. J'ai décidé de pouvoir aider mon copain qui s'appelle mon ami MC Chou.
1: Je reprends le micro.
2: Non, je te l'interdis. Toi, tu ne vaux pas un clou.
1: Sous la censure.
2: Yo!
1: Je voulais dire à Seb qu'il a une voix de bête! Et qu'il ne s'en prend pas à MC Chou! Il a peut-être des poux, mais toi t'as une gueule de zèbre! Arrête, toi, ramasse ton caca! Entre-toi, voilà. Petit Gaulois, as-tu pris froid?
2: Ah, c'est pas mal, okay. Le freestyle. Pour conclure, attention, il a envie de parler, de s'exprimer, alors je lui laisse le micro pour conclure.
3: Oui, je conclue l'émission avec mon freestyle.
2: Ah, c'est beau.
0: Yo, Florent, tu sais pas
1: les mecs.
2: Attendez, pour conclure, je voudrais que notre ami Florent, le freestyle, nous dise pourquoi il a voulu comme ça venir délirer avec nous.
3: Parce que j'étais obligé pour qu'on se foute de ma gueule. Je t'en voudrais ça, mon gros salaud, t'inquiète pas. Prépare-toi une bonne surprise, tu vas le regretter, ok?
2: Oh, yo! Voilà, on a fait comme ça, mine de rien, 8 minutes 45 de freestyle. C'était quand même pas mal, hein?
1: Ouais.
2: Bon, voilà, bah écoute, merci à Sébastien.
1: Ouais.
2: Merci à Farid. Merci à Florent qui a été particulièrement mauvais.
3: Mais je peux pas tout faire là.
2: C'est ton truc. Mais dis, on y va, ça y est, c'est parti. La laideur des professeurs. Toi, t'es de Rony Sous-Bouette à 16 ans. Et Rony, donc, nous parle de la laideur des professeurs. Qu'est-ce que c'est que ça?
4: Non, mais là, c'est la catastrophe.
2: Hein. Alors, vas-y.
4: C'est fini là, mais j'ai des profs, mais c'est la fin. Regarde, j'ai des profs d'SVT. C'est des naines.
2: Tu veux la voir? Faut que vous envoyez des photos. Faut m'envoyer des photos de classe.
4: Ah ouais.
2: Quelle horreur ça.
4: Ouais.
2: Alors, raconte-moi, décris-moi, parce que moi, je vais te décrire après la mienne comment elle était ma prof de français. À une époque, je vais te dire, tu vas rigoler aussi un bon coup.
4: Bah en fait, elle est petite, elle est ronde, elle est assez grosse, puis elle a de la barbe.
2: Non. La moustache, là.
4: Ouais.
2: Vilaine.
4: La grosse lunette et tout.
2: Renseignez-vous pour avoir sa date de naissance et puis vous lui achetez un bic.
4: Ah ouais, mais sérieusement, faut qu'on fasse ça. Hein.
2: Bah oui.
4: En plus, mais non, l'année dernière, quoi.
2: Des rasoirs jetables, là.
4: Ouais, les bics, là.
2: Bah pourquoi pas.
4: Ouais, ça,
2: c'est... Bah c'est faisable. À quoi d'autre? Vas-y, balance.
4: Ouais, on l'a tué une fois quand même, parce qu'il fallait, on l'a vu pendant une année, il fallait lui rendre la monnaie de sa pièce, quoi. Donc il y a des copains, ils ont.
2: On se réveille, Rudy. Vas-y.
4: Ils ont versé du pec citron dans son aquarium.
2: Ouais.
4: Et les poissons, ils sont morts.
2: Ouais. Non mais moi je veux pas que tu me te parles de tes vengeances, je veux que tu me parles de tes profs qui sont laids. Donc dis-moi qui.
4: J'en ai plein. J'ai
2: eh ben vas-y. Je te demande pas à qui t'as crevé des pneus.
4: Tu connais Minus et Cortex?
2: Hein?
4: Minus et Cortex.
2: Minus et Cortex?
4: Ouais, tu sais, c'est des souris sur Canal Plus.
2: Ah ouais, ça me dit quelque chose, ouais?
4: Ouais, bah j'ai une prof, c'est Minus, quoi.
2: C'est vrai, à ce moment-là? Ah ouais?
4: Elle a des poils du nez qui lui sortent comme ça.
2: Ah, quelle horreur!
4: Elle a la voix aigrelette.
2: Ouais.
4: T'as vu, Roger? Mais
2: est-ce que ce sont des professeurs gentils ou en plus c'est des cons?
4: Ah non, c'est des cons.
2: Hein. C'est des cons en plus?
4: À fond, hein.
2: Ah merde, ça aide pas, hein.
4: Ah non, tu m'étonnes.
2: Et donc?
4: Et puis bah voilà, quoi, elle est laide. Et puis elle a la voix aigrelette qui porte, qui monte comme ça.
2: Ouais.
4: Elle fait sortez vos classeurs.
2: Ah oui.
4: Ah c'est la catastrophe.
0: Sortez vos classeurs.
4: C'est exactement ça.
2: C'est vrai.
0: Sortez vos classeurs. Bon, Rudy au tableau. Vous me prenez la craie jaune et vous me faites donc le devoir que voici.
4: C'est exactement ça.
2: Oh là là, quelle horreur. Moi, je me souviens d'une prof de français un peu baba cool, genre années 70 dans les années 80, qui arrivait donc, à mon avis, une fille qui avait jamais eu la chance de rencontrer un homme et même d'en avoir touché un, je pense, et qui avait les cheveux mi-longs, très gras,
4: ah ouais,
2: avec des pellicules.
4: Ah
2: Je ne rigole pas, je ne cherche pas à faire à inventer un personnage, car je n'invente que la vérité en ce moment.
4: Mais c'est ça, c'est courant.
2: C'est horrible, la raie au milieu, les cheveux plaqués, mi-longs, bruns, un peu crado. Bon, tu me diras, on va dire, ouais, pourquoi les professeurs, genre, comme on l'a dit tout à l'heure, il y a également des gens qui sont sûrement qui ont des moyens, qui ont de l'argent et qui vont chez le coiffeur, comme on l'a dit tout à l'heure avec Clotilde, et qui se lavent les cheveux une fois tous les deux mois. Ça pourrait être très bien de ses élèves qui va là-bas, qui se lavent les cheveux une fois tous les deux mois, comme ça pourrait être un contact, comme ça pourrait être un animateur radio, ou ça pourrait très bien être un standardiste, comme ça pourrait être n'importe quoi.
4: Ouais, mais bon, on les voit toute l'année, donc.
2: Et voilà, c'est ça le problème, qu'on les voit toute l'année. Le coiffeur, machin, c'est une fois tous les deux mois apparemment. Voilà, et le mec qu'on voit dans la rue, à la rigueur, on le voit une fois, on est mort de rire. Donc là, on rigole plus.
4: Bah ouais, en plus, ils te mettent des fois des sales notes, donc t'as des raisons encore plus pour s'acharner sur eux.
2: Quoi. Parle plus fort, Rudy, on t'entend pas.
4: Ouais, t'as des raisons pour s'acharner encore plus sur eux. Quoi.
2: Ah bah, bien sûr. Alors, d'en pas plus, s'ils ont des voix un peu crésillardes, un peu craquelées, s'ils ont une façon de se fringuer complètement ringarde, s'ils ont un discours totalement naze, et si en plus de ça, leur cours, en plus, c'est un professeur qui a une matière qui est chiante.
4: Ouais, c'est clair, c'est la fin, quoi.
2: Genre l'économie.
4: Ah ouais, je sais pas, j'ai aussi, quand même.
2: Voilà, des trucs comme ça, quoi. Donc ça, c'est un peu...
4: C'est lourd.
2: Genre les maths, c'est passionnant. Moi, j'avais un vieux professeur barbu, et ce salopard fumait la pipe.
4: Ah, l'odeur.
2: Et il avait quand même le culot de la fumer
4: en classe.
2: Ouais. On avait beau lui dire que ça nous importunait, parce que c'est quand même le ça et le cigare, tu vois, c'est quand même des choses bien particulières, quoi. Pour avoir des maux de tête, pour te concentrer avec une odeur qui pue bien fort... monsieur, décidez que c'était fumé. Écoutez, je n'ai pas à vous demander. Écoutez, si vous n'êtes pas content, vous prenez la porte. Alors, on avait beau le dire au directeur et tout, lui qui était à moitié bourré toute la journée, il était fracassé tout le temps. Lui, il avait des lunettes de soleil, il était comme hiver pour pas qu'on voie ses yeux. Même quand il neigeait et qu'il pleuvait, il croyait que c'était un grand plein soleil, 30 degrés à l'ombre. Mais c'était quand même grave, quoi.
4: Ouais, mais c'est franchement les prophéties, ils ont toujours la même tenue. Il y en a. Certains dans leur placard, il y a pantalon. Une veste et c'est marqué école. Et ils viennent tout le temps avec la même tenue.
2: C'est clair, Florent, tu veux dire quelque chose ?
3: Un prof, ça me fait rappeler un truc. Un prof de maths, il était toujours en chemise.
2: Ouais.
3: Et ce mec-là, il suait.
2: Oh là, avec les auréoles. Les auréoles des professeurs.
3: Pire que ça. Il y a les bras pour écrire au tableau, les auréoles.
2: Ça pue.
3: Mais même le dos, dans le dos.
2: Oh là là, mais ça, c'est peut-être un mec qui était un peu qui transpire, malheureusement, sur les gens qui transpirent. Le tout, c'est d'avoir deux chemises dans la journée, mais enfin, ça revient cher.
3: Ouais,
2: mais c'est
3: le mettre autre chose, une veste.
2: Voilà, par exemple. Mais c'est le mec qui comprend pas, quoi. C'est les mecs qui ont c'est ça que je comprends. Le mec, par exemple, il va venir avec, des polos, genre le polo un peu à Lacoste et tout. Au lieu de mettre des couleurs un peu foncées, noires ou tu vois, kaki, enfin truc. Non, les mecs, ils vont venir, ils savent qu'ils transpirent, des aisselles comme ils transpirent du cul, et ils vont te mettre les mecs des trucs jaune pâle. Ils vont te mettre du.
3: Lui, c'était bleu clair tout le temps.
2: Voilà, du bleu clair. Alors que tu pourrais mettre du blanc, bon, ça se voit pas. Tu mets du noir, ça se voit pas. Tu mets du bleu marine, bon, ça se voit pas. Non, les mecs, ils savent qu'ils sointent, les mecs. Non, ils vont te mettre du bleu ciel. Ils vont te mettre du jaune clair. Enfin, ils vont te mettre toutes ces couleurs. Ils vont te mettre un petit peu du orange pâle, enfin tous ces trucs là quoi, avec le crocodile qui tombe, tu sais qui regarde le truc, c'est le truc Made in Taiwan. Ça encore c'est pas un problème, mais putain sans déconner, non.
4: Non mais c'est clair, il y a 28 enfants qui la regardent, quoi.
2: Oh putain, c'est ça qu'il faut comprendre.
4: Mais ouais, il faut leur dire, je sais pas moi, faut...
2: Alors tu me diras, effectivement, on parle des professeurs, parce que là ce sont les professeurs qui sont incriminés puisque tu amènes le sujet sur les professeurs, mais le problème il est partout dans toutes les sociétés, dans n'importe quel travail.
4: Ouais,
2: bon, je veux dire, tu peux très bien avoir, il y a les mecs, ça sointe, je veux dire, bon, c'est pas leur faute, tu me diras, il y a des gens qui transpirent plus que d'autres, il y en a qui puent des pieds au bout de 2 heures.
4: Ah ouais, mais...
2: Non mais c'est vrai.
4: Ouais, mais bon, c'est des profs, quoi.
2: Tu peux sentir bon te laver pour un rendez-vous très important, le fait d'y aller, tu sais que t'es très crispé et tu te mets à sentir mauvais.
4: Ouais.
2: Je le sais, je l'ai vécu.
4: Ouais, mais...
2: Donc je sais de quoi je parle. Voilà. Florence en étouffe tellement de l'odeur. On s'en souvient de l'odeur. L'odeur aigre. Odeur bizarre. Odeur étrange et pénétrante. Qui te pénètre d'ailleurs très vite puisqu'elle soit étrange. C'est quand même très bizarre, non?
4: Ouais, mais bon, il y en a qui sont sales aussi. Attends,
2: non, mais c'est vrai, il y a des gens qui se lavent pas. Ça, c'est clair. Ouais, ça, c'est clair.
4: J'avais une prof d'histoire, elle se grattait les oreilles avec sa branche de lunettes. Et après, ça m'étonne à la bouche.
2: Oh là là là, t'entends ça,
4: regarde,
2: répète à Florent, j'écoute même pas, je baisse le son du casque.
3: Vas-y, attends.
2: Oh non, je baisse, j'écoute même plus.
4: Je te jure, c'est vrai.
2: Vas-y, raconte.
4: Bah en fait c'était une prof d'histoire, donc, et puis elle était mariée avec un prof de maths, et puis elle parlait, ça faisait au moins 35 ans qu'elle faisait les mêmes cours d'histoire en fait, donc elle devait se faire chier. Et quand elle passait le temps, bah, elle nous regardait, se grattait l'oreille, elle est bien profonde, c'est tout le bout noir recourbé rentrait dans l'oreille.
2: De la lunette.
4: Ouais, de la lunette, elle raclait bien. Elle tournait et après elle regardait un peu comme ça et puis elle suçait ça, non, elle était sale.
2: Ah non. Ah non, stop. Comme on dirait, stop la pub, stop les dégâts, hein, stop tout.
4: Je crois que c'est clair.
2: Ah non, stop ça. C'est dégueulasse.
4: Ouais.
2: Ah non, mais c'est comme si moi je me mettais, ou l'autre son standard, ou moi je me mettais comme ça, me curais les ongles des pieds, c'est entre les ongles, entre les doigts de pied. Là c'est dégueulasse. Ça. N'en parlons plus, stop Rudy. Non mais c'est vrai que c'est dur. Mais ça c'est ça c'est un problème quoi. Hein.
4: Bah moi je pense qu'il faudrait écrire à l'éducation nationale, faire quelque chose quoi.
2: Bah oui, je sais bien. On va essayer de faire quelque chose pour ça quoi. Voilà. Si vous voulez réagir d'ailleurs à tout ça et même sur d'autres sujets, si vous avez des anecdotes que vous avez vécues dans vos établissements, je sais pas aussi bien à l'école, mais si ça peut être très bien sur votre lieu de travail, lors d'une soirée, d'un rendez-vous important, d'un entretien que vous avez donné à quelqu'un, que vous avez vécu, ça peut être la personne d'en face qui soigne comme un bouc. Vous êtes allé à un concert de Carlos ou de Demis Roussos, vous voulez nous en parler, vous l'avez mal vécu, vous avez encore des maux de tête depuis ces jours, des migraines affreuses, parce que ça doit arriver, on va demander aux gens de réagir là-dessus.
4: Ouais, je pense. Mais moi, je dis juste une seule chose, hein. S'il y a des profs qui appellent, tu leur envoies directement des chlorettes, ça.
2: Pas de problème.
4: Du chewing-gum, parce qu'ils sont vraiment, ils puent, la gueule. C'est la catastrophe. Ils viennent t'expliquer un truc.
2: C'est grave.
4: Ils crachent leur haleine sur leur nez, mais sur ton nez, mais tu pleures, tu meurs, tu comprends pas. Sérieusement.
2: T'entends, Flo? Ce qu'il demande, hein, c'est très fort, Rudy, bravo.
4: Ok, je t'en remercie.
2: Bravo, je dis pas que j'incite à faire comprendre que les profs, parce qu'il y en a qui sont très bien.
4: Ah non,
2: mais attends, comme il y a des professeurs qui doivent en ce moment se dresser les cheveux sur la tête, mais attends, l'autre il est gentil, Rudy.
4: Ouais,
2: mais il y a le sens inverse, c'est qu'il y a il y a aussi des élèves qui puent.
4: Ouais.
2: Il y a des élèves qui puent.
4: Ouais. Il y a des dans la masse, quoi, je sais
2: moi
4: pas.
2: Je me souviens d'un animateur radio, il y a très longtemps. Je prenais juste derrière, moi. Pas moi personnellement, j'étais assistant du mec en question, il pourrait t'en parler. Et le mec, il sentait tellement la transpiration qu'on se sentait obligé, à l'époque, moi, je fumais la cigarette, de venir là-dedans, de fumer 3-4 clopes à 4-5 pour essayer d'enlever l'odeur.
4: Ouais.
2: Tu vois ce que je veux dire?
4: Ouais, j'imagine.
2: Ouais. Et c'est pas toujours évident. Ce qui fait que la transpiration t'incite à fumer.
4: Voilà. C'est vrai.
2: La preuve, regarde, ça sent la transpiration. Bon, ça sentait bon avant. Depuis qu'on est trois, ça commence à sointer. On est obligé, je vais peut-être me remettre à fumer. Merci Delphine.
3: C'est clair.
2: Je vais peut-être avoir le cancer de la gorge ou le cancer des poumons à cause
5: vrai,
2: de qui.
5: Les gens passent dans le bureau et ils me disent ouais, ça sent vachement bon.
2: Non, c'est vrai. Est-ce que c'est toi qui sens la noix de coco comme ça?
5: Oui.
3: Ouais. Ah oui, c'est elle, ouais.
2: Putain, tu vas m'envoûter, toi. Elle est en train de me tuer. Tu te rends compte, Rudy, elle est en train de me tuer. Ah, à 26 ans, je commence à avoir des crises cardiaques, je commence à être nerveux, j'ai une boule ici. Tu sais, tu le savais, tu le fais exprès ou quoi? Bah, mon truc préféré, noix de coco, tout ça.
5: Ah non, je savais absolument pas.
2: Genre.
5: Ça fait hyper longtemps que je m'espère.
2: Genre, elle me drague pas, elle me cherche pas, Rudy.
4: Ouais, mais je crois qu'elle allume, hein, la petite Delphine.
2: Hein. Je crois qu'elle allume bien.
4: Ouais, je crois bien, j'en suis sûr.
2: Et elle prend jeune, Rudy. Regarde, t'as ta chance.
3: Tu l'as fait parler, là. Elle se rapproche du micro. J'ai l'odeur de noix de coco qui monte, là.
2: Mais pourquoi on mettrait pas le standard ici? Pourquoi on mettrait pas...
5: Oh, oui.
2: Oh là là, arrêtez, vous me faites bander, putain, Rudy. Oh, tu vas venir faire le standard sur mes genoux, toi, d'accord?
5: T'as pas que possible.
2: Ah, parce que le standard est trop loin, mais putain, j'en crève d'envie. Rudy.
4: Ok.
2: Bonne soirée à toi.
4: Okay, bonne soirée.
2: Tu sais, on parlait des professeurs avant que tu parles des États-Unis.
4: Ouais.
2: Il y a Fred qui a 27 ans, qui est dans le département 13, qui lui est professeur de sport.
4: Ouais.
2: Et qui disait qu'il, comme quoi on avait raison, qu'il y a de temps en temps peut-être des professeurs qui sentent pas toujours très bons.
4: Ouais.
2: Mais que lui qui est prof de sport et qui a 36 élèves, il peut nous assurer qu'après 2 heures de sport de 36 élèves, il paraît que ça sent pas très bon non plus, hein.
4: Ouais, mais les profs ils font pas du sport, hein. C'est pas pareil, quoi.
2: Oui, c'est vrai, il a raison, mais c'est ce que j'allais signaler.
4: Mais bon.
2: Je sais, c'est qu'eux ils font pas de sport, ouais. C'est clair. Enfin, si, ils nous supportent.
4: Ouais, c'est pas déjà arrivé quoi d'être avec un prof comme ça là, mais c'était. En plus, il avait les dents vertes.
2: Oh arrête, arrête.
4: Et il avait un trou au milieu, et je l'avais pour 2 heures de cours particulier quoi.
2: Ouais.
4: Et il se penchait vers moi pour m'expliquer, il me demandait si je comprenais.
2: Ouais.
4: Je comprends.
2: Là, c'était... Mais pourtant, tu es le dernier de la classe. Oui, mais c'est pas bon, j'en suis plus retiré,
4: je ne pouvais pas. Ouais, je pouvais plus quoi.
2: Oh là là, c'est vrai, c'est une horreur.
4: C'est vrai qu'on croit qu'on va s'évanouir quoi. Ça, le camembert, je sais pas, c'était vraiment un sale.
2: Ah, il y a quelque chose de spécial. Quand ces gens ne sentent pas qu'ils puent.
4: Ouais, bon. On a envie de leur dire, mais d'un autre côté, ça se fait pas, quoi.
2: Bah voilà, les gens vont croire qu'on se fout de leur gueule et c'est vexant, alors que je comprends pas d'eux-mêmes qui sont. Moi, je sais que quand ça m'arrive des fois, tu vois, après du sport, tu le sens.
4: Ouais,
1: Ouais.
2: Et encore, il y a la transpiration. En plus, il y a la transpiration, comme on dit, sportive, qui est plus, qui a pas la même odeur, qui est sportive, on le sent, quoi. Mmh. Alors qu'il y a la transpiration, tu transpires, quoi, qui est pas la même odeur, quoi.
1: Des fois, je me demande s'ils font pas exprès, quoi, un peu, tu sais. Quand tu pues de la gueule à ce point-là, c'est pas possible. Quand les gens s'écartent.
2: T'as des profs qui se lèvent du lit, 7h du matin, ils sniffent. Je sens bien bon, bah, je suis propre.
1: Ouais.
2: Je pue bien fort, donc je suis propre. Ça va être un petit peu comme la haut poisson nommé Vanda qu'on a vu hier à la télé. C'est quand l'autre, il se sniffe les aisselles. Ah ouais. Ça va être ça, les profs. C'est mieux. Alors, aujourd'hui, page 32. Olivier, les États-Unis.
1: Ouais, d'ailleurs, faisait ça aux États-Unis.
2: C'est vrai.
1: Quand ils gagnaient au Monopoly, ils sentaient les aisselles.
2: Ah ouais?
1: Ouais, ouais.
2: Ah ben, ce mec, il sent plus, quoi, c'est ça?
1: Ouais, c'était. Enfin, bon,
2: c'est infâme. On va écouter Nono tous les trois ensemble avec tous les autres qui nous écoutent. Karine, alors donc, tu veux parler des profs?
6: Ah ouais.
2: Ah bon?
6: Alors, moi, je crois que c'est le pire de toute la soirée de ce qu'on aura entendu.
2: Vas-y.
6: Bon, alors, si tu veux, à part les profs qui mettent tous les jours les mêmes sapes, la rillette qui coule sous les bras et tout ce qui s'en suit, ce qui est assez banal.
2: Ouais.
6: Moi, j'avais une prof de français, une vioque, quoi, clairement, cheveux grisonnants, bref. Elle arrive en cours un beau matin, fait son cours, bon, tout à fait normal. Et finalement, je la regarde. Et si tu veux, sur son pantalon, elle avait un pantalon beige. Et sur son pantalon, je vois des taches.
2: Ouais.
6: Mais qu'est-ce que c'est, quoi? Bon,
2: si tâche de sperme, tâche de sperme.
6: Non, si tu es au bon endroit.
2: La bibine.
6: C'était rouge, Max.
2: La bibine.
6: Elle avait donc ses règles.
2: Ah!
6: Elle avait donc ses règles.
2: Oh non!
6: Ça devait être les dernières avant la ménopause, si tu veux. Et c'était vraiment, mais alors vraiment immonde.
2: Oh, c'est vrai ce que tu nous racontes?
6: Je te jure.
2: Oh là là, les gens qui écoutent la radio, ils vont être dégoûtés.
6: À 8h du mat.
2: Oh là là.
6: Voilà, le cours de français. Mais on a eu plein de trucs comme ça. Bon, alors un coup, elle essaie son corsage ouvert, on voyait son soutif avec ses yeux seins tout fripés, la braguette ouverte.
2: Oh,
6: elle nous a tout fait.
2: Oh là là là là là.
6: Mais alors tout fait, quoi.
2: Aïe aïe aïe. Ah bah écoute Karine, c'est joli ce que tu viens de nous raconter.
6: Ouais, c'est beau. Hein.
2: Tiens Karine, Olivier, on va essayer de se détendre un petit peu. Vous connaissez bien entendu notre ami Nono.
1: Ouais.
2: Vous allez l'entendre à un moment donné, ça dure 2 minutes. Et par moment donné, au bout de 30 secondes, il nous dit le mot week-end. Et il nous le dit que de la façon dont je vais dire week-end. D'accord. Donc on va voir un petit peu. On va faire le point, c'était enregistré fin août. Ce qui se passait dans les discothèques de la région pour les week-ends. D'accord, okay. Ça dure 2 minutes, vous restez bien avec nous. Nono d'MTI, qui nous a été d'ailleurs envoyé par, Jimmy de Bagnols sur Aigle, si je me trompe pas. On lui a envoyé une petite compilation, hein. Ça a été fait, ça a été noté. Jimmy, on t'envoie tout ça. Olivier,
1: ouais.
2: Tu cries pas s'il te plaît, hein.
1: D'accord.
2: Qui c'est qui gueule derrière?
1: Mais non, c'est pas moi.
2: Bon, d'accord. Karine,
6: ouais.
2: Écoute bien.
6: Bien sûr.
2: Et toi qui nous écoutes de l'autre côté, fille ou garçon, écoute bien ce qui arrive. Attention, ça peut t'arriver un jour. Oh là là, get funky. Tiens, on va vous rappeler un peu ce qui se passe dans vos clubs discothèques pour ce week-end. Attends, excusez-moi, parce que Florent écoutait pas, alors on recommence. Attends,
6: week-end, hein.
2: Ah oui, week-end.
6: C'est excellent.
2: Écoute. Oh là là, get funky. Tiens, on va vous rappeler un peu ce qui se passe dans vos clubs discothèques pour ce week-end. Tiens, discothèque club La Fiesta. Ah bah, t'as vu, c'est quelqu'un qui travaille avec nous aussi. Ce soir, une grande soirée. Avec DJ Sabatier de la Chou.
7: DJ Sabatier.
2: Et ce soir, je pense qu'il y aura le feu donc sur le secteur de Malade Taverne.
7: Ah oui,
2: le club La Fiesta.
7: Ah, le potard, il le monte.
2: On a aussi le club discothèque Le César. C'est un nuance. Nuit de la moto.
7: Écoute.
2: Ça va ronfler. Tiens, on va souhaiter un bon anniversaire à une demoiselle qui se prénomme Laetitia. Elle est Carpentra. Elle fête ses 22 ans ce soir. Bon anniversaire, Laetitia. On a une bonne équipe aussi au standard, là. Une équipe de Carpentra. Son standard, ils mettent le high, c'est bien, continuer. Je sens que les enfants de la discothèque vont tomber rapidement. Allez, Nono!
7: J'ai appris quelque chose d'excellent.
2: Écoutez, le 25 août, imaginez, je suis invité à une soirée, une demoiselle, elle fait son anniversaire, elle me dit non, c'est impératif, il faut que tu viennes. Il y aura plein de bonnes choses à manger. Il y a là, oui, d'accord. Puis ça m'a dit, il y aura plein de choses à boire. Je dis, oui, mais il y aura Coco, puis tous mes techniciens. Je dis, non, mais venez, on fait la teuf à la maison. Papa et maman, ils vont être contents sur la terrasse. Oh là là, que c'est bon. En plus, il fait bon, il est tombé 3-4 gouttes de en début de soirée. J'allais vous dire cet après-midi. Ouais, allez, 7h, c'est ce que j'ai vu l'après-midi. Début de soirée, bon, hein. On va boire l'apéro. Maintenant, il fait bon, il fait vrai.
7: C'est vrai.
2: Tiens.
7: On va écouter un bon vieux souvenir. Une demoiselle, elle nous dit, elle, vamos à la discoteca. Oh.
8: Putain, tu nous appelles de Colombes, en région parisienne. Salut Stéphane. Hello. Comment vas-tu?
9: How are you?
8: I'm again.
9: Do you speak English?
8: Yes, I speak English. And you?
9: It's alright.
8: It's alright. It's alright.
9: Yes. I like you.
8: Alright.
9: You are very good system.
8: Yeah, alright.
9: System, big system.
8: Ah bah là, on va bien se marrer ce soir. How many liters of you have you drink? Come on. How many liters of you? You like wine. You like, hein?
9: Max,
8: wine.
9: Tu m'écoutes?
8: Tu aimes le vin?
9: T'as reçu mes papiers? T'as reçu mes...
8: Yes.
9: Mes...
8: Yes. Yes, yes.
9: Yeah, yeah.
8: And,
9: Beautiful.
8: Beautiful.
9: It's all right. Yeah.
8: It's all right. Qu'est-ce qui t'amène, Stéphane, ce soir? Un petit poème?
9: Je voulais parler de l'amitié.
8: Ouais, de l'amitié.
9: L'amitié, elle est importante. Hein?
8: Ouais, par exemple, toi et moi, on peut dire que c'est de l'amitié.
9: Tu m'écoutes? Pour l'amitié.
8: Je te goûte.
9: L'amitié, elle est importante.
8: Je te goûte, vas-y.
9: Oui. J'aime bien que les hommes et les femmes qui soient vraiment...
8: Oui, je crois que c'est clair. Oui, je t'écoute.
9: Pardon?
8: Je t'écoute.
9: Moi, j'aime bien les chansons, j'aime bien...
8: Bien sûr.
9: Les chansons, j'aime bien tout ça. Mmh. Et j'aime bien dire que Max, il est honnête. Hein?
8: Ah bah, complètement.
9: Vous êtes là?
8: Ah bon, on est là. Tout le monde est là, vous Florent est là.
10: Je suis là.
8: Julie est là, Max, Julie. Oui, très bien. Allez, une petite heure part, c'est reparti. Alors, la deuxième, vas-y.
9: Et Max, il est un mec star.
8: Complètement.
9: Is the big man.
8: Absolument. On en parlait justement avec Balladur tout à l'heure. Et on se disait qu'effectivement, right. I'm a big man, alright?
9: Est-ce que je viens à la.
8: Yes.
9: Yes. Alright. Ok. This is good. That's good.
8: Yes, yes.
9: Tu peux mettre une chanson qui s'appelle Un bon on essaye. Un bon on essaye.
8: All right.
9: Ça s'appelle
8: Stéphane.
9: Boss.
8: Stéphane?
9: Tu connais?
11: Qu'est-ce qu'il raconte, lui, là?
9: C'est Gérard.
11: Ouais, t'es tombé dans la bouteille de vin, toi, hein, je crois.
9: Non, Gérard.
11: Oh, non, mais si, hein, un petit peu quand même, hein.
9: Gérard, je t'aime bien.
11: Non, mais attends, maintenant, c'est moi qui vais parler.
9: Agressif.
11: Tout à l'heure, t'as dit que j'étais mou, maintenant, tu m'aimes bien. Non, mais faut pas prendre les canards sauvages pour des carnets. Faut pas prendre les gens pour des abrutis, mon pote, hein.
9: Papa.
11: Oui, papa. Appelle papa, t'as raison. Appelle ton papa. Appelle papa. Va demander à papa qui t'amène du Bordeaux.
9: Quoi?
11: Va demander à papa qui te ramène du bon vin, là, qui est en train de se faire, là. Oui.
8: Bon, Gérard, en pleine forme?
9: Ça t'embête?
8: Stéphane?
9: Oui.
8: Est-ce que tu as quelque chose à dire pour toutes les auditeurs et pour toutes les auditrices qui nous écoutent?
9: Si, petit message. Moi, j'aime bien la musique, j'aime bien la vie, j'aime bien...
11: Ouais, t'aimes bien le goulot.
9: J'aime bien Fun Radio.
8: Bon.
9: J'aime bien Max.
8: Non, attends, Gérard.
9: C'est un homme.
8: Irremplaçable. Je lui dirai. Je lui dirai. Yes.
9: Max.
8: All right.
9: Max.
8: Yes.
9: Max.
8: Et c'est moi.
9: On l'a trop.
8: On s'excuse, hein. Ce n'est pas une bande enregistrée, ça se passe en direct.
9: La planète.
8: C'est pas, on part pas en couille, tout va bien. C'est une histoire de planète, hein. Ça va pas prendre très longtemps, juste le temps que Stéphane termine son truc. Voilà, donc Stéphane est parti là. Stéphane est quelqu'un d'inarrêtable. Donc voilà, absolument. All right. Voilà, exactement. Très bien. Donc il est possible qu'il ait taquiné la bouteille avant de venir témoigner sur l'antenne. Il manque plus François, ses enfants, et là je crois qu'on fait la tête.
11: Bon, arrête.
8: Alors, bon, Stéphane, est-ce que tu as un poème à nous lire ce soir?
9: Un poème improvisé.
8: Alors attention, Gérard, on écoute le poème improvisé de Stéphane. C'est sur quoi le poème?
9: Sur l'amour.
8: Alors, attention, poème improvisé sur l'amour.
11: Eh, Max.
8: Ouais.
11: C'est dommage qu'on n'a pas Françoise avec, parce que là, je crois que tu finis l'antenne. Hein.
8: Attention.
9: Est-ce que je peux voir Gérard un jour?
8: Oui, alors, Stéphane.
9: Est-ce que je peux voir Gérard un jour?
8: Ouais, bah oui, là, tu verras pas grand-chose.
9: Gérard, est-ce que je peux voir un jour?
8: Ouais, très bien.
11: Mais ça, je sais pas, parce que je suis très pris.
9: Dieu.
11: Ouais, Dieu m'a créé. Dieu créa la femme, hein.
8: Allez, on...
9: Pardon?
8: Non, on y va, Stéphane, on écoute ton poème.
9: Dieu nous a donné l'amour. Dieu nous a donné la vie. Dieu nous a donné Jésus. Dieu, il faut être incompris. Dieu, pourquoi nous sommes là? Dieu, Gérard, ne comprend pas. Dieu, attendez que nous sommes là. Dieu, nous sommes à l'église, nous sommes à la mosquée, nous sommes à l'église, à la synagogue. Dieu nous aime. Dieu, il est le seul.
8: Ouais, c'est ça.
9: Dieu, il sert le vin. Dieu nous aime. Dieu, pourquoi Gérard nous aime pas? Pourquoi Gérard, il est imbécile? Pourquoi Gérard est mauvais? Pourquoi Gérard est jaloux? Pourquoi Gérard est alcoolique? Pourquoi Gérard il cherche la femme? Dieu, il aime Gérard. Je pardonne. Je pardonne et pardonne.
11: Je pardonne et pardonne et pardonne.
9: Dieu pardonne Gérard. Je crains que je l'ai vu ce matin. Il m'a dit que Gérard, il est pardonné. Il est vraiment. Et
8: oh
9: fait mon ski.
8: Oh, Stéphane.
9: Et Gérard. Toi, Gérard.
8: Oh, pitié.
9: Toi, Gérard.
11: Bah oui, toi, Gérard, qu'est-ce qu'il y a à gauche?
9: Tu m'as pas vu.
11: Bon, bah, de toute manière, je veux pas te voir. Hein. J'ai pas besoin de te voir pour t'entendre. Bon. C'est bon, je t'entends assez comme ça. Hein.
8: Hey, Stéphane.
9: L'église de Saint-Stéphane.
8: Oh, le diable. Stéphane.
9: Moi, oui.
8: Superbe.
9: Comment t'appelles, toi?
8: Comment m'appelle? Moi?
9: Max. Max.
8: Ouais, il a oublié mon nom.
9: System.
8: Ouais, Max. Le flare système, ouais.
9: Max.
8: Ouais.
9: Super système.
8: Ouais.
9: Max, tu es vu là avec des vedettes.
8: Ouais, dans le gala, tu m'as vu, c'est ça?
9: Ouais.
8: Non, ouais, c'est ça, dans le gala, ouais.
9: T'as pas vu?
8: Avec Romy Schneider, tout ça. Bruce Lee.
11: Avec Madonna.
8: Steve McQueen.
9: L'autre. qu'est-ce qu'il dit là? Comment elle s'appelle là? Gérard, hein?
1: La Gérard, et dis donc, je suis un mec, hein, je suis
9: Gérard,
1: pas une nana.
9: Tu viens avec le grand monde, toi? Moi, j'étais avec la comtesse.
1: Avec la concierge?
9: J'étais avec la comtesse.
1: Tu m'as avec la concierge.
8: Bon, hey, GG, Stéphane,
9: ouais.
8: C'est très compliqué ce soir à te gérer, ça va être très très
9: non,
8: dur.
9: Excuse-moi.
8: Il y a pas de mal, attends, il y a pas de mal. Ce soir, t'as du, t'en as combien là exactement, t'as quand même.
9: Je vais te voir.
8: Ouais, le pour mon anniversaire.
9: Ouais.
8: Ouais.
9: Et agent, hein. Ton anniversaire à quelle heure?
8: À quelle heure?
9: Moi, t'as reçu mes papiers, là?
8: J'ai tout reçu, tes papiers, tes impôts, tout.
9: Et comment ils ont marqué là-dessus?
8: C'était super. Qu'est-ce qu'il y avait marqué déjà dessus?
9: Vu?
8: Ouais, c'était extraordinaire.
9: Bon, c'est un mec bien, hein.
1: Hey, Max?
8: Ah, t'es vraiment un mec bien.
9: Alors, j'ai pas... Allez,
1: Max?
8: Ouais, attends, ouais, Gérard.
1: Max?
8: Ouais.
1: Hé, hey, s'il vient, il vient à Agen.
8: Ah bah, c'est clair.
9: Pas de problème, mais j'aime pas Gérard.
1: Eh ben alors, si tu m'aimes pas, tu viens pas.
8: Ah bah non, tu faut pas venir. Mais non, il est pas raciste.
1: Non, mais attends, t'avais joué ça dans Spirou Magazine ou dans Picsou?
8: Oh là là, ça casse.
1: Ou dans Picsou?
8: Non, mais quand, faut faire gaffe, parce que quand Stéphane un peu bu, si on lui dit de venir à Agen, lui, il va aller à Agen. Lui, il va prendre le train, il va se retrouver là-bas, il va dire bon, je viens pour prendre les studios de fun.
9: De bouteilles de.
1: De Côte-du-Rhône?
9: Et de bouteilles de.
8: Saint-Émilion.
9: De champagne.
1: Ouais, ah. C'est ça.
8: T'entends, Stéphane, il va venir avec du champagne. Ça va chauffer.
1: Ouais, du champagne et du Bordeaux.
8: Tu bouges pas, Stéphane, je te repasse Florent. Hein.
9: Non, parle-moi avec... comment elle s'appelle, l'autre?
1: Qui, l'autre? L'autre, c'est moi.
9: Gérard, oui.
1: Non, mais moi, c'est bon, moi, je veux pas te parler, c'est tout.
9: Ah, t'es...
1: Non, mais je veux pas te parler, moi.
9: T'es pédé, toi.
1: Mais moi, je veux pas te parler.
9: T'es pédé, toi.
1: Non, mais tu restes poli, là, mon pote, parce que tout à l'heure, tu vas t'en prendre plein ton grade.
9: Ouais,
1: tu sais ce qu'il dit le PD?
9: Eh, branleur,
1: tu sais ce qu'il dit le PD? Il t'emmerde, il t'encule par jusqu'au bout du nez.
9: Il
1: va te faire foutre, tête de mort. Bon, allez, Max, mets-moi en antenne, là.
8: Bon, tu quittes pas, Gérard. Bon, Stéphane.
9: T'es PD,
8: toi. Ah non, on arrête là, Stéphane.
9: Oui.
8: Bonne soirée. Tu quittes pas, je te repasse. Ouais, bon, là, tout est déchiré, complètement éméché, l'ami Stéphane. Il y a l'ami Ricoré, il y a l'ami Stéphane, hein, ça c'est clair. Hein. Ça va?
10: Ouais, ça va, ouais.
12: Bon, qu'est-ce qui t'amène?
10: Bon, j'ai un problème. Hein.
12: Que veux-tu?
10: Bon, il y a mon chat qui est possédé.
12: Non.
10: Si.
12: Comment?
10: Et puis je sais pas ce qu'il a, il arrête pas de se rouler par terre, il lève la queue quand il me voit.
12: Ah oui?
10: Il a le cul à l'air et tout, il me fait mraou, tout ça.
12: Ouais.
10: Il se met à sauter partout au plafond et tout.
12: Ouais.
10: Enfin, ben, il est complètement margeau, quoi.
12: Ouais.
10: Et ouais. À un moment donné, bon, je sais pas, je l'ai paumé, tu sais. Il était parti, il s'était cassé dehors, quoi.
12: Ouais.
10: Je l'ai revu avec un autre chat, mon pauvre, il était en train de se faire monter, quoi.
12: Ouais,
10: il a un pédé en plus, ce chat.
13: Tu déconnes, arrête tes conneries.
10: Oh là. C'est l'exorciste là-haut.
13: Ouais.
10: Oh putain.
13: Il parle comme ça ton chat.
10: Hein?
13: Il parle comme ça ton
10: non,
13: chat.
10: Non, je sais pas, il ronronne et tout, il fait des bruits bizarres là.
13: Et là
10: pète en plus ce chat.
12: Il parle comme ça.
10: Non, attends, je vais te le faire, attends, il fait
12: vas-y,
10: ça.
12: Vas-y, il fait comment? Ah carrément.
10: Ah ouais, non, mais il est complètement barjot quoi.
12: Ah là c'est dangereux alors. Hein.
10: Ah ouais, non, mais c'est affolant quoi. On peut pas appeler la SPA, un truc comme ça,
12: non? Ah, on peut pas appeler la SPA, non, on peut pas appeler la SPA.
10: Ah mais c'est la lue, hein.
12: Tu peux les appeler, tu crois, toi?
10: Bah, je sais pas, moi, j'ai pas le numéro.
12: T'as pas le numéro?
10: Ah non, mais
12: nous non plus.
10: Hein?
12: Nous non plus.
10: Ah, merde.
13: On est désolé.
10: Non, mais attends, Max.
12: Oui.
10: Je vais te dire, je crois bien que ma baraque, elle est possédée, c'est pour ça.
12: Ah.
10: Je crois bien qu'il y a des fantômes.
12: Comme dirait Raymond DeVos, ça serait pas possédé du percepteur?
10: Non, je crois pas.
12: Non, t'es sûr?
10: Non, c'est sûr, ouais.
12: Ouais.
10: Non, mais sérieux, mais il y a des trucs bizarres qui se passent dans ma piole, enfin, hein, dans ma maison, tout ça, quoi.
12: T'entends des bruits, est-ce que tu entends des...
10: Ouais, non, c'est
12: ça. Ça, c'est ta mère qui fait l'amour avec ton père?
10: Non, je suis pas avec eux. Non.
12: Ah bon, t'es pas avec eux?
10: Non, ça va. Ouais.
12: Ah bah, faut pas être avec eux quand ils font ça, hein. Faut les laisser tranquilles, hein, Gobi, hein.
10: Ouais.
12: Allons.
10: Non, mais c'est mon chat, quoi. Vico, il est quand même en margeau, quoi.
12: C'est vrai.
10: Vico, je l'appelle.
12: Sarah, est-ce que tu peux l'aider?
14: Non, pas trop.
12: Pas trop, t'as pas envie?
10: Elle veut pas m'aider?
12: T'as pas envie? T'as pas...
14: Bien, hein.
12: Alors, je vais tourner ça d'une autre manière, Sarah. Est-ce que tu veux pas m'aider?
14: Ah, ouais. Ça change tout.
10: Non, mais
12: m'aider à m'en sortir avec Gobi, je veux dire.
10: Ah, bah attends, sérieux, mais c'est bon, quoi.
12: Comment ça, sérieux? Attends, ça va, sois poli, non?
10: Trouve-moi un exorciste, je sais pas, moi.
12: Et comment tu veux qu'on trouve un exorciste, au nom de Dieu?
10: Dans ma piole.
12: J'essaie un marabout, qu'est-ce que tu veux, je peux t'aider. Je peux t'aider, je peux te tout faire.
10: C'est vrai?
12: C'est si simple.
10: Ah. Tu peux me mettre les petits fantômes derrière, là,
12: oui,
10: quand tu veux?
12: J'ai mis le dessin, frère.
10: J'aime bien ça.
12: C'est 1200 francs, c'est ce que tu y veux.
10: Hein?
12: Est-ce que tu y veux, c'est 1200
10: francs. 1200
12: francs. 1200, mais non, alors tu fais, mais non. Qu'est-ce qu'il fait, Florent? Pas de coup de fil personnel pendant le travail.
10: Et c'est peut-être mon chat qui appelle.
12: Alors, qu'est-ce que tu veux faire? Tu vas appeler un marabout?
10: Mais j'aimerais bien, oui.
12: On va pas avoir le temps, là, malheureusement. Hein,
10: pas, ouais.
12: Ah non, ça va être dur, dur, là.
10: Hein. Donc, tu peux me mettre la musique des fantômes derrière,
12: hein? Ouais, deux secondes pour lui faire plaisir.
10: Ah ouais, j'aimerais bien, ouais.
12: Sarah!
15: Oui.
12: Comment je peux faire pour me débarrasser de lui?
15: Bah, donne-lui un petit conseil.
10: Ouais, ça va, gros. Qu'est-ce que tu veux, ouais. Attends. C'est bon quoi, moi mon chat il est possédé, il est complètement barjot quoi, je sais plus quoi faire, il a failli me cramer la gueule l'autre jour.
15: Ah ouais, c'est grave ça.
10: Hein?
15: Ouais.
10: Ah ouais, non mais attends, c'est hallucinant quoi, un chat comme ça, en plus il est pédé comme un phoque quoi, il se fait monter dans la rue et tout devant tout le monde. Alors attends, mais c'est quoi ce bordel quoi?
15: Mais il faut le faire soigner.
10: Bah ouais, mais bon, j'ai pas envie, moi j'ai pas trop les sous tout ça quoi. Oh là. Ah, il commence à me fracasser tout ça, sérieux.
13: Je suis là. Voilà, Gobi, es-tu content?
10: Ouais, ouais, j'aime bien, ouais.
13: Je te souhaite une bonne nuit.
10: Ouais, ciao, Max.
13: Fais de beaux rêves.
10: Ouais, ouais.
13: Salut.
10: Salut.
13: Sarah.
15: Oui.
13: Je te souhaite une bonne nuit.
15: Moi aussi.
13: Fais de beaux rêves, à bientôt.
15: Salut.
10: Bonne nuit, Sarah.
13: Fun Radio et la libre antenne continue, les enfants. 0870 5000 ou 0803 08 5000, on vous attend. Et puis pour la musique, on aura pas laissé Pyroxane.
2: C'est une grosse quéquette.
8: Voilà, parle bien devant le micro, n'aie pas peur. Hein.
16: Toi qui écoutes Fun Radio Max, pour lui dire.
17: Max, ce soir je suis là vraiment pour toi.
8: Ah, j'y crois
17: je
8: pas.
17: Te souhaite un joyeux anniversaire.
8: Pas de fête en face.
17: C'est vraiment super, Max.
8: Alors, ça va et toi?
17: C'est vraiment super. Bonsoir, les amis. Malheureusement, je vous connais pas, mais. Alors, c'est qui, Gérard?
8: Alors, Gérard, il est là.
18: Salut.
17: Ah, Gérard, t'es vachement beau, moi qui critiquais à l'antenne, merde.
8: Alors, là, Mickaël Decan, le.
18: Je viens d'arriver.
8: Essaye de deviner où se trouve. C'est dommage pour les gens qui regardent la radio, ne le verront pas. Nous, on sait de quel côté il se trouve par rapport à moi, où, à ton avis, se trouve Alain.
19: Alain.
8: Alors.
19: J'irais. Oh là là.
8: Ouais, à droite de la radio, donc sur votre enceinte de droite, se trouve Françoise. À ton avis, où est Françoise, Mickaël? Mickaël, Françoise.
19: Françoise, c'est celle qui a des lunettes, je crois.
8: Mais non, ça c'est Christine, la femme à notre ami Gérard. Alain, Françoise. Alors là, maintenant, il y a les six. Hein. Alors là, j'y crois pas. Tu vas te mettre en face? Je croyais que t'allais pas venir, toi.
20: Bah ouais, mais je viens
8: à dépannage. Bon, alors très bien, tu viens à dépannage. Heureusement, il va venir avec Gérard mettre un petit peu d'ambiance parce que. Là.
20: Ah ouais, mais cela ça dort. Hein.
8: Bon, alors refais-nous le poème, Christine. Excuse-nous, on t'a interrompu, mais elle est très très sage. Hein. Alors, Christine, il lit le poème. Alors, vas-y, Christine,
16: ah oui,
8: go.
16: Toi qui écoutes FN Radio Max, pour lui dire que tu l'aimes, toi écoute Max, tu m'appelles pour te dire tu es cocu. Toi qui écoutes Max, mais tu lui dis que tu es reçu une bouteille sur la tête. Toi qui demandes à Max comment fait une fellation. Toi qui demandes à Max comment fait pour faire une sodomie. Toi qui demandes à Max et à Florent pour sortir avec une fille. Toi, rappelle le lendemain pour lui dire qu'elle n'est pas venue.
8: Oh là là, c'est beau. Ah,
16: toi qui appelle pour demander comment va Gérard. Toi qui voudrais parler à Gérard, mais il descend par la cabine.
8: Voilà, bravo. On peut l'applaudir quand même. Hein.
21: Tranquille?
8: C'est joli comme tout, c'était tout
16: oui,
8: mignon.
16: C'est super.
8: C'est super, hein, sodomie, fellation, super. Hein, tout, qu'est-ce qui t'amène?
10: Bah voilà, alors je voudrais faire un truc, j'ai préparé des enceintes là, et je les ai mis à ma fenêtre.
8: Ouais.
10: Et je voudrais que tu gueules parce que mes voisins, c'est des pauvres cons quoi.
8: C'est vrai?
10: Ouais.
8: Quels sont, tu connais leurs prénoms, sans donner leur nom de famille, leur prénom simplement? Non, tu saurais pas.
10: Non quoi.
8: Bon.
10: Et je voudrais les réveiller, quoi.
8: Tu voudrais les réveiller?
10: Ouais.
8: Eh bah écoute, oui, on peut le faire, oui.
10: Mais tu gueules, hein, franchement.
8: Tu gueules, il faut que je gueule.
10: Ouais.
8: Attends, je vais prendre une voix, peut-être, attends. Celle-là. Attends, non, ça marche pas. Là.
10: Ah ouais.
8: Celle-là, non.
22: Celle-là, réveillez-vous. Réveillez-vous. C'est dégueulasse, attends, on va trouver autre chose. Ouais.
8: Hein?
22: Là.
8: Réveillez-vous!
22: On va faire mieux. Tu me dis, hein?
8: Hein?
10: Ouais, ouais.
22: Là. Réveillez-vous! Non, c'est pas bien. Attends. Hop.
0: mal ça.
3: Rapport, t'aimes bien, il y a ça aussi, attends.
0: Ah ouais, t'es bien.
21: Allez, c'est bon.
7: Alors on y va?
0: Ok, bon.
7: Allez, c'est parti.
0: C'est parti. Ça va faire du feedback, hein, enfin normalement. Enfin, ça va faire un peu d'écho, quoi. Ok, vas-y.
7: On y va?
0: Ouais.

0: Oui, qu'est-ce qu'il y a?
1: Il y a du bruit de lumière là.
0: Mais plus fort, vas-y encore une fois, vas-y chiche.
1: Okay,
0: vas-y, lâche-toi. Et tu mets à fond le morceau qui arrive après, d'accord?
1: Peut-être
0: pas. Vas-y.

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1: Bon film, vous aviez commencé à nous parler d'un film donc que vous aviez déjà repéré, pour lequel votre cœur a battu la chamade, on peut le dire. Hein.
2: Oui, c'est un peu ça. Ouais.
3: Quel est le titre de ce film?
2: On peut le dire, c'est.
4: Ah, tout à fait, bah, c'est le monstre de l'espace, le chef d'œuvre.
1: Le monstre de l'espace.
2: Bon, bah, moi personnellement, c'est de la merde. J'avais prévenu il y a 15 jours parce qu'on s'est pas vu la semaine dernière. Sans l'avoir vu, je peux te dire que c'est de la merde.
4: Bah, je suis pas d'accord parce qu'en fait, c'est une histoire toute simple. Hein. Bon, ça se passe dans l'espace, il y a l'histoire d'un monstre. Hein. Il y a trois personnages, Kevin, Steve et Michael.
2: Ouais, bah, c'est de la merde.
4: Ouais, mais bon, c'est pas mal fait. Hein. Il y a deux, trois scènes de violence.
2: Non, mais attends. C'est peut-être bien fait, mais c'est de la merde quand même.
5: Ouais, non, attendez. Bon,
4: oui, Jean-Louis.
5: Je pense que avant d'en parler plus longuement.
2: Ouais.
5: On s'écoute un extrait et puis on voit après quoi.
2: Bien joué, ouais, Jean-Louis.
1: On va écouter l'extrait de ce film qui va marquer, je pense, l'histoire du 7e art.
2: C'est un moment très fort du film. Hein,
1: D'accord. Ça raconte quoi en gros?
2: C'est trois jeunes. Hein,
4: bah ouais,
2: ils sont dans l'espace. Hein, c'est le monde de l'espace, quoi. C'est de la merde.
4: C'est
2: de la merde, t'as qu'à écouter.
1: Très bien, écoutons.
2: Ah, je veux dire, là c'est.
5: C'est du chef-d'œuvre, hein.
2: Bon, attends, Jean-Louis, quand même, il faut remettre les choses à leur place. On écoute l'extrait, c'est de la merde.
4: Non, mais faut pas dire ça, arrêtez. Bon, ben, c'est vrai, bon, c'est un film de science-fiction, hein. Mais il y a quand même. Il y a quand même une histoire, Bernard.
2: Christian, enfin, je peux pas te laisser dire des choses pareilles. Bon, c'est un film, on est allé le voir. Il y a rien, il se passe rien, je veux dire.
4: Non, mais l'histoire est simple. Bon, c'est trois personnages, ouais, ils cherchent.

0: Mal monté, hein.
1: Non, mais ça, c'est ton problème. Ta vie ne nous regarde pas.
2: Tu vas loin, quand même,
1: absolument, Christian, mais ça n'empêche quand même. Bon, on prend trois mecs, on les met, on fait le scénario, on t'en fout trois dans l'espace, on te parle qu'il y a l'histoire d'un monstre qu'on voit pas, on écoute l'extrait, ça, c'est complètement débile. Bon, c'est de la merde et puis c'est.
3: D'accord.
1: Tout.
2: Non,
1: moi, je reprends.
4: Attention, moi, j'aime bien, hein.
3: Je reprends ma fiche, là, parce qu'effectivement, je rejoins un peu Bernard sur le côté, parce que bon, 30 000 tuyaux utilisés dans le décor, 15 flashs d'appareils photo, des écrans de veille d'ordinateur, des lampes torches, est-ce que c'est vraiment pas le signe d'une surproduction américaine, tout ça.
1: Oui, des lampes torches, franchement.
3: Tous ces effets spéciaux.
2: Bon, c'est ce qui fait justement le film, les effets spéciaux, je vous le dis. Mais ouais.
0: Non, mais je suis d'accord avec Bernard dans le sens où il y a quand même pas mal de violence. Hein. Moi, j'ai été heurté quand, par exemple, on les voit courir dans le couloir. On sait vraiment pas où ils vont et ils ont peur, les petits. On a envie de les protéger, de les prendre sur soi, quoi.
1: Non, mais là, Christian, je te rejoins sur la violence. Bon, moi, j'aime bien.
0: Ouais, non, mais je t'aime bien aussi, t'inquiète.
3: Mais vous aimez bien le film ou la violence?
1: Moi personnellement,
3: ouais.
1: Ah bon, moi c'est de la merde.
3: D'accord.
1: Ah non, mais moi, MERDE, je veux dire.
2: Ouais, mais bon,
1: MERDE,
2: attendez,
3: j'ai une petite question pour vous tous, en fait, à celui qui pourra répondre. C'est une question qui est vraiment sur le bout de la langue. Attendez, je la ramasse. Elle tombe. Bon, j'ai fait.
1: On a le droit, de toute façon. On peut parler de cinéma et avoir un peu de l'humour, ça n'empêche pas. Attention.
3: Donc je reprends ma fiche. Qui a réalisé ce film?
1: Bon bah c'est trois jeunes, hein, ils sont, on peut le dire, ils sont dans l'espace, hein, ça c'est clair, hein, je veux dire, ils cherchent, ils sont dans l'histoire.
0: Non mais le réalisateur a voulu, si je peux m'exprimer, a voulu en fait ressentir l'angoisse dans l'espace, c'est un bon réa quoi.
2: Voilà, c'est tout.
3: D'accord.
1: T'as tendance à perdre un peu ta voix de toutou, toi.
0: Bah non mais c'est parce que des fois, tu vois, je suis tellement ému d'être avec de beaux mecs.
1: Ouais, je te préfère quand t'es comme ça.
0: Ouais, c'est vrai.
3: J'ai une question sur mon animal.
1: Ouais.
3: Bon bah la question c'est tout simple, effectivement je pense que la question tout le monde se la pose. Ouais. Et ça s'adresse plus particulièrement à Christian.
0: Ah bah tiens,
3: est-ce que ce film serait pas une propagande marxiste?
0: Non mais je vais te dire un truc, moi je suis pas du tout dans l'histoire, c'est plutôt à Jean-Louis qu'il faut que tu t'adresses.
1: Okay, Jean-Louis. Peut-être parce que
2: lui, justement, pour répondre à ça, j'aimerais revenir sur la violence.
1: Ouais, bon, bah voilà.
2: Vous dites c'est violent, ok c'est violent, mais bon, prenons l'exemple, la Tchétchénie, merde.
1: Ah non, mais là, hein, non,
2: tout
1: mais
2: ça,
1: là,
2: hein, le
1: problème.
2: Kosovo, tout ça, hein.
1: Non mais Jean-Louis,
2: on dit c'est violent, mais bon, hein.
1: Non mais Jean-Louis, je peux pas te laisser. Bon, t'es un très bon critique de cinéma,
2: je
1: te suis depuis 20 ans, c'est pas le problème. Mais là, t'es en train de décentrer le problème, on est dans l'espace et tu nous parles de la Tchétchénie, je veux dire, là, je sais pas ce que t'en penses, Christian, mais là, je crois qu'il y a un problème.
0: Moi, je suis outré. Je préfère ignorer la suite du débat et me concentrer sur la monstre. Il y a un peu de passion quand même dans ce film.
2: Ouais, c'est vrai.
0: Entre le monstre et les.
3: Et l'amour quand même.
0: Et les personnages, quoi. Tu vois, Michael, on sent qu'il est attiré par le monstre.
1: Ah, bah non.
3: Très bien.
1: Non, je peux pas laisser dire des trucs pareils.
3: Mais pourquoi, Bernard?
0: Tu l'as pas ressenti comme moi, Bernard? Tu la sens mal.
2: Ouais, ils se reconnaissent entre eux, c'est tout.
0: C'est ça le problème de ton problème.
1: Ah ben là, le problème, c'est que bon, on commence à complètement sortir du sujet, quoi.
0: Non, mais pour conclure, c'est un bon film. Pour ceux qui sont fans de science-fiction.
2: Ah ouais, si, hein, allez-y.
0: Si toi, Bernard, bon, je comprends, toi, t'es anti-américain, hein, tu t'aimes que le français.
1: Ah, pour moi, c'est de la merde, hein, je veux dire.
0: Donc voilà.
2: Ouais, mais va le voir en VF aussi.
0: Faut quand même pas s'emballer.
3: Bon, enfin, on est quand même tous d'accord là-dessus.
1: C'est pas con ce qu'il vient de dire.
3: C'est pas con. Mais le dénouement de ce film, c'est plat comme du bois.
1: Bah disons que c'est trois mecs qui sont dans l'espace.
0: Et ils ont un monstre au cul, quoi.
2: Voilà, c'est
1: qu'on voit pas d'ailleurs au passage, hein, d'ailleurs.
3: Ça, on l'avait compris.
1: Alors j'ai entendu un truc, peut-être pour conclure.
3: Ouais.
1: C'est quelqu'un que je connais qui est aux États-Unis. Hein. Ces connards, ils font 1-2.
0: Oh non.
1: Ils nous font la suite.
0: Bah j'espère qu'ils vont le trouver.
1: Quand on fait une merde, on sort pas une suite d'une merde.
0: Non mais je suis tout à fait d'accord avec toi.
1: Moi j'ai pas la langue dans ma poche, on me connaît, ça fait 25 ans que je fais des critiques de cinéma et c'est pas ce soir que je vais me taire.
3: C'est vrai, bah, vous avez parfaitement raison, Bernard.
1: Ah bah attends.
3: Eh bien je pense que tout le monde aura un peu plus compris ce film et j'espère que en tout cas ça vous aura donné envie de le voir. Est-ce que vous avez déjà une idée sur le prochain film que vous allez nous présenter ou pas encore du tout?
1: Ouais, on s'est concerté tous les trois et effectivement Christian, il y a un truc qui a
0: attiré notre attention, c'est un film français.
1: Surtout toi, parce que bon.
0: Ouais, bah ouais, j'aime bien attirer. C'est un film français qui s'appelle La vie m'a tout pris.
1: Ah bah alors là,
0: c'est quelque chose qui va nous émouvoir, je pense.
1: Alors là, si je peux me permettre,
3: deux secondes, parce que vraiment, on arrive au terme de cette émission.
1: Juste pour dire que j'ai un copain qui l'a vu.
0: Ouais.
1: C'est de la merde.
3: D'accord.
0: On verra ça.
1: C'est une grosse merde.
3: On en parlera, je pense, mercredi prochain.
1: C'est une grosse merde quand même.
3: Oui, tout à fait. Non, mais je comprends tout à fait, Bernard. Mais maintenant, on en parlera mercredi prochain, voilà, aux alentours de 22h30, comme chaque mercredi. Pour les pros du ciné.
1: Ouais.
3: On va donc se dire au revoir à tout le monde. Au revoir tout le monde. Et...
5: Ah, Franck est arrivé. Franck Dubosc. Tu peux rentrer. Voilà. Ah, pousse la porte. Quelle force que tu as. Vas-y. Ah. bien joué, bravo.

0: Et l'autre.
1: Bien joué.
0: Allez, allez, c'est bon, c'est bon. Installe-toi, Franck. On t'a prévenu que ce soir, t'allais avoir de la concurrence avec Michael Jackson. Là, tu vas lui mettre au micro, tu vas t'installer, prends le casque et puis je vais t'expliquer. Hein? Ah bah voilà, voilà, il a tout compris, bien sûr. T'as vu des reportages. Ah, il va s'installer, Franck, et puis il va nous raconter. Tu te rends compte, il y a eu des reportages sur toi aux États-Unis.
2: Oh là.
0: T'étais pas au courant?
2: Ah non, là, c'est la première.
0: C'est une première.
2: C'est une nouvelle.
0: C'est une nouvelle. Mais il va t'expliquer après ce qu'il a vu à la télévision. C'était il y a pas si longtemps que ça, d'ailleurs. C'est la fameuse quand il était sur les quand il est habillé en Michael avec à côté de le Tito, là, c'est ça, à côté de l'étoile de Tito.
3: C'était oui, enfin la voyez, mais c'était un peu plus long que ça. On voyait pas que ça. On m'entend là?
0: Ouais, ouais, très très bien.
4: Bonjour les jeunes.
0: Bonjour.
3: Oh, oui, c'était ça. C'était avec l'étoile de. On te voyait avec l'étoile de Tito, juste
0: de Michael Jackson. Enfin, c'est l'étoile de Los Angeles.
3: La fameuse. Ouais.
0: Voilà. Et qu'est-ce qu'il disait?
3: C'est ça. Ce qu'il disait. Je me rappelle plus ce qu'il disait parce que s'il le disait en français, je comprenais pas bien. Quand je suis aux États-Unis, je comprends plus le français.
0: Ah ouais.
3: Et mais c'était la presse qui disait en fait. Il y avait. Bah, il te présentait.
0: Le New York Times.
3: Ils étaient non, mais c'était tout. Il y avait tout. Ils interviewaient des gens, des vedettes américaines pour dire ce qu'ils pensaient de toi. Ça me fait drôle un peu de te voir en vrai.
2: Ouais, ça me touche.
3: Et puis des vedettes américaines raconter un petit peu que leur émotion de savoir que tu existes. Ouais. Et donc il y avait tout le monde, il y avait Bruce Willis dans mon souvenir, il y avait
0: Liz Taylor, j'imagine.
3: Il y avait Liz Taylor qui a parlé, il y avait
0: Janet Jackson, sa sœur.
3: Non, Janet était, il y avait Jermaine Jackson.
0: Eddie Murphy
3: était là, il y avait
0: qui va travailler avec Eddie Murphy prochain album.
2: Bah, il paraît qu'il y a c'est mon manager qui m'a dit ça, mais Tant que c'est pas fondé, tant que c'est qu'une rumeur, il m'a dit que...
0: C'est des rumeurs pas fondées qu'il annonce.
2: Voilà, mais moi je préfère, quand je parle de quelque chose, c'est du concret toujours, parce que là, mais enfin...
0: T'as qu'à balancer une rumeur non fondée, vas-y.
2: Il paraît qu'il était intéressé justement de mon rap, qu'il a entendu, voilà.
3: Ouais.
0: Tu confirmes,
2: après l'Espace Girl, ce serait peut-être...
3: Moi il parlait, il parlait pas de ton rap.
2: Non.
3: Il parlait de toi, mais c'est-à-dire que c'était plus le côté une envie de rencontre, plutôt de rencontre, de rencontre musicale.
2: Parce que mon manager m'a dit que c'était, qu'il avait apprécié ce que je fais, quoi.
3: C'est, il avait beaucoup aimé. C'est ce qui transparaissait de ce que disait donc Eddie Murphy.
2: À la base, oui.
3: À la base.
0: Donc, parce qu'il y a plusieurs bases. Hein. Oui. Ça c'est la première base, mais il en existe d'autres.
3: Et donc c'était, mais il était un peu timide hein, quand même hein, par rapport à ça. Il n'osait pas trop. Ça me fait drôle de t'avoir à côté de moi.
0: En gros, qu'est-ce qu'ils disent de lui dans cette interview? C'est un génie.
3: Il parle pas de génie. C'est-à-dire qu'il compare plus à Michael Jackson. Il compare. Il te compare beaucoup à Sammy Davis Jr. aussi.
2: Ah ouais.
0: Ouais. Ouais. Sinatra un peu.
3: Sinatra. Sinatra c'est plus par rapport à ce qu'il a représenté pour les Américains. Mm-hmm. Et il pense que tu représentes ça pour les Français. Si tu veux que tu représentes un peu ce qu'a amené Sinatra aux États-Unis, toi tu l'as amené en France.
2: Voilà, mais quand on parle de Sammy Davis Jr., il faisait partie des trois crooners. Il y avait Sammy Davis Jr., Dean Martin et puis Frank Sinatra.
3: Et Frank Sinatra, voilà.
0: Ils auraient pu travailler avec toi, c'est des gens avec qui tu aurais pu travailler.
2: Bah oui, c'est sûr. Il y aurait peut-être pu avoir quelque chose.
0: Très bien, alors ça tombe très bien Frank que tu arrives, parce que toi tu es un guéluron, tu es un comique, un troubadour. Quelque part. Enfin, tu apprécies l'humour ou pas?
3: Bah oui, heureusement.
0: Est-ce que tu sais quand il faut rire dans un sketch quand c'est drôle? Pas systématiquement, enfin.
3: Si, quand le mec s'arrête de parler.
0: Ouais. D'accord. Ce que va nous faire Alain, parce que Alain, on fait du cinéma, du théâtre, il écrit également des sketchs comiques.
3: Ah,
0: là, il va nous faire un petit sketch qu'il a écrit lui-même.
2: Voilà.
0: De peur que certains auditeurs ne savent pas qu'il faut rire, à quel moment il faut rire, il n'entend pas bien, il va changer de casque, il a un problème de casque. Franck, donc je t'explique, au moment donné, on est censé rire pour peu qu'il y ait des auditeurs qui n'aient pas compris qu'il fallait rire, nous on le sait. Il précisera qu'il fallait rire à ce moment-là.
3: D'accord.
0: C'est très rare. On y va.
2: Bon, alors d'abord, c'est un sketch qui parle de deux personnes qui cherchent une façon plus rapide et efficace de bronzer en été. L'un demande des renseignements à l'autre, mais dans le fait, il ne sait pas que... qu'un jour, il y a une supercherie, c'est qu'il en a eu marre de la vie et puis il a décidé de mettre fin à ses jours. Et puis que l'autre, il a respiré à fond les plaques chauffantes électriques et l'autre demande qu'est-ce que ça m'a fait. J'ai rien fait, mais j'ai bien bronzé. Alors voilà, donc un peu, je situe un peu le genre. Donc, alors je commence. Et tu n'as pas changé de visage? Je rêve ou quoi? Qu'est-ce qui t'est arrivé?
4: Mais rien de spécial, c'est seulement l'air de la mer.
2: Oui, mais quand même, je ne t'ai jamais vu dans un état si oublissant.
4: Oh, c'est juste une idée, je t'assure. Bon, c'est sûr, j'étais à la mer et j'étais à la mer pendant 2 semaines. Et le fait d'être du matin au soir à la plage, c'est évident, j'ai pris quelques couleurs, mais rien de plus. La preuve, tu fais comme moi. Tu prends 2 semaines de vacances dans le pays de tes rêves sur une belle plage au sable chaud. Et quand tu reviendras, tu seras comme moi.
2: Aussi qu'attends. Bon, excellente idée. Je demande à la mesure du possible mes 2 semaines à mon employeur. Je pense qu'il me les refusera pas. Et alors, bon vent. 2 semaines, c'est cool, et soudain, qui s'aperçoit
0: un petit problème.
2: Alors, il s'approche de moi et on commence à discuter de ses vacances.
4: Alors, ça s'est bien passé? Tu as profité du soleil et de l'eau, j'imagine?
2: Oh oui, c'était super. Mais il y a quelque chose que je ne comprends pas.
4: Ah oui, quoi?
2: Ben, je me suis vraiment dit assez. Je ne pensais à rien d'autre seulement qu'à bronzer dans cet endroit paradisiaque. Et malgré ça, je n'ai pas réussi à avoir un visage comme le tien. Il y a un truc ou quoi?
4: Mais non, qu'est-ce que tu as cherché?
2: C'est seulement que ta peau est moins sensible aux effets des rayons du soleil. J'ai tout essayé, tous les produits solaires qui sont testés scientifiquement, et ça n'a jamais donné aucun succès assez rapide. Alors je reste troublé quand même et très étonné de ta réponse. Mais que puis-je faire d'autre? Que puis-je dire plus? Que faire pour te convaincre? Oh, c'est sûr. J'ai oublié de te dire quelque chose qui me semble peut-être important. J'aurais même dû t'en parler avant.
4: Quoi? Qu'est-ce que c'est?
2: Eh bien, ça fait des années, des mois de causer en été que j'essaye de bronzer plus rapidement et plus efficacement. Je n'ai jamais trouvé la solution favorable.
0: C'est ce qui te comique.
2: Jusqu'au jour où j'ai eu un moment de déprime, et alors là, j'ai subitement voulu en finir. Et j'ai décidé d'ouvrir le four et de respirer à fond les plaques chauffantes électriques thermostat douche, bien sûr.
4: Et alors?
2: Ça m'a rien fait, mais j'ai bien bronzé. C'est peut-être ça la cause réelle de mon physique.
4: Oh, d'accord. Eh bien, voilà la raison laquelle pour tu étais devenu aussi noir et tachant. Je comprends tout maintenant. Mais franchement, tu pouvais pas me le dire plus tôt? Ça m'aurait ainsi évité toutes ces questions et tous ces doutes à ton sujet. C'est pour point là de ta part de m'avoir fait cette cachotterie. Car en te voyant, j'avais cru que tu revenais de la mine suite à un éboulement de charbon. Idiot. Mais à l'avenir, plus de problèmes comme ça entre nous.
2: Ouais, salut. Purée, salut. Promis, j'aurai.
4: Ouais, salut.
2: Voilà.
0: Ça, c'est toi qui écris ça.
2: C'est moi.
0: D'accord.
3: C'est au mot près, à la virgule près. C'est.
0: Ouais, c'est tout lui qui a écrit.
3: C'est impressionnant.
0: Voilà. C'est toi, hein?
2: Voilà, c'est moi.
0: C'est toi, ça. On se fait un petit coup de Michael.
2: Un petit. On va faire Give It To Me.
0: Oh, c'est bien. Give It To Me, ouais.
2: Give it to me, ouais.
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0: Ouais.
3: Ce qu'il faut quand même préciser aux auditeurs, c'est que bon bah ils l'entendent. C'est fabuleux, mais nous on le voit.
0: C'est
3: en
0: ce que je disais dans le début, c'est quand on a des nous, on va filmer au caméscope. Il a le. Alors je dis à Franck pour la énième fois, mais il n'était pas là. Le blouson qu'il a sur lui, tu peux le dire, c'est le blouson. Pas d'enfant, allumer ton micro.
2: Blouson des répétitions de Michael.
0: De thriller.
2: Ouais. Que j'ai d'ailleurs posé devant son étoile à Hollywood.
0: Ouais, tu l'as.
3: Oui, c'était celui-là, mais il me semblait bien.
2: Voilà.
0: Il vient d'où ce blouson de Los Angeles?
2: Bah, Los Angeles.
0: Ouais, bien sûr. Tout comme les pins, hein, d'ailleurs, les pins, voilà. Qu'il a, c'est Los Angeles.
3: Au début, je croyais que c'était quand je t'ai vu à la télévision là-bas à Los Angeles avec ce blouson.
2: Bah ouais.
3: Je croyais que c'était le blouson de Robin des Bois.
2: Oh.
3: C'est vrai, il y a un petit côté. Oui, mais le vrai, je crois que c'était le vrai de Kevin Costner.
2: Non.
0: Alors, il y a un truc que Franck Dubosc n'a pas vu.
3: Non.
0: Et que certaines personnes qui sont là n'ont pas vu et qu'il faut que tu puisses voir, c'est le masque de Michael Jackson.
2: Voilà, le masque.
0: Tu peux le mettre?
2: Ouais, voilà.
0: On va mettre le masque de Michael Jackson.
2: Puis on va essayer de faire un petit swinger qui va aller avec le masque, justement.
0: Ouais.
2: Un petit détrait. Narcla to call the distatour qui va masquerade. Vers nous escaping the choice. On avait instant vers open wide. 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
0: Yo! Pendant ce temps-là, on va accueillir Chris, 22 ans, de Barcelonette.
3: Chose.
0: Ouais, c'est quelque chose, hein,
3: c'est
0: Franck.
3: C'est quelque chose, tu m'en avais parlé, c'est quelque chose.
0: C'est quelque chose, il est impressionnant.
5: La dame qui était avec une jupe.
6: Ah bah je sais pas, une dame avec une jupe.
5: Bah ça s'appelle comment dans un avion?
6: Une hôtesse.
5: Ah, d'accord. Et vous savez, j'ai oublié, mais...
7: Vous êtes en direct sur une radio nationale, Fun Radio, avec l'animateur Max, avec un auditeur. Et le but du jeu était d'essayer de vous faire dire trois mots en une minute. C'était le mot bagage, le mot hublot et le mot hôtesse.
6: D'accord.
7: Voilà, je vous embrasse. Merci, au revoir. Et là, malheureusement, j'étais en train de t'écouter et de la façon dont tu parlais, en fin de compte, c'est un pote d'enfance avec qui ça fait. C'est un des deux avec qui je suis parti cet été au club. Et c'est vrai que j'ai pas reconnu du tout au début. Et c'est à la fin, là, quand je commence à entendre l'intonation, ta façon de gérer le truc avec ton petit en train de claquer, bon là, nanana, j'ai dit, oh là là, mais attends, cette intonation, putain, on dirait un pote à moi. Et c'est Rodolphe. Voilà, ça va ? Donc c'est le. Par exemple, Rodolphe, c'est celui qui m'appelle dans la vie privée, qui m'appelle tout le temps Francky. Francky, Vinci, bah ça me fait plaisir, hein, bravo. En tout cas, je vais te dire un truc, c'est que bon, Rodolphe écoute quasiment jamais l'émission, mais pour quand même dire aux auditeurs qui eux nous écoutent régulièrement, c'est que t'as réussi à faire dire deux mots sur les trois, alors que trois quarts du temps les auditeurs n'arrivent qu'à en faire dire un, voire aucun, et que ta technique en fin de compte est tout à fait dans la lignée de celle que j'emploie, c'est-à-dire t'es vif et efficace.
8: C'est un tchatcheur, hein.
7: Mais c'est un tchatcheur, voilà, c'est un tchatcheur, voilà. Une main normale, hein, c'est les pédiatres, et tout se passe bien pour lui, je pense. En tout cas, il ne m'a pas appelé pour mon anniversaire.
6: Ah,
7: méchant. Bah, non, bah, chacun fait sa vie, hein, tu sais. Il m'a dit qu'apparemment, il voulait me recontacter pour un nouveau chez la Watt. Mais pour l'instant, il n'y a rien de nouveau. Hein. Vous me dites, hein. Ça va, Fildar ? Ça va, ça baille. Il est déjà en train de bailler, il est 22h10. Il a tellement travaillé pendant la journée pour préparer cet anniversaire.
2: Il s'est
7: blindé de surprise, Jean. Depuis 21h, je suis.
8: Non, mais attends.
6: Maxou.
7: Oui, attends,
8: fais
7: oui.
8: Pas le malin.
7: Hein ?
8: Fais pas le malin,
9: parce qu'aujourd'hui, il paraît que c'est le jour où il y a le plus de manifs, de grèves et de machins, donc personne peut venir, enfin, personne n'est arrivé, enfin, quand je...
7: D'accord.
10: C'est vrai que c'est quand même le bordel.
7: C'est le bordel dans Paris, c'est pour ça que vous avez du mal à venir.
9: Je suis à 22 de tension.
7: D'accord, t'es à 22 de tension. Okay. Enfin, vous pouvez toujours venir dans les studios, et la preuve, c'est qu'on a encore 4 personnes qui viennent d'arriver à l'intérieur.
2: Il y a que des grands.
7: Et, c'est vrai qu'on travaille, je savais pas qu'il y avait autant de géants qui pouvaient nous écouter. Ça fait plaisir. Tu mesures combien? 2 mètres. Non, c'est pas toi, je regarde. Combien? 2 mètres pile, comme l'autre. Ah ouais, 2 mètres. Très drôle. Elvina, je t'embrasse.
6: Ok, bah pas de problème.
7: Attention, il est là ce soir. Je t'embrasse, ma chérie, tu ne quittes pas. Jean-Pierre Sauzère. Bonsoir, Jean-Pierre.
11: Bonsoir, Marc. Ah, quel... Bon anniversaire.
7: Merci à toi, comment ça va?
11: Bah, moi, tu sais que tu t'occupes de moi pour mes problèmes. De Wakenwo.
7: Ouais.
11: De cœur, plutôt, tu
7: ouais,
11: vois.
7: Ouais.
11: Une fois tout ça arrangé, on partira, on fera la fête.
7: Ouais, ça va être énorme, ça va être énorme.
11: Pas que de la chanson, parce que...
7: Donc tu seras là demain à la loco, Jean-Pierre ?
11: Non, bien sûr, désolé. Bah,
7: Fildar !
2: Quoi ?
7: Tu m'as dit qu'il venait demain à la loco ?
2: Ah oui ? Mais oui, il y a...
7: Bah alors,
8: on a le mec des billets.
7: Mais oui,
8: on a le mec de la SNCF, il est ok, c'est bon, t'as préparé les enceintes, là, les machins, les trucs.
7: Bah merde, tu vas bien nous chanter un petit truc, là, quelque chose.
11: La prochaine fois, Max.
7: Hein ?
11: Prochain anniversaire, je suis là, avec Brigitte, ok ?
7: D'accord, dans un an ?
11: Dans un an.
7: T'as pas un truc à me chanter
11: Qu'est-ce que je t'ai chanté?
7: Je sais pas, une merde là, comme t'as l'habitude de le faire. Pardon?
11: Je vais te chanter un petit quelque chose.
7: Allez, pour faire plaisir, parce qu'en plus on a des auditeurs et des auditrices qui sont dans les studios et qui sont fans de ce que tu fais. Ils m'ont dit, j'espère que Jean-Pierre Sauzère va passer son antenne. On a dit ouais, et puis ouais, ils sont là quoi.
11: Bah, je le fais pour ton anniversaire.
7: Hors antenne, tu pourras leur signer. Jean-Pierre, hors antenne, tu pourras quand même leur signer 2-3 autographes.
11: Ouais.
7: D'accord, ok. Donc, si vous voulez des autographes de Jean-Pierre hors antenne, hein, il va vous signer ça par le biais du combiné de téléphone, il n'y a pas de problème, il va faire passer le stylo, il n'y a aucun problème. Jean-Pierre, on t'écoute, vas-y, chante. Il y a des filles qui viennent dans le studio, quand tu sens qu'à un moment donné, il y en a qu'une avec qui il doit y avoir un flux d'entre elles et moi, tu me fais un petit clin d'œil ou un petit coin.
10: D'accord, ok.
7: D'accord. Monsieur,
12: bonsoir.
7: Salut, Olivier Saint-Germain,
12: en l'air.
7: Voilà, quel âge tu as ?
12: 5 ans.
7: Combien ?
12: 25 ans.
7: Non mais c'est important de le dire, c'est pour mon audimat, pour mon patron qui n'ait pas l'impression qu'il y a que des gamins de 15, parce que des fois il vient me dit, bon vous êtes très fort sur les 15-19, mais il faudrait faire un peu plus de 15-25. Tu vois, ils me disent, et ce serait bien qu'on tape dans le 15-34. Mais déjà c'est bien, donc là je confirme que je peux faire du 15-25. C'est bien, c'est important l'audience, hein, pour les patrons de radio, faut comprendre. Et tu fais quoi dans la vie ?
12: Je suis gestionnaire.
7: Putain mais il n'y a que des têtes, c'est pas vrai, mais vous rassurez-moi, vous m'écoutez pas.
12: Si, depuis le début au moins.
7: Mais vous en avez pas marre ?
12: Bah non, on continue toujours.
7: Toi non plus, t'en as pas marre avec...
13: Non, ça va.
7: Un petit peu quand même, de temps en temps ça te saoule. Non, mais dites-le, mais
12: ouais, parfois,
7: fou,
12: ça, ouais, un petit peu, on n'a pas trop le temps forcément.
7: Ouais, parce que t'as pas le temps ou parce que ça te fait chier carrément.
12: Non, on manque de temps, ça.
7: On manquait de temps. Hein. J'aimerais avoir plus de temps pour m'écouter.
12: Ouais, surtout qu'il faut qu'on se lève le matin.
7: Oui, très tôt. Quoique c'est pour ça que j'avance les horaires. Hein. Voilà. L'année prochaine, peut-être que je ferai un 16-18 ou un 13-16 ou un truc comme ça. Après, vous me direz les horaires qui vous arrangeront, je ferai des cassettes, j'enregistrerai, j'enverrai ça aux auditeurs. Et la demoiselle là, son prénom ? Intimidée un
13: Céline.
7: Petit peu. Céline, quel âge ?
13: 19.
7: D'où ?
10: De Paris.
14: De Paris. Tu fais quoi dans la vie, étudiante?
10: Ouais, d'accord. De communication.
14: Très bien. Tout va bien dans la vie, les filles?
10: Tout va bien.
14: Bon, et le... alors attention, il y en a un autre qui fait 2 mètres, Jean-Pierre.
15: Donc, et moi, c'est Nicolas.
14: Nicolas. Parle bien devant ton micro.
15: J'habite à Beson.
14: Ouais, et?
15: Et je suis jardinier.
14: Jardinier. Et il a la casquette du PSG, il a l'écharpe du Paris Saint-Germain. Fan du Paris Saint-Germain?
15: Oui, oui.
14: D'accord, très bien. T'as suivi dernièrement?
15: Ouais,
14: très bien, tout se passe bien à bord. Bah écoutez, ça me fait plaisir. Merci encore pour les cadeaux. Ça me touche, franchement. On vient de se taper 3 brochettes.
16: Attends.
14: Non.
16: On m'a dit que tu manquais de substances.
14: Ah, du champagne. Moi qui ne bois pas d'alcool. Mais vous tapez dans le mille.
16: Non, mais pour les autres.
14: Ah, d'accord. Bah, je vais vous regarder boire alors.
16: Il y a d'autres.
14: Je sens que je vais finir l'émission, mais d'une aigreur, Jean. Je vais être là.
16: Mais ça, tu sais, c'est le fait de basculer dans la trentaine. Hein, et tu vas voir, plus tu vas te rapprocher de la quarantaine, ça va être encore pire.
14: Ah, ouais, d'accord. J'ai une discussion.
16: De 50 ans, tu te retrouves un peu vinaigre.
14: J'ai une discussion avec mon père aujourd'hui qui me dira, tu verras quand on aura 60. Son père, je dis, bah ouais, mais bon.
17: Super.
14: Non, c'était comme ça, c'est venu comme ça, spontanément. Bon, Jean-Pierre. Jean-Pierre, dans un instant, on va chanter Hervé Villard.
18: Mais j'ai chanté une chanson qu'Hervé Villard, il avait.
14: Ouais, bah dans un instant, parce qu'on va faire une petite pause et après, d'accord?
18: Ok, ouais.
14: Ok, très bien. Vous ne quittez surtout pas les enfants, 0803 08 5000. Vous nous appelez le jeu des catégories. Si vous voulez y participer, vous nous appelez dès maintenant. Les catégories choisies ce soir, ça sera sur la télévision et sur la musique. Et en ce qui concerne la musique, ça sera Underworld avec Band Sleepy. À tout de suite, les enfants.
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14: Compte. Hein? Absolument. C'est ça? C'est ça la surprise? C'est ça le top modèle? C'est ça, l'éléphant? C'est ça, l'éléphant que vous deviez faire venir? Installe-la devant un micro, 2 minutes, qu'elle nous dise un petit mot quand même, qu'elle nous dise un petit quelque chose. On va accueillir pour la même occasion Olivier, si tu le veux bien, Manu, 17 ans de Toulouse, et Medouchka, c'est ça?
21: Oui.
14: 19 ans de Sceaux?
21: Ouais.
14: Salut Medouchka.
21: Salut.
14: T'es d'origine quoi?
21: Indienne.
14: Indienne, très bien.
21: Bon anniversaire.
14: Merci, c'est gentil Olivier.
21: Ouais.
14: Ça va, tranquille?
22: Salut Max, bon. Ça va?
14: Ouais, très bien. Puisqu'on parle de province et tout ça, parce que c'est vrai qu'on me demande encore au standard orientaire, on a demandé à Manu si c'était vrai qu'on allait demain soir à la loco. Oui, il y aura l'émission en direct de la loco et il y aura la loco ensuite. Et que c'est vrai que le lendemain, nous serons à Albi, dans le sud de la France, pas très loin de Toulouse d'ailleurs, Olivier. Hein.
22: Ouais, je sais. Ouais.
14: Albi, c'est quoi? Une cinquantaine de kilomètres? 80?
22: Ouais, un peu plus.
14: 80 kilomètres?
22: Ouais.
14: Allez, moins de 100 bornes en tout cas. Hein.
22: Okay, ouais.
14: Allez, moins de 100 bornes, Olivier. Tu viendras
22: Ouais, je vais tenter. Ouais.
14: Tu devrais, hein, parce que moi j'y suis allé déjà 2 fois, c'était l'hystérie. Mais alors là, pour le birthday avec Fildar et Manu qui seront là pour je vais mixer 3-4 heures, voire 5 heures techno, ça sera à l'Amazon à Albi.
22: Ouais, mais alors, pour James.
14: Ouais, alors comment va la petite demoiselle?
23: Bien.
14: Elle est en forme?
23: Ouais.
14: Ouais, elle est venue avec son papa. Quel est ton prénom?
23: Roxane.
14: Et voilà, la petite Roxane. Quel âge t'as maintenant, Roxane? 8, 9 ans?
23: 9 ans.
14: 9 ans. Magnifique, hein, Jean?
16: Oui, oui, oui.
14: Voilà,
16: oui.
14: Donc elle écoute toutes mes émissions et dès qu'il y a une grossièreté, hop, il y a un bip. Ah ouais, obligé, avec toutes les conneries qu'on peut dire. Hein. Olivier.
22: Oui.
14: Et Medouchka, vous faites gaffe, hein.
22: Ouais.
14: Parce que là, on en a plus une jeune auditrice du Star System. Bon, maintenant, c'est peut-être plus la plus jeune parce qu'elle a 9 ans, mais à l'époque où elle nous écoutait, quand t'as commencé à m'écouter, t'avais quoi, 5-6 ans?
23: Non, on va dire 7 ans.
14: 7 ans, un truc comme ça. Tu m'avais fait un dessin une fois.
23: Oui.
14: Je t'ai toujours gardé, hein.
24: C'est ta fiancée.
14: Je l'ai tout. Hein?
24: C'était ta future fiancée.
14: C'était ma future fiancée. Mais maintenant, elle a plus envie de se marier avec moi. C'est fini. Tu m'aimes moins qu'avant.
22: Elle veut pas des mots.
14: T'es moins amoureuse de moi qu'avant. Ça?
24: Non.
14: Non, ça va, tu m'aimes bien encore?
23: Oui.
14: Ah, j'ai un petit cadeau. C'est toi qui me l'as. C'est de la part de Roxane. Alors attends, je vais ouvrir quand même Medouchka et Olivier le cadeau que va ouvrir Roxane. Et ensuite, on va aller vers le jeu des catégories. Alors qu'est-ce que c'est que ça? Il y a une petite boîte. Et qu'est-ce qu'il y a dedans? Faut pas que je me gourre. C'est quoi ça? Ah, c'est génial ça! Un petit rasoir portable. Alors ça c'est bien, ça c'est très pratique parce que moi qui suis toujours en soirée 3 week-ends sur 4 et qui a toujours une trousse de toilette énorme alors que je m'en vais que 2 jours, c'est vrai que souvent je me dis putain mais merde, ça prend trop de place et j'aimerais avoir une brosse à dents qui se plie, qui se casse en deux, qui se machin pour que
16: je puisse... Ah, il y en a des jetables aussi.
14: Il y en a des jetables et ben là tu vois, c'est dans une petite mallette en métal et puis il y a un petit rasoir qu'il faut visser, dévisser un petit bras, c'est marrant. Et en plus tu vois, je peux me raser là et tout.
17: Fait qu'en en... meuf, là, l'éléphant, je peux rien faire.
14: En cas de survie.
17: Je peux rien faire de l'éléphant.
14: C'est Olivier?
17: Non, je veux l'éléphant.
14: Joyeux anniversaire, voilà, très bien. Bah, c'est gentil. Ah, elle m'a fait un petit dessin aussi?
17: Ouais.
14: Ah, ma soeur.
17: Ah, mais ça, c'est pas l'éléphant, ta soeur.
14: Alors, attends, parce que là, excuse-moi, hein, Medouchka et Olivier, on est un peu perturbés parce que maintenant, il y a alors, Roxane de Rueil. Joyeux anniversaire pour Max, ta chérie quand même. Bah, dis-donc, tu m'as pas oublié, Roxane, alors? Hein?
23: Non.
14: Tu m'as pas oublié, ma petite chérie, alors? Donc, je suis toujours ton chéri?
23: Oui.
14: Je sais pas si on va se marier ensemble, hein. Qu'est-ce qu'il dit ton père? Il dit qu'on va finir par se marier. Oh là.
1: Oh là là. Mais en fait, c'est pas un éléphant. C'est en fait 30 nanas, parce que t'as 30 ans, donc il y a 30 filles que tu connais qui sont là et qui font le poids d'un éléphant.
14: Oh là là là là. Alors là, Olivier, ça change, hein. Tu m'entends, vous m'entendez? Alors je vais souffler. Sympa. Oh là là là là. Donc j'explique, donc du fait que ça met 30 ans, il y a 30 demoiselles.
1: 30 demoiselles, enfin, avec un peu moins parce qu'elles sont dans les embouteillages, mais elles arrivent toutes.
14: D'accord.
1: Et voilà.
14: C'est marrant parce qu'il y en a une ou deux que j'ai au téléphone aujourd'hui et je leur disais, putain, ça serait bien qu'on se voit quand même. Je dis, ouais, ouais, on se verra, on se verra. Bah, il y a du monde. Hein. Ah, puis il y a une surprise, il va y avoir une surprise à mon avis.
1: Je sais pas, c'est une madame.
14: C'est une madame, attends.
1: Madame Irma, on l'appelle.
14: La madame, j'arrive deux minutes. Alors, il y a. Alors bon, alors.
3: Chaud, hein.
14: Deux secondes, bah t'as chaud, bah tu transpires encore un peu.
3: On n'a pas couché les feux, franchement.
14: Bouge pas, maman. J'ai reconnu sa voix. Bah oui, mais je suis désolé, elle a parlé, elle s'est trahie. Alors, donc il y a alors, des anciennes assistantes, il y a Delphine, il y a Gaëlle, il y a. Il y a du monde, il y a tout le monde. Il y a Karine, machin, il y en a plein, il y a qui. Oh là là, il y a du monde, c'est génial. C'est génial, c'est génial. Et donc, bah, enlève-le. Oh là là, Julien.
3: Allez, vas-y.
14: Attends, oh là là, si ça commence à couler.
3: C'est mort,
14: alors
3: vous ne pouvez pas
14: que
3: me reconnaître.
14: Ah bah vous ne pouvez pas
3: que
14: me reconnaisse.
3: Non, c'est des
14: hein.
3: C'est des.
14: Allez, vas-y, enlève, enlève.
3: Non, je ne rentrerai pas, je ne veux pas.
14: Qu'est-ce que c'est que cette connerie? Là, je suis un peu perturbé, Olivier, parce que je suis obligé de commenter en même temps qu'il y a la radio. Attends, mais c'est quoi, ça?
3: Bah, je viens du bois de
14: Boulogne. Je viens du bois de Boulogne. Putain, mais c'est hallucinant. Ma mère est en train de me faire un sketch que j'ai jamais vu. Je pensais pas que... Ouais, jouer le jeu comme ça. Allez, enlève ton masque. Qu'est-ce que c'est que cette connerie? Qu'est-ce qu'il faut que je fasse avec ça?
1: Ah, je sais pas, moi.
14: Putain, mais c'est hallucinant. Ah, voilà. Bravo, la plus belle. C'est bien, c'est qu'elle a fait l'effort, parce que ma mère, pour qu'elle commence à jouer la comédie comme ça devant tout le monde, c'est quand même bien. Donc là, il y a 30 demoiselles dans le studio. C'est chaud, hein. Oh là là là là là là là là. Donc ma mère revient, je ne sais pas si elle revenait du bois de Boulogne, je ne sais pas si elle s'est fait des clients ce soir. Là, tu pourrais, hein, presque. Attention, hein, fais attention. Donc là, elles sont toutes là. Je ne sais pas si elles peuvent toutes dire un petit mot très vite, ça serait peut-être sympa, mais il va falloir que tout le monde se mette devant un micro. Il y en a qui connaissent, il y en a qui connaissent moins. Mais s'il y en a certaines qui veulent faire. Olivier, toi qui es un peu jeune, mais tu te rends compte avoir 17 nanas autour de toi, quoi. Hein.
22: Tu veux pas m'en passer.
14: Alors, il y a des amis à ma mère, il y a ma soeur, il y a des gens avec qui j'ai travaillé, il y a des gens que je connais absolument pas, des visages qui ne me disent absolument rien. Donc à mon avis, il y a des auditrices qui se sont comme ça faufilées. Il y a des. Bah, on parlait de Benoît Sillard, notre ancien PDG de la station. Il y a donc la personne qui travaillait avec lui, Rania. Il y a Delphine avec qui on a bossé. Elle dit, comment va Delphine? Elle va bien. Julie, mais enfin Delphine, oui. Julie à l'époque, mais Delphine. Gaëlle qui va bien, elle est en forme.
4: Elle se lève à 4h, Gaëlle, demain.
14: C'est vrai, hein, Gaëlle.
1: C'est bien, ça te fait du
14: qui
1: bien.
14: Qui travaille avec moi, qui travaille maintenant sur Ado FM. Karine également qui a tout fait, Fun Radio viré, Fun TV plus là et pourtant de nouveau dans les studios. Tu vas bien Karine, en forme?
4: Ah, oui.
14: Bon, vrai, on a Madame Fildar, tout le monde est venu, elle est venue avec ses petites lunettes, Sophie, il y a plein de gens. Même il y a même une fille qui me connaît depuis très très longtemps, Clarisse quand même.
1: Bah oui, j'ai galéré. Hein.
14: T'as galéré pour la voir?
1: Je voulais avoir une certaine Florence Lobé si elle m'écoute.
14: Oh là là, là. Ouais, c'est difficile.
1: Bon, j'ai galéré.
14: Elle est peut-être à New York. Hein.
1: Ah, c'est peut-être pour ça. Là.
14: Voilà Olivier. Donc Clarisse qui me connaît depuis l'âge de...
4: Depuis 15 ans.
14: Depuis 15 ans.
4: Ah quand même.
14: Laquelle elle pourrait balancer, elle pourrait en dire. Hein. Ah ouais, là on en a fait des conneries. Hein. La première cigarette. allez, on va le dire. Le premier pétard. Le premier extra, la coke, l'héros, tout ça, on a fait ça avec elle, on avait à peine 15 ans. Hein. C'était ma mère qui nous livrait comme ça la drogue à fur et à mesure.
1: Coupe la caméra. Hein,
14: ouais, non, donc il y a ma sœur qui est là, qui c'est qu'il y a d'autres encore que je vois des visages.
3: Rafa,
14: là,
3: Rafa.
14: Rafaela, bah, bien entendu, bah tiens Rafaela, mets-toi devant un micro. Quoi. Pour les vieux, alors là pour les anciens, des anciens du Star System.
1: Et puis, allez,
14: non, ne me dis pas que tu m'as fait un petit tableau.
19: À toi.
14: Oh là là,
19: je me suis dit.
14: Vous avez eu ça. 96.
1: Bah, tu l'as volé.
14: Oh là là, ça c'est un vieux logo. Il y a même Julia que j'ai vu. Oh là là,
1: bah,
14: mettez-vous devant un micro quand même, ça va vous rappeler des souvenirs.
4: Oh, tiens,
14: ça va peut-être nous donner envie. Hein. Peut-être que ça va me donner envie de virer tous mes deux assistants et me remettre avec des nanas comme à la bonne
0: époque. Je comprends pas pourquoi tu dis ça. Hein.
5: Moi, je trouve que ça manque.
0: Franchement,
14: il manque Ginny. Hein.
0: Ginny arrive. Hein.
5: Ça manque. Ça manque. Ton antenne, ça manque de filles.
14: C'est vrai que ça manque de filles. Hein.
5: Eh oui.
14: Comment ça va?
5: Très bien.
14: Bien. Alors,
0: je t'écoutais dans ma chambre. T'avais une voix super chaude.
14: Bah ouais. Donc Julia avec qui j'ai véritablement démarré la libre antenne, la carrière, plus ou moins, puisque avant il y avait le pseudonyme Alvin, mais sous le nom de Max, on a commencé avec toi et avec donc Jenny.
5: Bah, on dirait les années stars. Hein.
14: Non, mais ce qui est assez marrant, je reparle parce que c'est bien que tu sois là, parce que malheureusement, encore aujourd'hui, on m'en parle encore. On ne parle que de cette époque.
5: Je reviens quand tu veux, de temps en temps, hein, pas à plein temps.
14: Ah oui, c'est vrai. Quoi, non, c'est difficile. Mais si tu veux venir un de ces quatre, pourquoi pas, je te lance l'invitation en direct.
5: Bah, je viens.
14: Avec Jenny.
5: Ah, bah, pas de problème.
14: Allez, banco, on va faire ça. Et Raphaëlla aussi.
6: Coucou, Max.
14: Écoutez-moi cette voix un peu.
6: Oh là, hein, ça fait longtemps. Je ne sais pas si on m'entend bien.
14: Si, on t'entend bien, rassure-toi. On a un traitement de son assez sévère, mais ça va, on nous entend bien. Faut bien parler.
6: Note quand même que je suis venu pour tes 30 ans.
14: C'est vrai, ça fait plaisir.
6: Mais c'est vraiment pour retrouver toute l'équipe. Parce que
14: voilà. Et vous revoyez Jean Denebert qui est toujours là.
6: J'adore, je suis à côté d'ailleurs.
14: Ah, ça fait quand même
5: plaisir. Moi, j'aimerais bien une petite voyance, moi.
14: Ah ouais.
5: Une petite voyance.
14: Je vais vous donner des tickets et puis à la sortie. Parce que t'as quand même pas mal travaillé avec lui le matin également, Julien. Non, le matin, vous faisiez pas quand vous avez fait le matin.
5: Mais oui.
14: Avec Bill, peut-être que vous tapiez Jean Denebert. Oui, non, mais je sais que ce sont pas.
5: Bill, qui était plutôt plus fatigant que Jean Denebert.
14: Ouais.
5: Il n'était pas très en forme à l'époque.
14: Il était un peu fatigué. C'est un vrai peu. Que t'es tombé dans la période difficile.
5: Tout à fait.
14: Mais déjà, tu côtoyais. Alors, Jean et Bill le matin, là, des fois, ça pouvait être fatigant. Enfin,
5: non,
14: fatigant.
5: Mais moi, je faisais pas le matin avec Bill.
14: T'as pas fait le matin avec Bill?
5: Non, c'est vraiment qui? Nostalgie, là. Hein.
14: Enfin, c'est la nostalgie, merde, c'est qui? Ah. C'est quoi? Alors, je sais plus où j'en suis, moi.
5: Moi, j'ai fait le matin avec D-Fool.
14: Avec D-Fool.
5: Tu vois?
14: Ah oui, c'est vrai.
5: Radio,
14: ça s'appelait comment, déjà?
5: Zapping Fun.
14: Zapping Fun. Voilà. Mais il y avait Jean, non?
5: Il y avait Jean.
14: Ah oui, il y avait Jean. Ça vous fait pas plaisir de vous revoir tous les deux?
5: Mais moi, ça me fait très plaisir.
14: Je sais pas, ça vous dirait pas une émission sur la voyance tous les deux, le samedi soir ou le dimanche soir?
5: Merci, c'est vraiment les week-ends, c'est en général, c'est con,
14: il y aurait
9: des trous quelque part dans les prochaines cueillies.
14: Axel Duroux, le PDG serait là, il ferait faire des contrats à tout le monde là.
5: Je l'ai appelé, mais il m'a pas rappelé.
14: Il t'a pas rappelé?
5: Mais non.
14: Ah bah écoute, maintenant, fais une pige, on sait jamais, on peut faire une petite maquette, tu veux faire une intro de disque pour montrer que t'es encore capable de faire des choses?
5: Oui, bien sûr. Alors.
14: Bah c'est très bien, il y en a quelques-unes qui vont rester parmi eux. Je sais pas s'il y en a qui veulent dire un petit mot dans le micro, qu'elles en profitent. Hein. Oh là là, il y a même Françoise de la Courneuve qui vient d'arriver. Alors là, ça fait plaisir. Françoise. Alors ça me fait plaisir également. Ça, François, ça me fait plaisir. Tiens, mets-toi également derrière un micro, tu vas dire quand même dire un petit mot là pour les habitués de la libre antenne. Olivier, vous êtes t'es toujours là?
21: Ouais.
14: Medouchka, excuse-nous, là ça va à mon avis être un petit peu transformé l'émission. Vous connaissez depuis longtemps la libre antenne?
21: Ouais.
14: Depuis quelque temps, combien de temps?
21: Medouchka, ça fait 2 mois.
14: Ah oui, 2 mois, donc ça fait pas longtemps du tout, vu que ça fait 7 ans qu'on est quand même derrière le micro. Vous connaissez, vous avez entendu parler de Françoise de la Courneuve?
21: Non du tout.
14: Non, bah le fameux Dallas et tout ça, c'est quand même dommage. Alors approche le micro. Voilà. Comment va Françoise?
25: Ça va, Max.
14: Françoise est en forme.
25: Bah,
14: en tout cas, t'as l'air d'être bien, quoi. T'as pris de la jeunesse.
25: Bah oui.
14: En forme.
25: Ouais, ça va.
14: Amoureuse.
25: Hein?
14: Toujours amoureuse.
25: Toujours amoureuse.
14: Tu dois être heureuse en ce moment. Avec le retour de Dallas.
25: Bah ouais, mais ça vient barbant.
14: Quoi?
25: Ça vient barbant.
14: Tu vois qu'on finit par en avoir marre. Hein.
25: Ouais.
14: Avant, elle nous appelait tous les soirs pour nous parler de Dallas. On lui disait, mais non, c'est pas possible, faut passer à autre chose. Déjà, Dallas, c'était dans les années 90, ça faisait déjà 20 ans qu'on se tapait ça. Là, ça reprend, j'ai pensé à toi en me disant, merde, ça va être génial. Hein. Françoise, qui quand même voulait être payée pour passer sur l'antenne. Hein. La méga star. Hein. Je sais pas qui c'est qui t'a monté la tête là-dedans, mais... Encore qu'on peut lancer l'appel aussi, Axel Duroux, éventuellement, pour que tu puisses revenir sur l'antenne. Alors, et je crois que tu nous as laissé un petit message, c'est ça?
25: Trois.
14: Alors, on va écouter trois petits messages. Je crois qu'il y a un message que tu nous as laissé sur le répondeur, on va l'écouter tout de suite, tiens. Allez, attention.
26: Max, c'est Françoise, je te souhaite un joyeux anniversaire, j'espère que tes 30 ans te feront grandir un petit peu.
14: Ah oui, ça serait bien, oui.
26: À part ça, tout va bien. Je vous écoute souvent. Et puis, bon, bah, voilà. Joyeux anniversaire, quand même.
14: Merci, c'est gentil, ma chérie. Bon, bah, ça va, tout va bien, alors?
26: Ouais, ça
14: bon,
26: va.
14: Bon, très bien. Et Gérard n'est pas là?
27: Hein?
14: Bon, tiens, puisqu'elle est là également, Rania, quand même. Merde, Rania. Oh là là là là, j'ai même des copines qui n'ont rien à voir avec le métier qui sont là. Ça fait les amis de la maman qui sont venus en renfort. C'est bien. Est-ce que vous aviez manqué de 30 nanas, Manu? Vous avez galéré pour trouver 30 filles de mon entourage?
27: Non, pas galéré.
14: Ah bon, quand même. Rania, comment vas-tu?
2: Mais moi, je vais très bien.
14: Bon, alors, Rania, pour tous ceux qui nous écoutent, a côtoyé pendant un bon nombre d'années notre PDG Benoît Sillard.
2: Est-ce que t'as toujours... Contrairement à Julia, je veux pas...
14: As-tu des nouvelles de notre ancien PDG de
2: non,
14: la station?
2: Aucune.
14: Non, aucune. Bon. Bon, sinon, tout va bien?
2: Tout va bien pour moi.
14: Elle retravaille et tu retravailles également dans la radio, dans le monde de la radio.
2: Oui.
14: On peut le dire?
2: Nova.
14: Un Nova, voilà où tout se passe bien.
2: Très, très bien, ouais.
14: Musique, programmation différente.
2: Ouais.
14: Tu vas faire plaisir à une amie à moi qui est derrière, qui écoute souvent Nova, donc là, ouais. Vous allez pouvoir vous faire des amis, faire des échanges de cartes de visite. Tout va bien.
2: Voilà, tout va bien.
14: Très bien. Pas un peu de dance, pas un peu de groove, pas de...
2: Si, un peu de groove. D'accord. Urban Soul.
14: Ah, qu'est-ce que t'aimes bien? Qu'est-ce que,
2: bah, tiens, musique...
14: qu'est-ce que t'aimes bien en ce moment musicalement? Qu'est-ce que t'aimes bien?
2: J'aime beaucoup Quanon Project.
14: Attends, regardez là comme elle est branchée. Alvan, elle connaissait rien. Tu montais dans le bureau, tu lui parlais n'importe quoi, elle captait rien.
2: Ah, je suis vachement branchée.
14: Et maintenant, c'est la méga branchée.
2: Ouais.
14: On a deux filles super branchées avec, maintenant avec Gaëlle qui travaille à Ado. Alors là, maintenant, elle qui était rock'n'roll. Maintenant, elle est rap à mort. Elle a pas encore changé de tenue vestimentaire, mais ça devrait pas tarder.
2: Mais tu sais qu'on a un Max,
14: on l'a pas allumé. Devant là, genre, le micro là. Oh là là là là, elle s'est mise en mini jupe et tout, la totale.
7: Elle a changé, t'as changé.
14: Ah bah, depuis qu'elle travaille plus avec nous, on est mieux. Hein. De toute façon, ça laisse des séquelles que de travailler avec moi. Hein.
2: J'ai trouvé un mec, donc c'est pour ça aussi.
14: Ah, voilà.
2: Tu me poses pas la question.
14: C'est peut-être parce que vous travaillez plus avec moi que maintenant vous avez le temps, vous vivez de nouveau, vous respirez, voilà. Vous voyez la vie du bon côté. C'est peut-être pour ça. Julie pour en témoigner, tous ceux qui ont travaillé avec moi, c'est vrai que c'est pas simple. Hein, Raphaëlla.
8: Bon, ça suffit d'ailleurs. À dire finalement, en ce moment je suis un petit peu célibataire, donc
2: si quelqu'un, si tu veux lancer un appel, moi aussi je viens.
8: J'ai un petit peu grandi, donc il faut quelqu'un entre 25 et 35.
14: Ah oui, c'est un minimum. Hein.
8: Ou alors 19.
14: Il faut qu'il s'accroche surtout, il faut qu'il ait le cœur bien accroché, parce qu'avec Raphaëlla ça doit pas être facile tous les jours en vie privée.
2: Il a du caractère.
8: On est féline ou on ne l'est pas.
14: T'as changé, tu t'es calmé, tu t'es assagi ou t'es toujours la même?
8: Non, je te demande. J'ai aussi, mais j'ai dit non, ça va être trop.
14: Non, mais j'aurais dit là je serais tombé dans les pommes là.
8: Non, c'est pas possible.
14: T'es resté comment, habillé comment? Comme d'habitude, avec tes petites bottes. T'as mis tes petites bottes noires, une petite bottine ou un truc comme ça?
8: Ouais, mes petites bottes de pompier.
14: D'accord.
8: Moment,
14: Donc,
8: chapeau d'ailleurs.
14: Gaëlle va bien.
2: Gaëlle va très bien.
14: Et Delphine, alors que devient-elle? Parce que souvent, si on me demande, en toute honnêteté, on me parle souvent de. Alors, Jenny, Julia, Raphaëlla, Gaëlle, où est-ce qu'elle est? Apolline, tu l'as virée. Alors, Delphine est avec nous. Comment
10: Delphine,
14: va-t-elle?
10: Delphine, Julie, pour ceux qui.
14: Oui, c'est vrai. C'est vrai que.
10: Il n'y en a pas beaucoup qui me connaissent. Delphine va bien.
14: Elle va bien.
10: Ouais,
14: elle fait quoi dans la vie aujourd'hui?
10: Elle monte des événements, elle organise des événements.
14: Bien. Voilà. Bah, finalement, vous réussissez en votre.
10: De rien.
14: C'est-à-dire que quand vous me quittez. Quand vous me quittez. Enfin, quand vous êtes dans la merde. Et après avoir comme ça profité de la vie, j'ai dit maintenant je vais m'y remettre, maintenant j'ai accusé le coup et après ça va quoi.
10: À mon amphi, après on réussit.
14: Voilà, donc si vous travaillez avec moi, sachez qu'il y a une période à vide de 6 mois à 1 an et après ça repart.
10: Voilà.
14: Très bien, ben, ça me fait bien plaisir que vous soyez tous là en tous les cas. Vous êtes bien 30, on a compté.
7: Ouais, on va compter demain.
14: Non mais, Fildar, il y en a bien 30.
7: Ouais, 2, 4, 6, 7, 8, 9, 30,
10: ouais.
14: Il a quand même tué du front toute la joie avec Manu. Hein. Quand je suis venu, quand j'ai commencé à les voir dans le studio, ouais, j'ai pas le temps, je bosse et tout. Il a passé à peu près 10 heures au téléphone. Quel travail. C'est Madame Fildar qui doit être contente. Hein. Hein, il a fait du bon travail. Tu l'as, hein?
10: Ah, je l'ai bien drivé là.
14: Ah, tu l'as bien drivé. Ouais.
11: Mais je fais ça d'ici, je veux pas payer la note chez moi.
14: Ah, mais non, mais je comprends bien, mais enfin, quand même, d'avoir réuni tout ce monde-là, comme deux personnes en qui je croyais en rien, et je m'aperçois que là maintenant, je vais miser.
2: Potentiel, en fait.
14: Je vais miser sur vous, quand même, hein. J'ai commencé à m'y mettre, hein.
11: Ouais.
14: Il manque madame Manu. Hein.
7: Ah, elle dort.
14: Oh putain, quel dommage.
2: Madame Bébé Rose.
14: J'aurais aimé que Monique soit là, quand même.
2: Et madame Alvin.
7: Oh, bah, Monique, elle boue.
14: Parce qu'au début.
7: Elle est en vadrouille.
14: Quand tu m'as dit, il y a un éléphant qui arrive.
7: Non,
14: je déconne. Bon, Olivier et Medouchka, on va se retrouver dans un instant parce qu'à la vitesse où ça va, on bavarde, on va rater la pub et ça serait dommage.
8: Okay. Hein,
14: vous connaissez bien, hein, pour ceux qui travaillent dans le milieu, qu'on n'a pas le droit de rater la pub, sinon on va se faire engueuler.
10: Ouais.
14: Et puis on va se retrouver dans un instant, on va quand même faire le jeu des catégories comme si de rien n'était. Et puis on va se retrouver avec un petit peu de musique, le fameux morceau d'Underworld dont on a parlé tout à l'heure. On se retrouve juste après, d'accord?
7: Demain.
14: Bon, il y aura d'autres surprises?
7: Ouais.
14: Hein?
10: Merci.
14: Ça, c'est pas énorme.
10: Non, dire,
14: pour mes 30 ans, je m'attendais à quelque chose d'encore plus puissant. Il y a rien de.
11: J'ai eu Howard Stern tout à l'heure au téléphone, il arrive. Hein.
14: D'accord, ok, très bien. Donc ne bougez surtout pas, le 0803-08-5000 à votre disposition. On va sortir toute cette modeste, qu'on n'est pas habitué à ça. Hein. Puis ça commence à sentir trop le parfum de femme à l'intérieur du studio. Et on se retrouve juste après. Si vous voulez nous appeler au prix d'une communication normale, les enfants, profitez-en. Et si vous voulez venir devant la radio, 20 rue Bayard, dans le 8e à Paris, il va falloir faire vite parce qu'il y a apparemment beaucoup de monde en bas. Et on est déjà encore une bonne trentaine dans les locaux, normal. Hein. Ce soir, les 30 ans, donc Fida et Manu m'ont fait la surprise d'inviter 30 demoiselles. Et bah, tout se passe bien, hein, mon petit Manu. Hein, ah ouais, ça te fait plaisir va. Aussi, toi, hein, mon bah salaud. Oui, hein. Oui. T'en profites, hein.
12: Bah oui.
14: Parce que mine de rien, il est là, puis il mate un petit peu les culs. Méfiez-vous, les filles.
12: Je kiffe le monde, hein. Je kiffe le monde, moi.
14: Méfiez-vous quand même, hein, parce que les deux lascars, comme ça, mine de rien, ils sont en train de mater un petit peu tout ce qui se passe. Medouchka et Olivier.
13: Ouais.
14: Je pense pas que ce soir on va faire le jeu des catégories, hein, parce que là, franchement, ça serait un petit peu indécent de notre part, et puis c'est pas si franchement ça s'y prête, oui. Ah, encore un cadeau, oui.
15: Non, mais faut que tout, parce qu'on va pas y passer la nuit.
14: Oui, c'est vrai, c'est vrai. On me donne des ordres maintenant, hein. Ce soir. Donne des ordres. Mais ceci dit, Medouchka, tu fais quoi dans la vie?
13: Moi, je suis en classe préparatoire.
14: Ouais, et Olivier?
22: Je suis au lycée hôtelier.
14: Enfin, un peu plus fort, Olivier. Hein.
22: Je suis au lycée hôtelier.
14: Un peu plus fort, Olivier, quand même.
22: Je suis au lycée hôtelier à Toulouse.
14: Voilà, montre que t'es un homme, quand même. Un peu plus de présence derrière le micro. Hein. S'il y en a ou deux, mademoiselles, hein, qui ont envie de profiter, Julia, parce que ça te démange de refaire de la radio, profites-en.
16: Je voulais juste te dire, c'est pas la peine de venir rue Bayard, il laisse pas rentrer.
14: C'est vrai? Mais si, il laisse rentrer. Il y a du monde. Non, ça dépend. Si vous venez devant le 22, ah oui, si tu veux un rendez-vous, oui, il te laisse pas rentrer. Oui, ça, je suis assez d'accord. D'accord, là, Juliette est en train de régler ses comptes.
16: Non.
14: Ah non, je rigole. C'est grave, parce que si tu veux venir travailler ici, peut-être que
16: mais
14: je peux t'avoir...
16: Qui a parlé de travail?
14: Peut-être t'avoir...
16: T'appelles ça travailler, ce que tu fais, toi?
14: Ah oui, c'est du boulot, quand même. Hein, c'est des soucis, quand même. Attends, mais ceci dit, on peut te faire rentrer à RTL2.
16: Et pourquoi pas?
14: Bah, alors,
16: moi, j'aime bien la musique.
14: Le dimanche après-midi.
16: La musique, là. Bah oui, 14... merci, c'est vraiment des voix de garage.
14: Mais viens, mais...
16: Ouais, mais il y a d'autres gens qui sont pas trop loin, qui sont très gentils.
14: RTL?
18: Europe.
14: Europe? Ah, Europe, ouais, pourquoi pas. Hein. Vous voyez, vous, Olivier, mais jusqu'à demain.
16: Je te parlais pas de toi.
14: Non, mais même pour nous, tous. Ils m'ont demandé de venir cette année, mine de rien. J'ai failli me barrer. Je suis resté parce que je peux pas partir.
12: Ouais.
14: Ah, je peux pas partir, Olivier.
18: Non, reste là où t'es.
14: Bah, 10 ans d'ancienneté, en compte, partir, ça serait dommage. Hein, ce serait bien que je me fasse virer.
22: Non.
14: C'est plus simple quand même. Financièrement, pour moi, c'est plus simple.
16: C'est plus confortable. Moi,
14: hein,
16: je ne sais pas. Non. Moi, j'ai démissionné.
14: Bon, alors, qu'est-ce que...
16: Alors...
14: Oh non, putain, merde. Alors, ça, c'est un sale cadeau empoisonné. Hein. Non, ça le fait pas, ça. Hein.
15: C'est quoi?
14: Bon, Medouchka, Olivier, je vous explique. Ceux qui écoutent la radio, on m'a offert un fer à passer. Donc ça...
15: Ah, tiens, ça, c'est une bonne idée.
14: Tu me
16: l'échanges
14: contre un DVD.
16: Non, il y a Madame Max.
14: Ah, il y a un truc, quoi. Alors, mode d'emploi pour le faire passer. 10 choses essentielles à faire. Premièrement, le sortir de la boîte. Ouais, bah vas-y, sors-le de la boîte. Enlève-le, sors-le de la boîte réellement. Le brancher, d'accord, sur le courant pour le faire fonctionner, parce que je suis capable de, parce que je suis capable de le mettre avec des piles. Prendre de l'eau, le verser dans le fer, attendre qu'il chauffe, prendre un de tes vêtements pour en passer. De toute façon, il y en a que c'est comme ça.
15: Y a que ça,
14: le poser sur la table à repasser, mais j'ai pas de table à repasser.
15: Si, elle est là.
14: Oh, bande de salopards. Donc, j'explique quand même, Olivier, hein, c'est que j'ai 30 ans aujourd'hui, et comme je l'ai dit tout à l'heure en direct, donc j'ai eu l'honnêteté de le dire, et ma mère pourrait presque le confirmer, c'est que cet après-midi, elle m'appelle, elle me dit joyeux anniversaire, machin, puis je vais passer à la maison, j'y bataille, ça tombe bien. J'ai deux gros sacs de linge sale qui t'attendent devant l'entrée, quand tu ouvres, et il y a un linge propre, un sac de linge propre. Et donc, peut-être que ma mère, c'est un... C'est qui m'a offert ça? C'est vous? C'est... D'accord. Donc, il y a un côté ras-le-bol de ma mère, probablement, que de me faire le... Bah, c'est bien.
16: C'est la fête des mères.
14: Non, franchement, ça me fait super plaisir. Ça s'entend peut-être pas sur le son de ma voix, mais ça fait plaisir. Olivier?
22: Oui.
14: Tu veux un fer à repasser?
22: Non, merci, c'est bon.
16: C'est 150 balles. Hein.
14: C'est bien ça ou pas?
16: Très bien.
14: Oui. C'est du bon, ça? Y en a-t-il parmi vous, quand même? Je doute que parmi vous, il y en a qui passent...
12: Ouais, je repasse, moi.
14: Je repasse. Qui c'est qui repasse?
12: Moi,
14: je repasse, ouais, les mecs, ouais.
16: Non,
14: bon, pas terrible, hein.
16: Non.
14: Jean?
20: Oui.
14: Jean, tu repasses, toi? Rafaela, tu repasses aussi?
18: Moi, j'ai des vêtements infroissables.
14: C'est vrai. C'est la bonne solution, effectivement. Rania, tu...
16: Le pressing.
14: Le pressing, ouais, ouais. Ça, faut avoir les moyens. Ouais, on les a pas tous.
16: Je les ai vus à fil. Je les ai encore.
14: Si j'avais les moyens, je j'irais là-bas. Mais j'ai pas les moyens, malheureusement. Donc, Jean, toi, tu repasses.
20: Oui, non, occasionnellement. J'ai quand même quelqu'un qui assure pour moi.
14: J'aimerais bien te voir repasser, toi, hein.
20: Ah mais je sais bien repasser, si tu veux on peut faire un test.
14: Allez,
20: ok, sans problème.
14: Montons-lui la table à repasser et Jean, Olivier et Medouchka et tous ceux qui nous écoutent.
16: Enlève ton t-shirt, moi.
14: Quand même, il va. Oh non, non.
20: Oui, il me faut un truc bien chiffonné aussi.
14: Il te faut un truc bien chiffonné, bah là justement, t'as Raphaël là, je
18: demande. Ça suffit, elle est vachement clean. Non mais en dessous je peux pas, c'est un truc à rosy, après donc, je suis à poil.
14: Olivier va quand même, Olivier, il va quand même, et Medouchka, ils vont quand même, Jean va quand même nous faire une véritable démonstration.
20: Ah oui, ouais, hein, sans problème.
14: Et les femmes qui sont là vont pouvoir. Ah bah quand même. Jenny.
16: Ouais.
14: Ah, quand même.
16: Évidemment, elle arrive à la fin.
18: Ah, c'est les filles réunies, j'adore.
14: Donc maintenant, là, alors, qu'est-ce qu'il y a? Ah, souvenir. Aïe, aïe, aïe, bon. Là, excusez-nous, hein, c'est très private joke, ça se passe dans le studio, donc j'explique quand même.
16: Les auditeurs ne parlent jamais.
14: Ben non, mais là, j'explique, c'est que le retour, tu sais, dans mon émission, maintenant, c'est devenu très sur moi, depuis 4-5 ans. Les auditeurs, c'est terminé. Les auditeurs comprenaient bien que là, ce soir, il y a quelque chose d'extraordinaire. Il va y avoir Jenny qui retrouve Julia. Et là, quelque part, on se retrouve avec moi à l'AREA. Et là, c'est parti, c'est l'émission des filles.
16: Ouais, les sans-cillards.
14: Voilà. Alors, apparemment, il y a un souvenir qu'il faut que je mette, un message qui m'a été laissé sur le répondeur également, qu'on va écouter sans plus tarder. Alors.
1: Happy birthday to you. Oui, happy birthday to you, Max.
3: Mais c'est Max, mon préféré. Et c'est pour toi, tu l'as lumière. Mon pote, tu les vois pour Max, Max de Fun Radio.
16: Où est-ce que vous avez sorti ça?
14: Ah, c'est un auditeur. C'est des archives d'auditeurs.
3: Max,
14: donc ça c'est à l'époque où Jenny, pour mon anniversaire, sûrement pour mes 24-25 ans, m'avait fait...
16: C'était 18 ans, je crois.
14: 18 ans, m'avait fait un CD, on se connaissait pas, mais bon, elle avait fait un petit CD avec, je souhaitais un bon anniversaire en chanson sous le thème de Girl from Ipanema.
25: Exactement.
14: Et qu'est-ce que vous allez... Et vous allez vous percevoir que Jenny n'a pas changé, puisque 5 ans après, elle n'a pas changé de voix, écoutez plutôt. Alors,
25: allez Jenny,
14: allez.
25: Dis-moi puis je joue.
16: Tu m'en veux plus. Ah si.
25: Dans, je m'en veux plus les paroles.
14: Tu te souviens plus des paroles? Non non non. Allez vas-y allez.
16: Attends, réfléchissons. Mais fais-le en anglais.
25: Non, c'est plus dans le français.
16: Ah bon?
25: Tous les jours à 22h, il y a quelqu'un qui fait vibrer mon cœur. Comme toutes les filles, moi je suis.
14: Arrête, après ils vont croire qu'on est sortis ensemble.
25: Ah oh, oui, pourquoi et quoi ça?
16: Ah oui, on se demande bien pourquoi.
14: Ouais,
16: moi je ne dis rien. Hein.
14: Ah non, non,
16: sauf
14: surtout
16: si
14: pas.
16: On paye très cher.
14: Ah, ouais. Ça coûte très cher comme information ça. Hein. Puis ça sera un scoop. Hein. Alors c'est moi, tout, c'est fini, t'arrêtes là.
25: Mais je m'en veux plus des paroles, je suis désolée.
14: Non, c'est pas grave.
25: À l'antenne,
14: ça me fait plaisir d'avoir une star de la télé comme ça. Quand même, mine de rien, hein. Elle est en train d'enregistrer les enfants de la télé, elle est débordée avec des reportages d'exclusifs et elle est là ce soir. Non, ne me dis pas que t'as une cassette d'Arthur.
25: Non.
14: Ah bon, ça m'aurait fait tellement plaisir d'avoir un best-of de...
25: Parce que je sais que tu pues parfois.
14: Ah ouais, c'est vrai, souvent. Alors qu'est-ce
16: comme
14: que tu
16: quoi,
14: m'as...
16: elle l'a bien fréquenté. Hein.
14: Ah oui, ça c'est vrai, c'est vrai. Et j'ai souvent dit à l'antenne, donc elle ne fait que confirmer, une petite bougie qui sent bon, je la garde pour moi personnellement.
16: C'est un cadeau mignon.
14: Et je loue.
16: C'est son côté Halloween, c'est peut-être une citrouille.
14: Peut-être. Ça sent peut-être la citrouille et quand je l'allumerai, je penserai à toi, bien entendu. Je te remercie, Julia, pour ton cadeau.
16: Eh ben moi, j'ai dit, parce qu'elle m'a appelé, elle me dit, quoi, qu'est-ce qu'on fait pour Franck, le cadeau enfin, j'ai dit, et moi, j'ai dit, viens, ça suffit.
14: Bon, ouais. Une pauvre bougie à deux.
16: Attends.
14: Avec ce que vous gagnez toutes les deux.
16: Pas,
14: quand vous exagérez, hein, vous exagérez.
16: Bougie, moi.
14: Même pas la bougie.
16: Ah non, moi, rien.
14: Tu te sens pas gêné là?
16: Pas du tout.
14: Sûr.
16: Et en plus, je prends l'antenne.
14: Et en plus, tu prends l'antenne. Très bien. En tout cas, Jenny, ça fait. Mais il faut toujours. C'est vrai qu'il faut qu'elle soit toujours en retard. Hein.
16: Oui.
14: La femme d'affaires.
16: Ça, elle fait son effet.
25: Elle fait son intéressant.
14: Alors maintenant.
4: Donc, oui, il y a Max. Je te coupe. J'ai Bart en direct.
14: Ah. Oui.
4: Donc, tu veux te parler? Il y a une auditrice qui veut te souhaiter un joyeux anniversaire sur Fun TV.
14: Mais alors, comment on peut faire? Mais
4: tu fais. Bah, tu mets le son de la.
14: Allô. C'est oh là là, là c'est le bordel. Hein. Donc là on est en direct sur Fun TV à la télévision, mais là malheureusement moi il me parle mais je ne t'entends pas Bart.
4: Ouais, juste par le téléphone Bart. Ouais.
14: Ah ça y est.
4: Téléphone Bart. Ouais. Voilà.
17: Ouais que je l'entends moi aussi.
14: On t'entend. Alors là on est.
4: Le tuner là-bas s'il vous plaît.
14: C'est bon, c'est bon, c'est bon, c'est bon, c'est bon. Tu m'entends?
4: On va se faire engueuler bientôt.
14: Non.
17: Je vais s'occuper de ça.
14: Mais c'est bon, tu m'entends? Oui toi.
4: Est-ce que tu m'entends, Max, déjà?
14: Oui, normalement, on t'entend, hein, on est censé... Ah, il faut téléphoner, d'accord, ok. Là, alors, ici, tu m'entends, là?
4: Ah, je t'entends très bien, Max.
17: Oui.
4: Je voulais te souhaiter, au nom de toute l'équipe de Fun TV, parce que tu fais partie également de Fun TV, vu que tu étais là encore il y a 6 mois. Je voulais te souhaiter déjà un joyeux anniversaire pour commencer.
17: Et moi avec.
16: C'est sympa.
4: Bravo, applaudissements. Toutes ces années.
19: Oh bah dis donc, voilà. L'ambiance dans ton studio encore pire que le mien. Hein.
4: Ah oui. Tu l'aimes
19: elle
4: bien celle-ci
19: elle.
4: Elle est belle, hein.
19: Pourquoi elle n'est pas dans le studio avec nous?
4: Eh bah écoute, parce que nous allons terminer l'émission à titre exceptionnel à minuit et nous viendrons te rejoindre avec frère Jérôme et elle-même si tu le désires.
17: Oh, ça me dégoûte.
19: Remontre-la moi, excusez-moi, parce que là on est en direct.
14: En plus ce qui se passe à l'antenne.
19: On entend plus ce qui se passe à l'antenne aussi, alors faut que je laisse.
4: Eh bah si, alors.
14: Oui, surtout.
0: Voilà, c'est pas Bébé Rosso, ça ressemble à Bébé Rosso.
14: C'est pas Bébé Rosso. Mais t'es taré ou quoi? Mais tu deviens ouf ou quoi?
0: J'ai cru que c'était la copine à Manu.
14: Mais t'es malade.
4: Tu vas me raconter tout ça.
14: T'as mal aux yeux.
4: Oui, bien sûr.
5: Oui, bien sûr.
4: Oui, bien sûr.
5: Bienvenue. Oui, bien sûr.
4: Moi, je suis plus venu à Fun depuis que je me suis fait virer.
14: Et moi, je t'explique. Autant avant, je faisais des heures supplémentaires, je faisais du rap. Autant maintenant, à minuit, je me barre. Je suis devenu très fonctionnaire sur les horaires.
4: Ça n'engage que.
14: En tout cas, t'embrasses pas ton téléspectatrice de Fun TV. Très sympa.
5: Très sympa.
4: Eh ben écoute, cette téléspectatrice qui nous a télé.
14: Comme par hasard. Là, je suis en train de faire un truc unique, donc je suis en direct sur une radio nationale, en même temps sur la télévision. Est-ce que quelqu'un veut faire de la télé, Julia ou Jenny? Vous voulez faire de la télé sur Fun TV?
6: Non, c'est bien, moi.
14: Oui, Jenny est à côté de moi.
4: Alors, est-ce que je peux raconter la plus belle anecdote de Fun Radio?
6: Oui,
4: je travaillais là-bas. Jenny prenait la suite des événements aux alentours de 13h à une époque.
6: Ah bon?
4: Et on prenait le café ensemble avec Jenny. Ah et elle me dit, droit dans les yeux, elle me dit: Bart, depuis que je vous tous les garçons, mes copines me traitent de camionneur.
6: Quoi?
4: Je trouvais ça très drôle.
6: Ah oui, niveau langage.
4: Voilà. Ça ne fait rire personne.
14: Non, mais c'est pas grave, on n'a pas le même humour entre Fun TV et Fun Radio, mais. Elle n'a pas compris elle-même.
6: Je vois de quoi elle parle, Bart.
14: Tu parlais comme un camionneur.
6: C'est parce que c'était toi qui m'avais appris comment parler français avec tous les mauvais plans.
14: Attends, parce que là, je sais pas si. Je crois pas qu'on entend ce que dit Ginny. Vous n'avez pas entendu ce qu'a dit Ginny? Ah non, parce qu'il faut qu'il vienne près du combiné.
6: C'est vachement compliqué,
14: là. C'est compliqué parce que j'ai le combiné de téléphone, il faut que je bouge l'oreille, j'ai un décalage satellite dans le casque, il faut que j'ai le micro allumé pour voir les auditeurs de la radio. Ça devient très compliqué.
4: Tu sais quoi?
14: Je te la passe deux secondes quand même, si tu veux profiter de Ginny.
4: Merci beaucoup, merci à tout à l'heure.
14: Je te passe Ginny, la nouvelle copine d'Arthur.
5: La nouvelle copine d'Arthur.
4: Ah bon?
5: Oui.
6: Du coup, j'aurais pas pu...
14: Ah bah non, t'auras pas pu, non, là c'est trop compliqué pour moi, là. Je me retrouve avec une demi-seconde de décalage. Ouais. Quelqu'un veut parler à la télévision?
6: Alors, excuse-moi, j'ai pas trop.
14: Ah voilà, maintenant elle est en train de réexpliquer, alors attends, on va réécouter.
6: Alors, en deux mots,
9: salut Jenny.
6: Alors, en deux mots, de quoi il parle, Bart?
4: Jenny, comment ça va déjà pour commencer?
6: Très bien, merci Bart et toi.
4: Mais ça va très bien, il y a eu pire. J'expliquais simplement, Jenny, que lorsqu'on s'est rencontrés.
6: Oui, j'ai entendu.
4: Tu m'avais fait une réflexion qui m'avait fait beaucoup rire et que j'avais raconté un petit peu à tout le monde, parce qu'avec ton accent, et lorsqu'on te connaît, on sait que t'es une fille très féminine. Nine, etc., que tu prends soin de toi.
14: Non, là, c'est des conneries, ça, je peux te dire, c'est des conneries.
6: Tu changes pas, t'es toujours aussi long.
4: Aussi quoi? Aussi quoi?
6: Long.
4: Long, oui, bah je change pas, hein.
6: Et tu m'avais dit.
21: Parce qu'il n'y a pas de pub.
6: De quoi il s'agissait, ton anecdote?
4: Oui, tu peux le dire.
6: Parce qu'en fait, à l'époque, c'était les garçons de Fun Radio qui m'ont appris à parler français.
4: Oui.
6: Et tout le monde a pris un malin plaisir à me prendre des mots qui voulaient rien dire.
4: Oui.
6: Et pendant toute une semaine, on m'a fait cru que est-ce que tu as la pêche avec une femme qui était, est-ce que tu as la pêche?
9: C'est dégueulasse.
6: Et donc, pendant une semaine,
14: non, mais c'est vrai,
6: il y a tout le monde, même mon patron à l'époque, bonjour monsieur Sia, est-ce que vous avez la chiasse?
14: C'est vrai, on lui a fait croire que d'avoir la chiasse, c'était d'avoir la pêche, ouais. Et à chaque fois quand on jouait là.
4: Avec des garçons qui avaient beaucoup d'humour.
14: Bon allez, à tout à l'heure. Ciao. Et c'est vrai qu'on avait fait ça avec Jenny quand même. Et je me souviens aussi quand elle jouait à la pétanque, elle disait toujours je veux lancer la cochonnerie. Et je disais oui, vas-y, lance la cochonnerie. Alors, tout le monde disait je vais lancer la cochonnerie au lieu de dire de lancer la cochonnerie. C'était marrant, c'était la bonne époque, on se marrait bien. Ah là là là là. Bon, il y a du monde derrière, vous voulez encore me faire des surprises? Non, le problème c'est que là, c'est toujours pareil quand on fait l'anniversaire. Ça n'a pas changé en 7 ans, hein. C'est toujours les mêmes de l'autre côté de la radio. Et nous, rien à dire, mais ils appellent tous.
21: Est-ce que vous vous souvenez d'un standardiste qu'on avait, qui maintenant est extraordinaire? Il est sur notre radio, Voyance, Champ de France, mais du matin au soir, du soir au matin. Tu te souviens pas?
14: Non.
21: Mais si, il voulait être comme de Chavannes. Comment il s'appelait? Oh merde.
14: Du matin au soir, du soir au matin.
21: Ah, Fred, non. C'est lui qui fait la voyance. Non.
9: Slash?
21: Non.
14: Ah non.
21: Non, non.
9: Oh. Il y avait des autres fameux de Fun, il y avait Alexandre Devoise, vous avez sûrement évoqué, qui bossait avec Arthur, qui était de Fun.
14: Ouais. Non, c'est pas lui.
9: Non,
14: c'est pas lui. Tu parles de quelqu'un qui a travaillé à Fun Radio à l'époque?
21: Mais qui était notre assistant et qui avait beaucoup de mal, qui se faisait engueuler par Jenny parce qu'il trouvait pas de bons auditeurs. Tu te souviens pas?
9: J'avoue, j'hésite à dire que j'ai jamais engueulé personne.
14: Oh,
21: Ah mais maintenant qu'elle est star de la télé, voilà. Elle a jamais engueulé personne.
2: Tous les deux, on
21: était
2: des.
21: Écrasé personne pour.
2: Faut
21: arrêter,
2: le dire maintenant,
21: hein.
2: C'est vrai, elle a raison.
21: Vous avez toujours eu le droit de fumer dans le studio. Ouais. Ça, c'est vrai. Et vous savez la meilleure,
2: ouais.
21: Elle fume. Elle me pique des clopes quand elle me voit.
2: Tu fumes toi maintenant?
21: Mais oui, de temps en temps.
2: Ah bah disons, c'est du propre ça. C'est du propre.
7: Ça, c'est moche. Hein.
2: Mais c'est vrai qu'à l'époque.
21: Très tolérante pour une Afrique.
2: Ouais. On était deux agneaux, on était tout gentils dans notre coin, on disait rien, on était tout sages. Et elle est là, vas-y que ça cassait à l'antenne. Et elle était jamais contente du travail des gens. Et nous, on était tous les deux, on disait jamais rien avec Julien. On était tout gentils. On n'a pas changé quoi. On est toujours aussi gentil, toujours aussi aimable, ouais. Toujours près des gens. Et Ginny toujours en train de se plaindre, toujours en train. Elle souriait peu à l'époque. Hein.
21: Oh.
2: Maintenant ça va mieux, elle gagne beaucoup d'argent, mais à l'époque elle se plaignait.
21: Il y a l'image maintenant. Pas grand chose, mais
2: c'est vrai.
21: Il la paye mieux.
2: C'est vrai. Donc maintenant on a un scoop. Ginny fume. Même moi je le sais pas.
21: Très peu. Ouais, mais les miennes.
2: Voilà. En plus, donc tu vas la taxer.
21: Non.
2: Bon.
21: Pas de fumer là.
2: Alors là non. Alors là.
21: Je sais.
2: Premier qui allume une cigarette, il est mort. Hein. Déjà que j'ai cru voir un embryon de bouteille de champagne qui était rentré dans le studio, c'était déjà compliqué. Mais là je risque un licenciement immédiat. Hein.
21: Abusif, non?
2: Eh oui. Ça peut être dangereux, hein, donc faut faire attention.
8: Moi, j'ai une question,
2: oui.
8: Max.
2: Oui.
8: Comme je sais que tu fais de la musculation.
2: J'en ai fait.
8: Là, t'en fais plein.
2: Pendant un mois, c'est vrai.
8: Et que tu nous parles.
2: Non, ça se voit pas. Pour l'instant, c'est très discret.
8: Tu nous parles sans arrêt de ta musculation.
2: Tu ne la verras pas.
8: Non.
2: Non, tu ne la verras pas. Non.
8: Et fulgurante et ça, très excitante.
2: Ça c'est
21: un fantasme.
2: Regardez, là c'est le bordel parce que personne. Ça c'est du privé, ça. Je peux pas, non.
8: Tu peux bien nous montrer ça.
2: Si, mais je le fais qu'aux jolies filles. Je ne le fais qu'aux jolies filles.
8: Regarde, il y en a plein, il y en a 30 pour toi.
2: Mais faudrait que tu sortes alors.
8: Pas de problème.
2: Non, je ne le ferai pas. Je ferai pas ça ce soir. Par contre, je ferai voir à Julia, ça lui ferait mini vague.
21: Ah ouais.
2: C'est un truc énorme.
21: D'accord.
2: Je peux pas le montrer comme ça.
21: Ça a beaucoup changé alors. Hein.
2: Ça a énormément changé. Énormément.
8: Mais c'est à quel endroit en fait?
2: Je peux même pas te dire où. C'est pas un côté sexe ou tout ça, mais c'est un endroit. Manu lui sait où c'est. Hein.
21: Sous les bras.
2: Non.
7: Je sais tout moi.
2: Je les ai gavés avec ça hein, parce que je fais un petit peu de gym, c'est pour que ça aille mieux dans la tête. Ça ne marche pas d'ailleurs. Ça se dégrade au fur et à mesure des mois et des années. Ça se demandait comment je vais terminer quand j'en aurai 40 ou 50. Et maintenant, je commence à avoir un petit peu de musculation.
21: Et
2: ça,
21: les auditeurs?
2: On s'en fout des auditeurs.
21: Ah ouais,
2: oh là là, je parle tout seul comme ça. Tu sais, les gens n'appellent que pour souhaiter un bon anniversaire. Tout le monde prend les micros, c'est une cacophonie. Donc, on t'en parle entre nous. Pour en profiter que t'es là.
21: Bah ouais.
2: Hein,
21: t'as
2: mine
21: pas
2: de rien.
21: Tu bien.
2: Tiens, musicalement, tu connais un petit peu, tu suis l'actualité,
21: oh,
2: quelqu'un
21: moi,
2: la suit.
21: Je vais aller fumer une cigarette.
2: Toi qui vas à Saint-Tropez. Tu connais un petit peu la musique branchée.
21: Ah oui.
2: Tu connais ça? T'as déjà entendu parler de ça?
21: Oui, Michel Fugain.
2: Bien joué. Michel Fugain en duo avec Pete Tellers, Big Love sur Fun Radio. Et on va maintenant tâcher de revenir dans l'émission normale. On va virer toutes ces filles du studio. On va se retrouver entre nous.
21: Les blondes d'abord.
2: Vous les garçons.
21: Vous
2: les filles.
21: Chier, hein.
2: Et les auditeurs et les auditrices. Comme il y a 7 ans, ça n'a pas changé. Si vous voulez venir vous faire chier, venez donc le faire avec nous au 0803 08 5000.

0: 0803 08 5000.
1: Cette gens, t'étais pas venu toi, Ibiza?
2: Non.
1: Tu serais venu. Ah, oh, Françoise, avant de me dire au revoir, vite un petit mot au micro quand même. Allez, oh, va te mettre au micro là-bas quand même. Merde, Françoise de la Courneuve, quel plaisir. Ah, ça, franchement, puis t'es... Ça y est, tu manges maintenant, hein. T'es devenue vraiment la femme idéale.
3: Bouboule, ouais.

0: parce qu'on l'a éteint.
1: Il s'y connaît. Hein.
0: S'il y a 2-3 auditeurs, auditrices qui veulent venir dans les studios, qu'ils viennent. Allez-y, entrons les enfants. Allez, oh là là, on est gâtés ce soir, hein, Jean. T'as vu ce bordel, il faut gérer quand même, hein, faut maîtriser.
2: Ah oui, oui,
0: hein.
2: Non, faut organiser.
0: Pour les gens qui comme ça, qui se disent, ouais, c'est simple, on parle, il faut quand même faut avoir de la poigne, il faut être,
2: ouais.
0: Faut être le meilleur. Hein, je veux dire, Jean, tu peux le dire. Hein, je veux dire.
2: Oui, oui, oui.
0: Tu peux le dire, bah dis-le.
2: On peut le dire, on peut le dire.
0: Dis-le.
2: Tu es le meilleur.
0: Ah bah voilà, d'accord, ok, parce que j'ai cru ne pas t'avoir entendu dire j'étais le meilleur. Jean, tu veux nous faire une petite démonstration?
2: D'accord, non, mais il faut que tu me regardes et tu le referas après.
0: Ah bah oui, bien sûr. Tu peux le faire de dos, puis je mettrai ton cul. Donc François, sinon à part ça
3: tout va bien.
0: Tout va bien.
3: Ouais.
0: Ça va Phil?
1: Ça super.
0: T'es issu hein Phil, ça y va. Il était arrivé à 22h, il était bien rasé. Là ça a poussé la beubare. Hein. Alors donc Jean va nous faire une petite démonstration et Françoise va pouvoir commencer. Alors, hein?
4: Par les manches.
0: Tu commences par les manches, d'accord. Donc Jean Denebet.
1: Pouvoir mettre deux platines dessus, une table de mixage, parce que là franchement. Donc je vends un fer à repasser, je vous le dis tout de suite, ou je le donne.
0: Donc là, mais Jean le fait bien. Il y a des filles qui sont dans le studio, est-ce qu'elles savent repasser? Y en a-t-il parmi vous qui savent repasser? Est-ce qu'il y en a une qui pourrait venir voir comment travaille Jean Denebert? Parce que je suis incapable de dire si Jean Denebert fait bien son travail. Est-ce qu'il y en a une qui veut bien s'approcher? Voilà, très bien. Alors, ton prénom?
5: Audrey.
0: Pardon?
5: Audrey.
0: Donc Audrey va me dire par des oui ou des non de la tête et que je vous dis si c'est pour. Est-ce que c'est bien fait pour le moment, Audrey? C'est moyen ou c'est bien?
4: Oui, non.
0: Alors attends, commente Jean. Donc Jean Denebert est en train, on est quand même en train de faire une vraie séance de repassage dans le studio.
4: Un t-shirt à 20 francs.
0: Ouais, mais attention, un fer à repasser offert par Marom. Donc ça coûte au moins 20 000 balles. Minimum. Je le vends, hein, le fer à repasser. Ça, je vais le garder, c'est pour poser des disques.
6: Mais regarde, c'est hyper simple.
0: Mais non, mais j'ai pas le temps, c'est pas une question de compliqué ou pas compliqué.
6: C'est ça le matin, en écoutant Balade Nocturne.
0: C'est un cadeau empoisonné, ça, les gars.
6: Non.
0: C'est un cadeau empoisonné. C'est pas bon, ça.
6: Deux techniques différentes.
0: Mais non. Si j'envoie du linge sale chez ma mère, c'est pas pour pas les repasser, c'est pour être sûr que je puisse l'avoir au moins tous les 15 jours. Sinon, je vais me mettre à repasser, ça se trouve, je vais y prendre goût et après, je la reverrai plus jamais. Oh là là là. Bon Jean, j'en ai marre de voir ton cul. Montre-moi un peu. Ouais, quand même, il se démerde bien. Hein. Tu sais faire ça, fil d'art, toi aussi? Tu sais repasser? Putain, vous savez tout faire, vous, hein, dans l'équipe. Hein. Vous êtes multifonction. Ouais, c'est pas mal. Non, c'est bien, il s'en sort bien. Bon t-shirt tout propre. C'est à qui ce t-shirt? Ça à nous?
6: Ouais.
1: Je sais pas.
0: C'est à moi maintenant?
1: Ouais, si tu veux.
0: D'accord, super. Alors, Audrey?
5: Ouais, ça va.
0: Ouais, ça va, pas terrible, non? Tu sais mieux faire, toi?
5: Non, mais moi je commence par le haut.
0: Ah, elle commence par le haut, mais enfin c'est le résultat elle-même après tout. Faut-il commencer? Est-ce qu'il y a un endroit par où il faut commencer, Jean? On choisit le haut, le bas, les manches, on s'en fout.
4: Les manches, le col, toujours.
0: Voilà, très bien. Bah bravo, énorme, bravo. Au travail, on peut t'applaudir, Jean. Ah, c'est bien fait. C'est du beau travail.
4: Tu vois,
0: c'est impeccable. Ça. Non, c'est pas compliqué. Je sais comment maintenant il faut faire pour repasser. Mais Manu!
1: Rien, très bien.
0: Donc tout se passe bien. Françoise, tu vas nous quitter, il va falloir qu'il y aille, non, j'imagine.
3: Bah, il faut demander à Philippe. Déjà, je le remercie vachement.
0: Mm-hmm.
3: Et puis Philippe, si tu
1: Philippe le taxi, hein.
3: Ouais.
0: Ah, Philippe le taxi.
3: Philippe le taxi, ouais.
0: D'accord.
3: Si tu m'écoutes, à ce moment-là, tu peux venir me chercher maintenant.
0: Et qu'est-ce que tu regardes comme série maintenant aujourd'hui, série télé? Qu'est-ce que tu regardes?
3: Toujours Les Feux d'amour.
0: Toujours, ouais. Ça a pas changé, toujours les mêmes.
3: Dallas.
0: Ça bouge pas. C'est vrai. Tu disais que t'en avais ras le cul de regarder Dallas.
3: Oui, mais d'accord. Mais disons que il y a des épisodes que j'avais ratés. Alors maintenant, je reprends dès le départ. Mais malgré que j'ai téléphoné à TF1.
0: Ouais.
3: En leur disant que comment ça se fait qu'ils nous remettaient ça
0: On peut demander, on va rappeler TF1, tu veux qu'on rappelle TF1 vite fait pour les bons vieux souvenirs? Regarde, il y a des auditeurs comme on a eu tout à l'heure, Olivier qui nous écoute seulement,
3: ouais,
0: ou Medouka.
3: J'ai entendu
0: depuis deux mois.
3: On était bloqués dans.
0: Donc ils nous écoutent depuis deux mois. Donc il y en a qui ne savent même pas qui tu es, tu vois.
3: Par contre, arrête de critiquer Derek.
0: T'aimes bien Derek?
3: J'adore Derek.
0: Pourquoi t'aimes bien Derek? Tu préfères Derek ou Colombo?
3: C'est pas la même chose.
0: C'est pas la même chose. Non. Quelle est la différence entre les deux?
3: Bah disons que
0: le nom, l'orthographe.
3: Derek, moi je préfère plus Derek parce que
0: les énigmes.
3: Voilà.
0: C'est mieux foutu.
3: Voilà.
0: Ah, c'est allemand. Hein.
3: Et puis encore plus, ouais. Mais encore plus, il y a le jeune avec Derek, pas Stéphane, mais l'autre.
0: Ah ouais.
3: Que je préfère.
0: Oui, c'est sûr. Oui. Entre choisir le collègue de travail de Colombo qui est un chien et celui de Derek qui est un beau mec, c'est
3: exactement.
0: Sûr que, effectivement. Donc, tu préfères Derek parce que son collègue est sympa.
3: Voilà.
0: Très bien. On va appeler TF1 et tu vas donc faire en direct ce que tu as dû faire en antenne il y a quelques ans de cela. C'est

0: demander pourquoi ils rediffusent Dallas, hein.
1: Et je me fais passer encore pour l'emmerde de Dallas.
0: Si tu veux, éventuellement, comme mon bon vieux souvenir. Hein. Allez, on y va, c'est parti. Comme dans le best-of.
2: Le plus. Standard de TF1, Renaud, bonsoir.
1: Bonsoir. Excusez-moi de vous déranger, surtout à ce temps-là. Je voudrais savoir comment ça se fait que vous nous remettez Dallas dès le départ, parce que sur Télépoche, entre parenthèses, vous marquez de retour de Dallas 20 ans après, et en fin de compte, on retrouve les Dallas directement au départ. Comment ça se fait ?
2: Ah, je ne sais pas, madame. Il faudrait que vous appeliez dans la journée pour demander.
1: Mais j'ai déjà appelé, on m'avait dit qu'on comprenait ma demande en considération. Et puis, pour le moment, ça n'a pas l'air d'être pris en considération.
2: Bon, mais écoutez, il faut attendre un petit peu, peut-être.
1: Et est-ce que vous allez continuer à mettre Dallas dès le départ?
2: Je n'ai pas ces renseignements-là. Notre service téléspectateur est fermé.
1: Mais c'est nul, hein, entre parenthèses.
2: Je suis désolé,
1: hein.
2: Mais je vous appelais trop tard.
1: Bon, tant pis. Je vous rappellerai demain. Entre parenthèses, je suis française, l'emmerdeuse de Dallas. Hein.
2: Très bien. Bonne soirée.
0: Merci, au revoir, monsieur. Au revoir. Bonne soirée. Voilà, donc, petit échantillon de ce qu'on faisait avec Françoise. Donc aujourd'hui, Françoise maîtrise vachement mieux son sujet. Elle est habituée aux caméras, elle est habituée au micro. Donc, mais à l'époque, t'appelais de chez toi.
1: Ouais.
0: Et c'était énorme. C'est vrai, on aura presque plus repassé un extrait de best-of. Je sais pas si on l'a avec nous, je ne sais pas.
1: Sur le best-of.
0: Non, on n'a pas ça. Hein. Non, sur les CD, les machins, si on retrouve, mais peut-être pas dans le best-of, mais je sais pas. Bon, bref. Il y a également plein de gens qui sont venus. Tu peux faire la présentation, toi? Tu serais capable de faire l'animatrice, Françoise, et de leur passer les micros, qui donnent leur prénom pour toutes ces filles qui sont venues dans le studio ce soir?
1: Ouais.
0: Allez, vas-y, fais-le pour moi, là.
1: Je sais pas.
0: Tu sais pas? Alors, comment vous appelez, mademoiselle? Chère demoiselle.
3: Audrey,
0: ton prénom, Audrey, on l'a déjà vu, d'accord. Là, derrière. Comment? Il faut vous approcher du micro si vous en avez le courage.
1: Approchez-vous.
0: On vous mangera pas, c'est promis, regardez. Ça ne croque pas, ça ne mange pas. Non, mais sans casque, il n'y a pas besoin de casque, on se parle comme ça, voilà, devant le.
4: Bonsoir, donc je m'appelle Anne et joyeux anniversaire.
0: C'est gentil, d'accord. Tu as quel âge?
4: 19 ans.
0: 19 ans, d'accord. Faut que ma mère observe quand même si elle en trouve une mignonne,
3: non,
0: au cas où.
3: Elle papote.
0: D'accord, ok, très bien. Bon, enfin bon, d'accord, très bien. Si maman, tu envoies une mignonne, tu me le fais savoir quand même, parce que si ma mère, je peux sortir avec une fille, elle dit non, je ne veux pas d'elle, et à ce moment-là, je suis obligé de laisser tomber, hein. Jean. Bah, il faut allumer ton micro, Jean.
5: Elle a raison.
0: D'accord, c'est
5: veille au grain.
0: Exactement.
5: Ça me
0: voilà.
5: Logique.
0: Mademoiselle.
6: Bonsoir, je m'appelle Sarah, joyeux anniversaire, Max.
0: Bonsoir, je m'appelle Sarah, joyeux anniversaire. On va laisser tomber les joyeux anniversaires, hein, parce que il y en a d'autres encore qui quelqu'un veut profiter du micro pour parler. Non, je ne sais pas, il y a un joli jeune homme qui est là. Non, vous voulez en profiter, allez-y, hein, non?
6: Bonjour.
0: Avec un gâteau.
6: Isabelle, est-ce que éventuellement je pourrais allumer ces bougies pour
0: Parce qu'éventuellement, si tu avais un briquet, éventuellement, on pourrait te l'allumer. Tu as un briquet, alors allume-moi ça tout de suite.
6: Pour allumer les briquets.
0: Voilà. Et c'est François, tu veux le souffler avec moi?
6: Si tu veux.
0: Ah, on va faire ça tous les deux. Hein, on va faire 15 chacun. Ça te fait quel âge, Françoise? 22, 23 ans?
6: 40 ans.
0: 40 ans, mais tu les fais pas, dis donc. Regarde, quand tu vois Jean qui en a que 35, regarde-moi ça avec ses cheveux blancs. Regarde-moi ça un peu. On a l'impression que vous avez l'impression que t'as le double.
5: Je te remercie, Max.
0: C'est vrai, hein. Ça te fait quel âge, Jean?
5: Je vais sur 37.
0: Hein. 37?
7: Oui, une épave, ce Jean.
5: Oui.
0: C'est vrai, hein.
5: Hein, tu vas voir dans 10 ans comment tu seras.
0: C'est de la bonne vieille voyance, ça a commencé à l'époque de Michel Delpech, tout ça. Hein, c'est vrai, t'as dit avoir Michel Delpech en consultation, c'est zéro, modèle.
5: Il y a longtemps sur Fun d'ailleurs.
0: Stone et Chardin.
5: Je suis quand même fidèle, hein.
0: C'est vrai, ça fait
6: Ouais.
0: Un paquet de temps que t'es là, hein.
5: Ça fait 10 ans.
0: 10 ans. Vous voyez, les souvenirs, on profite de mon anniversaire, on a l'impression qu'on va faire, à chaque fois qu'il y a un anniversaire, je dis putain, attention, là, il est en train de nous faire un coup d'adieu, là, et il passe tous ses copains sur l'antenne, il fait de la nostalgie, c'est un peu le bordel.
7: Voyons. C'est la dernière.
0: C'est la dernière, non, je sais pas. Alors attention, on va faire, bon allez, Françoise, tu vas venir à côté de moi avec le gâteau, on va le faire en direct. Hop. Attends. Comme ça va mettre un peu d'animation.
6: En forme de 30, hein, je me suis fatiguée quand même.
0: C'est vrai, c'est toi qui l'as fait en plus? Au chocolat?
6: Je l'ai fait en allant au supermarché.
0: Bien, bien. D'accord.
6: C'est acheté avec amour quand même.
0: D'accord, donc un bon gâteau supérette, comme je les aime, ça va être bon quoi. C'est bien.
6: Alors.
0: C'est bon là ou pas?
6: Prêt.
0: Allez, allons-y. Il y a encore du monde en bas? Qui attend? Oh putain, super! Ah super! Super! Avec un peu de chance, je vais déborder encore comme j'ai fait avec Franck Dubois jusqu'à 1h du matin. Ça va être bien!
8: Bon anniversaire!
0: Ah bah quand même.
3: Joyeux anniversaire.
0: J'entends rien. On n'entend rien, je vous assure.
3: Joyeux anniversaire, Max. Joyeux anniversaire.
0: Alors qu'est-ce qui est en forme de 30? Ah oui, c'est la bougie, d'accord. Les bougies en forme de 30. D'accord, ok, très bien. Alors avec Françoise, moi je fais le 0, tu fais le 3.
1: Ouais, si tu veux.
0: Tu comptes jusqu'à 3?
1: Ouais, d'accord.
0: 1, 3. Bien. C'est con, un anniversaire. Hein. Je me suis forcé à le faire parce que je me suis dit c'est bien, ça fait une petite soirée sympa, ça va mettre de l'ambiance dans les studios. Parce que mon anniversaire, au début, toute la journée, j'ai bossé, j'ai rien vu passer. Pour moi, c'était un jour comme un autre. Et là, maintenant, je me retrouve à bouffer du gâteau au chocolat. Bon, j'ai pas bu. Ceci dit, je fais croire que je vais bouffer. J'ai pas bouffé un embryon de carré de gâteau parce qu'on m'a rien offert pour l'instant. C'est mon birthday, mais on m'a rien proposé. Pas de champagne, pas de coca, pas de jus d'orange, rien de tout ça. Ah, Manu.
8: Quoi,
0: t'as un petit soin pour ton chef.
8: Bah oui, mais tout est là-bas, mais pour y accéder, il faut traverser 250 personnes.
0: Non, mais on va manger ça dehors, très sérieusement, parce que là, dans les studios, ça va être une cacophonie, ça va être un bordel, il va y avoir des traces de chocolat partout. Et mine de rien, ce qu'on est en train de faire, ça passe en direct à la radio, mon patron il enregistre, et puis demain il va écouter ça dans son bureau tranquillement. Donc d'accord, j'ai cru entendre dire qu'il y avait une bouteille de champagne dans le studio, il a fait souffler des gâteaux, donc ça veut dire qu'il y avait de la nourriture dans les studios.
8: Non, c'est des faux gâteaux,
0: c'est des gâteaux en plastique.
8: Il y a que les
0: Oh, elle est bien. Ah bah c'est mon style. Ah non, sincèrement, je te le jure, je te promets, je suis pas du genre à baratiner. Même si c'est mon anniversaire qu'on m'offre des cadeaux, je peux dire que c'est moche. Ah, j'aurais pas peur de le dire, j'aime bien la franchise. Non, franchement, ça me plaît. Je vais même la mettre, je vais même la repasser. Non,
5: ah bah voilà.
0: C'est bien, non, c'est bien. En plus, Marlboro, là, c'est quoi? Non, c'est comme style Marlboro, c'est exactement dans le même esprit, c'est exactement pareil, c'est parfait. Encore des cadeaux? Bon, vous pouvez rester, ceux qui ont fait des cadeaux. Ceux qui n'ont pas offert de cadeaux, vous pouvez partir.
9: Hein. C'est en plus
0: une grande carte.
9: Et ouais.
0: Je ne les garderai pas, hein, sauf si vraiment il y a quelque chose d'original. Hein. Qu'est-ce que t'en penses, Françoise?
1: Tu fais comme tu veux.
0: Hein? Alors, Françoise, avec moi. Lis-moi ça. Coucou Max, j'espère que cette carte cadeau te plairont. Je te souhaite un happy birthday et un spécial pour tes 30 ans. Gros bisous. Salut ma petite Sarah. Bah salut.
1: Voilà. Elle est mignonne la carte.
0: Je plaisante bien entendu. Donc faudrait que la mettre. Tiens ma petite Françoise.
1: Ouais.
0: Tu peux pas m'enlever ça là?
1: Mais j'ai des problèmes de...
0: Ah t'as des problèmes. Alors bon, alors si t'as des problèmes, je vais le faire moi-même. Très bien, il y en a d'autres qui ont des cadeaux pendant qu'on y est, non? C'est bien. C'est complètement débile de vous faire rentrer dans les studios. En fin de compte, ils sont là, ils nous regardent et ils se passent rien. Hein?
8: Ouais, ça, il se passe rien.
0: Hein, il se passe rien. Ouais. Je m'attendais à plein de surprises, un striptease, une pute peut-être, je ne sais pas.
8: Il y a Filda qui est parti changer là.
0: Ah d'accord, ok, très bien. Donc on va avoir le droit à un petit spectacle quand même de la part de Filda, parce que là ça commence à manquer. C'est dommage que ma mère ne soit pas restée déguisée. Elle s'est déséguisée. Elle n'est plus déguisée. Peut-être que maman, on pourrait la faire parler deux minutes dans le micro.
5: Oui.
0: Et je pense qu'il y a plus d'un auditeur et d'une auditrice qui aimerait bien.
10: Il fallait pas qu'elle parle, il fallait pas.
0: Non, mais est-ce que ma mère accepterait de dire un petit mot au micro ou pas? Evelyne, accepterais-tu pour les 30 ans de ton fils de venir dire un petit mot? Un petit bonsoir? Non, même pas, rien, même pas, on n'entendra même pas le son de ta voix. Et ils vont, s'ils disent juste bonsoir, et ils vont tous mettre ça sur internet demain. Demain, tu vas être connu dans le monde entier. Écoutez.
10: Je fais un bisou à tous les auditeurs et à tous les auditrices de Max.
0: Voilà. De Max. Ça, elle fait bien son boulot, hein. On lui avait dit au téléphone. Quand tu parles en professionnel, c'est Max.
10: J'ai du mal à dire Max.
0: C'est vrai. Enfin voilà, donc alors la petite chemise, qu'est-ce que t'en penses maman? Je la garde, je la jette?
10: Est-ce qu'elle est facile à repasser?
0: Bah écoute, maintenant c'est plus ton problème malheureusement. Hein,
10: est-ce qu'elle est facile à laver et à repasser?
0: Je ne sais pas, mais tu sais, je les lave pas les chemises généralement, je les garde, j'attends que ça soit vraiment très très sale.
10: Ouais.
0: Hein, c'est bien, ça te va?
10: C'est bon,
0: hein, parce que ma mère, attention, on fait bien attention. Donc je vais la mettre quand même, hein? Je la mettrai peut-être même demain pour aller mixer, tiens.
10: Elle est très belle.
0: Hein? Mixer en chemise, ouais. Ça peut le faire, ça peut être bien.
10: Ah, c'est beau. Hein,
0: ça te plaît, ça vous plaît?
10: Ah, ouais.
0: Ah, elle est magnifique. En plus, elle est légère, c'est bien. Hein. Elle me va bien, Jean. Hein.
5: Oui, oui.
0: Mais maintenant, je sais que quand je veux faire repasser des vêtements et que j'en ai beaucoup à faire repasser, plutôt que de tout donner à ma mère, je fais un sac pour toi, Jean, le jeudi.
5: Voilà, c'est ça.
0: Hein? Oui, remarque, c'est vrai, tu viens tous les jeudis. Je peux te donner un sac de linge propre.
5: Entre deux consultes, allez hop.
0: Tu le repasses, tu reviens, machin.
5: Ouais. Donc, ouais, ouais.
0: C'est le voyant qui peut nous faire gratuit. Maman. Voilà, c'est lui le monsieur, quoi. Donc lui, ça c'est cher quand même, la voyance. Hein.
5: Ça dépend de chacun.
0: Tu peux rassurer ma mère pour lui dire par rapport à mon avenir, t'en as parlé tout à l'heure, je ne sais pas, t'as écouté maman, non? En tout cas, elle s'inquiète encore. Elle se demande si encore je vais faire carrière dans ce monde de fauve.
5: On se verra tout à l'heure avec ta maman.
0: Maman, en gros, tu peux lui dire, c'est par rapport à la télé, tout ça, le succès, le... Hein? De quoi,
11: pardon,
0: de quoi
11: pardon, j'entends.
0: Il faut parler devant ton micro.
12: Non, non, là. Non, non.
0: Ah bah si, c'est de la radio.
12: On m'a dit qu'il serait très riche, mais vers la cinquantaine simplement.
11: Non, il y a quand même là un bon tournant dans lequel il commence à rentrer, donc non, moi je suis confiant quand même. Mm-hmm. Trois bonnes années à venir, trois années intéressantes au niveau des médias, de la création, donc...
0: Déjà, ça veut dire qu'on est intéressé par l'argent dans la famille, et deuxièmement, ça veut dire qu'en ce moment, je suis pas riche.
12: Je pourrais avoir ma maison avec ma petite tour.
0: Ah oui, ça me
12: saoule.
0: Ah,
12: ouais,
11: avec le petit escalier dans la...
12: Tout à fait.
11: Ah ouais, c'est
12: et
11: ça.
12: Les petites colombes.
11: Voilà, exactement. Oui, c'est ce que je voyais, oui.
0: Parce que ça, elle me demande souvent.
11: Au bord de l'eau même.
0: Ma mère
11: voudrait...
12: Au bord de l'eau.
11: Oui, oui, oui.
0: Ma mère me demande souvent...
11: Avec un petit pont qui ira de l'autre côté de la rive, oui.
0: Parce que ma mère me demande souvent, effectivement, elle me dit toujours, un jour, quand tu seras riche, tu m'achèteras une belle maison avec une tour et... Donc il va falloir que je me mette au travail, que je retrousse mes manches. Hein. Déjà que je travaille pas assez, il va falloir que je travaille encore plus.
13: Tu peux me faire une bise.
0: Allez, faisons la bise en direct. Voilà, et on ne vous néglige pas, vous qui écoutez la radio. Mais ce soir, vous êtes plus en train d'écouter ce qui se passe dans le studio que de l'autre côté de la radio, oui. Un petit paquet encore, c'est qui?
13: Non, mais c'était la fille, là.
0: Ah, c'est la fille qui est déjà... Elle est partie?
13: Ouais, ouais.
0: Ah, d'accord, ok, très bien. Mais bon, qu'on ne néglige pas ceux qui nous écoutent ce soir, et si on ne vous passe pas beaucoup sur l'antenne, c'est parce que c'est vraiment l'anarchie au standard, et que vous êtes nombreux à nous appeler pour nous souhaiter un bon anniversaire, donc on vous en remercie. Filda en perd ses poils de barbe. Et la beubare, il l'a fait pousser, il a profité, il savait qu'il allait avoir beaucoup de nanas ce soir, il s'est mis sur son 31 sur le vivant.
14: Parle, ouais. J'endors pas de la nuit, c'est tout.
0: C'est vrai.
14: Je me rase pas le matin.
0: Mais comment vous avez fait pour réunir toutes ces personnes? Il faut quand même expliquer aux auditeurs,
14: fond, hein.
0: Par rapport à tout à l'heure, c'est que au moment donné où ils m'ont apporté mes cadeaux de 30 ans, ils sont venus avec 30 copines, enfin 30 filles, avec pour certaines avec qui j'ai travaillé, et d'autres qui font partie de mon cercle privé d'amis intimes. Il n'y a pas ma petite amie, mais il y avait quand même des gens très intimes. Et comment t'as fait pour récupérer? Parce qu'il y en a quand même quelques-unes, il faut quand même le dire, que vous ne connaissez absolument pas.
14: Non.
0: Il y en a 3-4 que vous ne connaissiez absolument pas.
14: Bah, j'ai appelé des personnes qui les connaissaient, et donc elles m'ont donné leur numéro, et donc après je les ai appelées, je me suis présenté, et puis elles sont...
0: Il y en a une ou deux quand même, Morantel, il faudrait que tu m'expliques comment t'as fait pour les récupérer. Bah, encore une chemise.
14: Si tu veux.
0: Ça y est, je vais mettre des chemises, les gars.
14: Ouais.
0: Fini
14: ouais.
0: Les t-shirts, les vulgaires t-shirts.
14: T'as encore pas mal de cadeaux, là.
15: Ouais.
14: Dont le nôtre, on devrait
0: mettre. Il est où le vôtre? Il est où?
15: Bah, c'est le gros sac.
14: C'est le gros
15: là.
14: Sac, là.
15: Celui-là, là.
14: Ouais, celui-là, ouais.
0: Ah, c'est le même magasin, là, où je t'avais offert des cadeaux.
14: Ouais. Mais celui-là, c'est en fait un vêtement de la nouvelle collection. C'est pour un sport.
0: Oh merde.
14: Quoi?
0: C'est pour...
15: Il y a Petite Lune.
14: Non, c'est un sport... bon, il y a Petite Lune, Manu et moi, c'est un sport de détente.
0: C'est gentil, les gars. Ah, c'est pour ça que vous êtes absentés dans l'après-midi, alors.
15: Oui, oui, oui.
0: Merde. Toujours aussi agile de mes mains.
14: Ouais.
0: Hein?
14: On va pas changer.
15: Non, bah, tu t'as dû le faire tomber, je crois, non?
0: Ah, merde.
14: Voilà.
0: Alors,
14: c'est
0: bon, alors j'ouvre ça d'abord.
14: Ouais, bah
15: oui,
14: c'est ça,
15: ça
14: là,
15: c'est ça, c'est ça.
14: Non, retourne,
15: regarde
14: ce qu'il y a dessus.
15: Voilà, c'est ça.
0: Alors,
14: un poncho de randonnée. Donc en fait, c'est un truc qui te permet d'aller sous la pluie quand tu vas à la pêche, quand tu vas faire de la marche,
0: ouais.
14: Quand tu vas draguer, je sais pas, au bois,
0: ouais, par exemple, ouais.
14: Pour que tu sois toujours à l'abri des intempéries.
0: D'accord.
15: Et ça, on s'est dit, c'est sûr que ça, tu vas le mettre,
0: c'est
15: et ça va te servir.
0: Ça n'a pas dû coûter cher, ça, hein?
14: Non, 25 balles.
15: 29.
0: Non, 29 à 3?
14: Oui, 25
0: balles. Vous exagérez, les gars, hein?
14: Bah, attends.
0: Alors, c'est sympa.
15: Pour tes 30 ans, on s'est pas privé, merde, on s'est lâché.
0: C'est beau, hein? Oh, puis ça sent bon!
14: Ah, mais c'est.
0: Ah, puis ça sent bon!
14: C'est
0: franchement.
14: Fait beau, hein.
0: Non, mais ça peut presque le faire pour aller mixer, ça.
14: Ah, ben. Non, mais avec ça, tu ne sues pas.
15: Tu ne transpires pas.
0: Avec ça, tu ne sors pas non plus.
14: Ah, non, non.
0: C'est-à-dire, tu restes chez toi et au moment où tu le mets pour sortir, tu fais non, je vais rester ce soir, je vais pas sortir.
14: Non, mais on s'est dit qu'un jour, tu vas devenir très célèbre, donc tu pourras plus sortir sans que personne ne te reconnaisse.
0: Alors que c'est déjà compliqué aujourd'hui, hein.
14: Donc, on t'a dit, tu vas mettre ça. Non, mais il y a un autre truc dans le.
15: Tu vas le mettre quand même.
0: Ah, oh, je vais le mettre après, oui.
14: Ouais, non, mais il y a un autre truc.
0: Là
14: voilà. En fait, c'est ça.
0: Ah, quand même.
14: Et
0: le polo, quand même.
14: Bien sûr, si ça ne te plaît pas, tu peux aller changer.
0: Non, mais c'est parfait, j'adore, j'aime bien, je mets, hein. J'en mets de temps en temps. Marlboro classique, c'est bien. Il y a le prix dessus ou pas? Vous m'avez enlevé?
15: Ouais, je sais pas.
0: 750 francs. Ah, là, vous êtes pas foutu de ma gueule.
15: Ah, ouais, quand même.
0: Ah, ça fait plaisir.
14: Et encore, on a eu une ristourne, parce que.
0: Et donc, ça, je le mets et par-dessus, je remets le poncho.
15: Voilà.
0: Bien. Pour aller à la pêche. Non, mais je vais à la pêche maintenant, Jean. Tu sais que je vais à la pêche de temps en temps?
14: Ah oui,
0: mais c'est pas du quoi. Est-ce qu'on peut mettre le. Il y a ça aussi, non? Ah non, ça, c'est un truc. Ça, c'est pour mettre dans mon bas. Quand je suis avec une petite.
14: Ouais.
0: Tu peux pas tout balancer, il y a ma rhum qui est là. Si après, c'est tout. On peut pas tout dire. Tu t'en vas? Voilà.
14: François,
0: un petit mot pour dire au revoir, François.
14: À bientôt.
0: À demain, Dallas.
12: À demain, Dallas.
0: Voilà. C'est l'emmerdeur de Dallas, maman.
16: Ça revient Dallas.
0: Voilà, mais justement, mais c'est pour ça qu'on en a, c'est pour ça qu'elle est là ce soir. C'est la fameuse Françoise, l'emmerdote de Dallas, qui est dans le best-of, dans le CD, machin. Mais tu vas discuter avec elle, parce qu'il y a quand même le micro allumé. Et c'est le bordel, hein. Faut gérer, hein. J'espère que de l'autre côté, c'est pas trop de la bouillie, ce qu'on vous fait ce soir. Il y avait un autre message marqué instru, sur le 0140-521-521, c'est le répondeur.
14: Oui, c'est un auditeur.
0: Un instrument, alors on va écouter.
17: Salut Max, c'est Gilda de Brest. J'ai un truc pour toi, écoute.

0: pas l'autre, hein, quand même. Hein. Ouais. Ouais, c'est pas mal.
1: Allez, salut.
0: Ouais, salut. Hey, salut. Salut, c'est pas mal. Non, mais il y en avait un autre qui était mieux quand on avait fait à l'époque. Je ne sais plus où c'est dans les répondeurs. C'était quoi? C'était piano.
2: C'était un piano. Ouais.
0: Oh là là, ça c'est une catastrophe. Moi qui ai fait du piano, franchement, je vais faire écouter ça quand même à tout le monde, que vous puissiez en profiter également. C'est un auditeur qui, à l'époque, enfin, c'est même pas lors de l'anniversaire de l'année dernière, venu comme ça par hasard.
2: Ouais.
0: Écoute bien, Jean. Écoutez bien, un jeune homme s'est mis au piano devant son clavier et m'a joué joyeux anniversaire. Écoute la musique. Là, ça va. Là, ça devient plus dur. Il faut avoir faim, hein. Pas terrible, hein.

0: Bon, la fin est sympa. La fin est sympa, qu'est-ce que t'en as pensé?
1: Non, t'es dur, non.
0: Bah, je suis dur, mais c'est... il faut être dur avec son public.
1: Ouais, non, mais...
0: Ils sont durs avec moi de temps en temps.
1: Il y a beaucoup de moyens quand même pour réussir à jouer comme ça.
0: C'est pas simple, c'est vrai, mais bon, moi qui ai fait 10 ans de piano, je peux te dire que j'aurais joué un truc pareil le jour de l'anniversaire à la maison, ça se serait pas passé comme ça, on m'aurait pas dit, mais c'est bien, machin, ça aurait été, non, ça aurait été dur. Hein,
1: oui, d'ailleurs, ta mère a l'air d'être vraiment quelqu'un de très méchant.
0: Ouais, très très dur, ouais, très très dur. Tout comme ma sœur, tout comme mon père. Enfant battu?
2: C'est un enfant battu, ça se voit, hein.
3: Enfant battu. Je veux ça!
0: C'est vrai que j'étais un, non, hein, non, je suis pas comme ça, non.
2: Non, dites donc.
0: Mais non. J'avais rien à la maison, on n'était pas pourri gâtés.
2: Eh bah ben ça a bien
4: ça a changé.
0: Ça a bien.
2: Ah, merci madame.
0: On était des petits malheureux.
2: Ouais.
0: Ah ouais. J'ai même mangé une fois à la cave. Non, c'est pas vrai dans
5: la chaufferie.
0: Dans la chaufferie. Je l'ai dit hein. C'est vrai hein.
2: Non, non. Mais c'est normal, vous avez tout à fait raison. Hein.
0: J'ai failli mourir une fois, elle a failli tellement que je les emmerdais mes parents, elle a failli me balancer du premier étage. Enfin, après c'est pas violent ça. Alors.
2: À l'époque, ça s'appelle un ras-le-bol, c'est
0: à l'époque, il n'y avait pas Paris Match, il n'y avait pas tout ça pour pouvoir en parler, donc ça restait très, hein, ça restait très local. Mais aujourd'hui, crois-moi que s'il y avait du Paris Match qui se baladait dans plaisir dans la banlieue, ça se passerait pas de la même manière, hein. Non, elle est gentille, ma mère.
1: Oui.
0: Hein, tu sens des bonnes ondes, là?
1: Oui.
0: Hein, tu sens que ça va continuer à repasser, ça, ou?
1: Ben, peut-être moins, non, parce que manifestement, le cadeau est tombé à point nommé. Donc,
0: ouais.
1: Je pense qu'elle va prendre justement du bon temps, et puis
0: elle
1: va commencer à chercher sa maison.
0: Ben, elle a bien raison. Elle a bien raison. Ouais. Voilà, exactement. Voilà.
1: Donc, mais au lieu de repasser, elle va profiter
0: Maintenant,
1: de ces moments.
0: Un petit peu plus de temps pour regarder les magazines avec ses propriétés, et puis faire des croix. Elle me les mettra dans la boîte aux lettres, et après, une fois que j'aurai un petit peu d'argent, quelques dizaines de millions mis de côté, à ce moment-là, j'achèterai la maison des rêves.
1: Tout à fait.
0: Voilà, très bien. Jean, reste avec nous pour la dernière ligne droite.
1: Pour la dernière ligne droite.
0: Très bien, on va boire un petit coup de champagne quand même.
1: Oui, j'attends ça quand même.
0: J'attends, je suis étonné que tu n'aies pas bu, Jean.
1: Ah, ben, je me suis jeté sur l'eau, tu vois.
0: Parce que généralement, le jeudi, c'est le jour où tu viens pour ta voyance, tu dis toutes les conneries possibles et inimaginables aux gens. Et là, ce soir, tu t'es abstenu.
2: Surtout que tu picoles avant de faire ta voyance, on peut le dire.
1: Oui, en plus, oui.
0: C'est vrai.
1: Donc, c'est non, ça qui est dramatique.
0: C'est vrai que c'est un très très bon voyant. Non, mais c'est vrai, c'est gênant à dire, mais, parce que c'est pas facile de l'avoir, mais c'est vrai que t'as souvent fait mouche. Faut dire ce qui est.
1: Ben, on essaye de faire au mieux.
0: T'es
1: déjà, d'une part, ce qui est pas forcément évident. Hein,
0: mais généralement,
1: on travaille sans filet. Donc.
0: Moi, qui reste un petit peu sceptique sur ce genre de truc, à chaque fois que t'es passé à l'antenne, deux fois sur trois, faut dire à la franchise, faut être franc, t'as assuré. On a réussi à deviner des choses ou à faire dire des choses aux gens qui étaient vraies, qui s'étaient vérifiées en tous les cas dans les années passées. T'es le meilleur.
1: Oui, non, peut-être pas, il y en a quand même d'autres. Hein.
0: T'es le meilleur, Jean. T'es le meilleur. Ouais, il y a Derlich, il y a tout ça, mais...
2: Nathaniel, il était bon, pas lui.
1: Nathaniel, il était très bon.
0: Ah, Madame Soleil, tous ces gens-là. Hein.
2: Non, Madame Soleil, c'était un astrologue.
0: Oui, bon, on les met tous dans le même sac, ces gens-là.
2: Ah oui, c'est vrai.
0: Allons. Bon, allez, vous ne bougez pas, 0800 308 5000, on va tâcher d'en prendre un ou deux quand même sur l'antenne pour la dernière. Parler comme ça, dans le vide. Alors, ah bien, j'y suis pas allé, mais si, c'est une place. Non, c'est passé, 20 octobre. Qui m'a offert ça?
2: Non, c'est un... Je crois que c'est une dédicace de Brandon Perry.
0: J'entends des voix, je me dis merde, mais qui est là?
2: Un auditeur qui t'a amené ça, qui s'appelle?
0: Oh là là!
2: Régis.
0: Oh putain, Régis! Énorme! Alors là, j'explique, encadré, un billet d'un concert d'un artiste qui s'appelle Brandon Perry, qui ne vous dira peut-être rien, mais c'est un peu le même air que toi, Jean, il fait partie de mon groupe préféré qui est Dead Can Dance. Il y a deux membres de ce groupe, une chanteuse et un chanteur, ils se sont séparés dernièrement en studio alors qu'ils enregistraient leur 8e ou 9e album. Il y a eu une engueulade, ils se sont séparés. Elle a fait déjà deux albums solo de son côté. Lui en a fait un dernièrement qui vient de sortir. Il est passé en concert exceptionnel à Paris. C'était effectivement le 20 octobre dernier à l'Élysée-Montmartre. Et donc, tu es allé le voir et tu lui as demandé une petite dédicace. Et il y a marqué pour Max Happy Birthday, Brandon Perry. C'est pas toi qui l'as fait?
6: Non, pas du tout.
0: C'est lui?
6: Bah, avant le concert, ouais. J'ai réussi à le voir.
0: Tu le jures?
6: Écoute, si tu l'avais vu, tu l'aurais pas reconnu, il ressemble plus à Barthez maintenant.
0: Il ressemble à Barthez, il s'est rasé carrément, monsieur. Je croyais que je jouais avec des petits arts. T'aurais ton petit bouc, t'avais des petits arts à l'époque, mais il y a 10 ans de cela, oui.
2: Je peux témoigner parce que je crois que c'est toi qui m'as appelé pour me demander si ça lui ferait plaisir.
6: J'étais pas sûr de l'avoir, mais j'étais vraiment fou.
0: Ah, ça me touche beaucoup, hein, franchement. Là, ça va être sur ma cheminée, quand j'aurai une cheminée.
6: J'hésitais entre des shifters ou ça.
0: Oh, bah là, il n'y a pas photo entre des shifters et ça, je préfère largement avoir ça. En tout cas, ça me fait plaisir et ça, c'est clair que je vais le mettre quelque part très précieusement, je vais le garder en tout cas. Bravo, merci, c'est très cool. C'était bien. Énorme,
6: vraiment bien.
0: Blindé.
6: C'était Brandon Perry, mais bon, ça vaut pas d'être cadence.
0: Ouais. Bonsoir monsieur.
7: Oui, bonsoir monsieur.
0: Excusez-moi de vous déranger, je suis un client. Je voulais savoir, pour me renseigner pour des chambres, comment ça se passait. Je voulais savoir qu'est-ce qu'il y avait sur votre lit en dehors des couvertures et des draps.
4: serait pour quelle date, monsieur?
0: Ça serait pour dans 15 jours, 3 semaines. Ce serait des petits renseignements. C'est pour venir avec ma femme. Je voulais savoir sur le lit parce qu'elle a des problèmes de dos. Et je voulais savoir quel genre de...
4: Justement, avant de vous répondre, parce que nous, on ferme demain.
0: Ah, d'accord.
4: Bah, c'est bon. Et comme je vous dis, dans 15 jours, 3 semaines, c'est pour quelle date
0: C'est pour venir, ça serait pour venir demain justement. Alors je veux savoir qu'est-ce que vous avez sur votre lit, vous y mettez quoi dessus?
4: Il y a le bras, la couverture.
0: Non mais pour dormir dessus, sur le dos, vous savez, pour mettre sur le corps on le met sur un.
4: Bon, il y a un matelas.
0: Voilà, d'accord, très bien. Et dans la salle de bain, il y a quoi en dehors de la douche? Il y a, vous savez, juste pour se rincer le visage, se raser, il y a des...
4: Non, il n'y a pas de douche, on a que des baignoires, un lavabo.
0: D'accord, très bien. Et sinon pour allumer les lumières généralement, ça s'appelle, vous savez, à côté du lit. Une de chevet, ça s'appelle une... Une de chevet. De chevet. Une...
4: De toute façon, on ferme demain matin.
0: Non, mais c'est pas grave. Ouais, oh, j'en ai dit deux. J'en ai fait... J'ai réussi quand même à en faire deux, matelas et lavabo. Je suis tombé quand même sur un client pas facile, hein, parce qu'il fermait demain l'hôtel. Enfin bref, hein, j'ai quand même réussi à en faire deux. Quelqu'un veut se prêter au jeu peut-être? Quelqu'un veut essayer de voir si on peut faire mieux? Quelqu'un veut? Tu veux monter? Est-ce qu'on peut encore faire un numéro de téléphone éventuellement?
5: Il y en a plein.
0: On a le temps, mais je veux dire, est-ce qu'on a le temps?
5: On a le temps encore.
0: On a le temps, d'accord. Quoi, qu'est-ce qu'il y a? Ouais,
5: on a le temps, on a encore 6 minutes.
0: C'est bon, on a le temps. Vas-y. Monde, gamin. Vas-y. Assis-toi. Alors, en 20 secondes, toi, tu vas devoir faire dire 6 mots. Hein. Quel est ton prénom?
7: Yannick.
0: Yannick, très bien. Tu vas faire quoi, les hôtels ou les stations-service au choix? Fais vite, hein, vas-y.
7: Les stations.
0: Les stations-service, ok. Tiens, je te donne la liste. Elle est là. Je rappelle qu'on est quand même toujours en direct de la loco. C'est pour ça que ça résonne un petit peu. Donc, les trois mots sont juste en face de toi. La chèque, chewing-gum et huile. On appelle une station-service sur une autoroute. Hein. Bravo, mon gars, d'être venu, d'avoir
7: autre petit renseignement.
8: Pour bébé, hein.
7: Allô?
8: Oui, oui. Pardon?
7: J'aurais voulu avoir des renseignements. Pour dormir, vous avez quoi, vous savez? Vous avez des couvertures, un sommier, et puis oui, des machins comme ça. Et vous avez quoi encore dessus?
8: Je vous passe avec la réservation.
0: Ah bah dis donc, t'es tout mou, toi, hein? C'est dur, hein?
5: La français en plus.
8: La réception, Cathy, bonjour.
7: Oui, bonsoir. J'aurais voulu avoir quelques petits renseignements. Vous savez, sur le lit, vous avez des... Enfin, vous avez un sommier, vous avez des draps. Et vous avez quoi encore sur le lit? J'ai perdu le mot.
5: Alors, retrouve-le.
8: Pardon?
7: Bon, allô? Et... Oui, et dans la salle de bain, vous avez la douche, et puis il y a aussi un machin pour se laver.
0: Oh, vous lui avez laissé plus d'une minute, c'est pas possible.
8: Allô?
0: Oui, bonsoir mademoiselle, excusez-nous, hein, c'est bon, on va pas vous déranger plus longtemps, vous étiez en direct sur une radio, on a essayé de faire un petit jeu, ça n'a pas marché, il y a du monde derrière vous, hein?
8: Oui, il y a du monde.
0: Il y a une ambiance, hein, y a une soirée ce soir chez vous ou quoi?
8: Mais non, c'est toujours comme ça.
0: Ah, c'est toujours comme ça, c'est toujours, ouais, le bordel, bah, c'est bien, c'est sympa, c'est quel hôtel?
8: C'est le Sofitel.
0: D'accord, très bien, bah, c'était Fun Radio, vous êtes en direct sur en direct sur toute la France.
8: Bon, ben, bonjour à la France alors.
0: On vous embrasse très fort.
8: Nous aussi, au revoir.
0: Bisous, à bientôt. Bon, ton prénom, tu m'as dit?
7: Yannick.
0: Yannick, pas terrible. Quelqu'un d'autre veut essayer? Allez, un dernier, là, avant qu'on fasse la pause, là, une demoiselle, ça serait bien, là, parce que là, on peut faire... Tu veux venir? Viens. Viens, monte. Alors, on va accueillir une demoiselle, on va faire un dernier hôtel.
5: Bravo, Yannick.
0: On a le temps encore? Bravo,
7: ouais,
0: Yannick,
7: ouais,
0: on peut.
7: Bon.
0: On peut le huer, hein. Non, on peut le huer. Vous êtes gentil avec lui. Alors moi, vous me huez parce que je fais dire deux mots. Lui, il n'en dit aucun. Vous l'applaudissez. Alors voilà.
5: Tu t'es pété direct. Lui, non.
0: Oui, mais j'ai quand même réussi à faire dire deux mots. Alors bonsoir, mademoiselle. On serait vraiment, tu sais, au schmilblick. Oui.
9: Tu peux baisser un peu.
5: Non.
0: Alors attends, on va lui baisser le son du casque. Ah oui, tu vois, c'est là qu'on voit la radio. On est sourd. Hein. Voilà, attends. Là, ça va mieux, là?
9: Non, baisse encore.
0: Encore? Attends, mais... Là, c'est bon, là?
9: Ouais, c'est bon, là.
0: Putain, mais tu m'entends plus, là? Si, tu m'entends?
9: Ah, si, très bien.
0: Oh, la vache. Putain, mais on doit être sourd, nous, c'est pas possible, on est à bloc. Ton prénom?
9: Sophie.
0: Sophie, quel âge?
9: 20 ans.
0: D'accord, et tu viens d'où?
9: Toulouse.
0: D'accord, donc toi, tu fais partie des demoiselles qu'ont gagné, d'accord. C'est, ouais, toi qui as gagné ou tu t'es fait inviter?
9: En fait, il y avait deux personnes qui venaient de Dijon, et comme tu faisais inviter quatre personnes...
0: Voilà, très bien. Approche bien le micro devant ta bouche, parce que comme tu parles pas très fort... Non, mais tu peux l'approcher, approche-le, voilà.
9: Ouais, comme ça.
0: Ah, Manu a décidé de t'aider un peu. Alors attention, les mots sont là devant tes yeux. Hôtel, lavabo. Maintenant, on va faire les hôtels, parce que quand on fait des stations-service, c'est tellement bruyant. Donc les trois mots là, qui sont en face de toi, et après on fera la pause. Alors, on va voir ce que va donner Sophie.
9: C'est où?
0: Pardon?
9: C'est où qu'on va appeler?
5: Argentine.
0: Pardon?
9: Où on appelle?
0: Je n'entends pas.
9: Où on appelle?
0: Ah, l'entends bien, hein. Un hôtel.
9: Mais où? Dans quelle ville?
4: Hôtel Sophitel Méditerranée, Thierry, bonsoir.
9: Oui, bonsoir monsieur. Dites, je vous appelle pour avoir quelques renseignements. J'aurais voulu venir dans votre ville prendre des vacances. Et je voulais savoir, dans vos chambres, à côté de la table de chevet, pour pouvoir lire comme lumière, vous avez quoi?
4: C'est une radio.
0: Alors ça, on ne l'avait jamais fait, mais il faut justement jouer le jeu. Je sais pas, on est en direct. Vous êtes effectivement en direct sur Fun Radio.
4: Oui.
0: Quel est ton prénom?
4: Thierry.
0: On te l'a déjà fait, Thierry, ou pas? On vous a déjà appelé?
4: Oui, il y a quelqu'un qui a déjà appelé.
0: Mais pour faire le même jeu?
4: Pour faire le même jeu.
0: Ah bah c'est bien. Hein. Il renouvelle les hôtels. Hein. Bah oui, bah alors donc effectivement, vous auriez pu jouer le jeu.
4: Ben oui, mais bon, vous savez, j'ai du travail quand même.
0: Oui, ben je sais bien, mais enfin une minute dans toute une vie, qu'est-ce que ça représente?
4: Oh oui, voilà.
0: Vous aviez deviné le mot qu'elle essayait de vous faire dire?
4: Non, électrique, je pense.
0: Non. Vous savez,
4: ampoule.
0: Comme... Hein?
4: Ampoule.
0: Presque, vous savez, un truc de chevet qu'on met à côté, ça s'appelle...
9: Qui fait de la lumière.
4: Un abat-jour.
0: Un truc de chevet, une
4: lampe de chevet.
0: Bien, voilà, c'est le mot. Ben, c'était pas facile. Bon, on te dérange pas plus longtemps, Thierry, merci.
4: Au revoir.
0: Bonne bourre. Bon bah c'est bien parce que Filda et Manu ça prouve une chose, c'est que ils sont là toute la journée à 14h, tu te dis putain ils bossent comme des titans.
5: Moi je cherche pas de numéro, j'écris.
0: Il y a 8 numéros d'hôtel et 4 stations service et puis à chaque fois bah bravo Sophie hein. Bon bah je sais pas hein, tu veux en profiter que t'es là pour passer un petit bonjour?
9: Oui.
0: Vas-y.
9: Ben bonjour à tous les copains et copines de Toulouse et puis
0: Alors, regarde bien la caméra là.
9: Donc voilà, bonjour à tous les copains et
5: à
9: copines.
5: À Nathalie.
0: Ouais,
5: non.
0: À Christine.
5: À Pascal.
0: À Paul.
5: Qui a pas pu venir ce soir et...
0: Sophie, elle est terrifiée.
5: À mes parents.
0: Vous allez tous monter, vous allez voir un petit peu comme c'est compliqué de venir.
9: Bon, ben, Mumu,
0: ouais. Quand même, à Bébert, à Christian, à Robert, ben, merci en tous les cas, Sophie. Tu peux aller rejoindre tes collègues en bas dans la fosse. On est bien dans la fosse, hein. Voilà. Alors... Si vous voulez nous appeler, bien sûr, toujours le 0803, on va pas te casser la gueule. 08...
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0: 23 ans, c'est ça? Bonsoir Sarah.
1: Tout à fait, bonsoir mon chéri d'amour.
2: Bonsoir.
0: Il va falloir que vous sortiez maintenant, je vais rester seule avec Sarah quelques minutes. Bonsoir Sarah, ça va?
1: Ça va et toi?
0: T'es d'où?
1: De Paris.
0: Ah bah c'est bien, il va falloir venir à la loco après alors.
1: Je viendrai tout à l'heure, d'accord?
0: Pourquoi t'es pas venue maintenant?
1: Parce que pour l'instant en fait j'ai plein de trucs à régler.
0: Comme quoi par exemple?
1: Je préfère ne pas être avec tous tes auditeurs, je préfère te choper dans un petit coin.
0: Surtout que là depuis que Jocelyn m'a filé un truc pour le zizi, un truc spécial américain.
1: Justement.
0: Ah là, je vais avoir une éjaculation, t'en as pour au moins une heure et demie.
3: Terrible.
1: Ça ne me dérange pas.
0: D'accord.
1: Si ça pouvait durer toute la nuit.
0: Ah bah t'inquiète pas, ça va durer toute la nuit. Alors Sarah, avant qu'on commence ensemble à délirer, à partir en sucette et peut-être même faire l'amour par téléphone devant tout le monde, joue pas trop la chiennasse hein, quand même, hein, parce que sinon moi je risque d'avoir une petite érection avant le début de mix, ça peut pas, remarque à 23h je peux commencer à me lâcher. On a Jocelyn Sarah qui voulait terminer tout à l'heure, qui m'a offert les cadeaux, qui voulait donner 2-3 petites citations.
3: Non,
0: j'ai demandé à Morgane si t'as calé RBTB là.
2: Hey TB.
0: Sarah.
4: Mesdames, messieurs.
0: Attends, Sarah, tu es là? Sarah, il y a quand même une question, t'as entendu, ça va? C'était bien?
1: Ouais, c'était pas mal.
0: Donc, il a les mains moites, il est excité comme une puce. Prends le micro 2 secondes là, enfin, moi, quoi que t'as ton micro, tu peux parler avec ton micro.
4: Bien sûr.
0: Je voulais juste savoir, mais vraiment une question qui me turlupine la tête.
4: Je ne suis pas homo, voilà, malgré les apparences.
0: Ok, je voulais savoir, non, c'est parce que je vois toujours que t'as envie de m'embrasser, ne me quitte pas, reste avec nous.
4: Dans la vie, on se fait des copains. Moi, je me suis fait un idole.
0: Ah, c'est gentil. Non, là, attention.
4: Et c'est toi.
0: Jean-Pierre Fosser, c'est Johnny. Et pour moi, c'est Jean-François. D'accord, bah, très bien. Bah, ça me fait plaisir en tous les cas. Bravo. On l'applaudit encore une fois. Bravo.
4: Merci. Pour terminer.
0: Merde. T'es pas obligé, hein.
4: Si.
0: Je te sens pas obligé, hein, surtout.
4: Pour terminer, j'aimerais remercier quelqu'un sans qui Max ne serait rien. Je voudrais que vous l'applaudissiez très fort. Applaudissez Franck, mesdames, messieurs.
0: C'est bien fou. Non mais là il croit vraiment maintenant.
4: Merci
0: qu'il est
4: pour lui.
0: N'oublie pas que
4: c'est une star.
0: N'oublie pas que t'es en direct à la radio quand même hein.
4: Ah ouais, là j'ai tendance à l'oublier. Excusez-moi chers auditeurs.
0: Et que mine de rien il y a quand même encore du monde qui nous écoute. Merci en tous les cas, tu peux m'en passer le micro?
4: Bien sûr. Et bonsoir à tous.
0: Voilà, regarde maintenant tu peux descendre maintenant s'il te plaît. Non, en tout cas c'était bien. Je te rends ton torchon. Voilà. C'était très bien. À l'année prochaine.
4: Avant ça, j'espère.
0: Oh,
1: waouh.
0: Jean-François,
1: c'est à
0: moi. N'oublie pas de me donner le numéro de ta chambre. D'accord? D'accord, je vais peut-être te faire le cul finalement avant de commencer le but, je sais pas, je vais voir. Sarah,
1: oui.
0: Avant qu'on revienne, on parlera de quoi ensemble? De cul, mais de quoi exactement?
1: On parlera de toi et moi et on invitera une auditrice à venir avec toi.
0: Et on invitera une auditrice à venir avec moi, c'est-à-dire une auditrice
1: qui est actuellement dans la salle, il y en a une qui va
0: t'aider,
1: je le sens.
0: Et tu crois? Donc s'il y a déjà une fille qui est prête à venir monter éventuellement pour parler de cul...
1: Et pour te déshabiller?
0: Il y en a une... Oh non. Il y en a une qui serait intéressée à monter? Elles sont toutes timides, tu vois, elles sont toutes coincées. Si
1: oui,
0: t'as
1: oui.
0: Une... Ah non, mais...
1: On se bouge un petit peu.
0: Tu veux monter? Bah viens, alors attends, elle va monter un peu. Alors avant, il y a encore un autre gamin qui veut venir chanter, mais cette fois-ci, c'est l'Aigle Noir de Barbara. Je sais pas si on se la fait en entier ou...
3: Devant le micro,
0: ouais. On va tâcher de faire, alors attends, on va te mettre debout pareil. Et ensuite, il y a aussi des monsieur et madame, hein, qu'on va pas oublier de faire. Bah ouais, quand même, hein, des monsieur et madame, on fera des monsieur et madame à l'eau tout à l'heure. Voilà, tu viens devant le micro. On s'excuse, hein, ce soir encore, c'est un petit peu difficile. Hier, l'anniversaire, il y avait déjà plein de monde dans le studio, et ce soir, on profite qu'on est en direct à la loco et sur une scène. Tout le monde veut se donner en spectacle et tout le monde va en profiter pour faire un karaoké gigantesque Sarah. Hein. Donc on va écouter, interprété par...
2: Yannick.
0: Okay. Yannick. Yannick donc Barbara, l'Aigle Noir. C'est bon, hein, tu peux arrêter, c'était pas mal. Alors ça c'est la version courte ou...
2: Non, c'est l'émotion.
0: C'est l'émotion. Ouais, c'est un peu difficile, hein. Le problème c'est qu'il a du mal. Là. Tu veux réessayer une deuxième fois ou...
2: Ouais.
0: Alors vas-y, on réessaye, vas-y. Allez, attention.
2: Sans la musique, je vais essayer. Parce que je crois.
0: Ah, sans la musique, alors maintenant sans la musique, alors vas-y. 3, 4.
2: C'est pas l'homme qui prend la mer.
0: Merci beaucoup.
2: C'est la mer.
0: Merci. C'est bien, merci.
1: C'était court, mais bon.
0: C'est bon. Bravo, on l'applaudit encore et. En fin de compte, c'est la même version avec la musique ou sans la musique, quoi. C'est une version courte, hein. Il y a peut-être une fille qui va venir le serrer et lui dire c'est pas grave, t'inquiète pas, Max, il est comme ça avec tout le monde. Il y a pas une fille qui va le, il va se mettre à chialer, hein. Ça va aller, tu vas te dire le coup. Ça va aller. Bon, d'accord, ok. Sarah.
1: Oui.
0: On va faire des monsieur et madame vite
1: d'accord.
0: fait. Hein, donc le but du jeu est relativement simple, c'est d'une manière sympathique, un peu emmerder des gens qui n'y sont pour rien, qui ont des prénoms qui prêtent un petit peu à rigoler.
1: D'accord.
0: On en a fait beaucoup, des meuniers, des on a appelé des salopes. Qu'est-ce qu'on a fait hier? Non, hier on en a pas fait, mais avant-hier.
1: Il y a eu des connards.
0: On a fait des monsieur, madame.
3: Il y a eu des couillons.
0: Personne se souvient de ce qu'on a fait les derniers, je me souviens même plus. Il y en a qui. Des quoi? La verge? Non, on a fait des trouillards, oui,
3: des
0: voilà.
3: Trouillards, voilà.
0: Des trouillards,
3: ça.
0: Merci. Il y en a un ou deux qui me suivent. Ils connaissent mieux l'émission que moi, ça fait plaisir. Donc, tu veux essayer éventuellement, Sarah?
1: Ouais, pourquoi pas.
0: Alors, le but
1: avec
0: du jeu est relativement simple. On appelle des monsieur et madame en France. Là, on va appeler un monsieur, le monsieur et madame Allô.
1: Ouais.
0: D'accord. Et bah, dès que ça décroche, tu fais Allô, bah, ça, tu te démerdes.
1: Ok.
0: Le but du jeu, c'est d'essayer de faire le truc le plus con possible.
1: D'accord.
0: Allez, on y va, c'est parti. Donc Noémie est en train de composer. Oh, allez, c'est parti. Mais non, ça va vite, hein. C'est bien briefé tout ça, c'est du bon boulot. Ça va. Ne t'inquiète pas si ça sonne longtemps, hein. C'est normal, la Storcy s'adore. Hein. Et je rappelle qu'on est...
1: Allô?
5: Oui.
1: Allô?
5: Oui.
1: Allô?
5: Allô?
1: Bonjour, allô?
5: Qu'est-ce que c'est?
1: Allô?
5: Oui.
1: Ah, bonjour, allô. Allô? Allô?
5: Ça me sonne mieux.
1: Allô?
5: Continuez.
1: Allô?
0: Voilà, bien. Alors c'est débile hein, comme jeu. Hein,
1: c'est comme ça que tu les veux.
0: Et en plus, ce qui est quand même remarquable, c'est là que je me dis, franchement, c'est le genre de jeu qu'il faut continuer, c'est que ça ne fait rire personne. Donc je me dis que c'est tout à fait le genre de truc qui me fait marrer, parce que généralement, les gens, quand ça les fait pas rire, bon, ça a tendance à me faire marrer.
1: Bon,
0: est-ce que tu as un autre numéro? Un autre monsieur et madame?
1: Et ce sera un
0: monsieur madame Allô, je vais en faire.
1: D'accord.
0: Non mais c'est toujours pareil, c'est moi qui vais le faire maintenant. Hein, on va faire le même système. Tu veux essayer aussi après?
6: Non,
0: faut lui amener son micro à la petite. Attention. Alors on y va. Faut pas faire trop de bruit. Oh putain, on a une sonnerie dans le casque d'où. On a l'impression que c'est un truc.
6: Oui.
0: Allô?
6: Oui.
0: C'est madame Allô?
6: Oui.
0: Allô?
6: Oui.
0: Oui, bonjour madame.
6: Oui.
0: Oui, allô madame.
6: Oui, bon si c'est pour vous amuser, j'ai votre numéro de téléphone,
0: non,
6: il est 11h du soir. Hein.
0: Allô? Oui, allô madame?
6: Oui.
0: C'est madame Allô à l'appareil. Allô?
7: Allô?
0: Oui, allô? C'est allô, monsieur Allô? Monsieur Allô? Allô? Oui. Monsieur?
7: C'est deux putes, c'est toi qui payes là. Hein.
0: Allô monsieur?
7: C'est deux putes, c'est toi qui payes là.
0: Monsieur Allô?
7: Tu payes toi, fils de pute, là.
0: Allô?
7: Vas-y, amuse-toi toute la nuit, fils de pute, écoute. Hein.
0: Monsieur Allô? C'est Monsieur Allô à l'appareil?
7: Ouais, c'est ta mère, c'est.
0: Oui, allô? Oui, bonjour, maman. Allô, maman?
7: C'est ta mère, c'est. Oh, t'as vu Jamel Debbouze dans la télé?
0: Allô, maman?
7: T'as vu Jamel Debbouze dans la télé?
0: Maman?
7: Oh, t'as vu Jamel Debbouze sur la 1?
0: Je veux savoir si tu m'avais repassé mon linge, maman.
7: T'as fait
0: allô,
7: Jamel
0: maman?
7: Debbouze ou quoi?
0: Allô, maman?
7: Fils de pute.
0: Oui. Allô?
7: Mais je fais discuter, c'est lui qui paye.
0: C'est monsieur Allô? Je sais bien, c'est monsieur et madame Allô?
7: Ouais, ouais, je suis ta mère aussi.
0: Oui. Ah, bah justement, tu peux me passer maman, s'il te plaît?
7: Ouais.
0: Tu peux me la passer?
7: Ah, mais est-ce que t'as vu Jamel Debbouze?
0: Est-ce que tu pourrais me passer la.
7: T'as vu Jamel Debbouze sur la 1 ou quoi?
0: Tu peux m'en passer la.
7: T'as
0: la
7: pas
0: grosse...
7: vu les enfants de la télé?
0: Est-ce qu'on peut voir la vieille personne qu'on a eue au téléphone juste avant toi?
7: T'as pas vu les enfants de la télé?
0: Oui, est-ce que. Je sais bien, c'est monsieur. Je sais bien, c'est monsieur madame Allô? Allô?
7: T'as vu ta mère à côté?
0: Allô?
7: T'as vu ta mère à côté?
0: Oui, je l'ai vu ma mère à côté. Oui, elle est bonne, oui. Tu l'as sauté? Tu l'as sauté? Elle est bonne?
7: Oui. Jamel Debbouze,
0: elle est bien?
7: La branché.
0: Oui. Allô? Allô?
7: Bien,
0: on en dit. Allô? Allô? C'est monsieur Allô? Bah, je vous rappellerai plus tard dans la nuit, monsieur Allô, alors. Hein.
7: Mais rappelle.
0: Je te rappelle. Hein, je vous rappelle.
7: J'ai toute la nuit, demain c'est samedi. Après,
0: bon, bah, ça
7: dimanche, j'ai tout mon temps, d'accord?
0: Je vous rappelle tout à l'heure. Hein.
7: Allez, tiens, passe le bonjour à ta mère. Hein.
0: D'accord, ok, je vous embrasse. Au revoir, monsieur Allô. Au revoir. Ah, faut avoir le moral, hein, quand même. Ah, là, là, là. Quoique.
1: Je suis vraiment très fort.
0: Ah, ouais, je suis vraiment très fort, ouais. Je me fais insulter, ma mère et tout ça, moi je reste calme. Hein.
1: Tu garderais
0: ton calme, toi, Sarah, si on disait ta mère, fils de pute et tout ça? Vous voulez en faire un dernier, un petit dernier, quelqu'un? On en fait un petit dernier?
3: Il y a quelqu'un qui voulait en faire un.
0: Qui veut le faire? Quelqu'un veut faire un petit dernier? Allez, viens. Alors, il y en a plein maintenant.
3: Et
0: c'est un jeu à la con, mais tout le monde veut venir jouer. C'est tellement simple. On peut tellement avoir, passer pour le maître comme ça derrière un micro en faisant tout simplement allô, allô. Donc on appelle un monsieur allô ou une madame. On va en faire un dernier. Ton prénom d'abord?
8: Arnaud,
0: bien devant le micro. Je te remercie.
8: Ouais.
0: Allez, on y va. C'est parti. On compose un dernier numéro de monsieur et madame allô quelque part en France. Noémie, c'est parti. Ça va, on a le temps, Morgane, là.
8: Ouais, c'est bon, hein.
0: Tranquille. Encore une petite demi-heure en direct de la loco, et ensuite, ça sera le mix.
8: Comment c'est tard, là?
0: Ouais. Et après, Sarah, il va falloir que je me foute à poil, c'est ça?
9: Oui. C'est une fille qui va venir te déshabiller.
0: Ah, mais elle est déjà là, elle a déjà été sélectionnée.
9: Ah, elle
0: ça sonne fort, hein. Si ça fonctionne pas, Noémie, n'hésite pas à faire un autre. Hein.
8: On fait un autre numéro, c'est Marc.
0: D'accord, tu sais déjà pas. Ok. Je vais te prendre comme Réa, Morgane. On mettra de la tech à mort dans les...
8: Ah,
0: dans
8: là, là, d'accord.
0: Allô?
10: Allô?
0: Allô? Allô, monsieur Allô? Oui, je sais, monsieur Allô? Allô?
10: Oui.
0: Oui, je suis bien chez monsieur Allô.
10: Ben oui.
0: Allô, vous m'entendez, Allô? Allô? Allô? Bien, pas mal, ça raccrochait déjà. Ça raccrochait, hein?
11: Ouais.
0: C'est pas mal, c'est pas mal. Non mais c'est marrant, c'est un bon exercice en tous les cas d'essayer de tenir les personnes.
8: Ouais, c'est pas facile.
0: Reste, avec nous deux minutes. Donc maintenant, Sarah, qu'est-ce qu'il faut que je fasse?
9: Maintenant, est-ce qu'elle est là, la nana?
0: Est-ce qu'elle est là, la nana?
11: Ouais, je suis là.
9: Tu t'appelles comment?
11: Caroline.
9: D'accord. Donc Caroline, est-ce que tu peux me décrire comment est habillé Max ce soir?
0: Oh bah y a pas grand chose, hein. Ça va être vite foutu à poil tout ça.
11: Bah tu vois, il porte un string.
0: Ouais. Ouais, très sexy.
9: Bah par le string.
11: Bah c'est tout, donc.
12: On fait semblant, ouais.
13: Non, on fait pour de vrai, t'entends pas la sonnerie parce que nous on a récupéré le numéro.
12: Mais vous l'avez chopé.
13: Je peux pas te dire comment on a son numéro.
12: Quoi? C'est quoi ce bordel?
13: Ah, tu veux qu'on coupe?
12: Oui.
13: Raccroche. Je t'explique, Julie, c'est qu'on a récupéré son numéro de téléphone. Parce que quelqu'un qui est en train d'écouter a reconnu ta voix, c'est apparemment de qui tu veux parler, et nous a donné son numéro, ce garçon.
12: Qui a reconnu ma voix?
13: Ah bah ça, c'est quelqu'un, c'est qui, Pauline? C'est quelqu'un de sa classe, c'est ça, qui a reconnu ta voix?
14: C'est un mec de son lycée.
13: Un mec de ton lycée.
11: Il a pas voulu dire qui c'était.
13: Voilà, apparemment, il a reconnu ta voix, il a dit, ouais, je vois de qui elle veut parler, j'ai son numéro, ça doit être un pote à lui. Est-ce que tu veux qu'on l'appelle dans un instant, ce garçon?
12: Non.
13: Allez, on appelle Henri dans un instant, allez.
12: Elle est là.
13: Et on peut son numéro. Si tu sais pas où il est, le petit garçon, il est là. On va l'appeler dans un instant, d'accord, Julie?
12: Non.
13: On va l'appeler dans un instant.
12: Je suis timide.
13: Ouais, bah justement, tu vas te décoincer dans un instant, c'est moi qui te le dis. Tu le kiffes et t'as jamais osé lui demander.
12: Voilà, exactement.
13: Et en parlant il y a quelques minutes sur l'antenne de Fun Radio, car tout le monde écoute la radio libre le soir, il y a quelqu'un qui apparemment est pote avec lui, t'aurais reconnu, nous a donné son numéro de téléphone, donc d'abord on va l'appeler.
12: Ah, mais on est obligé de l'appeler.
13: Ouais, bah il vaut mieux, à un moment donné,
12: non,
13: il faut...
12: Non, je préfère pas, bon, parce
13: allez
12: que...
13: Faut tirer les...
12: Après, je vais aller au bahut, et ça, et voilà, quoi.
13: Non, on va...
15: Allez, toi.
13: On y va.
12: Non.
13: Allez,
15: on l'appelle.
12: Je vous ai seulement demandé des conseils, je vous ai pas demandé de l'appeler.
13: Notre conseil, c'est de l'appeler. À un moment donné, il faut tirer les choses au clair, faut lui tirer les vers du nez. Qu'on sache au moins s'il y a une possibilité ou pas.
12: Oui, mais justement, aujourd'hui, j'ai parlé avec lui, tout ça.
13: Et alors, et alors?
12: Bah, je sais pas, j'ai l'air de bien m'entendre avec lui, mais il est quand même, j'ai l'impression qu'il est quand même à fond sur une copine à moi. Quoi.
13: Ça, c'est de la foutaise, il est en train de te rendre jaloux.
15: Justement de faire kiffer,
13: il est en train
15: ça.
13: De te tourner en bourrique.
12: Ouais, je sais pas.
13: Je te jure, Julie, on va l'appeler. Allez.
16: Allô? Ouais. Allô?
12: Allô?
16: Oui?
12: Ouais, c'est Henri?
16: Ouais.
12: Ça va?
16: C'est qui?
12: C'est Julie.
16: Ah, salut Julie, ça va?
12: Ouais, toi?
16: Ouais, ça va. Tu m'appelles pour quoi?
12: Bah, pour rien.
16: Ah ouais?
12: Mais t'as quel lycée?
16: Quoi?
12: T'as quel lycée?
16: Tu m'appelles pour me demander si je me souviens du lycée dans lequel on est?
12: Non, mais je voudrais savoir si je me trompe pas de personne, quoi. T'es dans quel lycée?
16: Bah, attends, arrête, Julie. Tu m'appelles pour quoi, sérieux? Pourquoi tu m'appelles?
12: Pour quelque chose, mais je voudrais pas me tromper de la personne,
16: ouais,
12: parce
16: maman,
12: que
16: j'arrive.
12: Je connais pas ta voix.
16: J'arrive, maman.
12: Allô?
16: Ouais, ouais, je suis pressée, c'est pour ça. Vas-y, dis-moi.
12: Mais c'est quoi, mais...
16: Tu m'appelles pourquoi, Julie?
12: Je te reconnais pas ta voix, je reconnais pas ta voix.
16: Ouais, mais moi non plus.
12: Ah, mais il y a peut-être erreur, hein.
16: De quoi?
12: Il y a peut-être une erreur.
16: Bah, je sais pas, on s'est bien parlé ce matin, tu m'appelles ce soir, je pense que c'est pour me dire quelque chose. Non?
12: Bah...
16: Qu'est-ce qui... Je comprends pas. Tu m'appelles pour me demander quoi, Julie?
12: Mais... Bah, en fait, mais je voulais t'appeler, mais... Je sais pas s'ils sont trompés de personne ou quoi, mais... Dis-moi juste dans quel lit c'était pour savoir si on est bien dans le lit.
13: Mais c'est lui, Julie! Tu crois quand même, mais...
16: Allô?
13: Bah, salut, excuse-moi.
16: C'est quoi ce bordel, là?
13: Pardon?
16: C'est quoi ce bordel?
12: Sincèrement, je reconnais pas sa voix. Hein.
13: Mais non, mais Julie, c'est forcément lui, puisqu'il dit avoir discuté avec toi. Tu connais un mec, le pur hasard, qu'il y aurait quelqu'un, un mec qui s'appellerait Henri en France.
16: Oui,
13: qui
16: maman,
13: aurait...
16: j'arrive.
13: Ouais, excuse-moi, Henri. Non, mais
12: il y en a plein des Henri, tu sais.
13: Ah oui, qui aurait comme par hasard, discuté
4: ce matin.
13: Et qui aurait discuté avec une Julie ce matin. Tu crois qu'il y en a beaucoup? Tu nous as bien dit, Julie, que tu avais discuté avec lui aujourd'hui.
12: Ouais, j'ai parlé avec lui.
4: Bah, lui, vas-y, enchaîne.
13: Il a reconnu ta voix, il a même dit, oui, on en parlait ensemble ce matin. Attends, là, quand même, ça serait vraiment le hasard, mais vraiment le hasard du chez hasard. Hein.
16: On peut m'expliquer ce qui se passe, là?
13: Bah, ouais, Julie va t'expliquer, parce qu'apparemment, c'est le bon, hein, Julie.
12: Mais tu me dis juste dans quel lycée il est.
13: Mais attends, mais c'est ridicule. Et pourquoi t'as... Parce que déjà, on n'a pas le droit de citer les noms des lycées. Ça peut nous porter préjudice vis-à-vis de la direction, les directeurs.
12: Oh là là.
13: Ah, Julie. Mais attends, Julie, tu connais des gens qui s'appellent Henri, qui, comme par hasard, le hasard en France ferait que lui-même aurait discuté avec une Julie ce matin? Attends, là, ça serait vraiment le hasard du hasard, non?
4: Ça serait pas de bol, quoi.
13: Ça serait pas de bol, Julie.
12: Ouais.
13: Bah oui, quand même. Attends,
16: Qu'est-ce que c'est que ce délire?
13: Vous êtes dans la même classe, Julie, avec ce mec-là?
12: Sincèrement, je reconnais pas sa voix.
13: Mais t'es en quoi, Henri? T'es bien en première L?
16: Ouais, je suis en L aussi.
13: Eh ben voilà, alors!
16: Mais t'es qui, toi?
12: Bah, moi, je suis Julie et...
16: Non, mais le mec qui parle...
13: Max, là, ah oui, pardon, je te l'ai dit, mais un petit peu précipitamment, t'es en direct sur Fun Radio.
16: Avec Julie?
13: Avec Julie, voilà.
4: Ouais, ouais.
13: Et Julie, elle a quelque chose à te dire. Voilà, quoi, c'est tout. Voilà.
12: Elle est timide.
13: Elle est très timide, Julie. Elle est tellement timide qu'elle veut plein de preuves. C'est une façon de se... Ça, c'est une façon de... Hein, Julie?
4: Elle m'a bien dit.
13: Bah oui.
16: Qu'elle me dise ce qu'elle a à me dire, Julie. Moi, je...
13: Julie?
12: Oui.
13: Bon, tu veux que je fasse pour toi?
12: Ouais, vas-y.
13: Bon, voilà. Henri.
16: Ouais.
13: En ce moment, puisque c'est Julie avec qui t'as discuté ce matin, t'es pas sans savoir. Enfin, t'as des vues en ce moment sur une fille qui est une des amies de Julie.
16: Sur une de ses copines.
13: Ah.
16: Mais je l'aime bien, Julie aussi.
13: Ah. Bon. Alors, voilà, Julie, elle est un peu tombée croque-love de toi. Hein.
16: Ah ouais.
13: Le souci, c'est qu'en ce moment, elle a plutôt l'impression que t'as des vues sur la copine plutôt que sur Julie. Est-ce exact?
16: Bah, j'aime bien Julie aussi, hein. J'ai bien discuté avec elle ce matin, j'aimerais bien en discuter un peu plus avec elle demain ou dans la semaine. J'aimerais bien qu'elle vienne me voir plus souvent, surtout.
13: Alors?
12: Bah, c'est cool.
10: Il y a un petit cul qui me fait craquer.
13: Ah ouais, ça c'est... Excuse-moi, c'est des stagiaires. Ah, John! Excuse-nous. On a des stagiaires ici, putain.
4: Ils sont relous.
13: Ah, ils sont relous. Et d'ailleurs, Julie, Henri, un petit poème à te lire. Il va te le dire tout de suite, hein.
14: Tu as le plus joli petit cul de l'école. J'adorerais qu'il me serve d'oreiller, je te l'avoue. J'aimerais vivre avec toi et avoir tes fesses rien que pour moi, pour
12: tes fesses. C'est quoi ce bordel?
13: Qu'est-ce que t'en penses, Henri? Ça te fait plaisir ou pas?
12: C'est quoi,
16: ouais, pas trop, là.
13: Bah, pas trop?
12: Ah, moi non plus, là, non.
13: Oh,
12: ah,
13: bon,
4: oh.
13: Là, Julie.
16: En même temps, pourquoi pas, quoi.
13: Là, Julie.
12: Non.
13: Hey.
16: Elle a un bon petit cul, quoi.
13: Ouais, Henri, cache.
4: Bah ouais, là, il s'est fait plaisir, Henri.
16: Bah, ouais,
13: t'as fait quelqu'un dans ton bain ou pas?
16: Bah, tu me demandes, ouais, elle a un bon petit cul, quoi, comme sa copine, tu vois, c'est pour ça que j'hésite un peu.
13: Julie.
12: Juste une question, est-ce que t'as eu sport aujourd'hui ou pas?
13: Bah attends, mais c'est ridicule,
4: c'est quoi,
13: Julie,
4: ces
13: de poser toutes ces questions.
12: Est-ce que t'as eu sport ou pas?
16: Moi, je comprends rien à ce qui se passe.
13: Ah là, pourquoi t'as eu sport, toi, Julie, ce matin?
12: Non, je lui demande s'il a eu sport.
13: Non, mais toi, t'as eu sport ou pas?
16: Non.
12: T'as pas eu sport?
13: T'as eu sport ou pas?
16: Allô?
13: T'as pas eu?
12: Allô?
16: Allô?
12: Allô?
13: Allô?
16: Ouais, attends, j'entends rien, c'est quoi?
12: T'as eu sport ou pas aujourd'hui?
13: Non, il a pas eu sport. Il t'a dit non.
12: Ah non, alors ok, donc vous êtes couré de personne là.
13: Ah bon?
12: Ouais.
13: Bon bah, Lolo, raccroche, apparemment ça, ça marche plus.
4: C'est mort.
13: Raccroche, Lolo.
4: On se serait fait trahir.
13: Mais on se serait fait avoir par quelqu'un de l'équipe.
4: On se serait berné.
13: On se serait fait berner en direct.
4: Nous?
13: Directement. Non, Julie, c'était Lolo du standard.
12: Je lui disais bien, mais je reconnaissais pas sa voix.
13: Mais c'est quoi cette voix? Mais t'es toute mimi, t'as 17 ans, mais je t'en donne 12.
12: Ouais.
13: C'est
12: merci,
13: vrai.
12: C'est gentil.
13: Mais c'est vrai, t'es toute tout timide, t'es toute réservée.
12: C'est la première fois, enfin, c'est pas la première fois qu'on me le dit.
13: Moi, je te donne un conseil, Julie. Que ça soit le Henri ou un autre.
12: Oui.
13: Toi, tu es du genre, en couple, tellement que tu dois être gentil et tellement que tu dois être attentionné à te faire bouffer par les mecs. Donc, hein, ça sent. Mais pas dans le sens, tu n'as aucune personnalité, dans le sens où tu dois être tellement gentil, tellement douce, c'est ça?
12: Ouais. Oui, je crois que t'as pas tort sur ce point-là.
13: Bah, sans déconner. Au moins que ce que je vais te dire puisse te servir dans la vie. D'accord?
12: Ok.
13: Moi, je suis pas un apôtre. Je suis pas un Jésus-Christ. Je suis simplement là pour te dire attention. Attention, Julie, parce que là, t'es tellement mignonne, t'as l'air tellement douce que demain, tu risques de te faire avoir par les mecs qui vont jouer avec les sentiments. Donc, au moins, retiens ça. Tu connais, c'est un de tes points forts pour la séduction, mais qui peut devenir un de tes points faibles lorsque tu seras en couple.
12: Ok.
13: Donc fais très attention à ça, d'accord? Comment ça, quel est le prénom de ta mère?
12: Pourquoi?
13: C'est juste le prénom.
4: Ça va?
12: Bah, c'est Françoise.
13: Eh ben, figure-toi qu'on va appeler Françoise, on va sortir.
12: Non, là, ça marche plus. Ça marche plus, là.
13: Non, non, je plaisante. T'as des frères et sœurs?
12: Ouais, j'ai un frère et.
13: Il a quel âge?
12: Mon frère, il a 19.
13: Comment il s'appelle?
12: Jean-Baptiste.
13: Jean-Baptiste,
4: on appelle Jean-Baptiste.
13: Souvent, on a le numéro de ton frère,
4: ça tombe bien.
13: Il a un peu standard.
12: C'est très drôle.
13: Tes parents, ils ont quoi? Non, en plus, honnêtement, tes parents, ils ont une voiture ou pas?
12: Bah ouais, pourquoi?
13: Quelle marque?
12: Ils ont une Polo.
13: Eh ben, on va l'appeler.
4: On appelle Polo, vas-y.
13: On a le numéro de la voiture.
4: Ouais, Polo.
12: Non, sérieux,
13: c'est la première mondiale, on appelle le numéro. C'est une plaque d'immatriculation qu'on
12: c'est
13: une première mondiale. Eh, hey, sur Fun, t'hallucines ou pas, mec?
4: Toi
13: qui écoutes la radio ce soir, on appelle des plaques d'immatriculation.
15: Oh, c'est qui? C'est Polo au téléphone. Allô.
13: Hey, on est en train d'appeler une voiture. Eh, hey, t'as fait le plan ou pas, Polo?
15: Qu'est-ce que tu fais?
4: Attends, les vitres électriques.
12: Allô.
13: Julie. Hey, regarde, pour la première fois à la radio sur Fun, t'hallucines, c'est sur Max que ça se passe dans la radio libre. Ce soir on appelle des bagnoles, on appelle des plaques d'immatriculation.
15: Allô.
13: On appelle un astronaute, on appelle une Renault Espace.
12: Allô. Allô.
13: Attends, j'appelle une Renault Espace, plaque d'immatriculation, 975, TH692. On est bien dans l'espace.
4: Ouais.
13: Et t'as la Julie qui est complètement paumée. Allô.
4: Où suis-je? Je peux pas appeler une voiture.
13: Ma petite Julie.
12: Allô, oui.
13: Ouais, ma Julie. Oui, ma Julie.
12: Donc tu peux me donner un conseil au moins.
13: C'est vrai, là-bas, c'est ça quand même. Alors qu'est-ce qu'on fait? Toi, en étant honnête.
12: Ouais.
13: Pauline, pour Julie, elle kiffe un mec, c'est très délicat.
17: Déjà, elle devrait aller voir la copine pour savoir si il intéresse la copine.
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19: Dans un instant, hein, qui a 25 ans, qui est un beau garçon, qui fait de la radio locale, hein, mon petit Maxime, sur quel

0: Tout ouais, ça. Je vous enverrai des cassettes, tout ça se passe super bien, on met le feu.
1: Vas-y, tu peux faire une petite démo là, à blanc, comme ça là.
0: Tous en boîte, live. DJ Maxime.
1: Pas live. Mal. Putain, mais tu te démerdes, putain, mais t'as une putain de voix, mon salaud, tu fais des jingles, toi, non?
0: Ouais.
1: Tu me fais...
0: Ouais, c'est mixé, tout, on a des disquettes, tout, c'est bien fait.
1: Tu pourrais me faire un petit jingle, là, pour voir?
0: Ouais, j'ai...
1: Fais-moi écouter. Sur... Non, mais même si tu peux assembler... Non, mais toi...
0: Moi,
1: toi,
0: je les ai pas sur moi, les gars.
1: Non, mais tu les connais par cœur, tes jingles, tu peux me...
0: Ouais.
1: Fais l'imitation d'un jingle, vas-y.
0: Tous en voix, plus de tempo, 1-1, live. Tous en voix, DJ Maxime, live.
1: Ah, live.
0: Ouais, live.
1: Ah, ouais.
0: C'est le feu, hein.
1: Ah, c'est pas mal du tout, ça, hein.
0: Ouais.
1: Attends. Faudrait qu'on trouve des... T'as pas des bons disques, là, du bon truc, de la prog de fun, là, on doit avoir deux, trois bonnes choses. C'est quoi, dans un instant, on va programmer des trucs genre ATB...
0: J'ai le numéro où je travaille dans mon émission, si elle veut me joindre, le standardiste.
1: Je doute fort qu'on en trouve une.
0: C'est sur MC, hein, je travaille.
1: D'accord, bah écoute, on va...
0: Je me lève tous les matins à 6h pour travailler. En plus, je travaille les heures de l'après-midi et tout.
1: Bon, on va garder son sérieux quand même.
0: Ouais.
1: Ah, on va pas commencer à taper tout le temps dans le deuxième degré, sinon on s'en sortira jamais dans cette putain d'émission. Maxime, dans quelques minutes, nous allons revenir avec toi, bien entendu. On passe cette annonce, donc s'il y a des filles qui seraient intéressées à être standardiste de notre ami DJ Maxime, de Tous en boîte.
0: Ouais.
1: Hein, donc c'est plutôt chaud tout ça.
0: Ouais.
1: Bah écoute, tu ne bouges surtout pas, et puis...
0: J'aurais aussi besoin pour faire qu'elle fasse les infos aussi le matin.
1: D'accord, bon, on va tout faire. Hein. Donc on cherche une journaliste secrétaire standardiste, et puis on va te caler quelques intros, un petit peu dance, et puis tu vas nous faire des imitations, enfin tu vas nous expliquer un petit peu et nous faire sentir l'ambiance qu'il y a dans ton émission.
0: C'est chaud l'émission.
1: D'accord, ok, à tout de suite Maxime. Hein.
0: Ouais.
1: Et puis tu te mouches le nez aussi, hein, parce que t'as le nez un peu pris. Hein.
0: Ouais, c'est la crève.
1: Tu bats un peu du nez, mais c'est pas grave, d'accord, tu ne bouges surtout pas. Maxime, dans un instant, Christian, on va essayer de revenir avec lui pour lui retrouver sa nana qui s'appelle Sharon, hein. Et puis si vous voulez, bien sûr, vous, de l'autre côté de la radio, intervenir, faire n'importe quoi, vous êtes les bienvenus, 0803-08-5000. Après Maxime, bien nous irons en direction des monsieur et madame, hein, 23h, ça sera le rendez-vous à ne pas manquer, avec un monsieur madame sur une personnalité très connue, dont c'était l'anniversaire aujourd'hui, il fêtait ses 67 ans, je vous en dis pas plus. Notre ami Maxime... Maxime, t'es là?
0: Oui, je suis là.
1: Bon, que Maxime, qui est quand même sur la radio locale, un grand animateur sur une radio qui est...
0: ODS Radio.
1: Voilà, très bien, on te connaît là-bas, t'es connu?
0: Je suis connu, il m'adore.
1: Comme le loup blanc?
0: Comme le loup blanc.
1: Très bien, tu fais, c'est quoi tes horaires?
0: Je fais de 20h jusqu'à 23h.
1: Tous les soirs, hein?
0: Ouais, de vendredi.
1: Tous les vendredis soirs?
0: Ouais.
1: D'accord, ok, très bien, ça s'appelle?
0: Tous en boîte.
1: D'accord, et c'est toi qui anime.
0: Ouais.
1: Donc tu recherches une secrétaire assistante également, journaliste.
0: Ouais, pour les jeux, tout.
1: Voilà, et puis pour faire les informations également.
0: Ouais.
1: Parce que c'est beau être de la dance, on est quand même là pour donner des infos.
0: Ouais.
1: Hein, c'est important quand même. Alors, on a calé quelques disques, dont un truc que tu vas aimer, ça va être ça. Ouais. Attends, alors tu vas bien sûr nous mettre le feu.
0: Ouais.
1: Maxime, tu nous mets le feu ou pas?
0: Oui, je vous mets le feu.
1: On y va, c'est parti, écoutez, prenez-en plein la gueule, vous, toi qui te crois le meilleur, toi qui te crois animateur radio sur une grande radio, petite radio, prends-en plein la gueule, car Maxime est là, écoute plutôt.
0: Tous en boîte, live, DJ Maxime, plus de tempo, 1-1. Ça va chauffer ce soir, live. Non. Tous en bois, là.
1: Tous en bois, live. C'est live ce soir et c'est tous en bois.
0: Et
1: c'est... Ouais.
0: Boîte.
1: Ouais.
0: Live.
1: Parce que t'as la radio derrière toi.
0: Ouais.
1: Parce que tu t'entends en plus.
0: Oui.
1: T'as vu cette putain de voix que t'as?
0: Ouais.
1: Mais un petit peu. Ouais. T'entends la radio, vas-y alors. Vas-y, fais-toi des jingles et écoute-toi.
0: Tous en boîte, live. Ouais, je m'entends. Je mets le feu tous les soirs.
1: Génial, vas-y, fais-toi plaisir, éclate-toi avec l'écho, vas-y.
0: Tous en boîte, live, plus de tempo. Encore, 1-1.
1: Génial, hein?
0: Ouais.
1: Oh, la voix que t'as, le tombeur. Allez, maintenant, fais-moi une introduction de début de soirée avec ça, écoute.
0: Les bagabogos, ça va chauffer ce soir. Boum, boum, go, go. Oh, oh. Tous en boîte. Tous en boîte. Là.

0: C'est énorme ce que tu nous fais.
1: Ouais.
0: Oh là là,
1: c'est chaud le vendredi.
0: Ah bah Van Gogh Boy avec
1: Faudrait que vous nous écoutez de temps en temps sur MC si vous venez.
0: Sur MC ou sur M6?
1: Ouais, sur MC, j'assure un maximum.
0: D'accord, on va écouter. Refais-nous ce que tu viens de nous faire sur ton groupe préféré, écoute.
1: Tous en boîte, plus de tempo. Oh, on tourne tous en boîte. Boîte, DJ Maxime. Il y aura des normes de cadeaux. Au 12e appel. Oh, oh, oh. Tous en boîte.
0: Ah oh, c'est énorme hein.
1: C'est chaud ouais.
0: Par contre t'as oublié de donner le nom de l'artiste.
1: Le dites, c'est les Bagaboys. C'est DJ Maxime.
0: Alors attention, on recommence mais tu nous dis le nom de l'artiste aussi hein.
1: Ouais.
0: Alors on réécoute, attention, c'est parti.
1: Les Bagaboys, DJ Maxime, les lives, tous en boîte. Les Bagaboys. Il y aura plein de cadeaux à gagner. Des portables, des CD de tête. C'est chaud. Oh, oh, oh. Oh, oh, oh.
0: Ah, c'est bon, putain, dis donc. Putain, mais la voix que t'as, c'est hallucinant.
1: J'ai une bonne voix qui passe.
0: Ah bah t'as une voix qui tue.
1: Ouais.
0: T'as une voix... Oh là là.
1: Quand on s'appelle de temps en temps, je vous enverrai des cassettes.
0: Ah bah de toute façon, nous, on va rester copains. De toute façon, moi, je suis proche de gens comme toi. Hein.
1: Ouais.
0: Ah, j'adore ça, moi. Je suis un grand fanatique.
1: J'adore la techno.
0: Ah bah écoute, là, t'es bien placé parce que je t'ai calé ça, écoute.
1: Oh non, les Dafang. C'est chaud. Ça va mixer très fort. DJ Maxime. Tous en boîte. Là. C'est chaud.
0: Mets le feu, vas-y.
1: Mets le feu. Feu, tous en boîte. Là.
0: C'est qui ça?
1: Les Dafang. Les Dafang.
0: Voilà, allez, vas-y, fais gagner un CD tout de suite à ton numéro à toi.
1: 04.
0: Non mais c'est pas la peine, laisse-moi. Non mais dis juste qu'il va y avoir plein de cadeaux, vas-y.
1: Il y aura plein de cadeaux à gagner, des CD de tête, des portables, des trucs pour la piscine.
0: Et des peluches.
1: Et des peluches.
0: Ouais, putain, dis donc, t'as la patate, toi, c'est hallucinant.
1: Ouais.
0: Ah ouais, baisse un tout petit peu la radio derrière, le son. Baisse un petit peu le son, s'il te plaît, Maxime. Voilà, c'est super.
1: Je mets le feu tous les vendredis.
0: Mais c'est... Et comme ça, non-stop pendant 3 heures.
1: Ouais.
0: Et après, tu mixes en boîte, un peu dans les clubs discothèques.
1: Ouais, je vais en boîte de nuit, je vais à l'Apocalypse, à côté de Belay.
0: Putain, c'est génial.
1: Parce qu'ils m'ont embauché là-bas.
0: Ah bah évidemment, parce que t'es quoi là-bas? T'es DJ aussi?
1: Ouais.
0: D'accord, bah c'est génial.
1: Ouais.
0: T'es pas mytho, toi?
1: Non. Non, je suis pas mytho.
0: Bah quand même. C'est génial. Tu fais de la télé aussi?
1: Non, pas de la télé.
0: Mais ça va venir?
1: Non, ça va pas venir.
0: Pas pour le moment. Hein.
1: Non, j'adore le tous en boîte, j'aime bien.
0: Bah ouais, mais t'as qu'à le faire en boîte. Pourquoi tu fais pas la radio? À la télé?
1: À la télé parce que ça marcherait pas.
0: Ah si, ça pourrait marcher.
1: Oh, ça marcherait pas parce que j'ai une émission, ça fait un moment, elle existe. Hein.
0: Ça fait combien de temps que tu fais ça, cette émission?
1: Je suis embauché depuis 19 ans.
0: Ah oui, donc t'as 25 ans, donc ça fait 6 ans que tu fais ça, 6-7 ouais. ans. Ah, c'est génial.
1: C'est 6 ans et là-bas, je suis payé en plus.
0: Oh là là là là, c'est génial. C'est vrai qu'à la télé, tu serais pas payé. Hein.
1: Non.
0: C'est ça le problème. On se refait un petit coup d'intro là.
1: Qu'on mette on se redonne contact, tu me rappelles, Max?
0: Non, bah de toute façon, on va s'appeler régulièrement. Hein.
1: Ouais, faudrait que tu me rappelles comment ça en est où pour mon émission.
0: Bah évidemment, pour trouver ta secrétaire standardiste.
1: Ouais.
0: Alors on se refait une petite intro là.
1: Ouais. Les Bagaboys, ça va chauffer. Tous en boîte. Live. Ah,
0: ah. Faut que tu donnes le titre de la chanson aussi.
1: Les Bagaboys. Oh, oh. Il y aura des CD. Des portables. Des entrées pour la piscine. De 20h jusqu'à 23h.
0: Des entrées pour la piscine. Il y aura des portables, des entrées pour la piscine.
1: Ouais.
0: C'est pas mal ça. C'est ce qu'ils offrent à la radio?
1: Ouais.
0: Des entrées à la piscine?
1: Ouais.
0: Bah c'est bien, ça dit non, ça doit bien s'éclater.
1: Ouais.
0: C'est sûr.
1: On reprend pas le premier appel, on prend le deuxième appel.
0: Pourquoi?
1: Parce que c'est pas juste, parce que le deuxième appel, on en fait comme ça.
0: Ah d'accord, c'est tout le temps comme ça.
1: Ouais.
0: Putain, mais c'est génial, tu dois être la star de la...
1: De la radio.
0: Génial, carrément.
1: Ouais.
0: Putain, c'est génial. On se refait un petit...
1: Plus en boîte, plus de tempo. Ça va chauffer. C'est parti non-stop de techno. DJ Maxime de 23h et Fred Le Dingue de House. Ah oui, c'est le House de 23h jusqu'à minuit.
0: Ouais. Allez, on met le feu.
1: Feu, chaud, chaud, chaud.
0: Baisse la radio. Et t'animes comme ça là, à la radio?
1: Ouais.
0: C'est génial.
1: J'anime comme ça.
0: Et tu m'envoies des cassettes?
1: Ouais, j'enverrai des cassettes.
0: Ça doit être génial.
1: C'est super chaud.
0: Tu me donnes la fréquence?
1: Sur 8 2 8 8 8. Attends, je vais te le dire, je l'ai la fréquence là.
0: Vas-y, bah c'est quand même bien, c'est quand même sur une radio sur laquelle tu travailles, ce serait dommage de ne pas connaître la fréquence.
1: C'est 8, 8, 2.
0: Alors 88.2.
1: Là c'est des bandes qui tournent là. ODS Radio.
0: Génial.
1: Ouais.
0: C'est génial.
1: Ouais.
0: Tu travailles sur une radio qui passe des bandes le soir, c'est génial.
1: Ouais, je mets des bandes le soir.
0: Alors, carrément, c'est toi qui les mets?
1: On est plusieurs, on est avec Marc-Antoine.
0: Ouais, et qu'est-ce que je veux dire, t'es directeur toi là-bas ou un peu?
1: Non, je suis pas directeur.
0: Mais t'es le patron un peu de ton émission?
1: Un petit peu, je dirige un petit peu.
0: Voilà, c'est sûr. Ouais. Tu donnes des ordres des fois?
1: Un petit peu pour qu'ils travaillent bien.
0: Bah ouais, c'est sûr. Tu sais quoi?
1: Ouais.
0: Tu cartonnes.
1: Je cartonne.
0: Grave.
1: J'aimerais bien qu'on se recontacte, Max.
0: Bah évidemment, quand je viens faire une soirée à Chambéry, bah je viens te voir.
1: Tu viens nous voir.
0: Ah bah exactement, bien sûr. On se redonne rendez-vous quand, nous?
1: On se revoit lundi à la radio. Je vous rappelle lundi.
0: Pas avant.
1: Je vous rappelle mardi.
0: C'est demain alors, demain?
1: Ouais, je travaille vendredi.
0: Bon bah alors on se voit demain, Manu. Tu penses à rappeler notre ami Maxime? Demain on te rappelle sur les coups de, je sais pas moi, 11h moins le quart, 10h30.
1: Là, 11h moins le quart, je serai pas là.
0: Tu seras où?
1: Je serai sur ODS, je travaillerai.
0: D'accord, ok. Bon alors à quelle heure si tu veux qu'on te rappelle?
1: Faut m'appeler vers 9h30.
0: Eh ben 9h30, d'accord, le rendez-vous est pris. Comme ça tous ceux qui nous écoutent maintenant et qui ont beaucoup apprécié Maxime sur l'antenne de Fun Radio, bah soyez là dès demain, 9h30, il n'y a pas de problème.
1: Et Vous trouvez une secrétaire?
0: Eh ben, on est en train de passer l'annonce, là je garde la feuille et puis donc s'il y a une secrétaire qui...
1: Vous n'avez pas le numéro où je travaille à mon ODS Radio?
0: On va le faire aux antennes, d'accord?
1: D'accord.
0: Et s'il y a des secrétaires qui veulent également être standardistes, eh ben, qui seraient intéressés par cette petite annonce, à quoi que demain, c'est une soirée 100% nana, 9h30, c'est bon, c'est encore faisable.
1: Ouais.
0: En plus, t'as de la chance, demain, comme il y a une soirée 100% nana à partir de 10h, ça se trouve, il y a plein de filles qui nous écoutent et qui vont vouloir répondre à ton annonce.
1: Ouais.
0: Ben, ça va être génial.
1: Ouais.
0: Apparemment, Fildar me dit, Emmanuel, qu'il y a beaucoup d'appels, hein, pour toi. Hein. Énormément.
1: D'accord.
0: Énormément, mais on met tout ça pour demain. Hein.
1: D'accord.
0: Donc, s'il y a une ou deux filles demain qui veulent éventuellement s'amuser à faire la fausse secrétaire, bien sûr, pour notre ami Maxime, hein, t'es d'accord?
1: Je suis d'accord.
0: Eh ben, qu'elle nous appelle ce soir, pendant l'émission, pour être sélectionné demain pour passer à 9h30 du soir avec notre ami Maxime.
1: Ouais.
0: Vivement demain,
1: 9h30. Ouais, ça va chauffer.
0: Ça va carrément. Allez, on se fait une petite truc. Allez, quand même. Merde.
1: Oh, oh, c'est chaud, chaud. Oh, tout en boîte. Oh, les bagabins. Boum, boum. Boum, boum. Plus de tempo.
0: Merci beaucoup, notre ami Maxime, qui a été vraiment très, très fort hein, de ce côté-là.
2: Là, Margot, non, tac, tac, tac, tac.
3: Attends,
2: tac,
3: mais moi, je suis même
2: tac,
3: pas au courant.
2: Tac, tac, tac, c'est ça mais... C'est ça?
3: Non, c'est coup de gueule. Voilà, c'est juste avant.
2: Ça?
3: Hop, voilà.
4: Alors, Audrey?
5: Oui.
4: Je vais te refaire écouter. J'avais rendez-vous avec une fille qui était censée partir aux États-Unis.
5: Ouais.
4: Je sais pas si t'avais suivi l'affaire,
5: oui,
4: qui m'avait envoyé des photos. Elle m'avait annulé une fois pour dîner. Après, elle m'avait prévenu une deuxième fois et tout. Entre temps, elle est partie aux États-Unis.
5: Mm-hmm.
4: Donc, j'ai pris les photos d'ailleurs 10 minutes avant l'émission. Je les ai déchirées, je les ai foutues à la poubelle. Ah ouais, moi, quand c'est fini, Audrey.
3: Ouais.
4: Ok? Si un jour on est amené à être ensemble et tout, si un jour tu me quittes. À part les photos que je garderai dans le portefeuille, sinon tout le reste je jette. Hein.
5: D'accord.
4: Et donc il y a une demoiselle qui a été révoltée d'avoir entendu qu'une auditrice refuse ou alors annule deux fois d'affilée un rendez-vous avec Max. Moi, Max, Audrey. Je sais pas si tu calcules l'enfer, je sais pas si tu vois un petit peu le truc.
2: Hein?
4: C'est un événement, c'est un peu comme les Jeux Olympiques ou la Coupe du Monde. Donc une auditrice s'est révoltée sur le répondeur du Star System, elle a lâché sa haine et écoute plutôt.
5: Non mais c'est quoi ce bordel? On a rendez-vous avec Max de Star System, Eline, et on vient même pas. On vient même pas alors que moi j'en crèverais d'avoir rendez-vous avec Max. Non mais attends, c'est quoi là? On va où là? Tu veux quoi là? Tu veux réagir à son système de pensée? Tu veux te conformer à ce qu'il a dit dans la nuit monologue et tout? Genre le mec compliqué et tout, ouais je me fais désirer et tout. Oh c'est quoi ce bordel?
4: J'ai jamais dit que je me faisais désirer, hein. Par contre, dans ma nuit monologue, j'ai dit que j'étais très difficile et qu'au moment donné où il y a quelqu'un que j'appréciais beaucoup, Audrey, eh bien, il faut toujours que je détruise mon bonheur.
6: Ouais, c'est pas bien, ça.
4: J'ai l'impression de ne jamais mériter ce qui m'arrive. Aussi bien le succès que je peux avoir aujourd'hui pour les soirées, les compiles et les machins. Mmh. Et donc, je me détruis tout. Et cette charmante demoiselle, là, qui m'a laissé ce message, ouais, m'a envoyé une lettre, joint à cette lettre quatre photos. On peut dire qu'elle est jolie, c'est une fille très naturelle. Je t'écris, alors, en fin de compte, elle m'avait déjà écrit fin octobre, parce que j'avais déjà lu la lettre, et apparemment, j'avais pas donné suite à son appel. En ce moment, en plus de ça, Audrey, je sais pas si t'as déjà entendu parler de Sacha Guitry. Bon, bah, c'est quelqu'un que j'aime beaucoup, et qui, apparemment, elle travaille au théâtre, et elle est en train de préparer une pièce de théâtre qui s'appelle Faisons un rêve, qui est extrait d'une pièce de théâtre et d'un film de Sacha Guitry, c'est mon film préféré, et apparemment, elle incarne le rôle de la demoiselle dans le film, et en gros, elle me dit, c'est elle, la fameuse fille, en plus, tu vois, je m'en souvenais même plus, qui disait que Chaud comme la Bresse, c'était un petit peu ringard et tout, effectivement, mais c'est un petit peu fait exprès. Je t'écoute depuis 4 ans, à l'époque même où tu t'appelais Alvin. Avant, elle disait qu'elle faisait une petite fixette sur deux foules et qu'elle a changé. Et quoi d'autre? Oui, qu'elle apprécie le fait que je sois un petit peu compliqué. Enfin, de mémoire, je crois que c'est un petit peu ça. Etc. Il y a quelque chose aussi qui m'a bien fait plaisir. Je sais plus. Voilà. Enfin bref, quand elle a fait ce message, elle a écouté le. Ah, comment parler en français? Ah merde.
7: Quand elle a entendu le message répondeur, elle a écrit la lettre, non?
4: Ouais, c'est ça. Non, voilà. C'est-à-dire que quand elle a entendu à l'antenne que, justement, ce rendez-vous avait été annulé, elle a écouté la fin de l'émission, elle s'est endormie le lendemain matin, je crois qu'elle s'est réveillée dès 10h. La première chose qu'elle a fait, c'est composer le 0140-521-521 pour se plaindre. Au même titre que quand on a parlé d'elle et tout, hop, direct, elle s'est jetée sur un papier et un stylo, et elle a fait cette lettre sans vraiment y réfléchir à ce qui lui venait par la tête, sans se dire je vais faire des belles tournures et tout ça. Ouais. Je trouvais ça assez touchant parce qu'on a pas mal de. Pas forcément des points communs, mais des choses qui me font plaisir, comme on disait tout à l'heure, Faisons un rêve de Sacha Guitry qu'elle apprécie. Bah,
7: tu vas lui dire. Ouais. Parce qu'elle doit être derrière la porte.
4: Elle doit être derrière la porte, c'est pas vrai.
7: Bah ouais, attends.
8: Alain,
7: elle est
8: là.
7: Oh, c'est pas vrai.
8: Alain. Bonjour.
7: Voilà. Donc c'est, je sais plus comment elle s'appelle.
4: En plus, je lui disais, tiens, on va l'appeler. Alors là, Audrey.
6: Ouais.
4: Là, ils m'ont baisé la gueule parce que j'ai la photo. Donc c'est toi, ça, c'est bien toi. Ah d'accord, ok. Et donc j'ai dit, comme elle avait laissé son numéro de téléphone, Aurélie, j'ai dit, tiens, on va l'appeler, on va lui faire plaisir. Et eux, ils ont bien rusé. C'est plutôt qu'on l'ait au téléphone carrément. Ils l'ont fait venir dans les studios.
7: Ah bah bravo.
4: Vas-y, on va s'installer. Elle va s'installer.
7: Ton maillot de corps.
4: Hein. Alors fais voir à quoi tu ressembles, monsieur. Comment t'as l'impression d'avoir une belle poitrine. Alors, est-ce que Alors je vais te dire tout de suite, hein, Audrey, excuse-moi, je vais faire une petite parenthèse pour Audrey. Je vais te dire où je te préfère là sur les deux. Quand t'as les cheveux attachés, tu les as pas là. Ouais, j'aime bien quand t'as les cheveux attachés, voilà. Et tu m'as laissé quand même de peur qu'on oublie. C'est maintenant que je m'en aperçois sur la photo derrière. T'as laissé 4 fois ton numéro de téléphone, hein, de peur que ça ne réponde pas. Hein. Ça va bien, Audrey?
6: Ça va toujours.
4: Ah, et la petite là, la charmante demoiselle Aurélie?
9: Ouais, ça va.
4: Pas trop speed?
9: Non.
4: Ça va aller?
9: Non, j'étais un peu stressée, mais
4: bah, oui, surtout,
9: vraiment contente de venir.
4: T'arrives à quelle heure?
9: Bah, 10h20. Quoi.
4: Ah oui, d'accord. Donc tu patientes depuis une vingtaine de minutes.
8: Annuler le théâtre.
9: Ouais, une pièce de Paul Claudel et.
4: Bah, je te ferai un petit plaisir tout à l'heure. On passera un extrait de la pièce de Sacha Guitry, Audrey, puis on fera un kiki donc dans les secondes à venir.
6: Ok.
4: Tu bouges pas?
6: Non.
4: Eh bien, très bien. Vous nous appelez, c'est le Star System, bien sûr, la radio libre 0870 5000. Il y a pas de problème. C'est des vacances, les enfants. On va venir avec de la bonne zik, puisque nous aurons Storm avec Storm qui fonctionne excessivement bien en ce moment. On a Moussi également qui est en préparation, Brandy également, Roudoudou qui est la musique du film Les yeux dans les bleus, hein, dont on nous a souvent réclamé le morceau. Donc, il passera bien entendu avant la fin de cette émission. Et donc le kiki donc avec Audrey, le numéro est gratos, 0870 5000. Et là c'était juste l'intro du morceau qu'on écoutera dans un instant en entier.
10: 24 décembre.
7: Oh ta petite
4: Fildar.
7: Allez, parti Fildar.
4: Enlève ta bagouze. Enlève ta bagouze.
7: Ah mais non, elle est très bien ma bagouze.
4: Attends. Tu veux pas te mettre là? Deux secondes. Audrey, je vais demander à Aurélie si elle pouvait s'installer au standard, parce qu'on cherche une demoiselle pour déjà pour voir l'effet que ça donne. Donc, alors à côté, Voilà. Oh là là. Voilà. Très bien.
10: C'est voilà. Magnifique.
4: Bon,
10: c'est
4: bien, vous êtes tous les deux là, côte à côte.
10: Ouais.
4: Elle met son casque, vas-y, mets ton casque. Voilà. Et alors
9: Là, j'ai. C'est très dur là.
4: Ouh là là, elle mouille, elle mouille, elle mouille. Audrey, elle est excitée, elle est chaude comme la braise. Oh, t'es jolie, hein. Ah, c'est joli, non mais vraiment.
7: Ah, bah, c'est pas fil d'art, hein. C'est
4: non, mais vont bien. Non, vous allez bien ensemble.
9: Et pauvre fil d'art, c'est pas jaloux là.
7: Non, vas-y, vas-y. Vas-y, va ton affaire.
4: Parce que tu l'as jamais trompé, bébé Rose.
10: Bah non. Non, puis non. Non, y a pas moyen.
4: Putain, sans déconner, vous allez bien ensemble.
9: Voilà, je suis dégoûté.
4: Je suis désolé. Oh là. Audrey, il vient de se passer un truc catastrophique. Hein. C'est que là, il y a un couple qui vient de se briser, un couple qui a même pas été fait. Mais je comprends pas.
10: Ouais, c'est pas cool, les jeunes.
4: Oh ouais. Bon, allez. Audrey.
6: Oui.
4: J'étais en train de dire. Bon, t'écoutes pas, Aurélie.
11: Manu.
4: Ouais.
11: Elle me l'a cassé dans le colon, quoi.
7: On a un disque.
4: Ah, on met un disque. Kiki, donc, t'es pas pressé, Audrey?
6: Bah non.
4: Hein?
6: Non.
4: Tu vas me l'emballer dans le couloir quand même. Non?
10: Hein? Non.
7: En fait, il en peut plus.
10: Bah non.
4: T'en crèves d'envie, même dans le noir, t'as les yeux qui brillent.
10: Non, bah oui, bien sûr. Non.
9: Je précise, on n'a pas allumé la lumière, donc je peux pas trop.
4: Mais non, mais même dans le noir, il a les yeux qui brillent. Moi, je te le dis, d'ici, ça se voit. Viens voir d'ici, Aurélie. Non, mais c'est vrai, d'ici, tu vas vite t'en apercevoir.
7: Pourquoi tu me vois douter?
4: Non, mais attention, excuse-moi, Audrey. Regarde. Bon, recule, tu me fais bander là. Non, on est en train de la taquiner, la peau. Tiens, installe-toi en face. Là. On lui a offert quand même des chocolats, Audrey. Attention, on n'a pas été immonde avec Aurélie, hein, loin de là. Ne croyez pas ça, parce qu'on se dit, putain, il y a une auditrice qui vient pour une fois dans le studio. C'est vrai qu'elle m'a dit, la flippeuse, qu'elle s'est dit, c'est vrai que j'aime pas trop qu'il y ait du monde qui vienne dans le studio et qui vienne voir un petit peu comment ça se passe. Et là, elle est en train de tout découvrir. Et en plus de ça, elle va vivre en direct un kiki donc. Hein, quelque part, Aurélie, ça t'excite ou pas? Hein, est-ce que vous avez le micro?
9: Ouais, bah, c'est une grande première pour moi.
4: Ah, elle est forte. Hein.
9: Je suis vachement émue.
4: Ah, elle est bien, elle, hein?
10: Ouais.
4: Tu sais, on avait rendez-vous avec des stagiaires, là. Tu me les annules? T'annules tout, là.
10: Ouais.
4: Qu'est-ce que tu fais, Aurélie? Tu cherches du boulot? T'es étudiante? Tu fais quoi?
9: Je suis en licence de droit et je fais beaucoup de théâtre et je voudrais en faire mon métier.
4: Ah, bah là, c'est pas du théâtre, ça, tous les soirs? T'as pas envie de faire du standard avec moi?
9: Si, j'aurais bien aimé parce que j'avais écrit dans ta lettre, dans la lettre que je t'ai envoyée en octobre.
4: Ouais.
9: J'avais dit, ouais, si t'as besoin d'une standardiste, tu es toujours là.
4: Tu sais qu'on a cherché, on cherche du monde.
9: Non.
4: Bah si, on a passé une annonce il y a quelques temps, on en a donné. Ben voilà, faut lui faire des essais à cette demoiselle.
7: Oh, elle va te bouffer, Manu.
9: C'est pas le but, parce que vous êtes une équipe de 4 et vous entendez vachement bien, moi, je veux pas.
4: Mais alors, ce qu'on fait, c'est qu'on décide qui passe le premier, c'est tout.
9: Il y a beaucoup de nanas.
7: Tu racontes pas.
4: On a une bande organisée, nous. On est une bande organisée. Ça, Aurélie, c'est celui... Bon, voilà. C'est pas obligé que ça soit toujours moi, hein. On peut changer, hein, Audrey?
6: Oui.
4: Hein? Non, on va arrêter, là. On lui fait la bise, quand même. On lui fait le baise. Non, on est désolé, hein. Je suis désolé.
9: Non, ça va.
4: Ah, je suis désolé.
9: J'ai l'habitude.
4: Ah. Bonjour, madame. Ah, là. Tu sais que, mine de rien, Audrey, la demoiselle qui va venir remplacer Philippe d'ici très peu de temps, elle va souffrir, hein.
6: Ouais, bah oui.
4: C'est vrai qu'on a eu beaucoup de demandes, beaucoup de gens veulent. On a beau leur dire pendant les entretiens que bon, c'est pas facile, machin, on est des mecs, c'est masculin, c'est quand même vulgaire, violent, on n'est pas très intelligent non plus, on n'est pas fin.
9: Ça, c'est vrai.
4: Ah, t'es d'accord, ça tu le reconnais?
9: Ah,
4: donc
9: ouais,
4: tu confirmes, elle confirme. Et en même temps, elles veulent quand même et c'est beau ça.
9: Mais Filaire, tu t'en vas?
4: Hein?
9: Tu t'en vas?
7: Non, je prendrai des photos, t'inquiète.
4: Non, bio. Audrey, on va filer en fin de compte, on va vous le dire. Voilà, il va filmer pour l'internet.
7: Ouais.
4: Voilà.
7: Je vais filmer l'écran.
4: Voilà. Il va filmer l'écran. Bon, Audrey.
9: Filmer Rigo, qui fait rien.
4: Attention, maintenant, on va y aller très sérieusement. Allez, on attaque, Audrey. C'est parti. Qui donc avec ta grand-mère qui s'appelle Tecla, c'est ça?
6: Tecla,
4: t'es la tête. Radio Verte, donc Francis. Et on va attaquer donc un petit kiki donc qui j'espère va bien se passer. En tout cas, il y a une bonne ambiance. Je compte surtout Aurélie pour applaudir, mettre de l'ambiance, etc.
9: Ouais.
4: Applaudir. Quoi, qu'est-ce qu'il y a? Attends, excuse-moi. Attends, top. T'as l'air bien moqueuse. Très bien. Alors, Audrey.
6: Oui.
4: On n'est pas pressé. Aurélie joue la grande gueule. Elle est là, genre. Aurélie, une petite démonstration d'un cours de théâtre. On t'écoute.
9: Non, j'ai rien à dire.
4: Allez, faisons un rêve. Vas-y.
9: Mais je connais pas le texte.
12: Alors, ça cause.
9: J'adore la pièce.
4: J'adore la pièce. Ça raconte sa vie. Ça se la pète. Ça s'assoit à côté de l'homme de futur l'homme de sa vie. Ça veut piquer la place de tout le monde. Ça ramène.
9: Ouais, c'est toi qui mets le standard.
4: T'étais bien contente. Regarde, vous allez bien ensemble, Audrey. Audrey.
13: C'est vrai, grave.
4: Audrey.
6: Oui.
4: Qu'est-ce que tu penses? Qu'est-ce que vous pensez, Audrey? Vous qui nous regardez là. Merde, Manu avec Aurélie.
9: Ouais, t'en sais rien, Audrey. J'aimerais bien t'y voir, moi.
4: Là, elle voit. Qu'est-ce qu'il y a? T'es gênée? Mais merde. Tu la raccompagnes en VTT? C'est toi qui la ramènes ou pas? Ah, elle habite pas loin dans Paris, tu vas la ramener.
7: Non, mais tu dis à Bébé Rose de venir avec la caisse.
4: Bah ouais. Tiens, Bébé Rose, je te présente ma maîtresse.
7: Voilà. Et moi, je filme.
4: Voilà. Qu'est-ce que t'en penses?
13: Au moyen, quand même, hein, sur le plan.
4: Bon, allez. Lâche-toi un peu, t'as 20 ans.
13: Je peux te prêter mon vélo.
4: Hein?
13: C'est beau.
4: Et tu me prêteras Aurélie aussi?
9: Ouais. Comment tu rentres? En fait, c'est un poids de me ramener, c'est ça?
4: Pas du tout. Mais non. Non.
7: Ça, Manu, il va faire ça, Manu.
4: Allez, allez.
13: Mais je suis en vélo.
4: Attention, Audrey. Audrey.
6: Oui.
4: Tu choisis. Pile, on la ramène ou face, on la ramène. Audrey, c'est à toi, vas-y. Est-ce que tu préfères que ça soit pile, on la ramène, face, on la ramène pas, ou face, on la ramène et pile, on la ramène pas? Allez, Audrey.
6: Ouais.
4: C'est toi qui choisis.
9: Elle choisit bien.
4: Pile, on la ramène ou face, on la ramène?
6: Je sais pas, pile, on la ramène.
4: Alors, pile, je te ramène. Allez, attention. Oh, c'est pour toi. T'es prête? Attention, on y va, c'est parti. Attention.
13: Sur la tranche.
4: Pile, on la ramène, face, on la ramène pas, c'est ça?
6: Ouais. C'est ça.
4: Eh ben, c'est face. On te ramène pas. Faut que tu prennes le métro.
7: Aïe, aïe, aïe.
4: Ah, moins que tu viennes sous la console, mais ça vaut ça.
9: Il n'y a pas de place.
4: Tu rigoles ou quoi? Viens voir. Regarde au standard aussi. Là, il y en a, là, regarde, là. Si, non, mais là, tu peux pas passer.
7: Ouais.
4: Si tu passes là discrètement pendant que je fais un kiki dans
7: ouais.
4: Là, tu passes par là. Et tu me dis rien. Hop là. J'enlève déjà les boutons. Ça t'évitera de le faire. Hop, comme ça.
7: T'as fait là aussi. Hein.
4: Regarde, tout est ready. Il n'y a plus que.
7: Va chercher la cam.
4: On plaisante. Oh là là là là là là. Après, il y a des auditeurs qui vont penser que réellement j'ai enlevé mes boutons. Mais non, pas fumer, ça. Je suis pas le genre de la maison. Hein?
9: Non.
4: Audrey, on y va, kiki donc. Comment c'est ça le théâtre? C'est que tu passes du cul à une blague. C'est ça qui est bien. C'est ça
9: ouais,
4: qui est
9: là,
4: bien.
9: Tu retardes le kiki donc.
4: Je retarde pas, c'est le suspense de la radio. C'est ça le truc, c'est que les gens n'attendent qu'une chose, c'est qu'on se taise et qu'on attaque le kiki donc. Et moi, je fais quoi? Bah, grâce à toi, je suis là et je tiens.
13: Et toi, la grosse, debout, espèce de filiaste là.
4: Non, c'est pas pour toi que je dis ça. Allons, Aurélie. Allez, Audrey, on y va, c'est parti, ouais. Kiki donc. Bah, toi, t'as déjà fait tout le boulot, hein. Audrey, t'as plus qu'à attendre?
6: Bah oui.
4: Alors on y va, c'est parti, en ce qui nous concerne.
6: Allô?
4: Bonjour, vous allez bien?
6: Oui.
4: Bonjour, c'est la radio qui vous appelle?
6: Oui.
4: Comment allez-vous, ça va bien?
6: Oui.
4: Vous êtes en pleine forme?
6: Oh bah oui.
4: Bien, vous êtes content d'être avec nous?
6: Bah tout à fait.
4: Le public est avec nous, est-ce que vous allez? Le public est en pleine forme, hein, ma chérie. Comment vous appelez-vous?
6: Je m'appelle Tecla.
4: Pardon?
6: T'éclates.
4: T'éclater la tête?
6: Ben oui. Non. Voilà.
4: Vous avez quel âge?
6: 62 ans.
4: Ah bah non, c'est un peu tard alors. Comment allez-vous? Vous êtes contente d'être avec nous? Vous nous écoutez régulièrement?
6: Eh bien, c'est.
4: Vous êtes une fidèle de l'émission?
6: Pas vraiment, c'est surtout ma petite fille.
4: Je vous rappelle bien entendu que vous êtes sur Radio Verte avec Francis, l'animateur, que vous écoutez sur la méga fréquence. Hein, bien entendu, en subvention, hein, en diesel plus, hein, bien sûr, ma chère Delquin. Vous savez bien entendu que vous avez la possibilité pour vous en munition de 3 jokers, des questions subsidiaires qui vous permettra de partir avec un merveilleux voyage. Vous êtes contente d'être avec nous?
6: Oh bah tout à fait.
4: Ah, vous nous écoutez quand même de temps en temps régulièrement?
6: Oh
4: bah, vous êtes
6: régulièrement.
4: Oh, c'est pas rien quand même.
6: Oui, je ne peux pas le dire. Hein,
4: pardon? Écoutez, je vais vous dire une bonne chose, ne le dites pas dans ces cas-là. Hein.
6: Eh ben voilà.
4: Bien, bien, bien. Nous allons jouer ensemble, bien entendu. Est-ce que ça vous ferait plaisir de gagner un superbe voyage pour 4 personnes? Attention, indication de la saison de Belgique.
6: Hein. Oh bah évidemment.
4: Alors bien entendu, la Belgique, vous visiterez Amsterdam.
6: Ah bah oui, en Belgique.
4: Alors attention, vous êtes prête ou pas?
6: Ben allons.
4: Bon, vous savez bien entendu, vous connaissez la règle du jeu. Vous êtes une fidèle de l'émission, vous nous l'avez dit au début de l'émission. Vous savez que vous devez être muni d'un joker. Et bien entendu, d'un jeu de cartes. Vous êtes muni d'un jeu de cartes, ma chère Delcla?
6: Non.
4: Non, vous n'êtes pas du tout, c'est pas grave, le public vous encourage quand même. Ah, le public est venu nombreux ce soir, bien sûr. Et qui dit donc l'émission numéro 1 du côté. Vous êtes de quelle région, ma chérie?
6: D'Orléans.
4: D'Orléans, bah écoutez, vous nous écoutez, bien entendu, hein?
6: Bah oui.
4: Hein? Alors attention, je vais vous poser la première question. Est-ce que vous êtes prête, hein?
6: Oui.
4: Hein? Vous savez que si vous ne répondez pas correctement, dans ces cas-là, vous rémunérez, bien entendu, un point subsidiaire que vous remettez en jeu, bien entendu. Mais vous connaissez la règle du jeu. On va jouer tout de suite au Kikidi! Attention, ma chère Décla, nous allons jouer au Kikidi. Alors, qui a dit ceci? La vie reste toujours naturelle, comme le sont les parasols de Deauville du Sud-Ouest. À votre avis, Kiki donc, Décla? Alors, c'est un écrivain quand même célèbre qui est né en 1754 et qui est malheureusement mort il y a 2 ans. Décédé il y a à peine 2 ans. À votre avis, qui donc, bien entendu, vous pouvez sortir des prénoms. Attention, c'est très simple, hein. C'est quelqu'un qui a vécu quand même une bonne dizaine d'années du côté d'Orléans. Le public ne souffle pas, attention, on y va, c'est parti, on vous écoute, nous allons à 10 secondes, déclare.
6: Eh bien, Claire.
4: Allez, déclare,
6: bah oui.
4: Allez, déclare. Hein? Éclate la tête, moi, si tu réponds pas.
6: Non, bah,
4: un petit
6: non.
4: peu quand même, attention, alors allez-y, vous avez dit. Vous voulez que je vous rappelle la formule?
6: Oui.
4: La vie reste toujours naturelle, comme le sont les parasols de Deauville du Sud-Ouest. C'est un très grand écrivain. Ah, il a mangé dans un grand restaurant d'Orléans il y a une cinquantaine d'années, quand même, c'est simple. Je ne peux pas vous aider de plus. Le public, bien entendu, est en train. Attention, le public a déjà noté la réponse sur les banderoles. Je ne sais pas si vous les voyez bien de chez vous.
6: Eh ben non, pas tout à fait.
4: Malheureusement, vous n'êtes pas musée de système électronique télé.
6: Non, pas bon. Tout à fait.
4: Alors allez-y, on se dépêche, hein, sinon vous allez perdre des cadeaux. Et bien entendu, votre petite fille qui s'appelle Audrey,
6: repartie, ben oui.
4: Elle perdra à cause de vous 250 CD. Hein.
6: Ben oui, c'est ce qu'elle me disait aussi.
4: Alors, vite, une réponse, il vous reste 2 secondes.
6: Eh bien,
4: une seconde.
6: Macorlan.
4: Vous avez dit
6: Macorlan.
4: Oui. Bien sûr, Pierre Macorlan, bien sûr, écrivain d'Orléans, né en 1754, mort il y a à peine 2 ans, malheureusement, il nous a quittés.
6: Oui.
4: Bien trop tôt, malheureusement.
8: Oh, oui.
4: On aurait aimé qu'il reste encore un peu plus, mais vous savez, hein, passer 350 ans, c'est pas toujours évident, vous êtes d'accord?
6: Oui, complètement.
4: Vous êtes contente d'être avec nous, quand même?
6: Oh,
4: ah, on m'a tant dit que dans le code, vous étiez une fidèle.
6: Bah oui.
4: Bon, vous êtes contente vous...
6: Oui, bah, je suis contente pour ma petite fille.
4: Oui, attendez, c'est pas acquis encore. Hein. Il y a une deuxième question, bien entendu.
6: Ah, bah, oui.
4: Est-ce que vous prenez votre deuxième question, ma chère?
6: C'est
4: clair,
6: oui, je vais prendre.
4: Vous avez dit?
6: Pardon?
4: Vous prenez la question?
6: Oui.
4: C'est très très rare, hein, je vous le cache pas, Décla.
6: Ah bon?
4: Mais attention, vous allez tout de suite jouer au Kiki chante. Alors attention, Kiki chante, Décla, vous êtes prête?
6: Oui.
4: Je vais vous donner une interprétation d'un artiste mélodique, bien entendu. Mmh. Vous savez, bien sûr, vous avez une mélodie subsidiaire. Vous le savez ça aussi.
6: Oh, bah,
4: et que, bien entendu, si vous restez, bien entendu, en anonymat total, vous pourrez descendre directement en apnée, d'accord? Jusque-là, tout va bien. Là où ça se complique un tout petit peu, c'est qu'il faut nous donner le nom de l'artiste.
6: Ah.
4: Je sais, il y a un hic, je sais bien, attention, mais les téléspectateurs auditeurs de l'émission de radio, bien entendu, modulation de fréquence d'Orléans, connaissent la règle du jeu par cœur. Attention, écoutez bien, c'est très très simple. Ça va vous paraître un petit peu vulgaire, et pourtant, c'est une chanson très connue qui a fait ses marques.
12: Et toi la grosse, debout espèce de finiasse là. Tu vois pas que les autres s'amusent là? Allez, debout. Viens avec nous.
4: Oh, c'est facile hein. Alors à votre avis, qui donc Décla, allez, on y va. Attention, on joue pour un voyage, je vous le rappelle, en Irlande. Alors allez-y.
8: Allez.
4: Allez Décla, allez, on se réveille un peu là, on dort à moitié. Qu'est-ce que c'est ce bordel? Hein?
6: C'est la fête. Ben oui, mais...
4: Oui, c'est la fête, c'est... Michel...
6: Michel Fugain.
4: Michel Fugain, bonne réponse. On révérifie tout de suite, on va révérifier tout de suite la bonne réponse de votre part. Attention, c'était effectivement Fête la fête de Michel Fugain.
12: Et toi, la grosse, debout, espèce de filiasse.
4: On reconnaît bien sa voix.
12: Tu vois pas que les autres s'amusent, là. Allez, debout. Viens avec nous.
4: Vous le saviez bien entendu, attention des classes, vous faites deux bonnes réponses. Alors vous êtes quasiment en acquisition de votre superbe voyage, bien entendu, que vous reverrez partir pour le tour de l'Australie. Pour trois personnes, en demi-pension bien entendu, en demi-pension complète. Et attention, maintenant vous allez jouer si tout se passe bien pour vous, ma petite Audrey. Attention, pour votre petite fille Audrey, déclare.
6: Ah bah ça, je voudrais bien.
4: D'accord ?
6: Je voudrais bien, oui.
4: Alors attention, vous allez jouer pour votre petite fille, pour un album CD. Est-ce que vous êtes chaud ?
6: Bah oui, hein.
4: Est-ce que...
6: Hey, à la maison, il y a du feu, hein.
4: Ok. Tu te chauffes à la bûche. Allez, je vous drague un peu, là, mais attention, on sort un petit peu du contexte. Le public a l'air assez choqué.
6: Alors bon.
4: On a le droit de se chauffer à la bûche quand on est chaude, hein.
6: Ouais.
4: Attention, déclat. Ration d'amour. Attention, déclat. On va jouer pour la dernière question, bien entendu, question de joker.
14: Allez.
4: Vous le prenez?
6: Ben, je sais pas, j'ai le droit,
4: Je ne peux pas vous aider, vous savez que le règlement est informel.
6: Ah bon.
4: Vous le savez, vous êtes au courant, vous en avez entendu parler.
6: Oh bah ouais,
4: je ne peux pas vous dire si vous avez le droit ou pas, c'est le public qui doit vous souffler si elle doit prendre ou pas le joker.
6: Allez, je prends.
4: Qu'est-ce que vous avez dit?
6: Je prends.
4: J'ai pas entendu.
6: Oh, ouais.
4: Vous avez dit?
6: Je prends.
4: Ah, prends le joker. Je pense que vous avez fait une erreur. Mais attention, vous allez jouer bien entendu pour une question mathématique, histoire ou géographie, c'est à vous de choisir.
6: Oh là là. On va prendre.
4: Le gong a retenti, malheureusement, vous n'avez pas répondu à temps, donc vous impose directement la question.
6: Allez.
4: Question de géographie, bien sûr.
6: Bah voyons.
4: D'où vient le lac Cacapoûte?
14: Facile.
4: D'où vient le lac Cacapoûte? À votre avis, d'où vient ce pays? À votre avis, qui pays donc, déclare?
14: Ouais,
4: on peut vous dire, c'est un pays de... d'Afrique centrale.
6: Allez, facile. Le Katanga.
4: Vous m'avez dit?
6: Le Katanga.
4: Non, là, vous dites des conneries, c'est dommage.
6: Oh, bah alors.
4: Ah bah oui, mais normalement, vous savez qu'il faut être muni de... quand même. Allez, il vous reste plus que 2-3 secondes pour réfléchir des classes, vite des noms.
6: Eh bien... Le Tchad.
4: Non.
14: Allez.
6: L'Éthiopie.
4: Vous m'avez dit?
6: L'Éthiopie.
4: Non. Il n'y a plus rien, il n'y a plus d'eau là-bas.
6: Eh ben alors...
4: Là, vous dites, c'est dommage, parce que là, attention, tout s'écroule, bien sûr, le voyage,
6: ah oui,
4: bien
6: oui,
4: sûr,
6: oui.
4: Le voyage que vous deviez gagner. Hein,
6: bah oui.
4: En pension complète dans un grand hôtel d'Orléans.
6: Oui.
4: Bien entendu, billets d'avion vous sont offerts.
6: Oui.
4: On rappelle au passage que d'Orléans, la musique vient d'arrêter. Attention, il ne vous reste plus qu'une demi-seconde.
14: Allez, Jean-Pierre Dorlien.
4: C'est dommage, là, attention, hein, un quart de seconde.
14: Allez,
6: allez.
4: Un huitième de seconde, dites des pays, dites n'importe quoi.
6: Ben, le Gabon, ça n'existe plus. Le Niger.
4: Mm-hmm.
6: Et puis, le...
4: Faut arrêter de fumer des brunes, hein.
6: Non, mais fume des blondes, hein.
4: Malheureusement, vous avez entendu, déclat, le public est très déçu, le gong a retenti, bien sûr, ce qui veut dire que vous venez de perdre votre voyage.
6: Eh oui.
4: Malheureusement, votre petite fille ne se verra pas en acquisition.
6: Eh oui.
4: Bien entendu, vous savez
6: ça
4: que...
6: Ça va me faire gronder, hein.
4: Non, bien sûr que non. Alors, vous connaissez la règle du jeu, vous savez que dans ces cas-là, vous devez nous remplir une missive, hein, bien entendu, à l'adresse ci-dessous qui s'inscrit, qui va vous être redonnée. Ou vous envoyez un petit chèque de 500 francs en communication, d'accord, ou choisissez TPS, ou d'accord.
6: Ah,
4: bien entendu, vous savez que vous avez le droit à une parabole.
14: Ah ouais, quand même.
4: Hein? Vous nous envoyez un chèque de 15 500 francs.
6: Oui.
4: Vous... Et un abonnement de 3 mois à Télépoche.
6: D'accord.
4: Si, bien entendu, vous êtes muni de la 4 Boum Boum. Est-ce que c'est le cas?
6: Bah, bien sûr.
4: Ah, mais là, ça m'arrange pas. Attendez, la 4 Boum Boum en or ou pas?
6: Ah non.
4: Ah bah non.
14: Ah non,
4: non. Alors bien entendu, mauvaise nouvelle encore ce soir, c'est... L'hécatombe ? L'hécatombe,
14: ouais.
4: Non pas l'hécatombe, il y en a plusieurs. L'hécatombe,
6: mm-hmm.
4: Hein, vous savez qu'on catombe souvent dans l'émission. Et malheureusement, dès que là, vous ne gagnez rien du tout.
6: Eh ben mais c'est pas grave.
4: Vous êtes contente ?
6: Oh bah oui,
4: oh,
6: alors.
4: Bah, tant mieux, alors. On avait peur de vous décevoir, on avait peur de vous offrir quelque chose. Mais si vous êtes contente de n'avoir rien gagné, eh ben écoutez, ça nous fait plaisir de vous faire plaisir.
6: Eh ben voilà.
4: On vous souhaite une bonne après-midi.
6: Ah bah oui.
4: Hein, bonne fin de journée. Je vous rappelle que nous sommes en décalage horaire total. Et puis
6: oh,
4: on j'espère vous retrouver très bientôt sur nos lignes.
6: Entendu.
4: On vous souhaite un...
6: Eh bien, gros bisous à tous.
4: Écoutez, vive le Kiki. Allez-y, vive le...
6: Vive le Kiki.
4: Voilà, on vous souhaite une bonne nuit, mademoiselle.
6: Oui.
4: Bon, ma petite Audrey. Elle est sympa, ta grand-mère.
6: Ouais, ouais.
4: Ça casse pas des briques, mais elle est sympa.
6: Ouais.
4: Ah, elle est rigolote. Ah, c'est sûr que la dernière fois, on en a fait un, il y a quoi? Il y a 3-4 jours, on avait mis la barre très haute, hein, parce qu'on avait une grand-mère absolument fabuleuse, hein.
6: Mais
4: elle est sympa. Bah, si tu l'as pas entendu, le kiki donc de, il y a 3-4 jours, il sera rediffusé la semaine prochaine pour le best-of. Alors là, à mon avis, il faudra que tu sois là pour l'enregistrer,
6: oui,
4: parce que. Une grand-mère qui a 85 ans envie d'aller au Queen, c'est pas dans chaque coin de rue que t'en trouveras, hein.
6: Non.
7: Elle m'a dit salut, ta grand-mère.
4: Ouais, t'as dit salut.
7: Lui ça.
4: Elle
15: m'a fait, ouais, salut.
4: Ouais, super, ouais. Ouais, t'es super. Bon, Audrey, je t'embrasse très fort.
6: Ouais, moi aussi.
4: Plein de bisous.
6: Ouais.
4: Et puis, Manu va nous faire un petit cookie donc.
7: Ouais.
4: Vas-y.
7: Quoi, vas-y.
4: Bonjour,
7: vas-y. Vas-y.
4: Bonjour. Hey, tu veux que je le fasse à qui le kiki donc?
7: Comme ça dans le vide.
4: Ah bah c'est facile.
7: Non, je fais la vieille, vas-y. Enfin, je fais la dame âgée, pardon.
16: Allô?
4: Bonjour, c'est la radio qui vous appelle.
16: Oui?
4: Radio Verte, vous êtes au courant?
16: Ah oui, ma petite fille, elle me l'a dit.
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16: Oui, où ça?
4: À Bangkok pour 12 personnes.
16: Ouais?
4: Ça vous plaît?
16: Ah, très bien.
4: On va prendre des questions, on va commencer à jouer, d'accord?
16: Oui, maniez-vous quand même.
4: Ah, bah, s'il vous plaît. Alors.
7: Je vais zapper tout de suite.
4: Non, là. Oh, hé! Hey. Fais ce que je peux, moi.
15: Il fait pas grand-chose, là.
4: Non, mais là...
7: Et la voix, le pince noise, là, yo.
4: Bonjour.
7: Avec moi, vas-y.
4: Bonjour.
7: Ouais, vous allez bien?
4: Vous allez bien?
7: Alors maintenant, tu me mets tout d'un côté.
4: Bonjour, vous allez bien?
7: Pas mal, ça.
4: Pas mal.
7: Vous êtes contente, même?
4: Vas-y. Vous êtes contente, quand même, un peu?
7: Là, t'as pas...
4: Oli, toi qui fais du théâtre, vas-y.
17: Bonjour, c'est Kiki donc.
4: La nana qu'on doit choisir, il faut qu'elle parle ou pas dans le micro?
17: Non,
4: ou
17: non,
4: booster,
17: non,
4: d'accord,
17: non.
4: Ok. Donc ça marche toujours pour le job, hein.
17: Ok, merci.
4: Fais du théâtre quand même, Aurélie.
17: Ouais.
4: Aurélie, tu fais du théâtre, tu devrais improviser là. Oh, vous ici!
7: Non, mais genre,
15: traumatisé.
7: Non, mais genre un remake de Roméo et Juliette.
4: Ouais,
7: et
4: ouais. On va faire ça tout de suite.
15: Ah ouais. Je vote pour.
4: Ouais. Ah bah pour une fois que
15: moi, je vote contre, mais c'est pas grave.
4: Alors, il y a tout ça.
16: Oh, Aurélie.
4: Oh, vous ici.
17: Oh, Roméo. Non, je sais pas. Je connais pas Roméo.
7: Qui c'est qui veut jouer le rôle de la femme?
15: Bah, Fildar, comme d'hab.
4: Manu.
15: Oh, Mina.
4: Quoi, qu'est-ce que.
15: Non, rien.
4: T'as un truc que tu kiffes pas mon corps?
15: Bah, si, bien sûr. T'es fait le maillot en plus.
4: Oh, ma douce grosse.
15: Putain, non.
17: Oui.
4: Oh, mon bébé, mon éléphant rose.
15: Oui, mon Roméo.
4: Je suis sous le balcon, je ne pense qu'à vous. C'est la mélodie et pour vous, écoutez-la. Oh, ma grosse, quand j'ai besoin de vous. Oh non, ne sautez pas.
15: Oh, c'est beau, je chavire.
4: Mais qui est ce nain à vos côtés? Est-ce un chien?
15: C'est mon animal préféré de compagnie.
7: Bonsoir, je suis l'animal préféré de compagnie.
4: Alors, qu'est-ce que t'en penses, Aurélie?
17: C'est bien, mais moi, c'est pas vraiment Shakespeare.
4: Ouais, mais on n'a pas peur d'improviser. Alors, je veux t'entendre nous faire des claquettes de théâtre, là. Je veux...
18: Ah, qu'est-ce que c'est que ce bordel? Regarde, écoute. Je vais te faire un petit cadeau.
4: Alors, pour tous ceux qui nous écoutent, puisque Aurélie qui est dans les studios ce soir, qui avait envoyé des photos, hein, quand même, qu'on réexplique un peu la chose, et nous rend une petite visite, c'était pas prévu. Enfin, c'était prévu avec Fildar et Manu. Et elle fait du théâtre, elle m'a parlé de Sacha Guitry dans sa lettre. Tu l'as fait exprès ou...
17: Pas du tout.
4: Alors, faisons un rêve.
19: Bonjour.
4: Écoute.
20: Comment, vous êtes là?
19: Non.
20: Comment non?
19: Non, enfin, oui, non.
4: Normalement, toi, t'es censé jouer le rôle de cette fille, c'est ça?
17: Non, j'ai dit, j'avais pour projet.
4: Ah, t'avais pour projet. Elle a pas grand chose à dire, elle dit pas grand chose, hein. C'est surtout celui qui va remplacer Sacha Guitry qui aura beaucoup de choses à dire parce que.
17: Non, elle a un monologue à la fin qui est vachement long.
4: Ouais.
17: Quand elle
4: c'est
17: lit
4: vrai.
17: La lettre, mais c'est toujours zappé dans les adaptations.
19: Bonjour.
20: Comment, vous êtes là?
19: Non.
20: Comment non?
19: Non, enfin oui et non, c'est-à-dire je suis dans la salle de bain où je fume depuis une demi-heure, c'est devenu irrespirable, alors je sors. Bonjour.
20: Vous étiez là?
19: Oui, j'étais là. J'étais là et je vous entendais car on entend très bien de la salle de bain. Et tout de suite, mon Dieu, il faut que je vous dise à quel point je suis heureux de penser que vous aimez un peu les choses qui sont ici et qui sont parfaitement entrées une à une. Vous aviez raison de le dire, vous avez une robe ravissante. Ah, que je vous dise aussi une chose, mademoiselle Martini et moi, c'est fini, vous avez fini complètement, oh là là, c'était une femme.
20: N'en dites pas de mal.
19: N'en dites pas de mal, mon Dieu, non, elle était très gentille, elle avait un petit type anglais maintenant, là, un grand type espagnol. En tout cas, c'est fini avec elle. Fini complètement. Puis vous avez.
4: Il a une belle voix, hein?
17: Ouais.
4: Ah, il est. Hein?
17: Ouais, mais il est un peu stress quand il va. Enfin, c'est.
4: Stress?
17: Non, c'est pas ça, mais.
4: Oh, non, il ne faut pas dire
17: assez
4: ça.
17: Assez rapidement.
4: Hein?
17: Ouais, assez rapidement, mais ça va bien dans le jeu.
4: Il
17: ça
4: parle
17: va bien
4: pas
17: dans
4: assez
17: le rôle.
4: Rapidement.
1: Si, il parle rapidement.
4: Ah bon, d'accord, ok. Parce qu'en plus, il improvise, hein, le trois quarts du temps. Enfin, c'est de l'impro. Il sait ce qu'il va dire, mais.
1: Comme c'est lui qui a écrit.
4: Et comme il joue après face caméra et tout, il y a beaucoup d'improvisation. Non, il y a des belles choses, hein. Ouais. Oh non, ma petite Aurélie, ne croyez pas à ça, il improvise comme ça.
1: Non, mais surtout, on croit toujours que c'est drôle, que c'est boulevard et tout, mais je trouve que.
4: Ah, celle-là, elle est drôle.
1: C'est vachement. Non, mais celle-ci d'accord, mais.
4: Ce film est drôle.
1: Non, mais je suis d'accord. C'est pas ça, c'est que c'est hyper profond, ce qu'il dit. Sur l'amour, c'est très juste. Et.
4: Tu sais, Guitry, il avait des casquettes Nike. Quand il sortait le chien. Qu'est-ce qui est profond dans Sacha Guitry? Dans Faisons un rêve particulièrement, tu trouves, ou dans les autres pièces?
1: Je trouve que ce qu'il dit, sa théorie sur le fait qu'il faut avoir un amant et tout, parce que c'est, ça casse le quotidien et tout, il y a des choses très justes.
4: Ah ouais? Toi, demain, t'auras un amant?
1: Non, mais c'est sur l'amour, faut pas que ça soit routinier, tout ça.
4: Bah ouais, mais te débrouiller pour que ça se passe bien, y'a pas besoin d'aller chercher un amant.
1: Bien sûr, bien sûr.
4: Ça, c'est la sortie de secours, c'est l'issue de secours.
1: Ouais, mais il y a des choses très vraies.
4: Bah ça, c'est. Ouais.
1: Quand il dit, dans ce que t'as passé dans la nuit monologue, oui. Il dit « J'avais placé mon bonheur en somme à 3% parce que je restais avec une femme et j'avais aucun plaisir, en fait. » Et donc j'avais... Et après,
4: dans la dernière nuit monologue, ouais. J'ai passé, oui, c'était des... C'était pas, ça venait pas forcément de lui, attention. Hein, c'était des phrases qu'il donnait, c'était des proverbes ou alors c'était tout simplement des pensées.
1: Oui, mais c'est la même pensée, c'est le même principe. C'est-à-dire qu'après, il dit « Et après, je me suis rendu compte que je t'aimais, tout ça, donc je... »
4: Ah bon? Je savais pas.
1: Non.
4: Tu me l'as pas marqué dans la lettre. Hein.
21: relis.
4: Non.
21: J'ai envie de toi, j'ai envie. Pas. Viens, moi, me rejoindre sur le 36-15 du là.
4: 36-15 du là, tu travailles sur le 36-15 du là? C'est vrai?
1: Là, non, c'est choisir, pas vrai.
4: Mais là, de côté, elle, quand même. Hein. Ah ouais. Bon, très bien, on va revenir avec toi, on va discuter, bien sûr. Détends-toi. Relax. Détends-toi.
1: Relax,
4: Max. Ouais, t'es bien, non? T'es pas bien, là? Hein?
1: Ouais.
4: T'es pas à l'aise? On te met pas à l'aise?
1: Si, si.
4: Bon, on va tout faire pour, en tout cas, pendant la pause. On va revenir au 0870-5000 et nous aurons le droit à Sarah Connor, 28 ans de Paris. Ça va, Sarah?
22: Allez, Sarah Connor.
4: J'ai quelques...
21: Ah, la relou, là.
4: Quelques petites tensions avec les... On va revenir avec toi. Elle passe une petite annonce qu'elle n'est pas de Paris et elle ne sait pas où passer le nouvel an. Donc, si vous êtes intéressé par Sarah, on aura l'occasion de la découvrir un peu plus en détail. 0870-5000, on attend vos appels, bien sûr. Tout le monde est là, tout va bien, tout est beau. Le Star System, la Dream Team. Et puis, vous, bien sûr, au 0870-5000 et pour la musique. On va réécouter quand même,
23: pour le
4: plaisir quand même, l'intervention Sarah de notre ami Rigaud, qui intervient trop peu souvent dans cette émission. Attends, c'est pas pour
23: mon micro, décidément.
1: Attendez. Il a un matos pété aussi.
4: Aurélie.
23: Regarde, non mais regarde, attends. Regarde.
4: Aurélie, tu fais un truc, tu appuies sur le bouton jaune, voilà, appuie dessus. Voilà, c'est-à-dire que ton micro est éteint maintenant.
21: Ça y est, c'est bon, on
4: parle plus. Écoute, merci.
23: Je devrais avoir un jingle.
4: Alors écoute bien, Sarah. Ouais, on va écouter l'intervention de notre ami Rigaud.
23: Attention,
4: on y va. Attention, petit truc. Attention.
23: Bonsoir.
4: Hola, Rigaud.
23: Bonsoir.
4: Alors, il y a qui?
23: Alors, il y a du monde, hein, c'est les vacances, donc c'est le bordel.
4: On croit qu'il va dire.
23: Tiens, tu vois, j'en ai encore monté mon micro, décidément.
4: Il pète le matos.
23: Putain, j'arrête pas.
4: Merci beaucoup, Rigaud. Sarah, 28 ans de Paris. Non, c'était bien.
23: Combien? 20 secondes?
4: Oh, même pas, non. T'as tenu, 10 secondes à tout casser. Hein.
23: Non, mais là, j'ai changé de micro. Hein,
4: d'accord, donc on fera un point dans une demi-heure.
23: Ok, pas de problème. T'oublieras pas mon jingle. Okay,
4: cool. Sarah.
22: Oui.
4: Alors, on t'écoute. Alors, Sarah, 28 ans, elle est de Paris. Tu viens d'où à l'origine?
22: De Bretagne.
4: Et hier soir, t'as passé une petite annonce parce que tu sais pas où passer le nouvel an, donc tu m'as proposé éventuellement de le passer avec toi.
22: Bah ouais.
4: Malheureusement, il y a une liste d'attente qui est extrêmement longue. Je crois savoir qu'Aurélie est...
1: Non, là, tu rêves.
4: Moi, je rêve. Regarde là, l'autre. Elle va partir, elle va être là. Mais c'est possible,
1: Non, je te promets.
21: Oh, l'autre.
4: Non, regarde. On peut pas dîner ensemble?
1: Si, ça, je veux bien, mais hein? Le 31.
4: Aurélie. Juste dîner. Sarah.
22: Oui.
4: Ça te dirait pas de... Tu peux pas l'inviter, toi, Aurélie? Parce qu'apparemment, t'as plein de temps. Parce que madame fait plein de teuf, alors. Non, Aurélie? Aurélie?
1: Non, mais c'est pas moi qui m'invite. Je m'incruste. Enfin, c'est avec les gens du théâtre, avec des potes.
4: Oh, la galère.
1: Non, vous n'allez pas faire des pièces de théâtre le 31 décembre.
4: Là, tu vas nous faire Sacha Guitry le 31, ça va être une catastrophe.
1: Non, mais je fais pas Sacha Guitry en ce moment, je fais le site de Corneille. Donc je fais Chimène.
4: Ah, c'est bien. C'est vrai que c'est plus sympa Corneille à Nouvel An que Sacha Guitry. Hein.
1: Non, c'est moins marrant.
4: Sarah, elle a 28 ans, elle est paumée totale.
22: pas mal.
4: Ah bah oui, tu vas pas passer un nouvel an tout seul, toute seule. Vous avez vu comment elle est belle.
22: Max, t'es tout seul aussi, hein.
4: Pardon.
22: T'es tout seul aussi, apparemment.
4: Non, c'est pas dit que j'étais tout seul. Je sais pas où passer le nouvel an. C'est pas pareil. Non, non, non, non. Si, si. Nouvel an, je vais sûrement le passer avec quelque chose ou avec.
0: Quelque chose.
4: Si, si.
0: Il va certainement casser un truc.
4: Avec quelque chose.
0: Il sait pas encore quoi, mais.
4: Non, le quelque chose, c'est mes parents. Alors.
0: Non, pardon. Oula, on savait pas. On s'excuse. Hein.
4: Tu veux quand même pas que j'appelle mon rap pour leur dire que tu leur chies dessus.
0: Voilà.
4: Donc la chose en question, c'est mes parents. Ah, j'ai peut-être passé le nouvel an avec mes parents. Si vraiment j'ai rien. Hein. Si vraiment y a rien.
0: De toute façon, je t'ai mis les blagues des blondes hein, de côté là.
4: D'accord, au cas où, ouais. Sarah, alors Aurélie, tu fais quoi toi?
2: Moi, je te dis, j'ai une soirée avec des amis.
4: Avec des amis.
2: Voilà.
4: Où ça?
2: Et ils m'appellent, ça sera au dernier moment.
4: Ah ouais, soirée, tout. C'est la chasse au trésor, tu sais. C'est la journée dans Paris et tout. Attention, dans la cabine téléphonique du 15e.
2: Du tout, ça sera après Noël, je serai ça vers le 28.
4: Eh ben c'est bien, ça vous laisse 3 jours pour vous organiser, pour vous donner rendez-vous dans Paris. Il faut pas 3 jours, hein, il faut une demi-heure en métro. Hein. C'est vite vu. Hein.
2: Ouais, ça sera pas à Paris, mais...
4: Ouais, cinéma. Ah là là, cinéma, théâtre. Cinéma. Ouais, ouais. Bon, Sarah,
22: oui.
4: On peut pas compter sur les copines.
22: Ben non, je vois qu'on peut compter sur personne.
4: T'es vraiment, Aurélie,
2: mais
4: franchement...
2: Personne avec
22: non, vraiment personne. Hein.
4: Mais non. T'es chez vous ou quoi? T'as dit qu'elle était seule,
2: j'ai entendu hier soir, mais.
4: Elle est seule, la fameuse. Allons. Bon, alors, on va trouver. Donc, si vous êtes intéressé par Sarah, elle est blonde, 1m75,
22: 60-90.
4: Voilà, 60-90, on vous l'a. Combien on loue? 500 balles? Mise à prix 500 francs? Allez, 500 francs mise à prix pour Sarah pour un nouvel an. Oui, merci l'ordre à l'ordre de Max Star System. On va essayer de te trouver une soirée au nouvel an, d'accord Sarah?
22: Okay,
4: dans les secondes années, parce que apparemment Aurélie nous a lâché comme une vieille chaussette.
22: Ouais.
0: Ça c'est merci.
4: Et moi Aurélie, moi je peux venir ou quoi?
2: C'est plutôt Max qui te lâche comme une vieille chaussette.
4: Non Sarah.
22: Si, c'est vrai.
4: Non.
2: Si attends Sarah, tu vois bien.
4: Hier Aurélie, non. Sarah, t'es venue sur l'antenne pour me demander si éventuellement on pouvait passer le nouvel an ensemble.
22: Je t'ai dit
4: les yeux dans les yeux que je ne pouvais pas parce que j'allais probablement avoir autre chose à foutre que de passer mon nouvel an avec les auditrices.
22: Ouais.
4: Maintenant, si tu envoies ta photo dans les 48 heures en chronopost et que tu m'intéresses, c'est même pas une question de faire quoi que ce soit, c'est juste le plaisir d'avoir au bras une jolie fille parce que c'est pour me taper.
2: Et après, jette.
4: Oh non, mais je vais pas un nouvel an, me galérer avec des gens qui me plaisent pas.
22: Ah, c'est
4: clair. Eh ouais, non, t'as l'air très sympa, Sarah. Ouais. Un peu dur hier, hein, on a failli s'accrocher, on était à deux doigts de se lâcher.
22: Mais c'est toi qui n'as pas compris.
4: Non, c'est moi qui n'ai pas compris. Elle a voulu jouer la grande parce que madame veut pas dire que jusqu'à 23h, elle veut réviser, elle veut pas dire que donc on peut pas la joindre avant. Donc, moi je te dis que c'est pas possible. Maintenant, il y a Manu qui vient de me lancer un petit message.
3: Allô.
4: Je veux sortir avec. Ah, désolé, tu fais pas tous les râteliers toi ce soir, hein?
3: C'est
4: Sarah,
3: faux.
4: Apparemment,
22: pourquoi pas?
4: Y a Manu.
3: Ouais, mais non, Manu, non. Manu, il a trouvé une réaction d'un.
4: Manu, il est chaud comme la braise.
3: Taxi, 30 ans pour toi.
4: Il est chaud comme la braise.
2: Il est stressé, ça. Manu, il est.
4: Je suis pas stressé.
0: Toi, t'as envie de bouffer, ça.
22: Pourquoi je suis stressante?
4: Non, Sarah, c'est parce que Manu, il a craqué sur Aurélie, l'auditrice.
3: Oh là là,
22: attends, mais pour vous, mais
2: et
22: moi?
2: Ouais, et toi, exactement.
4: Me prends pas pour un bleu, Manu.
3: Bon, s'il te plaît.
4: Tu veux lui écrire un petit poème en fin d'émission? Tu nous prépares ça?
0: À la GG?
4: Elle a pas la GG, elle a perdu. Thierry a 30 ans, il est de Paris, ça y va Thierry?
5: Bonjour Max, je téléphone pour l'annonce qu'a passé Sarah hier soir pour jour de l'an.
4: T'excite pas, gamin, c'est tout doux. La cam est mise de côté, t'inquiète pas, tout doux. L'autre il a bonjour, l'autre il a le cœur qui bat 50 000 et tout. J'espère que je suis le premier. Alors vas-y.
5: Oui, bon Max, donc je te téléphone à la suite de l'annonce qu'a passé Sarah hier pour le jour de l'an.
4: Absolument.
5: Donc je me propose de l'inviter.
4: Où ça?
5: Donc à Paris, hein, on fait une soirée entre amis. Donc pour l'instant on est 4, on pourrait être 10 voire 15. Donc pour l'instant on est 4, c'est sûr. On fait une soirée dans un restaurant, donc avec ambiance musicale. Et puis par la suite, soit on va bouger dans un pub ou boîte, on sait pas trop encore.
4: Ouais, vous connaissez pas encore le club de cul dans lequel vous allez finir la soirée.
5: Non, absolument pas.
4: D'accord, 2 plus 2 au triangle, on sait pas encore.
5: ouais, non mais je connais bien ces endroits-là, je t'occupe. Non mais non, en fait c'est une soirée sympathique. Bon, je lui propose tout simplement parce que bon...
0: Non, c'est sympa.
5: L'année dernière, je me suis retrouvé dans la même situation. Mm-hmm. Donc, c'est pénible d'être seul pour le jour de l'an. Donc, voilà, je me propose tout simplement.
4: Ok, ça va?
22: Oui, j'écoute.
4: Tu réponds?
22: Bah, je réponds, mais j'ai pas bien entendu, en fait.
4: Quoi? J'ai pas... Bon, monsieur te, le monsieur te propose, en fin de compte, de t'inviter à un nouvel an. Il est avec quatre garçons.
22: Mm-hmm.
4: Voilà, il y, y aura de la bière. tu vois ce que je veux dire, ça?
22: Ouais, j'ai bien compris.
4: D'accord.
22: Mmh.
4: Donc, tu viens avec une tenue légère, un truc qui s'enlève très facilement, qui s'arrache éventuellement avec les dents. Non, mais ils t'invitent, ils sont quatre. Vous êtes combien? Quatre garçons, Thierry?
22: Non, on est, on sera trois garçons et une fille.
4: Déjà, donc comme ça, ça fait deux, il en manque plus qu'une.
22: Mm-hmm.
4: Et non, mais ils vont être une dizaine, une quinzaine, ils vont faire la fête. Ensuite,
9: il y aura des chèvres.
4: Il va y avoir un pub. Après, ils vont dans un pub.
22: Ah, pourquoi pas?
4: Eh ben écoute, voilà, on t'a trouvé.
9: Ah.
4: Ben c'est bon ou pas, Thierry? Bon, moi, non, mais on plaisante, Thierry, mais là, franchement, c'est très sympa de ta part. Hein.
22: Non, mais c'est en toute convivialité. Hein. Je veux dire qu'il n'y a pas d'arrière-pensée. On est là pour s'amuser, pour faire la fête. Je veux dire, bon, j'ai passé l'âge d'appeler pour avoir des rendez-vous. Quoi. Non, c'est en toute convivialité. Hein.
4: Bien sûr.
22: Voilà.
4: Bah écoute.
22: Non, mais en plus, Max, tu me connais. Donc, tu m'as déjà vu une fois il y a deux ans. Ça remonte à deux ans. Donc, je sais pas si.
4: Un plan cul?
22: Non.
10: Je viens de sortir de prison.
4: J'ai vu au 2 plus 2 tout. Non, j'ai vu Max au 2 plus 2 dans une boîte à partout.
22: L'année dernière, c'était il y a deux ans. Il y a deux ans, j'ai été dans les problèmes.
4: Oui.
22: Et j'étais venu l'emmener en studio.
4: Mais ton visage me disait quelque chose. Je me disais, je t'ai déjà vu quelque part. Quand t'es arrivé sur l'antenne, j'ai dit putain, ce visage m'est pas indifférent. Effectivement, il me semble bien qu'on s'est vu il y a deux ans.
22: Non, on s'est vu il y a deux ans, si tu veux.
4: Tout à fait.
22: Je suis le fameux taxi qui te proposait ses services pour aller te chercher les gens.
4: Oh là là, et c'est avec toi où une fois on était censé aller chercher une auditrice?
22: Voilà, tout à fait. Voilà.
4: Oh la catastrophe.
22: Tu t'en souviens?
4: Alors on rappelle l'histoire quand même. Une auditrice qui me dit oui, je suis plutôt mignonne et tout. Je dis écoute, viens à la radio, elle a pas de moyen de transport. Hop, je fais ni une ni deux, je passe une annonce sur l'antenne pour demander à des chauffeurs de taxi s'ils sont prêts à faire la course gratuitement, en échange de con, on les fait descendre 5 minutes pour visiter les studios et tout. Lui, Thierry, a appelé très gentiment et dit moi j'ai fini mon service quasiment, je suis prêt à aller la chercher et je vous la ramène à la radio. Et puis au bout d'un quart d'heure, 20 minutes, il arrive devant chez elle, il la fait monter dans son taxi, et moi, par acquis de conscience, pour vérifier si elle était vraiment mignonne, j'appelle le Thierry avec son portable dans le taxi, et je lui demande si la fille est bien sur la banquette arrière, il me dit oui. Et je lui dis, elle est mignonne, il me fait ouais, bof, je lui dis, bah écoute, tu fais demi-tour et tu la ramènes alors. Et tu l'as ramenée chez elle, elle est jamais venue, et je crois que depuis, elle m'écoute plus, hein.
22: Non, je pense même qu'elle m'a jamais rappelé. Hein.
4: Oui, je crois qu'elle m'a jamais rappelé. Oui, je crois qu'elle m'en vend encore parce que des fois j'ai des pointes dans le dos. Je crois qu'elle s'est acheté une petite statuette et puis de temps en temps elle fait comme les marabouts. Elle doit mettre deux trois petits coups de cuillère. Thierry,
22: oui.
4: On peut lui faire confiance. Hein.
22: Oui.
4: Je l'ai vu. Fait. Non, c'est vrai. Sarah, je peux te dire, c'est un beau gosse. Hein. T'as déjà vu Elephant Man?
22: J'ai vu.
4: Eh ben c'est le même en verso. C'est la VF, c'est la version VF.
22: Non, merci.
4: Non, Thierry, quelqu'un de vraiment en plus passer un nouvel an dans une bagnole avec marqué taxi au-dessus.
22: Non, merci.
4: Ça c'est un truc vraiment Paris by Night en taxi, c'est très joli. Non mais on va vous échanger, vous allez vous échanger les numéros de téléphone pour être plus sûr. Thierry, si tu le veux bien, on va donner ton numéro de portable à Sarah.
22: Y a aucun problème.
4: Et puis Sarah, tu vas voir et puis si ça te convient pas, si t'as pas trouvé chaussure à ton pied dans ces cas-là, eh bien on avisera puis on repassera une annonce.
22: D'accord.
4: Je t'embrasse très fort.
22: Merci.
4: Bisous.
22: Bye bye.
4: Merci Thierry.
22: Salut Max.
4: Il bouffe à tous les râteliers. Il est toujours là dans les fort le Thierry, il est très très fort. Hein. On va revenir dans un instant pour la suite bien sûr de la Radio Libre, on arrive sur les coups de minuit mais on est encore là et puis on peut rigoler, attends ça va, t'es pas mal, non t'es joli, t'es très joli. Et l'autre il bouge pas là, je suis en train de draguer ta gonzesse et tu bouges pas.
10: Ouais c'est pas grave,
4: bouge
10: vas-y.
4: Pas d'un poil toi,
10: vas-y, vas-y.
4: Regarde-moi ça là,
10: vas-y,
4: tu vérifies quand même s'il a le bras
10: main,
4: le gamin quand même, tu me mets un
10: coup de main.
4: 0870 c'est la radio libre, tout va bien. Et puis Rigo, vers 1h moins 10, fera un petit point.
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13: Enfin, qu'est-ce que t'as à nous dire? Vas-y.
4: Oh, c'est chaud ça. C'est comme ça que tu dis bonsoir, toi. Bonjour, ça va?
13: Ouais, on entre direct, quoi.
4: Je te vois bien, tu sonnes sur Aurélie. Elle ouvre la porte. Ouais, salut, c'est Aurélie.
13: Salut, t'as rien à me dire.
4: Qu'est-ce que t'as à me dire? Salut, il est minuit, qu'est-ce que t'as à me dire? Bah, rien, je suis ton voisin. Ouais, dégage, allez. Non, mais imagine.
13: Ouais, c'est un peu ça.
4: Aurélie, il y a encore devant la radio, là, devant leur poste de radio, des je sais pas combien de milliers d'auditeurs qui sont là, qui à mon avis auraient déjà zappé depuis belle lurette et qui, comme ils savent que t'es là ce soir dans le studio, restent. Ils restent, ils sont là, ils sont comme des fous, ils sont accros. Tu les sens pas, tu regardes pas. Alors ferme les yeux. Alors concentre-toi et je vais t'expliquer un petit peu comment ça se passe de l'autre côté de la radio parce que je vous connais par cœur, je sais très bien comment ça se passe. Évidemment, ce que je vais te dire là. Ce n'est pas ce que toi tu es en temps normal, ce que je vais te parler des garçons, puisque nous sommes des hommes. Il faut savoir qu'Aurélie, en ce moment, il y a au moins... Ferme les yeux! Les yeux ouverts, elle triche, c'est une tricheuse. Tu triches ou pas, Aurélie?
13: Ouais.
4: En amour aussi?
13: Non.
4: Menteuse. T'es sincère, t'es vrai? Est-ce que tu trompes ou pas?
13: Non, je suis sincère. J'aime pas jouer avec ça, non.
4: T'aimes pas jouer avec ça? Si t'es avec un mec, tu...
13: Non, parce
4: tu
13: que moi, quand on me fait, ça me fait trop mal. Donc.
4: D'accord, ok. Donc ferme les yeux et je t'explique. De l'autre côté de la radio, il y a je ne sais combien de milliers d'auditeurs, comme je te le disais. Parmi ceux-là, il y a facilement la moitié d'hommes, peut-être même plus que la moitié des hommes. Plus la moitié. Et parmi tous ces hommes, on va être plus simple. Allez, je vais essayer de te schématiser le truc. On va admettre qu'il y ait, allez, seulement 100 000 personnes, 10 000 personnes, 10 000 auditeurs. C'est énorme. Avec une émission aussi merdique que la mienne, c'est énorme encore d'avoir 100 000 personnes qui écoutent, 10 000 personnes qui écoutent la radio. Parmi ces 10 000 personnes, il y a, on va dire, 6 500 garçons et donc 3 500 filles. Parmi ces 6 500 garçons, Aurélie, il y a facilement 6 400 qui sont chauds comme la braise.
8: Non, deux.
4: Pourquoi sont-ils chauds comme la braise, Aurélie? Sans ouvrir les yeux, s'il te plaît, elle triche. Concentre-toi à ce que je te dis. Parmi ces 6 400 qui sont chauds comme la braise, ils le sont parce que, bien sûr, un, il y a Aurélie qui est avec nous ce soir, donc toi, et puis surtout parce que tu as une voix ravissante. Vas-y,
8: dis. C'est pas tabaté cash.
4: Non, mais dis juste bonsoir.
8: Bonsoir.
4: Non, fais-le d'une manière plus sensuelle, plus théâtrale. Fais-le comme si tu devais séduire, vas-y.
8: Bonsoir.
4: Voilà, continue à fermer les yeux. Et donc, là, parmi ces 6400 hommes qui sont excités par ta voix, il y en a déjà une bonne centaine qui viennent de se taper une petite branlette en étant... Ah oui, faut le savoir. Je sais que ça fait mal, je sais que ça brûle, je sais que c'est salé, ça peut être sucré, mais c'est la vérité. Il y en a parmi ceux-là qui sont en train de se taper une petite queue et qui se disent...
10: Et elle va pouvoir s'adresser directement à vous les garçons, puis peut-être par...

0: Eh oui, Aurélie. Eh oui, oui, je sais que ça peut paraître choquant, je sais. Mais c'est malheureusement la vérité. Pense à tous ceux qui sont en prison. Rien que cela, déjà. Ouais. Chauffeur de taxi qui n'a pas de client et qui attend à la borne.
1: Il je sais, j'ai que, visité Aurélie. La prison de Fleury-Mérogis.
0: Eh ben alors, il se branle. Le chauffeur de taxi qui n'a pas de client, il se branle. L'agent de sécurité, le maître chien, qui n'a rien d'autre à faire que toutes les heures faire sa ronde avec son toutou et qui doit vérifier si tous les bureaux sont bien fermés, s'il n'y a aucune alarme qui sonne et pour voir s'il n'y a pas un feu d'incendie. Il se branle.
1: Il n'a pas la radio.
0: Un étudiant qui en ce moment est en vacances et qui écoute l'émission pour se détendre avant d'aller se coucher, qui n'a pas de fille dans sa vie ou s'il en a une, n'habite pas chez elle, donc seul. Il entend la voix d'Aurélie. Il se branle. L'animateur radio... qui a demandé à sa chatte de fermer les yeux, non pas pour lui demander d'être concentré, mais pour pas voir ce qu'il est en train de faire.
1: D'accord.
0: Il se branle.
1: On en revient enfin.
0: Est-ce qu'Aurélie, tu es prête à ce qu'on sorte du studio et qu'on te laisse à toi tout seul, devant des centaines de milliers d'auditeurs? Tu as 30 secondes, pas pour te vendre, mais pour leur donner un petit peu de plaisir. Mais attention, quand je dis du plaisir, c'est pas des gémissements, c'est pas parler de cul, c'est donner du plaisir dans le sens où ils vont avoir une fille, rien que pour eux, et tu leur dis ce que tu veux. Tu peux leur dire, voilà, je m'appelle Aurélie, je fais ça, je suis très contente d'être là, ici, manin, tatata, tatata. T'arriverais pas à tenir 30 secondes face à des gens que tu ne vois pas? C'est ça la difficulté qu'on sait par rapport au théâtre. Parce que le théâtre, on donne la réplique, un, à quelqu'un, qui en plus de ça est face à soi. Ou alors il y a du public devant soi, même si on est dans le noir et qu'on ne le voit pas, on sait qu'il est présent. Alors que là, la radio, si tu fais un monologue et que tu parles seul, même si tu sais que tu t'adresses à des gens, tu ne les vois pas. Et puis malgré tout, même si tu sais qu'ils t'écoutent, tu ne sais pas s'ils sont concentrés à ce que tu dis, mais il faut faire comme s'ils étaient là.
1: Mais c'est juste
0: moi, je vous
1: ça,
0: vois tous les soirs.
1: Imaginer.
0: Moi, je les vois tous les soirs. Moi, une voix me donne un visage. Un visage me donne une pensée. Et une pensée, ça me fait fuir. Ah ouais. Alors, tu peux ou pas? 30 secondes.
1: Ouais, ça me semble difficile.
0: 15 secondes.
1: Ouais, 15 secondes, à la limite.
0: Bon, alors, Rigo. Excuse-moi.
2: Oui, bonsoir.
0: Bonsoir, Rigo, bienvenue.
2: Jingle.
0: Bah ouais.
2: Ah. Bonsoir.
0: Tu dégages. On va sortir, tous.
2: Ok.
0: Manu. On va laisser ta copine 30 secondes tout ça.
3: Il n'y a pas
0: ça.
3: De problème.
0: Là, tu te dis, il y a peut-être bébé Rose qui écoute, et tu fais de ça. Il n'y a pas de problème. Alors, on se voit après quand même. Allez, on y va. Bon, on va sortir.
2: Non, mais Aurélie, si tu ne sais pas quoi dire, là, il y en a plein qui posent des questions.
0: Non. Elle s'adresse aux auditeurs. Tu t'adresses aux auditeurs.
2: J'ai éteint.
0: Voilà. Ok. C'est comme sur une.
3: Salut.
0: C'est comme du théâtre, c'est comme une planche.
1: Ah, je suis en période d'essai.
0: T'es en période. Non, c'est même pas une période d'essai, c'est un plaisir d'essayer. C'est même pas une question de te mettre mal à l'aise, parce que comme en plus tu me dis que tu fais du théâtre, je pense que c'est un bon exercice que je suis en train de te faire indirectement. Évidemment, là je suis en train de te faire souffrir, t'es dans le studio, tu nous connais, tu nous écoutes depuis longtemps et tout, donc c'est un peu stressman. Pour justement ne pas te gêner, plutôt parce qu'on pourrait très bien toujours être présent, te regarder, et ça serait encore pire. Là au moins t'es tout seul dans le studio, ce sera beaucoup plus simple. Je te dis juste une chose. Et là, je te demanderai d'être très concentré à ce que je vais te dire. Ne fais pas de blanc. Parce que le blanc, généralement, dans mon émission, ça ne passe pas. Et deuxièmement, si tu fais trop de blanc, il y a une bande de sécurité qui va partir d'un autre endroit et je ne sais pas comment l'arrêter. C'est-à-dire qu'après, il va y avoir une boucle de morceaux qui vont démarrer. Et là, je pourrais rien faire. L'émission est définitivement terminée.
1: Non, c'est pas vrai.
0: Ah, je te jure, sur la tête de ma mère. Ah, bah si, c'est une bande de sécurité. S'il y a trop de secondes de blanc sur une antenne, chacun choisit ce qu'il veut. Nous, ici, c'est 10 secondes.
1: Ouais, mais si tu vois qu'il y a trop de blanc,
0: t'as. Non, mais 10 secondes de blanc, tu fais pas 10 secondes de blanc quand même. 10 secondes, c'est extrêmement long.
1: Ouais.
0: 15 secondes. Est-ce que... Sildar ou Manu?
4: Ouais.
0: Est-ce que vous avez un endroit pour écouter?
4: Ouais.
0: Alors...
4: C'est bon.
0: On va garder la porte ouverte. On va laisser la porte ouverte. Okay. Au cas où il y a un vent de panique. Tu cries mon prénom, mais tu combles hein, quand même. Tu fais pas un blanc en disant « Max !» Et puis après, tu fais un 10 secondes de blanc en tant que j'arrive. Tu parles, tu fais « Bah là là là là là là », tu chantes.
1: Ok.
0: Mais t'es face à... Aux auditeurs, auditrices, t'as 15 secondes. Attention.
3: Allez, je te laisse.
1: Voilà, je suis toute là, super zoné ce soir. Donc, avant j'étais comme vous, j'étais derrière mon poste, tranquille et tout. Je me contentais d'écouter Max et de rêver, de penser. Mais maintenant, là, je suis face à ma responsabilité, je suis face au micro, donc... Donc il faut que j'assume et c'est pas évident même si je

0: fais du théâtre. Parce que je fais du théâtre, mais je fais pas vraiment de l'improvisation, quoi. Je bosse plutôt sur des scènes classiques et des scènes modernes. Donc la radio, c'est tout nouveau pour moi. Mais ça me fait vachement plaisir parce qu'en fait ils sont une équipe hyper sympa. Bon, ils sont un peu relous. Souvent ils sont un peu relous. Quoi. Moi, je pense que j'aurais vraiment du mal à bosser avec eux parce que c'est tout le temps ils foutent de la gueule l'un de l'autre. Puis c'est la glande, quoi. Je dirais, ils sont derrière leur truc. Ils ont plus qu'à embrayer les jingles. Tout le travail est fait. Non mais je déconne. Non, je déconne, Maxence. C'est pas méchant. Non, voilà, non mais c'est top, quoi. Moi je m'y attendais pas du tout, mais le rêve peut devenir réalité. Donc vous qui m'écoutez, si vous avez envie d'écrire un Max ou d'écrire à la radio et tout, mais allez-y, quoi, écrivez, lancez-vous, il faut y aller, quoi. L'important c'est vraiment de s'affirmer, d'arriver avec ses trucs à dire, ses opinions, son tempérament, et puis tu t'affiches, quoi, même si tu te... Bon, là, ils doivent se dire que je suis une pauvre fille, quoi, qui se prend pas pour de la merde et qui ose prendre l'antenne comme ça, tranquillement. Mais pour moi, c'est vrai que c'est une opportunité, et voilà, je m'affiche, et c'est vrai que dans mon métier, je veux dire, si je suis amenée, bien sûr, à devenir comédienne, n'est-ce pas, je pense que j'y arriverai, parce que je suis vachement douée, je veux dire, j'arrive très bien à m'afficher, la preuve, c'est que j'entre dans le star system comme ça, je suis déjà une star ici, tu vois, là, je mets les pieds sur le truc de Rigaud, non. Non, non, on va peut-être se tenir quand même convenablement. Ça me fait bizarre de me dire que, comme Gégé ou Françoise, je suis rentrée dans le studio, quoi. Ça me fait vraiment très plaisir, très plaisir. Et je tenais à remercier Max, Fildar, Manu, Rigaud, et surtout Manu et Fildar, sans lesquels je ne serais pas là, parce que le courrier, ils étaient pas obligés de le lire, et tout ça, j'aurais jamais cru qu'on lirait mon courrier. J'ai envoyé des photos, bon, à vrai dire, j'avais qu'une envie, c'est qu'on me les rende, quoi, parce que je suis un peu emmerdée, j'en ai besoin pour mon book et tout. Donc, l'important, c'est qu'ils me les aient rendus. Je veux dire, le studio, en fait, bon, ça passe après, quoi. Je savais que je rentrerais dans le Star System. Sans problème, quoi. Sans problème. No malaise, comme dirait l'autre. Avec ces expressions de merde, quoi. Ah là là. Enfin. Bon, bah, Max, tu peux revenir, quoi, parce que les 15 secondes, là, je crois que c'est bon.
1: Pas mal. Pas mal. Tu vois, finalement.
0: Ouais, finalement.
1: C'est pas si compliqué que ça.
0: Ouais, mais.
1: On a remarqué une chose, c'est que t'avais la bouche un peu pâteuse au début, et puis petit à petit c'est parti, et au lieu, tac, les mots se sont enchaînés les uns après les autres, il y avait de plus en plus naturel, et c'est vrai que ça devenait très théâtre. Tu t'es contredit en disant que c'était facile de rentrer, un coup c'est difficile, un coup ça arrive, un coup c'est facile. T'as mis les pieds où ça tout à l'heure? Parce que Rigaud, ça lui a pas fait plaisir.
0: Là.
1: Ah, bien, pas mal, pas mal. Voilà, voilà, bien, bien, bien. Heureusement que je lui ai dit de pas rentrer, vu que j'allais repartir, mais oui.
2: Ah bon,
1: non, mais c'est trop tard. Non, mais le charme est cassé. J'allais lui dire, je reviens, je vais les chercher. Je la laissais de nouveau deux minutes.
2: Non, les mecs,
1: il faut capter.
2: Il
1: n'y a que toi qui as capté. Il n'y a que toi qui as capté encore.
2: Bah, on revient pas alors.
1: Il n'y a que toi qui as capté.
3: Lui, il voulait revenir le plus tard possible.
2: Reviens,
1: viens.
2: Bah, viens.
1: Non, mais.
3: Il est en train de jouer à Crash Bandicoot.
1: Allez, allez voir.
2: Ah, on va voir.
3: Ok, on y va.
1: C'est moi seul avec. Parce que de toute façon, maintenant, il y a la deuxième étape. Alors bon, maintenant.
2: Ça me désappelle.
1: Alors, donc t'es contente?
0: Oui, je suis très contente.
1: Tu te rends compte que ce que t'es en train de faire ce soir, c'est jamais arrivé?
0: Ah oui.
1: En 5 ans.
0: Ah ouais, là.
1: Non, mais en 5 ans d'émission, j'attaque ma 6e saison. C'est la première fois qu'une demoiselle, bon, pas ne pas rentrer dans le studio, c'est déjà arrivé, mais qui se retrouve face à moi comme ça, à qui je laisse l'antenne, ma propre émission, pendant facilement 2 minutes 30, voire 3 minutes, et qui en plus maintenant se retrouve face à moi sans mon équipe.
0: Ouais, ça me fait vachement plaisir.
1: Non, mais c'est vrai, hein. C'est une première, là. C'est que tu vas. Il y en a plus d'une qui, en ce moment, sont en train de péter un plomb et qui doivent être horriblement
0: ouais,
1: jalouses.
0: Mais il faut qu'elles écrivent.
1: Pas forcément pour le plaisir de m'approcher, mais parce qu'elles auraient peut-être rêvé de faire de la radio ou, en tous les cas, de venir en faire avec nous.
0: Ouais.
1: Ouais.
0: Ouais. Voilà, ah, voilà, c'est voilà. Vrai que surtout, j'étais jamais rentrée dans un studio de radio.
1: Ah, faut bien parler devant son micro, par contre, parce que si tu t'en éloignes, ça peut être dangereux. Hein.
0: Par contre, je suis allée à Arte, déjà.
1: Ouais.
0: Donc, j'ai vu un peu les studios de télé et tout. Mmh. La radio, jamais.
1: Et alors, hein, c'est beau, hein, c'est laid, hein.
0: Non, c'est super.
1: C'est super beau, tu trouves ?
0: C'est super, mais...
1: Alors, qu'est-ce que ça va être quand on va travailler tous les deux dans le nouveau studio à RTL, là ?
0: Mais c'est vrai que ça casse l'image que moi, j'avais du studio, parce que forcément, tu te représentes, quoi, pendant 4 ans.
1: Ouais, tout ça. Alors, ça a changé en 4 ans. Tu sais, déjà, on n'a pas toujours été dans ce studio-là. On a été dans celui d'à côté. Après, on est revenu dans cet endroit-là, mais c'était pas disposé de la même manière. Ah ouais, tout ce matériel qui était juste là. Excusez-moi, hein, effectivement, là, ça devient vraiment très... faut le voir pour le croire, mais tout ce qui était là, je vous jure, c'était juste ici, juste devant. Ce qui fait que t'aurais presque pas pu voir mon visage pendant toute la soirée.
0: Ah ouais, là, c'est...
1: Et au lieu de ça, j'ai fait exprès de dire Aurélie va venir. J'ai demandé à un technicien de foutre tout ça là.
0: De foutre tout ça à côté.
1: Bah, dès demain, ça va reprendre ici sa place, ici, là, juste devant toi.
0: D'accord.
1: Bah, t'es bien, là, finalement.
0: Ouais.
1: T'es
0: mais
1: contente.
0: Non, parce que tu savais pas que je venais, donc t'as pas pu demander au technicien de...
1: Je savais que t'allais venir, quelque part, mais si, c'était écrit, dans la lettre. Bon, non, on va être un petit peu plus sérieux.
0: Hmm?
1: Bon, parce qu'ils sont en train de jouer et qu'ils n'entendent pas vraiment ce qu'ils sont en train de se dire.
0: Si, ils entendent, c'est pas grave.
1: Est-ce que t'es amoureuse de notre ami Manu ?
0: Honnêtement.
1: Faut dire la vérité, toujours.
0: Mais tu veux à quoi dire que c'est pas la vérité ?
1: Je veux la vérité.
0: La vérité, c'est non.
1: T'entends ? C'est faux. Attends, je vais juste...
0: Tu vois, la vérité, c'est la tienne, c'est
2: attends,
0: pas la mienne.
2: Attends. Manu ! Ouais !
0: Non, mais la vérité, ça doit être objectif, pas subjectif.
2: S'énerve pas ! Retenez-le ! Bon, alors...
1: Bon,
0: La vérité est ailleurs, comme dirait... Ah bah, c'est pour Manu, ça, d'ailleurs. Mais... Putain, mais... Je reviens toujours à Manu.
1: Tu sais que il nous a balancé une petite érection quand il était dans le couloir.
0: Non, je crois pas.
1: Il a la gaule.
0: Non.
1: Quand il bande, elle fait 18. Quand il bande, elle fait 18.
0: Pas mal.
1: Et Rigo, comment tu le trouves?
0: Ouais, Rigo, il est pas mal.
1: Ah. Ça te plairait de...
0: Non, mais je fais pas ça à l'antenne, quoi.
1: Il a une meuf, hein, mais il l'a déjà trompé, donc tu peux y aller.
0: Non, mais moi, je vais pas servir de...
1: Il plaît un peu ? Il est bien, hein ?
0: Ouais, il est bien. Non, mais il est bien, finalement, aussi. Mais Manu aussi, mais...
1: Si tu lui fais un cadeau, tu lui envoyer une petite écharpe Nike, et puis il sera tout content.
0: Super.
1: Et le petit Fildar, là ?
0: Fildar aussi,
1: il est tue, hein.
0: C'est pour les auditrices qui m'écoutent... Ah ouais, je suis témoin. Je suis assez difficile en plus. Et ils sont bien. Ouais.
1: Ah ouais. Tu les veux tous les trois?
0: Ouais.
1: Je peux te les emballer dans un papier cadeau et te les filer pour les fêtes de Noël.
0: Non, même ça ne si ferait pas trois... plaisir.
1: Hein?
0: Non.
1: Ça ne ferait pas plaisir?
0: Trois d'un coup en plus.
1: Je viens déguisé en Père Noël. Je viens chez toi, je sonne à la porte et je te fais « Ouh, Aurélie, c'est le Père Noël !» Et là, il y a un gros paquet cadeau qui tombe. Il y a un gros paquet cadeau qui tombe. Boum ! De la cheminée. Tu ouvres le paquet et là, qu'est-ce que tu vois ? Ah, c'est Manu. Wesh, Rigo. Fils d'art.
0: Non. En plus, ils sont inséparables, donc je vois pas comment l'un sans l'autre.
1: Tu sais qu'ils passent des week-ends ensemble.
0: Non, je pense pas quand même.
1: La période où ils se voient le plus, c'est quand il y a la fête à Neuneu. Alors là, ils sont tous les soirs, ils sont à la fête à Neuneu tous les soirs.
0: Le bal des pompiers. Ouais.
1: Allez, vas-y, Rigo, allez, on se fait un dernier tour de machin. Et puis t'as toujours le Manu qui fait, ouais, je vous offre une barbe à papa. Allez, vas-y, je te offre une barbe à papa. Fildar, lui, c'est plus les trains fantômes, des choses comme ça.
0: Ah ouais, moi aussi, j'aime bien.
1: Moi, il m'invite jamais, moi.
0: Ah bon ?
1: Non, jamais, moi.
0: Non, mais toi, tu veux pas être avec...
1: Non, c'est pas vrai.
0: Distinct.
1: Non, c'est pas vrai, mais...
0: Déjà, t'es en phase 2, ils sont tous autour de toi.
1: Ma cour.
0: C'est ta cour.
1: C'est ma cour. C'est ce que m'a dit mon PDG aujourd'hui. J'ai ma cour tous les jours autour de moi. Est-ce qu'un PDG, lui, n'a pas le droit à une cour, lui aussi ?
0: Bah si.
1: Est-ce qu'il a une cour, un PDG ? Est-ce qu'un... d'après toi, est-ce qu'un... PDG, quand il a un directeur de programmation, un directeur d'antenne, un coordinateur d'antenne, un responsable juridique, un machin, c'est pas une cour, ça ?
0: Ouais, c'est sa cour, entre guillemets, mais...
1: Alors, qu'est-ce que je vous ai dit, Axel, il voulait pas me croire ? J'ai vu mon PDG aujourd'hui, je lui ai dit, mais vous aussi, vous avez votre cour ?
0: Ouais, bien sûr.
1: Il m'a dit non.
0: Ah bon ?
1: Toi, auditrice de Fun Radio. Parce que lui, apparemment, n'écoute que les auditrices et les auditeurs. Il est là, juste en face de toi. Axel, je sais que vous n'écoutez pas, mais il est en train de se dire, à mon avis, va vous revenir dans les oreilles. Oh, ça sera revenu dans ses oreilles demain matin. Dis-lui que tout PDG a le droit à sa cour.
0: Oui, tout PDG a sa cour, mais il faut se méfier de sa cour.
1: Ah ! Voyez-vous, Axel ? Alors que moi, non. Moi, j'ai des gens dans ma famille qui ont des responsabilités, qui sont également patrons de société. Mm. Ils ont une cour.
0: Ouais.
1: Ils y mettent leur voiture. Ça s'appelle un parking.
0: Ouais, d'accord.
1: Ah,
0: oui. Ouais.
1: À part ça, qu'est-ce que tu me racontes de beau ?
0: Qu'est-ce que je te raconte ? Je sais pas.
1: Mais... Et tu bloques ?
0: Bah oui.
1: Bah oui, mais regarde pas tes cheveux. Pourquoi tu les as pas attachés ? T'es si belle avec tes cheveux attachés.
0: Parce que je peux pas les attacher.
1: Pourquoi tu peux pas les attacher ? Sur tes photos, les cheveux ne sont pas aussi. Ils sont pas plus longs. Si, ils sont plus longs ?
0: Si, ils sont plus longs.
1: Bah merde alors. Bah moi, je te conseille de les rattacher. Je dis pas que là, t'es pas belle. Tu es encore plus jolie quand t'as les cheveux attachés. T'es encore plus séduisant. Et vivement l'été, pour qu'on puisse te voir avec ce. Pas ce décolleté, mais. Comment on appelle ça, ce que t'avais sur la photo là ?
0: Ah, j'aurais pu le mettre, mais. Moi, je sais pas.
1: Ah là, tu m'aurais fait kiffer.
0: Je me suis dit, ouais, ça fait pareil que la photo.
1: Oh, c'est beau ça ! Au moins, j'aurais été sûr que c'est bien la même chose qui était sur la photo que dans le studio. Ça m'aurait fait plaisir.
0: Mais non, regarde, j'ai les bagues, c'est les mêmes.
1: T'es fiancé ?
0: C'est les mêmes bagues. Non.
1: T'as un mec, au fait ?
0: Non, non, non. Pas de pipac.
1: Pas de pipac ? Merde, c'est vrai ? Pas de pipac ? Comment ça se fait ? Qu'est-ce qui s'est passé ?
0: Ben non, mais ça s'est passé que. Que ça a été trop rapide et que
1: devant ton
0: moi
1: micro.
0: je suis assez compliqué.
1: Ah. Comment ça trop rapide,
0: c'est-à-dire
1: que
0: non mais
1: t'as sauté dessus et tout, il a tout voulu de dos à tout.
0: Non
1: suite.
0: Mais c'est ça parce que lui,
1: il voulait se marier, il voulait avoir des enfants, il voulait vivre avec toi, il voulait partir.
0: Non, pas du tout. Ça faisait 5 mois qu'il pensait à moi, puis moi je l'avais pas vu depuis 5 mois, je pensais pas du tout à lui.
1: Ah oui.
0: Et donc dès qu'on s'est revus, bah lui c'était tout de suite, on s'est ensemble.
1: On s'aime, je t'aime, mon amour.
0: Non, même
1: etc.
0: pas je t'aime, même pas. Quoi. Même pas je t'aime. Puis il me parlait pas assez, il dialogue pas assez.
1: Ah oui, ça c'est
0: alors,
1: le gros
0: si
1: problème.
0: C'est que les gestes, ça va pas loin.
1: Les gestes, c'est quoi ? C'est « Salut, ça va ?»
0: Non, mais du coup,
1: main,
0: au bout d'un moment, j'ai dit « Ouais, écoute, moi, je trouve que c'est pas intéressant, quoi.
1: Ouais.
0: C'est pas intéressant comme relation. Mm-hmm. Je préfère qu'on arrête. »
1: Ouais. Qu'est-ce que t'attendais de lui plus quand tu dis parler ? C'est échanger des...
0: Ouais,
1: partager
0: échanger,
1: des choses ?
0: Échanger des propos et tout. Alors forcément, je lui ai dit « Oui, tu vois, on peut parler.
1: Bah, » Quand on est jeune, on a souvent envie d'être en bande plus que d'être seul, à 20
0: non,
1: ans.
0: Non, mais je pense qu'il était pas... Il avait le même âge que moi.
1: Il a quel âge ?
0: Il avait 22.
1: Ah oui.
0: Et je pense qu'il...
1: 22, ça fait quoi pour une fille 16 ans ? C'est un peu comme le tennis. Quand t'es classé 15 en fille, ça veut dire 31 en mec. Donc le niveau est plus faible d'une fille par rapport à un mec. Mais par contre, au niveau intelligence et surtout maturité, pour une fille, on sait qu'à 20 ans, elle vaut un mec de 25.
0: Non, c'est pas ça. C'est
1: donc
0: que
1: un mec de 22, ça vaut 15.
0: Non, mais il est changé. Il est changé parce qu'il avait rien à me dire. Et bon, bah c'est très bien, quoi. Il m'apprécie.
1: T'as jamais parlé autant avec lui que t'as parlé avec nous ce soir ?
0: Non.
1: Ça, c'est triste.
0: Jamais.
1: Oh, est-ce que tu as pensé à lui envoyer des photos avec un petit mot ?
0: Non.
1: Eh ben voilà, c'est ce qu'il aurait fallu faire.
0: Ça, n'importe quoi, puisque ça faisait 5 mois qu'il m'avouait que ça faisait 5 mois qu'il faisait une fixette sur moi.
1: Ah ouais, parce qu'au début, c'était un copain.
0: La photo, ça servait à rien. Non, mais il avait vu deux fois une soirée.
1: Ah d'accord. Entre temps, 5 mois, et c'était passé.
0: Moi, j'ai halluciné quand il m'a téléphoné. J'étais là, mais c'est qui ?
1: Ah ouais, d'accord. Bon, enfin, t'es quand même sorti avec.
0: Oui, mais aussitôt, je me suis rendu compte que c'était que je l'appréciais pas. Bah, je suis sortie 2 semaines, puis j'ai dit stop. Quoi.
1: Ah ouais, d'accord. Stop.
0: Non, mais...
1: Bon. Et depuis, célibataire. Pâques, bah, c'est quoi, ça ? Pâques, c'est le mois d'avril ? Avril-mai ?
0: Ouais.
1: Putain !
0: Mais, ouais, non, après, il y a eu quelques trucs. Mais
1: t'es bumé, donc fait mai, juin, juillet, août, septembre, octobre, novembre, décembre. Ouh, 8 mois ! Ouh !
0: Ouais, mais moi, je peux pas comme ça.
1: Voilà. Ah, mais moi, attends, un an et demi passé, moi, alors que j'ai rien. Alors, je veux dire, je suis quasiment sur le coup d'avoir trouvé, là. Ah, mais non, je parle pas de toi. Hein.
0: Ouais.
1: Non, mais c'est vrai, hein, pas facile. Hein. Je profite que t'es là, d'ailleurs, putain, vivement qu'on ait une nana, parce que putain, je vais pouvoir parler de mes problèmes.
0: Non, mais...
1: Pourquoi faut-il toujours que je gâche mon bonheur ? C'est-à-dire que dès que quelque chose, c'est ce qu'on a parlé dans le monologue, dès que quelque chose de bien doit m'arriver... Dès que je sais que c'est bon, j'ai l'impression de ne pas le mériter. Et
0: bah
1: donc,
0: moi,
1: je décide,
0: pour ça aussi,
1: je me l'auto-détruis.
0: Non seulement il parlait, puis cette manière qu'il est...
1: Non, mais attends.
0: Oui.
1: Ma chérie, On parle plus de ton ex, on parle de moi.
0: Ouais, vas-y.
1: Non mais c'est bien ton mec, mais moi. Pourquoi ? Je veux une réponse. Je veux pas que tu parles de moi et que tu dises ce que tu penses de moi. Je veux savoir quel est ton avis vis-à-vis de ce que je vis au quotidien. Le fait de détruire dès que j'ai quelque chose de bien qui peut m'arriver, je me dis je peux pas le mériter, c'est pas possible, c'est pas pour moi. J'ai pas donné assez pour ça, donc je décide de tout gâcher.
0: Bah c'est ça que j'ai entendu dire dans un monologue et c'est là où ça m'a fait tilt, quoi, parce que je pensais justement cette histoire.
1: Ah bah oui, t'en as parlé dans le courrier, mais toi t'en penses quoi de ça ?
0: Bah
1: comment faire pour résoudre ce problème ? Il faut comment on est ? Je me jette à l'eau ?
0: Ouais, faut se le jeter à l'eau, mais comment dire, moi je sais que ce que j'aime pas dans l'amour, c'est qu'au début ça fait tout le temps des pics, quoi. C'est pire que les montagnes russes, et, et c'est ça qui me fait peur, quoi, en fait, c'est de m'attacher et que ça casse d'un jour à l'autre. Et en plus, je fais que de me dire, ouais, ça.
1: En même temps, dans la montagne russe, on sait que quand on arrive là-haut, c'est pour très vite avoir envie de redescendre pour donner des sensations.
0: Avec, alors ça, que c'est un point de vue de mec. Quoi.
1: Bah non, moi, j'aime la pas. Véritable montagne russe. C'est un exemple, tu prends allusion à la montagne russe.
0: Ah ouais, non mais
1: quelqu'un qui va dans la montagne russe, si on prend la montagne russe, c'est l'envie de monter.
0: Ouais, redescendre.
1: On n'attend qu'une chose, c'est de redescendre. C'est là la sensation, c'est la vitesse.
0: Ah ouais, mais pas en
1: pour remonter très vite.
0: Non, pas. Mais je parle même pas d'amour, je parle de comme ça.
1: De la vie.
0: Non, mais tu vois, avant l'amour, t'as la période de désir avant. Et,
1: ouais, ça, et ben, c'est l'allée forte, celle-là.
0: Ouais, mais ça, c'est...
1: La séduction.
0: Justement, hier, il y avait une nana qui parlait des machos, mais...
1: Ouais.
0: Il faut pas... Enfin, c'est justement ça, ça fait hyper mal. Un mec qui n'appelle pas, qui joue, quoi. Jouer avec les sentiments, c'est... Mmh. Bon, c'est malsain, moi, je trouve.
1: C'est dégueulasse.
0: C'est pas sympa, quoi.
1: Vous êtes pas sympa, les gars.
0: Non, mais c'est pas...
1: Non,
0: c'est
1: mais...
0: faire pitié.
1: Je partage, ton avis. Ah, c'est ce que j'ai dit hier à la demoiselle, si t'as bien suivi attentivement.
0: Ah oui.
1: Hein?
0: Non, mais elle avait fait l'erreur de se couper de ses amis.
1: C'est dangereux, mais en même temps, l'amour en aveugle, on le
0: non,
1: sait.
0: Non,
1: ah,
0: mais
1: si.
0: Ouais, mais...
1: Parce
0: ouais,
1: que
0: mais...
1: toi, t'arrives à gérer tout ça, parce que toi, tu sais ce que tu veux, non. Mais il y a des gens, quand ils sont amoureux, hop, ils vont plus loin que tu sais pas ce que tu veux. Aujourd'hui, là, alors je te parle, tu sais pas ce que tu veux, à minuit 25 sur Fun en direct, Aurélie auditrice, tu sais pas ce que tu veux ?
0: Si, je sais ce
1: Qu'est-ce que
0: je veux.
1: Qu'est-ce que tu veux ?
0: Mais en amour, tu sais jamais. C'est fluctuant, justement.
1: Non, mais tu sais ce que tu veux, tu sais sur quoi t'as envie de tomber.
0: Ouais, bien
1: tu
0: sûr.
1: Tu cherches quoi ?
0: Bien sûr, ben.
1: Tu veux l'homme comment ? Il est là.
0: De star.
1: Là, de l'autre côté de la radio. Il est peut-être en tôle, il t'écoute.
0: J'ai pas une personne idéale, moi, justement.
1: Non mais tu veux quoi comme genre de caractère ? Quelqu'un quand même de bon vivant ?
0: Quelqu'un qui a de l'humour, qui parle, qui est ouvert, qui est tolérant surtout.
1: Mais c'est tout nous ça !
0: Et ouais, qui aime bien déconner.
1: Oh mais ben là c'est tout nous ça.
0: Non mais c'est évident, c'est pour ça que j'écoute l'émission. Mais je sais pas, quelqu'un qui est bien dans sa peau, qui a des idées, qui a des
1: opinions. On se calme à la PlayStation, on se calme ! Qu'est-ce qu'il y a ? On se calme là ! Oh là ! Attention les gars! Sinon, il va y avoir des coups de fouet!
0: Et tu vois, toi, t'as court, tu sais la traiter.
1: Regarde, je les fais gueuler à distance, regarde, je vais les fouetter à distance, écoute bien. Je vais ouvrir la porte, je vais vous fouetter, attendez. Donc, regarde Aurélie, le pouvoir de la radio, rien qu'avec un doigt, on peut faire jouir, mais on peut faire crier. On se calme.
0: Ok.
1: Écoute.
0: Oh, les pauvres, je comprends pourquoi ils sont si bien soumis et tout, bien sages. Là, il y a un blanc.
1: Ouais. Ah, ça va. Non, mais 10 secondes de blanc, je t'ai dit, pas au bout d'une demi-seconde, sinon, putain, la bande, elle partirait toutes les 5 minutes. On va revenir avec. Peut-être qu'Arnaud est avec nous. Non, mais sinon, je vais me démerder. Ah, bébé vert. Attends, je vais y aller. Alors, allô.
4: Ouais.
1: C'est qui ?
4: C'est Arnaud.
1: Et là, il y a. Allô, bébé verte ? Allô ? Bébé ouais. Verte ? Bébé verte est là ? Allô ? Arnaud ?
4: Ouais.
1: Ouais, bouge pas, Arnaud. Il y a quelqu'un d'autre là ?
4: Non, il y a que moi.
1: Il y a une autre fille ?
5: Ouais.
1: C'est qui ?
5: Griselda.
1: Hein ?
5: Griselda.
1: Comment vas-tu ?
5: Bien, et toi ?
1: Qu'est-ce que tu fous là, toi ? Putain, la surprise, t'es où ?
5: Non, je suis pas encore à Paris. C'est la surprise, ça sera pour bientôt. Les bonnes choses se font attendre.
1: Oh bah putain, je t'attendais dimanche.
5: Ouais, je suis désolée, il y a eu des contretemps et.
1: Ouais, tu parles, ouais.
5: Ouais, sois pas déçu quand même.
1: Hein?
5: Sois pas déçu, les bonnes
1: mais
5: choses.
1: Mais c'est toi qui devais être à la place d'Aurélie ce soir dans le studio.
5: Non, mais c'est pas grave, elle est venue Aurélie, donc c'est bon.
1: Bah non, ça va pas.
5: Pourquoi pas?
1: Mais parce que c'est toi que je veux voir.
5: Ouais, mais ça lui donne une bonne chance à Aurélie de venir.
1: Non.
5: Désolée, Aurélie, hein.
1: Non. C'est toi, je veux voir Griselda.
5: Bon, t'inquiète.
1: Hein?
5: T'inquiète, on verra.
1: Quand?
5: Tiens, surprise.
1: Mais je suis en vacances bientôt, hein?
5: Ouais, je sais, mais tout pour moi, t'inquiète. Je suis au courant de
1: tu tout vas ça. Venir pour Noël, après, et c'est la surprise, il faut pas que je le sache. C'est ça?
5: Non, c'est pas ça, tu vas pas le
1: savoir. Parce que si tu viens, ou alors non, tu viens le 26.
5: Non, même pas.
1: Le 28.
5: Non, là, t'es en train de me tirer les verres du nez. Non, je te dis pas quand.
1: Tu sais que je pars en vacances, c'est que je suis en vacances.
5: Non, je suis au courant, mais bon. Je sais que tu reprends le 3 janvier.
1: Alors,
5: si je me plante pas...
1: Je te regarde les yeux dans les yeux et bouche contre bouche.
5: Oui, moi aussi.
1: Ne viens pas partir du 3, hein.
5: Non, pourquoi?
1: Parce que je serais peut-être déjà maqué.
5: Non.
1: Les meilleures choses se font attendre, mais tu sais qu'il y a un moment donné, quand tu laisses trop longtemps dans le four, ça finit par cramer.
5: C'est
1: et quand c'est
5: grave.
1: Cramé, c'est pas bon à manger. Hein.
5: Mais c'est pas grave, si j'ai ton amitié, c'est bon, quoi.
1: Ah, oui. Elle vaut de l'or, mon amitié.
6: Mais ça lui plaît pas.
1: Hein?
5: Comment? Qu'est-ce que tu dis, Audrey? C'est
6: Aurélie. Là, ça lui plaît pas, là, parce que...
1: Ouais,
5: mais c'est là, hein, tu vois,
1: elle voit mon visage en train de se décomposer.
6: Ouais.
1: Mais où es-tu?
6: Là, je vais lui donner.
1: Où es-tu? Où es-tu?
5: De lui, hein.
1: Où es-tu?
5: Ah, devine.
1: Où
5: devine.
1: T'es à Paris ou pas?
5: Non, je suis pas à Paris.
1: Mais qu'est-ce que tu branles? T'es où?
5: Ben, devine.
1: À Clermont-Ferrand?
5: Ouais.
1: Mais qu'est-ce que tu fous là-bas?
5: Ville de Paumée, mon pauvre.
1: Quoi?
5: Ville de Paumée.
1: Mais qu'est-ce que tu fous là-bas?
5: Ben, écoute, les choses que je dois faire, quoi. T'inquiète, je t'ai dit, les bonnes choses se font attendre.
1: Toi, t'as un mec, toi.
5: Hein?
1: Toi, t'as un mec.
5: Non, c'est pas vrai, mec.
1: Si, t'es en train de me faire
5: une
1: saloperie.
5: Sincèrement, non, c'est vrai.
1: Ah, Aurélie, je t'ai jamais montré, Griselda.
6: Non.
1: Ah, est-ce que quelqu'un qui nous écoute, là, parmi les... Voilà, merci, ça va être Manu qui va ramener une photo de Griselda. Hein? Elle est pas pareille sur les photos de mode que sur les photos... Hein.
7: Oui.
1: Alors, ça, c'est les photos que j'ai reçues. Je peux lui montrer, hein?
5: Ouais, vas-y. Hein,
1: je peux?
5: Ouais.
1: Voilà, alors, ça c'est les premières photos que j'ai reçues d'elle. Et j'ai trouvé ça plutôt sympa, hein, donc voilà.
6: Ah ouais, t'es vachement jeune.
1: Ah ouais. Mais bon, elle est transparente sur la photo.
5: Ouais,
1: hein.
5: Ouais.
1: Hein, il faut aimer sortir avec un aquarium. Hein? Je veux dire, t'aurais bouffé du poisson tellement que les photos sont transparentes.
5: Ouais.
1: Et là, regarde, elle ressemble déjà à moi.
6: Mais donc, tu fais des photos de mode?
1: Non, mais là...
5: Non, je fais des photos, enfin, pour les défis de coiffure. Je suis très caméléon, j'ai mieux changé de
1: déjà,
5: coiffure et tout. Et donc,
1: elle est déjà plus pareille.
5: Voilà, quoi.
1: Là, déjà, sur la photo du balcon, elle est plus pareille. Mais, ce que j'apprécie chez elle, comme j'apprécie chez toi, Aurélie, c'est qu'elle est naturelle, comme toi, Aurélie, et qu'elle est spontanée quand elle est au micro.
5: Ouais, comme si je te connaissais depuis toujours, mais bon...
6: Mais c'est ça, on a l'impression de le connaître depuis toujours.
5: Ouais, c'est vrai,
6: ça fait
5: ouais.
6: 4 ans.
5: Ah, il est pas aimable et tout, enfin bien.
1: Ah ouais. Non, pas dans la vie, hein.
5: Enfin, dans la vie, je sais pas
1: non,
5: personnellement.
1: Non, dans la vie, on peut pas dire que je suis quelqu'un de fort sympathique.
6: Elle va pas venir si tu dis ça.
1: Voilà, j'essaie de la décourager. Je détruis mon bonheur, toujours.
6: Ouais, il détruit.
1: Il faut
6: c'est Sacha Guitry.
1: Qu'est-ce que tu souhaitais me dire encore, Griselda, oui.
5: Ben, pas grand-chose, quoi. J'étais désolée de pas être venue hier. Parce que hier, je t'ai entendu à la radio, ce que t'as dit. Et que t'étais, enfin, de ton expression, enfin, que t'avais l'air un peu déçu, quoi.
1: Ah, grave.
5: Ouais.
1: Ah, grave de chez grave.
5: Mais aujourd'hui...
1: J'ai pas pu travailler de la journée.
5: Menteur.
1: Ah, je te jure. Tu peux pas savoir à quel point j'ai été déstabilisé de ne pas t'avoir vu dimanche. J'ai tellement eu de bourdon que j'ai demandé à une copine de venir et je suis resté avec elle toute la nuit.
5: Ben, c'est bon.
1: Là, ça va mieux, là. Hein.
5: Et qu'est-ce que je vais dire? Cette semaine, tu vas recevoir un colis original.
1: Ah.
5: Ouais.
1: Qu'est-ce que tu m'as acheté? Un DVD?
5: Tu verras.
1: Un lecteur DVD avec la télé THX?
5: Ouais, mais en plus petit, alors. Hein.
1: Non,
5: je rigole, c'est original. Hein. C'est une idée d'une copine et de moi, tu verras.
1: Ouais.
5: C'est très original, quoi.
1: C'est moi, mes copines, elles m'offraient des trucs à bulles et tout ça, c'est pas un truc à la con, hein.
5: Non, t'inquiète.
1: Un truc qui coûte cher? Que si je le revends...
5: Le prix... Ouais, alors là, franchement...
1: Quoi?
5: Non, c'est bien.
1: D'accord.
5: Il y a de l'imagination dans l'air.
1: Aurélie, d'ailleurs, au passage, si t'as envie de me faire un petit cadeau, rien ne t'en empêche.
6: Ouais, ça serait
5: pour une prochaine
1: fois. Pourquoi pour une prochaine fois? Ah, ça nous obligera à nous revoir?
6: Non, je déconne.
1: Ah bon, non, je me rassure, si tu m'as fait peur. Je crois qu'on est obligé de se revoir. C'est un vent de panique en ce moment.
6: Pardon.
1: Allez, me faites pas des plans comme ça.
6: J'aime bien faire peur.
1: Ouais, me fais pas des plans comme ça. Griselda.
5: Oui, ma poule. Mon ange.
1: Ah, mais parce que là, ma poule, ça va pas le faire. Hein.
5: Excuse-moi, mon ange.
1: Ouais, mon ange, je préfère. Hein.
5: Ouais.
1: D'accord, mon poussin?
5: Oui, pas de problème, mon ange.
1: Et on rappelle que le poussin mange sa merde. Hein.
5: Ouais.
1: Ah oui, il faut le savoir quand même. J'ai entendu ça à la télé une fois et c'est vrai que c'est quand même assez joyeux, donc c'est pour ça qu'il faut jamais appeler sa copine mon poussin. Parce que ça... Pardon?
5: Vu que t'as énormément d'humour.
1: Oui.
5: Donc je le prends pas mal.
1: D'accord. Mais, il faut que j'attende très tranquillement, assis sur mon siège et devant mon micro, que madame décide de pointer son cul.
5: Voilà, ouais.
1: Voilà.
5: Et bonne chance, ils sont atteints, je l'ai déjà dit. Hein.
1: J'espère ne pas être déçu, parce que plus tu patientes, plus tu te fais désirer, plus je mets la barre haute. Mmh. Bah, c'est normal.
6: En même temps. On te dit un film est super, puis t'attends,
1: puis voilà.
6: Ouais, t'es dégoûté.
1: Une fois ou deux, j'ai été surpris. Moi, je me souviens de ne pas avoir vu Braveheart. Je ne l'ai pas vu, je l'ai vu en vidéo et je le regrette de ne pas avoir vu sur grand écran.
5: Ouais.
1: Voilà. Alors, j'espère plus que tu ressembles à Braveheart qu'à Titanic.
5: Ouais, ouais.
1: C'est tout ce que je te dirais.
5: Non, j'aurais pas changé beaucoup. Hein.
1: Pardon?
5: J'aurais pas changé beaucoup. Hein.
1: D'accord.
5: Plus naturel, quoi.
1: T'as toujours envie de moi?
5: De me connaître. Ouais, non, mais te connaître, ouais.
1: On pourra pas avoir une histoire d'amour tous les deux quand même.
5: Non, parce que les kilomètres.
1: Exactement. Je peux pas aujourd'hui, à l'âge que j'ai, me permettre encore de jouer à l'amour téléphone.
5: Voilà.
1: Je peux pas aller au café d'à côté et dire, monsieur, vite, en mangeant les ongles, est-ce que vous avez une carte de 50 unités? Faut que j'appelle ma meuf.
5: Ouais.
1: C'est pas possible. Comme dit Gérard, c'est pas possible.
5: Ton amitié me suffit largement, hein.
1: Bah écoute, avec plaisir. En ce moment, j'adopte des amis, j'adopte des petites sœurs. J'en ai une à Lyon, j'en ai récupéré une d'ailleurs à Port Barcaès ce week-end qui avait 17 ans, toute mimi, qui me dit « Oui, je veux que tu m'adoptes comme ton grand frère ». J'ai dit « Ok ». Donc, tu peux devenir une très bonne amie.
5: Ouais, tu peux devenir un grand frère aussi. J'ai toujours voulu avoir un grand frère, j'en ai pas eu malheureusement.
1: Oui, mais alors, je veux bien faire le grand frère pour les filles de 17, mais pas pour des filles de 23 quand même.
5: Non, je rigole, hein? C'est mon copain, ouais.
1: Voilà, je suis ton copain.
5: Voilà.
1: C'est ton copain.
5: D'accord.
1: Parce que moi, je cherche une véritable histoire d'amour, mais quelque chose qui dure. Hein.
5: Ouais, mais
1: évidemment, ça peut planter. Je peux croire qu'avec la personne avec qui je vais être demain, ça peut fonctionner pour la vie, puis ça tiendra pas. Mais mon but, en tout cas, c'est pas juste une histoire pour déconner.
5: Ouais.
1: On arrête de déconner. On déconne de 22h à 1h dans la vie, et on est sérieux de 1h à 22h.
5: Ouais, ça comprend, ouais.
1: D'accord.
5: Okay,
1: mais Aurélie, ça la fait rire, mais attention. Ok.
5: Ouais.
1: Bon, très bien. Bah écoute, je t'embrasse.
5: Moi aussi.
1: Arnaud,
7: je t'écoute.
1: Oh là là. Qu'est-ce qui t'amène, Arnaud?
7: Je viens de Chamonix.
1: Ah merde, attends, elle a coupé, attends, parce qu'elle a raccroché. Elle s'est vexée, hein. Oh, Aurélie, là.
7: Ça vous faites quoi, là?
1: Oh là là.
8: Il est bien.
6: On arrive.
1: Toi, t'as pas fumé que des blondes, hein?
7: Arnaud, ouais.
1: Ouais, on va revenir. Ouais. Arnaud, on va revenir.
7: On est à l'antenne, là. C'est
1: ouais.
7: Bon.
1: On va revenir dans un instant et on va parler de quoi ensemble?
7: Ouais.
1: Bouge pas, Arnaud, à tout de suite. Arnaud?
7: Oui?
1: Putain, les gars.
7: Non, merci. Mais il faut savoir quand on te savoit, on parle doucement.
1: Ouais, d'accord.
7: On n'est pas speed comme à Paris.
1: On est d'accord.
7: Dans vos banlieues.
1: On est d'accord. Arnaud, tu ne bouges pas.
7: Oui.
1: Et on va revenir dans un instant avec toi, d'accord?
7: D'accord.
1: Ok, très bien. 0870-5000, c'est la radio libre. On a reçu des remixes de Gérard. Ce que je vais vous proposer, c'est d'en écouter un tout de suite. Et juste après, on aura Rodoudou. Et si vous voulez bien entendu nous appeler, profitez-en tout comme Arnaud. 0870-5000, c'est le Star System. C'est en live et c'est bien entendu sur la bande des fêtes.
7: Je vais rompre, il passe.
1: Enfin, t'as quand même une voix de brebis galeuse, hein, quand même. Hein. On aimerait bien que tu retournes dans le troupeau. Hein. Arnaud.
7: Ouais.
1: Ton appartement, c'est décoré comment?
7: Très clair.
1: Ouais. Fais-toi dans l'esprit quoi? C'était plutôt quoi? T'es Louis XVI?
7: Moi, mon nom de famille, c'est Louis.
1: Ah, bah oui, c'est pour ça? Ouais. T'es plutôt Louis XVI ?
7: C'est la famille royale.
1: Ouais.
7: Alors, je te demande un minimum de respect.
1: Non, mais écoute, je respecte tout à fait ta déco. Je veux dire, si tu fais ce que tu veux chez toi, je veux dire, ça me regarde pas. Hein.
7: Non, et même ma famille.
1: Ouais, mais c'est toi qu'on parle, hein, c'est pas moi qu'on parle, Arnaud. Hein.
7: Ouais.
1: Ouais. Parce que j'ai dit Louis XVI, que je savais que tu t'appelais Louis. Hein, ça, je ne savais rien d'accord. du tout, Arnaud. C'est toi qui le dis, d'accord, Arnaud ?
7: D'accord.
1: D'accord ? Je te demanderais de me respecter aussi un petit peu plus et respecter mes parents qui souhaitent absolument à ce qu'on me respecte en m'appelant maître et non pas en me tutoyant en me disant de me la fermer, d'accord, Arnaud ? Si d'accord. tu respectes ma famille, je te respecterai. D'accord. Donc tu m'appelles maître.
7: D'accord.
1: Et je respecterai ta famille.
7: Mais.
1: D'accord. C'est comment l'intérieur chez toi, petit ?
7: C'est très clair, il y a beaucoup d'aquariums.
1: Mmh. Mmh.
7: C'est très aquarium.
8: Ouais.
7: C'est très vert,
8: c'est
7: quoi.
8: Cool.
1: Ah oui, vert.
7: Ouais, bah, je suis jardinier de métier.
8: Il
7: hein.
8: ouais. y a de plein de plantes.
1: Qu'est-ce que tu fais dans la vie, Arnaud ?
7: Bah, jardinier.
1: Mmh.
7: Je travaille pour la mairie, je suis jardinier l'été. Puis vu ouais. l'altitude, l'hiver, bon, on déneige, quoi.
1: Mmh.
7: Tu vois ?
1: Mmh.
7: On est à côté de la Suisse, on est à 10 km de la Suisse.
1: Tu te défonces la gueule régulièrement ou c'est plutôt l'occasionnel, histoire de faire la fête.
6: Et il fréquente arriver, peut-être beaucoup de Suisses, c'est peut-être pour ça qu'il parle.
1: Je crois que...
8: Attends, t'es un bitou, toi.
1: Je crois que là, ma biquette, t'as pas compris où que t'étais. Je crois que tu te crois à la maison. Si tu crois vraiment chez toi, tu commences déjà par faire la vaisselle.
8: Ouais.
1: Passe un coup d'aspi dans le studio et ensuite tu commences à l'ouvrir.
8: Il y a nos pompes à faire.
1: Non mais attends, là Aurélie, le t'arrive, auditrice. En plus, c'est vraiment le truc, c'est vraiment l'ananas. C'est là, tu parles tout doucement, puis d'un coup, t'entends... Bon, bah, attends, t'es comment ? Au moins d'une manière sensuelle.
7: Ben moi, si tu voulais, Max,
1: ouais.
7: écoute,
1: ouais.
7: c'est à la limite, je te dirais, t'es doux.
1: Oui, c'est vrai, je suis assez câlin.
7: Non, mais t'es doux, t'es de quelle vallée, toi ?
1: Hein ?
7: T'es de quelle vallée ? Alors là, tu fermes ta gueule.
1: Non, je suis de...
7: Ah ouais, t'es grillé, t'es la vallée parisienne. D'accord.
1: Je t'ai demandé de respecter ma famille, d'accord ?
7: Ben, respecte la mienne.
1: Mais j'ai respecté la tienne. Attends, parce que je crois qu'on n'est pas sur la même longueur, donc je te demande 2 secondes, Arnaud. Hein.
7: Elles sont passées. T'as respiré un
1: peu. Ah, ouais, c'est bon. Arnaud, excuse-moi. J'ai été un peu agressif. Moi, je suis de la mairie de Suresnes, d'accord ? Ok, non,
7: mais d'habitude, tes auditeurs, ils s'écrasent et puis ils
1: t'écoutent. Alors que toi... Tout de suite, t'as ouvert tes lèvres. T'as ouvert ta gueule.
7: Il y en a un aussi que j'aimerais bien avoir entendre gueuler, c'est Manu le cochon.
8: Manu quoi ? J'ai pas compris.
7: Manu le cochon.
8: Ah ouais, d'accord.
7: Et Fildar, c'est un chaud.
1: Ouais.
8: Ouais, c'est vrai.
7: Ça fait X années que je vous écoute.
1: Il t'excite un peu, Fildar ?
7: Non, je suis pas du tout porté là-dessus.
1: Mmh, bon.
7: Mais
1: Arnaud, puisque t'articules, articulons aussi. T'es plutôt homo.
7: Hein?
1: T'es plutôt homo quand même.
7: Et moi?
1: Non. Mais.
7: Non, mais nous, on est à côté de la Suisse, nous, on parle calmement.
1: Ouais.
7: Ce que je veux dire.
1: Ah bah là on est en train d'endormir tout le monde là. Je me demande, c'est le fait que tu sois aussi mou, je veux dire, c'est pas dangereux pour les radios d'en face qui eux éventuellement continueront à faire de la radio, ça va pas les endormir
7: mais
1: aussi.
7: T'as pas de concurrence. T'as pas de concurrence.
1: C'est vrai.
7: Max.
1: Bien sûr.
7: Pas de concurrence, y a aucun problème.
1: Ouais. Tu me le confirmes.
7: T'es naze. Je les écoute même plus.
1: Tu me le confirmes.
7: Bah je te l'assure.
1: Ok.
7: J'ai tous mes potes qui m'écoutent, là.
1: Ah.
7: Et tu pourrais pas m'enregistrer une cassette de la conversation ?
1: Ouais, bah écoute. Puisque, ouais, alors, je vais mettre ça sur une cassette de 2 heures, vu qu'on aura parlé une demi-heure, il me reste encore pas mal de bandes. T'as qu'à me passer, passe-moi tout de suite, dis-moi tout de suite, je vais te faire une cassette pour les vacances. Dis-moi tout de suite ce qui te ferait plaisir, qu'est-ce qui te ferait plaisir ? Pendant que j'y suis, parce que j'ai que ça à foutre. Ça me fait tellement plaisir de te faire plaisir.
7: Mais
1: donne-moi une cassette de tube et je vais te faire une cassette très fun, tu vois. Ça va être fun. Donne-moi la liste, qu'est-ce qui te ferait plaisir ?
7: Ben non, mais une cassette de la conversation.
1: Ouais, puis sur la face B, je vais te mettre un peu de musique, tant qu'à faire.
4: Et puis.
9: Tu fais une compile de tubes.
4: Ouais, en musique, moi, je suis très, très rétro.
9: Ouais.
4: Jacques Brel.
9: Bah, qu'est-ce qui te ferait plaisir? Alors, je te mets Jacques Brel.
4: Ne me quitte pas.
9: Ouais.
4: Et puis, Renaud.
9: Ouais.
4: Et que le vent soufflera.
9: La classe, enfin, la classe, quoi. La classe américaine, quoi.
4: Ouais, non, moi, je suis très. Je reste français.
9: Ouais.
4: Sardou. Ouais.
9: D'accord. Françoise Hardy.
4: Non, quand même pas.
9: Non, quand même pas. Qui est-ce qu'il y a d'autre encore qui te ferait plaisir?
4: Ouais, bah, déjà, mais moi, ça, c'est un que c'est, ça me ferait plaisir.
9: Ouais, d'accord, je vais te faire ça. Elle part demain. Je te fais ça tout de suite après l'émission. Je rentre chez moi, je vais chercher les CD, je regarde la radio, je te fais les copies. D'accord?
4: D'accord.
9: Hein? Alors, bien sûr, tu vas la voir sur support, pas en forme de cassette, mais en forme de carotte.
4: Hein? D'accord.
9: Alors, là, c'est assez long quand même, ça doit bien faire 40 cm. Ça ressemble à un god. Et à distance, tu peux déjà te la foutre dans le cul, tu vois. Mais alors, bien profond, tu vois.
4: Non, mais je voulais dire.
9: Alors, si t'as le gros cochon qui est à côté, tu veux qu'il te mette un coup de doigt pour qu'il te l'enfonce bien.
10: Pas de problème.
9: Comme ça, ça te permettra de l'avoir tout de suite en musique. Et tout en ayant le cul.
10: C'est le cochon.
9: En ayant le cul bien plein. Comme ça, tu pourras chanter tes chansons préférées.
4: Voilà.
9: Parce que tu penses peut-être que je vais te faire une cassette de la conversation et que je vais te faire une cassette avec Jacques Brel.
4: Bah, j'y pense.
9: Ouais.
4: Je pense que c'est dans tes dispositions.
9: Ouais. Je vais te dire ouais. Et je vais te dire que c'est à foutre de la journée.
4: Bah alors. Et deux?
9: Bah ouais.
4: T'as des couilles au cul. Non, je voulais dire quand même un truc, c'est qu'il y a quand même pas mal de gens qui vont passer des réveillons de Noël seuls.
9: Et on sera là, nous.
4: Ouais, vous serez là à l'antenne.
9: Ouais, mais jusqu'à 4 heures.
4: Mais concrètement, vous serez pas là.
9: Ah bah si, jusqu'à 4 ans, on va vous tenir compagnie.
4: Alors, s'il y a quelqu'un qui veut me joindre et puis venir passer, il y a une place, il y a un lit, il y a tout ce qu'il faut.
10: Là.
11: Bon alors Scotty, faites-moi un petit peu le point de la situation. Où, quand, comment et pourquoi?
12: Alors pas de problème, inspecteur Larry. C'est simple, on a une prise d'otage. Et il y a une cinquantaine d'otages, c'est à la banque. Putain, c'est encore la même.
11: Mais qui a fait ça?
12: Ah, c'est un coup de nanar la balaf.
11: Voilà, nous sommes bientôt arrivés.
12: C'est là.
11: Ah, vous trouvez ça drôle?
12: Je me gare pas, je me mets en double fil, je mets mes warnings.
11: Bah évidemment.
12: Pas de problème, inspecteur Larry.
11: Faites-moi péter la sirène.
12: On va faire ça. C'est parti.
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11: Bon allez Scotty, faites-moi le point de la situation.
12: Bah on l'a déjà fait il y a 30 secondes, inspecteur Larry.
11: Ah oui, peut-être. Il faut que je parle directement à la balafre.
12: Tenez, prenez le porte-voix, inspecteur.
11: Je l'ai déjà dans les mains.
12: Ah, pardon.
14: La balafre, inspecteur Larry, qu'est-ce que tu veux? Combien d'otages tu as?
15: J'aime pas que tu m'appelles la balafre. Mon prénom, c'est Nana.
14: Très bien, Nana. Qu'est-ce que tu veux exactement?
15: Je veux 5 000 en petite pièce de 10.
14: En 5 000 en petite pièce de 10, tu sais très bien qu'on n'a pas l'argent. Je peux te donner 500 en pièce de 20 centimes.
15: J'ai tous les otages. Si tu s'en es marre, tu parles avec ton porte-voix. Tu veux parler au talkie-walkie?
11: Est-ce que tu me reçois là? C'est l'inspecteur Larry. Fais pas le con, Nana.
15: Ah, je t'entends.
11: <T'es... rire> Nana, c'est l'inspecteur Larry. Est-ce que tu me reçois? Je suis avec le talkie-walkie, parle-moi.
15: Ah, chercheur, mais faut que tu te dépêches, est-ce que je peux faire un malheur?
11: Arrête, joue pas avec ton flingue, c'est trop dangereux. Parle-moi en morse.
15: D'accord.
14: Mais tu sais très bien que cette somme, je ne peux pas la réunir.
15: De quoi?
14: Tu sais très bien que cette somme, je ne peux pas la réunir. Demande-moi autre chose en morse.
11: Je vais faire mon possible, inspecteur. Je vais faire mon possible, nanar.
15: Je vais
11: oh, c'est naze.
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15: Monsieur l'inspecteur Larry, la balafre, est-ce que tu m'entends?
16: Ouais, je t'entends.
15: Bon, apparemment, ça ne tient pas finalement qu'on t'appelle la balafre.
16: J'avais complètement oublié. M'appelle plus comme ça, c'est nanar.
15: Ok, nanar. Dis-moi, les otages, est-ce qu'ils sont ça, c'est combien d'un?
16: Ouais, si ça continue, si tu m'amènes pas ma thune, je peux en niquer à tout moment. Là, il y en a 30.
15: N'importe qui.
16: Ouais, en plus tu le connais, je vais te le passer. Et je cherche le passe.
17: Ouais, inspecteur Larry, c'est moi, c'est Scotty.
15: Mais qu'est-ce que t'as trouvé, Scotty?
17: Bah, je lui ai amené le talkie-walkie, il m'a pris en otage.
15: Mais t'es qui, toi? Ah bah, c'est pas Scotty, je pensais que c'était Scotty. Va me chercher un café, toi. Repasse-moi la balafre.
16: Ouais, j'arrive. M'appelle pas la balafre.
15: Je sais la balafre.
16: comment je fais un carnage.
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16: Voilà, c'est ça le son qui kicks. Alors attention, la cerise sur le gâteau. Attention, la cerise sur le gâteau à 6h26 sur Fun Radio. C'est que maintenant, nous allons vous offrir le bêtisier. Normalement, si tout se passe bien, ça se passe bien. Des otages, donc l'exclusivité Fun Radio. Écoutez bien.
10: Voilà. On sait que t'es là.
16: Voilà. Et toi, faut que tu sois là, même toi, tu gueules.
10: Alors là, voilà. T'es charné. Tu t'en sortiras pas, qu'est-ce que tu veux?
16: Ah, je veux rien.
10: J'ai entendu dire que tu voulais 500 francs au billet de 10.
16: Quel
10: méchant. T'as balance.
16: Ah bah, c'est moi, c'est la balance. Moi, c'est Nana.
10: La balance, c'est l'inspecteur Larry, qu'est-ce que tu veux?
16: Mais c'est lui qui peut m'en appeler la balance. C'est Nana. Ah, je vais me pisser dessus. Je vais me pisser dans la culotte.
10: Aspect... La balance. Je suis...
16: C'est ça la radio libre du matin.

0: Donia est avec... Donia.
1: Oui.
0: 21 ans de Toulon est avec nous.
1: Oui.
0: Donia, bonsoir. Bon, c'est Max. Et Doudou, donc, est avec nous ce soir. Et il remplace Jean Denebert qui n'a pas pu venir ce soir. Tu seras la seule à passer pour la voyance. Ta date de naissance, s'il te plaît, pour Doudou.
1: Alors, le 29 avril 78.
0: D'accord. Doudou, t'écoute.
1: Alors voilà, j'aurais aimé savoir comment allait se dérouler ma vie sentimentale par la suite.
0: C'est pas mal, ça. T'as 21 ans, toi. T'as eu des problèmes malheureuses? Tu as été malheureuse?
1: Oui.
0: Bon, il y a quelque chose, là. Je vais voir les toilosphères. Top dobé. C'est bon. Je sens des... La poison, je sens que ça peut être bon. Hein. T'as été malheureuse, toi. C'est ça?
1: Non, pas du tout.
0: Pourquoi tu pleures, là, hein, c'est ça?
1: Non, non.
0: Tu sais. T'es une fille malheureuse, t'es triste, mais Doudou va essayer de t'aider. Et je sens dans la poison... L'atmosphère de l'enfant gâté. T'es pourri gâté, toi?
1: Ah non, pas du tout.
0: Moi, j'ai. Aujourd'hui, t'es pas très bien dans ta peau, hein. On va lancer les dés quand même. Lancement de dés. Le 2 et le 1, le 3. C'est toi, voyant ça. On rigole pas dans l'assistance. C'est toi, fois rien, ça va arriver, d'accord? On cherche l'homme de ta vie, et l'homme, il est là, il est prêt de doigt, Sondonia. Il travaille dans la métallurgie. Il travaille dans le fer, d'accord? Ok?
1: J'écoute.
0: Il travaille dans le fer, il travaille dans la métallurgie, il travaille de nuit.
1: Non.
0: L'homme de ta vie, tu ne le connais pas encore. Je vois son visage. Il est là. Il nous hante. Il est en toi et en moi. Il est en nous tous. Son prénom, Philibert. Il a 34 ans, il est déjà marié, il a deux enfants.
1: Ah merde alors.
0: Il habite à Dunkerque, mais il sent ta présence. Je vais regarder encore avec les dés. Le doigt et le doigt 6. Il va te siphonner, toi. C'est pas moi qui parle, ce sont les dés, d'accord, Donia?
1: Tout à fait, bien sûr.
0: Il va te siphonner à moi. Il va te donner.
1: Ah bon?
0: C'est les chiffres, toi et toi 6. D'accord?
1: Je pense, oui.
0: Voilà. Il y a un amour très fort entre toi et lui, tu ne sais pas encore. Tu es heureuse maintenant?
1: Je suis très heureuse, oui.
0: Parlez de la stratosphère. Amène-la. Pour toi, Sonia, un sacrifice. Sacrifier, non. Moi, à bout de l'amour. Je voulais le dire. Apporte-moi ça. Pour toi, je vais faire un sacrifice. Tu es prête ou pas?
1: Vas-y, c'est pas bon.
0: Attention, dans quelques instants. Pourquoi? Quand je t'en parle. Ça va, elle est partie. Où est-elle? Elle est là. Voilà. Ah, c'est plus loin, elle va passer de moi. Voilà. On va arriver, t'inquiète pas, Dounia. On a pour deux secondes.
2: Attends, ta bouche. Allez, tu me laisses, je vais voir. Pour le note. Maintenant, je Là, tu peux pas le... Attrape-la, elle est là, là-bas. Attrape-la derrière, elle est là. Voilà, là. Mais soulève-la, là, voilà. Voilà. Tiens-lui, là. Calme pas les jambes, calme pas les jambes. Voilà, c'est bon. C'est bon, c'est bon, c'est bon, c'est bon. T'inquiète, c'est bon. Voilà.
0: Le sacrifice.
1: Ça y est, c'est terminé.
0: Non, non, bah, ça va commencer encore. Laisse-moi le temps de m'installer. On a déjà eu du mal à lui courir derrière. Ça n'a pas été facile. Mm-hmm. Maintenant qu'elle est là, le sacrifice va avoir lieu, d'accord. D'abord, on va nettoyer. On va nettoyer ton esprit, d'accord. Moi, j'ai pas ça. On va nettoyer ton esprit, ma petite Donia.
1: Oui.
0: Concentre-toi bien.
1: Je suis concentré, Max.
0: Je nettoie ton esprit. Pas les pouvoirs. Je nettoie ton esprit est sale. Je suis en train de nettoyer tout ça, c'est un sacré bordel. Ça va déjà beaucoup mieux.
1: Tu crois?
0: Ça y est, ça commence à arriver. Maintenant, on va pouvoir. C'est bon. Je demande la musique, s'il vous plaît. Au-delà des stratosphères.

0: le demande. À toi, Dieu, de donner raison de vivre à Dunia. Elle va se faire casser. Sacrifice pour toi. Le sacrifice a bien eu lieu. Tout va bien. Te voilà.
1: Hello, good morning.
2: Good morning, how can I help
1: you? Good morning, thank you very much. You're welcome. What is your reservation for the night for February?
2: You need a reservation department, sir.
1: Just a thought. Yeah, thank you for this perk.
2: Okay, what's the date you're looking for?
1: Let's just get to tomorrow, February.
2: Tomorrow?
1: And yeah, and everybody dance. Yes, no?
2: Just check, I'm checking the availability for tomorrow, sir.
1: Yeah, welcome to check. For four persons?
2: Four persons, you need two rooms, sir.
1: No, thank you, yeah? What?
2: You need two rooms. We can't fit four people in a room.
1: You will not. You're really well.
2: So, you need a room, sir, for tomorrow? For four persons?
1: I'm sorry, you speak English not very well? You speak French?
2: Oui, je parle français aussi.
3: Moi, je préfère parce que, comme je vois que vous avez quelques difficultés en anglais, oui, c'est pour réserver.
2: Et votre nom de famille, s'il vous plaît?
3: Pardon?
2: Votre nom de famille?
1: Mr. Brown.
2: Mr. Brown?
1: Yeah. B-R-O-W-L. Mm-hmm.
3: Vous êtes américain?
2: Oui, je suis américain, monsieur.
3: Mais pourquoi vous ne parlez pas anglais?
2: Si.
3: Ah, vous parlez l'américain, mais vous ne parlez pas l'anglais.
2: J'ai un petit accent du Texas, c'est pour ça que...
1: Ah, yeah, well. Welcome, sir. You're... Yeah?
2: On va essayer plutôt en français, monsieur.
3: Comme vous voulez, hein, moi, ça m'est égal.
2: Pour combien de nuits, ça sera?
3: Ah, putain! J'y arrivais plus, excusez-moi. C'est le mec qui prend sa grosse respiration. Ah, le pauvre, du Texas. Ouais. Oh, ils sont mignons comme tout.
4: Mais là, je crois qu'ils se foutaient de notre gueule aussi, là, hein? Je crois
3: que sais pas, je sais pas, je sais pas, mais c'est pas grave, on a passé un moment agréable, c'est pas grave, on s'en fera.
5: C'était juste énorme.
3: On s'en fera un autre tout à l'heure, on se fera pas plaisir.
4: Saturday Night Fever et tout.
3: Ah oui, c'est ça. Putain, oh là.
5: Saturday Night Fever.
3: T'appelais où, là? À Paris, ou?
5: Ouais, c'était l'hôtel du Louvre à Paris.
3: Ah, l'hôtel du Louvre à Paris, ouais, c'est vrai que du coup, je fais même pas attention à ce qu'ils disent, c'est vrai que c'est l'hôtel du Louvre à Paris.
5: On dit juste 10 fois, l'hôtel du Louvre.
3: Oh là là, c'est bon,
4: Oh, le mec, il est triste, c'est.
3: Tiens, on va récupérer notre camarade. Alors, est-ce qu'il est là de nouveau? Est-ce qu'on arrivera à l'avoir, Cédric, qui était avec nous, essaye pour voir, là, si, Cédric, ça refonctionne?
6: Bah oui, moi, je suis là.
3: Ah, bah, t'es là. Excuse-nous, on s'est détendu un petit peu, pour
6: ça. Non, c'est pas grave. Hein? Ça fait plaisir, hein.
3: Bah, écoute, à l'ancienne, hein, comme on dit, hein.
6: Comme on dit, voilà.
4: Alors, c'est bien que demain, il nous fasse une petite dédicace à la radio. Tu fais un petit canular aussi. Vous faites des canulars chez vous?
6: Bah, on a un petit peu de moyens, donc, non. On n'a pas de téléphone, on n'a pas d'insert téléphonique pour l'instant, donc.
3: Regarde, on en a, t'as vu comment on galère aussi. Ah, donc, c'est presque comme si on n'en avait pas, nous. C'est presque pareil, hein. Bon. Donc, voilà, alors, Zédric, qu'est-ce qui t'amène?
6: Bah, ce qui m'amène, bah, l'ambiance, aussi, bah, tiens, on va parler de ça aussi, tiens, on va faire un peu de fun. Ça fait 2 ans que je suis célibataire, donc,
3: C'est cool! Bah oui, parce que ça évite de se faire chier avec une meuf, déjà.
5: Est-ce qu'il y en a au moins?
3: Est-ce que tu t'attrapes quand même? C'est-à-dire que t'es célibataire, mais c'est-à-dire que t'as pas attrapé depuis 2 ans vraiment?
6: J'ai attrapé, mais
3: Il n'y a pas de stabilité, quoi.
6: Il n'y a pas de stabilité.
3: C'est un choix ou c'est tu...
6: Non, c'est pas un choix. J'aimerais bien trouver du sérieux. J'en ai déjà parlé sur ma radio, d'ailleurs.
3: Ouais.
6: On avait fait un petit débat, qu'on fait de la libre antenne des ministres à 9h du matin.
4: Bah, attention, la libre antenne des gamins.
3: Tu sais, quand les gens, ils demandent du sérieux, finalement. Ils disent, ouais, je vois que ça dure longtemps. Mais ça se construit au jour le jour, le sérieux. C'est premier jour, deuxième jour. C'est pas genre, tu te mets avec une meuf et tout de suite, tu dis, tiens, on fait comme si ça faisait déjà 6 mois qu'on était ensemble.
6: Je sais, mais en fait, tu restes avec une meuf pendant 1 an et demi.
3: Ouais.
6: Et après, bon, bah, depuis qu'elle m'a lâché, bah, voilà, plus de sérieux après.
3: Il n'y a pas plus de sérieux.
4: Ah ouais, mais bon.
3: Voilà. C'est-à-dire que les filles avec qui t'as été, après, ça n'a pas fonctionné. Qu'est-ce qui n'allait pas?
6: Bah, je sais pas. Moi, il y en a une, je suis sorti avec. Après, elle m'a dit, je retourne avec mon ex. D'autres, après.
3: Bah, comme ça, elle permet de comparer. Je dis, putain, là, laisse tomber. Merde. Ça, c'est pas bon. Quand une meuf sort avec quelqu'un, qu'elle retourne avec son ex et qu'elle a comparé, c'est que là, c'est pas bon. C'est pas bon
6: ouais,
3: pour toi, là.
6: C'est pas bon pour moi, donc, je sais pas. Peut-être
3: bah, une fois que t'as niqué avec, et là, elle se dit, putain, je suis en train de faire une croupe comme là, parce que laisse tomber, finalement, mon mec, c'était pas si mal que ça. Et là, elle te dit, écoute, désolé, mon chéri, mais je vais retourner avec mon ex.
4: Ah, Cédric.
6: Ah, mais voilà, quoi.
3: Bon, en même temps, il a 20 ans, il est
4: ouais,
3: jeune.
4: Il a 20 piges, ouais, il a déjà resté un an et demi avec une nana à 20 ans, c'est bien, quoi.
3: C'est pas mal, toi.
4: Pas
3: c'est,
4: mal.
3: C'est, oh, ça le fait, moi, à 20 piges,
4: Ouais,
3: non, mais je m'étais jamais, je suis jamais resté avec une meuf. Ouais. Moi, j'ai attendu 24 ou 25 ans pour rester avec une nana avec qui ça a duré longtemps.
4: Ouais.
6: De toute façon, maintenant, je dis, ça viendra quand ça viendra. Hein.
3: Bah, exactement, ouais, c'est un peu comme quand on voit, ouais, c'est ça, que ça vient quand ça vient.
5: C'est pas pressé.
3: Voilà, tiens. C'est un maman qui te parle. Là, t'as la 21 piges, elle te parle comme si c'était une grande, parce qu'elle a beaucoup d'expérience.
5: Ouais, quoi. Tu comprends, moi.
3: Voilà, ouais. Mais, bon, là, t'en as marre, là. Là, en fin de compte, en plus, c'est souvent quand on arrive dans les périodes de Noël, Saint-Valentin, on se dit, putain, je suis tout seul, t'aimerais bien partager ces moments-là.
6: Ouais, t'es tout seul à Saint-Valentin, donc j'espère que cette année, je serai que tout seul.
3: Non, mais il y a des moments forts dans la vie, c'est vrai, dans l'agenda, il y a quoi? Il y a Noël, on aimerait bien être en couple.
4: Ouais, tu passes
3: la Saint-Valentin, on aimerait bien être en couple. L'armistice.
4: On est bien. 14 juillet sur 14 les champs.
3: Le 1er mai a fait du travail. Là, on se dit, tiens, je serais bien avec une meuf. Le mec, il est tout qui commence à
4: mardi gras, t'es obligé, tu vois. Non, tu te déguises, t'es pas tout seul. Halloween.
3: Putain. Le mec, qui commence à péter un
4: pote. Max, c'est Halloween, je suis tout seul.

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1: Une fille qui nous écoute là, que ce soit toi,
2: c'est
1: ça
2: trop
1: fait,
2: mignon.
1: Non mais ça fait voilà,
3: ouais,
1: ça fait craquer.
3: Un mec mignon. Qui bosse pas avec des gamins.
1: Le mec il a 20 ans, il s'appelle Zedric. Qu'est-ce que tu fais
3: bon,
1: dans
3: ça,
1: la vie?
3: Ça casse un peu le délire.
1: Je m'occupe d'enfants et tout. C'est... Attends, mais tu dis le mec déjà, c'est un, tout, tu vois le futur père quoi.
2: Les enfants, voilà.
3: Ouais, et puis tu leur dis attends, je suis sur Radio Yvelines et tout. C'est quand même pas, tu vois là, tu peux balancer quand même.
0: Ouais, c'est vrai.
2: Est-ce que t'es beau gosse?
0: Mais je prends pas mes atouts en tant que enregistreur. Je dis pas, je fais de la radio, tout ça. Je laisse ça derrière, tu vois. Mais la radio pour moi, c'est ma vie, ce que j'ai toujours voulu en faire. Je sais pas si j'en ferai un jour. En tout cas, je m'amuse depuis que j'ai l'âge de 13 ans, parce que je fais de la radio depuis que j'ai l'âge de 13 ans.
3: T'as commencé sur sur Radio Regain, tu disais.
1: Il y a une question qui a été posée par Diane, mais personne n'y a prêté attention.
2: Oh, voilà.
1: Non, mais c'est normal, tu t'interviens peu. Donc quand t'interviens, on sait pas si c'est un souffle dans le casque.
3: Là encore, tu vas relancer le débat.
2: Est-ce que t'es beau gosse?
1: Alors, qu'est-ce que c'est qu'un beau gosse?
0: Qu'est-ce que c'est un beau gosse?
2: Est-ce qu'on dit que t'es beau? Ah.
1: 2 ans célibataire.
2: Ça veut rien dire.
0: Je sais pas, moi, vous pouvez aller voir ma photo.
3: Max. Ouais, alors, est-ce que Cédric, tu fais partie des potes de Max sur Facebook?
2: Oui, attends, donne-la-moi ta photo.
1: Ouais, la photo, voilà. Diane, allez.
0: Non,
1: Max, à un moment donné, c'est Max.
2: Ouais, alors, moi, ce soir, c'était masque. Ensuite, toi, tu me reprends.
0: Non, je bégaye ce soir.
2: Non, mais moi aussi, j'ai fait masque.
1: Il n'y a pas de soucis. C'est quoi l'adresse? Comment on fait pour voir un petit peu à quoi tu ressembles?
0: Bah, t'as mon Facebook.
1: Ah, sur son Facebook. Ouais, hein?
0: Oui.
1: On est potes parmi les 4000.
3: Ouais, je sais pas, je pensais que.
1: On a eu, dans mes potes, d'ailleurs, de Facebook, on a combien, là? On a dépassé 4000, mais on a combien là?
3: Ouais, on est à 4200 et quelques, je crois.
1: Mais ça va pas assez vite là. Ceci dit, on a peut-être pas confirmé pas mal d'amis. Bah,
0: si. Mon groupe Taki Walki, vous êtes que 253, donc ça monte pas beaucoup. Hein.
1: Qui c'est qui monte pas beaucoup?
3: Bah lui, il a un profil, c'est son 253.
0: Ah oui. Parce que nous, on a fait un groupe Taki Walki et je peux te dire, c'est la loose.
1: Enfin,
0: la loose
1: t'as vu qui je suis?
3: Bah attends, on est pote à Max, il est pote avec l'émission Taki Walki.
1: Moi, je suis pote avec la France entière. Non mais on veut dépasser là.
0: Sinon moi bah tu vas sur mon Facebook, c'est Cédric Tantillet et tu vas voir moi.
1: Alors vas-y alors.
3: On va essayer de transférer à toutes les copines de
1: Bon
3: Max
1: alors donc
3: sur
1: ça
3: Facebook.
1: Fait voilà donc en tout cas sache que voilà regarde Diane tout de suite elle s'intéresse à ton physique parce que
3: fou, ça.
1: 20 ans sympa.
3: Bosse avec les gamins.
1: Les filles elles adorent ça. Ça c'est voilà.
2: Ah, ça fait tout. Hein.
1: Bah ouais. C'est toute la différence. Voilà.
2: Par contre, ça harcèle.
1: Ah bah ça harcèle, ça veut rien dire ça. Voilà. Bon. Attends. Et...
0: Ça harcèle, ouais, c'est la racaille, c'est ça.
1: Mais pas, on va pas. Bah non, surtout pas. C'est cliché ça.
3: Ah, j'habitais pas loin. Hein,
1: même si c'est vrai. Que... Non, mais attends, c'est non, mais non, mais surtout pas, non. Voilà, faut pas penser ça.
3: Ah, Diane, elle veut un Parisien, un mec.
1: Elle est plutôt 16e Boulogne. C'est bourgeois quand même, Diane. Ouais. Il faudrait que tu penses. T'as quoi comme bagnole? T'as une bagnole?
0: J'ai une Fiat Punto.
1: Bon bah tu penseras en voler une. Alors profite. Tu penseras en voler une.
0: Depuis le mois de juin. J'ai le permis depuis le mois de juin.
1: Tu penseras voler une bagnole à un moment donné, hein, parce que voilà, si tu veux avec Diane. Bon alors est-ce qu'on voit un petit peu à quoi il ressemble le gars?
2: Bah écoute, c'est Cédric Tintillet.
3: Oui. Voilà. Mais Cédric, tu l'as pas écrit avec ton pseudo avec un Z, non? Tu l'as écrit, d'accord.
0: C'est écrit Cédric Tintillet.
1: Tintillet, pas genre. Tintillet là. Alors on l'a pas. Il va déchirer. Je suis sûr que ça va être un beau gosse.
4: Ouais, c'est un beau
1: Donc tu recherches quoi comme style de demoiselle
0: Bah moi, franchement, je suis sorti avec une indienne depuis un an et demi. Ouais. Donc voilà, mais j'ai
1: sorti
0: pas
1: avec une indienne.
0: Je suis sort avec une Renoir, je sors avec une Française.
1: Je demande à Lolo, attends, excuse-moi, parce qu'il s'est fait engueuler par Diane,
2: arrive par derrière.
1: Déjà, t'arrives par derrière, tu veux toucher à l'ordinateur. Non, mais en plus, il veut toucher à l'ordinateur, que c'est à Diane.
3: Ah, je suis désolé.
1: Et toucher à l'ordinateur à Diane sans demander la permission, c'est comme un chien quand tu t'approches de sa gamelle.
3: Ah ouais.
1: Tu t'approches pas de l'ordinateur de Diane.
3: Je recommencerai pas, je t'avoue, je suis pas
1: Elle peut aboyer, elle peut mordre.
3: Elle va dégager la main,
1: Ouais, mais t'as pas touché au clavier.
3: Je suis désolé, excuse-moi.
2: Je pense que je suis blonde et que je galère.
1: Ouais.
3: Là, en fait, il y a un petit bug.
2: Je crois que je mets du temps pour chercher. Mais j'ai tapé le nom, j'ai mis rechercher, mais ça veut pas.
1: Ça va arriver. Donc, t'es sorti avec une indienne, dis donc. C'est que moi, j'ai eu un coup de foudre pour une indienne la dernière fois. C'est dans le film, là, tu sais, $1 million.
2: Ah oui, elle est
3: super mignonne. Slumdog
2: millionnaire.
1: Ouais, qu'elle a balade. Mais c'est ce style de nana.
2: Elle est super jolie, ouais.
1: Tu vois, moi, elle est comme ça un peu.
0: En fait, moi, j'avais une meilleure amie indienne. D'ailleurs, vous allez voir peut-être pour les photos sur Facebook. Et en fait, je suis sorti avec sa cousine pendant un an et demi, mais après, elle m'a lâché.
3: Fameuse nana avec.
0: Mais après, elle n'est plus à côté de sa. En fait, on s'est lâché à cause de sa famille et tout ça. Ça faisait des histoires et tout.
1: Voilà,
0: c'est juste.
1: Mais il y a des très jolies filles. Ouais. C'est vrai que ça, c'est.
3: Ça te ressemble pas.
1: Elles sont méconnues. Hein. C'est vrai qu'en France, en Europe, tout ça, on pense moins. On se dit tout de suite les filles, les blacks, asiatiques. Mais c'est vrai que les filles, elles sont magnifiques, elles sont extraordinaires.
3: Ouais, les indiennes sont super jolies, ouais.
1: Ah, les indiennes, ouais.
2: Regarde l'actrice, là.
1: Moi, je serais prêt à faire un Iroquois pour une indienne.
2: Aisha Rai, non, c'est ça?
1: Hein?
2: Celle qui a fait le film, là, Bollywood.

0: Hollywood.
1: Ouais, bah ouais, ou bah, la comédie musicale aussi là en ce moment.
0: Elle est juste sublime.
1: Elle est magnifique, elle est magnifique, elle est magnifique. Mais toi aussi, tu as des yeux magnifiques, tu es sublime. Tu es sublime.
2: Puis d'ailleurs, tu ressembles à une indienne aussi. Ah,
1: c'est vrai en plus.
2: Bah ouais.
1: Ah mais t'auras un arc et des flèches, franchement.
2: Non mais je te jure. Ah non, je te jure, t'as un Taj Mahal dans la poche.
1: C'est vrai quoi.
0: Ouais.
1: Non non, mais alors, on n'arrive toujours pas à trouver la photo de Cédric.
0: On y est.
1: On y est.
2: Ça y est, on y arrive. Ah,
0: on y arrive doucement.
2: On va pouvoir te connecter avec toutes les copines de Max.
1: Vas-y, tourne un petit peu l'écran.
0: Attends, je clique dessus.
1: Allez, clique dessus.
2: Ah, on le voit à la radio. Ah non, mais alors il y a un truc qui me plaît pas moi.
1: Alors attends.
0: C'est le maillot.
2: Non, c'est le maillot là. Franchement, je suis désolé mon gars, mais alors là.
1: Ah, le maillot de Marseille. Oh là, vas-y, maillot de Marseille là.
2: Oh non, non, non.
1: Oui, il est pas mal, hein.
2: Ouais, il est beau gosse, mais c'est le maillot qui fout tout en l'air, quoi, tu vois.
1: Alors, non, il est pas mal.
2: Il est beau gosse, il est pas mal.
1: Alors, Diane, ton...
2: Il fait de la pub pour le Stylip Tonic et... Pas mal. Elle aime bien, Diane.
0: On a du charme.
1: Elle a du charme, oui. Regarde, regarde. Il est sur une photo, vous pensez pas qu'il me fait penser à comment, à Richard Virenque?
2: Ouais, c'est vrai.
1: C'est vrai.
0: Ouais, ouais.
1: Il y a une photo où t'es avec un mec sur la radio, là, un mec un peu plus âgé que toi. Tu jures, tu ressembles à Richard Virenque, t'as des airs.
2: Richard,
1: on te l'a jamais dit?
3: Non, on me l'a jamais dit, non.
1: Bah, Richard Virenque, franchement,
2: Ah, d'accord, c'est, attendez, mais c'est pas la radio qu'on avait eu en direct une fois, là,
1: La
2: fin d'une émission, on avait
1: fait un multiplex, c'est possible,
3: Un petit live.
1: Bon, tout va bien. Bon, Cédric, donc tu recherches, T'es câlin, t'es coquin, t'es quoi toi? T'es un peu avec les filles?
3: Ouais, je suis câlin.
0: Romantique aussi, non?
3: Je suis romantique, je suis gentil.
1: Ça, l'adore, ça. Ça, c'est important le romantisme.
2: Ouais.
1: Non, mais c'est vrai. Hein.
3: Donc voilà, je suis dispo.
2: T'as de la thune et tout.
1: C'est quoi le romantisme, Diane? C'est quoi
2: de la
1: vraiment
2: thune, hein,
0: c'est tenir la porte, c'est dire des mots.
1: Faut pas que tu te la prennes en pleine gueule. Paf.
0: Non, mais il y a beaucoup de mecs, ils ouvrent la porte, ils passent.
4: Non, c'est vraiment pas sympa.
0: Excuse-moi, mais la plupart des mecs, ils ouvrent la porte, ils passent.
3: Pas pendant les fêtes. Des fois, je fais des cadeaux, je rentre du boulot, voilà. Si ça me fait plaisir d'acheter quelque chose, j'achète.
1: Excuse-moi, je bloque sur la porte. Je vois Diane, tu sais, dans une pizzeria. Mec, il invite sa meuf à la pizza Pino, puis en plus, il se prend la
3: porte en pleine gueule.
4: Ah,
3: ben.
4: Ah, j'ai plus faim, la couleur.
1: Oh non, putain.
4: T'as pas un mot de merde.
0: Bon, les amis, on a 4300 amis, hein.
2: Oh, putain,
0: je tiens à le préciser, hein.
3: Ouais.
2: Ah ouais, non.
3: Et venez sur le groupe aussi de Taki Walki. On va essayer de faire un truc.
1: Mais franchement, regarde.
0: Oh, les gamins.
2: Ah ouais, non, mais c'est lui qui
1: dit que...
4: Non, mais moi, c'est plus fort, c'est mort.
2: Qu'est-ce que c'est un tonton et tout.
0: Ah,
2: ah, il dit trop de conneries,
1: mec. Mais t'imagines les portes battantes, tu te la prends en pleine gueule.
2: Ah, le saloon, c'est mort.
4: Ça va, t'es merde.
1: Est-ce que t'es remonté?
3: Tu perds une dent en passage.
2: Ah, il se casse un vieux chicot.
1: Oh mon dieu,
0: putain.
1: Ah ouais, j'en pleure.
2: Putain, on a 4300 contacts sur Facebook.
1: Ah, c'est pas mal. Donc romantique, c'est attention à la porte. Donc quoi d'autre encore?
3: Je vais essayer d'y penser à la porte.
1: Je vais demander à Diane, qu'est-ce que c'est? Bah justement, tu vois.
0: Oui, c'est des fleurs de temps en temps.
3: Ouais, voilà, j'achète des cadeaux pas que pendant les fêtes. J'achète un cadeau, par exemple, prendre du boulot, ça me fait plaisir d'acheter quelque chose.
1: Ça c'est bien. Ça c'est bien. De pas être obligé d'attendre qu'il y ait les fêtes ou la Saint-Valentin, mais un petit cadeau de temps en temps.
0: Bien parler à sa chérie.
1: Ouais.
3: Aussi, ouais.
0: Ouais, des petits mots d'amour.
1: Bouge-toi le cul, salope, s'il te plaît.
2: Eh, mon bol.
3: Toi, tu fais rien tout seul, non?
1: Mon café, salope, s'il te plaît.
2: Un peu de sucre maintenant, ça.
1: C'est pas ça, Diane, c'est pas...
0: Non, mais moi, ce matin, j'ai eu le droit à... Ouais, t'as une tête de pute.
2: Ah ouais, non, là...
1: Non, mais attends, il a dit s'il te plaît avant ou merci?
2: Ah ouais, il est cool.
1: Ouais, t'es une grosse pute, s'il te plaît.
2: Je suis en pleine forme aujourd'hui.
4: Oh putain, bah non.
1: Ah non, mais attends, mais
2: bah on m'a beauté. En plus, tu lui as mis une petite chemise en soie comme ça.
1: Mais toi, c'est quoi, c'est vraiment
0: il est romantique.
1: Ouais, il y a des jours. Ouais, c'était quand la dernière année?
2: Ah bah là,
1: 2007.
2: Là, il y a une petite bague qui a traîné la semaine dernière parce que moi, je suis parti, elle était, n'existait pas encore.
0: Cette bague, elle date d'il y a plus d'un an.
1: Ah.
0: Et c'était une demande en mariage.
1: D'accord. Ouais.
0: Au pied de la Tour Eiffel.
1: Ouais, ouais.
0: Et j'ai dit, c'était pas oui, c'était pas non.
1: Ouais, faut réfléchir, faut attendre.
0: J'ai dit, écoute, je dis pas non parce que j'aimerais bien, mais on est peut-être encore un peu jeune, donc on attend un peu. Mais voilà, on se l'est gardé, histoire de dire, on est quand même entre guillemets fiancés, mais on attend de se marier plus tard.
2: Il a quel âge, lui?
1: Ah oui, d'accord,
0: il
1: donc
0: a 22 ans.
1: Ouais, toi, ça y est, donc c'est bon, ça. Toi, t'es casé, ça y est, c'est fini.
0: Bah, ça fait 2 ans et demi, on habite ensemble.
1: Donc c'est fini, donc ça y est, t'es...
0: Pour moi, c'est lui, hein.
1: Ah ouais, d'accord.
2: Pour toi, c'est lui.
1: Ah, bah voilà. Ah, c'est merveilleux. T'entends ça, Cédric? Pardon, Cédric?
3: Ouais, c'est, franchement, c'est beau. C'est...
1: Ça donne envie, hein?
3: Ah ouais?
2: Hein? Moi, ouais, je suis pas sûr. Moi, ça me donne pas forcément envie.
0: Il m'a offert des fleurs il y a pas longtemps.
1: Ça fait rêver. Il t'a offert des fleurs. Eh, bah, dis donc, eh, oh, ma zette!
2: Quel cochon!
1: On se lâche, hein?
0: Un énorme bouquet. Énorme.
2: Oh la vache. Quel, ouais, quel gentleman.
3: Hein? Pour l'instant, je penserais pas au mariage.
1: Non, il faut attendre.
0: Bah, moi aussi, c'est pour ça que je lui dis, on attend un peu. Voilà.
1: Ouais, ouais.
2: Ouais, mais alors attends, mais c'est quoi la symbolique là pour ton mec? C'est super important, il est super catho, oui, et il va à l'église tous les dimanches et puis ça brancherait d'aller c'est quoi le principe de se marier absolument? Il peut pas, enfin tu vois, vivre d'ailleurs votre histoire tous les deux tranquille.
0: Bah pff, non, mais ça nous rapproche, enfin non, on a pas besoin de se rapprocher, mais ouais, ça symboliserait vraiment qu'on est, tu vois, parce que bon, on a des petits soucis un peu de confiance, etc.
2: Ouais.
0: Là, ça serait vraiment là une.
2: Tu crois vraiment que le mariage, ça va
1: vraiment mettre en confiance? Oui. Ah oui.
0: Ouais.
1: Ah oui, hein, à partir du moment qu'on est marié, ça, ouais, c'est sûr qu'il n'y a pas en tourloupette.
0: Ah bah non.
1: C'est sûr.
2: Non, c'est ça, c'est sûr que là, terminé, quoi.
0: C'est fini.
1: Ouais. N'est-ce pas, Diane?
0: Ah ouais, comme les enfants.
1: Voilà.
0: Tu vois, t'as un enfant.
1: Ah bah,
0: fini.
1: Ça, c'est clair. Ah ouais, bah, là, ça, c'est sûr. Ah bah, moi, non, on est tous d'accord.
0: C'est
1: fini. Mais bien sûr. Alors, encore plus quand on a deux ou trois. Alors là.
2: J'allais te dire, tu sors plus de chez toi, là.
1: Ah non, mais là, il faut être sérieux. Attention, hein, Cédric. Pense-y. C'est pour ça que t'as de la chance d'être célibataire ou de profiter, parce que une fois que t'es marié, que t'as des enfants,
0: après,
1: ou tout
0: c'est
1: ça, après c'est fini, y a plus de conneries, y a plus dans ton loupette, hein.
3: Ah non, ça c'est fini.
1: Donc,
3: Mais déjà, quand t'es en couple, déjà, c'est fini, parce que tu vas plus voir ailleurs. Après.
1: Finalement, c'est toi qui as de la chance. Regarde, nous, on pensait tous les trois être épanouis dans notre vie de tous les jours. Finalement, on s'aperçoit que c'est toi qui as de la chance. D'être solo,
3: ouais,
1: et de galérer.
3: Non, franchement, peut-être des fois, je me dis, ouais, c'est mieux d'être célibataire et tout, mais des fois, franchement, t'as un manque. Déjà, quand tes potes, ils disent, ouais, ce soir, je vais sortir avec ma meuf et tout, toi, t'es là, t'es comme un con en train de regarder la télé ou écouter la radio.
1: Ouais,
2: regarder Internet pour ceux qui ont les mains sales.
1: Ah ouais, c'est sûr, non, mais c'est sûr. Mm. Une donc quiche, voilà, un match de Ligue des Champions, et un dodo, quoi.
2: Une petite quiche, un bilise, et puis on va parler plus, quoi. Tout le monde au lit, hein.
1: Bah, attendez, excuse-moi, mais il y a Diane qui est en train de lire un truc sur Internet, et quand je la vois lire, elle a la bouche ouverte, elle est très concentrée. Ouais. T'es très concentrée quand tu lis, j'ai remarqué, sur Internet.
0: Ouais.
1: Qu'est-ce qui se passe?
3: Qu'est-ce qui se passe sur Internet ce soir?
2: Tes
1: insultes? Tu te fais insulter?
2: Ouais. Non, elle se fait chauffer, elle se fait chauffer par les mecs. Bon, parce qu'on est
1: les goujats, les mecs.
0: Mais là pour le coup, avec des seins, voilà.
1: T'as un meuble avec des seins.
2: Ouais, parce qu'on a des gros gentlemen aussi sur le forum apparemment.
1: Ah ouais.
2: J'ai lu deux trois trucs. Alors les
1: ils
2: mecs
1: se lâchent.
2: Ils sont bons, hein. Ça c'est des vrais. Alors eux, par contre, ils vont rester longtemps tout seuls.
1: C'est souvent les plus frustrés.
2: Eux niquent avec Internet depuis un bon bout de temps. Je veux dire.
0: Déjà, ils sont là tous les jeudis à 20h jusqu'à 23h.
2: Ils veulent des chiffres d'audience, mais ils sont.
1: Je suis une religion. Je suis leur dieu. Je suis leur maître. Voilà.
0: Chiffres d'audience, vous les voulez?
3: Vas-y.
2: Allez, vas-y.
0: Il y a entre 6 et 7 000 auditeurs par jour sur Internet.
1: Oh putain.
2: Voilà.
0: Il y a 42 000 auditeurs par jour au total en FM.
1: Oh là là là là, c'est gigantesque. Tu te rends compte?
2: Et nous, on double tous les jeudis.
0: 280 000 auditeurs réguliers par mois.
1: Oh là là là là là.
3: Et bah voilà.
1: Attends, mais c'est des chiffres qui me font tourner la tête, moi. Tellement que c'est énorme. Ah oui, ça.
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1: ému. 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
0: Voilà, Radio Néo. Ah
1: ouais.
0: C'est ça.
2: Eh ouais.
3: Radio Néo, ça déchire.
0: Ouais, ouais.
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2: le compi.
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1: ah, la putain.
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2: Désolé de dire des conneries ce soir aussi. 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Excusez-nous les gars, franchement.
1: Après,
2: là,
1: automoto.
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1: Putain, tu pourrais nous faire des habillages, Diane.
2: Ah ouais.
1: Non?
0: Non.
1: Tu pourrais faire des voix, quoi.
2: Ah ouais.
0: Non, je veux pas.
1: Un truc un peu
0: là.
1: Cul, un peu. Non, ouais, mais sensuel.
0: Non, je veux pas trop la voix sensuelle.
2: Oh, tu rigoles ou quoi? Attends, un truc érotique, ça serait bien.
1: Attends, ouais, attends.
2: Peut-être ça.
1: Attends, j'ai,
0: Ah, il va mettre une musique de cul, il va me faire parler.
2: Ah, mais non!
1: Non, non, c'est pas cul, on est préliminaire. Là, on est vraiment.
2: Là, on est préliminaire.
1: C'est pas la musique de cul, c'est plus une musique, tu vois, ça c'est plus, le doigté.
2: C'est ça qui fait toute la différence.
0: C'est du piano?
2: Tu vois.
1: Je pense qu'avec ça.
2: Si t'arrivais à... Non, tu pourrais pas faire un petit jingle
0: sur ça?
2: Ah ouais.
0: Écoute Max tous les jeudis soirs de 20h à 23h.
2: Ouais.
1: Pas mal, hein?
2: Eh, pas mal.
1: D'accord, hein?
0: Carte blanche, c'est pour toi. Viens me parler de ce que tu veux. Appelle-nous au 0892 222 400.
2: T'as oublié Automoto.
1: Ah oui.
2: Et il fallait placer Automoto dedans.
1: Ah. Oui, c'est ça. 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
2: Oh ouais, c'est bon. Tu vois, là tout de suite, on voit la différence. On sent qu'on a atteint un niveau d'émission. Ouais.

0: connaissez ça?
1: On l'a mis la semaine dernière.
2: Pas du tout.
0: Sébastien Tellier.
2: Ah, c'est pas le mec qui a fait l'Eurovision?
3: Oui.
0: D'accord.
4: Et qui est produit par un des deux Daft, ça.
2: Ça, c'est marrant qu'on parle de ça parce que
4: il est taré, lui, je l'avais reçu en émission, hein, la semaine dernière. Ah, bah, c'était extraordinaire.
2: C'est marrant parce que c'est la Norvège qui a gagné cette année l'Eurovision. Oui. Et les mecs le connaissent super bien parce que je crois que l'année dernière moi j'avais pas vu mais il avait pas chanté avec un ballon d'hélium ou un délire comme ça non pour changer de voix, il est un peu chelou ce mec.
4: Tu vois qui c'est Cédric le mec si avec le tu vois qui c'est?
5: Ça me dit un truc.
4: Mais si
2: c'est le barbu qui avait fait l'Eurovision l'année dernière non.
5: Ah,
2: c'est lui qui avait cartonné l'année dernière.
0: Quand on disait que la Citroën ne marcherait plus quand on disait
4: bah oui bien sûr,
0: c'est ça.
4: Mais c'est ça qu'il avait chanté.
2: Mais il avait fait une vanne, non? Il était allé
4: en
2: rigolant.
4: Il devait chanter en français. Non, moi je pense qu'il avait envie de faire un truc sérieux. Ah ouais, mais après, il voulait chanter en français, en anglais. Il a tout essayé. Produit par un des membres des Daft. Hein, attention, hein, c'est du sérieux. Ouais. Ah oui.
0: Ah oui, monsieur.
4: Ah oui, attention.
0: Ça fait vraiment les roubettes à l'époque.
5: Ça fait
0: très années 70.

0: Oh, mais...
1: ben, j'ai connu que à l'Eurovision.
2: Allez sur internet, il avait fait une prestation extraordinaire quand il était venu chez Ruquier. Non, on n'est pas couché. Il était venu pour justement à l'époque de ça. Oui, il est complètement. Il est barge, mais drôle. Très très drôle.
0: Ah ouais. Tu l'avais reçu où toi?
2: Ici pour Néo.
0: Ah ouais?
2: Ah ouais. Extraordinaire.
0: Mais le mec il est sorti de nulle part, il était pas connu avant l'Eurovision.
2: Ah mais il avait fait le fameux morceau qu'on écoutait la dernière fois, un morceau de comment ça s'appelle déjà, la ritournelle.
3: Oui, la ritournelle.
2: Ah ouais ouais, extraordinaire.
3: Super.
2: Ah
3: bah oui. Super.
2: Dément. Avec la version acoustique piano que j'ai
3: mis. Ah ouais. Top.
2: Tiens ça aussi. J'ai envie de attends, je sais pas si je vais mettre ça. Ça écoute. On dirait un petit peu, tu sais, Orange Mécanique. Tu que Europe. Je sais plus ce que ça donne.
0: Ah ça j'adore. Ah, on dirait la version d'Orange Mécanique. Hein, ça.
2: Ouais.
0: Tiens.
2: Ça, j'adore.
0: Kubrick.
2: Et la première fois, je l'ai dit la semaine dernière, je le redis encore là. La première fois que j'écoutais l'album, alors je connaissais déjà Sébastien Vettel, j'avais été déçu. Je dis tiens, ça fait un peu bon tant pis quoi, ça fait. Mais c'est des trucs plus on les écoute.
0: Mais moi j'ai pas sorti, je connaissais pas, je savais pas d'où sortait ce mec là, je l'ai connu à l'Eurovision l'année dernière.
2: C'est un mec qui lisait mais regardait la télé dans son canapé, ne rien foutre, voilà.

0: Jean-Michel Jarre aussi.
1: Ouais, Jean-Michel Jarre, ouais, au début. Pas mal, hein?
2: Bon, ouais, pas mal.
1: Ça vaut pas ça quand même. Parce que là, on va passer aux choses sérieuses. Je remercie Cédric, au passage. Merci Cédric, hein.
3: Bah, de rien.
4: Puis on écoutera
1: et puis,
4: demain.
1: Célibataire, voilà, bah, sur.
3: Je suis célibataire, on verra. Bah, ouais, si, célibataire, je vous appelle.
1: Comment s'appelle déjà la radio?
4: Evelyne Radio, c'est ça? Evelyne Radio?
1: Evelyne Radio, et quelle heure?
3: www.tiwalki.fr.
4: Ça, c'est le nom de l'émission, ouais. D'accord.
1: Le message est passé, il n'y a pas de problème. Salut à toi, Bonnebourg.
3: Et si j'ai une meuf, je vous rappelle.
1: D'accord, Bonnebourg à toi, mon.
3: Merci.
1: Pas de problème, ça nous a fait plaisir. Attention, ça, c'est quoi?
4: Ah, ok, vas-y, je te suis.
1: Laurent Garnier.
4: Ah, Laurent Garnier.
1: Wake up.
4: Wake up. Tiens, j'ai un dans ta compil.
1: Wake up. Yeah. Carte blanche, Radio Déo, c'est ici que ça se passe. Chaque jeudi, 20h, 23h. On a dit beaucoup de conneries soir. Attention, on a rigolé bêtement. J'espère vous en profitez tout autant que nous. Des fois, bon, on espère que c'est pas trop.

le dis. Hein. Voilà. Grave. Alors attention, les filles comme les mecs, 0892-222-400, Laurent Garnier, Wake Up. Et le blind test années 80 ou 90, on va un petit peu tout mélanger, ça sera en fin d'émission. Attention, ça chauffe, la pression monte. 0892-222-400. Allez, on y va. Lolo Garnier.

0: tomber tous les CD. Oh, c'est pas grave.
1: Laisse.
0: La femme de ménage ramassera.
1: Laurent Garnier et le fameux Wake Up.
0: C'est là qu'est venu le truc. Assis, bonanga.
1: Assis, des bonanga.
0: Laurent Garnier, toujours dans la place et dans les starting blocks, 21h43, en direct chaque jeudi, carte blanche sur Radio Néo.
1: Coucou Toulouse,
0: salut Bourges, salut Paname. Et bien sûr, tous ceux qui nous écoutent via internet, radioneo.org. Vous êtes là de plus en plus nombreux. Je le sais, je le sens, je le veux. Oh là là, ce morceau qui n'en finit pas, mais qu'est-ce que c'est bon. Le 0892 222 400, il me faut des auditeurs pour le blind test des années 80. Il m'en faut au taquet, vous appelez, après on vous rappelle. Les meilleurs sont récompensés, je vous l'ai dit, on a...

0: Wake Up. L'intégralité de ce qui a été bien sûr diffusé ce soir sera remis aussi bien sur le site de radioneo.org carte blanche que sur le Facebook officiel de l'émission. Plus de 4300 membres déjà. Ça fait une sacrée partouze. Ça en fait des cliquettes, 4300 membres. Vous faites Max Radio Libre. Hein, Facebook Max Radio Libre. Et puis voilà, vous arrivez directement. On vous prendra comme ami. Il n'y a pas de problème. Vous pouvez nous laisser des messages 24 heures sur 24. Et nous laisser des mails. max@radioneo.org.
1: Totale liberté d'expression. Oh, 0892 222 400. C'est carte blanche avec Max sur Radio Neo.
0: Et puis j'ai envie de me faire plaisir. Juste avant de récupérer Thomas de Montpellier, 21 ans. Il vient de parler des filles qui sont chaudes comme la braise. C'est ça, non? Oui, oui, oui, oui. Ah bah Diane, il va falloir que je mette le micro dans ces cas-là. Alors, tu auras sûrement des choses à dire.
2: Ouais.
0: Ouais. Aussi infinité. On va voir, elle va réfléchir. Allez, on continue. On se refait un peu de vieux son encore un petit peu, comme ça on se fait plaisir à George Wink comme ça. Et puis juste après on réattaque la radio libre, hein. Bien sûr ça en fait partie, ceci dit la musique, hein. Mais je veux dire le fait que vous puissiez tchatcher un petit peu dans le poste de radio ce soir, en ce jeudi, en totale liberté d'expression. 0892 222 400. Blind test sur les années 80, comme ça juste pour le plaisir de s'amuser un petit peu. On va voir si vous y connaissez en musique. Puis deux trois autres conneries. Ah, je vais juste chanter sur tout le disque. Allez, éclatez-vous. Carte blanche, Radio Néo.

0: Ah, excuse-nous là Thomas, mais je te dis, on est parti dans un délire, ça a
1: pas été. Là. Non, mais comme quoi ça arrive de non, il y a quand même non mais pour dire quand même qu'il y a des meufs chaudes quoi, il y a des coquines, il y a des sacrées coquines quoi.
2: Ah, il y en a qui ont pas peur quoi, elles ont pas froid aux yeux.
1: C'est vrai.
3: Ah, ouais. Les salopes.
1: Hein?
0: Ah bah non, je sais pas jusque là, mais bon voilà, peut-être que tu vois la nana,
1: ah, tu trouves que c'est une salope, ah bon? Pourquoi?
3: Non mais attends, la nana elle le connaît à peine, elle lui dit je vais dormir chez toi, non mais.
0: Mais non mais justement, c'est comme ça. Non mais le truc c'est que peut-être que la nana justement elle l'avait vu depuis un petit moment et puis elle ça faisait un bon bout de temps qu'elle attendait de se retrouver avec lui pour
1: peut-être
0: lui proposer un truc. Et
1: ça
0: puis,
1: donnait
0: bah...
1: quoi d'ailleurs après Thomas?
2: Mais non, même pas, on se connaissait pas quoi, ça faisait 3 jours que je l'avais vu quoi et je l'avais jamais.
1: Mais moi j'aurais adoré ça moi. J'aurais adoré moi franchement. Non mais j'aurais adoré le genre de situation, une meuf tac comme ça, tu sais dans la journée et tu te retrouves le soir.
2: Ouais. Ah, c'est sympa. Pourquoi bon, je me suis fait chambrer
1: par
2: l'équipe pendant un mois quand même. Bon, c'était.
1: Moi c'est trop tard maintenant. Moi ma vie elle est derrière moi. Mais.
0: Ouais voilà, c'est terminé.
1: Je suis un vieux moi, mais j'aurais aimé dans ma jeunesse quoi. Non franchement me retrouver dans des situations comme ça.
0: Ouais, mais lui justement contrairement au mec qui est passé juste avant, toi tu vis plutôt bien ton côté célibat là, ça te permet d'aller voir ailleurs et de profiter justement des nanas qui sont open.
2: Ah ouais, de temps en temps il faut se faire plaisir quoi, mon toi il faut pas hésiter quoi.
1: Ouais, toi t'as pas envie spécialement de te caser aujourd'hui, toi t'as 21 ans, c'est ça?
2: Ouais, j'ai 21 ans. Mais écoute, franchement, s'il faut se caser, si je trouve la personne avec qui je peux me caser, ouais, y a pas de souci,
1: c'est
2: ouais, plaisir.
1: Ça.
2: Mais je vis pas dans l'optique, il faut que je me case quoi. Mmh. C'est vraiment je vois au jour le jour quoi. Tu vois.
1: C'est pas un objectif.
2: Hein?
1: C'est pas un objectif pour toi.
4: Tout à fait, quoi.
2: Exactement. D'accord. C'est pas une finalité, ouais.
1: D'accord. Ouais. Tu t'es pas fait, t'as pas d'objectif? Plus qu'un pour cent. Non, mais il y a des mecs, peut-être, qui se mettent des objectifs, comme on est. Cette année, c'est plus 15% d'augmentation sur l'année 2010.
2: Ah non, mais je vois des potes à moi qui ont 19-20 ans, qui vivent déjà ensemble, limite, ils pensent au mariage.
1: Et alors, attends.
0: Eh, fais gaffe,
1: Jeanne nous a 10 minutes, elle a la bague fiancée, son mec
0: qui a
1: 3 ans, ils avaient à 14 ans, ils allaient se marier, elle attend un peu, elle veut se marier tout de suite.
0: Ah ouais, il y en a une qui a tenu le même discours là tout à l'heure.
1: Elle est au taquet.
0: Toi, t'as envie de t'éclater, t'as envie de profiter, hein. T'es comme ça, t'as raison.
2: Non mais à Montpellier, t'es obligé de t'éclater quoi, parce que sinon tu te fais du mal quoi.
1: Mais oui, mais faut en profiter. Ouais. Ça dure qu'un temps en plus.
2: Faut aller déménager dans le Jura ou dans les Vosges quoi, tu vois. Mais sinon, si t'es à Montpellier, faut pas y aller.
0: Ah bah le mec il nous appelait de Chambéry, tu vois.
1: Moi j'avais vu, je me souviens avoir vu à chaque fois que j'allais à Montpellier quand même des jolies filles quoi. Mais c'est vrai que quand j'y allais, c'est forcément pendant l'été. L'été, dès que les filles elles prennent des couleurs et qu'elles sont.
0: Non et puis Montpellier particulièrement.
1: Une fille qui est moyenne quand même. Mais qui est bronzée, qui est mat de peau, qui est quand même, tu sais, ça enlève quand même de. Ça enlève les rides, ça enlève un petit peu de.
0: Ouais, clairement.
1: De la fatigue. C'est toujours que les filles, elles sont toujours, elles ont toujours, comment dire, elles ont du chien, quoi, un peu de peps, elles sont, Ouais, c'est vrai, hein.
0: Ouais, mais carrément, tu sais, elles ont pas forcément besoin de maquillage et, elles sont mignonnes comme ça.
1: Ouais, quand t'es bronzée, c'est vrai que c'est un avantage quand t'es des filles
3: ça
1: plus.
3: Ça change tout, quand.
1: Non, mais c'est vrai que ça change, non, on est d'accord, hein, quand.
3: Ouais, c'est clair.
1: Non, mais c'est vrai que c'est pas pareil, quoi. Nous, on est à Paris, les filles, les pauvres, il y a pas de soleil. Dans le Nord, on n'en parle même pas. Je crois qu'elles ont jamais vu le jour. Dans le Nord.
0: Carrément.
1: Non, mais c'est vrai.
2: C'est comme les poulets en batterie, là.
1: Non, mais tu vois, dans le Nord, je crois qu'ils voient que des nuages, mais gris, alors quand ils sont blancs, pour eux, c'est comme si c'est du soleil.
2: Ils mettent des lunettes de soleil et des casquettes, comme
1: voilà, c'est ça, dès qu'il y a un petit peu. Ouais, c'est ça, non, mais c'est exactement ça. Non, mais alors que les filles du Sud, moi, j'aime bien, moi, les.
0: Ouais, tu te bronzes, c'est sympa, quoi.
1: Ah ouais, typé, comme ça, ouais.
0: Et toi, t'es étudiant aussi, Thomas?
2: Ouais, je suis étudiant dans une école de communication à Montpellier, ouais.
1: Ouais. D'accord.
2: Mais le souci l'été, c'est que le problème, il y a beaucoup de touristes. Et tu vois, quand t'as de la grosse suédoise toute rose qui arrive, qui a pris trop le soleil, c'est pas bon.
0: Ah ouais, c'est jambon beurre.
1: Ah ouais,
3: les suédoises, cela dit, sont magnifiques.
0: Ah ouais, carrément, les suédoises.
1: Mais ça, c'est une idée reçue. Moi, j'y suis allé. Je suis allé à Stockholm, j'en ai des jolies, mais il y a aussi des filles qui sont pas. Non, qui sont pas gros, mais tu sais, qui. Comme elles font toutes 1m80, si elles sont pas fines, ça fait tout de suite masse. C'est-à-dire que dès qu'elles ont. Sans être grosses, quand elles sont 1m80, 1m85 et qu'elles prennent un peu de volume léger, ça reste quand même des jolies filles, mais ça fait tout de suite une masse.
0: Ouais, elles sont costauds, ouais.
1: Tu vois ce que je veux dire?
0: Ouais. Sans mais c'est vrai qu'il y a quand même les Suédois sont magnifiques, hein. Les pays scandinaves, déjà, en général.
1: Oui, mais bon, il y a des très belles filles en France, il y a des très belles filles en Belgique, il y a des très belles filles en Suisse.
0: En Autriche, on a aussi.
1: En Autriche, je m'étonnerais même. Non mais l'Espagne,
2: l'Italie. La suédoise de 1m70, tu lui fais pas un faux blanc parce qu'elle te casse la gueule, quoi.
1: Ouais. C'est vrai qu'une blonde avec une petite blonde avec des putains de yeux comme ça, qui reste avec ça.
2: Ah, ça, c'est pas mal.
1: Ouais.
0: C'est vrai, tu vois. Hein, les vieux jambon beurre. Hein.
1: Ouais. Non mais c'est vrai que c'est sympa. Faut reconnaître. Ça d'ailleurs, tiens, mettre un petit.
0: Mais toi là-bas, t'es de Montpellier ou t'es venu là-bas juste pour tes études comme le pote de Diane?
2: Toujours, je suis là-bas, quoi.
0: Ah ouais.

0: On va voir si vous chantez, The Doctor. Attention.
1: Ouais.
2: Ouais, bien.
0: Attention, les auditeurs, ça va être à vous.
3: C'était les coraux.
0: Ouais, ouais. Ils déchirent.
2: On est nombreux, hein.
0: Ah ouais.
2: Ah, on est nombreux.
0: On est peut-être de, on est peut-être 19 ou 20 avec le bruit qui a ce soir.
2: Il y en a deux qui sont en vacances, donc on est 17 là.
0: Ah bah en tout cas, ça fait bien plaisir, Thomas. Tu nous écoutes par internet alors?
2: Ça fait plaisir d'écouter un mec qui est content d'habiter là où il habite, hein. Parce que généralement on fait tous la gueule, on a tous envie de partir.
0: C'est vrai, on n'est jamais content de ce qu'on a.
2: Et là, lui à Montpellier, il est content.
0: Ah c'est vrai, c'est le cas de ton pote finalement, Diane. Regarde, il se plaint, il était à Montpellier, il est pas content, mais enfin quand même, maintenant c'est pas possible.
4: Bah,
3: ouais non, c'est clair. Je comprends. Franchement là, je comprends pas.
0: Il est peut-être beau, mais enfin là, peut-être qu'il est pas. Non.
2: Ouais.
4: Non mais il aime les filles très jolies et qui ont beaucoup de poitrine donc voilà.
0: Ah bah je connais peu de mecs qui aiment les filles moches.
2: Ah
0: hein,
2: ouais, mais je préfère les moches. Hein.
0: Ouais.
4: Non mais il
0: ouais.
4: y a des non il y a des mecs qui aiment les filles qui ont un peu de charme ou qui ont quelque chose. Il faudra qu'elles soient vraiment très belles et surtout beaucoup de seins.
0: Ouais. Et beaucoup de seins.
2: Gros bavard.
3: Mais d'accord, ouais. je suis fan des Aston Martin. Je dis pas que c'est pourri parce qu'il y a pas de Aston Martin à Montpellier quoi. C'est il faut relativiser quoi. Il y a quand même des très belles filles.
0: Mm. Attention à ce que tu dis.
2: Non parce que Aston Martin, j'ai pas compris le. Et qui fait la
3: non,
2: gueule d'un coup.
3: Pas,
2: bon, on va finir avec toi aussi.
0: Le mec a rien compris. Attention, tu cites pas de marque.
2: J'ai pas compris le rapprochement avec le. Ah putain. Ah, on nous envoie des photos de vacances là justement.
0: Il y a des auditeurs qui envoient des photos de vacances de Diane au Club Med.
4: Dans le forum.
0: C'est des photos
2: ouais, pour une dégustation de fruits de mer et tout. C'est dégueulasse.
4: Une petite huître.
0: Ah, c'est Thomas, on reçoit des photos sur internet là, mais vraiment c'est des photos volées.
2: Non, mais c'est des. Ouais, ouais.
4: C'est sur le forum.
0: Mais c'est pas toi, ça. Si,
2: ah,
0: c'est toi.
2: C'est son mec. C'est son mec qui est sur le. Mais oui, c'est elle. Mais oui, regarde. Ah putain, mais tu sais. Ah ouais, tu vois, je te préférais avec les. J'aime bien les boucles d'oreilles que t'as.
3: Tu lui ressembles, non?
2: Ouais, il faut savoir que le mec, voilà.
0: Je sais pas ce qui
2: ouais,
0: se passe.
2: Ouais, c'est sur le forum, les mecs envoient des trucs, je te dis, vraiment très salaces, c'est difficile.
0: Ah, c'est hardcore.
4: Très hard, hein,
0: c'est
4: hardcore. Fou, ouais.
0: Hardcore.
2: Et nous, ça nous choque pas, tu vois.
3: Je vais aller voir ça sur le
0: forum. Ouais, vas-y, nous, on n'est pas choqués, ouais, on fait du hip-hop, ouais.
2: C'est des caresses.
0: En haut,
2: ah ouais.
0: À droite.
2: À gauche, à droite.
4: 93.
0: C'est qui sort du Yannick?
2: Oh, le mec, il a disparu de la circulation.
0: C'était quoi déjà Yannick?
2: C'était ça, là, ce que. Vas-y.
4: À gauche.
0: Non, mais c'est quoi, la
4: à
0: mélodie?
4: Droite. Ouais, c'est taré, là.
0: Ah, putain.
2: Ah, voilà, c'est
0: ouais,
2: ça.
0: Ouais, représente le hip-hop, ouais. Hip-hop
2: à gauche et à droite.
4: Toi-même, tu sais.
2: Métropolitain.
0: Ah, vas-y, ouais.
4: Qu'on finisse ensemble, toi et moi. On aime tous ces soirées-là.
2: Et alors, tu sais qui c'est qui chantait l'origine, à la base, hein?
4: C'est Claude François.
2: Ah, Claude François.
0: Enfin, c'est pas, non, il chantait pas. Il a pris la mélodie.
2: Ouais, mais Claude François, c'était lui qui avait fait cette chanson à la base, non?
0: Hein?
4: Claude François.
0: Oui, après, il a chanté, mais il a modifié les textes. C'est surtout la mélodie qui est derrière. Ce qu'il a fait, c'est qu'il a samplé la musique.
2: Ah ouais,
0: c'est
4: ta le texte, il l'a chanté.
0: Ah, putain, Thomas, putain, qu'est-ce qu'on peut pas dire comme connerie? Bon, bah, écoute, ça fait bien plaisir. C'est bien, c'est qu'il y a que des célibats, des mecs qui, voilà, je sais pas ce que vous avez, là, en ce moment, mais.
2: Bah, il y en a qui galèrent, puis il a envie de rester célibataire.
0: Ouais, mais enfin, ça, des fois, c'est pour faire montrer, genre, c'est un peu comme quand tu fais, ouais, non, mais moi, tout va bien, tout super, c'est puis tu raccroches, et puis tu te vas chialer.
2: Ma collection internet.
0: C'est vrai, hein. Non, mais c'est vrai, hein. Non, mais t'es vraiment bien dans ta peau, Thomas.
3: Ah oui, je me régale.
0: Y'a pas de problème, t'es pas frustré, de pas avoir de meuf et tout ça.
3: Ah non, du tout.
0: D'accord, ok. Bon bah écoute, ça a été un plaisir de t'avoir. T'as peut-être quelque chose à rajouter, quelque chose à dire
3: que j'espère que les Montpelliérains vont se remettre de leur grippe H1N1.
0: Ah oui, il y a...
2: qu'est-ce qui se passe
0: au foot, il y a Montpellier, Sochaux, c'est ça?
3: Monaco,
0: pardon, tu as raison. Et qui a été reporté.
2: Ah ouais, mais j'étais même pas au courant, tiens.
0: 3-4 grippas.
3: C'est une combine de la FIFA, ça.
0: Ah, ça, en ce moment, c'est Magouille et compagnie, en ce moment.
2: Ça, c'est encore une histoire de loup, là.
0: Ah, c'est une histoire de loup. Vous avez vu tous les matchs truqués, là? Il y a eu,
2: c'est
0: préliminaire de Ligue des Champions.
2: Il y en a pas eu en France, non?
0: Non, je crois pas. Non, mais bon.
3: On a eu en Allemagne, en Ligue 2 en Allemagne, quoi, et puis, en Autriche, des choses comme ça, quoi.
0: Dis donc, tu m'as l'air bien au courant, dis donc.
2: Dis donc, tu sors d'où tes informations?
3: Ouais, j'ai pris un peu de caillasse, quand même, dans tout ça, mais bon,
0: tu peux confirmer tes dires?
2: T'as une confirmation officielle?
0: Dès qu'il y a un auditeur qui passe en train de faire les mecs, ils travaillent pour l'État, et en fin de compte, les mecs, c'est des vieux enculés. Ils récupèrent des autres. Dis donc, t'es bien au courant.
2: Ouais, attends.
0: T'es bien au courant de ta situation, là, tu nous dis que t'es célibataire, mais.
2: Dis donc, Thomas.
0: Tu peux préciser, tu peux vous dire?
2: Un grand naze.
0: tu pourras passer demain au commissariat qu'on en discute un peu plus en longueur. Le mec, il est toujours en train de dénoncer.
1: Tu vas être dans sa liste,
2: Ah, excuse-moi, putain, mais là, tu dis trop de conneries ce soir, toi. C'est genre, vraiment, là. Ah, là, là.
0: Non, t'as regardé mon plaisir. Ah, le vieux truc. C'est le mec qui passe à l'antenne, voilà, j'ai un problème. Tu sais, mec. Dis non. C'est un peu louche que tu nous dis. Tu peux passer au commissariat demain avec tes papiers?
3: Le mec passe à l'antenne, contrôle fiscal.
0: Ouais, c'est ça, le mec et tout.
2: Ah, putain.
0: J'aime pas trop tes propos.
1: Stop tout de suite, hein. On va pas plus loin.
3: Moi, si j'ai le renseignement
2: généraux
3: à la porte,
2: c'est
3: moi,
2: j'ai rien, quoi. Radio renseignement
0: généraux. Dis donc, je suis en train de regarder ton casier judiciaire.
1: Dis donc, t'es pas tout vierge, tout vierge,
0: c'est quoi cette histoire de vol de pommes en 96?
1: C'est quoi cette histoire?
0: Et qu'il y a des gros dos. Mais ça devait être ça. Ça, à l'époque, en Allemagne de l'Est et tout, les mecs dès qu'ils passaient à l'antenne, les mecs, ils dénonçaient. Dis donc, dis donc.
1: T'as pas un voisin qui s'appelle Bernard?
0: Oh la tristesse de l'émission.
2: Là ce soir c'est vraiment le bordel. Mais je suis désolé.
3: Mais c'est ça qui est bon.
2: Mais je pense que le principal responsable c'est toi Max, hein, quand même.
0: Ouais, voilà. Putain. Oh putain.
2: Ah là je suis désolé.
0: Oh l'émission qui a ni queue ni tête. C'est le mec qui l'a écouté pas.
2: Alors il comprend.
0: Mais qui l'a écouté. Non mais je sais pas, ils ont parlé comme ça. Ils ont parlé comme ça toute l'émission. Mais rien compris.
2: Ils contrôlaient l'identité des auditeurs.
0: Tout le monde est passé au contrôle. Tout le monde est convoqué à la préfecture de Nanterre. Je sais pas pourquoi.
2: Il doit faire la gueule en bas. Ah, attends, Thierry va me dire, bon les gars, faut arrêter de boire les gars, on va aller,
0: Ah ouais, pense à mettre du contenu quand même.
2: Ah, pense à réfléchir un peu quand même avant de...
0: Ah bah quand même, la semaine pour réfléchir, on met du contenu, hein. Oh putain, ma pauvre vieille, tu te demandes dans quoi t'es tombé, non?
2: Là, ouais.
0: Hein? Ah putain, qu'est-ce qu'on a?
2: Moi je me suis absenté la semaine dernière, mais putain.
0: Ah putain. Non mais ce qui est bien, c'est que depuis, on n'a pas avancé d'un iota dans le contenu, dans le concept de l'émission. Demain je fais une interview, mais qui dit, tiens, tu fais tous les jeudis, c'est cool, c'est quoi le concept?
1: Bah disons, ça dépend de...
0: Oh le truc, putain, c'est ça le concept, c'est qu'on parle comme ça, on appelle des hôtels, on parle en anglais, ouais, c'est ça le concept.
2: Ah ouais, c'est du well.
0: Enfin bon, voilà. Bah écoute Thomas, bonne fin.
2: Merci mon gars.
0: Bonne fin.
3: Bah, merci à vous.
0: Et puis c'était un plaisir, franchement, et puis Montpellier, on salue bien fort, et puis toujours tous les gens du Sud, hein.
3: Ah ben quand vous voulez, vous passez à Montpellier.
0: Ouais, avec plaisir. Bonne bourre à toi.
2: Salut.
3: Allez, ciao.
0: Ciao, bisous. Ah là là, on accélère les enfants. 22h08 en direct, la Radio Libre, bien sûr. Max, de retour, le Star System, carte blanche, chaque jeudi 20h-23h, avec oh là là, le 0892-222-400, un petit blind test probablement avant la fin de l'émission. Bien sûr, consacré aux années 80 pour voir s'il y en a quand même qui sont un petit peu calés, et puis pouvoir comme ça chanter, fredonner des vieux sons qu'on n'a pas entendus depuis de belles lurettes. Et là, bah là c'est du sérieux, là, c'est DJ Tiesto, et ça s'appelle Lorder Dan Boom. Alors le morceau, franchement, le titre, des fois, c'est un peu bizarroïde, mais...
1: C'est sympa, hein.
0: Allez, écoutez-le. Et puis, bien sûr, bon, on va continuer à enchaîner. Attention, ça, c'est du gros son, c'est très lourd.

bien, il n'y a pas de malaise. 0892 222 400. Après le son de Tiesto, celui de ceux qui est déjà derrière. La semaine dernière, on avait passé un titre du dernier album des Daft Punk. Là, c'est le méga ultra standard. On va dire que ça fait partie.

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1: Et là, je suis en train de me dire qu'on devrait faire un jingle qui devrait pas dire sans concession, mais émission sans intérêt.
2: Non, mais
1: ça, c'est presque ça, c'est, à mon avis, ça collerait mieux.
3: À l'identité de l'émission.
1: Que sans concession. Ouais. On est bien d'accord. Les Daft Punk avec Rolling et Scratching, et pour ceux qui ont voulu entendre la capella, c'est DJ Rush. Ah ouais, quand il dit fuck you, voilà, il en gagne, voilà.
4: Fuck everyone, fucking, fucking,
3: Tu vois, elle a compris, là, déjà.
1: DJ Rush, un morceau que je crois que s'appelle Fuck. Donc voilà. Ouais, ça, c'est l'intro.
3: Ouais, j'imagine, ouais.
1: C'est l'intro d'un morceau, de cet artiste brillantissime.
3: En tout cas, il y a Fi et Letty qui nous écoutent en ce moment, qui ont plutôt apprécié la musique.
1: Ils aiment bien la musique.
3: Ils aiment bien la musique.
1: Qui c'est qui aime bien ça, qui?
3: C'est Fi et Letty qui sont, qui nous écoutent en ce moment même.
1: Ah, Fi et Letty, d'accord.
3: Fi et Letty, ouais.
1: D'accord,
3: ouais,
1: ok, très bien.
3: Ils sont de passage à Paris, donc, ils nous
1: écoutent
3: en ce moment.
1: Yeah!
3: Alors, present, Fi, present!
1: Ouais!
3: À l'ancienne, il doit devenir fou, là.
1: Alors. Qu'est-ce qu'on fait?
3: Ouais,
1: là,
3: moi je voulais juste vous dire.
1: Alors
3: un petit
1: oui,
3: truc, ouais.
1: Tu veux donner quelques petites infos et j'encourage Diane à se manier à me rappeler les deux auditeurs pour le blind test.
3: Ouais, dépêche-toi.
4: Mais ça sert.
3: En fait, c'est pas une info, c'est juste que j'étais tombé sur un truc la semaine dernière. Vous l'avez entendu, c'était un site internet. Je sais pas, je me souviens plus exactement le nom, qui avait voulu lancer sa campagne publicitaire de façon à faire parler du site internet et qui avait dit qu'il un vendredi, je crois, ou un samedi dans l'après-midi, au Champ de Mars, il distribuerait de l'argent.
1: Ouais,
3: je sais pas si tu entends. En plus, c'est
1: ça fait la une et tout, c'est parti en cacahuète.
3: C'est parti carrément en cacahuète.
1: Ils ont brûlé, les mecs sont fait tabasser et tout.
3: Voilà, ouais. Donc la préfecture de police avait demandé au site web de pas le faire, évidemment, parce que ça partait en cacahuète avant même qu'ils aient commencé. Les gens se sont pointés au Champ de Mars, c'est parti en coup, il y a eu des bastons, bref, tout a été annulé. Résultat, il y a quand même un mec, un partenaire de Sextoy. Alors c'est rigolo parce qu'il nous donne rendez-vous le 12 décembre, qui va renouveler l'expérience, mais cette fois-ci avec des bonnets de Noël. Et à l'intérieur, il y aura des Sextoys. Ça va se passer le 12 décembre prochain.
1: Oh, mais là, les mecs de banlieue, ils pour prendre des billets.
3: C'est ce qui se dit quand même, parce que les mecs ont dit attendez, vous allez pas nous foutre le même bordel qu'avec des
1: avec des sextoys. Ils vont se dire on s'est fait enculer une fois, on va pas se faire enculer une deuxième fois.
3: Carrément.
1: Avec des sextoys cette fois-ci.
3: Et là les mecs ils vont distribuer des bonnets avec des sextoys, préservatifs et compagnie pour la marque des sextoys. Alors je vais pas la dévoiler parce que je sais même pas comment elle s'appelle. Bref, ça va se passer le 12 décembre. Ça va se passer dans un petit bar à Paris dans le 4e arrondissement et distribution de sextoys. Donc je sais pas si ça peut brancher certains. En tout cas voilà,
1: je crois pas que ça.
3: Je pense pas que ça soit sa cam.
1: Non, c'est pas trop son truc.
3: Voilà, donc c'est rigolo parce que les mecs renouvellent l'expérience, mais cette fois-ci, je pense pas qu'il y ait autant de monde.
1: C'est pas la même chose entre distribuer de l'argent alors qu'on sait qu'aujourd'hui c'est la crise. Tout le monde a envie de prendre un billet par-ci par-là et puis
3: ah ouais, c'est parti carrément en couille.
1: Imagine même si quelqu'un d'honnête prend les billets après avec tout ce qu'il y avait comme faune, les mecs ils se font défoncer là.
3: Non mais c'est ce qui s'est passé, il y a des mecs qui ont pété un cap parce que comme il y avait pas la distribution, ils sont devenus malades. Non,
1: même s'il y avait eu la distribution, imagine que toi au moins une dame récupère, je sais pas moi, une enveloppe avec 800 € dessus. Les jeunes de banlieue qui sont venus dans la seconde qu'il la repère, il la tabasse dans un coin de rue pour lui récupérer le pot. Non mais tu vois ça.
3: Non mais clairement. Donc je sais pas si avec des sextoys ça sera pareil, mais en tout cas vous pourrez vous défendre avec des godemichés et tout, ça sera mal quoi.
1: Non mais c'était pas.
3: Non mais c'est pas trop.
4: Prépare l'information.
3: On va repartir en forêt et tout. Ouais, on enchaîne sur le blind test et tout. Moi je suis chaud là. Mec il a un vieux bec de lièvre.
4: Attends, t'as vérifié ton information?
3: Non mais arrête, t'es prévu, il reste une demi-heure d'émission, je suis désolé, ce soir c'est parti complètement aux couilles, mais...
1: Oh putain.
4: T'es pour donner le nom de
3: l'association. T'es pour donner le nom quand même d'association, mais...
4: Où a-t-il tiré cette information?
1: Oh putain.
3: Les faux journalistes d'investigation, je te jure, je suis désolé là.
1: Tu parles comme ça, Diane, il faut que tu t'y mettes, comme ça... Hein?
3: Ouais, ça serait, tu vois, c'est un nouveau type de, voilà, c'est.
4: À 3, ça serait sympa.
3: Ah ouais, je te jure que là, pour un tour à 3, c'est vraiment inaudible, hein. Ouais. Mais bon, c'est bien, tu rattrapes le truc, c'est cool.
4: Allez, vas-y, qu'est-ce qu'il y a d'autre?
3: Mais c'était surtout là-dessus que je voulais rebondir. Après, bref, on va pas repartir sur la grosse polémique de la main de Thierry Henry, mais ça fout quand même vachement le bordel en Irlande.
1: Ouais, ça c'est clair.
3: Ils ont été super fair play, super cool et tout. Mais c'est vrai que, là, il y a un aspirateur, hein, qui s'appelle Henry. Non, mais je te jure, c'est une anecdote. Mais c'est une entreprise qui est en train de faire faillite depuis une semaine. C'est-à-dire qu'il y avait un aspirateur en Irlande qui s'appelait Henry et qui avait comme symbole un petit smiley. Et les Irlandais ont plus supporté
1: le nom
3: avec l'espèce de smiley qui se foutait de leur gueule pendant qu'ils étaient en train de décrasser la baraque. Résultat, les mecs ont boycotté. les vitrines de.
1: On se rend pas compte de l'impact d'une main. Je suis quand même le mec. La polémique depuis une semaine.
3: C'est de la folie. Moi, j'étais absent.
1: T'as vu la marque comment Gillette là qui a dû gommer la main.
3: Carrément de Thierry Henry qui portait dans une main sur la publicité un ballon. Ils l'ont enlevé parce que ça les portait à confusion.
1: Et là donc cette marque.
3: Et là voilà, c'est une marque de. Alors ils ont eu mais la totale des vitrines éclatées. Donc les mecs pensent à mettre la clé sous la porte parce que l'aspirateur s'appelle Henry et que les Irlandais supportent plus nettoyer leur baraque avec un aspirateur au nom du mec qui les a éliminés pour la Coupe du Monde. Donc voilà, tu vois comme quoi il peut y avoir un petit truc qui part vraiment en couille et les mecs vont être obligés de passer, de me foutre la clé sous la porte et puis de définitivement abandonner l'idée de faire un aspirateur au nom d'Henri.
1: C'est dur parce que tu te mets à la place de Thierry Henry. Bon, après il y a eu ce qui s'est passé, mais si les échos de tout ce qui arrive là te revient aux oreilles, même si tu dis qu'après tout ça a pris un milliard de fois trop d'ampleur, même si c'était effectivement une qualification pour la Coupe du Monde, mais combien même. Quand tu dis que tu peux peut-être mettre sur le carreau des gens dans une entreprise, mettre en faillite, ou peut-être pas complètement faillite, mais en tout cas, je sais pas, de passer de 40 salariés à dire maintenant je peux plus comprendre que 20 parce que je suis en merde. Tu vois, tu dis putain, tout ça à cause de cette putain de main que j'ai faite, involontaire ou machin, enfin bon, c'est...
3: Ouais, volontaire, je sais pas, mais en tout cas, bon, bref, c'est clair que le mec, il a pas voulu arrêter un moment, c'est parce qu'il a dit,
1: Oui, il a dit, non, parce qu'il a pas été soutenu par, les dirigeants de
2: l'équipe. Fédération.
1: Ouais, voilà. Donc, à un moment donné, c'est vrai qu'il s'est senti un peu seul, il s'est dit, je vais raccrocher, en tout cas, avec le maillot de l'équipe de France. Bon, voilà, il y avait encore d'autres infos ou?
3: Ouais, il y en a une ribambelle, hein, chef, mais bon, on va peut-être passer à autre chose, c'est un
1: film. Ouais, il y a le blind test.
3: Il y a le blind test, là.
1: Avec, Pierre, c'est bien ça? Bonsoir, Pierre. Ah, ils sont là tous les deux, alors je pense qu'il doit y avoir les deux, il faut toujours les mettre à l'antenne. Pierre, bonsoir.
5: Ouais.
1: Ah, attends, Pierre, parce que vous êtes là.
5: Ouais. Oui.
1: Ah, salut Pierre.
5: Ouais, mais il y a un souci de connexion avec la ligne là, j'ai l'impression que vous êtes emmêlé dans les piles et j'ai des sales bruits dans le...
1: Ah, puis moi je t'entends à 50 milliards de kilomètres et on avait normalement Moussafa.
5: Moussafa, le roi lion. Bonjour à tous.
1: Ouais, alors Moussafa, ça fonctionne, c'est ça? Qu'est-ce qui se passe?
4: Ouais, c'est parce que la tranche elle est pas là.
1: Ah, pour les deux, peut-être. Attends, t'es... Pierre?
5: Ouais.
1: Ah, voilà, Pierre et Moussafa.
5: Ah, vous m'entendez bien?
1: Ah, parce que vous êtes tous... D'accord, ok. Ça va bien?
5: Ah, en pleine
4: forme, ça va.
1: Bon, Pierre, tu nous entends bien?
5: Ouais, ouais, là, ça va beaucoup mieux, là.
1: Bon, très bien. Pierre, il vit où?
5: Je vais pas te le dire, sinon tu vas me trouver relou à force.
1: Non, pourquoi?
5: Le seul auditeur de Fréjus qui t'écoute sur Internet.
1: Ah, t'as fait... Comment?
4: Dis donc. Comment t'as fait pour passer le barrage du son-là? Je crois que c'est une
1: mort. Ça me donne ton compteur.
4: Tu peux reparler parce que j'ai l'impression que je te connais.
6: Oh
3: putain, non.
1: Oh putain.
3: 30 minutes, les gars.
1: Tu me donnes ton numéro de passeport quand même, je vérifie vite fait son ordinateur.
4: T'as une sécurité sociale?
1: Bon, allez, on arrête, Pierre.
3: Ah, non, Et Moussa, c'est
1: putain,
3: ça?
1: J'ai tellement honte, putain.
3: Ouais, non, mais.
1: Je vais remonter sur mon scoot et là, je vais culpabiliser. J'ai putain, mais. Oh, putain. Heureusement qu'on n'est pas payé. Hein. Parce que là, franchement. Ah, je que là, je comprendrais pas... que la direction a envie de
3: nous. Ah ouais. Pas envie là, de nous file deux tickets resto et d'y mettre tout de suite, les gars.
1: Je demande surtout à les récupérer et d'y écouter, les gars, avec ce que vous avez fait ce soir. Franchement, ça mérite rien. Ça mérite que dalle. Moussafa, toi, t'es...
5: Ah, j'appelle de Ligue 2, moi, j'appelle du FC Nantes.
1: Ah, du FC Nantes,
3: ah, bah, tiens.
1: Ah, c'est bien ça. Bah, moi, c'est un peu la famille pour moi, Nantes, hein, parce que la boule, tout ça, c'est un peu la maison, quoi.
5: Ah, la grange.
1: Exactement, la grange.
5: Ouais, je sais.
4: Connais-tu ta carte, dis-moi. C'est bizarre que tu connaisses. Dis donc, c'est un peu étrange.
1: Donne ton numéro de l'immatriculation.
5: C'est pas possible.
4: Tu vérifies sur l'ordinateur de l'émission carte blanche. Alors, dossier.
5: Hey Max, Max.
3: Il est là. Mais il pleure.
1: Oh mon Dieu, mais oh là là, la tristesse.
3: Ah là là, je te jure.
1: Qu'est-ce qu'il y a? Excuse-moi, je suis vraiment confus. Qu'est-ce qu'il y a? Oui, dis-moi.
5: J'ai une question. En fait, il y a un moment, t'avais fait une maquette ou un essai sur Virgin Radio.
1: Oui.
5: Et je voulais savoir ce que ça avait donné.
1: Ah bah j'ai déjà raconté,
3: sur Néo là mec.
1: Je suis sur Néo. Bon, ça n'a rien donné parce qu'il y avait rien de précis quoi.
5: Okay,
1: c'est juste une possibilité de faire un petit truc, d'essayer, de voir un peu.
3: On aurait dû faire une émission comme
1: ça. Terrain, sur voilà, et de voir après plus si infinité quoi.
5: Okay,
1: enfin plus si infini budget.
3: Ouais, je crois que c'était ça aussi.
1: Non mais il y avait rien. Moi je suis pas contre hein. Mais il y avait rien de spécial, il fallait rester comme ça, ouais, c'était pour le plaisir, pour le fun. Plus, voilà.
5: C'était
1: Nostalgie qui me proposait de faire un truc la nuit.
3: On a préféré Néo hein, franchement.
1: Ouais,
5: mais
1: ouais,
5: Nostalgie c'est pas mal, il y a moyen de rigoler.
1: Il y a moyen de rigoler.
3: C'est pas les mêmes vannes sur Bachelet mais sur Pierre Bachelet tu fais une connerie.
1: Là ce serait l'inverse. Là tu mets Pierre Bachelet et sur les breaks tu mets un Daft Punk, tu sais, pour foutre de la gueule des Daft Punk, c'est l'inverse.
3: Ah bah ouais.
1: Clairement. On est entièrement d'accord.
5: Auditeurs, si 5.
2: Ah oui, bah là, oui, c'est clair. Alors, le petit blind test. Alors, un peu voir un petit peu ce
3: que tu vas l'improviser là, quand même, non?
2: Oh oui, bah là, c'est vraiment.
6: Alors,
3: d'accord. Et Moussa, il appelle d'où? Excuse-moi, j'ai. Ah oui, oui, de. Non, de Nantes, pardon.
5: Ouais, okay,
3: d'accord. D'accord. Ah, t'écoutes sur Internet aussi.
5: J'écoute sur le net. Ouais.
2: D'accord. Sur Nantes même ou dans la région
5: Non, non, sur Nantes.
6: T'es sûr?
5: Tu m'as localisé?
6: On a localisé l'appel.
4: Tu peux me donner ton arrêt? Tu me donnes ton arrêt de bus que je vais faire?
5: Oh, je suis dans la merde.
4: Allez, on y va. Oh putain, on se fait rire contre
3: nous. Excuse-nous, en plus, vraiment, c'est de la private joke, des fois.
2: On n'est pas à l'abri que demain, tout le monde, c'est
5: non,
2: le mec, ils vont arriver en classe ou ils vont arriver au travail.
6: Et non,
3: Ah, ça, c'est vrai, on prend notre petite voix sexy et tout.
4: Bon,
3: les gars, on va y aller. Il y a le DJ qui est en place, là, DJ.
4: Ah, putain.
3: Et nous, on a le droit de jouer aussi ou pas?
2: Ouais, vous avez le droit de jouer, on va voir. Alors, on commence?
3: Allez.
2: Et sur Internet aussi, hein.
3: Et sur Internet, sur le forum, vous pouvez y aller, hein, s'ils sont plus rapides. Il y a des compiles à gagner. Culture Club.
2: Putain, Pierre, Culture Club. Qui était le leader de Culture Club?
5: Ah, je connais sur le bout de la langue, mais j'arrive pas à cracher, là.
2: Le leader. Faut noter, ouais, faut noter, Diane. Alors, si vous trouvez, alors là, il y a déjà un point pour Pierre. Celui qui trouve le nom du, celui qui trouve le nom du leader, je lui donne 2 points. Il est connu, il a fait une carrière solo. Je vous donne un indice.
4: Ouais, ouais,
2: il a fait de la zonzon. Donc il est obligé de faire des travails d'interro, travail d'intérêt général. Ouais, voilà. Et on l'a vu plusieurs fois dans les People, dans les.
5: Boy George.
3: Boy George. Putain, Boy George. Ah putain, je suis dégoûté.
5: J'enchaîne là.

0: Il s'était pas fait serrer à cause d'un... Il avait simulé un faux... Un faux cambriolage, ils avaient tout retrouvé à sa cave, un délire comme
1: exactement,
0: ça.
1: Exactement, parce qu'à mon avis, dans la cave, il devait avoir besoin de fric, donc il avait simulé effectivement un cambriolage.
0: Ils avaient tout retrouvé à la cave.
1: Exactement, attention.
0: Putain, boy. Ah, moi je suis pas bon, putain, je connais ça.
1: Je vais pas chercher forcément les plus ultra méga standards. Ça a été un single, ça a été un tube, ça a été le 3 au 4. Pardon ?
2: Non. Madonna ?
1: Non.
3: Ah, je m'en dis pas.
1: Je vous donnerai des indices. Hein. Si qu'il y en a qui trouve sur internet, tu nous dis, Diane. Hein. Attendez.
2: C'est Ben Mott ?
1: Ouais !
0: Bien, ouais.
2: C'est qui ?
0: C'est Pierre.
2: Ah, pas de titre, par contre.
0: C'est qui, là, ce qui vient de dire Dépêche Mode ?
1: Vas-y, Pierre. C'est qui, là ?
0: C'est qui ?
1: Je veux des noms, là.
2: Eh,
1: hey, celui qui a trouvé, qui se dénonce.
0: Vas-y,
1: c'est
0: tout blase, mais...
1: C'est qui ? C'est qui ?
2: C'est Pierre.
1: C'est Pierre, encore.
0: Ah, putain, Pierrot, ouais.
1: Et le titre, vous l'avez pas trouvé ?
2: Ah 104... non,
1: moi, c'est mon c'est mes morceaux préférés, c'est Shake the Disease. Je laisse un peu, c'est vraiment pour les connaisseurs. Hein.
2: Ah, mais non, mais là, c'est pour
1: les Dépêche Mode, c'est bien. Bien, bien, bien, bien. Là, et Pierre, ah, il se détache.
0: Pas,
1: qu'est-ce que tu fais, Diane? Qu'est-ce que tu fais?
0: Bah, hein,
4: je suis au téléphone. Je suis au téléphone avec quelqu'un. Excuse-moi.
2: Ah, putain,
1: c'est quelqu'un.
0: Hey!
1: Alors, là, et là, et là. Attention!
2: Jacques Dutronc, les gars.
1: Non, ça vous dit rien? Hein?
2: Vous êtes
1: Top? Bah ouais!
0: Ouais, ZZ Top!
1: Eh, hey, il est bon, lui!
0: Putain, mais Pierrot, il est bon, hein!
1: Qu'est-ce qu'elle a fait, Diane? Elle est partie! Elle est partie comme ça!
0: Attends, elle a claqué la porte!
1: Elle a claqué la porte, elle a quitté le studio!
0: Voilà, je récupère les chiffres, donc 3 hein, pour Pierre, hein!
1: Oh, bah, qu'est-ce qui t'arrive, Diane?
0: Qu'est-ce qui t'arrive, ma chérie, là?
4: Il y a quelqu'un qui appelle pour.
1: Pendant l'émission, alors qu'on est en train
0: pour
1: de.
0: Avoir quoi
4: pour
0: avoir quoi? Bah attends, ouais, bah
1: c'est
0: attends,
1: moi le boss,
0: ils
1: attends.
0: Veulent nous virer là, tu attends. Vois, ils sont tous en train de gueuler là.
1: C'est moi le boss.
0: Bon, allez, Pierrot, 3 points, bien joué.
2: C'est déjà bien.
0: C'est pas mal.
2: Pourvu que ça dure.
0: Bah fais gaffe, hein, t'as quand même une compile de quoi? C'est quoi qu'on lui a
1: fait gagner?
0: Pierre Bachelet, Pierre Bachelet.
2: Ah ouais.
0: Bah ouais, mon gars.
1: Alors, non, Pierre Bachelet, je le garde celui-là. Attends,
0: non, mais on l'envoie à la pochette, c'est tout.
2: Hein? Ah non, moi je vais t'aider.
1: Attends, alors là, attends, je sais même plus où j'en suis.
0: Putain, DJ, t'es pas organisé.
2: Enchaîné, moi.
0: Eh, dis donc, Moussa.
2: Oui.
0: Non, t'es pas fan des années 80?
2: Mais si, je suis fan des années 80.
1: J'ai
2: moi,
1: pas mais mis là, les plus gros. Enfin, si, c'est des gros standards. Si, si. Attends, arrêtez.
0: Ah, ZZ Top, bien et tout. Ouais, non, j'aime bien.
1: C'est là. J'ai pas mis ceux qu'on m'a dit.
2: C'est le gros là.
1: Non.
2: C'est
1: j'ai pas mis ceux qu'on a habitué dans les blind tests, toujours les mêmes standards. Mais c'est quand même des gros tubes. Vous connaissez ça ou pas?
0: Ouais, je connais.
1: Celui qui me trouve. Qui, vas-y, quoi?
2: Kid Créa. Chris Créa,
1: ouais. Joséphine.
0: Putain, ouais.
2: Elle avait repris par Super Funk.
1: Ouais.
2: À l'époque.
1: Exactement, Super Funk l'avait repris. C'est qui le premier des deux qui l'a dit?
2: Un demi-point, ça, pour Moussa. Ça.
1: Pierre, bah c'est Pierre.
0: C'est Pierrot. Hein.
1: Donne un demi-point à Moussafa, il est content.
0: Allez, Moussafa.
2: Ouais.
1: Vas-y, donne un point.
2: Vas-y.
1: Donne un demi-point. Alors.
2: Matt.
1: Tu connais ça?
0: Ah ouais,
1: Diane.
0: Ah, c'est magnifique.
1: Mais toi, putain, tu aimes bien écouter RFM ou les trucs comme ça un peu
4: non,
1: de temps en temps? J'aime
4: bien
1: RFM.
4: Si, MFM.
1: Eh ben alors, MFM.
0: Ah ouais, MFM quand même, je déconne.
1: Ah, il le joue. Attends, t'as jamais entendu ce morceau? C'est la première fois.
4: Ouais, c'est la première fois.
1: Hein?
4: Ouais. Ouais, jamais. Pourtant, j'écoute MFM dans ma voiture parfois.
1: Mec, il agresse. Ah, c'est la première fois!
0: Mec, il. Dégage! Bon, les gars.
4: Bon,
0: il y a déjà Pierrot qui a pris de l'argent quand même. Hein. 4 points, les mecs. Hein. Bien, bien, bien.
1: Attends, celui-là, attends. Non, je sais pas si vous allez le trouver.
2: Ah, mais là.
1: Ah, celui-là, attends.
0: Alors, attention.
1: Attends. Ça, c'est pour Diane, ça. Non?
0: C'est pas un Madère, ça, non. Côté nerf?
1: Non. Très très connu.
2: Niagara?
0: Ah, mais non,
1: Ah,
0: Rita Mitsuko, là?
1: Non.
2: Niagara?
1: Non, pas Niagara.
2: Ah.

0: George Michael.
1: Ah, ouais, il a dit George Michael.
2: Mais c'est pas George Michael, c'est avant. Bah c'est lui, mais c'est lui qui chante, mais c'était sous le nom de, à l'époque, avant qu'il fasse sa carrière solo. Wham.
1: Putain, oh là là. Bah j'accorde le point à Diane.
3: Ça lui dit rien.

0: te fais une parenthèse. Pendant les années, vous avez vu les vous avez vu la spéciale, une spéciale années 80 que Philippe Manœuvre a présenté sur Arte pendant tout l'été. Spécial Queen, et il y a eu un spécial George Michael, et je tiens à dire que putain, moi j'étais très intéressé pour voir le personnage. Là, j'ai découvert des milliards de choses sur l'artiste qui s'est confié énormément, qui a raconté l'histoire de Wham, pourquoi ça s'est arrêté, etc. Chapeau l'artiste.
1: Mais moi je connaissais même pas cette chanson.
2: Super pour l'anecdote.
3: Hey,
4: c'est pour dans ton monde, hein.
3: Ah ça j'aurais voulu avoir.
2: T'as coupé là.
4: J'ai pas bien compris
3: ta. Je cherche ma gomme, j'enlève une fois.
4: Le gars qui est comme. Non, Moustapha, c'est pas français, hein.
3: C'est lui qui commence à partir en cacahuète, c'est lui.
4: Mais qu'est-ce que t'as, non, et oh.
3: J'ai mettre un coup de
4: c'est pas, c'est pas Moustapha Dupont, ça, c'est pas un
2: autre. Tu connais Eric Buffon, moi.
4: Ouais, c'est ça, exactement. Ouais.
3: Tu m'appelles Besson.
5: Putain, on fait des vannes, hein, mais notre.
4: Putain, celui-là,
5: ah, bah oui.
1: Starmania.
5: Non.
2: Ah, oui, Irène Cara.
0: Ouais, Irène Cara.
2: What the feeling.
0: Ouais. Quel film?
2: Flashdance.
5: Flashdance. Putain, yeah. Moi,
0: c'est pire encore, et j'ai mis la version française la dernière fois, quand même, avec Jackie Quartz, hein. J'ai trouvé ça sur une compilation. Putain, c'est un désastre. La version française, j'ai oublié de la ramener. Tu te souviens, on l'a écouté? Ah, mais c'est, mais franchement, imaginez-vous ça chanté par, une chanteuse des années 80, mais en français. Mais la vie.
4: C'était une catastrophe. Oh là là là là là là.
5: Bon bah Pierrot, il prend carrément le large là, c'est bon là, on est.
2: Non, mais je vais partir là, mais je vais. Vous inquiétez pas, j'arrive.
4: Attends, celui-là.
5: T'as quel âge, Pierre?
2: 26.
5: Ah ouais.
4: Toi, tu connais.
1: Oui, j'adore.
0: 84.
2: Ah,
5: putain,
1: il était gay.
0: Il était gay, il est toujours, je peux te dire, plus jamais.
5: Il a pas changé.
0: Plus il changera pas.
4: Oui, je peux te dire qu'il changera pas. J'ai cette affiche sous les yeux.
2: Ah, je la laisse, celle-là, je laisse la main.
0: Il était sous trois noms. Sous ce nom-là, de groupe, il y en avait un autre. Il y avait un nom, il y avait un groupe qui s'appelait les Communards. C'était lui avec un mec, et il a fait un autre du. Ça, c'était sous un autre nom. C'est Bronski Beat. Ouais. Et c'était Jimmy Somerville.
4: Jimmy Somerville, j'accepte. Ouais, il était. Et puis il avait fait un autre truc, ça s'appelait un truc avec les Communards, ouais.
2: D'ailleurs, j'ai vu un documentaire sur TV5. Hein? Jimmy Somerville.
0: Hein?
2: J'ai vu un documentaire sur TV5 sur Jimmy Somerville et il racontait qu'il adorait le rose.
5: Super.
4: Il adorait le rose.
2: Ouais.
4: Et c'est lui qui avait fait sans aucun prétexte et repris.
3: Sans aucune information.
5: Il qui remet ça.
4: Tu me donnes tes sources?
3: Moustapha. C'est ça, ça veut où?
2: C'est Moustapha du Roi Lion, pas Moustapha.
5: Non, mais j'ai dit Moustapha, ouais, Moustapha avec
2: Moustapha du Roi Lion, vous connaissez pas le Roi Lion?
5: Ouais, ouais, ouais.
0: Si, je suis allé le voir, d'ailleurs, c'est très bien ça, d'ailleurs. Non, mais c'est bon.
5: Non, mais elle est sortie au cinéma la semaine dernière.
0: Non, je suis allé voir la comédie musicale au théâtre Mogador, c'est extraordinaire.
2: Ah oui, exact. Non, mais Jean-Luc de la Star Academy.
1: C'est combien l'entrée?
0: Hein?
2: Je me suis fait inviter.
0: Alors,
5: je me suis pas fait inviter, je l'ai pas vu.
4: Non, t'es pas. Alors, tu poses beaucoup de questions, toi.
3: Vas-y, non.
1: Mortez la fille.
3: T'es venu pour participer à un jeu ou. Ça t'es venu pourquoi?
5: Ah, les gars, on dit des conneries. Bon, tu vois. Ouais, par contre, il va falloir y aller, la Moustapha. Hein, si tu veux commencer à. Tu veux gagner un album.
2: Ouais, t'inquiète, là, j'arrive là.
4: On lui a peut-être pas dit que le jeu avait commencé.
2: Ah, ça a commencé.
5: Ouais, on y va.
2: Ah oui, Upside Down,
5: les amis. Ah,
0: excellent, excellent. Ah, bravo,
5: je me le donne.
0: Voilà, il l'a trouvé.
5: C'est Pierrot, hein.
2: Non, c'est Moustapha.
5: Ah, c'est moi, excuse-moi.
4: Il a trouvé, Moustaki.
2: Oh,
3: dis donc, Moustaki, tu.
4: C'est les Français qui ont du mal à présenter, c'est les noms un peu trop. Dis donc, Moustaki.
3: Moustaki. Boubou.
4: Dis donc, Moustachia, c'est
2: Moustaki.
3: Dis donc, Moustaki, t'as une bonne culture, mais
5: Ah, putain. Putain, il a marqué 2 points.
0: Ah, bravo.
5: Bien joué, bravo.
0: Bravo.
2: Je suis énorme.
0: Celui-ci. Impossible que vous le trouviez, pourtant. Je peux t'assurer que c'est un énorme morceau. Non, mais en plus, c'est un truc qui tourne, mais gravissime. Et avec Michael Jackson dans les chœurs.
2: Oui, Gloire à l'art de rue, ça a été repris par la FF.
0: Ouais, exactement, la FF.
5: Exact.
0: Ouais,
5: exactement. Je connaissais la chanson de hip-hop, mais.
0: Ouais, je l'ai d'ailleurs, j'adore ce morceau-là. C'était comment déjà la FF? C'est quoi le morceau? c'est la même beat que celui-là.
6: Ouais, mais avec... c'était quoi le titre? C'était quoi? C'était.
2: Merde. C'est pas.
0: Ah, je l'ai, ça, je vais le ramener, ça, le F. Ah, ouais, ouais. C'était ça.
1: Excellent. C'est pas Somebody's Watching Me?
0: Ouais, Somebody's Watching Me, interprété par. Regarde là, regarde sur internet. Allez, cherche.
5: Hey, non, elle est pas dessus en plus, hein. Bien.
0: Personne ne trouvera. Le clip, il est, mais alors, mais. Il est naze. C'est le seul disque de ma vie où j'ai appelé une radio pour le demander à avoir en disque à la demande à l'époque quand j'avais 14 ans pour l'entendre et l'enregistrer sur un radio cassette.
5: Ouais.
0: Je vais avoir 12 ans.
2: C'est le dernier, quoi.
0: C'est Rockwell. Ah. Avec Michael Jackson dans les chœurs. Vous le saviez que c'était Michael?
2: Non.
0: Mais Michael, écoute là. Ça, c'est Michael.
2: Il vient quoi? Alors de Brett?
0: Ah ouais.
2: Bien.
0: Personne savait que c'était Michael Jackson qui chantait ça?
2: Ah non.
0: Vous reconnaissez ça, ouais, mais vous reconnaissez ça va maintenant, je vous l'ai dit, mais ça fait mille fois que vous l'avez écouté, vous avez été incapable de le savoir.
2: Bandignard.
0: Ah putain, non mais c'est vrai. Alors, qu'est-ce que je pourrais vous mettre d'autre? Qu'est-ce que je vais bien pouvoir vous foutre? Ça c'est impossible. Tiens, je voulais juste savoir si vous connaissiez ce morceau. Moi je l'adore, ça fait partie des années 80, je trouve que c'est hyper rythmé. Mais ce que... Ah, vous connaissez ça, vous avez déjà entendu? Ah, tu connais toi?
5: Ouais, je connais, ouais.
0: Ouais.
2: Come on,
0: Aline. Nanana.
2: Ah, j'ai pas le nom, putain.
0: Celui qui le trouve, je lui donne 10 points.
2: Combien?

0: Dexys Midnight Runners.
1: Ah oui, il l'avait.
2: Ouais, bah il y a personne qui a trouvé. Juste pour info là, juste pour info, il y a sur SMS, il y a Nounou qui nous envoie le titre de FF. C'était
3: L'art de rue.
2: L'art de rue.
3: Oh là là, faut
2: bah diffuser la semaine prochaine.
0: Ah, faut que je le diffuse, faut que je le retrouve.
3: Ah ouais, ça c'était.
0: C'était ça, ou à l'époque où il y avait aussi Rof, quand il avait fait un album aussi solo avec des trucs envoyés du bois, avec de l'électro, un peu électro-funk derrière. Oh là là.
3: J'étais très bon, c'est les années
1: précédentes. Yo! C'est les années 2000.
3: Alors, attends,
2: Bon, les gars, il y a personne qui a trouvé là. C'est qui? C'est Pierrot encore là qui,
3: allez,
2: toujours
3: attention,
2: ça, 5 points pour Pierre.
3: Je donne 4 points.
2: Oh putain, c'est le moment, Moussafa là.
1: T'inquiète.
3: Même Lolo là, c'est le moment là. 4 points celui qui trouve l'artiste.
2: Cindy Lauper.
3: 4 points pour
2: Diane.
3: 4 points pour
2: Diane.
0: Je pensais que vous alliez pas trouver ça.
2: Ah putain, non.
0: Eh, ça c'était pas mal quand même pour l'époque.
4: C'est celle qu'elle avait trouvée.
2: Eh, putain.
0: Ouais, qui se met à danser. Pas mal.
2: Excellent.
0: Ah, c'est pas mal. Attention, là je donne.
2: Bah, attention, il y a Diane qui a rejoint Pierre. Attention, donc tu vas peut-être repartir avec ta compil, Diane.
3: Je donne 3 points.
4: Si.
3: Là je donne 3 points à celui qui trouve.
0: J'aurais trouvé là.
2: J'appelle les auditeurs du forum à m'aider un peu là, les gars. Pauline Esther.
0: Qui l'a dit?
2: Putain.
0: Tears for Fears.
1: Ouais.
0: Shout, come on. I'm talking to you.
3: Come on. Hey, ils sont forts.
2: Putain, je suis fan des années 80, j'ai 0 points, les gars.
0: Là, je vais donner. On en est où là dans les scores vite fait? Vous avez noté un peu?
2: 6 points pour Pierre, 2 pour Moussafa, 5 pour Diane. Ouais, t'en as que 2 et en plus on va en filer un gratos. Moi, j'ai
0: attendu
2: de commencer, les gars.
0: Là, il y en a un où vous allez rattraper pour ceux qui vont rattraper maintenant. Pierre. Ou Pierre va définitivement s'envoler parce que là, c'est 5 points.
2: Putain, bah là, c'est pour moi, les gars, là.
0: 5 points pour celui qui trouve. Attention, on y va.
2: Mais c'est pas le dernier, hein.
4: Non,
0: pas assez d'essais.
2: Ouais, j'allais dire assez d'essais, ouais.
0: Non, et c'est vrai que Beverly. Vous connaissez ça, vous avez déjà entendu?
2: Ouais, bien sûr, ouais.

0: du forum, réveillez-vous les gars là, c'est le moment de balancer vos trucs là.
1: Laisse.
0: Hein?
1: Laisse.
0: Hein?
2: C'est la nuit, j'ai pas entendu.
0: Qu'est-ce que t'as dit?
2: Elle a dialysé, mais je crois que c'est pas...

0: Là, je donne.
1: Là, tu te mets à chanter, toi. Hein?
0: Là, je donne 2 points. 2 points, celui qui trouve. 2 points, celui. Je peux pas mettre plus.
2: Indip.
0: 2 points.
3: Moussa. 2 points pour.
1: C'est quoi? C'est Moussafa?
0: Ouais.

0: Al Flo là, man. D'ailleurs, vous regarderez sur un truc qui s'appelle sur YouTube, vous pouvez aller voir un truc qui s'appelle déformation auditive. Et justement, c'est des mecs qui sortent du franglais.
1: Ah, c'est trop bon.
0: Et
1: ça,
0: voilà, ouais. Je sais pas. Moi, j'ai découvert ça la semaine dernière. J'ai un pote qui m'a fait tourner le truc. C'est rigolo, ouais.
2: Ah, c'est comme un peu dans les casseroles quand ils faisaient passer les incontournables dans les nouvelles stars, et que les mecs ils chantent et puis par derrière et en dessous il y a la traduction. Ouais.
0: Et en fait, quand tu réécoutes, il y a le truc, tu t'aperçois vraiment qu'il y a.
2: Là, je donne. Je donne 2 points de nouveau.
0: Oh putain. Ouais, Moussafa, si, vas-y, hein.
3: Déjà, je connais pas, donc comme ça.
1: Buggles?
2: Hein?
1: Buggles?
2: Non.

0: Pardon ? C'est
1: Paul McCartney et Michael Jackson.
0: Ouais, Paul McCartney et Michael Jackson. Say.
2: Bravo.
0: Qui l'a dit ?
3: Jackson avant.
0: Qui l'a dit ?
3: Moi j'ai dit avant Jackson.
4: Ouais, mais vous ça fait
0: non, c'est pas Michael Jackson, c'est Michael
4: Paul
0: Jackson
4: McCartney.
0: Et Paul McCartney.
4: D'accord, donc c'est Pierrot qui prend les il y avait quoi ? Il y avait deux points en jeu là.
0: Donne-lui un demi-point.
1: Allez, on s'est cool avec moi.
4: Moussika. Moussika, Florian, parce que.
0: Attention. Là, je vais donner 6 points.
4: Putain.
0: Oh. À celui qui trouve. Ça a été remixé dans les clubs, des machins. C'est, je vous donne un indice. C'est un peu la.
1: Non, pas d'indice.
0: La drag queen numéro 1. La première, on va dire. Voilà, voilà.
1: Bah, la nocturne. It's Rocket.
0: Ça vous dit rien ce morceau? 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

0: L'original. C'est bien ça, c'était bien. Ça, ça envoyait, ça tourne, hein.
1: Ouais, ouais. Comment il s'appelle, là?
0: Alors, celui qui trouve c'est 6 points.
2: Aucune idée, moi.
0: C'est à peu près la première Brad Queen, on va dire. La première
3: ça a été repris, ça, récemment.
0: Mark et Boy Joe. Oui, ça a été remixé par tout le monde. Tout le monde l'a repris dans l'électro. Dead or Alive. Personne ne l'aurait trouvé.
2: Bon.
4: Et qui l'a repris, là, récemment, déjà?
2: Ah, je sais pas, mais...
1: Florida.
4: Oh, voilà, c'est Florida. Ouais. Merci. Voilà.
1: Hop là, un point pour moi.
4: Ah, ça gratte.
0: Le dernier.
2: Attends. Attention, le dernier, la Moussafa, c'est pour toi et tu repars avec la compile d'Annie Cordy. C'est parti.
1: Ah ouais.
0: 3 points.
2: 3 points. Tu vois, non, sans déconner, tu peux gagner là, puis Moussafa.
1: Tu crois. Allez. Simple Minds.
2: Ouais. Simple Minds, c'est Pierrot.
0: Simple Minds.
5: Hey, don't you.
2: Eh ben, c'est Pierrot.
0: Don't
2: c'est...
0: you, putain, dis donc.
2: Excellent, Pierrot.
1: Ouais,
2: il a 26 piges hein, quand même, hein, je sais pas.
1: Il est bon,
0: il est bon.
2: Bah écoute, hein, les mecs qui écoutent RFM, on les retrouve, ouais. Là, c'est bien.
0: Ouais, je vais faire comme Ardisson, l'ultra méga banco, 15 points. Celui qui trouve celui-là, il a gagné, quoi qu'il arrive. Non, c'est pas ça. Non, attendez. Qui c'est qui a marché sur mes CD?
4: Et tu te prends pour David Guetta ou quoi là?
1: C'est
0: Corfi. On va finir en slow.
2: En slow, ouais, carrément.
0: Moi, oh, je fais pas 15 points, juste pour le plaisir.
1: Phil Collins.
0: Ouais, Phil Collins.
2: Ah putain, il est là.
0: Je donne 25 points plus des stock options.
2: Avec les intérêts, j'ai gagné 14 quand même.
0: Celui qui me trouve le nom du groupe dans lequel était le leader Phil Collins avant de faire carrière solo.
1: Genesis.
0: Exactement.
2: Putain, bah,
0: je donne 60. Ouais, voilà, putain, j'hypothèque mon appartement et je donne mon appartement.
2: Attends,
0: à celui.
2: Les gars, on fait l'échec.
0: Phil Collins,
2: hein.
0: C'était dans le groupe Genesis.
2: Ouais.
0: Il était le batteur. Il était quelque part le leader, mais il y avait quelqu'un qui était encore plus leader que lui dans le groupe de Genesis à l'époque.
1: Yes, c'était... je sais qui c'est. C'était Bobby Smith.
0: Non.
1: Il a enregistré un vinyle.
0: Non.
1: Sur Joe Records.
0: Non.
1: Ah merde.
0: Je veux le nom du leader.
5: C'était Phil Collins, comment il s'appelait
0: Il y avait Phil Collins.
5: Peter Gabriel.
0: Ouh, exactement. Pierrot, donc, qui était le leader du groupe Genesis, qui était le chanteur à la base. Et ouais. Ensuite, effectivement, le batteur était
5: Phil Collins. Genesis.
1: On reconnaît Pierre, il travaille à Néo.
0: Hein.
5: Putain, j'ai gagné un appart.
1: Ouais, tu travailles à Néo, Pierre, c'est grillé.
2: Non, mais il est bon.
1: Il est
2: super. Ah, bien joué, Pierrot.
0: Je devrais vous faire des blind tests en fin de compte sur des artistes qui sont super connus, qui ont marqué les années 80 dans des trucs comme ça. Ça peut être pas mal. Hein.
2: Mais bah, pourquoi pas. Ça peut être intéressant.
0: Non, mais ça peut être intéressant.
4: Ouais.
0: Tiens, vas-y. Non, mais tu vois, je vais

0: côté punk hein, quand même hein. Ouais, t'as un côté punk à mort. C'est un gogol premier avec les supporters lensois.
1: Supporters lensois gogol.

0: gars, ça a été un plaisir, franchement, d'avoir fait cette émission. Voyez-vous, une fois de plus, c'est passé.
1: Ouais, c'est le. Ouais, ouais.
0: Bah oui, une petite sonnerie, alors, il faut bien que ça siffle un peu dans les oreilles. Bah, ah oui, bon, écoutez, ça a été un plaisir, hein.
2: Moi, j'ai passé un.
0: Alors, je crois qu'on a atteint, là, les summums du zéro. Alors là, franchement.
2: Ah ouais.
0: Il y a les abysses, hein, vraiment, on descend.
2: C'est des radio punk, hein, comme on les aime, les gars, on est là pour ça aussi en même temps.
0: Non, mais c'est vrai, hein, voilà. On va dans les fonds marins, à moins 1000, on croit qu'il n'y a plus de vie, il n'y a plus de lumière, il n'y a plus rien. Pourtant, il y a de la vie. Il n'y a pas de raison qu'il n'y ait pas de la vie sur la bande FM, même avec rien. Voilà, le néant total.
1: Voilà.
0: L'émission. On va la rebaptiser, l'émission, c'est l'abysse. C'est vraiment l'émission l'abysse. Voilà, ça peut être bien, ça peut le faire.
1: Les astronautes de la FM, avec bon. Perdu dans l'espace et tout.
0: Profitez bon, bien, la semaine prochaine, 21h, 20h même, on va dire, ça sera encore mieux. Ouais, ça sera pour les retardataires, ça sera 21h, mais pour ceux qui seront à l'heure, ça sera 20h. Donc demain, lundi, mercredi, non, jeudi.
2: Ouais, jeudi,
0: ça sera très bien. Ouais. Jeudi, 20h. Pour bien sûr l'émission de Radio Néo, n'oubliez pas max@radioneo.org pour nous envoyer des mails qui tombent sur mon ordinateur, sur celui de Lolo, sur celui de Diane, et puis bien sûr Max Radio Libre, ça c'est Facebook. Ouais.
2: Non, Max alors Max Radio Libre c'est le Facebook et max@radioneo.org.
0: Ça c'est la boîte mail pour nous envoyer des mails 24/24. Diane, à la semaine prochaine.
3: À la semaine prochaine.
2: Ça fait un plaisir.
0: Je l'aurai à la semaine prochaine.
2: Salut.
0: Allez, soyez sages et puis à très très vite, vous nous manquez déjà. Hein.
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1: Il est là ce soir, ils sont là ce soir les enfants, puisqu'ils sont là tous les mercredis soirs pour vous présenter les pros du ciné, avec ce soir je crois un reportage sur les animaux. Voici sur Fun Radio les pros du ciné.
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2: Eh bien bonsoir et bienvenue pour cette nouvelle émission des pros du ciné. Eh bien alors avec moi tout de suite les trois grands critiques qui vont parler de cinéma et non pas de cuisine, vous l'aurez deviné. Ouais. Bernard, bonsoir.
3: Ouais, salut à tous.
2: Christian, bonsoir.
4: Salut à tous, salut à toi.
2: Jean-Louis, bonsoir.
5: Ouais, salut, salut tout le monde. Salut à toi, salut à toi.
2: Vous allez bien?
4: Salut, salut.
3: Ouais, bah ça va plutôt pas mal, ouais.
4: Ça roule.
5: Ouais, tranquillement, ouais, tranquillement.
3: Un petit week-end sympathique.
4: Ouais, bien. J'ai fumé un joint hier.
3: Ah, bah, bien, bah voilà, un petit programme intéressant tout ça.
5: Ouais, c'était il y a 5 minutes quand même.
3: Très d'accord.
2: Alors, cette semaine, vous nous avez choisi

0: une œuvre cinématographique tout à fait particulière.
1: Oui, je pense que là maintenant, plus de 20 ans de carrière, le cinéma c'est bien, mais il faut pas oublier qu'il y a quand même quelques reportages très intéressants. Et donc on s'est calmé un petit peu, parce que c'est vrai que ça a été très chaud la semaine dernière. Et donc avec Jean-Louis, avec notre ami
2: Christian,
1: on a décidé d'aller voir un petit reportage qui s'appelle Les Animaux. Donc,
2: qui est très sympathique. Hein,
0: Jean-Louis, peut-être
2: même,
0: nous en dire un peu plus sur ce reportage.
2: Bon, il s'avère que ça s'appelle Les Animaux. Hein, bon reportage sur Les Animaux.
1: Ouais, voilà. Ouais,
2: donc bon, on voit des animaux.
1: Fait chier, hein, ça dure une heure et demie ou dans deux heures.
2: Deux heures trente-cinq.
1: On se fait chier au bout des 10 premières minutes quand même très gravement.
3: Ah bah non, je suis pas d'accord. Attendez, Christian, l'appareil. Je voulais seulement dire que c'est quand même beau voir un film avec des animaux.
1: Ouais, mais 2h35, ouais, mais Christian, quand même, reconnais, tu t'es fait chier toi-même. À un moment donné, je t'ai vu toucher les coucougnettes, et quand c'est ça, c'est que c'est pas bon.
3: Bah non, parce qu'en fait, ça
2: il a bien aimé les 15 minutes où les lions s'enculent, mais bon.
1: Ouais,
3: non, okay, mais bon, ça c'est bien. Mes couilles. Hein. Bon, je vais répondre à tout le monde. Mes couilles, c'est de l'urticaire. Hein, ouais. Donc ça s'attrape, hein, ouais, ça se soigne.
1: Ah bah d'accord, je comprends maintenant pourquoi ça me gratte depuis tout à l'heure.
0: Hein. Une grosse production quand même.
1: Bah, surtout une grosse. Grosse envie de se faire enculer, quoi. Surtout.
3: Ah, puis les lions qui s'enculent, c'est la nature.
1: Voilà, exactement.
0: Très bien. Donc si on écoutait un petit extrait,
2: un extrait.
1: Bah écoute, Roger Balance, ouais, c'est un extrait.
2: Ça résume bien
0: un extrait qui résume.
2: Le documentaire,
1: ouais, voilà, ça donne envie d'y aller, quoi. Vous allez voir, c'est grave.
4: Ça y est, nous sommes dans la savane. C'est le pays des animaux. Je m'approche doucement d'un couple de lions et de lionnes. Oula, ils crient. Ils vont s'accoupler. Écoutez-les. Le lion est bien le roi de la jungle, comme tu peux l'entendre. Je m'éloigne et dans les arbres, ils sont très rares, difficiles à approcher. Voici les wakaks. Et non loin de là, dans un fleuve, quelques phoques. Ils sont peu nombreux dans la savane. Quand un phoque a mangé un chien, cela fait un bruit bizarre. C'est aussi ça, la savane de Papy Brossard.
1: Bon bah...
2: Ouais,
3: c'est
2: bon.
3: C'est léger, c'est frais, il n'y a pas
1: Encore, attends, c'est le moment le plus fort. Hein.
3: Bah oui, non mais...
0: Mais alors, une question quand même se pose, et d'ailleurs, on le voit tout de suite à la fin du documentaire. C'est une publicité masquée pour Papy Brossard, ce documentaire.
1: Ouais, j'irai pas jusque-là, Roger, mais bon, c'est vrai que je crois qu'il y a de la publicité. On voit à plusieurs reprises du Coca-Cola qui se balade. Non, moi, ce qui me choque hein, dans ce film...
0: Dans la savane.
2: Les singes mangent du crunch, quand même.
1: Non, c'est pas ça, c'est que bon... je comprends un petit peu mieux pourquoi ça a plu à Christian. Bon, déjà, c'est vrai que des phoques dans un fleuve, c'est très rare, surtout dans la savane. Et je comprends mieux l'histoire des phoques parce que c'est à ce moment-là où il a bondi de son siège, il s'est mis debout à hurler comme une pédale, hein, je veux dire.
3: Bah oui, mais il veut toucher un large public, hein, le Réa, il a raison.
1: Ouais, mais est-ce le rôle des reportages, des animaux, je sais pas.
3: Mais tu viens d'où, toi? T'étais un singe avant tes parents, tes ancêtres.
1: Non, hein, je ne crois pas.
3: C'était des singes, on vient tous de du singe.
1: Mes parents n'ont rien à voir là-dedans.
3: Mais qu'est-ce que je veux dire?
1: Mais vous, parlez des parents à ce moment-là.
3: Mais avant, c'était des petits embryons, des poissons. On a été des sages, maintenant on est des hommes.
2: Bon, excusez-moi, pense quand même le truc.
1: Non, mais là...
0: non Jean-Louis, exprime-toi.
2: Voilà,
0: je t'en prie,
2: s'il
0: vas-y.
2: Vous plaît. C'est quand même quoi? C'est quoi? On voit la vie en communauté des lions dans la majeure partie de ce film. Quand même, ça rappelle la vie communautaire, le communisme.
1: Ouais, voilà.
2: Oui, monsieur.
1: Tu parles de communisme, tu nous parles de politique alors qu'on est en train de parler des animaux, je veux dire.
2: Non, je suis désolé. Il avait un petit air de Mao, le lion.
3: Mais ouais, mais bon, on est tous des.
1: C'est vrai.
3: Ça fait on est tous des animaux, on est bestial. Ouais. Moi, je vois quand je suis avec mon petit ami, on est des bêtes. Ah, il me grimpe dessus,
1: bêtes,
3: quoi.
1: Mais là, on est d'accord.
3: Chienne,
1: là, je te rejoins. Là, t'es une vraie chienne.
0: On parle.
2: D'ailleurs,
0: un élan de créativité énorme dans ce film, mais justement, où sont les élans?
1: Les élans, justement, là, on a eu trois extraits. C'est un film de 2h35, on l'a dit tout à l'heure, c'est une sombre merde. Hein.
2: Il y a beaucoup d'animaux.
1: Là, on a pris c'est un petit résumé des trois styles d'animaux qu'on peut voir dans ce reportage, mais il y en a plein. Hein. Les ébus, on en voit quelques-uns. Il y a des libellules.
3: Il y a des crapauds verts.
0: Toi, Christian, dans ce film, qu'est-ce qui t'a le plus marqué?
3: Oh bah moi comment je pourrais te dire moi c'est la simplicité du Réa quoi.
0: Mais quelque chose
3: à montrer les
0: touché en profondeur je suppose, non?
3: Ah bah comme d'habitude bien sûr, non mais c'est toutes ces images simples de
2: par exemple on sait les couilles de l'hippopotame.
3: Oui, mais alors
1: c'est le rôle, est-ce que c'est le rôle des reportages que se retrouver pendant une heure et demie sous les fougères pour aller filmer, je sais pas moi, des escargots ou des.
0: Non, ça n'a aucun intérêt. Bernard, je t'arrête. Tu me dis une heure et demie, tu as dit deux heures et demie tout à l'heure.
1: Non, le film dure deux heures et demie, mais à un moment donné, pendant une heure et demie, on se tape des fourmis, le mec il est dans les fougères.
0: Il y a une heure et demie de fourmis.
2: Par contre, excusez-moi, j'aimerais bien qu'on revienne sur le moment où au Kosovo, le chien perd ses deux pattes avant sur la mine antipersonnelle, monsieur.
1: Ouais, mais bon, c'est à un moment donné, il n'y a pas un message. Bon, là, je suis d'accord. Non, mais là, c'est normal. Évidemment.
0: Mais je crois que Jean-Louis dévie un peu du sujet.
3: Mais
0: quand
3: non,
0: même,
3: mais Jean-Louis.
1: Ce que je regrette, c'est qu'on voit des petits
3: détails.
1: Là, c'est.
2: Moi, je peux pas cautionner un truc pareil, Bernard. Moi, tu te démerdes.
1: Je peux pas Kosovo, déjà. Déjà, pour commencer, là, tu t'égares. Non, mais c'est pour dire qu'à un moment donné, il y a des images qui n'ont pas lieu d'être. Et voilà, et c'est dommage.
0: Et qui peuvent être choquantes.
3: Mais non, mais il y a tout quoi, c'est la loi de la savane comme de la jungle, c'est pareil, quand t'as la pauvre antilope qui se fait courser par le lion. Ça me rappelle de mauvais souvenirs.
0: Un film quand même avec
3: c'est partout
0: un
3: pareil.
0: Film avec beaucoup de poils qui a l'air de t'avoir plu beaucoup.
3: Mais bien sûr, mais moi il y a du poil.
1: Il y a un moment donné où c'est très fort, où là on se serrait la main, on en chialait tous les trois. Hein, on a posé le lien, on va le dire en s'écran. À un moment donné, bon c'est l'écho alors.
0: Écho là, pourquoi l'écho là?
3: J'ai eu quand même une semi-goal, je tenais à le dire.
1: C'est beau à regarder.
2: Un petit air de casque bleu.
1: Pour certains c'est beau à regarder, pour d'autres c'est beau à bourrer, c'est tout. Chacun son choix, faites son choix.
0: Donc un film pour résumer, un film de nature. Un film d'amour.
3: Un film nature pour tout le monde.
2: Excusez-moi,
3: pour tous les publics.
0: Pour toute la famille.
2: Christian, tu bourres des koalas?
1: Ouais. Ah, lui, le fait. Non, pour résumer là-dessus.
0: Pour conseiller aux gens, c'est un film que toute la famille peut aller voir ou pas?
1: Non.
2: Ah, bah, je suis désolé.
3: Les petits avec les petits, les grands avec les grands.
1: Ouais, enfin, pour lui, c'est un film zoophile, c'est clair. Pour notre
0: Parce que Jean-Louis a l'air de trouver une connotation quand même assez politique dans tout ça, quand même.
2: Oui, tout à fait, oui.
0: Ouais, tu peux nous rappeler un peu de quoi il s'agit?
2: Non.
0: D'accord, très bien.
3: Mais je voulais simplement dire que bon, on a vu aussi des boa constrictors dans ce reportage.
0: Oui.
3: Moi j'en ai un chez moi, ça se peut servir.
0: D'accord.
2: Ouais, mais bon, tu te fourres des rats dans l'anus aussi.
3: Mais c'est pas ta vie, ta vie privée.
1: Non, mais là c'est un truc, ça va un peu trop loin là. C'est vrai qu'on a vu quelques rats se faire bouffer le cul.
2: Il se fait remonter d'hamster dans
1: le cul. Mais ça c'était des tortures.
3: Ouais, il y a longtemps, j'ai fait gogo danseuse.
1: Voilà, et c'est tout.
0: Très bien. Ben, je pense qu'on a bien parlé de ce film, que vous avez bien parlé de ce film pour un soir. Ce soir, je suis fier de vous. Vous avez été un peu plus calme que d'habitude.
1: Non, mais quand on est tous d'accord que c'est une merde, tout le monde va dans
0: ce train. Donc c'est une merde.
1: N'allez pas voir ce film.
0: N'allez surtout pas voir le film.
1: C'est surtout un documentaire.
2: Non, ça peut être sympa quand même.
0: D'accord.
2: Bourré, c'est sympa.
0: Un film à pas aller voir, mais
1: on vous conseille quand
3: même.
1: Voilà, conseil pour 50 balles.
2: Par contre, moi, Christian, je te parle plus. Tu te fais lécher les couilles par ton labrador, c'est dégueulasse.
0: La semaine prochaine, un
1: c'est
0: film.
1: Pour ça, avec le sticker d'ailleurs, au passage.
0: La semaine prochaine, vous avez une petite idée du film que vous allez nous présenter?
3: Bien sûr, mon petit Roger. Là, on a choisi, on a sélectionné un film comique.
1: Film comédie, c'est vrai qu'on avait besoin pour les auditeurs qui nous écoutent. Ils ont commencé à écrire là, en hiéroglyphe. Ils ont demandé de la comédie. Allons voir la comédie.
3: Alors on va rire ensemble la semaine prochaine avec un film français, Le Gros Baigneur.
1: Oh non.
0: Le Gros Baigneur.
1: C'est une merde ce truc.
2: Ouais, je sais pas si c'est terrible.
0: Les acteurs qui jouent dedans, Christian, très rapidement.
3: Oh, bah, c'est une troupe de farfadets.
1: Ouais,
0: d'accord.
1: Il y a un mec qui ressemble à Marius. Des gros trucs comme ça.
3: Ils sont blancs décolorés, je crois.
0: Jean-Louis, aucune connotation politique dans ce film, je suppose.
2: Je ne sais pas, j'ai pas vu encore.
1: Je l'ai vu, je peux te dire, effectivement, si, malheureusement, c'est ça où le danger, c'est que là, c'est clair.
2: Il se baigne en Tchétchénie, je crois. Donc bon, c'est chaud.
1: C'est un film de 33 en URSS.
0: Ça nous laisse rêveurs pour la semaine prochaine. Très bien, Evian.
1: Je suis pas persuadé que ça soit rêveur, mais bon, on en reparlera.
0: On se retrouve mercredi
2: prochain. Non, si on tombe dans la techno, là, je suis désolé, messieurs.
0: Bien. Eh bien, au revoir et bonne soirée à tout le monde.
1: Ouais, c'est très bien. Ça monte à choisir un mauvais film.
2: Excusez-moi.
3: Attendez, les mecs.
0: Bien, pour une fois, je suis fier de vous.
3: Il n'y a pas moi qui choisis le film, on était tous d'accord.
1: Non, il n'y a pas du tout. Moi, je t'ai dit, je voulais aller voir le remake des Bronzés, ça s'appelait Les Blancs Becs.
3: Bah oui, mais bon, il n'y a pas eu de place.
0: Oh, c'était
3: ouais, j'ai payé
1: en avant-première, on n'a pas payé.
2: Mais bon, ce qui ressort, c'est bon, tu bourres des quoi là.
1: Attends,
2: merde,
1: là
3: personne veut lui donner des avant-premières, on n'est pas crédible avec l'autre, avec le Roger là.
1: Donc on paye des invitations.
3: Oui,
1: je
3: paye de mon corps, oui.
1: C'est pour ça qu'il y a 50
3: francs. Pour que ton ticket, je me fais mettre. Et
1: ma carte bleue, bah voilà, bah bon.
2: Ouais, bah c'est sympa, mais bon, fais-toi mettre plus alors.
1: Et pour le moment, c'était pas un enfant de la DAS.
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0: Qu'est-ce qui se passe? Qu'est-ce qui a été dit là?
1: Il est mort de rire.
0: Qu'est-ce qui a été dit?
1: Je sais pas, il y a Bernard qui a dit balancer une connerie grosse comme lui.
0: Qu'est-ce qu'il a dit Bernard encore?
3: Il a demandé à Christian si c'était pas un enfant de la DAS.
2: Oh putain.
3: Tout ça parce que Christian a bah, je pense à des problèmes psychologiques quoi.
2: Je sais pas. Il est parti, enfin bref. Voilà, les pros du ciné reviendront mercredi prochain.
6: Alors j'explique avant qu'on appelle quand même, hein, c'est qu'on va appeler des McDonald's et puis on va passer une petite commande, sauf qu'on va appeler des monsieur et des madame McDonald's qui sont dans l'annuaire, bien entendu, on va faire ça d'une manière très sympathique pour ne pas se faire allumer comme des vieilles jetons, et on va passer une petite commande et on va voir si McDonald's, c'est quoi le slogan déjà?
7: Ça se passe comme ça.
6: Ça se passe comme ça chez McDonald's, on va voir comment ça se passe. Ah ouais, ça se passe comme ça chez McDonald's. Ah ouais, ça se passe comme ça chez McDonald's. Ça se passe comme ça chez McDonald's. Donc là, on est en train de composer le numéro de téléphone de McDonald's. Voilà, c'est en train de se faire. C'est parti, ça sonne. Voilà. C'est en train de se faire. Rassurez-vous, ça va fonctionner. Il n'y a pas de maquille.
8: McDonald's.
6: Allô?
8: Allô.
6: Oui, bonsoir. Ce serait pour faire une commande. Je voudrais un cheeseburger, un Coca.
8: Je ne suis pas le McDonald's.
6: Oui, bonsoir. Je voudrais faire une commande à emporter.
8: Vous avez trompé.
6: Ah, je voudrais un McNuggets.
8: Non, vous avez trompé.
6: Un fiche de luxe en or, un cheesecake burger.
8: Non, monsieur, il ne faut pas. Je suis une maison privée. Je ne suis pas McDonald's.
6: À emporter, je viendrai chercher. Orangina, un menu McDonald's, s'il vous plaît. Avec...
8: Non, mais monsieur... Vous avez trompé le numéro.
6: Si. You speak English?
8: Yes, okay. You got the wrong number. This is a private house. It is not McDonald's.
6: House music?
8: What?
6: I would like a cheeseburger, hamburger.
8: Yeah, and, I'm not...
6: And Sunday, Monday. Bah voilà, sympathique ça. Elle est mignonne comme tout. Et tu diras aussi au saltimbanque. Non, c'est bon. Rien, j'allais dire une connerie, j'ai bien fait de me taire parce qu'il y a l'écran et ça met à peu près 15 secondes avant que... Arrête de te décrotter le nez, toi.
3: Oh merde.
6: Quoi, merde, ça c'est dans le cul. Quoi, t'as des crottes dans le nez maintenant?
3: Je décrotte le cul aussi.
6: Je
3: suis enrhumé, j'ai...
6: Ouais, enfin ouais, bien sûr.
3: J'ai 20 kilos dans chaque narine.
6: Ouais, je savais pas qu'on pouvait t'enrhumer du cul aussi, parce que c'était toujours en train de te gratter. Allez, attention, un autre numéro, on appelle un autre McDonald's, s'il te plaît, mon petit Manu. On va repasser une autre... Eh, sympa l'américaine, c'est vrai qu'en plus on peut tomber sur des... Là, c'était... McDonald's, mais yeah, alright, thank you very much. Elle était sympathique, elle faisait plus anglais qu'américaine, non?
7: Oui, je pense, ouais.
6: Hein, plus anglaise, on est bien d'accord. Bien poli, ça fait très style, très stylisé. Allez, on y va, on compose un autre numéro de téléphone de McDonald's, c'est très sympa, ça aussi. Voilà, ça regarde la télé, là, à cette heure-ci, hein. 10h moins le quart. Ça pionce, tu crois, ça?
7: Moi, je dis que ça pionce.
6: 100 mégatoff.
7: Non, ça pionce.
6: Ça pionce?
7: Ah ouais.
6: Bon alors un autre, allez, on va pas perdre de temps, on compose un autre numéro de téléphone, il nous reste 3 minutes devant nous, donc on a le temps de se marrer encore un petit peu, puis après on accueillera Fabrice, 26 ans, hein, de Briançon, qui pense que sa femme va se barrer et il voudra en parler. Ah oui, carrément, d'accord, ok, bon, on va tâcher d'en savoir un petit peu plus avec notre ami Fabrice, mais on va en parler avec lui. Attention, un autre numéro de McDonald's est en train de se composer, et vous, vous appelez également le 0803-08-5000, bien sûr, toujours. DJ Falcon pour la musique pour les amateurs de house, signé sur le label Roulé d'un des deux membres des Daft Punk. Voilà, comme ça vous savez tout. Allez, on n'est pas gâtés, décidément, on n'a pas de chance. Hein.
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6: Oui, bonsoir, c'est pour faire une commande. Je voudrais un menu Big Mac, un double cheese, un royal cheese, deux coca, un orangina, des potatoes petits moyens, un milkshake à la fraise, et puis également un Sunday Monday, un cookie dingler. Et également un Dody Burger, plus un McDonald's, Boulogne.
9: Et mon pied au cul.
3: Bien, celui-là est bien.
6: Donc, on vient d'appeler des monsieur et madame McDonald's pour passer une commande et nous sommes trompés. Donc voilà, émettez-moi toujours le numéro de ligne si ça ne vous dérange pas. Fabrice, t'es avec nous?
10: Ouais.
6: Ça va Fabrice?
10: Ouais.
6: Voilà, donc bon, c'était pour te faire rire un peu parce que t'as pas l'air d'être bien dans ta peau.
10: Non, pas bien non.
6: T'as écouté là?
10: Ouais,
6: voilà, on s'en fait un petit dernier, Fabrice, avant de faire la première pause.
10: Non.
6: On va s'en faire un dernier juste après la pause. Hey, happening. Ok, donc restez bien avec nous, ça va cartonner, ça va être bon, putain. Vous avez entendu là? Attention, le meilleur va rester à venir. Parce que là, on en a un autre. Ah,
3: non,
6: c'est le McDonald's qu'on a appelé là. Laquelle? Non, non, mais le monsieur et madame McDonald, oui. Là. Ah, le de cet après-midi.
3: C'est terrible, ah ouais, le bureau, mec, là. Ouais.
6: Hey, c'est charmé de la balle. Oh, Fabrice, Fabrice.
11: Fou. Ouais, ouais.
6: Hey, reste avec nous et vous qui nous écoutez, parce que là, on va appeler un McDonald, un monsieur et madame McDonald qu'on a récupéré, qui est dans le sud de la France. À mon avis, là, ça peut être chaud. Tu l'as le numéro?
3: Ouais, je l'ai.
6: Ça va être gigantesque. Donc, vous ne bougez pas. Et on revient avec Fabrice qui a donc un petit problème avec sa femme. C'est ça, t'es marié?
11: Ouais, ouais, ouais.
6: D'accord, bon, on en parle dans un instant. DJ Falcon, comme prévu, My Name is DJ Falcon. On pourrait pas faire plus con comme, comme nom, mais en même temps, c'est tellement dur à trouver des fois un titre d'un morceau instrumental. Et puis, nous, vous, bien sûr, au 0800 308 5000, on ira du côté du courrier. Et puis, également, se prépare avant minuit le jeu des trois mots.
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6: Fabrice est avec nous, 26 ans de Briançon. Et Fabrice, avant qu'on aborde ton sujet, on avait promis qu'on appellerait une dernière fois des McDonald's pour passer une commande, sachant qu'on appelle des McDonald's des gens qui portent des noms de famille McDonald's. Hein. D'accord, Fabrice?
11: Pas de problème.
6: Allez, bon esprit, sans aller bien méchamment dans les familles, juste comme ça, pour le fun, avant qu'il soit à 10h. Et toi, on va dépasser l'heure, mais on va te rendre un petit service et que je vais t'aider à essayer de trouver une solution, en tous les cas, de parler de ton problème, peut-être avec des gens qui nous écoutent d'ailleurs. Il va falloir être attentif. Attention, des McDonald's, le dernier, il est très très bon. On appelle donc un monsieur McDonald's. Fais pas trop de bruit, hein, Fabrice. Hein.
11: Sans problème.
6: Parce que t'es en direct quand même, donc que ça casse pas... Je veux bien que tu sois juste à côté de moi au moment du canular, mais quand même, regarde un peu comment ça se passe. Hein. C'est quand même, non?
11: Ouais, ouais.
6: Ça va être impressionnant d'être à côté de moi au moment de nous, je fais un canular.
11: Tout à fait.
6: Ça doit faire tout bizarre. Bon, alors
11: on
6: là...
11: On se marre, moi. Ah, on se marre.
6: Ouais.
11: Moi, on se marre.
6: Ah, on se marre plus quand on est à côté de moi que quand on écoute, ça fait plaisir, c'est bien, merci. Ça veut dire qu'en ce moment, il y a peut-être un mec qui va se marrer, c'est toi, et tous les autres, ça les fait chier. Bon, là, ça fonctionne pas, donc on va refaire un autre numéro de téléphone de McDonald's en France. On y va, c'est reparti. Alors, on vous avait dit qu'il y en avait un qui était très très bon. On a eu du mal à le joindre. Maintenant, cette fois-ci, on est en train de composer le numéro de téléphone du fameux monsieur, madame McDonald's dont on vous avait parlé. Et là, vous allez entendre, ça va être la crise de rire. Ça va être énorme.
12: Allô?
6: Oui, bonsoir. Ça serait pour faire une commande, s'il vous plaît. Je voudrais un...
12: C'est pas le restaurant, monsieur.
6: Ah, c'est McDonald's?
12: Non, oui, c'est juste la même famille.
6: Alors, un hamburger, un cheeseburger, un coca... Allô?
12: Pas une commande.
6: Ah, c'est fini, on peut plus commander? C'est pour emporter?
12: C'est pas un restaurant.
6: Un cheesecake burger, un cookies dingler,
12: je sais pas.
6: Un fish de luxe en or, et j'aimerais une salade de tondu.
12: Parfait.
6: Je peux venir chercher ça quand?
12: C'est une demi-heure?
6: Ouais. Alors attends, oui, il y a aussi un royal cheese.
12: Ok.
6: Deux coca, un Big Mac.
13: Une grande frite.
6: Et, voilà, une grande frite et un Ronald Mac Boulogne.
13: Happy Meal aussi, Happy Meal.
6: Et un Happy Meal.
12: Ça va.
6: Et on peut voir la casquette de Nantes.
12: Il
6: y a plus de casquette du FC Nantes.
12: Oh. Eh non.
6: Merde. Bon bah écoutez, on arrive hein, parce que. Et quand est-ce que vous faites le Mac Drive chez vous?
12: Le Mac Drive, c'est quand?
6: Ah voilà.
13: Oh,
6: ah, on avait dit que c'était excellent hein.
13: Oh, ouais.
6: Oh, on vous a pas pris en traître, on vous avait prévenu.
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6: Et c'est une première, on peut le dire, sur la bande FM. Vous appelez au 0800 308 5000, la radio libre dans toute sa splendeur. Vous avez envie d'avoir des réponses à des questions que vous vous posez sur le milieu de la radio, que ça soit sur la musique, sur la technique, que ça soit sur les animateurs, surtout l'artistique pur ou le côté un peu plus stratégique. 0800 308 5000, on tâchera de répondre. Vous êtes beaucoup internet hein. On fera un petit tour avec Phil Dard dans un instant. On a Serge, 32 ans, de Dijon, qui est avec nous, et autour de la table on a Alan qui représente ce soir la technique hein. On peut l'applaudir. Pierre pour la programmation quand même. Et Marco pour toutes les histoires de cul. Et c'est vrai qu'on a souvent associé Marco dans l'équipe. Parce que c'était le copain de comment tu t'appelles déjà?
15: Fildar.
6: De Anka.
15: Le pote de lui de Fildar.
6: Et aussi parce que c'est le pote, le collègue, hein, le mec qui travaille en sous-marin avec Fildar dans les défis.
16: Oui.
6: Quand défis il y a maintenant, parce que maintenant c'est devenu du luxe.
16: Bah ouais, mais attends.
6: Non mais c'est bien.
16: Bien se paie.
6: Attends, je profite que c'est une soirée sur la radio pour laver mon linge sale en famille.
16: T'as raison.
6: Et il y a également Ricky qui est là dans les parages. Il est où?
17: Il est là, Mister Audimat du week-end.
6: Oh, Mister Audimat du week-end, ça marche tellement bien qu'il a plus qu'un soir sur les deux. C'est pour dire à quel point ça doit cartonner. On va regarder les chiffres en quart d'heure en détail, on va les dire en direct, tu vas voir, on va rigoler. Et Serge de Dijon, donc avec nous, t'es routier, Serge.
18: C'est ça, bah ouais.
6: Bon, très bien, t'es sur la route là, tu bosses?
16: Ah bah je me suis arrêté, ouais, mais je bosse.
18: D'accord, vous nous appelez au 0803 085000 si vous souhaitez intervenir. Il y a du monde, hein. Il y a la queue ce soir pour intervenir sur l'antenne. Et toi, tu voulais savoir plus particulièrement quoi ?
16: Alors je voulais savoir si en fait, enfin d'une manière générale, si lorsqu'un un animateur avait fait, je dirais, enfin tout à l'heure tu m'as dit de pas le dire, mais de avait fait pas mal de temps sur l'antenne en tant qu'animateur.
18: Ah, je t'ai pas dit de pas le dire, je t'ai expliqué que.
16: Non, tu m'as dit qu'en général ça se disait.
18: Non, je voulais te dire que ça a sûrement changé, que le discours le. Là, mais vas-y, donc tu voulais savoir quel était l'après-radio ou si l'animateur se faisait un plan de carrière.
16: Voilà.
18: Alors moi, avant même que Ricky réponde, parce qu'il est là en tant qu'animateur, il nous dira, lui et moi, je te renvoie la question. Déjà, toi, personnellement, de ton côté, tu crois que ça se passe comment pour nous, les animateurs? Ou qu'est-ce que vous, de l'autre côté, en tant qu'auditeur, vous pensez que ça se passe? Dans la tête d'un animateur?
16: Bah moi, en fait, si tu veux, pour un animateur... Je pense que tout dépend du style d'animation qu'il avait.
18: On reste neutre, hein, on va pas essayer de détailler entre l'animateur de Libre Antenne et celui qui fait de la musique. Toi, tu penses quoi? Qu'un animateur radio au début, il fait parce qu'il aime la radio et qu'après, il veut se servir de la radio pour un tremplin pour la télé? Est-ce que tu imagines autre chose? C'est quoi?
16: Non, moi, j'aurais plutôt imaginé voir un animateur et éventuellement après devenir directeur de programme, mais plus sur la radio, tu vois.
18: D'accord. Donc, on va demander à Ricky qui est là et après, moi, je dirais pour moi, personnellement, comment ça se passe dans ma tête. Ah, comme ça, je répondrai à ta question. Ouais. Toi, Ricky, personnellement...
19: Pour l'instant, je ne pose pas encore la question.
18: D'accord. Ça fait combien de temps que tu fais de la radio, Ricky ?
19: Ça fait 6-7 ans.
18: Ça fait 6-7 ans.
19: Ça fait un an et demi que je suis quasiment ici.
18: Ouais.
19: Donc, je vis intensément le présent.
18: Ouais.
19: On peut le dire, ce que je fais ici le week-end et les deux nuits. Et je voulais savoir, en fait, le plan de carrière...
18: Est-ce que tu te fais un plan de carrière ? Est-ce que tu t'imagines dire, voilà, t'as quel âge, Ricky ?
19: J'ai 24 ans.
18: Est-ce que tu te dis, voilà, je fais encore 4-5 ans sur le monde de la radio ou à Fun, et après, faut que j'aboutisse à un truc, il faut qu'avant 30 ans, je sois au moins arrivé à faire ça. Est-ce que t'as des trucs en tête que t'as envie de faire ?
19: Forcément, au fond de moi, j'ai un but, mais je me pose pas forcément la question maintenant, quoi.
18: Mais le but, ça serait quoi, quand même, demain ?
19: Le but, ça serait quoi ? C'est pour moi, c'est toujours de...
18: C'est du Ricky Show du matin au soir, quand même pas. Non, mais je veux dire, c'est d'arriver à faire de la télé, c'est de vouloir monter ta boîte de prod. Est-ce que ça serait, comme le disait si bien Serge,
19: toujours faire de la radio,
18: être responsable de... Est-ce que tu te vois gérer une équipe? Est-ce que tu te vois...
19: Pour l'instant, j'en sais strictement rien.
18: Non, tu ne poses pas de questions.
19: Pour l'instant, l'antenne.
18: Toi, Serge, par exemple, ça répond clairement à la question. Déjà, une partie de la question. Il y a certaines personnes qui, parce qu'ils sont depuis moins longtemps dans le milieu et plus jeunes, se posent pas la question du futur. Ils ont effectivement une ambition, comme tout le monde. Hein,
19: ils ont avoir beaucoup de vécu aussi après pour se poser
18: du vécu. Mais Ricky, comme beaucoup d'animateurs sur la bande FM en général, vivent quasiment au jour le jour parce que. Déjà parce qu'on est confronté à... Ça veut pas dire qu'on va pas faire de la radio plus tard, mais déjà c'est vrai qu'on a toujours une petite...
19: La précarité.
18: Ouais, la petite, une épée au-dessus de la tête, et on peut se faire décapiter à tout moment. Il y a des sondages qui tombent tous les deux mois, trois mois, tu vois, en règle générale. Ouais, et c'est vrai que ça joue beaucoup. Ça veut pas dire qu'au bout de trois mois, si tes sondages sont mauvais, tu te fais virer. Ça dépend du patron que t'as aussi. S'il a envie de laisser installer un animateur et s'il y croit et que des fois c'est pas dû à l'animateur qu'il y a des baisses. Mais c'est dangereux. Maintenant, pour moi, en ce qui me concerne, pour donner mon cas personnel, Serge, ça fait 12 ans que je travaille dans le milieu de la radio, ça fait 8, 9 ans, 10 ans que je suis derrière un micro, ça fait 8 ans que je fais vraiment du talk show où ça fonctionne bien. J'ai pas eu, c'est marrant parce que je suis comme Ricky, je me suis jamais donné également des objectifs. Jamais je me suis dit, à 25 ans, quand j'ai commencé à faire de la radio libre, donc parler derrière un micro, avoir une notoriété à 24 ans, je me suis pas dit, ça y est, c'est bon, j'ai vu le bout du tunnel, maintenant, c'est tracé. J'ai un nom, je vais me faire de l'argent, je vais avoir une bagnole, t'es comme ça. C'est sûr que je ferai de la télé, c'est sûr que je... Non, tout s'est fait comme Ricky. Je me levais le matin, je faisais mon émission. Ça se terminait, j'allais me coucher. Je me levais le matin, je m'éclatais. Par contre, je me lève tous les matins avec le plaisir. Par contre, aujourd'hui, j'ai, grâce à ça, sans le savoir, fréquenté des gens qui m'ont parlé de télévision. Alors, j'en avais pas spécialement envie à l'époque, hein, je le dis très sincèrement, même quand j'ai fait Technomax, c'était pas du tout un souhait de ma part. J'ai jamais créé dans ma tête une émission de techno à la télé. Hein. C'est des gens qui m'ont dit, mais attends, Max, t'aimes bien parler, t'as de la tchatch, t'as pas une sale gueule, t'aimes la techno, mais il faut faire une émission de télé, quoi.
20: Non, t'as pas une sale gueule.
18: Bon, alors, je dis bien ce que je viens de dire. Alors,
20: c'est vraiment pour te faire plaisir qu'ils ont dit ça. Mais
18: ouais. Bon, t'es pas si vilain que ça. T'as 2-3 boutons d'acné. Tu t'y connais un tout petit peu en musique électronique. Pourquoi tu viendrais pas faire de la télé? Ça s'est passé comme ça. Moi, bon, j'ai dit banco. Ouais, ouais. Pourquoi pas? Mais je savais plus du tout où je mettais les pieds. Hein, parce que je savais pas si la musique électronique en musique avait sa place à la télévision et surtout si j'en étais capable. Il s'avère que grâce à cette chance que j'ai eue, la télévision m'a plu. Donc, du coup, je m'y suis intéressé d'un peu plus près. Donc là, je me suis dit, il faut que je continue. Par contre, l'inconvénient que j'ai moi aujourd'hui, Max, c'est que vous de l'autre côté de la radio, le peu de télé que j'ai fait, vous m'attendez au tournant et vous avez envie de voir du Max aussi puissant à la télévision que vous pouvez l'entendre à la radio parce que vous aimez bien ce que je fais. La difficulté.
16: Ah, c'est clair, ouais.
18: Mais moi, il faut que justement je puisse assumer cette chose-là et accepter cette chose. Et il faut effectivement que je mette pas, que je m'amuse pas à faire tout et n'importe quoi. D'abord pour vous. Parce que si vous aimez pas, vous allez pas aimer, personne va regarder, vous allez vous planter, et du coup, on va penser que je suis pas fait pour la télé, parce que ça peut se passer comme ça.
16: Bah ouais.
18: Mais moi, de mon côté, faut que je m'éclate aussi. Donc, maintenant, pour pas revenir sur ta question sur mon plan de carrière, j'y fais un peu plus attention. Je sais toujours pas ce qui sera le demain pour moi, parce que je me dis qu'au bout de 8 ans, on va se lasser du Max à la radio, ou du Diffoul, ou du machin, qu'à un moment donné, on a envie de mettre un grand coup de balai là-dedans et remettre de la musique ou faire autre chose, ou alors une nouvelle génération d'animateurs. Aujourd'hui, on est toujours là. Aujourd'hui, ça fonctionne toujours. Aujourd'hui, on fait toujours des jolis chiffres. On fait du, on parle au niveau business de l'audience. Donc, ça fonctionne. Donc, on continue. Ouais. Moi, je m'éclate comme une bête toujours à venir tous les soirs, bien que ça a un peu changé. Mais, je m'éclate encore comme un fou. Et effectivement, j'envisage, j'aimerais bien, mais c'est pas je suis pas omnibulé par ça, mais j'aimerais bien, effectivement, faire de la télé.
16: Ok. Bah, parce peut-être que, un jour Max à la télé alors.
18: Parce que j'ai mûri, parce qu'aujourd'hui j'ai des idées, que malheureusement il y a un truc qui est chiant, mais j'ai des idées que j'aimerais mettre en action, me concernant, et je peux pas, ça peut pas se faire pour la radio, ça peut se faire que pour la télé quoi. Voilà.
16: Ah, ok.
18: Donc tu vois à un moment donné quand tu veux faire des parodies le comédien, on peut faire les chiffres et les lettres comme on le fait, mais je m'imagine le faire à la télé véritablement déguisé et tout ça, ça a beaucoup plus d'ampleur. L'image à ce moment-là a une puissance bien plus violente. Que la parole, quoi. Et là, ouais, je me retrouve bloqué. C'est pour ça que la télé m'intéresse de plus en plus. Mais c'est pas une question de faire de la télé pour me dire maintenant je fais de la radio, je veux être une méga star, je veux être comme certains, être très connu en radio et devenir une star en télé. Moi, demain, tu me files le minuit et demi sur France 3 une fois par semaine, ça me suffit. Par contre, tu vois, on propose un truc qui m'amuserait moins, très honnêtement, à 10h30 du soir sur TF1 pour faire un truc qui me plaît pas, je le fais pas.
16: Ok.
18: Mais par contre, on me dirait. Sur France 3, une fois par semaine, à minuit et demi, on te propose de faire un talk show. Mais attention, on te dit que le talk show, ça va être comme ça et ça me convient pas. Et en contrepartie, on me dit sinon sur TF1, à 22h30, une fois par semaine, on te propose simplement une rubrique. Mais la rubrique, t'en fais ce que tu veux. Je préfère aller 5 minutes et être rubricaire dans une émission à TF1 que d'avoir mon propre talk show sur France 3 pour avoir un contenu qui ne me convient pas.
16: Ouais, c'est sûr, si tu t'éclates pas, c'est pas cool.
18: Donc on est bien d'accord, c'est pas une question d'ego, c'est une question d'artistique. Je préfère faire 5 minutes avec Christophe de Chavannes et m'éclater que d'aller faire à minuit et demi un truc sur une chaîne où ça va pas m'éclater. Donc c'est voilà, sûr, ouais. Ça c'est pour parler du plan artistique et pour les animateurs, je pense qu'en règle générale c'est souvent. Maintenant, je termine là-dessus parce que Fielder veut dire un truc, là après on va refaire intervenir tout le monde parce que là je connais bien le sujet, parce que si tu parles des animateurs, j'en connais quelques-uns, sans citer des noms, qui avaient clair et net déjà une idée bien arrêtée de ce qu'ils voulaient faire et que pour pouvoir y arriver rapidement, il fallait écraser tout le monde et il fallait absolument arriver à son but, c'est-à-dire piquer la place de tel à tel animateur. Et là, il n'y avait pas du tout le côté famille, mais le côté business pur. Et c'est pas un reproche à ces gens-là parce que c'est partout dans toute société. Il y a des gens qui veulent vite gravir les échelons, peu importe les conséquences et peu importe s'ils doivent blesser, faire mal à des gens et les éclabousser, quoi. C'est des gens qui ont des œillères, quoi.
16: Ouais.
18: Voilà. Il faut qu'ils se donnent vraiment une deadline. Et la deadline, c'est 5 ans pour arriver à un stade et il faut y arriver. Peu importe les conséquences, que ça soit eux qui se cassent la gueule ou qui fassent mal aux gens. Moi, c'est pas ma façon de faire, ça a pas l'air d'être la façon de Ricky. Et voilà, quoi. Et donc, tout est différent. Par contre, Fildar, oui, sur Internet?
20: Ouais, sur Internet, on revient en fait tout à l'heure à la question que j'avais posée avant d'envoyer la pub, hein, en ce qui concernait la programmation. Donc c'était le mail de Régis pour Pierrot, le programmateur. Si ouais. Quelqu'un d'anonyme vous envoie des musiques qu'il a faites et qu'elles sont béton, allez-vous les passer à l'antenne, bien sûr, si elles sont dans le format.
18: Alors là, écoute Serge, c'est vrai, parce que Pierre, toi tu dois recevoir, en tant que programmateur à la radio, tu dois recevoir en dehors des maisons de disques des maquettes de particuliers.
4: J'en reçois pas mal, mais quand il y a un truc bien, soit je te le file.
18: Ah bah ouais, mais généralement c'est des trucs pour rigoler. Voilà. Tiens Maxou, il y a un mec qui s'est pris pour King Kong, il a une voix de King Kong, il s'est pris pour les Pink Floyd.
4: Voilà, donc
18: c'était enregistré sous la douche. Et là, on rigole un bon coup. Ah, bah, Serge, il faut le dire. Il y a des fois, il y a des gens qui ont, par contre aussi, vous êtes quand même sur un réseau national. Donc, envoyez un minimum. Vous savez que vous n'êtes pas sur une radio associative. Donc, il y a des gens qui envoient des trucs. Mais sans déconner, mais Serge, on est mort de rire.
4: Ah ouais.
16: Ah, bah, j'imagine, ouais.
18: Mais non, mais après, vous n'ayez pas les moyens de prod. C'est même pas le problème. C'est au niveau du produit, quoi. On sent qu'il n'y a rien. Non, mais ouais, honnêtement.
4: C'est pour faire chanteur, quoi.
18: Voilà.
4: Ah, c'est,
18: voilà, le mec,
4: Le mec il se lâche quoi. Il est dans sa salle de bain. j'écoute tout.
18: T'écoutes tout.
4: Ouais, moi je suis passionné, donc forcément j'écoute. Après, limite, je l'appelle, je lui dis c'est pas trop ton métier, tu devrais faire autre chose.
18: Ouais,
4: ou alors si vraiment il y a un potentiel chez quelqu'un, je donne des adresses de maisons de disques chez qui ça pourra intéresser.
18: Voilà Serge, parce que c'est pas le boulot d'un programmateur d'aller programmer un disque. Il faut quand même qu'il y ait un minimum, il faut quand même qu'il y ait une prod qui tienne la route. Pour ça, il faut passer par des studios et ça, c'est aux maisons de disques de le faire.
4: Et il faut que l'artiste lui-même soit protégé.
18: Il faut que l'artiste lui-même.
4: Voilà. Donc il faut qu'il protège son œuvre, il faut qu'il soit enregistré dans de bonnes conditions, etc., etc., pour qu'il ait le maximum de chances.
18: Voilà Serge.
1: Ok, bah écoute, Max, je te remercie.
18: Bah de rien, j'espère avoir été assez clair pour ta question. Alors c'est vrai que là j'ai parlé en mon cas personnel, mais ça représente à mon avis une bonne partie des animateurs qui se sont retrouvés dans mon discours. Et puis j'ai fait également la parenthèse de ceux qui avaient vraiment envie de réussir vite.
1: Ouais, ouais.
18: Et il y en a malheureusement. Enfin, il y en a heureusement, c'est bien. Mais...
1: prends ton temps avant de faire de la télé. Enfin, moi, qu'on te propose un truc béton, mais autrement, prends ton temps parce que ce que tu fais à la radio, c'est vraiment génial.
18: Je veux bien revenir deux secondes dessus parce qu'on m'a proposé déjà pas mal de petites choses et j'en ai refusé quelques-unes parce que je savais que ça me collait pas, quoi. Tu vois. Donc, très honnêtement, on m'a proposé quelques petits trucs qui m'intéressaient pas. Je prends mon temps. J'ai les contacts, mais ça s'arrête là. Après, faut pas péter un plomb parce que dans la télé, comme à la radio, souvent, quand t'as un échelon assez élevé, assez haut, dès qu'on, il faut faire attention. C'est vraiment, je préviens les jeunes de pas trop prendre tout pour content, comme pour monnaie contente. C'est-à-dire qu'il faut faire attention. Il faut toujours se blinder dans sa tête et rester. Moi, quand je sors d'un rendez-vous, qu'on me dit, tu vas faire ça, une rubrique, machin, bim, bam, bam, je ressors. Et si tu veux, j'ai déjà oublié ce qu'il m'a dit, entre guillemets. C'est-à-dire que je pense déjà à mon rendez-vous d'après, qui est la radio, qui est véritablement le produit, le truc qui me fait vivre et qui aujourd'hui me donne envie de me lever le matin. Tu vois?
1: Okay.
18: Le rendez-vous d'avant dans la boîte de production de télé, c'est très beau, mais je sais très bien, non pas que ça bluffe, mais c'est un milieu tellement compliqué, il faut faire attention à tout ce qu'il y a. Donc, ça peut vous arriver à vous demain.
1: Hein. Okay.
18: Vous demain, toi demain, attention Serge. Hein. On peut très bien ne pas être dans le milieu. Tu descends de ton camion. Il peut y avoir un producteur qui trouve que t'as une gueule rigolote. Il suffit que t'aies de la tchatch. Et tu vas te retrouver dans une boîte de production en disant, appelez-moi à Paris. Tu vas pas y croire. Ça arrive. Il y a des gens. T'appelles. Ils viennent. Ils se déplacent. Et voilà. Tac. Tu te retrouves. Et puis, tu te retrouves à faire une rubrique. Parce qu'on cherchait un mec qui savait pas faire de la télé. Qui avait pas dans le milieu, mais qui avait une gueule. Et ça peut être toi. Donc ça peut arriver à tout le monde. Mais ça veut dire que toi aussi demain on peut te faire croire des choses qui ne t'arriveront pas alors que pourtant t'es pas dans le milieu. Mais tu peux te retrouver dans un bureau tout comme moi.
1: Ah ok.
18: Donc faites attention, c'est un conseil d'ami. Voilà, bonne bourre à toi.
1: D'accord Max, à bientôt.
18: Alors, j'espère qu'il y a des gens, mais je sais qu'il y en a quelques-uns, hein, parce que sur internet il y a des gens qui se posaient des questions et là, c'est Alan qui va devoir répondre à tout ça parce que... il y a une question qui revient très souvent dans le milieu de la radio et pour les auditeurs, combien de fois ils m'en parlent quand je vais dans des soirées. Pourquoi Fun Radio n'est pas dans telle ou telle ville ou pourquoi Fun Radio a été dans telle ou telle ville et ne le sont plus aujourd'hui? Alors, ils comprennent pas que Fun Radio, et là on peut parler des radios au nom de toutes les radios, pourquoi Fun Radio n'est pas partout? Comme si on choisissait, nous, de ne pas être dans l'est de la France, on peut citer Strasbourg ou
21: par
18: Rouen,
21: exemple.
18: Ou pourquoi à Toulouse ou dans les environs, on a l'impression d'avoir 10 fréquences. Alors enlevez-en 2-3 de là-bas et mettez-en 2-3. Comment ça se passe?
21: C'est pas si simple que ça en fait. Les radios sont régies par un conseil, le Conseil supérieur de l'audiovisuel, qui est le même pour la radio, la télévision,
18: c'est le CSA,
21: voilà. Et c'est le CSA qui décide en fait. Ça se passe en gros.
18: Faut revenir au départ. Si je te coupe, Alan, c'est que nous à la base, on fait des demandes.
21: On fait des demandes. Voilà. Donc
18: des
21: demandes
18: de fréquence.
21: Comme ça, le CSA fait un appel à candidature sur une région. Bon, je sais pas. On peut prendre par exemple, on va dire les Côtes d'Armor.
18: Ouais. Ça, ouais.
21: Un exemple.
18: C'est un exemple. Passe un message. Il passe un message. C'est parti les enfants. On va avoir des nouvelles fréquences grâce à Alan ce soir. Passe un message.
21: Donc les Côtes d'Armor, oui, parce que par exemple à Saint-Brieuc, on n'y est pas.
18: Je te coupe parce qu'on a justement Geoffroy qui va t'accompagner. Geoffroy, 19 ans de Reims, t'es là, Geoffroy?
22: Ouais, je suis là.
18: Ah bah justement, Alan était dans l'explication de ce que tu voulais savoir, pourquoi Fun n'était pas partout en France.
22: Ça revient à peu près à ça.
18: Bah écoute-le, il t'explique. Oui. Donc le CSA,
21: donc une appel des appels à candidature.
18: C'est comme si vous envoyez une société créer un nouveau poste et en fin de compte demande à recevoir des CV.
21: Il y a tant de postes à pourvoir, il y a tant de fréquences à remplir. Mm-hmm. Donc les radios vont monter un dossier avec un plan de fréquence, vont dire ce qu'elles vont faire. En fait, elles vont donner leur identité en disant, nous on propose ça, on va diffuser telle musique, on va se mettre à tel endroit, on voudrait telle fréquence, et on pense couvrir telle...
18: Manu s'est cassé la gueule. Ouais, normalement, on devrait pas dire sur quoi il a shooté parce que, mais là, ce soir, c'est la vraie radio. Donc, on vous le dit, il a shooté dans une chaise. Voilà. Là, on vous le dit, on joue carte blanche.
0: C'est pas une chaise.
18: C'est dans quoi?
0: C'est dans le meuble, hein. C'est des portes en bois.
21: C'est la porte.
18: Ah oui, c'est celle qui m'a fait un œil de pigeon, là.
21: Non, c'est pas la même.
18: Non, c'est celle d'en dessous, là. Mais bref, on revient sur le sujet, des fréquences. Vas-y.
21: Donc voilà. Donc, on fait un appel à candidature. Il y a toutes les radios qui répondent à cet appel à candidature, et ensuite le CSA décide ou ne décide pas.
18: Alors qu'est-ce qui fait que, on va prendre un exemple précis, Geoffroy, d'accord?
2: Ouais.
18: Au pif, bon, alors admettons à Toulouse, on prend la ville de Toulouse, donc il y a un appel à candidature du CSA, donc qui nous laisse un délai, je sais pas, j'imagine de 2-3 mois pour créer quoi, pour faire un dossier.
21: C'est un dossier, ouais. Alors sur le dossier il y a plein de choses.
18: Qu'est-ce qu'il faut y mettre dans le dossier?
21: Il y a énormément de choses. Déjà il y a l'identité de la radio. Donc le format de la radio, il y a...
18: Tu comprends, Geoffroy ?
2: Ouais, bien sûr.
18: Parce qu'en
2: imaginant
18: que Fun Radio, alors qu'on y est, mais on a pris comme exemple Toulouse, que Fun Radio ne serait pas à Toulouse et qu'on demande, on dit tiens, on veut y être absolument. Mm-hmm. Effectivement, si nous on propose un format qu'on est obligé d'expliquer par des mots et qui correspond pour eux, qui trouve qu'il est déjà très ressemblant, j'imagine, à des radios déjà existantes.
21: Des radios qui sont là-bas, des radios locales, ou alors qui est des radios locales qui est demandé d'avoir une fréquence à Toulouse. C'est plutôt les radios locales qui vont
18: être favorisées. Parce qu'ils favorisent toujours le côté un peu, entre guillemets, le côté un peu plus campagne, un peu plus local, que le côté un peu plus national et neutre, sans identité. Tu comprends, Geoffroy ?
2: Ouais. Et donc, c'est pour ça que vous n'avez pas la même fréquence sur toute la France.
18: Non, ça c'est autre chose.
21: Ça c'est autre chose.
18: On expliquera après. Okay. Donc on explique pourquoi on peut ne pas toujours être dans une ville. Que même si on a fait la demande, on nous la refuse parce que effectivement, ils vont favoriser une radio locale plutôt qu'une radio nationale qui a déjà, tu vois, on va dire, une grosse partie du gâteau en France, et qu'une petite radio locale, ça peut être plus intéressant à l'avoir.
21: Et développer aussi des petits réseaux locaux, comme il peut y avoir Alouette.
18: Puis c'est pour défendre des régions aussi, tu vois, Geoffroy. Ce qui est un peu normal, je ne vais pas même pas prendre la défense des radios locales, mais c'est vrai que des fois, nous, on a envie d'être gourmands, on aimerait être partout si on pouvait bouffer tout le monde. Mais tu comprends ?
2: Ouais, tout à fait.
21: Et alors, après, on va se dire, mais alors pourquoi est-ce qu'on a France Culture 15 milliards de fois sur la bande FM?
18: Ouais, c'est vrai. Pourquoi?
21: Ben, c'est Radio France. Hein.
18: Parce que c'est des radios d'État, Geoffroy.
2: Voilà. Oui, d'accord.
18: Et voilà. Pourquoi tu entends France Info, France Culture, tu fais 10 km sur l'autoroute, et qu'à un moment donné, tu perds toutes les fréquences que tu appuies, comme par hasard, France Culture, France Info, t'en as 10 tous les 10 km. Des fois, il y en a, mais ils ont. France Culture, moi, ça m'est. Je suis tombé sur l'autoroute où des fois, ils ont 3 fréquences.
21: Ah oui, non, mais oui. Mais c'est normal, en fait. Enfin, c'est normal. C'est parce que ce sont des radios, donc, d'État, et elles se doivent d'émettre partout. Donc, elles doivent couvrir toute la France, normalement. Donc, pour pouvoir couvrir toute la France, elles sont présentes à différents endroits, très proches, parce qu'il peut y avoir des zones d'ombre, des endroits où on capte pas, et une fréquence va permettre de capter. Mais elle peut recouvrir une autre fréquence. Enfin.
18: D'accord. Alors, il nous reste 2 minutes avant de faire la pause. Geoffroy, on reviendra sur ton sujet. Pour revenir sur Alan, parce que les gens se posent ces questions là-dessus, c'est souvent les auditeurs lors des soirées. Mm-hmm. Tous les combien de temps le CSA propose des dossiers pour les fréquences? C'est quoi? Tous les 3 ans? Tous les 2 ans? C'est quand on veut?
21: C'est tous les 5 ans.
18: Tous les 5 ans. Alors, à partir du moment qu'on demanderait, par exemple, d'être Fun Radio à Strasbourg, comme on se tue à y essayer d'y être, qu'on ne peut pas, il faut attendre 5 ans.
21: Ouais.
18: Il faudrait attendre 5 ans.
21: Ouais.
18: D'accord, ok, très bien.
21: Et à terme, à chaque fois, après, il y a ce qu'on appelle la nuit bleue.
18: La nuit bleue. Et ça, on en reviendra dans un instant. Ça, les auditeurs, ça vous captivez, Geoffroy, puisque c'est un mot qui fait rêver. Ça s'appelle la nuit bleue. Et on va t'expliquer ce qu'est la nuit bleue, d'accord?
2: Ok.
18: Donc, si t'as d'autres questions sur le pourquoi Fun Radio n'est pas à tel ou tel endroit ou vous de l'autre côté, n'hésitez pas, 0803-08-5000. Donc, on vous explique. C'est pour expliquer et conclure là-dessus. Et que tout le monde le comprenne bien, c'est totalement indépendant de notre volonté, nous, Fun Radio, mais comme toutes les autres radios, je parle au nom des radios.
21: Si on pouvait être partout.
18: Partout, on serait partout et tout le monde serait partout, quoi.
21: Mais ça va peut-être arriver.
18: C'est pour ça que Fun Radio va s'appeler Fun Culture. Parce que comme ça, on imagine être un tout petit peu un pied dans l'État et avoir donc. Non, je rigole. Non,
2: mais donc, d'ici 3 ans, vous êtes privatisé.
18: Non,
21: c'est pas jusque-là. Juste pour rassurer les auditeurs, ça va peut-être arriver. Un autre système, voilà. Bientôt.
18: Alors après, on expliquera une chose aussi que les auditeurs veulent savoir, c'est pourquoi des radios comme France Info, RTL ou Europe 1, même en ayant passé des grandes ondes en bande FM, sont quasiment à 0,3, 0,2 près sur les fréquences, sont toujours quasiment sur la même fréquence. Et pourquoi nous, de Lille à Toulouse, en passant par Paris, c'est pas la même fréquence. On en parle dans un instant, Alan. On part également de la pub, hein, Geoffroy, parce que c'est vrai qu'on entend quand même un petit peu de pub sur Fun Radio.
2: Un petit peu quand même.
18: Et plutôt que de savoir pourquoi on en passe ou pas, parce que vous avez bien compris qu'il faut bien qu'on mange comme tout le monde, c'est comment c'est disposé, pourquoi à tel endroit et comment se fait un écran publicitaire. On reviendra sur la musique, on reviendra avec sur l'artistique et donc le côté pur radio avec Ricky. Et puis on aura également Sylvia qui se pose des questions sur la radio et également Vanessa de Lyon qui aura des questions. On n'a pas le temps de leur demander de quoi ils veulent parler, mais c'est la radio libre 100% radio ce soir, tout sur la radio. On monte pas de blanche ici sur Fun Radio 0803 08 5000. On répond à toutes vos questions.
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18: Ah oui, tais-toi, écoute et enregistre. Sauf qu'il faut écouter, enregistrer et pas tais-toi. Il faut nous appeler 0803 08 5000. La radio libre pure, dans toute sa splendeur. Jusqu'au minimum minuit, vous intervenez au 0803 08 5000 et on vous donne tout ce que vous avez envie de savoir sur le monde de la radio. Les questions les plus indiscrètes seront même les bienvenues sur l'antenne de Fun Radio. Et je terminerai cette émission avec, comme on dit dans le jargon, mais pas dans le jargon radio, dans le jargon de la vie, la petite cerise sur le gâteau. Je vous parlerai de ma plus belle anecdote, la plus belle chose qui m'est arrivée, qui est restée tabou, je peux vous le dire, dans le milieu du Star System pendant près de 2 ans. Et maintenant, on dit qu'il y a prescription, hein, et qu'on en parlera. Fildar et Manu l'ont vécu avec moi. Voilà, c'est tout ce que j'ai à vous dire. Ça s'est passé à la radio, c'était il y a 2 ans.
20: Non, on l'a vu, on te l'a fait voir aussi.
18: Ouais, vous l'avez vu en premier, vous me l'avez fait voir. Et l'équipe technique également l'ont vu le lendemain. On n'en dit pas plus. C'était il y a 2 ans. J'en dis pas plus. C'est un truc qui m'est arrivé à la radio et pendant l'émission.
20: Ah, c'est hardcore.
18: C'est hardcore. Donc ça sera la cerise sur le gâteau et je terminerai cette émission avec donc cette anecdote qui date il y a 2 ans. Voilà. Et ça vous touche, vous, particulièrement, Pierre et Alan.
21: Je m'en souviens pas.
18: Non, je rigole, ça vous touche pas, non. Je raconterai. Faudra être là, si vous quittez, ouais, si vous quittez, ouais, le flip, il se met à flipper.
8: Il fait plus, ouais. Je suis plus dedans, là.
18: Pierre est avec nous, toujours programmateur de Fun Radio. Toutes les questions sur la musique, les tests, les machins, pourquoi tel ou tel disque, pourquoi ils sont joués aussi longtemps. Je sais que ça, c'est des questions que vous me posez régulièrement lors des soirées. Eh ben, écoutez, on y répondra, c'est promis avant la fin de cette émission. Il y a Marco également, hein, qui est là pour tout ce qui est pub. Ricky pour m'accompagner, pour co-animer la soirée. Pour tout ce qui est animation pure, hein. T'es bien là, hein. Ouais. Il est là, il est avec nous. Et Alan pour le côté technique et le côté son, hein. Et Geoffroy, pardon.
2: Oui.
18: De Reims, 19 ans. Donc toi, donc on tout à l'heure, on a répondu plus ou moins à ta question, j'espère. Pourquoi Fun n'était pas partout en France? Donc on a dit que c'était le CSA et que c'est un peu comme un examen. Quand tu rates ton bac, après, il faut attendre 1 an pour le repasser. Bah là, après, il faut attendre 5 ans pour refaire une demande. Donc c'est avec un dossier assez compliqué. On n'a pas fini d'expliquer dans le dossier ce qu'il fallait préciser dedans, mais c'est la couleur de la radio, le pourquoi on a envie d'être là.
21: Ouais, et l'endroit où on va se mettre aussi.
18: Donc ça, c'est plutôt le côté
21: l'émission, enfin l'antenne, l'émetteur et tout ça.
18: L'émetteur, ouais. C'est-à-dire que si on se met en haut de telle ou telle montagne, donc sur un site, quoi, savoir le site où est-ce qu'on va se placer.
21: Et est-ce qu'on va pas brouiller d'autres radios? Quelle puissance on voudrait mettre? Enfin, il y a tout un tas de choses.
18: D'accord. Alors dernière petite précision sur des fréquences également. Ce qu'on peut dire, c'est que il y a aussi des endroits où ça nous intéresse énormément d'y être. Hein, faut être très clair pour tout le monde, c'est qu'il y a des endroits où on sait que si on est là, on va arroser, on peut avoir un potentiel d'auditeurs qui représente tant de centaines de milliers de personnes. C'est pour expliquer que si vous êtes en ce moment dans une grande ville et que vous passez après l'été dans un petit village de campagne de 300 habitants et vous dites c'est marrant, je suis dommage que ma radio que j'aime, je la trouve pas dans ma petite ville de campagne, c'est normal. Je pense que Fun est plus intéressé demain de se retrouver à Lorient ou à Strasbourg que de se retrouver à Girouville-sur-Saône ou à Trivouille-les-Glanglions. Vous voyez, c'est normal. Tu comprends ça, Geoffroy?
2: Ouais, ouais.
18: C'est comme toi, demain, t'aurais ta société. Je pense que t'auras envie plutôt de, je sais pas, que tu vends des chaussettes. Tu préférerais être dans les Leclerc de grande surface que dans le petit supermarché, d'un village de campagne.
2: C'est clair.
18: Bah, c'est la même chose. Par contre,
21: et encore, ouais. Juste pour préciser, on peut tout dire.
18: On peut tout dire.
21: En fait, Fun a essayé de développer son réseau autour des autoroutes.
18: Ouais,
21: pour que les gens qui partent des grandes villes partent en vacances et Fun pendant tout le trajet et restent fidèles à Fun. Donc c'est pour ça que, oui, malheureusement, on peut quand même trouver Fun sur des petites villes comme nos gens le retrouvent.
18: Pas malheureusement, on est content, bien sûr, oui. Au contraire.
21: Mais c'est parce que ça arrose l'autoroute, en fait.
18: Oui.
21: Et quand on part de Paris et qu'on
18: va. C'est pour ça qu'il pleut toujours là-bas, alors. C'est pour ça qu'il pleut toujours là-bas.
21: À Nogent-le-Rotrou?
18: Ouais.
21: Ouais, c'est en panne assez souvent d'ailleurs.
18: Parce qu'ils arrosent justement l'autoroute. Donc méfie-toi, Geoffroy.
21: Mais quand on part Paris et qu'on veut aller à Marseille, si on prend l'autoroute, on a de fortes chances d'avoir Fun tout du long, ce qui n'est pas le cas de toutes les autres radios.
18: Ouais, ça c'est vrai. Il faut le préciser. En plus, avec le système aujourd'hui RDS, c'est quand même bien pratique. Fildar sur Internet.
20: Ouais, juste avant que Alan continue, il y a Olivier qui laisse un mail justement par rapport à Alan qui dit: je comprends pourquoi Alan s'occupe de la technique, car avec sa voix de Calimero, il n'y a pas beaucoup de monde qui l'écouterait.
21: J'ai fait de la radio dans ma jeunesse. Hein.
18: Oh, attention. Alors ça, on en reparlera une autre fois. Alors là, on fera une mission spéciale reconversion. Geoffroy, on reste sur les fréquences et on va même pour ça accueillir une autre personne qui interviendra juste après toi pour son autre sujet, mais elle va rester avec nous pour le sujet qu'on va aborder encore maintenant. Vanessa, 22 ans de Lyon. Bonsoir Vanessa. Vanessa, t'es là ?
9: Oui, c'est tout.
18: Donc on termine sur les fréquences, Vanessa, mais si tu souhaites justement intervenir sur le sujet, tu n'hésites pas. Alors là, il y a un truc également qui est très joli, on l'a dit tout à l'heure, c'est un très joli nom, ça s'appelle les nuits bleues.
9: Oui.
18: Alors là, on va vous expliquer ce que c'est que les nuits bleues, c'est Alan qui va le faire.
9: Ok, merci.
18: Ouais. Bonjour, toi. Non mais je parle pour toi Vanessa, mais je m'adresse à tout le monde en même temps, hein. C'est pas que pour toi ma chérie.
9: Ça y est, je suis là.
18: Toi, ça sera la nuit au lit, pas la nuit bleue. Hein. Coquins. Alors.
21: Bon alors, les nuits bleues. En fait,
18: la nuit bleue, mon petit chou. Bleue,
21: ouais. On en a vécu une à Paris il y a pas longtemps. Enfin, il y a 2 ans et demi ou 3 ans.
18: Alors, Geoffroy, ça dit quelque chose ?
2: Non.
18: Eh ben, c'est une nuit, mais qu'elle est bleue, avec un ciel bleu.
2: Mais encore.
18: Ben, c'est-à-dire que le soleil se couche pas, c'est scientifique.
21: Voilà.
18: Voilà.
21: Donc bon, une. Et donc, alors la suite ?
18: Non, vas-y, alors, pourquoi la nuit bleue ?
21: En fait, c'est après les appels à candidature, une fois que le CSA a attribué un nouveau plan de fréquence, et bah, si par exemple, ce qui n'arrivera pas sur Paris, mais si par exemple le CSA décide de changer la fréquence de Fun...
18: Ou d'énergie, ou d'énergie, RTL, ou d'Europe 1...
21: Voilà, et d'attribuer de nouvelles fréquences à de nouvelles radios, et bien ce qu'on est obligé de faire pour changer de fréquence, c'est d'arrêter les émetteurs.
18: Voilà.
21: C'est technique.
18: Mais pourquoi vous avez appelé ça la nuit bleue ? C'est joli, c'est comme ça, c'est pour faire beau, c'est pour pas dire la nuit noire, quoi.
21: Voilà, ouais.
18: D'accord, ça n'a pas une signification, la couleur bleue, ça aurait pu être...
21: Ben non, il n'y a rien de bleu.
18: La nuit kaki,
21: ouais.
18: La nuit violette.
21: Tout à fait, ouais.
18: Ça fait déjà plus moche, hein, Vanessa ?
9: Un petit peu, oui.
18: Alors la question, là, par contre, là, c'est pour vous dire que même moi, tu vois, Geoffroy, le sujet m'intéresse, c'est que je ne sais même pas, là, puisqu'il y a des moments, on demande à certaines... le CSA peut continuer à autoriser une radio à être sur une même ville, mais de changer de fréquence, donc dans voilà. Cette fameuse nuit bleue. Pourquoi, ouais. Pourquoi on autorise une radio à rester quand même dans un endroit, mais lui demander quand même de changer de fréquence ? C'est totalement idiot.
21: C'est pour réattribuer le plan de fréquence et pour pouvoir rajouter de nouvelles radios. Si par exemple, je sais pas...
18: Et alors, on peut pas la mettre...
21: Ben non,
18: si Fun Radio est à 94 FM à tel endroit et qu'on dit vous allez passer sur 116, qu'on veut mettre une autre radio à 94...
21: Non, c'est pas ça. On va se déplacer un tout petit peu. De façon tu vois, s'il y a deux radios qui sont pas très très loin en fréquence,
18: ouais.
21: Si on les écarte un petit peu, au milieu, on va pouvoir en rajouter une.
18: D'accord. Ah oui, d'accord. Alors, soyons clairs, on va peut-être pas tout dire, enfin, quoi que si. Mais est-ce que c'est pas un peu politique par moment? Est-ce qu'il y a pas des radios qui se font plus savoir que d'autres dans ces fameuses nuits bleues? Je cite pas Fun, hein, parce que j'en sais rien, je demande, parce que ça peut être d'autres, hein, qui vont être, malheureusement.
21: Non, la seule chose qu'on peut voir, c'est que, aujourd'hui, il y a toutes les radios de Radio France qui ont pratiquement les mêmes fréquences.
18: D'accord.
21: En France.
18: Alors là, ce qu'il faut savoir, Geoffroy aussi, et là même Vanessa, et là pour tout le monde, c'est qu'à partir du moment qu'il y a eu cette nuit bleue et qu'on est changé sur cette fréquence, on dit bon bah c'est pas grave, on change de fréquence. Et c'est là où ça coûte cher à la radio, parce que du coup on doit communiquer là-dessus. Parce que toi, Geoffroy, t'es à Reims, ça fait 5 ans que t'écoutes Fun Radio sur la même fréquence et que demain il y a cette fameuse nuit bleue et qu'on continue à demander à Fun Radio d'émettre sur Reims, mais sur une fréquence à 2-3 près, toi tu vas te brancher sur ton truc, tu vas plus entendre Fun et tu vas croire que Fun n'existe plus.
2: Oh et oui.
18: Non mais qu'est-ce qui va se passer dans ces cas-là ? C'est que Fun va être obligé d'investir une campagne publicitaire dans ta région pour indiquer que Fun est toujours présent, mais qu'elle doit que ça a changé de fréquence. Et ça coûte de l'argent. Et ça, c'est pas le CSA qui paye. Ça, c'est Fun.
21: C'est
18: clair. Bah ouais, mais il faut l'expliquer. C'est que ça coûte de l'argent.
21: Et donc, en fait, toutes les radios... Enfin,
18: bah, c'est tout pour toutes les radios pareil, hein, surtout au même régime. Hein.
21: Même les radios qui ne changent pas de fréquence, par courtoisie, s'arrêtent pendant cette nuit bleue, arrêtent leurs émetteurs pour faire... Pareil.
18: Donc là, pour donner une image, c'est comme un joueur de football qui tombe à terre et quand on redonne le ballon en touche à côté, après on redonne le ballon à l'équipe adverse.
2: Ouais, d'accord.
18: Voilà, Geoffroy.
2: Ok.
18: Conclusion de ce sujet, Fildar ?
20: Bon, non, je veux pas faire de conclusion. J'ai une petite question à poser, moi, à Alan. Il parlait, en fait, d'attribution de fréquences en France, mais j'ai Lorraine, 16 ans, qui demande est-ce qu'il serait possible d'avoir une fréquence de Fun Radio en Autriche, par exemple ?
18: Alors ça, on touche à l'Europe.
21: Oui, mais alors, on a essayé, enfin, on l'a fait. Fun Radio l'a fait, par exemple en Belgique. En général, ce qu'on fait, c'est qu'on rachète des radios là-bas et on les affilie à Fun Radio.
18: D'accord. Et ce qu'a fait Fun Radio en Roumanie.
21: En Roumanie, par exemple.
18: Par exemple, à un moment donné, c'est tellement compliqué, ou en Tchécoslovaquie, c'est tellement compliqué à gérer de Paris qu'on...
21: On rachète la radio.
18: On rachète la radio, les locaux.
21: On lui donne le nom de Fun.
18: On lui donne du matériel, c'est-à-dire qu'on fait un suivi aussi bien artistique que technique, mais après, effectivement, parler français et mettre en Tchécoslovaquie, c'est crétin. Donc il faut effectivement que la radio ait sa totale indépendance, déjà musicale, parce que c'est pas du tout la même culture, et puis il faut qu'ils aient la propre voix. Donc effectivement, après, ils font tout en local, mais ils utilisent utilisent le logophone et ils ont quand même une leur patron est quand même le patron de Fun Radio à
21: justement,
18: Paris.
21: Justement, on était en Suède la semaine dernière.
18: Où ça? À Stockholm.
21: À Copenhague.
18: À Copenhague, à Stockholm.
21: Et il y a énergie là-bas.
18: Ouais, par exemple.
21: Et j'ai donné à Fildar les DAT, il y a des jingles énergie en Suède.
18: Ouais. Mm-hmm.
21: Il les a pas pris.
3: Si, non. Si, je les ai écoutés.
18: Et alors?
3: C'est tout bidon.
18: C'est tout bidon? Ouais, c'est vrai.
21: Ça aurait pu servir ce soir. Et voilà. Donc c'est énergie en suédois.
18: Voilà, par exemple. Donc il y a des radios aussi qui souhaitent être, tu vois, jouer la carte plus européen. Comme nous, on l'a été parce qu'on a été les premiers fans de radio, faut le dire. Je réponds à l'auditeur ou à l'auditrice là sur Internet, mais pour tout le monde, on a été les premiers en Roumanie. En Tchécoslovaquie, maintenant on est en Belgique, on émet un peu sur la Suisse, on peut nous entendre au Luxembourg également par des fréquences françaises parce que ça déborde un petit peu sur les frontières, donc on est un petit peu partout. Voilà, donc là on répond clairement à cette question. Merci Geoffroy.
10: De rien.
18: Bonne bourre, bonne nuit.
10: Salut.
18: Toujours le 0803-08-5000, bien sûr, la radio libre dans toute sa splendeur. Si vous voulez intervenir dans cette émission et poser des questions sur le monde de la radio, hein, eh bien on est là et on répond à toutes les questions. Vanessa, justement, de Lyon, 22 ans, la fréquence de Lyon, 93.3 FM. Vanessa.
22: Oui, bonsoir.
18: Voilà, ça va?
22: Oui, très bien.
18: Donc, Alan, Marco, tu connais tout le monde?
22: Oui, bonsoir
18: Pierre,
22: tout le monde.
18: Ricky, Pierre, Fildar, Manu, Anka?
22: Oui.
18: Et les autres? Alors, Vanessa, on t'écoute.
22: Eh bien, en fait, je voulais connaître ton avis et puis celui des invités. Je voulais savoir, est-ce que vous pensez que la radio est un milieu ouvert aux filles? Est-ce qu'il y a une place pour les filles à la radio? Ou pas vraiment?
18: Alors, on va demander à chacun. On va commencer peut-être...
3: J'ai pas d'idée.
18: Non, d'accord. Pierre? Justement, quelle est la programmation? Toi, de l'autre côté, parce que tu occupes de la musique, mais est-ce que tu considères...
23: Je considère que c'est dur quand même pour les filles.
22: Oui.
18: Ouais, mais vraiment. Est-ce qu'elles ont...
23: Non, mais honnêtement...
18: Ça, on est d'accord, on est objectif. Il suffit d'allumer la radio et de zapper pour voir que sur certaines... Il y a même des radios qui sont carrément... qui ont des petits problèmes, même avec les filles. Bon, énergie, par exemple, il n'y a jamais une fille, à part une, Sophie Favier, elle a fait 3 mois, puis Favier, on lui a enlevé son sur la langue, elle est rentrée, elle est partie.
23: Il y en a plus sous la console qu'au micro.
18: Raki.
24: La
18: route
24: de l'Asie,
18: Weekend.
24: Prochain.
18: Non, mais il a raison en même temps. Bon, pour expliquer clairement Vanessa. Donc, on est bien conscient, c'est vrai. Il y en a quand même quelques-unes et beaucoup plus qu'avant. Là, déjà, on peut dire deux choses. C'est que il y en a sur les réseaux aussi bien jeunes que adultes. Je trouve qu'il y a beaucoup plus de filles qu'avant.
23: C'est
18: d'accord.
23: Non, c'est vrai que ça avance.
18: C'est vrai que ça avance quand même. Maintenant, c'est toujours aussi compliqué.
23: Voilà, c'est comme
18: on a l'impression que c'est un métier masculin, un peu comme les sports.
23: Comme au gouvernement.
18: Non, mais c'est pareil, Vanessa.
23: Les mecs, ils les retirent.
18: C'est pour ça que c'est intéressant des fois de faire des comparaisons avec d'autres choses que vous connaissez au quotidien. Bah, la politique, effectivement. Maintenant, il y a de plus en plus de femmes au gouvernement. Tu le vois bien, Vanessa.
22: Oui.
18: Bah, je pense que pour la radio, c'est pareil. En tout cas, maintenant, pour parler du cas personnel de Fun Radio, il y en a peu. Aujourd'hui, il n'y en a eu qu'une le matin. Ceci dit, dans l'historique de Fun Radio, il y en a eu quand même pas mal. C'est vrai, hein.
22: Avec toi notamment.
18: Avec moi notamment, mais après, on en entend pas mal intervenir, mais pas en tant qu'animatrice pure. En tant que... Alors, on veut dire, on l'a réduit en tant que secrétaire ou assistante ou machin. Mais ceci dit, il y a de la présence vocale à l'antenne. C'est-à-dire qu'on ne les considère pas comme simplement des... Anka en fait partie, mais bon, tu es sûr que moi, je me suis toujours entouré de nanas au standard pour travailler avec moi. Et il y en a beaucoup, t'entends chez Arthur, bah il y a Arthur aussi, je suis bête, il y en a deux, excuse-moi, il y a Arthur également dans la journée.
24: Il y a Myriam plutôt.
18: Myriam dans la journée, pardon, parce que je voulais citer toutes les filles, parce que je veux dire que Arthur, par exemple, dans l'équipe d'Arthur, il y a Myriam,
24: il y a Fanny,
18: bon, il y a aussi des mecs qui sont vraiment des vraies gonzesses. Bon, Maître Lévis, c'est une vraie gonzesse.
23: Tu le vois aussi. Hein.
18: Il a un peu le nez rouge, bon c'est vrai qu'il a un pif énorme, ça y est, il est malade et il en a pour 3 jours, donc il y a des mecs aussi, c'est des gonzesses. Et puis chez lui, il y a beaucoup de filles. Le matin, donc on en a cité, il y a Isa, il y en a partout. Il y en a beaucoup dans les il y en a beaucoup également qui ont des postes à responsabilité à Fun Radio. Vanessa.
22: Oui.
18: En tant que les directrices de tout ce qui est juridique par exemple, il y a quasiment eu que des filles qui ont tenu ces postes. Responsabilité quand même et qui n'est pas rien de tout ce qui est pub, argent et financier. Ce sont des femmes qui sont à la tête de tout ça. En tout cas, je parle au nom de Fun Radio. Je connais pas comment ça se passe ailleurs, mais à Fun, en tous les cas.
3: C'est simple, je peux t'expliquer. En fait,
18: qu'est-ce que tu fais là-bas, toi? Non, mais tu vois. Alors,
21: on a une voix antenne féminine aussi.
18: Et on a une voix antenne féminine.
21: Ce qui n'est pas le cas de toutes les radios.
18: Et comme vous écoutez le produit fini, effectivement, c'est pour ça que c'est intéressant de faire cette émission et ça vous éclaircir un petit peu plus. Il y a beaucoup de femmes, mais elles sont pas toujours peut-être au poste où que toi t'aimerais qu'elles soient, à savoir devant un micro. Et Fun Radio, je le dis et je le répète, hein, n'est absolument pas fermé, parce qu'une fois Sam Z était venu, donc le directeur d'antenne était venu le dire à l'antenne très officiellement, c'était pas juste pour le plaisir de le dire, parce qu'il aime les femmes, croyez-moi, comme moi. Et il a toujours été ouvert, ainsi que Jean-Baptiste, qui est le directeur général au-dessus, sont très ouverts à la présence de femmes sur l'antenne, et que si vous avez demain une maquette, hein, je parle pas pour toi en tout cas parce qu'il y a du boulot, mais pour ceux qui ont vraiment...
5: Non mais je note tout moi,
18: non.
5: Depuis tout à l'heure.
18: Mais une fois que tu sauras faire marcher le traitement de son avec ta voix...
5: C'est le micro qui est plus le même, voilà, on a changé le micro, c'est pas de ma faute si les micros changent tout le temps.
10: Mais là t'as une belle voix là.
18: Là t'as une belle voix là. C'est vrai, t'as une belle voix là.
10: Avec le micro t'as une belle voix, bon bah c'est tout.
11: Merci, je dis merci.
18: Vanessa.
12: Oui, pour dire que les conditions sont pas faciles.
18: Non,
12: hein,
18: mais
12: vous
18: évidemment.
12: Ici, vous la maltraitez.
18: Non, mais ça, c'est
5: tu
18: une question
5: que
18: du monde.
5: Personne n'a demandé mon avis. Excuse-moi, je te coupe la parole.
12: Oui, donc ouais. Oui, ça m'intéresse.
18: Bon, hein. Je finis et après, on va te donner la parole, de toute façon, en conclusion, pour savoir ce que t'as pensé de l'émission NK. Hein. Non, mais parce que je veux répondre aux questions. C'est toutes les filles sont les bienvenues sur Fun, et c'est, je dis pas ça juste pour parler, parce que, avril, mai, juin, tu sais, c'est un petit peu comme les fréquences de CSA. On remet également les animateurs, tu sais, pas sur un siège éjectable, mais on les met en compétition. Et pendant l'été, On recommence un petit peu, on remet un petit peu les pendules à l'heure. Donc, il peut très bien y avoir demain des filles à l'antenne, et ça peut être toi si demain t'as envie de faire de la radio, faut envoyer une maquette. Maintenant, c'est vrai, Anka, à toi, qu'est-ce que t'en penses personnellement?
10: Merci. Très bien.
5: Ok.

0: Aussi, elles savent, faut être honnête, elles savent très bien gérer plein de dossiers. Tu sais que c'est ordonné, c'est bien rangé. À part Fildar, quand même, qu'on doit reconnaître qu'il y a une petite gonzesse aussi qui est bien foutue. Tu lui dis un truc, Manu aussi, Manu un peu plus. Si ça s'est organisé, il a grandi, t'as mûri.
1: J'ai mûri, attention.
0: C'est vrai, non, c'est vrai.
2: Attends, j'ai formé le gamin.
0: Non, mais les femmes, si tu veux, Vanessa, dès que t'en as une autour de toi dans ton équipe, ça permet déjà de. D'avoir une voix féminine, d'avoir enfilé une fille dans les couloirs et d'être avec toi dans l'équipe. Il n'y a pas que des mecs, hein. Sinon, on parle notre temps à parler de Keke et de Zizi et de Foufoune. Mais en plus, ça permet d'avoir une structure, parce que sinon, je t'explique pas quand même. Enfin, moi, ça serait un beau bordel dans le bureau.
1: Non, mais c'est vrai, si moi, c'est bien. Anka est quand même la plus bordélique de toutes les meufs que je connais. Hein.
0: C'est vrai. Mais bon, voilà. Et je sais pas si on répond clairement à ta question, Vanessa, parce qu'on met un peu d'humour dedans.
3: Mais oui. Non, mais c'est vrai qu'en tant qu'animatrice, il n'y a pas beaucoup d'animatrices. Actuellement en radio nationale.
0: Alors Alan qui travaille donc est responsable à la technique, on parlait tout à l'heure. Donc toi, qu'est-ce que t'en penses personnellement? Tu trouves ça
2: Calimero, qu'est-ce que t'en penses?
4: Tu peux parler.
0: vas-y.
4: Non, à l'antenne, c'est vrai que c'est toujours agréable d'entendre des filles.
0: Ouais.
4: Moi, j'adore ça. J'adorais parce qu'à l'époque, j'écoutais Fun avant de venir. J'adorais les filles à l'antenne qui pouvaient y avoir, les deux filles le dimanche après-midi, par exemple.
0: Ouais. C'était Emmanuel Gaume à l'époque avec Jenny.
4: Ouais. Voilà. Moi, je trouvais que c'était agréable. Aujourd'hui, ça manque.
0: Moi, je trouve aussi.
4: Je crois qu'il y en a sur Sky encore.
0: Un petit peu, ouais.
4: Il y en a pas du tout sur Énergie.
0: Non.
4: À mon avis, il n'y en aura jamais.
0: Ils auront du mal, ouais.
5: Il y en a sur RTL2, hein.
0: Ouais, il y en a sur RTL2.
5: Elles sont bien.
0: Ouais.
4: C'est pas le même format aussi. C'est pas la même chose. Hein.
0: Ouais, mais quand même, à l'époque, même sur des radios adultes, il était difficile. Dès que c'était musical, dès que ça restait le côté très FM, c'était très masculin, quoi qu'il arrive.
4: Il y en a sur RTL aussi.
0: Il y en a sur RTL, bah, exactement. Il y en a. Avant, il n'y en avait pas. Il y en avait avant. Si, il y en a toujours eu sur RTL.
4: Là, ce sont des nouvelles.
0: Les auditeurs ont la parole. Oui, mais pour dire qu'il y a toujours eu des voix féminines sur RTL.
2: Anne-Marie Pesson.
0: Putain, les auditeurs ont la parole. Mais c'était bien, ça, bordel. C'était bien.
4: Et puis bon, c'est toujours agréable de voir des filles dans le couloir aussi.
2: Ça, c'est quand on est pervers.
0: Mais c'est pour dire que ça, c'est pour dire qu'il y en a quand même dans les couloirs. Il y en a qui ont des responsabilités.
4: Depuis qu'RTLNet est arrivé, en plus.
0: Ouais, en plus.
5: Macha Béranger aussi.
0: Et Macha Béranger. Non, mais il y en a plein. On va pas citer toutes les filles qui font de la radio. Vanessa, mais pour te dire.
2: À cet âge-là, c'est.
0: Aujourd'hui encore. Aujourd'hui encore, il y a pas peut-être pour toi suffisamment de filles au devant de la scène. Il y en a beaucoup qui travaillent derrière et qui font pas que du boulot d'assistanat et de secrétariat. Elles ont quand même des postes à haute responsabilité et crois-moi qu'à la radio, il y en a deux trois qui ont eu et qui ont encore aujourd'hui des postes très importants et qui sont vraiment à des endroits très stratégiques de la radio.
3: D'accord.
0: Voilà. Mais c'est vrai que le PDG comme un ministre ou un président de la République, il n'y a jamais eu de femme. C'est vrai.
2: Non.
0: Mais ça, c'est pas commun à la radio, c'est commun au monde, quoi. Voilà, il y en a pas, quoi. À part dans les pays comme en Inde ou des choses comme ça, mais dans les pays en Europe, il y a pas de femme président. Oui, il y en a eu.
2: Et au courant en Inde, toi. C'est bien. Il y a eu quoi en Inde, Max?
0: Il y a eu la femme de
2: Matahari, oui, c'est ça.
0: D'accord. Il y a eu du côté de Jakarta tout ça, bon.
2: Jakarta, le maire de Jakarta.
0: Bon, Vanessa.
3: Voilà. Merci.
0: OK, j'espère que on a pu répondre clairement.
3: Oui.
0: Voilà, je suis surpris parce que je m'attendais quand même, et c'est bien, dans un sens que je pensais que vous vouliez simplement des trucs très violents, et en fin de compte, vous posez des questions toutes simples, mais des questions intéressantes, quoi. Très bien. La suite, Vanessa, reste avec moi, on va voir la. Non, Ricky, t'es sorti, maintenant tu restes. Ricky, il est sorti, maintenant il reste dehors. Reste avec moi, Vanessa, on va accueillir, pour le même âge que toi, mais par exemple, justement, on parlait de l'Europe, de Bruxelles, en Belgique, Sylvia. Bonsoir, Sylvia.
6: Oui.
0: Alors. Tu vas sortir tes chiottes et tu vas t'approcher de ton combiné.
6: Voilà, je me suis approchée.
0: Voilà, ma chérie.
6: Alors, ma question, ce serait de savoir quelle est l'importance de l'auditeur, justement, du moins, quel est son rôle par rapport à vous, les animateurs?
0: Alors, par rapport à la question que tu poses avant qu'on y réponde, je te renvoie l'ascenseur comme tout à l'heure.
6: Oui.
0: Toi, personnellement, Sylvia, tu as la sensation de quoi quand tu es de l'autre côté?
6: Moi, quelle sensation j'ai? Là, justement, je viens d'attendre pendant une heure et demie, en fait.
0: Oui.
6: Donc, je suis un petit peu déçue, mais bon, ça, c'est pas grave.
0: Oui. Moi, de quoi tu es déçue?
6: Mais parce que je pensais pas que j'allais attendre aussi longtemps.
0: Mais ça, c'est une question d'ego, parce que toi, t'as peut-être pas l'habitude de faire la queue comme tout le monde, t'es peut-être en VIP, mais ça, c'est une
6: autre question. Non, pas du tout.
0: Non, mais comment on peut être déçue d'attendre? Il y a d'autres auditeurs qui passent avant, c'est tout, non?
6: Ah si, ça, j'en doute pas, non, mais c'est parce qu'à chaque fois, en fait, il reprenait le téléphone en me disant « Bon, ça va être à toi dans 5 minutes. »
0: Ah oui, mais tu sais, le problème, là, je veux jouer carte blanche, c'est que celui qui t'a répondu, c'est le standardiste, mais c'est pas lui qui décide de quand tu vas passer à l'antenne, parce que c'est moi. Donc lui, il croit que je suis à la fin d'une conversation avec l'auditeur d'avant, mais il suffit qu'une question est relancée, c'est reparti pour 10 minutes.
6: Ouais, d'accord.
0: Tu comprends? C'est comme quand t'as rendez-vous avec un médecin. J'avais rendez-vous avec un médecin aujourd'hui.

0: qui dit des fois il y a des gens qui ne comprennent pas que quand le rendez-vous est à 17h et qu'il y a une urgence, on a une demi-heure de retard et que tu as envie d'être pris à l'heure. C'est comme les avions sont toujours en retard. Bon, bah, quand tu es à l'antenne, sachez-le, même si vous êtes censé passer à telle heure et qu'il y a deux auditeurs avant, ça peut prendre 3 minutes pour chacun. Ça peut prendre 3 quarts d'heure chacun. Hein.
1: Nous aussi, on a une salle d'attente.
0: Et là, ça répond plus ou moins à ta question, ce qui fait que par moment, quand même, on a un certain respect des auditeurs. Puisque justement, je me permets pas de dire 10 minutes chacun. S'il faut durer une demi-heure, je dure une demi-heure.
2: Oui, c'est vrai.
0: Parce que dis-toi bien que là, tu vois, tu es en train de parler. Et on prend du temps pour discuter, et que t'as Roxane qui est derrière, que ça fait déjà 10 minutes qu'on lui dit que ça fait un quart d'heure qu'elle va passer, et à cause de toi, on va peut-être lui dire ça pendant 3 quarts d'heure. Mais là.
2: Oui, c'est vrai, je m'excuse
0: alors. Non, il n'y a aucune excuse à donner. Là, je joue le côté sérieux. C'est pour te dire que, voilà, c'est. Tu vois, comme quoi ça peut. Maintenant, toi, tu peux te retrouver dans la situation inverse. C'est que c'est toi, maintenant, qui pose le problème que toi, t'avais vécu juste avant.
2: Oui, c'est vrai.
0: Attention.
2: Mais en fait, donc, ma question.
0: J'ai réponse à tout, hein.
2: Ouais, vraiment. Mais ça, je le savais, hein.
0: Non, mais c'est pour vraiment expliquer comment ça se passe la radio. Donc voilà. Alors donc toi, tu veux. Alors qu'est-ce que tu crois que on pense nous des auditeurs? Comment tu crois
2: qu'on perçoit ça? C'est pas par rapport à ce que vous pensez, en fait. C'est par rapport au rôle qu'ils doivent jouer. J'aurais aimé savoir ce que vous attendez réellement, en fait. Si vous préférez plutôt quand un auditeur vous appelle avec un sujet clair, qui sait ce qu'il veut.
0: Mais là, tu parles de mon. Oui, mais là, tu veux parler de mon émission personnellement, alors.
2: Oui, plutôt.
0: D'accord.
2: Ou tu préfères plutôt, en fait, quand un auditeur vient, qui te parle d'un sujet, d'orienter toi-même vers ce que tu attends de ta soirée, en fait.
0: Alors là, on va faire simple, et après, on parlera d'un autre sujet qui est la pub, parce qu'il y a beaucoup de gens qui demandent. Pour faire sur ce sujet, il y a, il y a deux cas de figure.
2: Oui.
0: Tout dépend déjà de moi, personnellement, dans quelle ambiance je vais me trouver. C'est-à-dire qu'à 21h, du jour au lendemain, en fonction de la journée, malheureusement, que j'aurais passé, parce que je joue vraiment sur le côté spontané et caractère de l'animateur, ce que je suis, bah, tout va varier. Ça dépend de si je me suis éclaté toute l'après-midi à faire des boutiques et à rien branler, ou si j'ai passé du matin au soir à faire des rendez-vous avec un sale rendez-vous en fin de journée dans le bureau de là-haut où on m'a allumé. Ce qui peut arriver de temps en temps, tu vois. Ou avoir mal à la tête comme tout le monde. Mmh. Imagine-toi parler pendant 3 heures comme je le fais là avec un mot de tête pas possible.
2: Oui, ça j'imagine.
0: Donc ce qui fait, non mais c'est pour t'expliquer que là, en fonction de ça, il va y avoir une ambiance qui peut être bonne, mais qui dans le studio va être différente. Ça veut pas dire que je vais pas leur parler, mais Fildar, Manu ou Anka, parce que c'est à eux qu'il faut demander aussi, sans que je leur dise, ils vont savoir que tel ou tel sujet ce soir, c'est même pas la peine. En prenant l'exemple d'un canular, si je suis pas bien dans mon assiette, ça me dérange pas de dialoguer comme je le fais avec toi. Autant il y a un mec qui a envie de faire un gros canular, ils savent que là, ce soir-là, c'est pas la peine que je le fasse, que je vais le faire capoter, qu'il vaut mieux le remettre au lendemain.
2: Ouais.
0: Deuxième cas de truc important également qu'il faut noter dans le genre d'émission, mais par rapport à moi, j'entends bien.
2: Oui.
0: C'est qu'il y a certains sujets qui, clair et net, ne doivent pas être abordés. Non pas parce que le CSA nous l'interdit ou que la direction me l'interdit, parce que moi, je me le suis interdit. Parce qu'il ne m'intéresse pas et donc je ne vais pas mettre en valeur l'auditeur avec son sujet. C'est-à-dire que problème de racisme, alors que ce sont des problèmes importants, des problèmes de religion, des choses comme celle-ci, ce sont des sujets qu'on voit au quotidien dans la rue, qu'on voit dans la presse, qu'on voit à la télévision et on se dit putain mais si pourtant ça peut être intéressant. Mais là, ou politique, je trouve que c'est pas mon rôle d'aller donner mon point de vue sur pour qui je veux voter ou que ce tel ministre c'est un gros connard et qu'il aurait fallu donner l'autre à la place ou que effectivement de temps en temps c'est bien de donner mon point de vue ou même de prendre parti pour. Donc ces sujets sont d'avance en ce qui me concerne mis de côté. Donc il y a forcément un petit critère de sélection au départ. Donc le sujet. Maintenant, si je suis dans une super bonne vibe et que je m'éclate comme un fou et que le standard est en train d'exploser et que tout le monde appelle, toi tu vas appeler avec un sujet tout simple. Et là, ça va être parce que là je ne contrôle rien parce que moi pendant que je parle là ils sont en train de prendre des appels donc je peux pas vérifier ce qu'ils sont en train de faire Anka et Manu. Mais je pense, je sais pas, je réponds à leur nom, mais après ça serait bien qu'ils donnent leur point de vue. Ils savent en fonction de la vibe dans laquelle je me trouve. Que ton sujet, même s'il est intéressant et si t'as une jolie voix et que t'as 20 ans et que tu corresponds tout à fait aux critères de l'auditrice type Fun Radio impeccable, qu'avec ton sujet, malheureusement, ça va pas être très intéressant parce que j'ai envie de déconner comme un fou et que j'ai la tête ailleurs et que je suis en train de faire tout et n'importe quoi et qu'il vaut mieux me passer des mecs qui ont envie de rigoler ou des gens qui sont un peu plus délirants par leur voix ou par leur sujet un peu débile plutôt qu'une fille qui va avoir un sujet très intéressant. Dans ces cas-là, on va te demander si c'est possible qu'on te rappelle le lendemain parce que c'est pas qu'ils veulent te sélectionner comme dans des cases, mais ils savent très bien que là, toi qui as une chose intéressante à faire et à dire et à apporter, là, dans l'ambiance dans laquelle je me trouve ce soir-là, ça va durer 2 secondes et tu vas être déçu.
2: Ouais.
0: Donc il y a forcément, mais il y a forcément une démarche de sélection, comme elle l'est sur les autres radios, hein, comme elle était dans Love in Fun, elle était très forte dans Love in Fun aussi, comme elle l'est sur des radios. On parlait de Macha sur les grandes radios également périph. Tu penses bien qu'ils vont pas passer chez Macha un gamin de 15 ans qui veut faire un canular et ouais. qui voudrait que Macha le fasse, parce que son truc à elle, c'est une couleur d'émission, comme il y a une couleur de radio groove dance, c'est pareil. Ouais. Voilà. Ceci dit. Là, pour terminer là-dessus, toi, tu parles avec un sujet délirant, et à un moment donné, contre-attaquer à l'antenne et de me dire tout le contraire. Là, c'est à moi de décider si je continue à te donner la parole parce que c'est une radio libre et après, on dit qu'on te censure, ou si ma personnalité est que je marche au spontané et que je considère que tu m'as bluffé et que j'aime pas ça et que je t'envoie dégager pêtre comme une merde. Tu comprends?
2: Ouais,
0: non, mais on est clair, c'est comme quand tu vas dans une soirée, on te promet que tu vas avoir que de la funk. Et que t'es dans la soirée et il y a que du rock. Tu restes, tu restes 30 secondes et tu te barres.
2: Oui, logique.
0: T'en as rien à branler, même si c'est un pote qui organise une soirée. Il t'a bluffé, il t'a baisé la gueule, et ben tu vas pas. Bon, tu vas faire 5 minutes pour être poli à boire un verre de champ, et puis tu vas écouter la musique, tu vas te barrer, tu vas rentrer chez toi. Mmh. Là, je ferai pareil. C'est le même principe.
2: Mmh.
0: Alors voilà. Par contre, je sais pas, pour la musique, comment ça se passe? Alors, on revient sur l'auditeur, le respect de l'auditeur et tout. Pierre, est-ce que vous faites très attention à tout ça? On revient tout à l'heure à... Oui, bien sûr, parce que Sylvia, il y a quand même le respect de l'auditeur.
2: Mais c'était plus par rapport à Max, parce qu'en fait, justement, en écoutant assez souvent la radio, j'ai pu parfois remarquer qu'il y a certains auditeurs avec lesquels tu vas être très sympa, et d'autres avec lesquels tu vas être bien plus désagréable, en fait.
0: C'est le feeling, c'est comme ça. Et c'est comme ça, quoi. Après, tu peux être, toi, dans ta nature, quelqu'un de très respectueux, qui que t'as en face. Moi, je sais que j'ai un caractère à aimer les gens parce que je m'intéresse aux gens, mais j'ai comme dans la vie de tous les jours, des fois je vais me moquer de gens et rire sur des gens dans la rue qui ont une façon rigolote de marcher ou une façon avec un tic rigolo. Je vais être le premier à donner un coup de coude à mes potes, dire regarde le mec, regarde. Et il y en a d'autres le considéreront, et d'ailleurs à juste titre, comme monsieur et madame tout le monde.
2: Oui.
0: Mais c'est pas de la moquerie méchante, quoi. Et c'est pour ça que je finis souvent, quand je suis un peu violent avec des gens, je dis ouais, c'était pour rire, c'est pas pour me blinder, pour éviter qu'après il y ait des plaintes contre moi. C'est parce que réellement, j'ai pas envie qu'on pense de moi que je suis vraiment quelqu'un de méchant. Mais je marche au spontané et j'aime bien déconner, quoi. Et c'est c'est pareil pour la musique. J'aime aussi bien écouter Charles Aznavour que j'apprécierais d'écouter Prodigy, tu vois. Donc on est à une année-lumière des deux trucs. Comme j'apprécie de regarder un film de Sacha Guitry ou d'un vieux film de Marcel Pagnol en noir et blanc ou un muet de Charlie Chaplin, mais je prends mon kiff en regardant Tueur Né. Il y a un monde également. Donc moi je marche comme ça. Mais il y a des gens qui sont un style de musique bien apprécié, un style de film qu'ils aiment bien à l'eau de rose, et un respect total des gens, ou alors au contraire, un non-respect des gens total et de la vie, quoi. Donc je marche au spontané. Ce qui m'a porté, m'a fait du mal, hein, clairement, ou des fois ça m'a fait du bien, hein, et voilà, quoi. Et donc il y a des gens, puis après on se lasse, après on se lasse pas, et c'est ça, quoi.
2: Ok.
0: Voilà.
2: Okay.
0: Mais à la base, si vraiment il faut jouer carte blanche, une fois que j'ai été. Merci. T'es là ou pas?
1: Non,
0: on a accroché, mais c'est pas grave. Dire que
1: là, sûrement la batterie.
0: On respecte tout le monde et qu'une fois que l'émission est terminée, c'est quand même c'est un talk show, quoi. Ça porte son nom, c'est un nom anglais, mais c'est comme on dit, je tape par terre, c'est des planches et c'est un peu théâtre. Donc on est là pour jouer du théâtre. Moi, j'aime jouer un personnage, donc je le fais avec sincérité par moment, comme là on en parle, mais ça reste un côté théâtral. Donc voilà, quoi. J'espère avoir bien répondu. Fildar sur Internet. C'est pas Richard Virenque, hein, parce que c'est vrai qu'on pourrait croire que tu es Richard Virenque, tu n'es pas Richard Virenque. Hein.
3: Ah non, quand même pas.
4: Non, mais ça n'a rien à voir, Max, tu dis n'importe quoi, et là tu te trompes complètement.
3: Bon, alors, qu'est-ce qu'on fait? On parle de portable.
0: Oh, allez, merde, on se fout tous à poil, là. Allez, monte-nous ton qui, là, un peu, nous-te-nous tout.
3: Non, allez, on parle de portable.
4: Non, monte-nous ton zizi.
3: Arrête,
4: vas-y, monte-moi ton zizi, Jojo.
3: Je ne suis pas cochon.
4: Comment ça?
3: Je parle du portable, je parle pas.
0: C'est pas des conneries de montrer son kiki.
3: Non, mais ça va pas. Oh.
0: Comment ça, mais ça va pas, Max? Mais vous êtes complètement fou, monsieur.
3: Non, mais allez, on parle du portable ou quoi? Bon, il y a beaucoup d'auditrices qui m'écoutent. Bonjour à tout le monde.
0: Mm-hmm.
3: Et bonjour à tout le nord de France, à toute la Corse.
0: Mais on s'en branle de tes bonjours. Parle-nous effectivement des portables.
3: Bon, alors, je vais vous dire, les portables, en ce moment, il y a des ventes de portables. Tout simplement, j'ai une idée. Vous prenez le répondeur.
4: Oui.
3: Et vous mettez votre nom.
4: Oui.
3: Ou alors il y a une autre solution.
4: Oui.
3: De prendre en photo votre portable.
4: Oui.
3: Et puis voilà, et vous le photographiez, puis avant de vous l'acheter, et vous le photographiez, voilà, et après vous le montrez à tous les services. Voilà.
0: Je ne suis pas persuadé que tous les gens qui nous écoutent en ce moment ont bien compris le pourquoi de ton appel.
3: Alors moi c'est tout simplement, en ce moment, tout le monde m'écoute. Bon.
0: Oui, tout le monde t'écoute, mais personne ne te comprend, hein, je te dis tout de suite. Hein.
3: C'est très facile. Sur tous les portes.
4: Max, arrêtez.
3: Non mais. Qu'est-ce que c'est que ça? Non,
4: ne
3: déconne pas.
4: Arrêtez de déconner, Max.
3: Non, mais il y a France Télécom qui vous dit bonjour.
0: Ouais, ben, France Télécom, je les emmerde.
3: Non, je déconne.
0: Je déconne, Jojo. Jojo, je plaisantais parce que comme je sais que tu travailles au France Télécom, c'était uniquement pour te faire réagir. Bien sûr, je dis pardon. Je me mets à genoux devant France Télécom.
3: Oui, parce qu'il y en a qui vous écoutent et après, je sais qu'il y a beaucoup de...
0: Bah évidemment.
3: Des écoutants.
0: Mais oui, je sais bien. Ne t'inquiète pas, tout va bien à bord. Alors, mon petit Jojo, donc tu veux parler des portables. C'est vrai que...
3: Oui.
0: Est-ce que ça a changé ta vie depuis que tu as un portable?
3: Oui, parce qu'on a tous besoin d'un portable, mais parce qu'on se censure avec le portable.
0: Ah oui, et tu dans quel sens on se censure?
3: C'est-à-dire que... Quand on est agressé dans la rue, n'importe où, n'importe quand, on appelle le 17 et voilà. Et après, en ce moment, comme il y a des...
0: Ah oui, c'est pas con. Pendant que t'es en train de te faire violer ou pendant que t'es en train de te faire taper sur la gueule parce qu'on veut te voler ta bagnole, hop, t'as le portable, hop, tu fais le 17 et ça y est, c'est bon.
3: Et oui, et après, si on veut se faire... Pour pas se faire voler le portable,
0: oui.
3: Il y a des répondeurs sur les portables.
0: Ah oui, d'accord,
3: on met le nom, et comme moi je l'ai mis aussi, et ben voilà.
0: Eh ben c'est génial alors.
3: C'est tout simplement mettre le nom sur votre répondeur.
0: Alors tu me conseilles peut-être, Jojo, d'avoir un portable?
3: Eh ben oui, pour acheter les portables.
0: À quoi ça peut me servir, Jojo? Tu crois que dans ma vie professionnelle, un portable pourrait me servir à quelque chose?
3: Oui, parce que maintenant, c'est une grande mode.
0: Oui.
3: Et puis, c'est un portable, ça sert à toujours quand on n'a pas de... quand on a besoin de quelque chose, d'aller courir... Ça fait que voilà.
0: Tout à fait. D'ailleurs, je vais te dire une bonne chose.
1: Tu cartonnes.
0: Grave. Je te le remets même une deuxième fois.
1: Tu cartonnes.
0: Grave. Et tu sais quoi?
5: Ta mère, elle va jumper!
0: Grave aussi, Jojo. Est-ce que ta mère, elle va jumper, Joe?
3: Non, mais qu'est-ce que ça veut dire, jumper?
0: Bah, jumper, ça veut dire sauter, c'est ça, jumper, regarde.
3: Non,
0: c'est ça,
3: pas
0: regarde.
3: Sauter.
0: C'est
3: et
0: ça.
3: Aussi...
0: Hop, c'est pas mal! Oh putain, je me suis bousillé le casque.
3: Et
0: il y a
3: n'oubliez pas.
0: Ça va me faire mal. C'est vrai qu'en plus, en ce moment.
3: Il n'y a pas les cabines téléphoniques, hein.
0: Quoi?
3: Ils sont toujours là, les cabines téléphoniques.
0: Alors,
3: hein.
0: Les cabines téléphoniques, n'oubliez pas d'aller les dégueulasser un bon coup.
3: Non, pas dégueulasser.
0: Bah, si, parce que t'es là pour les nettoyer, toi.
3: Je voulais dire quelque chose.
0: Oui.
3: Quand vous avez les cartes téléphoniques.
0: Ah putain, il nous fait toujours la même merde.
3: Vous les jetez à la poubelle.
0: Ouais,
3: vous
0: d'accord.
3: Il faut les jeter dans les conteneurs.
5: Capitaine Cover.
0: J'ai envie de faire n'importe quoi ce soir avec toi, mon petit Jojo. Ça me fait plaisir de t'avoir. Comment va la Corse sinon, Ajaccio et tout ça et tout ce bordel là?
3: La Corse, elle se porte bien.
0: Génial.
3: Il fait un peu froid.
0: Oh.
3: Et il y a eu de la neige, il y a eu de la pluie.
0: Quand est-ce qu'il y a eu de la neige?
3: Ces jours-ci dans les hauteurs.
0: Ah non, il y a longtemps que j'ai pas regardé les actus, tu me diras. Je suis un petit peu largué, je sais même pas où on en est.
3: Et puis on me retenait de grand dans la rue avec mon chapeau de Mickey Land.
0: Yeah! Oui, c'est vrai que t'étais à Disneyland Paris.
3: Oui.
0: Et que t'étais à l'hôtel Le Cheyenne.
3: Ah,
0: on rappelle quand même que l'hôtel Le Cheyenne est quand même celui qui est le plus près le parc de Disneyland Paris. On en a parlé avec Filda la dernière fois et Manu. C'est quand même l'hôtel où il faut se lever à 5h du matin. Il faut partir dès 6h pour être sûr d'être à l'ouverture du parc à 10h, tellement que c'est loin. Hein.
3: Mais il est bien.
0: Non,
3: il y a des navettes.
0: Il y a des navettes.
3: Ah ouais. La navette, je sais pas de où.
0: Mais... Ah ouais, bah c'est bien, ouais. Bah, il part de.
3: C'est super.
0: Ah bah, disons que c'est une navette qui effectivement part bien du Cheyenne, ensuite qui fait tout le tour de Marne-la-Vallée, qui à mon avis doit commencer à déposer les gens du côté de du parc d'Astérix. Ensuite, ça doit revenir vers le parc des Princes. Ça doit faire un petit détour vers, je sais pas moi, la Tour Eiffel. Et ensuite, ça revient
3: non,
0: vers Disneyland. Tu te lèves, tu prends la navette à 6 heures du Cheyenne et puis t'arrives à peu près sur les coups de midi pour la parade du midi. Tu l'as vu Tu l'as vu la parade du midi un peu ou pas?
3: Oui, il y en a eu beaucoup. Hein.
0: Ah ouais, Disney, tu l'as vu Disney Midi?
3: J'ai vu le Pièce Montaigne.
0: Comment, qui c'est que t'as vu?
3: J'étais dans le Pièce Montaigne, c'est super.
0: T'as fait le test Montaigne?
3: Ouais, c'est super cool.
0: Ah, c'est où ça?
3: Ça fait peur, mais ça fait pas tellement peur.
0: C'est où, à côté de la radio, ça? C'est Avenue Montaigne, un truc comme ça? Test Montaigne?
3: Bah, je sais pas, moi.
0: Non?
3: J'ai amené des photos.
0: Ah ouais. Il y a aussi chez les coiffeurs, ça s'appelle Test Montaigne. Mais ça, c'est autre chose encore.
3: C'est pour le peigne.
0: Oui, ça, c'est pour le peigne, oui, effectivement. Oui. T'as vu les sensations que ça fait hein? Moi, quand j'étais là-bas, je l'ai fait 3 fois. C'était. Oh, c'est génial.
3: Il faudrait demander un avis aux auditeurs pour voir ce qu'ils disent.
0: Oui, il faudrait surtout demander à la direction de Disneyland Paris qui m'envoie vite fait des passes et une nuit d'hôtel si c'est possible au Disneyland Paris. Je commence à l'avoir ras-le-bol. Hein. Ça fait cette annonce. Cette annonce, je l'ai passée il y a 15 jours.
3: Et qu'est-ce qu'ils disent?
0: Eh bien, pour l'instant, ils disent rien parce que pour l'instant, ils font les morts.
3: Attendez, moi je vais vous leur dire.
0: Vas-y, donc...
3: Alors s'il y en a qui m'écoutent, écoutez-moi bien. C'est la population française.
0: Ouais, vas-y.
3: Écoutez, faites-y une petite faveur pour aller dans l'hôtel Cheyenne.
0: Non, pas l'hôtel Cheyenne. Non, Jojo, pas l'hôtel Cheyenne, le Disneyland Hôtel.
3: Ah
0: oui, il est beaucoup plus moche que le Cheyenne, mais c'est pas grave, je me contenterai.
3: Non,
0: le Disneyland Hotel. J'insiste, franchement. Le Disneyland Hotel.
3: Bah alors, s'il y en a qui m'écoutent, je vous dis le roi de la radio.
0: Attends. Attends, deux secondes. C'est bon, je l'ai eu, t'inquiète.
3: Arrête,
0: Max, t'es pas drôle.

0: que c'est ce machin-là?
1: Je l'ai eu. Ouais, je l'ai eu, je l'ai eu. Ah, c'est des moustiques.
0: C'est vraiment c'est des radio moustiques. Rigolote.
1: Ah, c'est la radio rigolote.
0: Rigolo.
1: Bah, fun, c'est drôle, c'est sympa. C'est...
0: Et je peux dire bonjour à tous les amis de France Télécom.
1: Non.
0: Oui.
1: Non.
0: Parce que France Télécom, c'est les meilleurs.
1: Non.
0: Et quand vous allez acheter un téléphone, allez dans les agences.
1: France Télécom.
0: Et voilà, pourquoi
1: voilà vous... très bien. Et je rappelle quand même, très sérieusement, que s'il y a quelqu'un de la direction qui nous écoute, ou un fils de père de directeur de Disneyland Paris, je vous le demande, je me mets à genoux, je ne saurais... Attends. Je voudrais... Si.
2: Non.
1: Si.
2: Non.
1: Si.
2: Ça sent.
1: Oui, non, pas encore. Je le demande, sinon je proute toutes les 5 minutes. Je demande à quelqu'un de la direction de Disneyland Paris de m'envoyer dans les plus brefs délais, sous 48 heures, chronopost, s'il vous plaît, des passes pour aller au Disneyland Paris afin de pouvoir profiter de cette nouvelle attraction qui arrivera le 1er avril, qui est celle du Disneyland Paris, qui est...
0: Oui, mais c'est le
1: non,
0: poisson d'avril.
1: Ça sent pas mauvais, c'est pas vrai. C'est quoi l'attraction déjà?
2: Non,
1: Indiana Jones, la nouvelle attraction qui aura lieu, qui va arriver, qui va ouvrir ses portes le 1er avril. J'ai besoin d'y aller pour vous faire la promo. Tu vas la fermer, Jojo. Je suis en train de parler, je suis en train de vendre ma cam. Et j'ai besoin de ça. D'ailleurs, en parlant de cam, j'en aurai à revendre.
0: Pourquoi?
1: Sur le trottoir du Disneyland Paris. Exactement. Et j'ai besoin de cette nuit d'hôtel, au moins une nuit.
0: Avec une femme?
1: Bah évidemment, je vais la passer avec une fée, bien entendu. Tu vas transformer.
0: Évidemment. Hein.
1: Avec une nouvelle fée.
0: Une fée.
1: Mais rien n'est fait pour le moment. Tout est à faire.
0: Et il faut entendre petit à petit. Hein.
1: Ma vie a été détruite, Jojo. Toute une vie à reconstruire.
0: Ah ben oui, mais c'est, il faut attendre patiemment et ça va venir un jour, on ne sait jamais.
1: Bah oui, mais bon.
0: Il ne faut jamais se précipiter sur les choses.
1: Voilà.
0: Il faut attendre.
1: Voilà, exactement. C'est marrant parce que. J'en parlais tout à l'heure au téléphone, mais j'ai regardé encore, que je sais pas terminer, un film, parce que je suis toujours dans le cycle de Charlie Chaplin. Et il y a un film qu'il a tourné dans les années 50, 60. Enfin bon, il ne jouait plus le rôle de Charlot. Hein, c'était Charlie Chaplin. Et à un moment donné, il fait une petite. Je vous le ramènerai en DVD, je vous le ferai écouter avec du son. À un moment donné, il parle de la vie, Jojo. Il explique comment il faut se battre pour la vie.
0: Ah oui,
1: que la vie est belle à vivre, elle doit être vécue comme elle doit être vécue et qu'il faut la vivre au moment présent, Jojo. Et c'est ce que tu fais en allant au Cheyenne, au Disneyland de Paris.
2: Ouais.
1: Voilà.
0: Ouais.
1: Vive le Cheyenne.
0: C'est avec le chapeau Mickey.
1: Avec le chapeau Mickey, ouais, super. Tu as fait le monde des enfants également, c'est beau. It's
0: ah oui,
1: a world,
0: beau,
1: it's a man. Non, c'est quoi? It's a man.
0: Non.
1: Ah, c'est quoi? It's a small world.

0: Et tu sais par qui ça a été sponsorisé, cette fameuse attraction?
1: Non.
0: Par France Télécom.
1: Elle, c'est les meilleurs.
0: Eh bah oui, c'est vrai.
1: C'est les meilleurs de France Télécom. C'est les meilleurs de toute la France.
0: Voilà, voilà. J'ai le set de CGTL, Jojo.
1: Non, pas CGTL, c'est France Télécom, c'est les meilleurs.
2: Ouais, j'étais les deux aussi.
0: Arrête un peu, tu vas l'énerver.
3: Commandant Max à l'appareil. J'espère que vous passez une bonne et agréable écoute du best-of. Dans quelques instants, vous allez pouvoir écouter une improvisation qui a été faite la nuit. Et vous allez décoller, bien entendu, pour un bon et agréable voyage sur la Starline. Allez, on y va, c'est parti.
4: Mademoiselle, s'il vous plaît.
5: Oui, monsieur.
4: Excusez-moi, on décolle à quelle heure?
5: Nous allons décoller dans quelques minutes.
4: Parce que bon, il est bien gentil, le commandant de bord, mais ça fait déjà une plombe qui nous chatte, là, on a compris.
5: Oui, donc c'est parce que nous attendons l'autorisation de la tour de contrôle.
4: D'accord, vous avez fait le plein, tout ça, tout ça, tout est OK?
5: Le plein est fait, etc. Nous allons bientôt décoller, monsieur. Si vous voulez bien attacher la votre ceinture de sécurité, ainsi que celle de votre femme.
4: Non, mais non, pas de problème. Mais qu'est-ce que c'est, votre commandant de bord? C'est un charlot ou quoi? C'est quoi ce travail? Moi, je décolle pas, mademoiselle.
5: Oui,
4: non,
5: non, non, problème. L'avion prend son élan, maintenant.
4: Attention, hôtesse, contrôle. En raison d'un problème de plein, malheureusement, nous ne pourrons décoller. C'est quoi?
6: Décollage dans 1h30, vous gardez vos ceintures attachées.
4: C'est quoi ce bordel, mademoiselle?
5: Je vous explique, monsieur. C'est-à-dire que le pompiste a tout simplement oublié d'enlever la pompe.
6: Attention, hôtesse, contrôle vis-à-vis vos vis-à-vis, contrôlez vos vis-à-vis, attention. Je m'adresse directement à la clientèle, commandant, c'est pour le feu, l'appareil. Le décollage va s'effectuer dans tout juste 2 heures. Au moment de nous prendre patience.
4: De quoi? 2 heures?
6: Oui, tout juste.
5: Un tout petit problème technique, c'est-à-dire que nous attendons les aides de l'avion.
6: En raison d'un gros problème technique. Bon, j'ai plus
4: Oh, c'est mon nom. En décolle, on démarre, allez. Bon, mademoiselle.
5: Oui.
4: Alors, je vais vous expliquer. Ça fait déjà une demi-heure qu'on est là.
5: Oui.
4: Hein, ma femme s'impatiente, elle est à côté de moi.
5: Et puis,
4: puis voilà, on n'a pas que ça à faire. Donc on aimerait bien quand même décoller. Si vous voulez, on vous aide à pousser, s'il y a un problème.
5: Non.
6: Ici le commandant de bord, vérifiez vos vis-à-vis au contrôle.
4: Et il sait dire autre chose, le commandant. Je sais pas, je me pose des questions quand même.
5: Non, disons que pour une question de sécurité, nous devons perpétuellement vérifier nos vis-à-vis.
4: Ah ouais?
6: Toute l'équipe des déminages de Orly arrive en question d'une bombe dans tout le bagage.
4: Quoi?
6: Vous m'entendez de garder patience.
4: Qu'est-ce que tu dis là?
5: Un tout petit incident, ne vous affolez pas.
4: Il y a de quoi quand même?
6: En raison d'un problème technique, vous bougez pas au commandant de bord vis-à-vis. Contrôlez vos vis-à-vis.
4: Mais vis-à-vis de quoi, là? Vis-à-vis de quoi il parle?
6: Vis-à-vis du contrôle.
4: Mais quel contrôle? Vis-à-vis de quel contrôle? Mademoiselle, arrêtez de ricaner!
5: Excusez-moi, monsieur.
6: Nous avons demandé à toute l'équipe de descendre, vis-à-vis. Une bombe a explosé.
5: Excusez-moi, monsieur.
4: Non, mais je suis désolé, moi je suis navré. Je sors, ouvrez la porte, je sors.
5: Non, je suis désolé.
4: Je sors!
5: Je suis désolé, nous ne pouvons plus ouvrir les portes maintenant.
4: Pourquoi?
5: Parce que seul le commandant de bord peut le faire et or, lui-même n'en a pas l'autorisation pour l'instant.
6: Oh, mais on a un problème technique. Les portes ne pouvons être. Nous voulons donc sortir pas les bouts.
4: Mais ma femme ne passera jamais. Elle passera jamais. Comment on fait?
5: Nous la ferons glisser sur le toboggan.
4: Chauffez le toboggan, allez-y, on la lance.
6: Contrôlez vos vis-à-vis.
4: Ah, c'est terminé, je prends plus jamais l'avion, c'est terminé.
6: Nous vous remercions de vos chers.
5: Écoutez, monsieur.
6: Starline System. On espère que vous avez passé un agréable non-décollage.
4: Ah, c'est clair, merci. Merci Starline Airlines. Bravo.
5: Ne vous inquiétez pas, un bus va très vite être affrété. D'accord?
4: Oui, bien sûr.
6: En raison d'un problème technique de bus. Malheureusement. Il va vous aller descendre de l'avion, bien entendu. Le Starfleet Airlines va, bien entendu, vous envoyer directement à votre hôtel.
5: Voilà, si vous voulez bien me suivre, monsieur, je vais vous emmener à votre hôtel, d'accord? Mesdames et messieurs, pour le confort de tous, nous vous remercions de ne pas fumer dans ce bus et de ne surtout pas aller faire une grosse sortie dans les toilettes situées au fond du car.
7: Ici le chauffeur.
4: C'est le même.
6: En raison de...
4: Sérieux, on s'est
6: En raison d'un problème technique. Vous rappelons que étant donné qu'il n'y a plus de fonction. Et là, j'ai vos vis-à-vis.
5: Alors, arrêtez, ne vous inquiétez pas, nous allons bientôt arriver à l'hôtel.
6: D'ici trois quarts d'heure, une heure, nous serons arrivés à l'hôtel.
2: Il a 2 kilomètres, l'hôtel, faut pas déconner quand même.
6: En raison des déviations, vérifiez vos vis-à-vis.
5: Sur la gauche, un magnifique champ de
6: betteraves. Contrôlez vos vis-à-vis. Tout va bien à bord. J'espère que vous passez un agréable voyage. En raison d'un problème technique, nous voici arrivés à la piscine municipale d'Orly.
2: Jamais, ma... Je peux pas foutre ma femme en maillot de bain, c'est impossible.
6: Tout son maillot de bain, contrôlez vos vis-à-vis.
5: Monsieur, nos hôtesses sont là pour la remplacer.
2: Ah bah d'accord.
6: Les disons, comment nous sommes pour... Le commandant prison, comme tout, of the dust, on the plane of the front. Ah. Said the hôtesse coming back, and you say arrived. Ah, thank you very much, our choice, the commander board. Vous êtes en volant dans vos slips.
5: Nous vous conseillons. Mesdames et messieurs, vous allez bientôt être, avoir la possibilité d'admirer notre commandant de bord en slip.
6: Oh, ils ont un problème technique.
2: Il n'aime pas son slip, on se casse.
6: Le commandant va sauter tout nu.
2: Non !
6: Il y a un concours d'allumettes au plongeon du deuxième qui t'attend.
7: Bon, quand même, bonsoir à tous et bienvenue. Aujourd'hui, nous sommes lundi et nous sommes ravis de vous retrouver ce soir pour une nouvelle semaine qui, à mon avis, s'annonce encore une fois de plus extrêmement extraordinaire. Je ne sais pas si c'est beau à dire, mais en tout cas, c'est comme ça que je vais interpréter mes pensées. Manu Fildar et Anka sont là au 0803-08-5000. Enfin, pas tous les trois, hein. Anka et Manu. Hein. Manu qui est malade, qui est avec nous ce soir. Manu qui passe son temps à être malade. Quand c'est pas les pieds, c'est la tête. Il a attrapé une angine grippe en n'étant pas sorti du week-end.
8: Non, je suis tombé malade avant le week-end, donc c'est pour ça que je suis sorti.
7: D'accord, tu nous l'avais caché, qu'est-ce que tu es discret, tu vois, comme il a pas voulu faire de, il a pas voulu affoler tout le monde, et voilà, il avait un petit
8: souci. J'hésitais à vous appeler, ouais, les mecs, je suis malade.
7: Non, mais t'aurais pu nous dire pendant la semaine, ça, tu t'es arrivé pendant la semaine, et t'as rien voulu dire, t'as voulu rester très discret sur ta maladie.
8: Mais ouais, toujours le boulot d'abord, on essaye.
7: Ah oui, exactement, exactement. Ouais. Vous nous appelez au 0803-08-5000 et 0033-803-08-5000. Anka va bien?
9: Ça va, moi, je suis en pleine forme, je suis pleine de chouchottes, moi.
7: Non, à part quelqu'un, on a appris 5 minutes avant l'émission que, parce qu'elle a une. J'ai entendu, je rentre et j'entends dire, crier, ah, j'en ai marre d'avaler de travers.
9: Non, j'avais avalé de travers.
7: Donc, avale de travers.
9: Deux secondes avant l'émission, j'étais moi-même.
7: Ah, j'en ai marre, j'avale de travers.
9: Et j'ai fait un effort surhumain pour être là et voilà.
7: Donc, t'avales de travers. Donc, Marco, qui est déjà en train de nous appeler sur la ligne directe, va sûrement nous confirmer qu'effectivement. Allô? Ah non, c'est apparemment c'est l'accueil. Attendez, ne quittez pas. Ouais. Donc, c'était Marco qui était en train de nous confirmer que t'avalais de travers. Bon, et Fildarella?
8: Voilà. Mon prénom, ça, Fildarella.
7: Fildarella?
8: C'est comme dans un.
7: Oui, c'est vrai que ça fait féminin, ça fait femme, Fildarella.
8: Fildarella, il est là.
7: Vous pouvez aller sur Internet si éventuellement vous avez envie de dialoguer, répondre en direct, de slasher, éclatez-vous. Si vous êtes, et vous nous écoutez, que vous êtes à l'étranger, on a eu un auditeur la dernière fois qui nous a appelé, qui nous a laissé un petit message des États-Unis. Eh bien, qu'est-ce qui se passe?
10: Stéphane!
7: Ah, Stéphane! D'accord, Stéphane, parce que ce soir, on a des grosses choses à vous annoncer. Donc, je disais que si vous êtes en province ou à l'étranger plutôt, et que vous avez envie de dialoguer avec nous en direct, de nous faire vivre votre ville, votre pays étranger, n'hésitez pas sur le site internet, vous nous laissez votre numéro de téléphone et en direct, on vous rappellera bien entendu. Bruno est avec nous ce soir. Bruno, le grand spécialiste du touring de Grande-Bretagne. Donc, officiellement, je te dis bonsoir, Bruno.
11: Alors, bonsoir mon petit Max, bonsoir ma petite NK, Manu et Fildar.
7: Voilà, Fildar qui est parti chercher en bas à l'accueil Stéphane l'alcoolo. Donc ce soir, ça va être grandiose.
11: Alors, je voudrais te demander quelque chose, mon petit Max.
7: Je t'écoute.
11: J'ai tenu parole, il faut que je tienne parole. Je dis un bonjour à Nounout, à Honfleur au bar. Et au fils de Laurette à Honfleur qui tient un restaurant. Alors
7: Laurette, c'était bien, c'était chouette quand on allait chez Laurette. Tu connaissais ça, Michel Delpech?
11: Ah oui.
7: C'était bien. Il y avait aussi le divorce qui était bien.
11: Oui.
7: Qui déprime. La chanson du divorce.
12: Ah ouais.
7: Tu m'as quitté avec ma femme, tu m'as laissé tomber. J'ai voulu me mettre en l'air.
11: J'adore cette
7: chanson. Ouais, elle est belle, hein, celle-là. Elle est encore plus belle.
11: Ouais. Oh ouais, sûr.
7: Ouais. Alors oui, Manu me le signale, il a bien raison. Sur le papier qui est écrit ici, il me dit Max.
11: Je te le signale.
7: Donne-lui le cadeau. C'est vrai? que notre Bruno National est un grand spécialiste du Turing. Et d'ailleurs, ce soir, nous ne manquerons pas de nous étendre sur ce sujet du Turing avec un débat, hein, avec un petit débat que notre ami Manu va, Bruno va animer avec Manu Fildar et Anka. Et nous avons eu un cadeau d'un auditeur. Je te l'ai souvent dit au téléphone et je ne connais pas le prénom de ce charmant garçon. Je crois qu'il s'appelle René. Et René, t'as donc envoyé ceci, un petit livre, le Turing Club de France.
11: Oh, c'est super. C'est gentil d'ailleurs.
7: Non, je sais pas, tu sais lire.
11: Je sais lire.
7: Je plaisante, bien sûr, que tu sais lire, c'était pour te taquiner.
11: Ouais, non, mais ça, je m'en doutais, Max. Par contre.
7: Tu te doutais de quoi?
11: Bah.
7: On allait t'offrir ce cadeau.
11: Ouais, parce que vous me l'avez dit.
7: Eh oui, donc il n'y a aucune surprise.
11: Vous,
7: oui,
11: vous me l'avez dit.
7: C'est un cadeau. Oui.
11: Donc tu m'avais dit aussi que tu me dirais un petit truc, mais ça on
7: en parlera tout à l'heure, hein, bien sûr.
11: Peut-être
7: te faire rentrer dans le show business de la télévision.
11: Oh là là, super.
7: Enlève ton blouson, il fait chaud, hein.
11: Alors,
7: ça sent bien le poney après.
11: Oui, le poney, né comme il dit Arthur, hein. Oh, je l'écoute. Hein,
7: qu'est-ce qu'il dit Arthur?
11: Eh ben, il parlait du poney, tu vois.
7: Oui.
11: Arthur, mais au fait, mon petit Max,
7: oui, mon petit Bruno.
11: Arthur, je l'ai remarqué à la télévision.
7: Non.
11: Hein. Si, il travaille à la télévision.
7: Il fait de la télévision, Arthur, fait de la télévision. Qu'est-ce qu'il fait comme émission?
11: Je me rappelle plus.
7: Je crois qu'il fait des émissions sur le Turing. Non, il a fait des émissions sur le Turing. Non, le Turing de la télé.
11: Non, il travaille à une émission parce que moi je sais parce que je l'ai.
7: Tu sais qu'il vit en VTT ici, hein?
11: Ah bon?
7: Ah, il vit en vélo, en VTT.
11: Oh là!
7: Ah, il vit en vélo, hein? Il est avec ses sacoches de disques et tout.
11: Oh là là! Bah d'accord!
7: Ah bah attends, c'est. Maître Lévy.
11: Ouais,
7: Maître
11: ouais.
7: Lévy, lui, il vient avec un tandem, il vient à deux.
11: Ouais.
7: Il y a personne derrière, mais il vient avec soit deux, non, mais c'est bien.
11: Ouais. Mais en fait, je savais pas qu'il faisait du vélo.
7: Ils font tous du vélo.
11: Ils sont obligés. Ouais, c'est obligé
7: parce
11: que
7: toute la journée. Oh là là. Façon, c'est la direction de la radio qui oblige les animateurs. Mais à part parce que je viens le soir et bon, c'est ce que c'est le soir, la nuit, il fait un peu froid. Mais le directeur général Jean-Baptiste, qui est notre directeur général, Jean-Baptiste, il dit JB.
11: Ouais.
7: Oblige les gens à venir comme lui en vélo.
11: Ouais.
7: Lui, il aime bien venir en vélo.
11: Oh là,
7: bon, il a un vélo 10 vitesses, hein, avec deux plateaux.
11: Ouais.
7: Et il vient, il arrive, il met son.
11: Ouais.
7: Il met le vélo.
11: C'est super.
7: Le parking. Et à un moment donné, il a fait passer une directive, je vais dire. Disons, voilà, tout le monde doit venir en vélo. Donc voilà, quoi. Donc c'est quand même. Donc tout le monde vient. En le truc. Tout le monde, c'est-à-dire que là, on est tout le monde, c'est que carrément, tout le monde, il a un problème, Bruno, là, non? Vous êtes sûr là? Ça va, Bruno?
11: Oui, ça va. C'est parce que je peux pas dire non.
7: D'accord. Qui vient d'arriver, je vous le donne en mille, c'est la première fois que je le vois ici dans les locaux de Rue Bayard, Stéphane, dit Stéphane l'alcoolo. Oh là là, il n'est pas venu les doigts dans le derrière.
10: Il s'appelle Gérard.
7: Il s'appelle Stéphane.
11: Il ressemble, hein?
7: Il ressemble, parce qu'il a la moustache. Non, c'est pas le même,
11: Non. Oh.
7: Ce soir, ça va être une soirée, à mon avis, qui va être extrêmement chaude. Je vous conseille d'enclencher les cassettes, parce que vous risquez de vous marrer un bon petit coup. Bon, alors, Bruno, tout va bien?
11: Ah ouais, tout va bien. Alors, moi, ce que je veux dire dans cette histoire, c'est que le voyage, il a été pas pénible, mais ça n'a pas été commode, hein, parce que bon, j'ai eu la pluie en partant de la Manche, et donc il a plu, et puis finalement, toute une semaine.
7: Ouais.
11: Et donc, à partir de ce moment-là...
7: On va parler justement de ces problèmes d'inondation que tu as vécu au quotidien, problèmes de vélo et tout ça.
11: D'accord.
7: Stéphane vient d'arriver. Bonsoir Stéphane, quel plaisir de t'avoir ici dans les studios. Je ne pensais pas qu'un jour je t'aurais de nouveau en face de moi.
12: Bonsoir Max, bonsoir les auditeurs, bonsoir les auditrices, bonsoir Bruno, bonsoir toute l'équipe.
7: Voilà.
12: Je suis très heureux de vous revoir ce soir.
7: Ah bah oui, ça fait plaisir. Hein. Stéphane dit l'alcoolo parce qu'à l'époque, bon, il picolait un petit peu, il passait sur l'antenne un petit peu, il a changé, mais c'est pour les auditeurs, les fidèles comme ça, c'est comme ça qu'ils te reconnaissent. Mais ce qu'il faut quand même savoir, auditeurs, auditrices, vous fidèles de l'autre côté de la radio, bien entendu, vous êtes... il est en train de lire son livre sur le Turing de France, notre Bruno, c'est que Stéphane fait du cinéma. Il a joué dans beaucoup de films, il ressemble à... Comment tu l'appelles déjà l'acteur Charles Bronson. Tu ressembles comme deux gouttes d'eau à Charles Bronson. Et que, bon, bah, on va faire des photos ce soir et puis que ça va être extraordinaire, quoi. Donc, il y a un programme très chargé. On va commencer, si vous le voulez bien, Bruno, Stéphane et pour tous ceux qui nous écoutent, bien entendu, ce soir, avec une exception, un petit Louis qui est avec nous de Montpellier. Bonsoir, petit Louis. Tu as tout juste 9 ans. Bonsoir, petit Louis.
10: Allô?
7: Comment vas-tu?
10: Ça va.
7: Bah, t'es pas encore couché à cette heure-ci?
10: Non.
7: Bah, il y a école demain, tu vas pas te faire gronder, non? Ça va aller?
10: Non, c'est les vacances.
7: Bah, ah, bah oui, ça y est, alors là, oui, c'est vrai. Elles sont où déjà mes notes? Je sais plus où elles sont mes notes. Je sais plus où elles sont passées mes notes. Les notes d'école, c'est
13: mais
7: pas
13: non,
7: beau.
13: Tu sais où j'avais noté les villes là? Qu'est-ce qu'il y a comme ville? Montpellier est en vacances, alors c'est les villes de Montpellier est en vacances?
10: Oui.
7: Ah, c'est d'accord, c'est génial ça alors. Je ne sais plus, j'avais un petit dossier, un petit truc, mais j'ai tout perdu, mais c'est pas grave. Comment ça va, mon petit Louis?
10: Ça va,
7: et en toi? Forme?
10: Ça va
7: bien, toi? Bah ouais, toi, tu m'écoutes régulièrement le soir?
10: Ouais, tous les soirs.
7: Purée, mais c'est pas vrai. Mais après, faut aller faire dodo, hein?
10: Mm-hmm.
7: Oh bah, et quand même, et dis donc, et au petit Louis, alors tu m'écoutes jusqu'à quelle heure, en règle générale?
10: 9h30.
7: Jusqu'à 9h30? Ouais. Oui, c'est un petit peu quand on a l'âge qu'à l'époque, à 8h, ma mère demandait quasiment d'aller me coucher, puis j'avais le droit jusqu'à 8h30 jusqu'au générique de l'émission de télé, puis dès que ça démarrait, je devais aller me coucher. Toi, c'est un petit peu la même chose.
10: Mm-hmm.
7: Alors, t'enregistres le reste de l'émission ou pas?
10: Oui, des fois, j'ai enregistré Daft Punk et tout.
7: Ah, génial, ça t'a plu?
10: Ouais, trop fort.
7: Bon, hey, ce soir, il y a notre ami Bruno qui est là. Hein. Tu connais Bruno du Touring de Grande-Bretagne?
10: Oui, je connais.
7: Ah, bah Bruno, si tu veux dire un petit bonsoir à notre ami petit Louis.
11: Bah oui, bonjour, bonjour, petit Louis.
10: Donc,
11: mon touring de Grande-Bretagne,
7: c'est... Non, c'est bon. Je sais pas si c'est ce qui l'intéresse.
11: Non, peut-être pas.
7: Il est un peu jeune, hein, tu sais.
11: Ah, oui, oui, oui.
7: Tu fais du vélo, petit Louis?
10: J'ai un BMX.
7: Un BMX? Ah ouais, avec les deux roues, t'as quatre roues, là? T'as quatre roues avec deux petites roues derrière, encore?
10: Ouais, d'accord.
7: Ouais, t'es gentil, Max, t'arrêtes un peu. Hein.
0: En fait, Kilou, on l'a eu parce qu'il a laissé un message sur le répondeur.
7: On l'a là, il faut l'écouter le petit message, non?
0: On l'a compilé avec tout le reste, on l'écoutera tout à l'heure.
7: Oh, bon, on peut l'écouter maintenant, alors d'ailleurs. On peut écouter le message répondeur, on peut écouter petit Louis?
10: Allez,
7: écoutons les messages que vous nous avez laissés et que vous m'avez laissés durant tout le week-end pour vous déchaîner au 0140-521-521. Et petit Louis est dedans, écoutons plutôt.
14: Aujourd'hui, il y a eu beaucoup de messages de gonzesses pour Thomas. Mais on les a pas mis.
7: Ah, vous avez bien fait.
15: J'en ai souffert à vous,
7: mon
15: Maxou.
7: Oh, Gainsbourg, c'est bon.
15: De ne pas vous avoir entendu de jour.
7: Oh, c'est mignon.
15: Maxou.
7: Oh, c'est beau.
16: Salut, je m'appelle Louis. J'ai 9 ans et j'ai la super peste. Je t'écoute tous les soirs. C'est un vrai bonheur de t'écouter, mec. J'embrasse Hilda, Manu, Anka, une petite des putes, hein. Et ben ouais.
17: J'ai fait caca dans mon slip. Je sais pas comment nettoyer. Je sais pas comment nettoyer.
18: Recherche désespérément Géraldine, étudiante en première année de médecine de Marseille. Faute bonde d'environ 1m65, elle partage le même amphithéâtre que moi, c'est-à-dire le pas. Au concours en janvier, elle demeurait à 1m de moi, et je n'ai pas pu essayer de parler.
7: Oh, que tu es beau!
18: Écoute, sache que, au-delà de ta beauté naturelle, de ta prestance, je suis content de ton regard, et je me sens de reconnaître.
7: Oh, elle va nous faire pleurer!
18: J'ai reconnu que tu veux m'appeler, téléphone à Max qui a mon numéro.
7: D'accord.
15: C'est toi qu'on aime.
19: Système. Salut, c'est Stéphane Routier là. Ouais, dites donc, je confirme carrément là, j'ai aperçu Gérard le 7 mars à 21h30 à la porte d'Orléans avec une pancarte New York. Hein. Alors à mon avis, il s'est fait la belle, cet enculé.
7: C'est vrai, hein.
19: Allez, ciao à tous.
7: Il paraît que c'est fait la belle, cet enfoiré, et pas qu'il s'est barré aux États-Unis.

0: c'est mignon, ça répond.
1: Eh, Max, t'es comme pauvre con. Vous êtes que des pauvres cons, des cons et des cons.
0: Merci, mon amour.
1: Même si vous êtes cool, il y a des fois.
0: D'accord.
1: Nous aimions le temps d'une
2: dernier message drôle de cette soirée.
0: Voilà, et je vous rappelle que si vous voulez vous laisser des messages, chanter, vous défouler, bien sûr, le répondeur du Star System fonctionne 24 heures sur 24 au 01 40 521 521. Je m'adresse directement en dehors du petit Louis qui est toujours en direct avec nous, le petit jeune qui a la pêche.
1: Ouais.
0: Voilà. Il y a une chanson qui était vachement bien sur le répondeur, là, qui était dédiée, je crois, à Manu, là, au piano, qui était rigolote.
3: Ouais, à tout le monde, en fait.
0: L'auditeur en question, là, si tu m'écoutes, n'hésite pas à essayer de nous rappeler sur le répondeur, nous laisser ton numéro de téléphone et puis de venir nous la chanter en direct au téléphone. Ça nous ferait plaisir, ça. Pareil, hein, 0140 521 521 pour cette personne. Alors, petit Louis?
1: Oui.
0: Comme c'est les vacances, hein, tu vas en profiter, t'as la pêche. Et qu'est-ce que tu veux faire avec nous?
1: Bon, en fait, je voudrais passer un petit coup de gueule.
0: Un petit coup de gueule, bah alors allons-y, parce qu'il était petit, alors un tout petit, petit coup de gueule. Et puis ensuite, on va aller faire dodo.
1: Ouais.
0: Ah ouais, le marchand sale, il va pas tarder à passer. Alors on t'écoute, petit Louis.
1: Bon, en fait, il y a environ un mois, j'ai téléphoné à Fun Radio, là, le matin, à Bobby Jay et Martin.
0: Mmh.
1: Et c'était pour le mix fun, là, les 100 000 francs. Et quand j'ai appelé, ben, ils m'ont raccroché au nez.
0: C'est pas vrai. Qui sait quand je vais faire une chose pareille? L'équipe du matin.
1: Ouais, je sais pas si c'est Isa ou Stonga.
0: Ah bah non, ah ouais, c'est vrai, c'est possible. Hein. C'était peut-être Martin, ça dépend, c'était quel jour de la semaine, tu t'en souviens?
1: Je crois que c'était... non, je sais plus.
0: Parce que si c'est du lundi, lundi et mardi, c'est Isa.
1: Mmh.
0: Mercredi, jeudi, c'est Martin et le vendredi, c'est Bob.
1: Okay.
0: Voilà, donc ça c'est une chose à savoir, hein. C'est eux qui font eux-mêmes leur propre standard d'émission du matin. Et alors donc ils t'ont raccroché au nez, les salopards.
1: Ouais.
0: Ça c'est pas sympa de leur part alors, hein. Donc t'es très déçu parce que t'aurais fait quoi de ces 100 000 francs?
1: Oh, je sais pas, je serais parti en voyage avec toute ma famille.
0: Par exemple déjà, puis t'aurais pu t'en acheter des bonbons, des carambars, des nounours, des malabars, des kinders, t'aurais pu t'éclater avec 100 000
1: déjà,
0: francs.
1: Déjà, rien qu'avec un franc, je m'achète un... deux bonbons.
0: C'est vrai, avec un franc, tu t'achètes deux bonbons. Voilà qui est bien fait. T'aimes bien les bonbons?
1: Ouais.
0: C'est vrai, petit Louis, t'aimes bien ça?
1: Ouais.
0: Eh ben, je vais m'adresser à tous les auditeurs de Fun Radio. Envoyez-moi des bonbons directement au nom de Jean-Louis. Vous les amenez à la radio, 20 rue Bayard, 75008 à Paris.
3: Au nom de Jean-Louis, t'as dit?
0: Non, non, bah oui, enfin, vous mettez ça, vous dites, voilà, Max Fun Radio, mais à l'intention de Jean-Louis. Et puis nous, après, on va
3: prendre...
0: Pourquoi Jean-Louis?
3: Ah non, petit Jean-Louis.
0: Louis, qu'est-ce que je veux dire, petit Louis?
3: Ah bon, parce que Jean-Louis.
0: Donc, petit Louis, vous mettez à l'attention de petit Louis, Max, Star System et tout, 20 rue Bayard, BAYRD 75008 Paris. Un gros paquet avec plein de bonbons à l'intérieur, et puis nous, après, on fera suivre, on va prendre ton adresse, et puis on t'enverra directement les bonbons qu'on va nous envoyer pour toi.
1: Oui, mais Max?
0: Oui.
1: Je t'ai envoyé une lettre aussi.
0: Oui, oui, oui, d'accord, mais je veux dire, pour les bonbons, ça te branche?
1: Ouais.
0: Bah, passe ta commande, qu'est-ce que tu veux comme bonbon?
1: Bon, je sais pas, malabar, carambar...
0: Malabar, ouais, des trucs classiques, quoi, les fraises, tagada, enfin tout ça, hein.
1: Ouais.
0: D'accord, ok, très bien. Oui, Bruno, tu vas rajouter un petit quelque chose, vas-y, allume.
4: Oui, eh bien, moi, je pensais à la chanson de Jacques Brel. Je vous apporte des bonbons,
0: oui,
4: les bonbons, c'est délissable. Les bonbons, c'est tellement bon.
0: Tu connais ça ou pas? Tu connais, petit Louis?
1: Non.
0: Bon, ben, je vais te la mettre, t'as de la chance, j'ai un best-of de notre ami Jacques Brel. Ah oui, ça va très très vite, attention, hein. Celle-ci, tu vas la connaître, elle est magnifique, ça s'appelle Les Bonbons. Je vous ai apporté des bonbons. Écoute ça. J'adore. Ça, c'est une chanson pour Bruno aussi.
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0: Encore deux secondes, hein.
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0: Jacques Brel, tu connais?
1: Non, non.
0: Bah, quand même, ne me quitte pas. Ne me quitte pas. Tu connais pas?
1: J'ai déjà entendu.
0: Ah, bah oui, t'as déjà entendu. Qu'est-ce que t'as mis en musique, petit Louis?
1: Daft Punk, One More Time.
0: One More Time, ouais.
1: Damout.
0: Damout, ça, bah, ça, on l'a, on va te l'envoyer. Tiens, on va prendre ton adresse en antenne et puis on va te l'envoyer. Anka, tu penses à essayer de récupérer un petit One More Time en CD? Tu l'as déjà, ce morceau?
1: Non.
0: Bon, on va te l'envoyer en mini CD. One More Time des Daft Punk et puis Waza!
1: J'adore aussi Moby.
0: Et Moby, le dernier ?
1: Non, le premier.
0: Le premier, on va essayer de te trouver le singer.
3: L'intégrale d'Aerosmith.
0: Non, mais c'est la même maison de disques, en plus des Daft Punk. Et comme c'est un copain à nous, Stéphane, je pense que s'il nous écoute ou quelqu'un lui fera part, hein, c'est la maison de disques, hein, la belle qui va nous faire le plaisir de nous envoyer un petit mini CD de One More Time et puis un morceau ou deux, un mini CD de,
3: voilà, dans le bureau.
0: De Daft Punk. De, ah oui, de quoi ? De Moby ?
3: Non, de One More Time.
0: One More Time, alors on va te l'envoyer, d'accord ? Ok ?
1: Ok, merci.
0: Bah voilà, mon petit Louis, bah, ça fait plaisir. Puis pour le coup de gueule, désolé, hein, mais je crois que si ça raccroche au nez, tu sais, reçoivent tellement d'appels, c'est pas évident pour l'équipe du matin, faut les excuser.
3: T'es trop vieux pour le mix fun.
0: Ah, puis oh, en plus, 100 000 francs, tu te rends compte, maintenant à 9 ans, 300 000 francs, tu pourrais gagner. 300 000 francs, mais qu'est-ce que tu ferais en plus? Ils offrent des bagnoles, qu'est-ce que tu ferais au volant d'une voiture, toi?
1: Je sais pas.
0: Tu roulerais quand même avec?
1: Non.
0: T'as une petite copine en ce moment?
1: Non.
0: Les meufs, on est où? C'est le calme plat? Les études, c'est comment les études?
1: Cool.
0: T'es en quelle classe?
1: CM1.
0: Et tes rampes, ça va? Tu t'en rends bien avec tes parents?
1: Ouais.
0: Bon esprit, hein.
1: Ouais.
0: Ils sont bien tes frères et tes fils uniques?
1: Non, j'ai un frère.
0: Quel âge il a?
1: 6 ans.
0: Ah, bah, il est là avec toi?
1: Ouais.
0: Ah, bah, passe-le-moi 2 secondes. Et tes parents sont dans les parages, j'espère. Vous êtes pas que tous les deux, là?
1: Non, non, mes parents, ils sont dans les parages.
0: Oui, ils sont dans les parages, ils sont là, d'accord, ils savent que tu nous as appelés.
1: Bah oui.
0: Bon, d'accord, passe-moi ton petit frère. Comment il s'appelle ton petit frère?
1: Elio.
0: Elio, passe-moi Elio, c'est la première fois que j'entends ça de ma vie, Elio, c'est mignon.
1: Il est en train de se marrer, là.
0: Bah ouais, il se marre, passe-moi Elio.
1: Ok, je te le passe.
0: Ah, il est cool.
1: Allô?
0: Ouais, salut Elio.
1: Ouais.
0: T'as 6 ans?
1: Ouais.
0: Tu dors pas non plus, toi?
1: Quoi?
0: Tu dors pas non plus?
1: Non.
0: Bon, qu'est-ce que t'aimes bien comme musique, Elio?
1: Ben.
0: Les mêmes choses que ton frère?
1: Ouais.
0: Bon, on va lui envoyer aussi à chacun d'entre vous. Vous voulez un CD chacun?
1: Ouais.
0: Bon, les What's Up, là, on en a quelques-uns. On va vous en envoyer deux. Et puis, on va essayer de vous avoir aussi un volume de chaque de Dance Machine. Numéro 21. Dance Machine 21. Mais pour eux, c'est impeccable. Ça va leur faire plaisir. Y a pas de problème de ce côté-là. Bon, toi, t'as pas de petite copine en ce moment? C'est calme plat?
1: Non.
0: Allez, t'as une copine, toi?
1: Non.
0: Ah bon, d'accord. T'es en quelle classe?
1: CP.
0: CP, ça se passe bien?
1: Ouais.
0: Eh bah, très bien. T'embrasseras tes parents aussi, tu me repasses ton frère?
1: D'accord.
0: Bisous, ciao.
1: Ciao.
0: Oh là là, comme c'est mignon. Oh là là là là là là. Mon petit Louis.
1: Allô?
0: Bon, bah écoute, tu salueras tes parents pour nous qui doivent nous écouter de. Je sais pas où ils sont dans le salon?
1: Dans la cuisine.
0: Bon, bah, ils nous écoutent là?
1: Ouais.
0: Bon, bah écoutez, je vous embrasse et puis vous avez bien de la chance d'avoir deux petits enfants comme ça. Vous êtes sages avec vos parents au moins?
1: Oui.
0: Vous leur menez pas la vie dure?
1: Non.
0: Vous les faites pas gueuler toutes les 5 minutes?
1: Non.
0: Bon, et pendant que t'es avec nous là, t'as quelque chose à dire à tes parents? S'il y avait un reproche à faire à tes parents, tu trouves qu'ils gueulent pas assez, qu'ils gueulent trop?
1: Plus détendus.
0: Pardon?
1: Ils sont un peu plus détendus.
0: Ouais, qu'ils soient cool, qu'ils soient zen, quoi. Les parents, ils sont là, ils stressent, hein, c'est fou, hein?
1: Ouais.
0: À 9 ans, c'est bon maintenant. À 9 ans, c'est bon, tu sais gérer ta carrière, ta vie, quoi.
3: Tu peux avoir ton autonomie, quoi.
0: Ouais, tu peux avoir ton indépendance, hein, je suis sûr. J'espère que t'as pensé à mettre le sens interdit dans ta sur la porte de ta chambre.
1: Moi, j'ai mis interdit au moins de 16 ans.
0: Interdit au moins de 16 ans, alors. Tu devrais mettre interdit ou plus de 16 ans. Comme ça, tu serais pas emmerdé par tes parents, parce que tes parents, ils ont plus de 16 ans, donc ils ont le droit de rentrer.
1: Ouais.
0: Eh bah ouais, faut que tu sois sûr, tu dis interdit ou plus de 16 ans.
3: Y'a personne dans ta chambre avec ça.
1: Ouais, mon frère, après, il va embêter.
0: Bah non, mais ton frère, ça va, lui, il a le droit, lui. Bah oui, c'est vrai. Donc tu dis interdit au plus de 16 ans et interdit au moins de 10 ans.
1: Ouais.
0: Voilà, au moins de 9 ans, comme ça c'est des gens de ton âge, très bien. Eh ben bonnes vacances, éclate-toi bien mon petit Louis.
1: Ok.
0: D'accord.
1: Et
0: puis on te rappellera de temps en temps pour prendre des nouvelles. T'hésites pas à nous laisser un message sur le répondeur dès que tu veux, hein.
1: Ouais.
0: Quand on t'appelle en début d'émission avant que t'ailles te coucher pour pas que tes parents se mettent à gueuler, quoi.
1: Ok.
0: Je t'embrasse.
1: Salut Max.
0: Voilà qui est mignon. Dis un petit voilà. Voilà qui sont chauds. 9 ans, voyez-vous avec les parents derrière. Bruno, est-ce que tu as personnellement, attention, tu as des enfants toi?
6: Eh ben non, j'ai pas d'enfant parce que, bon...
0: T'as pas de meuf, quoi.
6: Non, ben oui, je voudrais bien avoir une meuf, Max, mais pour l'instant, je sais vraiment pas, pour la bonne raison, c'est que j'attends d'arriver dans un laps de temps dans le show business.
0: Parce que dans le show business, tu vas te faire des meufs, ça c'est clair. Hein.
6: Oui,
0: Stéphane,
6: oui.
0: Justement, alors Stéphane, lui, qui est avec nous et qui travaille dans le cinéma, toi, tu es dans le show business.
7: Oui, mais... Qu'est-ce que vous voulez, quelle quoi?
0: Non, mais je veux dire, est-ce que tu pourrais lui trouver des meufs? Est-ce que toi, personnellement, il y a des jolies meufs dans le show business?
7: C'est à lui de faire le premier pas, de prospecter une maison de production. Peut-être ils ont besoin d'une caravane et d'un mec en volant. Ouais, souvent, ouais. Ils ont besoin des chauffeurs, des caravanes pour faire des figurations.
0: Tirer la caravane avec un
7: comme ça, il peut connaître Catherine Deneuve, par exemple.
0: Oh,
7: si elle a besoin de se reposer. De
0: oh, tu te verrais une petite
7: caravane.
0: C'est une très bonne idée, ouais. Ça, Stéphane. Est-ce que Bruno, tu te verrais imaginer comme ça, bon, vraiment en dream total, on est dans l'espace la plus totale, avoir une relation avec Catherine Deneuve?
6: Oh, bah oui, c'est obligé parce que. Vraiment, c'est le genre de personne qui m'attire, qui me fascine. Moi, il y a une chose que je rêve, dans pas longtemps, c'est de faire une connaissance avec une dame comme ça, tu vois.
0: Ou Sophie Marceau.
6: Ah ouais, tout à fait, Sophie Marceau. Sophie Marceau, ou alors... je sais pas... Mais au fait, comment elle s'appelle, l'autre, là, qui a des taches de rousseur? Tu sais comment elle s'appelle?
0: Marine Jobert. Marine Jobert, j'allais le dire.
6: Je l'aime bien.
0: Elle te fascine.
6: Oh oui, j'espère que si elle m'écoute, quoi, que ça m'étonnerait qu'elle m'écoute. Hein,
0: si elle t'écoute, Astor, si tu es tout à fait le genre de femme à écouter ce genre d'émission, oui.
6: Ah ouais, mais j'aime bien, moi, ces gens...
0: En plus, tu pourras rencontrer Elsa, parce que c'est de la même famille, en plus. C'est sa tante ou quelque chose comme ça. C'est sa nièce. Alors, du coup, tu vas rencontrer aussi le joueur de football.
7: Elle est mariée avec un acteur.
0: Non, elle est mariée... non, mais Elsa, elle est mariée avec... Elle vit avec un joueur de foot, là. Comment il s'appelle? Zarazou. Zarazou, tu vas rencontrer Barthez. Barthez, Zidane.
7: Ah ouais.
0: Et toi, tu vas finir. C'est quoi? Toi, tu vas faire du showbiz à la Juventus.
6: Oh, mais Max, ça va pas tarder, là.
0: Ouais, mais je te vois bien faire du show business à la Juventus de Turin.
6: Oh là là.
0: Bon, Bruno, on accueille Jonathan avec nous. Quoi. Je vous rappelle que de l'autre côté, vous pouvez appeler bien sûr au 0803-08-5000, que plus tard dans la soirée, nous serons amenés à faire un énorme débat sur le Turing de France. Un débat qui va être animé par Bruno et co-animé par Stéphane. J'ai un petit cadeau pour vous, auditeurs, et donc pour toi, par conséquent, Jonathan. C'est des petits témoignages de notre ami Bruno. Écoutez.
8: Quand je fais du Turing, je me touche, tout simplement.
0: C'est vrai, c'est... Tout à l'heure, il arrive à 19h à la radio.
6: Super.
0: On était là à la radio. Je vous explique, Jonathan, ça te fait rire?
9: Oui, quand même, un petit peu.
0: Il est arrivé à 19h tout à l'heure à la radio, et puis il a voulu aller dans le studio de production. Il a dit: j'ai des choses à dire, Max, il faut absolument que tu m'enregistres, car je ne sais pas si j'aurai le courage de le dire en direct. Donc on a enregistré quelques phrases comme ça, qu'on a chopées par-ci, par-là. Donc on va réécouter celle-ci.
8: Quand je fais du touring, je me touche, tout simplement.
0: C'est vrai, Bruno?
6: Ah ouais, c'est vrai. Ça fait partie du show business, hein.
0: Non. Si, ça fait partie du show business.
6: Ouais, ouais. La radio, là, c'est le show business. Et...
9: Voilà. Toujours des visites à celle.
0: Alors, on en a un autre, on va vous le faire... enfin, écoutez, une deuxième chose que Bruno tenait absolument à dire. Mais il n'osait pas le faire en direct, donc il l'a enregistré tout à l'heure.
8: Pour bien faire du touring, il faut avoir le cul bien propre.
0: Ça fait rire tout le monde. Stéphane, t'es un peu surpris. Est-ce que pour le cinéma, quand tu fais une scène, t'as toujours le cul bien propre? Non.
7: Il faut bien se torcher le cul.
0: Voilà, exactement. Enfin, le cul propre, je veux dire, il faut toujours être bien. Et Bruno, c'est vrai ce que tu dis?
6: Ah ouais, absolument, ouais.
0: C'est vrai?
6: Ouais.
0: Il y en a d'autres comme ça, hein. Il y en a d'autres qu'on mettra plus tard dans la soirée, mais il y en a des bonnes, hein. il y en a encore une ou deux qu'on a mis de côté qui sont quand même assez intéressantes. On va peut-être pas toutes les mettre tout de suite parce que sinon on va griller toutes nos cartouches, mais je peux vous assurer qu'il y en a vraiment deux trois qui sont très très sympathiques. Et bien sûr, on n'oublie pas le message qu'NK veut absolument qu'on diffuse tous les soirs.
10: On est toutes des putes.
0: Voilà. T'as envie d'avoir des enfants plus tard ou...
6: Eh ben, avoir envie des enfants, oui, j'aimerais bien en avoir, mais alors, tu vois que, pas plus que de deux, hein.
0: Oui, pas plus que de deux, bah oui, parce qu'après tu vas les mettre comment? Parce qu'il faut déjà deux sacoches, il faut que tu mettes ton caméscope, il faut que tu mettes toutes ces choses-là, on va pas s'en sortir, mon petit Bruno, hein.
6: Oui, mais, tu vois, mon petit Max.
0: Oui, mon petit Bruno.
6: Il existe une remorque, il y en a très peu des magasins qu'on sort. Non, mais, C'est des remorques qu'on traîne derrière le vélo et on peut mettre les enfants dedans.
0: Ah, donc tu pourrais traîner tes enfants dans un Turing.
6: Ouais, alors...
0: Et les faire dormir dans des cimetières comme tu fais.
6: Tu savais pas qu'ils vont
0: faire ça? Je ne savais pas, non, bien sûr.
6: Mais c'est bien parce que bon, on a toujours les enfants derrière soi quand on les emmène.
0: Tout à fait, hein. Ouais, qu'est-ce que t'en penses, Stéphane? C'est une bonne idée, toi.
7: C'est une très bonne idée. Bruno, il est très intelligent et il aime bien les enfants, mais pour le moment, bon, il n'en a pas, mais peut-être il trouvera une femme assez...
6: Ah ouais, absolument. Moi,
3: il faudrait que tu tapes Johnny Longo, Bruno.
6: Non, mais sérieusement, hein, sérieusement, moi j'aimerais bien. Enfin,
3: c'est de. Avec sa, le blond là, finiment.
6: Moi, je voudrais bien avoir une fille célèbre, tu vois, qui est connue dans son business, tu vois.
3: Ouais.
6: Bon, ben, quelqu'un qui a du pognon quand même, hein. Tant que possible, hein, il vaut mieux.
3: Tu perds
6: hein.
3: Pas le nord, toi.
6: Hein. Il vaut mieux, hein, parce que j'aurais l'air bizarre, hein.
7: C'est sûr, Brigitte Larré. Brigitte Larré.
6: Ah ouais, Brigitte Larré,
7: ça bat ta cache.
6: Brigitte Bardot, elle est trop vieille. Ouais, bon, ouais. Excuse-moi, Brigitte, mais non, mais.
3: Quand tout le monde écoute la radio du show business, tu sais.
10: Elle est à l'accueil.
3: Il y a Brigitte Bardot à l'accueil.
6: Elle accueille.
3: Oui, à l'accueil de RTL, elle veut monter
10: en peinture.
6: C'est pas vrai.
3: Si.
6: Non, c'est une blague.
3: Non, je plaisante pas, c'est
10: dégagé. Hein. Elle était là, mais je lui ai dit, vas-y, barre-toi.
3: Et ah. Dommage.
10: Dommage.
6: Elle pouvait pas monter.
3: Apparemment, on lui a talé.
10: L'ascenseur marche plus, elle a de l'arthrite, hein, tu sais, à son âge.
6: Bah oui, mais je l'aurais aidé par le proche, j'aurais été la chercher.
3: Oh, comme il était marre, regardez-moi ça, ce grand seigneur. Tu l'as empêché de rentrer dans le show business.
10: Oh, man.
3: Ce n'est que partie remise, Bruno. On est là jusqu'à minuit. Bruno est avec nous, du Turing, hein, bien sûr, pour ceux qui ne l'auraient pas reconnu encore, vu le grand star. Stéphane, ça le fait rire. Stéphane est de retour avec nous. Si vous avez envie de poser des questions à tout ce beau monde, sachant que dans la soirée...

0: On se fait plaisir, Bruno est toujours avec nous.
1: Ouais, on va se faire carrément plaisir, même pour ainsi dire.
0: Ouais, on a bien parlé.
1: Il a fait beau, dis donc, on l'entend là.
0: C'est là que c'est pas là-bas.
1: Non, mais c'est partout, mon pote.
0: Venez avec l'un.
1: Je vous explique. D'habitude, on met pas trop d'encens, mais là, on se fait plaisir, on s'en fout partout des encens.
2: Mais je voudrais te poser une question.
1: C'est bon, l'encens, ça sent bon,
2: Bruno? Oui, ça sent bon.
1: Ça change.
0: Mais, je fais pas les jeux.
1: Vas-y Bruno, excuse-moi.
2: Mais autant que je m'en souvienne, le premier coup que je suis arrivé dans le studio, je me rappelle pas que vous avez mis là ensemble. Pourquoi ce jeu ce soir?
0: La dernière fois il pleuvait, en fait.
1: Il y a de la route aussi.
0: Comprends pas.
1: Ah, t'as tracé, hein, t'es en cinquième aujourd'hui.
2: La mystère boule de gomme. Je comprends rien du tout.
0: Non, mais c'est qu'on avait envie de se faire plaisir ce soir.
2: Ah ouais.
0: Donc tu vois, une petite senteur printanière, et ben ça fait du bien.
2: Oh bah oui, c'est sûr. Moi je préfère, je vais vous dire tout de suite, je préfère être au printemps que là.
1: Ah,
2: que...
1: Mais c'est sûr, oui.
0: Ça c'est clair, ça bourgeonne, hein, ça fleurit.
2: Mais ça bourgeonne, c'est déjà bourgeonné depuis longtemps. Hein. Je sais pas si vous voyez le travail trait, mais les feuilles elles sont sorties des arbres.
1: Ouais, bah, ça sent bien, ouais, bien sûr. Ouais. Ça fleurit sous les aisselles.
2: Des aisselles. Je comprends rien du tout ce qu'il veut dire, mon petit Max.
1: Oh, plaisant.
2: Ah, bon.
1: En tout cas, ça, si on a mis un petit dansant ce soir, c'est pour le plaisir.
2: Voilà. Oh, de Herbert le Renard pour le plaisir.
1: Oh là là là là, c'est le poney club. Vous avez des enfants de 5 ans, vous voulez leur faire faire un petit poney? C'est le moment jamais, hein. Vous pouvez y aller maintenant. Non, on s'est mis un petit dansant parce que on s'est dit, c'est aujourd'hui, cette année, c'est l'an chinois. On voulait se faire un petit dansant à la chinoise.
2: Ah.
1: Ils sont pas mauvais d'ailleurs ce tension au passage, il est pas désagréable finalement.
0: Bah là tout sera bien. Hein.
1: Là on en a mis un petit bâtonnet, mais je pense qu'on résistera pas au plaisir d'en remettre un autre une fois que tu la seras arrêté. Hein. Je pense qu'on va se faire une soirée, une radio libre en sang non-stop.
2: Ah ouais, tout à fait. C'est super. Vraiment, moi j'apprécie quand je suis à côté de vous, hein.
1: Oui, nous aussi. Celui qui est le plus gâté quand même, c'est Phil Dark, qui est pas loin de toi.
0: Ah j'ai bon ma carte de membre.
2: Ah bon, et pourquoi
1: Parce qu'il est content d'être avec toi. Dis-moi, souvent il est content de te retrouver.
2: Ah oui.
1: De vous retrouver tous, vous, toi, Stéphane,
2: ouais,
1: tous, ouais.
2: Ouais, mais vous êtes tous contents.
1: On t'attendait depuis longtemps. Stéphane, ça te fait rire, hein? Qu'est-ce qui te fait marrer?
3: C'est un phénomène.
1: Non, c'est un phénomène, exactement. C'est un phénomène. C'est un phénomène
3: très rare. Une espèce très rare.
1: Il manquerait plus que Alain soit ici dans les studios. Ah, et puis éventuellement s'il avait encore été là avant qu'il s'enfuive vers les États-Unis, Gérard, et puis là ça aurait été extraordinaire. Je crois qu'on aurait fait quelque chose de fort. Ou alors notre pote à nous de Saint-Étienne, David de Saint-Étienne également, ça aurait pu donner quelque chose.
2: Moi j'aurais voulu que Gérard soit là ce soir parce que
1: Gérard est parti à New York, Bruno.
2: New York, non.
1: Il a laissé tomber sa copine Sandy, d'après ce qu'on a appris, on a reçu du courrier.
2: Non, bon.
1: Et il est parti avec Christine, son ex-copine.
2: Ouais, mais moi,
1: Sandy est retourné avec celle avec, apparemment, elle est repartie avec un certain H.
2: Je vous ferai remarquer que, entre parenthèses.
1: Ouais, notre stagiaire, tiens, vendredi.
2: Que, entre parenthèses, il nous a laissé tous tomber.
1: Oui. C'est vrai qu'il nous a laissé tous tomber. D'ailleurs, si Gérard, tu nous écoutes des États-Unis, par une LS, je ne sais où, par Internet.
4: Par la Welcome.
1: N'hésite pas à nous faire savoir que tu existes et que tout ce qu'on dit sur toi pour l'instant ne serait que mensonge, car nous, forcément, n'ayant plus de nouvelles de toi, on est persuadé que ce que tous les gens nous disent de ton entourage est vrai. Ben est avec nous, 20 ans de Lille. Bonsoir, Ben, la fréquence de Lille, déjà, rappelle-la-moi.
5: Allô?
1: Ben, bonsoir.
5: Ouais, salut, la
1: fréquence de Lille.
5: À toi, à Bruno, à Stéphane.
1: Ouais, la fréquence de Lille.
5: 96.8
1: pour nous écouter là-bas. J'en profite pour embrasser ma princesse qui nous écoute probablement.
5: T'as dit qu'elle venait de
1: Lille, elle vient, elle est toujours de là-bas. Hein.
5: Elle vient
1: de Lille, elle repart. Bah, tu veux que je donne son adresse et son code?
5: Ouais, je veux bien.
1: Tu veux l'attraper, c'est ça? Tu veux la pécho?
5: Voilà, je me la péoche.
1: Je me la péoche, ça y est, c'est parti, c'est la grande famille. Tiens, j'en profite puisqu'on parle de messages d'amour entre couples, puisque Marco sort avec Anka. Anka, Marco, un petit message pour toi. Hein.
6: Anka, elle suce bien.
1: Ouais. Voilà, c'est un petit message de Marco pour...
7: C'est quoi ça? C'est sans doute, vous lui avez fait fumer.
5: Ouais,
7: c'est
5: un vrai message, je pense.
1: Pardon?
5: Ouais, Anka, je pense qu'elle se lâche comme des fois le soir.
1: Elle se lâche des fois, ouais.
7: Ouais, je suis pas la seule, visiblement.
1: Ouais, apparemment, c'est la fête au village. Ben, t'es très heureux et impressionné d'être avec Bruno ce soir, notre invité d'honneur.
5: Ah ouais, non, mais là, je suis impressionné avec la star, là, franchement. Parce que c'est la star de ce soir, là, franchement.
1: Vous mettez des encens, hein, de l'autre côté, hein, si vous en avez besoin.
5: Donc j'aurais une petite question à poser à Bruno.

0: Oui, je t'écoute.
1: Déjà, salut Bruno.
0: Ben, salut à toi.
1: Donc, tu veux te lancer dans le show business, je pense?
0: Oh bah oui, parce que c'est mon but, hein. Moi je sais pas, moi je sais pas, mais moi j'ai pas envie de finir avec ma pension toute ma vie, hein, si tu vois.
1: Ok, d'accord.
0: Si, si,
1: tu m'as posé ma
0: oui.
1: question, s'il te plaît?
0: Comment?
1: Je vois que j'étais là, tu me laisses poser ma question?
0: Oui. Je me rappelle plus, qu'est-ce que t'as posé comme question, en fait, hein?
1: Je n'ai pas encore posé, donc je vais te la poser alors.
0: Ah bon?
2: Quel comique, alors, il en rate pas une.
1: Ah
2: On
1: ouais,
2: t'écoute
1: non, c'est
2: bien.
1: rien, en effet.
0: Alors je t'écoute.
1: Ok, donc tu veux te lancer dans le show business, et donc t'as dit que, qu'on irait. Et ben là-bas, en fait, les meufs, c'est assez facile à voir, donc je voudrais savoir comment tu comptes t'y prendre, en fait, parce que c'est quand même assez difficile dans ce milieu-là. Donc moi, je m'y connais un peu, tu vois, je fais des émissions, en fait, mon pote, il filme, et je suis dans le show business, vu que, on diffuse les films dans mon appart, donc on peut considérer ça comme du show business.
2: Ah, c'est du show business de quartier, mais c'est du show business, oui.
1: Ah ouais, voilà. Donc je veux savoir comment tu comptes t'y prendre, Bruno, parce que c'est quand même, faut assurer, quoi, faut avoir la classe, quoi.
0: Bon, ben c'est assez simple. Moi j'ai une petite idée. D'abord, j'ai une petite idée. Si ça va trop vite pour entrer dedans, ça ne peut pas être bon.
2: C'est pour ça qu'il
1: ouais,
2: prend bien
1: c'est quand même
2: son
1: bon dans
2: temps.
1: la
2: Hein.
1: tente, quoi. Quand tu rentres dans, c'est quand même bon.
0: Maintenant, c'est différent. Si, ça fait quand même quelques années que je l'attends. Hein. Je l'attends. Bon, en attendant, depuis 9 fois, j'ai passé à la télévision.
1: Ouais, t'es passé quoi
0: Ben,
1: sur radio
0: en fait, pour te dire, je suis passé par. À chaque fois, c'est des coups de chance. J'ai rencontré les caméras sur mon chemin, un peu partout. Donc, j'ai commencé comme ça.
1: T'es passé sur télétuning?
0: Je suis passé sur des.
2: Ah, télétuning, dis donc, oh, c'est bien ça, télétuning, ça
1: Ouais,
2: existe ça,
1: c'est
2: Ben, ou
1: clair,
2: c'est. Ah, ça existe?
1: Non, non, je déconne.
2: Ah, non, non, mais ça existe, non, mais alors, ah, parce que toi, tu croyais que c'était déconné, non, mais moi, je peux te dire, c'est sur le câble, ça existe, ça s'appelle télétuning,
1: Ah, sérieux?
2: c'est des gens, donc, tous les animateurs sont sur vélo, avec sa coche, et ils partent en Touring,
1: Ouais.
2: et ils commandent des émissions Touring, ils ne parlent que du Touring.
1: Bah ouais, c'est pour ça que je
0: Ah, ouais.
1: pensais que notre ami Bruno était passé bien là-dessus, c'était le roi là-bas.
0: Mais je vais te dire une chose, il y a des Français qui m'ont vu, hein, ils me l'ont dit, ils m'ont vu. Par exemple, j'ai fait ma première télévision à Jacques Martin. Bon là, j'ai été filmé devant 800 personnes, j'ai chanté devant.
2: Oh, qu'est-ce que t'as chanté?
0: Ah ben j'ai chanté Le Monde en bicyclette.
2: Ah ouais, carrément.
0: Et donc je me suis
1: Ouais, bah
0: fait
1: c'est cool,
0: vider.
1: hein.
2: Et Yves Montand, tu l'aurais pu la chanter, quand je partais le matin, quand je partais sur les chemins. À
0: Bicyclette. Il y avait Paulette,
2: Il y avait Bruno et ses sacoches, il y
0: nanana.
2: avait Bruno et ses sacoches,
0: Et
2: et sa caravane. C'est bon ça, hein?
0: tu sais, j'ai pas tu vois, j'ai pas répondu à ta question.
1: Non, pas encore.
0: Donc, pour entrer dans le show business, je crois que j'ai ma petite idée. Il faut espérer avoir de l'espoir, tu vois.
1: Ouais, serrer l'espoir, ouais,
0: Et
1: tout à fait.
0: surtout, il faut que j'écoute personne. Il faut que j'écoute que ceux qui sont du métier, comme mon petit Max, tout ça.
2: Voilà,
1: Ouais,
2: ça
1: d'accord.
2: c'est
1: Tu
2: des.
1: as bien répondu à ma question quand même là. Hein.
2: Ah oui, non, mais quand tu lui poses une question, lui, il tourne pas autour du chemin, il n'est
1: Ah
2: pas là autour de
1: ouais, pas
2: la.
1: mal, ouais,
2: Attention,
1: c'est
2: hein,
1: clair.
2: moi je te cherche un petit CD parce que je crois qu'on est parti pour se taper la chansonnette là tous
1: Ouais,
2: ensemble.
1: on est parti là.
2: Ah, je sens bien là.
1: Ouais,
2: Je
1: je
2: sens
1: sens comme
2: bien
1: toi
2: là, je
1: aussi.
2: sens bien.
1: Ouais, clair.
2: Tu dis rien, Stéphane, t'es quoi? T'es
1: Mais
2: charmé,
1: c'est pas.
2: t'es ébloui, t'es choqué par Bruno, t'es
3: Je
2: quoi?
3: trouve Bruno est un très grand séducteur, oui.
2: Oh! Oh!
1: Ah, Stéphane, il est chaud là, Stéphane. Hein.
2: Ah, il est chaud,
1: Ah,
2: hein.
1: il est chaud
3: C'est
1: comme un
3: la
1: vrai,
3: première
1: c'est
3: fois
1: clair.
3: que je vois Bruno, mais comme je l'ai entendu de l'autre côté de la radio, c'était différent. Je n'imaginais pas comment il est maintenant.
2: C'est
1: Tu vois,
2: très
1: Stéphane, t'as
2: impressionnant.
1: du mal à parler, t'as pas
3: On
1: du
3: dirait,
2: Ouais, mais parle bien devant ton micro, parle bien devant ton micro,
3: on dirait un acteur américain, Bruno.
2: Oh, t'entends ça un petit peu les éloges qu'on peut faire sur toi, Bruno.
0: Ah ouais, et donc j'avais dit à Max, en fait je me rappelle plus qu'est-ce que j'avais dit. J'avais dit que j'ai l'impression, enfin je sais pas si je me trompe, j'ai l'impression que le show business n'est pas loin à côté de moi là. Je sais pas, je peux
1: Ouais,
0: pas
1: il est
0: dire
1: juste
0: donc
1: à côté là, juste à côté. Ouais.
0: il est pas loin parce que Max il m'a dit il aura quelque chose à me dire.
2: Il est pas très très loin effectivement. Il est
1: Ouais,
2: pas
1: c'est
2: très
1: clair.
2: très loin. Il est dans le coin, il est là. Ah bah le voilà, le voilà, le voilà, le show business. Ah non,
1: Ouais,
2: c'est
1: mais
2: Anka.
1: ça va venir quand
0: C'est
1: même.
0: ma petite Anka qui vient là.
2: Anka, c'est presque le show business, la petite Anka, hein, quelque part.
0: Ah ouais, absolument.
2: Ah oui.
0: Et donc, je voulais répondre à ta question, mais
1: Ouais,
0: bon.
1: c'est 10 minutes, vas-y.
0: Alors, comme j'ai dit à Max au début, avant la première fois que j'ai connu, j'ai dit. pour savoir, il faut que ça soit bâti sur des bases solides.
1: Ouais, donc d'accord.
0: Des bases solides.
1: Alors, moi, d'accord avec toi, Bruno.
0: Je crois que j'ai des bases solides. J'ai plusieurs plans. Mes plans, c'est que j'ai envoyé des films cet été à Fun Radio, ouais. Des cassettes.
1: Mmh. Ah ouais, mais c'est une bonne télé, Fun Radio, donc t'as raison de les envoyer là, moi je dis.
0: Ouais. Absolument. Et donc, le show business, c'est pas tel qu'on me l'a fait croire dans les bars. Ah oui, moi je suis producteur, c'est du baratin.
2: T'as la marre de rencontrer des gens dans les bars là, qui s'amusent à se faire passer pour des gens du showbiz.
0: Et moi, je me suis fait avoir.
2: Alors, sous prétexte que t'as bu 6 bouteilles ou je ne sais combien de litres de bière, alors tu t'improvises producteur de Twain de Grande-Bretagne ou producteur de show business. Alors l'histoire elle est belle quoi. Alors ouais, ça y est, parce qu'on a bu une mousse, alors ça y est, on est tous des producteurs de showbiz.
0: C'est vrai mon petit Max. Et donc le show business, attention, c'est pas de la rigolade, c'est quelque chose qui vient pas tout de suite comme
2: Excuse-moi Bruno. Là on arrête de déconner Ben.
1: Ouais.
2: Là, on va parler d'un sujet sérieux sur lequel il n'est pas question de déraper dans l'humour et dans la déconnade et le deuxième degré.
1: Ah ouais, non, faut pas déraper là. C'est pour ça qu'il faut très bien qu'il réponde à ma question.
2: Non, mais là, je m'adresse au public surtout, Ben, tu vois, parce que toi, je sais que t'es avec nous, mais il l'a dit, Bruno. Écoutez bien. Hein. Ouais. Ouais. S'il y en a qui pensent que tout ce qui va se passer à partir de maintenant, c'est de la plaisanterie, de la déconnade. Et tout ce qu'on dit est pris au deuxième degré, moi je dis tout de suite, faut raccrocher, faut zapper, faut aller écouter autre chose, parce que c'est pas du tout comme ça que ça va se passer. Là, tout ce qui va être dit à partir de maintenant, là maintenant, à 22h08 minutes, c'est du sérieux. C'est du gros dossier, attention, on n'est pas là pour déconner, attention, on n'est pas là, attention. Je vous rappelle quand même les phrases de Bruno qui dit ceci. Hein.
0: Quand je fais du touring, je me touche.
2: Ça, c'est déjà. Non, mais ça, c'est une première chose. Et la deuxième, quand même. Hein.
0: Pour bien faire du touring, il faut avoir le cul bien propre.
2: Sinon. Non, mais attendez, ça, c'est. Non, mais attendez, il y en a un troisième également. Il y a une troisième chose à faire, c'est la troisième règle. Hein.
0: Un conseil pour les auditeurs, il faut bien se toucher le pubis.
2: Alors ça, c'est des choses qu'il a voulu enregistrer.
1: Ouais, là j'avoue, c'est un gros dossier, comme tu disais. Hein.
2: C'est un gros dossier. Ah ouais. Donc le show business.
1: Allez, vas-y.
0: Alors, tu sais, le show business, je vais vous dire pourquoi c'est pas de la rigolade. Parce que c'est très difficile de rentrer dedans, c'est pas évident.
2: Et quoi, physiquement, c'est vrai, on en a parlé, jamais physiquement, mais alors tu dois avoir des mollets, des cuisses en béton, comme un vrai cycliste.
0: Ah oui, oui, absolument.
2: Tu fais combien de kilomètres par jour?
0: Ah ben là, quand je suis parti de la Manche, je prenais mon temps, c'était 50, 60. Maintenant, s'il y a trop de pluie certains jours, il est certain que je vais pas faire un kilomètre.
2: Hein. Tout à l'heure, d'ailleurs, Ben, on abordera le problème qu'il y a eu dernièrement, les pluies, les inondations que Bruno a bien sûr connu au quotidien. Sinon, ça peut atteindre combien quand t'es en Touring, quand t'étais en Angleterre l'année dernière et que tu nous appelais de là-bas, tu faisais quoi, des fois 100 km par jour?
0: 100 km, c'est rare. Hein. Il est très rare que je fasse 100 km. Je peux, dans la moyenne, je peux en faire 90, 100, c'est... 100, ça serait la limite. Des fois 200, c'est très rare. Mais j'ai quitté tout le
1: t'es quand même un gros sportif, toi, Bruno.
2: Évidemment, Ben, allons.
0: Oui, parce que ça fait des années que je fais ça, puis j'ai appris des choses que je savais pas, par exemple,
2: Mais t'as appris surtout du torse, j'ai l'impression que t'es costaud du torse, tout le muscle dans les mollets.
0: Absolument.
2: T'as pris dans le torse, quoi.
0: Il
2: y a un torse, Ben, je te jure, c'est vrai. De toute façon, tu fais de la musculation, c'est pas possible, toi, t'es inscrit au moving. Non, mais t'es inscrit au moving.
0: Au moving, qu'est-ce que c'est le moving?
2: Et là, tu fais de la musculation, quoi, régulièrement, non?
0: Non, même pas, mais par contre, je vous dirais que ça fait, 30 ans de vélo, avant de partir en Grande-Bretagne.
2: Je savais pas qu'en faisant 30 ans de vélo, on pourrait avoir un torse aussi costaud que le tien. T'as des pecs
0: Il faut voir les mollets, hein. J'ai des mollets de vache. Hein. Oui, je t'écoute.
1: Ça ne vient pas de répondre à ma question, non? Parce que c'est du sérieux, quand même, c'est pas de la rigolade, là.
0: Non.
2: Alors, ta question, c'était en deux mots, Ben.
1: Bah en deux mots, c'était vu qu'il rencontrait il va rentrer dans ce milieu, comment il va faire pour s'attirer des meufs en fait.
2: Comment tu vas faire pour
1: avoir une certaine classe quand même.
0: Ah bah alors là, te dirais-je qu'il n'y a pas de question à se poser parce que une fois que en principe, je sais pas, quand t'es dans le show business et que t'as un peu d'oseille, pour ne pas dire beaucoup, alors là tu vois tous les filles de ton côté, il y a pas de problème. Hein.
2: Là c'est le pognon, là c'est le jackpot là.
0: Absolument mon petit Marc.
2: Je vais te faire rêver après mon petit Bruno.
0: Ouais.
2: Bah je pense qu'on a répondu à ta question. l'impression, Ben.
1: Ah ouais, mais là, vachement bien.
2: Bah voilà, donc,
1: pas de problème.
2: Là, il n'y a pas grand-chose à rajouter, si c'était que, bon, bah voilà, il a dit ce qu'il avait à dire, il a fait ce qu'il avait à faire, et voilà, il n'y a plus rien à dire, quoi. Je veux dire, tout a été dit, je veux dire, si tu veux rajouter un truc, c'est bon, c'est bien.
1: Je voulais juste te poser une question, là, s'il te plaît.
2: Ouais.
1: Comment dirais-je, je voulais te dire que, à me donner un petit conseil, en fait. C'est que, franchement, tes émissions, tu vois, franchement, c'est de la balle et tout le monde t'écoute. Mais franchement, des fois, t'es un peu relou, quand même. Franchement, je tenais à te le dire.
2: Bah oui, je le sais, mais.
1: Les bons animateurs, c'est aussi les défauts.
2: Ma sœur, écoute, moi, on me le dit régulièrement que des fois, je suis un peu relou, mais qui ne l'est pas quelque part en faisant des émissions comme celle-ci, on est obligé.
1: Ouais, c'est vrai.
2: À partir de quel moment, quand est-ce que je deviens relou, quand je fais quoi?
1: Bah écoute, des fois, c'est quand tu te barres, par exemple, pendant 25 minutes, tu parles du même sujet, t'es lancé sur un monologue et tout. Toi, franchement, là, on va sur RTL2.
2: Tu vois, qui est surprenant, parce que justement, les auditeurs que je rencontre au quotidien me disent, c'est justement les moments comme ça qu'on apprécie, c'est quand justement tu pars dans tes délires tout seul.
1: Et parce qu'ils jouent les faillots.
2: Mais non, parce que les gens, mais tu sais, c'est toujours pareil. Quand tu fais blanc, il y aura toujours des gens qui vont aimer gris. Quand tu feras un peu de gris, il y aura des gens qui préféraient quand c'était blanc. Quand tu joues du groove, les gens préfèrent quand tu joues de la techno. Quand tu joues de la techno, les gens ont la nostalgie du rock'n'roll. Non, mais de toute façon, on peut malheureusement jamais faire l'unanimité et c'est impossible que pendant 3 heures je puisse systématiquement pendant 3 heures, même quelqu'un qui apprécie mon émission régulièrement et qui aime bien ma personnalité ne pourra pas systématiquement sur 3 heures pendant toute une saison complète de septembre à juin apprécier toutes les émissions. C'est normal. Moi, il y a des mecs à la télé que j'adore, puis il y a des émissions que je trouve moins bien que d'autres. Ouais, des moments, je les ai trouvés moins performants, moins intéressants, plus lourds, ou voilà, c'est comme ça. Ouais, mais ça n'empêche que je les apprécie quand même et que je regarde comme à chaque fois, quoi.
1: Et je voudrais te demander un dernier truc.
2: Mais tu me trouves relou par moment?
1: Un petit peu,
2: voilà, ouais, c'est normal, voilà.
1: Ouais, c'est clair.
2: T'aurais dû dire ça alors, tu vois, non mais Ben, tu vois, je me permets de te couper la parole, tu vois, je te laisse pas parler. T'aurais dû dire, voilà, moi je voulais quand même te faire une petite remarque. Des fois je trouve trop lourd, des fois je trouve un petit peu lourd, mais c'est normal.
1: Ouais, normal si tu veux, ouais, exact.
2: Toi là, t'es en train de faire le lèche-cul aussi.
1: Ouais, non mais, j'ai bien un autre truc à te demander, ça te dérange pas.
2: Ouais, vas-y.
1: Comment les animateurs des autres radios, ils te voient?
2: Généralement avec des yeux, des lunettes, je sais pas, je les connais
1: pas.
2: Europe
1: 2, RTL 2, tu vois.
2: Ni, alors je vais te dire.
1: C'est pas du tout le même genre.
2: Non, mais alors, aussi bien les gens de Skyrock que les gens d'Energy, que les gens d'Europe 2, que les gens de n'importe qui, je connais personne.
1: Ah, ok,
2: là, je vais être très très clair.
1: Tu connais, mais tu connais personne.
2: Non, mais ils connaissent de notoriété, mais ils m'ont jamais vu. Ils me connaissent de notoriété.
1: Ouais, clair.
2: Mais eux-mêmes ne m'ont jamais. Je connais comme ça 2-3 par-ci par-là que j'ai connus. Mais aujourd'hui, je ne côtoie aucun animateur de radio. Aucun. Il n'y a aucun animateur de radio d'en face qui fait partie d'un cercle d'amis. Il y en a que je connais, que j'ai connu, qui ont fait partie de Fun Radio, avec qui je garde des contacts. Et quand on se voit, on prend plaisir à parler comme ça. Mais concret un peu, mais ça, je ne connais, j'ai aucun ami du milieu.
1: Ah, ok, d'accord.
2: Voilà. Il y en a quelques-uns, mais qui ne sont plus forcément, qui ne font plus de la radio, quoi. Et quoi,
1: okay.
2: Non, personne. Mais eux, ils me connaissent de notoriété, mais si demain, il y en a un qui revendique être un super pote de Max et vous l'entendez dire sur une radio, ceci n'est que mensonge. Non, sérieusement, j'ai aucun super pote de radio.
1: Ok, d'accord.
2: Voilà.
1: Ok.
2: Bonne bourre à toi, Ben. Ciao, merci, c'est gentil à toi. Bonne bourre du côté de Lille. Bon esprit, voilà, qui est bien franchise et c'est ça qui fait plaisir quelque part. Et c'est vrai que je dois reconnaître. Je le sais que par moments, je dois être un petit peu lourd. Mais qu'est-ce que vous voulez, on est bien obligé de temps en temps. Hein. Tu parlais d'argent et de notoriété, mon petit Bruno. J'ai un cadeau qui va te faire plaisir. Écoute bien. Tends bien l'oreille. Ah, le jackpot là, hein.
4: Oh là,
2: jackpot, ça fait plaisir. Il a fait beau aujourd'hui, quelle journée extraordinaire.
4: Oh là là, aujourd'hui j'ai eu chaud, j'allais bien cru, hein.
2: Ah, 32 degrés,
4: Non mais sérieusement, mon petit
2: matin. On a bien senti qu'il faisait chaud, t'inquiète pas.
4: J'avais bien cru qu'on allait se baigner tellement qu'il faisait chaud.
2: C'est vrai qu'il faisait très très bon, j'avais eu la mer, croyez-moi, quand on serait baigné dans Paris. Non, tu te rends compte, ça a 17 ans, mais quelque part c'est normal, elle veut des garçons. Non, pas le dit pas, parce que, admettons, je dis n'importe quoi, Jenny, hein. On est en train de dreamer, on rêve, hein, d'accord, on est dans l'au-delà, d'accord, on est en train de, d'accord.
5: D'accord.
2: On, tu vois ce que je veux dire?
5: Bah, je vois.
2: On va aller dans un autre monde. Tu veux bien? T'es pas pressé? Je veux dire, y a pas de problème, ma petite chérie.
5: C'est pas bon,
2: on va se téléporter dans un autre monde, hein, parce que sinon ce que je vais te dire, ça risque de te mettre mal à l'aise, hein. Attention, t'es prête? Bon, alors là, on est dans un autre monde, hein. Tu vois, Jenny, plus rien n'est comme avant. Tu es amoureuse de Bruno.
5: Oui.
2: Tu es amoureuse de Bruno, Jenny. Tu rigoles, c'est l'émotion. Tu es amoureuse de Bruno.
5: Ouais, je l'aime.
2: Voilà, tu l'aimes. Tu vois, Bruno, elle t'aime. Merci, elle a envie de sortir. Non, elle veut sortir avec toi. Toi, tu lui fais un peu résistance parce que t'es pas un garçon aussi facile que ça. On te téléporte aussi, Bruno, si tu veux bien, on va te téléporter à 17 ans, d'accord? On te téléporte. Donc là, t'as 17 ans, d'accord? Jenny est dans un autre monde, d'accord? Et elle est amoureuse de toi. Et elle veut absolument t'avoir, elle veut absolument te conquérir. C'est plus fort que toi, hein, Jenny.
5: Ouais, c'est plus fort que moi.
2: Elle te veut. Et elle finit par, elle finit par t'avoir.
6: Voilà.
2: Et puis après, au bout de évidemment, après avoir même t'avoir senti un peu, t'embrasser, elle te quitte. Ça te fait rire. Elle te quitte. Parce que elle te veut, mais une fois qu'elle t'a, elle te veut plus. Ouais. Comment t'expliques ça?
0: Si elle me veut plus?
2: Non, en gros. Attends, on va aller dans un autre mot encore plus space.
0: Plus complexe.
2: Ouais, plus complexe. D'accord, Jenny, hein?
5: D'accord.
2: Ouais. Alors là, on est dans un autre monde de taré. Elle est grave amoureuse de toi. Elle n'en peut plus, cette fille. Elle ferait tout et n'importe quoi. Elle serait prête à je ne sais pas, moi.
5: Remuer
2: ciel et terre, je veux dire. Donc, elle est amoureuse de toi, elle n'en peut plus, elle craque, cette fille, elle est prête à faire n'importe quoi. Elle est prête à jeter de haut d'une falaise avec une rose et crier Canada Dry ou je ne sais quoi, Coca-Cola, je ne sais pas.
6: Je m'imagine une grande blonde.
2: Par exemple, hein, alors une canette de Coca, par exemple, dans le creux de la bouche, et puis elle se tirait d'une falaise de 850 mètres de hauteur. Je ne sais pas, j'extrapole et compagnie. Hein. Donc là, on est dans un monde surréaliste, hein, Jenny. Hein. Donc, elle est amoureuse de toi. Et elle te veut. Et une fois que tu acceptes de sortir avec elle, elle ne veut plus de toi. Mais elle te veut.
0: À ce moment-là, si elle veut plus de moi, il est clair que il me reste plus qu'à chercher une autre fille alors.
5: Mais t'en sais rien que je te veux plus. C'est pas le lien.
2: T'as 17 ans là, attention, on est revenu en arrière, t'as 17 ans là.
0: Ouais. Eh ben, si elle me veut plus, alors deux choses l'une. Où je re-insiste pour qu'elle veut de moi.
2: Non, on peut pas. On est dans un monde, on peut pas.
0: Ou alors.
2: Comment tu fais pour la charmer, Arigas? Tu la veux, tu veux la reconquérir. Comment tu t'y prendrais?
0: Alors là, il faudrait essayer. Enfin, si c'est possible, de la faire revenir vers soi.
2: C'est psychologique, il va falloir réfléchir là-dessus. Hein.
0: Ou alors, je sais pas, peut-être lui acheter un gros cadeau, tu vois, qui lui plaise, tu vois.
2: Qu'est-ce qui te ferait plaisir, Jenny, comme gros cadeau?
5: Oh là là, rien de spécial.
2: Est-ce que tu peux lui avoir ça?
0: Rien de spécial?
2: Ouais, non, les cadeaux.
0: Ça n'existe pas.
2: Nous allons revenir dans le monde normal, hein, si vous le voulez bien, tous les deux. Hein.
5: Ouais.
2: Qu'est-ce que t'en penses, Bruno?
0: Oui, il faut se décider parce que moi je suis en train de penser à une chose, c'est que plus on attend et plus l'âge passe et après, je sais pas, hein, c'est pas à 85 ans qu'on peut trouver une femme ou alors je sais pas, hein.
2: Non, ça c'est sûr, ça c'est.
0: C'est maintenant ou jamais en fait, hein.
5: C'est magnifique. Ouais. Ben, je sais pas quoi faire, moi.
2: Ouais, ça, il est en train d'y penser d'ailleurs, il est en train de se dire qu'il approche des 85. Et que il aimerait bien avoir une famille, tu sais. Bon, tu les aimes comment, les garçons, Jenny? Comment, physiquement?
5: Âgés.
2: Bon, c'est-à-dire, quel âge?
5: 19.
2: Ah oui, âgés, ah oui, d'accord, ah oui. Oh, grabataire. Elle a 17 ans, elle aime bien les garçons âgés, elle me dit 19 ans. Alors moi, je suis quoi? Je pourrais être ton arrière...
5: 19, 20, 20.
2: Tu pourrais être ton arrière-grand-père, moi,
5: 45.
2: Tu pourrais être ton arrière-grand-père, moi, Jenny. Pas loin, hein.
5: Ça me dérangerait pas d'être avec toi.
2: Hein. Oui, d'accord, mais enfin, là, l'âge que j'ai, si déjà tu les veux vieux et que déjà ils ont 19-20 ans, qu'est-ce que tu dois dire d'un garçon de 31 ans?
5: Non, mais pas 19-20 ans, de 19 à...
2: Ah ouais,
5: aller à 45.
2: Ah ouais, voilà, ouais, comme ça je peux rentrer dedans. Ouais, ouais, tout à l'heure c'était 24, 25, 27, maintenant c'est jusqu'à 45 ans. Même Bruno rentre pas.
5: Non,
2: Bruno, non, il rentre plus, non, 45, il rentre pas.
7: Micro,
2: tu sens pas?
0: Par contre, bon, là j'ai 47, bon, c'est pas vieux, hein, non. Il faut pas pousser les vaches dans le fossé.
2: Il faut que tu déconnes. Par contre, t'as de l'humour, et ça, les nanas, elles adorent ça.
5: Ah ouais.
0: Tu sais, dans un métier comme celui que... enfin, qui les exerce, Max. Il est important d'avoir de l'humour, parce que moi, je verrais pas une radio où il y aurait pas d'humour, parce que ça serait tellement monotone que sans humour, ça pourrait pas aller. Il faut qu'il y ait de l'humour à la radio. Tu vois ce que je veux dire?
2: Ah bah oui, non mais il y a pas de problème de ce côté-là. On déconne pas assez sur France Info. Exactement. Jenny,
5: oui.
2: Reste avec nous. On accueille une demoiselle, Tiffany. Bonsoir de Paris. Bonsoir Tiffany. Tiffany.
7: Oui.
2: Bonsoir.
7: Bonsoir.
2: Comment vas-tu?
7: Très bien.
2: Bien. Bah, Tiffany, Jenny, Tiffany.
7: Allez. Bonsoir.
2: Oh, comme elles sont merveilleuses toutes les deux.
7: Excuse-moi.
2: Non, je t'en prie, vas-y, je t'écoute.
7: Moi, je voudrais passer un énorme coup de gueule, en fait.
2: Ah, coup de gueule, Jenny.
7: J'en ai marre des mecs qui, d'une part, n'en veulent qu'à mon cul.
2: Ah bon?
7: Oui.
2: Sans déconner. Mmh. C'est ton cas, Jenny?
7: Ça m'est arrivé.
2: Ça t'est arrivé, ouais. Ça t'est déjà arrivé. Dis donc, il y a des filles, tu vois, Bruno.
3: Voilà.
2: Les mecs s'intéressent qu'à leur cul.
3: Ça c'est
2: dramatique.
3: Ouais, ouais, ouais.
0: Oh, dis donc,
7: faut dire que des fois les filles poussent bien un peu le truc.
2: Quoi?
7: Sont bien des petites allumeuses aussi.
2: Oui, alors là, ça c'est bien que tu le dises, parce que là les beaux jours reviennent et j'ai vu des charmantes demoiselles sur Paris qui avaient quand même des mini-jupes, qui avaient des trucs à fleurs avec des petits culs bien rebondis. Elles cherchent quand même, hein.
7: Oui, bah,
2: alors qu'elles pourraient avoir une salopette en jean avec un gros pull de laine, comme si elles revenaient d'une régate en bateau, en ayant fait, je ne sais pas moi, par exemple, le tour du monde en Bretagne ou une extrapolation de voyage tertiaire, je veux dire.
7: Non, mais les filles féminines ne sont pas forcément des salopes.
2: Non, pas du tout. Non, non. Mais en tout cas, Anka dit toujours.
0: Mais toutes des
2: voilà.
0: Putes.
2: Voilà, c'est ça.
0: Qui le dit, hein.
2: C'est sorti de la bouche d'Anka. Non, sérieusement. Non, mais vous êtes magnifiques. Mais ça, c'est des gros pervers. J'ai vu qu'aujourd'hui, il faisait beau et tous les mecs regardent les nanas. Ils les sifflent tous.
7: Mais c'est tout à fait normal.
2: Bah oui, mais alors, c'est dramatique.
7: Mais attends. Tu crois que les filles, elles font quoi? Bien sûr qu'elles regardent.
2: Ça va, Stéphane? Stéphane, il s'est ramené sa petite bière. Il est en train de se teaser sa petite bière. Il est tranquille. Stéphane, il a bien raison. Il s'éclate. Il est normal. Tiffany,
7: oui.
2: Excuse-nous, mais on est perturbé. On a notre petit Stéphane qui.
7: Non, je comprends.
2: Il se boit ses petites canettes tranquille dans son coin. Peinard, hein, sans se faire emmerder. Peinard, hein, ça va, Stéphane?
3: Ça va.
2: Ça va finir en sucette. Hein, je te le dis, c'est
3: Tiffany. Ah non, mais c'est un panaché.
2: Ah ouais, c'est ça. Panaché. C'est ton tel pour adulte. Voilà. Ouais. Alors, Tiffany.
7: Oui.
2: Donc, tu disais, tous les garçons veulent qu'à ton cul.
7: Oui, ou alors, je suis très très fleur bleue, donc je tombe rapidement amoureuse d'eux.
2: Mmh.
7: Et après, évidemment.
2: T'es jolie comme fille.
7: Ben, ça va.
2: T'es plutôt mignonne.
7: Ça va.
2: C'est génial d'avoir des filles aussi mignonnes qui peuvent tomber amoureuses de garçons. Moi, j'ai toujours l'impression que les belles filles ne tombent jamais amoureuses de garçons.
7: Mais non, fleur bleue, j'en ai marre.
2: Mais
7: c'est horrible.
2: Bah, vous avez qu'à faire attention également, quoi. Vous n'êtes pas obligé de coucher, merde. Vous vous retrouvez au lit en train de sur un mec ou avec un mec. Et après, vous dites, ah non, mais attends, c'est pas de ma faute. Mais merde, vous faites chier.
7: Non, je suis responsable de ce que je fais quand même.
2: Non, d'accord. Donc quand un mec, dès le premier soir ou le deuxième soir, il sort avec toi, il a envie d'aller au puits avec toi et qu'après il se passe plus rien, bon bah, t'es censé le sentir ça maintenant. Quand tu t'es fait avoir deux fois, trois fois, tu le sens ça.
7: Bah oui, moi j'aimerais bien trouver quelqu'un de quand même sérieux.
2: Mais chaque peau a son couvercle. Mais oui, c'est l'expression, chaque peau a son couvercle.
7: Mais non, mais ça c'est ce que tout le monde dit.
2: Mais je te promets, ne crois pas que tu vas moisir comme ça, comme une vieille chaussette, tu n'as que 18 ans. C'est quand même dramatique ça. Alors, on a une fille comme Jenny qui, elle, de son côté, nous dit qu'elle veut sortir avec des mecs, elle les veut, elle le regarde des yeux, elle le dévore, elle n'en peut plus une fois qu'elle l'a, elle n'en veut plus, elle le jette comme une vieille chaussette à un vieux mouchoir. Et toi de ton côté, dis Fanny, t'es jolie, t'as l'air intelligente, t'es toute belle, t'es sur Paris, t'aimes bien, je suppose que t'es pas trop mal foutu.
7: Ça va,
2: voilà. Et le résultat, c'est une charmante demoiselle. Elle, de son côté, elle en a marre de se faire avoir par les mecs.
7: Alors, trouve-moi un mec, trouve-moi qui sont quand même, qui peuvent être fleurs bleues aussi, assez romantiques.
2: Bah écoute tout de suite.
3: Anka, suce bien.
2: Voilà, ça c'est des mecs romantiques. Marco qui fait une déclaration d'amour à sa copine Anka et qui veut le dire devant la France entière. C'est pas moi, je la vende pas, c'est marqué, c'est dit.
3: Anka, suce bien.
2: C'est pas de ma faute, c'est Marco qui dit ça. Qu'est-ce que tu veux que je te dise?
7: Je sais pas, quelque chose qui pourrait me rassurer.
2: Bah que t'es jolie, que t'es belle, je sais pas, tu veux, je sais pas.
7: C'est vrai que par téléphone.
2: Quoi?
7: Par téléphone, tu dois quand même bien voir la chose.
2: Bah je sais pas quoi te dire, moi. Bruno, tu saurais quoi dire, toi?
0: Tu sais, c'est difficile, hein. Parce que c'est...
7: Mais toi, comment tu fais? Parce qu'avec l'intelligence que tu dois avoir, quand même,
4: ouais.
7: Trouver pas mal de nanas.
4: Alors moi, j'ai rencontré des filles, quoi. J'en ai rencontré, tiens, je vais te dire une année de bulldog, une année de docte, je veux dire. Je vais te raconter une année de, une anecdote. En Écosse, j'étais opéré à l'hôpital et puis à ce moment-là, j'ai trouvé une fille et puis.
7: Une infirmière?
4: Non, c'est une fille qui était hospitalisée, enfin, je crois. Elle était hospitalisée et donc on s'embrassait sur la bouche, tout ça.
8: Raconte.
4: Alors on s'est tenu par la main dans une salle d'attente et manque de peau, il y a une infirmière qui nous a interdit de s'embrasser ni rien.
7: Mais tu l'as pas revu après?
4: Ben, elle m'avait laissé son adresse, mais je l'ai perdue. Je sais qu'elle habitait en Écosse.
8: Ah oui, quand même, ça fait un petit bout de chemin. Enfin, si
9: c'est facile, 60 ans.
8: Elle nous écoute peut-être d'Écosse par internet.
4: C'est pas impossible, hein, parce que d'Écosse, je sais pas. Enfin, on peut.
8: On nous écoute en Écosse. Oui,
4: Fond radio, c'est tout. C'est la Belgique, c'est tout, quoi.
8: Et puis l'Écosse, c'est aussi le whisky, Stéphane, le bon vieux whisky.
4: Oh là.
3: Pas plus du whisky.
8: Ah, ouais, le whisky. Le whisky, oui.
4: Oh, il est bon.
3: Un petit de temps en temps, quoi.
8: Un petit le matin, le midi, de le soir.
3: J'en vois pas, j'ai pris une bouteille.
8: Ah ouais, d'accord.
4: Mais le whisky, tea, c'est bon, hein.
8: Ah là, ouais. Tiffany,
9: t'as
8: j'ai
9: une seule.
8: T'as
9: les cartes, on le sera.
8: Jenny et Tiffany. Oui. Stéphane, il est venu avec son sac, il est venu aussi avec des magazines. Et quand il se fait chier, t'as l'impression qu'il est dans une salle d'attente de médecin. Et comme il voit qu'on s'intéresse pas à lui, il sort son magazine et puis il feuillette et il attend que ça se passe. T'as mis quoi comme magazine?
3: Ça m'intéresse,
8: d'accord. Il a amené ses petites bouteilles, bah c'est bien. Bah, non, mais dis-le, bouquille-le en attendant tranquillement que ça se passe.
7: C'est quoi, c'est de la bière?
8: Non, mais il a ramené son sac avec 2-3 canettes de Tourtel.
3: Non, une seule
8: canette de Tourtel. Hein, une canette qui fait 1m50 de haut. Et puis.
9: Voilà, c'est de la Sévère.
8: C'est de la Tourtel de Sévère.
9: Ah, tiens, c'est pirate. Ça s'appelle de la pirate.
8: Ah, c'est de la pirate. Ça, c'est de la Tourtel.
9: À 60 degrés. Hein,
8: c'est de la Tourtel à 8,5. Hein. Ah. Voilà, il y a la 8-8, il y a du 8-5 là, mais c'est de la Tourtel. Pour lui, c'est de la Tourtel, hein. Pourquoi il fume? Parce qu'elle était bien offrée au freezer, c'est pour
3: mais
8: ça.
3: J'ai fait un effort, je fume plus.
8: Ah bah c'est bien, t'as fait un petit effort.
3: Depuis 25 ans, j'ai fumé et après j'ai arrêté.
8: Bah c'est bien, ça refait pousser les dents. Alors, Tiffany,
3: j'en ai plus.
8: T'as plus de dents?
3: Parce que j'en ai mal, j'ai mal et après. J'ai vu un dentiste, après je lui ai dit débarrasse-moi, il m'a dit on les enlève, je lui ai dit enlève-les.
8: Ah voilà, comme ça t'es tranquille, t'as plus mal aux dents maintenant. Non. Il a plus de dents.
9: Tu manges quoi maintenant?
8: Il mange de la soupe.
3: Il mange du poisson, il mange tout ce qui est.
8: Et il mange des boissons, lui.
9: Des poissons.
8: Ah, du poisson, d'accord.
3: Du poisson.
8: Et puis tu as un peu de boisson aussi.
3: Hein, je bois et.
8: Tranquille, non, mais je veux dire un petit verre de vin à table, tranquille, pas trop.
3: Je mange du caviar.
8: Il est dans le show business.
3: Je bois du champagne.
8: C'est dans le cinéma, quoi, dans le show business.
3: Le gars qui a tourné le Figaro, celui qui faisait le coiffeur dans la G7,
8: ouais.
3: Accent de Zoharie.
8: Ouais.
3: Un copain d'enfance.
8: Ah, c'est un copain d'enfance, ouais. Carrément.
3: Il y en a un Tunisien comme moi, ouais. Il a changé de nom.
8: Ah, il a changé de nom, ouais. Ouais. Des amis aussi. Il a peut-être changé d'avis, non?
3: Bien sûr, parce que lui est rentré dans la G7 en connaissant Madame Socarno.
8: Oh là là là là,
3: qui la vieille Socarno.
8: Ah oui.
3: C'est la vieille, la veuve Socarno, celle. Qui était marié avec Socarno.
8: Galant.
3: Et après, il a connu Inès de la Fresson.
8: Oula! C'est parti, la Tiffany, j'ai bien peur que là.
3: Hermine de Clermont-Tonnerre. Il a connu Lune Renaud. Oh là. Et
8: elle est très moche.
3: Elle était loin, de toute façon, là.
8: Oh putain, il a carrément ramené les coupeurs de presse ou. Ah oui, d'accord, ouais. Il a carrément ramené. Il a ramené les machines.
3: Point de vue.
8: Point de vue, d'accord.
9: Ouais, c'est pour moi, je veux dire.
8: Tiffany.
7: Oui.
8: Qu'est-ce que tu veux que je te dise, ma pauvre chérie?
7: Mais tu veux pas essayer de trouver un petit mec là, sympa?
8: Mais attends. Si tu cherches des gens sérieux, comment veux-tu par la radio? Il n'y a que des lascars de l'autre côté de la radio. Ils pensent qu'il y a une chose. Tu sais ce que c'est?
7: Oui.
8: Le sexe.
7: Au
8: cul. Oui, ben oui, ils pensent qu'à ça, quoi. Viens de ces quatre à la radio. Là, c'est les vacances prochainement sur Paris. Viens à la radio. Comme ça, moi, tu viendras dans les studios. Je te présenterai des auditeurs, mais qui tiennent la route.
7: il n'y a aucun problème. Hein.
8: Bah voilà, tu passes. Okay. Tu passes vite fait, on te présentera, tu vas passer à l'antenne, je vais voir à quoi tu ressembles, je vais pouvoir parler, puis tout ça, ça peut le faire. Et là, je vais m'occuper de ton cas. Et là, oui. Je vais voir, je vais te trouver des garçons sympas, je vais dire à quoi tu ressembles. D'accord ? Et on fera venir même des auditeurs dans les studios qui pourront venir te voir, et comme ça, vous allez. Là, on va pouvoir gérer tout ça. Demain, d'accord. Mais c'est pas les vacances scolaires demain, c'est la semaine prochaine, mais on a le temps. Voilà, on va pas tarder à faire un débat que Bruno va co-animer avec Stéphane. Par contre, on a peut-être pas les questions. Si on a les questions, elles sont préparées.
10: Si, elles sont pas là. Je voulais juste signaler que ça rote au panne club.
8: Ça rote au panne club. T'as fait des petits mots, Stéphane, ça y est, il est parti. Hein.
10: Ah, je l'ai senti, hein.
11: Je confirme.
8: Oh là là. Difficile. L'autre il commence à friend. Stéphanie et Tiffany et Jenny, sachez quand même tous les auditeurs que ça commence à roter ici, c'est vrai. Hein. Ça commence à swinguer dans le local. Là. Oui, Bruno.
4: Décidément, le poney de Arthur me gratouille. Non, non, non, je veux pas du poney. Non, non, non, non, non, non. Oh là là, je l'aime bien, moi, pour ça.
8: Ouais, d'accord, ok, très bien. Bonne ambiance, hein, Tiffany. J'espère qu'on aura l'occasion de se voir dans les studios.
7: Pas de problème.
8: Comme ça, on présentera des garçons de ton âge, il n'y a pas de problème. À partir de quel âge tu es intéressé par les garçons? À partir de quel âge, jusqu'à quel âge?
7: À partir de 18 jusqu'à 25.
8: Jusqu'à 25 ans, d'accord, il n'y a pas de problème, ouais. Tiffany. Tu quittes surtout pas, entre passe au standard. Jenny, je t'embrasse aussi.
12: Oh, 803-08-5000
8: en même temps, on... Ah, tais-toi, hein.
7: Attends.
13: Mais donc, c'est du coup...
12: Attends.
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8: Ah, la radio libre, vraiment, comme elle est bonne, celle-là. Ça y est, Bruno commence à rentrer dans le délire avec Stéphane. Il commence à devenir vraiment copain. Hors antenne, ça s'est échangé. On se croirait dans une buvette. Hein, donc là, on est en train de se payer des coups. Il y a des tournées qui tournent dans tous les sens. C'est bien. Bruno, on va peut-être mettre le casque. Stéphane, on va faire de même. Vous étiez en train de vous raconter quoi, là, tous les deux, si on peut rentrer dans la vie privée du show business?
4: Eh ben... On est très heureux de se connaître parce que bon, il faut dire que c'est la première fois. Hein.
8: C'est la première. Oui, devant le micro, attends, on va lui allumer le micro, voilà.
4: C'est la première fois et donc...
8: Vous parlez en anglais, j'ai cru entendre. Vous pourriez nous faire une petite démonstration en direct?
4: How are you?
3: Raphaël, it's all right.
8: Ah, parle devant le micro, Stéphane.
3: Yeah, good, very good, very good.
4: Me, touring the Grand Bretagne 10 years.
3: Oh, you are a big boss for touring.
4: Yeah.
3: Great Britain.
4: Yeah. Me, big experience.
3: Big experience?
4: Oh, yes.
3: You have been where?
4: Big experience.
3: Écosse,
4: Scotland, tour de Grande-Bretagne.
8: Grande-Bretagne,
4: England.
8: Oui, Grande-Bretagne, England, and everything.
4: Where yours?
3: As you like girls from Great Britain?
4: Do you like the girls?
3: Yeah, I love.
4: Girls, England, girl. Very beautiful.
3: Beautiful.
4: Yes. Beautiful.
3: Yeah, beautiful. Too much beautiful girl.
4: Yes.
3: You have not wife now.
4: Big boy. Big boy, ce Grand Bretonnet.
8: À mon avis, Stéphane, c'est pendant le disque, tu l'as descendu la canette là. Tu l'as descendu pendant le disque, hein?
3: You love Margaret Thatcher?
4: You like Margaret Thatcher? Oh. I don't know. No idea.
3: There's a mad cow.
4: Yes.
8: Touch
3: the pubis. C'est la vache.
8: Touch the pubis. T'as raison.
3: Touch the pubis.
8: Parle de... When you touring Grande-Bretagne, you...
4: You touch the
8: pubis.
4: Yeah.
8: Touche le pubis.
4: Sometimes.
8: Donc on rappelle quand même les trois choses essentielles si vous voulez partir faire du touring en Grande-Bretagne. La première chose, c'est celle-ci.
11: Quand je fais du touring, je me touche. Ça, c'est simplement.
8: Ça, c'est la première chose que Bruno tenait à dire. La deuxième, très importante, également chose à retenir si vous voulez faire du touring plus tard, comme Bruno en professionnel.
11: Pour bien faire du touring, il faut avoir le cul bien propre.
8: Ça, c'est vrai, il faut avoir le cul bien propre. C'est surtout pour la selle. Et la troisième chose essentielle également.
11: Un conseil pour les auditeurs, il faut bien se toucher le pubis.
8: Voilà, ça c'est de l'humour, hein, bien sûr, c'est pour plaisanter. Hein. Bien sûr, hein, Bruno, parce que le touring de Grande-Bretagne, le touring en général, c'est quand même beaucoup plus important que ça, c'est plus sérieux.
3: Qu'est-ce qu'elle dit, les fesses droites à la fesse gauche?
8: Quoi?
3: Les fesses droites. Elle parle à la fesse gauche.
8: Non, je ne sais pas.
3: Ça fait chier entre nous deux.
8: Ça va, je suis entre nous deux. Oui, c'est pas mal, c'est mignon. Non, c'est pas mal, c'est mignon. T'as une petite blague également, Bruno, à nous raconter.
4: Oui, j'ai une blague à vous raconter. Par exemple, je sais pas moi, des fois quand il pleut beaucoup en Grande-Bretagne, eh bien on dit que les grenouilles ne voient plus leurs lunettes. Mmh. Et c'est bien vrai, hein. Il pleut tellement en Grande-Bretagne aussi.
8: Mais Denis, si tu veux nous raconter une histoire drôle, j'ai
4: une histoire drôle.
8: Ou une anecdote drôle, drôle. Une anecdote drôle.
15: Pense à Rambo, là.
4: Une année drôle.
8: Je te l'ai dit. Parce qu'il faut savoir que Bruno a quand même une chaîne autour du cou qui est très serrée. Et je lui dis, si tu grossis d'un demi millimètre du cou, tu t'étrangles. Surtout ne grossis pas du cou.
4: Oui. Ben, de toute façon, là, comme ça va, je peux respirer.
8: Oui, mais c'est limite, hein, je veux dire.
4: Oui.
8: Tu musclerais, j'ai retiré la muscu, par exemple, et pendant un mois, tu décides de t'entraîner, de te muscler le cou.
4: Ouais.
8: Enlève bien ta chaîne, hein, parce que tu vas étouffer. Ouais. Alors, une petite anecdote rigolote sur le touring.
4: Oui. Alors, une anecdote rigolote sur le touring. Par exemple, souvent, tu sais, c'est marrant, parce que quand j'arrive en Écosse, je vois les comment qu'on appelle, il y a plein de faisans, tu vois, sur
8: les corons.
4: Les faisans.
8: Les corons.
4: Qu'est-ce que c'est les corons?
8: Les corons, ce sont des oiseaux du nord de la France.
4: Non mais par contre, il y a beaucoup de faisans là, tu sais, qui se baladent. Alors
8: oui,
4: c'est marrant,
8: des fois.
4: Des fois je roule et puis ils veulent pas se poser.
8: Donc tu les écrases?
4: Non, pas du tout, parce que les faisans là-bas en général, ils sont protégés là-bas en Écosse.
8: Donc on peut pas les écraser comme ça.
4: Non. Ou alors tu passes là où ils sont pas, quoi, sur la route.
8: Une anecdote rigolote quand même du touring que t'as.
4: Eh ben une année rigolote du touring de Grande-Bretagne, c'est marrant et c'est pas marrant. C'est quand je roule et des fois il pleut tout le temps.
8: Ouais, c'est drôle, ouais.
4: C'est drôle et c'est pas drôle.
8: C'est drôle et ça ne l'est pas en même temps. Après, il faut savoir de quel côté. Ça dépend comment l'humour. Ça dépend. Les gens qui aiment bien l'humour, qui touchent la pluie, les gens sont morts de rire. Par contre, le mec qui aime bien l'humour, où dedans on y met un petit peu de soleil, bah, le mec, ça ne fait pas rire, quoi.
4: Par contre, là où c'est vraiment drôle, c'est quand les gens ils rigolent sans raison. Des fois, je les vois rigoler. Des fois, quand je suis là-bas.
8: Sans raison, comme ça.
4: Ouais, le plus drôle, c'est pas ça.
8: Ouais.
4: Des fois, je rigole tout seul, mais je ne sais pas pourquoi. C'est vraiment marrant.
8: Mais c'est la fatigue, ça aussi.
4: Oh, je sais pas, on peut pas dire, hein, Max.
8: Oui, Stéphane, tu t'approches du comptoir.
3: Tu sais quelle est la différence entre un milliardaire et un clochard?
8: Non.
3: Un milliardaire change de Rolls chaque année, un clochard de Porsche chaque jour.
8: Un Porsche d'immeuble. Ouais, c'est pas mal, elle est mignonne, elle est belle aussi, elle est. T'as compris, Bruno?
4: Oui, mais moi je vais vous raconter.
8: Avoir un demi, moi. Puissance, quoi.
3: Tu veux dire que j'ajoute autre chose?
8: Non, pour le moment ça va aller, juste après, deux minutes.
3: Il y a un petit truc.
8: Non, mais ça va arriver, t'inquiète pas, regarde, il est 23h, on est là jusqu'à minuit minimum, donc on a tout le temps, Bruno.
3: Je parle d'un gros acteur.
8: Ouais, on va en parler dans un instant, on va faire la petite rubrique cinéma dans quelques instants. Bruno.
4: Par contre, il y a peut-être 15 ans ou 17 ans, je suis allé à Lourdes.
8: Ah bon, c'est la tournée chez Stéphane.
4: J'étais à Lourdes.
8: Oui.
4: Et donc, souvent, tu sais, tu vois, quand tu vas à la grotte de Lourdes, tu vois des infirmes qui sont avec des, comment qu'on appelle ça, des chariots, tu sais, des chaises roulantes avec des pneus.
8: Oui.
4: La première année, il y en a un qui va, il n'y a rien qui se passe. La deuxième année, la troisième, la quatrième année, puis à la fin, il ressort avec des pneus neufs de Lourdes.
8: Elle est pas mal. Ouais. Donc tu voulais raconter une petite.
3: Je vais te dire, il y a un mec qui a dit, si je suis devenu riche, très riche, moi j'ai joué le pauvre. Si je suis devenu très riche, parce que j'ai joué le pauvre. Qui c'est ce mec? Qui c'est cet acteur?
8: Voilà, réfléchissez bien. On va faire une petite pause.
3: Très grand.
8: Charles de Gaulle.
15: Illuminati.
8: Non.
3: Un acteur.
8: Oh là là.
3: Un acteur anglais. Celui qui a joué
8: Bruce Willis.
3: Dictateur.
8: Bruce Willis.
3: Dictateur. Celui qui va.
8: Oh là là. Oui, mais tu nous as un tout petit peu mis sur la voie là, quand même. Hein. Monsieur Cinéma. Allez, pour une gorge. Un peu l'autre qui a ramené son couteau, qu'est-ce que tu fais là?
15: Il monte ses trucs. Hein,
8: il est dans la. Oh là là, oh les belles lunettes, c'est magnifique. Ouais. Remets-nous tes lunettes de soleil, Stéphane est venu avec des lunettes de soleil.
3: Regarde, regarde. C'est un briquet là.
8: C'est des lunettes SO, ouais. C'est des... Oh là là, dis donc, un briquet avec des lunettes.
9: Oh putain, de
8: oh putain. Remets les lunettes un petit peu. Bon, évidemment, c'est pas très radiophonique, mais c'est pas grave, on va commenter. On va prendre des photos. Oh là là, avec la casquette et tout. Oh le beau gosse. Tiens, tu vas faire une photo.
3: T'as vu ce qui est marqué sur la casquette?
8: Qu'est-ce qui est marqué? Non, mais lis, il y a marqué quoi? Il y a marqué.
9: Tu peux plus lire, il va.
3: Pas de mal à se faire plaisir.
8: Ah, le beau gosse.
9: Ça fait du bien.
8: Ça fait du bien. Ah, bah, quand on a un peu bu, on change, les lettres changent toutes seules. Hein. C'est beau gosse, hein, dis donc, avec tes petites lunettes de soleil et tes casquettes. Hein.
3: Et tu montrais des photos tout à l'heure.
8: Ouais, bien sûr. Il y a pas de problème. Bon, allez, les auditeurs, si vous voulez nous appeler au 0800-308-5000, parce que pourquoi c'est le bordel? Qu'est-ce qui se passe, Anne-Claire? Raconte-moi un petit peu, c'est quoi le problème? Qu'est-ce qu'il y a? T'as l'air complètement paniqué.
15: Bah, non, mais on a un standard pourri, donc c'est un peu en dents de scie, quoi.
8: Ah oui, alors, ça monte et ça descend. Bah
15: donc,
8: oui, France Télécom.
15: D'être patient et de continuer, parce qu'ils finissent par nous avoir.
8: Voilà, persévérer, parce qu'on a des soucis de standard avec France Télécom, je sais pas, un problème de. Pour approvisionner le standard, les appels ça arrive de partout, d'un coup ça arrête, d'un coup ça revient, d'un coup ça revient, d'un coup ça s'arrête. Tu expliques ça comment ça se fait qu'il y ait tous ces problèmes avec France Télécom, Fun Radio? Tu crois qu'ils sont contre nous?
4: Oh non, c'est pas sûr, non mais je sais pas. Peut-être, je veux pas me faire l'avocat du diable, hein. Peut-être qu'il y a peut-être une organisation à synchroniser.
8: Ouais.
4: Je sais pas, enfin je dis ça comme ça. Hein,
8: tout à l'heure, avant de démarrer l'émission, nous avons un petit peu préparé avec Bruno et je sais qu'il y a un sujet qui te tenait à cœur dont on n'a pas beaucoup parlé. Donc on parlait de vélo et de Turing. Mm-hmm. On va faire le débat d'ailleurs hein, d'ici une dizaine de minutes. Hein. Tu voulais parler un petit peu des inondations. Est-ce que tu as été très touché par les inondations vu que tu fais la France de long en large et en travers et que malheureusement tu as retrouvé ton vélo avec plus de 20 cm. C'est passionnant ce que tu nous raconter d'abord.
4: Ouais. Moi, je sais pas ce que j'ai à vous dire parce que bon, de toute façon, on peut pas avoir des saisons comme il y a 25 ans. Il y a 25 ans, la nature, elle n'était pas déréglée comme maintenant.
8: Elle est déréglée pour toi.
4: Oui. Oh oui, largement déréglée. Tout la nature est déréglée. Les arbres sont cassés par la tempête. Je sais pas si vous vous rappelez la tempête, ça y fait aussi. Et puis.
8: Une tempête.
4: C'était à l'année
8: 76.
4: C'était en 80, la dernière tempête.
8: Ah, 1980, oui, d'accord, ok. Oui, d'accord. Non, parce que depuis, il n'y a plus de tempête, il fait super beau.
4: Mais là, on a des inondations depuis quelques années, ça a commencé. Hein. C'est pas aujourd'hui. Hein.
8: Qu'est-ce qui s'est passé, les dernières inondations? Raconte-nous un petit peu, tu les as subies.
4: Ben, l'année dernière, il y a eu des inondations, je ne sais pas si vous...
8: Non, mais là, cette année, là.
4: Ah, cette année?
8: Là, dernièrement.
4: Ah, cette année. Alors, cette année, il y a eu des inondations très importantes en Bretagne. Je ne sais pas s'il y en a qui s'en rappellent.
8: Non, ben, bien sûr que tout le monde s'en rappelle. Tout le monde a suivi ces inondations en Bretagne, bien sûr.
4: Donc moi je peux vous dire que j'ai regardé la télé pratiquement tout l'hiver dans ma caravane, mais je peux vous dire que il y a eu des inondations partout, hein.
8: Ouais.
4: Non, parce que ça c'est le réchauffement.
8: On a un peu trop suivi, hein.
4: Mais par contre, il y a une chose qu'il faut savoir, c'est que maintenant il y a le réchauffement de la Terre.
8: C'est dû à quoi ça? Parce que moi j'ai entendu dire qu'il y avait le réchauffement de la Terre parce que comme il y avait moins de soleil, les gens se chauffaient plus. Et c'est à cause du chauffage, qu'il y avait trop de chauffage. Donc la Terre se réchauffe.
4: Non, alors pas du tout. Alors là, c'est pas du tout ça, mon petit Max.
8: Ah, c'est pourtant c'est ce qui nous a été rapporté.
4: Non,
8: hein.
4: Ah non, non. S'il y a le réchauffement de la Terre, je vais vous dire pourquoi. Ah. C'est dû à tout. C'est les usines, ils polluent l'air, les voitures autant, enfin tout, quoi.
8: Donc c'est pas dû au chauffage, c'est pas du tout...
4: Non. Le chauffage, il a rien à y voir là-dedans.
8: Ah bon, bah oui, mais quelqu'un qui chauffe trop, par exemple.
4: Non, le réchauffement de la Terre, c'est le dérèglement de la Terre qu'il y a en ce moment.
8: Ah oui.
4: C'est ça le réchauffement de la Terre.
8: Couche d'ozone.
4: La couche d'ozone, il paraît qu'il y a un grand trou.
8: Oui,
4: donc,
8: c'est ça.
4: Donc avec les fusées qui nous envoient, les rivières qui sont polluées, tout ça, tout ça, ça y fait. Donc ça nous surprend pas que la nature est déréglée.
8: Très bien. Et donc toi, tu as subi ces inondations dernièrement avec 20 cm de pluie sur les routes.
4: Hein, oui, je peux vous le dire parce que moi, j'ai traversé toute la Normandie, plein d'eau partout.
8: Pour venir nous rejoindre. Hein.
4: Ah oui.
8: Et sur Paris, ça va? Tu t'as pris les quais?
4: À Paris, je sais pas. Je suis en train de penser.
8: Ouais.
4: Je suis passé à Passy-sur-Eure. Alors je dis bonjour à l'épicerie Fine. Si
8: oui,
4: m'écoute.
8: Oui, bah oui.
4: Non, parce que excuse-moi, mon petit Max.
8: On est très écouté, hein.
4: Parce que je leur ai promis que je tiendrai ma parole. que je leur dirai un petit coucou à la radio.
8: Parole tenue.
4: Ouais. Alors donc je suis arrivé de Passy et donc ce qui fait que je suis arrivé à Versailles. Vous voyez?
8: Bah oui, tout à fait, oui, bien sûr. Ouais. T'aimes bien Versailles, le château de Versailles, tu vois?
4: Oui, j'aime bien parce que c'est là j'étais au château de Versailles, j'ai vu qu'ils ont coupé tous les arbres, ils ont coupé.
8: Ouais.
4: Ils sont en train de tout refaire.
8: Ils refont tout à neuf là d'ailleurs. Une fête foraine, il va y avoir des immeubles là maintenant, ils arrêtent.
16: Des clubs,
8: c'est un peu des clubs. Ça sent le poney quand même.
4: Non mais ouais,
8: il faut le dire ici, on est bien. Non mais attention, hein. Ça va Stéphane, ça va bien, hein?
3: Ça va très bien, mais je pense que Bruno il est venu à vélo jusqu'ici.
4: Ah oui, tout à fait, mon petit Stéphane.
3: Oui. Tu as fait équipe avec Polydor?
4: Ah non, jamais. Non, mais par contre.
8: Polydor.
4: Par contre, je sais pas. Le Tour de France, c'est quand, Max?
8: Alors, ça démarre la semaine prochaine. Et là, ils font un truc spécial. Ils vont jusqu'à Dakar.
4: Ouais. La fin de l'année.
8: Ils mélangent, en fin de compte, le Paris-Dakar et le Tour de France.
3: Ah, ouais. Tu veux aller à Dakar?
4: Des
3: belles filles.
4: Dakar.
3: Belles filles noires, etc.
4: Non, Dakar, c'est joli là-bas parce que bon, il y a le soleil, il y a tout hein, là-bas.
8: C'est-à-dire que lui, il va là-bas, c'est pour le soleil, et lui là-bas, il va pour les petits culs. Hein, c'est pas du tout pour la même chose.
3: Ce sont des belles filles bien menues.
4: Ah oui, là-bas, il doit avoir des belles filles. Hein.
3: Ça baisse bien, ça baisse fort.
4: Ah ouais, c'est certain, c'est sûr. Hein,
3: poisson balle, ça toute la nuit.
4: Peut-être un peu moins, parce que...
8: C'est-à-dire qu'ici en France, pour 350 balles, t'as droit à 10 minutes, et encore, si elle te fendue au bout de 30 secondes, c'est fini, faut remettre de l'argent, alors que là-bas, pour 100 balles, t'en as pour la nuit.
4: Ici à Paris, il me semble... Hein,
8: oui, c'est à des tarifs.
4: Mais attendez, je vais vous dire un machin, il me semble qu'à Paris, c'est cher à voir une fille. Hein.
8: C'est pour ça que c'est des mecs.
4: Je vais pas trop m'étaler sur le sujet, parce que ça serait trop long, quoi.
8: Pourquoi tu n'as pas été au vélo à
3: toi? T'as la caravane, t'es mis un tableau de...
4: Oh là là. Eh bien, vous savez, quand je me balade le soir, je vois des travaux qui sont costauds comme des chevaux. On dirait que c'est des filles, mais c'est pas des filles.
8: C'est des mecs. Ça t'aide de faire un petit tour de vélo et tout, dans Boulogne, le soir, on a une pété.
4: Mais tu sais, moi, je m'arrête pas, hein.
8: Non, mais tu leur dis un petit bonjour.
4: Un petit bonjour, oui, mais à condition qu'ils s'approchent pas de moi, hein.
8: De toute façon, tu mets un coup de pédale et puis c'est parti, hein.
4: Oh, tu sais, moi je tiens pas trop à aller voir parce que tu sais.
8: Tu te renseigneras sur les tarifs quand même, tu iras à Pigalle, voir un petit peu comment ça coûte.
4: Ah, alors à Pigalle, comment ça s'appelle là, vers le printemps là, je sais plus où à Paris.
3: Ah, il est ouvert.
4: Dans une petite rue, il y a une rangée de filles.
3: Chaussée d'Antin, la rue Chaussée d'Antin.
4: Ah, il connaît. Derrière
3: le Monoprix. Ouais. Le printemps, la rue ouvert.
8: Tout à fait. Ça donne des prénoms de 2-3 miss là que tu dois connaître.
3: Non, j'ai jamais.
8: Ah, tu parles.
3: Ouais. De pute.
8: Ah non, bah, t'as pas. Il y a ta femme qui écoute.
4: Mais bon, moi, ce que je veux dire, bon, c'est en Thaïlande, il paraît qu'il y a des magnifiques filles.
8: Ah, bon, c'est bon. Carlos, on va arrêter là le dossier parce que ça commence à partir.
3: C'est pour 50 balles.
8: Arrête, sinon je ferme le bar. Bon, soyons sérieux quand même, deux minutes, on n'arrête pas de déconner, qu'est-ce qu'on aime rigoler.
3: On est là pour déconner.
8: Oui, ça, on a bien compris, hein. Pour ceux qui n'ont pas compris.
3: Pour amuser les jeunes.
8: Voilà, exactement, on est là pour s'amuser. Hein. Allez, ça va, les fraîches, ta canette?
4: Ah oui, j'adore le coca.
8: Ah, le coca.
4: Non, mais sérieusement, tu sais pas qu'est-ce qu'il m'a raconté, mon propriétaire?
8: Non.
4: Non, mais... bon,
8: t'es un propriétaire, toi.
4: Ouais, mais tu m'étonnes, je nourris des animaux là-bas dans ma propriété.
8: Donc tu es un poney qui n'est plus à vendre.
4: Ben non, là c'est pas le poney néné, comme il dit mon ami.
8: Non, Arthur. Sérieusement, alors ton ami, qu'est-ce qu'il dit qu'on parle le coca, c'est
4: non, bon? Mais sérieusement, et il m'a sorti la plus grosse connerie que je devais pas entendre, et je l'ai entendu quand même.
8: Quelle est la connerie?
4: Il m'a dit que le coca, c'était cancérigène.
8: Bon,
4: n'importe quoi.
8: Non, c'est n'importe quoi, ça. Ça rafraîchit, ça fait du bien, c'est une bonne poisson fraîche pour
4: le coca, tu sais, mon petit Max, ça... Comment je pourrais dire? Ça...
0: Ça purifie les boyaux.
8: Voilà, exactement, voilà, exactement. Mets-en sur tes roues aussi, tu vas voir, ça va gonfler des deux.
0: Ah bon?
8: Ouais, je te promets. Oh. Ouais, quand t'as... ça remplace la rustine, ça.
0: Oh. Tu sais, le coca, c'est bon, c'est pas mauvais, hein.
8: Non, bah tiens, bois une gorgée en direct.
0: Ouais. C'est... Moi, je préfère du coca que de boire de l'eau.
8: Oui, bon, tiens, qu'on entende bien, vas-y, qu'on entende bien boire.
0: Vive le coca.
8: On va faire une pub pour le Coca-Cola, d'accord?
0: Ah ouais, ok, mon
8: alors,
0: petit
8: on
0: Max.
8: Y va. Alors, tu bois en direct, tu fais... Tu bois, puis... Quand t'entends de boire, vas-y.
0: Ah, c'est bon, le Coca, hein.
8: C'est bon, ça.
9: Un petit rose, et c'est parfait.
0: Mais au fait, c'est bon.
8: Ah, tu fais un petit Coca, puis tu fais... Tu bois une gorgée, quand t'entends bien.
3: Et un petit whisky avec. Du whisky,
8: c'est bon.
0: Oui, c'est bon, le coca. Mais par contre, oui, par contre.
8: C'est bon. Stéphane,
0: tu sais, j'ai goûté du cidre en Angleterre. Non, mais sérieusement, il est bon le cidre en Angleterre. Hein.
8: Je suis sûr que je mets un tablier là. Je fais comme si j'étais derrière un comptoir. L'autre, il est debout, il passe sa nuit ici à commander. Hein. Ah là là là là.
0: T'as bu du cidre en Angleterre? Ouais,
8: c'est pour les gamins.
0: Non, mais c'est du bon cidre.
3: C'est
0: du
3: bon cidre.
0: Sans blaguer, il est cher le cidre là-bas. Il est cher. Oh là là.
3: Il y a de l'alcool dedans?
0: Oh bah oui, on va toujours. Stéphane, toujours, toujours.
8: Stéphane, la vie est belle quand même. Le métier quand même. On n'a pas assez parlé de toi. Le cinéma. T'as joué dans beaucoup de films dernièrement.
3: J'ai fait un coup de gueule.
8: T'as pas devant le micro.
3: Je vais faire un coup de gueule quand elle a un spectacle.
8: Vas-y.
3: Une connasse qui m'a viré des fichiers des comédiens et des vigants.
8: Comment ça se fait?
3: Parce que tu... là-bas bourré et je lui dis pourquoi moi je tombe pas. Elle m'a dit toi tu apportes jamais du chocolat.
8: Oh, alors sous prétexte que tu n'amènes pas de chocolat, elle t'a viré.
3: Oui, après, moi, j'étais voir le directeur, et le directeur, il l'a mis en Bretagne.
8: Ah, oui,
3: après, il y a une autre vieille, toujours les vieilles qui restent, les jeunes qui partent. Les jeunes filles, elles-mêmes, elles m'ont dit, t'es beau, on t'a vu à la télé, on t'a vu avec Noiret, on t'a vu Douanier avec Jean-Claude Boyari. Oui, j'ai Claude Boyari, mais il m'a invité tout ça à son restaurant. Jean-Claude Boyari à l'Orangerie. Il m'a invité, j'ai tourné trois fois avec lui, et il m'a dit, je t'invite à manger un couscous.
8: C'est pourquoi tu vas pas? Parce qu'il fait pas de couscous.
3: Parce qu'il est homosexuel. Il veut autre chose.
8: Ah ouais, d'accord. Ok, d'accord.
3: Et j'ai vu Isabelle Adjani, elle m'a dit bonjour. Quand je dis bonjour madame Adjani, elle s'est arrêtée. Pourquoi il n'aime pas ça? Weber, pareil, Jacques Weber. Thierry Lhermitte, il est bien.
8: Thierry Lhermitte, c'est un pote à toi?
3: Charles
8: Bronson, t'as des nouvelles?
3: Charles Bronson, c'est mon père. Et mon père est venu à Paris à tourner avec René Clément, Paris brûle-t-il. Et il a fait un fond, et est parti, et il a abandonné.
8: Tu te rends compte,
3: moi.
8: Bruno? Toi, tu veux rentrer dans ton micro?
3: Il a tourné avec Robert Mitchum. Il a tourné avec les 7 mercenaires.
8: Ah ouais, ouais. T'as joué dans les 7 mercenaires, toi?
0: Ouais. Non, j'ai jamais joué dans les 7 mercenaires. Non, mais par contre, moi, je voudrais bien voir le film. De toute façon, je ne le connais pas encore, ce film-là.
8: Ouais.
0: Je sais comment il commence au début.
8: Comment ça commence?
0: Eh ben.
8: Je vais avec une petite musique. On va vas-y, parle un petit peu. Puis
0: tu l'as, les 7 mercenaires?
8: Bah, j'ai pas les 7 mercenaires, non. Mais c'est.
0: Je voudrais bien que.
8: Je sais pas où les amis, mais je sais qu'on a un truc, une ambiance et tout. On va essayer de te mettre une petite ambiance. Parle un petit peu, puis je vais te trouver ça, t'inquiète pas. Vas-y. Parle.
0: T'as... Alors, les 7 mercenaires, ça commence.
8: Bon, je vais mettre les. Bon, la brute et le truand, mais c'est les 7 mercenaires. On va faire comme si c'était. Mais l'ambiance, vas-y.
0: Voici deux chevaux qui approchent avec des cavaliers. Vous voyez les paysages avec les chapeaux, les revolvers et les ceintures. Ils sont dans le désert.
8: Il est où ton chapeau? Dans le bureau. Vas-y, parle, on va te le chercher.
0: Thank you. proche dans un vieux village. Avec le soleil chaud. Très chaud.
8: C'est bon ça. L'homme à l'accordéon.
0: L'homme à l'harmonica.
8: Ah, l'harmonica.
0: Ah, vous le reconnaissez? J'adore cette musique.
8: Ouais. Ça fait rêver les jeunes là qui nous écoutent, là, qui doivent avoir les yeux fermés et qui doivent vraiment triper en écoutant ta voix. Fais leur peur, mais leur... fais leur peur.
0: L'homme à l'harmonica. Imaginez-vous dans une...
8: Il a mis le casque.
0: Vous entendez l'harmonica ?

0: soigne toujours le film.
1: À tes dents, hein.
0: Et ensuite...
1: Trop d'émotion, hein.
0: Oh ouais, c'est l'émotion.
1: Ouais, c'est l'émotion. On peut applaudir quand même, hein, parce que franchement... C'est du bon boulot. Hein. Bon, dans un instant, on va se retrouver avec Stéphane, avec Bruno, qui a mis son chapeau, qui va l'enlever. Et on va aborder un sujet et un débat, hein, bien sûr, avec trois personnes pour le moment. T'es toujours avec nous
0: Ouais, je suis toujours avec vous.
1: On va accueillir déjà trois personnes. Toujours. Alors, on va faire un débat sur le Turing de Grande-Bretagne, parce que tu
2: sais. Ouais.
1: Hein. Alors, pour ça, on aura dans un instant Tony Glaire.
3: Oui, bonsoir à tous.
1: Tony Glaire, le vrai Tony Glaire.
3: Ouais, le vrai, on peut dire le vrai. Ouais.
1: D'accord. On aura également pour le débat. Tu suis, mon coco?
0: Oui, je suis.
1: Oui, d'accord. Tony Glaire, donc, dans un instant avec toi, pour co-animer le débat. On aura également Henri Le Beau-Gosse.
3: Henri Le Beau-Gosse, oui, bonsoir. Bonsoir à tous.
1: Et il y a également quoi? La Gwen Elisabeth. La Gwen Elisabeth.
4: Exact.
1: Bonsoir.
4: Bonsoir tout le monde.
1: Donc, dans un instant, on va faire un petit débat sur le Turing de Grande-Bretagne. Vous maîtrisez le Turing? Pas de problème.
3: Pas de problème, on a des tables de mixage.
1: D'accord, ok. Est-ce que tu es avec nous, Bruno, de nouveau?
0: Ah, ouais, oui, je suis avec vous, oui.
1: Alors, donc, tu as trois personnes avec toi.
0: Oui.
1: Tony.
3: Oui, bonsoir.
1: Tony Glaire, hein.
0: Tony Glaire.
1: Ouais, il y a qui d'autre?
0: Je vois le premier.
3: Henri Le Beau-Gosse, quand même.
1: Ouais. Henri Le Beau-Gosse aussi. Henri, t'es avec nous?
0: Ouais.
1: Et le dernier, la dernière, c'est comment elle s'appelle?
0: C'est la Gwyn et Elisabeth.
1: Voilà.
0: La Jolie.
1: D'accord. Elisabeth La Jolie, comme c'est mignon.
0: Oui.
1: Alors, une première question.
5: Elles sont derrière,
1: elles sont sur l'autre page.
3: Allez, on y va.
6: T'as fait quand même.
0: Est-ce que...
1: Bon, tu peux peut-être... tu veux peut-être la... Non, vous la faites pour lui, non?
3: Bah non.
5: On fait la première, là, Bruno. Le touring de Grande-Bretagne, c'est mieux tout seul ou à deux?
0: Ah bah, moi, je...
3: Bon, bah, bonsoir, alors.
5: C'est pas ça le concept, hein. C'est pas ça le concept,
1: on va se passer de vous, hein.
3: Ouais, pas la peine.
1: Non, toi, t'es à la place de Gérard. C'est toi qui poses les questions et c'est eux qui répondent.
0: Oui.
1: La question, c'est celle que Bruno, que notre ami Bruno, c'est à toi de la poser, cette question, que Filda.
0: Alors, est-ce que le touring de Grande-Bretagne, c'est mieux tout seul ou à deux? Qu'en pensez-vous?
3: Ouais. Bon, bah, Tony Glaire, bah, moi, je pense que le touring de Grande-Bretagne, c'est un truc qu'on fait en solo, hein, Bruno.
0: Ouais.
3: Moi, je pense que toi, tu le fais en solo, t'es un puriste du touring de Grande-Bretagne. Voilà, moi, je pense qu'un touring de Grande-Bretagne qui se ferait, je sais pas, en famille, à deux, avec des enfants, des chiens, tout ça, ce serait pas un vrai touring, quoi, quand même.
1: C'est
3: un truc de solo, faut pouvoir réfléchir sur soi-même, une sorte d'introspection intérieure.
0: Ça dépend. Il y en a qui préféreraient à deux, hein.
3: Toi, tu préférerais si tu pouvais avoir une touringueuse avec toi?
0: Ça dépend. Ouais, j'aimerais bien avoir une fille avec moi quand même, pour faire le touring, mais...
3: Ça serait plus convivial. C'est totalement à l'opposé de l'auditeur. Moi, je pense qu'un touring de Grande-Bretagne, ça se fait avec des gens. Parce que j'imagine que s'il y avait 50 Bruno qui déferlait sur les routes de l'Angleterre, ça passerait pas inaperçu. Je pense que t'aurais droit au canard.
0: Je vais vous dire, je vois des gens qui, des Allemands qui partent avec des vélos et des sacoches, je suis sûr que ils font ça que l'été, puis c'est tout, après ils arrêtent, tandis que moi je pars pendant 6 mois quand même, hein.
3: Ouais, bien sûr, et en hiver ils viennent à Disneyland, t'as vu ça, Bruno? Et en été, ils font du vélo avec des sacoches.
0: C'est déjà beau ce qu'il fait, hein, c'est déjà beau, hein.
3: Non, mais le cheveu, il pompe pas mal en montée quand même, hein. Je sais pas si t'as remarqué, même dans le peloton autour de France, c'est toujours Ulrich, des gens comme ça.
0: Oh ouais, mais bon, j'aime bien le Tour de France, mais tu sais, ils ont pas les problèmes que j'ai. Hein, tu sais, il faut dire, ils ont pas les problèmes que j'ai dans le Tour de France. Hein.
3: Ouais, mais ils sont dopés à mort.
6: Ils ont pas les sacoches.
0: Oh bah oui, parce qu'à un moment, tu sais, je sais pas si vous vous rappelez, hein, à un moment donné, ils avaient parlé de dopage, de...
3: Moi, on parle pas.
0: ils ont parlé de dopage, tout ça, de...
3: Ouh là là.
0: Oh, ils nous ont ratatiné les oreilles, hein.
1: Oui, tout à fait, oui.
0: Oh là là.
1: Et Gwyn, Elisabeth?
4: Moi, bonsoir, merci de me donner la parole.
1: Il faut lui donner la parole, la petite, hein.
0: Alors, à toi la parole.
4: Moi, je serais plus pour le faire à deux, et pourquoi pas, écoute, si t'as envie de quelqu'un, moi, je suis libre.
1: Ouh.
3: T'es libre.
1: Il y croit pas.
4: Ça, je pourrais caresser ton petit corps et sortir la tente.
1: Oh là.
3: Ouais.
4: Ouh là là.

0: super, hein. Super. J'aurais plus besoin de me rendre service et voyez ce que je veux dire.
1: On évitera de crever tous les deux mètres sur la chaussée d'Antin.
2: Oh là là, ouais. Ça te ferait plaisir qu'elle parte avec toi? Tu la foutrais dans une de tes sacoches?
0: Ah ouais, ça serait peut-être pas dans les sacoches, non mais disons, tu vois.
2: Un porte-bagage?
0: Non, mais tu vois, mon petit Max, elle aurait un bon vélo, de l'argent, hein.
2: T'as du pognon, moi.
0: Il faut de l'argent, hein, pour partir en touring de Grande Bretagne.
1: À la base, il faut quoi comme vélo, comme marque?
0: Oh bah, n'importe quelle marque, hein, tu sais. Hein. Ah ouais, n'importe quelle marque. Hein. Tu peux avoir un Peugeot comme tu peux avoir un. Non, mais vous savez, moi j'ai un bon vélo Raleigh que j'ai.
1: Raleigh?
0: Ouais.
1: Des belles sacoches.
0: Ouais, mais j'ai des sacoches allemandes et tout.
1: Ah, des sacoches allemandes.
2: Comment faut qu'un vélo. Avant de poser ta deuxième question sur le débat du bon matos, justement, ils ont bien amené le sujet là, les auditeurs. Ouais. Le matériel, le vélo, tout ça, qu'est-ce qu'il faut comme matos?
0: Comme matos, bon, il faut des bonnes sacoches, il faut des rustines, des boîtes de rustines, il faut des chambres à air.
1: Il faut des clés aussi, non?
0: Ah, il faut des clés, oui.
1: Est-ce que t'as des boyaux de chat aussi?
0: Des boyaux de chat? Non, ouais. j'en ai pas. Ça, j'en ai pas. Hein.
1: Quand tu crèves, ça sert. Ah,
0: non.
1: Hein.
0: Non, mais par contre, j'ai des demi-pneus, quoi.
1: Ouais,
0: ça roule bien. Hein.
2: Ouais, des demi-pneus, ouais.
3: Ça va sur un demi-vélo.
2: C'est-à-dire que toi, tu roules sur. Est-ce que ça t'aide de faire un peu de touring sur roue arrière?
1: Ouais, ce que j'allais dire. Ouais.
0: De touring de sur roue arrière.
1: Sur les figures des olifants.
0: Tu fais des wheelings? Non. Non, mais moi je suis sur roue avant toujours. Hein.
2: Ah, t'es sur roue avant?
0: Ah, oui.
2: C'est-à-dire que t'as la roue arrière qui est en l'air et toi t'es seulement sur la roue avant.
0: Ouais, mais non, mais. Quand tu roules en vélo, tu vas toujours avec la roue avant. Comment qu'on irait avec la roue arrière en pédalant en arrière, c'est ça que tu veux dire?
2: Oui. Ben,
0: non, mais non, mais tu vas toujours, tu roules par la roue avant.
2: Mais alors si tu fais une marche arrière, alors.
0: À marche arrière, tu peux pas faire du marche arrière.
2: Pas avec tes vélos.
0: Ah non?
2: Non, avec un vélo de touring.
0: Ah non, même pas, non.
2: Ah d'accord, mais t'as une banquette derrière comme dans les bagnoles ou?
0: Et non, c'est pas une banquette, c'est c'est une selle.
1: T'as un minibar.
2: Ah d'accord.
0: Une selle.
1: T'as un minibar,
2: t'as pas la clim, t'as rien de tout ça, quoi.
1: Et Bruno?
0: Oui.
1: Et Henri, et même avec du bon matos, ça empêche pas les gamelles. Est-ce que toi, ça t'est déjà arrivé de rouler sur un hérisson, des trucs comme ça?
0: Oh non, mais tu sais, moi, je fais attention. Hein. Tu sais, moi, il y a des choses que j'aime pas quand je suis en touring de Grande-Bretagne. C'est c'est trois fois dans la journée que je rêve. Oh là là, c'est chiant, hein.
1: Ouais.
0: Oh, c'est chiant, hein.
1: T'as des protections, toi, Bruno? Est-ce que tu mets un casque, des gants, des coulières et tout ça?
0: Ben non, pour vous dire franchement, je porte un petit béret basque avec une culotte courte en tergale noire.
2: Moi, pour faire du touring. Hein.
1: Et les sacoches allemandes quand même.
0: Ouais, j'ai des bonnes sacoches, mais bon.
1: Et t'as pas peur de l'ETA?
0: L'ETA en Grande-Bretagne.
2: Non, je vous en supplie. Il va dire n'importe quoi.
0: Revenons.
2: Vous avez encore les moutons en Angleterre, je sais pas si c'est vraiment une bonne chose.
1: Bruno.
0: Oui,
2: revenons à ton équipement là, tout dise
1: un béret basque.
0: Un béret basque avec une culotte courte en tergale.
2: Quelle couleur?
0: Noir.
2: Ouais, des chaussettes.
0: Et donc je voyage avec une caméra.
1: Et un culotte plastique.
0: Comment?
2: Arrêtez!
0: Des pneus de plastique?
2: Ouais, non, laisse tomber, ils ont voulu faire de l'humour, c'était pas drôle. Ouais, non, laisse tomber. Et au niveau des pompes?
0: Au niveau des pompes, bon, tu trimbales des godasses, des tennis.
2: Ah ouais, d'accord. Alors quand tu montes des côtes, du coup, faut pas mettre des chaussures de varap? C'est des trucs avec des
0: croix, ouais, non? Non, mais toute façon, moi j'ai des pédales avec des petites dents. Des petites dents, donc ouais. je peux pas glisser.
2: Des pédales avec des petites dents.
0: Ouais.
2: Ça fait rêver, hein, Stéphane, des petites dents. Hein. Ouais. Toi qu'on a plus.
1: Il y aura bien dedans.
0: Par contre, vous me croirez pas, mais j'en dépense de l'argent. Hein. Oh là.
1: C'est quoi le budget?
0: Normalement le budget, bon, je vais vous le dire. Normalement je pars avec trois bâtons, quoi.
1: Oula.
0: Là, j'ai réussi à rassembler quand même 2 millions.
1: Ouais,
2: c'est vrai,
0: hein.
2: Il parle en rouble,
1: hein. Toute ta caillasse, elle est sur ton vélo, donc là si je débarre ton vélo en bas, t'es dans la dèche là en fait.
0: Dans la dèche, je sais pas, je vois pas très bien qu'est-ce que tu veux dire dans la dèche. Moi, personnellement.
2: Non, mais je comprends pas, tu parles de bâtons, c'est.
0: Ah non, mais pas des bâtons pour assommer, comme vous entendez.
2: La dynamite.
0: Des bâtons, je veux dire de l'argent, de l'argent.
2: D'accord, des pépites.
0: Ouais.
2: Des brousoufs, quoi.
0: Ouais, Max. Mais bon, j'ai réussi à rassembler quand même 2 millions de côté, à tout l'hiver.
2: C'est pour ça qu'il y a des grosses sacoches, quoi. C'est pour ça qu'il est tout le temps en bois. Dès qu'il pédale, le vélo, il se lève.
3: Oui. Tu as besoin de téléviser les sacoches de temps en temps?
0: Comment?
3: Ben, je sais pas, il faut régénérer tout ça, je sais pas si t'es d'accord.
2: Tu
3: te
2: vides les sacoches de temps.
4: C'est les sacoches allemandes, il n'y a pas besoin.
0: Ouais. Oh, ben, tu sais,
2: tu te vides les sacoches.
0: Si je les vide?
2: Ouais.
0: Oh ben tu sais.
2: Tous les soirs.
0: Non, je vais pas les vider. Hein. Je laisse tout ce qu'il y a dedans. Je vais pas me casser. Je vais pas me casser la nénette. Non, parce que. Je sais pas moi.
2: Qu'est-ce que t'as dans tes sacoches?
5: Parce que nous on sait ce qu'on a mais dans les siennes.
0: Eh ben j'ai du linge de rechange. J'ai quand même du linge pour me rechanger parce qu'autrement je suis pas bio. Hein.
1: Formidé avec deux
0: couilles. Vous voulez que je vous dise qu'est-ce que j'ai dans mes sacoches?
2: Non, attends, excuse-moi, un truc que je veux savoir. Ton slip, une fois que tu l'as mis 2-3 jours qu'il est sale, tu le refous dans ta sacoche.
0: Non, je le lave et puis j'en ai de rechange. Non, mais j'en ai de rechange.
2: Donc t'as jamais du linge sale dans ta sac, dans tes sacoches?
0: Non, mais je les lave.
2: Tu fous quoi encore dans tes sacoches?
0: Eh ben, des chaussettes. Qu'est-ce que j'ai encore?
1: Des rillettes.
0: J'aime pas tellement parce que bon, tu gardes au fond la sacoche. Ça sent le rat. Ça sent la charonne quand tu gardes du fromage dedans et tout.
2: Un peu comme du vieux sperme, quoi.
0: Ah ouais, mais ça sent mauvais. Non, mais il faut pas garder des machins dedans, juste.
2: Non. Mais il faudrait que tu te vides les sacoches quand même.
5: Ouais, régulièrement.
0: Oh, mais je les vide, des fois ça m'arrive de les laver dedans.
1: Ah, il t'a payé, il y a des gens qui sont payés pour vider des sacoches, ouais. Bruno.
0: Il y a des gens qui sont payés
2: pour vider les sacoches.
0: Ça y est, je sais qu'est-ce que vous voulez dire. Ouais. C'est les gendarmes, c'est les flics.
2: Voilà.
0: Qui vident les sacoches.
2: Voilà, la police.
0: Non, mais moi, je vais vous dire. En Grande-Bretagne, les flics, c'est pas comme en France. Non. Là-bas, ils vous surveillent sans cesse, ils vous contrôlent.
2: Est-ce que les policiers de Grande-Bretagne surveillent constamment tes sacoches?
0: Non, mais de toute façon, c'est pas qu'ils surveillent, non, mais c'est qu'ils sont souvent en train de me demander les papiers, tout ça.
2: De tes sacoches?
0: Ouais. Non, mais de moi, d'où j'arrive.
2: Ils fouillent dans tes sacoches?
0: Oh, c'est arrivé, hein.
2: Alors, c'est bien, c'est agréable.
0: C'est arrivé, mais...
2: C'est agréable?
0: Oh non, c'est chiant, quoi. Je vais te dire, ce qui est chiant, c'est qu'après...
2: Je dis pas qu'il fout la... Un flic, ouais, il fout quand même pas sa tête avec le képi dans tes sacoches.
0: Non, ils sont pas fous à ce point-là.
2: Ça fait mal.
0: Non, mais ce que je veux dire, c'est que des fois, ils m'ont vidé mon sac de couchage à la sacoche.
2: Ils vraiment te vider tes sacoches.
0: Ouais. Sérieusement, hein, mon petit Max. Ils m'ont vidé mon sac de couchage, ils l'ont fait sortir, mais après, ma sacoche, elle est ouverte, ils le remettent pas dedans. Pour moi, c'est ils sont à moitié tarés.
2: Donc, des fois, t'as une sacoche vide, une sacoche pleine.
0: Ouais, mais tu parles, ils regardent dans mes sacoches qu'est-ce que j'ai. J'ai pas de l'opium, j'ai pas de la drogue. Bon, alors.
2: T'as du sperme.
1: Bon,
2: le problème, c'est que t'as les sacoches toujours à l'air.
0: Bah, ça dépend quand ils ont fini. Moi, je range tout, alors je les ferme après. Je les ferme.
2: Il a raison, quoi.
0: Parce qu'autrement.
6: Bruno, ça t'énerve pas que les flics, comme ça, ils tripotent les sacoches comme ça, hein?
0: Bah, si, c'est énervant parce que moi, ça m'énerve.
6: Attends, c'est personnel, les sacoches. Ça se prête pas. Je veux dire, c'est perso, les sacoches.
0: Non,
1: quand,
0: mais...
1: quand t'as les sacoches un peu chaudes, est-ce que tu vas faire un tour dans le train avec ton vélo?
0: Si elles sont un peu chaudes.
2: Bah, des fois, avec le soleil, des fois, la réverbération, ça peut taper le soleil.
1: Ah, bah, ouais.
2: J'ai eu les sacoches chaudes.
0: Ah ouais, mais par contre, quand il pleut, ben ça traverse pas la flotte dans des sacoches comme ça. Ça traverse pas.
2: Ah oui, bien sûr.
6: C'est pratique.
0: Non, mais par contre,
2: c'est jamais liquide dans tes sacoches.
0: Bah, c'est arrivé, des fois je mets des bouteilles de shampoing, elles se renversent dedans.
2: Ah bah, dis-donc, ça fait un sacré mélange, hein.
0: Oh ben, souvent il m'arrive de ranger mes sacoches dedans, d'accord, d'enlever tout.
2: Tu conseilles à un petit jeune, je sais pas, quoi, qui veut se lancer cet été dans le touring, de se vider les sacoches régulièrement pendant son séjour?
0: Pourquoi vider les sacoches si elles sont bien rangées? il va pas s'amuser à les ranger tous les jours, hein.
2: Ouais, mais comme il faut enlever sa tente, donc de temps en temps, il faut qu'il se vide les sacoches.
0: Ouais, mais bon, faire un petit rangement de temps en temps, mais bon.
6: Ouais, ça colle après, ça colle.
0: Bah oui, mais ça dépend. Si ça colle dedans, c'est que t'as des machins, t'as des fromages tout pourris dedans.
6: C'est ça, oui. Vas-y, va plus loin, vide ton sac.
0: Par contre, c'est sûr que si tu gardes des vieilles saucisses qu'on deux semaines, c'est forcé que ça colle.
2: Ouais. Donc mettez pas trop de saucisses dans vos sacoches. D'accord.
6: Évitez la cochonnerie.
2: Ouais.
0: Non, mais pas. Ah. Pardon.
3: Vérifie des fois le train arrière.
0: Le train arrière?
3: Il vérifie pas ton train arrière. Je veux dire, il pourrait regarder avec une pile. Tu vois si tout marche.
0: Ouais. Tu veux dire le feu rouge, tout ça?
3: Ouais.
6: Feu en fait, rouge. Ouais, c'est les réglages. À mon avis, elle veut savoir les réglages. Est-ce que tu fais des réglages tous les combien de kilomètres?
4: Des vidanges et tout ça, voilà. Quoi.
0: Non mais non.
6: Tu prends soin de ton bateau.
0: Normalement, il m'arrive de graisser la chaîne quand elle est bien rouillée. Bon, bah je la graisse, mais je vais pas m'amuser à graisser tous les deux jours la chaîne parce que c'est chiant parce que tu te fous de l'huile partout.
6: Ouais. T'as combien de vitesse? T'as combien de pignons?
0: Oh, maximum j'en ai 12.
2: Peut-être. Tu pédales sur 12 vitesses.
0: Ouais.
6: C'est chaud.
3: Elles ont toutes des petites dents.
0: Les plateaux, le plateau dessus, puis comment qu'on appelle ça?
2: C'est des plateaux repas, carrément, que tu te fais...
0: La roue libre, ça a toujours des dents, hein.
2: T'as des plateaux repas, ou...
0: Non, j'ai des plateaux, quoi, où la chaîne, elle roule, quoi.
6: Bah ouais, quoi.
0: Mais bon...
6: C'est une tourine, quoi.
0: Ouais, mais à un moment donné, quand le machin, il est usé, il faut changer tout le plateau, et ça coûte de l'argent, hein.
6: Ouais, c'est sûr.
2: Ça coûte cher, ouais.
6: Tu parles à On va peut-être réussir à faire une deuxième question quand même.
2: Ah, ouais. Je sais pas, parce que là on s'étend un peu sur les sacoches, on y reviendra quand même en fin d'émission, mais deuxième question, Bruno, peut-être.
0: Oui.
2: Si tu veux.
6: Allez, faut lire là.
2: Aïe. Bon, on va lui lire, vas-y, c'est quoi la deuxième question? Parce qu'on est dans le noir, hein. C'est pour ça aussi qu'il a du mal.
7: Il va la lire.
6: Mais c'est marrant tous ces boutons.
0: Est-ce qu'un jour on va arrêter le touring de Grande-Bretagne?
2: Voilà. Est-ce qu'on va arrêter d'après vous?
3: C'est chaud.
6: À mon avis, vu comment c'est parti, vu comment tu le lances, Bruno, je pense que ça va pas s'arrêter de si bon chemin. Hein.
4: Ouais.
6: Et que tu auras d'autres personnes qui sont du même avec toi et qui te suivront. Hein. Mm. Pour moi, ça peut donner une secte. Hein. Honnêtement.
0: Eh ben, moi, je sais pas. Il y a des trucs qui vont se présenter dans l'avenir, là, dans pas longtemps, et pour l'instant, bon, je suis incapable de dire si je vais arrêter le touring de Grande-Bretagne. Je ne sais pas, je sais pas.
2: D'accord, mais disons, il parlait du... Est-ce qu'il y a une secte dans le touring? La touring secte.
6: Est-ce qu'il y a des gens qui vous aiment pas ou vous aimez pas des gens?
0: Oh ben, moi je sais pas, moi tous les gens que j'ai rencontrés, ils m'ont dit mais vous faites le tour, tout ça, vous voyagez loin, qui me fait souvent, il y a des gens comme ça qui me posent la question, et puis je leur dis, moi j'aime bien parce que ça fait longtemps que je voyage, tout ça, et les gens ils sont toujours étonnés de...
2: Certains bien voyager, mais ils sont étonnés qu'à chaque fois que tu leur dis ça, qu'à chaque fois que tu retournes au même endroit, donc pour un mec qui aime voyager, il va toujours au même endroit,
0: absolument.
2: Le mec qui aime voyager.
0: Ah ouais, absolument. Ouais.
2: Quand tu parlais de secte, est-ce que ça vous arrive de vous retrouver, je sais pas, une vingtaine
6: de touringers,
2: quoi, vous êtes dans la forêt, dans la nuit, puis vous pédalez dans le noir?
0: Non, pas du tout, des fois il arrive que je rencontre des coureurs comme moi.
2: Dans le noir, comme ça, dans la forêt?
0: Non, pas forcément, en plein jour, des fois je fais un bout de chemin avec eux, puis après on...
6: Mais pas dans la forêt, vous improvisez pas, genre un circuit, opération Blair Witch, direct, allez c'est parti.
0: comment on répète?
6: Une opération Blair Witch, allez on est des fous, on a des VTT, on va faire les fous dans la forêt. Faites pas ça?
0: Oh non, moi je me suis jamais retrouvé avec eux.
2: Sur Saint-Fignon, vous avez retrouvé dans la forêt, non?
0: Non, je me suis jamais retrouvé avec des gens comme ça, non, j'ai toujours roulé seul.
6: Et vous faites pas des rassemblements comme les Hells Angels avec les Harley Davidson? Faites pas des gros convois où vous roulez à 200 vélos ensemble comme ça, vous débarquez sur les champs? Non, ça vous arrive jamais, ça?
0: Oh, c'est arrivé.
2: C'est
0: arrivé une ou deux fois comme ça. Je me suis retrouvé en groupe, mais ça a jamais.
2: Champs-Élysées?
6: Ouais.
0: Oh, non, mais quand j'ai fait le tour de la France. Pendant longtemps, je me suis retrouvé avec des coureurs, mais bon.
1: C'était tragique, non? Vous êtes fait tabasser par les CRS. Peut-être tu vas en parler.
0: Oh non, pas du tout, non.
2: Ça s'est bien passé.
0: Ouais, ça s'est bien passé.
1: Ah,
0: ouais.
1: Bah, c'est bien.
0: Ouais, ouais.
6: Tu penses pas, toi, Bruno, depuis que tu parles du touring et tout, tu trouves pas qu'il y a un peu une mode du touring de Grande-Bretagne maintenant?
2: C'est sûr.
6: Que tout le monde essaye de faire comme toi,
1: tout le monde est fashion.
0: Aussi parce que l'été, en Grande-Bretagne, je vois des gens avec des vélos et des sacoches. J'en vois partout.
2: Ça, c'est la mode, ça. C'est vrai. Moi, personnellement, par exemple, j'ai pas de vélo. Je vois que dans ma caisse, je me suis quand même mis des sacoches dans ma bagnole. C'est la mode, sur mes ailes de bagnole, je me fous des sacoches. Ça va être la mode cet été, hein.
0: Ouais.
2: Ça, tout le monde va se foutre des sacoches sur ses bagnoles.
0: Ouais. Et tu vois, ce que Max aussi fait du vélo aussi.
2: Et
0: je voudrais lui demander, je voudrais lui demander pourquoi qu'il partirait pas. Peut-être pas avec moi, je sais pas, j'en sais rien. Peut-être qu'il aimerait pas. Non, mais par contre, il peut partir. De la Belgique et puis descendre en bas du sud-ouest en vélo avec des sacoches et tout.
2: C'est une très bonne idée, ça. Je me demandais encore ce que je voulais faire cet été. C'est ce que je vais faire.
6: Bruno, toi,
1: vous avez les Bahamas.
6: Tu prendrais Max avec toi sur un tandem? Est-ce que vous partiriez tous les deux en tandem comme
0: Pourquoi pas? J'en sais peut-être rien.
2: J'aurais une bonne boîte dansant alors.
0: Non, mais moi, si je partirais un jour avec lui, je partirais avec du pognon. Maximum 2 ou 3 millions de côté.
2: Hein. Oui, voilà, c'est ça. De quoi s'éclater un peu.
0: Parce qu'il est certain que lui, peut-être, il aimerait dormir à l'hôtel et.
2: Ou avec toi, mon chéri.
0: Ou peut-être qu'il aimerait pas camper. Il préférerait avoir tout ce qu'il faut, le confort, la douche, quoi, tout.
2: Un petit 4 étoiles de luxe en montagne. Ça peut être bien.
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2: Eh oui, ça se passe au 0803 085000 et nous avons toujours Bruno qui est là, qui vient de se mettre un truc qu'il ne connaissait pas, dont il ne sert à rien, un stylo. Voilà, c'est pour barrer, c'est pas pour écrire. Parce que ça m'aurait surpris. Ça y est, tu barres. Faut le laisser, ça organise.
5: Il fait sentir ses.
2: Ça y est, c'est bon.
5: On parlait de palais tout à l'heure.
0: Alors, mon petit Max, attends, il faut que je repère une question là. C'est là, par exemple.
2: Est-ce qu'on peut faire du touring de Grande-Bretagne en voiture?
0: Alors donc,
2: Non, ça c'est la question que tu poses.
0: Oui. Alors, est-ce qu'on peut faire un touring en voiture ou en camping-car?
3: Bah, pas trop, non. Parce qu'en fait, le but du touring de Grande-Bretagne, c'est de le faire à vélo.
1: Bah ouais.
3: Et donc, si tu fais du touring en voiture ou en camping-car, c'est des vacances, quoi.
1: Ça enlève le charme.
0: Ouais, mais moi, je sais pas, touring en camping-car, je sais pas, on profite pas tellement. Hein.
2: Bah, on profite pas tellement du vélo.
0: On voit pas qu'est-ce qui peut venir faire là-dedans, le camping-car. Hein.
2: Ah ouais, parce qu'à la base, le touring, ça se fait en vélo.
0: Oui, mais ça peut se faire aussi en comment que je pourrais dire? Comment ça s'appelle là, les remorques là que les gitans ont avec des chevaux?
9: Les
0: roulottes.
2: Ah pardon, on était pas loin.
0: Mais bon, c'est pareil, c'est comme le camping-car, hein, je vois pas l'intérêt.
2: Et du touring en hydravion, non?
0: Du touring en hydravion? Bon.
9: Arrêtez que Bruno, il a fait du vélo avec Jacques Balita. J'ai entendu ça. Grosse tête avec Bouvard. Balita, il a dit, j'ai un copain qui s'appelle Bruno. J'ai fait tout le temps du vélo avec Belmondo, Claude Lelouch, Charles Girard.
2: Alors, le touring de Grande-Bretagne, est-ce qu'on peut faire du touring de Grande-Bretagne en Espagne?
0: Pourquoi pas? On peut partir en vélo faire le tour d'Espagne, c'est assez alléchant, hein, y a beaucoup de...
2: Mais le touring de Grande-Bretagne en Espagne.
1: Ouais, mais il y a des moments où il faut s'arrêter aussi, parce que c'est risqué, hein, de faire toute la côte.
0: Oh, tu sais, moi j'ai entendu dire, il paraît que là-bas il y a des scorpions.
1: Ouais, c'est vrai.
6: Mais toi, t'as un béret quand même. Hein.
2: Des scorpions, mais il y a aussi des sagittaires, il y a un peu de tout. Hein. Il n'y a pas que. Il y a des balances, il y a des vierges, il y a des poissons. Ouais. Hein. Il y a un peu tous les signes. Hein.
9: Et moi, paraît-il. Comment s'appelle Bruno? Il a fait des touring de Grande-Bretagne avec Tony Blair et Sherry Blair. Okay. Quand elle était enceinte. C'est vrai. Et paraît-il, le bébé est arrivé dans sa cave.
6: Ok, t'as dit continuer à boire, toi.
2: Ah, tu me le gères, Phil.
6: Donne-lui un truc à tété, là.
2: Ah bah,
6: Bruno, pour revenir un petit peu dans le débat, Bruno.
0: Ouais.
2: Prends des cahuètes, là.
6: Tu sais que, enfin, moi, je veux te mettre en garde, c'est que ce qu'il faut éviter dans le désert en Espagne, c'est les morsures de fennec. Hein. Ça, faut éviter directement.
0: Les morsures de fennec, c'est quoi? C'est les serpents?
6: Ouais, non, c'est des espèces de petits renards qui graillent les sacoches, qui graillent un petit peu de tout, hein, les cyclistes surtout.
0: Est-ce bien vrai?
6: Ah oui, c'est bien raisonnable.
2: Il y a des petits chacals qui bouffent les mollets de cyclistes.
0: Je sais pas, hein.
6: Ah, c'est leur but de leur vie, hein.
0: Ouais.
6: Ça bouffe de la sacoche.
0: Non, mais par contre, parlons bien.
6: Ouais, ok.
0: Moi, je vais vous dire, faire touring d'Espagne en vélo.
2: Non, attention. Le touring de Grande-Bretagne
6: en Espagne. À vélo.
0: Touring de...
2: Ou en Turquie ou en Grèce.
0: Oh,
2: Parce que le touring de Grande-Bretagne peut se faire dans n'importe quel pays.
0: Oh oui, ça peut se faire en Espagne, ça peut se faire en Allemagne, partout. Bon, mais moi je sais que je ferai pas un touring d'Espagne. Il fait trop chaud l'été. Non.
2: Le touring de Grande-Bretagne en Espagne.
0: Le touring de Grande-Bretagne en Espagne.
6: Ouais. En hiver,
0: ouais, mais moi j'ai déjà fait le touring d'Espagne.
6: En hiver, ou en été?
0: En hiver.
6: En hiver, ouais, t'as bien en hiver.
0: Ouais, mais moi je suis descendu jusqu'à Algeciras en vélo et tout.
6: Ouais.
3: C'est pas Liverpool tout ça?
0: Ah non, Liverpool, c'est en Grande-Bretagne.
3: Oui, bah c'est ce qu'on dit.
0: Oui.
3: Ça, c'est le touring de Grande-Bretagne en Espagne.
6: En Espagne, ouais.
0: Ouais, je l'ai fait, ouais. En fait, je connais toute la Grande-Bretagne.
9: Mm-hmm. Et Max, pourquoi il ne fait pas en Turquie? Pourquoi toujours en Grande-Bretagne?
2: T'es en Turquie, on se verra cet été, moi je vais y aller passer une semaine là-bas.
0: Ah bon?
2: Bah ouais.
3: T'emmène-le.
2: Je t'emmène.
6: En vélo.
0: Et tu pars en vélo?
2: Ouais, bah évidemment, bah, tu
0: je
2: penses
0: suis
2: bien.
0: Derrière l'avion. Super.
2: Ah bien, je pars en vélo, oui, bien sûr, avec des amis et tout ça.
0: Super.
2: Bon, ce qui va être sûr, c'est quand on va traverser la. On va peut-être partir, on va se balader en mer. Donc là, en bateau en mer, ça va être chiant.
0: Ben, c'est-à-dire que moi je vais pas dans la même direction que toi, mon petit Max.
6: Ah, mais parce qu'il veut tourner, c'est un déglingo. Hein. Il veut tourner sur le pont.
0: Lui, il veut aller en Turquie, alors que moi, je serai l'autre côté de la Manche.
2: On fera des signes.
0: Oui, mais enfin, même avec des signes...
2: On verra pas, non.
0: On peut pas se voir, ça sera loin.
2: Dernière question avant de se quitter sur le débat sur le Turing qui était archi passionnant.
0: Ah, oui, alors donc...
2: Ouais. Question, là.
0: Alors, la première question...
2: On la refait, on prend depuis le début, hein.
0: Qu'est-ce qui fait pleurer les blondes?
6: C'est peut-être les bruns.
2: C'est facile à gérer, croyez-moi, des gulus pareils. T'es un comique, toi, hein.
0: Tu sais, dans le milieu de la radio, il faut être comique. Je vois mal quelqu'un toujours...
2: Ouais.
6: Genre
0: c'est un peu monotone, hein.
6: Il faut que ça pulse.
2: Alors, qu'est-ce qui fait pleurer les blondes? Et la dernière question, c'est quoi?
0: Alors, la dernière question, est-ce que ce que le meilleur touring, c'est les comment que c'est déjà?
2: Ah, faut mettre la lumière là.
0: Fildar,
2: tu peux la lire la question.
0: Qu'est-ce que c'est la dernière question là?
2: C'est quoi parce que on est dans le noir là.
0: J'arrive pas à le lire là. Bon, le reste j'arrive à comprendre. Il
2: a pas mis ses lunettes le pauvre là. C'est quoi la dernière question?
0: J'en ai porté, tant pis.
9: Ouais. D'où vient le touring
2: de Grande-Bretagne?
0: D'où vient le touring de Grande-Bretagne?
2: Prends des fils, c'est quoi une effluve, il est pas là. Il envoie des ronds. C'est un rot open avec la bonne.
9: J'ai pas roté.
2: Ah bah c'est grave alors. Et bah ça a fini ton bon éclat, excusez-nous.
6: Il y a des morceaux, il a vomi là, ça retrouve dans la prod. Hein.
2: Oh Ringo. On m'a peut-être.
6: Allô.
2: Je me sens seul là. Je m'excuse hein, pour ceux qui écoutent, ils doivent se demander ce qui se passe.
0: Est-ce que le touring de Grande-Bretagne est meilleur tout seul ou
2: à deux? Je crains qu'on l'ait déjà fait cette question. On l'a déjà fait celle-là.
10: Non, d'où vient le touring de
2: Grande-Bretagne? D'où vient le touring de Grande-Bretagne, les gars?
6: Ah bah, je dis que l'étymologie, elle est anglo-saxonne quand même, hein, Bruno.
0: Oh ouais, ouais,
6: bah
0: ouais,
6: ouais, quand même.
0: Ouais, c'est ouais, c'est en
9: est-ce qu'on peut faire le Touring Club à poil dans sa caravane?
3: Bien sûr.
6: Donc, il peut continuer à teaser, là.
0: Est-ce
9: qu'on peut être nu et faire
2: putain, mais c'est quoi?
0: Bon, alors je vais vous la relire.
6: Enfin, ping-pong.
0: Est-ce que le meilleur touring c'est de 6
2: Bon, allez, lis la question au film, parce qu'on n'avance pas.
10: Ça dégage quoi?
2: Il l'a déjà lu.
10: Mais oui, et d'où vient le touring de Grande-Bretagne?
2: D'où vient le touring de Grande-Bretagne? Ça, c'est la question.
0: Ouais. Ah bon, d'où vient le touring de Grande-Bretagne?
6: Bah écoute, Henri le Beau-Gosse. Tu peux répondre?
4: Ouais, vas-y.
6: Bon, pour moi, le touring de Grande-Bretagne, étant donné que c'est toi qui l'a un peu mis au goût du jour, je pense que tu seras plus à même de répondre à la question, Bruno.
3: C'est toi qui as inventé le terme?
0: Ouais, alors donc c'est moi qui ai inventé le touring de Grande-Bretagne.
10: Ah, tu penses, ouais, bien sûr.
6: Alors vas-y, donne la définition là. Un petit coup.
3: Et t'as trouvé ça où?
0: Ben, je l'ai pas trouvé. J'ai commencé il y a 15 ans à aller dans ce pays.
6: Mm-hmm. C'est un pays. C'est plus comment, d'une déchirure sentimentale ou je veux
0: non,
6: dire.
0: Non, c'est.
6: Un moment de lucidité. Ils t'ont viré du chenil ou quelque chose?
2: Arrêtez. Non, mais. Je déconne, non, allez, sérieusement.
0: Je voulais aller dans ce pays, puis bon, bah, ça fait 15 ans
2: c'était
0: que
2: l'Angleterre.
0: Je... Ouais, c'était l'Angleterre.
2: Ça fait 15 ans que tu fais le touring de Grande-Bretagne.
0: Oui, au moins.
6: Et le nom touring de Grande-Bretagne, tu l'as déposé quand l'année dernière, non? Un truc comme ça?
0: Oh non, parce que c'est vieux de 15 ans. Hein.
2: Ah oui, donc mais tu n'es pas le propriétaire
0: non,
2: de ce
0: non,
2: mot, le
0: non,
2: touring.
0: Non,
2: ça
0: non, non. Touring, ça veut dire le tour de ce continent. Continent.
6: Donc tu parles une licence, ouais. En fait.
0: Licence.
6: Il y a un droit d'exploitation du terme touring de Grande-Bretagne.
2: Pas trop le mot licence, que du coup, ça non, fait... Non, Stéphane a envie d'intervenir. Hein.
9: Est-ce que...
2: Tiens,
9: quand on fait le touring de Grande-Bretagne, est-ce qu'on peut partouser avec des Anglaises?
0: Non, mais par contre, quand je suis en touring de Grande-Bretagne, presque toujours, je suis invité à boire le thé. Je suis invité par...
2: Ça t'emmerderait d'aller boire le thé, hein, Stéphane. Non, ça, d'aller boire le thé, ça te ferait bien chier.
9: Whisky en Grande-Bretagne.
2: Ah là, c'est ça qui intéresse. Mets-moi un peu whisky.
9: En Grande-Bretagne, on boit le whisky dans le nombril de la pomme.
2: Tu le savais ça? C'était au courant de cette tradition?
0: Ouais, ouais. Mais
2: ça t'est arrivé d'aller boire du thé dans le nombril des femmes?
0: Non, jamais. Mais par contre, boire le thé chez des gens, oui, c'est souvent.
2: Pas dans le nombril.
0: Ah non.
2: Ça te plairait ça?
0: Dans le nombril, je sais pas. J'ai jamais essayé, mon petit Max.
2: Dans le trou du cul.
6: Et de la chantilly dans l'arrêt, ouais.
2: Non. Ça l'excite, arrêtez. Arrêtez parce qu'il risque de se vider les sacoches dans le studio. Hein. Attention quand même. Hein.
9: Je le vois venir.
2: Oui. Non, si on les sent arriver.
9: Il a dit qu'il se branle de temps en temps.
0: Non, mais pas.
9: Oui, se vider les buons.
0: Bon, alors maintenant, je voudrais parler sérieusement avec vous.
6: Mais excusez-moi, Bruno, parce qu'on parle vélo, inévitablement, ça va vers le cul, c'est obligé.
3: Obligé, ouais.
6: Bah, le monde du cul, le monde du vélo, c'est un peu pareil.
4: C'est lié, quoi, ouais.
6: Oh, un petit peu, Bruno, quand même, reconnais. Oh. Tu dois être populaire auprès des nanas, en fait, grâce à ton vélo et tes sacoches, non?
0: Non, c'est pas dans ce point de vue-là, c'est que, bon, presque tout le monde... J'ai beaucoup d'amis là-bas en Grande-Bretagne, j'ai des amis, une famille anglaise qui m'accueillent là-bas en Écosse, et donc je vais tous les ans chez eux, je suis toujours bien reçu.
2: Très bien, bon, on va faire la petite conclusion de ce petit débat, alors on va demander d'abord à commencer par mademoiselle, Gwyn, c'est ça?
3: La Gwyn Elisabeth. Très bon débat, néanmoins un peu trop court. Et puis, ça aurait été bien que Stéphane participe un peu plus.
2: Bah oui, ce qu'on va proposer, c'est que comme Bruno, t'es là toute la semaine.
0: Oui, avec vous, oui, je suis content.
2: Donc,
0: hein.
2: On va te faire revenir jeudi ou vendredi, tu reviendras dans les studios.
0: Ouais.
2: Et puis, on va te préparer un petit truc, on va s'éclater.
0: Ouais.
2: T'as bien. Tony Glaire, c'est ça?
6: Ouais, bah écoute, bon débat. Je pense que Bruno remplace avantageusement GG, hein, quand même. Je pense qu'il n'y a pas. Par contre, Stéphane, ferme ta gueule, continue à boire.
0: Mais excusez-moi de vous couper la parole. À ce sujet-là,
6: Non, j'ai passé ma conclusion.
2: La conclusion du petit jeune homme, d'abord, oui.
6: Oui. Je voulais dire que c'était. Les questions étaient un petit peu difficiles, hein.
2: Mais pertinentes,
6: ouais. Mais ce que je voulais dire aussi, c'est que le sujet est un sujet fort, donc on peut pas maîtriser tout d'emblée, quoi. Je veux dire, c'est une documentation à avoir sur le vélo et. Je pense que Bruno a cette instruction et.
2: C'est l'éducation, c'est vrai.
6: Je suis fier de savoir que Bruno est un grand cycliste.
0: Mais.
6: Je voulais savoir s'il bouffait Drucker aussi.
0: Mais. Bon, donc. donc moi je voulais vous dire une dernière chose. Je sais pas si j'ai le temps Max.
2: Oui, vas-y, tu peux aller.
0: Vite fait, hein.
2: Ouais.
0: Je voulais dire que
2: c'est quoi comme
0: pour
2: c'est
0: pour
2: un quartier ça une sentier?
0: Non, ça c'est une montre à 200 000 francs presque en fait. Non, ce que je voulais dire, dans un touring, il y a plusieurs qualités qu'il faut avoir pendant un touring de Grande-Bretagne. C'est l'intuition, l'expérience du touring de Grande-Bretagne. Il faut savoir se servir d'une caméra numérique afin de rapporter des films en France.
2: Bah ça, on a eu la chance, ils nous ont envoyé des films d'une heure où on peut voir Pascal.
0: Ensuite, il faut avoir l'expérience des vieux quartiers où c'est dangereux, où il faut pas trop traîner là-bas aussi en Angleterre.
2: Il parle anglais.
0: Oui.
2: Démonstration.
0: Oui, alors en plus à ce sujet-là, Max, il faut savoir parler plus ou moins l'anglais.
2: Ouais, enfin, toi, c'est plus moins que plus, hein.
0: Un peu plus, mais pas trop.
2: Un peu plus, mais tu tires plus vers le moins, non?
0: Oui, mais.
2: Enfin, plus ou moins.
0: Donc il faut savoir parler la langue.
2: How do you do?
0: What do you do, Goon? How do you do?
2: Saint-Tropez.
0: Non.
2: How do you Saint-Tropez, non?
0: Non.
2: Non?
0: Non.
2: Do you what from?
0: Do I from? I'm from France.
2: Fromage?
0: No, France. Ouais. France.
2: And you vide the sacoche en. Well. Ah Stéphane, une petite conclusion en anglais tous les deux.
9: Je trouve Bruno impressionnant.
2: Ouais.
9: C'est la première fois que je rencontre, mais je trouve quelqu'un qui a 10 crans et courageux, intelligent et charmant et ouais. Et très poétique. Et...
0: Ça, c'est bien ce qu'il dit, Stéphane. Et moi, je voulais vous dire un machin, c'est que, bon, j'ai quand même une expérience de la vie. Hein.
2: Ça, c'est indéniable.
0: Une expérience de la vie, donc je pendant un touring de Grande-Bretagne, je sais me gérer, quoi. Je sais où il faut pas traîner dans cette terre.
2: Quand faut se laver, quand il...
0: Ah non, pour se laver, moi, je me lave dans une rivière. Hein.
2: Tu es nu?
0: Non, avec un maillot de bain, mais bon. Les rivières, si t'as du savon, si t'as un gant, tu te laves.
2: Ah, ça te purifie l'arrière du cul, par exemple. C'est très bon pour les poils du cul. Non, mais sérieusement. Le maillot à 15 degrés, c'est très bon pour les poils du cul. Ouais. C'est plutôt rose, bon.
9: Est-ce qu'il est amoureux, Bruno?
0: Amoureux, je ne sais pas. Pas pour l'instant, non.
2: Pour conclure, avant de se quitter, bien sûr, le petit morceau de Chagui, puis ensuite on va passer, bien sûr, l'antenne à Evan. N'oubliez pas ceci, trois choses très importantes, surtout deux concernant le touring. C'est Bruno qui nous les a données tout à l'heure en studio. Écoutez bien, si vous voulez faire du touring, il y a deux choses à faire.
11: Quand je fais du touring, je me touche, tout simplement.
2: Ça, c'est la première chose. Et la deuxième?
11: Pour bien faire du touring, il faut avoir le cul bien propre.
2: Voilà. Et la dernière chose?
11: Un conseil pour les auditeurs, il faut bien se toucher le pubis.
2: Voilà, tout ça c'est bien sûr avec de l'humour et plaisanterie. Alors rien n'est à prendre au premier degré. Stéphane, on a dit qu'on allait partir, il est déjà prêt à partir. Il est déjà prêt, il va faire la tournée des Grands Ducs. C'est parti, le boulevard Saint-Germain, Montparnasse, et on finira vers 5-6 heures pour Pigalle.
9: Bonsoir à toutes les auditrices et les auditeurs de Fun Radio. Bonsoir à Gérard Sandy, mais Gérard est vraiment un traître. Il n'est pas venu.
2: C'est un alcoolique.
9: C'est un alcoolique et il a enviré de tous les bistrots de Nanterre.
2: T'embrasses pas ta femme? T'embrasses pas ta femme?
9: J'embrasse Sandy.
2: Ouais. Un bon entendeur. Voilà, il va t'emmerder exactement. Merci à tous de nous avoir suivis. Peut-être que Bruno sera encore dans les parages jeudi ou vendredi. Phil Darmanuel, on se retrouve demain pour la radio libre des 21h. Vous pouvez déjà, si vous le souhaitez, participer à l'émission de demain grâce au répondeur le 0140 521 521. Je pense qu'on a du mal à le faire partir celui-là.
9: Deux mois pour qu'il me paye un kit.
2: Qu'est-ce qu'il dit, Max? Je sais pas, il est en train de. Là, il pense qu'il est pire. Okay. Ah bon? Ça va aller, Bruno?
0: Ah oh, ouais, ça ira. Bon, donc.
2: On regarde un peu pour vendredi.
0: Tout à fait.
2: Tout à fait. Merci, Stéphane. C'est extraordinaire.
9: J'habite à côté de l'arbre. Je suis en vélo. Où est ta voiture, ta car?
0: J'ai pas de voiture.
2: Je comprends rien ce qu'ils disent.
9: Comment t'es venu? À vélo?
0: Ouais.
9: De Champigny?
0: Ouais,
9: de Chambéry?
12: Non, je suis arrivé de la Manche.
13: Ah oui, non. Ouais. Combien de kilomètres?
14: Combien des micros cachés?
12: J'en ai fait 5000 de la Manche à ici, du Mont-Saint-Michel, il y a au moins 500 kilomètres.
13: T'en as de l'énergie dans les fesses.
12: Oh bah oui, mais parce que ça fait longtemps que je fais ça. Hein.
13: Allez, bonsoir.
12: Voilà, et ça va, attends.
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17: Non, on a quelqu'un qui veut participer, c'est Stéphanie de Limoges. Salut Stéphanie.
18: Salut.
17: Ça va?
18: Ça va, Yvon?
17: Ah, oui, très bien. Donc, on va te répéter les indices, on va voir si t'as le bon film. Donc, c'est Palme d'Or 94, Travolta et Concours de Twist.
18: Et alors, je dis Pulp Fiction.
17: Ouais!
18: Ah,
17: t'es contente?
18: Ah oui!
17: Une fille de 20 ans!
19: En plus! De Limoges!
17: C'est 20 génial!
19: Ans de Limoges, ma ville préférée, Limoges.
17: Donc, Stéphanie, on t'explique tout. Donc, en fait, tu vas partir grâce à Thierry Coq et SNCF à Cannes. Tu vas être sur l'île Saint-Marguerite avec plein d'autres auditeurs de Fun. Vous allez faire plein de choses, la voix, la surf et tout ça. Aussi, bien sûr, vous allez voir plein de films pour pouvoir voter pour les trophées Fun Radio.
18: Oh, génial!
17: C'est cool, hein?
18: Ah, oui.
19: Plein de mecs aussi.
17: Voilà, plein de mecs, plein de filles où il y a tout le monde. Il y a l'équipe de Fun Radio. Vous pouvez venir sur le yacht avec nous un peu. Ça va être cool, quoi.
19: Tu vas venir avec qui?
18: Avec une copine, sans doute.
19: Eh ben, c'est tant mieux. Ah ben là, ça va être délire. Hein. Aujourd'hui, on a fait
17: ça. Je vais finir par être jalouse. Hein.
19: Oh, ça suffit, Karine. On va
17: et
19: pas
17: moi,
19: laver notre linge sale.
17: Tu me fais pas ouais.
19: Hein no... C'est normal, t'es prévu, toi.
17: Oh oui, ça, c'est plus gentil. Hein. Bon, Stéphanie, quand vous venez, il faut que vous allez présenter tout de suite à Arnaud, ok?
18: D'accord.
19: J'espère que t'es bonne, au moins. Parce que...
17: Oh, attends, t'es
19: non,
17: bonne.
19: Je déconne. Oh, mais
17: elle a l'air charmante, Stéphanie.
19: Mais oui, elle est très sympathique. Et en plus, il n'y a pas que le physique qui compte dans la vie. Voilà. Et voilà. Ouais. Je m'excuse d'avoir sorti une saloperie, je suis désolé.
17: Ouais, tu m'étonnes. Hein. Bon, mais Stéphanie, écoute, bravo encore une fois.
18: Ah, merci à vous encore.
17: Et puis à très bientôt.
18: Oui.
17: Salut,
18: salut,
17: bye.
18: Salut,
17: ciao. C'est cool. Hein. Ça va pas tarder en plus. C'est le week-end du 8 mai. Hein.
19: Ah oui, c'est bientôt.
17: C'est très bientôt.
19: Oh là là.
17: Hein. C'est pas cette semaine, les semaines d'après.
19: C'est dans deux semaines.
17: Ouais, ça va être cool. Michael, 22 ans de Caen. Salut, Michael.
20: Nono, le petit robot, bonsoir. Tini, bonsoir.
17: Bonsoir, Mimi, Michael.
20: Ça va?
17: Et toi, mon chéri?
20: Ah, ça va la pêche. Et dis-moi, Tini.
17: Oui, Michael.
20: Ah, je suis content de te rencontrer quand même au téléphone.
17: Je suis content de parler, moi aussi.
20: Ah, oh, la voix sexy que tu as. Tu connais la chanson Déshabillez-moi?
19: Non, mais pas tout de suite.
20: Déshabillez-moi. Ouais,
19: bon, attends, ça suffit, hein, on va pas se mettre à chanter, c'est un gars.
17: Oui, Michael, tu veux parler de quoi, toi?
20: Eh, Ginny, je vais te raconter une histoire.
17: D'accord.
20: Ah, une super histoire, tu verras le délire.
17: Ok, je vais voir le délire.
20: Ah ouais, c'est carrément le délire en maximum, tu vois. Alors l'histoire, c'est qu'à un moment, avec un copain, tu vois, on lui dit, tu viens chez moi, on va faire la fête.
17: Tu vois.
20: Et puis je vais faire la fête chez moi avec lui, on s'achète un pack de 26.
19: Tu vois.
17: Chez moi.
20: Et on a fait une grosse fête.
17: Oui.
20: Tu sais, on a fait un petit jeu avec les bières, tu sais, tu les mets par terre, tu mets une capsule sur la bouteille.
17: Ouais.
20: Et c'est lequel qui tire un caps, ça s'appelle, tu vois.
17: Ouais.
20: Et bon, bah, c'est lequel qui dégommait le caps, qui buvait la bouteille entièrement.
17: Oh là là.
20: Tu vois.
19: Quel jeu idiot.
17: Quel
20: ah
17: jeu
20: ouais,
17: bah, idiot.
20: Attends. Alors après, qu'est-ce qu'on fait? Eh bien, on fait les cheveux, tout. Et puis moi, je commence à m'échauffer. J'étais échauffé, tu vois.
17: Ouais.
20: Et puis, je m'échauffe. Et
19: tu
20: puis, on s'en va, tout d'un coup.
17: Tu vois.
20: Alors, mon copain, lui, il était dans l'escalier. Il me dit, t'as taillé. Fais gaffe, il y a un crocodile. Alors, moi, j'étais éclaté de rire. Après, on s'en va dans un restaurant échevin, tu vois. Puis, on fait chier le mec. Bonjour, monsieur, on vient pour la Saint-Valentin.
19: Tu vois.
20: En pleine soirée, tu vois.
17: Ouais.
20: Mon copain, il dit, oh, il est beau avec son nœud papillon cravate.
17: Oh là
19: délire.
17: Là. Délire.
20: Alors, attends.
17: C'est génial, l'alcool.
20: Attends. Après, on s'en va dans une rue.
17: Ouais.
20: Et puis, je dis à un copain, tiens, tu viens. À mon copain, tu viens, on va voir DJ. Et puis, on se trompe de bouton. Alors, je dis, bonjour, je suis bien chez madame Jess No Couille. Alors, Comestroy, mon copain dit. Alors la bonne femme dit non, vous êtes trompé tout. Et on s'en va en ville. En ville, j'étais complètement défoncé, tu vois, complètement. J'ai pas pu rentrer en boîte, tu vois. Alors qu'est-ce qu'on fait?
19: On se promène
20: dans une rue piétonne.
17: Oui.
20: Et puis on rencontre des flics.
19: Mon copain
20: il dit, Mickaël, tais-toi, il y a des flics. Moi je fais, les flics, je les encule, je les emmerde.
17: Ah ça, c'était plus
20: stupide. Mon copain,
17: stupide,
20: qu'est-ce qu'il fait ce qu'on a? Bah attends, mon copain, qu'est-ce qu'il faut ce qu'on a? Il met la main entre ma bouche, tu vois. J'ai mordu les doigts, tu vois. J'ai carrément mordu les doigts.
19: C'était drôle, non?
20: Ouais, attends. Après, je me pète dans la merde.
17: Ah, t'as mordu le doigt jusqu'à ça saignait?
20: Hein? Bon, je sais pas si ça saignait, j'en sais rien. Non, apparemment non, tu vois.
17: Ouais.
20: Et, parce que là, il est assis carrément dans une poste, tu vois. Il est carrément assis dans l'escalier, il est en train d'écouter. Là.
19: Tu vois. Attends, il y a Superman qui dit c'est super ce que tu racontes.
20: Ah bon, bah Superman, il a qu'à s'envoler dans la planète des singes, tu vois.
19: Tu vois, ouais,
20: tu vois, il s'envole dans la planète des singes, il reconnaîtra toute sa famille, son grand-père et sa sœur, tu vois.
19: À mon avis, tu joues souvent au jeu, non, avec tes bières, hein.
20: Ah ouais.
19: Tu vois.
20: Et sans déconner, tu vois, et après, qu'est-ce que je fais, moi? Je me pue dans une grosse merde et après je m'en vais dans une boîte.
17: On devait enregistrer Mickaël pour un pub, pourquoi il faut pas boire, hein.
20: Ah ouais, mais attends,
19: c'est clair,
20: attends.
19: Ça fait du mal, hein.
20: Ouais, c'est exactement ce qu'il m'a dit, mon copain. Après je m'en vais dans une boîte de nez, puis je dis au copain, au mec, au videur, parce que je les connais, tu vois, c'est le Joy 50, faut y aller, c'est vraiment super, il y a deux pistes de danse, qui ça a été rénové, et je dis à tous les canets qu'il faut y aller, tu vois, même Ginny, tu viens avec moi, il n'y a pas de problème, je te présente ta copain, il est célibataire, mais les grosses que tu verrais être en fer. Oh là là là là là là. Alors après, tu vois.
17: On va voir.
20: Alors après, je serre la main au videur.
17: Mickaël,
20: oui.
17: On a cessé de t'écouter il y a à peu près 3 minutes.
19: C'est une super histoire,
17: mais tu vois,
19: on a marre.
20: Ginny, moi je suis content de t'entendre quand même.
17: Et moi aussi, Mickaël, ça m'a fait très plaisir.
20: Pour finir, j'ai rencontré quelqu'un de très sérieux.
17: C'est génial.
20: Oui. C'est une demoiselle qui habite à Cormel-le-Royal.
17: Et elle s'appelle Karine, on va-t-elle la passer tout de suite?
20: Non, c'est pas Karine. C'est pour mon copain. C'est pour mon copain parce qu'il est amoureux d'elle.
17: Ah, d'accord.
20: Et ma copine, elle s'appelle Véronique.
17: Oui. Et tu l'embrasses très fort.
20: Véronique, si
19: elle
20: tu m'écoutes.
19: Mammouth.
20: Tu n'oublies pas. Véronique, si tu m'écoutes, tu n'oublies pas la cassette d'Elton John et les piles. Non, mais elle écoute, hein, Ginny, hein, je te jure, elle écoute.
17: D'accord.
20: Ginny, j'ai une remarque à te faire.
17: Oui.
20: Max, quand il fait ses émissions, c'est sûr que c'est pas la même chose que toi.
17: Non.
20: Mais Max, quand il fait des émissions, il devrait arrêter de se foutre de ma gueule. Parce que comment qu'il m'a cassé plusieurs fois?
19: Mais attends,
17: alors là, moi, je suis plus d'accord avec Max.
20: Non,
17: parce que là,
20: le plus gros délire, c'est quand on a fait Chirac. Le plus gros délire, le plus beau qu'on a fait à la radio, c'est Chirac. C'est ça qui m'a donné plus de courage.
19: C'est vrai.
20: Mais les autres jours, il s'est foutu de ma gueule.
19: Mais normal, hein.
17: Parce que tu l'as mérité, ma pauvre.
20: Alors attends, la dernière chose.
17: Mickaël, on peut plus attendre.
19: Non, pour finir, on va se dire au revoir.
17: Ok, on t'embrasse, Mickaël, et bonne soirée, il faut plus boire. Bon, il y a Bicool Chen au Minitel qui dit montez à Fun Radio, brûlez Karine, t'as fait une ennemie, hein. Il y a un mec qui veut carrément te brûler.
19: Je te défendrai, Karine.
17: Cool, chez moi aussi, t'inquiète pas, moi j'éteindrai le feu. Bon, c'est toujours Fun Radio, 0575 000, place à la musique avec Menelik et Tout Baigne.

0: Mélélix sur Fun Radio avec Toubaigne. Il y a Loïc Community qui dit « Je suis sûre qu'il te plairait bien, le petit de la rue, c'est un peu le même style que l'autre que t'aimes bien, François Baron. » Alors ça, c'est vrai. Hein.
1: François Baron.
0: J'adore François Baron, je trouvais les mignons. Il paraît que c'est un peu un coureur de jupe, mais...
1: De jupon,
0: je sais pas.
1: Pas de jupe.
0: Et en parlant de coureur de jupon, tu te rappelles, on parlait hier de Sylvester Stallone avec l'histoire,
1: comme
0: il enregistre... Bon, il y a encore un nouveau truc, et tu sais, il va se marier. Je sais pas si t'étais au courant.
1: Avec une nouvelle nana.
0: Oui, voilà, ouais. Jennifer Flavin qui est enceinte. Voilà. Et en fait, il fait tout un scandale parce qu'il veut absolument se faire marier dans le chapelle Sixtine, tu sais, dans le Vatican, à Rome. Tu sais, Sixtine,
1: ouais,
0: c'est le truc qui peint tout beau, c'est peint de Michelangelo, je sais pas qui, et c'est peint.
1: Il veut se marier là-bas.
0: Et il veut se marier là-dedans.
1: Il est ouf, lui. Hein.
0: Il est ouf, mais même il est si ouf que le pape carrément a refusé. Le pape a dit pas du tout. Il veut pas parce que déjà, Jennifer est enceinte, ils sont pas encore mariés, donc le pape est pas d'accord, c'est pas très catholique. Et puis, deuxièmement, que Stallone, il est déjà deux fois divorcé. Apparemment, ils ont dit, oui, c'est pas trop l'image que nous souhaitons projeter dans notre Vatican.
1: Ah oui, ça passe pas avec Jean-Paul, ça. Hein?
0: Non, et Sylvester Stallone, il est hyper en colère parce qu'il dit, ouais, ça aurait dû être une bonne pub gratuite pour le Vatican. Une bonne pub pour le Vatican, c'est Stallone. Donc, Stallone va pas se marier dans la chapelle Sixtine. Tant pis pour lui, peut-être il trouvera une autre église qui a besoin d'un coup de pub.
1: Il a qu'à se marier chez lui, il y en a une église là-bas.
0: Exactement. Diana, 22 ans de JB, c'est le fameux Diana qu'on avait écouté hier en fin d'émission. Salut Diana.
2: Salut, bonsoir.
0: Ça va ?
1: Salut toi Diana, tu vas bien ?
2: Impeccable.
1: Super.
0: Oui.
2: Ouais, j'ai loupé l'émission hier soir, mais on m'en a parlé. On m'a dit que vous avez passé un petit bout de la bande que je vous envoyais.
1: Est-ce que ça a balancé du tonnerre hier soir dans ton émission, Diana ?
2: Ah, du tonnerre, ça balance toujours du tonnerre.
1: C'est
2: dans Génération Musique, il n'y a pas de problème.
1: Génération Musique, c'est
2: délire. Génération Musique, aujourd'hui c'était le Top Fuji, comme tous les mercredis, il n'y a pas de problème.
0: Le Top Fuji ! Mais Diana, figure-toi qu'on a un bout de ta cassette quand même toujours enregistré, on va l'écouter.
1: En fait, on a passé ça. Écoute, je te fais écouter ce qu'on a passé. En plus, ça fait de la pub pour le magasin.
2: Ouais, le magasin de Fujon.
1: Ouais, mais il n'y a qu'un magasin là-bas ?
2: Non, c'est pas ça, mais moi, c'est bon, c'est les pubs que moi j'ai faites, quoi.
1: Ah ouais,
2: j'en ai fait que quelques-unes, et c'est celui-là, il voulait que ce soit moi qui les fasse, donc c'est pour ça.
1: Ah, mais écoute, c'était vachement bien, on te la repasse tellement elle est bien.
0: Vas-y.
2: C'est gentil.
1: Ouais,
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2: la dernière.
1: 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Tu préfères laquelle ?
2: Boris,
1: attends.
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1: 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Attends, c'est... Voilà.
2: Ah ouais, celle-là, c'est quoi, celle-là ?
1: Elle vient, celle-là. Hein.
2: Oh,
1: là,
2: c'est là.
1: Elle balance du tonnerre.
2: Ah ouais, à fond.
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2: Ah, ça balance, non ?
3: Pour les petits
1: ah ouais, ça balance du tonnerre.
2: Non, mais chez Jean, on est qu'une petite radio associative.
0: Non, mais c'est normal,
2: Diana. On n'a pas de PCR et du tout. Un petit Revox et tout, une petite Reverb, c'est vraiment le minimum. Quoi.
1: 99 cents.
2: On essaye de se débrouiller comme on peut. Quoi.
0: Non, tu sais, s'il y avait juste un reproche à faire, on trouvait que niveau
1: juste
0: langage. Mais voilà, c'est difficile.
1: Non,
0: Diffoul
1: qu'un.
0: Avait plusieurs approches. Mais bon,
1: et bonjour Diane.
0: C'est Diana.
1: Excuse.
0: Il y a Diffoul qui est avec nous. Oui, on avait juste un petit reproche à faire, c'était un peu par rapport au langage.
2: Le langage, c'est-à-dire ?
1: Ça balance du tonnerre.
0: Oui, les garçons.
1: On connaissait pas. C'était
0: garçons,
1: l'expression du coin. Hein.
0: Voilà, les garçons.
1: Oui, on sait pas ça. Hein.
0: Oui, les garçons.
2: Ah ouais, c'est les arbres,
0: on trouvait ça assez rigolo comme expression.
2: Mais peut-être la musique de la pub est trop forte, mais c'est pas
1: ouais.
2: Moi qui étais à la technique. C'est ça, je voulais le préciser.
1: C'est pas ça.
2: Quoi. Bon, pour la technique, c'est pas moi qui le fais. Moi, je donne juste ma voix, c'est tout.
1: Ah oui, d'accord.
0: Voilà. Tu poses ta voix.
1: Est-ce que tu peux nous faire un plus beau, plus grand ?
2: Ah ouais, plus grand, plus beau.
1: Ah, merci Diana.
2: Et pour nos amis belges, 6 chaussées de Linon à Henri.
1: Super, hein, très bien Diana, en tout cas t'as de l'humour, c'est cool.
2: Ouais. En tout cas, j'espère que je pourrai venir rejoindre votre équipe.
1: Tu fais de la radio depuis combien de temps ? T'as commencé combien de...
2: Comment ?
1: T'as commencé il y a combien de temps la radio ?
2: J'ai commencé en juin 95, l'année dernière.
1: Ah oh, bah ça va,
2: là,
1: ça fait même pas un an, c'est pas mal.
0: Tant que tu apprends.
1: Gentil aujourd'hui. Bah.
2: Mais comment, j'adore ça quoi, c'est un métier qui me botte quoi.
0: Mais bon écoute Diana, tu veux pas bouger, on veut peut-être parler de quelques conseils qu'on peut vous donner quand vous nous envoyez des cassettes dans quelques instants, parce qu'on a discuté avec Diffoul tout à l'heure, il y a certaines choses qu'il faut faire et il faut pas faire.
2: D'accord.
0: Donc on va discuter de ça, et aussi peut-être une autre surprise, on va appeler notre cher Maxou dans quelques instants.
2: Pas de problème, un gros bisou à Diffoul et à toute l'équipe alors. Hein.
0: Salut Diana.
1: Bisous Diana.
0: Ciao, bye.
1: La suite avec les Smashing Pumpkins 1979 sur Fun.
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9: C'est Fun Radio avec les Cranberries et Salvation. Vous pouvez toujours appeler pour la libre antenne 05 70 5000. Aussi le Minitel 3615 Fun Radio Ruby Direct pour un salut Crack of Dawn et Julia sur Fun Radio.

0: Les Smashing Pumpkins sur Fun Radio qui sera en concert avec Fun Radio ou ça j'arrive pas à lire là jusque-là.
1: Attends parce que c'est mal écrit sur l'écran, je vois pas en plus. Ils seront en concert en tout cas avec Fun Radio.
0: Bientôt, ouais.
1: À Nantes et à Paris-Bercy.
0: Oui, voilà.
1: C'est en mai.
0: En mai, le mois de mai. Donc à mon avis ça va être un concert excellent, ils sont vraiment très très forts. Et le dernier album est super, Melancholy and the Infinite Sadness. Voilà, avant qu'on continue, je voulais vraiment juste toucher un petit mot. On parlait des maquettes un peu en blaguant, mais quand même, si vous allez nous envoyer une maquette à Fun Radio, il y a quelque chose qu'il faut que vous sachiez. Déjà, c'est pas la peine de mentir dans vos CV. Si vous n'êtes pas un directeur d'antenne, ce n'est pas grave. Personne commence comme directeur d'antenne, mais ne mentez pas, ça sert à rien. Deuxièmement, quand vous faites des maquettes, ça sert à rien de laisser les gros morceaux entre chaque speak. Même si c'est coupé un peu comme ça sur votre machine à la maison, ça fait rien. Laissez un petit

0: beaucoup de musique et après le speak tout de suite. Sinon, on perd nos places, ça nous fait chier, on avance la musique, etc. On trouve plus vos speaks. Donc voilà, ça c'est nos petits conseils. Voilà, c'est tout. T'avais des conseils là, Arnaud?
1: Non, mais ouais, il faut qu'ils envoient des maquettes cool, sympa, de ce qu'ils font.
0: Voilà, et autrement, oui, voilà, c'est un autre truc, ce que vous faites. Mais quand même, si vous envoyez une maquette à une radio précise, disons fun, il faut essayer d'être un peu dans le style fun. C'est-à-dire pas forcément parler exactement comme Arnaud ou moi, mais juste essayer d'être un peu dans l'esprit que nous, on essaie d'apporter à l'antenne. On a un esprit assez particulier. Essayez de rentrer dedans si vous voulez être embauché. Voilà, voilà, c'est tout. Et maintenant, la surprise, on va appeler Max. On va voir s'il est chez lui. Et puis, on va voir comment ça se passe les vacances.
1: Ah oui, donc, parce qu'il est en vacances, lui, en ce moment.
0: Voilà, il est sur la côte, dans le sud de la France.
1: Il Karine a les doigts dans le plâtre en ce moment.
0: Par contre, il paraît, il fait pas beau, mais bon, on va voir ça avec lui.
1: Attends, il est en vacances, il peut pas avoir le soleil non plus. Hein.
0: Exactement.
1: Pas déconner.
2: Allô ?
0: Max !
2: Ouais.
1: Bonjour.
0: Quoi ?
1: Il est en train de pisser.
2: T'entends, écoute.
0: Vas-y, oh non.
1: Vas-y. Oh là là là. Qu'est-ce que tu penses bien ?
0: T'es vraiment un garçon dégueu, hein. Ça te change pas les vacances.
2: Ah, j'ai pété même.
0: Oh non, on s'en fiche, tu sais. On s'en fiche.
1: Non,
0: on
1: ça se sent pas jusque là.
2: Ah, je vous entends très mal. Hein.
0: Et Max,
1: ouais. Nous aussi.
0: J'ai un petit info pour toi, assez sympa.
2: Ouais.
0: Il y a quelqu'un qui fantasme sur toi.
2: Attends, je m'essuie la goutte.
0: Oh là là.
2: Oh, mais... bah, allez, ma chérie, t'es gentille.
0: Ce que je dis, c'est plus important.
2: Attends. Voilà. Attendez, j'arrive.
1: Et après un petit morceau.
0: Ah oui, c'est gentil. Ah, c'est joli d'avoir mis en scène ce petit.
2: Ouais, tu me dis ?
0: Oui, c'était gentil d'avoir mis en scène ces petites pièces de théâtre, Max.
1: On te rappelle qu'il ne faut pas passer à l'antenne avec un téléphone sans fil parce que la communication n'est pas bonne.
2: Oui, mais le problème, c'est que j'ai que le téléphone sans fil.
0: Ah, d'accord. Non, je disais, il y a quelqu'un qui fantasme sur toi.
2: Qui ?
0: Jean-Luc Delahue.
2: Ah bon, pourquoi ?
0: Oui, parce qu'on a parlé avec lui tout à l'heure et il disait, oui, j'écoute la nuit, je fantasme un peu sur Max. Il a fait une description de toi comme il t'a vu. Et en fait, il n'était pas trop loin, mais quand même, il t'est trouvé avec les cheveux longs et bouclés, un peu style Baba Cool.
2: Et pourquoi, mais il est venu ?
0: Non, mais on a eu un téléphone parce qu'il s'est... En fait, il pouvait pas venir. Ouais. Et donc, il s'est appelé pour s'excuser.
2: Ouais.
0: Et on parlait un peu, justement. Ils étaient déçus parce que aussi, il t'avait raté à l'émission quand on est passé.
2: Ouais.
0: Et donc, il a dit, oui, c'est un peu dommage quand même parce que j'aime bien Max. J'écoute souvent la nuit et j'ai voulu voir un peu comment il est.
2: Ouais.
0: Donc, en fait, il est promis, il va revenir une fois quand tu es là, quoi.
2: Quand même, j'ai de la chance. Hein.
0: Ouais.
1: J'ai l'impression qu'il t'en foutait.
2: Ardisson,
0: Ah oui, c'est clair, t'es une star.
2: Là, je suis en ce moment là en face, là. Je suis juste en face parce que je suis dehors et je vois Saint-Tropez.
0: Oh là là.
2: Et juste, il y a la maison de Barclay qui est pas très loin et
0: il va t'embaucher.
2: Je suis en train de me mater avec des jumelles, ce Lascar.
0: Ah là là là là.
1: Tu vas faire un disque ?
0: Oui, c'est clair.
2: Ah, bon. Comment ça se passe ?
0: Ça passe très bien. Et toi, comment ça se passe les vacances ?
2: Ah bah, ça se passe plutôt pas mal. On a pas eu très beau temps là sur la côte, mais ça devrait s'arranger.
0: D'accord.
1: T'es avec ta sœur ?
0: Non.
2: Pas avec ma sœur, je suis avec deux ans d'un couple d'andouilles.
0: Ça fait un ménage à toi chez toi ?
1: Un couple d'andouilles.
2: Non, c'est pas un ménage à trois. Non, c'est des chieurs, des gens que j'héberge, c'est des touristes.
0: Oui, c'est ça.
2: Des touristes congolais, je crois. Enfin, elle est congolaise et.
1: Elle est moche.
2: Elle vient du Kenya.
0: Ah d'accord.
2: Et ils étaient un peu paumés.
0: Et ils te paient combien pour rentrer chez toi ?
2: Pardon ?
0: Ils te paient combien pour être chez toi ?
2: Bah, ils payent. Bah là, c'est eux qui devraient payer. Tu verrais la propriété qu'on a.
0: Ah.
2: Je me suis loué une superbe baraque depuis que je fais. Depuis que je gagne beaucoup de blé.
0: Ah oui, c'est ça.
2: À Sonne, là, je me suis loué une baraque.
1: Dans Sonne Billard.
0: Bon,
2: j'ai
0: c'est ça.
2: Rien.
0: Mais c'est beau alors.
2: Mais c'est beau.
0: Ok Max, mais écoute, bonne fin de vacances. Hein.
1: Ouais. On va pas te déranger plus longtemps.
0: Et tu nous manques, on se verra lundi.
2: Bah on se verra lundi.
0: Ok.
1: On fait un gros mimi.
2: Il est pas trop méchant Arnaud.
0: Oh non, il est adorable. Il est un peu obsédé sur les bords, mais à part ça, il est très gentil.
2: T'as remarqué.
1: Merci, c'est gentil.
2: T'as remarqué.
0: Non, c'est bien. Bon. Allez, merci beaucoup Max.
2: Je vous embrasse les deux airbags là avec Karine.
0: Merci beaucoup le petit ver de terre.
2: Voilà, puis voilà, imitateur.
0: À bientôt.
2: Allez, ciao,
1: à bientôt.
0: Ciao, salut, bye. Célia qui a 18 ans de Lessieux. Salut Célia.
3: Salut.
0: Ça va ?
3: Bonjour
0: salut.
3: Tout le monde, ça va ?
0: Bonjour, oui. Bonjour.
3: Oui, c'est une petite question pour toi, Jenny, si ça t'embête pas.
0: Non.
3: Ouais, parce qu'avec des copains, on a décidé d'aller faire un petit voyage aux États-Unis, en passant par le Canada. Et puis, bah, c'était pour avoir ton avis un peu sur le petit. Comment je pourrais dire, sur le trajet qu'on va faire, quoi.
0: Et vous êtes nombreux, vous êtes combien à partir ?
3: On est 10-15.
0: Ah, quand même !
3: Ouais, et on part pour 10-15 jours.
0: Ah, c'est vachement cool.
3: Ouais.
0: Et votre budget, c'est dans le combien ?
3: Le budget, on n'a pas encore trop vu, quoi. Mais bon, on s'est déjà arrangé pour les billets, tout ça. Et puis bon, bah, on essaie de prendre le moins cher, quoi.
0: Mais en fait, vous, pour le vol, vous arrivez où et vous partez d'où ?
3: Ah bah, on part de Paris.
0: Mm-hmm.
3: On va partir en car jusqu'à Paris.
0: Ouais.
3: Et puis ensuite, on va atterrir à Montréal, normalement. On avait pensé d'aller jusque Niagara, faire un tour pour voir.
0: C'est très bien.
3: Et puis ensuite, faire un tour dans New York pendant 5-6 jours.
0: Ah.

0: Bruno.
1: Oui.
0: Bruno, je vais te mettre l'instru et tu vas relaxer les filles.
2: Oh yes.
0: D'accord.
3: Oh yes.
0: Allez, c'est parti. Attention, fermons les yeux.
3: No problem.
0: C'est parti. Allez, tu pars.
3: On est tous relaxés. On se concentre. Imaginez-vous un seul instant qu'on est dans l'univers.
0: Arrêtez de vous marrer, c'est bon, allez. Restez concentrés.
1: C'est stressant là. Chut.
3: En étant dans l'espace. Et puis on regarde les étoiles.
0: Ouais, mais tu leur dis de fermer les yeux, qu'ils sont bien, tu vois. Peuvent se caresser le sgueil.
3: Vous pouvez aussi fermer les yeux, bien vous concentrer, vous relaxer.
0: Toucher le pubis. Se toucher le pubis.
3: Vous touchez le pubis.
1: Oh là là.
0: Voilà. Mais vas-y, tu vas comme ça.
3: Et puis vous laissez aller.
0: Mais prends une petite, une grosse voix comme ça. Tu te caresses. Tu fais un truc comme ça. Voilà.
3: Voilà.
0: Voilà, ouais.
3: Vous
0: caressez.
3: Vous caressez. Et puis vous vous laissez aller dans l'ambiance.
0: Sexe.
3: Et puis vous aimez de plus en plus. Et puis, plus ça va, et plus vous appréciez. À partir de maintenant, vous allez vous décontracter, bien assis dans votre fauteuil, et puis essayez de vous, imaginer avec votre fiancé.
1: Mais j'en ai pas.
4: Et s'il n'y en a pas à côté, je suis toute seule.
0: Non mais attendez, c'est pas que pour vous, ça va, c'est à tout le monde, donc jouez le jeu, d'accord?
1: Pardon.
0: On fera une libre antenne un autre jour.
3: Et puis vous essayez de, avec votre main, de vous le passer dans tout le corps. Mon Dieu, que c'est bon. Et puis vous entrez de plus en plus dans cette ambiance d'érotisme. Et puis vous appréciez de plus en plus. Vous commencez à vous caresser les épaules. Et puis vous descendez tout doucement en bas des jambes. Et puis ça vous excite encore plus. Et puis vous commencez à vibrer. Mon Dieu, que c'est bon!

0: Vous commencez. Déshabillé. Et c'est encore plus excitant. Mon Dieu, que tout ça c'est bon. Il vous reste presque plus d'habits. Je veux dire, sur le dos. Le soutien-gorge. Je ne sais pas trop où il est, mais il est dans le fauteuil à côté. Et puis après, ça recontinue. Le pantalon qui descend légèrement et qui coule en bas des jambes. La robe qui est à moitié décolletée. Et ce coup-ci, on est vraiment dans l'ambiance.
1: Oh, c'est bien, non ?
0: On est...
1: excité.
0: On est vraiment excité. Et après, le plaisir vient. Après, on se laisse aller. On se laisse aller. Et le plaisir, il dure. Il dure.
1: Ben, cool.
0: Et on est toujours aussi bien. Maintenant, on peut dire qu'on a la gaule.
1: On borde, quoi.
0: On
1: bande, tu peux le dire.
0: On bande. On jouit.
1: On se perd.
0: Et tout colle comme du miel.
1: Oh oui.
0: Que c'est bon. Oh. C'est tellement bon qu'on voudrait que ça dure. Oh oui, c'est bon. C'est bon. Et on fait des gémissements. Et on jouit. On vit comme dans un rêve.
1: Ouais.
0: Érotique.
1: Ouais.
0: Et ce rêve, eh bien, c'est vrai.
1: On se branle pas dans tête, non? On n'a peut-être pas le temps de se branler, je sais pas.
0: Si, bien sûr, on a le temps, on a tout le temps de...
1: Bon, alors branlez-vous.
0: Alors...
1: Dis-le, bon, on peut le dire, on peut se branler, peut-être, on a peut-être le temps.
0: Masturbez-vous.
1: C'est bon.
0: C'est extrêmement bon, oh, c'est bon.
1: Tu peux te branler si tu veux. Les auditeurs. Détends-toi.
0: Vivez ce rêve. Vivez ce rêve, car c'est, ça n'arrivera peut-être plus jamais.
1: Magnifique.
0: Magnifique. Fabulon.
1: Fabulon. ferme les yeux. Et il vous l'a dit. Et retenez-le. Ce soir, il a tout dévoilé. Vous vivez dans un monde fabulon. Oui.
0: Tout
1: est fabulon. Hein.
0: Toute votre vie, vous vous rappellerez de ce merveilleux rêve.
1: Ce monde fabulon.
0: Ce monde fabulon du fait que vos fantasmes,
1: oui.
0: Eh bien, ça fait partie de ça.
1: Du monde fabulon.
0: Du monde fabulon.
2: Alors, je suis impressionné un mec.
3: Ouais.
2: Tranquille.
3: Ouais, ok. Ouais.
2: Bonjour, tu vends des douilles? Parce que moi, je connais les objets.
3: Ouais, je vends des douilles, ouais.
2: Ouais, je vends des douilles.
3: Ouais, je te garde.
2: Alors, je regarde, et puis, qu'est-ce que je vois derrière lui? Un petit écriteau avec fidèle de Fun Radio, avec écrit numéro de portable de GG, 25 francs, et numéro de tatou, 10 francs.
3: Sans déconner.
2: Et je t'assure,
3: ouais.
2: Le mec s'appelle Verrier, c'est son QRZ, je crois qu'il habite vers Paris, tu vois.
3: Quelle bande de bâtards, c'est-à-dire que même dans les brocoles, les mecs, ils viennent harceler Gérard en donnant, en mise en vente.
2: Attends, j'y croyais pas, je t'assure, parce que je suis fidèle, je coûte vachement longtemps, et j'y croyais pas. Alors je demande au mec, moi j'ai déjà le tatou, bon, tout le monde le connaît, c'est plus drôle.
3: Non mais cette émission, c'est vraiment un truc phénoménal, hein. C'est quand même grave, parce que j'ai jamais entendu dans une radio de ma vie des trucs qui se passaient aussi hard que ça, quoi. Donc compte qu'on est en train de mettre en vente les numéros de tatou, les numéros de machin.
2: Non mais Gwen. J'allongeais 25 francs pour le numéro de portable.
3: Gwen, c'est true lies, c'est true lies. Non mais c'est true lies. Non, mais ça te fait rire. Sans déconner, mais on vit dans le monde d'Abyss.
2: Ah bah, obligé.
3: C'est le monde d'Abyss.
2: Non, moi c'est la planète Star System, et j'y croyais pas, et je téléphone, allô, Gérard? Ben, qui était que ça, ça? Qu'est-ce que t'as enculé? Et tu sais, il commence à m'allumer, ça, et moi, je suis gentil.
3: Quoi, il t'a dragué?
2: Quoi?
3: Il t'a dragué?
2: Ah, bah, obligé, bien sûr.
3: Putain, il t'a allumé, là, ce foiré. Gérard, je savais bien qu'il avait viré sa cutie.
2: Bah,
3: c'est vrai que ça donne envie, hein.
2: T'as vu un peu?
3: Ouais, c'est vrai.
2: Bah, obligé.
3: Ouais.
2: Enfin, bref, Stéphane, bah, déjà, il commence à m'incendier, tout ça. Ouais, comment t'as eu mon numéro? J'y crois pas, tout ça. Et je t'assure, j'y croyais pas.
3: Et donc, tu lui as expliqué que t'avais récupéré son numéro
2: de téléphone? Non, j'ai bluffé. J'ai dit, ouais, c'est François qui me l'a filé, tout ça.
3: Oh là là,
2: il est rentré.
3: Oh là là là là, mais t'es malade, putain. Mais le jour, ils vont venir tous les deux, mais j'ai intérêt à venir avec des CRS parce que là, ça va cartonner dans le studio.
2: Mais si tu savais, la crise qu'il m'a fait, je passais un quart d'heure au téléphone avec lui, après je l'ai retéléphoné, tout ça. Il y croyait, alors tu sais, il a noté mon numéro, tout ça. Quoi, François, si t'en as, je crois pas, machin. Il commence à insulter François.
3: Quelle bande d'enfoiros, putain. Oh, j'étais grave, Gwen. Non, mais alors, quand donc, comme maintenant, on peut récupérer le numéro de téléphone de Gérard. Mais tu sais que Gérard est très en furax parce que, enfin, il passera peut-être dans la nuit tout à l'heure.
2: Ouais. Moi, tout le monde me demande, putain, mais c'est quoi ce que t'as noté sur le bras, ça? Alors, j'ai sur mon avant-bras gauche.
3: Ouais.
2: Alors, j'ai le 0. Non, j'ai promis de pas le dire, je vais pas le donner.
3: Ouais.
2: Mais en tous les cas.
3: Non, surtout, sur le numéro là, on le met pas à l'antenne, non, surtout pas, non.
2: Non, mais je vais pas le donner. Mais en tous les cas, n'importe qui le veut, parce que tout à l'heure, tu sais, j'ai fait copain avec Gérard, ça. Je souhaitais la bonne année, machin. Je me suis insulté, bon, je m'en fous, c'est bon esprit. Et cette enflure, tout à l'heure, je l'ai. Ouais, Gwen, tu vas arrêter de m'appeler, tu me fais chier, tu me casses les burnes, tout ça.
3: Bah, faut pas l'appeler toutes les 5 minutes, les enfants, sinon on va plus en pouvoir.
2: Non, tous les quarts d'heure, même pas.
3: Ça j'ai dit toutes les 5 minutes, c'est genre, c'est une expression. Non, tous les quarts d'heure, mais c'est.
2: Il a fini à débrancher son truc, là.
3: Bah, évidemment. Je sais pas si tu vois bien, là. Je te fais un dessin de la classe. Donc, nous, on était là. Hein, je sais pas si les autres, parce que des fois, quand je m'adresse directement aux deux auditeurs sur son antenne, les mecs qui écoutent ne voient pas bien ce qui se passe. Donc, j'espère que tout le monde voit bien ce que je suis en train de faire. Donc, moi, en classe, bon, il y a le tableau. Bon, le tableau, il est là. Hein, ça me paraît classique. Là, c'est quoi, là, ici? La porte, j'ai marqué porte dessus. Suivez un peu quand même. Bon, je le note. Il y a marqué quoi là?
2: Tableau?
3: Non, mais là, non, je viens de marquer paye propre porte. Bah oui, là, effectivement, il y a marqué quoi?
2: La porte.
3: Non, là, tableau, T-A-B-L-O. Bon, alors là, qu'est-ce que j'ai fait là, les premiers de la classe, hein, les mecs qui sont devant et tout, deux par deux?
4: Les plus balèzes, ils ont 19 de moyenne, les branleurs là.
3: Alors, là, je fais quoi là? Qu'est-ce que je fais là?
4: La table.
3: Les fenêtres, mais attends, mais vous êtes bireux, vous portez des lunettes ou quoi en temps normal?
4: Non.
3: Putain, mais vous voyez rien ou quoi? Je suis en train de dessiner là. Vous voyez pas que je fais des fenêtres là?
4: Non. Si.
3: Bon, là, il y a des tables et moi j'étais toujours là. Alors,
2: À droite.
3: Voilà, exactement. Et en plus, c'est vrai, j'ai mis tout au fond à droite. Tu vois, là, pour une fois, tu t'es pas planté.
2: Alors,
3: là, je me mets là. Je sais pas si les mecs et les nanas voient bien ce que je suis en train de faire là.
4: Toute ta place, tu peux balancer tous les boulettes sur la classe, tranquille.
3: Alors, non, mais moi je vais parler doucement parce que sinon ça va donner des mauvaises idées à tous les gamins qui nous écoutent.
2: Je croyais qu'il y avait une masse devant toi.
3: Attends, mais tu vas voir. Donc moi j'étais là. et je me mettais, je passais là comme ça là.
2: Ouais.
3: Et j'allais jusqu'ici.
2: Ça se fait pas.
3: Si. Ah, et le mec, c'est... non, bah non, c'est vrai que ça se fait pas en temps là, mais moi je le faisais. Et je me mettais ici. Et alors la prof qui, elle, en temps normal, se trouvait là, me disait, Max, vous êtes où? Et moi je lui disais, madame. Alors elle me cherchait où? Eh ben me cherchait là. Et moi j'étais où? J'étais
2: là.
3: Ici, bah voilà. Oh, et ça c'est drôle, je te jure, faites-le chez vous. Faites-le dans vos cours quand vous faites chier, faites ça sans déconner.
2: Ouais. Non, mais nous on nous baillonne, on n'a pas le droit de bouger.
3: Oh là là là là.
2: En plus les troisième techno, ils sont catalogués, ça y est, c'est pas bon.
3: Mais vous faisiez des grimaces, est-ce que ça t'arrivait, Cédric ou Gwen, de faire des grimaces?
4: Non.
3: Oh là là, qu'est-ce que tu faisais toi, Gwen, comme grimace?
2: Moi bah tu vois, je sortais la langue. Je m'étais mis
3: pas, pas besoin de le dire, montre.
2: Non, attends.
3: Et la prof, voyait rien, ça faisait ça de
5: nous. Je parlais comme ça.
3: Oh là là là là.
5: Tu vois le genre?
3: Ah ouais, d'accord. Moi, je parlais comme ça, je faisais comme ça, moi. Et puis, je faisais ça.
2: Tu fais comme Kiyou, tu louches et tu mets tes oreilles, tu sais, en avant.
3: Mais y'a pas besoin de le dire, t'as qu'à mon tug, moi, je faisais ça, moi. Moi, je faisais ça.
2: Ah, ça se fait pas!
3: Ils sont jeunes! Qu'est-ce que j'aimerais retourner à l'école? Oh là là!
2: Mais t'es Mac, toi!
3: Cédric, bah je déconne!
2: Viens
3: attends.
2: Passer une heure dans le cours d'histoire géo, tu vas voir!
3: Eh ben toi, viens t'amuser à faire de la radio tous les soirs, à gagner correctement ta vie et à t'amuser!
2: Ouais, mais je pourrais te prendre au mot, Max!
3: Hein. Non, non, merci, déjà, prends-moi, je vais faire derrière. Cédric, oui! Pour les nouvelles chiffres et lettres, qui sont d'ailleurs de plus en plus demandées à tous les téléspectateurs du Star System de Fun Radio, on leur remercie! Aujourd'hui, bien entendu, de nouveaux candidats avec, pour commencer sur ma gauche, Pascal. Bonjour Pascal.
6: Bonsoir Max.
3: Bonjour, vous avez 18 ans.
6: Ouais.
3: Et vous nous venez de Toulouse où un nouveau fan club vient d'ouvrir tout juste. Hein. Face à vous, il va se présenter lui-même, il s'appelle Rodolphe. Bonjour Rodolphe.
6: Oui.
3: Vous nous venez de Saint-Malo.
6: Oui, tout à fait.
3: Vous avez 25 ans.
6: Oui, voilà. Bonjour Pascal.
3: Vous vous êtes présenté, c'est fabuleux.
6: Bonsoir Max.
3: Alors aujourd'hui, bien entendu, des cadeaux à gogo et des filles à guigui. On va commencer sans plus tarder, on va demander à Pascal de commencer, il va choisir entre les consonnes et voyelles pour savoir qui se trouvera le meilleur d'accord. On y va.
6: Alors, consonne.
3: Consonne, vous notez bien, un C. C'est à vous pour Rodolphe, hein, vous y allez. Alors, au fur et à mesure, hein. Oui, un H. Allez-y Pascal, hein, pas besoin de
6: voyelle.
3: Pas besoin de donner votre prénom à chaque fois. Voyelle, un A.
6: Voyelle.
3: Voyelle, un U.
6: Consonne.
3: Un S.
6: Consonne.
3: Un S encore de nouveau.
6: Voyelle.
3: Un U.
6: Consonne.
3: Un R.
6: Et voyelle.
3: Un E.
6: Et consonne.
3: Un S. On vous laisse 10 secondes pour réfléchir, Pascal et Rodolphe. Les 45 secondes viennent de s'écouler un petit peu courtes quand même, parce qu'on est obligé de faire fissa. Pascal, vous avez trouvé en combien de lettres?
6: 9 lettres.
3: Ah oui, pas mal, Rodolphe.
6: Mieux, en 10 lettres.
3: Ouh là là, vous aviez trouvé quoi, Pascal?
6: Chaussures.
3: Oui, et vous, Rodolphe?
6: Chaussures, au pluriel.
3: Eh oui, effectivement, là. Pascal n'avait pas fait attention, il y avait un S au bout, vous permettant de faire chaussures, au pluriel, deux chaussures. Parce qu'on a deux
6: pieds.
3: Ce n'est pas grave, Pascal, vous allez pouvoir vous rattraper tout de suite avec le compte est bon. On va vous demander de choisir première, deuxième, troisième ou quatrième. On vous écoute, Pascal.
6: Première,
3: 100.
6: Deuxième.
3: Rodolphe, deuxième, 20.
6: Troisième.
3: Le chiffre 1, Rodolphe.
6: Quatrième.
3: 13, encore une dernière fois, Pascal.
6: Cinquième.
3: Ah, vous prenez première, deuxième, troisième ou quatrième?
6: Ah, troisième.
3: Oui, 50, et enfin, Rodolphe.
6: Cinquième.
3: Vous pouvez pas, première, deuxième, troisième ou quatrième, hein.
6: Première.
3: 10, vous devez trouver 121. On vous laisse 10 secondes de réflexion. Les 45 secondes et 10 secondes de réflexion viennent de s'écouler. On va demander à notre ami Rodolphe, c'est à son tour. Est-ce que vous avez le compte est bon?
6: 120.
3: Vous avez 120, oui. Et Pascal?
6: 121.
3: Oui, alors oui, on vous écoute.
6: Alors 100.
3: Oui.
6: Oui, plus 1, plus 20.
3: Alors 100 plus 1, ça fait 101, et je rajoute à 20, ça fait 121, bravo Pascal.
6: Ah là là, bravo.
3: Ça nous donne un petit match nul, le public est en liesse, écoutez-le. Effectivement, Rodolphe, c'était. Vous avez pas fait attention, hein. Vous avez fait comment? Vous avez trouvé comment 120? 100 plus 20?
6: Oui, tout à fait.
3: Il fallait rajouter le 1 et ça vous aurait donné 121. Hein.
6: Exactement.
3: Bien entendu, ça va tellement vite, hein. Juste une minute de réflexion. C'est sûr qu'on n'a pas toujours le temps de faire travailler ses ménages. Match nul entre Pascal et Rodolphe. Vous repartez donc avec rien puisque vous êtes tous les deux égalités. C'est-à-dire qu'enfin, on annule tout. On va quand même vous envoyer à chacun une boîte de jeux, abonnement d'un an bien entendu à Telestar System, le câble, plus le satellite, plus un voyage pour deux à Ibiza pour 4 personnes, et également bien entendu la modique somme de 50 000 francs chacun.
6: Ah mais c'est super
3: hein, nous sommes fort, désolés, vous ne pouvez repartir qu'avec ça, ce sont les cadeaux de consolation du Star System. Pascal, peut-être avec les téléspectateurs radiophoniques qui nous écoutent en ce moment et qui à mon avis sont tout touchés, puisque nous avons quand même une bonne nouvelle, sachez que du côté de Rodez, on vient juste d'ouvrir un nouveau fan club quand même, on les sait.
7: Bravo.
3: Pas de point trop d'info. Pascal, un petit mot quand même à un fan, quelqu'un qui vous écoute, une famille, des enfants, une femme divorcée peut-être.
6: Non, tous les fans de venir nous rejoindre au fan club de Toulouse et qui marche déjà plein pot.
3: C'est bien parlé. Rodolphe, je sais que vous ne faites pas encore partie du fan club de Saint-Malo parce que tout simplement il n'existe pas, mais je sais que vous avez un petit message à passer peut-être à une femme divorcée.
6: Ouais,
3: c'est
6: donc
3: que...
6: je lui dis, reste seul et à la prochaine.
3: C'est sur ce mot que nous allons vous quitter, téléspectateurs et tateuses, bien entendu, de Fun Radio Combien Fidèles. On remercie encore Rodolphe et Pascal qui ont fait un petit match nul à Fort Sympathique. Bien entendu, on rappelle, si vous participez, tout ça, si vous voulez, bien entendu, les fréquences exactes de tous les fan clubs, des chiffres et des lettres radiophoniques du Star System Fun Radio. Et vous suffit simplement de tapoter sur votre Minitel, le 36-75, hein, 52 francs la minute, il ne faut pas gêner une seule seconde. C'est de l'arnaque, mais on s'amuse quand même bien. On vous souhaite à tous et à toutes une excellente fin de soirée. On espère que vous avez passé un moment avec nous. On salue le public. On voit le public des chiffres et des lettres. Il s'applaudit, il a bien raison de se faire plaisir. Et on se retrouve tout à l'heure. Le blaireau quand même, le mec. Sans plus Vincent, il est 120, il y a un mec qui tremble pas loin. J'étais bon sang encore.
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3: Avec Seb, ouais, vas-y. Parfait, pas de problème, le message est passé, Seb.
9: Allez, ciao, merci.
3: Ok, salut. Tu quittes pas.
10: Bien là, donc je suis dans ma voiture.
9: Oui.
10: Quand même que les auditeurs de Fun le sachent, toujours. Et le son, il est bon, le son est meilleur avec le micro
9: et
10: le
9: casque.
10: Ah non, mais là, c'est meilleur que le son de Fun. Bravo, non, mais là, ça fait plaisir. Donc là, en ce moment.
11: Qu'à l'occasion de Noël.
10: La radio, donc France Info.
9: Oui.
10: Alors je vais vous dire maintenant honnêtement quelles sont les radios que j'écoute. Alors en 1, c'est-à-dire moi, donc Fun.
11: C'est-à-dire moi.
9: Évidemment.
10: Avec un décalage.
9: Évidemment.
10: En 2, énergie. D'accord.
9: Oui.
10: En 3, il y a Sky quand même.
11: Sur la ligne.
9: Ah, quand même, oui.
10: Voilà, donc Difool qui galère
9: une
10: toujours.
9: Une des meilleures radios d'ailleurs.
10: Difool qui rame. Ensuite, il doit y avoir derrière. Alors ensuite, si je zappe vite fait, j'ai de l'autre catégorie, donc je sais pas, 105 points, je sais pas ce que j'ai foutu. Là, j'ai dû me planter. Europe 1, alors, tout s'est déprogrammé là. Oui, RFM, donc là, c'est logique. RTL2, c'est logique, parce qu'au moment qu'il y a le grand patron.
9: Et la pub, d'ailleurs.
10: Europe 2, Nostalgie, normalement, il y avait FIP, mais je sais pas où c'est passé. Ah ben voilà, FIP est là. FIP avec les voix bien soif, des belles salopes qui laissent des...
9: Ces oh, elle dit, comment tu parles des filles.
10: Non, mais elles sont sympas, les filles, les animatrices. Et donc, maintenant, on va aller du côté du CD. Alors, qu'est-ce que, sur quoi j'étais en train? Oh, bon, en plus. Voilà ce que j'écoutais dans ma voiture. Sexe. Là. Bon, ça, c'est plutôt cool.
9: Ouais.
10: Ouais, vers l'intérieur. Alors...
9: Et To Be Free, tu les écoutes pas ?
10: Non. Attends, je vais te faire écouter un truc de folie, un truc qui plaît vachement à GG. Écoute bien. Donc là, écoute bien. On arrive. On va voir. Ouais. Écoute bien. T'entends bien hein? Non, mais attends, c'est mortel. Hein. Ça va partir. A ton avis, c'est un slow ou c'est un truc qui bouge bien? C'est un slow? T'as tout faux là. Écoutez bien. Ça, c'est ce que j'écoute dans ma caisse. On a écouté ça avec Fildar il y a pas très longtemps quand on est revenu une soirée à l'écho du lac. Il s'est éclaté là-dessus. Hein, Fildar?
12: Yes. Et le problème avec ton CD dans une Porsche, c'est qu'on peut même pas avancer dans le morceau.
10: Pas bon ça?
9: Ah oui, là ça va bien. Je débute un peu.
10: Alors là, avec tes gros seins de 100F.
3: À mon avis, tu vas galérer là-dessus. Hein.
7: Tu peux faire du tam-tam aussi, non?
3: Pardon?
7: Tu
3: as
7: chantilly aussi?
3: Ah là là là. Du 100F, ça c'est des gros seins. Hein. Je demandais quand même. Ça vous dirait une nana avec du. Vous avez une nana qui. J'ai à l'antenne avec une nana qui a du 100F.
13: 100F?
3: Ça c'est des seins, c'est énorme quoi. C'est.
13: Est-ce que vous lui parlez?
3: Ah bah oui, attends, je vais te passer quelqu'un qui veut te parler. Hein.
7: Si tu veux.
13: Elle s'appelle comment?
3: Attends, tu appelles, elle s'appelle? Comment tu t'appelles? Tu l'appelles sans F, Christelle, mais tu l'appelles sans F. Hein.
13: Christelle?
3: Attends, oui. mets bien, hop, voilà, elle parle de moi.
14: Ouais, représente les 9-2! 92!
13: Allô?
3: Ah, bah, ça,
13: moi, oui. C'est Courbevoie en force.
7: Oui?
13: Hey, tu fais du 100F?
7: Oui.
13: Moi, ma bite, c'est du 100 aussi.
7: Ah, c'est cool, ça pourrait rouler entre les deux, ça.
13: Ah ouais, voilà.
7: C'est cool.
13: Ah, on pourrait pas se voir, là?
7: Bah, c'est-à-dire que faut être à Nîmes.
13: Hein?
7: Faut être à Nîmes.
13: Ah ouais? T'habites où?
3: Vous étiez à pied ou à Nîmes?
7: J'habite Nîmes.
13: Ah, oh, c'est loin, ça.
7: Ouais.
13: Bon, allez, je te repasse l'animateur. Salut.
14: Salut.
3: C'est horrible.
7: Oh, allô.
3: Ma chérie, pas terrible, hein?
7: Non, c'est vrai.
3: Pas terrible hein, quand même. Il y a des mecs qui viennent de Courbevoie, ils sont venus exprès. C'est-à-dire qu'ils et on va dire honnêtement, ils étaient chez eux, ils écoutaient, puis ils ont entendu il y a une grosse vilaine avec du 100F, on va venir lui parler. Les mecs, ils arrivent.
7: Et toi, t'es en fou, franchement.
3: Ils arrivent en sueur, les mecs. Ah, vous êtes en sueur.
14: À fond.
3: Ils sont à fond en sueur. Attends, ça transpire de partout. Moi aussi, on arrive 100F. Toi, t'arrives, t'as rien à dire. Il y a un mec, il a une bite de 100, il vient de te dire. Il y a un mec qui dit qu'il t'aime, et toi, tu lui dis rien.
14: Ah, mais.
7: Bon,
3: est-ce qu'il y en a un qui veut profiter quand même de l'antenne et d'être en direct pour faire un. Est-ce qu'il y en a un quand même qui cartonne dans le rap et qui veut faire un petit freestyle? Un petit chat, tu veux tchatcher? Ouais. Ton prénom?
15: Fouette.
3: Pardon?
15: Fouette.
3: Fouette.
15: Ouais.
14: Ça fouette un peu.
16: Ouais, les gars, doucement.
17: Un représente le 9-2. Alors, gars, je vous baisse tes yeux.
14: Pom, pom, pom.
17: Le 9-2 a pris la radio d'assaut, gars. Bon, je représentais Pablo.
14: Tu passes dans toute la France, là, espèce de bouffée.
17: Je m'en fous. Pablo Picasso à l'assaut. J'ai pas besoin de te faire un tableau, fiston. À tous ceux qui veulent ma peau, le crimophone sado. 1, 2, 3, ouais, ça se passe comme ça, gars. 1, sur la radio.
3: Eh, y en a qui touchent bien quand même. Les textes sont sympas en plus. C'est bon esprit quoi, plutôt cool.
7: Très bon.
3: Bon bah écoute, tu sais qu'ils sont venus devant la radio. C'est quand même la seule radio. Il y a quand même des mecs qui viennent et des nanas qui vont les nanas. Oui, tu veux dire quoi?
15: Non, j'ai une chanson pour elle.
3: Ah, t'as une chanson pour elle? Alors y a quelle Christelle?
7: Oui.
3: Christelle, oh la grosse, sandée là.
7: Ça va, ouais.
3: Y a quelqu'un qui voudrait te chanter une petite chanson là. Ton prénom?
15: Frédéric.
3: Frédéric.
7: Ah, j'adore Frédéric.
15: Ouais. Oh.
7: Oui.
17: Écoute, je suis le sosé, celui qui paraît afin de kiffer tout cet aspect qui kiffe sur la liste de 9-2. 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Je flotte de mes notes que ton froc se baisse quand ça me
15: bon, ouais.
17: Attends, ma chérie. T'entends?
15: 1-9-2.
17: Y'a pas moyen qu'on se voie.
7: Mais c'est bidon! Mais c'est bidon, ce truc!
17: Et moi, je te baise, moi!
3: Donc là, c'est balèze quand même, hein!
7: Non, mais
3: les mecs
7: sont venus!
3: Les mecs, non, attends, tu rigoles ou quoi? Ils jouent bien! Salut, c'est même pas pour me dire que je suis le meilleur, ils viennent ici pour me demander des CD. Ça, c'est gentil!
7: Moi, je te dis que t'es le meilleur!
3: Bon, vous bougez pas, attention le câble, je vais essayer de redescendre dans les studios. On en est où là, Fildar?
18: Bah Manu est toujours à poil et puis moi je me fais les boutons quoi.
3: Tu te fais les boutons?
18: Ouais.
3: On en a combien là avant de faire une petite pause? On a le temps encore ou pas?
18: Ah oh, ouais, t'as le temps, tu peux encore te balader si tu veux mon
3: chien. Non, je vais rentrer très tranquillement là.
18: Ah bah attends, on se rhabille.
3: Ah ouais, vous rhabillez, d'accord.
18: Vite Manu, vite.
3: On va vous ramener des trucs, on va vous ramener quelques petits trucs quand même. Fildar,
19: yes.
3: Fildar, il va falloir que tu prépares des cadeaux pour tous ceux qui sont venus quand même parce qu'ils ont été nombreux là. En l'espace de 5 minutes, je sais pas, on s'est retrouvé au moins une bonne quinzaine devant la radio.
18: Il
3: y a de la vie hein, quand même hein, sur Fun Radio. Attends, je vais récupérer mon courrier tant que j'y suis. Le courrier a même pas été. Non mais vous plaisantez ou quoi? Vous foutez de ma gueule? Excuse-moi, y a qui d'autre à part Christelle là?
18: Il y a Romain.
3: Romain, t'es là également avec Christelle. Salut Romain, salut Christelle. Christelle toujours là, toujours en direct.
7: Ouais, toujours en direct.
3: Je suis à l'accueil là, j'ai un petit compte à rendre en plus avec Manu et Fildar. C'est qui s'occupe du courrier?
18: Pourquoi?
3: Bah, c'est quoi là? J'ai à peu près encore 30 lettres dans mon.
9: Ouvrez-les.
3: Dans mon casier.
12: Bah, c'est Manu qui a fait le blaireau, hein.
19: Ah non, pardon, ouais, moi, c'est ça, quand ouais. Je suis arrivé, les lettres, elles étaient dans le bureau, hein.
12: Alors... Attends, c'est toi qui as descendu le courrier, Max, aujourd'hui.
3: Bah, attendez, il y a une note de Jean-Michel à tous les animateurs. À compter d'aujourd'hui, il est interdit de citer Fun TV à l'antenne. Je
12: merde,
3: compte sur votre bienveillance, signé Jean-Michel.
9: Bon. Et t'as pas des meilleurs vœux de ma part?
3: Bon, pardon?
9: T'as pas des meilleurs vœux de ma part?
3: Non, non, là, c'était une note de Jean-Michel.
9: T'as pas des meilleurs vœux de ma part?
3: Non, non, là, c'était une note de Jean-Michel.
9: Moi, j'ai plus à l'école, donc j'ai plus de notes.
3: Non, mais à partir d'aujourd'hui, on n'a plus le droit. Hein. Donc, le premier que j'entends dire Fun TV, il se fait allumer direct. Ok, Filda,
12: c'est clair.
3: Qu'est-ce qu'on a plus le droit de dire?
12: Ah, bah, moi, je dirais plus jamais Fun TV, hein. Merde, oh merde!
3: Manu.
12: Oui?
3: Manu, qu'est-ce qu'on a plus le droit de dire?
12: Je dis pas. Je dirais. Ouais, Fun TV, plus
9: Fun TV.
12: Merde!
3: Christelle.
9: Fun TV.
3: Christelle, on n'a pas le droit de le dire. Je te rappelle la note.
9: Merde.
3: Neuilly, le 6 janvier 98, de Jean-Michel à tous les animateurs. À compter d'aujourd'hui, il est interdit de citer Fun TV. C'est
9: Fun
3: marqué
9: TV,
3: sur
9: Fun
3: la
9: TV.
3: Note. Donc, à partir d'aujourd'hui, je veux plus entendre parler de Fun TV, d'accord?
12: Okay.
3: On considère que Fun
9: TV.
3: Ça va pas tarder non plus. Fais-moi confiance. Bon, je suis toujours dans le couloir de Fun Radio, toujours en direct, bien entendu, avec un micro-casque. C'est un endroit où on se fait déjà, on se fait jamais chier, contrairement à ce qu'on pourrait croire, voilà. Je m'enferme. Je tire la chasse. Fildar, c'est bon?
12: Ouais, on est en train de l'appeler.
3: Bah dis donc, vous êtes pas des rapides. Excusez-moi si ça résonne un peu.
12: Son portable n'est pas branché.
3: Bon, maintenant,
12: il y a l'accueil,
3: Blaireau.
12: Oh là là, vas-y, Max.
3: Et bah dis-le,
9: Max, ce soir.
3: Bon, monte-moi un peu le son du micro, là, tout petit peu. Très léger, parce que là, ça résonne un peu. Donc, auditeur de Fun Radio, c'est Max qui vous parle. L'animateur vedette, celui du Star City. J'ai entendu ricaner, c'est dommage. Auditeur fidèle de Fun Radio, je suis donc en direct avec à la fois Romain et Christelle. Christelle qui fait du 100D, hein, quand même du 100F. C'est ça?
9: Du 100F, oui.
3: Du 100F, donc des gros seins. Elle veut que je vienne lécher chez ça avec de la crème chantilly, samedi soir à Nîmes. À Nîmes dans les chiottes. En plus de ça, nous avons Romain qui est là, n'est-ce pas Romain?
20: Absolument.
3: Non, on dit oui. N'est-ce pas Romain?
20: Oui. Oui.
3: Voilà. Romain qui souhaite appeler Gérard. Gérard est à la queue, nous l'appelons. Mais moi, en ce moment, je suis également avec mon micro-casque enfermé dans les water et je le reprouve. Car j'ai décidé aujourd'hui, auditeur, auditrice, même si ça résonne, de rester cloîtré, enfermé dans mes chiottes. C'est le moment où je suis... D'ailleurs, je vais me torcher.
9: C'est super cool.
12: Allô?
3: Oh bah tiens, au moment donné où je me torche le cul, là que Gérard arrive. Bonsoir Gérard. Gérard?
20: Allô?
3: Oui, ça va GG?
20: Bonsoir monsieur.
12: Oh là là là là là.
3: On sent quand même quand Gérard il est un peu cassé, hein.
9: Exactement, hein.
3: Alors,
9: Gérard
3: de Suresnes, nous avons donc qui est dans sa cabine, qui est pas dans sa cabine mais qui est à l'accueil de Fun Radio, moi dans les chiottes de Fun Radio, et vous du côté de Nîmes, et toi Romain, t'es d'où?
20: Moi je suis de Paris.
3: De Paris, très bien. Nous allons, Romain, envie de te parler, Gérard.
20: Bah je crois que ça va être dur, ouais, enfin bon, on va essayer quoi. Bah vas-y Romain, je t'écoute. Ouais, salut. En fait, moi je voulais te remercier parce que j'ai pris 8 heures de colle grâce à toi quoi aujourd'hui.
21: De quoi?
20: J'ai pris 8 heures de colle grâce à toi aujourd'hui.
9: Je pas.
3: Il a pas compris, parce que lui, il croit vraiment que t'as acheté de la colle, mais de la colle U. C'est-à-dire que disons qu'il a dû faire 8 heures de cours de plus, hein, Gérard. Tu sais ce que c'est que la colle?
20: Il va falloir que je fasse.
3: Tu sais ce que c'est que les heures de colle, Gérard? Gérard?
20: Oui?
3: Non, mais t'es bourré ou quoi?
20: De quoi?
3: Non, mais t'es. Mais les cons, mais.
12: Non, mais tu vas voir la radio, couper la radio à l'accueil. Parce
3: alors, couper un peu la radio à l'accueil, parce qu'il y a un décalage, merci. Gérard, t'as bu?
20: Non. Un peu,
3: d'accord. Est-ce que tu sais ce que c'est que les heures de colle à l'école?
20: C'est le thème des débats de la semaine prochaine.
3: En plus, eh ben, sache que Romain, qui veut te parler, qui est en direct, a pris à cause de toi, mais il va nous expliquer comment, 8 heures de colle. Pourquoi Romain, et comment, et quelle heure est-il?
20: En fait, j'avais fait un pari, quoi, avant les vacances.
3: Baisse un peu, Romain, il est un peu fort, ouais.
20: Ouais, c'est bon, là?
3: Ouais, parfait.
20: Ouais, j'avais fait un pari, en fait, avec un copain, quoi, avant les vacances. C'était de parler, parce qu'on avait un devoir de français, en fait, et le sujet, c'était la poésie peut-elle se définir comme un moyen de fuir la réalité. Allô?
3: Ouais, j'imagine ce que t'as écrit. Qu'est-ce que t'as
20: et
3: mis?
20: En fait, j'avais fait un pari avec un copain, quoi, ouais. C'était de parler de Gérard, dans le truc, quoi. Et en fait, j'étais persuadé que la prof, quoi, verrait rien, parce que, enfin, vu le style de prof, quoi, c'est pas le genre à écouter.
3: Attends, excuse-moi.
20: Ça va?
1: Qu'est-ce qu'il fait, lui, encore?
3: Bah, je suis en train de chier, là.
1: Ouais, t'es en train de chier. Ouais, gros dégueulasse.
3: Bah, je déconne, je suis dans les chiottes de la radio, je suis assis dessus. Vas-y. Et donc,
1: ouais, bah, perçois bien le cul, hein.
3: Bon, là, là, vulgaire, Gérard, c'est pas le genre de la maison. Et donc, Romain?
20: Ouais, et donc, j'avais fait un pari, enfin, je sais plus ce que j'ai dit et ce que j'ai pas dit, quoi. Donc, j'avais fait un pari avec un copain pour parler Gérard, quoi. Et en fait, je l'ai fait. Et
3: qu'est-ce que t'as dit sur Gérard?
20: Enfin, je te lis le truc, quoi. Manu m'a dit que je pouvais. J'avais fait, on observe, c'était juste à la fin, quoi, avant à la fin. On observe de nos jours un retour vers la réalité, aussi bien dans les sources qui inspirent les poètes que dans le texte des poèmes. On peut penser par exemple au rap et surtout à MC Solar, donc qui parle des difficultés.
3: Ouais, bon, enfin, on peut pas comparer MC Solar à Gérard, Gérard est au-dessus quand même.
20: Bah attends, et surtout, et au poème de Gérard qui trouve son inspiration dans des objets insolites tels qu'un coton-tige et qui exprime.
1: Attends, Manu,
3: non, c'est pas Manu, c'est Romain.
1: Il y a Romain. Déjà, ton histoire de coton-tige là.
20: Ouais.
1: Déjà,
3: tu vas te la foutre dans le cul.
1: Ouais, non, mais je t'aime bien, parce que je commence à avoir ras-le-bol d'entendre ça.
20: Non, mais ok, mais je t'aime bien.
1: Non, mais il n'y a pas qu'on m'aime bien, mais attends,
3: Attendez.
21: Moi aussi, je t'aime bien, Gérard.
3: Attendez.
1: Moi, attends, tu sais qu'il m'aime bien derrière, là. Voilà, la sauterelle, là.
3: Non, mais elle t'aime bien, elle dit ça pour déconner. Alors, on finit l'histoire, parce que ça, c'est l'histoire qu'il a écrite, donc il s'en excuse.
1: Ouais, mais ça commence à devenir rengaine, hein.
3: Oui, je sais. Mais à l'époque, ça a été fait à l'époque.
20: Ouais,
3: donc,
20: c'est avant les vacances.
1: Rapidement.
3: Oh putain, c'est intelligent, les mecs, ils sont en train de me bloquer la porte pour pas que je puisse sortir des chiottes. Ah,
1: c'est drôle. Oh, tant pis, tu as les chiottes.
3: Bon, je vous préviens, je vais défoncer la porte. J'en suis tout à fait capable.
21: Vas-y, c'est pas
1: grave. C'est quoi, là? Qu'est-ce qu'il me fait, l'autre, là?
3: Bon, Gérard.
1: Ouais.
3: Laisse finir Romain et moi, j'arrive pas à sortir des chiottes.
1: Ouais.
3: Bon,
20: vas-y.
1: Vas-y,
3: ah, ça y est, c'est ouvert. C'est intelligent, Alors, finis, Romain, ce que t'as à dire, vas-y.
20: Ouais, ben non,
1: couche.
3: Ouais, mais tais-toi, Gérard, si tu le coupes toutes les deux secondes, il n'y arrivera jamais.
20: Ouais, ok.
21: Exactement.
20: Et donc, en fait, la prof, quoi, elle m'a dit... Enfin, elle l'a lu, quoi, c'est ça le problème, en fait. Elle l'a lu, alors il y a un gros éclat de rire, en fait, puis il y a une fille, quoi, une grosse conne, en plus, qui a trouvé le moyen de dire, c'est un mec qui est pas sur fun, quoi. Allô?
3: Ah, bah là, attends, bah, y a l'autre qui est là-haut, qui là, là... Et donc du coup tu t'es pris des heures de colle.
20: Et donc ouais, bah, en fait c'est à dire j'avais 9 quoi, bah je suis redescendu à 0 quoi, j'ai perdu 9 points
3: parce qu'on a dit que le Gérard que t'avais cité dans ta rédaction
20: était sur Fun.
3: Était de Fun Radio,
20: ouais,
3: quoi.
20: C'est-à-dire
3: qu'il aurait été de Voltage FM, de Skyrock, d'Energie ou d'Europe 2,
20: pareil.
3: Ça passait, mais.
20: Ah non, c'est pareil.
3: Ah, c'est parce que t'as cité un. D'accord, ok, donc ça a l'air de déconner à l'accueil. Enlevez-moi Gérard, t'es là?
1: Ouais.
3: Bon là, Gérard, c'est quand tu veux. Hein. T'es pas prêt de descendre, toi. Hein.
1: Ouais, mais attends, l'autre, il a pas besoin de venir avec une trompe. Je viens de lui retirer des mains.
3: Bon, t'as bien fait. Merci, Romain.
20: Ouais, ben, y a pas de quoi.
3: C'est génial. Enfin, je me regarde dans la glace quand même, je suis beau gosse. Hein.
22: Non,
3: je suis dans les chiottes, là, je suis en train de me regarder quand même, je suis beau gosse.
21: T'as raison, hein.
3: Non, mais c'est pas vrai?
21: C'est super mignon.
3: Ouais, mais attends,
20: vrai, ouais.
3: Sans déconner, mais ma mère, je comprends qu'elle est fière de qu'elle soit fière. Oh, putain, mais je suis quand même bien foutu, ce cul que j'ai, merde. 175 000 exclus. Moi aussi je rigole d'avance. Je crois pas que les filles soient capables de faire ce genre de truc. Alors sinon, si on peut appeler une nana, si on n'arrive pas à ce moment-là, tu me prendras Gérard, c'est pareil, hein, c'est comme une nana, ça revient plus quoi. Pardon? Qu'est-ce que ça dit? Vas-y. Vas-y. Quoi? Voilà, bravo. Alors là, Gérard, il va être encore tout excité. Voilà. On peut tenir le plus longtemps possible, nous chronométrons. Hein.
21: Ok.
3: On considère qu'au bout d'un certain temps de 3 minutes, tout ça se trouve, tu vas peut-être réussir à... Je sais pas,
20: c'est Richard qui le fait, là.
3: C'est Richard qui commence, on met les autres en attente. Richard, c'est parti. Ça décroche, c'est gagné. Ah. Bon, fais gaffe, il y a un répondeur. Bon, laisse tomber si c'est un répondeur. Oh là là là là là là. Les mecs, ils sont pas allés leur gamin et tout. Le mec, il vient d'avoir un gamin, il le fait déjà pas aller sur le répondeur. Laisse tomber.
20: Qu'est-ce mignon.
3: On va en faire un autre, j'espère qu'on en a suffisamment. Sinon, on nous écoute derrière. Hein? On a plat? Il y en a plein, c'est parti. Richard, on recompose deuxième numéro de téléphone. Ensuite, ça va être à Oumou de faire ça. Et en troisième, ça sera Greg. Et en quatrième, ça sera moi pour relever le niveau.
20: Ok.
3: Quand même. On rentre pas dans le studio pendant que le micro est allumé, Philippe. Tu sais très bien.
22: Travail.
3: Oui, bah, enfin peut-être. Tu crois que nous on fait quoi? Nous qu'on s'amuse? Tu crois que je m'amuse avec ces gens-là?
21: Allô?
0: Bonsoir madame, excusez-moi de vous déranger aussi tard, est-ce que Franck est là s'il vous plaît? Franck? Oui. Bah c'est le numéro que j'ai, c'est un ami qui me l'a donné, c'est très très urgent.
21: Ah vous avez dû vous tromper de numéro. C'est quoi le numéro?
0: Le numéro, attendez. Attendez, est-ce que c'est mon frère qui l'a composé là? Non! Bah je l'ai pas sous les yeux, excusez-moi. Mais Franck n'est pas là, vous êtes sûr?
21: Ah sûr, oui.
0: Oh là là, mince! Ça, c'est hyper urgent, on m'a donné un numéro trafiqué. Oh là là, je sais pas comment je vais faire.
21: C'est 86-59.
0: Oh là là. Bah, il a dû faire le 58. Bah, je sais pas, c'est bizarre parce que ça finissait pas comme ça, le numéro. Oh là là. Ça, c'est hyper, hyper urgent. Oh là là. Putain, comment je vais faire?
21: Non, parce que là, c'est 112.
0: Oh là là. Oh là là, comment je vais faire? Je suis bloqué dans Paris, j'habite en province. Oh là, comment je vais faire pour rentrer, moi? Vous n'avez pas un conseil à me donner, là?
21: Ah non.
0: Oh là là, comment je vais faire? Ah, excusez-moi de vous déranger à cette heure-là. Je suis désolé. Oh là là, mais vous habitez quelle ville là? Je comprends pas, je suis où là?
21: Sur Lyon là.
0: Sur Lyon? Mm. Bah pourtant, Vaux-en-Velin c'est à côté?
21: Ouais, ouais.
0: Oh. C'est quand même là, normalement je devais appeler là chez mon oncle. Mon oncle qui a le numéro de chez ma mère qui est sur Paris. Il vient me chercher. Comment je vais faire?
21: Est-ce que vous cherchez quelqu'un sur Vaux-en-Velin?
0: Ouais, sur Vaux-en-Velin, ouais. Dis-moi là, moi si vous voulez. J'habite Mézieux. Mézieux, c'est pas loin de chez vous, je pense.
21: Ouais.
0: Ouais, bon. J'habite Mézieux. Donc là, je suis parti de la Pardieu cet après-midi. Je suis sur Paris. Là, je suis chez un ami. Bon, je devais aller chercher du travail sur Paris. Comment dire, ma mère est sur Paris en ce moment, mais dans un hôtel, donc je ne connais pas le numéro. Mon oncle a le numéro. Il fallait que j'appelle mon oncle pour qu'il appelle ma mère, pour que ma mère vienne me chercher. Et là, je sais pas comment je vais faire. Je suis dans les rues jusqu'à quelle heure, je ne sais pas.
21: On va essayer de faire le 12.
4: T'as eu Franck 12. Là? Tu l'as eu Franck? Richard?
0: Ouais.
4: Tu l'as eu Franck ou pas?
0: Mais non, je l'ai pas, je suis dans la merde.
4: Bah avec qui tu parles alors?
0: Bah là, une dame là, chez qui je suis tombé, une particulière.
4: Ouais.
0: Oh là là là là.
4: Tu peux demande-lui le numéro de Franck.
0: Comment ça?
4: Bah demande-lui, elle doit le connaître, non? C'est peut-être chez lui, elle dormait peut-être qu'il dort chez lui, chez elle.
0: Ah ouais. Y a pas quelqu'un qui dort chez vous en ce moment qui s'appelle Franck?
21: Non, non.
0: Je comprends pas, on me donne un numéro. Oh là là, purée, les gens. Oh là là là là, comment je vais faire?
4: Oh, passe à moi.
0: Ouais, je vous passe un ami.
22: Allô?
21: Allô?
22: Ouais, on a dû se tromper alors, parce que apparemment, j'ai pas tout suivi là. Franck est pas là donc?
21: Non, non, sûr.
22: Aïe.
0: Non, c'est pas mon numéro là, je sais pas s'ils ont foutu, putain. Oh là là.
22: Voilà, la galère. Et vous avez expliqué le problème qu'on a eu de train et tout ça?
21: Mmh.
22: Bon, bah, vous êtes étudiante?
21: Mmh.
22: Oui, d'accord. Ok, bah écoute, on est désolé, on peut peut-être se tutoyer.
21: Voilà. C'est pas grave.
22: Non, bah, non, en fin de compte, on va vous dire, c'est une technique de drague, là. On est avec un pote, on essaie de draguer des gens, on appelle au pif, voilà.
0: Et surtout votre voix.
22: Ouais, non, mais là, c'est la première fois qu'on tombe sur une.
0: Là, je veux pas dire Franck.
22: Ah, Richard.
0: Non, s'il te plaît.
22: Ouais, non, mais c'est vrai que je veux juste dire un truc à Richard, après je te la repasse. Ouais. C'est la première fois qu'on tombe sur une demoiselle, parce que d'habitude, on tombe toujours sur des mecs. Je sais pas comment vous appelez, votre prénom, c'est. Allô?
21: Oui.
22: Votre prénom, je sais pas, c'est.
21: Christelle,
22: voilà, donc moi je m'appelle Max, lui c'est Richard. Voilà. Et c'est, on tombe sur une nana fort sympathique. Donc,
0: et très sympathique, quoi.
22: Très sympathique.
0: Ouais. Là j'ai détonné, là. Je me demandais, tiens.
22: Voilà. Mm. Moi j'ai 28 ans, Richard a 19, et vous avez
21: 20
22: ans, merci.
0: Oh là là là là là là, le plus bel âge de la vie.
22: On a galéré, ça fait depuis 22 heures qu'on essaie de. On se fait un petit pari pour draguer des nanas. Et là on tombe sur une fille super sympa, quoi. Non, on n'est pas du tout de Lyon, on est. Enfin, je suis de Paris, moi.
0: Moi, de région parisienne.
22: Voilà.
21: D'accord. Bah, je vais vous laisser.
22: Bah, on peut peut-être discuter maintenant, non?
21: Non, non.
22: Tu dormais?
21: Ouais.
22: Bon, tu fais quoi dans la vie? T'es étudiante en quoi? T'as peur, peut-être, de répondre.
21: Hein?
22: T'as peut-être peur de répondre.
21: Ouais.
0: Et t'habites où dans Lyon?
22: Mais t'es peureuse, tu veux pas donner, d'accord. T'es célibataire ou on peut se voir, on peut boire un godet?
21: Non, non.
22: Oh là là.
21: Oh,
22: hé,
21: je descends sur Lyon, moi, bientôt, je descends sur Lyon.
22: Avoue, c'est marrant, quand même.
1: Oh.
22: Là, ça m'a pas fait plaisir.
1: Je crois que je suis le meilleur. Non, je crois que je suis le meilleur, quand même.
22: Je vais te dire, je vais être très sincère. Ouais. Ce que j'ai dit au rentrer, j'ai dit qu'en tout cas, t'avais de la bonne tchatch, que t'assurais bien. T'étais à la moitié du talent que j'avais, donc t'es déjà quand même sur la bonne voie. Encore 4-5 ans, t'es bon.
1: Ah ouais. Mais non,
22: vraiment, c'est la première fois de notre vie que j'appelle comme ça au pif, parce que ça fait 4-5 ans qu'on fait des conneries. C'est la
21: moi
22: première
21: aussi,
22: fois
21: que j'ai halluciné.
22: Au pif, t'es tombé sur une nana de 20 ans. C'est là, t'es tombé sur une étude, parce que généralement, on tombe répondeur, père de famille, mère de famille, ça dure 40 secondes à tout cracher.
1: Voilà, franchement, je crois. J'ai bien joué mon rôle aussi.
22: On la rappelle?
1: Ah ouais, sans déconner.
22: C'est parti, on la rappelle.
1: Bien sûr.
22: Ensuite,
1: putain, la voix, comment j'ai craqué.
22: Ah bah c'est clair, on l'a bien entendu, t'avais les larmes à la bouche.
1: Non mais moi j'étais vraiment dans le jeu quoi, je voulais jouer à fond quoi.
22: Ouais. Allô?
2: Allô?
22: Oui. Juste pour te remercier, c'est tout. On va pas te déranger plus longtemps. Allô?
1: Allô Christelle?
22: Allô Christelle? Qu'est-ce que t'as fait, T'as fait un autre numéro?
5: Ouais.
22: Oh bah bravo. Oh non, mais là il vient de me griller une autre nana, une jeune encore.
5: Non, c'était un mec.
22: C'était un mec? Ouais, c'est ça, on est tombé sur une vieille.
1: Oh, mais... j'hallucine, putain.
22: Donc tu dis juste, Richard, tu dis voilà, on te rappelle pour te remercier et tout, voilà, bon esprit. Et si ça se passe bien, tu lui dis que t'es avec moi et comme ça tu disparais définitivement, c'est moi qui prends le dessus.
1: Ouais.
22: Juste en deux secondes, tu la remercies et tu dis que c'était super. Okay. Ouais, va pas décrocher.
1: Si, si. Allô? Allô Christelle?
22: Juste pour te remercier et te dire que t'étais super sympa.
1: On voulait juste te remercier, d'habitude on s'est toujours envoyé balader, mais là.
22: Voilà.
1: Franchement là moi j'en ai pris
22: voilà, c'est
1: du cœur.
22: C'est tout ce qu'on voulait te dire, Christelle. Christelle?
2: Non, c'est pas Christelle.
22: Ah, c'est la copine. Ah,
2: mais... Non, c'est pas la copine non plus, vous arrêtez d'emmerder le monde.
22: C'est la maman? C'est la mère là, c'est la mère qu'on a eu finalement, on n'est pas du tout tombé dans un truc d'étudiant.
1: Moi je croyais qu'on était une chambre d'étudiant.
22: Bah ouais, mais toi t'emmerdes les gens, qu'est-ce que tu vas réveiller sa mère?
1: Oh là là,
22: mais... Mais c'est Manu, de toute façon les sonneries, t'as fait sonner de telle manière que la mère s'est réveillée, c'est tout, alors qu'on devait avoir...
6: C'est sûr, je suis désolé, je m'y suis...
22: Bah voilà, bravo, donc voilà. Richard, bravo quand même, attendez, c'est pas terminé, c'est autour de Oumu.
1: J'ai gagné.
22: Oumu tout dur.
1: J'ai gagné.
22: Oumu machine. Chez Oumu machine. Oumu de la bite.
23: Je chante la merde.
24: Allô? Bonjour Francis.
23: Oui.
24: Ah, je suis un fan, hyper fan de toi.
23: Attends deux secondes, parce que j'étais en train d'écrire une chanson. Chante les rivières. Merde. Chante les rivières. Chante les rivières, ok.
24: Oui, bonsoir. Qui est à l'appareil?
23: Ah, c'est Nicolas à l'appareil.
24: Oui, bonsoir. Alors là, j'ai eu ton numéro comme ça, là.
23: Ouais.
24: Et là, vraiment, je tenais absolument à t'appeler parce que je suis hyper fan de toi, quoi.
23: D'accord.
24: Et donc, je te posais quelques petites questions.
23: Bien sûr.
24: Alors déjà...
23: Comment tu as eu mon numéro, petit oiseau?
24: Ben là, c'est-à-dire que je fais partie du fan club Francis Cabrel.
23: Ah ouais, ok, d'accord.
24: Tu peux dire quoi?
23: Ok.
24: Et donc, on s'est démerdé, plus ou moins, avec des contacts.
23: Ah, pas de grossièreté, toujours la poésie, petit.
24: Ouais, la poésie.
23: Est-ce que tu chantes les rivières, des fois?
24: Ah, moi je chante les rivières.
23: Tu chantes les oiseaux qui sont pensés sur les branches?
24: Ben évidemment. Moi je me balade dans la nature, j'ai l'inspiration.
23: C'est bien, petit, vas-y, pose-moi des questions.
24: Ah, quand j'écoute ta musique, j'ai l'inspiration aussi, quoi.
23: Ouais, ok.
24: Ah, ouais. Donc en fait, je me suis toujours posé la question, si c'est toi qui te coupais les cheveux ou si c'était ta mère?
23: C'est quoi?
24: Si c'est toi qui te coupais les cheveux ou si c'était ta mère?
23: Eh, puis non, je les coupe moi-même, à la mort, depuis longtemps. Je me les coupe moi-même.
24: Ah, d'accord.
23: Je l'aime à mourir, c'était pour ma mère.
24: Ouais.
23: Ça te la coupe, hein?
24: Ah ben oui.
23: Je parle de la mèche, bien sûr. Toujours la poésie avec Francis.
24: Toujours la poésie avec
23: Francis. Ouais, Francis, ouais.
24: Et j'aurais bien aimé savoir aussi d'où venait ton inspiration, parce que là, je suis vraiment... Quand j'entends tes chansons, je suis vraiment épaté, quoi.
23: Je vais te raconter une petite histoire.
24: Oui, vas-y, raconte.
23: L'après-midi, après avoir bien mangé,
24: ouais,
23: je m'en vais gambader. Me balader sur les rivières.
24: Ah, toi aussi?
23: Je regarde les oiseaux qui cuicuitent ensemble sur un arbre, sur une branche. Et là, je m'assois près de la rivière, près du bord, tu vois?
24: Ouais.
23: Et là, avec ma guitare, qui ne me quitte jamais, avec un papier et un stylo, je regarde tout autour de moi et la nature. Et puis là, à ce moment-là, me viennent des textes. C'est de là, je t'aimais, je t'aime et je t'aimerai. Toutes ces chansons, là, je l'aime à mourir, petit homme marié, encore et encore, etc., etc. Je m'inspire de tout ce que je vois autour de moi. Et voilà, quoi, la vie est comme ça.
6: Ah, tu t'inspires de la nature, tu t'inspires des femmes aussi?
23: Oui, ça m'arrivait, oui, effectivement, quand j'ai fait Torero, tout ça, des trucs comme ça, oui, ça c'est, voilà.
6: Ah, parce que j'ai vachement aimé ton dernier...
23: Tu as acheté mon disque?
6: Ah ouais,
23: ouais, t'aimes bien?
6: J'ai tous tes albums, évidemment.
23: Ouais, ça me fait plaisir.
6: Mais là,
23: je suis avec Carlos, là, et si, après, si tu veux lui parler, peut-être que... Il peut pas lui parler. Non, non. Encore une ou deux questions, petit, parce que là, je suis en train de préparer mon nouvel album.
6: Oh...

0: C'est déjà pas mal.
1: Comme sport, tu fais quoi?
0: La pêche.
1: Ah, la pêche.
0: La pêche. Et mais attention, j'aime aussi bien la poire, je veux bien manger des fois un petit raisin, j'aime bien tout ça. Hein.
1: Ah ouais, d'accord.
0: On peut être chanteur à texte, avoir de l'humour.
1: Ah ouais, bah oui, c'est sûr, là tu rentres pas du coup.
0: C'est une petite exclue, tu veux un extrait du nouvel album?
1: Ah oui, un extrait.
0: Je vais poser le combiné, hein. Alors attendez. Je vais allumer, on va me dire. Vous me direz après si vous m'entendez bien.
1: Ok, d'accord.
0: Vous me dites?
2: Yes.
1: Ouais, ouais.
0: Vous m'entendez là?
1: Ouais, c'est parfait là. Allô?
2: Ouais, c'est parfait.
1: Allez, tu peux plus fort.
0: Depuis le temps que je t'attendais. Depuis le temps que je voulais faire du hockey, je suis enfin arrivé, j'ai mis les patins.
1: Ah, c'est super.
0: Je pensais pas que je glisserais aussi facilement. Je marquais des buts, j'étais le meilleur des attaquants. Le hockey bien fait. Que le hockey bien fait. Ouais, moi je m'arrête là, hein.
1: Ah, bravo. Et c'est original, hein, en plus, hein.
0: Mais je dois dire vraiment bravo, là. Hein.
1: D'accord.
0: On sent bien la poésie,
1: D'accord. Alors, il y a peut-être une autre?
0: Ah oui, une autre, s'il te plaît. Ouais, l'album de Francis.
1: Ouais, vas-y.
0: Moi, je suis quelque chose, et voilà, aujourd'hui, deviens une star, et je pleure la nuit, je veux pourrir. J'entends ricaner. J'entends ricaner. C'est dommage. J'entends ricaner. C'est dommage.
1: Francis, continue, s'il te plaît.
2: C'est beau, Francis, continue.
0: C'est super, hein? Francis.
2: Continue, c'est beau.
0: C'est super, c'est beau.
1: D'accord.
0: Sinon, j'ai fait une petite reprise.
2: Oui.
0: Une chanson française qui, à mon avis, nous manque beaucoup.
1: Ah,
0: qui
1: ouais.
0: Sera dans mon futur nouvel album.
2: Ah,
0: se
2: oui.
0: Vendra, si je te perds, se vendra plus de 3 millions d'exemplaires.
1: Ouais, vas-y.
0: Ça s'appelle Très doucement.
1: Vas-y, chante.
0: Très doucement. Quand t'as ricané, c'est dommage. C'est dommage. Je recommence. Très doucement. Attention. Très doucement. J'arrive des rivières très doucement. Très doucement.
1: Oh, ce que c'est beau.
0: Je sens qu'elle va venir enfin m'éclater. La pêche au goujon. J'entends ricaner, c'est dommage.
1: Mais non,
0: c'est dommage,
1: non,
0: c'est dommage.
1: Non,
0: c'est dommage.
1: Personne ne rigole.
0: Si, il y a
1: mais
0: du...
1: non.
0: Si, il y a de... Il y a l'humour de l'autre côté. Alors, j'en ai une dernière.
1: Ouais, vas-y.
0: D'accord. Alors. Moi, je n'étais rien qu'un porc. J'aurais la sauté, d'accord. L'enculé dans les vestiaires.
2: Oh, aussi, ça va pas.
0: Putain, boire une autre bière. J'aurais voulu tant lui prendre le derrière. Moi, je n'étais rien qu'un vieux porc. Je ne voulais rien que tout son corps.
1: Oh, c'est super hard, hein.
0: C'est une dernière chanson que je...
1: enregistre.
0: Nouvel album, remasterisé.
1: Ah, c'est...
0: Ah, avec une nouvelle version.
1: Là, j'en suis encore tout étonné, quoi. J'arrive pas à me remettre, là. Hein. Vraiment, je pense que celui-là, il va faire un carton. Hein.
0: Une petite dernière.
1: Ah, une dernière, s'il te plaît.
0: Ah, un zeste de citron. Et moi, zeste. Je t'aime, je t'aime plus que tout.
1: Quelle énergie!
0: Nanana. Et dans les couloirs du Niédoir sont des ailes sans si doux.
1: Alors là, Francis,
0: un zèle.

0: t'aime. Je t'aime plus que tout.
1: C'est la meilleure, là, hein.
0: Ah là,
1: vraiment,
0: les chansons,
1: quelle poésie, quelle... Oh là,
0: un nouveau virage, on va chanter les rivières, on va chanter les oiseaux, nous allons chanter la nuit aussi. Hein.
1: Ah, vas-y, une autre petite, s'il te plaît.
0: Ah, je ne peux pas.

0: moins que le réclame. Vraiment que le public réclame. Hein. Allez, Francis, Francis, Francis, Francis. Ah, je sais pas. Allez, Francis,
1: s'il
0: te plaît. Encore une autre reprise parce que à l'époque, quand la chanson originale dont je vous donnerai le nom tout à l'heure est sortie, m'avait fait beaucoup rire. Mais ma femme l'avait beaucoup mal appréciée. Aujourd'hui, comme les femmes veulent être les galeux de l'homme, j'ai voulu rectifier ça dans le nouvel album.
2: Allez, vas-y, Francis.
0: C'est une chanson de Pierre Perret. Il s'appelait Tout pour tout, tout sur le Zizi.
1: Oh oui!
0: Et j'ai fait la même sur le Crito. Tout, tout, tout, vous lècherez tout sur le clito, le petit bouton qui est bien séché, qui devient tout rouge quand tu l'as bouffé. C'est dommage, ça ricane, c'est dommage.
2: Mais non, Francis, non, je te
0: souviens. C'est dommage.
1: Ah, Francis, la plaisanterie quand même.
0: Bon, hein. Vous saurez tout sur le clito, le petit, le gros, le cornichon. Ça ricane, c'est dommage.
2: Mais non,
0: c'est dommage.
2: C'est beau.
0: Celui que tu mets entre tes dents, que dans l'oreille, tu le bouffes bien. Tu n'en peux plus, tu lèches tout. Tout, tout, tout, tout, tu seras tout sur le clito.
1: Bravo, bravo.
0: Bravo. Ah, c'est pas terminé. Ah, c'est pas terminé. 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

0: grito. Nouvel album bientôt dans les bacs.
1: Mais alors là, dès qu'il sort, je l'achète. Hein, là, c'est pff.
0: Dans les bacs street. Ah, rapport à la jeunesse que Francis est toujours là.
2: La présente
1: crise,
2: Francis.
1: Francis, c'est pas vulgaire. Ouais. Enfin, franchement, c'est super. Quoi.
0: Voilà. Sinon, c'est terminé. On va s'arrêter là.
1: Oh, c'est dommage quand même.
0: Allez,
1: une autre, Francis.
0: Une autre de l'album, mais là, je vous fais tout l'album.
1: Mais non.
0: À la vitesse que ça va, je fais tout l'album.
1: Non.
3: Allez, Francis.
1: Je note ta préférée de l'album, Francis.
0: Je suis près des jeunes, et ça, vous le savez, Francis a toujours été près des jeunes.
1: Ouais.
0: Vous le saviez, ça?
1: Ah, ben oui, évidemment, je sais.
0: Alors. Vous êtes prêts?
1: Ah, oui. Là, je suis prêt, là.
0: Ça va vous surprendre. Je dirais d'un, deux, trois, d'un quart, tu vois. C'est la première fois pour moi. Je suis raide d'un, deux, trois, raide d'un quart, tu vois. C'est la première fois pour moi. 1, 2, 3. Matissa, Matalia, Samadia. 1, 2, 3. Passer des

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1: Ah, et Francis, c'est, franchement, c'est super, mais quand est-ce que tu vas faire un sitcom à la télé? Parce que tu sais que les To Be Free ont fait un sitcom, alors toi, quand je vois que t'es un peu dans le même genre de musique maintenant, allez, dis-le nous.
0: Non, pour le moment, il n'y a rien.
1: Allez.
0: Non, pour le moment, je peux pas en parler.
1: T'as pas pensé à un contrat avec TF1 ou...
0: Non, je suis en contrat peut-être avec TV6, mais j'ai l'impression que ça va capoter.
1: Non, mais c'est au sujet de quoi le sitcom? Je veux dire, c'est...
0: C'est l'histoire d'un jeune qui avait que sa guitare et...
1: C'est toi le jeune, quoi, dans le... C'est toi le héros.
0: Non, il chante les rivières, il chante la pêche, il chante les oiseaux, et voilà, c'est tout, il chante la nature, quoi.
1: Ah, c'est fabuleux.
0: Voilà.
1: Ah, vraiment.
0: Alors, écrit, composé, joué par moi et ma guitare. Il y a Lucky Luke et son cheval, il y a Francis et sa guitare.
2: Oh, bravo!
1: Alors là, c'est... Mais comment tu fais ça, Francis? Comment t'arrives à mettre de la poésie dans toutes tes paroles?
0: Ça, je peux pas le dire, c'est mon secret, c'est ma botte magique.
1: Allez, Francis,
0: je vais être obligé de vous laisser, car la partie n'attend pas, je suis avec Henri Salvador, il y a Carlos, il y a du monde.
1: Bah, tu leur diras bonjour de ma part, alors.
0: On va y aller, là.
3: Ah, Francis, tu te manques ou quoi?
0: Ah, je vous mens pas, vous voyez, les mecs qui m'appellent, les copains, les collègues de travail, vous savez ce que c'est. Hein.
3: J'arrive,
0: J'arrive. Bon, ben merci à toi, jeune homme.
1: Ah non, mais c'est moi qui te remercie, Francis.
0: Et vive la nature.
1: Ben oui.
0: Hein?
1: Et vive la chanson, vive Francis Cabrel.
0: Alors, faites attention quand même à la couche de coton. Hein? Soyez sérieux quand même.
1: Ben, bien
0: d'accord?
1: Ben évidemment.
0: Ben je vous embrasse tous.
1: Ah, moi aussi je t'embrasse, hein? Francis.
0: Comme dirait l'autre.
1: Et tu resteras toujours mon idole.
0: Merci à vous. Et ça change un peu de Nirvana.
1: Ah ouais, bien sûr.
0: Merci à toi.
1: Merci.
0: Au revoir la jeunesse.
2: Salut Francis. Salut Francis. Bravo. Il est parti, hein?
1: Ouais. Ben, c'est...
2: Ah, Nico.
1: Ouais.
2: Ouais, il est parti, Francis.
1: Oh, c'est dommage, ça.
2: Ah, ça t'a fait plaisir.
1: Oh là là, vraiment, là, j'ai réalisé le rêve de ma vie, là.
2: C'est vrai?
1: Ah oui, à fond.
2: Ah, bah, c'est super, mais c'est con, Max. Ah, bah, c'était où, Max? Putain, merde, t'as pas écouté Francis, là? Non, j'étais là-haut, j'écoutais, c'est passionnant ce qu'il dit.
1: Max?
2: Ouais.
1: Bah, t'as raté un moment, là, hein.
2: Ah, c'est dommage, c'était bien.
1: Ah, là, c'est fabuleux. Il nous a dévoilé son prochain album, il va bientôt faire un sitcom et tout, c'est...
2: Ah ouais, apparemment, je suis dingue, il revient pas, hein. J'ai pas entendu, c'était bien?
1: Ah, c'était fabuleux.
2: Et que de l'exclu, ah, hein, des trucs nouveaux, pas des trucs, parce que j'avais entendu dire qu'il ferait un peu des répètes ou qu'il reprend un peu les mêmes mélodies d'avant et, ou des trucs d'aujourd'hui pour être dans le coup.
1: Ah non, c'est complètement nouveau, là.
2: C'est complètement nouveau,
1: ah,
2: quoi.
1: Oui, ça change complètement.
2: D'accord. Il y a Cédric qui me dit sur mes guitares, rien à voir, regarde Textaverie, j'ai le coffret en ce moment, je suis en train de regarder Textaverie, je suis en plein dedans, en plus, ça tombe plutôt bien, je sais pas s'il le fait exprès ou pas. Bon bah écoute, voilà Nico, c'était long, mais c'était bon, puis on va t'envoyer une compile Cyber 35.
1: Ah oui, merci.
2: D'accord.
1: Ah oui, fabuleux.
2: Cyber 35 dans les bacs, tout comme Musique de Nuit 2, quand même, il faut l'acheter, hein, allez! D'ailleurs, on reçoit pas mal de courriers encore pour Musique de Nuit, et c'est plutôt cool, apparemment, vous avez l'air d'apprécier. Nicolas, bonne bourre à toi, amuse-toi bien, bonne année 98.
1: Eh ben, bonne année à toi aussi.
2: Attention, Pierre, 12 ans et demi d'Arras. Bonjour Pierre.
4: Ouais, alors t'es prêt Max? Allez. Salut l'animateur qui est un peu crâneur.
1: Tu restes le
4: meilleur jusqu'à 2h. Tu mets le peu bonheur et quand tu manges des patates au beurre. Max, c'est le
1: stop.
2: Bon, Manu.
1: Ça m'a fait...
2: Oh, Manu.
1: Oui.
2: Tu travailles ou quoi?
1: Oui.
2: Bon, Manu, qu'est-ce qui t'amène?
1: Bon, alors, Didier.
2: Ouais.
1: Je vais te parler.
2: C'est pas à toi que je parle, c'est à Manu du Standard. Manu, tu travailles, hein?
5: Ouais, j'y vais, là.
2: Mais c'est pas à toi que je parle, c'est à Manu d'Orléans. Oh.
1: Oh.
2: Bon, sérieusement, réveillez-vous au Standard 0870-5000. Et le Standard, en plus, il y a les 24 lignes qui sonnent, mais les mecs, vous avez pas un sujet potable. Vous me faites chier.
1: La France part en couille.
2: Ouais. Je lui prête mes boules, je déboule sur la piste de danse. Hein? Bon, allez Manu, vas-y.
1: Oui, attends. Oui, alors Didier, je voulais te parler. Parce que, vu ta provoque de tout à l'heure.
2: Quelle provoque?
1: Sur celle de Jacqueline.
2: Ouais.
1: Tu lui as dit, bon, elle avait 60 ans.
2: Ouais.
1: Tu lui as dit, retourne sur Nostalgie.
2: C'est exact.
1: Pourquoi donc?
2: Parce que, à un moment donné, voyant que je ne pouvais rien faire pour elle, et je me suis dit donc qu'elle a lancé un appel pour les gens qui avaient entre 50 et 60, n'arrivant pas à avoir un appel d'une mec d'une cinquantaine d'années au départ, je me suis dit que forcément il fallait sur Nostalgie pour tomber sur une tranche d'âge qui pourrait lui convenir.
1: Non.
2: Si.
1: Mais non.
2: Si.
1: Attends.
2: Et je me suis aperçu que finalement il y avait quand même deux personnes de 50 et 52, une personne de 50 et 52 qui écoutaient, donc voilà.
1: Et ben voilà.
2: Mais bon, Nostalgie donc, quand même.
1: Quoi, Nostalgie?
2: Nostalgie quand même.
1: Bah jusqu'au bout t'as pensé. Attends, je te signale quand même.
2: Oui, mais il venait de là-bas avant de venir sur Fun déjà.
1: Ouais.
2: Donc quelque part c'est sa maison.
1: Oui, mais alors ce que j'aime bien entre radio, c'est vous tapez dessus.
2: On tape sur personne, je chie sur tout, c'est pas pareil.
1: Ah bah c'est encore pire.
2: Mais disiez la preuve, mais qu'est-ce qu'il y a de pire que de dire ce qu'on est? C'est génial. Le problème, c'est qu'aujourd'hui, quelqu'un qui dit franchement ce qu'il pense, ça emmerde les gens. Si ça emmerde les gens d'entendre quelqu'un qui aujourd'hui dit, voilà, j'emmerde tout le monde, parce que les gens ont l'habitude maintenant, c'est des lèche-culs, des faux-culs. Tout est bien, tout est beau. Mmh. Eh ouais.
1: Ouais. Mais bon, quand même, moi, je préférais Max, hein. Parce que Didier, franchement...
2: Non, mais attends, Max, c'est lui qui m'a appris la radio, et quand je l'entendais dire, ouais, Nostalgie, caca, chérie FM, ça pue du cul, machin... Ouais, mais lui... Fan, il a dit comment on est, c'est de la crotte.
1: Max, c'était du second degré, tandis que toi, j'ai pas l'impression que ça soit du second degré.
2: Non, mais moi, j'aime bien être franco, j'aime bien dire la vérité, c'est tout.
1: Ouais.
2: Didier, il est comme ça?
1: Oui, mais alors attends, parce que ça fait plusieurs moments...
2: Je veux pas passer ma journée à faire le toutou toute la journée, hein. Attention, moi je suis pas le Didier de la télé, je suis pas le Didier du cinéma. Oh!
1: Ouais!
2: Je sais pas si je te mets bien la puce à l'oreille, hein.
1: Ouais. En plus, t'essayes de faire de l'humour?
2: Ouais.
1: Ouais.
2: Ok, tu captes?
1: Ouais, ça marche vachement ton humour.
2: Hein?
1: Je suis pas chez Max. Je suis pas chez Max.
2: Fais gaffe, Mike!
1: Non, parce que attends, Max, il avait du goût au moins, d'accord?
2: Moi j'ai du cani goût.
1: Ouais. C'est mieux
2: dans mieux. Bon, Manu, Didier, ouais. Didier te le dit, Nostalgie, c'est génial. Ouais. Voilà, ok, je retourne ma veste, ok, je suis un opportuniste, je change tout le temps.
1: Voilà.
2: Je serai pas le premier animateur de radio à changer ma veste toutes les 5 minutes, donc oui, c'est fabuleux.
1: Ah. C'est,
2: alors, surtout le vendredi et le samedi où il passe de la disco et tout,
1: ouais.
2: là.
1: Et d'ailleurs, je peux faire la pub?
2: Oui, bien sûr.
1: Tu me permets?
2: Bien sûr.
1: Bon, alors, écoutez tous, à partir de 22h, Nostalgie demain. Soir, de 22h à 5h, il y a une grande soirée disco, voilà.
2: D'accord.
1: Voilà.
2: Et pour ceux qui n'aiment pas écouter de la musique ringarde pendant 7 heures d'affilée et qui veulent écouter de la musique d'aujourd'hui, ça commence pas à partir de 22h, mais quasiment jusqu'à 20h, ça s'arrête pas à 5h, mais jusqu'à 6h, ça s'appelle Fun Radio, et c'est le meilleur de la dance, de la house, de la techno, et tout ça, et de la trance, et du hip-hop, et de la trip-hop, et de la drum and bass, et de la jungle.
1: Eh ben écoute, je ferai un zapping entre les deux.
2: Mais bien sûr, avec grand plaisir. Mais de toute façon, il y aura des vieux morceaux des années 80 également dans la nuit, il y aura de tout sur Fun.
1: Ah bah voilà.
2: D'accord.
1: Non mais c'était de l'humour, hein.
2: J'avais bien compris, Manu, attends,
1: voilà. Je te souhaite une bonne année.
2: C'est pas Didier, hein, au bout du fil, c'est Francis. Allez, bonne bourre à toi, bonne année 98.
1: Ouais.
5: Comme à l'époque avec Gérard.
6: Ouais, d'accord.
7: L'AFP.
6: Allô, bonjour monsieur. Est-ce que je pourrais parler à la rédaction en chef, s'il vous plaît?
7: Oui. 3615 AFP.
5: Ah bah c'est la rédaction anglaise en plus, ça tombe bien.
6: Ouais, mais je sais pas parler anglais. Bon.
5: Non, mais tu parles en français.
8: Rédaction en chef.
6: Allô, bonjour monsieur, excusez-moi de vous déranger, voilà. Je viens d'apprendre que vous faites... Ça m'énerve tellement tout ce que j'ai entendu que je suis franchement dépassée, sur les bords. Faire payer des gens pour regarder, visiter... une tombe sur Diana, je trouve ça lamenteux. Parce que j'ai appris que cet argent-là, elle n'irait pas ni à la fondation ni quoi que ce soit. C'est directement le prince qui encaisse l'argent pour s'acheter des baraques, acheter des magnétoscopes, tout ça. Et moi je trouve ça lamentable, mais franchement lamentable. Des gens comme ça, on devrait directement leur couper la tête.
8: Seulement la tête ?
6: n'y a pas que la tête. Hein. Si on pouvait couper autre chose, ça serait avec grand plaisir. Mais là, c'est franchement lamentable. Qu'est-ce que vous en pensez, monsieur?
8: Rien du tout. Rien du tout. Je suis désolé de vous laisser, mais malheureusement, j'ai d'autres appels, là. Je suis tout seul au bureau. Merci de m'avoir prévenu, madame. Au revoir.
6: Excusez-moi.
7: Ah bah, il s'est bien marré, le mec. J'ai l'impression qu'il était pas sûr de... Disons qu'il avait plutôt l'impression que t'étais en train de déconner, quoi.
9: Yes, alors en fait, ce soir, je t'appelle pour trois petites choses.
7: Oui.
9: D'abord, ben, je tenais à te féliciter pour les compiles que t'avais sorties avec GG. J'ai vu ça aujourd'hui, donc...
7: Quoi?
9: Bah, musique de nuisance et musique de merde. c'est pas, mais je sais pas, j'ai vu.
7: Non.
9: J'ai pensé que c'était toi et GG, non?
7: Non, c'est pas moi.
9: Bah, c'est des compiles avec tous ces remixes. Non, bah, je pensais que c'était toi.
7: Non, c'est pas moi. Par contre, je profite de la parenthèse que je sais qu'on va être longtemps avec toi pour féliciter un auditeur qui nous a envoyé une petite lettre munie d'une photo où il a quasiment toutes les cybertrans en cassette et on le voit sur la photo. Il y a toutes les cybertrans en CD, les spirituels techno et les musiques de nuit. Donc apparemment, il a tout. Hein.
9: Ouais,
7: ce qui n'est pas ton cas, Goldorak, à part chier, à part machin, c'est tout ce que t'as. Hein.
9: Ah, c'est clair, moi je connais que ça. Hein.
7: Donc voilà.
9: Bah, musique de merde et musique de nuisance, je pensais que c'était toi et GG, quoi.
7: Ouais.
9: J'ai trouvé ça, apparemment c'est disponible dans les Fnac et Fuck, donc bon, voilà. Ensuite, en fait, j'ai appelé principalement suite à l'annonce que t'as faite hier, il paraît que GG est maqué. Donc apparemment, ça a fait réagir un petit peu.
7: Oui, enfin c'est ce qu'il dit, hein. Mais il a fêté ça tout seul avec une bouteille. Je sais pas ce qu'il a foutu, quoi.
9: Ah d'accord.
7: Et d'ailleurs, si vous m'écoutez là-haut à l'accueil, le numéro de téléphone GG, parce que lui, monsieur, vient à 11h30 et la cabine téléphonique, le phone radio se transforme en cabine téléphonique. Donc il passe ses coups de fil perso. Mais moi, par exemple, j'ai envie de joindre le standard là-haut et je n'y arrive pas parce que GG passe ses coups de fil. Donc ouais, GG, tu passes pas tes coups de fil perso. C'est fini, ça aussi.
9: Ouais, non, GG, t'écoutes ce que je dis.
7: Ah non, mais là, il commence à me faire chier, celui-là. Alors, il n'en fait qu'à sa tête. Non, mais il fait qu'à sa tête. On croit qu'on le manipule, c'est lui qui nous manipule.
9: Mais c'est une star.
7: Bah évidemment, voilà.
9: Le syndrome du melon. Hein.
7: Voilà, alors Goldo.
9: Donc, bah, je sais pas, j'ai un petit poème si tu veux.
7: Ouais.
9: Bien ringard.
7: Mmh.
9: Donc, pour Sandy.
7: Oui.
9: Il paraît qu'elle s'appelle Sandy.
7: Elle s'appelle Sandy, ouais.
9: Donc, Sandy, j'espère que tu aimes l'odeur du vieux pipi et de la transpi. Tu découvriras avec Gérard les effets du Ricard, les fêtes entre potes qui se finissent aux chiottes, et comment avec prestige il manie le coton-tige.
7: Ouais.
9: Sandy, apparemment, tu aimes les animaux, tu apprécieras les sanitaires de la loco. J'espère que vous aurez beaucoup de morpions et aussi un petit peu de merde sur le paillasson.
7: Et si tu es laid, tu apprécieras aussi les bouteilles de Beaujolais.
9: Ouais, c'est clair.
7: Ah, ça, c'est clair.
9: Et donc, ensuite, ben, en fait, j'ai fait une petite revue de presse. J'ai pris tous les quotidiens de ce matin. Et ben, j'ai fait un petit relevé donc des réactions des différents journalistes suite à l'annonce donc du fait que GG était maqué, quoi.
7: Ouais.
9: Donc alors j'ai trouvé.
7: Je sais pas si c'est vraiment officiel. Il m'a dit ça hors antenne, mais maintenant à l'antenne en direct.
9: Apparemment tout le monde a pris ça pour argent comptant parce que.
7: On va essayer de le joindre tout à l'heure là-haut. Hein. On va essayer de l'appeler dans les minutes à venir. Ouais.
9: Tu vas voir, ça réagit. Tout le monde y croit en tout cas. Donc dans le Pingouin déchaîné, donc on a un article de Rita Didas qui nous dit que on dénombre déjà des dizaines de suicides chez les Kanishna et les Yorkshire. Alors ensuite j'ai relevé dans Coton Tige Mag, donc un article de Christian Huss et Marco Tontige. C'est une nouvelle excellente pour l'économie. La consommation de Gérard de Suresnes pendant ses coïds violents va relancer l'industrie du coton-tige. Ensuite dans Change de trousse à fume, alors revue un peu plus hard, donc un article de Jean-Cul à sec. C'est une perte immense pour le milieu homosexuel. Cela va créer un grand vide dans nos cœurs et dans nos culs.
7: Oui.
9: Ensuite, on a donc Hygiène et propreté, un article de Bertrand Spiration. On espère quand même que Sandy sait se servir d'un masque à gaz et utiliser un microscope et une pince à épiler.
7: Ouais.
9: Ensuite, on a quoi d'autre? Ah oui, donc on a un article de...
7: Vous avez fait vite quand même pour savoir le prénom de la nouvelle élue de Gérard.
9: Ben, ça va vite, tu sais, c'est la confrérie du G.
7: Ça va très vite. Hein. J'ai l'impression que des fois, vous êtes au courant avant moi.
9: Donc Vibro Gadget ensuite. C'est marrant. Donc un article d'un certain Rigaud, je sais pas si c'est le vôtre.
7: Non mais peut-être, c'est possible.
9: Rigaud de Miché donc.
7: Non, c'est peut-être pas lui alors.
9: Et Sylvie Bromasseur. En réalité, Sandy serait une poupée gonflable à l'effigie de Lady Di.
7: Oui.
9: À vérifier. Et enfin, donc dans la revue Alcool et Poivreau, l'article de René Jacul. Gérard de Suresnes ne sortirait avec Sandy que par intérêt, car la rumeur dit qu'elle serait en fait l'héritière de la famille Cronenbourg.
7: D'accord, on demande sur le Minitel où est-ce qu'on peut se procurer tous ces magazines.
9: à tous ces magazines, ben, il faut connaître un petit peu le milieu, faire partie de la mafia ou de la confrérie du G.
7: D'accord. Et comment rentrer dans la confrérie du G, justement,
9: Galorec? C'est assez particulier. Il y a un rite d'initiation, bon, qui se passe dans un premier temps avec Gérard, bien sûr, dans les chiottes de la loco.
7: Oh là là là là. Gérard est là, d'ailleurs. Tu veux lui parler?
9: Ouais, bien sûr. Bah oui, balance.
7: Alors, Gérard, si tu es là, t'es là, GG?
10: Allô? Allô? Moi, Gérard?
11: Ouais.
10: Moi, ça va?
11: C'est quoi, ce que tu racontes?
9: Et en fait, aujourd'hui, j'étais à Darcy.
11: Non, attends,
7: GG, recule un peu de ton téléphone, parce que toi, tu cries, ça sature. On parle plus de Darty, hein. J'ai eu assez de problèmes comme ça. Terminé.
9: Non, mais j'y étais pour la garantie de mon fulguro point que tu m'as englué, et ben, ils ont rien voulu savoir.
7: Ah bon, d'accord, ok, ça va, alors. Bon, alors, GG.
9: GG? Alors, Sandy, alors? Ben, alors, raconte.
11: Non mais attends, comment tu connais son nom déjà?
7: Bah déjà mon nom plus, ils étaient au courant avant moi, donc je pensais que GG l'avait dit, je sais pas, mais...
9: Bah je sais pas, il y a des rumeurs qui circulent, je sais pas, moi j'ai reçu un message aujourd'hui sur mon tatou, bon je peux pas dire de qui ça vient parce que c'est un peu secret quoi, c'est la confrérie donc on peut pas trop en parler quoi, mais...
11: Non mais attends, tu permets Goldorak?
9: Ouais.
11: Cette fille là?
9: Ouais.
11: Hein?
9: Vas-y.
11: Donc tu as oublié son nom s'il te plaît et tu as pas balancé tout ça.
7: T'as pas bu que de l'eau toi encore.
9: Ouais,
7: hein.
9: C'est clair. C'est bon.
11: Donc maintenant je peux l'annoncer. Oui, je suis avec Sandy.
9: Ah.
11: Voilà. Vous êtes content? Voilà comme ça. Alors maintenant je vous préviens d'une
7: chose. Ça y est, il y a plein de nanas qui sont en train de se plaindre au standard apparemment. Manu, qu'est-ce qui se passe, Gaël? Il y a déjà des filles qui se plaignent. Elles sont jalouses.
12: Des réclamations.
7: Elles veulent des explications. Des explications. Hein.
11: Ouais, beaucoup de filles sont seules, t'as vu?
7: Ouais, qu'est-ce que tu préviens?
11: Moi, je préviens une chose.
7: Ah,
11: je donne jusqu'à ce soir 22h pour le dernier débat.
7: C'est-à-dire?
11: Non, parce que là, je commence à en avoir marre.
7: C'est-à-dire?
11: Non, mais je commence à en avoir marre, tu vois, Max.
7: Non, mais... Moi aussi, j'en ai marre de toi. Tu sais que tu dis à chaque fois que tu vas arrêter, tu sais, tous les...
11: Non, mais moi, je commence à en avoir marre.
7: Bah, moi aussi, je commence à en avoir marre.
11: C'est qu'on s'amuse.
7: Moi aussi, qu'on s'amuse. Oui. Oui, bah, moi aussi, qu'on s'amuse aussi à me faire croire plein de choses qu'on ne fait jamais.
11: Oui, dans ce cas-là, bah...
7: Donc, moi, je commence à en avoir
11: marre. Max.
7: Oui.
11: Max. Oh, Max.
7: Oui, je suis là, GG.
11: Ouais, t'es là. Moi je veux te dire une chose,
7: oui.
11: Tu vois, le tatou il a été désactivé. Maintenant je suis harcelé sur le portable.
7: Harcelé?
11: Oui.
7: Mais t'avais qu'à pas donner ton numéro à tout le monde, GG. Attends, tu l'as donné.
11: Maintenant je sais qui c'est. Alors maintenant monsieur Jim, tu vois, je
7: vais
11: balancer.
7: Morrison?
11: Non, mais je donne les noms. Jim.
9: Ouais, Jim, ouais.
11: Anel. Constant.
9: Ouais, c'est la confrérie.
7: Non, Constant m'a dit que c'était pas lui.
11: Non, c'est pas lui. Mais lui aussi m'appelle.
7: Non, il m'a dit que c'était pas lui. Il m'a dit qu'on se faisait passer pour lui.
11: Chaperon Rouge.
7: Oui, bah lui.
11: Chaperon Rouge qui s'amuse à me désactiver mon portable.
9: Eh, Chaperon Rouge, c'est le trésorier de la confrérie du G. Donc,
7: ah ouais, bon, alors un peu de respect.
11: Bon. Non, mais dans ce cas-là, il y a quand même une vie à respecter.
7: Oui. C'est vrai, non, je suis d'accord avec lui, d'accord.
11: Donc, une vie privée, on la respecte.
7: Bien sûr.
11: Si vous voulez pas respecter la vie privée des gens,
7: voilà.
11: Et bien dans ce cas-là, ça sert à rien qu'on continue.
7: Je profite également pour rappeler un slogan qui est un verre ça va, trois verres bonjour les dégâts. Hein.
11: Mmh. Oui, d'accord.
7: Ah, non, on est d'accord. On avait oublié de le préciser, apparemment.
11: Oui. Alors, Goldorak, maintenant t'es au courant. Donc, avec.
7: Non, mais ça, c'est
11: Sandy, genre. Ouais. Donc, l'histoire des cotons-tiges, tu vois.
7: Ça tire un coup.
11: Maintenant, ça, je commence à ras-le-bol.
9: Il y a des promos en ce moment sur les cotons-tiges. J'ai
11: oui, et avec ta connerie, il n'y a pas une promo, là, en ce moment?
9: Jamais.
11: Non, il n'y en a pas.
9: Non.
11: Mais si tu veux, moi, je vais faire une promo Goldorak. Goldorak,
9: tu vas me payer les frais de réparation de mon fulguro point, mon gars, moi je te le dis tout de suite.
11: Non mais attends, oh.
9: Quoi?
11: Bon, ça veut dire quoi là?
9: Bah avec ta mère active, là tu me l'as...
11: Comment?
9: Bah depuis que je te l'ai fourré dans le derche l'autre jour, il marche.
11: Non mais attends, Goldorak.
7: Stop, putain, ça
11: va. Goldorak, et je fourre un peu de police, s'il te plaît.
9: Je fais quoi, moi, je fourre avec mes cornes au fulgure, ça le fait pas, non?
11: Voilà, Max, tu te démerdes.
7: Attends,
11: je fais pas les débats.
7: Bon, bah alors, tu t'en vas de la radio aussi, tu passes pas tes coups de fil perso. Alors, je te souhaite bon courage avec Sandy, et j'espère un de ces quatre, GG, alors. Hein.
11: Voilà.
7: Adieu.
11: Dans ces cas-là...
7: Non, dans ces cas-là, on arrête.
11: Non, mais tu fais une chose.
7: Non, je fais rien.
11: Maintenant, tu veux plus rien faire. Je te demande à ce que tout le monde respecte ma vie privée.
7: Eh ben.
11: Pour l'instant, l'autre... Goldorak qui va l'écouter avec ses conneries.
7: Mais je peux rien faire si les gens t'appellent sur ton portable. C'est quand les gens m'appellent à la radio, je vais dire, bon, bah, Gérard, maintenant, tu vas t'occuper d'une chose. Gérard, oui. Je te donne jusqu'à 22h ce soir. Je veux plus que les gens m'appellent dans mon bureau, comme ça, à la radio.
11: Non mais attends,
7: il y a une vie professionnelle aussi à respecter. Si avant 22h ce soir, il y a des gens qui m'appellent dans mon bureau alors que j'ai envie de ne pas être dérangé,
12: c'est terminé.
7: J'arrête tout.
11: Ouais, ben Goldorak, déjà, tu es sondage.
7: Voilà, j'arrête tout. Non mais c'est, bon, c'est comme ça, okay. J'arrêterai tout.
11: Alors vous choisissez, ou vous continuez à marceler sur mon téléphone, c'est bien, et comme ça je dis, je viens pas.
12: Ok.
11: Vous vous arrêtez et je dis j'attends mes deux débats.
7: Alors je dis, moi je vais t'expliquer, c'est quand même pas toi qui vas faire la loi, c'est tu nous dis tout de suite où tu viens jeudi ou tu viens pas.
11: Non mais moi je veux pas être harcelé.
7: Non moi je te dis où tu viens jeudi ou tu viens pas, GG.
12: Vas-y Francky.
11: Mais attends, vas-y Franck, attends. Tu respectes. Oh ta gueule, Goldorak. Tu restes poli, d'accord?
12: Bah toi aussi, Francky, bon. Pas Franck.
7: Bon, alors GG, qu'est-ce que tu fais? Tu viens jeudi ou tu viens pas?
11: Sinon... Non, on verra ça tout à l'heure.
7: Non, on voit ça tout de suite. Non, parce que si tu... Non, parce que moi j'ai besoin... Non, je t'explique, parce que si tu me dis ça à 2h du matin que tu veux pas le faire, il va falloir que j'attende jusqu'à demain pour annoncer que tu viens pas et pour chercher un remplaçant. Tandis que si...
11: T'arrêtes de me dire, tu as un remplaçant?
7: Oui.
11: Françoise.
7: Non, mais si elle peut pas, sinon je vais venir avec quelqu'un d'autre, ou moi je fais des débats à ta place, je m'en fous, moi je veux dire, ça changera rien pour les gens.
11: Donc, on fait comme prévu, je te présente les deux thèmes de débat, et moi...
7: Non, c'est où tu viens jeudi ou tu viens pas, sinon ça sert à rien.
11: Je viens jeudi et c'est tout.
7: Voilà, c'est le dernier débat, c'est les deux derniers peut-être. Hein.
11: Mais Goldorak...
12: Quoi, GG, c'est sur quoi tes débats?
11: Ça te regarde?
12: Non mais c'est pour qu'on puisse préparer quoi.
11: Non, tu as rien préparé du tout.
12: Ah bon?
11: Tu as fermé ta gueule et tu vas pas me faire chier.
12: Bon bah on improvisera, c'est pas grave.
7: Voilà, exactement.
11: Tu vas improviser mais la même façon dans la culotte d'un zouave.
7: Ouh là là.
11: Maintenant, je préviens d'une chose.
7: Ah oui.
11: Là, je suis en direct.
7: Ouais.
11: Maintenant, vous allez me foutre taper sur mon portable.
7: On enregistre là, GG, c'est pour demain là.
11: Tu peux, vas-y.
7: J'enregistre. Vas-y.
11: Maintenant, vous allez me foutre taper. Ma vie privée ne regarde personne.
12: Alors,
11: la Christine, je l'emmerde. J'y suis au cul.
7: Elle, GG, mais t'es déchiré.
11: Ouais. C'est pareil, Arlette et toute la bande, tous les petits cons là qui n'arrêtent pas de marceler et qui s'amusent à désactiver mon tatou.
7: Ça, je suis d'accord.
11: Tu permets?
12: Oula.
11: Tu permets?
7: Ah, mais c'est Max qui parle, hein. Je dis, je suis d'accord avec toi, GG. Là, je suis d'accord.
11: Mais vouloir essayer de désactiver mon portable, ça, je suis pas d'accord. On joue pas avec la vie privée des gens.
7: D'accord, là, je suis d'accord. Mais c'est un meeting politique ou quoi, là? Ce
13: sera la punition d'y aller.
11: Pour un sauve, c'est pas de n'importe quoi, là, comme tu dis.
7: Non, de la politique.
11: Pour un sauve, c'est de l'harcèlement.
7: De la politique,
11: c'est...
7: De la politique.
11: On harcèle les gens.
7: De la politique.
11: Non, je fais pas de la politique.
7: Non, je disais, t'es bourré de tic. Non, je disais, t'es bourré de tic.
12: C'est qui, Marcel?
11: Quoi, Marcel?
7: Mais tu ne comprends rien, la Goldorak, là. Genre, a été clair.
11: On harcèle les gens. Et harceler les gens, c'est atteinte à la vie privée.
7: Voilà, là, je suis d'accord avec GG. Non, c'est vrai, il faut que ça se cesse.
11: Attends, vous arrêtez.
7: On l'a dit, hein, GG, là.
11: Ouais, mais pour l'instant, ils en ont rien à foutre.
7: Oui, mais après, ils font ce qu'ils veulent. Après, je suis désolé, on a beau leur dire, quand tu demandes à quelqu'un, je t'aime pas, il peut continuer à t'aimer, même si, tu vois, donc il y a des moments, c'est un peu compliqué, quoi.
11: Ouais, mais maintenant, vous allez me laisser faire ma vie avec Sandy.
12: Non.
7: Non, ah, si, Goldo, on va la laisser,
11: Goldo, je vais dire une chose que je dis,
7: Gérard, parle-nous un petit peu d'elle, alors, ce week-end, vous avez fait crac-crac?
11: À ton avis, curieux.
7: Vous avez fait crac-crac ou pas?
11: Ah, curieux.
7: Non, mais oui ou non?
11: Ah, curieux.
12: T'as trempé le biscuit?
11: Curieux.
7: Ah, t'as fait l'amour?
11: Ben oui.
7: Ah, deux fois ou trois fois, une fois?
11: Ah, à ton avis.
7: Deux fois. Je dirais deux fois, moi. Un samedi, un dimanche.
11: Hein?
7: Samedi, dimanche. Samedi,
13: 15 secondes.
7: T'as fait quelques éliminaires? T'as fait quelques petits éliminaires avant?
11: Ouais. On a fait les préliminaires.
7: Et alors?
14: Non, est-ce que tu peux te rapprocher du micro? Je suis en train de me branler, j'ai envie de te spermer sur la gueule.
15: C'est qui dit ça?
14: C'est le best-of, ça aussi.
15: C'est qui dit ça? Patricia?
16: Oui.
15: Donc, pour toi?
16: Oui, moi, je fréquente les sex shops régulièrement.
15: Mm-hmm. Et pourquoi, au juste?
16: pour mon plaisir corps. Personnel.
13: J'ai envie de sentir ta bite.
16: Pour
17: Oh, ça c'est chaud ça. Oh, là, que tu es chaud.
16: Alors elle a 15 ans.
17: Mais c'est la culotte.
15: Ouais, à mon avis, je crois qu'elle doit avoir 15 ans celle-là.
17: Mais c'est la culotte, moi, mais je sens pas.
15: Olivier, ça commence à bien faire tes conneries.
7: D'accord.
15: Donc, j'ai pas demandé de faire le bordel.
17: Et tu lâches cette télécommande.
15: Toi, je t'emmerde si t'es pas content.
18: Donc, je réponds commande.
15: Bon, tu as... oui.
18: Vanessa, c'est pas toi qui l'a faite la question.
15: Ben, si c'est pas moi qui l'ai faite, moi je vous pose la question. Donc.
18: Pas grave, Jésus, je réponds.
15: Ben, réponds,
18: c'est
15: ton prénom.
18: Donc, c'est Nina.
15: Mmh. Oui.
18: Donc, au fait, bah écoute, ça dépend du consentement mutuel, quoi. Ça dépend des deux, quoi.
15: Dans quel sens?
18: Je vais faire un schéma. Donc, il y a deux personnes. L'autre personne est plus belle que l'autre. Donc, je sais pas, c'est le consentement.
7: Ouais, mais ils sont deux à combien?
18: Comment?
7: Ah, j'ai rien compris.
18: Ils sont à plusieurs, déjà.
15: Ouais, vous avez pas compris?
19: Il faudrait que tu nous expliques. Je voudrais savoir comment ce serait possible qu'une belle fille se retrouve enfermée avec un mec dans une chambre noire. Comment c'est possible? Raconte-moi l'histoire, là.
15: Bah, attends,
17: la prise d'otage.
15: Une histoire.
19: Alors, à ton avis,
17: il achète du rose beef.
15: Non, mais hey, à ton avis.
19: Automatiquement,
15: il y a certaines filles, quand on fait l'amour, elles aiment bien être dans le noir.
19: Oui, mais pourquoi est-ce qu'elle est rentrée avec un mec moche dans une chambre noire?
15: Pour pas
17: le voir, justement.
15: Bah, voilà.
17: Elle avait pas vu que c'était moi.
15: Bon, qui c'est qui répond des trucs cons comme ça, là? Ah, mais donnez vos noms, parce que tout à l'heure, les deux mecs, vous allez gerber.
7: Il y a Sacha sur un resto qui vient de me donner ton numéro portable.
15: Non, mais, moi, je crois qu'on avait...
17: 25.
15: Oui, alors là, maintenant, vous gerbez tous. Allez, hop.
17: Jingle.
15: Non, mais moi je veux pas.
7: Il donné, il y a beaucoup de portables qui commencent comme ça, c'est pour ça qu'il peut être trop.
15: Non, mais on ne s'amuse pas à commencer à donner des numéros comme ça à l'antenne, parce que sinon ça va mal se terminer pour tous.
18: Non, mais j'ai juste.
15: Laissez-moi vos numéros de téléphone si vous continuez. Je vais les prendre et je vais les balancer aussi à l'antenne.
7: Ouais.
17: Mieux. Si nous deux, Gérard, on se trouvait dans un carton sous un pont, est-ce que tu me violerais?
15: Bon, alors, qui c'est qui vient de dire ça?
7: Non, mais c'est intéressant.
17: Oui, c'est intéressant.
7: C'est
17: une situation intéressante, je veux dire.
7: Il faudrait demander l'avis de Sandy, non, de pas de Sandy, de Anna. De Anna.
17: Bah oui.
18: Anna, c'est qui?
7: Anna? Je sais pas.
17: Ah, lui, il est complètement ch'tardé.
15: Quoi, c'est la
18: Zézé?
15: Oui.
18: Tu te retrouves avec un mec, qu'est-ce que tu fais? Il te baïonne et tout.
15: Non, mais attends, j'ai déjà dit que tout à l'heure, j'avais pas encore viré ma cutie.
7: Fais-moi les malins quand ça va être à

c'est la dernière fois que tu m'auras, GG. La dernière fois qu'on t'a appelé, tu nous as dit que tu étais prêt. Tu t'es moqué, tu

0: Avec ce soir au saxophone, Philippe. Au triangle, Manu. À la batterie, Sandrine. Au coton-tige, Laurent. Déguisant Christine tout à l'heure, Julien. Ah, par contre, je connais plus les paroles, j'y arrive pas, hein. Qu'est-ce qu'on pourrait se faire?
1: Mélodie un peu, faut changer.
0: Hein?
1: Mélodie un peu.
0: Ah non, mais attends, c'est pas le bon CD. Alors, attends.
1: Papa Gérard Lenormand.
0: Que je t'aime. Quoi, ma gueule? J'aime bien ça, quoi, ma gueule.

0: c'est vrai. C'est vrai, c'est rare, elle coupe bien ce message, quoi. Tu sens pas très bon.
1: Comment t'as su que c'était dédié hein? Voilà, comme tu nous viens.
0: Ah, Gérard.
2: Ah, bien.
1: Une autre.
0: Une autre.
1: Alors, qu'est-ce qu'on pourrait faire
0: Gérard, le Normand, t'as pas?
1: Alors attends, on va se faire, on va rigoler un bon coup.
3: Non, Gérard, il est de Suresnes.
0: Oh, ah putain, je leur passe le forestier, t'as pas?
1: Alors, attendez. Maxime le forestier.
3: Non, ah, Maxime n'est pas forestier, l'animateur radio.
1: Alors attends. Non, ça déconne là, c'est parti. Hein. Alors. Alors sinon on peut faire, attends on va voir ce que ça peut donner, ça peut être sympa ça. Mais vous allez peut-être pas connaître vous.
0: Mais si.
1: Ça m'étonnerait.
0: Ouais.
1: Ça m'étonnerait les kids.
0: Ah
1: Dave. Ah faut se trouver un thème,
0: Ah,
1: c'est Dave. Non mais c'est Dave, faut se trouver un thème. Alors le thème ça pourrait être quoi?
0: Le coton-tige.
1: Hein?
2: Par exemple?
0: Un coton-tige par exemple.
1: Ça va être long, improviser juste sur le coton-tige?
0: Ouais, non, on va.
1: Ça va être dur, hein, moi je veux bien, mais je veux bien essayer, mais je suis sûr qu'on va tous se planter. Hein. Je suis sûr qu'on va tous. Alors lancez-nous des thèmes. Attends, on va attendre quelques instants, parce que là j'ai beaucoup de retard sur Minitel. Donc je vais attendre que ça se défile. Donc tous les messages qui arrivent là.
0: Sur les tombes de Gérard?
1: Hein?
0: Sur les tombes de Gérard?
1: Non, mais faut trouver quelque chose, faut me trouver un thème, une idée. Alors n'importe quoi, on va improviser tous ensemble.
0: Sur ma cabine de mer, quand tu gueules, ça raccroche.
1: Non mais pas toujours forcément, on n'est pas obligé d'aller toujours vers Gérard parce que lui il est en train d'écouter, il est en train de se tirer les cheveux. Qu'est-ce qu'on pourrait être? Ah, apparemment il... Mais elle a ouvert les cuisses devant le Minitel pour que tu lui répondes.
0: Pour moi aussi.
1: Voilà, donc c'est très bien. Gégé va te faire, il n'y a pas la suite. Chiotte, salut les gros PD. Max, tu as l'air d'une tapette. Tu es une grosse merde, ouais, ça c'est vrai. Max Sandrine, on l'encule et elle pue de la fouf. Très bien, ça fait plaisir.
0: Ah merci.
1: Qu'est-ce qu'on pourrait dire? On attend que vous nous donniez des thèmes, sinon Manu a manqué une idée. Sur le standard 0800 75 000, si vous voulez bien nous aider,
3: c'est rien.
1: De trouver. Alors si vous avez des thèmes, on va partir sur. Non mais bah, on a la chanson, c'est sur Vanina. Un thème. Si par exemple on va vers les vacances, si on va vers le retour de vacances, hein,
3: bah, les blaireaux standard pendant les vacances, ça peut être sympa.
1: Non, le gros, on va passer à autre chose.
0: Le Père Noël.
1: Tu vas fermer ta gueule, Max. Bon, très bien.
3: Bon, très bien, mais je ferme ma gueule.
0: Non. Attends, si. Laurent.
1: Ouais. Et si, c'est bon.
0: Je crois que j'ai trouvé un thème.
1: Non, j'ai une idée. Ça fait quand même pratiquement une heure que je parle, quand même, hein, mine de rien. On n'a pas mis à Nice depuis une heure, depuis 50 minutes.
0: J'ai une idée.
1: J'ai une idée, là, vous allez me dire, c'est fabuleux.
0: Vas-y.
1: On met un disque. C'est fabuleux. Bon, mais attends, d'accord, ok, j'ai réfléchi. Bon, on met un disque. Mais attendez, j'ai pas fini mon idée, parce que mon idée est fabuleuse. La vache. Mais je reviens après le disque.
0: Wow,
1: mais t'as jamais fait ça?
3: Révolutionnaire, le concept.
1: Et la deuxième chose, c'est que pendant... C'est énorme, ça va être très compliqué pour vous ce soir. Donc, on met un disque. Qu'est-ce que je fais après le disque? Je reviens, exactement, suivez un peu. Mais entre-temps, j'ai demandé aux gens de téléphoner à un numéro.
0: Ouais.
1: Celui de fun, non? Voilà, 0-800-75-000.
3: Attends, je le note, je le connais pas.
1: Mais il faut appeler ce numéro. Pas pour demander... alors bon. Là, je vais mettre un disque.
0: Moi, je vais faire caca.
1: Voilà. Toi, tu fais caca. Non mais toi c'est à part, toi t'essaies de chier pendant le disque. Mais bon, non très sérieux. Non sérieux, non.
0: Oh Laurent,
1: on arrête. Je demande un tout petit peu de sérieux. Attends le truc. Je t'explique. Je mets un disque. Je reviens juste après le disque. Pendant le disque, vous appelez un numéro. Qui est le 0-800-75-000 ou 0-803-085-000. Ça fait deux numéros.
2: Deux en plus.
0: Ah,
1: donne seulement
0: le 0803.
1: Pourquoi appeler pendant ce disque à ce numéro pour trouver des idées de thèmes? Nous, on a la musique, mais on a besoin des idées. Par exemple, j'aimerais que Max aborde le sujet des vacances, déception de vacances, technique de drague, sortie discothèque. Je me la joue, genre, je veux qu'il fasse un thème genre sur les beaufs. Genre sur la frime et tout ça, etc., etc. Et nous, on revient après le disque et on improvise sur ce que vous avez demandé de faire. Car nous, on peut improviser. On est la ligue d'impro de la bande FM. Okay.
0: Oh, ouais, ouais.
1: Spécialisé dans le karaoké. Ok. Vous avez bien capté? Alors qu'est-ce qu'on fait là? On va mettre
0: un disque.
1: Voilà. Et après je
0: reviens.
1: Je reviens après le disque. Toi tu fais caca, je reviens après le disque. Non, mais ceci dit, je vais faire de la merde. Voilà. Et donc il faut appeler à quel numéro?
0: 0803-08-5000.
1: Ou 0800-70-5000. Et qu'est-ce qu'on propose? Des idées de
0: thème.
1: De thème, d'accord. Pour ou même si tu m'aimes pas, hein. De thème ou t'aimes pas. Oh, ok, et après on y va, on met le feu à la boutique. Comme ça, Manu se réveille, Findar se réveille, c'est n'importe quoi. Moi j'ai la pleine patate, je suis en pleine puissance. Je suis au moins à 60% de mes possibilités au maximum quand je suis au top niveau.
0: Le caca.
1: Le caca. Le caca. Le caca.
0: Le caca.
1: Le caca.
0: Le caca.
1: Et en plus je vais faire un pari comme le gamin de tout à l'heure pour son truc. Si avant la fin du trimestre tu me fais caca.
0: Ah mais là, tu me demandes la possible quoi.
1: Si je te file 3 CD.
0: Ah mais j'y arriverai pas, franchement je crois que j'aurais du mal.
1: Donc, 3, 4.
0: Ah ça va être excellent là.
1: C'est pour toi Sandrine. Sandrine.

0: un pro, hein, sans rancune, c'était.
1: Pas
0: c'est pas ce que je pensais, hein.
1: Non, non, mais c'est rien, j'ai pas.
0: Parce que je me suis pas autofêlé, je me suis pas.
1: Moteur,
0: c'est de la brève.
2: Sandrine, quand même, hein. Sandrine, oui. C'est réellement un homosexuel parce que moi je suis venu dans les studios,
0: c'était
2: très chaud, hein.
0: C'était non, très très chaud.
1: D'ailleurs, si c'est ça me dérange pas, quoi. Je veux dire, je connais des gens qui sont homosexuels avec qui je m'entends très bien.
0: Voilà, exactement.
2: Ouais.
0: Alors, ça c'est.
2: Sale.
0: Alors, alors qu'est-ce qu'on fait? On fait quoi? On fait maintenant on avait.
2: Fellation.
0: Alors attention là.
1: Cochon,
0: écoute bien ça. Bon, Manu va participer là, tu vois.

0: Lève.
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2: Allez, Anne-Sophie est avec nous, 22 ans de tournée. Ça, elle sait très bien qu'on plaisante, qu'elle sait très bien qu'elle l'est pas, hein, Sandy ?
3: Oui, bonsoir tout le monde.
2: Ça va ?
3: Ça pourrait aller mieux.
2: Qu'est-ce qui t'arrive ? Qu'est-ce qui t'arrive ?
3: Oh non, c'est pas grave, c'est...
2: C'est Gérard ?
3: Non, c'est pas Gérard, non.
2: C'est quoi ?
3: Mais non, arrête, Fildar, parle pas de toi.
2: Putain, arrête, Gérard. Fildar.
3: Manu, alors c'est Manu, arrête.
2: Qu'est-ce qui t'arrive, Sandy ?
3: Non, mais c'est je peux pas en parler à l'antenne.
2: D'accord.
3: Mais bon, c'est pas grave, de toute façon, faut. Bah attends, il y a Gégé qui me parle donc c'est pas évident. Hein.
2: Gérard, tais-toi, s'il te plaît. Non, mais Gérard, la ferme. Quand toi, t'es en direct à la radio, t'aimes bien qu'il y ait du calme autour de toi, donc je demanderai à Gérard de se taire et puis qu'on puisse entendre Sandy,
3: voilà,
2: parce que.
3: Max, il me demande de te taire, donc.
2: Parce qu'on n'entend rien. Non,
3: mais moi, ce que je voulais dire à propos des grosses, c'est que c'est vrai qu'on est toutes différentes. Il y en a des grosses, des minces. Il y en a qui sont grandes, il y en a qui sont petites. C'est pareil pour les hommes. Il y en a qui sont assez costauds, d'autres qui sont petits. Et c'est la différence. Hein.
2: C'est rare des grosses qui parlent bien comme ça.
3: Et tu vois, il y en a, ils sont aussi différentes de caractère. Moi, je sais que j'ai un caractère différent des autres. Des autres nanas, quoi. Mais bon.
2: Attends, mais tu ne l'es pas, grosse Sandy. Et puis, Nathalie.
3: Oui.
2: Je tiens à te dire maintenant, en étant sérieux deux secondes, que on se perd. Enfin moi, déjà tout ce que tu as dit tout à l'heure, je continue à maintenir que jamais je me permettrai de faire ça par rapport aux nanas. Quand je le fais, c'est vraiment avec de l'humour. Je ne le pense pas une seule seconde. Et si par moment réellement je blesse quelqu'un, j'en suis désolé. Des fois l'humour peut plaire et ne pas plaire. Des fois il peut être déplacé et mal placé. Mais ça malheureusement c'est comme ça. Moi-même je me fais taquiner sur des trucs aussi. Et après que tu sois mal dans ta peau par moment ou pas bien, c'est clair. Mais à chaque fois qu'on fera un petit brin d'humour, qu'on va taquiner des gens sur le problème physique ou mental ou ceci, forcément on fera jamais l'unanimité. On touchera toujours des gens qui eux vont plutôt le prendre du mauvais côté que du bon côté, qui vont comprendre l'humour, et d'autres qui vont pas décoder l'humour à un moment donné, qui vont trouver que là ça va trop loin. Donc j'en suis désolé, mais c'est pas le but du tout, hein. Et je continue à maintenir encore une fois que ce que disait Nathalie était erroné et faux, car jamais je me permettrai à chaque fois que je parle des femmes, parce que c'est pas vrai, parce que je les aime tellement, d'aller dire à chaque fois à une femme, tiens, on en a une grosse.
3: C'est sûr que moi aussi je pourrais le prendre mal à chaque fois qu'on dit, oui, Sandy, elle est grosse.
4: J'ai envie de câlin.
3: Qu'est-ce que c'est encore que ce truc là?
2: Je sais pas, mais c'est un auditeur encore qui a ça.
5: Oh merde!
3: Non, mais c'est vrai qu'en ce moment j'ai envie de câlin
2: Vas-y, redis-le.
3: Ah, de quoi?
2: Bah, dis-le à la place, vas-y.
3: Bah, j'ai envie de câlin.
2: Non, mais dis-le, j'ai envie de câlin.
3: j'ai envie
2: de sodomie.
3: Oh non, pas la sodomie.
2: Allez, vas-y, dis-le.
3: Arrêtez vos conneries avec la sodomie.
2: Non, mais qu'est-ce que t'en penses, toi, justement, de la sodomie, Sandy?
3: Bah, faut essayer, hein, faut foncer, faut essayer de voir bon, si la personne, elle va faire ça avec son copain ou sa copine, hein, ça dépend, hein. Et bah, qu'ils essayent de. Arrête de me regarder comme ça, Gérard. Ah bah, je sais pas, hein, avec des gadgets, on peut faire tout ce qu'on veut. Hein.
2: Est-ce que t'aimes bien la sodomie?
3: Qui, moi?
2: Ouais.
3: Ça dépend par qui c'est pratiqué.
2: Ouais. Tu pourrais dire vraiment, moi, Sandy, j'aime la sodomie?
3: Ah non, pas en direct.
2: Non, mais pas en direct, mais.
3: Bah, je le dirai à Juju tout à l'heure.
2: Vas-y, dis-le moi.
3: Ah, à qui, à toi?
2: Vas-y.
3: Non, mais je le dirai à Juju tout à l'heure.
2: Non, mais d'accord, mais tu me dis, moi, Sandy, j'aime la sodomie.
3: Non, mais pas à l'antenne, là, je suis en direct. Hein.
2: Mais c'est pas grave, vas-y.
3: Non.
2: Mais tu sais, pour les jeunes, parce que tu sais, il y a un rassemblement de sodomiseurs.
5: À Bastille.
2: Et il y a plein de filles qui vont se faire sodomiser sur Bastille, et il y en a quelques-unes qui sont réticentes. Et si on avait un porte-parole comme toi,
5: avec des rollers
2: à poil, vendredi soir, pour tous ceux qui veulent se faire sodomiser, tu seras peut-être en tête de liste.
3: Mais
2: c'est bien qu'une personne populaire des médias puisse dire, moi, un tel, j'aime la sodomie. Donc si tu pouvais dire, moi, Sandy, j'aime la sodomie, ça serait bien. Vas-y.
3: Ouais, mais après, ça, vous avez
2: Mais non. T'as ma promesse, vas-y.
3: Non, mais j'ai pas envie de le dire.
2: Allez, fais-moi plaisir, Sandy, pour Max, vas-y.
3: Non.
2: Vas-y.
3: Non, mais c'est bon.
2: Vas-y.
3: Hein.
2: Allez, vas-y.
3: Qu'est-ce qu'il dit, allez?
2: Tu vois, même Gérard, il le dit, vas-y, fais-le, putain,
6: allez,
2: couple.
6: Sandy.
2: Allez, vas-y, chut. Silence.
3: Ouais, tu veux que je le fasse, Gérard, ou pas? C'est toi qui décides si je dois le faire ou pas, si je dois dire.
2: Allez,
3: pas,
2: Gérard, pour déconner. Allez, vas-y, Sandy, vas-y.
3: Moi, j'aime la sodomie, j'aime tout, j'aime les fellations, j'aime tout, voilà.
2: Mais faut que voilà. tu dises. Non, mais c'est pas ça.
3: J'aime, j'aime faire l'amour. Je sais pas moi.
2: Non, faut que tu dises clairement. Moi, Sandy, j'aime la sodomie.
3: Hein?
2: Attends, faut demander au putois de Ster derrière. Et tu dis, moi, Sandy, j'aime la sodomie. Vas-y.
3: Bon, alors moi, Sandy, j'adore la sodomie et j'adore toute la fellation, tout ça. Voilà.
2: C'est en boîte.
3: J'adore faire l'amour et tout.
2: C'est en boîte, Goldo.
3: Oh là là, Gisèle n'est pas content, il est en train de péter les plombs. Mais non, t'inquiète.
2: Rendez-vous jeudi prochain pour le débat de Gérard entre minuit et 2h, le dernier jeudi du mois. Un débat qui portera. D'ailleurs, c'est quoi déjà le débat de jeudi prochain? Repasse-le-moi, Gérard, s'il te plaît.
3: La boulomie.
2: Je crois que c'est comme ça. Hein. Écoutez bien, Nathalie et Élise. Hein. Le débat, pas de jeudi là, mais jeudi prochain, c'est quoi déjà, Gérard?
0: Sur la boulimie, sur les grosses. Oh, ta gueule, toi, espèce de...
2: La boulimie.
4: J'ai pas entendu. Allô.
2: Non, attends, taisez-vous, elle a pas entendu, Nathalie. Vas-y, redis, c'est sûr?
4: Non, c'est Élise.
2: Élise, c'est sûr?
0: Sur la boulimie, on parle des grosses, ça va être sur ça, le débat.
2: Je suis désolé, Gérard, Élise parle en même temps. Silence, Élise, parce que sinon tu n'entendras pas. Le thème du débat, c'est...
0: Sur les grosses.
2: Ouais, mais c'est quoi, c'est...
0: Sur la boulimie.
2: La boulimie.
0: Et toi, l'espèce de crapette là, tu la fermes ta gueule quand je parle. Tu fais ton boulot au standard et tu la fermes.
2: Voilà. Et on interdit tout le monde à utiliser ça. Hein.
4: On change jusqu'à là.

0: oui, ça va, ça va.
1: Parfait. Tout à l'heure, c'était non.
0: Si, non, mais ça va bien. Y a pas de problème.
1: Eh ben, tant mieux. Élise, pour conclure.
0: Oui.
1: Je des trois mots, bravo, tu quittes pas. Et je te donne donc rendez-vous le samedi 8 avril à la Maquina à Poitiers.
0: Ça, pas de problème.
1: Et Nathalie, je te donne rendez-vous samedi 29 avril, donc samedi prochain, le complexe Le Carré à Dijon pour une soirée techno.
0: Il n'y a pas de problème.
1: Ce qui sera pareil d'ailleurs à la Maquina, hein, que techno. Sandy et Gérard, je vous embrasse tous les deux.
2: Ok, ça roule.
0: Bonne boîte. Tu nous embrasses pas?
1: Bien.
0: Oh,
1: bon.
0: Oui.
2: Oh, ouais, bande de...
1: Sur votre gros cul.
0: Comment ça, gros cul?
1: Mais c'est pour plaisanter.
0: Et voilà, c'est bien, bien,
1: sur vos gros seins qui tombent.
0: Voilà.
3: Ouais, voilà.
1: Voilà, on vous embrasse.
4: Qu'est-ce que tu penses de Acid Brown sur Minitel qui fait les Belges réclament Jean-Pierre Sauzet pour un concert exceptionnel en Belgique? Quand est-ce que tu vas venir?
5: Bah, dès que j'aurai l'équipe, dès que j'aurai la production, avec toi, là.
4: D'accord.
5: Hein, on a prévu des choses ensemble, nous.
4: Ah ouais. Est-ce que on demande Maxime, 16 ans, département 75, vous laissez toutes les questions que vous voulez sur le Minitel et Jean-Pierre va y répondre. Alors, par exemple, de la part de Maxime, je note, Jean-Pierre, est-ce que tu bandes quand tu entends la voix d'Apolline?
5: Pas du tout, il en faudrait qu'elle se mette à poil devant moi, comme ça, elle va me faire bander, ouais.
4: Ah ouais, est-ce que c'est faisable à peau ou pas? Est-ce que tu peux mettre une photo de toi à poil sur Internet pour donner ou qu'on puisse envoyer directement à mon pote?
3: Il y en a déjà une, non?
4: Non, mais une vraie photo de toi à poil.
3: Une vraie photo, bah bien sûr que c'est possible, oh évidemment, là là. Carrément à poil.
4: Vomis,
3: j'attends que ça, d'ailleurs.
4: Mais t'as pas l'air emballé quand tu dis ça, la personne t'es pas convaincue.
3: Ah mais si, grave quoi.
4: C'est vrai?
3: Ah ouais, grave.
4: T'as enrhumé des seins en même temps que du nez en ce moment ou pas?
3: Pourquoi?
4: Je te demande.
3: Non, que du nez. Mais pas du nez d'ailleurs, même pas du nez.
4: Non, c'est quoi alors là? Tu parles du nez aussi, tout le monde?
3: Je parle du nez.
4: Bah j'ai l'impression que tout le monde a l'air malade, non?
3: Mais ouais. C'est le traitement de son.
4: Ah c'est le traitement de son, voilà. D'accord, ok. Donc tu veux pas envoyer une photo à Jean-Pierre?
3: Mais si, bien sûr.
4: Ah ouais. Oh, ça ferait plaisir quoi.
5: Ouais, puis je fais aussi un appel au procureur de la République, là, Brigitte Taimi et Mademoiselle Seynot, là, qui est partie là-bas au lieu de Paris, s'ils peuvent envoyer une photo. Je crois que sur eux aussi, pourquoi pas?
4: Voilà, on...
5: Non, mais c'est vrai, au lieu de faire la guerre et tout, parce que bon...
4: On demande encore, si ouais. Est-ce que tu es en prévision de sortir un album live, éventuellement?
5: Je suis pas arrivé là, tu sais, pour faire un album live.
4: Bon.
5: Ah oui, bien sûr, je prévois faire tout ça, mais bon, comme je l'ai dit,
4: d'accord.
5: Les gens me posent des questions idiotes, bon, c'est bien de les poser, mais
4: d'accord.
5: Je suis pas arrivé là. Hein.
4: On a succès dans un instant, qui est une question très intéressante, mais juste avant, Rigo est retombé sur le site internet, on voit ta gueule dessus avec une guitare électrique, c'est vraiment assez surprenant. Oui.
5: D'ailleurs, je t'ai envoyé des photos, là, tu auras demain.
4: D'accord, alors on peut donner l'adresse du site quand même pour pouvoir voir notre ami fou hystérique Jean-Pierre.
6: Mais on va l'expliquer quand même. C'est www.bazworld.fr/cp.
4: Voilà. On demande Jean-Pierre sur le Minitel également, toujours 3615, code fan radio, rubrique direct, si vous voulez lui parler. Est-ce que ta voix est trafiquée parce que t'as une voix vraiment excitante quand tu chantes?
5: Non, c'est ma voix naturelle. Hein. Elle a du charme, ma voix.
4: Hein?
5: Elle a du charme, c'est la voix que j'ai et il n'y en a pas beaucoup qui l'ont comme ça. Hein.
4: Heureusement, dans un sens.
5: Voix,
4: hein.
5: C'est une voix qui plaît au public. Et...
4: Qui plaît surtout aux filles, j'ai l'impression, quand même. Hein, parce qu'il y a beaucoup
5: sûr.
4: De nanas. Hein.
5: Ouais, bien sûr.
4: Ouais. Donc, si vous avez des questions à Jean-Pierre Sauzet, profitez-en parce qu'elles ne sont pas si nombreuses que ça, malheureusement, alors qu'il y a du monde sur Minitel. 3615, code fan radio, rubrique direct.
6: Ah, sur Internet, il y en a plein.
4: Alors, vas-y.
6: Alors, Jean-Pierre, il y a Lagafou qui te demande si tu représenterais la France si on te le demandait pour l'Eurovision.
5: Oui, bien sûr. Hein.
4: Ouais.
5: Ouais.
4: Mais comme on ne te le demande pas, hein?
5: Ouais.
4: Bon, une autre question également sur Minipel de la part de Maxi, 16 ans, département 75. Depuis combien de temps tu n'as pas fait l'amour?
5: Moi?
4: Ouais.
5: Je sais pas, faut que je me souvienne.
4: Donc ça remonte à au moins...
5: Ouais, ça remonte à 2 ans, peut-être 3 ans.
4: Je sais plus. On compte plus les années. Hein.
5: Ouais.
4: De la part de Assibrom, apparemment, qui est très actif sur les questions te concernant, est-ce que y aura une cassette vidéo qui va sortir de tes plus beaux titres?
5: Bien sûr, ouais.
4: Ah ouais, c'est quand?
5: Bah, comme je t'ai déjà dit, c'est des bonnes questions, mais il faut y venir à cette époque-là.
4: Voilà.
5: Voilà.
4: Jean-Pierre, est-ce que tu peux me donner ton numéro de téléphone? J'ai craqué sur toi de la part d'un garçon qui a 15 ans.
5: Comment?
4: Il y a un garçon qui a 15 ans qui a craqué sur ta voix. Il voudrait savoir si c'est possible d'avoir ton numéro de téléphone pour te draguer au téléphone.
5: Non.
4: Est-ce que tu as un cousin qui s'appelle Jojo d'Ajaccio?
5: Non.
4: Non, d'accord. Quelle est la taille de ta queue?
5: Comme la tienne.
4: C'est la part de Steph Webb hein, sur Minitel. Il y a connard. Est-ce que tu veux faire une tournée mondiale?
5: Non, dans toute la France, ouais.
4: Bon, une tournée mondiale française, quoi.
5: Ouais, voilà,
4: d'accord.
5: En Espagne, tout ça.
4: D'accord.
5: Logique, ouais.
4: Est-ce que tu mates des films de cul pour avoir de l'inspiration dans tes chansons de la part de Maxi encore?
5: Non.

0: Non.
1: Non, d'accord. On me demande si t'as déjà arrivé. Est-ce que tu crois aux ovnis?
0: Question délire.
1: Hein?
0: Question délire.
1: Pourquoi?
0: Ben parce que bien sûr que j'y crois. Mais...
1: Ah bon?
0: Ben bonne blague.
1: Ah bon?
2: Bonne blague.
1: Tu crois aux ovnis, toi?
0: Ouais.
1: Ah bon?
0: Bien sûr.
1: C'est-à-dire?
0: C'est comme Alain Delon, il a dit on peut pas être tout seul sur la Terre.
1: Oui.
0: On n'est pas des malades, hein.
1: Alors, non, c'est. Non. Hein? Quoique, on peut se poser des questions, des fois, quand on en entend certains parler à l'antenne.
0: Ouais, c'est pour ça, faut pas faire des émissions là-dessus, et n'en parler, c'est tout. C'est tellement plus facile, hein.
1: Je comprends pas ce que tu veux dire.
0: Ben, j'ai dit c'est con de parler de ça à la télé, faire des émissions, parce qu'il y aura toujours des contre et des pour, donc le mieux c'est pas d'en parler, que ça reste un secret d'État, voilà.
1: Comment c'est un secret d'État? Tu connais des choses qu'on ne devrait pas savoir?
0: Il y a des choses que je pourrais dire, bien sûr. Hein.
1: Comme quoi?
0: Mais même si je l'ai dit, que je vais te dire, on n'y croira pas, donc c'est toujours bien.
1: Bah non, mais vas-y, dis, c'est quoi le truc? Ah, je te crois pas que tu sais des trucs.
0: Bah si je te le dis. Hein.
1: Bah arrête tes conneries.
0: Bah, moi les ovnis, si tu veux, moi je sais qui c'est d'ailleurs, d'une. Puis d'ailleurs, bah ils me protègent, puis c'est bien, parce que eux, ils ont compris
1: ah bah,
0: que...
1: Ils te protègent tellement bien qu'ils sont tellement égoïstes qu'ils te gardent rien que pour toi, parce qu'apparemment, personne ne peut profiter de ton talent.
0: Non. Bah, peut-être qu'ils vont monter de maison d'ici, je sais pas, mais en tout cas, bon, si je me donne ailleurs, ils me protègent parce que je reviendrai avec eux, voilà. Bah, de toute façon, ces gens-là, ils m'ont repéré, voilà, dès le début. Hein.
1: Non, t'es en train de dire que les ovnis t'auraient repéré dès le départ?
0: Bah, bien sûr. Oui. J'ai vu l'autre fois deux types dans une voiture noire, je me suis demandé qui c'était.
1: Non, mais tu déconnes ou quoi là? T'es sérieux ou pas, Jean-Pierre?
0: Sérieux,
1: mais
0: sérieux,
1: non, mais
0: Jean-Pierre, pour croire que je mentirais.
1: Non, mais Jean-Pierre, je te demande des
0: ça. Tu m'as demandé de te parler de ça, bon.
1: Bah c'est ouais, mais. J'ai l'impression que t'es pas crédible. On va te prendre pour un fou après. On va se dire, attends, ce mec-là. Mais est-ce que t'es vraiment sincère?
0: Bah bien sûr que je suis sincère. Puis même qu'on me prend pour un fou, on me prend pour un fou, puis c'est tout.
1: Non, mais les ovnis, est-ce que tu crois aux ovnis?
0: Bah bien sûr, je crois aux ovnis, mais il y a plusieurs races aussi d'ovnis. C'est comme les Français.
1: Non, mais est-ce que tu crois, par exemple, une question tout con, hein, je sais pas. Est-ce que tu crois que les ovnis, par exemple, ils sont ceux qui contrôlent le show business?
0: Les ovnis, ils sont bien avec le gouvernement. Chirac, il a des dossiers sérieux là-dessus. C'est pas des blagues. Et personne n'en saura rien. Et les gens, ils croient pas, et c'est bien. C'est tout.
1: Non, mais comment tu serais au courant, toi, que le président aurait des dossiers? Comment tu sais ça, toi? Comment tu sais?
0: Il n'y a pas que le président de la République française qui a ça, il y en a d'autres. Hein.
1: Quoi, tu l'aurais, toi? Tu aurais des documents, toi?
0: Non. Mais je sais, bon, qu'ils m'ont repéré, c'est tout.
1: Et ils t'ont repéré pour faire quoi?
0: Ben, je me le demande, si je le saurais.
1: Non, mais je comprends pas, là. J'arrive pas à capter ton truc, là.
0: Je peux pas te dire, moi... Ah, est-ce que c'est un délire de plus que je te raconte, je sais pas.
1: Est-ce que d'après toi, Jean-Pierre, je te demande vraiment, je te le demande comme ça, est-ce que tu penses que les ovnis contrôlent le show business?
0: Bah bien sûr. Vous en avez tous la trouille. Ils vous guident, ils vous servent.
1: T'es en train de
0: raconter. Je dis pas que vous n'avez tous la trouille, mais heureusement qu'ils sont là pour vous prouver certaines choses.
1: Ouais, moi je suis pas tout à fait d'accord avec toi là. Hein. Je pense que tu délires quand même.
0: Parce que j'arrive pas à te répondre à ta question, tu me demandes.
1: Mais si... non, parce que j'ai l'impression que.
0: Repose-moi la question, là.
1: Je te demande si les ovnis contrôlent le show business. Si toi, tu es contrôlé par des ovnis, ou est-ce que est-ce que tu crois que les ovnis un jour vont t'aider à réussir dans le show business?
0: Je pense, ouais. Ils peuvent en tout cas contacter quelqu'un, ouais, le gouvernement, ou je sais pas, ouais.
1: Pour dire quoi? Bonjour.
0: Ah ça, non, je ne sais pas ce qu'ils diront, moi, c'est le secret, hein.
1: Mais t'es au contact avec eux, tu les connais?
0: Je les connais, non. Eux, ils me connaissent, par contre, moi, je les connais pas.
1: Mais alors, comment tu peux savoir que les extraterrestres existent si tu les as jamais vus?
0: Ah, ben, c'est un secret, ça.
1: Quel secret? Faut tout me dire, Jean-Pierre.
0: Jean-Pierre,
1: il faut tout me dire, d'accord? Allez, vas-y, dis-moi
0: juge
1: tout.
0: Juge ou quoi, là,
1: non? Mais non, je suis pas juge.
0: Il y a une gonzesse qui m'a appelé, elle m'a dit qu'elle est juge, elle a aimé ce que je disais, bon, que j'avais de l'amitié pour certaines personnes, pour tueur et tout. Elle me dit que j'étais marrant et tout, mais elle me dit qu'il faudrait vraiment que tu perces, parce que, bon, c'est pas marrant, les dégâts derrière, hein. C'est tout, ils vont... Voilà. Il y a même des filles aussi qui m'ont appelé, ils étudient en droit, et ils aiment ce que je fais, voilà, ils voudraient que je perce. C'est sympa, et je les remercie.
1: Tes boutons?
0: Comment?
1: Tu perces tes boutons?
0: Non, mais faut que je perce dans ce vide, hein, tu sais très bien. Hein. Les ovnis ont peut-être mon téléphone radio, non?
1: Ah, je sais pas.
0: Ton téléphone, je crois qu'il sonnait tout à l'heure pour rien, ton portable, non?
1: Ouais.
0: Qu'est-ce qui s'est passé?
1: Je sais pas, il s'est mis à sonner tout seul.
0: Oh.
1: Tu crois? Non, arrête tes conneries, tu voudrais me dire que les ovnis...
0: Bah ils m'écoutent, bien sûr. Il y a des forces majeures comme ça sur la planète, bien sûr. Mais faut pas tout croire qu'ils viennent d'ailleurs.
1: Attends, mais d'après toi, tu es en train de me raconter que les ovnis seraient rentrés en contact et ils auraient mon numéro de portable?
0: Ils savent tout.
1: Hein?
0: C'est comme la CIA, ça. Tu comprends?
1: Non, je comprends pas.
0: Ben voilà, c'est comme le FBI. Ils savent des choses.
1: Comment ça, le FBI? Ils se recourent de quoi, le FBI?
0: Bah, c'est certaines vérités qu'ils disent, il faut les le démentir, c'est tout. C'est comme l'armée, ils ont raison de mentir. Parce que c'est un top secret, c'est tout. Bah, peut-être qu'un jour, ça va se dévoiler certaines choses, on va prouver vraiment qui sont ceux de la Terre, qui ils sont. Mais il y aura des top secrets toujours, hein. Heureusement qu'ils sont sous la Terre, c'est moi qui te le dis. Heureusement qu'ils sont là pour donner des ordres au gouvernement pour éviter certaines guerres et que ça serait bien que les gens font la paix et ça serait pas plus mal quand même.
1: Hein. D'après toi, il y aura des top secrets?
0: Il y a des top secrets, bien sûr.
1: Qu'est-ce que t'en penses, Fildar, tu vois, des top secrets?
2: De toute façon, la vérité est ailleurs. C'est ça?
0: Il y a Dieu aussi, je veux dire, hein. Attention. Hein.
1: T'es en contact avec Dieu? Mais j'arrive pas à croire. Est-ce que t'es un fou ou un génie, toi?
0: Je sais pas. J'ai vu une psychiatre, tu vois, ça s'appelle Nadine, elle m'a dit je suis bizarre comme mec. Elle m'a dit je suis pas fou, mais ils t'ont bien rongé les autres. C'est pour ça que j'ai porté plainte, c'est pour ça qu'il faut que je gagne, parce que bon, si le procureur de la République elle m'écoute, si je gagne pas, je vais me venger, moi.
1: Et
0: j'ai pas
1: peur, moi. Tu vas te venger comment?
0: Oh, les craintes, c'est un secret, ça.
1: Que les ovnis.
0: Il y avait déjà dégringolé un, qui a fait son cabinet.
1: Est-ce que Jean-Pierre, est-ce que les ovnis sont au courant de ce que tu risques de faire?
0: Je sais pas, peut-être ils peuvent éviter. Tiens, c'est la vérité. Et même le gouvernement, certaines personnes.
1: Non.
0: Moi, je prends rien, moi. Tu sais très bien, je suis nature.
1: Toi, t'es défoncé aussi.
0: Ça m'arrive de boire un petit coup de Porto.
1: Ouais, ou un petit cachet. Tu prends des petits cachets. Attends, t'es.
0: De rien, tu vois, en face de moi, j'ai un génie, là.
1: T'es dans le showbiz.
0: Bah, bien sûr.
1: Eh ben, donc, t'es défoncé, toi aussi, puisque t'as dit que les gens dans le showbiz étaient cassés, donc toi aussi.
0: Ouais, ben, ça m'arrivera, tu mets des pétards. Pourquoi pas, oui, mais bon, ça m'arrivera de.
1: Jean-Pierre, tu sais bien.
0: Du whisky coca, tu vois.
1: Si tu rentres dans le showbiz, tu sais bien qu'il sera obligé d'être défoncé.
0: Bah, bien sûr. Moi, je pense que c'est la bite, hein, c'est la jambe. Rassure-toi.
1: Non, mais je veux dire, tu fumeras des pets.
0: Ouais, on verra ce qu'on fera, ouais.
1: Tu fumeras du hack-kick.
0: Bah, je me piquerai pas, certainement, ça c'est sûr. Hein.
1: Ouais, bah.
0: Bon, l'idée d'essayer, bon, mais bon, c'était une expérience. Hein.
1: Bah, tu me parles tout le temps dans l'idée. Est-ce que d'après toi.
0: Bah, j'arrive souvent dans l'idée, c'est pas normal depuis des années.
1: Est-ce qu'Hervé Villard, pour toi, c'est un ovni?
0: Je ne sais pas, mais non, Hervé Villard, c'est Hervé Villard et c'est pas mon père. Et,
1: ouais.
0: Et j'ai, bon. D'ailleurs, c'est un secret aussi. Ça.
1: Ah, mais on le dit pas. Hein.
0: Mais mon père, c'est quelqu'un qui est bien connu.
1: C'est Hervé Villard.
0: On dit, oh, mais pourquoi Hervé Villard? Va savoir. Je vais pas l'embêter avec ça, je vais pas faire des scandales avec eux comme l'a fait Yves Montand. C'est moi qui fais ça, moi, Hervé Villard, qui a porté plainte ou moi, puis vous verrez, ça n'a pas les loin. Vous vous rendez pas compte? C'est peut-être l'idée, mon père aussi, non? Je sais pas. Bon, enfin. On verra bien. L'essentiel, c'est de réussir. Après, mon père, on verra qui c'est. Je connais un type qui m'a dit que j'étais son fils, mais bon, il a jamais foutu la prise de sang avec moi, puis maintenant, il est décédé. Alors, ça va peut-être que je fasse des terres aussi, mais faut savoir. Tu m'écoutes, Marc?
1: Ouais, je t'écoute, j'essaie de comprendre, parce que là, on me dit, par exemple, sur le Minitel, les gens sont persuadés que pour que tu puisses connaître autant de choses, que tu travailleras en collaboration avec l'Élysée.
0: Bah, l'Élysée, de toute façon, certainement qu'ils m'ont repéré, mais c'est bien, ouais. De repérer un type comme moi et de ne pas le renfermer parce que je suis pas fou.
1: Bah, sur écoute, alors.
0: Bon. Je peux être sur écoute téléphonique, pourquoi pas? Bah, je lance un message qu'ils m'y mettent sur écoute téléphonique, ce serait pas plus mal.
1: Pourquoi?
0: Bah, parce qu'il y a des dingues qui m'appellent et verront que moi aussi je suis peut-être dingue, que je pousse les choses un peu trop loin, mais bon, hein. Faut que j'y arrive, hein. Ok, hein.
1: On dit que.
0: D'accord.
1: Ouais, Il y a des gens qui disent que c'est toi qui aurais formé Mulder.
0: Comment?
1: Il paraît que c'est toi qui aurais formé Mulder.
0: C'est quoi ça?
1: C'est le mec de X-Files.
0: Ouais.
1: Il paraît que c'est toi qui les aurais formés les deux.
0: Non. Mais ils sont bien tous les deux là.
1: Mais est-ce que vraiment les extraterrestres tu y crois?
0: Bah bien sûr que j'y crois, puis il y en a d'autres qui vont m'écouter, ils vont dire les cerfs, ils croient les extraterrestres, c'est comme ça.
1: Non, mais d'après toi, qu'est-ce qu'il t'avait dit, Apolline?
3: Jean-Pierre, tu me les avais décrits, les extraterrestres, tu m'avais dit à quoi ils ressemblaient en fait.
1: Il paraît que t'as eu Apolline au téléphone et que tu lui as tout dit, alors elle nous l'a dit.
0: Non, c'est pas vraiment.
1: Menteur.
3: Mais Jean-Pierre, dis à quoi ils ressemblent, tu m'as dit.
0: Apolline, tu veux, je vais te dire quelque chose.
3: Ouais.
0: Un extraterrestre, il peut être comme toi.
3: Bah ouais, mais c'est
0: tout,
3: ce que
0: comme moi.
3: Tu m'as dit qu'ils avaient des lunettes noires et un costume noir.
0: Il y a plusieurs certainement sortes de.
1: Il pourrait être mignonne comme Apolline et vilain comme toi.
0: Ça doit exister.
1: Et qu'est-ce que tu lui as dit exactement? Qu'est-ce qu'il t'a dit?
3: Ils t'ont enlevé les extraterrestres?
0: Ah non, là c'est un délire, ils m'ont jamais enlevé. Bah, qu'ils essayent, pourquoi pas, ouais.
3: Mais tu t'en es peut-être pas rendu compte et qu'ils t'ont enlevé, tu dormais ou j'en sais rien.
0: Ah non, mais j'ai jamais été enlevé, hein.
3: Non?
1: Ça n'existe pas,
4: Jean-Pierre. Est-ce qu'ils t'ont placé une sonde anale?
0: Non, mais là, ta connerie, elle me fait rire.
1: Non, arrête tes conneries, soyons sérieux, on parle d'un sujet sérieux. Moi, j'y crois pas aux ovnis, je crois pas que Jean-Pierre, là, je pense que Jean-Pierre est fou, moi.
0: Ouais. Je suis un grand fou, un génie.
1: Non, je pense que t'es un fou, t'es pas un génie, t'es un fou parce que si vraiment tu croyais aux extraterrestres, tu nous en parlerais mieux que ça. J'ai l'impression que t'as décidé de faire croire que tu croyais aux extraterrestres, mais enfin, quand tu sais très bien.
0: J'y crois, moi, de toute façon, les gens sont pas obligés d'y croire, mais bon.
1: Mais qu'est-ce qui te ferait croire que t'y crois? Essaie de nous convaincre que ça existe.
0: Je sais pas. Je te convainc que. Ben, eux qui essayent, au moins s'ils m'entendent de te convaincre. Qui t'appelle sur ton portable.
1: Mais j'ai éteint mon portable, c'est à toi que je parle.
0: Ouais.
1: Hein? On me dit que je risque ma vie, mais oui, mais c'est pas grave. Je veux dire, j'ai besoin de savoir. Bah moi, ouais, je veux rien contre les extraterrestres, j'ai rien contre les petits hommes verts, je veux juste savoir.
0: Bah ouais, mais bon, tu sais pas vraiment qui ils sont, voilà. Mais
1: ouais, bon, on me demande
0: c'est si. C'est ça qui t'embête.
1: Non, j'ai peur que tu sois vraiment, que j'ai peur qu'avec toi, finalement, je suis en train de m'adresser à un fou.
0: À un fou, ouais, je suis
1: bah
0: pas...
1: Bah ouais.
0: Pourquoi pas?
4: Vite para, toujours en direct là avec Bibi Bubu sur Fun Radio. On remercie encore la direction du Star System, à savoir Max, de donner l'antenne tous les lundis de 23h30 à minuit pour ce hit parade qui vous permet de savoir exactement eh bien tout ce qui cartonne en club discothèque.
5: Ouais, ça cartonne à
4: mort. Et je peux vous dire qu'on était ce week-end au Macumba, observe. On a fait un petit carton.
5: Ah bah moi j'ai retourné, moi j'ai dormi là-bas.
4: On a retourné le cerveau, Bibu, hein.
5: Ouais, c'est clair.
4: T'étais en forme.
5: Ouais, bien, j'ai bien dansé, tranquille.
4: T'étais tranquille, t'es zen. Attention, classé numéro 3 dans Suite Parade. Vous languissez de savoir qui est le numéro 3 de Suite Parade. Eh bien, vous allez le savoir tout de suite. Il gagne une place, il re-rentre dans le trio de tête. Classé numéro 3, plus une place, je ne vous en dis pas plus. Écoutez plutôt l'oracle. Merde.
5: Romain, c'est tout, merde.
4: Goldorak, classé numéro 3 dans l'huit parade dans son intégralité.

0: Classé numéro 3 dans les parades de Ricky Larsen, entendu dans son intégralité, plus une place pour lui, deuxième fois qu'il est classé dans les trois premiers. Goldorak avec Noam, quelle surprise, classé numéro 2, le voici tout de suite, Pierre Fula, la parodie de ma Benz.
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1: Hit parade. Classé numéro 2, moins une place pour lui, ex number 1 de la semaine dernière, Perfula, avec la parodie de ma Benz. On va saluer d'ailleurs Sandy et Gérard que nous retrouverons jeudi pour les débats et dimanche pour les conseils de Gérard et Sandy. Classé numéro 2, qui est le nouveau numéro 1 du hit parade?
2: J'espère que c'est pas encore Michael Jackson.
3: Attention Sylvain,
2: on dit bien ce mec.
4: Taillot, taillot, taillot. Hit parade répond, il est con.
1: Attention.
2: En tous les cas, on écoute le numéro 1.
4: Taillot, taillot, taillot.
1: Hit parade.
4: Répond, il est con.
2: Hit parade.
1: Là, c'est numéro 1 pour la cinquième fois d'affilée dans le trio des trois premiers. Ce sera sa dernière diffusion ce soir. Jean-Pierre Sauzère avec la fête de la musique. Et si vous êtes des fidèles et des fans de Jean-Pierre Sauzère, il y aura une surprise en fin de Ricky Larsen. Jean-Pierre Sauzère. La fête de la musique numéro 1 du Ricky Larsen Show sur Fun Radio. Here we go.

0: Il est house, il est hip-hop, il est techno, il est Jean-Pierre Sauzère, numéro 1 de ce hit parade de ce 15 mars 99 avec la fête de la musique. Le nouvel règlement, parce que sinon il serait numéro 1 toute sa vie. Au bout de 5 fois classé dans les 3 premiers, le morceau est retiré pour être remplacé par un autre. Et nous allons faire sans plus tarder, avant de vous dire quelles sont les sorties et les 3 entrées par conséquent de ce hit parade. Récapitulatif, dans mon oreillette, bien sûr, de ce hit parade de ce 15 mars 99 sur Fun Radio du Ricky Larsen Show. Il est classé numéro 20, au revoir pour lui, Téléfoot.
1: Salut, il est 19ème, ça fait de la fête, salut. La suite, 18ème, la séquence du spectateur, moins de place.
0: Classé numéro 17 dans le hit parade, début de soirée, ça stagne pour lui avec Nuit de Folie.
1: 16ème, les Vénards, Igloo, moins 9 places.
0: Ouais, c'est d'ailleurs le plus gros gadin, classé numéro 15.
1: Ouais, c'est une entrée, c'est G-Squad avec aucune fille au monde.
0: Classé numéro 14, ça stagne pour lui le générique de Dallas.
1: 13, la croisière s'amuse, le faute, moins 2 places.
0: Voilà, classé numéro 12.
1: Le 12ème, Max, avec soirée prolo, il perd encore 2 places, la feignasse.
0: Classé numéro 11, ça frise pour lui les 10 premiers, Sacha Distel, plus 4 places quand même avec l'incident à Rio.
1: 10ème, David et Jonathan, est-ce que tu viens pour les vacances, plus 3.
0: Plus, ça stagne pour lui, 9ème.
1: Ouais, François Valéry, mon pote le DJ, toujours 9ème.
0: Et ça stagne également pour lui le remix de GG, classé numéro 8.
1: Et une entrée directement 7ème, Sam Cookay.
0: Sam Cookay, Bibi, Bubu, classé numéro 6, s'il te plaît.
1: Ah si, Jim Carrey avec Somebody to Love, mais il perd 3 places.
0: Eh oui, ça commence à chuter pour lui, hein. Attention, il stagne également, Inspecteur Gadget, classé numéro 5.
1: Et quatrième, Dev Vanilla, plus 2 places.
0: Et attention, maintenant, attention, je vous le dis, Ricky Larsen, classé numéro 3, Goldorak, plus 1 place.
2: Hey.
0: Classé numéro 2, Pierre Fula, la parodie de ma Benz, moins 1 place.
2: Oh.
0: Et classé numéro 1, Jean-Pierre Sauzère, la fête de la musique.
2: Hey.
0: Et Jean-Pierre Sauzère doit être, normalement, si tout se passe bien, en contact avec nous. Jean-Pierre Sauzère, es-tu là?
3: Allô?
0: Salut Jean-Pierre. Jean-Pierre Sauzère? Ah oui, on a changé, c'est vrai. Jean-Pierre,
3: oui.
0: Tu es là?
3: Ouais.
0: En forme?
3: En forme, ouais.
0: Numéro 1. Numéro 1 du hit parade. Hein, Jean-Pierre?
3: Ouais, mais je m'en fous d'être numéro 1 ou quoi, tu connais mes problèmes.
1: Il est amoureux, le gamin.
0: Alors attention, je tiens à vous dire de la part de Bibi et Bubu également, et à tous ceux qui nous écoutent ce soir, bien sûr, en pleine forme. Avant que Jean-Pierre Sauzère nous reprenne ses esprits, il est ému normalement, numéro 1, 5 fois d'affilée. Enfin, pas 5 fois, mais 5 fois dans les 3 premiers.
2: Ah ouais.
0: Ce qui veut dire qu'il y va y avoir bien sûr 2 entrées normales, puisqu'il y a 2 sorties, à savoir que Papa Poule va rentrer, et on écoute un petit extrait de Papa Poule.
4: 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C'est un métier qu'on n'apprend pas. Comment on devient papa?
0: Alors Papa Poule remplace Téléfoot. Vous allez pouvoir voter dès demain.
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5: Le papa de super papa.
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5: De nuit, de jour.
0: La la la la. Papa Poule, ça cartonne.
4: La la Papa Poule.
0: Ça va faire un carton.
2: C'est clair.
4: Tu seras Papa Poule.
0: Alors Papa Poule remplace Téléfoot dans le hit parade. Et attention, puisque Zaza fête la fête sort, il y a forcément au minimum une deuxième entrée, ça sera celle-ci.